0: un Kiki donc, ou un Jackie, toi qui veux jouer au double fun. Toi, la fille qui dit à Max que tu l'aimes, ce poème est pour vous. Point final à la ligne.
1: Alors
2: hey, il est pas gonflé, hein. Il est pas gonflé de reprendre sur moi, hein.
1: Ah ouais, non mais là, il
2: non,
1: s'est...
2: Non, mais pas gonflé.
1: Du tout, le mec, tu es mon inspiration, pas... Gérard.
2: Eh, quand même, lui falloir 3-4 jours pour construire ça. Moi, en une semaine, j'en ai construit 23.
1: Non.
3: Voyez-vous
1: cela. Fais péter un de ces 23, vas-y.
2: Alors, attends, on va prendre dans l'ordre. Attends.
3: Alors,
1: oui.
3: Tu peux aller faire pipi?
1: Qui a demandé?
3: Cassandra.
2: Oh, oui, tout de suite.
1: C'est vraiment comment déjà ma femme, mais vas-y, ma chérie, je t'en prie.
3: Merci.
2: Bon, bah, on va attendre qu'elle revienne.
3: Non, mais c'est bon, j'ai le portable, j'entends.
2: Alors, non, mais je veux pas le savoir, moi.
1: Attends, ça voudrait dire qu'on pourrait éventuellement t'entendre faire pipi?
2: Non, pas de ça.
1: Gérard.
2: Non.
1: Ça va être un grand moment de radio. Live, Cassandra. De Neuilly. Va nous faire pipi dans des water de luxe.
3: Ouais.
1: En direct live. Magali, toi, tu pourrais pas faire ça?
3: Bah non, j'ai pas envie de faire pipi.
1: T'as pas envie de faire pipi, alors?
2: Bon, bah voilà, alors comme ça, c'est bien.
1: Écoutons Cassandra faire pipi.
3: Je sais pas comment je vais mettre mon dieu. Ah si, je vais mettre
2: bon, quand vous voulez, hein.
3: Alors. Ah non, je fais comment pour me...
1: Bah vas-y, vas-y.
3: Attends, ok, ah c'est bon. Okay.
1: Taisez-vous, écoutons. Grand moment de radio.
3: C'est pas beau, c'est sale.
2: Chut. Comment
3: c'est, ça sera ça à l'antenne.
1: Mais non, on va écouter, vas-y, on va
2: bon,
1: couper.
2: Alors attends, on va commencer par un...
1: Alors, attends. Cassandra, retiens-toi, t'as pas fait pipi, là?
3: Non,
1: bon. Ta tante est assise, là? T'es assise? Bon, quand...
2: Non, mais tu la laisses faire pipi et c'est tout.
1: Non, mais pendant que Gérard va nous lire un de ses poèmes...
2: Non, tu la laisses et puis après...
1: Ah si, je le vois, Gérard.
3: C'est quoi?
1: Lis-nous un de tes poèmes.
3: Allez faire pipi.
2: Bon, alors, laisse aller faire pipi.
1: Non, alors Florent, vas-y, lis un poème. Lis le poème. Cassandra, pendant que tu fais pipi, Gérard, Florent va relire son poème. Vas-y.
2: Ouais, qu'il le relise parce que.
1: Alors, je taisez-vous, silence, on écoute. Vas-y, Cassandra, tu fais pipi.
0: Le même ou un autre?
1: Le même ou un autre?
2: Un autre! Un autre!
1: Chut, attention.
2: Un autre!
1: Vas-y, Cassandra, on t'écoute, c'est toi qui démarre, tu donnes la première note.
3: C'est parti!
2: Et le poème là, c'est quand?
1: Et le pipi aussi, on attend.
2: Non, mais moi, c'est le poème.
3: Elle est en train, hein.
2: Oh là là, le bordel.
0: Toi qui me forces à travailler tout le temps. Toi qui me forces à faire le standard une heure avant l'émission. Toi qui me crie dessus quand un auditeur a pas la pêche. Toi qui te moques toujours de moi et de mes habits. Toi qui me dérange quand je suis au téléphone. Toi qui te dis le plus grand. Toi qui te dis et point final à la ligne.
1: Oh là là, bravo.
2: Bon, ça y est,
3: bien.
1: Alors, Cassandra et tout, petit pipi, hein.
3: Ah, c'est pipi
1: Gérard. Ah, Cassandra, petit pipi, hein.
3: Attends, coup de grâce.
2: Bon, allez, oh. Bon.
1: Alors, Gérard.
3: Tu crois, moi, hein.
1: Ah, Gérard, on t'écoute.
2: Ah, ça y est, quand même. Parce que sinon, je remets le bordel, hein.
3: Je cherche à boire. Ah, non.
2: Bon, alors, l'autre, Florent, ton point final à la ligne, tu le gardes.
1: Voilà.
2: Hein. Merci. Tu le mets de conserve et puis tu fais un poème pour dans 3 semaines.
1: Voilà.
2: Hein, t'auras le temps d'ici 3 semaines de faire un petit poème avec point final à la ligne.
1: D'accord.
2: Bon, alors allons-y, on y va, parce qu'il y en a un.
1: On y va.
2: Bon, c'est parti. Alors, je voudrais te dire je t'aime, mais je n'ose pas. Je voudrais te dire je t'aime, mais je ne sais pas comment te le dire. Je voudrais te dire je t'aime, du fond du cœur, mais je reste bloqué. Je voudrais te dire je t'aime, avec... Je voudrais te dire je t'aime comme une rose. Je voudrais te dire je t'aime avec des fleurs. Je voudrais te dire je t'aime avec une lettre, mais je n'ai pas ton adresse. Je voudrais te dire je t'aime... Avec un cœur, gravé nous deux noms. Je voudrais te dire je t'aime sur un côté de la maison. Je voudrais te dire je t'aime avec un cœur percé par deux flèches. Je voudrais te dire je t'aime dans le creux de l'oreille, mais tu écoutes le Wattman. Ton Wattman. Je voudrais te dire je t'aime.
3: Il a dit Gérard, je t'écoute, moi.
2: Je voudrais te dire je t'aime avec un voyage. Je voudrais te dire je t'aime devant un dîner aux chandelles. Je voudrais te dire je t'aime avec un superbe bijou que je t'offrirai après un an d'entente si tu veux bien de moi. Bon, ça c'est...
1: Bref. On rajoute.
2: Je voudrais te dire je t'aime, mais seul à seul et en tête à tête. Je voudrais te dire je t'aime au téléphone, mais il y a trop de gens, de monde qui écoutent, surtout la nuit. Ils sont tous jaloux.
3: Ouais.
2: Je voudrais te dire je t'aime sur une musique douce. Merci Max pour la musique.
1: Oh, c'est joli, bravo!
2: Merci, Max, pour la musique!
1: Attends, je vais caler la musique, attends 2 secondes.
2: Non, mais il est trop tard, hein!
1: Ah non, mais j'en remets une autre là. Alors, deuxième poème, la suite. Oh, putain, mais tu t'es défoncé grave là pendant les.
4: Ah ouais.
1: Attends. Excuse-moi, mais dans l'écriture, t'es quand même vachement plus moderne qu'avant. T'as quand même.
2: Ah ben ça, c'est simple. Celui-là, je sais pas. C'est tous ceux de la semaine qui ont été concoctés.
1: Ah, sont magnifiques. Celui-là, il est beau.
4: Ouais, c'est clair. C'est magnifique.
2: Bon, il y en a deux qui sont destinés à.
1: À qui je sais.
2: Non. À Neuilly, mais en dernier.
1: D'accord.
4: Ah, c'est gentil.
2: Bon, ça reste de côté.
1: Est-ce que
2: dis donc, toi, la vedette, là.
1: Ouais.
2: Non, il n'y a rien pour toi. Manque de peau.
1: Ah, merde.
2: Non, parce qu'il y a un truc, mais Florent, il n'a pas voulu que je le passe.
1: Ah bon, bah alors, fais-nous un autre truc, quelque chose encore de très très beau, parce que pour Cassandra et Magali, je suis sûr qu'elles sont sous le charme.
4: Alors, je voudrais...
1: Parce qu'il en a écrit 23, vous rendez compte, les filles, alors que Florent a mis 4 jours pour en écrire
4: un. Max,
1: oui.
4: C'est mon âge en plus. J'ai 23 ans, il m'a écrit 23 poèmes.
1: C'est grave.
2: Bon, mais attends, 23, j'en ai rajouté 2 pour toi, Cassandra. Alors, donc, ça fait 25. Hein,
1: ça fait 25.
2: Ça fait plus 23. Hein.
1: Oh, c'est magnifique.
2: Bon, allez. Envoie une musique douce, là. Un genre de petit slow, tiens.
1: Quelque chose comme ça, écoute.
4: Ah ouais, du piano.
2: Non, pas de piano. J'aime pas le piano. J'aime pas le piano.
1: Non, mais c'est Gérard qui décide.
2: J'aime pas le piano.
1: Bon, alors commence et je vais mettre la musique après.
2: Vas-y. Non, tu t'envoies la musique et après je continue.
1: Ouais, dis donc.
2: Oh, ouais,
1: bon, le festival continue, hein. Ah bon, alors, parce qu'il a fait plein de poèmes quand même, hein. Oh, les filles, elles doivent être folles contentes de te retrouver et.
2: Non, mais de toute manière, ça va pas durer longtemps. Hein.
1: Pourquoi ? Pourquoi ?
2: Parce que de toute manière, ça va être une fois par semaine maintenant.
1: Ouais, exactement.
4: Oh, c'est
5: cool. Il y a même un mec qui est heureux de le retrouver.
1: Ah bon ?
2: Qui ?
1: Oui, bah il y a quelqu'un qui a une. Des gens.
2: Qui, Florent ?
1: Des auditeurs et des auditrices qui ont des poèmes.
2: Mais qui est content de me retrouver ?
1: On va te le dire.
2: Mais attention, pas l'autre PD de ma chambre.
1: Mais non.
2: Écrit au président de la République si ça va pas.
1: Non.
2: Moi, j'ai fait la lettre au président de la République.
1: Ce sont des gens qui sont tellement heureux qu'ils ont écrit des poèmes en ton honneur. Et d'ailleurs, il va y avoir plein de filles, plein de mecs qui sont en train d'appeler en ce moment. Florent les sélectionne. Un petit poème en ton honneur, on en a déjà. Mais d'abord, musique, et écoutons le poème que nous a concocté Gérard. Attention, musique, maestro.
4: C'est pour qui ?
1: Chut.
2: De toute manière, c'est marqué à la fille qui m'aimera et qui m'écoutera, puis c'est tout, voilà.
1: Point final
2: à la ligne, ou à toute celle qui comprendra ce que ça veut dire. Point final à la ligne.
1: On y va, c'est parti.
2: On y va, branchez la musique, maestro. Laisse-moi te faire un bisou sur tes lèvres le soir avant de dormir. Laisse-moi te faire un bisou dans le cou la nuit. Laisse-moi te faire un bisou sur tes lèvres avant d'aller travailler. Laisse-moi te faire un bisou sur ton corps quand tu prends ta douche. Laisse-moi te faire un bisou sur tes lèvres pour ta fête ou ton anniversaire. Laisse-moi te faire un bisou sur tes bras le soir. Laisse-moi te faire un bisou sur ton nez quand je rentre le soir. Laisse-moi te faire un bisou quand on danse un slow. Laisse-moi te faire un bisou. Laisse-moi te faire un bisou si tu m'aimes.
4: Wow.
2: Laisse-moi te faire un bisou quand je rentre tard du boulot. Bon, la suite. On continue avec le même slow. Hein. Je voudrais te serrer dans mes bras le soir. Je voudrais te serrer dans mes bras dans un lit froid. Je voudrais te serrer dans mes bras quand tu as froid. Je voudrais te serrer dans mes bras au cinéma. Je voudrais te serrer dans mes bras pour t'embrasser. Je voudrais te serrer dans mes bras sur la plage. Je voudrais te serrer dans mes bras sur une moto. Je voudrais te serrer dans mes bras en buvant un café. Je voudrais te serrer dans mes bras quand tu fais la cuisine. Je voudrais te serrer dans mes bras sous la douche. Je voudrais te serrer dans mes bras le soir en regardant la télé. Je voudrais te serrer dans mes bras le soir assis tous les deux sur le canapé. Je voudrais te serrer dans mes bras quand tu rentres du travail. Je voudrais te serrer dans mes bras pour te dire je t'aime. Je voudrais te serrer dans mes bras pour te dire chérie. Voilà, terminé, point final à la ligne.
1: Voilà.
2: On arrête la musique.
4: Ah, c'est trop beau. Non, c'est déjà né quand
1: elle dit. Surtout le moment où tu dis je voudrais te serrer dans mes bras sur la moto. Je sais pas comment tu fais pour la serrer dans tes bras et conduire en même temps la moto.
4: Elle est à la même, c'est elle qui conduit.
1: Ah non, mais c'est magnifique.
2: Non, mais c'est la fille qui conduit, c'est pas moi.
1: Ah oui, d'accord. C'est-à-dire que.
4: Non, c'est pas.
1: Gérard est très rusé. C'est-à-dire que quand il veut serrer la fille sur la moto, c'est elle qui conduit. Par contre, quand il s'agit de la serrer dans les bras quand elle cuisine, c'est bien elle qui cuisine. Hein.
2: Ah bah oui.
1: Ah là, il n'y a pas de problème, il n'y a pas de doute. Hein. C'est pas toi qui cuisine.
4: Allô ?
2: Oui, qui c'est qui me parle là?
3: C'est Cassandra. Oui. Dans ce cas-là, si c'est la fille qui conduit la moto, c'est l'enlacée. Vu qu'elle allait devant toi, ce serait enlacée par derrière, bon, au niveau même de des hanches, ou on dit enlacée, pas serrée dans ses bras.
2: Ouais, bon, c'est pas, ouais, joli, bon, hein. Si tu veux.
1: Oh non, bon, attends, Cassandra, on dit ça. Attends. Mais non, on dit serrée dans les bras.
2: Oui, attends, attends, que je retrouve mon.
3: Essaye sur une moto, Max.
2: Alors attends, c'est où celui-là?
1: Mais Cassandra n'a rien compris. Mais Gérard, si, avec Gérard. Mais non.
2: Hé, Max. Faut pas contredire les filles.
1: Bah si, quand elles ont tort, elles ont tort.
3: Non, moi je veux bien, écoute, si tu crois... Hé, Max, j'ai une surprise pour toi aussi.
1: Mais bien sûr que je crois, mais essaie de comprendre un petit peu qu'avec Gérard, tout est permis, c'est un peu notre... C'est notre Picasso, comme de la peinture, on a notre Picasso, c'est le même.
2: C'est ça, Cassandra? Je voudrais t'enlacer sur une moto.
3: Voilà, c'est
1: pas non, on dit serré, embrassé, c'est la même chose. C'était très beau ce que t'as dit.
3: Non,
1: Cassandra,
3: c'était joli quand même. Je voudrais te serrer dans mes bras dans un grand lit froid. C'est magnifique. Ça me rappelle moins quand je rentre du taf et qu'il y a personne à la maison.
1: Ah bah oui, mais bon, t'as qu'à avoir un beau visage, hein, puis ça se passera autrement.
3: T'es méchant.
1: Bon, allez, sérieusement.
3: Oui.
1: GG, on va accueillir donc la fameuse personne. Et Magali, qui est déjà quand même plus discrète que Cassandre. Toi, Magali, pour toi, c'est parfait ce qu'il fait.
6: Non, mais en fait, il fait une fixation sur la douche. À chaque fois, c'est
1: ouais, ça. Il fait une fixation sous la douche, sur les
6: douches. Mais c'est vachement beau.
1: C'est très joli. Et Magali, Cassandra ainsi que Gérard, en ton honneur, on a déjà un auditeur. Bon, il va y avoir des femmes qui, j'espère, vont appeler, qui vont faire des petits poèmes en l'honneur de Gérard. Je crois qu'elles sont nombreuses à chercher à nous joindre. Mais Florent est très sélectif, il sélectionne. Hein. Et on a David.
7: Salut.
1: Bonjour David.
7: Bonjour. Bonsoir Gérard.
2: Salut.
1: Alors, petit poème pour notre ami Gérard en son honneur. David, Gérard, t'es attentif?
2: J'écoute.
1: Et tu diras ce que t'en penses, toi, le professionnel du poème. On y va.
2: J'écoute.
7: Bon, je l'ai écrit il y a 30 secondes, Gérard, et juste avant de te le lire, je voudrais te serrer très fort dans les bras, Gérard, dans une cabine téléphonique.
3: À tous les coups, quoi
7: Je te serrer dans mes bras très fort dans une cabine téléphonique, Gérard, la nuit. Je voudrais que tu m'entendes faire pipi aussi quand je vais aux toilettes.
2: T'as fumé la moquette ou quoi là? Ça va pas toi non?
1: Tu te verrais pas.
2: Oh, t'as fumé la moquette.
1: Gérard.
3: Gérard, il apprécie pas. Hein.
1: Gérard.
2: Ça va pas non?
1: Alors, il y en a un autre qui dit ceci. Toi, Gérard, que j'écoute. Toi, Gérard, dont je doute. Toi, Gérard, ma moumoute. Toi, Gérard, pas de doute. C'est toi qui es sur ma route. Point à la ligne. Qui c'est qui agit là en plus malgré tout 32 ans? Le mec faut qu'il arrête les poèmes, hein. Kiri, faut que t'arrêtes les poèmes, c'est
2: non,
1: pas
2: non,
1: bon.
2: Mais c'est bon, des mecs comme ça, c'est pas la peine de les passer, hein.
1: Ah non, ça c'est rien. En plus, il voulait que je l'appelle pour lui lire le poème.
2: Non, il va se faire foutre.
1: Ah, exactement, Kiri, tu vas te faire foutre, ça n'a rien à voir.
2: Non,
7: je veux bien, mais par toi, Gérard.
2: Hein?
7: Je veux bien, mais par toi, s'il te plaît, Gérard.
2: Non, ça va, toi, tu te crois où là? Je suis pas de ce bord, moi, hein. Ok.
7: Mais non, mais dans une cabine, ça pourrait être sympa, toi.
2: Non, mais tu vas te faire foutre, c'est tout.
1: Voilà, exactement, point à la ligne. Bon, alors, Gérard, un petit poème pour les femmes. Est-ce qu'il y a un nouveau poème? Est-ce que tu vas nous faire un nouveau poème encore, là?
2: Ben, je te dis, il y en a.
1: Ah bah, fais-en un.
2: Il y en a, mais je vais y aller quand même mollo, parce que j'ai une voiture de chasse, et puis ils sont montés je sais pas où, là.
1: D'accord, bon alors, encore un petit poème. Je sais pas ce qu'il y a un poème directement dédié aux femmes qui écoutent la radio cette nuit.
3: Oui.
2: Bah, de toute manière, il y a les trois autres qui suivent.
1: Alors, est-ce que tu peux les faire les trois d'affilée sans t'arrêter? Je sais que ça paraît compliqué.
3: Non.
2: Bon, alors allons-y. Personne coupe, parce que le premier qui coupe, je raccroche.
1: Ah non.
2: Ah bah si, hein.
1: Tu peux pas aller le faire exprès, l'autre. Il essaie de nous faire du chantage. Raccroche, Florent. Oh mec, écoute, maintenant qui coupe, je raccroche. Allez, on y va, c'est parti, on écoute attentivement.
2: Alors, laisse-moi tenir ta main quand on se promène au bord du lac. Laisse-moi tenir ta main. Quand on se promène le long d'un champ de course. Laisse-moi tenir ta main. Quand on se promène le long de la route. Laisse-moi tenir ta main. Quand on se promène dans une grande surface. Laisse-moi tenir ta main. Quand on se promène sur les Champs-Élysées. Laisse-moi tenir ta main. Quand on se promène pour aller en course ou chercher du pain. Laisse-moi tenir ta main. Quand on se promène pour aller à la piscine. Laisse-moi tenir ta main. Quand on se promène sur le sable chaud. Laisse-moi tenir ta main. Quand on se promène au bord de la mer, laisse-moi tenir ta main. Quand on se promène en forêt, je voudrais aimer la fille qui voudra m'aimer. Je voudrais aimer la fille comme elle voudra être aimée. Je voudrais aimer la fille comme je pourrais le faire. Je voudrais aimer la fille qui voudrait me fixer un rendez-vous. Je voudrais aimer la fille comme elle le désirera. Je voudrais aimer la fille qui recherche le grand amour. Je voudrais aimer la fille et la serrer dans mes bras. Je voudrais aimer la fille et la rendre heureuse dans la vie. Je voudrais aimer la fille qui est seule dans la vie. Je voudrais aimer la fille même s'il y a un bébé. Laisse-moi tenir. Laisse-moi

0: trois d'affilée.
1: Trois d'affilée, bravo.
2: Ouais.
1: Alors là, t'as fait très fort, Gérard.
2: Ouais.
1: Ah non, puis là les filles sont sous le charme. Quel est celui qui vous a le plus plu? Est-ce que c'était pas le moment?
2: Le deuxième. Où...
1: Moi j'ai préféré le premier qui disait laisse-moi tenir ma main dans les grandes surfaces.
2: Ah oui, magnifique.
1: Ce passage-là m'a ému. Mmh. Parce que me vois arriver dans une un Leclerc. Mmh. Un samedi après-midi vers 15-16 heures quand c'est plein de monde. Mmh. Et au lieu de te dire que tu peux perdre ta femme, au contraire tu la prends dans tes mains pour la serrer.
2: Oh,
1: C'est pas un peu le message que tu voulais faire passer, Gérard?
0: Bon, en quelque sorte. Hein.
1: C'est un peu ça, hein.
0: En quelque sorte.
1: Tu vois,
0: j'avais... ça dépend de la personne. Hein.
1: Ou puis ça dépend du supermarché, parce que si c'est un mammouth, c'est pas du tout la même chose. Parce que les heures d'affluence sont plutôt vers 14 que 15. Hein.
0: Non, mais ça dépend de la fille. Bon, bref.
1: Allez, point à la ligne.
2: Ça dépend de la fille.
0: Ben, de toute manière, c'est dédié à... Attends, que je le retrouve. C'est lequel, celui-là? C'est le premier, je crois.
1: Tu pourras en dédier à Cassandra ou à Magali aussi.
0: Hein. Ben, Magali, ouais. Pour l'instant, j'en ai pas construit un.
1: Ah, parce que t'en as construit un pour Cassandra?
0: J'en ai construit... Non, je sais même pas où ils sont.
1: Tu sais,
0: c'est un vrai bordel là.
1: Non, mais ce qu'il faut savoir, les filles, ce qui est très fort, c'est que Gérard, par exemple, nous lit ses poèmes et tout en lisant ses poèmes, il réfléchit à un autre poème qui va vous écrire tout de suite.
0: Non, mais celui de Cassandra, il a été fait le temps qu'elle continue de.
1: C'est pas vrai.
0: Le temps qu'elle était à l'antenne.
1: C'est pas vrai.
0: J'ai appelé, moi, il était minuit et demi.
1: Oui.
0: Et puis j'ai dit à Florent, il m'a dit, ben on te rappelle à 1h15.
1: Ouais, et voilà. Donc t'as écrit un poème.
0: Voilà, j'en ai fait deux.
1: C'est pas vrai.
0: Si, j'en ai fait deux.
1: Tu pourrais nous les lire?
0: Attends, qu'est-ce qui répond derrière là?
1: Je sais pas, j'ai rien entendu.
2: Non, je dis, c'est vraiment gentil de ta part.
0: Non, mais attends, parce qu'il y en a d'autres, mais attends, parce que là je suis paumé là, parce que j'ai mélangé tout.
3: Non, mais t'es 23 bruitages, sors-nous un beau.
0: Merde.
1: Alors, comment on peut faire là? Est-ce qu'on peut faire le petit poème pour Cassandra?
3: Ah non, bouge.
0: Oh, va te faire foutre, toi!
1: Ah, sois pas agressif comme ça, Gérard. Alors, attention, tout le monde a le droit de s'exprimer. Gérard, on t'écoute.
0: Bon.
1: Pour Cassandra.
0: Bon, alors, attends. Bon, parce que.
1: Toi, Gérard, qui ne te laisse pas faire.
0: Bon, bah, de toute manière, ça va.
1: Toi,
0: aller,
1: Gérard, qui boit du café en voyant chez les mecs qui t'embêtent. Toi, Gérard, qui écoute Max sans Jenny parce qu'elle est partie. Toi, Gérard, qui a bu. La... Non, qui a vu. Prendre la main et regarder Starsky et Hutch.
0: Qu'est-ce que ça vient d'où ça?
1: C'est All Star qui a 22 ans sur Minitel.
0: Ouais, bon, bah, qui?
1: All Star.
0: All Star, qu'il aille se faire hauler au Bois de Boulogne.
1: Voilà, exactement. Alors, est-ce qu'on peut avoir les deux petits poèmes, ou au moins un des deux pour Cassandra?
0: Bon, alors, toi, Cassandra.
1: En tout cas, il y a des gens qui trouvent qu'il y a des hommes qui sont très jaloux et qui te trouvent, il y a Laurent qui a 28 ans qui te trouve très séducteur.
0: Bah, tant mieux. Ça me fait une belle jambe.
1: Alors, attention, poème dédié directement à Cassandra de la part de Gérard. En direct sur Fun Radio. Attention.
0: Bon, bah, attends, laisse passer les flics et puis après, on verra.
1: D'accord, je laisse passer, il passe.
0: Bah attends, parce que j'aurais... Ouais, bah c'est bon, ils viennent de me regarder, je m'en fous. De toute manière, j'ai mes papiers. Bon, alors, toi, Cassandra, qui habite non loin de la radio. Toi, Cassandra, qui a une voix si douce à entendre au téléphone. Toi, Cassandra, qui devras choisir le parfum que je t'offrirai. Toi, Cassandra, tu devras choisir le poème que je lirai à 1h15. Moi, qui ai 12 ans de plus que toi, mais l'âge n'a rien à voir. Moi, Gérard, qui habite... à Suresnes dans le 92. Moi, Cassandra, qui espère qu'on puisse se voir très bientôt, où tu m'appelles après à la cabine si tu veux bien. Je préfère te dire que je suis assez triste dans la vie, mais Max sait très bien pourquoi. J'espère que tu pourras, si tu es d'accord. Allô?
2: Oui, je suis là, j'écoute.
0: Ah non, parce que je sais pas, là, il y a des bruits bizarres là. C'est quoi ce bruit de cabine là?
1: J'en sais rien, qu'est-ce qui se passe?
0: Bon, Max sait très bien pourquoi, voilà, bon, je reprends. J'espère que tu pourras,
1: si tu es
0: d'accord, de me remettre dans le droit chemin, si des fois on trouve une amitié sincère, durable, voire même une amitié très sympa.
1: Ouais.
0: En Vlad Jean.
1: Ah, y a un deuxième.
0: Les enfoirés, ils m'attendent. Alors, le deuxième.
1: Qui t'attend?
0: Ben, la sécurité.
1: Sécurité de quoi?
0: Je suis envoyé par deux voitures de sécurité maintenant.
1: Sécurité de quoi?
0: Sécurité normale, des agents de sécurité que je connais.
1: Ah bon, tu les connais, c'est des copains?
0: Ouais.
1: Ah bon, ça va, tu me rassures.
0: Alors, moi, Cassandra, qu'on va encore appeler à 1h15, car je voulais pas passer avant. Toi, Cassandra, qui... ils vont me tuer, là.
1: Pourquoi?
0: Ils vont me tuer, je viens de m'étouffer.
1: Ah bon, c'est des copains?
0: Ouais, non, mais vas-y, j'ai soif, moi, à force de lire.
2: Ouais.
0: Bon, toi, Cassandra, qui vient de prendre ton bain... En écoutant, en espérant que tu écoutes Fun. Oh là là, il me tue, Mike.

0: Toi, Cassandra, j'espère que tu trouveras l'homme que tu recherches cette nuit. Toi, Cassandra, tu es passé l'année dernière ou cette année sur Fun. Moi, qui t'ai déjà écouté ta voix, qui ai déjà écouté ta voix avec Max ou Jenny. Moi, Cassandra, tu as pas mal de problèmes suite à un accident. Bon, bref, celui-là, je sais pas pourquoi que je l'ai mis, c'est pas grave.
1: Bon,
0: enfin, moi, bon, hop, terminé.
1: Bon, on a encore, Gérard, écoute bien, on a d'abord on a un autre Stéphane de Paris. Stéphane, bonsoir.
2: Allô?
1: Apparemment, c'est plus les hommes qui sont séduits par Gérard que les femmes. Stéphane.
2: Allô?
1: Tu as un petit poème pour notre ami Gérard?
3: Ouais.
1: Gérard, t'écoutes?
2: J'écoute.
3: Ouais, ouais.
1: Écoutons.
3: Alors, écoute. Gérard, tu es le plus fort. Gérard, tu as de l'imagination. Toi, Gérard, de l'intuition.
1: Ah non, attends, arrête. Stéphane, excuse-moi, Stéphane.
3: Ouais.
1: Est-ce que Gérard est là?
2: Oui, je suis là.
1: Bon, non, mais écoute ce qui se passe quand même. Mais oh.
3: Bah, ouais.
1: Gérard.
2: Oui.
1: Un peu de respect pour celui qui te lit un poème en ton honneur.
2: Bah ouais. Écoute, je fais ça.
1: Non, t'entends discuter avec des collègues.
2: Bah, je viens de leur dire bonjour, j'ai le droit.
1: Bah, t'as le droit, mais alors pourquoi tu te plains quand pendant que tu lis un poème, il y a des gens qui parlent?
2: Bon, vas-y, j'écoute.
1: Alors, on écoute.
3: Ouais. Bon, alors écoute.
2: Gérard,
3: tu es le plus fort. Gérard, tu as de l'imagination. Toi, Gérard, de l'intuition. Toi, Gérard, de l'invention. Mais tu as rattrapé Max le Star System que tout le monde a idolâtré.
1: C'est beau, non?
3: Ah ouais.
1: Ah, moi, je trouve ça magnifique.
2: Mais attends, comment qu'il s'appelle déjà?
1: Stéphane.
3: Stéphane.
2: Hein?
1: Stéphane.
2: Stéphane?
3: Ouais.
2: Et ça veut dire quoi, la fin, là? Parce que j'ai pas tellement...
3: Bah, tu as rattrapé Max le Star System que tout le monde a idolâtré.
2: Ouais, mais...
3: Ah ouais.
2: Et tout le monde a été...
1: Il a rattrapé personne, je cours plus vite que lui.
3: Bah ouais.
2: Non mais je vois pas le rapport là.
1: Je vois pas le rapport entre moi non plus. Stéphane, quel est le rapport de courir, de rattraper
2: mais
1: qui?
2: Non, ouais, je vois pas le rapport avec Max. Hein.
3: Tu l'as rattrapé, Gérard. Tu as rattrapé Max. C'est sûr.
1: Tu crois?
3: L'as rattrapé.
2: Non, je suis pas d'accord avec toi. Hein.
1: Ah bon, pourquoi?
2: Puisque non. J'ai rattrapé personne. C'est tout.
3: Tu as de l'invention.
2: J'ai rattrapé personne.
3: Bah si, tu as de l'invention.
2: Mais non. Bah, de toute manière, non, je suis pas d'accord avec toi là.
3: Tu as rattrapé Max.
2: Ben non, j'ai pas rattrapé Max.
3: Il faudrait que tu fasses de la radio.
2: Non, mais et puis quoi encore? Tu veux pas que j'aille au bois de Boulogne aussi?
3: Pourquoi pas?
2: Non, mais si tu veux, je vais au bois de Boulogne, pourquoi?
3: Ouais, pourquoi pas, ouais.
2: Il est plein le bois, alors.
1: Ah oui, il est plein le bois, d'accord, ouais. Jean-Luc également, reste avec nous Stéphane. Hein.
3: Ouais.
1: Jean-Luc également de Paris 25 ans, salut Jean-Luc.
4: Bonsoir Max.
1: Jean-Luc.
4: Et bravo, c'était formidable tout à l'heure.
1: Qu'est-ce qui était formidable?
4: Le petit bruitage que nous a fait la charmante demoiselle.
1: Ah, c'était beau, hein?
4: Ah, grand moment.
1: Cassandra, elle s'appelle.
4: Moi, j'ai fait quelques mots pour.
1: Elle habite juste en face de la radio, elle a plein de fric.
4: Bah, faut assurer là.
1: Allez, vas-y, écoute.
4: J'ai fait quelques mots pour Gérard.
1: Gérard?
4: Ouais.
1: Y a quelqu'un pour
2: j'écoute.
4: Toi, Gérard, qui a une si belle voix. Toi, Gérard, qui me fais fantasmer. Mmh. Toi, Gérard, qui grimpe si bien monté. Toi, Gérard, qui se touche tous les soirs. Toi, Gérard, arrête de boire.
2: Ah
3: ouais.
4: Jean-Luc.
2: Ouais, Jean-Luc. Tu vois ton truc comme ça,
4: hein? Ouais.
2: Eh ben, tu sais que tu te mets.
1: Ouais, vas-y, dis-lui, Gérard.
2: Tu te pars au cul.
4: Gérard.
2: Oui.
4: Tu sais ce que ça fait, Jean-Luc, à l'envers?
2: Ouais, bah moi je t'emmerde.
1: Ça fait j'encule.
2: Bah tu vois, moi je t'emmerde.
4: Mais moi je t'aime bien, Gérard.
2: Non, mais moi je t'emmerde. C'est pas pareil.
1: Ah, non,
2: mais
1: non.
2: Moi je t'emmerde.
1: Non, mais moi je t'emmerde. Non.
4: Ça me fait frissonner, Gérard.
2: Non, mais moi je t'emmerde, c'est tout. C'est clair et net.
1: Ah, mais pourquoi tu deviens si agressif? Alors attendez.
4: Nana. T'as vraiment une voix suave qui me fait plein de choses, Gérard. Gérard?
2: Ouais.
4: Bon, alors.
2: Non, mais.
4: J'entends ta voix, Gérard. Je ne dors plus la nuit à cause de toi.
2: J'en ai rien à foutre que tu dors plus, d'accord?
4: Mais non,
2: alors tu balances pas ça sur l'antenne, ok? Ou sinon je raccroche.
1: Ah non. Bon allez,
2: non, tu vas te faire foutre.
4: Non Gérard, parle-moi de vous.
2: Non, tu vas pas enculer, c'est tout.
4: Non, oui, non, c'est toi que je veux, Gérard.
1: Ah, stop.
2: Mais moi...
1: Ah non, c'est bon, Gérard.
2: Oh oui, bon. Ça va où là?
1: Je sais pas, qu'est-ce qu'il a fait? Qu'est-ce qui s'est passé?
2: Non, mais vas-y.
1: Il est fou ce mec. Et qui se croit où, lui? Florent, qu'est-ce que t'as fait? C'est un des copains à Florent, ça.
2: Non, mais moi j'en ai rien à cirer, hein.
1: C'est un Nantais, ça.
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5: C'est bien que tu voilà, bien. Bienvenue sur Fun Radio. Donc 0h37, c'est toujours Fun Radio que vous écoutez. Donc vous pouvez nous appeler si vous voulez participer toujours au débat sur les synthétiseurs. Donc on va accueillir.
7: On va dire la musique électronique parce que si on dit que les synthés, ils vont avoir.
5: Ouais,
7: peur
5: sur la musique synthé, donc
7: électronique.
5: Tout ce qu'on peut entendre joué par Jean-Michel Jarre
7: ou autre.
5: ou autre comme chanteur. Donc on va accueillir Citron, 19 ans, de Mazané.
6: Bonsoir Gérard.
5: Bonsoir. Alors, Tupu.
8: Bonsoir Gérard, bonsoir Sandy, bonsoir Yargla.
5: Non, mais Sandy, elle n'est pas à côté de moi, donc désolé pour toi.
8: Pardon.
5: Elle est là, mais elle ne veut pas venir écouter.
8: On passe ça pour moi.
5: Ongle de pied.
9: Bonsoir Gérard.
5: Bonsoir. Machate.
10: Bonsoir Gérard.
5: Salut. Guillaume. Guimauve.
11: Bonsoir.
5: On parle un peu plus fort déjà. Hein.
11: Bonsoir.
5: Bonsoir. Et Trou Noir.
12: Bonsoir Gérard.
5: Bonsoir. Donc, premier débat va parler sur la musique des synthétiseurs. Donc, il y a toujours le site internet...
7: Non, c'est moi qui parle à Manu en antenne, excuse-moi.
5: Donc, il y a toujours le...
7: L'internet.
5: L'internet www.fr...
13: Voilà, tout à fait.
7: Il y a déjà
13: beaucoup de connectés.
5: Donc, voilà. Donc, alors, en gros, aimez-vous la musique... Aimez-vous la musique jouée au synthé?
8: Qui ça?
5: La main de ma sœur dans la culotte d'un zouave qui joue.
7: Oui, ça commence. Non mais Gérard, comme à chaque fois tu débutes tes débats, tu dis jamais à qui tu veux, enfin à qui tu t'adresses. Tu demandes à un auditeur de répondre.
5: Alors ongle de pied, voilà.
9: Moi j'adore. Franchement, je trouve que c'est de la bonne musique, mais bon, chacun son style. Moi j'aime bien.
5: Bah mais toi dans l'ensemble t'aimes bien.
9: Ouais, moi je trouve que ça a de l'ambiance, c'est bien moi. Ouais.
5: D'accord. Tu pues.
8: Ouais, moi je pense que ce gars-là, c'est un peu comme Francis Cabrel, quoi. Il a su toujours se renouveler. C'est vraiment, je trouve ça très fort.
5: Non, mais attends, Francis Cabrel, il a jamais joué du synthé, il a toujours joué de la guitare.
7: Non, alors, attends, faux. Il a fait des morceaux au synthé. Hein.
5: Je voudrais bien savoir quel morceau. Hein.
14: C'était des sons de guitare, mais c'était au synthé.
7: Non, si. Gérard, t'es d'accord avec nous qu'au synthé, on peut faire plusieurs sons, on n'est pas obligé de faire du son de piano. C'est une autre question. On verra par la suite, ne vous inquiétez pas. Hein. Il a tout prévu, Gérard.
5: Citron.
9: Oui. Oui, moi j'aime bien aussi, ouais.
5: C'est
9: par ordinateur aussi.
5: Ouais, mais synthé, c'est quoi? Ça peut être très bien aussi sur ordinateur, comme Jean-Michel Jarre, il a fait lors du concert du 14 juillet
7: à Wembley.
5: À Woodstock. Non, à Paris.
9: Ah ouais, j'ai pas vu.
5: Et, je l'ai enregistré.
9: Faudrait que tu me le prêtes alors.
5: Non, mais moi je prête pas les cassettes vidéo que j'enregistre comme ça.
9: J'aimerais le voir chez toi.
5: Non. Ah, il est hors de question.
7: Attends.
5: Machate.
8: Ouais, moi je kiffe ça, ouais, j'adore techno, house, tribal ou acide, trans, deepcore, acidcore, tout ça, ouais. Ouais, j'aime bien, ouais.
5: Non, mais je te parle de la musique du synthé.
8: Ah ouais, mais c'est de la musique électronique, c'est pareil.
5: Ah bon?
8: Ouais. Non, ouais. Mais ouais, je kiffe, ouais, c'est bien.
5: Ouais, tu kiffes. Ouais, je kiffe à mort. Guimauve.
9: Non, moi j'aime pas, ça me prend la tête.
5: Et dans quel sens, s'il te plaît? Ça te prend la tête?
9: Dans tous les sens du terme.
5: C'est-à-dire? Ouais, non, mais attends, tu vas répondre aux questions que je te pose, c'est tout.
9: D'accord.
5: Alors pourquoi que ça te prend la tête et dans quel sens, c'est tout?
9: Parce que je trouve que c'est pas de la musique pour moi.
5: Bah alors, c'est quoi alors?
7: Bah alors?
9: C'est des sons inventés sur des machines.
5: Pour moi, c'est bah alors, le synthétiseur, c'est quoi? On invente des sons? Me dis pas de conneries, Guimauve, s'il te plaît.
9: Non,
5: ok?
9: Non, je suis pas d'accord.
5: Bon, d'accord.
7: Bah pourquoi?
5: Trou Noir.
12: Ah ben moi j'adore le synthé, Gérard, et puis je suis moi-même joueur de synthé.
7: Voilà. Ah, c'est bien ça.
5: Ok. Bah tiens, justement c'est une question peut-être sur IRC.
13: Oui, sur IRC déjà, on te demande, Gérard, qu'est-ce que c'est un synthétiseur?
5: Un synthé, c'est une musique comme t'as là, toi, tu prendrais ça et que...
9: On voit pas, nous.
8: Hein. On voit pas ça.
5: Non, mais vous voyez pas, vous avez pas besoin de voir.
9: Ah, d'accord.
5: Donc, ça serait un genre d'appareil, là, comme tu tapes
7: sur un clavier.
13: C'est-à-dire que là, attends, je vais essayer de jouer un morceau.
5: Voilà, et dedans, mais là, t'as l'écran et dessus, t'as toute la musique qui ressort. Mais bien sûr, là, t'as des noms, mais ils peuvent modifier le truc.
7: Ah, c'est ça, un synthétiseur, alors. C'est pas comme un piano, alors c'est différent.
5: Bah, le piano, c'est...
14: Le piano, c'est le piano.
5: Ouais, mais ça, c'est pas pareil.
7: C'est-à-dire? C'est quoi la différence entre un synthé et un piano?
5: Mais justement, là, arrêtez de me bouffer les questions.
7: Ah, merde. On s'intéresse.
5: Ouais, non, mais attendez.
7: On a faim.
5: Donc, comme un trou noir, comme toi, tu joues de... Donc, jouez-vous du synthétiseur chez vous? Donc, c'est une question qui est pour toi.
12: Ah bah, moi, je joue du synthétiseur, oui, Gérard. Et puis, un synthétiseur, ouais, c'est loin d'être un piano, mais comme je crois que c'est une de tes prochaines questions...
7: Grille pas les questions, trou noir. S'il te plaît.
12: Non. Bon, par contre, je vais dire quand même qu'un synthétiseur, bah ouais, c'est un générateur de son, et puis ça existe sous forme de sampler maintenant sur pas mal de choses, quoi. Mais
5: C'est vrai que maintenant tout le monde joue sur des synthés ou sur des genres de Wattman spécialisés pour ça. Hein.
12: Ouais, et même Francis Cabrel, Gérard, hein, je confirme.
5: Oh non, mais ça, je m'en fous, moi, personnellement, tu vois, c'est pas un chanteur qui m'intéresse. Hein. Jimmy Mauve, moi, toi, je sais que ça t'intéresse pas, donc.
11: Non, moi, j'en joue pas, je préfère casser des assiettes et des verres, ça fait le même bruit.
5: Bon, bah alors, tu vois, Jimmy Mauve, tu vas aller casser tes assiettes et tes verres chez toi, parce que dans ce cas-là, je sais pas pourquoi qu'on t'a sélectionné.
11: Bonne nuit.
5: Il en faut qu'aime et qu'aime pas.
11: Non, mais attends,
5: si toutes les questions, je te les pose et que tu me dises, ah, moi, j'aime pas, je préfère casser ceci, cela, bah, dans ce cas-là, tu restes chez toi à écouter la radio, ou si t'aimes pas les débats, tu zappes, tu vas sur une autre radio, c'est tout. Point final à la ligne. Allez, de bon entendeur, salut.
7: Bah ouais, Gérard, un débat, c'est des pour et des contre. Ouais.
5: Non, mais attends, première question. Attends, s'il te plaît, c'est moi qui fais les débats, c'est pas toi qui vas me commander. Ok.
7: Donc vas-y, explique.
5: Donc, la première question, t'as pas voulu me répondre. La deuxième, je te demande, jouez-vous du synthé? Tu me dis non, je préfère casser des assiettes. Alors si je te demande, combien coûte un synthétiseur? Tu vas me dire, ah ben je préfère acheter des assiettes et des verres. Alors dans ce cas-là, c'est pas la peine.
11: Mais non.
5: Alors si je te dis, la quatrième, connaissez-vous le fonctionnement des synthés?
7: Grille pas tes questions, Gérard. Là.
5: Bon, bah alors,
7: questions,
5: non, mais moi je veux pas une nana comme ça qui
11: Ah mais Gérard, laisse-moi parler 30 secondes et après tu jugeras par toi-même. Je ne critique absolument pas les synthétiseurs, je t'explique simplement que pour moi, que je casse des assiettes ou que je joue sur un synthé, ça fait exactement le même bruit. Mais voilà, c'est tout.
5: Ouais, mais attends, tu casses et le synthé, tu peux le faire réparer, les assiettes, faut que t'en rachètes.
7: Alors attends, c'est pas con, hein. La guimauve,
5: là je crois que.
8: Quoi que si t'as un peu de colle.
5: Ouais, de la super glue, c'est ça?
11: Ouais, mais enfin, dis-toi que ça revient moins cher d'acheter les assiettes qu'un synthé, quoi.
5: Ouais, ben justement, on verra ça tout à l'heure. Machette.
8: Ouais, ben moi je joue pas de synthé, mais j'aimerais bien en jouer, ouais. C'est un instrument qui me plairait bien, ouais.
7: La question c'était quoi, Gérard? Ta question, est-ce qu'on peut jouer du synthé chez soi?
5: Jouez-vous du synthétiseur chez vous?
7: Mais est-ce qu'on peut jouer du synthétiseur ailleurs que chez soi?
5: Ah, si je demande chez vous, pour l'instant, j'ai pas dit où, je pose chez vous, c'est tout.
7: Ah d'accord, mais tu vas. Après, on peut peut-être, par exemple, savoir si on peut emmener un synthé, si c'est...
5: Si on en joue chez... Quand on fait des soirées, automatiquement, le synthétiseur, tu vas pas le laisser chez toi, tu vas l'emmener.
7: Ah ouais, donc il est portable.
5: Ouais, voilà.
7: Ah, alors, d'accord.
13: Sur IRC, il y a Vatou qui demande si le synthé fait autant de bien que le synthol.
5: Ah, je vois pas du tout le rapport avec synthol et synthé, c'est pas grave.
7: Bah si, parce que le synthol ça relaxe aussi bien que le synthé quand on joue.
13: Ah, c'est ce qu'il nous dit.
14: Ça s'écrit presque pareil aussi.
7: En plus, ouais.
5: Ongle de pied donc toi?
11: Non, bah moi malheureusement Gérard, j'ai pas l'occasion d'en jouer, mais c'est vrai que j'aimerais bien.
5: D'accord. Tu pues?
8: Bah moi non, tu sais, j'habite à Gap et j'ai pas le loisir de pouvoir.
5: T'es dans une cabine téléphonique?
8: Ah, je suis chez moi, je suis désolé. Hein.
5: Ça c'est bizarre, on vient d'entendre un genre un synthé, de corne.
8: De corne? Ouais, c'est le groupe Fun. Ah non, c'est pas moi ça.
11: Ah, c'est pas moi.
8: Ça doit être quelqu'un qui trafique dans les studios encore.
5: Moi non, mais je me doute qui c'est, mais c'est pas grave. Citron.
6: Oui, alors moi j'en joue pas chez moi, j'en joue chez ma tante. Parce qu'elle a un synthé, donc comme je joue un peu de synthé, bah, j'en joue chez ma tante.
7: Ça se prête pas un synthé normalement?
6: Bah, je sais, c'est personnel, mais bon.
5: De manière, un synthé, normalement, tous les appareils électroniques, c'est que ça se prête pas, c'est comme une femme. Une femme, ça se prête pas.
7: C'est-à-dire que tu prêtes pas ton tatou, tu prêtes pas ton portable.
5: Une femme!
7: Mais non, mais tu dis que tous les instruments électroniques ne se prêtent pas.
5: Une femme!
7: Ouais, mais une femme!
5: Une femme!
7: C'est pas
5: une
7: électronique.
5: Femme, ça se prête pas.
7: Mais c'est pas électronique, une femme. Ça dépend.
5: Mais tu peux en mettre une sur poupée gonflable pour toi, ça y est,
7: c'est femme. Gonflable.
5: Je me doute où que c'est maintenant.
7: Ça doit être trou noir.
5: Non, c'est pas trou noir, tu vois, c'est Olivier Dapro qui est en train de me brancher le synthé que vous avez de l'autre côté. Me prends pas pour un con, tu veux?
7: Ok. Non, je n'oserais surtout pas.
5: Non, mais tu m'y laisseras. D'accord.
7: Olivier, il paraît que tu es synthé là-bas.
5: C'est
7: n'importe quoi.
5: Il t'a grillé. Tiens. Ouais, t'es là. Bon,
13: Gérard,
5: t'es en train de chercher.
13: Pour en venir au débat, la plupart des gens sur IRC préfèrent les 3T aux 5T.
5: Ouais, mais exploiter, c'est pas ça, je vois rien, je vois pas le rapport avec le débat. Donc, alors maintenant.
7: Ta réponse à toi.
10: C'est le standard, ça se voit que c'est le standard, c'est un auditeur qui fait ça.
5: Bah oui, c'est ça, t'as raison. Prends-moi pour un con aussi, toi.
7: Bon, le synthé, Gérard, pour toi, alors est-ce qu'il faut en jouer chez soi ou on peut en jouer ailleurs?
5: Bah, tu peux. Bon, celui qui s'amuse à ça, arrête, parce que ça commence à me prendre la tête.
7: Ouais.
5: Donc,
7: en plus, il sait même pas bien jouer.
5: Donc, ça
7: serait agréable.
5: Ça, c'est un truc on peut le prendre, tu peux le transporter comme tu veux, à une condition que là où tu veux jouer, t'as
7: une batterie.
5: T'as la vide qui te donne le feu vert pour pouvoir brancher.
7: Alors
5: celui qui s'amuse à faire ça, arrête ça parce que ça commence à me gonfler. Je sens qu'il n'y aura pas les 10 questions ce soir là.
13: Ah si.
5: Hein? Alors, qu'il arrête tout de suite, ça vaudra mieux. Donc, troisième. Combien peut coûter un synthétiseur?
11: Ouais.
5: Bon, Manu, tu vas me gérer ça parce que sinon, toi, je vais te gaufrer.
13: Oui, mais le problème, c'est qu'ils me disent que personne n'a de synthé au standard. Donc,
5: ouais, non, mais personne, bien sûr.
7: Ils se foutent de toi, les auditeurs, Manu.
13: Non, mais c'est pas sûr non plus que ça vienne du standard. Ça peut venir de n'importe où. Hein.
5: Ouais.
7: Non, c'est du standard. C'est sûr et certain. Gérard, c'est quand tu veux. Hein.
5: Citron.
11: Oui. Combien ça coûte, je sais pas, entre 150 balles, un bon tant pis, et puis 30 ou 40 000 balles, un bon synthé.
5: Non mais attends, tu sais ce que c'est, un synthétiseur?
11: Oui.
15: Pas de marque.
11: Oui, je sais.
5: Alors c'est quoi?
11: Bah, c'est un instrument sur lequel tu fais de la musique électronique.
5: Ouais. Et tu crois que ça vaut 150 balles?
11: Un bon tant pis, ouais, un vrai bon tant pis.
5: Ça non mais là, je crois... Non, là, je crois que tu te mets de l'oie dans l'œil.
11: Ah bah écoute, non, je pourrais t'apporter des preuves.
5: Ouais ben, tu les envoies à la radio.
11: Y a pas de problème.
5: Tu pues.
15: Je sais pas trop, moi, tu sais, comme tu dis, j'habite un peu à Gap et donc je sais pas.
5: Un citron.
15: Bah attends, laisse-moi finir.
5: Non, mais attends, tu pues, quand je demande un citron. Le nom de la personne, parce que ça, c'est des habituels qui ont pris les autres noms, parce que hier, ils étaient là, c'est Goldo, Arnett et Tony.
7: Oh, n'importe quoi.
5: Ils ont voulu. Ouais, non, mais attends, des noms comme ça, ongles de pied, machat, faudrait quand même.
15: Complètement parano.
5: Hein? Ouais, bah parano, prenez des noms autrement que des noms qu'on a l'habitude d'employer parce qu'on veut jouer sur moi, ok?
7: Et Gérard, il est pas parano, il est perno.
5: Hein? Alors maintenant, réponds, toi.
15: Qui ça, moi?
5: Ouais, tu pues.
15: D'accord. Bah, moi, je sais pas, je pense entre 100 ou 150 francs, mais des francs anciens. Hein. Je sais pas trop exactement, moi.
5: Ouais, d'accord. Apparemment, tu dis que tu
15: penses. Je suis pas de Paris, moi. Je connais pas bien les prix, quoi. Je suis en haut dans la montagne, je connais pas.
5: C'est derrière.
7: Non, mais de toute façon, maintenant, il faut se dire un truc, c'est qu'à Paris, on vend les synthés en euros.
15: Ouais.
5: Non, attends, pour l'instant, l'euro, ça sort pas avant l'année prochaine.
7: Non, mais il commence.
5: Ongles de pied.
11: Bah écoute, moi, j'ai pas vraiment d'idée, mais je pense que ça doit tourner dans les alentours de 10 000 francs, je sais pas du tout.
5: Combien?
11: 10 000 francs.
5: Ah, enfin, une qui répond à peu près à la question, parce que les deux autres, genoux.
7: On
5: hein.
7: peut avoir des synthés d'occasion aussi, on n'est pas obligé d'acheter neuf.
5: Attends, un synthé, tu as trouvé un synthé pour combien, toi, d'occasion?
7: Bah, peut-être 150 balles.
11: C'est dans une
5: case. Bah ouais, t'as raison.
7: Bah, c'est clair.
5: Ouais, justement, y en a un qui va pouvoir nous répondre.
7: Ouais.
5: Après, il va venir et il va nous répondre. Machat.
15: Ouais, mais on va dire 2000 roubles.
5: Bon, alors toi, ça va être pareil que Gimbob. Soit tu vas répondre correctement aux questions, soit tu vas virer.
15: Pour 15 000 francs, allez, banco.
7: 15 000. Ouais.
15: 15 000, 15 000.
11: Tu l'es fait cher, toi. Hein.
7: On est loin du prix encore, hein,
5: ouais. Toi, ongle de pied, t'as dit 10 000, hein.
11: Ouais, dans les alentours, ouais.
5: Aux alentours de 10 000.
7: Hein. 10 000, il y a combien de 0,4?
5: Guillaume, si elle est encore là.
11: Ouais, je suis là. Bah, j'espère que je vais pas te décevoir dans ma réponse, mais je dirais 5 000, 6 000 francs.
5: Ah bah d'accord, ça c'est un truc d'occasion hein, pour moi.
7: Bah oui, ça c'est clair.
11: Bah oui, non, mais tout dépend si tu prends un matériel de haut de gamme ou un matériel de gamme moyenne.
5: Ouais, mais de toute manière, tout ça dépend de la perfection que vous pouvez avoir pour en jouer. Alors on va demander à Trou Noir.
7: Est-ce que tu pourrais expliquer ça, Gérard?
5: Non, mais on va finir.
7: Au moins répéter ta phrase, parce qu'elle était très forte.
5: Tout ça dépend de la perfection que vous avez pour taper sur un synthé.
15: Qu'est-ce que tu entends dire par perfection, Gérard?
5: Non, mais y a, c'est pas évident, c'est un genre de piano qui y a quand même les touches noires et blanches. Ouais. Donc faut bien savoir prendre dessus. Il y a peut-être une question
13: IRC. Sur IRC, ils me disent qu'ils connaissent Saint-Michel, Saint-François, mais ils connaissent pas du tout synthétiseur.
5: Trou Noir.
15: Oui, donc moi Gérard, ouais, t'es quand même pas loin du vrai, mais enfin des synthétiseurs t'en as à bas prix, bon 150 francs c'est n'importe quoi, mais t'en as à 3005 et puis ça peut aller jusqu'à 50 000 francs. T'as Jean-Michel Jarre qui avait un synthé qui coûtait 750 000 francs dans ses débuts ou aux époques des premiers albums.
5: Ah mais qu'est-ce qui s'amuse avec ça là? C'est bizarre, quand on se gueule ça s'arrête.
7: Ah bah oui, mais il peut pas t'entendre et jouer.
5: Ah ouais. Je me doute d'où que ça devient. Ah, Olivier.
7: Ah, ça peut pas être Olivier, Gérard, il est là. Attends, comment veux-tu qu'il joue du synthé?
5: Ouais. Dégage.
16: D'accord, je reste là.
5: Non, dégage. Je sais qui c'est qu'il y a là-haut.
16: Oui, il y a Thierry là-haut.
5: Non. Dans ton studio, il y a qui? T'as un chanté, il y a Max et Jean-Marie Kay qui viennent d'arriver.
7: Mais pas du tout, ils sont en train justement de préparer la soirée de la loco demain.
5: Donc, trou noir.
15: Oui, bah, je t'avais
7: Il vient de répondre, Gérard. Hein.
5: Donc toi, tu me dis à peu près...
15: Bah, il y en a à tous les prix. Ça commence de 3 500 jusqu'à 750 000 francs pour le fair-light que Jean-Michel Jarre a utilisé pour la Chine, par exemple.
7: C'est comme les prostituées. Hein.
5: Non, attends, parce que là, faut quand même pas confondre santé et pute. Une pute. Parce que la pute, à 100 balles, t'as quelque chose, mais un synthé, pour 100 balles, tu ne l'auras pas.
16: Et puis surtout, elle ne fait pas le même bruit. Hein.
7: La pire, elle ne vale pas. Un synthé, ça ne vale pas.
5: Non, mais tu me dis, donc, c'est trou noir. T'aimes bien un peu Jean-Michel Jarre, toi?
15: Ah, bah oui, tiens, je vais même te dire un truc. J'étais le voir à un concert que t'étais même peut-être pas au courant le 18 septembre.
5: Où?
15: Ça se passait dans un salon d'une marque informatique que je vais peut-être pas citer à l'antenne.
5: Ouais, je sais, il avait fait un salon au mois de septembre.
15: Ouais, c'était à la porte de Versailles.
5: Moi, je l'avais vu.
15: C'était sur invitation.
5: Alors donc, attends, je vais te redonne-moi le.
7: Ah ouais, parce qu'en fait, Gérard nous a amené un CD de Jean-Michel Jarre, Oxygène.
5: Et donc toi tu dois connaître parce que comme ça fait sur synthé.
15: Ouais, bah moi.
5: Tu connais à peu près tous les
7: Oxygènes.
5: Il y a Oxygène, il y en a beaucoup. Hein.
15: J'ai l'oxygène, j'ai même l'oxyde de carbone, il y a tout. Hein.
5: Non, mais attends, trou noir. Oui. Je te parle de Jean-Michel Jarre. Parce que moi une question que je voulais poser, et c'est dommage parce que elle sera pas dedans. Mais
15: Donc tu la poses pas?
11: Bah, la pose pas.
5: Si, non, bah, on va la poser. Donc pour moi, pour vous, est-ce qu'un synthétiseur comme Jean-Michel Jarre, parce que trou noir, toi qui l'as vu à peu près jouer,
15: oui.
5: Donc t'as vu qu'il joue avec des gants. Il a un genre de casque.
7: C'est pour pas se brûler.
15: Ah
7: ça.
15: Non, quand il joue avec des gants, c'est quand il joue avec la harpe laser.
5: Ouais ben donc le harpe laser donc c'est branché aussi sur synthé.
15: C'est branché sur synthétiseur mais c'est très technique. Je vais pas faire un cours de technique à ce temps-là.
5: Non.
15: Pas le but du débat.
5: Non mais je te pose la question parce que toi je sais que apparemment t'es un fan de Jean-Michel Jarre comme moi donc c'est pour ça que je voulais te demander.
15: Ah bah oui non mais quand il met les gants et les lunettes c'est pour la harpe laser c'est pas de la frime c'est parce que la harpe laser c'est quand même des lasers assez puissants et ça brûle un petit peu et puis bon les lunettes pour la protection des yeux et ça déclenche des synthés par un système midi, quoi, mais c'est assez compliqué.
5: Ok.
17: Gérard ?
5: Oui.
17: C'est Macha, je voulais te poser une question.
5: Oui.
17: Est-ce que tu penses que le synthétiseur, c'est la musique du futur ?
5: Ça, à l'heure actuelle, je ne sais pas, parce qu'il faudrait...
7: On n'est pas dans le futur, quoi.
5: Non, mais il faudrait voir s'il y a des personnes qu'on a chez eux et qui pourraient nous le confirmer.
15: Ah bah moi, j'ai des synthés chez moi, hein. Bah ouais.
5: Non mais par exemple des gens qui ont l'habitude d'en jouer.
7: Ou qui ont déjà été dans le futur et qui savent donc, si oui ou non les synthés existent là-bas.
15: Dans le futur je sais pas mais certainement oui.
5: Donc je vais poser la quatrième question et vous allez
7: y réfléchir
5: et on s'écoutera un disque. Donc connaissez-vous le fonctionnement d'un synthétiseur? Et on va s'écouter Gilbert Stradus avec Au bébé, mets-toi de la crème sur les genoux. Et toujours nous appeler au 0870 5000. Et donc il est 1h du matin. Et toujours le site internet. Donc
13: www.fr. Et il y a environ, je vais demander aux gens de l'IRC de me dire combien il y a de connectés parce que je peux pas le voir.
5: J'espère que ça qu'on va
13: 527 connectés.
7: Ah, c'est pas mal déjà.
13: 527.
5: Déjà la semaine dernière au premier 527, débat on était même pas à tout ça.
13: Et on est meilleur.
5: Et on aura peut-être une surprise
7: d'ici une dizaine de minutes, ouais.
5: D'ici 10 minutes, on aura un spécialiste du débat sur le synthé, donc la personne en question. Donc
7: préparez vos cassettes.
5: Jean-Michel Jarre. Et par contre, s'il y en a qui s'y connaissent en synthé, donc n'hésitez pas à nous appeler. Manu se fera un plaisir de me gérer ça.
7: Pas de problème,
5: au standard.
7: Je vous attends.
5: Donc quatrième question, connaissez-vous le fonctionnement d'un synthé? Mais je vais répondre quand même à la question là tout à l'heure. Combien peut coûter un synthétiseur? Donc on va reprendre trou noir, guimauve, machette, ongle de pied, tupu et citron. Donc j'ai vu avec Jean-Marie K comme il est parmi nous là dans les studios pour une soirée spéciale une soirée spéciale anniversaire du Star System.
15: Ouais.
5: Donc j'y ai demandé. Ouais. Donc en fin de compte, si selon ce que vous voulez faire, c'est vrai que ça peut varier jusqu'à 750 000 francs.
7: Ah ouais. Le synthé.
5: Ouais, ouais, ouais.
15: Ah bah tu vois.
5: Mais sinon, on peut tourner entre 5 et 3 000 balles. Hein.
15: Et en euros.
11: 5 balles.
5: Non, non, 5, entre 5 000
11: ah.
5: et 3, entre 3 000, 5 000 et 750 000 francs. Pour, là, 750 000 francs, il faut quand même avoir
7: carrément
5: le...
15: Ouais, mais en euros, ça fait combien, Gérard?
5: Ça, j'en sais rien.
14: Mais Gérard, moi, je voulais te demander, ça fonctionne à quoi, un synthé? C'est de l'essence? C'est du...
5: Électrique.
7: Ton micro, Gérard, ton micro, devant la bouche, merci.
5: Non, non, c'est électrique. Hein.
14: C'est électrique.
15: Ça marche à pile.
5: Non, non, ça marche pas à pile. Désolé.
11: Le mien marche à pile.
5: Donc, ouais, ben, tiens, il fonctionne à pile, mais moi, le mien, il fonctionne pas à pile, le mien, j'en ai pas. Donc, connaissez-vous le fonctionnement d'un synthétiseur? On va demander à Citron.
11: Oui. Ouais, bah, t'appuies sur on.
5: Ouais.
11: Et après, ça joue.
5: Ah ouais, d'accord, t'appuies sur on, après ça joue. Donc ouais. Tu crois que... Alors tu vas... t'appuies sur on, par exemple, moi j'appuie sur le Minitel on.
11: Vas-y.
5: Et puis j'attends que le Minitel il fonctionne.
15: Bah non, voilà,
11: après tu joues avec tes doigts, mais...
5: Ah bah alors tu dis que j'attends qu'il fonctionne.
11: Non, je dis après tu joues.
5: Bah ouais, mais là, tout le monde a entendu dans le studio,
7: ah ouais.
5: T'as dit, j'appuie sur on et après j'attends que ça joue.
11: Ah non, ouais. Et après j'ai dit, après ça joue. Après ça joue, tu joues, quoi.
5: Donc... Par contre, j'ai eu un petit sondage là en même temps, donc on va prendre Tupu juste après. La question, que pensez-vous des synthétiseurs? Donc il y a 40% des gens ont dit qu'avec leur mode 103 alliant plus vite,
7: C'est pas ça du tout. C'est 40% pensent avec leur synthé. Il y en a
5: avec leur mob.
7: Avec
5: leur mob 103 aller plus vite. Voilà. Donc je vois pas le rapport avec le synthétiseur.
15: Tu te sers du synthé comme kit?
5: Non, non, mais attends.
15: Bah, si,
5: et une mob, tu sais, c'est quoi? C'est une mobilette, ok?
15: Eh ben oui.
5: Bon,
15: bah,
5: alors.
15: Tu permets.
5: 60% des gens ont dit qu'ils aimaient bien, mais que Jean-Michel Jarre, c'était de la merde en boîte. Alors là, j'ai jamais vu Jean-Michel Jarre en boîte. Bon, ça, pour moi, je continue même pas.
18: Mais si, après, il y avait.
5: Non, ça, tu vois. Hop. Voilà. Voilà.
15: On rigole bien quand même.
5: Enfin.
13: Gérard, deux secondes, je voudrais préciser quelque chose aux gens de l'IRC. JMJ, c'est Jean-Michel Jarre, c'est pas les Journées Mondiales de la Jeunesse. Merci.
5: Voilà. Alors, donc, tu pues, toi?
15: Ouais, bah, moi, je connais pas exactement bien le mode de fonctionnement, mais je pense que ça doit être une histoire de multiplexeur, de bascule, de résistance en parallèle et de polymultiplier indexé. Hein,
19: oh là là là là.
15: Ça doit être ce genre de truc qui marche avec, quoi.
5: Non, mais attends, le synthé. Tu le branches sur courant. T'as même pas besoin d'une table de mixage. Tu branches ça. T'essayes de avec les enceintes, mais faut avoir des bonnes enceintes parce que si tu prends des petites enceintes de quelqu'un, là je crois que tes enceintes elles crament.
15: Tout à fait.
5: Même ton appareil crame derrière. D'accord.
15: Ça dépend de ce que tu utilises en série.
5: Ouais, mais de toute manière on va pas préciser les marques.
7: Oui. Non, mais ça dépend si tu le branches dans synthé en dérivation aussi. Ça c'est important.
5: Ouais. Ok.
7: Tu vois la différence, Gérard, en série, en dérivation ou pas?
5: Non.
7: Ah bah, j'expliquerai après l'intervention.
5: On va écouter les questions.
13: Sur IRC, il y a Ziwi qui te demande, vu que sur son téléphone il a des touches noires et des touches blanches, et qui fait des sons quand il appuie, est-ce que c'est un synthétiseur?
5: Non.
11: Si, c'en est un. Hein.
5: Ah bon? C'est un synthétiseur. Par exemple, t'appuies sur une touche sur ton téléphone, c'est un synthétiseur pour toi?
11: Bah non.
5: N'importe quoi, toi.
11: Ça remplit le rôle d'un synthétiseur.
5: Mais oui.
11: Les touches noires, les touches blanches, ça fait de la musique, c'est un synthé.
5: Bah alors attends, j'ai un téléphone, ouais. quand j'appelle quelqu'un, ça me fait pas de musique comme tu me dis. Hein.
7: Bah, c'est très simple, les auditeurs, ils ont des téléphones, là, ils ont qu'à essayer de nous faire un morceau avec leur téléphone.
5: Ouais, bah on va voir. Non, c'est pas un synthé.
7: Si, c'est un son de synthé, ça.
5: Bon, pas spécial. Ouais, c'est bon, arrêtez. Arrêtez. Arrêtez.
13: J'ai reconnu, il joue la Marseillaise quand même.
5: Putain, mais hey, tu vas haut.
7: Donc c'est bon, tu vois, ils t'ont fait l'exemple que
5: ongle de pied.
7: On peut se servir d'un téléphone comme synthé.
11: Moi, Gérard, j'ai jamais eu l'occasion de toucher un synthé, donc je peux vraiment pas te dire comment ça marche.
5: D'accord. Ma chatte.
15: Ouais, alors c'est tout simple. Tu prends ton synthé Playschool, tu le branches sur le grille-pain, tu mets une biscotte dedans, dès que t'envoies la biscotte, ça marche.
5: Et si je mets ta connerie dans le green pain. Est-ce que ta connerie va ressortir?
17: Non, je crois que ça marchera pas, Gérard. Moi, j'ai un synthé Play School, si tu veux. Bon, j'ai plus de pile, j'ai plus de courant chez moi. Bon, je m'éclaire la bougie. Est-ce que je...
5: Ouais, alors, attends, t'as plus de courant et tu permets de nous appeler, abruti.
17: Ben oui, mais je t'appelle d'un téléphone Play School que je branche sur le frigo.
5: C'est ça, allez. Ah ouais, le frigo, ça marche au courant, espèce de petit con, hein. Allez.
17: Il peut très bien avoir des Vietnamiens chez lui qui pédalent.
5: Guillemauve.
19: D'après ce que je sais, je crois que c'est des composants électroniques, tu vois, c'est des puces intégrées au synthé qui sont reliées par des électrodes au système central. Quand on appuie sur les touches,
17: ouais, pour être.
19: T'as les sons qui se forment à l'aide d'un amplificateur d'écoute.
17: Ouais, tout à fait.
5: N'importe quoi.
1: T'as l'indico, quoi.
5: Trou noir.
17: Désolé, moi je connais le fonctionnement d'un synthé, mais tu veux savoir quoi exactement, comment ça marche?
5: Bah oui.
17: Ah, tu branches sur le courant, tu branches un ampli, une table de mixage, des bonnes enceintes, comme tu dis,
19: et puis
17: voilà.
7: Mais moi, ce que j'aimerais bien comprendre, Gérard, j'aimerais bien que tu expliques aux auditeurs et ainsi qu'à moi-même, c'est comment, en appuyant sur une touche, tu fais un son.
5: Mais ça, c'est à toi de le gérer. Pourtant, vous en avez un, synthé.
7: Mais oui, mais ça m'explique pas comment ça marche.
5: Vous avez différents sons, donc c'est à vous de choisir ce que vous voulez.
19: Attends.
5: Toi, ça fait combien de temps que tu travailles à la radio?
7: Je sais pas, mais ça, je vois pas.
5: Depuis le temps qu'il est à la radio, le synthé, tu le connais pas?
7: Oui, mais moi, j'en ai déjà fait.
5: Mais Max, le matin, il a pas, lui, ça fait plus longtemps qu'il est à la radio. Il connaît comment qu'il fonctionne le synthé. Alors toi, t'es à moitié cave.
7: Bah non, mais je le sais. Mais
5: t'es comme les auditeurs, t'es une cave. C'est tout.
7: Vous avez entendu les auditeurs.
17: Gérard.
5: Oui.
17: C'est ma chatte. Je voulais savoir si tu te foutais le synthé dans le cul, que ça le faisait marcher.
5: Alors toi, ma chatte, tu dégages. Au revoir pour toi. Bonne nuit.
7: Ça y est,
5: terminé pour lui,
7: liquidé.
5: C'est même pas la peine qu'elle revienne sous un autre nom.
7: Rasé, direct.
13: Dégage ma chasse.
5: Alors vas-y.
13: Non, rien.
5: Rien.
13: Continue.
5: Donc, qu'est-ce qui vous plaît dans un synthé?
7: Son cul.
17: Oh non, là sérieux.
5: T'as fait Fulder, fais gaffe parce que tout à l'heure tu as dégagé plus vite
7: que la musique
5: chez toi qu'autre chose.
7: D'accord.
5: On va demander à Trou Noir.
15: Ah, qu'est-ce qui me plaît dans un synthé? Moi,
7: je parlais de cul, j'ai raison.
15: Bien, c'est sensuel un synthé. C'est sensuel, c'est...
5: Qu'est-ce qui te plaît, toi, dedans?
15: Ah bah moi, qu'est-ce qui me plaît, c'est les sons, c'est tout, hein. Mais moi, je te dis, je suis joueur de synthé, donc,
5: ouais.
15: C'est les sons, hein. C'est fabriquer ses sons, faire sa musique, et tout ça.
17: Ouais, moi, si tu peux.
5: Ouais.
17: Moi, je veux dire que ce qui est bien avec un synthé, c'est que vraiment, t'en fais ce que tu veux. Il t'obéit au doigt et à l'œil, tu le manipules. C'est ça qui est vraiment... C'est ça qui est un peu jouissif, tu vois.
5: Mais attends, le synthé, tu le manipules pas. C'est toi qui le... C'est toi avec tes doigts, avec tes mains, qui le fais fonctionner. Me dis pas de conneries.
7: Non, mais il y a des programmes aussi. Le synthétiseur, en appuyant sur une touche,
5: peut-être que...
7: De manière, court, même.
5: Il y aura sûrement une question là-dessus que je vais faire.
7: Il y a peut-être une petite surprise. Bah voilà, la surprise que tu avais annoncée est arrivée.
5: Ah.
7: Donc tu peux dire bonjour au monsieur que tu idolâtres.
5: Donc JM.
20: Oui, bonsoir, c'est Jean-Michel Jarre.
5: Oui, bonsoir.
20: Bonsoir à tous. Donc j'ai écouté le débat actuellement, bon, en jouant quelques petits morceaux synthétiques. Et j'en déduis que monsieur Gérard, dit de Suresnes, avait raison, puisque un synthétiseur fonctionne bien par courant électrique et non pas à pile, comme j'ai pu entendre dans ce débat. Et ma foi, si vous voulez que je réagisse sur vos questions, il n'y a pas de problème.
7: Je voulais quand même remercier Jean-Michel Jarre d'être avec nous ce soir.
20: Oui, je sais, j'ai un emploi du temps très chargé.
5: Une question que je voulais te poser, combien coûte un synthé?
20: Un synthétiseur peut coûter environ 150 000 francs.
7: C'est le synthé dont tu te sers, Jean-Michel, quand tu fais des concerts?
20: Voilà.
5: Le mien,
20: je le paye exactement 20 millions de francs. Mais un synthétiseur d'occasion, 150 000 francs.
7: D'accord.
20: Ça fait cher quand même. Je veux dire, pour moi, je sais que je pourrais jamais me payer un truc comme ça.
5: Non, mais donnez vos noms quand vous posez des questions.
20: Je sais que, bon, quelle que soit ma future vie, je pourrais pas me payer un truc comme ça, quoi. C'est beaucoup trop cher. Oui, mais c'est normal, vous utilisez du matériel de merde. Moi, je me sers de produits qui sont professionnels.
5: Il y a une question, IRC.
13: Une question pour Jean-Michel Jarre. Les gens de l'IRC se demandent si c'est le frère de Maurice B. Jarre.
5: Je vois pas du tout le rapport avec la question sur les synthés. Hein.
7: Excuse-nous, Jean-Michel, pour la question.
20: Il n'y a pas de mal.
5: La question qu'on va poser aux auditeurs, qu'est-ce qui vous plaît dans un synthé? Donc on va demander un citron.
7: Ouais. J'ai dit son cul.
0: Moi, alors moi, ce qui me plaît, c'est que tu peux jouer de la trompette sans avoir besoin de savoir jouer de la trompette.
5: Je vois pas tellement le rapport avec.
0: Tu mets sur programme trompette et tu joues du piano, quoi. Tu pianotes et ça fait de la trompette.
5: Ah bon,
7: t'as le son trompette en fait.
0: Tu peux faire de la harpe, tu peux faire des maracas, tu peux faire du triangle, tu peux faire, je sais pas moi, du piano, tu peux faire du synthé techno, du synthé moins techno.
5: Ouais, non mais et là je pense que là t'es en train de nous citer pas mal de trucs. Et donc je pense que Jean-Michel pourra nous répondre là-dessus.
20: Oui,
5: sur techno, je me demande si on peut faire quelque chose de potable, même en house.
20: En house, oui, c'est possible, effectivement, sur un synthétiseur. Mais techno, je ne pense pas. House, oui, plutôt, oui. Mm-hmm. Après, on rajoute des voix dessus et on peut faire quelque chose d'excessivement.
5: Exceptionnellement
20: bien. Bien, oui, tout à fait.
5: Ok. Tu pues?
20: Moi, je viens de répondre,
5: hein,
20: je te l'ai dit
5: tout à l'heure. Attends, t'as répondu. Ongle de pied
21: est parti se coucher. Excuse-moi. Ah bah. Et entre-temps, donc, j'ai rappelé, comme t'as fait ton annonce tout à l'heure pour des gens qui s'occupaient de ça. Il y a Bernard qui est responsable d'un magasin.
7: Il était
21: qui
7: sur
21: s'occupe de synthé.
7: Sur Minitel, on l'a rappelé. Bernard, oui.
21: Voilà.
7: Allô?
20: Bonsoir.
0: Bonsoir, Bernard.
5: Bonsoir. T'appelles d'où?
20: De Saint-Étienne.
5: Et on écoute Fun sur...
7: Sur une radio, pareil.
0: Sur la radio.
20: À la radio, oui.
5: Non, mais je demande à Manu la fréquence.
22: Attends, bouge pas, je te trouve ça. Bah, j'essaye.
5: Donc, Machat, elle est partie. Guimauve.
0: Moi, je trouve c'est l'esthétique. C'est vraiment joli.
20: En plus, genre, ça que t'achètes, elle est à l'accueil, non?
5: Gare à celui qui s'amuse à dire des conneries, parce que ça va virer.
20: Il va casser.
0: Et moi, j'ai pas dit conneries, Gérard.
5: Donc, Guimauve.
0: Ouais, moi je te disais, donc c'est l'esthétique de la machine. T'as plein de touches, c'est vachement joli, c'est très esthétique, t'as des touches noires, des touches blanches et tout.
20: Ouais.
5: Ouais, mais c'est ce que j'ai dit tout à l'heure, hein, je pense.
7: Ouais, mais c'est toujours pareil en fait. C'est Bernard là.
20: Ouais. Non, oui, Bernard. J'ai pas entendu la fréquence de Saint-Étienne.
5: Non, moi non plus.
7: La fréquence de Saint-Étienne.
21: 96.3.
20: Eh non, c'est 104.7.
7: Ouais, ça a changé.
20: Voilà.
7: Ah mince.
5: Bravo Manu. Bravo Manu. Hein.
7: Bah, je sais pas si ça a changé.
5: Tu demandes à ce qu'on te mette ton tableau à jour. Donc Bernard.
20: Oui, donc moi je tiens un magasin de Synthé Plus à Synthé.
5: Mm-hmm.
20: Et je tiens à dire qu'il n'y a plus que des touches noires et blanches qu'on peut les faire de couleurs différentes. Les gens peuvent demander aujourd'hui de faire des synthétiseurs à la couleur dont ils veulent, comme on fait les plaques d'immatriculation des voitures. Donc si on veut avoir les touches jaunes et je sais pas moi, à la place des touches noires, on peut avoir les touches noires orange.
5: Non mais Bernard, oui. quel est le je vois pas le rapport avec la question.
20: Non parce que tout à l'heure j'entendais.
5: Bernard.
20: Oui.
5: Bernard, quel est le rapport avec la question?
20: Tu peux m'appeler Nana, enfin bon comme Bernard.
5: Je vois pas le rapport parce qu'on parlait
20: donc
5: des touches noires. On a, c'est pas parce que j'ai dit qu'il y avait des touches noires et blanches sur un synthé.
20: Ouais.
5: Je vois pas le rapport avec le thème du débat sur les synthés.
20: Non, mais c'était juste pour
5: jaune et en jaune ou le
20: orange.
5: Orange,
20: bleu et vert, si tu veux, c'est pas
5: ouais,
20: Gérard.
5: Oui.
20: C'est Jean-Michel Jarre.
5: Ouais.
20: Je voulais préciser que moi, je conseille
23: Jean-Michel, c'est Bernard.
20: Pardon, c'est Bernard à l'appareil.
5: Oui, ouais, bah Bernard, tu te calmes, s'il te plaît. Merci.
20: Jean-Michel avait déjà acheté du matériel chez moi à l'époque quand il travaillait.
23: Oui,
20: à
23: c'est vrai, tu sais, on se connaît bien. Moi, je voulais préciser d'ailleurs que bon, moi, je connais des joueurs de synthétiseurs qui sont racistes et qui jouent que des touches blanches. Ça, il fallait le préciser ce soir.
20: C'est vrai.
23: T'es bien placé pour le dire.
20: C'est pour ça que des fois on m'a demandé est-ce que les touches noires soient jaunes ou oranges.
23: Voilà.
5: Ben les jaunes, c'est les Chinois, d'accord.
20: Non, mais on fait pas d'humour là-dessus. Donc moi.
5: Il y a une question IRC.
24: Non, pas du tout. Ils en ont marre des synthétiseurs, ça les fait chier.
5: Ah ben ça les fait chier, ben qu'ils arrêtent et puis qu'ils aillent se coucher.
20: Gérard.
5: Ça me prend les vacances.
20: Gérard.
5: Oui.
20: Oui, donc c'est Bernard. Parce que moi je tiens un magasin où je ne fais que du synthé et de l'orgue. Et j'ai entendu quand même beaucoup de choses assez absurdes ce soir.
5: Mm-hmm.
20: Bon, heureusement que Jean-Michel Jarre est venu intervenir. Alors, il est vrai qu'il y a des synthés qui peuvent coûter 150 francs, mais bon, ce sont des synthés qui ne contiennent plus qu'une note.
0: Oui, mais ça existe.
20: Oui, mais seulement tu peux choisir la note Do ou Ré, mais bon, ça ne te fait pas non plus le...
23: Voir le La.
20: Le La.
5: Mm-hmm.
20: Et effectivement, il y a des synthés qui coûtent très très cher. Alors, il y a aussi ce qu'on appelle les systèmes de disquettes incorporés en fusion. C'est-à-dire que là, en fin de compte, c'est directement avec un ordinateur. Et là, ça coûte...
23: Le coup du cul.
20: Oui, on parle en euros ou pas, non?
7: Non, pas ce soir. Bon, si Jean-Michel est d'accord, on peut parler en euros. Gérard, on peut parler en euros.
23: Oui, on peut parler en euros ce soir, c'est important.
7: Bon, bah d'accord,
23: il faut
7: alors.
23: Le préciser. Bon, bah, ça vaut à peu près 150 000 euros. Donc, on multiplie par 6, ça vous donne... Bon, c'est pas très très cher, il y en a pour 250 000 francs, quoi.
5: D'accord. Ok. Donc, prochaine question. Donc, que peut-on rajouter comme musique sur un synthé?
7: Ah, c'est une bonne question, ça.
23: Pour 250 000 francs, ça peut paraître cher. Mais...
5: Oui.
23: C'est Jean-Michel Jarre, je peux répondre à cette question.
5: Oui.
7: Bah, peut-être que Bernard n'a pas terminé la question d'avant, je pense.
5: Oui, non, non, mais Bernard, c'est bon, on va pas s'éterniser sur une question.
23: Moi, ça me semble cher, 250 000 francs, mais c'est vrai qu'il y a des gens qui viennent acheter pour 250 000 francs de synthé.
5: Non, mais attends, il revient sur la troisième alors qu'on est déjà à la septième.
7: Ah, Bernard ?
23: Non, mais c'était juste pour préciser, quoi. Que
5: ouais, bon, non, mais
23: il y a un curé qui est venu, qui voulait acheter un orgue, parce qu'on parle des synthés, mais on parle pas des orgues.
5: Mais qu'est-ce que j'en ai à foutre, moi, des curés ? Il y a le curé qui a des camarades, qui a les coups qui montent, c'est tout.
23: Non, c'est Jean-Michel. Oh, bah, ouais. C'est vulgaire. Ouais, c'est vrai, c'est vulgaire.
2: Oui, donc,
23: tu posais la question sur les. Avec un synthétiseur, on peut rajouter des bruits de paix, de ro,
2: oui.
23: Ou de tout ce qui s'ensuit.
5: Mm-hmm.
23: Voire une chiasse ou quelque chose dans ce genre-là. On
5: ouais,
23: peut
5: ouais.
23: faire tout avec un synthétiseur.
5: Ouais, d'accord, des paix de fouf. Ok. Bernard.
23: Oui, non, mais je suis un peu déçu parce que j'ai l'impression que le débat, bon, moi je suis un responsable d'un magasin qui ne fait que du synthétiseur et avec ce débat de ce soir, malheureusement, vous ne donnez pas une belle image de cet instrument qui est, comme l'avait très bien dit un de vos réalisateurs, l'instrument du futur. Et j'ai l'impression que vous en parlez comme si c'était une vieille harpe, alors que je trouve ça un peu dur, quoi, pour tous les fans de synthétiseurs.
7: Non, mais Bernard, on va essayer de se rattraper. Gérard, il faut que tu remontes le truc, là.
23: Non, mais le problème, c'est que, bon, c'est bien de faire un débat sur les synthétiseurs, mais quand on est animateur, bah, quand on connaît pas le sujet, je pense qu'il vaut mieux...
5: Je connais pas la musique du synthé.
23: Non, mais
5: je connais pas la musique, non, presque pas.
23: Tout à l'heure, j'entendais, vous voulez savoir comment fonctionnaient les sons de synthé, je veux dire...
5: C'est moi qui fais les débats, c'est tout.
23: Oui, mais d'accord.
5: Si ça vous plaît pas dans ces cas-là, si. Vous faites une chose, non, mais... vous raccrochez votre téléphone et vous changez de radio. Vous écoutez ça chez vous, et c'est tout, ça sert à rien de réagir comme ça. Guimauve.
23: Je pense que ce débat peut apporter beaucoup pour les novices en la matière du synthétiseur.
2: Complètement.
7: Oui, Jean-Michel a raison.
5: Guimauve.
23: Surtout, vous demandiez des réactions quand même de spécialistes.
2: Moi, personnellement, je pense qu'il n'y a pas besoin de rajouter d'autres instruments parce que le synthé, c'est quand même quelque chose d'assez complet.
5: Non, mais comme musique.
23: Ouais.
2: Comme musique.
7: Attends, mais Guimauve, parle devant ton téléphone, ma chérie.
23: Hein. Mais j'ose pas, je suis un peu.
7: Mais fais-le quand même.
23: T'entends Bernard, là, parce qu'on parle des synthés, mais on peut y faire des violons, on peut mettre des violons dedans, on peut mettre toutes les machines, on peut mettre d'autres instruments pour en faire plus qu'un. Aujourd'hui, il y a des gens, des artistes qui vont mettre, par exemple, un bruit d'orgue dans le synthé, un bruit de violon, et qui vont faire des violons avec des synthés. Donc, avec un synthé, on peut faire un morceau comme s'il y avait 150 000 instruments. Et 250 000 personnes, je veux dire.
7: Ouais, non, mais à ce compte-là, Bernard et Jean-Michel, je pense qu'ils seront d'accord avec nous, c'est qu'il faut avoir une remorque. Une remorque pour synthé.
23: Oui,
2: tout à fait.
23: Oui, tout à fait. C'est une remorque qui
2: est américaine, d'ailleurs.
23: Exceptionnellement, pardon, dans les magasins qui vendent des synthétiseurs.
2: Bah, chez moi, par exemple.
7: Mais tu vends des remorques, Bernard ?
23: Synthé Plus, oui. Alors, le problème,
7: c'est pas trop de pub, Bernard, quand même.
23: Je lui en ai déjà acheté plusieurs, moi.
7: Parce que Gérard, il va te choper, ça.
5: Non, mais... tu pues.
23: Oui,
2: toi-même.
23: Oui, c'était quoi ta question ? Je suis désolé, mais j'ai...
7: On parlait des remorques, des synthés.
5: Que peut-on ajouter comme musique sur un synthé ?
23: Bah, bon. Je pense qu'on peut rajouter tout ce qui nous passe par la tête, quoi.
2: Non.
23: De voiture, n'importe quoi, non. Moi, je connais pas très bien, vous savez. J'aimerais bien connaître un peu plus.
5: Citron ?
2: Oui. Tu peux mettre des animaux qui font des bruits. Tu peux mettre le bruit de la mer, tu peux mettre ce que tu veux.
23: C'est vrai.
2: Tellement facile.
23: Oh, elle est toute naze, elle, hein. C'est pas possible.
3: Il faut la virer, elle ne connaît rien. Aussi.
23: Non, moi dans mon magasin à Synthé Plus, à Saint-Étienne.
3: Pas de marque.
5: Bernard, ça commence à bien faire parce que je voudrais.
3: Il faut le préciser, Gérard, car moi j'ai besoin de faire un peu de pub pour acheter des synthés dont je me sers.
5: Ouais, mais toi, Jean-Michel, c'est pas pareil. Donc on va passer à une autre question.
7: Non, mais Gérard, t'es en train de bâcler le débat là. Hein.
5: Ouais. Non,
7: c'est une erreur parce qu'il y a des mecs qui écoutent et qui sont intéressés du synthé. Ouais. On a des professionnels.
4: En plus, on a Jean-Michel Jarre quand même.
7: Ouais, Bernard est là. Et
5: attends, lui, pour l'instant, il est en train de me sortir son truc de Saint-Etienne. On en a rien à foutre à Saint-Etienne.
3: Vous pouvez m'appeler Jean-Mich.
5: Bon,
7: ben non, mais c'est. Bernard,
23: oui.
7: Il faut que tu donnes envie à Gérard de continuer le débat et d'intéresser les gens du synthé.
23: Moi, ce que je peux dire, c'est que je l'invite de venir à mon magasin à Synthé Plus.
9: Pas de marque.
5: De toute manière, j'irai jamais à Saint-Etienne. Allez hop, quel genre de musique peut-on jouer sur un synthé ?
23: Ah bah, du synthé, hein.
6: Qui
23: une musique synthétique.
8: Bernard du synthé.
10: Bah tout le monde. Hein.
6: Ah, d'accord.
23: On appelle ça une musique synthétique, genre.
6: Voilà.
8: En fait, c'est quoi le nom de ton magasin?
6: Non, mais attends, le nom du magasin, si vous voulez des renseignements, vous attendez hors antenne, s'il vous plaît. Merci.
8: 8 avenue du Maire.
6: Ouais, bah alors Bernard, bonne nuit.
23: Gérard.
10: À quel coin?
6: Hop. Pour l'adresse, c'est très bien. Lui, tu peux l'envoyer se coucher.
12: Saint-Té plus 8 boulevard du Maire.
23: D'accord, merci. Avenue du Maire.
12: Avenue du Maire, pardon.
6: Non, mais c'est bien pour lui. Hop, terminé pour lui. Comme ça, il comprendra sa douleur aussi, celui-là. Ça en fait déjà 3. On me semble bien 3 dans un premier débat. Faut le faire.
23: Gérard, c'est trop noir.
6: Ouais.
23: Oui, et tu m'as pas laissé répondre à la question tout à l'heure. Tu m'as un petit peu oublié à la première, à ta question d'avant.
6: Que peut-on rajouter comme musique sur un synthé?
23: Ouais, bah moi je voulais dire qu'on peut pas rajouter de musique sur un synthé. Un synthé, ça sert à rajouter par-dessus de la musique normalement.
16: Mm-hmm. Non, c'est faux, monsieur.
23: Ah si, c'est tout à fait vrai. Ouais. Maintenant, on prend les vieux disques,
12: pas tous en même temps.
6: C'est pas un champ de bagarre.
23: Maintenant, on prend les vieux disques, on les sample et tout.
8: Ça, c'est des boîtes à rythme
23: actuellement.
8: C'est des boîtes à rythme.
23: Sur d'autres radios d'ailleurs.
16: C'est des boîtes à rythme, monsieur.
8: C'est des boîtes à rythme.
16: C'est la musique électronique en elle-même.
6: Non, ça y est, c'est bon, on se calme.
8: Parce que moi, je suis un magasin également, ça qui s'appelle Rythme Plus.
6: Non, mais ça y est, on se calme.
12: C'est Bernard ou quoi, là?
8: Oui, boîte à Rythme Plus.
6: C'est encore lui?
8: C'est quoi?
12: J'avais repris un autre, mais je sais pas, je me suis fait blouser, quoi.
10: C'est quoi la rue?
16: Il doit repasser sur les
8: 17 avenue du Maire également.
6: C'est même pas la peine, il parlera pas, lui, parce que je lui laisse pas la parole. Donc, la question suivante maintenant, c'est quel genre de musique peut-on jouer au synthé?
10: Au synthé?
6: Oui. Bah sur un synthétiseur, on peut jouer...
23: On joue de la musique synthétique, Gérard, je viens de vous le dire.
6: Mm-hmm. C'est qui?
23: C'est Jean-Michel.
6: Ouais.
23: C'est-à-dire plusieurs styles de musique. Hein. On peut jouer de la techno, comme de la house, comme du rock, comme du rap.
6: Mm-hmm.
23: Oui, de la house, si vous voulez.
6: Ok.
12: Au standard menu.
21: Oui, un autre professionnel du synthé qui s'appelle Tristan. Et j'ai pas eu le temps de lui demander d'où il...
23: Ah, je le connais aussi. Bonsoir.
10: Bonsoir Tristan,
23: c'est Jean-Michel.
12: Bonsoir. Mmh. T'appelles d'où, Tristan?
8: De Lyon.
12: De Lyon, d'accord. Et tu fais quoi?
8: Je travaille également dans la musique. Je travaille pour un magasin.
6: Et la fréquence de Lyon?
8: C'est quoi le nom de ton magasin?
6: Non, mais c'est... On va pas commencer comme ça.
8: Musique Plus à Lyon.
23: Oui, voilà, je
10: c'est
23: connais
10: quoi
23: bien
10: la rue,
23: aussi.
10: C'est quoi la rue?
6: Bon, Citron et Guimauve, je sens que pour vous, ça va mal se terminer.
8: Non, nous, on n'a rien fait, genre. Alors, nous, on vend également des guitares électroniques.
6: Non mais c'est pas, je crois que c'est pas le thème du débat. Donc c'est quel
8: quel genre de la musique? On parle de synthé, mais c'est la musique électronique. Et il y a également des saxophones électroniques,
23: même des accordéons.
8: Des accordéons électroniques. Il y a même aujourd'hui le nouveau, comment on appelle ça, les l'harmonica électronique.
23: Les flûtes à bec électroniques également.
8: Voilà. Donc moi je vous invite tous à venir à.
12: Où ça?
6: Non, il n'y a pas d'où ça.
12: Pas de pub, hein, Tristan, fais gaffe.
6: Guigmauve.
8: Ah, moi, je vous invite à Musique Plus à Lyon. Hein,
6: ouais. Guigmauve.
10: Ben oui, mais enfin, je coupe pas la parole, il est en train de parler.
6: Alors. Non, mais maintenant, tu réponds à la question, je te demande de répondre.
10: D'accord.
8: Alors, c'est Cyril du Général Leclerc, quand même.
6: Alors, lui, Tristan, terminé, lui.
12: Ah, monsieur, ok.
6: Au revoir, Tristan.
12: Salut.
6: Ça en fait déjà 4, c'est bien. Continuez comme ça.
12: Bien, Manu. Quand
6: le deuxième débat, il n'y en aura pas. Hein.
12: Ah, tiens, c'est une nouvelle, ça.
6: Gérard, attention.
23: Je virais toutes les personnes qui sont intéressantes et qui parlent de synthétiseurs.
6: Ouais, alors sans préciser les adresses où qui sont, donc ça fait déjà le deuxième qui s'amuse comme ça, donc moi j'aime pas
23: ça
6: trop.
23: Ça leur rapporte beaucoup pour leur magasin.
6: Ouais, mais peut-être pour eux, mais pas pour moi.
12: Je dois seulement dire, Gérard, que t'es pas très crédible par rapport à Jean-Michel Jarre, qui est avec nous.
23: Oui,
6: Guigmauve.
10: Ouais, alors on peut faire de la musique techno.
6: Tout. Ouais.
10: La house, tout ça. Et on peut même faire de la musique classique.
6: Mm-hmm.
10: Et puis on peut faire un peu tous les styles de musique. Il y a même la musique orientale maintenant qui se fait sur synthétiseur.
6: Ouais, d'accord. Tu peux?
8: Bah moi je crois que, comme l'a dit Jean-Michel...
23: Oui, Jean-Michel, tu peux m'appeler.
8: Excuse-moi Jean-Michel. Tout le monde l'a dit juste après, on peut vraiment jouer quasiment de tout. La techno, de la house, je suis désolé de rajouter de plus.
6: Là on va sur IRC, au standard ou non IRC tout de suite.
24: C'est juste
6: parce
24: une
6: que...
24: conclusion IRC.
12: Bon ouais. On va attendre un peu alors, on va prendre au standard tout de suite.
24: D'accord, au standard.
21: On va prendre Guillaume qui est musicien lui-même.
12: Ah.
21: Qui voulait réagir.
12: Genre de synthé aussi, non?
21: Oui, tout à fait, musicien.
6: Il est d'où?
21: Il est de Limoges. Et Guillaume. La fréquence, je vais vous la dire tout de suite, à moins que Guillaume veuille la dire lui-même.
8: Je la connais pas.
21: Ah mince.
6: Alors, t'habites Limoges et tu connais pas la fréquence de Fun Radio?
1: Je suis pas de Limoges, je suis en concert en ce moment là-bas, je travaille. Mon nom d'artiste c'est Bébert.
23: Ah, Guillaume, je le connais bien lui aussi.
21: 92.2 FM à Limoges.
1: On m'a dit que c'était 93.4 moi.
7: Oh putain, Manu, mais c'est pas vrai.
21: C'est lui qui fait une erreur.
6: Il faudrait peut-être accorder vos violons. Hein.
23: Guillaume,
6: Guillaume.
1: Bonsoir.
6: Donc pour toi.
1: Alors moi je travaille dans un. Je peux juste dire que je travaille pour avec un groupe qui s'appelle les Électrochocs.
6: Mm-hmm. Ouais, alors vas-y.
23: De la russe, s'il te plaît.
6: Non, mais sinon ça va. Chante. De toute manière, on va faire conclusion comme ça.
7: Mais c'est un groupe en fait. Qui...
23: Écoutez, laissez parler.
1: Moi je travaille dans l'électronique. Je sais pas que je. Moi je travaille sur un synthé Toyota 130.
6: Ouais. Voilà, pour bien préciser la marque.
1: C'est important parce qu'il en existe plusieurs marques. Et c'est une marque que j'affectionne tout particulièrement.
6: Ouais.
1: Moi j'ai testé plusieurs synthés, c'est vrai. Je connais d'ailleurs Musique Plus là de Lyon. Je
6: Mais ça on en a rien à foutre.
23: Guillaume.
1: Et je trouve que oui.
23: C'est
1: d'abord grand respect à Jean-Michel.
23: Je passerai samedi prendre mes bons tant pis.
1: Oui.
6: Ouais, non, mais ça, vous réglerez votre papoton hors antenne.
23: Ah oui, mais je suis overbooké, il faut que je règle ça.
6: Donc, Citron.
11: Oui.
6: Donc, toi.
1: Vite, parce qu'elle est assez pressée. Hein.
11: C'était quoi déjà, excuse-moi, la question?
6: Quel genre de musique peut-on jouer sur un synthé?
11: Surtout la musique.
1: Faut que je fasse vite, faut que je répète, là.
6: Ouais, ben.
1: Magne-toi de poser des questions.
11: Toutes.
6: Non, mais de manière, magne-toi de poser des questions si je veux, Guillaume.
1: Tu peux m'appeler Bébert.
6: Ouais, non, mais tu vas te calmer, toi, mon lascar. Parce que sinon, tu vas aller vite répéter.
1: Je vais faire un peu de pub pour le groupe Les Électrochocs.
6: Non. Il n'y a pas de pub à faire.
7: Ils se produisent où?
6: Hein? Donc,
1: le 27 octobre, on reste à Limoges.
6: Oh, tu joues. Quoi?
23: Les places sont
6: déjà libérées. Mais t'écoutes pourquoi, t'es un connard?
7: Mais Manu, c'est toi qui gère les auditeurs.
24: Fildar, pas connard.
7: En plus,
6: pauvre con, va. T'es vraiment une bite con, hein. Putain, c'est pas vrai de voir de travailler avec une équipe de cons.
24: C'est fou, ça.
23: Je crois que vous allez mettre en besogne, monsieur Gérard.
6: Mais terminez les conclusions.
1: Orgue Plus à Paris pour mon frère.
6: Allez, hop.
24: Bon, Gérard, je vais faire la conclusion de l'IRC.
6: Vas-y, fais conclusion.
24: Tous les gens de l'IRC sont d'accord. Ils savaient que tu étais un gros teaser et maintenant ils savent que tu n'es pas sain.
6: Voilà, bah, c'est bien. Donc, Citron pour toi.
11: Oui, conclusion.
6: Oui.
11: Je vais continuer à jouer sur l'orgue de ma tante.
1: Ah non, il faut jouer avec un Toyota 130.
11: Ouais, mais j'ai un bon tant pis, moi, 150 balles.
23: Mais moi, je possède des
11: Nintendo.
1: Tu viens de la part de Bébert, tu viens à l'orgue.
6: Bon, Bébert, tu fermes ta goule.
1: Vous venez de la part du groupe Les Électrochocs, vous avez 5%.
6: Okay. Bon, Manu, tu me le vires, lui, c'est terminé. Okay.
1: 7 boulevard de Clichy.
11: Ouais.
1: Dans le 18e.
11: Ok. Okay.
6: Ah, il a été vachement viré. Hein.
7: Bravo Manu.
6: Bravo,
7: c'est
6: Manu.
7: Le standard, tactile,
6: ouais,
7: j'arrive
6: ouais,
7: pas.
6: Ouais, ouais, ouais.
7: Ça y est,
6: j'ai taquiné quelque chose, moi, mon point dans. Que je pense. Tu pues pour finir, conclusion.
23: Oui, moi je voudrais dire que j'ai été très content quand même de parler avec Jean-Michel Jarre. Et je suis aussi content d'avoir plein d'adresses maintenant pour les synthés. Donc,
6: ouais, mais vérifie bien. Vérifie bien que c'est des bonnes adresses parce qu'à mon avis c'est des fausses adresses. Alors Manu, tu dégages, tu fais pas le deuxième débat.
7: Ah,
6: je te veux plus au standard, quoi.
11: D'accord.
6: Tu peux prendre ton VTT.
7: Non, mais faites pas de pub comme ça, putain.
6: Tu prends ton VTT et Monsieur tu te Gérard. Casses.
11: Ok.
7: Allez, Gérard, il y a Jean-Michel Jarre qui s'impatiente.
6: Guimauve.
14: Ouais, moi je vais continuer à casser mes assiettes.
6: D'accord, c'est bien. T'en rachèteras sur le marché la semaine prochaine.
14: Exactement.
6: Jean-Michel Jarre, pour toi, la conclusion.
23: Le débat n'a rien porté, vu qu'on a entendu un mec bourré comme vous qui a porté des choses complètement abstraites envers la musique synthétiseur.
6: Non.
23: Et je ne vous salue pas, monsieur Gérard.
6: Eh ben, c'est bien. Dans ce cas-là, on va s'écouter.
23: Je vous mets une klaxotte dans le cul.
6: Eh ben c'est bien, vous pouvez garder vos musiques de naze alors et continuer.
24: On va pas l'écouter alors.
7: On va peut-être pas en mettre un de morceau.
24: Ah ouais, on va pas l'écouter.
6: C'est prévu sur la fin du débat. Donc
24: il t'a insulté.
6: On va s'écouter.
7: Surtout toi, tu fais pas de conclusion.
6: Hein. Conclusion, c'est que toi.
7: Ouais.
6: D'habitude, ouais. Quand c'est Max, ça se passe impeccable. Là, tu m'as fait des conneries, t'as laissé les gens parler.
7: Mais c'est pas moi qui gère les gens, c'est Manu.
6: Non, mais lui, de manière, il va reprendre son VTT, il va rentrer chez lui.
7: C'est moi qui vais rentrer chez moi. Là.
6: Et puis toi aussi, comme ça je vais être tranquille.
7: Mm-hmm.
6: Comme ça, Rigaud va passer au standard.
7: Ouais, et Olivier,
6: et sur l'IRC, on n'aura personne.
7: Et Olivier,
24: si, il faut quelqu'un sur l'IRC.
6: Ah non, personne sortir. À l'IRC. Donc pour le deuxième débat, ce qui
24: est. Il y a 800 connectés, je ne peux pas les laisser.
7: C'est vrai.
6: Donc conclusion, c'est con parce que Manu, tu m'as fait du boulot dégueulasse. Ça, c'est un peu de ta faute.
21: Pour moi, je suis désolé, je savais pas que ça allait partir en couille avec Jean-Michel.
6: Non,
21: hein.
6: Mais non, mais non, t'es jamais au courant, abruti. La semaine dernière, tu me fais du bon boulot. Cette semaine, tu me fais de la merde.
21: Mais ça arrive. Alors, hein,
6: maintenant, c'est... si c'est pour me faire de la merde tous les jeudis, c'est pas la peine.
21: Je t'ai comme eu, Jean-Michel Jarre.
6: Tu viens jusqu'à minuit, et après minuit, dès que tu me bois, tu te casses. Ça vaudra mieux pour toi.
7: Okay. Et au niveau d'accord. du débat sur les synthés, toi, le synthé.
6: Moi, synthé, c'est une musique que j'adore.
7: C'est
6: donc,
7: ta passion.
6: Moi, j'aime bien la musique, c'est tout.
7: D'accord. Donc le synthé, c'est bien.
6: Voilà.
7: D'accord. Donc on va se quitter, enfin on va finir le débat avec un morceau de
6: Jean-Michel Jarre. Donc
7: c'est lequel? C'est toi qui a choisi, c'est la plage 2.
6: C'est la plage 2, et sur la plage 2, Oxygène numéro 8. Et on se retrouve tout de suite après pour le deuxième débat.

0: actuellement, en ce moment, juste en face de chez vous, plusieurs personnes qui vous réclament. Donc ils ont des banderoles et cherchent à joindre Gérard de Suresnes. Donc c'est bien vous.
1: Ouais, mais c'est pas des conneries là.
0: Non, je vous assure, ce n'est pas des conneries. Nous venons d'envoyer une compagnie de CRS, hein, c'est-à-dire 250 personnes.
1: Ouais, c'est des conneries que vous êtes en train de nous dire.
0: Non, je vous assure, écoutez, je suis bien le commissaire Brochard.
1: Hein. Ouais, oui, c'est ça, moi je suis bien le roi
0: vous
1: des...
0: Vous êtes bien Gérard de Suresnes.
1: Ouais, c'est ça, mais vous n'êtes pas commissaire, vous êtes inspecteur de mes deux.
0: Non, mais attendez, vous insultez la police là, monsieur.
1: Et alors ?
0: Monsieur, vous faites outrage à un fonctionnaire, premièrement, et à une institution de l'État.
1: Et alors ?
0: Et alors, vous voulez avoir vraiment des ennuis avec la justice, monsieur ?
1: Oh, attendez, vous êtes
0: en train de me dire
1: des conneries.
0: Il y a des gens qui manifestent devant votre appartement, déjà, nous sommes là pour assurer la protection de votre appartement.
1: Mais
0: et
1: oui,
0: c'est bien, monsieur.
1: C'est ça.
0: Oui, c'est ça.
1: C'est ça.
0: C'est ça. Bah, vous allez avoir de mes nouvelles, monsieur.
1: Ouais, bah si, quand vous voulez.
0: Outrage à fonctionnaire.
1: Quand vous voulez.
0: Quand je veux, très bien. Bah écoutez... On va pas mettre le cordon de CRS, on va laisser les gens rentrer chez vous, piller votre appartement.
2: Il y a Sandy qui me dit que c'est pas vrai, vous soyez un garçon de 17 ans, elle y croit pas non plus.
0: Qui ça ?
2: Sandy, la femme de Gérard.
0: Oui, Sandy.
2: Quoi ?
0: Passez-la moi là, Sandy.
2: Non. Parle. Non, on dit un ordre, demande-lui, il pose des questions, là tu mets le casque.
3: Vas-y.
2: Sandy va parler, attendez.
4: Allô ?
0: Allô, madame Sandy, vous êtes donc... Vous êtes qui ? Parce que je ne sais pas qui vous êtes.
4: Bah, je suis Sandy.
0: Oui, vous êtes une amie de monsieur Gérard de Suresnes, donc.
4: Non, je suis sa femme.
0: Ah, vous êtes sa femme, très bien. Bah, écoutez, essayez de le raisonner, hein. Moi, qu'est-ce que je peux vous dire ? Moi, je suis dans mon commissariat, hein, là, donc je suis face à mon téléphone, je ne suis pas sur place. Nous avons été avertis par la patrouille 4852, donc qui était en patrouille dans les rues de Suresnes, et on m'a dit qu'il y avait deux cars, hein, donc plus des gens qui venaient du métro, avec des banderoles et qui réclamaient votre conjoint apparemment, monsieur Gérard de Suresnes. Et donc nous avons immédiatement envoyé une compagnie de CRS, hein, pour assurer un cordon de protection autour de la maison. Et puis apparemment monsieur Gérard ne veut pas nous comprendre, hein, donc écoutez, essayez de raisonner parce que ça commence à prendre des proportions là assez importantes.
4: Et vous appelez de quel commissariat ?
0: Du commissariat général de Suresnes.
4: Oui, mais il se trouve où ?
0: Place de la République.
4: Place de la République ?
1: Non, c'est
4: pas vrai.
0: Place de la mairie, madame, dans le sous-sol de la mairie, le commissariat de nuit, hein, pas le commissariat de jour, bien évidemment.
4: D'abord, il n'y a pas de sous-sol.
0: Non, mais dans la mairie, il y a bien des sous-sols, madame. Écoutez, je travaille ici.
4: Non, il
0: n'y
4: a pas de sous-sol.
0: Je travaille ici depuis 22 ans, alors c'est pas moi que vous allez apprendre, c'est le commissariat de nuit, hein, madame.
4: Moi, je connais le commissariat de Suresnes.
0: Pardon ?
4: Je connais le commissariat de Suresnes.
0: Oui, mais c'est c'est le commissariat de nuit, alors que vous devez connaître le commissariat de jour, le grand, quoi, enfin le...
4: Non, moi je connais le commissariat de Suresnes.
0: Oui, vous allez remplir des papiers tous les jours.
4: Bah oui, voilà.
0: Voilà, mais nous sommes la brigade de nuit, en fait.
4: Mais il n'y a pas de brigade de nuit.
0: Bah bien sûr que si, la police municipale, madame.
4: Mais il n'y a pas de police municipale.
0: À Suresnes.
4: Non.
0: Attendez, on essaye de nous joindre sur les lignes 2, hein. Ne quittez pas. Oui, ok, bah écoute, tu fais un PST, hein, tu envoies une ambulance 48, tu fais PST 24, et puis, bah écoute, là, attends, je suis en train de gérer un petit problème, là, parce qu'on a on a des émeutes face à M. Gérard de Suresnes, là, tu sais, apparemment, c'est un habitué de Fun Radio ou quelque chose comme ça, enfin, c'est une star. Donc, nous allons essayer d'envoyer la brigade d'urgence, hein, de protection des stars. Écoute, je te rappelle, hein, quitte pas. Oui, Madame Sandy, vous êtes toujours là ?
4: Oui, je suis là.
0: Oui, bon, bah écoutez, vous avez résolu un petit peu votre problème, là. Enfin, moi, ce que j'ai comme conseil, hein, c'est de ne surtout pas rentrer chez vous pour le moment, parce que les gens sont apparemment assez affolés. Là, on vient de me contacter.
4: Non, mais là, je suis obligé de vous laisser, parce que...
0: Et les gens sont assez affolés, hein, donc...
4: Non, mais je sais que c'est des conneries, alors laissez tomber. Hein.
0: Écoutez, ce ne sont pas des conneries. Hein. Moi, je suis là pour vous avertir. Hein. C'est mon rôle en tant que commissaire général.
2: Bon, Fildar, c'est des conneries, le mec. C'est pas vrai.
1: Ah bon ?
2: Bah ouais, c'est des conneries.
3: Ah, merde.
0: Allô ?
2: Bah, qui c'est qui met la musique ?
3: Ah. C'est 30 millions d'amis.
2: Ah, 30 millions d'amis, d'accord, ok. Bon, tu me mets un disque, là ?
3: Un vrai ?
2: Ouais, non, mais oui, parce que faut que je parle avec Gérard. Là,
3: oh, attends, il faut que j'en trouve un. Hein.
2: Faut que je fasse pas. Faut qu'on parle d'un truc, là, donc tu mets un disque.
0: Allô ?
3: Ouais, je mets un disque.
2: Bon, tu m'enlèves au standard ou l'autre.
3: Papy Brossard, virez-le là.
2: Oh là là là là là là là.
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3: Non, putain.
2: Quoi ?
6: Tout de suite, rejoignons Gérard.
2: Ah, mon pote.
3: Salut GG.

0: ce jingle.
1: Je sais pas,
0: merde.
1: C'est Max qui l'a calé.
0: Non.
1: Attends, moi je viens d'arriver.
0: Ouais, salut à toute l'équipe, salut Manu.
2: Salut GG, on s'était pas vu, ça va bien?
0: Salut Phil Dar, salut Rigaud.
1: Salut Gérard, ça va bien?
0: Le retour de Rigaud.
3: Ah. Tout à fait.
0: Alors Rigaud, il va vous donner le site internet.
1: Bravo Rigaud, bravo.
3: Merci.
1: Papa Rigaud.
0: Il va vous donner le site internet.
3: Alors, vous allez sur le site de Voilà, voilà.fr, et vous allez dans le chat de Voilà, tout simplement. Il y a.
1: Voilà, quoi.
3: Voilà, quoi. Vous allez sur le salon Fun Radio, et on est tous là, et voilà, c'est génial.
0: Donc.
3: On s'éclate, hein, en fait, je voulais dire à tous les gens qui vont arriver, on s'éclate grave.
0: Ouais, bah, j'espère qu'on va être nombreux.
3: On l'est déjà.
1: Ah, il y a au moins 10 personnes là.
3: Hein? Ouais, mais c'est parce que je suis à part, mais en fait, il y a plus de 2500 connectés quand même.
1: Très bien, déjà.
0: Bon, ça va, ça commence bien.
1: Ouais, ça commence bien pour une fois.
0: Donne le sondage.
1: Anka, le sondage vite.
2: Allez, mais Mike.
1: Oh là, c'est pas carré ce soir, ça commence mal, hein. Ça commence mal.
0: Alors, on va pour ce. Donc, c'est un débat sur le chômage. Et pour ça, on accueille Dédé le branleur, 28 ans de Paris. Bonsoir à toi.
4: Salut Gérard, bonsoir tout le monde.
1: Bonsoir
4: Gab.
0: Anne PE,
5: bonsoir.
0: Bonsoir, 25 ans de Tours, on écoute Fun Radio sur 102.8 Paris, 101.9.
5: Exact, bonsoir tout le monde, bonsoir Rigo.
3: Bonsoir.
0: René Rémy.
4: Bonsoir Rigo.
3: Bonsoir mon pote.
0: René Rémy.
4: Oui, bonsoir, c'est Rémy, j'ai 26 ans, j'appelle de Poitiers, on écoute sur 100. Bonsoir tout le monde, bonsoir l'équipe, bonsoir GG,
0: bonsoir
4: les auditeurs.
0: Et pour terminer, Cédric, 24 ans, Paris, 101.9, bonsoir.
4: Oui. Bonsoir.
1: C'est
4: bonsoir.
1: À Cédric, hein.
4: Oui, c'est à Cédric.
0: Oh, mais faudra peut-être mieux les marquer.
1: Ah, faudrait peut-être mieux lire, hein.
0: Ouais, ben, pour moi, Léa, ça se fait pas comme ça. D'accord?
4: Oui, mais c'est agrammatical.
0: D'accord, bon, on s'en fout. Donc, débat sur le chômage. Alors, première question, qu'est-ce que le chômage? Donc, à Cédric.
4: Oui, alors le chômage, effectivement, c'est... Ah, attention là.
0: Alors là... Ah, Cédric.
4: Oui, je cherche.
1: J'ai un semouche, hein, 2 secondes.
4: Attends. Gérard,
6: laisse du temps, le temps que tu décroches et qu'il sèche.
4: Oh, punaise. Attends, bon. Je sais ce que c'est.
0: Bon, alors, René Rémy,
1: t'as un dico ou pas? T'as un dico?
0: Non, tu cherches...
4: Non,
0: tu cherches pas dans le dictionnaire,
4: bon,
0: d'accord?
4: Alors, je sais ce que c'est que le chômage.
0: Non, tu cherches pas dans le dictionnaire, je viens de te dire.
4: Oh, bah tant pis, reste une chance.
0: René Rémy, pardon.
6: Ouais, donc RMI, tu peux appeler RMI. Hein. Bah écoute, le chômage, c'est quand même le fléau de notre société moderne, hein, quand même. Il faut le dire.
0: Précise.
6: T'es d'accord avec moi quand même.
0: Oh là.
6: Je pense que t'as vécu le problème pendant quelques années. Et c'est un problème qui gangrène notre société, hein, quand même.
4: Mais précise, c'est quel fléau?
6: C'est le fléau du chômage, c'est-à-dire qu'en fait, les gens ils restent à la maison en survêt et en pantoufles.
4: Ah ouais, c'est dégueulasse.
6: Plutôt que d'aller travailler pour faire de l'argent pour nourrir leur famille, quoi.
4: Regardez le big deal là, pendant que nous on paye nos impôts.
6: Voilà, tout ça. Et exactement.
0: Dédé branleur, tu t'écrases.
6: Et ils vivent avec l'argent de ceux qui cotisent. Voilà ce que c'est le chômage.
0: Dédé branleur, tu t'écrases, s'il te plaît.
4: Parasite.
6: T'as raison, il m'aide un peu, quoi.
0: Ouais, c'est à toi que je pose la question, c'est pas Dédé le branleur.
6: Est-ce que ma réponse te convient, Gérard?
0: Ouais. Anne PE.
5: Eh bien, le chômage, c'est en fait l'absence de... Comment on appelle ça? De travail.
6: L'absence totale, hein.
5: L'absence totale, ouais. En fait, moins t'en fais, moins t'as envie d'en foutre, et de toute façon, t'en feras jamais.
0: Qui c'est qui s'amuse avec les téléphones?
6: Franchement.
5: Moi. Mais toi, même si tu veux, tu peux trouver des petits boulots d'appoint, genre dans, je sais pas, éducation nationale, n'importe quoi, c'est quand même du chômage.
4: Allô? T'as trouvé?
0: Dédé le branleur.
4: Oui. Bon, déjà c'est bien mal parti entre nous, Gérard. Déjà, je voulais te dire bonsoir. Comment ça va? Est-ce que t'as bien kiffé la PlayStation?
0: On est dans le débat. On n'est plus sur la PlayStation.
4: D'accord. Donc, attends, parce qu'il y a un haut-parleur. Voilà. Ça va mieux. Moi, pour le chômage, je dirais comme mes collègues, je dirais que c'est un arrêt du travail non définitif, hein, parce qu'on peut toujours mettre un petit coup si on coule au fond de la piscine pour remonter, Gérard. Si t'aimes bien ma métaphore.
6: C'est vrai qu'on peut reprendre.
4: Ouais. C'est jamais définitif le chômage, tu sais bien.
0: Bah oui, mais ça.
4: Toi, t'as eu une petite période creuse. Bon bah, tu t'es levé le matin, t'as
6: tu t'es pris en main.
4: Tu t'es pris en main. Tu t'es dit bon bah, je vais devenir un homme, je vais vendre des yaourts. Mmh. Là, je trouve ça louable.
6: C'est vrai que c'est beau.
4: Louable, pardon.
0: Ok.
4: Voilà.
0: Bon alors, à Cédric, t'as fini de regarder dans le dictionnaire.
5: Oui,
0: tu peux répondre.
5: Oui, je sais,
4: mis dans la poche.
7: Excusez-moi. Alors je pense en fait que le chômage serait une cessation contrainte de l'activité professionnelle d'une personne, le plus souvent après un licenciement.
0: Alors à Cédric, écoute-moi bien, à Cédric.
4: T'es dans la merde.
0: À Cédric. Un conseil que je te donne. Je te le dirai pas plusieurs fois.
4: C'est
0: tu réponds sans regarder dans le dictionnaire ou je vais te penser de te zapper.
1: Ouais.
0: Ça va être clair, net et précis.
8: Aïe, aïe, aïe.
0: Et on a de quoi zapper les gens ce
4: tout
0: soir.
4: Tout à fait, d'accord. Il y a du monde derrière. Hein.
0: Et on a du monde qui attend justement qui veut réagir.
4: Un pic d'audience.
0: Alors, Cédric, fais gaffe à toi quand même.
4: J'ai joué.
0: Bon, alors maintenant tu vas répondre à part lire ce qui est marqué sur le dico.
4: Vas-y, je vais lire ce qui était marqué, ça va ? Mais je lis pas.
0: Non mais attends, tu te fous de ma gueule ou quoi là ?
4: Non, franchement.
1: Tu prends le train.
0: Tu choisis lequel que tu veux.
4: Lequel que je veux quoi ?
0: Te fous de ma gueule ou...
4: Non, excuse-moi. Je vais me tenir à carreau.
0: Bon alors, tu réponds !
4: Tu vas répondre. Ah, le chômage ? Eh ben c'est quand on travaille plus. On sort de l'école. Quoi ? Attends. Qu'est-ce que c'est que ça, Gérard ?
9: Oh là là,
4: t'as abusé. Excusez-moi. On peut pas commencer comme ça.
0: Ah, Cédric !
4: Hop là !
5: Voilà.
0: Ah bon ?
4: Voilà. Bien joué, Gérard.
0: Ouais, alors ce coup-là, lui, il a tout compris.
4: Voilà.
0: Bah ! Alors, qu'est-ce que je voulais dire sur le chômage ? Bah, pas grand-chose, hein. Tout le monde a répondu à peu près.
1: Et toi, c'est quoi ta vraie def ?
4: Ouais, ta définition à toi.
0: Bah, de manière, c'est ça. Anne, PE. Tu vas commencer par fermer ta grande gueule. Sinon, tu vas zapper aussi.
5: Mais j'ai rien dit du tout.
1: C'est pas grave. Laissez Gérard donner sa def. On verra après si on est d'accord ou pas.
5: Il m'a fait rire avec ta def. Hein.
1: D'accord.
4: Ouais, je sais. Moi aussi, tu me fais demander.
0: N'importe quoi.
1: Vas-y, Gérard.
0: Donc, le chômage, c'est sûr que c'est une activité que vous avez, que j'ai eue et que je n'ai pas eu pu revoir après. Donc maintenant, j'ai retrouvé.
1: Tu penses pouvoir un jour retrouver le chômage ou quoi ?
0: Ben, j'ai retrouvé un petit job et maintenant, je suis tranquille. Dédé le branleur, tu fermes ta gueule quand je parle, s'il te plaît, merci.
4: Excuse-moi.
0: D'accord. Donc voilà ce que ça voulait dire, le chômage exactement.
1: Donc en fait, en ce moment, toi t'as un boulot, et donc le chômage ne t'attire plus du tout.
0: Bah non.
4: En ce moment.
1: Mais tu penses que ça va revenir par la suite ?
0: Bah non, je pense pas, parce que pour l'instant ça se
1: passe. Mais tu penses que t'auras envie, je te demande pas si tu vas être au chômage, je te demande si tu auras envie d'être au chômage par la suite.
0: Bah non.
4: Bon, c'était quand même la belle époque, hein, quand même.
0: Ouais, mais là, c'est parce que c'est suite à un accident, c'est tout. Je me suis retrouvé comme ça, c'est tout.
4: Tu l'as bien vécu, toi ?
0: Anne PE, tu arrêtes de dire aïe, parce que tout à l'heure tu vas faire ouille dans ton lit.
4: Voilà.
0: Clair, net et précis.
5: Manu, arrête.
0: Ça fait déjà, c'est pas Manu, ça fait toi deux fois depuis tout à l'heure.
4: Aïe.
0: D'accord ?
5: À moi.
0: Ouais, bah fais gaffe à toi.
8: Aïe.
0: Un conseil averti en bon deux.
4: Ouais.
0: Oh.
1: Tu sais que c'est presque du français, ça, Gérard. Aïe.
0: Manu, tu voulais dire ?
1: Non, je voulais dire très beau, très belle définition. Un conseil averti en vos deux, très beau.
0: On a personne d'autre.
1: Si on a Tonton Dublet. Bonsoir.
5: Bonsoir.
4: Bonsoir, Tonton. Salut, Tonton.
0: T'appelles d'où ?
10: J'appelle d'Épinay-sur-Seine.
0: Et t'as pas un téléphone encore plus pourri que ça ?
4: C'est la parabole.
10: Très, très bien, mon téléphone.
0: Oh, bah alors là.
1: Ah oui, c'est mieux.
10: Excusez-moi,
1: je faisais juste un test.
0: Donc, pour toi, qu'est-ce qu'est le chômage ?
10: Le chômage, ben, c'est quand tous les immigrés, ils ont dit c'est fini le travail.
0: Qu'est-ce que t'es en train de me sortir comme connerie, toi ?
10: C'est quand il n'y avait plus le travail pour plus personne.
0: Mais attends, tu ne te foudras pas de la gueule du monde,
10: toi ? Non, monsieur Gérard.
4: Voilà.
10: En tout cas, moi, je suis au chômage.
0: Ouais. Et ça fait combien de temps ?
10: Ça fait 3 ans, monsieur Gérard. J'ai travaillé beaucoup dans le bâtiment, j'ai fait tous les métiers qui sont dégueulasses.
0: Ouais. Eh ben, je peux te dire une chose, qu'il y a d'autres personnes qui sont restées plus longtemps que toi au chômage et qui
1: le voulaient pas.
4: C'était un accident en plus.
1: Ouais.
10: Ah, c'est possible. Hein. En tout cas, moi, je suis à la maison pour le moment.
0: Hein.
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0: Alors, est-il plus facile de nos jours de trouver du boulot par téléphone portable ?
1: Si tu peux expliquer 2 secondes la question.
4: Ouais.
0: Alors, est-il plus facile de nos jours de trouver du boulot par téléphone portable ?
4: Non, expliquez, pas répéter, du
1: voilà,
4: coup.
1: Merci.
0: Ouais, du con. Alors, Dédé le branleur,
4: non, non, c'est pas moi. Attends pour moi.
0: Alors, c'est René Rémy.
4: Bon, voilà,
0: tu as à peine, ouais. Tu crois que je t'ai pas reconnu, toi ?
4: Alors,
0: René Rémy,
4: allez,
0: au revoir.
4: Hop là. Dehors.
0: Poitiers terminé. Manu, Poitiers terminé.
1: Mais ça y est, il est parti, t'inquiète.
0: Alors, est-il plus facile de nos jours de trouver du boulot par téléphone portable ? C'est-à-dire, je m'explique.
4: C'est...
1: Vas-y.
0: Dédé le branleur, tu arrêtes, merci.
1: Mais vas-y, Gérard.
0: Donc, c'est pour avec un portable, c'est pour répondre aux annonces qu'on a sur les journaux ou par le bien de la NPE.
1: D'accord, voilà.
0: Voilà.
4: Voilà.
0: Alors, Dédé le branleur, comme tu as une grande gueule, maintenant tu vas l'ouvrir.
4: Non, pas du tout, j'ai pas une grande gueule du tout. Mais
0: tu vas l'ouvrir parce que c'est toi qui jactais quand je donnais la définition.
4: Oui, d'accord. Un portable, c'est beaucoup plus indispensable que rien du tout, en fait.
0: Alors, tu peux préciser le fond de ta pensée?
4: Mais tout à fait. Moi, je dirais que si, par exemple, tu vas aller... De toute façon, pour les inscriptions aux ACEDIC, ça se passe où? À l'NPE, parce que je suis dans le business, quand même. Ça se passe surtout par téléphone, hein. Si tu veux, si tu vas, moi, je suis allé l'autre fois, j'ai demandé, oui, je suis chômeur, tout ça, est-ce que c'est possible? Ils m'ont fait, non, il faut appeler. Bon, alors j'ai rappelé, et puis maintenant, je suis chômeur, donc je suis content.
0: Attends, tu te foutras pas de ma gueule, là?
4: Pas du tout.
0: Non, alors tu me dis que t'appelles l'ANPE pour savoir s'il y a du boulot, et ils te disent non...
4: Non, j'ai pas dit ça, c'est toi qui as pas compris. Moi, je t'ai dit que je me suis déplacé jusqu'à l'ANPE, je suis allé au guichet, je lui ai demandé, est-ce que c'est possible, madame, d'être chômeur? Elle m'a dit non, il faut appeler. Donc le lendemain, j'ai rappelé, j'ai demandé est-ce que c'est possible d'être chômeur, ils m'ont dit oui, c'est bien d'avoir appelé. En plus, ils m'avaient reconnu.
0: Oui, d'accord. Tu crois t'es pas tombé sur quelqu'un qui est aussi con que toi et qui a pas compris ce que ça voulait dire?
4: Non, je pense pas. J'ai plus con que moi, ça existe pas.
0: Ouais, bah je crois que si, hein, parce que à mon avis, t'es tombé sur une nana qui aurait dû t'inscrire, d'accord?
4: Ouais.
0: Alors voilà. ANPE.
5: Oui. Bah moi je comprends pas trop ta question parce que je me dis que quand on est au chômage.
0: Eh, les oreilles, c'est comme le cul, ça se lave.
5: Oh, je parle.
0: Ouais, si t'es pas contente, au revoir.
2: Elle l'a entendu ta question, mais elle l'a pas compris. Ça a rien à voir avec les oreilles.
0: Elle a pas compris. J'ai expliqué ce que ça voulait dire.
5: Oui,
0: d'accord.
5: Non, j'ai compris, mais ce que je comprends pas, c'est que quand on est au chômage, on n'a pas les moyens d'avoir un portable.
0: Et alors?
4: Bah, à part des exceptions.
5: Donc fais plutôt tes démarches avec un fixe.
1: Bah non, parce que tu peux avoir une carte, une mobi carte.
0: Qu'est-ce que je mets?
1: Il y a beaucoup de clochards qui ont des mobi.
0: Fil d'art.
1: Mais non, mais je parle pas pour toi. Hein.
4: Non. T'as pas de mobi.
0: Comment?
5: Non, j'ai dit, t'es pas un clochard.
0: Mais pourtant, j'ai un téléphone avec mon
4: clochard. Tu vois? Et pourtant, t'as un téléphone de clochard, bah ouais.
0: Tout arrive. Bon, alors, Dédé le branleur, le téléphone de clochard,
4: non, il dit merde. C'est pas moi.
0: C'est qui?
4: C'est la fille.
0: Ouais, non, Dédé le branleur. Dédé le branleur, terminé.
2: On peut accueillir quelqu'un ou pas?
0: Oui.
2: Cacaloc, bonsoir.
8: Bonsoir GG, c'est Cacaloc.
5: Salut Cacaloc.
8: Bonsoir toute l'équipe, bonsoir les auditeurs. J'appelle de Montmagnon sur Blénau, c'est 118.8. Bonsoir tout le monde.
0: Bonsoir. Donc t'as entendu la... Ah bah non, t'as pas entendu la question.
8: C'est l'histoire du portable, hein, c'est
0: voilà.
8: Ça.
0: Voilà.
8: Ah tu vois, j'ai entendu. Hein. Bah écoute, moi je rejoins un petit peu ce que disait la jeune demoiselle. C'est vrai que quand t'es au chômage, a priori t'as pas trop de caillasse pour t'acheter un portable. Donc c'est vrai que j'aurais aussi tendance à conseiller le téléphone fixe, hein. Sachant que en plus bon tu captes un peu mieux quand même. Il faut savoir que ça peut être embêtant si au moment où t'es au téléphone avec un employeur t'as plus de briques sur le portable.
5: Ou tu passes sous un pont.
0: Oh tonton tonton là.
8: Ouais vas-y.
0: T'arrêtes un peu. Eh mais qui c'est qui s'amuse là?
8: Pas trop hein.
0: Bon Manu, t'essayes de voir si c'est pas tonton là d'épiner parce que ça me paraît bizarre son truc. S'il a envie de dormir, tu lui dis au revoir.
8: C'est la police un peu là, mon pote.
0: Tu me dis alors, tu reviens sur ce que disait ANPE.
8: Ouais, et je te dis en plus, faut avoir de la brique. Parce que si t'as pas de brique, et que t'es au téléphone avec ton employeur, ça craint.
0: Ouais, mais dans ces cas-là, t'essayes de... Oh, t'arrêtes de ronfler, espèce de connard.
8: Bah dégage-le, ça sera plus simple. Hein.
5: Allez, vire-le.
9: Non, mais dis donc, il y a celui qui ronfle, arrête, hein.
0: Ouais, tu te calmes un peu, toi, c'est pas toi qui commande le jeudi, là.
1: Attends, il te file un coup de main.
8: De la comédie française, là, parce que...
9: C'est qui parle?
8: La comédie française, c'est pas trop notre créneau dans les débats, quand même. Hein.
0: Bon, tonton.
9: Oui. Bonjour, monsieur Gérard.
0: Bon, ça y est,
8: de nouveau, ils font 10 minutes à chaque fois.
9: Je réponds à la question, monsieur Gérard.
0: Bah, en principe, un débat, c'est fait pour répondre aux questions que je pose.
9: Ah, d'accord, monsieur Gérard.
0: Ne te fous pas de ma gueule avec monsieur Gérard, s'il te plaît, parce que tout à l'heure tu as
2: appelé. C'est le madame, il préfère. Pas, ouais. Après minuit, il préfère.
9: Mais je vous appelle monsieur Gérard, tout court.
0: Oh là là là là là là là. Bon, Manu.
8: Ouais.
0: Manu, tu me le prends en antenne, tu y expliques comment que ça se passe. Si tu vois que ça va pas, bah tu lui dis
9: mais
0: bonne nuit.
9: Je vais répondre, monsieur Gérard, je vais répondre. Allô? Allô?
5: Oh là là.
9: Allô?
0: Bon, allez, bonne nuit, hop.
5: Allez, hop. Boum, boum.
8: Pas de comédien dans les débats.
0: On va pas s'amuser là-dessus. Bon, allez, sondage. Avez-vous déjà été au... Bah non, on va pas mettre tout de suite le sondage.
1: Bah si, tu peux en faire un petit, il est déjà minuit et demi.
0: Mais non, parce que...
1: Quoi
0: ça, le premier truc...
1: Tu veux pas faire un sondage?
0: Mais ça revient sur la 4.
1: Bon, ok, on va faire autre chose.
11: Un petit bain pour le chef.
1: Oh, ouais.
11: Un petit bain pour le chef. Un petit bain pour le chef. Un petit
0: bain pour le chef. Oh, mais ça y est.
1: Quoi?
0: C'est pas parce que mec c'est parti que tu vas foutre ta merde, sinon c'est moi qui me tire.
1: Tu peux parler devant le micro ou pas?
0: D'accord.
1: Donc le sondage, mais t'es pas obligé de te reporter au premier sondage, tu fais un autre. Genre, tu vois, c'est pas dans l'ordre les sondages.
6: Improvise, c'est un métier ça.
1: Bah oui.
2: Ouais, ça fait que 6 ans qu'il fait ça. Hein.
1: Attendez, laissez le temps. Attendez, laissez-le réfléchir.
0: Alors, d'après vous, est-ce que les plus riches peuvent être un jour au chômage, Fildar? Tu arrêtes, s'il te plaît.
1: Vas-y.
0: D'accord.
1: Bah oui, vas-y.
0: Alors, 87% des gens disent que de toute façon, avec l'argent qu'ils peuvent, racheter la NPE. C'est ouais. 51% des gens pensent qu'il faut relativiser. Car la collègue... Oh là là, mais qui c'est qui sort des sondages? Vous allez me dire que... Oui, tiens.
1: Rigaud, qui a sorti des sondages?
0: Non.
3: Tout à l'heure, je les ai imprimés.
1: Alors vas-y, écoutez bien.
0: 51% pensent qu'il faut relativiser, car le collectivisme européen est quoi? Hérédique, bah disons... Rédhibitoire, putain.
5: La fac, hein.
1: Vas-y, refais-le.
0: NPE, la pétasse, tu dégages.
5: Salut.
0: Au revoir.
2: Oh bah Cacaloc, il est tout seul, il se fait kiffer.
6: Ben y a pas de problème.
0: Mais non, mais là je vais finir celui-là et après on va passer un disque. T'auras le temps de trouver quelqu'un. Et 37% disent qu'on a coutume de dire que la vie est dure. Moi je m'en bats. Je me bats pour le futur. Quelle aventure. Ouais, d'accord, c'est bien. C'est pas mal comme truc. Et 21% des gens estime que vraiment mon haleine est exceptionnelle ce soir. Ouais, ben j'en ai rien à foutre des sondages de merde.
2: Attends, c'est bien qu'ils te disent que t'as une bonne haleine.
0: Bon.
2: D'un autre côté, c'est vrai.
0: Alors, sur l'internet, Rigaud.
2: Ah, aïe.
3: Beaucoup de problèmes pour se connecter. Merci Fun, non, je te jure.
2: C'était pas du cuir, le salon, c'était du
0: plastique. Oh, les auditeurs, s'il vous plaît, derrière, là, vous caca look, là, tu te calmes.
3: C'était de la récup de bois, il y avait encore les clous. Et donc, voilà, il y a énormément de gens qui t'emmerdent, apparemment, Gérard, et qui te dit ta gueule, sale bâtard. Je peux pas te dire qui, c'est Highlander, voilà.
0: C'est bien, si je suis un sale bâtard, lui, c'est un sale PD.
3: Il est vraiment mal content.
1: C'est sûr.
0: C'est bien, si il est pas content.
3: Mal content.
0: Dans ces cas-là, il a qu'à aller se faire mal baiser. Ça ira mieux. Alors, comment se passe.
6: Ta femme ne peut pas satisfaire tout le monde, mon petit GG.
0: Coca-Look.
6: Coca-Looka.
0: Un conseil que je te donne, ma femme t'emmerde.
6: Bonsoir. Voilà.
0: De bon entendeur, salut. Et on lui ferait, et je lui fais un petit coucou en passant. Voilà. Et alors, la troisième question, c'est comment se passe un rendez-vous avec la NPE? Et on va s'écouter. Jeanne Masselic avec, en rouge et noir. C'est le pont de mon froc. Et on se retrouve tout de suite après au 0803-085000 pour la suite du débat sur le chemin.
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0: Allez, je préviens. Une chose, ouais, celui qui s'amuse à balancer des conneries en remix derrière, il va virer. Quel est le... vous arrêtez, s'il vous plaît.
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0: Et voilà, on vient de s'écouter Jeanne Masselic avec En rouge et noir, c'est le fond de mon froc. Donc,
1: très bon titre.
2: Oui, je t'ai parfait une petite feuille, mais c'est pas grave, Gérard, on a toujours Cacaloc.
6: Ouais.
2: Qui est ici, voilà, c'est bonsoir. Sûr. On a Woman Power.
14: Oui, bonsoir.
2: Bonsoir. Et on a Marcel, bonsoir.
15: Bonsoir à tous.
1: Bonsoir Marcel.
0: Voilà. Bonsoir. Bonsoir. T'appelles d'où, Woman Power?
14: J'appelle de Tourcoing.
0: Fréquence
14: 118.9.
0: Eh, faudrait peut-être, quand je vous demande les fréquences, t'appelles d'où? Tu me donnes tout de suite la fréquence. Et l'autre, c'est qui, Manu?
2: C'est Marcel. Y a Marcel, voilà.
15: Ouais. Alors moi, j'appelle d'un petit village. C'est Salope sur Grille, dans le Vercors.
0: Fréquence!
15: La fréquence, c'est 103.7.
0: Mais t'arrêtes de parler du nez, s'il te plaît, merci.
15: Allez, une voix
0: 103.7. Merci, et t'arrêtes avec ton portable.
6: Portable.
0: Et Coca-Look, tiens, c'est ça?
6: Non, Cacaloc.
0: Cacaloc.
6: Bonsoir.
0: Rebonsoir, donc 118.8.
6: Toujours, ça n'a pas bougé.
0: Il nous en manque encore.
2: Oui, on en a trois pour l'instant. Oui, t'as viré tout le monde.
0: Alors, la question, c'est comment se passe un rendez-vous à la NPE? Alors, on va demander à Cacaloc.
6: Bah écoute, moi je dirais bien, dans l'ensemble, hein, quand même bien, parce que c'est des gens qui sont là pour s'occuper de toi, donc ils sont quand même relativement accueillants. Mm-hmm. Donc en fait, tu prends rendez-vous, tu y vas. Le mec il détermine quelle est ta voie de garage et puis ben voilà ensuite il t'envoie direct dessus et puis ça roule quoi.
15: Non direct.
0: Bon ouais, Marcel t'attends un peu que je te donne la parole.
6: Donc voilà donc chacun ses opportunités.
0: Mm-hmm. D'accord. Marcel maintenant.
15: Alors les rendez-vous dans les.
0: Ben t'arrêtes de parler du nez parce que ça commence à me gonfler.
15: Non, mais excuse-moi j'ai de l'asthme en plaque c'est pour ça.
0: Ouais, t'as de l'asthme. De quoi t'as?
15: De l'asthme.
0: Ah bon?
15: Ouais j'ai un peu d'asthme.
6: Une voix de canard, tu vois, c'est pas
0: ta faute. Bon, tu réponds là, au lieu de te foutre de ma gueule.
15: Ouais, je vais répondre à la question. Le truc, c'est que, en fait, les réunions à la CEDIC, ça se passe déjà à plusieurs.
0: À l'ANPE, pas aux ACEDIC, espèce d'abruti.
15: Ah, excuse-moi, j'ai cru un attentat à Cédric. Alors, à l'ANPE, ça se passe en fait, c'est des réunions en groupe. Si tu veux, c'est pas une personne individuellement qui est pris à chaque cas. Si tu veux, c'est des trucs en groupe. C'est comme si on était des moutons, on est des chômeurs, alors qu'on est des êtres humains, je veux dire, avec tous nos défauts et nos problèmes de DAS, tout ça.
6: C'est vrai.
15: On est des êtres humains.
6: Mmh. Mmh. Voilà, toi aussi, Gérard.
15: On va gueuler dessus quand même.
0: Tout le monde. Ouais, mais Manu. Attends, on a un auditeur, non?
2: Ouais, on en a un. Ouais.
0: Bah vas-y.
2: Ah, tu le veux maintenant?
0: Bah oui.
2: Ah, on a J'en sais rien. Bonsoir.
13: Ouais, salut.
16: Oh putain, trop bossé.
0: J'en sais rien, t'appelles d'où?
13: Moi, j'appelle de Paris.
16: Salut Jean.
0: Merci.
13: Salut. Paris, c'est en...
0: 101.9.
13: Ouais, voilà.
0: T'as merci, bon. je connais la fréquence de Paris, heureusement pour moi.
16: Paris à côté d'Orléans?
0: Paris à côté d'Orléans.
13: Ouais, voilà, ouais.
16: D'accord.
2: C'est pas loin.
0: Ah ouais, disons porte d'Orléans, ça quoi, je comprends.
2: Ah, t'es trop fort. Ah là.
0: On va peut-être mieux. Donc Marcel, t'en es à toi, on continue avec toi. Mais bah, t'as brèche.
2: Et devant ton micro...
15: Ouais, j'avais fini mon speech, là. Hein.
0: Ça y est?
15: Ouais.
0: Bon, one power.
16: Woman power. En fait, ça dépend ce que tu vas chercher à la NPE. Si tu vas chercher du travail, en général, ça se passera très mal. Sauf qu'ils vont être gentils avec toi, ils vont te rassurer, ils vont t'expliquer pourquoi tu n'as pas de travail et pourquoi tu n'en auras jamais. Et combien tu ne toucheras pas parce que de toute façon, tu n'as pas de travail. Si tu vas chercher juste pour t'inscrire, c'est cool.
0: Non mais c'est pas ça que
2: qu'est-ce que t'en penses Gérard? Vas-y.
0: Non mais attends, on va laisser J'en sais rien parler.
13: Ouais voilà, bah moi j'avais une question, on va dire je voulais savoir si tu touches le chômage, est-ce que tu peux être malade?
0: Eh oh, les questions c'est moi qui les pose, ce n'est pas les auditeurs. Alors tu vas répondre à la question que je viens de poser, ouais. Ça c'est tout.
13: C'est quoi la question?
0: Tu te fous de ma gueule ou tu prends le train?
13: Non, moi je suis habitué à Paris.
2: Attendez. Oui, Rigo.
3: Bonsoir. Après quelques dizaines de minutes passées, j'ai enfin une question à poser à Gérard. Parce que j'ai réussi à effacer tous les messages d'insultes quand même, parce qu'il y a beaucoup de gens qui tenaient à t'insulter, vu que tu parlais du chômage, que tu étais mal placé pour parler de travail en général.
0: Ouais.
3: Tu es d'accord avec ça? Parfait.
0: Pas du tout.
3: Donc c'était une question de Yankee, il voulait savoir si le chômage s'est réglé par rapport aux nouvelles lois sur les 35 heures, comment est-ce que ça a évolué?
0: Bah ça pour l'instant je peux pas lui répondre parce que ça va être une question qu'on va poser. Donc je peux pas lui répondre, donc il attendra un petit peu.
3: On lui dit d'attendre?
0: Voilà, tu lui dis qu'il attend sagement et il pourra attendre...
6: Demain.
2: Une heure.
0: Plus d'une heure.
2: Plus d'une heure.
0: Attends, je regarde la question.
6: C'est minuté, hein, c'est un travail, les gars.
0: Non, je regarde la question qu'on l'a passée.
2: Gérard, c'est le monstre de l'audience. Tu sais, il sait garder ses auditeurs.
6: Il connaît les pointes et tout. Attention,
0: il va pouvoir attendre plus d'une heure.
2: Ouais. C'est pour ça que tous les autres ils t'ont insulté. Hein. Maintenant, tu peux y aller, Yangui. Tu peux l'insulter.
3: Il sera plus là dans une heure parce qu'il va bosser. Il nettoie la cantine de la fac de Nanterre parce qu'apparemment, c'est dégueulasse.
0: C'est ça. Bah, il nettoie rien du tout parce que c'est déjà nettoyé depuis longtemps. Alors qui
2: si vous voyez l'état de son fut. Devant le micro, hein, c'est un effort.
0: On était avec J'en sais rien.
13: Ouais.
2: Vas-y Jean.
13: Moi c'est J'en sais rien. Donc en fait, je pense que la NPE, c'est des bâtiments qui sont vachement utiles.
0: Non mais attends, t'es borné sur la question ou tu le fais exprès?
6: Bah, il cherche.
13: Non mais 35 heures en même temps, c'est vrai que ça fait beaucoup quoi.
0: Je te demande comment que se passe un rendez-vous avec la NPE.
13: Bah t'appelles. Puis après si elle te trouve gentille, tu peux avoir un rendez-vous.
0: Non mais attends, tu
2: Gérard, je voulais te demander. Non
0: mais hey,
2: Gérard, est-ce que tu attends,
0: je vais y répondre.
2: Vas-y ouais.
0: Et quand tu vas chez une pute, tu l'appelles pour prendre rendez-vous?
13: Je trouve vulgaire.
0: Bah non, mais moi je te demande une question, je te demande de répondre à la question.
6: Vas-y, réponds.
13: Bah écoute, tu vas, puis si t'as pas de travail, bah tu peux avoir un rendez-vous, puis après les gens ils sont gentils avec toi et tout, puis ils te renseignent, puis ils peuvent te donner plein de trucs.
4: Oh là
13: et
4: là
13: après
4: là.
13: T'as des papiers et tout à remplir, à signer et tout.
4: Oh là là, Gérard.
1: Ouais. Gérard, est-ce que toi...
0: Ah bah, alors quand même, au bout de 10 minutes, voilà. on a quand même compris son truc. Bah il faudrait peut-être te réveiller, hein, j'en sais rien.
13: Ouais, Gérard, okay, ouais,
0: Manu. Fildar, ouais.
1: Ouais. Est-ce que toi, donc, tu es déjà là à la NPE, oui ou non? Oui, je pense. Mais est-ce que tu as déjà donc
2: juste
1: eu
2: devant,
1: un rendez-vous?
0: Donc, peux-tu comment, en parler comment se passe un rendez-vous? Déjà, tu arrives. Bon, si c'est pour une inscription, tu prends ton dossier. Ils donnent un rendez-vous. Donc, dans les jours, le lendemain même.
1: Oui.
0: Donc, ils donnent un rendez-vous pour voir un conseiller. Et le conseiller, selon ce que tu as, te propose des trucs. Voilà comment se passe un rendez-vous avec les responsables de la NPE. Pas d'accord. Comme il y en a qui disent, ouais, s'ils te trouvent sympa, ceci, cela, ils te rappellent, niette. Ça, ça n'existe pas.
1: Et après, en fait, tu demandes après, ce que tu veux comme boulot ou...
0: Non, mais selon ton inscription, lui, il regarde sur un fichier donc qu'ils ont.
1: Moustache, tout ça.
0: Non, il regarde sur un fichier et donc selon les capacités, le truc de travail que t'as. Bon, ils essayent de voir ce qu'ils peuvent te proposer. Non. Et ils demandent de passer régulièrement pour voir les offres aussi.
1: D'accord.
0: Et donc en allant voir les offres, tu peux obtenir des rendez-vous.
1: Mais est-ce que tu peux par exemple toi étant de Paris aux alentours, aller dans une NPE à Brest par exemple? Est-ce que t'as le droit ou t'es obligé d'aller dans ton NPE de ville?
3: On me posait la même question, c'est marrant.
1: Oh,
3: les génies se retrouvent.
0: Non, parce que déjà t'es inscrit sur la NPE de ta région. Donc si tu as la NPE de l'autre côté, si c'est pas pour longtemps, bon, à la rigueur, ils peuvent se faire quelque chose, mais non, en principe, non.
1: D'accord. Ouais,
6: et toi, Gégé, c'est par la NPE que t'as retrouvé un truc dans le milieu du yaourt, ou est-ce que c'est une autre filière?
0: Non, c'est sur une autre filière, je dirais pas sur.
1: C'est des filières parallèles aussi,
6: quand même. Attends, il y a quand même plein de gens au chômage.
3: Faut les aider.
0: Non, parce que j'ai déjà voulu aider certaines personnes.
6: Ah ouais.
0: Je leur ai proposé là où j'étais. Ouais. Les gens, ils m'ont dit qu'ils y allaient, ils y allaient pas. Donc, moi, maintenant, je ne propose plus rien.
6: Mais c'est qui, les gens?
0: Ça, je ne répondrai pas. C'est tout.
6: Il n'y a plus de flambie, là?
4: Tu me fais un dicus de Donald Kidd.
0: Marcel.
6: T'as traqué dans ton yacht.
3: Bon, Gérard,
1: Marcel.
3: Avant Marcel, oui, il y a une petite question de Cody sur le chat de voilà. Il voulait savoir si on peut avoir un accident de travail quand on est au chômage.
0: Quand t'es au chômage, avoir un accident de travail, de toute manière, même si t'es au chômage, donc tu ne peux pas être reconnu, avoir un accident de travail, parce que c'est pas considéré pour aller. C'est pas sur ton chemin.
2: Même quand si tu as un accident à la NPE, en allant en chercher du travail, tu peux pas quand même. C'est pas considéré comme tel.
0: Non, c'est pas du tout considéré pareil.
2: Ah, très bien.
0: Donc, qu'est-ce que je voulais dire? Ouais, je viens d'avoir un petit message là Manu vient de me donner.
9: Ouais.
0: Donc, on va saluer Eric de la station Shell sur l'autoroute A1. Il se reconnaîtra, il écoute à fond les débats. Donc, bonsoir à toi, bonne bourre et.
3: Ah, c'est lui.
2: Salut Eric,
0: on est tous ensemble. Salut Eric. Assomme bien Max quand il va s'il passe à ta station tout à l'heure, tu lui mets un coup de tu l'assommes un bon coup. Il en a besoin.
3: On a enfin trouvé qui écoute.
0: Alors donc là ça y est, même il y a plusieurs stations service qui écoutent Fun Radio, qui écoutent Fun Radio sur l'autoroute. Il y en a une justement, je crois que t'étais venu avec nous.
1: Je crois qu'il n'y en a que deux.
0: Non.
3: Aussi, ouais.
0: Quand on est à Chaumont.
1: À Chaumont?
2: Bah oui, à Chaumont.
1: Je sais pas, moi j'étais derrière, j'étais dans le coma parce que.
0: Non, c'était pas.
2: Tu sens en voiture.
0: Non, c'était pas avec toi.
1: Tu bouges.
0: Ouais, alors Rigo. Donc pour continuer.
3: Qu'est-ce qui se passe? Il y a Zgeek de Macaque qui passe un message à Flavien qui bosse à Toulouse parce que lui aussi il écoute à fond les ballons à Toulouse.
0: Non, on s'en fout des messages, des coucous sur le net, je m'en fous.
3: Bon, par rapport à la NPE, il y a quand même Yankee, il dit que c'est inutile d'aller à la NPE, il suffit juste d'aller bosser dans les cantines et de faire les fonds de poubelle.
0: Non, mais ça, Yankee, tu fermes ta gueule et t'auras ton truc de 35 heures quand ça me prend plaisir. En de bon entendeur, salut Yankee.
3: Non, s'il ferme sa gueule, il peut quand même taper.
0: Non, mais il fait ce qu'il veut, j'en ai rien à foutre.
3: Ok, tu fais ce que tu veux alors.
0: Alors, qu'est-ce que je voulais faire? Ouais, quatrième question. Pensez-vous que l'on peut sortir du chômage avec un
17: stage? Les gâteaux, c'est pas fait avec de la viande, c'est...
0: Non. Fildar,
1: non,
0: tu
1: c'est pas moi. C'est pas
0: tu
1: moi.
0: Arrêtes.
1: T'entends bien ouais, que c'est par téléphone.
0: Tu arrêtes.
1: Ouais. Arrêtez un peu avec les sons, alors.
17: J'ai envie de câlin.
1: Oh, on peut faire un débat correct ou pas?
0: Manière,
1: non, c'est pas moi. Regarde.
0: Je m'en fous. Lundi, je fais mon rapport à Max et c'est tout.
3: Oh putain.
1: Arrêtez les auditeurs, merde.
0: Non, non, c'est pas les auditeurs. C'est vous, c'est toi qui t'amuses à appuyer sur des boutons.
3: Enfin, Gérard, okay. On est quand même parce que c'est pas le chat de Fun Radio vu que
0: il y a pas mal
3: d'incompétences dans ce service. Donc nous sommes 2840 connectés sur le chat de Voilà. Je sais pas si tout le monde est intéressé par le débat. Mais
1: c'est quoi, c'est voilà.fr.
3: Voilà.fr. Vous venez pas parce qu'on a fermé. Mais
1: voilà sans eux. Hein.
3: Voilà sans eux.
1: Voilà sans eux. Je tiens à le répéter.
0: Il fonctionne pas.
3: Si si, il fonctionne. Regarde, on est 2840.
2: Oh, c'est joli, hein.
3: Enfin sur le truc hein, on va.
0: Alors pensez-vous qu'on le peut, qu'on, pensez-vous que l'on peut sortir du chômage avec internet? On va demander à
1: One man power.
0: Non,
1: one more time.
0: One more time. Oh vos gueules là les autres là.
17: Peux parler?
0: Ouais, ouais.
17: Si t'as les moyens d'avoir un ordinateur chez toi, au contraire, sers-toi d'internet. Sinon, tu peux aller dans un cybercafé ou même à la NPE voir les annonces sur internet.
3: Ah, c'est vrai, ouais.
1: Gérard, c'est quoi un cybercafé?
0: J'en sais rien, moi.
1: Et tu te poses pas la question, t'en as rien à branler.
17: C'est la cybervodka, mais pas le cybercafé.
18: Pourquoi tu réponds oui, c'est tard?
0: Le tétard, il t'emmerde, Marcel.
2: Non, mais c'est vrai que ça pourrait être intéressant de rechercher ce que c'est qu'un cybercafé.
17: Ouais.
18: C'est quoi internet?
2: Aussi.
0: Oh, putain, mais.
18: T'as pas le cybercuit?
0: Et t'as pas, t'es pas super
2: ça,
0: con.
2: Ça, il doit savoir, ouais.
0: Alors, Coca-Look.
18: Non.
0: Si. Au revoir. Marcel, fais gaffe parce que tu risques d'en faire autant, toi.
18: Ouais.
19: Non, pourquoi?
0: Non, c'est, j'en sais rien.
18: Ouais, c'est moi. Moi, je connais.
0: Attends, c'est pas à toi que je m'adresse.
18: Ouais, bah, ok, merci. Donc, le Minitel, je sais que ça marche.
0: Non mais attends, t'arrêtes parce que je viens de te dire que c'était pas toi que je m'adressais.
18: Ok, ouais, bah je suis d'accord.
0: Donc Woman Power.
18: Bah écoute, tu prends un réserve.
0: Woman Power.
17: Ouais, bah je t'ai répondu Gérard, mais je crois que l'autre avec son Minitel, il dit n'importe quoi. Ah,
0: Bah même sur il y a des annonces qui sont sur le Minitel sur.
17: Et tu sais combien ça coûte la minute sur le Minitel?
0: Ah bah ça c'est pas donné hein.
17: Ah
0: ça,
17: bah quand t'es au chômage t'as pas de fric à mettre dans le Minitel.
0: Ouais. Et bah alors t'as même pas de fric pour t'acheter un ordinateur, ça revient au même.
17: Justement, tu vas dans les cybercafés du coup.
18: Genre là tu pars du point de vue qu'un chômeur en fait il est internet et un portable.
0: Mais attends, ah, c'est qui là maintenant que j'ai?
18: C'est Marcel, j'ai mis un suppo.
0: Ah ça y est, tu te foutras pas un peu de ma gueule toi?
18: Non, ça va mieux maintenant, hein, franchement.
0: Ah ouais, tu foutras pas trop de ma gueule parce que tu risques de faire comme...
18: J'avais une question sérieuse à te poser, Gérard, quand même. Je voulais te poser la question, comment... Parce que là, tu poses des questions sur Internet, sur... il faut que le chômeur, il ait un portable, Internet.
17: Portable.
18: Parce que tu sais bien que les chômeurs, ils ont rien de tout ça. À part, à la rigueur, les plus riches, ils ont des tatous. Donc voilà.
0: Bah t'en fais partir, toi, alors.
18: Ouais, j'ai un tatou, ouais.
0: Oui.
18: Tu m'appelleras.
0: Ouais, c'est ça, bon, rêve de rêve.
18: Bon, tant pis.
0: Tu peux toujours te caresser. Tu peux toujours te caresser.
18: Okay,
0: j'en sais rien.
18: Ouais, bah écoute, moi je connais un site, c'est r14.com.
0: Alors, j'en sais rien.
18: Oui.
0: J'en sais rien. Oui. Au revoir.
18: Non, mais attends, c'est vrai.
0: Au revoir.
18: T'as plein d'annonces.
1: Bah, ça dépend, on va voir ce que c'est. T'es pas obligé de dire tout ça.
0: R14, au revoir.
1: Mais alors, c'est quoi R14? On s'en fout, c'est quoi?
18: Bah,
2: c'est une lettre et un chiffre.
1: Voilà, donc vas-y.
17: Un chiffre.
1: Vas-y.
18: Donc c'est www.r14.com.
1: Et ça parle de quoi?
18: Donc, bah, en fait, c'est un site où dessus, bah, t'as plein d'annonces et tout d'emploi. Bon, tu peux vendre des yaourts. Et bon, c'est vachement large, quoi, conduire des camions et tout, quoi.
0: Mmh. Ouais. Et t'en es sûr qu'il existe ton site internet, là?
18: Mais ouais, t'as qu'à demander à Rigo.
0: Ouais. Non, mais attends, tu vas demander à Rigo. Rigo, pour l'instant, on a déjà des problèmes avec.
1: Ouais, fais pas chier Rigo avec des conneries, ok?
3: Ouais,
1: c'est pas le moment.
3: C'est clair.
0: Alors, j'en sais rien, un conseil que je te donne. Tu évites de parler trop de R14 et de yaourt, d'accord? Parce que sinon, je vais te dire bonne nuit.
1: Et généralement, il y a des yaourts dans la R14, alors fais gaffe.
18: D'accord.
1: Sur les sièges,
0: Tu arrêtes parce que je commence à en avoir ras-le-bol aussi.
1: Devant ton micro, hein, comme
0: d'hab. D'accord.
18: Mais toi, t'as qu'à le taper, Fildar, t'es juste à côté.
0: Bon, toi, tu fermes ta gueule.
18: Ok, j'en sais une idée comme ça.
0: Ouais, bah moi, je te dis, tu la fermes.
18: Ok, d'accord.
0: Ok, voilà.
3: Pas mal l'idée.
2: Gérard, on peut mettre un peu de rythme dans cette émission?
0: Allez,
2: ou pas là?
0: Attends,
1: il y a un rythme de ouf.
2: On accueille Force Ordurière, bonsoir.
19: Ouais, salut l'équipe du Star System, ici c'est Angelo. Bon, j'aurais un message pour Gérard. J'aimerais qu'il m'explique comment fonctionne sa chaîne ici, parce que pendant qu'il anime ses débats à la con, on est en train de se bourrer sur Sandy, lui piquer, lui chier la gueule, on aimerait bien le faire en musique en écoutant sa voix de pédé à la radio. Voilà, puis en plus elle aime ça ta cochonne Gérard. Hein. Alors tu libères la ligne s'il te plaît pendant que tu fais tes débats, et tu nous laisses bourrer ta femme. Allez, grosse bise sur la fesse droite, c'était Angelo. Ciao.
0: Mais ça, bravo, c'est fil d'art.
2: Ah, moi encore.
13: Quoi, t'as une chaîne ici?
0: Force.
20: Oui, bonsoir, c'est Force Ordurière, bonsoir, j'ai 30 ans, j'habite Bordeaux, et on écoute Fun sur 118.9.
21: Salut à toi le communiste.
20: Bonsoir tout le monde, bonsoir l'équipe. Bonsoir.
0: Pas de politique. Bonsoir.
20: Non, non, non, pas de politique, bonsoir. On militera pas.
0: Non, non, mais il y en a un qui a dit bonsoir, je sais pas quoi là.
20: Le communiste.
3: Ouais. C'est vrai.
17: Communiste.
0: Alors, donc, tu veux que t'as entendu la question?
20: Malheureusement, non.
0: Alors, pensez-vous que l'on peut sortir du chômage avec Internet?
20: Oula, moi je pense que c'est quand même un petit peu incompatible avec les données du chômage au niveau de l'argent. Parce que je pense pas que, je sais pas si vous avez abordé le problème, mais je pense pas qu'un chômeur ait les moyens à l'heure actuelle de se payer ce genre de haute technologie.
0: Bah on a déjà parlé du portable.
20: Ouais, donc voilà, tu vois, je pense que ouais, c'est un peu pareil. Je pense pas que les chômeurs soient à même de se servir de ce genre de nouvelles technologies. Je sais pas ce que t'en penses, c'est pas accessible à tout le monde quand même.
3: C'est vrai.
20: C'est quand même pour les privilégiés, c'est quand même pour les nantis quoi.
0: Ouais. Pour
20: les nantis.
21: Les nantis, c'est une espèce de peuple.
20: Et les gens qui habitent Nantes, tout simplement.
21: Les de bique.
0: Alors, d'accord, j'ai compris. C'est pas mal.
3: C'est les gens qui se bouchent le nez quand ils te croisent, Gérard.
20: C'est les nantis.
21: Ça, c'est des nantis.
20: Tu sais, les gens qui te donnent des pièces dans la rue, là. C'est des nantis.
3: Ah non, les nantis.
20: C'est des nantis. Il est méchant, il y a les nantis.
0: Le chômage touche-t-il tout le monde?
21: Il enchaîne le blaireau.
0: Le blaireau. Alors, Marcel. Au revoir.
21: C'est pas moi.
3: Au revoir Marcel.
0: Comme ça, celui-là, il a tout de suite compris comment que ça se fait.
3: Ah Gérard, j'ai une bonne question de.
2: Attends,
3: de Scoil.
2: Attends.
20: Single. Vas-y.
3: Merci. Donc il y a Scoil qui te demandait, est-ce que quand on est abonné au chômage depuis longtemps, est-ce qu'on a le droit à des cadeaux en tant que membre d'honneur?
0: Je vois pas du tout le rapport avec, je vois pas du tout le rapport des cadeaux parce que t'es au chômage hein.
3: Ah, mais quand t'es, quand t'es au chômage depuis longtemps que tu touches ton indemnité pas pour tout le temps parce que toi t'es resté 5 ans au chômage mais il suffit que tu retravailles quelques heures et tu peux gagner plus.
0: Non, parce que t'as un nombre d'heures à effectuer. Et si c'est pas dans
2: toi, c'est pas plus d'une par jour, c'est ça?
0: Le nombre d'heures. Puis, Manu, tu fermes ta gueule quand je parle. Ça me fera des vacances, merci.
2: Attends, t'as déjà eu des longues. Hein.
0: T'as un nombre d'heures que tu dois mettre sur ta carte de pointage et selon c'est là qui
2: détermine, oui.
0: Qui vont faire étudier ton dossier pour savoir combien qu'ils te paieront.
20: Attends, tu veux dire il y a une carte quand t'es chômeur? En fait, t'as droit à une carte en tant que chômeur.
0: Étant donné que tu es inscrit à NPE. Ouais. Donc ton dossier est retransmis aux ACEDIC.
20: Donc t'as une carte.
2: Donc tu peux retirer de l'argent avec cette carte ou pas?
0: C'est une carte de pointage.
20: T'as des
0: réductions
20: ou pas, GG, avec ça?
0: Putain, mais vous êtes borné ou quoi? J'essaye d'expliquer le système.
2: Excuse-moi, moi je suis pas borné, je suis Manu, tu te souviens, ça fait.
0: Ouais, bah écrase un peu.
20: Est-ce que tu peux prendre les transports plus facilement avec cette carte? C'est quand même, ça serait quand même.
0: Je te parle de la carte de pointage.
3: Non mais Gérard, c'est quand même bizarre, ouais, pointer pour quelqu'un qui travaille pas, c'est bizarre quand même.
0: Bah celui qui, mais si, de toute manière, parce que y en a qui travaillent pas et qui sont inscrits à la NPE. Bon, t'en as qui veulent chercher du boulot, t'en as d'autres qui en ont, ils s'en branlent, ils s'en bat les couilles de comme l'an 40.
3: C'est bien quand tu parles aussi.
2: Mais tu vas pointer où en fait? Non, sérieusement.
0: Non, tu reçois ta carte d'ACEDIC.
2: Ah, mais tu fais le trou toi-même avec
0: un. Non, tu prends un stylo et tu coches les croix qu'ils te donnent et tu signes et t'envoies ça. Puis,
2: mais tu l'envoies où?
0: Bah,
2: à ton boulot, mais t'en as pas, t'es chômeur.
17: Il y a un tirage au sort à la fin.
20: Et après, tu gagnes de l'argent, ouais.
3: C'est vrai, ouais.
0: Mais quand t'es inscrit à l'NPO, automatiquement, ton dossier passe aux ACEDIC. Donc, c'est les ACEDIC qui t'envoient ta carte de pointage qui sont.
2: Non, mais ça, j'ai compris. Mais moi, c'est après que j'ai pas compris. Une fois que tu l'as, ta carte de pointage.
0: Ouais. Tu l'as remplie avec un stylo. Tu perces pas.
2: Et devant un micro aussi, tu l'as.
17: Étonnant.
2: De
17: quelle couleur?
0: Oh, on s'en fout des couleurs.
22: Et Gérard, est-ce qu'il y a un président dans des chômeurs?
0: Non, il y en a pas.
3: Et est-ce que tu trouves normal qu'il faille mettre un timbre sur cette carte pour la renvoyer alors que tu es chômeur et que tu n'as pas d'argent?
0: Ah, ben ça, c'est justement la question est là. Pourquoi qu'il faut l'envoyer à un prix de
2: Mais pourquoi?
0: Mais ouais, mais ta gueule, pourquoi, toi, pédé?
2: c'est dégueulasse.
3: Tu peux peut-être la poser maintenant aux éditeurs, ils pourront peut-être t'aider.
7: Tout à fait,
0: oui. Non, mais même, de toute manière, ce que je trouve dégueulasse, c'est que je vois pas pourquoi qu'on nous dise de l'envoyer au tarif normal d'une net. Vu qu'il y en a qui peuvent pas l'envoyer parce qu'ils ont pas de timbre. Donc je trouve ça un peu dégueulasse.
2: Mais imagine les étrangers au chômage, ils doivent l'envoyer à la CEDIC de Paris en plus, donc il faut mettre plus de timbre.
0: Mais ça a rien à voir avec l'étranger. À l'étranger, ils ont un système aussi. Hein.
2: Ah, ils envoient pas à la CEDIC de France.
0: Ben non.
22: Gérard, est-ce qu'il y a un premier ministre chez les chômeurs?
0: On en a rien à foutre. Arrête de parler de politique, Max avait déjà dit, d'accord?
2: Très bonne question.
0: Te fous pas de sa gueule.
3: En attendant, on peut quand même parler politique en parlant du chômage.
0: Ouais, mais on en a rien à foutre. C'est pas du tout ça.
22: C'est prévu pour 2h-10.
3: C'est un petit malin.
8: T'es un gros con.
0: Comment?
8: Moi, je pense que t'es un gros con.
0: Eh ben, force en dur.
8: Non, avec les voix. Avec les voix, merde.
0: Devant
2: ton micro, merde.
0: Marcel est parti.
2: Mais devant ton micro.
0: Coca-Look, ça est parti. Il n'y a plus que J'en sais rien. Alors, c'est où J'en sais rien?
8: Bah voilà, c'est J'en sais rien.
0: Mais ça m'étonnerait, j'ai reconnu ta voix. Alors,
8: bah attends, moi j'ai une grosse voix, j'ai une petite voix, c'est ta fiole. Mais où ça va? Et attends, toi-même, et dans ton cul.
0: Bon, allez hop, force.
8: Non. Mais c'est pas
10: j'en sais rien.
2: Bon, c'est pas grave, on enchaîne. Oui. C'était pas bien grave.
0: Ouais, mais vous allez voir. Le chômage touche-t-il tout le monde? Alors, 70% des gens disent oui, car il est très pervers. Je vois pas du tout le rapport avec les questions qu'on pose.
22: Peut-être au niveau du toucher, je sais pas.
0: 33% répondent surtout les hommes entre 35 et 40 ans à moustache, n'importe quoi. Parce que faut pas oublier qu'il y a autant de femmes que d'hommes au chômage.
22: Il y a des femmes à moustache aussi.
0: 23% des gens répondent que ça dépend des pays. Ben oui, mais ça, justement, on va en venir. Mmh. Et 18% me répondent que je devrais me refaire le silencieux. Et ça, c'est ça, fil d'art.
22: Ah, c'est pas moi.
0: Non, mais je vais te dire que ça, l'histoire du silencieux, c'est toi qui l'as balancé mercredi soir à l'antenne.
22: C'était donc, pour t'aider.
0: Ouais, mais moi, j'en ai rien à foutre de ton aide. En de bon entendeur, salut, je veux plus que tu parles de ma caisse.
22: Alors,
0: ok.
22: D'accord. Alors...
0: Sinon, on va parler de ta 205 Peugeot.
22: Tu peux crier dans le micro. Donc, alors, je vais t'aider. J'aimerais quelqu'un pour ramener Gérard à 2h parce qu'il est à pied.
0: Ouais. Non,
22: je t'aide.
0: Ouais, bah moi j'en ai rien à foutre de ta gueule.
3: Voilà. Gérard, est-ce que tu peux on a quelques problèmes techniques. Est-ce que tu peux bien lever ta tête quand tu parles? Tu sais, comme en garde à vue, tu lèves bien la tête et tu parles bien devant ton micro, s'il te plaît.
2: Merci. Ou sinon, tu baisses ton micro, quoi.
0: Je fais ce que je veux. C'est pas toi qui vas me commander.
3: Non, parce que là, tu parles pas en face.
0: Quelle est la journée type d'un chômeur? On va demander à Force Endurieux.
8: Endurière. Écoute, je pense que le chômeur se lève tard déjà. Parce qu'il n'a pas grand chose à faire. Donc, je préconise un petit lever vers 14h. Petit pipi.
10: Du matin?
8: Oui, bien sûr.
0: De l'après-midi, hein. 14h, c'est l'après-midi, c'est plus le matin. Hein. Faudrait peut-être pas confondre, hein.
10: Quand tu te lèves, c'est le matin.
2: Gérard s'y connaît, hein. C'est son heure.
0: Non, pas du tout.
2: Non? Ah bon. C'est pas grave.
8: C'était un petit pipi, un petit caca, une petite toilette quand même. Et puis après, tu pars. Deux possibilités. Chômeur consciencieux, tu pars écumer les ANPE. Et puis deuxième catégorie de chômeurs, tu pars écumer les bars. Chacun son truc, quoi.
0: Je vais dire une chose que si tu
8: il y en a, il y en a, il y en a.
2: Non, si c'est vrai, Gérard.
0: Non, mais je vais dire une chose.
8: Tu peux pas nier, il y en a.
0: Je vais te dire une chose. Je te préviens un truc quand même. Le mec qui se lève à 14h pour du boulot,
2: c'est un branleur. On est d'accord.
0: Et qui
2: ça, on est d'accord.
0: Alors le temps qu'il se lève et puis tout.
2: Attends, j'ai changé de micro.
8: Il y en a qui tapent la douche.
2: Il y en a qui zappe la douche?
8: Ouais, c'est pour ça, pour gagner du temps.
10: Bah ouais.
2: Pour avoir un taf plus.
8: Pour aller plus vite au bistrot.
0: Je pense pas, hein.
8: Toi, t'étais plutôt quelle catégorie, toi? Quand t'étais au chômage, tu te levais tôt, t'allais à la NPE chercher du boulot, tout ça?
0: Étant donné, vu l'accident que j'ai eu, j'ai pas pu aller à la NPE, hein, je te signale.
8: T'arrives bien à venir à la radio, je vois pas pourquoi tu pouvais pas aller à la NPE.
0: Je te signale quand même que lorsque j'ai eu mon accident, je ne faisais pas encore de radio, d'accord?
8: Non, mais l'année dernière, l'année encore avant.
0: Non, attends, là déjà, j'avais déjà fini la rééducation.
8: Bah donc, tu pouvais aller à la NPE, pourquoi tu as pas été?
0: Putain, mais t'es con ou quoi, toi?
10: Mais non, mais il a raison, tu pouvais venir jusque-là et puis...
8: Tu peux aller à la radio, mais pas à la NPE.
0: Et alors?
2: Non, mais Gérard, que tu ne sois pas allé à la NPE, c'est pas grave, mais est-ce que la NPE peut venir à toi?
0: Non.
2: C'est-à-dire, est-ce que des gens peuvent venir chez toi, comme les courses à domicile, tu vois?
0: Non.
2: Non, c'est pas possible, ça. L'agence tout risque, d'accord.
0: Pas possible. Impossible. J'en sais rien.
8: T'as bien esquivé quand même.
10: Bah moi je pense que le type, de toute façon, à partir du moment où il a pas de travail, je vois pas pourquoi il travaillerait pour trouver un travail.
0: Non mais attends, le mec qui a pas de travail, pourquoi qu'il va...
10: Bah oui, il est pas payé.
0: Et s'il est payé, parce que s'il a bossé bien avant, donc il touche les acédiques.
5: Bah ouais, mais ça dépend.
0: Ah bah ça dépend de quoi?
5: Bah ça dépend si t'es riche ou si t'es pas riche.
0: Non mais attends, t'as pas compris, là, t'as pas compris toi. Hein. Je crois que t'es loin à la détente. Hein.
5: Non, ça va.
0: Ouais. Non, mais...
5: En plus, toi, le fait que tu boites et tout, t'as fait exprès de jouer là-dessus pour pouvoir toucher plus vite le chômage.
0: Ah non, parce que je vais te dire une chose, que j'ai été licencié, donc ça a pas été pareil.
5: Et les yaourts, tu fais exprès aussi, c'est pour...
0: Alors j'en sais rien, les yaourts, tu t'en mets dans... Au revoir. Comme ça, il finira même pas de répondre. Okay. Woman Power.
7: Oui.
22: No, Woman Power.
0: Bon alors.
7: Oui.
0: T'es bouché.
5: Oh là là.
7: T'entendais plus. En fait, bah, c'est comme ils ont dit là, soit tu fous rien, soit tu te lèves, mais en général, ils foutent rien. C'est, ils zappent sur la 1, sur la 2. Voilà, je me gratte les couilles et puis je mets la 3, quoi.
20: Ça me rappelle quelqu'un, ça.
0: Je me gratte les couilles et je fous rien. Ben, faut pas oublier qu'à part la NPE, il y a des boîtes d'intérim.
7: Non, mais attends, t'es au chômage.
20: Tu les aides, toi ?
7: Faut pas exagérer.
20: Est-ce que tu
0: mais alors, les boîtes d'intérim, tu peux très bien les appeler pour savoir s'ils ont du boulot.
7: C'est tout.
0: Les trois quarts du temps, ils te proposent des missions.
22: Non, mais Gérard, ils faisaient pas les boîtes d'intérim, ils faisaient les bars d'intérim. Parce qu'il y en avait qui avaient plus de bibines, donc ils allaient aux autres, c'est tout.
20: À la villa.
0: Ouais, c'est ça. Fous-toi bien de ma gueule, toi, force endurieux.
20: Mais tu réponds pas à mes questions.
0: Mais moi, je te dis, fous-toi bien de ma gueule et tu vas voir que tout à l'heure, tu vas...
20: Si toi, t'as tenté les boîtes d'intérim ou pas.
0: Bien, j'ai déjà répondu à ta question, tu m'emmerdes.
20: Ok, vas-y, esquive encore un coup.
0: Oh là, toi, tu vas pas rester longtemps.
20: Mais tu réponds pas aux questions des auditeurs, tu fais pas un
0: débat. Je viens de te dire oui. Ça fait 50 fois que j'ai dit oui, que j'avais été aux intérims, d'accord? Maintenant, tu fermes ta gueule.
20: T'as fait quoi comme job d'intérim, alors? Raconte un peu.
0: Ta gueule, mais t'as pas besoin de savoir toutes les boîtes d'intérim que je pète, ça te regarde pas, espèce de connard.
20: Ça live, putain, ça
22: de Gann, t'as fait
20: le
22: bis. Oh,
0: putain.
22: T'as fait toutes les boîtes de cul de France.
20: T'as fait des remplacements sur les tournages de cul, des trucs comme ça.
0: Bon, allez, dégage, toi. Tu vas aller faire des
7: pentes.
0: Mais toi aussi. Allez, hop, les deux, vous me les dégagez, terminé, je prends, j'en ai marre d'avoir des connards.
22: J'ai deux personnes pour toi, si tu veux.
0: Oh, ouais.
22: Comment ça va vite ce soir? Ah, t'as vu un peu, j'ai Écrasu Sky, bonsoir.
11: Bonsoir, bonsoir à tous.
22: Bonsoir. Et j'ai Big Beat, bonsoir.
23: Oui, bonsoir Gérard et bonsoir à tous.
11: Salut Big Beat.
23: Je travaille à l'ANPE,
11: on s'en fout.
23: D'accord.
0: Toi, tu te calmes et tu vas me donner ta fréquence.
11: 107.3, dans les Vosges.
0: Donc c'est Grasu... quoi?
11: Ah oui, je savais que t'aurais du mal, Écrasu Sky.
0: Écrasu Sky, ouais.
11: Écrasu Sky.
0: Et Bill Beat, là?
23: J'habite à Saint-Luc-sur-Loire, à côté de Thoiré et de Carquefou.
0: Ta fréquence?
23: 106.7.
0: Ah ben dis donc, t'es loin à la détente.
23: À la détente, ça va très bien, merci.
0: Donc, alors, quelle est la journée type d'un chômeur pour vous deux, en attendant qu'on aille d'autres personnes?
11: Alors, pour moi, Écrasu Sky.
22: On a toujours Woman Power, hein. Woman Power, elle est
0: non, toujours. Non,
22: tu la tèches.
0: Allez, virer.
22: Ah, j'avais pas entendu. Tu m'en reviens un coup de.
0: Allez, virer.
22: Voilà, ça y est.
23: Elle est virée sur un débat sur le chômage. Je trouve pas ça très malin.
0: Bah, pourquoi?
23: Bah, écoute, pour les gens qui écoutent, faut leur donner de l'espoir et tu vois.
0: Mais attends. Elle, c'était pas pareil parce qu'elle soutenait de la gueule du monde.
11: Oui, mais bon, virer les gens donc, comme ça.
0: Ouais, mais virer les gens comme ça, se foutre de la gueule des gens, pour moi, j'appelle pas ça participer à un débat sur le chômage, d'accord?
11: Mais bon, si en plus ils sont chômeurs, tu les vires comme ça au standard.
0: Non, mais attends.
22: C'est pas grave, c'est pas le problème. Le problème, c'est quelle est la journée d'un chômeur?
24: Alors, sur IRC, justement, il y a encore Yankee, décidément, il est pas parti, même au bout de quelques minutes. Il dit que la journée type d'un travailleur, c'est métro, boulot, dodo, et pour un chômeur, en fait, c'est dodo, dodo, dodo.
23: C'est vrai.
11: Même dodo, des fois, quatre fois.
0: Ouais, il pense à ce qu'il veut, de toute manière, parce qu'il m'énerve, alors j'y répondrai même pas à cette question.
24: Qu'est-ce que t'en penses, toi, quand même?
0: Moi, je te dis, j'y réponds pas à cette question à lui.
24: Ah, bah, imaginons que c'est Madame de Fontenay qui t'a posé la question.
0: Même, c'est pareil, j'en ai rien à voir. Ça regarde pas.
22: Pourtant, l'attirante, hein.
0: Ouais, ben on sent.
22: Mais des fois, c'est pas dodo, dodo, c'est dodo, je me tape un ton, dodo, je me tape un ton, dodo.
0: Grâce à ce gay.
11: Oui, alors la journée type d'un chômeur, bon, déjà c'est levé tard, très très tard, hein, c'est vers, moi j'irais plus vers 16h, hein. 16h, petit déjeuner à l'accro, on cherche des petites annonces dans le Paris Boom Boom, on n'en trouve pas, et ensuite à 8h, à 7h on regarde le Big Deal, à 8h on n'a rien à branler, donc qu'est-ce qu'on fait? On fait rien, on regarde la télé, voilà, je pense que c'est une journée type de chômeur ça, hein.
0: Un conseil que je préviens les prochains auditeurs.
11: Oui.
0: hein, que le premier, si ça continue comme ça, le débat va s'arrêter très vite. Parce que là, vous commencez à me casser les couilles.
23: Non, non, mais tu peux pas aller contre ça. Il dit la vérité.
0: Vous commencez. Allez, toi, tu fermes ta gueule, Bigbit. Pour l'instant, tu fermes ta gueule. Tu fermes ta gueule. Tu fermes ta gueule. Je préviens tout de suite les prochains auditeurs que j'ai. J'entends encore une connerie comme ça. Je zappe.
22: C'est quoi la connerie?
0: J'en ai ras-le-bol.
22: C'est quoi la connerie? Tu peux me dire?
0: Surtout quand ils disent ouais le Big Bill, et alors je regarde le Big Bill, je les emmerde moi les auditeurs.
21: Mais c'est pas pour toi, Gérard.
0: Mais moi je vous emmerde. Je fais ce que je veux de mes journées, je regarde ce que je vois à la télé.
22: Gérard,
0: de bonne intention, salut aux prochains auditeurs et sur le site internet, c'est pareil.
22: Gérard, tu sais combien il y a de gens qui regardent le Big Deal tous les jours? Tu crois que t'es tout seul?
0: Donc Bill Beat.
23: Oui. Bah écoute, moi, la journée, tout ce que je vois, c'est que généralement, le chômage, ça n'améliore pas les relations humaines. Intramuros, c'est quand les personnes arrivent, elles ont tendance à vomir, parce qu'elles sont alcooliques, c'est vrai, c'est un fait. Mmh. Elles ont tendance à avoir une négligence par rapport à leurs compagnes. Leurs compagnes sont souvent très moches.
21: Ouais, c'est vrai.
23: Il y a une période comme ça qui va entre 4 et 10 ans.
21: Et, la femme du chômeur, quand même, se fait bourrer par des manouches, hein, faut le savoir. Hein.
23: Oui.
0: Grazuske. C'est la dernière fois.
21: C'est une étude sociologique. C'est la
0: C'est la dernière fois que tu dis une connerie comme ça, sinon je vais te dire au revoir.
21: Mais je dis la vérité, ni plus ni moins.
0: Ouais, bah moi, la vérité, moi, je sais que je commence à en avoir ras-le-bol de t'entendre dire des conneries. Ok?
23: Un message d'espoir, faut dire bon. Que pour les chômeurs, pour pouvoir s'en sortir, il y a un bon moyen. C'est le métier artistique, tout ce qui est écrire par exemple,
21: tout ce qui est
23: des textes et des.
0: Alors, Grazus Gay, au revoir. Ce coup-là, ça commence à bien faire.
23: Au revoir, Grazus Gay.
2: Tu veux des gens peut-être pour t'aider, oui. Pour t'aider dans ton débat. On a Pouce Station 2. Bonsoir.
4: Oui, bonsoir. Bonsoir Gérard, bonsoir tout le monde.
0: T'appelles d'où?
4: J'appelle de Paris, 100.9 FM.
2: Et après? Et on a aussi Marius Trésor, bonsoir.
0: Oh, comment ça fait plaisir. T'appelles d'où?
12: Mr. Cousin. Bon, c'est Trevor Jones.
0: Ouais, bah c'est ça, c'est Trevor Jones, au revoir.
22: Jones.
0: Au revoir.
22: C'est Trevor
12: Jones.
0: Non, mais lui, c'est pas la peine qu'il intervienne là-dedans, c'est même pas
12: le chômage. Il est au chômage.
22: Monsieur Trevor Jones.
0: Fildar, c'est pas toi qui commande, c'est moi, donc il passera pas à l'antenne.
12: Je suis au chômeur.
0: Je t'emmerde.
23: Excuse-moi, mais c'est la première fois que j'écoute tes débats.
0: Tu me le vires. Tu le vires.
22: Ça y est.
0: Je vous préviens.
12: Mr. Cousin.
0: Bon.
12: Je suis le misère, because I don't have a car, you know.
0: Bon.
12: Je n'ai même pas avoir le Renault 14 pour aller to A-N-P-E, yes.
22: Ah, j'ai coupé, c'est bon.
23: Oui, je parle un peu anglais, je peux te traduire. Si
0: non, mais j'en ai rien à foutre, yes. Alors toi, tu as rien, toi, tu as te taire complètement.
23: Ah ouais.
0: Je t'ai dit, tu te la fermes. Tu te la fermes.
23: Je crois qu'il m'a compris.
22: Bon, on en était où alors? C'était laquelle question, Gérard? Parce qu'il y avait qui était en train d'en parler, je sais plus.
0: C'était
22: Trevor m'a perturbé. Quelle est la journée type d'un chômeur?
0: Voilà, c'était. Voilà.
22: Qui n'avait pas répondu à cette sublime question?
0: Bah, pousse.
22: Pousse Station 2.
4: Donc la question, quel est un chômage?
22: La journée type d'un chômeur.
4: Ah, la journée type d'un chômeur, bah écoute, ouais. Disons que je taffe, mais je connais quand même.
22: Ouais.
4: Non, tu Et bah ouais, une journée de chômeur, bah écoute, c'est pas grand chose. Hein. Tu te lèves tard le matin, disons vers midi. Tu plantes pas grand chose et puis t'essayes de trouver du taf, mais si t'es pas trop motivé, c'est pas la peine quoi.
22: Mmh.
4: Bah tu connais ça Gérard quand même.
0: Non parce que je vais pas à la NPE, d'accord?
4: Ah oui, mais j'ai pas dit que t'allais à la NPE, mais je disais que tu connaissais les journées de chômeur.
22: Mais c'est comme tout, quand il va trop après, il t'accepte plus.
4: En plus.
0: Non, au contraire, c'est le contraire, tu vois. Alors, avec
24: attends,
0: vous...
24: j'ai une petite question de Zgeg de Macaque sur l'IRC. Il le mérite. Il voulait savoir si on peut cumuler le RMI avec d'autres types de revenus issus de plusieurs petits boulots. Si oui, qu'encourt un alcoolique bi-biophile s'il fraude de la sorte et qu'il est dénoncé par un singe au cul rouge?
0: Alors, celui-là, sa question, il va se la carrer dans le cul parce que j'y répondrai pas.
24: Dans son cul rouge.
0: Voilà. Et donc, oui, Manu, t'as pas la peine de faire
22: de la guichet, hein, ça sert à rien de la guichet. Hein.
0: Alors,
2: on peut accueillir du monde ou pas?
0: Bah, vas-y.
2: On accueille Gorbitchov. Bonsoir.
14: Bonsoir, c'est Gorbitchov. Bonsoir, Gigi. Bonsoir,
2: et on accueille Patricia Taff. Bonsoir.
15: Bonsoir.
0: T'appelles d'où, Gorbitchov?
14: Alors, bonsoir, c'est Lyon Maritime. C'est 117.7 Fun. Bonsoir.
0: Et qui?
2: Pat- Patricia Taf.
17: Tu peux m'appeler Pat Taf.
0: Je te signale, hey, Patricia Taf là.
17: Pas de taf.
0: Non mais moi c'est moi qui décidera comment je t'appellerai. Si ça te plaît pas, ça sera le même prix.
2: Ok.
0: Et quand je te demande comment tu t'appelles, c'est pas à Manu de me le dire, c'est à toi.
2: Okay.
0: Alors tu travailles un peu plus.
2: Ok.
17: J'appelle de Clito sur Jean-Louis.
0: ta fréquence correctement, je te dis au revoir tout de suite.
17: 117.1.
24: Clito sur Jean-Louis.
23: Je connais. J'y...
6: Bonsoir à tous les clitoïens.
24: Moi, je passe le bonjour à Jean-Louis, du coup. Alors,
6: tous les clitoïens.
0: La question, avez-vous des solutions pour lutter contre le chômage? On va se retrouver tout de suite après. Ah. On va s'écouter Francis Lalanne PE avec... passage à moi, il est grand comme ça et on se retrouve...
22: refais-le parce que on a une grosse intro, tu vas faire l'intro, vas-y refais-le, on a rien
0: Francis compris.
22: Francis
0: Lalanne PE avec mon passage à moi, il est grand comme ça et on se retrouve tout de suite après au 0803 808.
22: Refais tout, c'est n'importe quoi.
0: 0803 08 5000, à tout de suite.
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0: Tu dégages.
6: Pourquoi connard?
0: Allez, hop dehors.
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16: Eh bien, gamin, il paraît que t'es une tête dans ton genre, hein.
0: Et voilà, on venait de s'écouter Francis Lalanne PE avec mon passage à moi. Il est grand comme ça et on récupère Bill Pitt. Tu réponds quand tu veux, toi.
18: Salut, Gérard.
0: Ah bon?
18: Oui.
0: Pousse Station 2.
18: Bonsoir.

0: PlayStation 2.
1: Ouais, bah écoute, pour éviter le chômage, je pense qu'il n'y a pas trop de solutions. Hein. Faut se bouger.
2: Oh là là là,
3: il y a un gros total.
1: C'est de faire vous retourner. Hein.
4: Ouais, c'est chaud. Ils t'ont poussé, ils t'ont tapé et tout.
1: Ouais, exact.
0: Ouais. Ça, ça
4: t'en a ou pas?
0: Ouais, Big Beat.
4: T'en as pas. Une solution, mais bon, je les garde pour moi, quoi.
2: Parce que t'es au chômage?
4: Bah non, mais au cas où je tombe dans le chômage...
2: Parle bien dans ton téléphone, Big Beat. Hein.
4: Ouais, pardon, mais j'ai un petit téléphone hyper moderne. Et ouais, donc moi je garde ça pour moi, au cas où je suis à la dèche et tout. Moi, j'ai mes trucs pour pouvoir trouver du boulot rapidement, quoi.
2: T'as un truc, Gérard, toi?
4: C'est pas très sympa. Quoi, toi? Comment t'as fait pour trouver du boulot, toi?
5: Bah, le yaourt.
6: Cours populaire, tout ça.
1: Bah, l'industrie du yaourt, hein.
5: Je connaissais des Bulgares.
2: Non, mais sérieux, GG, c'est toi qui es allé au devant du boulot ou c'est le boulot qui t'a rattrapé avec ta jambe en vrac?
0: Non, c'est moi qui ai été voir c'est moi qui y étais, c'est tout.
2: Bravo, c'est faux. Et ça, c'est beau. Ça, si c'est vrai, bon, j'ai un doute. Non, mais
7: ouais,
2: c'est beau.
7: Aussi, ouais, franchement.
4: Mais c'était une vocation chez toi, le yaourt?
0: Non, bah, j'ai pris ce qu'on me proposait, c'est tout. Hein. Je suis pas comme Yana.
2: Il s'est dit, j'en ai dans le caleçon tous les matins, vas-y, on va en vendre.
4: Exactement.
0: Non, mais je suis pas comme certains qui veulent dire, qui disent, ouais, ben c'est dégueulasse, ça m'intéresse pas, puis c'est tout.
2: Ouais, c'est clair.
6: Si t'avais proposé les fruits et légumes, t'aurais fait quoi?
0: Bah, pareil. J'aurais pris ce que je pouvais.
2: Il fait de la plongée aussi. Hein.
0: Voilà.
2: Non, et de la plongée, pardon.
4: Ton rêve, c'est quoi? Qu'est-ce que tu voudrais, dans l'idéal, dans l'absolu, tu voudrais reprendre quoi comme taf, toi?
6: Jacques Mayol.
0: Patricia Tap, tu t'écrases quand c'est pas toi qu'on s'adresse.
7: C'est vrai ça, Gérard, tu...
0: Ouais, non, mais...
7: Qu'est-ce que tu viserais, ouais.
1: À mon avis, son objectif, c'est de faire la prochaine pub de Yop.
0: Non, pas du tout. Ouais. Alors, c'est qui me posait cette question?
4: Pour remplacer Mami Nova, tu cartonnerais, hein, franchement.
0: Qui c'est qui posait cette question
4: C'est Gorbitchov.
0: Alors?
4: Donc, je voulais savoir, toi, ton avenir, tu le voyais comment, si tu pouvais réaliser ton rêve, ça serait quoi, en fait, au niveau du taf?
0: Ben, de refaire de la route.
4: De la route, ouais.
6: Un camion de Yop?
0: Pas du tout. Patricia Tap, tu commences à me gonfler sérieusement. Mais avec
2: ça pourrait être un camion de n'importe quoi. Tu t'en fous du moment que c'est un camion.
0: Ben voilà.
4: Oh, mais tu pourrais mettre tes compétences laitières en avance, en fait, dans le milieu du camion aussi, non? Ça pourrait être un petit plus.
0: Je
4: m'y connais dans le yaourt, tout ça.
6: Ouais, parce que moi, je pensais que ton boulot, là, c'était comme un perfectionnement, tu vois.
4: Un petit stage, voilà, de perfectionnement, tout ça.
0: Pas du tout, parce que normalement, c'était prévu pour une journée. Ça fait déjà un mois que j'y suis. Hein.
4: Wow. C'est bien, ça.
0: Non, donc, voilà.
4: On est fiers de toi, mon GG.
0: Donc, question IRC, non?
2: Aïe!
7: Je sais pas si j'ai pas
2: dur,
7: de jingle.
2: Très dur ça.
7: Merci.
4: Alors.
7: Donc il y a un certain Yankee, mais à mon avis c'est pas le même parce que là c'est le cousin de Fontenay. Il dit que pour lutter contre le chômage, faut construire des cantines plus grandes et fermer les bars.
0: N'importe quoi.
4: C'est pas faux. C'est pas bête.
0: N'importe quoi. Et après, il y a que ça?
7: Non, il y a Gérard Lambert qui voulait savoir quel niveau d'études faut-il pour être chômeur.
0: Il n'y a pas besoin de niveau d'études.
7: Il y a besoin de quoi alors?
0: De rien du tout.
7: Il faut avoir travaillé quand même.
0: Bah oui. Si t'as pas travaillé, tu peux t'inscrire, mais tu toucheras pas les ACD comme on l'a dit tout à l'heure.
2: Est-ce que si t'as pas travaillé, est-ce qu'on peut vraiment dire que t'es au chômage? Si t'as vraiment jamais.
4: Ils veulent tout, hein, Manu.
0: Disons oui, parce que comme tu t'inscris au chômage, même si t'as pas travaillé, donc automatiquement le truc qui va se produire, c'est que derrière sur les feuilles que tu remplis à NPE, ils vont te demander est-ce que les adresses de tes derniers employeurs. Donc là, ça va être plus compliqué pour lui.
7: Gérard, il y a énormément de personnes sur l'IRC qui me demandent d'ailleurs sur le chat de Voilà, on est quand même plus de 7022.
2: C'est
7: beau. Ça a augmenté énormément. Il voulait tout simplement savoir, ça va me revenir, t'inquiète pas.
4: Moi j'ai une question.
2: Bien oui. Merci.
4: Bien. Ouais, qui c'est quand même, ils sont 7000, il n'y a pas une question potable.
0: Qui c'est qui voulait poser une question?
7: C'est parce qu'ils sont au niveau, c'est pour ça.
4: Ah ok. Voilà, j'ai une question. Pourquoi il n'y aurait pas des télétons pour le chômage?
0: Bah c'est du bénévolat, hein.
6: Chômage plein.
2: En plus, le Téléthon, c'est bientôt là pour les gens malades, enfin les gens malades.
0: Je crois que c'est la première semaine de décembre.
2: Donc, enfin, mais
0: premier week-end de décembre, je crois.
2: Est-ce que tu penses que par la suite, étant donné que ça se passe bien, le Téléthon, ça fait plusieurs années que ça se passe, on pourrait quand même lancer le Téléthon des chômeurs.
7: C'est vrai. Voilà.
0: On sait pas, peut-être, mais comme c'est
7: avec des employeurs qui appelleraient pour donner des emplois.
0: Ben ça, faudra voir. Mais justement, c'est pour
4: des
0: ça
4: promesses,
0: que
4: des promesses d'emploi. Il faudrait faire présenter par des chômeurs.
0: C'est pour ça que tout à l'heure, quand on marquait, pensez-vous que l'on peut sortir du chômage avec l'internet? Donc là, c'est ce que tu.
4: Ça n'avait rien à voir, ok.
0: Si, mais ça revient avec la question qu'on posait là justement, parce que moi j'ai regardé un reportage là il y a pas si longtemps que ça. Mm-hmm. Donc on peut on peut recruter du monde par le bien de l'internet,
2: par le bien.
7: Par le bien.
0: Donc,
7: vas-y, je te.
0: Non, vas-y.

0: auditeurs, à toi.
1: Ouais, je voulais savoir parce que Gégé, en fait, sans t'en rendre compte, car tu es un sociologue, t'as mis le doigt sur quelque chose d'intéressant, t'as parlé du bénévolat. Mmh. Est-ce que tu considères qu'en fait, le bénévolat, ça serait quelque part un moyen de compenser une certaine difficulté à vivre le chômage?
2: Oui. Bah
0: disons comme le bénévolat, donc en fin de compte
1: c'est du travail ou pas?
0: C'est du boulot, oui, mais tu fais ça gratuitement, t'es pas payé derrière, hein.
1: Ah bon? Ah
0: ouais, non.
3: Et devant?
0: Non, plus.
1: Ce que je comprends pas, c'est que t'as les inconvénients du travail et
0: mais ce qu'il y a... pas les...
1: Non, mais... C'est-à-dire que tu te lèves, mais en fait, tu touches pas de caillasse, quoi.
0: Non, mais de toute manière, tu peux faire du bénévolat toute ta vie, tu toucheras jamais rien.
1: Tu trouves ça bien, toi, le bénévolat, Gégé?
0: Bah, personnellement, j'en ai fait pendant deux mois, laisse tomber.
4: Ah oui, mais quand t'es passionné, par le yaourt,
0: c'est... Non, mais attends, c'est pas du tout.
5: C'était dans quoi?
0: Je donnerai pas le truc parce que ça est, c'est des trucs
5: c'est un métier comment?
0: Non, c'est des trucs qu'on peut pas dire, c'est comme tout à l'heure
5: c'est illégal.
0: Non mais
5: c'est du bénévolat dans la drogue.
0: Non, c'est un truc que quelqu'un a dit tout à l'heure, ça revient sur comme le secours populaire.
6: Ah d'accord,
0: OK.
6: Ouais. À propos de bénévolat, Manu, ça serait bien que tu penses à quand même nous régler tout ce que tu nous dois parce que j'ai appris des choses tout à l'heure qui m'ont pas fait plaisir.
0: Eh ben dans ce cas-là, tu vas retourner voir Manu au standard et tu vas t'expliquer. Tu vas régler ça maintenant avec lui au standard et puis tu continueras le débat après quand tu auras réglé tes comptes avec lui.
6: Voilà, je parle au nom de tous mes amis.
1: Ah bon.
0: Manu.
5: Ah ok, je la reprends. Je vais te reprendre, fais attention. Hein.
0: Ah,
5: ça va être court, mais bon.
1: Manu, il va aux putes.
0: Eh oh, tu te calmes, toi.
5: On peut accueillir quelqu'un en attendant que je la reprenne violemment?
0: Comme tu veux, ouais.
5: Oui, bah je veux. Alors, on accueille Monsieur Mazur, bonsoir.
7: Ah, bonsoir, Monsieur Gérard, Monsieur Mazur, à l'appareil. Bonsoir, mes amis, comment allez-vous?
0: Bonsoir. Manu.
7: C'est Monsieur Mazur.
0: Manu, une fois.
7: Bonsoir, Prévost.
3: Comment allez-vous?
7: Oui, très bien. Vous-même?
0: Manu, une fois.
7: Écoutez, Manu. Monsieur Gérard, je tiens à vous féliciter sur la haute teneur de votre débat sur le chômage.
0: Il me semblait... Oh, Monsieur Mazur!
7: Impressionnant, n'est-ce pas? On va parler du débat, bien entendu.
3: Tout à fait.
0: Il m'avait semblé bien t'avoir dit, quand on a mangé, que je ne voulais pas de lui.
5: Ah bon?
0: Oui.
5: Non, tu m'as dit...
0: Je t'ai dit, je ne voulais pas de Monsieur Mazur.
5: Bah, c'est trop tard, il est là.
1: C'est dégueulasse, vous êtes un gros enfoiré de merde.
0: Monsieur Mazur,
5: c'est pas lui.
7: Allons, un peu de sérieux, vous savez très bien que ce n'est pas ma voix. Allons. Monsieur Gérard, puis-je vous poser une question? Avez-vous approché la PlayStation? Car vous en aviez un peu parlé tout à l'heure et
0: PlayStation.
7: Oui, à quoi ressemble-t-elle?
5: La PlayStation.
7: La
5: PlayStation.
7: Ah, autant pour moi, la PlayStation.
0: Non, parce qu'il y avait trop de monde et on pouvait pas, on pouvait rien voir du tout.
4: Ouais, c'est déjà comme c'est dommage. Pas bon dans le Virgin alors.
0: Ouais, non, mais je veux dire,
7: Monsieur Gérard, si je puis me permettre, avec votre statut de célébrité tout à fait notoire, vous devriez en profiter pour rappeler les. Je ne sais pas quelle est la maison qui édite cette nouvelle machine, mais vous devriez vous la faire offrir. Après tout, vous en avez parlé. Je vous ai écouté là depuis le début de l'émission. Vous n'arrêtez pas d'en parler. Alors pourquoi ne pas vous la faire offrir après
0: c'est
7: tout?
0: C'est parrainé avec Fun Radio, c'est tout. On ne sait pas qui c'est qui l'a sorti, mais ça a été parrainé avec Fun Radio.
5: En tout cas, ce qu'ils auraient dû faire, c'est que Gérard aurait été un bon moyen, tu vois, d'éviter l'émeute. On l'aurait foutu au milieu avec les PlayStation, tout le monde se serait barré au courant.
7: Comme vous êtes méchant, monsieur Spirouli.
5: Non, mais c'est vrai.
0: Alors,
5: en revenant au débat.
0: Est-ce que le chômage était le plus répandu en France, à l'étranger?
3: Ou autre?
0: Si oui, pourquoi? Alors, Monsieur Mazur.
7: Eh bien, écoutez, Monsieur Gérard, je me dois de répondre malheureusement par l'affirmative. Oui, le chômage, bien que les chiffres soient encourageants, que le nombre de chômeurs baisse, eh bien, malheureusement, nous sommes le pays d'Europe qui en comptons le plus, malheureusement, bien sûr.
0: Et vous pouvez donner un chiffre?
7: Écoutez, je crois que c'est tombé en deçà des 3 millions, n'est-ce pas? Mais pour prendre un exemple sur un autre pays européen, tel les Pays-Bas, la Hollande, n'est-ce pas? Avec l'ouverture de ces célèbres cafés à drogue, où l'on peut inhaler de certaines drogues douces, eh bien le nombre de chômeurs, figurez-vous, il baisse constamment. Parce que, n'est-ce pas, quand les gens ne trouvent pas de travail, eh bien entendu, ils vont se droguer.
0: Alors moi j'ai un chiffre à vous donner.
7: En France,
0: forte baisse du chômage en France en septembre. Alors au mois de septembre, il y a eu une baisse de.
5: Attends Gégé, on peut faire ça bien? Je sais pas, il y a pas une zig de journal télé ou?
0: Oh là là.
5: Attends, mais attendez les gars. Gérard, potasse le document Gégé et on va y aller. Vas-y, Gérard.
2: Il y a un blanc, là, Gérard.
0: Donc, alors en septembre, il y a eu une baisse de 2,5% de chômeurs, donc à 2 270 200 demandeurs d'emploi, après avoir une baisse de 0,4% en août, selon le chiffre publié par le ministère de l'Emploi. Sur un an, le nombre de chômeurs est en recul de 430 millions, soit de 15,9%. Voilà ce que je pouvais donner comme chiffre à peu près.
5: Ah d'accord, vu comment tu l'as fait,
8: on aurait presque dit PDDA.
0: Alors,
4: t'as chopé dans Pif Magazine, tes chiffres?
0: Non, Patricia tape, si elle est encore là.
9: Ouais, alors attends, ouais. C'est bon, elle est là.
6: Oui, je suis là, ouais.
9: C'était bon?
6: C'est bon, je me suis calmée. Tu m'as bien rappelé le nom quand même, Manu.
9: Ouais, je sais, hein, je suis. Ouais,
6: que tu te râles.
9: Excuse-moi.
6: Est-ce que tu peux me rappeler la question, Gérard?
0: Alors, est-ce que le chômage est-il plus répandu en France, à l'étranger? Si oui, pourquoi?
6: Il est plus répandu à l'étranger parce que si tu mets tous les pays réunis, il y a plus de chômeurs qu'en France.
3: C'est vrai.
0: Ben, je viens d'annoncer le chiffre en France. Hein. À l'étranger, on ne l'a pas. Hein.
6: D'ailleurs, c'était très beau.
0: Donc, Gorbatchev.
1: Ben, écoute, ça dépend. Tu considères France, c'est-à-dire avec les dom-tom ou pas?
0: Donc, l'étranger, en France...
5: T'as pas des chiffres là-dessus, non?
0: Non.
1: Parce qu'il y a quand même dom-tom, c'est Canada, tout ça. Ça fait quand même pas mal de chômeurs en plus. Hein.
0: Ouais, mais c'est territoire d'outre-mer.
1: Ouais, donc c'est Canada et compagnie, quoi.
0: Ouais, mais ça...
1: Il y a quoi comme dom-tom, GG?
0: Oh, c'est pas un débat sur les dom-tom, c'est un débat sur le chômage.
1: Ah, mais ça fait quand même un maximum de chômeurs en plus si tu rajoutes à la métropole, quand même.
0: Ouais, mais je veux pas...
1: Il faut les prendre en compte, tu peux pas mettre ça entre parenthèses.
0: Mais de toute manière, on peut pas avoir tous les...
1: Alors tu cites des chiffres, mais en fait, tes chiffres, ils sont pas complets.
0: Non, mais c'est en France.
1: Mais en France, compris.
0: Putain, mais t'es borné, toi, hein.
1: Mais c'est toi qui as interné.
0: Bon, allez, hop, au revoir. PlayStation 2, là.
4: Ouais. PlayStation. Oui, bah écoute, Gérard, en France, oui, il y a beaucoup plus de chômage qu'ailleurs. Étant demandeur d'emploi, je retrouve pas d'ailleurs. Si tu pourrais me trouver un petit taf, Gérard, dans les yaourts, ça serait sympa.
3: Ah, Gérard, justement, il y a beaucoup de gens sur l'IRC, ils me demandent c'est quoi la différence entre un chômeur et un demandeur d'emploi.
0: Bah, c'est pareil.
4: Non, chômeur... c'est pas pareil. Hein.
0: Bah, bon, c'est pas pareil depuis quand?
4: Bon, depuis la semaine dernière.
6: Ben non, ah ouais.
4: C'est une nouvelle loi qui est passée.
6: Un demandeur d'emploi, il cherche du boulot. Un chômeur, il n'en cherche pas.
0: Eh ben alors. Bah, il en demande, c'est pareil. Hein.
6: Bah, non. Il en demande pas, et toi, il en demande, il en cherche pas.
0: Ouais, mais il en demande quand même.
5: Ouais, mais il attend que ça vienne, alors voilà. Que le chômeur, il
3: faut rien. Quoi.
0: Alors, Bilbit.
1: Ouais, bah tu m'excuses, j'ai une pizza qui frappe à la porte.
0: Ouais, bah alors, bonne nuit.
4: Ah, Gérard, tu savais qui?
0: Voilà, au revoir. Bah, ça y est, il est parti tout seul.
5: Ah, bien.
0: Il a raccroché lui-même.
9: Ouais. Je peux accueillir quelqu'un si tu veux.
0: Ouais.
9: J'ai Jean-Paul Laguillé, bonsoir.
10: Bonsoir, bonsoir à tous. Bonsoir Gérard, bonsoir Manu, bonsoir Fildar, bonsoir Rigo, bonsoir tout le monde, bonsoir les auditeurs.
9: Bonsoir
10: Monsieur Laguillé.
3: Salut Jean-Paul.
10: Bonsoir Monsieur Lazur.
0: Donc alors pour vous?
10: Alors pour moi en tant que syndicaliste, hein, proprement dit, je pense que le chômage en France est en net décroissement. Mm-hmm. Et cela est dû au plan gouvernementaux. Et je crois que je vais laisser à Monsieur Mazur. je crois que c'est pas mon taf.
0: Ouais.
10: Pas dans ton truc.
0: Bon alors Monsieur Mazur, si vous pouvez lui répondre.
10: Oui, eh bien écoutez, ce jeune homme a tout à fait compris. Hein. Bien entendu, il n'est pas très évolué car, comme vous l'avez remarqué, il est syndiqué. Écoutez, oui, le gouvernement œuvre depuis de nombreuses années sur ce travail long, vigoureux, lent, qu'est justement le décret de nouvelle loi concernant nos amis les chômeurs, car je tiens à vous le rappeler, tous les chômeurs sont nos amis.
3: C'est vrai.
10: Vous êtes notre ami, monsieur Gérard.
0: Non mais
10: du moins vous le fûtes, car vous avez trouvé un emploi, et Dieu bénisse cet emploi et vous-même.
0: Non mais faudrait.
10: Alors maintenant, par conséquent,
0: répondez.
10: Je vous dirais que.
0: Répondez à la question de Laguillé.
10: Justement, j'y arrive, monsieur Gérard, n'est-ce pas? Il faut me laisser le temps, justement, d'avancer mes arguments. Qui sont les suivants? Depuis, madame, est-ce que je peux toujours citer des noms d'hommes politiques, monsieur Gérard, ou bien cela est interdit?
0: Non.
10: Comme.
0: Non! Fildar, arrête, s'il te plaît!
10: Écoutez, monsieur Gérard, je crains d'être embêté, car si je ne puis citer de noms d'hommes ou de femmes politiques, nous ne pourrons avancer dans l'explication, n'est-ce pas? Est-ce que vous pourriez éventuellement, pour une fois.
4: Il faut laisser Gérard, ouais.
6: Utiliser les
4: noms. Allez, laisse-le dire les noms.
0: Non, on donne pas de noms, c'est tout.
7: Bien.
1: On n'a pas de procès, on a de balles d'or.
7: Eh bien, écoutez.
0: Non, mais faut pas donner de nom, c'est tout.
7: D'accord. Alors, peut-être des prénoms à ce moment.
0: Non plus.
7: Les initiales.
6: Voilà.
1: On peut les remplacer par des noms de dessins animés, Color Gold, tout ça. C'est possible ou pas?
0: Oh là là là.
7: Ah, très bonne idée. Très bonne idée.
6: Très bien, ouais.
7: Voyez-vous, monsieur Gérard, comme votre ami auditeur vient de le préciser, eh bien, je trouve que chez les chômeurs, ce qu'il manque à l'heure actuelle, c'est l'esprit d'initiative. Voyez-vous, l'esprit d'initiative, parce que, en même temps, aller, n'est-ce pas, dans une agence de comment appelez-vous ça, de l'ANP?
6: L'ANPE, monsieur.
7: Ah, pardon, merci, mademoiselle. Eh bien, monsieur Gérard.
1: Allô, Gérard, ça va?
0: Non, mais vous commencez à me gonfler avec vos questions de merde, là.
7: Justement, alors,
0: Fildar,
7: quoi? Ça n'est pas tu seulement d'aller à l'ANP, monsieur Gérard. Bien entendu, c'est important, car on y trouve longs formulaires affichés contre des piliers, n'est-ce pas?
5: Qu'est-ce qu'il y a?
0: Eh, tu fais gaffe, parce que lundi, je te balance à Max que tu coupes le micro constamment, d'accord? Alors, Max, si tu nous écoutes, tu appelles parce que Max, Fildar déconne.
5: Mais je fais quoi, 16-9 à Arras? Mais je fais quoi?
3: Qu'est-ce qui se passe, là? Qu'est-ce qu'on fait?
5: Mais y a quoi? C'est quoi le problème?
2: Ah là, c'est le bordel.
0: Eh, tu vas arrêter un peu.
5: Mais y a rien.
0: T'en profites maintenant.
5: Bah, mon petit bouchon, alors. Qu'est-ce qui se passe?
3: Assieds-toi, Gérard.
0: C'est pas grave.
5: Ah, attends.
0: Ça sonne.
3: Ça sonne. Qu'est-ce qui se passe?
5: Allô?
3: Parle dans le micro, Gérard.
5: Qu'est-ce qui se passe, Max? Bah, attends, je te le passe.
0: Bah, ouais.
5: Bah, viens.
0: Tiens, Gérard, micro
5: va au téléphone. Mais viens.
0: Mais va au téléphone, micro. C'est pas grave.
5: Et viens au micro, il va te parler.
3: Attends.
5: Mais quoi?
0: Arrête.
5: Aïe, ça bastonne.
0: Max? Attends, Fildar, il s'amuse à me faire du double son. Moi, je commence à en avoir pas le bol, hein. Il en profite parce que t'es pas là.
11: Il faut gueuler un coup, quoi.
0: Mais ouais, mais il s'amuse à couper le micro, il fait que des conneries.
11: Putain, il faut chier, hein.
0: Donc, tu te démerdes avec lui lundi, si le débat, ça a foiré, hein.
11: Ça foire ou pas, là?
0: Bah, pour l'instant, oui, ça a l'air de foirer, hein, avec lui.
5: Ça foire dans ton slip, ouais.
0: Non, mais attends, déjà, Anka, on sait pas où elle est partie, elle est même plus dans les studios, donc Fildar qui fait le coup.
5: Ouais, elle est partie faire un petit avec Marco, Anka.
0: Alors, donc, Fildar qui fait de la merde, il y a que, apparemment, avec Rigo, qu'on arrive à bosser à peu près bien, parce
3: encore,
0: on est quand même à 7000 7000 sur l'internet.
3: Mais tout le monde t'insulte, hein, quand même.
11: Est-ce qu'on a welcome ou pas?
0: Ben, non, hein.
11: Vous avez pas mis la welcome?
0: Non, je l'ai refusé.
11: Demande-lui, là, c'est un bizarre.
0: Non, je veux pas qu'on la mette dans le bureau. Bah, la welcome. Mais je te dis, quand t'es pas là, c'est le bordel. T'étais où, là? Non, mais c'est ici, toi, ton boulot, hein. C'est pas à côté, hein.
12: Ouais, mais j'ai un
5: quota, là. Ouais, mais bon, lave-toi, parce que tu sens le stress.
11: Ouais,
5: là,
11: tu peux t'installer un petit peu la welcome. Et j'écoute avec
0: un message
11: par rapport.
0: Ok.
11: Ciao.
0: Ciao.
5: Bon bah voilà, bon boulot.
3: Bon bah bien, très bien.
5: Bon, est-ce qu'on met la welcome ou pas, Gérard?
0: Il a dit on met la welcome et lundi et
5: ouais, Gérard, Rigo, tu mets la welcome?
3: Ouais, je suis dessus là, je mets la welcome.
5: C'est tout en haut à droite, la welcome.
3: Tout en haut à droite.
5: Ouais, c'est marqué, la regarde welcome, ça.
0: L'aiguillé.
13: Oui.
0: T'appelles d'où? Parce que j'ai pas eu ta fréquence.
13: Moi j'appelle de Sodo sur Facochère, c'est 105.4.
14: Bonjour tous les Sodois.
0: 105.4. Voilà. Donc, Patricia Tap, t'as répondu. Monsieur oui. Mazur a répondu. L'aiguillé, bon, il a répondu.
13: Oui.
0: Parce que
13: j'ai mon joker Mazur quand même.
0: Mm-hmm. C'est tout comme
5: auditeur. Il y en a 4. On peut faire un petit sondage.
0: Non, il y en a 3.
5: Il y a PlayStation 2, Patricia Tap, Monsieur Mazur et l'aiguillé.
13: Bah si.
0: Bah, PlayStation.
13: J'ai répondu, Gérard. Ouais.
0: Patricia.
5: Ouais.
0: Ah ouais, j'ai oublié Monsieur Mazur, moi.
5: Ah ouais.
13: Ça m'a fait. Allons, Monsieur Gérard.
5: Clique dessus.
13: Pas l'oublier quand même.
0: Donc, on va continuer.
5: Fais un petit sondage.
13: Ça devient un peu trop intellectuel comme débat à mon goût. Hein.
0: Alors, sondage, sondage, ouais. Sondage.
5: Ah, un petit sondage, on va se poiler.
13: on va bien se poiler.
0: Quelles sont les solutions contre le chômage? Alors, 66% répondent de supprimer le travail, ça n'a rien à voir.
5: Ah si, c'est vrai. Ah, si.
0: 45% disent que c'est de la cause de Chirac, donc la solution c'est de le virer. Ben, ça, on verra ça dans 2 ans. 55% pensent que les 35 heures trop, il faut faire 2 heures comme moi par semaine, j'en fais pas 2, donc c'est encore mieux. Et 98% sont au chômage et donc n'ont pas le temps de me parler. Ben, c'est pas mal, donc dans ces cas-là, s'ils ont pas le temps, pourquoi faire un débat là-dessus?
5: Ouais,
0: voilà.
5: Tiens, Gérard, j'aimerais revenir sur le premier truc, c'est du sondage, que s'il y avait plus de boulot pour personne, il n'y aurait plus de chômage. Tu dis que c'est pas vrai, mais si, c'est vrai.
0: Non, ouais, j'ai jamais
5: parce que
0: dit...
5: qui dit plus de boulot dit plus de chômage.
0: Bah, non, mais j'ai jamais dit.
5: Si personne travaille.
0: J'ai jamais dit que j'en avais rien à foutre.
5: Non, t'as dit que c'était pas vrai.
0: Non, si, mais attends, s'il y a 65%, 66% des gens répondent pour supprimer le travail, dans ces cas-là, ça fera plus de chômeurs.
9: Donc, non, parce que s'il y en a plus de travail, il y a plus de chômage.
0: Non, bah si. Bah non. Il y en aura encore plus. Si on supprime les boulots. Donc si on supprime le travail, il y aura plus de chômeurs.
9: Oui, mais si personne veut du boulot, il y aura pas de chômeurs, ce sera normal.
0: Parce qu'il y en a qui veulent pas en chercher, c'est tout. Ils préfèrent rester chez papa et maman, c'est tout. Et
5: Gérard, est-ce qu'il y a un conseil des ministres dans les chômeurs ou pas?
0: Il y a une question,
9: Fildar. Ouais,
0: je pense pas, non. Ça.
9: Aïe, aïe, aïe.
3: Il y a Yankee, peut-être encore le même, une heure après, toujours cousin de Fontenay. Il voulait savoir si les chômeurs de nuit étaient payés plus vu qu'ils chômaient de nuit que les chômeurs de jour.
0: C'est une chanson, ça. Ça, c'est des questions de merde.
5: Les chômeurs de nuit.
0: C'est des questions de merde. J'y réponds pas à celui-là. Ouais. Donc, huitième. Pensez-vous que l'État aide les chômeurs en quelles circonstances? Donc,
9: très bonne question, Gérard.
0: Monsieur Mazur.
7: Allons, monsieur Gérard, sauf votre respect, vous rigolez. Attendez, l'État a aidé les chômeurs, mais ne serait-ce que... Bon, prenons l'exemple du RMI, par exemple, le revenu minimum d'insertion. De combien est-il, monsieur Gérard? Voulez-vous me le dire?
0: À l'heure actuelle, pour une personne qui est...
5: Attends, Gérard.
0: Non, mais attends, j'en ai rien à foutre, tu m'énerves avec ça.
5: Et quoi?
0: Tu m'éteins ça!
5: Vas-y.
0: Bon, tu m'éteins ça tout de suite.
5: Bon, je l'éteins, voilà.
9: PDDA, vas-y.
3: Ça donne un côté informatif.
5: Bah ouais, mais c'est bien pour le CSA, c'est bien qu'on ait des trucs comme ça.
3: T'appuies pas trop sur la numarque, là, il y a marqué pas touché.
5: Vas-y.
0: Donc, le RMI pour une personne seule est de 2500.
7: Bon, alors, monsieur Gérard, je vous pose une question. Pensez-vous que l'on puisse s'en sortir avec une telle somme?
0: Ben,
5: un euro, oui.
0: Mais Fildar, c'est pas...
9: Il a raison, c'est vrai qu'en euros, c'est beaucoup quand même.
7: Bon, admettons qu'en euros, on puisse s'en sortir, aller une ou deux fois en discothèque par semaine, je ne sais pas, ou au restaurant, quelque chose comme ça. Bon, mais la fin du mois, on sait qu'il faut se serrer la ceinture, n'est-ce pas? Vous êtes d'accord avec moi, monsieur Gérard?
0: Par conséquent,
7: malheureusement, nous pouvons affirmer que le gouvernement fait bien peu de choses pour nos amis les chômeurs. Moi-même, lorsque j'en croise un dans la rue, eh bien écoutez, je n'hésite pas à le dépanner de quelques piécettes jaunes.
0: Ouais, non mais on s'en fout de ça.
7: Ah bah non, monsieur Gérard, on ne s'en fout pas, parce que finalement, au bout du compte, j'estime en faire beaucoup plus que le gouvernement, voyez-vous.
0: Ouais, bon bah, on verra, allez, au revoir.
7: Bah pourquoi, monsieur Gérard?
0: Rends,
7: la question, Gérard, quand même. Non, monsieur Gérard, je réponds à votre question le plus sérieusement du monde.
0: Pousse Station 2.
2: La question ne m'intéresse pas, alors moi je vais te...
0: Alors si ça...
2: Le truc, c'est que, tu savais ce que ça voulait dire, le big deal en anglais? Gros qui se t'enrute.
0: Bon, alors au revoir, toi.
5: Oh, c'est nul.
0: Au revoir.
5: Tu le gagnes.
0: Et voilà. Patricia Taf.
12: Oui.
7: Pas de taf.
12: Pas de taf, tu peux m'appeler, ouais. Moi, je trouve que le gouvernement, en fait, c'est à cause de lui qu'il y a tout ce chômage. Parce que s'il laissait les gens créer des entreprises, s'il les taxait moins, en fait, il y aurait du boulot, quoi.
5: Mais d'accord
7: avec nous, genre, il y a une fiscalité trop forte en France à l'heure actuelle.
12: Ils payent trop d'impôts, ils sont trop taxés, et voilà, quoi.
0: Non, mais ce qu'il faut bien se dire pensez-vous que l'État aide les chômeurs en quelles circonstances? Donc, faut bien dire une chose, qu'il y a certaines, à la NPE, et pour être inscrit depuis je sais plus combien de temps, vous pouvez. Il y en a qui arrivent quand même à monter des sociétés par l'aide de la NPE. Donc c'est aussi l'État qui les aide aussi pour monter des sociétés en débloquant des fonds.
12: Ouais, mais c'est aussi l'État qui les taxe.
0: Ben oui, mais ça, bien sûr, c'est eux qui les taxent, parce que faut bien qu'ils récupèrent l'argent qu'ils donnent pour...
7: Monsieur Gérard, permettez-moi d'ajouter que parfois même l'État taxe les créateurs d'entreprises avant que ceux-ci ne montent leur propre entreprise.
0: Mmh. Ouais,
7: on Manu. A déjà vu ça.
0: Oui, mais ouais. Manu,
9: ça va bien?
0: Donc, un auditeur.
9: Oui, on accueille Anal PE, bonsoir.
14: Bonsoir tout le monde, bonsoir l'équipe, bonsoir GG. C'est Anal PE, j'appelle de l'âche la purée sur Yvette, 116.6. Bonsoir tout le monde.
9: La pauvre.
3: Salut.
14: 116.
3: Comment vas-tu, Anal?
0: Dans le respect de la news des autres.
5: L'Anal, ça te plaît, hein?
7: Aiguillé, oui. La question, est-ce que tu peux me la reposer? Parce que l'Anal m'a troublé.
0: Non, je repose plus la question.
14: Je n'ai pas entendu, GG, donc ça tombe bien.
12: Est-ce que le gouvernement aide les chômeurs?
7: Moi je pense que, contrairement à mes collègues, moi je dirais que... Que l'État, si c'est vrai, que l'État aide les chômeurs, hein, parce que il y a certaines personnes qui travaillent un an, je le sais parce que je suis dans le cas, qui travaillent un an et après qui foutent rien, et l'État leur donne de l'argent.
0: C'est faux.
7: Alors je voulais remercier à ce moment-là l'État, et en son nom tous les ministres.
15: C'est faux.
7: D'aider les chômeurs, de les pousser vers l'extrémisme.
12: Pas trop fort.
7: Qui consiste à rester chez soi et à ne rien faire.
14: C'est dégueulasse.
16: Alors c'est ça qu'on veut donner aux, à nos enfants ? Une France de chômeurs ? Je suis désolé, moi, Gérard.
14: Et tout ça avec nos sous, GG, putain, dis quelque chose.
5: Mais qu'est-ce que t'en penses, Gérard ? Non, mais quand t'auras fini de faire tes cours...
16: On va faire une putain de secte.
0: Eh, l'aiguillé, c'est la dernière fois que je t'entends gueuler comme ça.
15: C'est faux !
16: Je suis dans le délire, moi, là.
0: Eh ben, au revoir. Au revoir.
3: Gérard, pour calmer un petit peu le débat, il y a une très bonne question de Sgeg de Macaque Jingle. Oui, tout à fait. Le chômage touche-t-il plus les alcooliques ou au contraire, l'alcoolisme touche-t-il plus les chômeurs ?
0: Et qui c'est qui pose cette question de merde ?
3: Sgeg de Macaque.
0: Eh ben, j'y répondrai pas.
3: Mais à ton avis ?
0: Ouais. Je ne lui répondrai pas. Mmh.
3: Tu te sens concerné par la question ?
0: Pas du tout, mais je lui répondrai pas. Mmh. Voilà. Anal PE. Anal PE.
17: Marco, je t'aime.
3: Oh là là.
0: Oh, ça y est, ouais. Oh là là, mais elle appelle son mec.
17: Putain, mais vas-y, toi. T'es pas obligé de faire ta langue de pute. Tu m'éteins ce micro, c'est bon. J'ai le droit de... Je passais juste un petit coup de fil. C'est bon, il a appelé au standard, ça va.
3: Putain.
0: Anal PE.
14: Ouais, moi j'étais d'accord avec ce que disait l'auditeur. C'est vrai que la France c'est un pays où le gouvernement s'occupe bien des chômeurs quand même, hein, tu peux pas dire le contraire.
12: Il les engraisse. Hein.
14: Ouais. Et je crois même qu'on importe des chômeurs de l'extérieur.
0: Non mais faut,
14: en plus.
0: Je crois que j'étais assez clair sur cette question-là.
14: Mm-hmm.
0: Donc l'État.
14: Et des chômeurs nourris aux farines, attention. Hein.
0: Non mais attends, là tu pousses un peu trop loin.
14: Peut-être, mais bon, j'ai peut-être dérapé un peu. Mais
0: ouais, non, mais tu vas un peu trop loin quand même là.
14: Bon, ben, je reviens.
12: Pas de bœuf dans le cochon.
0: Patricia tape. Oh, ça va, ouais.
5: Mais putain, mais.
0: Eh, tu mets ton
3: gueule douce là.
5: Tu me raccroches. Qu'est-ce que tu faisais,
17: Qu'est-ce que tu faisais?
0: Non, attends. C'est qui? Allô, c'est qui? T'as Marco.
17: Bah ouais.
3: Fais quelque chose, Gérard, là, tu gères rien.
0: Bah, Anka. Anka, tu peux retirer ton casque, prendre tes affaires et tu vas le retrouver maintenant.
17: Et bah voilà, qu'est-ce que je disais?
0: Voilà, terminé. Allez, hop. Terminé pour toi.
3: Attendez que ça en plus.
0: Voilà. Donc tu prends ton casque et tes affaires et tu t'en vas.
3: Oui, Gérard, une très bonne question de Jet Set pour revenir. Je te remercie, Fildar. Il voulait savoir pourquoi 95% des chômeurs n'ont pas de travail fixe et pourquoi 5% des demandeurs d'emploi sont sans emploi stable.
0: Ah. Non, mais ça, c'est. On en revient à la question qu'on vient de dire.
3: Mm-hmm.
0: Donc. On revient sur ce truc-là. Donc. Anka, attends, je répondrai.
3: Oh non,
0: Anka, tu prends tes affaires.
18: Ah, ça y est.
17: Bah, regarde.
0: Non, tu prends toutes tes affaires, là. Non, tu prends tout ça et tu t'en vas.
3: T'as oublié ton crack.
0: Tu prends tout ça et tu sors du studio. Tu n'as plus rien à faire dans les studios maintenant.
17: C'est un peu saoulant quand même d'interrompre un débat super intéressant juste parce qu'il y a un pauvre cahier à moi en plein milieu de
3: la. D'autant plus que c'était une excellente question, hein, Gérard.
0: Donc. Tu l'as toujours ?
3: Oui, tout à fait.
0: Alors, c'était quoi ? Parce que.
3: Bon, en fait, c'était Jet Set.
0: Fais gaffe,
3: Anka ! Ah, qu'est-ce qui se passe ?
5: Qu'est-ce qui se passe ?
14: Fais gaffe !
17: Je sais pas, non, mais moi je.
0: Ouais, non, mais fais gaffe, Anka, quand même.
5: Elle passe, elle lui pleut les couilles comme ça et.
0: Bon, on va continuer le débat sérieux, maintenant qu'elle est plus là.
5: On va vraiment bien bosser. Maintenant.
19: Pour continuer, on accueille un quatrième auditeur, excuse-moi.
3: C'était tout à fait ça que j'allais te proposer.
19: Trigo, yes. On accueille Mister Cocktail.
3: Mister Cocktail.
20: D'accord, la fête est plus folle. Oui.
0: Mister
20: Cocktail.
0: Salut. Eh, tu diras
20: de Chaume du Sursène.
0: Voilà. Eh, tu diras à tes petits copains qui sont derrière, qui se calment.
5: Ils font la fête.
20: Bah, Gérard, sans alcool, la fête est plus folle. Quoique.
0: La fréquence. Putain, je sens que lui, il va pas rester longtemps.
20: 116.8, Chaume du Sursène.
14: Bonsoir à tous les chômeurs.
0: Bon, maintenant, t'as bien terminé tes conneries, Cocktail.
20: Ouais.
0: Bon, alors maintenant, maintenant, tu la fermes. Merci.
5: Voilà, tu sais que là, Gérard est sérieux, fais gaffe, Mister.
0: Ouais,
3: Oui, donc on va prendre une question un peu plus simple, parce que t'aurais peut-être pas saisi. Il y a ton bal qui voulait savoir à quel âge les chômeurs peuvent-ils prendre leur retraite.
0: S'ils sont au chômage, ils sont déjà à la retraite.
3: On est déjà à la retraite.
0: Oh, ça y est, là.
5: Restez zen.
0: Je sens que les auditeurs, vous allez dégager. Bon, c'est bon, dans un quart d'heure, on a fini. Alors, quelle tranche de...
5: Attends, c'est la combien de questions, là ?
0: 9.
5: 9e. Il en reste combien ?
0: Il y en a 15, et j'irai pas jusqu'au bout.
5: Moi aussi, attends.
0: Non, non, j'irai pas jusqu'au bout.
5: Bah, attends, bien sûr que si, t'es le meilleur.
0: Non, non, j'irai pas jusqu'au bout.
5: T'es le meilleur dans ta catégorie, mon petit coq.
18: Ah si, vas-y, je vais jusqu'au bout.
3: Gérard, on est monté à 8743. Ce qui fait qu'on pourrait peut-être quand même pousser.
5: On pousse aux 10 000.
21: Allez, on pousse.
0: Ah ouais. Allez, on pousse. Regarde les auditeurs, c'est moi qui commande.
21: On va pousser.
3: On pousse. On pousse.
21: Je vais bien te rentrer, on va te pousser, tu vas voir.
3: Allez, on pousse, merde.
0: Combien que t'as
3: dit ? On avait 8742 il y a quelques secondes.
0: Ouais. Donc, bravo. La question.
18: C'est énorme sur. Mes couilles, je sais pas trop quoi.
0: Quelle tranche de la population est la plus touchée par le chômage ? Et on va s'écouter le book. GG, le book en blues avec Bien bouffer, le steak de ma femme, n'importe quoi comme disque encore.
5: Non, c'est un bon disque.
22: Ouais, c'est ça.
23: Minuit,
22: 2h.
0: Si je suis prêt, si je serais pas intelligent, je serais pas des débats, hein, Brouty.
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0: Et donc, on venait de s'écouter GG, le bouc en blues avec Viens bouffer le steak de ma femme. Voilà. Donc, suite du débat sur le chômage, on récupère Monsieur Mazur.
25: Oui, parfaitement.
0: Patricia Taf.
26: Oui, bonsoir, Pat Taf.
3: Bonsoir.
0: Anal PE.
27: Toujours présent au poste.
0: Et Mister Cocktail.
28: Oui.
0: Oh, je te demande de te calmer ou tu vires.
25: Ok,
27: on va se calmer.
3: Bonsoir.
27: Bonsoir.
3: Bonsoir.
0: Bon, Manu, tu lui dis qu'il se calme ou sinon.
3: Bonsoir.
0: Okay,
3: ok.
27: Bonsoir.
0: Sinon, il reste.
3: Bonsoir.
0: Il retourne chez
26: bonsoir
0: lui.
26: À tous.
27: Bonsoir. Bonsoir.
26: Bonsoir.
27: Bonsoir.
25: Bonsoir.
27: Bonsoir.
25: Bonsoir.
26: Bonsoir à tous les bébés.
18: Tu vas Gérard,
5: on y va là, la question
0: mais
5: de truc.
0: Tu l'as calmé là, l'autre espèce de connard.
5: Mais bien sûr que je l'ai calmé, le
27: connard. Oui, bonsoir.
0: Alors, quelle est la tranche de la population? Quelle tranche de la population est la plus touchée par le chômage? On va demander à Mister Cocktail.
27: Bah, quand tu parles de tranche, tu parles de quoi? De pain? De.
0: Putain, non, complètement con.
27: Allez, putain.
0: Bon, tu réponds à la question ou tu vires?
27: C'est bonne blague du jeudi soir.
25: Tranche de jambon, tout ça.
27: Sans alcool, la fête est vraiment plus folle.
0: Ouais, alors au revoir.
27: Allez.
0: Bonne nuit. Un LPE.
25: Bah écoute, moi je pense que c'est chez les cartes vermeilles quand même. Parce que je pense que la retraite c'est assimilé au chômage hein, quand même.
0: La carte vermeille est assimilée au chômage.
25: Non, la retraite. La retraite, donc, dans quelle catégorie, dans quelle tranche, chez les cartes vermeilles.
0: Je vois pas du tout le rapport avec.
25: Tu réfléchis d'ici demain et puis tu verras, ça va venir.
0: C'est ça, t'as raison. Fous-toi bien de ma gueule.
5: Peut-être dans 3 semaines. Hein, parce que demain...
0: Monsieur Mazur.
25: Eh bien, écoutez-moi, monsieur Gérard, je pense que cela touche essentiellement les intérimaires, n'est-ce pas?
0: Les intérimaires.
25: Bah oui.
0: C'est pareil, hein.
25: Bah non, monsieur Gérard. Bien entendu, si ces gens-là travaillaient comme vous et moi, enfin plutôt vous, moi que vous, ouais. Eh bien, je ne serais pas une fois sur deux des chômeurs, n'est-ce pas?
0: Ouais, mais de toute manière, si les sociétés d'intérim proposaient plus de boulot à ces personnes-là, ça n'arriverait pas non
25: comment
0: plus.
25: Comment ça se fait qu'elles n'en proposent pas? Alors à quoi elles servent? Pourquoi elles sont là, ces sociétés, en fait?
0: Alors, les écoutez,
25: il faut bien prendre de l'argent à quelqu'un, alors. Ah. Puisqu'on ne peut pas en prendre à l'État, autant en prendre à ceux qui en ont le moins, après tout. C'est bien ça, l'égalité, la démocratie, n'est-ce pas?
0: Donc,
25: la démocratie, moi, je dis.
0: Patricia Taf.
26: Oui. Moi, je pense que c'est plus les 40-60 ans.
0: 40-60 ans?
26: Bah oui.
0: Bah, de manière, j'ai lu un sondage, un truc, c'était 25-40.
25: C'est pas bien.
26: Ah non, moi je dirais plus 40-60, parce que eux, quand ils perdent leur taf, c'est vraiment dur de retrouver, quoi.
0: Bah, même à partir de 40 ans, ils disent que t'es trop vieux, alors.
26: Bah, c'est ce qu'ils te disent, hein.
0: Non, parce que pour l'instant.
25: Pas tardé, hein,
26: quand même. Bah, ça, à mon avis, c'est pour être poli, parce qu'ils vont pas te dire qu'ils te prennent pas parce que t'es alcoolique, quoi.
0: C'est faux! Alors, Patricia Taf, au revoir.
18: Ah, voilà.
0: Voilà. Alors, Manu,
25: oui. Pas de vérité à l'antenne.
18: Attends, j'accueille l'auditeur et après jingle et c'est un truc de ouf ce qui va se passer
0: attention
18: sur la FM.
0: Attention.
18: Alors on accueille Champomy, bonsoir.
29: Oui, bonsoir Manu, bonsoir à tous.
18: Et là, attention, grand moment de FM, c'est parti, c'est chaud.
3: Oui, donc une question de Père Foura qui s'était un peu absenté des débats ces derniers temps pour cause d'humour déplorable, voilà, excusez-moi, j'en trouve plus les mots. Il voulait savoir pourquoi il n'y a pas de chômage aux États-Unis alors qu'ils n'ont même pas de président. Et est-ce qu'il faudrait virer Chirac pour que ce soit pareil en France, du coup?
0: Alors, attends, ils ont pas de chômage aux États-Unis, ils ont pas de président, ils ont encore un président pour l'instant, jusqu'à dimanche, apparemment. Et donc, il y a autant de chômage aux États-Unis qu'en France.
3: Ah non, proportionnellement, non.
0: Ah ben, c'est peut-être ce qu'il pense lui, mais pour
3: moi. C'est la vérité qu'il pense.
0: Ah ben, non.
3: Non.
0: Non, pas du tout. Champomy, t'appelles d'où parce que t'as pas donné ta fréquence?
1: Oui, c'est du 106.4, c'est Boudin sur Brancard. Et je voulais répondre à la question, moi Gérard.
4: Bonsoir,
1: c'est
4: les
1: bonsoir les boudinois.
4: Bonsoir
1: les boudinettes. Non, la question que je me posais, moi Gérard, c'est là tu parles en fait des chômeurs, mais dans les chômeurs tu regroupes tout le monde. Alors qu'il y a des distinctions à faire quand même entre les chômeurs jeunes et les chômeurs vieux. Parce qu'un chômeur vieux a moins de chances d'avoir un travail qu'un chômeur jeune.
0: Mmh.
1: T'es d'accord avec moi? Je te prendrais comme exemple, si par exemple là ils ont fait tu vois Drôle de Dame. Ils ont pas pris Farrah Fawcett vieille pour faire Drôle de Dame, tu vois le délire. Ouais. Ils ont pris comment ça s'appelle, Cameron Diaz. Parce qu'il y avait pas moyen que Farrah Fawcett monte ses jambes avec ses vergetures, tu vois le délire. Donc ils ont pris une jeune. Donc le chômage, moi je dirais que le chômage est plus inégal pour les vieux que pour les jeunes. C'est pas mal ça, j'étais bon au dessert.
0: Ouais, pour revenir à la question.
1: J'ai rien compris de l'Oscar.
0: Je pense que c'était Monsieur Mazur qui avait posé la question sur les intérimaires, c'est ça?
25: Oui, absolument, Monsieur Gérard.
0: Donc alors les boîtes d'intérim, ce qu'il faut dire. C'est que si...
27: Mr. Cushion...
0: Oh, on se calme, merci.
27: Au revoir.
0: Donc, pour ceux...
27: Mr. Cushion...
0: Putain, vous arrêtez un peu. Merci, Fildar.
5: De rien.
0: Ouais, ben, je sens que ça...
18: Mais moi, tu me dis pas merci, je reste avec toi jusqu'à 2h du match, lâche ma femme et pas un remerciement. T'es vraiment un gras, hein, je te jure.
0: Ouais, mais on verra ça lundi.
5: Vas-y, Gérard.
0: Lundi, on s'amusera.
5: Vas-y.
0: Donc, pour répondre à la question de Monsieur Mazur, les sociétés d'intérim, c'est des trucs qui prennent plus cher sur dans les sociétés.
3: Est-ce que tu peux répéter, s'il te plaît, Gérard, parce que...
0: Moi, je répète plus parce que vous avez qu'à écouter ce que je dis.
3: Quand c'est inaudible, c'est pas évident.
0: Les boîtes d'intérim payent leur intérim plus cher que les sociétés. Donc, ils se récupèrent plus d'argent.
27: Tu crois?
0: Oui. Donc pour ça, bah, les boîtes d'intérim, ils ont du personnel.
27: Mr. Cousin, it's Trevor Jones on the phone. Hi Trevor, je suis le chômeur et je pense, je chante la chanson in English for you et tu donnes argent à moi, yeah?
0: Bon, do you agree? Manu, quand t'auras fini avec cet auditeur de con...
27: Je chante les chansons des...
0: Manu, tu me retires cet abruti d'auditeur.
27: I am an antichrist. I am an anarchist.
1: What's that, Sandy?
27: Don't know what I want, but I know how to get it.
0: Et plus ça va, et plus je sens que le débat va être court.
27: Vous
5: chantez pour qui, Monsieur Trevor?
0: Je vous signale que si c'est Max, vous vous démerdez.
27: Mr. Cousin, tu donnes le argent maintenant, je chante les chansons. Yes? Hello?
1: Je chante bien le paralytique.
18: Je sais pas, Gérard, je fais quoi là?
0: Tu le vires!
18: Ok.
0: Bon,
18: je peux accueillir une fille en attendant?
0: Vas-y.
18: On accueille Alice Ancier, bonsoir.
6: Oui, bonsoir.
3: Bonsoir Alice.
1: Salut Alice.
6: Bonsoir tout le monde.
0: Bonsoir. Fréquence
6: 118.1, j'appelle de Mourmont en Moignon.
3: Bonsoir.
6: Bonsoir.
27: Bonsoir.
0: Bonsoir.
6: Bonsoir.
0: Bon, ça y est, oh.
27: Le Mourmonnais.
0: Bonsoir. Donc pour...
27: Bonsoir.
6: Bonsoir.
27: Bonsoir.
0: Ça y est, c'est fini, oui. Merci. Donc pour terminer avec les histoires d'intérimaires, parce que on va pas s'éterniser là-dessus, il y a encore des questions.
27: Ouais.
0: Donc je disais que les sociétés d'intérim payent plus cher la personne, vu qu'ils demandent plus au patron. Et là, donc ils envoient un intérimaire selon sa compétence, ça peut durer une journée, ça peut durer...
27: 2 journées, 3 journées...
0: Voilà, ça peut durer une semaine, comme ça peut durer... Après, il y a peut-être possibilité d'embauche derrière. Mais faut bien se dire que les boîtes d'intérim, c'est pas eux qui vont aller vous chercher, c'est vous qui les appelez. Faut pas l'oublier. N'est-ce pas, Monsieur Mazur?
25: Bah oui, écoutez, tout à fait d'accord, mais comment fait-on si l'on est au chômage et qu'on n'a pas d'argent pour téléphoner?
0: Eh ben dans ce cas-là, on se déplace.
25: Mais si on est loin d'une agence, Monsieur Gérard, alors que comment fait-on si on n'a pas de quoi se payer le métro, le bus?
0: Ben ça, faut trouver quelqu'un qui est pas trop loin.
25: Un piston. Oui.
0: Ouais, un piston pour essayer de pour pouvoir appeler.
25: D'accord, bonne solution, oui, en effet.
2: T'as des plans, toi, pour te faire pistonner, GG?
0: Bah non, parce que moi, là où que je suis tranquille, je les ai...
2: T'es déjà pistonné, ouais.
25: Ouais, tu t'es déjà fait pistonner à la radio. Je crois que le mec qui t'a pistonné, c'est Thierry de la Sécu, non?
0: Non, pas du tout.
25: T'as fait rentrer.
0: Toi, t'arrêtes de dire des conneries parce que tu vas pas rester longtemps. Alors, est-ce que les chômeurs sont mieux couverts
26: En hiver,
0: oui.
25: Ouais, parce qu'ils doivent, tu sais, c'est des hommes comme les autres, hein.
4: Très bonne question, Gérard.
25: L'hiver, ils ont froid.
0: Champagne.
3: Ah, je l'ai pas entendu la question. Tu peux.
0: Est-ce que les chômeurs sont mieux couverts en hiver?
25: Oui, bah, j'ai pas besoin de répondre, c'est Champagne. Ouais, bah les chômeurs, c'est des êtres humains comme les autres, hein. Faut pas faire de discrimination quand même. Donc ils ont froid en hiver, ils ont chaud en été, ils se grattent quand il faut se gratter. Et voilà, quoi, ils bédavent, hein, comme moi.
0: D'accord. Anal PE.
2: Ouais, bah écoute, la France est connue pour sa couverture sociale, hein. C'est un fait. Donc moi j'ai qu'une chose à dire, sortez couverts.
25: Ouais, faut pas qu'il attire trop sur l'Espagne quand même.
2: Non, faut pas trop tirer, faut laisser de la couette pour les autres. La couette,
0: Monsieur Mazur.
25: Oui, bien entendu. Alors je me range, n'est-ce pas, de l'avis des précédents auditeurs, en signalant toutefois à nos amis chômeurs que lorsque les basses températures arriveront, certaines stations de métro restent toujours ouvertes, n'est-ce pas?
0: Non, mais je vois pas le rapport avec les chômeurs.
25: Bien entendu, bien le rapport est là, monsieur Gérard. C'est-à-dire que tous les chômeurs, n'est-ce pas, ne sont pas couverts de la même manière.
2: Ah oui, il y a du rapport.
0: D'accord. Mais Alice...
2: T'étais plutôt bien couvert quand même à l'époque. Il y avait des gens pour te couvrir.
4: Il y avait de la crasse.
0: Alice
25: tu... Gérard, est-ce que tu touchais des sodomisations sociales?
0: Champomy.
25: Oui.
0: Au revoir.
25: Non, mais c'est une question.
2: Pas pour une question, j'ai...
0: Au revoir. Alice.
26: Oui, alors moi je pense que oui, ils sont mieux couverts parce qu'en fait, dans les années 80, la mode c'était, tu sais, les vieux manteaux de fourrure. Et ces vieux manteaux, tu les retrouves maintenant chez Emmaüs ou au Secours Populaire. C'est tout ce qu'on file aux clochards et aux chômeurs, en fait. Donc et ces manteaux-là, qui tenaient vachement plus chaud, et ben donnent plus chaud aux chômeurs. Ouais.
0: Bah disons, hein, c'est eux qui ont essayé de les récupérer, ces affaires-là. Hein,
25: mais en plus, c'est tout à fait tendance, si je puis me permettre.
26: Ah bah c'est carrément in. Hein.
25: Ah ouais,
2: c'est la mode.
0: De toute manière, il n'y a pas que le socle populaire, et puis ce que tu disais avant, là, l'autre Emmaüs, il y a aussi la Croix-Rouge. Hein.
25: Mm-hmm. Oui, mais en tout cas, monsieur Gérard, sachez que tous les stylistes vont se fournir à la Croix-Rouge et Emmaüs, ou bien encore l'Armée du Salut, pour ensuite revendre ça dans les magasins de haute couture à plus de 10 000 francs pièce, n'est-ce pas?
3: C'est dégueulasse d'ailleurs.
0: Ouais Manu,
4: je voulais accueillir oui. Un auditeur, on accueille Force 4, bonsoir.
2: Bonsoir Force.
26: Bonsoir.
0: Bonsoir. T'appelles d'où?
2: De Miami Beach.
0: Tu appelles d'où la fréquence?
2: Miami, j'écoute sur le net. Wouh! Force 4, une vague de fraîcheur. Wouh!
0: Oh là là là là. Putain, je me demande où tu vas me chercher des abrutis comme ça, toi.
4: Bah, Miami.
3: Bonsoir, Force 4.
2: Bonsoir. Bonsoir, Force.
0: Bonsoir. Bon, question!
25: Bonsoir, monsieur 4.
2: Que la force soit avec toi.
0: Bonsoir!
2: Ok, je suis pas le seul à être drôle ce soir. Ouais.
0: Pensez-vous qu'il est plus facile de trouver du boulot en province qu'à Paris? On va demander à Force 4.
2: Oui, Gérard. Beaucoup, beaucoup plus simple. Puisque déjà, la vie en province est moins chère, en plus.
3: Et à Miami?
2: À Miami, c'est pas la même chose. Si tu surfes, tu bois de la bière et c'est tout. Ok.
0: Ça y est? C'est tout ce que tu as à me dire?
2: Ouais.
0: Ah bah d'accord, bah... Hein.
2: Ah bah d'accord, bah...
0: Alice?
26: Oui. Moi, je pense que cela est plus facile à Paris. Dans la mesure où à Paris on peut plus trouver des petits boulots ainsi que des petits endroits pour se loger pas cher. En province c'est pas possible.
2: C'est faux.
0: En province tu peux trouver quand même des associations pour te loger, style Emmaüs.
2: Non mais t'es pas obligé de squatter, tu peux aussi payer un loyer, hein, ça existe.
0: Attends, déjà pour commencer, si t'as pas de boulot, comment tu peux payer déjà un...
2: Parce que tu touches le chômage.
0: Ouais, mais attends.
2: Ça fait une heure que c'est ce que t'expliques.
0: Non mais attends, ça on va en revenir avec ça parce que
2: reviens.
3: OK.
0: On peut pas tout payer. Monsieur Mazur.
25: Oui, écoutez, je dirais que tout cela dépend bien sûr de quelle ville en province vous parlez, bien entendu.
0: Non mais de toute manière c'est en province il y a
2: petite ou grande couronne.
0: Bah, soit Marseille, Lyon...
2: La grande couronne, alors.
26: Mais c'est quand même des grandes villes, hein, ouais.
25: Bon, moi, je vais vous prendre un exemple, monsieur Gérard. Je suis récemment allé dans la petite commune de Bigorneau-le-Trou, et bien sachez que là-bas, question chômage, c'est tout à fait déplorable, n'est-ce pas? de RMI est fixé à 58 francs par mois.
7: Oh là là là.
25: Entendez-vous bien, monsieur Gérard, 58 francs par mois.
26: Même pas 3 paquets.
7: Ça, c'est la misère du monde rural, ça.
3: C'est dur. Hein.
25: Absolument. Les farines animales, bien entendu. Alors, les gens ne peuvent pas se nourrir.
0: Hein, un LPE.
7: Ouais, c'est vrai que moi, oui, pareil, j'habite dans un bled et c'est vrai qu'au niveau chaume due, c'est chaud hein, en ce moment. C'est bon. C'est tendu, quoi, hein.
0: Il y en a qui disent qu'en Provence on peut pas trouver de boulot. Ben il y en a, mais bien sûr faut savoir s'y prendre.
7: Et chercher. Faut pas avoir peur de mettre les mains dans le caca aussi. Hein.
0: Ben
7: surtout en Provence. Hein.
0: Je l'ai dit tout à l'heure. De toute manière, ceux qui ont peur de se salir les mains, ça sert à rien. Parce que il y a du boulot pour tout le monde. Bon, ben c'est sûr qu'il faut pas avoir peur de se salir.
7: Il reste chez eux ces gens-là.
0: Voilà.
7: On a la radio.
0: Bah, pas, si tu parles pour moi, tu vois, t'as tort, parce que...
7: Non,
0: mais moi, je vais te dire une chose, que j'ai pas peur de me salir les mains. Ok.
7: C'est complètement carado.
0: Voilà,
3: Donc, Gérard, sur l'IRC,
0: C'est qui venait de dire ça? C'est un LPE.
3: Moi, à l'instant, je viens de te parler de...
0: Alors, un LPE, bonne nuit.
7: Bah non!
0: Bonne nuit! Bonne nuit!
3: Il lâche pas l'affaire.
0: Bon, et alors?
3: Oui, quelques petites questions concernant le chômage. Une question de Cody. Il voulait savoir, quand on est au chômage et qu'on est alcoolique, pas beau ou qu'on pue, est-ce qu'on a droit à une prime de pitié de la part de l'État?
0: N'importe quoi, cette question-là, j'y répondrai pas. Ça, c'est des questions de merde sur l'IRC. Ça se voit que c'est pas le site de Fun Radio.
3: Ah, ça se voit.
0: Ouais.
19: On accueille Fanta, bonsoir.
0: Ouais.
27: Salut, hey, c'est Manu. Fanta.
0: Ouais, oui, c'est bizarre parce que tu vas vite.
27: Ouais,
0: je lui donne ta gueule, Fanta. Regarde toutes les fiches que j'ai.
27: World of Beatles.
0: Fanta, tu donnes ta fréquence.
27: J'appelle de la Hague, malheureusement. Et je capte en crypté, hein, c'est chelou les ondes. C'est 102, des fois c'est 103.
0: Eh, hein. Hey, ton micro.
27: Ah oui, excuse-moi, tu vois, c'est les radiations. La Hague.
0: La fréquence au lieu de te foutre de ma gueule!
27: 103.7!
8: Ah, ça déconne!
27: Ah, c'est pas moi ça, c'est pas possible!
0: Ah, bah si, c'est toi!
27: Ah, c'était moi, excusez-moi!
0: Alors, peut-on avoir.
27: Histoire de mettre un peu de rythme.
19: Je suis prêt! Salut à tous, ça va?
27: Ça va?
19: Oh, fil d'arme, mais t'étais où?
27: Ah,
19: j'étais caché!
27: Ah.
0: C'est bon. Peut-on avoir le RMI si on n'est pas inscrit à NPE avec les acédiques par rapport au chômage?
3: Alors,
0: on va demander à Fanta.
3: Gérard,
0: Fanta
3: peut-être avant ta question, j'ai quand même une petite question sur l'internet. Une question de Père Foura, Gérard. Il voulait savoir, entre ces quatre emplois, lesquels choisirais-tu?
0: Fildar, t'arrêtes s'il te plaît.
3: Pour 1 million d'euros. Petit A, balayeur dans une fac pour pauvres. Petit B, plongeur dans une fac pour pauvres. C, chef de rayon yaourt. Et D, les trois en même temps. Et tu peux appeler un ami.
27: Voilà.
0: Et l'autre, il va se faire enculer avec sa question de con.
19: Il a pas d'amis.
0: Voilà.
19: Le vote du public, c'est le vote du public.
3: Ah, c'était ton dernier mot.
0: Ils vont se faire enculer et vous arrêtez avec vos yeux, votre jingle de merde.
27: Taureau en Camargue.
0: Alors, Fanta, au revoir.
27: Ah, c'est pas moi, hein.
0: C'est toi. C'est toi, au revoir.
27: Puissance 4.
0: Au revoir, et pour ce 4, au revoir.
27: Voilà.
0: Voilà, tous les deux.
19: Non, c'est Fanta, c'était Fanta.
0: C'est les deux. Hop, terminé pour les deux.
19: Non, non, Force 4 est là.
0: Les deux.
19: Force 4 est là.
0: Non,
19: Force 4 est là.
26: On va t'accueillir, c'est Benap.
0: Non, Force 4 n'est plus là, c'est tout. On lui dit au revoir.
27: Panache.
0: Bon, allez, hop, au revoir. Manu, tu dis au revoir à Force 4, s'il te plaît, merci.
27: Bon, je vais te faire plaisir, Gérard.
19: Ok, on dit au revoir à Force 4, on accueille 7-Up, bonsoir.
0: Non, mais là, tu te fous de ma gueule avec les noms de boissons, hein.
9: Est-ce que c'est votre dernier mot?
0: Eh, Fildar,
19: bonsoir, excusez-moi, on accueille Rickless, bonsoir.
27: Bonsoir, Rick.
0: Bon, de toute manière, c'est la dernière question.
27: Salut, c'est Rickless.
19: Bonsoir, ouais, un peu, non, salut.
27: Un peu de sérieux, un peu de sérieux.
19: Ah, s'il vous plaît. Allô?
0: Bon, alors, c'est ça. Fildar et Manu, vous êtes au rapport lundi avec Max.
27: Au rapport, les gars, c'est chaud.
26: Putain,
27: dans les fesses, au rapport.
9: Est-ce que c'est votre dernier mot?
27: Tu vas te prendre la réa bien profond, mon pote.
0: À fond. Bon, eh ben, ça va être très bien, on arrête.
9: Est-ce que c'est votre dernier mot?
0: Allez, conclusion du débat, c'est terminé et c'est tout.
27: Tu peux appeler l'orphelinat pour vérifier la question.
3: On va peut-être poser la dernière question quand même, elle avait
0: l'air intéressante. 7-Up.
3: Mais ouais.
0: 7-Up.
3: La dernière question, Gérard, elle était intéressante.
0: 7-Up.
27: Qu'est-ce qui se passe, GG?
0: Tu répètes ce que tu viens de dire?
27: De quoi?
9: Répète.
27: Ah, j'ai rien dit, moi c'est pas moi, hein.
19: Alors, on s'en fout, c'est pas grave.
27: Manière,
0: c'est... Ouais, mais c'est la dernière question. Alors, peut-on avoir le RMI si on n'est pas inscrit à l'ANPE avec les ACEDIC par rapport au chômage.
10: C'est plus du cul comme question.
0: Rickless.
10: Ouais.
25: Rick.
0: Bon, alors, Rickless, au revoir.
10: Bah pourquoi ?
0: Hop, quand je te demande de répondre, tu répondras. Allez, hop, au revoir.
10: Ah, excuse-moi, je suis un peu...
0: Non, terminé. 7 up.
10: Écoute, moi, je pense que si t'es pas inscrit, c'est chaud, hein. Parce que le principe, c'est que les gens, ils ont droit s'ils sont inscrits. Donc, en fait, si t'es pas inscrit, t'as pas droit.
0: Donc, au RMI, tu veux dire ?
10: Bah oui, pas je sais pas, au catalogue.
0: Ouais, non, ouais. Hein. Donc, tu peux pas avoir ni la NPE, ni les ACEDIC.
10: Bah, que dalle. En fait, c'est une inscription groupée. Tu t'inscris pour un package, c'est un lot, quoi, c'est un pack.
0: D'accord. Alice ?
26: Oui, bah, moi, je pense qu'il faut être inscrit, évidemment.
10: Sinon, inscrite.
26: Je comprends comment on peut les toucher, quoi. Voilà.
0: Ouais,
10: Non, je voulais savoir si elle voulait parler de les toucher recta.
26: Les recto.
10: Ouais. Okay.
26: Les toucher recto.
0: Ouais, Manu, pour finir,
11: on accueille Canada Dry, bonsoir.
12: Oui, bonsoir, bonsoir à tous. Tabernacle, j'appelle de Paris.
10: Bonsoir, salut.
26: Du Canada.
11: Bonsoir.
12: 102.4.
10: Bonsoir.
0: De Paris, 102.4.
12: Bonsoir, monsieur Pareil.
0: Vous soyez bien de ma gueule.
12: Ça va bien?
11: Bonsoir.
10: Québécois.
0: Donc, alors.
11: Est-ce qu'il y a un petit sondage juste avant? Parce que je crois
0: Il y a monsieur Mazur.
11: C'était un dernier sondage.
0: Monsieur Mazur,
12: le premier. Je suis là, monsieur Gérard, je vous écoute.
11: Bah écoutez le sondage, monsieur Mazur, le dernier. Le dernier était sympa.
0: Non, il répond à la question, c'est tout. Alors, le sondage, on le fera après.
12: Monsieur Gérard, je vous prierai, s'il vous plaît, d'instamment reformuler cette question qui me paraissait un tout petit peu fouillue.
10: En plus, Gérard, t'as le droit de jeter un petit coup d'œil à la pyramide, hein.
0: Alors, peut-on avoir le RMI si on n'est pas inscrit à l'ANPE avec les ACEDIC?
12: Non, bien non, bien non. Monsieur Gérard, attendez, malgré toute l'estime que je vous porte, parfois vous dépassez les bornes, évidemment. Non, nous n'allons quand même pas donner
0: cotiser
12: pour des personnes qui ne font absolument rien de leur vie, si ce n'est peut-être quelques pécadilles de travaux d'intérêt public, tels ramasser des crottes de chiens ou faire des émissions de radio ou je ne sais quoi. Alors, de surcroît, cela, monsieur Gérard, m'écoutez-vous?
0: Ah bah monsieur Mazur, je vous dis au revoir.
12: Bah attendez monsieur Gérard, pourquoi? Mais je ne comprends pas pourquoi.
0: Si, bah vous comprendrez, voilà, au revoir.
12: Mais monsieur Gérard, expliquez-moi.
26: Pacifique.
0: Monsieur Gérard. Terminé. Manu, coupe-le.
11: Il n'y a pas à chercher.
0: Gérard, donc.
26: Pacifique.
0: Avez-vous de...
11: Donc, dernier sondage avant la fin, conclusion du débat, c'était sur le chômage.
0: Avez-vous déjà été au chômage? Alors, 59% des gens disent qu'ils l'ont déjà été au chômage, mais au noir. Je vois, ouais, ben ça, c'est leur problème. Mmh. 34% disent qu'ils sont déjà allés au Maroc, mais pas au chômage. Ça, je vois pas du tout le rapport, hein.
11: Bah moi non plus, hein.
0: Et 20% des gens disent que non, parce qu'ils n'ont jamais travaillé. Bah ça, s'il n'est pas inscrit à l'ANPE, qu'il a jamais travaillé, c'est son problème. Et 11% des gens pensent que j'aurai jamais le droit au chômage, si je les ai touchés depuis bien longtemps. Donc, conclusion du débat, qui aurait été court pour cause de bordel, là. Comme tous les jeudis soirs, quand Max n'est pas là, quand le chef n'est pas là, les souris dansent. N'est-ce pas Manu, n'est-ce pas Filda? D'accord.
11: Ça va les gars, vous déconnez quand même.
0: Ça va bien. Donc on a terminé, on a fini à combien?
11: Il est 2h12 dans les débats de Gérard et tout va bien.
0: Donc on termine à combien sur le site internet?
11: Alors sur le site voilà.fr, on était énormément, on était quand même 9732. C'est-à-dire presque. Qu'est-ce... Ah, y a une chorale qui vient d'arriver.
26: Ah. La gamelle. Là.
11: Attention.
0: Non mais ça continuera, donc lundi on mettra tout le monde au rapport et puis c'est bon.
11: C'est les petits.
0: Nous sommes les joyeux troubadours et nous souhaitons rendre hommage à Gégé. Allez hop, dehors. Gégé, dehors.
10: Attends, ils vont faire une chanson.
11: Gégé, les petits chanteurs à la jambe de bois.
0: Les débats sont ta chaîne. Donc Alice, conclusion du débat. Alice. Conclusion.
10: Non mais moi je vais entendre la musique un peu.
0: Non non, t'entendras rien de manière
10: ça
0: lundi.
10: Ça change du groove et du bent. Hein.
0: GG.
10: Wouhou, je prends part.
0: Conclusion. Arrête un peu là. Bravo. Bravo. Bravo. Bravo. Bravo.
10: Bravo.
0: Bravo. Bravo.
10: Merci.
0: Et Anka. Bravo. Anka, Marco. Merci. Manuel Fildar, vous êtes au rapport, je vous signale lundi.
11: Est-ce que moi je
10: peux être patate?
11: Est-ce que moi je peux être au rapport mais avoir des rapports avec
0: Alors Alice, pour la fin.
26: Oui, alors moi je voulais dire vraiment pour conclure, enfin Gérard, tu fais un débat où tu sais de quoi tu parles. T'es quand même resté 5 ans au chômage, t'as rien foutu, t'as bien vécu sur le dos de la population. Et puis je voulais aussi lancer un avis à la population justement nanterroise et notamment à la population charcloise de Nanterre. Paris 10 recrute.
0: Eh, hey, Alice, t'es une petite conne. Au revoir. Alors, 7 Up.
18: Ah non, 7 Up est décédé, ça y est. Tu l'as viré 10 000 fois déjà.
25: Plus de bulles, plus rien.
0: Et Canada Drake pour terminer.
25: Ah oui, ben Gérard. Déjà, est-ce que tu penses qu'on a fait un bon débat?
0: De toute manière, j'ai dit que c'était le bordel jusqu'au bout, donc.
25: Ouais, mais ça, bon, t'as rigolé un petit peu.
0: Non, ça, j'aime pas rigoler sur avec quand on fait du mauvais boulot, c'est tout. Ça s'arrête. Bon, terminé.
25: On a quand même expliqué un peu ce que c'était le chômage dans les pays à l'étranger. C'est pas mal quand même.
0: Non, mais même de toute manière, j'en ai déjà touché 2 mois max, comme quoi que c'était le bordel, donc c'est terminé. Voilà.
25: D'accord. Donc moi je remercie mes sponsors, qui sont les capotes du Rex, la société Boom Blaster, les mains qui collent.
0: C'est ça. Au revoir.
18: Putain, ça va mieux avec un masque, hein.
0: Oui. Ouais, bah, oui, docteur Manu. Lundi, vous allez voir aussi le rapport. On va rigoler lundi.
18: Bistouri.
0: Oh!
18: Bon, rapidement, on va rester
0: là!
18: Non, rapidement.
0: Faut conclure.
18: Bistouri, 2 CC.
11: Quelques conclusions internet rapidement. Oui, Rigo, une conclusion de Tombal qui dit que tu as du mérite, passer du gros rouge au yaourt nature, faut le faire. Une conclusion de Yank de Babouin qui dit enfin un débat sur un sujet que GG maîtrise, mais c'est quand même un débat de merde, ça il a pas forcément tort. Jet Set qui dit qu'au lieu de perdre du temps à chercher du boulot, il ferait mieux d'aller bosser ses feignants de chômeurs. Il a pas forcément tort non plus. Et il y avait juste Geek de Macaque qui finissait en disant encore un débat de merde, t'étonnes pas dans 3 semaines si t'es au chômage. Comment vous allez faire avec Sandy si elle perd également son boulot à cause de l'interdiction de la viande de bœuf dans les cantines.
0: C'est Brown de branleurs qui ont été dire des conneries comme ça, je les emmerde. Samedi.
11: Il y a juste Rocco qui dit que
18: c'était. Très vite.
11: C'était mieux avant ta cure.
18: Très vite.
0: Alors samedi, Torini Sorbir, l'écho du lac où Max fera une soirée. Donc allez-y nombreuses. J'ai déjà été avec lui et je sais que vous allez répondre nombreux et nombreuses à.
18: Je préviens tout le monde, ça a été désinfecté depuis, donc vous pouvez y aller.
0: Toi, tu fermes ta gueule, Manil, Fildar, lundi, vous êtes au rapport.
18: Donc une petite conclusion, Gérard, quand même.
0: Alors, conclusion du débat, vous avez foutu votre merde comme d'habitude.
13: Est-ce que c'est votre dernier mot?
0: Donc, on se termine avec Sandy, casse-toi vite avec moi. Aussi, j'ai mes rivières poupres 20 jours par mois.
18: Vous allez retrouver. Rien compris.
0: Vous allez retrouver Ricky.
18: Sortez.
0: Pour la nuit sans plus parvoir.
18: Sortez.
14: Allez, c'est fini maintenant.
18: Dis-leur de sortir.
14: C'est fini maintenant.
18: Non, rappelle le titre, Gérard. Rappelle le titre.
14: Non,
18: vite.
14: C'est terminé, tu balances.
18: Vite.
14: Non, c'est terminé.
18: C'était quoi?
14: C'est tout, c'est terminé.
18: Allume ton micro vite.
14: Non, c'est terminé, je l'ai dit, t'avais qu'à écouter.
18: On n'a pas entendu avec les troubadours, vite.
14: Non, c'est terminé, c'est tout. Hop.
18: Mais t'as aucun respect
14: terminé.
18: De l'auditeur. Oh, sortez les troubadours, vas-y vite.
14: Non, c'est terminé, tu te démerdes, tu balances le disque et c'est tout.
18: Aïe, bon, bah, on balance.
14: Lundi, vous verrez bon. Ça avec Max et puis c'est tout. Moi, maintenant, je commence à en avoir marre de travailler avec des cons.
15: Ben, c'est qu'il y a que Henri est venu nous chercher et il pouvait pas rentrer parce qu'il y avait une chaîne. Et il y avait un mot en disant comme quoi que j'avais la clé.

0: suite des débats du jeudi soir. Et sur le Minitel, s'il vous plaît.
1: Ouais.
0: Réveillez-vous, parce que connecté à
2: 2 maintenant.
0: À 2, à 2h30 du matin, ça commence à me gonfler, là. Hein. Alors, si vous voulez réagir, n'hésitez pas. Sinon, ça va pas aller du tout. Ça me fait pas plaisir de connecter à 2h30 du matin.
3: C'est clair.
0: C'est clair.
3: Et net.
0: Clair et net. Donc, deuxième débat, vous pouvez.

0: Seul.
1: Jean, bonsoir.
2: Bonsoir.
1: Odile.
2: Bonsoir.
3: Bonsoir.
1: Susan.
4: Bonsoir.
2: Gérard, t'es dans les chiottes là ou quoi?
1: Qui c'est qui parle?
3: Bah je sais pas, t'as une drôle de voix, Gérard.
2: Ouais.
1: Ça commence,
3: on va dire, dans une cage.
5: Ça commence là, filou.
2: Cage à sec.
1: Susan. Non, hey, c'est
3: bonsoir,
1: quoi là encore?
3: Gérard.
5: Non, c'était là, c'était Olivier avant de partir, il avait bidouillé le l'effet.
4: Bonsoir.
1: Rebonsoir Thierry.
2: Et rebonsoir à tous.
1: Ben voilà, donc on attaque sur l'astrologie.
2: Gérard.
1: Quoi?
2: C'est Franck.
1: Ouais.
2: Alors voilà, t'as dit qu'il fallait qu'on te donne ton signe, alors je te donne mon signe.
1: Non mais attendez, c'est la dernière question, donc on verra ça.
2: Comme ça la brèche, vite fait là.
1: Non, attends, qui c'est qui dit ça?
2: T'occupe pas de ça, Gérard, on va jamais avancer sinon.
1: Ouais. Non, mais attends, je fais ce que je veux, d'accord?
4: Bah alors, première question, s'il te plaît.
2: Je veux dire à Capucine qu'elle avait une belle voix.
1: Non, ouais. Alors, oh!
4: Non, c'est Sucette.
1: Alors, avez-vous déjà consulté... Oh! Thierry, Fuller, s'il te plaît, quand je pose la question, j'aime pas avoir
5: attends,
1: du larme.
5: Gérard, avant ta première question, on accueille Lutèce en plus.
1: Ça vient d'une chose!
3: Bonsoir, Lutèce.
2: Bonsoir, Lutèce. Lutèce. Salut, Lutèce. Bonsoir.
3: Oh.
1: Lutèce, bonsoir. Oh.
2: Bonsoir à tous, bonsoir à toutes.
4: Bon.
2: J'ai peur, j'ai cru que Lutèce était un homme.
1: Salut. Alors,
2: bon. Salut, ça va? Bonsoir, bonne année.
3: Bonne année, hein.
4: Allô, Gérard?
2: Allez, bon, Paris.
1: Bon, Franck, Jean et Lutèce, à vous calmer, s'il vous plaît.
4: Bon,
1: merci.
4: Gérard,
1: Bon.
4: Bon, j'aimerais répondre.
2: Répète la question, Gérard.
1: Attendez, que je réponds à Capucine, comme j'ai dit, que la dixième question, je vais tous vous garder si c'est calme,
4: ouais.
1: Et que vous faites pas trop de bordel, au fur et à mesure, avant de conclure, vous me donnerez votre signe et je vous dirai à peu près ce qu'il y a, ce que j'en pense, d'après les astres et vous, voilà.
4: Alors moi, c'est Scorpion.
1: Oui, ben, on verra ça tout à l'heure, Capucine. Donc,
4: non, c'est Sucette qui parle.
1: Oui, mais tout à l'heure, j'ai dit.
4: D'accord. Non, mais,
1: donc,
3: Gérard, moi.
1: Oui.
3: C'est Capucine là.
1: Oui.
3: Je te dis ce qu'on m'a dit.
4: C'est
1: Verseau.
4: Capucine, t'es
1: vierge. Oh. Non, attendez, s'il vous plaît, Capucine.
2: Alors, demain sera un jour agréable. Santé. Vous trouverez l'amour de votre vie.
1: Bon, Franck.
2: Alors là, je te dis, tu vas trouver ta meuf. Arrêtez ou quoi? On peut commencer le débat, merde.
1: Oui. Bah,
5: moi, j'attends que tu me dises qui virait, Gérard.
1: Non, mais t'essayes de savoir qui c'est.
5: Mais non, mais tu gères
6: déjà,
5: pas.
6: Déjà, tu vires Tony, ça fait déjà 2 heures qu'il est là, tu le dégages, Tony, puis c'est
5: 2h30.
1: Donc, Franck.
2: Ouais. Donc non, je n'ai jamais consulté un voyant et je n'en consulterai jamais un puisque avec tout ce qu'on voit dans les pubs, le magazine ça, je considère que c'est des charlatans, des brigands, des gangsters, des voleurs. Donc je ne m'abaisserai pas à ça, tu vois.
1: D'accord. Donc même si tu prends un magazine ou autre, tu dis jamais ton signe astrologique alors.
2: Si, ça m'arrive par curiosité. Mais tu vois par exemple. Si tous les voyants voyaient pareil, dans tous les magazines, tu auras le même horoscope.
3: Ouais, c'est vrai ça.
2: Alors que tu prends, par exemple, X Magazine et Y Magazine, sur la même semaine, tu as 2 horoscopes différents.
3: Ouais.
2: Donc, il faut voir, quoi.
3: Sucette.
2: Ah, moi, je suis d'accord avec lui.
1: Jean.
4: Tu peux répondre, c'est Sucette.
1: Attends, Sucette. Jean. Jean.
7: Jean, donc, j'aimerais témoigner, moi,
2: Tony.
7: Ma propre expérience.
6: Tu vois, c'est Tony, je te l'avais dit que c'était Tony.
7: Mais non, rien à voir.
1: Non, mais Tony, tu gardes...
4: Quand l'herbe
7: vous dévore. Ils veulent tous ma mort.
4: Gérard.
7: Ils veulent tous ma mort. Pourquoi vous m'aimez pas?
3: C'est Capucine.
2: On t'adore, Tony.
1: Ah. Non, mais Tony, voilà, maintenant, comme ça, on t'a reconnu. Donc
4: moi,
1: maintenant, tu as gardé ton vrai nom maintenant.
7: Ok.
1: Donc, merci, Pildard.
2: Alors, réponds, enculé.
1: Eh oh!
4: Bon,
1: qui c'est qui vient de dire ça là?
7: Ça m'a pas fait plaisir.
1: Tu me rechoppes tout sauf Thierry parce qu'apparemment ça vient pas de là. Tu me chopes tous les autres là.
5: Tous les autres.
4: Oh, Gérard, c'est Sucette.
1: Lutèce, Tony et Franck, là tu me les fais calmer, ça ils reviendront pas. Donc Odile.
2: C'est Thierry, tu peux me laisser répondre?
1: Thierry? Non, attends, attendez, je vais reprendre. Donc Capucine t'a répondu. Donc Odile maintenant.
3: Moi j'y crois pas, moi.
1: Non, mais est-ce que t'as consulté un voyant sur les signes astrologiques?
3: Oui, bien sûr.
8: T'as déjà consulté et on t'a jamais dit la vérité?
3: Non, jamais.
1: D'accord. Eh ben.
8: T'as consulté sur quoi? Sur Minitel ou...
3: Non, sur télévision.
2: Françoise.
3: Voir une dame à
2: Salut Mythica. Françoise.
3: À la télévision.
2: C'est Françoise.
3: Mais non.
1: Bon, allez, moi.
6: Manu.
1: Manu, s'il te plaît.
6: Il y a de la musique. Oh.
5: Bah oui, je sais bien, bah attends, je cherche.
2: Gérard, c'est Thierry, là, depuis tout à l'heure, j'attends, je peux pas répondre.
1: Alors vas-y, Thierry.
4: J'en ai marre.
2: On t'écoute. Ah, je te remercie. Bah en fait.
1: Alors attends, Thierry, avant de répondre, je voudrais qu'on arrête la musique.
5: Ça arrivait pas quand j'étais à l'arrêt, hein.
6: Coupe le mec.
2: Ok, d'accord.
5: Ça y est, hein.
2: Je vais vous dire, en fait, moi je préfère pas aller voir un voyant ou une voyante, je préfère les marabouts.
1: Pourquoi?
2: Parce qu'ils sont beaucoup plus proches de

0: vérité.
1: Ouais.
0: Pourquoi? Bah parce que moi j'ai eu tout simplement l'expérience avec une voyante, je vais pas dire son nom parce que...
2: Tu couches avec?
3: Alors non, mais attends, non, mais c'est Thierry qui... Attendez, on se calme là s'il vous plaît, donc... Oui, mais attends, 5 minutes, Suzon, laisse parler Thierry, mais s'il te plaît.
0: Merci, Gérard.
3: Vas-y, Thierry, continue.
0: Ok, donc moi, j'ai eu une expérience avec une voyante qui s'est mal passée, elle m'a dit n'importe quoi.
4: Et c'est arrivé.
0: Elle m'a dit que... Non, mais je peux pas vous raconter, c'est ma vie privée.
2: Tu serais intelligent et t'es con et t'es pas beau, c'est ça?
0: Ouais.
3: Qui c'est qui parle comme ça?
0: Lutèce.
3: Non, mais Lutèce, tu te calmes, s'il te plaît.
2: Ah, c'est pas moi, là, hein?
1: Bon, alors...
0: Non, c'est
5: Gérard, Gérard, on vient de me donner un...
0: Il a joué Max de Star System, mais il n'y arrivera pas.
5: On vient de me donner un sondage au standard. Il y a 39% des Français qui croient en l'astrologie et 98% qui n'y croient pas. Qu'est-ce que t'en penses?
3: Moi, personnellement, j'y crois pas trop.
2: Non, mais Lutèce n'a pas répondu. Hein.
3: Attends, Lutèce, tu permets que je réponde?
5: Réponds, Gérard.
0: Laissez... C'est pas fini.
5: Attends, laissez répondre, Gérard. Qu'est-ce que t'en penses de ce sondage,
3: moi,
5: alors?
3: Moi, personnellement, je suis dans les... ceux qui croient pas du tout à...
5: Donc, t'es dans les dans les 98%.
3: Jerry, s'il te plaît, tu te calmes. Merci.
1: Pour répondre, c'est Suçon.
3: Suçon, tu te calmes. Pour l'instant, s'il te plaît, merci. Enfin.
1: Hein?
3: Donc, moi, je suis dans les 40%. De...
5: Non, il y a 39% qui croient,
3: ouais.
5: Et il y en a 98 qui croient
3: Moi, je suis dans les 98 parce que j'y crois pas du tout. Donc Thierry, si tu veux finir.
0: Ah voilà, donc je voulais dire que moi j'ai une très bonne expérience avec un marabout. Est-ce que c'était un marabout de
6: ficelle?
0: Gérard, tu peux me gérer celui qui a dit ça là?
3: Ouais, non mais c'est Pildar, donc on peut... Non mais on peut quand même rigoler un peu quand même.
0: Gérard, je te suis, tu as raison. Donc je voulais juste dire que j'ai une très bonne expérience avec un marabout dans la mesure où ma petite amie, si ce n'est ma femme, s'est en allée avec un autre homme et grâce à mon marabout, on a pu lui jeter une malédiction qui a fait qu'il ne pouvait plus bander.
3: D'accord.
0: Enculé,
2: c'est toi.
1: Donc elle est revenue vers toi.
0: Et du coup, elle est revenue vers moi.
1: Là, d'accord.
0: C'est toi, parce que je ne peux plus bander maintenant.
3: Lutèce.
2: Oui.
3: Alors.
2: Moi j'aime bien, je préfère aller voir les non-voyants, hein. Moi je préfère voir les aveugles.
3: Non mais attends, je
0: vois pas le rapport.
3: Tu réponds correctement à la question,
1: bah,
3: sinon tu dégages.
1: Il y a des non-voyants qui sont voyants. Hein.
2: Bah, évidemment, moi, c'est-à-dire que je préfère aller voir un voyant qui est non-voyant. Moi ça prouve bien qu'il voit ce qu'il voit par rapport à un voyant qui ne voit pas.
5: C'est pas con ce qu'il a dit, GG.
3: Non mais attends, mais même, je vois pas le rapport avec la question.
0: S'il est myope seulement.
2: Ah non, pas de myope, moi je veux...
1: Aveugle.
2: Non-voyant seulement.
0: Mais Lutèce...
2: Ou alors si, des myopes de quel âge?
3: Bon, Suzon.
1: Mais Lutèce, alors moi, attends,
0: Gérard, il a un berger allemand de non-voyant.
1: Oui, bon, là, Gérard, tu peux gérer ce qui me dérange, là.
3: Gérard. 5 minutes, vous laissez parler Suzon, maintenant.
0: Je vais poser une question à Lutèce avant.
3: Ouais, bah attends, t'attends ton. Pildar, s'il te plaît, t'arrêtes.
6: Je suis en train de dire le message Minitel.
3: Non, mais t'arrêtes avec ça, là.
0: Un aveugle au lieu d'un non-voyant?
2: Non plus, je préfère voir un non-voyant qu'un aveugle.
0: D'accord.
1: Alors Suzon, moi j'y crois à Donf parce que j'ai connu un voyant qui s'appelait Gérard Couillos et donc il m'a dit des choses vraies quoi. Bon, je
3: c'est
1: peux pas
3: dire...
1: raconter, c'est intime, c'est sexuel.
2: Comme quoi que tu...
1: Que j'allais tomber d'un homme qui s'appelait Gérard Couillos.
3: Manu, s'il te plaît, tu commences pas ton bordel, t'es un peu micro de...
5: Pourquoi j'ai rien dit, j'ai rien fait.
3: Non mais attends, t'as le micro, t'es au téléphone. Eh oh.
5: Pourquoi, tu m'as entendu?
3: Bah ouais, eh oh.
5: Excuse-moi,
3: gens,
5: Gérard.
3: Et puis, s'il y en a qui font le bordel, là, faut peut-être t'occuper aussi du standard.
5: Bah,
3: hein.
5: T'as qu'à me dire.
6: Excuse-moi, Gérard, j'ai un message Minitel, pardon. Gérard a pas besoin, on n'a pas besoin de lui jeter un sort pour l'empêcher de bander, il suffit de regarder Sandy à poil.
3: Non, bah, je t'ai dit de pas. De
6: bah ouais, mais il m'a dit, si tu le lis pas, je vais te choper à la sortie de fun.
3: Mais bah, c'est
1: Gérard,
3: pas la peine de. Oui.
1: Et Gérard, si t'aimerais Sandy,
2: si t'aimerais incendie.
1: Voilà.
3: Ouais. Mais c'est qui vient de dire ça?
0: Un petit peu d'humour quand même, hein, Gérard.
3: Ouais. Qui c'est qui vient de dire ça?
6: C'est Tony.
0: Non.
3: Alors, Lutèce, tu dégages.
2: Non, c'est pas moi.
3: Tu viens, Lutèce.
6: Allez, salut, bonne nuit.
3: Salut, Lutèce.
6: Bonne nuit.
2: Bonne nuit, Tony, bonne nuit.
0: Au revoir, Lutèce. C'est Tony.
1: Bonjour, Gérard, ta deuxième question, s'il te plaît.
3: Ben, tout le monde n'a pas répondu.
1: Si.
3: Odile?
7: Si, ça y est, j'ai répondu, j'ai dit que j'étais contre.
3: Mais, Françoise,
0: tu prends. Pourquoi t'es con, Françoise?
3: Ouais, ça vaudra peut-être mieux de passer sur ton vrai nom maintenant.
0: Mais c'est pas Françoise, hein, ça
5: mais
0: va
5: c'est
0: pas.
5: C'est pas Françoise.
3: Si. Tout le monde l'a reconnu.
0: Tout le monde l'a reconnu. C'est comme si je disais que Lutèce c'était Max.
3: Non, c'est pas ça. Oh, s'il te plaît, là.
6: Pardon.
3: Hey, tu commences à te chier en fil d'art.
7: J'aimerais bien être Françoise, moi. Ouais, ouais. Thierry, c'est Tony, quoi.
4: Comme si je disais que Ultraman et France,
2: rien à voir.
4: Bon, comme si je disais que Gérard, c'était un con, quoi.
3: Bon, bah alors tu dégages. Allez, hop, tu me... Hey.
2: Salut, Tony. Oh. Salut, Tony.
7: Salut, Françoise.
3: Voilà. Ça va aller vite ce soir, hein.
8: Au tribunal.
5: Gérard, excuse-moi, on accueille un astrologue réputé.
3: Non, je vois pas des astrologues.
6: Mais si, c'est important
5: pour le débat.
6: Attends, dans un débat sur l'astrologie.
5: Si, c'est important.
3: Merci pour l'Arsen.
5: Il s'appelle Nostradamus.
7: Nostradamus.
3: On t'écoute. Hé, merde !
7: Est-ce que tu peux prédire l'avenir pour Gérard?
2: Oh, bah,
3: tu commences à me faire chier là, hein. Toi, tu as dégagé aussi tout à l'heure, hein, de l'aria. Ça va aller vite, hein.
7: Gérard.
3: Oui.
4: Attends, je vais remplacer Gérard, vas-y.
3: Attends, qui c'est qui veut me remplacer là?
7: Est-ce que tu peux, parce que Nostradamus peut prédire donc ton avenir.
3: J'attends qu'il réponde.
2: Mon marabout m'a dit qu'on ne pouvait prédire l'avenir de quelqu'un d'autre.
9: On l'appelle. Moi, je peux le faire, oui.
7: Oui.
9: Gérard est d'accord.
3: Bah, je t'écoute.
7: Gérard est d'accord, tout à fait.
6: Mais c'est parler l'astrologue.
9: Ce qui est dommage, j'arrive, je dis même pas bonsoir.
7: Oh, pardon. Bonsoir, Nostradamus.
2: Bonsoir, Nostradamus.
9: Je vais demander à Gérard s'il est possible de me donner trois chiffres.
4: Alors, Gérard. Le 56, le 23 et le 13.
3: Bon, ouais, tu me dégages, Franck.
2: C'est pas moi.
7: Non.
3: Je veux pas savoir, tu dégages, Franck. Alors.
6: Ça y est, il est parti, Gérard.
7: Pas Franck.
9: Vous pouvez répéter les chiffres, Gérard.
7: 4, 2, 1.
9: Gérard, allez-y, donnez-moi trois chiffres.
3: Le 6.
9: Oui.
3: Le 9.
9: Oui.
3: Hélas.
9: Le 1. Très bien. Je vais vous demander, est-ce que vous voulez me poser une question? Il faut que quand vous posez la question, vous réfléchissez bien fort.
3: Ben, je voudrais savoir l'avenir avec la personne avec qui je suis à l'heure actuelle.
9: D'accord.
7: Avec Sandy.
9: Votre ami, je crois qu'il est à côté de vous.
7: Sandy.
9: Voilà.
7: Sandy.
2: Ah, elle est à côté de toi, Sandy, Gérard.
3: C'est qui parle comme ça?
7: C'est la vache qui rit.
3: Alors,
9: je vais tâcher d'y répondre. Alors, bon, le 6 est un très bon signe d'abord. Je ne sais pas pourquoi vous avez choisi ces chiffres-là au hasard, ou ce sont des chiffres qui évoquent quelque chose pour vous?
3: Non, c'est des chiffres comme ça au hasard.
9: D'accord. Alors déjà, le 1 est un très bon signe parce que c'est le chiffre du gagnant, parce que le 1, généralement, c'est gagnant. Hein.
3: Mm-hmm.
9: Là, c'est l'une des meilleures, à part le Joker qui est la meilleure. Donc déjà, on peut dire que dans la vie, que vous êtes bien partant. Par contre, vous me dites si je me trompe, parce que je ne vous connais pas bien, vous avez choisi le 9.
3: Mmh.
9: Est-ce que ça a rapport avec le fait que vous ayez une tête d'œuf?
3: Non.
9: Non, le 9.
6: Un petit peu quand même.
9: Et dans le 6, en fin de compte, c'est que, bon, là par contre, au niveau de l'amour, disons qu'il y a une disparité par rapport à l'abstulance qui vous est due. Je crois savoir que vous avez eu plusieurs amis avant.
3: C'est bizarre.
9: Je pense pas que c'est votre première amie.
3: C'est la troisième, ouais.
9: C'est la troisième. Donc, en fin de compte, le 6, c'est normalement le chiffre de la femme qui fera la fin de votre vie. Ce qui veut dire qu'en fin de compte, si c'est votre troisième femme avec qui vous êtes aujourd'hui, il vous en faut encore trois. Donc ce n'est malheureusement pas... Enfin, ce sont que des chiffres. Hein. Vous allez m'en donner trois autres, s'il vous plaît.
3: Bah, le 4, le 2
9: oui.
3: Et le 7.
9: Et le 7. Ok. Le 4 veut dire que vous avez des petits problèmes sexuels.
6: On savait, hein.
9: Ce qui veut dire que bon, le 4 est c'est le signe, c'est le chiffre de la sodomie.
6: Ah.
9: Donc je ne sais pas si vous êtes pour ou contre la sodomie.
3: Je suis contre, tout à fait contre.
9: D'accord. Donc il va falloir vous y mettre, puisque le 2, c'est le nombre de relations sexuelles que votre femme a besoin chaque soir, mais en se faisant enculer.
3: Ah, ok. Et le 7 pour terminer.
9: Le 7, c'est le...
6: La radio.
3: C'est toi, s'il te plaît.
6: Ah, pardon.
9: Le 7 est tout simplement le degré de connerie. Alors, on sait que c'est sur une échelle de 1 à 8.
3: Mmh.
9: Donc, vous êtes très con.
3: D'accord. Ok, je vous remercie. Ah, c'est pas mal, mais si c'est pour continuer le débat comme ça...
5: Il est fort, quand même, hein, il est fort.
3: Enfin, bref.
9: Alors, donnez-moi trois autres chiffres.
3: Non, c'est terminé, maintenant, on passe au débat. Donc, on récupère Capucine.
9: Alors,
7: oui, Gérard.
9: Capucine, c'est à vous. Écoutez,
3: non. On est au débat.
9: Allez-y.
3: Bon, allez, tu me le vires.
7: Non. Attends, mais c'est super important. On a la chance d'avoir deux
9: trois chiffres.
3: Non.
9: Je peux te donner trois chiffres, je peux te donner ton avenir.
7: Bon, oui, alors. C'est vrai.
3: Bon, Manu, tu fais quoi, là?
6: Je gère.
9: Le 08 36 47 22 22 22.
8: Oui.
10: C'est 25 francs la minute.
11: Manu, il donne son numéro.
12: Ça y est, ça y est.
11: Ok, putain.
12: Attends, il a pas donné les 8 derniers chiffres, c'est bon, il a donné que les 16 premiers.
13: Non, il a tout donné.
12: Mais non, parce qu'il appelait de Guadeloupe.
11: Ah oui.
12: Il y a 37 chiffres.
13: Bon, alors, qui c'est qu'on a d'autres?
11: Dans ton micro, Gérard, s'il te plaît, merci.
13: Qui c'est qu'on a aussi?
12: Alors, donc, on a Capucine. On a Cyril.
11: Non, pas Cyril, il a dit.
12: On a Derschlich.
8: Bonsoir,
12: Derschlich. On a Odile. On a Susson. Et on a Thierry.
8: Ok.
13: Bon, donc, qui c'est que tu m'as dit, là?
12: Donc, je t'ai dit Capucine, Cyrine, Derschlich, Odile, Susan et Thierry.
8: Et Franck est parti.
12: Ouais.
10: Ouais, dommage. Hein.
13: Ah ben, c'est comme ça, c'est tout.
10: Non, parce que Gérard, c'est la vie. Hein. Gérard, je voulais simplement dire un truc.
13: Qui c'est?
10: C'est Cyril.
13: Ouais.
10: J'écoutais, là, quand j'arrivais à ton débat au standard, et j'ai bien observé mon poste, et je peux te dire que c'est pas Franck qui l'avait dit, le truc.
13: C'était qui?
10: C'était
13: Lutèce. De toute manière, c'est pas grave, Lutèce aussi est parti.
10: Ah ouais, donc... mais bon, Franck avait des réflexions assez intéressantes, c'était pour ça.
8: Oui, tout à fait.
11: Oh, il y a un bébé là!
8: Non, mais Gérard,
10: c'est Thierry, tu peux poser ta question suivante?
13: Oui, c'est ce qu'on va faire.
10: Merci.
13: Croyez-vous à l'astrologie? Je reprends. Croyez-vous à l'astrologie? Si oui, pourquoi? Alors, Capucine.
8: Oui, je crois à l'astrologie.
13: Alors, pourquoi?
8: Pourquoi? Parce que il suffit de savoir bien lire dans lire l'astrologie, pas tomber sur des charlatans. Et moi, je sais que spécialement, je consulte assez souvent et j'en suis assez satisfaite.
13: D'accord. Cyril?
10: Oui.
12: Attends, excuse-moi, Cyril. Avant que tu répondes, oui. On accueille Saint-Glinglin.
10: Salut Saint-Glinglin.
8: Salut Saint-Glinglin.
14: Pourquoi?
8: Salut Saint-Glin.
14: Bonne fête. Bonsoir.
10: Oh, le fantôme est de retour.
8: Ah.
15: Arrêtez, j'ai peur.
14: Bonsoir Gérard.
10: Capucine, t'as peur?
8: Oui, j'ai peur.
13: Bon, je sens que tout à l'heure.
14: Je vais te sur mes fesses musclées.
13: On se calme.
14: C'est la mienne. Qu'est-ce qui me fait rire?
13: Thierry, s'il te plaît.
10: Gérard, tu peux gérer, s'il te plaît. Capucine, je t'aime.
8: Moi aussi, je t'aime.
13: Allez.
8: Oh, vous êtes chiant.
13: Bon, allez, ça commence à bien faire. Cyril Berniche et Saint-Glinglin, ça commence à bien faire.
12: Derschlich.
13: Ça commence à bien faire.
12: N'écorchons pas les noms.
14: Écoutez, je viens juste d'arriver. Hein. Saint-Glinglin vient d'arriver. Hein.
13: Ouais, ça commence à bien faire. Vous
11: Bonsoir.
13: Allez vous calmer. Ouais.
10: L'aile ou la cuisse?
13: Non, mais attends, mais oh.
10: Allô, Bart?
12: Oui. Mais pour qui tu te prends, Phil?
14: Je fais bien la chatte de Sandy, moi.
13: Allez, Odile.
8: Oui. Odile. Bah réponds.
11: Gérard, tu gères un peu le débat là.
8: Gérard.
13: Odile, tu te réveilles.
8: Ta gueule un peu.
13: Bon, allez, c'est François, tu vas dégager.
8: Écrase la pépère.
13: Bon, tu dégages, Françoise, merci. Voilà, comme ça va être vite fait, là. Voilà,
10: terminé. Gérard, c'est Thierry, là.
13: Thierry, vas-y.
8: C'est 6-7, là.
13: Attends, 6-7. Susson, pardon. Thierry.
10: Oui, donc par rapport à si on peut avoir confiance en un voyant ou une voyante, c'est ça ta question?
13: Non, c'est croyez-moi l'astrologie.
10: Ah,
13: si oui,
10: non,
13: pourquoi?
10: C'était ta première question, ça.
8: Non,
13: c'est la deuxième, là.
10: Eh ben, je te réponds la même chose, je ne crois pas à l'astrologie du fait que, j'ai été voir un astrologue et il n'a pas pu me conseiller et mon marabout m'a très bien satisfait.
13: Ah, ok, d'accord. Donc, tu reviens à peu près tu reviens au même propos que la première question.
10: Bah, ta première question était un peu la même, je suis désolé Gérard. Ma réponse, en tout cas, s'en rapproche obligatoirement, vu que c'est le même exemple.
13: Ok. Susan?
8: Alors, moi, c'est pareil, c'est comme je te disais tout à l'heure, ta question elle ressemble un peu à la première. Donc, moi, j'ai été voir un astrologue qui s'appelait Gérard.
13: Attends, 5 minutes, Susan. Fildard? Ça te dérange pas que les gens répondent et puis que tu mettes la musique en même temps? Non, mais ça te répond. Ça
12: me dérange pas. Ils essaient de son, c'est seulement chez Bart. Hein.
11: Excuse-moi.
13: Susan.
8: Oui, donc je disais. Attends, je remets la cassette là.
13: Ouais.
8: Donc je disais. Attends, un petit peu là, je mets en avant, c'est bon.
13: Non, mais c'est bon, tu réponds tout de suite ou sinon tu vas faire comme les autres.
8: Je disais que j'étais voir un astrologue qui s'appelait Gérard Couillos.
1: Oui. Et donc, tout ce qu'il m'a dit, ben, c'était n'importe quoi, parce que finalement, ben, Gérard, t'as pas voulu de moi, quoi.
15: Ah là là.
1: Non, et même attends. Si je suis plus belle que Sandy, t'as pas voulu de mes gros seins.
15: Et il faut pas perdre espoir, ça peut changer, hein. Ça peut changer, tu sais.
1: Ouais, mais de toute façon, je sais que quand il quittera Sandy, après, il sera à mes pieds, alors.
3: Oui, bah, c'est sûr, là, bah, tu voilà. rêves, Susan.
15: Attends le moment où ça se passera, quoi, c'est tout.
3: Ouais, ouais. Bah, tu peux...
1: Je suis patiente.
3: Ouais, bah, tu peux toujours attendre, maintenant, hein.
1: Tu verras.
3: Tu verras. Ouais, tout recommencera,
16: on
3: mais...
16: On se rencontrera.
3: Bon, Thierry. Bon, t'envoies un disque, là, parce que ça commence à bien faire.
1: Oh non.
3: Envoie la musique complète.
11: J'envoie quoi?
3: Mais j'en sais rien, moi, tu mets un disque.
11: Mais j'ai pas de titre, j'ai rien.
3: Bah, moi non plus, j'ai pas de titre. Comment tu veux que je mette de la musique si on a...
11: Pose une question, je vais réfléchir, je vais chercher un disque.
1: Au clair
16: de la lune,
1: mon ami Pierrot.
3: Bon, Thierry, Susan et Capucine, vous la fermez.
1: Hein?
3: Vous vous taisez.
16: Thierry, Gérard,
1: troisième question, s'il te plaît.
3: Ben, vous allez y réfléchir.
1: Okay.
3: Peut-on dire que le signe astrologique d'une personne détermine son caractère? Et on se retrouve juste après.
1: Oula, j'ai rien compris.
3: Ta gueule, toi. Voilà. Alors, peut-on dire que le signe astrologique d'une personne détermine son caractère? Donc, vous pouvez nous appeler au 0803 08 5000 et 0800 70 5000 et toujours le 3615 code Fun Radio, rubrique directe. Et on s'écoute la petite fleur avec des... Stéridelles. Non, mais vous vous calmez.
1: Moi aussi. On se calme, les enfants.
3: Vous vous calmez, vous me laissez répéter les numéros de téléphone, s'il vous plaît. Merci. Donc,
1: ça pète.
3: Tu mets tout le monde en
11: ça y est, c'est fait, vas-y.
3: Donc, on voudrait que des nanas appellent pour participer au débat. Donc, 0803 08 5000 et 0870 5000 et toujours 3615 Copen Radio, rubrique directe. Si vous voulez réagir avec un numéro de téléphone, vous pouvez y aller. Donc, on récupère Capucine.
1: Bonsoir, Gérard.
3: Guillaume.
16: Bonsoir, Gérard. Bonsoir, tout le monde.
3: Pierrot.
1: Bonsoir, Guillaume.
16: Bonsoir.
3: Cécile.
17: Bonsoir.
3: Susan.
18: Bonsoir, mon chat Malo.
3: Et Thierry.
19: Et heureux, bonsoir à tous.
3: Donc, alors, peut-on dire que...
11: Attends, Gérard, excuse-moi, juste avant, j'ai un message Minitel de Yaourt qui nous dit « J'ai fait signer une pétition pour que GG se lave, ou au moins que Sandy le lave. C'est du sérieux, Ayrton Senna, Lady Diana, Garcimore et Herbert Lenard ont déjà signé. »
19: Non, mais Fildar.
11: Ouais.
19: Fildar, c'est Thierry. Je voulais juste dire que de ma radio, ça pue toujours autant.
11: Gérard, attends, excuse-moi, parce que j'ai noté un truc au standard pendant la pause. On nous a dit que Elisabeth Fessier avait révélé que pour l'année 98, un fléau s'abattrait sur la France tous les jeudis.
1: Ouais.
3: On verra.
1: Oh là là, Gérard, je peux te poser une question?
3: Attends, 5 minutes. Thierry?
19: Oui.
3: Ce que t'as dit?
19: Non, c'est pas Thierry qui te répond là, c'est Thierry là.
3: Thierry?
19: Oui, je t'écoute.
3: C'est toi qui viens de dire que ça peut toujours, je te préviens, je t'ai gardé pour continuer le deuxième débat, si ça va pas, tu vires.
19: Bah, tu étais le premier à me dire qu'on pouvait rire quand même.
3: Oui, non, mais il y a des limites. Il y a des limites. Hé, Fida!
11: Ah, pardon.
3: Hey, ça commence à bien faire. Hein.
11: Mais non, mais
1: Gérard, c'est sucette.
3: Oui.
1: Est-ce que je pourrais péter quand j'en aurai envie?
3: Non.
19: Bien sûr.
1: Mais
3: Guillaume, tu te
1: tais. Grand plaisir. Ouais, s'il vous plaît, l'image des filles, là. Hein,
3: bon,
19: Oui, c'est des hommes.
1: Est-ce qu'on peut poser des questions à Sandy?
3: Non.
1: Pourquoi?
3: Bah, attendez, pour l'instant, c'est le débat, c'est pas le...
1: Bon, allez, vas-y, Gérard.
3: De manière, Sandy, elle veut pas parler. Donc, vous la laissez.
1: Elle est coincée, ok. Ou quoi?
3: Bah, vous la laissez tranquille, pour l'instant, c'est tout.
19: Oh, gros bisous, Sandy.
3: Ouais, bah, vous lui foutez
1: Sandy.
3: La paix.
19: Je te kiffe, Sandy.
3: Bon, Pierrot et Guillaume, continuez pas, sinon vous allez virer.
19: Parce qu'elle penche un peu vers la gauche, là.
3: Bon, allez hop.
1: Sandy.
3: Allez hop.
11: C'est lequel, j'ai pas suivi.
3: Tu vires Guillaume et Pierrot, je veux pas le savoir.
19: Ah, j'ai rien dit, moi.
11: Bon, dénoncez-vous.
1: Oui.
11: Bon, un peu de calme, s'il vous plaît.
3: Je sens que ça va virer, tout le monde va virer tout à l'heure.
19: Gérard, c'est Thierry, continue ton débat, Gérard.
16: On va y aller.
3: Alors, peut-on dire que les signes astrologiques d'une personne déterminent son caractère? Capucine.
15: Alors, moi je dirais que ça peut, mais si on dit que chaque signe a un caractère spécifique, ça voudrait dire que tous les taureaux, toutes les balances, tous les capricornes, etc., auraient le même caractère, alors que personne n'a le même caractère.
3: Mmh, hey, donc... attends 5 minutes, Capucine. Oh, les nanas, vous vous réveillez un peu au standard, s'il vous plaît.
13: Y a
18: on est là.
13: Oh, Olivier, Jean-Pierre Pildard, tu commences pas ta merde là ou quoi?
6: Pardon.
18: On est là.
13: Non, mais moi, je veux qu'il y ait des nanas qui appellent au standard aussi.
18: Mais t'en as déjà une, nana.
17: Ils sont en train de
13: merci
17: te parler, des nanas.
13: Il y a Max au standard. Alors, les nanas, appelez, s'il vous plaît, merci.
6: Mais vous, c'est quoi?
18: Non, mais bien. Ça va?
13: En nombre.
18: Elle te suffit pas, Sandy?
13: Donc, Capucine.
18: Oui.
13: Donc, pour finir.
18: Donc, pour finir. Donc, je disais que y a plusieurs choses qui rentrent en... Je sais pas comment on dit.
17: Dans la chatte.
18: Ouais. Non, il n'y a pas que le signe astrologique, il y a aussi l'ascendant, etc.
13: D'accord.
18: Tu peux péter ?
13: Guillaume ?
16: Oui, je peux y aller, Gérard ?
13: Oui.
16: Donc, moi, je pense qu'un signe astrologique, ça peut influer sur le comportement d'une personne, mais de là à déterminer son caractère dès la naissance, c'est pas possible, quoi.
13: Ouais, mais dans quel sens ?
16: Je veux dire, tu vois, comme...
13: Bon, Susan, tu dégages.
16: D'accord, il m'écoute même pas.
13: Tu dégages, Susan.
16: Tu sais, par rapport à ce que disait Capucine tout à l'heure, par exemple, le taureau aura tel comportement, le lion aura tel comportement, je pense pas que le fait d'être né au mois d'avril ou au mois d'août puisse vraiment influer sur ton comportement. Mais des fois, il y a des trucs qui se retrouvent, quoi.
18: Guillaume, t'es de quel signe ?
20: Cécile !
16: Lion, moi.
13: Attends.
16: Lion ascendant Sagittaire.
13: Pierrot ?
18: Lion ascendant Sagittaire, c'est ouais. ça ?
13: Pierrot ?
17: Oui, Pierrot. Donc, oui, moi, je crois pas trop en ces choses-là.
18: Hein ?
17: Je crois pas trop en...
13: Guillaume, s'il te plaît, tu te tais, merci.
17: De l'astrologie. Je pense pas qu'une position de la planète par rapport à une autre peut...
13: Non, mais est-ce que t'as compris la question ?
17: Bien sûr.
13: Bon, bah, là, tu réponds à quoi ? Tu réponds non, à, non, la, à
17: coup,
13: côté.
17: Je réponds en plein dedans.
13: Mais non.
17: Tu dis que bah, tu poses une question sur l'astrologie,
13: ouais,
17: sur
13: mais
17: les
13: peut-on
17: caractères.
13: Peut-on...
17: Moi, je suis en train de te répondre que les positions des planètes, à mon avis, ça...
13: Non mais c'est pas ça.
17: Les caractères des gens.
13: Ouais non mais peut-on dire que le signe astrologique pas la planète ça a rien à voir.
17: Oui mais justement l'astrologie si t'es pas trop voilà et eh ben tu saurais que c'est les positions des planètes.
13: D'accord. Ouais. Cécile.
20: Ouais écoute ben moi je vais te dire que il faut tenir compte quand même du signe du zodiaque quoi donc t'es né sous une planète sous un signe donc c'est normal que la planète t'influence quoi.
13: D'accord.
20: Par exemple, moi je vais te donner un exemple. Je peux donner un exemple ?
17: Bien sûr.
13: Ouais, ouais.
20: En fait, moi je suis influencée par la position des planètes, quoi. Tu vois, quand Vénus et Saturne se rencontrent, il y a des choses qui se passent, quoi. C'est pour chacun de nous.
13: D'accord.
20: Quand les planètes se rencontrent,
17: il y a quelque
20: chose qui se passe.
17: Quand il y a la pleine lune, mes poils y poussent.
13: Qui ?
20: Ouais ?
13: Qui dit ça ?
17: C'est Pierrot.
13: Ouais, mais attends, Pierrot, pour l'instant, tu laisses finir Cécile.
20: C'est vrai, hein, ce que dit Pierrot, là.
17: Mmh. Ouais.
13: Donc Thierry.
20: Bon, Pildar, c'est tout.
13: Tu peux l'aria comme il faut, s'il te plaît.
17: Moi, je pense, c'est Pierrot. Moi, je pense que les planètes, elles ont quelque chose à voir hein, dans
13: sont
17: la
13: d'accord.
20: C'est normal.
17: Bien sûr.
16: La Lune a bien une influence sur le comportement humain.
13: Bon, Thierry.
16: Oui.
13: Donc, pour toi
16: bah, pour moi, en fait, tout dépend de l'origine
13: qui
16: de
13: c'est,
16: l'astrologie.
13: Attends, Thierry, qui c'est qui a un portable avec lui, là ?
20: Mais personne.
16: Bah,
6: ça sonne.
20: Ah, il y a un portable qui sonne.
6: Attends, je crois que... Attends, excuse-moi.
16: Est-ce ton portable, Gérard ?
6: C'était ma montre. Putain, mais
16: Manu,
13: tu faisais moi...
6: Non, mais arrête ta montre avant de faire le débat.
21: Non, c'est parce que d'habitude, je me réveille à 3h et donc là...
17: Il a une montre de 1000 watts.
13: Susan, elle est plus là.
6: Manu !
13: Manu, merde !
6: Attends, elle déconne.
13: Oh, tu fais chier, là !
6: Elle déconne.
13: Tu as dégagé du standard tout à l'heure, toi, hein.
17: Gérard,
6: attends,
13: Manu.
6: Oh merde,
17: Gérard, c'est Thierry.
13: Attends, parce que là, pour l'instant, ils sont.
20: Qu'est-ce qui se passe dans les studios, Gérard?
6: Non, mais c'est sympa, c'est plus intime, maison, c'est plus intime pour toi et Sandy, Gérard, c'est mieux.
13: N'importe quoi, toi.
20: Vas-y, Gérard, continue.
16: Qu'est-ce qui se passe dans la maison?
20: On a entendu Sandy.
13: Attends,
6: vire-le.
17: En train de jouir en plus.
6: Qu'est-ce qu'il dit?
16: Bon, Gérard, c'est Thierry, j'attends toujours.
6: Faut que tu casses.
16: Gérard, mais... tout le monde a répondu, je crois.
13: Non, non. Pour l'instant, Thierry n'a pas répondu. Alors, quand vous arrêterez vos conneries, on attendra.
16: Merci, Gérard.
20: Vas-y, Thierry.
13: Alors, Thierry.
16: Ok. Alors, moi, je voulais dire que tout dépendait de l'astrologie en question. On peut souvent penser que le signe, voire l'animal qui nous représente, peut influencer le caractère. Je pense surtout aux taureaux qui sont dits très fonceurs. Tu vois de quoi je parle, Gérard ?
20: Ouais, ouais. Verso, c'est quoi ?
16: Et en fait, Verso, tu n'as qu'à savoir. Je dirais que tout dépend de l'astrologie dans la mesure où en astrologie chinoise, moi, par exemple, je suis tigre.
17: Moi, je suis coq.
16: Et en astrologie yougoslave, je suis scroutmout, qui veut dire marmotte, en fait. Et on ne peut pas comparer le comportement d'un tigre et d'une marmotte.
20: Ouais, c'est clair.
13: Oh, putain, merde !
6: Excuse-moi, Thierry.
3: Tu t'es déjà pris le bouquin dans la tranche
21: moi,
3: tout à l'heure, ce
21: au standard, on vient de me dire qu'en fait, pour l'année 98, les vaches, scorpions et les caniches balance, ils seraient voués à la déprime. Est-ce que tu peux certifier ou...
19: Alors, je peux pas certifier parce que je connais pas bien le thaïlandais.
21: Ouais.
19: Thierry, je crois que ça concernait seulement les libellules rhinocéros.
21: Ah, ok. Ouais, parce que moi, je crois qu'en Serbie du Sud, c'était plutôt les.
3: Non, mais Manu, tu te sens bien là?
21: Pourquoi?
3: Non, mais ça, si tu veux, tiens.
21: C'est vrai, je pense.
19: Ok, Manu, t'écoute. Je veux. Pose les questions.
20: Vas-y, Manu.
21: Voilà.
20: Dis ce que t'as à dire.
21: Non, mais c'est bon.
3: Non, fais pas yaïo, Gérard. Vas-y, reprends, Gérard.
0: Non, mais c'est bon, moi. On fait le débat, moi, je vais plus loin, là.
19: Allez, casse-toi.
4: Non, mais vas-y, c'est pas grave.
19: T'as une drôle de voix, Gérard.
20: Manu.
4: Oui.
19: Écoute, Manu.
3: Toi, tu fais gaffe parce que tu t'es déjà pris un bouquin dans la tranche.
19: Gérard, il s'est pris ma femme actuelle dans la tranche.
20: Allez, Gérard, quelle violence.
3: Quatrième question. Les signes astrologiques vous rendent-ils amoureux?
20: Comment?
21: Attends, Gérard. Avant la question, on va accueillir Anissa.
3: À la place de Anissa.
21: À la place de Susan. Tu m'as demandé très gentiment de la dégager.
19: Thierry, tu pourrais me dire bonsoir quand même, Anissa.
20: Bonsoir Thierry.
19: Merci.
20: Bonsoir Anissa.
21: Bonsoir Anissa.
20: Bonsoir
21: Anissa. C'est un travelot, ça.
20: Je suis d'origine turque.
3: Ouais.
19: Tu peux nous parler de l'astrologie turque alors?
3: Non mais attends Thierry.
19: Excuse-moi Gérard.
20: Par exemple, Gérard, c'est le signe de la vache.
3: Et toi, t'as le signe du cochon, d'accord? Et tu prendras.
21: Il me semblait que c'était un bison cendré.
3: Tu prendras ta voix normale ou sinon tu gères tout de suite.
20: Écoutez, j'ai une voix comme ça, monsieur Gérard.
3: Ouais. Une voix de travelot, ça voudra peut-être
20: mais
3: mieux.
20: Mais non, mais Gérard, Je suis un
3: transsexuel. Ouais, bah allez. Bon, alors, le sirop.
19: C'est quel signe, ça, transsexuel?
3: Mais c'est bon, Guillaume, Pierrot et Thierry, c'est moi qui pose les questions, donc maintenant vous allez.
19: Écouter. Gérard, je te signale que je n'ai rien dit.
20: Moi non plus.
3: Alors, pour l'instant, vous me laissez poser la question.
20: Donc, tu disais que Sandy, c'est le signe de la vache.
3: Ouais, et Sandy, attends, merde, et tu redégages au standard.
21: Allez.
3: Bonne nuit.
20: Au voilà.
3: Suivant.
19: Pas de travaux.
20: Vas-y, bon. Je pose ta question.
19: Je suis cochon, ascendant Sandy, je t'aime. Je monte dessus.
20: Moi aussi. Vas-y, GG, très fort.
3: Les signes astrologiques vous rendent-ils amoureux? Capucine.
20: Oui. Ah bah oui, forcément.
3: Dans quel sens?
20: Bah écoute, être amoureux, c'est... Il n'y a rien de plus beau. Et justement, je suis en train de vivre en direct, tu vois. Je sais pas, c'est comme ça.
3: D'accord.
20: Grâce à ceci.
19: Oui, pas trop ton téléphone, ça va faire de la friture.
3: Guillaume.
19: Oui.
3: Eh, Fildar, tout à l'heure, tu vas te reprendre le bouquin dans la gueule.
21: Je suis en train de lire des messages Minitel, c'est passionnant.
3: Oui. Tu lis peut-être les messages Minitel, mais tu t'as.
21: Quoi? J'ai rien fait, vas-y, continue le débat.
3: Fais gaffe.
19: Ouais, je suis là.
3: Je l'ai fait tout à l'heure, fais gaffe. Ça, sinon, la semaine prochaine, tu as.
20: Bon Gérard.
3: Tu as gerbé tout à l'heure toi.
20: Gérard, réponds.
19: Qu'est-ce qui se passe dans la maison là?
3: Guillaume, Gérard, tu sais c'est celui-là?
19: Oui.
3: Guillaume.
19: Oui, donc, pour être heureux en amour, je crois que des astrologues ont établi des compatibilités entre les signes. Par exemple, tel taureau ira avec tel gémeau et je crois que ça peut influer quand même sur une relation amoureuse. Donc je pense que oui. Par exemple, Capucine, tel quel signe?
20: Taureau.
19: Parfait, c'est parfait avec moi. Donc,
3: attends, Guillaume.
19: Ouais.
3: Tu as pour l'instant, on s'en fout de quel signe tu es, d'accord?
20: Pour l'instant. Si c'est important pour notre avenir.
3: Oui, attends, Capucine, quand même. Il y a d'autres personnes qui veulent répondre, donc tu les laisses parler, s'il te plaît, merci.
20: Excuse-moi,
19: c'est facile. J'ai pas fini, Gérard.
3: Non, mais ça y est, pour l'instant, c'est bon. On va pas s'éterniser sur vos deux signes entre toi et Capucine, d'accord?
20: Parce
3: qu'il y a encore Pierrot, il y a Cécile et Thierry.
20: D'accord, bah, je réponds.
3: Bon alors Cécile, après on demandera
20: en fait,
3: Pierrot.
20: Je te dis Gérard, c'est une question de planète, quoi. Donc ça influe Saturne sur Vénus, etc. quoi, Mars sur Jupiter. Et donc il y a de l'amour dans tout ça, quoi, tu vois?
3: D'accord.
20: Donc ça influe, il y a des ondes planétaires qui gèrent tout ça, quoi, voilà. Mmh.
3: Pierrot?
21: Gérard, oui, excuse-moi, on accueille Joconde.
20: Bonjour Joconde. Salut Gérard.
3: Salut Joconde.
21: Avignon.
20: Oui.
21: De Avignon.
3: D'Avignon en plus.
20: 26 ans. Gérard, moi je viens d'arriver, c'est quoi la question?
3: Alors, peut-on faire la... Les signes astrologiques vous rendent qui l'amoureux, donc Pierrot.
2: Ouais, ben moi je voudrais qu'on m'explique, moi je suis Sagittaire, donc...
3: Non mais attends, Pierrot, tu
2: réponds... avec les scorpions.
3: Oh là, Guillaume, tu vas te taire, s'il te plaît.
2: C'est pas moi, j'ai rien dit.
3: Oh non, mais c'est jamais toi, alors.
2: Y a-t-il scorpion dans la salle?
3: Non, il n'y a pas de scorpion ici. Donc, Pierrot, tu réponds, s'il te plaît.
2: Oui, oh, putain.
3: Mais quoi? Hey, mais tu vas m'éteindre dans ta merde, là.
20: Oh là là, t'as entendu un cri.
5: Moi, Gérard.
3: C'est un jingle.
5: Gérard, excuse-moi, j'ai une question personnelle à te poser.
2: Vas-y.
5: T'es pas scorpion, toi, Gérard?
3: Non.
5: Bah, je croyais que tu piquais avec ta queue, non?
3: Pauvre con, Gérard.
20: Hey, Manu.
5: Oui.
3: Toi, il est 3h du matin, tu travailles à 3h. Il est 3h...
5: Je suis réveillé, là, non?
3: Il est 3h06, si tu continues, tu vas rentrer chez toi. Et toi, Pildar aussi.
5: Mais quoi?
3: Fais gaffe, t'amuses pas là-bas, parce que sinon, je vais finir de travailler là, moi.
5: Ouais, bah oui.
3: Ouais, tu vas arrêter ton bordel, quoi.
20: Gégé,
2: c'était
20: quelle
2: signe? GG, à force de virer tout le monde, t'auras plus personne.
20: C'est quelle signe, Gégé, tu nous as pas dit?
3: Non, bon, pour l'instant, je vous ai dit un lapin des débats.
2: Un lapin, des jeunes.
3: Donc c'est Pierrot.
2: Oui, ça y est, j'ai répondu, donc je sais que je vais avec les scorpions, donc c'est bien.
3: D'accord. Thierry?
22: Oui, je t'écoute.
3: Bah, t'as compris la question?
22: Oui, oui, bah en fait, moi je voulais savoir de quel signe astrologique était Fildar à ce propos.
3: Fildar? Quel ouais. signe astrologique qu'on te demande?
23: À la fin.
22: J'ai mon horoscope ouais, devant moi et je voulais savoir si j'avais moyen de faire quelque
3: fin.
22: Chose avec Fildar.
3: Non, c'est moi qui le dira et c'est tout. Donc, j'attends.
22: C'est toi qui gères avec Fildar?
3: Non, c'est moi qui
22: gère. Je croyais que t'étais avec Sandy, je comprends rien.
3: Non, mais attends, Thierry. Hey, t'arrêtes, s'il te plaît, comme ça.
20: Ouais, on
3: va. C'est moi qui dira, ouais. qui dira ce qui vous arrivera.
22: Qui dirait, Gérard?
3: Voilà.
22: Gérard, t'es cancer, toi?
3: Ça te regarde pas. Tiens, ouais, Joconde.
22: Il est cancer.
3: Bon, vous calmez, s'il vous
20: plaît. La question.
3: Joconde.
20: Oui, est-ce que tu peux me répéter la question?
22: Ouais, mais on l'a répété.
3: Le signe astrologique vous rend-il amoureux?
20: Oui, moi je le crois. Quand tu lis ton horoscope et qu'il est bon et qu'on te dit que tu vas être amoureux, ben oui, ça te rend amoureux.
3: Mmh. D'accord. Ok, je pense que on a fait le tour de la quatrième.
5: Ah, j'ai un message Minitel de GGPD, hein, c'est son pseudo. Le signe chinois de Gérard, c'est l'âne sodomisateur.
3: C'est ça, j'en ai rien à foutre.
22: C'est pas du Fildar, ça? Ah non, le Fildar, c'est sodomisé.
3: Qui c'est qui vient de dire ça?
20: À ton avis?
3: Non mais là, je voudrais que la personne se dénonce maintenant. Parce que ça commence à bien faire de
22: quoi?
20: C'est Gérard.
3: Ça commence à bien faire.
22: Ça devait être Tony, je sais pas.
20: Ouais.
3: Bon, tu m'envoies un disque, là, il est quand même 3h10.
22: Mais
3: Gérard,
5: pas de disque, on continue, là,
3: c'est bien,
5: Gérard.
3: Non,
5: Bah quoi, je t'envoie un disque.
3: Mais t'es complètement barzo, envoie-moi une musique, là, quoi.
20: Gérard,
3: hey, reste...
20: la nana, c'est qui dit Gérard?
3: Hey,
20: allez, c'est nous qui allons faire la musique.
5: Attends, viens de reprendre, tu gères ton débat et c'est tout, quoi.
3: On est déjà à la cinquième question, il est déjà 3h10.
5: Eh ben, tu demandes à tous les gens, c'est bon, on a le temps, là.
20: Mais j'ai pas ta question.
22: Gérard, si t'as à faire 40 questions,
20: on s'en fout. Ouais.
3: Attendez, peut-on faire l'amour avec les deux mêmes signes, Joconde?
23: Mais de l'huile.
20: Mais de l'huile, ça a absolument rien à voir.
5: C'est vraiment n'importe quoi, Fildar.
22: Tu n'es pas intelligent, fais des débats jeudi.
20: Hé, Gérard.
22: C'est nul. Mets de la vaseline, que je t'encule.
20: Ouh là là,
5: allez, Gégé, sérieux.
24: Ça va casser là.
5: Sérieux, reprends le débat. Sérieux.
24: Dans le calme, repose. Tout le monde se calme.
5: S'il vous plaît. Tout le monde se calme. Gérard, tu vas reposer ta question et vous allez tous répondre dans l'ordre quand il va demander vos noms.
3: Alors, peut-on faire l'amour avec les deux mêmes signes? Alors, Joconde.
20: Mais ça n'a absolument rien à voir.
3: Pourquoi?
20: Bah parce que, à la limite, est-ce que le signe fait tomber amoureux? Ok, mais elle est débile, la question.
3: Mais par exemple, deux gémeaux qui font l'amour ensemble ou autre, je vois pas pourquoi...
22: C'est dégueulasse, entre frères.
3: Non, mais attends...
22: C'est dégueulasse.
20: Non, mais est-ce qu'on peut faire l'amour entre scorpions ou entre béliers ou... C'est ça?
3: Bah
20: oui. Bah oui.
25: Oui, bien sûr, mais ça dépend, hein. Ça dépend de ton signe.
20: Ouais, mais bon...
3: Bah d'accord. Mais... Thierry?
22: Moi, je suis un peu d'accord avec tout le monde, là.
3: Bon, attends, pour l'instant, tout le monde n'a pas répondu, alors tu réponds.
22: Bah si, moi j'ai compris, si t'es pas capable de comprendre ce que les gens ont dit, c'est ton problème, Gérard.
3: Oui, tu... Cécile?
20: Ouais, moi je pense que, les mêmes signes, c'est possible, quoi. Parce que ils ont
25: les ondes passent mieux, quoi.
22: Un fluide.
25: Non, les ondes passent mieux parce que comme c'est de la même planète, donc tu vois, les ondes sont positives. Mm-hmm. Donc ça va. Voilà.
3: Pierrot ?
7: Je passe.
3: Non, alors Pierrot, tu dégages. Allez,
25: mais attends, mais il a le droit de passer.
7: Non, mais je comprends pas la question.
3: Non, bah, tu comprendras mieux chez toi. Voilà, bonne nuit. Guillaume,
25: tu pourrais lui expliquer.
22: Oui, moi je trouve que en ce qui concerne donc cette histoire de faire l'amour entre deux mêmes signes, je pense que le fait d'être soit bélier comme ton partenaire ou d'avoir le même signe que ton partenaire, ça n'a rien à voir dans la relation. Donc c'est une question pour rien, quoi.
3: D'accord. Capucine.
25: Bah, je suis complètement d'accord avec Guillaume.
7: Bah, on m'a expliqué la question, j'ai tout compris. Merci.
21: Je viens d'expliquer à Pierrot, il peut répondre si tu veux, Gérard.
7: Donc oui, de faire l'amour avec deux signes, c'est tout à fait possible. Je vois pas pourquoi le signe serait rétroactif en présence de présence.
3: Mmh. Ah, bon, d'accord. Ouais. Bon, Fildar, ça suffit, s'il te plaît.
8: Mais Gérard, je suis là, je fais rien.
22: On parle beaucoup des signes, mais où sont les canards?
7: Dans le continuum espace.
3: Oui.
25: Si, je voulais ajouter un truc.
3: Bah, vas-y.
25: Donc, je voulais te dire, parce qu'en fait, c'est mieux que le signe soit opposé.
3: C'est-à-dire?
25: Bah, c'est-à-dire, comme c'est très bien que généralement les gens qui s'attirent, ils sont opposés, quoi.
3: Ouais, mais comment?
25: C'est-à-dire.
3: Fildar, s'il te plaît!
25: Le signe d'eau avec un.
8: Gérard, tu vois bien que je ne touche pas, je suis pas là, regarde, je suis pas là en train de tipoter, là.
3: Ça commence à bien faire, ce son pourri.
8: Mais je suis en train de caler le disque suivant.
3: Ça commence à bien faire, ce son pourri.
8: Eh ben, tu fais une note à la technique, hein. Ça sera pas la première.
25: Donc, comme je te disais, Gérard, comme tu sais très bien le proverbe qui dit les plus et les moins s'attirent. Hein.
7: Mais pourquoi?
25: Tu connais ça, GAG?
3: Oui, mais pourquoi alors?
25: Bah écoute, parce que le plus ne peut pas être attiré par le plus.
7: Mais où ça?
25: Pourquoi?
3: Mais attends, je vois pas le rapport avec les deux mêmes signes, le plus et le moins.
25: Attends, Gérard,
21: excuse-moi, je me posais une question parce que. En fait, tu dis par exemple bélier et bélier.
7: Mmh. Vas-y, Manu.
21: Mais bélier et bélier, c'est homosexuel, c'est bélier et brebis.
25: Ah, voilà, mais
3: n'importe quoi. Bon, enfin bref.
22: Eh non, mais Manu. Bah,
25: Gérard, qu'est-ce que t'en penses?
3: Moi, personnellement, je m'en fous.
22: Je ne comprends pas le fait que deux vierges fassent l'amour.
3: Mais pourquoi?
25: Parce que les ondes sont négatives.
3: C'est quoi ce son pourri là, Manu?
8: Non, impossible.
22: Gérard.
21: Impossible, Olivier, il a refait tous les inserts cet après-midi, le son et tout, ça peut pas venir de.
3: Bon, qui c'est qui est.
8: La radio, les auditeurs.
3: Oh là là.
25: Mais que se passe-t-il? Mais dans les studios.
3: Bon, c'est quoi la musique?
21: Moi, je mets une.
3: Gérard!
21: Bon, allez, reprends le débat, je vais essayer de gérer.
3: Non, mais moi, je continue pas comme. Toi, c'est toi, là.
21: Tu vois?
3: Tu vois que c'est toi.
25: Mais non, je t'aime.
3: Ce signal, il est 3h15, il reste 4 questions après. Hein.
25: Vas-y, je
21: t'es sûr que tu demandes à tous les auditeurs qui sont à l'antenne avec nous?
3: Tout le monde a répondu, toi.
21: Mais ils répondent n'importe quoi, alors.
3: Ouais. Alors, pensez-vous qu'un gémeau et un verso s'aiment?
25: Oui. Quoi? Un gémeau et un verso?
3: Oui.
22: C'est Guillaume.
3: Guillaume?
22: Oui, je pense qu'un verso et un gémeau peuvent s'aimer, puisque je m'y connais un tout petit peu en astrologie et ce sont deux signes qui sont tout à fait compatibles.
7: C'est pas s'ils peuvent s'aimer, c'est s'ils s'aiment.
22: Oui, mais normalement, s'ils peuvent s'aimer, ça veut dire qu'ils s'aiment, donc oui.
3: Non, mais attends, Guillaume.
22: Oui.
3: Qui c'est qui a coupé la parole à Guillaume, là?
7: Bah, c'est moi, c'est Thierry, tu me laisses jamais parler.
3: Non, mais attends, Thierry!
7: Ouais, je t'écoute. En fil d'or!
3: Putain, mais c'est pas vrai,
21: mais moi, je mets un bed.
25: Et Guillaume?
7: Oui,
25: quel bed tu dis? Guillaume?
22: Oui.
25: Tu dis quoi sur les lions et les taureaux?
3: Guillaume, pour l'instant, vous.
21: Lit pour ce
22: soir. Oui, qu'est-ce qu'il y a?
3: Ça va, oui, là?
21: Non, mais il parlait de bêtes, c'est pour ça.
3: Non, mais si vous voulez, vous parlez entre vous en direct, c'est bon.
21: Je demandais juste s'il avait lavé la couette.
3: Non, mais ça va, vous gênez pas non plus.
25: Toi, tu es ascendant en Sagittaire?
3: Ouais.
25: Moi, je suis ascendant balance.
3: Non, vous vous calmez!
25: Mais qu'est-ce qui se passe, les.
3: Bon, Fila, moi, j'arrête à l'heure. Moi, je rentre chez moi, tu as enlevé.
8: Maïa, double son!
25: Il déconne au standard.
3: Oh, attends.
25: Gérard, là.
21: Ça y est.
25: Gérard, le retour.
8: C'est bon, Manu. C'est bon, Gérard.
21: Ouais, merci. Excuse-moi, Gérard, c'est bon.
3: Alors, Guillaume, je te répète la question parce qu'apparemment, t'as pas compris.
25: Ouais.
8: C'est vous.
7: Ouais.
21: C'est quoi encore?
7: Je sais que ce bordel.
21: Je crois qu'on va le virer, Manu. Hein.
3: Non, mais toi aussi, je crois.
21: Hein? Moi aussi, quand j'étais à l'arrière, ça se passait bien, tu peux demander à Gérard.
3: À un moment donné, tu t'amuses à me couper le micro, alors t'amuses pas trop.
21: Alors, vas-y.
3: Alors, pensez-vous qu'un gémeau. Et un verso s'aime. Bon, hé,
21: voilà, les mains en l'air.
22: Gérard, on comprend rien, là. Gérard, j'ai rien entendu.
3: Pensez-vous qu'un un Gémeaux et un Verseau s'aiment?
25: Oui.
22: Oui, bien sûr. Ils s'aiment quoi? Ils s'aiment quoi?
3: Mais qui s'aiment?
22: L'un de l'autre. Ah,
1: bah, qui font l'amour.
3: Non mais
1: surtout qui récoltent. Hein.
22: Gérard, c'est un Verseau et un Gémeaux peuvent s'aimer, c'est évident. Peu importe le signe, quand on est amoureux d'une personne, on est amoureux, puis point à la ligne.
25: Ouais,
22: le signe astrologique, tu vois, c'est pour moi, c'est accessoire.
25: Non, je suis pas d'accord.
22: Enfin, je veux dire,
25: mais si, non, je suis pas d'accord.
3: Attends, mais pour qui est pas d'accord? Alors, donnez. Pourquoi?
25: Joconde.
3: Non, mais attends,
22: c'est accessoire.
3: Oh,
22: mais,
3: Guillaume, s'il te plaît.
22: Oui.
3: On se calme là.
22: Non, je veux finir.
3: Bah, continue.
22: Y aller.
3: Ouais.
22: Comme je disais, le signe astrologique, c'est accessoire.
25: Ah, je suis pas d'accord.
22: C'est fait pour confirmer quelque chose, mais je pense pas qu'on puisse baser une relation uniquement sur le fait qu'un signe aille bien avec un autre. Quoi.
25: Non, je suis pas d'accord.
3: Non, mais alors,
22: moi non plus, je suis pas d'accord.
25: Gérard, c'est Joconde.
3: Qui c'est qui est pas d'accord?
25: Cécile.
22: Thierry.
3: Mais alors, pourquoi?
25: Cécile qui répond.
3: Mais pourquoi, Cécile?
25: Bah, écoute, Gérard, on vient d'une planète, hein.
3: Mmh.
25: Tu vois, et tout autour, il y a des ondes qui sont, je sais pas, qui traversent les esprits, tout ça, quoi. Donc tu vois, Gérard, par exemple, tu peux pas dire... On se calme. Donc tu peux pas dire, par exemple, un Sagittaire, c'est rien, ça veut rien dire. Tu peux pas dire qu'un Verseau, ça veut rien dire, c'est pas possible.
3: Mais
25: non, mais je suis pas d'accord, Gérard.
3: Gérard, c'est
25: Gérard,
1: qu'est-ce qui se passe, Gérard?
3: C'est quoi,
25: non,
3: là, ce bordel?
25: Parler, là, parce
1: mais c'est des micro-coupures, c'est la station, merci, c'est la Tour Eiffel.
22: C'est Cécile. Ah, merci, Cécile, ça me fait franchement plaisir.
25: Ouais, moi aussi.
22: Que quelqu'un m'écoute, enfin.
25: De rien. Vas-y,
3: bon, Thierry.
22: Donc voilà, aussi bien que les deux signes, les deux mêmes signes, à mon avis, peuvent établir une relation, tant bien que...
3: Non, mais attends...
25: Super. On va continuer.
1: Change la DAT. C'est alors, pas moi. Hein.
22: Alors, si vous essayez d'accoupler un Gérard, donc on disait avec une Sandy, je vois
3: alors,
22: pas.
3: Thierry, tu dégages, Thierry.
1: Alors là, il y a des trucs. On allez, rigole
3: Thierry,
1: pas quoi.
3: Tu t'en vas, tout là.
25: Ouais.
3: Tu t'en vas, Thierry.
25: Ouais.
1: Ça y est, il est parti, Gérard.
22: T'as l'air.
25: Adieu. Oui. Eh non, mais moi, je suis pas du tout d'accord, quoi, parce que si une fille te plaît, la première question qui va te venir
22: à l'esprit,
25: c'est elle me plaît, j'ai pas qu'elle signaler, quoi. Ouais, mais elle te plaît, il y a des ondes.
1: Parle plus fort, je suis en train d'essayer de voir le niveau.
25: Mais non, mais je suis pas d'accord.
3: Bon,
25: il y a des ondes qui véhiculent quand même.
3: Bon,
25: mais ouais, mais si un mec qui te plaît, si par exemple il est Gémeaux, tu t'entends pas avec les Gémeaux, tu vas pas te dire bon ben c'est bon, je le laisse.
1: C'est bon.
25: Non mais tu sais pas.
3: Non, c'est pas la question.
25: Ouais, mais tu peux lui demander quoi.
3: C'est pas la question.
25: Ou quoi que ce soit.
3: C'est pas la question, Cécile.
25: Mais si, Gérard.
3: C'est pensez-vous qu'un Gémeaux et un Verseau s'aiment?
25: Bah oui.
3: Vous répondez
25: oui,
3: à côté
25: oui,
3: de la.
25: Oui, Gérard, c'est Joconde. Pourquoi spécialement un Gémeaux et un Verseau? Ouais, c'est vrai.
1: Comme ça. Quoi, Gérard?
25: On t'entend plus, Gézé. Putain, mais si.
1: Mais regarde, Gérard. Tu prends ton micro, tu parles en face. C'est pas compliqué.
9: Ça devient le bordel, hein, ce soir.
25: On est
22: marre.
25: Non, mais
22: non. GG, allume un autre micro.
1: Gérard, histoire de reprendre nos esprits, je crois qu'on accueille Samy à la place donc de Thierry.
25: Bonsoir, Samy.
1: Ah, ça va faire
25: Samy.
1: Du bien.
22: Bonsoir.
25: How are you?
22: Ça va, merci.
1: Lourd, le Thierry, hein, quand même.
22: What do you want when you cut and cheat?
3: Bon, Samy, tu travailles.
1: Gérard, devant le micro. On t'entend pas.
22: Salut, Gérard.
3: Salut. Bon, Samy, tu travailles, Samy. Là, s'il te plaît.
22: Comment ça va, Gérard?
3: Bon, c'est pas... On s'en fout.
22: Ah bon, excuse-moi.
25: Gérard, on t'entend mal, hein.
3: Ouais, mais vous commencez à me les gonfler là. Moi, allez, envoie un disque là.
1: D'accord.
22: Oh, bah,
25: Cécile.
22: Non,
3: c'est bon.
25: T'appelais pas
3: Nina
25: la semaine dernière? Quoi?
3: Mais putain, mais
22: merde,
3: mets un disque là!
22: Derrière.
3: Tu peux te dire rien
22: de
3: quoi, toi?
22: Écoutez-le derrière.
3: Bon, allez, moi, j'arrête.
1: Mais vas-y, d'envoyer un disque, je t'envoie un disque.
22: Gérard, reste avec nous.
3: Non, mais tu mets. T'envoies une musique là. Bon, tu sais que.
25: On n'entend plus rien là, hein.
22: Là, mais tiens, Gérard, il va t'envoyer un disque dans la figure.
1: Bon, Gérard, tu te rassois.
22: Non, moi, je veux qu'elle plus signe en rentrée.
1: Bon, les auditeurs, aussi, j'aimerais qu'on se calme un peu, s'il vous plaît.
3: Non, moi, il est 3h20, moi, on envoie un CD là. T'envoies une musique là, c'est tout, moi, tout le monde se calme.
1: Tiens.
3: Je continue pas. Non, tu t'envoies par là. C'est tout, tu te démerdes.
1: J'envoie là. Là, je lance là.
3: Putain, mais fais pas le
1: un peu plus à gauche. Un peu plus à gauche. À gauche, Filou, à gauche.
3: Où?
1: Voilà, stop. Nickel. T'as une préférence pour le disque que j'envoie?
9: ce que tu veux, j'en ai rien à foutre.
10: Qu'est-ce que tu dis? Allume ton micro quand tu parles.
13: Tu mets ce que tu veux, c'est tout.
10: Et je mets quoi alors?
13: Je sais rien, tu me donnes pas une pointe de... Non mais attends, tu fais de l'arrière comment?
22: Pas plus qu'un autre, quoi.
11: T'es musclé ou pas?
13: Non mais ouais, vous me la fermez là.
22: Je suis là.
13: Vous me la fermez.
22: Moi je suis de Paris.
13: Vous vous la fermez.
22: J'ai 24 ans, bientôt 25.
25: Mais écoutez, merde.
22: J'ai 25 ans le 15 février.
13: Qui c'est qui dit ça?
22: Le 2 février.
10: Dans le micro, Gérard.
13: Ouais, mais mets pas.
12: Perso, c'est Manu, c'est le 23 janvier, mon anniversaire. Le cadeau, merci.
22: Tout le monde a le bordel là.
13: Bah,
22: il y a pas de bordel.
13: Et hop, tu germes de.
22: Et toi, t'appelles d'où? Moi? Mais non, pas toi.
12: Fun Radio Paris, pourquoi?
25: Qui c'est au standard?
12: C'est Manu, bonjour.
22: Manu.
10: Attends, c'est le débat de Manu ou le débat de Gérard là?
13: Bon, bah, Manu, tu dégages.
10: Annonce le disque alors, GG.
13: Attends, mais il y a une troisième.
10: Moi, je comble pour pas qu'il y ait de blanc, Gérard.
22: Manu, je veux Capucine hors antenne.
13: Non, t'auras rien.
25: Moi, je veux Guillaume hors antenne, Manu.
12: Gérard, dans quel étagère?
10: Ton micro.
22: Oh le bordel.
13: Oh le bordel.
11: Et Guillaume, tu mets.
22: Et qui c'est qui est au standard là?
11: Tu mets des jeans moulants, toi.
25: Gérard, est-ce que tu es là?
13: Ouais, je suis là.
25: Eh ben, on t'entend très mal.
13: Quoi, ouais, mais de manière, on va mettre un disque parce que là, ça commence à bien faire. Ça commence à bien faire maintenant.
25: Ah, voilà, on t'entend bien là.
13: Alors, les vaches avec des poils dans tout noir. Allez hop. Sur Minitel, on est 4 connectés, j'avais demandé.
12: 3 maintenant.
13: 3, ben, malheureusement, ben, il y aura plus rien. Donc, vous pouvez encore nous appeler pendant une bonne demi-heure. Encore une bonne petite demi-heure, donc si vous voulez continuer à nous appeler au 0803 08 5000 et 0870 5000, vous pouvez toujours nous appeler, il y a Manu qui vous attend. Et en nombre des nanas, s'il vous plaît, merci. Donc on récupère Capucine.
25: Bonsoir à tous.
13: Bonsoir.
25: Et bonsoir spécialement à Guillaume.
13: Guillaume.
22: Bonsoir à tout le monde et bonsoir spécial à Capucine.
13: Bon, si vous commencez comme ça tous les deux, vous allez dégager tous les deux au standard.
25: Avec grand plaisir.
22: Ça va, bon Gérard.
13: Alors, allez, avec grand plaisir, allez, Capucine et Guillaume, allez, on y va. Comme ça, on reprendra d'autres personnes.
22: Comme
13: ça, on reprendra d'autres personnes. Donc, Pierrot.
14: Bonsoir.
13: Rebonsoir.
14: Salut à mon harem.
13: Cécile, rebonsoir.
15: Bonsoir.
13: Samy, rebonsoir.
14: Rebonsoir, Gérard.
13: Et Joconde, rebonsoir pour finir.
15: Bonsoir.
13: Alors, donc, on va attaquer la septième.
14: Alors,
13: bah oui, hein. Ah bah t'as pas répondu à la sixième, Samy?
14: Ben non, pas du tout.
13: Alors, pensez-vous qu'un Gémeaux et un Verseau s'aiment?
14: Bah écoute, Gérard, ça tombe bien parce que moi je suis effectivement Verseau.
13: Mm-hmm.
14: Tu vois? Et je sors actuellement avec une copine qui est Gémeaux.
13: Ouais.
14: Donc ça prouve bien, effectivement, que un Gémeaux et un Verseau peuvent sortir ensemble.
13: Ah donc tu reviens sur... Bon ben...
14: je suis entièrement d'accord avec toi.
13: D'accord. Donc Cécile, tu vois que ça peut très bien se faire.
15: Ouais, exactement, ouais.
14: Et peut-être que même Cécile est Gémeaux et étant moi Verseau, on pourrait peut-être...
11: Lâche l'affaire.
15: Non, merci, lâche l'affaire, comme il dit, là.
14: Ah, d'accord.
13: Donc Pierrot, c'est bon, t'avais répondu?
14: Bah non, mais moi, tu sais, moi je crois pas trop en de l'astrologie, mais moi j'aimerais qu'on parle de loups-garous et des elfes.
13: Non. Pierrot.
14: Oui.
13: C'est un thème sur l'astrologie, c'est pas un thème sur ce que tu veux.
14: Ah d'accord, excuse-moi.
13: Donc alors.
14: Tu peux gerber direct. Hein.
13: Donc alors, pensez-vous vous branler sur un signe astrologique?
25: Oh. Alors là, elle est trop forte cette question. C'est toi qui l'as faite, GG, la question?
13: Oui.
25: Moi, je refuse de répondre parce qu'elle est vulgaire.
14: Ouais,
13: attendez, j'ai le droit de mettre ce que je veux dans mes débats.
14: Non, hein. Mais c'est perso, Gérard, là, quand même. Hein.
13: Ouais, alors, on a le droit, hein.
14: Oui, on a le droit de poser la question, mais nous, on n'est pas obligé de répondre.
25: Ah, ouais, mais si. Les nanas ne peuvent pas répondre, hein, parce que ça ne nous concerne pas, ça.
13: Bah, ouais. Peut-être, mais...
14: Bah, tu peux te toucher.
13: Bah,
25: non,
13: voilà.
25: Non, pas pour les filles, hein.
13: Bon, bah, je suis désolé, hein, il y en a qui se touchent sur des signes astrologiques, hein, bah, je suis désolé, mais...
25: Tu parles de qui, là?
13: Ouais, bah,
25: Christine?
13: Non, bah, ça...
12: Excusez-moi, pardon, tout le monde, excusez-moi. Donc, on accueille Sylvie à la place de Capucine.
25: Bonsoir
12: Sylvie. Et on accueille Patrick à la place de Guillaume. Bonsoir Patrick.
14: Non, mais en dessous du monde, c'est les mêmes. Tout n'importe quoi.
25: C'est toi, Pierrot. Salut tout le monde.
14: Salut. Moi, c'est Patrick. Hein.
25: Et moi, c'est Sylvie.
13: Salut, Sylvie et Patrick. Bon, bonsoir, alors. Donc, je répète la question. Pensez-vous vous branler sur un signe astrologique?
25: Gérard, est-ce que tu peux répéter la question?
14: Attends,
13: non, mais attends, Sylvie, tu vas pas commencer.
25: Parce... C'est pas moi.
13: C'est qui veut que je répète encore la question?
25: Cécile.
13: Ouais, ça fait la troisième fois que je la répète.
25: Bah vas-y, ça m'a plaisir.
13: Pensez-vous vous branler sur un signe astrologique?
14: Oh oui.
13: Alors, celui
25: Bah écoute, ça m'est encore jamais arrivé, mais pourquoi pas.
3: Patrick ?
0: Tes questions vachement vulgaires, mais bon, ça me dispensera pas d'y répondre. Non, je pense qu'il y a un fantasme quand tu te branles, c'est bien réel et tu fantasmes pas sur tel ou tel signe astrologique, quoi.
3: C'est-à-dire ?
0: Bah je sais pas, si par exemple ton idéal féminin c'est X personne, et que cette personne est par exemple taureau.
3: Ouais.
0: Tu vas pas t'amuser en te branlant en imaginant un taureau dans ta tête. Donc déjà ta question elle est vulgaire. Et je pense pas qu'on se branle en pensant à tel ou tel signe, quoi.
3: D'accord. Pierrot,
6: je te prendrai nu.
3: Mais ça va, Fildard, mais ça va là ou quoi là ?
9: C'est vrai, Fildard ?
16: Ah ouais, moi j'aimerais bien.
3: Grave. Non, mais c'est bon là, pardon, tous les deux ? C'est bon là, tous les deux ?
9: Pardon.
17: Je vais les calmer, je vais les calmer.
3: Non, mais ça va là, tous les deux.
17: Aidez les mecs là-haut.
18: Oh, il doit être mignon, Fildard.
3: Donc Pierrot,
6: je te prendrai nu.
3: Bon Fildard, c'est vrai, t'arrêtes.
9: Bon, okay, on peut plus rire ici, c'est quoi, c'est la prison?
3: Mais non, non mais attends, je demande à Pierrot qu'il réponde, s'il te plaît.
9: C'est ça, je me casse.
3: Eh ben casse-toi et puis Manu il va faire
18: le standard.
9: Je vais faire les deux, entre le standard et l'arrière, il n'y a que 3,50
3: m. Pierrot.
18: Oui.
25: Réponds.
18: Donc non, je me suis jamais branlé sur des signes astrologiques.
9: Non mais parle devant ton combiné, Pierrot.
18: Oui,
9: pourtant t'es un habituel, tu devrais savoir.
18: Oui, c'est vrai. J'ai fait des trucs débiles, genre appeler à tes débats, mais me branler sur les signes astrologiques, jamais.
0: Il y a des limites, quoi.
3: Cécile. Cécile.
6: Je te prendrai nu.
3: Putain, Pildard, tu commences à me faire chier, là.
25: Je crois pas que ça m'arrivera un jour.
3: D'accord. Samy.
25: Mais généralement, Gérard, les filles se branlent pas. Hein.
18: Bah, je peux répondre, s'il vous plaît.
3: Samy, ouais.
18: Bah, non, moi, c'est pareil, ça ne m'est jamais arrivé.
3: Et Joconde, si elle est encore là.
25: Moi, c'est comme la fille, là, Sylvie, ça m'est jamais arrivé, mais pourquoi pas.
3: D'accord. Ok. Donc, la huitième question. Croyez-vous qu'un signe astrologique vous donne le sexe de votre enfant? Donc, Joconde.
25: Comment? Ouais.
18: Je sais pas, je suis stérile.
3: Non, mais attendez, qui c'est qui a encore pas compris la question?
9: Tony.
3: Non, mais il y en a une.
9: C'est Internet.
3: Il y en a une qui vient de dire qu'elle avait pas compris, là, encore.
9: Non, c'était pas
3: bon, ça y est, oui, tous les deux, là, Manu et Sepuldar.
18: Qu'est-ce qu'ils font?
3: Ça vous gêne pas de me laisser poser la question et de vous parler ensemble?
25: Qui a compris la question déjà?
18: Moi, j'ai pas compris.
3: Je répète. Croyez-vous qu'un signe astrologique vous donne le sexe de l'enfant?
18: Ah, bah oui.
25: Mais ça dépend à l'époque à laquelle il est.
18: Non.
25: Mais ça n'a rien à voir, hein.
18: Non, c'est pas possible.
3: Qui?
18: C'est Patrick.
3: Oui,
18: non,
3: pourquoi?
18: C'est pas possible.
3: Pourquoi?
18: Parce que dans le ventre de la mère, le sexe de l'enfant est formé avant qu'il naisse.
3: Voilà.
18: C'est le fruit du hasard.
9: De la fraissange.
18: Que ce soit l'un ou l'autre, qui concerne le sexe de l'enfant ou le signe astrologique, c'est le fruit du hasard. Et de toute façon, le sexe de l'enfant est déterminé avant son signe astrologique.
3: D'accord. Sylvie?
25: Non, mais je suis pas pareil que Patrick.
3: Bah ça m'aurait étonné, hein.
25: Non mais attends,
3: toi à chaque fois que dès quelqu'un dit quelque chose, t'es tout de suite d'accord avec la personne.
9: Ouais, comme d'hab.
18: C'est
3: comme
18: vrai,
3: d'hab. Mais t'inquiète pas, je me doute quitter toi, Sylvie.
18: Je prends note. Non mais Gérard, ça veut dire que si les gens ont pas le droit de penser pareil, ça veut dire qu'à chaque fois que quelqu'un dit quelque chose, faut une opinion différente.
3: D'accord.
25: Attends Gérard, je suis pas du tout d'accord avec Patrick. D'accord.
18: Ah, si, t'es obligé.
3: Qui?
25: Bah c'est Sylvie, puisque tu dis que j'ai pas le droit d'être d'accord avec Patrick. Donc je suis pas d'accord.
18: Moi, je suis pas d'accord avec Sylvie quand elle dit qu'elle est pas d'accord avec Patrick.
3: Oh là,
18: moi, je suis pas d'accord avec Tony quand il dit qu'il est pas d'accord avec moi.
3: Oh là, mais ça y est, vous allez régler vos comptes tout à l'heure en rentrée et puis c'est tout.
18: Bah, voilà.
3: Donc, Pierrot,
6: je te prendrai une
3: bon, Fildard, s'il te plaît, ça.
18: Bah, pour moi, par hasard, ça tombe sur moi.
3: Non mais Fildard, ça va.
18: Tu peux mettre le single sur quelqu'un d'autre.
9: Hein, j'ai rien fait, je comprends pas.
3: Bon alors Pierrot,
9: j'ai un message d'ailleurs, deux secondes, excusez-moi. Je suis docteur en neuropsychologie et je pense que le dénommé Gérard souffre d'une overdose de résidus cotonneux accumulés par voie anale et déposés dans les cellules régissant la pensée intelligente. On doit donc proscrire l'utilisation de coton-tige jusqu'à nouvel ordre.
3: C'est ça, eh ben, ils iront faire tout.
9: Moi, on m'a demandé un autre truc, Gérard, on m'a dit que les astrologues en Amérique ils mangeaient moins de salade qu'au Pérou. C'est vrai que tu me dis c'est vrai ou faux.
3: Bon, ça,
9: qu'est-ce que t'en penses, Gégé?
3: Personnellement, j'en ai rien à foutre.
18: Réponds. Nous aussi, on est obligés de répondre à des questions débiles.
0: Ouais,
3: allez, bon, bah, Pierrot, si ça te plaît pas, tu dégages. Allez, salut.
18: Bien joué.
3: Pierrot dehors.
9: Hey, bonne nuit, Pierrot.
18: Salut, Pierrot. Bonne nuit. À tout à l'heure.
3: Non. Terminé.
25: Gégé, je réponds.
3: Cécile.
25: Ouais. Donc, en fait, moi, je te dis, tout ça, c'est scientifique. Hein.
3: Dans quel sens?
25: Dans quel sens que.
9: Dans le sens que tu veux.
25: En fait, là. Le nouveau-né, quand il est dans le ventre de sa maman, le sexe est déjà c'est un hasard, quoi. C'est ou XX ou XY.
3: D'accord.
25: C'est scientifique, quoi.
22: Sur les chromosomes 22, 23.
3: Voilà. Donc, Samy,
22: ben, je pense que la fille a vraiment très très bien répondu, Gérard, parce que c'est vrai, on ne peut pas savoir, et effectivement.
2: Ouais, mais t'as pas le droit d'avoir le même raisonnement qu'elle.
25: Ouais, t'as pas le droit.
3: Non, mais attends.
22: Non, mais je pense avoir répondu correctement, Gérard.
25: Oh, mais ça y est.
3: Bon, ça y est, vous allez vous calmer, donc, Samy.
22: Merci, Gérard.
25: Vas-y, Samy.
22: Vas-y, Sam.
3: Bon, Samy, tu te

0: Donc,
1: bon,
0: Joconde.
1: Alors, oncle Sam, est-ce que tu dis quelque chose là?
0: Bon, Joconde.
1: Oui, ben moi, c'est un truc qui me dépasse complètement, donc je peux pas répondre.
2: Ah bon?
0: Mais pourquoi?
1: Ben, je sais pas, c'est la première fois qu'on me pose une question comme ça, c'est. Il faut vachement y réfléchir à ça, donc moi, je peux pas te répondre comme ça en 2 secondes.
0: Bah ouais, mais c'est le thème du débat, c'est le thème des débats, hein.
3: Voilà.
4: Elle est du
1: ouais,
4: Nord?
1: Ben, écoute, moi, je dirais que. Oui, c'est possible.
0: Dans quel sens?
1: Dans le sens où. Je sais pas.
5: C'est biologique.
1: Hein? C'est biologique. Ouais, voilà, c'est biologique.
0: Ok. Ok,
2: Là, c'est quand même, ça se sent.
1: Et Gégé?
0: Oui.
1: Je voulais te poser une question, ça a une petite parenthèse, quoi.
0: C'est ouais. Qui?
1: Je voulais, c'est Cécile. Mmh. Je voulais savoir si c'est vrai que t'as joué la doublure de Leonardo DiCaprio dans Titanic.
5: Mmh.
0: De quoi?
1: Est-ce que t'as
5: c'est
1: joué. C'est un film au cinéma.
3: Non, il a fait la doublure du Titanic, hein,
5: oui,
3: Gérard.
5: Oui, plutôt, ouais.
0: Attends.
1: Dans la doublure de Leonardo DiCaprio dans Titanic.
0: Et ça veut dire quoi, ça?
1: Non, mais c'est... Est-ce que t'as doublé? C'est un acteur. Bon, laisse tomber.
3: Alors,
1: c'est
3: t'as vu, Max, il passe pour foutre des sons. Non, mais Max!
0: Eh, tu mets déjà ça.
3: Ah, d'accord.
2: Gérard, est-ce que c'est vrai que tu doubles beaucoup aussi, Freddy?
0: Qui c'est qui dit ça? Non, mais il...
5: Là, c'est plus plausible, hein.
3: Ouais, mais juste
1: Gérard.
3: Pour les fesses.
0: Quoi?
2: Bah, c'est Sandy qui doit être contente, alors.
0: Bon, alors, Patrick, tu dégages.
2: C'est pas moi!
5: Non!
2: C'est pas moi!
0: Si, j'ai reconnu ta voix, Patrick.
2: Non, c'est pas moi, c'était Tony.
0: Non.
2: Non, je te jure, c'est pas moi.
0: Bon, moi, de toute manière, vous allez arrêter vos conneries parce que sinon, le débat, il est terminé.
2: Ah non, mais
3: vas-y, reprends Gérard.
0: Donc, alors, Cécile,
1: oui,
0: je te préviens, je réponds pas sur
3: attends,
0: la
3: Gérard,
0: question.
3: Avant de reprendre, on va accueillir Jeannot quand même.
0: À la place de
1: bonsoir,
0: Pierre.
1: Jeannot.
3: Bah ouais.
1: Bonsoir, Jeannot.
2: À la place de Pierrot, bonsoir.
1: Salut, Jeannot.
2: Bonsoir, Jeannot. Bonsoir, tout le monde.
1: Bonsoir.
0: Même pas.
3: C'est le même.
1: Déjà, je peux répondre à la question.
0: Vas-y.
1: Alors.
0: C'est qui?
1: Ouais, tu peux me la répéter, s'il te plaît.
0: Non, mais c'est bon, tu l'as déjà vu, hein. Tu l'as déjà, t'as déjà répondu, alors.
1: Ah bon, bah c'est bon, alors.
0: Donc,
2: pour
0: vous...
2: ceux qui n'ont pas vu Titanic, Leonardo DiCaprio, il meurt congelé à la fin.
0: Qui c'est qui dit ça?
1: Oh putain, c'est dégueulasse.
0: Ouais.
1: C'est dégoûtant.
2: Ah, merci, je vais le voir demain soir, moi.
0: Tu me laisses aller, Jeannot, Patrick.
6: Ok.
0: Bon, tu te gardes, s'il te plaît.
3: Oui.
0: Tu te calmes, là. Ou j'arrête.
3: Bah, j'arrête, alors. Je réalise pas.
2: C'est con, hein, un diamant. Ouais, mais un diamant, bon. Parce que
5: c'était le diamant qui appartenait à Louis XIII.
2: Louis XVI. Mmh. Donc elle l'envoie dans la mer.
0: Ouais,
2: mais
0: oh,
2: profil,
0: oh,
2: hein, oh, bon
0: oh Manu, s'il te plaît.
2: La vieille a 101 ans, quand même, ça le fait pas.
0: Manu, s'il te plaît.
2: Manu
3: oui, pardon.
0: Tu me les calmes, là, ils ont pas besoin de se parler entre eux.
2: Donc,
3: bah, tu m'as pas dit où les mettre, hein. Moi je les ai mis à l'antenne.
0: Non, mais...
2: Tu te rends compte, la débauche d'effets spéciaux quand même.
0: Bon, elle est terminée, moi je fais.
2: Ouais. Bah, non,
3: Gérard, on continue le débat, puis si t'es gentil, on mettra un remix.
2: Ah.
0: Non, mais toi, déjà, tu vas te calmer.
5: Non, puis attends.
0: Mais t'arrêtes. Tu prends ton café dans ta gueule, là.
3: Non, la console, ouais. Gérard.
4: Attends, il y a du matos,
0: non,
4: là. Le bouquin, ce que tu veux, mais pas le café, quoi.
2: Bon. OM2GG.
0: Bon, alors, Patrick, c'est.
3: Oh,
0: oh tu me le bires, là, je le veux plus.
2: C'est pas moi.
3: Oh, qu'est-ce que tu fous?
0: Non, tu le bires, là. Tu le
2: bires.
3: Mais attends, Olive, il m'a dit si je mettais pas mal d'effets, il me filait 500 balles. Alors, moi, je le fais.
0: Tu dégages.
3: J'en ai rien à foutre.
0: Allez, hop. Va voir dans les studios si
3: bah, okay.
1: Je suis Gégé, vas-y, pose ta question.
3: Putain, fais gaffe.
0: Alors,
5: allez, Gérard.
1: Avez-vous...
2: Continue, Gérard.
0: Oh, tu me laisses du son là ou quoi? Merde.
3: Quoi la merde?
1: Mais
3: quoi?
2: Il y a pas de retour. Oh, c'est Fildor qui fout la merde.
5: Ouais.
1: Mais pourquoi vous foutez des stagiaires?
3: J'ai rien fait.
0: Mais c'est quoi ce bordel? J'ai même plus de son.
2: C'est pas grave, Gérard.
5: T'as une belle voix en tout cas.
3: Ah, c'était
2: Gérard,
3: là.
2: C'est Samy, tu m'entends?
1: Dark,
3: bah quoi, c'est pas de ma faute.
1: Gégé, tu nous entends?
0: Bon, alors je pose la 9e et dernière quoi, question.
3: Manu!
0: Non, mais attends, moi ces deux-là, ça va aller vite, bien, ça gerbe. Hein. Bon, Patrick, Jeannot, dégagé.
1: Arrêtez de casser le suspense.
0: Bon, allez hop.
2: Ça fait du comment, Starship Troopers? Je sais pas. Justement, sinon je l'aurais dit.
1: Merci.
2: Ah bah ouais, ça aurait été cool.
3: Oh non, attends.
0: Non,
3: vous êtes nuls parce que Gérard il avait prévu un truc à la fin, un truc sympa que je lui ai demandé de préparer.
1: Oh, ouais. Vas-y, on est non, là, mais... on t'écoute.
3: Oh, comme d'habitude, tout ça le jour où tu feras le jour, je te le dirai d'ailleurs. C'est pour ça que moi aussi j'avais envie de t'aider, mais finalement j'ai pas le temps. Je le ferai la semaine prochaine, peut-être. Je commencerai quand t'auras décidé de
1: travailler. Allez,
0: vous deux, attendez avant qu'on reprenne. Et toi, tu vas pas continuer, sinon ça va être le
3: cas. Qu'est-ce que je fais là?
4: Attention, réunion antenne des
3: Badgers. Le matos,
4: tout le monde se calme.
3: Matos, Gérard.
0: Alors, il va arrêter ses doubles sons.

0: verra.
1: Eux deux, vous arrêtez de vous parler avec les micros allumés, ça vaudra mieux.
0: On n'était pas en tollback ?
1: Oui. Alors, neuvième question, avez-vous des rapports avec d'autres signes astrologiques ?
0: Putain, mais attends, tu dis rien quand c'est Max qui met les voix.
2: Non !
3: Qu'est-ce qui se passe ?
1: Alors, je...
2: Alors, comme si c'était moi.
3: Mais c'est quoi cette voix, Gérard ?
4: Bon bah, réponds, Cécile.
3: Bah réponds-toi, Cécile,
4: je trouve que t'as toujours des raisonnements assez intéressants.
3: Ah,
1: qui,
3: ouais,
1: qui dit ça ?
4: C'est Patrick.
1: Non mais il m'avait semblé de vous demander de dégager, vous.
0: Je les ai calmés, Gérard.
1: Alors, j'en repose la question et c'est moi qui vais décider par qui je commencerai, d'accord ? Mm-hmm. Donc, avez-vous des rapports avec d'autres signes astrologiques, Sylvie ? Sylvie ! Mais putain, mais c'est quoi là ?
0: Il n'y a pas d'air.
1: Fil d'art, tu commences à me casser les couilles, mais sérieusement.
3: Non, non, dis pas ça, on dit pas ça.
1: Hein ? Sérieusement ?
4: Ah, il rigole plus là. Hein.
3: Bah, c'est bon, excuse-moi.
1: C'est sérieux.
0: Oh, ta gueule, Tony.
1: Alors, Sylvie.
0: Bon, mais là, j'ai rien fait, mais je suis là, regarde.
1: Non, mais il n'y a personne.
0: Mais si, ils sont là, regarde.
4: Oh, le bordel. On est là.
3: Bon, tu m'écoutes.
1: Mais c'est tous les jeudis, hein.
4: Tout le monde est là.
3: C'est Sylvie, tu m'écoutes.
1: Tout le monde est là. Je t'écoute.
3: Bon, oui, ça m'est déjà arrivé d'avoir des relations avec des personnes qui ont un signe astrologique différent. Ça s'est très bien passé.
1: Non, voilà. Mais ça va, là, tous les deux, au standard, Henri comme Manu. Vous vous faites pas chier.
3: Gérard, tu m'entends?
0: Bon, à vrai dire, un peu, hein.
1: Vous êtes cinglé ou quoi là?
0: Le bleu il cartonne. Hein.
1: Bon, allez, moi j'arrête.
0: Mais non, on n'est pas cinglé, on fait de l'audience.
1: Non, mais attends, mais c'est quoi là ce bordel? Dégagez tous les deux.
4: Allez, dégagez.
0: Hey, putain, et quand c'est lui, tu dis rien, quoi.
1: Allez, on se casse. Allez, hop, dégage.
4: Allez, tout le monde dans le couloir. Bon doublage aussi. Hein.
3: Ouh, quel joli. C'est ami Jacob. Et Gégé, on répond. Tu nous écoutes. Gérard. Gérard, es-tu là?
1: Non, mais attendez.
0: Putain.
3: Ah, mais il décombre les standards, là. C'est quoi ce problème, là? C'est toi qui a la télé allumée?
4: Eh, franchement, le faire face, ça handicape tout le monde. En parlant d'handicap, tu peux pas deviner que dans le jeu, c'est impossible. C'est rare.
1: Donc, on reprend.
3: Oui, Gérard, c'est Sylvie.
1: Donc, Sylvie.
3: Oui, donc je disais que ça m'était déjà arrivé d'avoir des relations avec des signes astrologiques différents. Ça s'était très bien passé, et notamment avec un lion.
4: Mmh. Et les Verseaux ?
3: Pas spécialement.
1: Non, mais Sylvie.
3: Pendant les Verseaux.
4: C'est dommage, pour essayer. Ah, c'est Patrick, je peux répondre. Gérard, c'est Patrick, je peux répondre?
1: Non, mais c'est lui.
3: Oui. Elle a répondu, j'ai répondu, Gérard. Hein.
1: Donc, Patrick.
4: Oui, donc moi, je vais te dire, j'ai fait l'amour avec, les 12 signes différents.
1: Mmh.
4: Et à chaque fois, je trouvais pas que c'était exceptionnel, sauf pour le taureau, mais bon...
5: Ah, les bites de taureau. Hein.
4: Mais, bon, tu vois, je pense pas que le fait d'être avec un partenaire différent de ton signe... soit vraiment, influe vraiment sur la relation que tu vas avoir avec ton partenaire.
0: Mais est-ce que vous nous entendez là?
4: Voilà,
0: allô,
3: oui.
0: Allô, allô,
3: oui.
0: Allô, oh là là là là là là.
4: Allô, est-ce que c'est Samy? Est-ce que je peux répondre?
0: Non, attendez, est-ce que vous nous entendez bien tous là?
4: Non.
0: Vous entendez Gérard ou pas?
4: Non.
0: Bon, on va prendre dans l'ordre. Moi c'est Manu, vous m'entendez?
1: Oui.
0: Vas-y, Gérard, parle pour voir si
6: moi c'est Fidèle, vous m'entendez?
4: Oui.
1: Moi c'est Rigo, vous m'entendez?
4: Oui. Oui, Rigo, je t'aime.
1: Merci.
6: Vous entendez Gérard?
4: Ah non, on l'a.
6: Gérard, parle.
4: Non. Donc, c'est ça qu'il fallait dire.
1: Patrick.
4: Je l'entends là.
1: Ah, Patrick, ouais, tu réponds. Bon, Fildar, t'arrêtes s'il te plaît maintenant.
6: Mais qu'est-ce que je fais?
1: Non, tu t'amuses pas avec le micro parce que là ça commence à me gonfler.
3: Je sais, on répond.
1: Donc, Patrick, tu réponds.
4: Je viens de répondre.
3: Non, ben continue.
1: Donc, Jeannot.
4: Bah, il est parti. Je suis là.
1: Bon, alors tu réponds.
4: Alors, pour répondre. Moi, je fais l'amour seulement de.
3: Pas plus fort.
4: De mon signe. Je fais seulement l'amour à mon signe. Ah, moi aussi.
1: Cécile.
3: Eh bah écoute, moi comme je t'ai dit, ça dépend de tes des affinités avec les... C'est surtout une histoire d'onde. Hein. C'est électrique tout ça.
1: Samy.
4: Bah moi Gérard, je suis Verseau comme... Et je ne fais l'amour qu'avec des femmes Verseau.
3: C'est pas bon, ça.
4: Non.
7: Ah bon, et pourquoi?
3: Non, parce qu'il faut, toujours avoir un signe opposé à l'autre.
7: Mais non, pas du tout. Moi, je complète par leur opposition. Je suis verso, je sais comment les versos réagissent, donc je fais l'amour avec des versos.
8: Je peux répondre,
3: non, c'est pas possible.
1: Je
7: réponds. C'est tout à fait possible.
8: Oui, c'est moi, mais je peux pas.
7: Si je drague une fille en boîte de nuit, par exemple, où je fais la connaissance d'une fille, si elle m'apprend qu'elle est un verso,
1: Vous vous taisez, s'il vous plaît.
7: Fabi, c'est intéressant, raconte-nous cette histoire.
1: Bon, regarde l'autre là-bas, là, il joue à quoi, là? Non, mais ça va, tu coupes tout le monde quand il parle.
7: J'ai essayé de draguer une autre personne.
1: Joconde, s'il te plaît.
0: Devant ton micro, Gérard, merci.
8: Je peux pas parler, je suis désolé, là.
7: Non, mais il faut
1: bon, Samy, tu t'écrases!
7: Bon,
1: les conclusions.
8: Mais les mecs, taisez-vous, laissez Joconde!
1: Non, mais attends, c'est quoi là ce bordel?
3: Ah, on m'entend bien, Gégé.
8: Gégé, c'est Joconde.
1: Je t'écoute.
8: Moi, j'ai fait l'amour avec plein de signes différents, mais les mieux, c'est les lions et les balances.
7: Et les versos! Et les sagittaires!
8: Non!
7: Oh merde!
1: Voilà, dernière question.
7: Oh non!
1: Vas-y,
3: Gégé.
1: Croyez-vous à l'horoscope chinois, périlleux de Brest ou sur les magazines? Disons, en fin de compte, c'est croyez-vous à l'astrologie.
3: Comment, Gégé?
7: Gérard,
3: il y a quelqu'un?
7: Ouais.
9: T'as failli casser le standard,
7: non,
9: là, Gérard. Mais,
1: vite, ça va pas, non,
3: Oh putain, je crois qu'il faudra tourner un film dans les studios de Fun.
7: Je suis en train de faire.
10: J'ai pas entendu.
7: C'est pas une fixation sur les lions, des fois?
1: Non, mais Fildar,
0: Excuse-moi, j'étais en train de lire un truc.
7: Eh, Fildar, il est quel signe?
0: Husso.
1: Croyez-vous à l'astrologie chinoise ou sur les magazines, Sylvie?
10: Non, mais je sais pas, tu peux répéter?
3: Ouais, je réponds à sa place.
7: Bah pourquoi donc il
1: y a Non, il n'y a pas que tu réponds à sa place, Cécile. C'est moi qui commande.
7: Bah oui, vas-y, je la recommande.
1: Alors, croyez-vous à l'astrologie chinoise ou sur les magazines?
10: Alors, astrologie chinoise, bah écoute, je me suis jamais renseignée, donc je sais pas du tout. Et sur les magazines, spécialement, ça m'amuse plus qu'autre chose.
11: C'est le 23 janvier, c'est mon anniversaire le 23 janvier.
10: Le 23 janvier? Donc t'es Capricorne?
1: Mais
0: non, je suis Verseau.
1: Gênez-vous pas tous les deux.
7: Ouais, les Verseaux, c'est les meilleurs. Manu?
11: Oui?
7: Bon anniversaire.
11: Merci beaucoup.
1: Toi, tu mets ton micro.
11: Merci. Quoi, ils me chantaient mon anniversaire?
0: Et m'a dit d'éteindre l'insert des auditeurs.
11: Ouais, mais c'est aujourd'hui mon anniversaire.
1: Non, tu laisses les auditeurs et t'es
11: Joyeux anniversaire, Manu.
0: Ah, c'est l'inverse.
11: Joyeux anniversaire, Manu.
1: Allez, hop.
11: Merci.
7: Tu fais quel âge, Manu?
11: 20 ans. Tout pile.
1: Allez, conclusion.
7: Il est grand.
11: Grave, attention.
1: Conclusion.
3: Non, mais je sais, on peut répondre. On n'a pas répondu à la question.
7: Eh, Gérard, j'ai pas répondu, moi.
8: Moi non plus, j'ai pas répondu.
3: Bon, je réponds, c'est Cécile.
1: Alors, dépêche-toi.
3: Alors, écoute, qu'est-ce que j'allais te dire? Bah écoute, je sais plus ce que j'allais dire, tu m'as troublé là.
10: Oui, c'est une chinoise.
3: T'as des ondes positives sur moi.
10: Hein?
7: Quoi?
1: Croyez-vous à l'astrologie chinoise ou sur les magazines?
3: Je crois en l'astrologie dans les magazines, GG.
1: D'accord.
3: Joconde.
8: Moi, j'y crois quand ça m'arrange, quand je vais bien. Pas la peine de le lire, mais quand ça va pas, je me sens obligée de le lire pour que ça me redonne du punch.
1: Samy?
7: Bah moi Gérard, j'écoute mon horoscope qu'à la radio. Il n'y a que celui-là qui est vrai, les autres c'est tous des faux.
10: Ah l'autre.
7: Si c'est vrai hein.
1: Patrick,
3: c'est cool.
7: Il y a un marabout qui m'a dit Gérard, je peux y aller. Donc j'ai pas terminé s'il te plaît.
1: Non mais tu permets.
0: De toute façon, vous allez tous terminer après Gérard, il veut demander chacun votre tour, votre signe et puis il va vous donner votre astrologie.
7: Merci. Gérard, c'est Patrick, j'y vais. Non, Patrick, c'est Samy, je peux terminer. Attends, Gérard m'a dit que je devais répondre.
3: Bon, l'oncle
11: Gérard,
3: Sam, vas-y.
11: Avec les lumières.
7: Merci, l'oncle Sam. Regarde. Gérard, je voudrais savoir, ton marabout, est-ce qu'il t'a dit qu'il allait gagner la Coupe du Monde?
12: Et l'autre Samy.
1: Oh là!
3: On entend la conversation.
7: C'est passionnant ce qui peut se passer dans.
0: Qu'est-ce qui se passe, Gérard, avec le standard?
7: Les
1: Émirats. Non, attends!
7: Oh non, pas le Brésil!
3: C'est le retour de Dark Gérard.
7: Dark Vador?
3: Comment
7: Dark Vador est de retour.
1: Je sens que tu t'amuses avec les boutons.
8: Mais c'est quoi cette voix qui lui
0: J'en ai pas de boutons, regarde, j'ai une peau de bébé.
3: Regarde là.
1: Regarde ça.
0: Et t'as quoi?
7: Il y en a un qui a poil ou quoi dans le studio?
0: Celui-là, ok, ça y fait, merci. C'est une tarte au poil, hein. Fais gaffe.
11: T'as touché quelque chose de bizarre.
0: Regarde, Gérard.
1: Donc, Jeannot.
7: Gérard.
3: Gérard.
7: Non, c'est pour toi. Bon, tu sais que j'ai Fun TV.
1: Oh, Jeannot, tu réponds à la dernière question, s'il te plaît.
9: Ouais, moi, je crois pas en toutes ces conneries. Là.
1: D'accord. Ben, si tu crois pas...
9: Fais-le gerber, Gérard. C'est mon droit, c'est mon droit, c'est mon droit.
1: Bonne nuit, Jeannot.
9: Voilà, bonne nuit, Gérard.
8: Gérard ?
1: Patrick ?
4: Oui, donc, moi, déjà, à la base, je ne crois pas aux horoscopes des magazines. Donc, il me serait très difficile de croire en l'horoscope chinois. Mais vu que je n'ai aucune notion de l'horoscope chinois en lui-même, je peux pas trop m'étendre sur cette question.
9: Il faut écouter l'horoscope en chinois à la radio, il n'y a que ça qui est vrai.
8: Ouais, exactement.
1: Qui c'est qui vient de dire ça?
9: C'est Samy.
1: Alors Sylvie?
12: Oui.
1: Donc et toi?
12: Et moi, mais j'ai déjà répondu Gérard.
1: Donc tout le monde a répondu?
12: Ouais.
1: Bon, alors maintenant ceux qui croient, ceux qui sont là, donc Patrick il est calmé, et tu vas me le calmer s'il veut pas son signe astrologique, on lui dira au revoir tout de suite.
4: Mais si, mon signe astrologique c'est Lyon, Gérard.
1: Bon bah alors t'as
11: on accueille Jaco.
1: Ouais,
9: bonsoir, j'y crois Jaco. Dur comme fer à l'astrologie, j'y crois
8: dur.
1: Oui.
8: Je voulais poser une question.
9: J'y crois.
8: C'est Cécile.
9: Ou j'y crois pas.
1: Non mais pour l'instant vous laissez poser Cécile une question.
8: Merci.
9: Cécile,
8: je voulais savoir Gégé. Non mais c'est une petite parenthèse. Est-ce que t'as une peau de bébé Gégé?
1: Oui.
8: J'adore les mecs qui ont des peaux de bébé. Elle est douce ta peau Gégé?
1: Bon ça y est terminé.
8: J'ai pas entendu la réponse.
1: Bah je t'ai dit oui.
9: Samy, je peux te poser une question?
1: Vas-y.
8: Est-ce que t'as la peau?
1: Non mais attendez, je
6: pas tous en même temps, merci.
8: Gégé, est-ce que tu as la peau douce?
1: Oui, je viens de te dire.
9: Oui, mais moi, ça concerne le débat quand même. Hein.
1: Oui, alors vas-y.
9: Je voulais savoir si tu avais déjà été voir un marabout.
1: Non.
9: Pourquoi? T'en as peur ou...
1: Non, mais même... Bon, qui c'est qui parle là derrière?
9: Celle de cheval. Non, mais c'est quand même une question sérieuse. Alors, celui qui déconne derrière, il va gerber. Hein.
1: Non, mais Manu, ça te dérange pas?
11: Non, je croyais qu'on était parti sur les jeux de mots, donc...
13: Marabouillabaisse aussi.
11: Maraboutique, maraboutien...
1: Ça te dérange pas, maintenant? Bon, alors, Sylvie, ton signe astrologique.
14: Je te prendrai nu...
1: Bon, fil d'art, s'il te plaît.
8: Laissez-le faire les signes, là.
1: Bon, et vous arrêtez, maintenant.
9: Gérard, tu m'as pas répondu.
11: Allez, rapide, on a plus de 10 minutes.
1: Allez, hop. Il me reste 8 minutes, ça va aller vite. Donc, au fur et à mesure, je vous donne...
11: Ouais, maintenant.
9: Vas-y.
1: Donc,
9: vas-y,
1: alors, Sylvie. Non, mais.
11: Chacun votre tour, tu les mets tous en antenne et voilà.
1: En air.
15: Alors
1: Sylvie.
15: Sylvie.
11: C'est parti.
8: Taureau, j'ai dit.
1: Alors, taureau. Alors, en amour. Hein. Putain, je vais. Alors, les relations actives des natifs du début des signes s'améliorent, les conflits s'apaisent. Mais attention, une nouvelle crise n'est pas impossible. Dans peu de temps, il faut donc s'efforcer de comprendre l'autre. Un voyage pourrait être idéal pour retrouver la sincérité. Oui.
8: Non, c'est bien parce que je vais partir en voyage, donc c'est parfait.
1: D'accord.
11: Gérard, il sait des trucs. Hein.
1: Donc, travail, argent, pour continuer. Ça, c'était l'amour. Hein.
8: Ouais.
1: Donc, du bon et du mauvais sont programmés dans ce secteur. Certes, la carrière, les projets ne sont pas très favorables en ce moment.
8: Ouais.
1: Mais le troisième décan pourrait conclure un bon arrangement financier. S'ils savent agir dans la discrétion, les natifs du deuxième décan assurent leurs arrières.
8: Eh ben, c'est exactement ça. Bravo, Gérard.
1: Ok. Et santé, détente impératif.
8: Ouais, ça, c'est vrai aussi.
1: Voilà. Donc...
11: Ça fait 500 balles, hein, Sylvie.
8: Ouais.
1: Donc, Sylvie, qu'est-ce que tu as pensé du débat? En même temps, je fais la conclusion.
8: Eh ben, je trouve que ça a été très sympa.
1: Mm-hmm.
8: Franchement, c'est un des débats que j'ai préféré. Tout le monde était super sympa et tout. Et je trouve que tu t'es un petit peu calmé.
1: Ok.
8: Voilà.
1: Ok, je te remercie.
8: Mais merci à toi.
1: Ok, allez, à la prochaine, salut. Alors, Patrick, maintenant.
4: Lyon.
1: Alors, les lions. Alors, entre étape... Bon, fil d'art, s'il te plaît, là, c'est pas des conneries, t'arrêtes un peu, maintenant.
4: Vas-y, Gérard, je t'écoute.
1: Donc, alors, étape sentimentale importante pour les natifs du début du deuxième décan. Certains pourraient prendre la décision d'une vie en commun, si ce n'est d'un mariage, début des signes. D'une façon ou d'une autre, le partenaire actif semble lointain, indifférent, on se sent seul. Donc, bon passage professionnel pour le troisième décan. Ses idées sont bien... accueilli. Il peut faire équipe, quelques freins sur les lieux du travail pour le deuxième décan. Rien de grave, les associés l'aident concrétiser et stabiliser ses projets, sa carrière et pour ta santé, éviter les efforts physiques. Donc, qu'est-ce que tu as pensé du débat ?
4: Ce que j'ai pensé du débat, c'était très instructif. On a pu échanger pas mal d'opinions puisque les protagonistes du débat ont de très bons raisonnements les uns comme les autres et je trouvais que c'était l'un de tes meilleurs débats.
1: D'accord. Ok, je te remercie. Allez, ouais. À la prochaine.
4: Ok.
11: À la semaine prochaine.
4: Ouais.
1: Cécile. Eh, vous me mettez Cécile,
11: Cécile Manu, putain.
14: Allez, hein.
1: Cécile.
16: Je suis poisson.
1: Le calme règne dans l'université sentimentale et certains ne s'en plaindront pas. Il se repose peut-être du récent climat un peu trop passionné à leur goût. Merci pour celui qui s'est mis à péter.
16: Gérard, mais... j'ai rien compris.
1: Ouais, ben, je
11: t'inquiète pas non plus.
16: Gérard, tu peux répéter parce que j'ai pas
1: su. Ouais, non, mais attends, il me reste 4 minutes et il y a encore.
16: Bah, vas-y, moi j'ai besoin que de l'amour, c'est tout, ne me dis rien d'autre.
1: Alors, se protéger du froid, voilà.
16: Non, j'ai dit amour, Gérard, j'ai pas dit santé.
1: Eh ben, je viens de te le dire. Il se repose peut-être d'un récent climat un peu trop passionné à leur goût. Les amis sont le refuge des natifs du deuxième des camps, mais attention de ne pas mêler argent et amitié. Voilà.
16: D'accord.
1: Voilà. Donc, qu'est-ce que tu as pensé du débat ?
16: Bah, écoute, j'ai pensé du débat, c'était bien, je me suis bien amusée. Et puis, comme toujours, Manu, c'est le meilleur et Gérard, c'est le meilleur.
11: Merci
16: Gérard,
11: beaucoup.
16: Un peu moins, mais bon, c'est bon, quoi.
1: Ok, bah, tu vas revoir.
11: 23 janvier, mon anniversaire aujourd'hui. Hein, merci.
16: Et je vous embrasse. Joyeux anniversaire, Manu.
1: Ok.
11: Merci Samy. Beaucoup, hein, aujourd'hui. Bon, on a compris, Manu, c'est bon.
1: Samy.
4: Je suis Verseau, Gérard.
1: Alors, Verseau.
11: Verseau litère ?
4: Oui, tout à fait. Ouf. Tout ce soir.
1: Ouf, dans un climat sentimental plein, plus serein que le natif du premier des camps, aborde l'année nouvelle. Attention, ce déchaînement de passion pourrait de nouveau se déclarer d'ici à quelques semaines. Tous les signes évoluent à l'aise dans son environnement.
4: Oh, c'est ma passion pour toi, Gérard.
1: Les natifs du troisième des camps continuent sur leur lancée vers leur réussite et les succès. Un accord professionnel pourrait concrétiser cette tendance très dynamique. Bah. Le deuxième des camps sait très bien canaliser cette énergie. Il a même progressé vers les buts. Et tous les signes, c'est en forme.
4: Ah bah c'est bien.
1: Voilà. Et qu'est-ce que t'as pensé du débat ?
4: Ah très bien Gérard, un très bon débat, un très bon sujet. Je voulais juste te demander, savoir dans ton horoscope, donc qui va gagner la Coupe du Monde de football ?
1: Ah là je sais pas.
4: Tu peux pas me le dire ?
1: Non parce que je suis pas amateur de foot.
4: Ah mais c'est pas marqué dans l'horoscope ?
1: Non.
4: C'est un horoscope qui vient d'où ?
1: D'un magazine.
11: D'un magazine télé. Hein, donc,
4: ah c'est un magazine télé.
11: Si tu veux le retrouver, hein, tu sais où tu vas. Hein.
4: Ah d'accord.
1: Donc voilà, Samy, je te souhaite une bonne nuit.
4: Bonne soirée. Et puis, félicitations pour tes sujets. À la semaine prochaine.
1: Ok. Joconde.
16: Moi, je suis Verseau, donc je viens d'entendre.
1: Ouais.
16: Et donc, voilà.
1: Non, ok. Bah, je suis désolé.
11: C'est pas grave, t'as qu'à dire que t'es balance.
17: Conclusion du débat, quand même.
18: Et toi, Gérard, non, mais... toi.
1: Attendez.
11: Voilà, chacun son tour.
1: Joconde, conclusion, toi, pour toi.
16: Ben, moi, j'ai trouvé ce débat excellent. Je trouve qu'il y avait une super ambiance. Bon, des fois, un peu le bordel avec le standard, quoi. Mm-hmm. Mais je trouvais super ce soir. C'est peut-être Sandy qui t'a rendu comme ça, mais j'espère qu'il y aura plein de débats qui se passeront aussi bien.
1: Ok, je te remercie.
16: De rien.
1: Au revoir.
16: Ciao.
1: Ciao. Jaco.
19: Oui, Madame Irma, donc je suis Sagittaire. Je vais trouver du taf.
1: Attends, je vais te le dire.
19: Vas-y.
1: Alors, Sagittaire, c'est encore l'environnement proche très aimé qui permet à l'ensemble des signes de s'épanouir. On y est populaire et on joue les leaders. Le tout début du premier décan séduit. Les natifs du deuxième décan s'établissent solidement leurs liens actifs. Travail et argent, les contacts, entretiens, cours, voyages sont toujours au programme. Est très, très favorable. Les études et les stages permettent des succès. Les natifs du troisième des camps pourraient signer un accord, un contrat qui renflouerait leurs finances. Deuxième des camps.
19: Attends, excuse-moi Gérard, c'est quoi cette histoire de des camps ?
1: C'est des camps, ça dépend de
11: des où aussi ? Des camps et d'où ?
1: Ça dépend du...
11: Comment aussi, je crois.
1: Bon, non, mais attends, Manu, s'il te plaît.
11: Mais camps, c'est pas une ville, Gérard,
20: c'était
11: au départ ?
20: C'était pour expliquer.
1: Non, des camps, ça dépend.
18: Si, de camps.
1: Mais non.
14: Les rillettes de Caen, par exemple.
1: Mais non.
0: Des moutardes de Dijon.
1: Ouais, mais c'est bon, Bart.
0: Les saucisses de Strasbourg.
1: Si tu veux, je vais te laisser finir comme ça.
0: Non, t'arrêtes les embrouilles, Bart, c'est bon.
1: Toi, tu te tais, merci.
0: Pardon, excusez-moi.
19: J'aimerais qu'ils me répondent sérieusement quand même. Parce que
1: non, mais deuxième décan.
19: C'est pour l'avenir quand même.
1: Ouais, mais deuxième décan, ça dépend déjà de quel mois que t'es.
19: Ouais, et le mois de décembre.
1: Décembre, ouais, mais quel mois, quel jour?
19: Premier
1: décembre, bon, bah c'est ça, c'est le premier décan, à mon avis.
19: Ah, premier décan.
0: Donc, voilà, Tony, bonne nuit.
1: Voilà, et puis pour la santé, que je termine. Ouais. Deuxième décan, fatigue. Voilà.
19: Fatigue?
1: Oui.
19: Je pourrais participer quand même la semaine prochaine, même si je suis fatigué.
1: Non, si t'es fatigué, tu participeras pas.
19: Bon, bah j'aurai la pêche alors.
1: Ouais, bah j'espère.
19: Bon, bah je voulais te souhaiter une bonne soirée quand même.
1: Mmh.
19: Puis peut-être demain à la loco.
1: Non, bah j'y vais pas, malheureusement.
19: Moi bah, j'irai, moi.
1: Bah c'est bien. Donc, bah, sur ce, le deuxième débat, c'est
0: bien passé, hein, quand même.
1: Non, c'était super bien ce soir.
0: C'était bien sympa, on s'est bien marré.
1: C'était un peu le bordel avec.
14: C'était bien.
0: Oh, non, c'était bien.
14: Il y a même un moment, t'as été beau.
0: Oh la vache.
14: Dis
0: pas des trucs comme ça.
1: Donc voilà, donc vous allez retrouver la nuit sans pub avec Bard et puis les fun embrouilles.
0: Non, c'est fini ça, Gérard.
1: Et puis je vous retrouverai peut-être la semaine prochaine si ça s'est calmé avec ce que j'ai dit en début d'émission. Donc je vous dis à la semaine prochaine et puis
0: on se quitte avec quoi?
1: On se quitte avec un remix et puis c'est tout. Même pas.
0: Vas-y.
17: Bon, aujourd'hui, c'est Françoise qui présente les débats.
18: Ouais.
20: Ouais.
18: Alors Françoise, comment ça va se passer? Tu peux nous raconter un peu les débats, c'est quoi ce soir? Raconte-nous tout.
17: Eh ben, les débats, la première version, ça va être sur les séries, étant donné que je suis branchée sur les séries.
18: Oh, Manu, ça commence, graphique. Ouais, après, Françoise?
17: Et puis, bon, J'attends vos appels.
18: Ouais, mais il y a déjà du monde, hein, qu'on se regarde une fiche.
17: Oui.
18: Il y a tous les auditeurs qui participent déjà au premier débat.
17: Oui.
18: Donc on va les accueillir déjà. Donc vas-y, je t'écoute.
17: Alors, en principe, il y a Fred.
21: Eh bien, salut François, je suis ravi que tu sois là en train d'animer, c'est génial.
17: Bonjour Fred.
21: Salut.
17: Sophie.
22: Bonsoir Françoise. Je suis super contente parce que j'attendais ça depuis longtemps et super contente, ouais.
18: Eh bien, dis donc, hein.
17: Tony.
21: Salut Françoise, salut Manu, salut Kaka.
18: C'est Ultraman, c'est la espalière, les textures de cochon de Manu.
17: Ultraman.
21: Salut Françoise, je pense qu'on va passer un bon moment.
17: D'accord. Goldorak.
21: Salut
18: Françoise. Salut, on t'aime, ouais. Et
17: Céline.
23: Salut François, c'était un rêve de t'entendre un jour sur cette fréquence. Je suis heureuse et je suis ravie d'être là.
17: Merci.
18: Bah nous aussi, hein. Heureusement que t'es là, Céline. Hein. Alors, Françoise. On va commencer avec les séries télé.
17: Oui.
18: D'accord. Donc, vous êtes prêts, les auditeurs?
21: Sûr,
18: ouais. Vous allez la réconforter, la petite Françoise. Ouais, quand même.
23: Ouais,
18: allez
23: Françoise.
18: Ouais, allez
23: Françoise.
18: Ça se passe, ça se passe. Et bon, il va bien se passer.
21: De toute façon,
18: Françoise, non, t'es pas comme
17: l'autre. Vas-y, Françoise,
21: que
17: t'as dans le ventre.
21: Du lait.
17: Mais
21: tu prends sur toi.
17: Bien sûr.
21: Vas-y, Françoise.
17: Alors, première question. Attendez. Soyez patient.
23: On va prendre
17: ton temps.
23: Salut, Françoise,
17: vas-y. Françoise, mon souffle.
23: On est avec toi.
21: Si tu veux que je te réponde, c'est Fred.
17: Non, Fred.
21: Star Trek est prisonnier, quoi.
17: Non, mais ça a aucun rapport.
21: C'est anticipé, mais c'est pas bon.
17: On m'avait
21: dit que c'était léger,
17: c'était
21: déjà 20 ans, je vais casser la tête.
17: Non, si tu veux. Hein.
21: Ouais.
17: Êtes-vous un acteur de série télévision? De série télévisée?
21: Ouais. Ouais. Complètement, je suis à fond là-dedans.
17: Alors, pourquoi?
21: Parce qu'il y a des séries qui valent le coup d'œil.
17: Mm-hmm.
21: Des séries qui sont très bien à regarder.
17: Mm-hmm.
21: Et heureusement qu'il y a des séries pour nous passer les séries télé.
18: C'est quel genre de série?
17: Justement, j'allais demander.
21: Je regarde des séries télé toute la journée, tu vois.
17: Mm-hmm.
21: Le matin, alors dans l'ordre, c'est la croisière fabuleuse.
17: Oui.
21: Après, jamais 200 fois.
17: Oui.
21: Après, Côte Ouest.
2: Oui.
21: Après,
2: Mais avant que toi, t'as un autre feuilleton au départ. Hein.
21: Oui, mais je regarde pas
2: les
21: le soir, je regarde sur Arte, au nom de la loi,
2: avec Steve McQueen.
21: Et le dimanche, je regarde les aventures de Vidocq avec Claude Brasseur.
2: Ah oui.
21: Et ben,
2: je connais.
21: Oui, quand ça passe, je regarde aussi Frank.
5: C'est dommage.
2: Oui.
21: Oui.
10: Je regarde
20: Grosse.
10: Alors,
20: c'est de la caca série, ça, non?
10: Ouais, c'est
20: vraiment
10: caca.
20: C'est de la caca série. Et toi, Françoise, tu nous as déjà expliqué, mais qu'est-ce que tu aimes le plus regarder comme série? Bon, Effet de l'amour, ok.
2: Alors, automatiquement, Effet d'amour, Côte Ouest. À un moment, bon, c'était Dallas. Mmh. Mais étant donné que nous sommes supprimés Dallas, bon, ils nous ont mis Côte Ouest à la place.
21: Ouais.
2: Sinon, Colombo,
21: Derrick,
2: oui.
21: Ils ont sucré Colombo, les salauds.
2: Ah, bah oui, mais ils nous ont mis à la place, quand même, Ouais, là. Non, c'est pas pourri, ils font suivre la série, hein.
21: Ouais, c'est un groupe de Colombo, hein.
2: Ouais.
21: François, c'est Fred, là.
2: Oui, Fred.
21: J'aime bien, Derrick, hein.
2: Oui, bien sûr.
21: Et, physiquement.
2: Comment?
21: Physiquement aussi, ou pas?
2: Oui.
21: Ok.
2: Oui, exactement, mais je préfère quand même l'autre, celui-là qui est avec lui. Hein.
21: Non, le renard.
5: Ah, le renard.
2: Oui, oui, voilà.
21: Le renard.
2: Non, non, pas le renard. Le renard, c'est une autre série. Hein.
21: Ah bon,
2: comment?
21: Roxy.
2: Non, pas Roxy.
21: C'est pas ça, non?
2: Non, non, non.
21: Non,
2: non, non, non. Le renard, je regarde quand je peux. Hein.
5: Ah d'accord.
2: Mais c'est pas tout le temps.
21: Donc, en fait, c'est le travail, je peux poser une question.
2: Oui, bien sûr.
21: Tantôt, je regardais Côte Ouest.
2: Oui.
21: Et qu'est-ce que Gary et Valen refont ensemble du nouveau, là, je comprends pas.
2: Ah ben, je pourrais pas te dire parce qu'aujourd'hui, et personnellement, je l'ai enregistré.
21: Ah.
2: Alors donc, demain matin, la première chose que je vais faire, c'est que je vais regarder Côte Ouest.
21: Et François, est-ce que Paige est célibataire?
2: Comment?
21: Est-ce que Paige est célibataire dans la série?
2: Paige.
21: Ouais, la blonde.
2: Oui, la blonde.
21: Mmh.
2: Non.
21: Non.
2: Disons qu'elle est célibataire sans être célibataire. Hein. Parce que, disons qu'elle cherche un peu partout où elle est.
21: Hein. Disons que c'est une question de type. Parce que
2: là, voilà, quand elle a pas de queue,
21: Elle voulait. Elle joue surtout de rappeler les
2: valeurs. Et
21: avec l'autre, je sais qu'elle est mâchoire de cheval, je sais pas comment il s'appelle. Eric,
24: Bobby?
21: Non, dans Côte Ouest.
2: Greg Sommer.
21: Ouais, comment tu te trouves,
2: là, Tony? C'est pas mal.
21: Parce que moi,
5: Françoise?
2: Oui?
5: Ouais, c'est Céline.
2: Oui?
5: Je vais te dire, alors, je vais prendre la question. Moi, j'aime bien les séries comme, Le Prisonnier.
2: Oui, ça, c'est pas mal.
5: Et puis, j'aime bien, comment ça s'appelle, là, le film avec, Alice Impossible.
2: Mmh.
5: Et puis, j'aime bien Santa Barbara.
2: Oui. Mais il est plus, hein, Santa Barbara.
5: Non, mais t'as un peu
2: ça fait au moins 6 ans que t'as pas su Santa Barbara.
5: Mais tu sais qu'en fait, j'enregistrais tous les épisodes de Santa Barbara et je me les repasse inlassablement.
2: Voilà, donc. T'es pas fatigué?
5: Non, je suis pas fatigué. Je regarde tout le temps. Et puis, c'est ça comme série. C'est ça, comment il s'appelle? La Côte Ouest, c'est ça?
2: Oui, Côte Ouest.
5: Voilà. Mais quand même, 14 saisons, ça fait long, hein.
21: Moi, François, c'est Tony, j'ai une question à te poser. Tu regardais Supercopter.
2: Oui.
21: Il y a quelque chose que j'avais compris, tu vois, enfin, je sais pas comment faire, ça vous dit des noms quand même.
2: Oui.
21: Et comment ça se fait que le Giro, il a un bruit de shot et ça fait, un truc comme ça.
24: Parce que, au lieu de mettre de la chaîne, il mettait de la motule.
21: Ah, d'accord.
5: Non, mais j'avais pas de fric pour doubler, donc c'est un jeune qui fait ça.
24: Est-ce que tu regardais, comment ça s'appelle, le juge et le pilote?
21: Ah, les voisins voisines.
5: Mais enfin,
2: oui.
5: Regardez l'homme qui va
2: aller familial. Ah, bien sûr.
5: Mais,
2: ah oui, bah oui.
5: Mais il
2: y a déjà un super film. Ouais, je vais le dire, puisque ça fait partie de la même série.
21: Il a fait une série avec le boss Dialic ou pas?
5: C'est
2: bien,
5: ils ont pas fait
2: bien, ils voulaient faire. Alors, on va passer quand même à la deuxième question.
21: Ouais, c'est Gadget aussi quand même.
2: Hein?
21: L'inspecteur Gadget, c'était pas mal.
2: Ouais. Oui, mais c'est un des salines, hein. C'est bien pour les moments.
21: Ah ouais, François, c'est Fred, là.
2: Oui, Fred.
21: Juste pour dire que, moi, c'est Star Trek, je sais pas si tu connais.
2: Si, bien sûr.
21: Donc, j'aime beaucoup cette série. Et aussi, Le Prisonnier avec Patrick McGowan, excellent.
2: Oui.
21: Et tu préfères l'homme qui va aller les premières ou Gary physiquement?
2: Physiquement?
5: L'homme qui va aller les premières.
2: Voilà, automatique, hein.
21: Avec Major.
5: Concrètement, c'est lui?
2: Je pourrais pas te le répéter, hein.
21: François,
2: tu t'entends,
21: monsieur
2: Paul? Avec Spock?
21: Ouais.
2: Ah, oui.
21: Ah,
2: oui. Ouais, justement. Ah, mais pourquoi vous me coupez ce
17: toujours ma parole là.
23: Ils sont pas polis. C'est pas poli.
24: Très bien. Ouais.
17: Voilà.
24: Hein?
17: C'est pas grave. Bon, là vous êtes pardonné. Mais pour l'instant, revenir.
24: On a tellement l'habitude avec Gérard.
23: Bon, mais c'est quoi la question?
17: Ben justement.
23: Ouais.
17: Alors, quel genre de. Bon, automatiquement, je vais la sauter, celle-là, parce que vous avez pratiquement répondu sur celle-là.
23: Non, j'ai pas répondu. Bon,
17: quel genre de série regardez-vous?
23: Ouais.
17: Alors, donc, automatiquement, vous avez pratiquement tous répondu.
23: Non, moi, je t'ai pas répondu. C'est
17: alors, vas-y, Cécile.
23: Oui, c'est Sophie.
17: Sophie.
23: Moi, je
17: regarde... Ah oui.
23: Bon.
17: Non, Sophie.
23: Moi, je regarde... Je regarde toutes les séries qui m'empêchent de réfléchir. Hein. Donc, toutes les séries, les sitcoms qui peuvent passer.
24: Mais
23: c'est méchant, ça. Bah non, j'ai pas dit non.
17: Non.
23: Ça sert à quoi, alors, de regarder une série, c'est pas intelligent. Ça m'empêche de réfléchir. Hein.
24: On va dire seulement les initiales AB.
23: D'ailleurs,
24: en parlant de ça, François, tu connais qu'un divorce.
17: J'en ai entendu parler, mais non, on m'a dit que c'était cool comme un modèle.
24: Non, c'est excellent, c'est la nuit, il faut être debout la nuit, donc il faut être drogué, et c'est bien comme... c'est qu'en fait, quel divorce, l'épisode qui passe le matin, il passe la nuit, en fait.
17: Oui, c'est en diffusé.
24: Avec le juge Bessières, et les deux beaux avocats.
23: Ouais, c'est pour les deux, moi, juste. Françoise.
17: Oui.
23: Je vais te poser une question.
17: Oui, c'est qui?
23: C'est Céline.
17: Oui, Céline.
23: Je vais te dire, est-ce que les séries qu'on regarde.
17: Oui.
23: Je suis d'accord que c'est pas une perte de temps, qu'on réfléchit pas. On se divertit.
17: Ah oui, bien sûr.
23: Donc, qu'est-ce que t'en penses hein? On se divertit, c'est quoi pour t'en regarder une série, quoi? Donc, je vais arrêter à toi. Ça nous fait du bien.
24: Quand tu regardes ce Secret Sam.
17: Oui. Oh là là, vous allez un peu trop vite, là, sur les bords, là. Laissez-moi vous poser mes questions, là, quand même. Hein.
24: Allez, c'est François.
17: C'est qui parle, là?
24: C'est Fred.
17: Fred.
24: Tu veux répondre?
17: Non, ne réponds pas. S'il te plaît. Non, mais j'aimerais que vous répondez sur la mesure.
24: Bah, qu'est-ce que tu dis, là?
17: Non, je ne voudrais quand même pas que ça fasse comme les gens, hein.
24: C'est vrai, parce que tu sais, tu dis les prénoms, je fais le prénom à toi.
17: Ben oui, mais à toi, il faut déjà repérer...
3: qui est sûr de Manu, quoi, le cochon.
17: C'est tapé à la machine, Manu.
23: En face, vas-y, tout en musique, vas-y, à ta question
17: prochaine.
24: Manu, mets-lui un double son pour avoir fait Dieu.
3: Tu veux?
24: Ouais.
17: Alors, troisième question, s'il vous plaît. Combien de temps venez. Excusez-moi.
23: C'est pas grave.
17: Combien de temps prenez-vous sur votre emploi du temps pour regarder vos séries préférées?
24: C'est une cramasse, je peux répondre.
17: Oui, bien sûr.
24: Bah alors, La Croisière Famille, ça dure une heure.
17: Oui.
24: Côte Ouest, ça dure une heure.
17: Oui.
24: Quatre divorces, ça dure une demi-heure. Steve McQueen, là aussi.
17: Oui.
24: Vidoc, ça dure une heure et demie. Donc,
6: récupérer ça en rentrée.
24: Donc, on en est à 3h30, donc à peu près, 50 heures par semaine. Une trentaine d'heures par jour, hein.
6: Ouais, bah oui, facile. Ouais.
17: Bon. Alors, vous n'avez pas tous répondu, là.
6: Mais Tony, je peux répondre.
17: Bien sûr, Tony.
6: Alors, moi, je conseille à tout le monde de regarder Marier deux enfants sur M6.
3: Je suis d'accord avec Tony, moi.
6: Ouais, c'est par rapport à Friends, parce qu'on compare toujours à Friends, franchement, c'est beaucoup mieux. Niveau humour, je pense.
24: C'est la rose qui fait ça.
6: Non, c'est vraiment la bande, mais c'est plus le père.
3: Tu la connais, cette série, François?
17: Non, pas du tout.
3: T'as jamais vu sur la
17: série,
3: ça?
17: Non.
3: Ah, c'est bien, faut que tu regardes.
6: C'est une heure moins.
24: C'est dimanche.
17: Ouais, mais à ce temps-là, moi, je suis en train de manger, hein. Ben non, parce que à ce temps-là, je regarde la roue de la fortune.
24: Ouais.
3: C'est fini, ça, Françoise.
17: C'est tous les jours, je suis désolé.
3: Non, juste le prix.
17: Ah oui, juste le prix, la roue de la fortune.
23: Tu regardes juste le prix,
17: ouais.
24: Tu gagneras jamais.
17: Si je participe.
24: Ah ouais, mais c'est chez toi, c'est chaud. Enfin, si le Kraman, je vais te poser une question.
17: Oui, bien sûr.
3: Attends, le Kraman, avant que tu poses ta question, on va accueillir un nouveau, il s'appelle David.
24: Salut David. Je suis pas loin de vous.
17: Bonjour David.
24: Je peux poser ma question, mais je travaille à un moment de temps. Ouais, vas-y, je suis pas dans les vidéos, donc je suis prioritaire, tu vois.
23: Bonjour David.
24: Et je suis pas une merde, donc je vais quand même commencer. Hein, arrête de boire.
7: Vas-y, la ville.
24: Alors, j'ai pas de suite de débat, c'est quoi la question?
9: C'est pour les chers hôtels. Je vais pas regarder les séries.
7: Ouais, exactement.
24: D'abord, François, je t'ai vu, tu m'as dit quoi?
7: C'était pas dans mon but, non?
24: François, est-ce que tu te touches en regardant Derek ou pas?
7: Ouais.
24: Ouais, à ce point-là, vraiment. Tu peux arriver avec un homme comme Derek?
7: Ben oui, pourquoi pas.
24: Ah, quand même.
9: Ah bah non, non, non.
24: Il est allemand, il parle pas le français. Hein.
7: Et alors?
24: Bah, tu
9: l'aurais dû l'appeler Horst. Mais, Françoise?
7: Oui, bien sûr.
24: En allemand, Horst, t'as peur.
7: On va tous en même temps, quand même, hein.
24: Horst, regarde, mec, le nom, il fait peur.
7: Oui, oui, je t'écoute.
9: Ouais, mais qu'est-ce que t'aimes dans Derek? C'est quoi physiquement qui te plaît? Parce que franchement...
7: Disons que pratiquement tout, parce que déjà c'est un homme mûr, il a déjà de l'expérience.
24: Mais t'as déjà 83 ans.
9: Hein? Ouais. Physiquement.
24: Il est pas joué, il est pas vide.
7: C'est qui qui dit ça?
0: Bah, donnez vos prénoms, les auditeurs, là, un peu de... Hein,
24: c'est quoi vous disiez, il est pas joué, il est pas vide.
7: C'est qui dit ça?
24: C'est quoi nous?
7: Ouais, ça ça m'a arrêté une histoire.
24: Ouais, bah ouais, c'est fade.
7: Ouais, fade.
24: Je sais pas, Derek, il trouve pas mal. Moi, j'ai plutôt pensé à ma mère. Donc, elle est belle.
7: Oui, mais je te signale que toi, t'es un bonhomme. Donc, aucun rapport avec moi.
24: Bah, on peut aimer des hommes. Ah, bah oui, ça va, on peut aimer des hommes. Et ton père ressemble à qui il faisait là? Ah, exact.
7: Calmez-vous, hein.
24: Moi, du coup, j'ai voulu du matos. Regarde,
7: t'as vu, toi.
24: Oui, du matos,
7: t'as
24: volé, donc je pouvais pas faire...
7: Et vous avez, vous
24: prenez,
7: oui.
24: On est juste à côté, du matos, t'as volé. Je crois que j'ai fait un truc, là. Choc, les titres, qu'a-t-il, qu'a-t-il, qu'a-t-il, qu'a-t-il,
0: Oh, David. Ouais. Bon, tu tiens ou je fais descendre le visible?
24: On m'a laissé tout seul, je veux une merde, dans un studio de merde, je crois que j'ai tout calé, c'est tout.
0: Comment dire?
24: Alors, le petit tiré, il est tout cassé, d'abord, on s'est monté.
7: Bon, David, ça suffit maintenant, hein.
0: Vas-y, Françoise.
7: Sinon, tu retournes au standard, même si t'es...
0: Si t'es au standard, tu retournes quand même.
24: On en revient toujours,
0: hein.
9: J'ai
0: sauvé
9: des faux, là.
24: C'est le
7: PD. Alors, après, regardez-vous vos séries en cassette.
24: En cassette. Ouais, je regarde plus pour en CD, hein.
7: Tes séries que tu regardes, est-ce que tu les regardes en cassette?
24: Oh, en K8, en K9, en K10, hein, ça va.
0: Non, il comprend rien, lui, ou quoi, oh.
7: Mais les barbeaux, c'est pas de sa faute, hein. Il doit être né barbeaux, lui.
24: Mais quoi, avec des cornes de sculpture sur la tête, hein. Ah, ouais, mais si. Tu sais, moi, je suis ultra mal avec un collant rouge.
9: Ouais, non, mais Françoise.
7: Oui.
9: Tu peux épeler le mot parce que je crois qu'ils ont rien compris, hein.
24: En casquette, hein. Ouais, François, c'est Fred.
7: Ouais, Fred.
24: Bah, écoute, moi, j'ai un microscope d'enfer que j'ai acheté et ouais, en casquette, bah, ça coûte un peu cher, mais.
7: Non, on s'en fout, ça.
24: Quand j'en trouve. François, c'est ultra mal.
7: Oui.
24: Donc, moi, j'estime que j'ai quand même 18 ans, bientôt 19.
7: Oui.
24: Je veux dire que, bon, j'ai pas des merdes, quoi, je demande à personne. Donc, si j'ai envie de regarder une série, je la regarde. J'ai pas besoin de me mettre en cachette pour la regarder, quoi. J'ai des trucs en cassette. Quoi? Cassette. Oh là là.
9: Tu peux appeler,
7: François? Non.
24: Bah, non, c'est Goldo, moi, je regarde toujours ma série préférée en cachette, parce que ma série préférée, c'est où la tête que je te mets, et tu prends la tête devant tout le monde, quoi.
7: Ah, ça, c'est bon.
24: Eh oui. Bon. Goldo, les cornes de culture, ça doit faire une super antenne de réception. Bah, il reste pas des masses de pâtes pour le faro,
9: c'est
24: un peu. C'est
9: là dans ton figure au point.
24: Eh oui.
7: Alors,
0: je veux dire aussi, Françoise, ouais, vas-y, fais les réponses. Après, Françoise, j'aimerais quand même que tu nous donnes ta réponse. Hein.
9: D'accord. Alors, écoute, moi, je suis fan des X-Files, donc j'achète les coffrets, qui coûtent très cher,
7: ouais.
9: Et je les repasse à la salle de vin. Voilà.
24: Je vais te présenter le bouton que je vois sur le vieux, là. Et la pièce à retourner à la foule.
9: C'est du fou. C'est qui ça? C'est du fou? C'est qui ça?
0: Non, c'est pas grave, on continue.
9: Continuons.
0: Alors, François,
7: Alors, tu vas répondre
9: Ouais,
0: réponds à la question que tu
7: as posée. Moi, par exemple, je suis privé télé, quand ça arrive, à ce moment-là, je préfère regarder mes cassettes, bien, mes séries préférées en cassette. Par exemple, j'attends que tout le monde dorme pour être tranquille dans ma salle à manger et regarder mes séries tranquilles.
0: Pour toi, c'est regarder les cassettes en cassette.
7: En cassette.
0: Ah, d'accord. Ok.
7: Pour éviter d'emmerder le monde s'ils veulent regarder autre chose.
8: Voilà.
20: Merci Françoise. On continue.
8: Excusez-moi.
20: excuse-moi, j'ai une question pour Françoise. Est-ce que tu trouves ça normal que certaines personnes que tu vois dans certaines séries, tu les retrouves dans d'autres avec un autre nom, une autre, je sais pas, une autre profession ou un autre truc?
8: Ah bah bien sûr.
20: Ou c'est normal?
8: Ah bah oui, tout à fait normal. S'ils ont besoin de pognon, automatiquement, ils sont obligés de changer de nom.
20: Ouais. Ah ouais, mais est-ce qu'ils changent de carte d'identité? Est-ce qu'ils sont obligés d'aller à la mairie pour changer de nom pour aller dans une autre série ou pas?
8: Ça, c'est une très bonne question, mais...
20: On a pas de plan. Non, peut-être tout à l'heure, on verra.
8: Ouais.
20: Donc, tu m'as toujours pas répondu pour ça.
8: Ben...
20: Je sais pas, mais imagine-toi, tu serais dans une série, je sais pas, tu jouerais dans Dallas, et tu t'appellerais... Je
10: serais, ouais, Joëlle.
20: Non,
8: c'est du papier, maintenant.
20: Bon, Pamela. Imagine, donc, Pamela. Et la fois, tu te retrouves dans Brooklyn, c'est que tu t'appelles Barbara.
10: Je sais pas.
8: Ben...
10: C'est pas crédible.
8: Non.
10: Même tes interventions, c'est du
8: caca. Ouais, c'est bien, toi. Ouais, c'est bien, hein.
10: Michael Iron Dick,
8: ouais, oui.
10: Ouais. Il y a Vanessa Iman, il y
24: et Sandra Goub.
4: Je ne les connais pas. Les noms, je ne les connais pas.
20: Tu connais quoi dans le film que les chats, c'est ça?
4: Voilà, exactement. Les chats, c'est bite, plutôt les bites. Hein.
24: Ça devient vulgaire, elle est chaude en Françoise.
12: On voit les bites, Françoise?
4: Non, tu les vois pas, mais tu t'imagines.
12: Donc c'est un travail très intellectuel. Hein.
4: Voilà, exactement.
12: Voilà, ça excite l'intellect. Hein.
4: Voilà. Et c'est pour ça, de temps en temps, tu arrives à te toucher.
12: Ah, d'accord.
20: Tu es déjà touché dans ce trait de simple.
4: Une seule fois.
24: Et t'as fait des photos?
4: Je peux pas me toucher et puis en même temps prendre les photos. Hein.
20: Et t'as épongé ou pas?
4: Je ne mouillais pas assez. Hein.
24: Oh.
4: Oh
24: là là. François, c'est Fred.
4: Oui, Fred.
24: Est-ce que tu touches par exemple devant Drôle de Dame ou un autre...
12: Wonder Woman.
4: Non.
24: D'accord.
4: Non.
24: Je suis en train de prendre des notes et tout.
12: Parce que ça dépend de la série, quoi.
4: Voilà, exactement.
12: Exactement.
4: Ouais.
24: Les filles de Freud, elles sont mal.
12: Non,
4: je ne trouve pas. Les gens qui sont bien foutus.
12: Tu regardes pas cette série, Sandal?
4: Non.
12: Ah, d'accord.
4: Et quoi, parce que ça tombe pas sur les mêmes choses que...
12: Ouais.
4: Bon, disons que je suis pas 24 heures sur 24 devant la télé, hein, parce que j'ai quand même autre chose à faire que regarder la télé, hein. Ah bah oui, quand même, parce qu'il faut quand même penser à manger, hein.
20: Parce qu'elle tourne des séries chez elle aussi.
24: Amateur.
4: Ouais,
24: c'est
4: calme.
24: Gérard,
4: je savais pas que j'avais changé de sexe en 17 ans, hein.
24: Mais bon, je pose une question.
4: Oui, bien sûr.
24: Pour toi, ce serait quoi la série télé idéale, avec quels acteurs, tout ça, quelle histoire, machin?
4: Eh ben, moi, quand j'étais un petit peu plus jeune, j'aurais bien voulu tourner avec Lily. Je ne sais pas si tu connais, donc...
12: La main d'Anne Sébastien.
4: Voilà, exactement. Donc j'aurais bien voulu prendre la place de Véronique Jeannot.
24: T'aurais fait le chien?
4: Oui, pourquoi pas? Non, j'aurais pas fait le chien, non, j'aurais fait le chien.
24: Je connais pas la série non plus, dans ton café, c'est quoi?
4: Oui, sur ce café, c'est pareil, c'est Véronique Jeannot.
12: C'est dans les 70, hein.
20: Sur ce café, François, ça parlait quoi, parce que...
12: C'est en noir et blanc.
4: Non, c'était en couleur.
24: Ouais, c'est dans un café, ouais.
4: Non, mais là, c'est pause café.
24: Ah si, je me rappelle, moi, c'était l'assistante sociale.
4: C'est pause café,
24: qui se faisait violer par des raquettes, je me rappelle.
4: N'importe quoi, toi. Oui, bien sûr. Oui,
12: c'est
4: tout.
12: Ouais, c'est Céline.
4: Oui, Céline.
12: Ouais, je veux dire, si tu devais vraiment choisir une série, hein, une seule, hein, que tu aimes, que tu adores, les cheveux sur une île déserte. Allez, c'est choisi les soirées.
4: Une seule série.
12: Ouais, une série, hein, parmi les vingtaines que tu regardes tout le temps, quoi.
24: Pyramide.
4: Oh, Manix.
12: Comment?
4: Manix.
24: Oh, c'est bien.
12: Ah, c'est bien.
24: Il y a une flotte.
4: Ou Scarfiote.
12: Scarfiote,
24: ouais. Ah, ouais. C'est des clottes.
12: Et tu choisirais pas les feux d'amour?
4: Non.
12: Ah, avec Gaïdor.
4: Nidalas.
12: Donc Manix, ça s'appelle comment?
24: Manix.
12: Explique-moi un peu le résumé, parce qu'on voit pas du tout.
4: Manix, c'est un détective privé qui enquête sur des meurtres qui enquête.
24: Ah, ils trouvent jamais la solution, ils trouvent jamais la solution.
4: Si, justement.
24: Ah bah non, c'est Colombo qui trouve les solutions.
4: Mais non.
24: Ils trouvent jamais, Manix ne trouve rien.
4: Manix, si.
24: Non.
4: Automatiquement, il trouve toujours.
24: Ah oui, il trouve pendant 2000 épisodes.
4: C'est qui parle là?
24: Non, mais c'est Fred, je crois que c'est Fred qui parlait là, ouais.
20: Non, c'est
24: Goldo. C'est Goldo, il a raison, il y a des sondages qui ont fait que Colombo, il a un taux de réussite parce qu'il a eu un accident, quoi. Mais Manix, il merde beaucoup, quoi.
12: Ouais.
24: En ce moment, il trouve rien du tout et vraiment, les mecs qui font les scénarios se posent des questions. Il n'y a surtout plus du tout.
20: Mais Colombo, s'il a une technique à lui, c'est qu'il chope votre criminel, c'est qu'il le fait chier tout l'épisode.
24: Il a un chien aussi, quoi. Le chien, il a son imperméable, c'est des atouts, quoi. Mais non, mais tout ça, ça dépend du scénario, quoi. D'accord, ou pas?
4: Exactement.
24: Attendez, c'est le travail. En fait, Colombo, il a une technique, c'est qu'on le voit d'abord dans Colombo, le meurtrier tuer la victime. Et Colombo, lui, il regarde à la télé.
12: Évidemment.
24: Il regarde à la télé, c'est ça qu'il tue.
12: Ah, ouais, c'est
24: Colombo avec ses yeux, il peut regarder à deux endroits en même temps.
12: François, c'est vrai, tout ça?
4: Oui.
12: Ah ouais, ça se passe comme ça.
4: Ah ouais.
24: Ah François, c'est Colombo avec ses yeux, sans regarder à deux endroits différents.
4: Ah bien sûr.
24: Pas bien.
12: Comme Eric.
4: Comme Eric. Mais arrêtez de mettre toujours Eric, là. Je sais bien, c'est ma série préférée, mais quand même.
24: Ah, t'as vu? Et t'as vu le nouveau, le remplaçant de Eric, il paraît qu'on va l'appeler Pipeline.
4: C'est qui parle, là?
24: C'est Goldo.
4: Oui, Goldo.
24: Oui, je te disais, le remplaçant de direct, il paraît que ça s'appellera Pipeline, mais bon, c'est beaucoup
11: ça, c'est à voir.
24: Ouais,
11: c'est
24: Oui, c'est
11: Céline.
23: Ouais, je veux te dire, qu'est-ce que tu...

0: C'est tout. T'as quand même une histoire d'amour.
1: Mm-hmm. Ouais. Et quoi encore?
0: Et puis bon bah après bon avec ton imagination, mm-hmm. tu t'imagines que t'es dans le coton. Non, pas dans les brandières, parce que moi, j'aimerais pas être dans les brandières. Hein.
2: Ouais, comme de vitiste, si tu imagines n'importe quoi.
0: Non, si j'ai aller dans les bras de quelqu'un, à ce moment-là, je prends Bobby, qui est mignon.
1: Et David Asseloff.
0: Oui, pourquoi pas.
1: Elle est magnifique.
0: Non, pas Manix, non. Manix, il est bien, si tu veux, mais sans plus ni moins.
2: Mais t'as vu la surplus, hein, au niveau des enquêtes, hein.
0: Disons que moi, je préfère les vieilles séries de Manix.
2: Ah, voilà, bah là, c'est pas ouais. Ouais, dans les vieilles séries, il assurait grave. Et
0: oui.
2: Il ne souffre rien du tout.
0: Oui, mais parce que...
2: Tous les voleurs, ils s'enfuient, tous les criminels, ils sont en liberté avec Manix. Il est trop vieux. Alors que Columbo, grâce à son imperméable, t'assure.
0: C'est qui parle, là?
2: C'est Tony.
0: Oui, Tony.
2: Je vais te poser une question. Est-ce que l'homme de fer, il fait mouiller par les deux frérots?
0: Non, on peut pas dire qu'il me fait mouiller, mais disons que je serais prête à lui...
1: À m'offrir.
0: Non, pas à m'offrir, mais à lui prêter un peu d'huile pour qu'il en démarre son siège.
2: C'est
3: François, est-ce que t'es prêt à lui pomper les roues pour qu'il avance plus vite et qu'il en démarre
0: son siège?
3: Oui,
0: bien sûr.
3: Oh, c'est génial.
1: Françoise,
0: oui,
1: c'est
0: Céline.
1: Dans la série, il y a des émotions qui jouent.
0: Oui, mais on n'entend pas souvent Sophie, hein.
1: Ah, bah,
2: c'est parce qu'elle a la plus belle voix et elle passe mal, cette voix.
1: Justement, je suis en train de me dire que tu devais trop regarder Secret de femme. Hein. Je suis bien branchée avec
0: Françoise.
2: Françoise, j'ai une
0: Oui,
2: Tu te rappelles de la série Racine?
0: Oui.
2: C'était bien, ça.
0: Ah oui, c'était pas mal, hein.
2: Moi, j'ai pas été plus...
0: Mais c'est triste, quand même, hein, parce que... voir les esclaves, quand même... on leur fait, quand même... tout ce qu'on pouvait leur faire, hein. C'est un peu dégueulasse, hein.
2: Ouais, mais ils sont occupés, ils chantaient.
1: François.
0: Non, c'est le balancer, je sais pas quoi, là.
1: Dans l'église, ils chantent le gospel.
0: François.
2: Oui. Est-ce que tu regardes le télé-shopping aussi, maintenant?
0: Non, pas du tout.
2: Pourquoi? C'est bien?
0: Oui, c'est bien, mais disons que ça donne envie d'acheter et quand on n'a pas l'argent,
2: ouais,
0: on
2: va vendre. Le scénario, c'est un peu lourd, là, c'est ce que j'allais dire. Le scénario est très très moyen.
4: Ouais. Les acteurs sont pas mauvais, hein. C'est
1: toujours les mêmes. Mais bon. Françoise?
0: Oui.
1: Ouais, mais,
0: c'est Céline.
1: C'est Céline, ouais.
0: Oui.
1: Mais je veux dire, mais c'est important, je veux dire, justement, les émotions, parce que quand tu regardes une série, t'es triste, t'as mal, t'as plein de sentiments qui se bousculent.
2: Bon, t'as fini la nécrose, là, t'as fini?
1: Comment?
0: Oui, bon bah.
1: Bon bah?
3: Bon bah, bon bah, bon bah, allez, Gérard. Ah non, merde, c'est François.
1: Non, François, tu m'as pas répondu.
0: Ben si, tu m'as entendu, je crois.
1: Non, j'ai pas entendu.
0: Alors, répète la question.
1: T'es en colère, t'as mal, t'es triste, t'es contente quand tu regardes une série.
2: T'as envie de vomir, quoi?
0: Non, j'ai pas envie de dire B, hein.
1: Bah
0: disons que... arrêtez de balancer les trucs, là.
2: Oh, Manu.
0: Manu,
3: là. Non, mais en plus, c'est l'auditeur qui se donnait chier tout à l'heure.
0: Ouais, parce que David...
3: Tu devrais aller lui mettre une tête.
2: Ouais, super, vas-y.
0: Je vais y aller. Entre parenthèses, David, qu'est-ce que tu as dit tout à l'heure? Tu m'as vu, mais...
2: Fais-lui un coup de poing, vas-y.
3: Qu'est-ce que tu lui as répondu, François, là? Tu m'en rappelles plus.
0: Même en le voyant, ça me fait même pas mouiller ma culotte.
2: Ouais.
3: Oh là là, il y a du monde ce soir.
2: Ah, attention.
3: Ah, Françoise, on en est où là, dans les trucs là? T'as répondu à la question de Céline ou pas?
0: Oui, ça y est.
1: Oui.
0: Ouais.
3: D'accord. Bon, à la place, donc Ultraman est parti, on va accueillir un nouvel auditeur, il s'appelle Allo.
1: Allo?
2: Allo?
0: Allo?
2: Ouais, allo.
0: Oui, allo?
2: Ouais, ouais. Ouais, en parenthèse, automatiquement, je salue quand même Gérard.
0: Non,
2: Et on va faire un
0: cadrage en
2: bon plan.

0: Bah, attends. Bon, moi, je suis complètement paumé.
1: C'est quoi la quatrième question?
0: Je suis pas à la quatrième, là. Je suis moins la quatrième.
2: On est à la neuf, je crois.
0: La neuf.
2: Attendez.
0: Si on vous propose,
2: c'est ça. Ouais,
0: attends. On va mettre
2: tes lunettes pour ça.
0: Ah oui, voilà.
2: Si on vous propose.
0: Alors, moi aussi, moi, ça toi.
2: Si on vous propose.
3: Vas-y, mettez les lunettes.
0: Ah oui. Si on vous propose. Ah merde.
3: Faites un coup, j'irai mieux.
0: Mais non.
2: Oh,
3: il y a eu un gros morceau.
2: Il y a quelqu'un qui n'a pas de tulade, donc tu vois, c'est pas de tulade, c'est pas de tulade, c'est pas de tulade, c'est pas de
0: tulade. Oh non. Et restons sérieux là, maintenant, hein.
1: Restons sérieux.
2: Bon, pose ta question, vas-y, parce que...
0: Bon, à quelle heure regardez-vous vos séries et lesquelles?
2: Et à quel
0: jour, vous dire.
2: Là, je veux dire, là, c'était la question qui était un peu
1: rare.
0: Bon, allez, retournez là, maintenant, hein. Je comprends d'or, là, maintenant, hein.
3: Ouais, c'est Fred, là.
0: Oui, Fred.
3: Je comprends pas la question. Explique mieux, ouais.
0: À quelle heure regardez-vous?
1: À quelle heure?
0: À quelle heure?
1: Ah.
0: Et vous sur les oreilles, hein, s'il te plaît.
3: À quelle heure
2: regardez-vous?
0: Regardez-vous?
2: Votre série?
0: Votre série, et à quelle heure?
3: À quelle heure?
0: Et à quel jour?
3: Entre l'heure pas.
0: Ouais, si tu peux...
3: Par exemple,
0: soit le lundi, le mardi, ou dans la semaine...
3: Choisir le week-end aussi, s'il te plaît.
0: Ben, s'il y a des séries qui t'intéressent le week-end et que tu suis automatiquement,
3: d'accord.
0: À ce moment-là, tu peux regarder ces séries.
3: Et comment tu fais les années du textile?
0: Ils nous mettent autre chose à la place, mais t'as toujours quand même des séries.
3: Il y en a un, il y a un épisode en trop, les années du textile.
0: Mais non.
3: Mais si, il y a un jour de plus dans l'année, donc t'as un épisode en trop, on fait les séries avant.
4: Non, c'est à l'eau, ouais, je pense que...
0: On va arrêter de faire le courant à la télé,
4: les temps
1: changent.
0: C'est qui a dit ça, là?
3: Ah, il y a l'eau, il bande, ouais.
0: C'est qui a dit ça?
1: Allô?
0: Oui?
4: Allô,
0: c'est qui, là?
4: Oui, les temps changent.
3: Et les boys bandent.
0: Mais c'est qui a parlé, là?
1: Allô?
4: Allô? Bonjour, allô?
3: C'est les oreilles.
2: Allô?
0: Ouais. Allô, oui?
3: La voix, c'est
0: rare.
3: On t'écoute.
0: Tiens, elle est dans les bras de sa chérie.
1: D'accord.
3: Non, dans les jambes de sa chérie.
0: Tiens, tu vois mon problème? C'est ton problème.
1: D'accord. Ouais,
0: c'est
1: quoi?
0: Bon, vas-y, c'est Céline.
1: Ouais.
0: Oui, Céline.
1: Moi, je regarde, je suis amenée à regarder en week-end. Et l'après-midi, parce que ça me détend.
4: Oui, mais pourquoi?
1: Le matin, quand même, ou l'après-midi, ça fait pas, quoi.
3: Mais facile.
1: Dans quel sens?
4: Mais bon, non, on précise en arrière.
0: Ben, c'est Céline, là, qui raconte.
4: Ah, d'accord. Et pourquoi?
1: Mais, non, mais c'est mieux, c'est mieux le week-end, ça. Comprends pas.
3: Est-ce
2: que François, ça complique ta réponse?
0: Ah, non, non plus, je suis en train de chercher, justement, là.
1: Je pas pour ça. Donc le week-end, c'est-à-dire samedi dimanche,
0: oui.
1: Je vais faire parce que j'aime bien regarder Rick Hunter.
0: Oui.
1: J'ai regardé le truc là avec les multi-bits, je sais pas comment ils s'appellent là.
3: Je voulais savoir si tu faisais peur ou pas dans la série.
0: connais. De toute façon, je connais pas cette série.
5: Mais c'est avec la voiture orange.
0: Non. Avec ses cousins, là. Non, je connais pas. Alors, c'est même pas la peine d'en parler. Je ne connais pas.
5: Ok.
2: Voilà. Ok. Bon, tu m'en as répondu, je pense.
5: Ouais, non.
2: Oui. Ah, vous êtes toutes zéro, hein.
0: Non, j'ai pas entendu la réponse à ce oui.
5: Bah, moi, je regarde quand j'ai le temps, mais je rate jamais les Simpsons le samedi et je rate pas le quand ça passait.
0: D'accord.
5: François, c'est Goldo, je crois que j'ai une question intéressante.
0: Vas-y.
5: Comment tu fais, les filles, elles disaient regarder les séries le week-end, mais si tu veux regarder une série genre Les Feux de l'amour qui passe la semaine, tu veux la regarder le week-end, comment tu fais?
0: T'enregistres sur la mesure.
5: Ah, ok. Moi, je la vois en direct live, quoi.
4: C'est-à-dire?
5: Bah, live and direct, quoi.
4: Pour le critique, sûrement.
5: Bah, en temps obligé différé, quoi.
4: Ah, d'accord.
5: Ouais.
4: Et sinon, François, que devient un Hulk?
5: Ah, ouais, excellent.
0: Ah, ouais, tiens, pourquoi pas?
5: Mais
0: disons que.
4: C'est Allo.
5: Ouais.
0: Oui, Allo.
4: Allo, tu me disais ça, t'as encore oublié une série.
0: Vas-y.
4: Laura Lavouche.
0: Laura Lavouche. Allo?
5: Allo?
0: Oui, là.
2: Il y a Roby qui nous dit sur le Minitel, heureusement que c'est toi ce soir, c'est bien mieux, le niveau est bien plus haut.
5: Ah ouais, c'est vrai.
4: C'est bien plus haut.
5: On peut se lâcher, ouais.
0: Oui, Céline.
5: Ouais, je veux te dire, mais tu ne vas pas parler des séries comme Julesco et Navarro, quoi?
0: Bah, disons que c'est des séries, mais c'est pas des séries comme Les Feux de l'amour, Côte-Ouest, tout ça.
5: Pourquoi? Qu'est-ce qui se sent différent?
0: Bah, disons que c'est une histoire complète. C'est sur la mesure, c'est des séries qui on en voit plus le bout.
2: D'accord.
0: Ah, voilà.
4: Et François, c'est
0: bien. Oui, allô, tu peux répéter ta question?
4: Oui, je te disais, t'as encore bien une série, tu me dis.
0: Vas-y, vas-y, laquelle?
5: La vie de la tête, tu peux.
0: Bon, je ne sais plus à qui j'ai affaire là. Hein. Il y en a un à chaque fois qui me dit. Pour le moment, il dit rien, c'est déjà pas mal.
2: Si. Bon, François, j'aimerais bien que tu répondes, toi, à la question.
0: Bon, vas-y. Laquelle?
5: J'ai une question, François. Bon, tu parles des séries, mais.
0: C'est qui, là?
5: C'est Goldo, les dessins animés. Les dessins animés, t'aimes bien les dessins animés, genre Albator et tout ça?
0: Oui, bien sûr.
5: Arrête. Et tu regardes de temps en temps?
0: Oui, je regarde Candy.
5: Ouais. Et t'aimes bien Goldorak?
0: Oui, bien sûr.
5: Ah, bah voilà.
0: Qu'est-ce que j'aimais bien?
5: Capitaine Flav, il était beau gosse.
0: Bien sûr.
5: Il était beau gosse, hein.
4: On la chante ou pas?
0: De quoi?
4: Capitaine Flav.
5: Tous les niveaux.
0: Allez-y, pousse, si vous voulez. Si vous
4: Capitaine Flav, tu n'es pas. C'est ça?
0: Oui, c'est ça.
4: De notre galaxie. Et vous savez pourquoi Dorothée a la bouche brûlée?
0: Parce qu'elle est trop taillée, type.
4: Oh, Capitaine Flav.
5: Comment tu sais,
0: Françoise? Parce que j'étais là.
5: Ah!
4: Tu veux déchirer l'épaule, non?
0: Ah, bah non. Si elle t'a dit équipe, c'était que c'est jour.
5: Non, bah,
0: bon, non, mais moi, je fais pas partie de ça, moi.
5: Et tu regardais Dr. Stegel et Madame Pepperpot?
0: Non.
5: Non? Et Madame Pepperpot bien aimée?
0: Madame Pepperpot bien aimée, oui.
5: Ah, c'est le temps, d'ailleurs.
0: C'est tous les jours, hein.
5: Et
0: Côte du Chaud? Et c'est pas mal aussi.
5: Et Madame Esverdi?
0: C'est pas mal aussi.
4: Et Star Trek?
0: Star Trek, oui, c'est pas mal. Ça cause mot, ça?
4: Et les films de science-fiction, Françoise?
0: Oui.
5: Et Camille et la Fée?
0: Comment?
5: Camille et la Fée?
0: Je ne connais pas.
5: Et
0: pas
5: Camille et la Fée?
0: Je ne connais pas.
5: C'est mal.
4: Si, de grosse.
0: Je ne connais pas.
4: Change de trop, ça fume.
0: Ça, c'est qui lui dit ça? C'est Tony, ça?
4: Ah non.
0: C'est Goldorak?
4: Non.
0: C'est
5: pas Simon? Non.
4: Donc, il est refroid encore.
5: C'était encore,
4: du coup.
0: François,
5: t'as pas répondu à la question.
0: Ah non, mais attends, je suis en train de chercher l'emmerdeur, là.
5: Et c'est encore, c'est ça.
4: Allô? Et c'est encore, non, c'est pas allô, c'est David, alors.
0: Non, c'est encore, David, là, il est parti, lui.
5: Et c'est encore.
0: Non, mais vous me troublez, là, hein.
4: Et c'est encore, normal, François,
0: je suis en train de chercher. Attends, arrêtez, hein.
5: Ça n'est pas le bon bouton. Aussi encore.
3: Sauf que t'es un peu trop...
0: Je suis un peu trop sérieux, c'est ça?
3: Non, un peu trop... Eh, oui, t'es trop sérieux, mets-toi à poil.
5: C'est trop sexy, c'est trop sexy.
0: Ah, si tu veux, hein.
3: Ok.
0: Non, mais les odeurs, hein, il faut les laisser après.
5: Je pense pas si t'as un manu, quand même.
0: Non, non, parce que les odeurs, merci, bonjour. Non.
2: Oui, elle a mis une culotte, mais elle n'a toujours pas répondu à la question, François. Ouais. J'attends que tu répondes.
3: Elle est oui,
2: donc, à la question numéro 10, celle que tu vas me poser, à quelle heure regardez-vous votre série et quel jour? Mais toi, je pense que c'est tous les jours et à n'importe quelle heure.
0: Et à n'importe quelle heure. Ah. Donc, il n'y a pas de réponse, automatiquement, j'ai répondu.
2: D'accord, bon, j'ai
0: alors,
2: c'est vraiment la manière de la question, c'est être un peu long. Hein.
0: Non, mais je suis en train de la chanter. On est à combien là?
2: La 11e.
0: La 11e.
5: Ah oui. Tu peux la répéter, on l'a pas entendu. Elle n'a pas
0: pris. Ta gueule.
3: Oh,
2: vas-y, François.
0: Alors, si votre petit ami.
5: Oui.
0: Vous demanderait.
5: Oui.
0: Vous demanderait. Oui. De regarder. De ne plus regarder votre série. Oui. Accepterez-vous?
1: De quoi?
0: Qu'est-ce
1: que je peux répondre?
0: Oui, c'est...
1: Non, c'est...
0: Si votre petit ami... Écoutez...
3: La mission, c'est de rester sans François, c'est de sodomiser Sandy à la place
1: de on en prend
0: un... Si vous parlez avec Sandy, là...
2: Vas-y, François.
0: Si votre petit ami... Que ce soit il... Je veux dire, avec un E...
3: Je connais pas de il.
0: Bon, ta gueule.
2: Il avec un E...
0: Si vous...
3: Mais
0: bonjour.
1: Ça
0: va, les elle vous gagne
3: les moteurs. Ah bon.
1: Vas-y, pose.
0: Bon, elle est merde.
3: Bon. Elle est merde.
0: Moi, j'adore la merde, sauf que ça de la diagrasse.
1: Bon, je peux poser la question, ça va.
0: Oui, avec plaisir.
1: Alors,
0: si votre petite amie.
1: Merde. Pas de poser la question, merde.
0: Si votre petit ami vous demanderait de ne plus regarder votre série, accepterez-vous?
5: Moi j'ai une seule image, je peux vous dire que c'est hyper drôle quand même. Je peux vous le dire.
1: C'est vrai? Française?
0: Oui, bien sûr, Céline.
1: Oui, mais on accepte quoi? J'ai pas compris.
2: Oh là là,
0: Céline.
1: C'est pas la question, hein.
0: C'est facile, hein. Si par exemple, ton petit ami... Oui. Tu demandes de ne plus regarder par exemple
1: Fenn. Ouais.
0: Est-ce que tu as merde.
1: Ah j'ai compris.
0: Est-ce que tu
3: oui c'est un peu j'accepte. Moi je comprends rien à tes questions avec des merdes partout.
1: Non, mais
0: c'est de la caca.
3: Ouais,
0: c'est de la caca. Si t'as envie, tu vas au chiotte, hein.
1: Ouh,
2: vous avez compris la question, par exemple.
0: Allez-y, répondez maintenant. Fred, Fred en premier.
3: Bon, Fred. Trois premiers.
0: Oui, vas-y, Fred.
3: Je le dis toujours, c'est ma voix qui te fait...
0: qui te fait bander.
3: Ma voix te fait bander, ça. D'accord. Écoute, si mon truc... Non, mais j'ai pas de petite amie, je suis pas bébé, mais... Sur une île. Ouais, j'aime bien, ouais. Sur une île, et j'en aimerais faire très dans tes vidéos pour rater, quoi.
0: D'accord.
1: Et ben moi, s'il avait le culot de me demander ça, je crois que j'aurais le culot de lui demander de me faire regarder foot.
3: Voilà. Le culot pour regarder la télé.
0: Alors, Ultraman.
3: Oulala.
2: Ultraman est parti à la place, on a Allo, je pense.
0: Allo.
3: Ouais.
0: Alors, réponds.
3: Bah, seulement si on est plusieurs.
0: D'accord.
2: Allo.
0: Oui. Bon, allô, t'as répondu.
1: C'est
3: le fantôme
1: de
3: Vera. Non, pas vraiment.
2: D'accord.
3: Non, je voulais préciser quelque chose. Non, je suis encore vivant.
0: Bon, allô, t'as répondu.
3: Ouais. Bon. Je n'ai pas d'être obligé. Tu m'en voulais préciser quelque chose.
0: Mais oui, Tony.
3: Oui,
0: réponds.
3: Oui, ben moi, c'est marié deux enfants, donc quoi qu'il arrive, c'est copine ou pas, c'est marié deux enfants.
0: Alors donc tu n'accepterais pas que de sauter un épisode de cette série?
3: Ah non, je saute pas l'épisode et je saute pas
2: le nana.
0: Bon,
2: il n'y a pas de nana, c'est bon.
3: François, pendant qu'on y est,
0: attendez.
3: De quoi? Est-ce que
0: tu as
3: une série en VO?
0: Oh, c'est
3: mignon. Bon, en hiver, ouais, mais en
5: arrêter, non. Ouais.
0: Et pourquoi?
5: Bah, parce que c'est comme ça, il y a une saison, tu peux rien, c'est
4: le lot
5: de la nature, hein.
4: Ah, mais j'ouvre une parenthèse.
5: Bernard.
1: Ouais.
5: Ça tourne à temps.
0: Ouais, d'accord.
2: Alors, tu ouvres?
0: Cyril!
1: Ouais, écoute, moi, très sincèrement, s'il ose me dire que je regarde plus ma série, par exemple, je sais pas, je regarde plus qu'à ça.
0: Ouais.
1: J'ai fou une baffe, hein, c'est clair.
4: D'accord. Ouais, mais sur quel jour?
1: Attends, allô, tu peux t'exprimer là,
5: je
2: regarde.
5: Bon, c'est
2: le bonjour, t'as pas l'autre. Et toi, ton femme? Non, non, bah, attends, tu vas répondre,
0: toi,
2: quand même.
1: Ouais.
0: Moi, si mon mec, si mon mec me dit d'arrêter les feux d'amour, j'y vais, à ce moment-là, tu retires, tu retires toutes tes matchs de foot à la fois, là. Et puis, puis, de toute façon, à ce moment-là, tu dégages, et puis voilà.
5: En fait, c'est Goldo, est-ce que.
0: Oui, Goldo.
5: Si t'empêchais de regarder les feux de l'amour, est-ce que ça serait un 4 divorce?
0: Ah oui, un tout à fait.
5: Et donc, tu pourrais faire la série 4 divorce?
0: Ah non, non, non, non, je pourrais pas, je pourrais pas, non, je pourrais pas la série de 4 divorces, mais disons que je préfère lui faire la gueule, lui faire la gueule, et puis le laisser mijoter là, dans son petit coin comme un pas comme un canard, mais comme un connard.
4: Je voulais dire, si quelqu'un t'obligeait à regarder une série ce matin, qu'est-ce que tu ferais?
0: Ben, je ferais semblant de l'écouter, mais sans plus ni moins.
4: Non, non, mais si vraiment il t'enfermait dans une pièce et qu'il avait que la télé et la série.
0: Ben, s'il y a que ça à faire,
4: Mais t'aimes pas?
0: Ben, ça fait rien.
4: Ouais, mais t'aimes pas un acteur.
0: Mais ça fait rien.
4: Ouais, mais
0: étant donné que. Étant donné qu'on me le sortit, bon bah, je suis bien obligée de le regarder, bon bah.
1: Ouais, bon bah.
0: Je lèverai les yeux au ciel, ou je me tournerai les pouces, des trucs comme ça, ou je me décrocherai le nez, ou je me gratterai la tête, ou les pieds.
4: Tu seras moins que si t'éteins la télé.
0: Voilà. Si tu peux pas l'éteindre, par exemple.
2: Voilà, t'es piégé, là, allô, hein.
0: Et si tu peux pas débrancher?
4: Est-ce que tu te
5: fais un de la pièce?
1: Bah, tu la casses.
0: Et si t'es enfermé à clé?
4: Bah, tu te débrouilles pour régler ça.
1: Tu la télé.
5: Et François, est-ce que tu te toucherais pour passer le temps?
4: Est-ce que tu pourrais passer à la
0: télé? Ça pourrait m'arriver.
5: Tu sens que elle arrête pas, hein, elle arrête pas.
2: Non, mais c'est pas chouette pour ça, hein.
4: Est-ce que tu pourrais jouer dans une série, François?
0: Oui.
4: Comme secrétaire.
1: Et t'as une idée?
0: Non.
4: Pourquoi?
0: Je vais te répondre à ta question.
4: Tu me réponds.
0: Non, mais, d'accord.
4: C'est réel, hein?
0: Ouais, réel. Je pourrais tourner une série qui m'intéresserait, c'est Emmanuel.
4: Ouais,
5: bah, plus tout de suite, des trucs dessus.
4: De drôle de dame avec François.
5: Non, et Emmanuel 7, la ménopause.
1: Oh,
5: la phase finale. Choisis pour quelque chose, t'auras plus de chance de faire une chance.
4: La phase finale.
1: T'aimerais bien jouer le rôle de Didi Mascol?
0: Non.
1: Non?
0: Non, non, non.
1: Ah, putain, avec un beau mec américain, t'aimerais pas?
0: Non.
1: Oh.
4: Eh, François, c'est
0: oui?
4: Un...
0: Oui?
4: Tu crois que le canter, c'est pas trop violent?
0: Ta gueule!
4: Comme ça, c'est clair. Il est toujours vivant, rien à dire.
1: Non, mais François!
0: Ouais, c'est Céline.
1: Oui.
0: Oui, Céline.
1: Moi, j'ai l'impression que t'aimes bien les séries à l'eau de rose. Enfin, t'aimes pas les trucs d'action.
4: À l'eau de rose.
0: Si, j'adore les trucs d'action, mais...
5: Tu préfères les séries alcoolisées, quand même.
1: Non, mais c'est...
0: La personne qui a dit ça, elle va dégager au sang, là. Hein.
4: Non.
2: Si, je le dégage, François.
0: Ouais, Tony.
2: Allez, Tony.
4: C'est pas moi, Françoise.
1: Bon, vas-y, Françoise, réponds.
0: Bon. C'est la dernière fois, Denis, hein. Je te préviens, vis-à-vis de la salle, vous mettez une bonne fois pour toutes dans votre petite tête, hein, que je me suis arrêté de boire, et ça va faire 5 mois que j'ai arrêté de boire.
1: Bravo.
0: Je suis très bien maintenant.
5: Non, mais c'est vrai.
1: Non, mais c'est très bien.
4: Et même si on te fait ton point en champagne.
0: Comment?
4: On peut faire ton pot en champagne.
0: Même. De toute façon, on ne m'a pas empêché de boire. Ouais. Je peux très bien boire.
4: Oh,
0: mais l'inconvénient, c'est que ça ne me dit plus rien.
4: Si jamais on glisse un mot.
0: De quoi me glisser un mot?
2: On s'écarte du débat, c'est pas un débat sur la police qu'on est en train de faire.
5: Allez, Françoise,
2: tu vas poser la question suivante et on va se mettre un petit
3: niveau. Ouais, faut que tu vois la police dans les séries télé.
1: Allô, Denis, là.
2: Attention, Françoise, va dire la question.
1: Françoise?
0: Oui, attends, attends,
2: attends.
0: La presse, Françoise.
3: Ta gueule.
0: Eh, on parle pas comme ça
2: à un cigare. Ok. Attention, ça c'est ma copine, elle même.
0: Non, arrête. Vous êtes-il arrivé? Ta gueule.
2: Vas-y, Françoise, je n'écoute pas.
0: De prendre pour le héros de votre série préférée. Et on écoute un indice, je ne sais pas lequel.
2: C'est KRS-One avec une sous dans la police. Et on se retrouve juste après.
0: D'accord. Il annonce la chanson qu'on vient de passer.
2: Pourquoi?
0: De police.
2: Pourquoi?
0: Parce que je préfère que ça soit ça.
2: D'accord. Alors c'est quoi la chanson? J'arrête, c'est fini dans 30 secondes, mais dis. Mais j'arrive pas à lire, là, Françoise. Tu peux m'aider?
0: Non, je peux pas t'aider.
2: C'est KRS-One, c'est ça?
0: Voilà.
2: Comment? KRS-One?
0: Ah ouais, c'est ça.
2: D'accord. Et on est où, là?
0: On est à Fon.
2: Ouais, et c'est les débats de...
0: C'est les débats de Françoise. Et non, de Gérard.
2: Pour une fois.
0: Pour une fois.
2: Et tant mieux.
0: Et tant mieux, ça fait du repos.
2: D'accord. Donc,
0: pour tout le monde.
2: Vous pouvez toujours nous appeler au numéro. Hein,
0: Vous pouvez toujours m'appeler. Fulgare, donne le numéro, s'il te plaît.
2: Au 0803-085000 et 0800-110-5000.
0: Merci, Fulgare.
2: Et le ministère? Comme si cette radio reprise direct. On laisse plein de messages à Françoise qui en demande toujours. Elle adore les messages, Françoise.
0: J'adore.
2: Les messages de cul, tout ce que je veux. Les messages sur les sans-culottes et tout.
0: Bon, alors maintenant...
2: On va accueillir tout le monde.
0: Bon, alors on accueille Fred.
6: Bonsoir.
0: Sophie.
7: Oui, bonsoir.
2: Allô.
0: Istaman.
2: Non, Istaman n'est pas prêt.
0: Oui, c'est vrai. Allô. Allô.
6: Ouais.
0: Salut.
6: Salut.
2: Et on a un nouveau à la place de Boldo, c'est Arnett.
0: Arnett.
6: Ouais, salut la gueule.
0: Salut Arnett.
6: Ça va.
0: Tranquille, pénard.
6: Ok.
0: Céline.
8: Ouais, bonsoir.
0: Bonsoir.
2: Donc,
0: voilà, la question est faite.
2: Vous êtes...
0: Vous êtes-il arrivé... De faire l'amour pendant votre...
2: Non, c'est pas ça, la question, c'est la suivante.
0: Ah bon, excuse-moi.
2: La question, c'est vous êtes-il arrivé de vous prendre pour le héros
0: de votre série préférée.
2: Voilà.
0: Ouais.
2: Donc, Fred.
6: Bah écoute, à part... ouais, le prisonnier, tu sais, je sais pas si tu connais le prisonnier, François.
0: Oui, bien sûr, c'est celui qui se fait... par une... Ouais.
6: Par une boule.
0: Par une boule, quand ils veulent s'évader. Et c'est à, ils sont machinés par des numéros.
6: Exactement, voilà. Je suis un numéro, je suis un homme libre, ouais.
0: Voilà.
6: Bah ouais, j'ai une identification parfaite par rapport à un personnage. Et moi, j'ai fait un séjour à Tours dans un asile psychiatrique.
0: C'est qui parle, là?
6: C'est
0: Fred.
6: Et ça va mieux, non, je suis guéri, quoi.
0: Ah bon?
6: Je suis plus numéro 6, je suis numéro 7, j'ai monté en méchant.
0: D'accord.
8: C'est bien travaillé.
0: C'est déjà pas mal.
6: Ouais.
8: Mais Françoise?
0: Oui, c'est Céline.
8: Ouais, ouais.
6: Dis-moi Céline, les années ont passé.
0: Oui.
8: Mais moi, j'avais jamais compris là.
0: Oui, Céline.
8: Pourquoi le prisonnier avait le numéro 6? Je n'ai jamais compris pourquoi.
6: Il avait pas de choix, je crois.
8: Parce que
0: ouais. Disons que... peut-être parce qu'il y avait le numéro 1, numéro 2, et après, c'est arrivé le sixième, et il est resté sur le numéro 6.
6: Est-ce que le chiffre aussi, c'est le chiffre du diable?
0: Comment?
6: C'est le chiffre du diable aussi.
0: Ah, peut-être.
6: Non, c'est vrai, c'est
0: pas du diable. Je croyais que c'était le 9.
6: Non, c'est ça.
0: Ah bon?
2: Est-ce que tu crois que si le prisonnier avait eu un autre numéro, il aurait autant de succès?
0: Non, pas du tout.
6: Ouais,
0: parce que je trouve que le numéro 6, ça correspond... Si tu rajoutes avec un 9, ça fait 69.
6: Très sympa, allô. Allô?
0: Oui?
6: J'écoute.
0: C'est qui là?
3: Allô?
0: Oui, allô?
3: Ouais, je trouve que c'est bien. Non, non, non, non, il a dit que t'étais mal baisé, allô.
7: Ah non, c'est pas moi.
3: Ouais, c'est bon.
0: Non, mais il a pas été voir pour voir si j'étais mal baisé.
3: Non, mais de toute façon, tu n'es pas comptable.
0: Non, justement, j'y suis pas.
3: Pour le?
0: Alors, c'est difficile, hein.
2: Donc, la suite, c'est...
0: La suite, numéro 3. Non, mais attends, pourquoi
2: ils
0: n'ont pas répondu, hein.
2: Ils vont pas tous répondre.
0: Ah oui, d'accord.
3: Il y a quelqu'un qui a répondu.
0: Alors, bon, Fred, t'as répondu?
3: Oui, oui.
0: Sophie, t'as répondu?
9: Non, je n'ai pas répondu.
0: Alors, réponds, c'est vrai.
9: Moi, en fait, je suis devenue très écoleuse grâce à MacGyver.
0: Oui.
9: Et c'est pas des conneries.
0: Oui.
3: Mais c'est des conneries
9: mentales. Et je m'identifie, ouais, à MacGyver quand je brûle.
3: Maintenant, tu fais des gosses toi-même.
9: Ouais, je fais des gosses toute seule, avec de la poterie. Je fais la poterie anglaise et voilà.
3: Donc moi, cette année, je me suis pris pour culte. Il y a un mec qui est en face de moi avec ses
0: poches. On devrait te mettre au soleil, comme ça tu pourras bronzer, pas rester en verre.
3: Non mais j'ai une anecdote.
0: Vas-y.
3: Donc j'étais sur la route et ouais. J'ai croisé quelqu'un avec une voiture avec des pneus phares.
0: Hein?
3: Et donc j'ai devenu vert orage et je l'ai coursé jusqu'au bout de la route.
0: Ah ouais, d'accord.
3: Voilà. Le petit matin.
7: C'est vrai drôle.
3: Moi j'ai une anecdote, donc c'est Alice qui est en moto et qui est à la gueule.
0: Oui.
3: Voilà.
7: Ah ouais. Voilà. C'est génial.
3: Ouais, non.
0: Arnette.
7: Maggie, regarde Maggie, c'est ton enfant. Maggie, Françoise.
0: Non, j'aime pas tellement.
7: Bah ouais, tu connais quand même.
0: Non, oui, je connais, mais j'aime pas tellement.
7: Ouais, non, moi j'aime bien Maggie. Donc Maggie, je me prends pour Maggie, des fois, je vois. Regardez Maggie.
3: Confiance.
7: Confiance. Donc, je mettais des petites ambiances, je me mets une perruque rouge et tout, c'était bien.
0: D'accord. Céline.
10: Moi, il y a une héroïne que j'aime bien. Je sais pas si tu connais la série. La Belle et la Bête.
0: La quoi?
10: La Belle et la Bête.
0: Ah oui, j'adore.
10: Avec Linda Hamilton, là. Mais j'adore cette série, j'aime bien.
0: Oui, j'adore.
10: Et donc, j'aimerais bien prendre pour l'héroïne, quoi.
0: Ah oui?
10: Ouais, parce que je trouve que c'est très romantique.
0: Oui, c'est très romantique et encore plus, c'est qu'elle n'a pas peur de la bête.
3: Ouais, c'est une bête, et donc j'ai un amour avec la bête, s'il
10: te plaît. Mais Françoise,
0: oui?
10: C'est moi ce que j'aimais bien, c'est le fait qu'elle aimait une bête.
3: Ouais, mais je pense que c'est quand même drôle.
0: C'est super.
3: Je rigolais, j'avais pas peur.
10: Parce qu'en plus de ça, lui, il l'aimait. Et puis,
0: oui, pour l'aimer, il l'aimait, hein.
10: Elle
7: aimait comme une bête.
10: D'un
7: côté, la meuf,
0: elle
7: est un peu
0: zoophile,
7: quoi.
10: Non,
0: c'est une très belle histoire d'amour,
10: quoi, tu vois.
0: Ouais,
2: c'est
0: vrai, c'est une belle série, hein.
2: Est-ce que toi, tu pourrais tomber amoureux d'un animal, comme le chien?
7: Gérard, ou...
3: Hein?
0: Si, j'aimerais bien tomber amoureuse, par exemple...
10: De la bête.
0: Non, pas de la bête, par exemple, d'un... Mais non, pas d'un lapin. D'un boa.
3: Un boa?
10: Quoi?
0: D'un boa.
2: Pourquoi?
0: Parce que, étant donné que c'est un serpent, ça te grimpe partout.
2: Ah, et qu'est-ce que tu penses avec le boa? C'est surtout la question qu'on aimerait à laquelle tu réponds, quand même.
0: Attends, tu imagines?
2: Bah, je sais pas, tu me mettrais autour du cou?
0: Je me mettrais peut-être autour de mon cou, mais j'aimerais bien demander autre chose à mon serpent.
2: Ah, d'accord.
3: Ok, en gros, le serpent.
10: Et c'est mort, hein?
0: Non, c'est pas grave.
3: Ouais, mais
0: Et on meurt qu'une seule fois.
3: La française?
0: Oui, oui, mais c'est qui là? C'est qui là? On m'a posé la question que si j'aimerais bien avoir J'aimerais bien sortir avec un animal. Ouais, donc, j'ai dit le serpent.
7: Pourquoi t'as choisi un serpent?
0: Et gars,
7: elle est qui avait pas de main.
0: On s'excuse, hein.
7: Bah, pardon, je suis désolé.
2: Bah, merci. Et François, c'est vrai, hein. Oui, Fred. T'as raison, Alors, un serpent, c'est un pas de main, hein. Confirmation. Ah, bien sûr, c'est un pas de main.
0: Ça pas de main. De ta vie,
10: Donc c'est une grande importance.
0: Oui, pour moi, c'est une grande importance.
3: Et tu pourrais vivre sans?
0: Non.
3: Pourquoi?
0: Parce que justement, j'adore les séries, donc je pourrais pas vivre sans mes séries.
10: Et par exemple, si tu pars en vacances en Espagne, est-ce que tu amènes ta télé pour voir tes séries?
0: En principe, oui.
10: T'emmènes ta télé?
0: Ah oui, j'emmène ma télé et mon magnétoscope.
3: N'as-tu pas peur que ce monde virtuel ait une incidence sur ta vie?
0: Je n'ai pas compris. Vous pouvez répéter la question, s'il vous plaît?
3: N'as-tu pas peur que ce monde virtuel ait une incidence sur ta vie? Ensuite, Tu n'as pas peur que ton fils, à force d'avoir ça manque de maternité.
0: Exactement, tu retournes chez toi, comme dirait Gérard.
3: Ah, mais il est caché dans les studios ou quoi?
0: Hein?
3: Il est caché dans les studios ou quoi, Gérard?
0: Non, non, il n'est pas caché, c'est un petit con qui fait passer la voix de Gérard.
3: C'est pas possible.
2: Ouais, je vais essayer de trouver pendant que vous faites la conclusion. François, vas-y, donne la conclusion.
0: La conclusion pour tout le monde. Donc, Fred. Fred, ta conclusion.
3: Ouais, donc moi, c'est une conclusion en trois points. Le premier, c'est que tu maîtrises vraiment le sujet. François, tu connais bien tout ce qui est CET et les élèves, et ça fait plaisir, donc tu maîtrises le sujet. Deuxième chose, ça fait très plaisir d'entendre une voix féminine. Et troisième chose, tu penses, pour Dallas et les bras, réfléchis, quoi. Vraiment.
0: Et toi, réfléchis, je préfère Dallas.
11: Beau débat, beaucoup mieux qu'avec Gérard.
0: Merci.
11: J'espère que tu vas continuer.
0: Non, je laisse ça, ça durera après.
11: Tu maîtrisais bien. C'était bien, c'était intéressant de parler avec toi parce que tu sais de quoi tu parles. Donc, ça changeait un peu et puis, c'était pas mal.
2: Allô?
3: Ouais.
0: Allô?
3: Ouais, c'était pas trop mal. Il y a eu des moments forts, des moments creux aussi. François a débordé un peu, a insulté un peu les auditeurs, mais sinon c'était très sain. On a fait beaucoup de choses. On a fait aussi que le cœur des séries, c'était pas seulement parce qu'on n'a pas le droit de dire ou parce qu'il y a des problèmes qu'elle a encourus et subis.
0: Bon, mais ça brise.
3: Enfin, je voulais dire par là que les séries télé, c'était pas seulement.
0: Bon.
3: Oui, aussi. Et professeur Vito.
0: Tony.
3: N'as-tu pas peur? À force de faire un degré comme ça, ensuite, c'est un certain engrenage vis-à-vis de.
0: Tony.
3: Et ensuite, prendre la tâche Gérard, lorsque tu passes du moment.
2: Ouais, moi j'arrête.
0: Bon. Ça y est, t'as fini, Tony?
3: Oui.
0: Bon. Toto.
2: Il est parti,
0: Ah bon. Ah, merde. Ernest.
3: Ouais. J'ai un article dans une série qui a été à fond dedans. La série, apparemment, c'est ton kiff.
0: Ouais.
3: Et, pour une fois, on n'entend pas une voix chacale, on entend une belle voix de cheval.
0: C'est
3: sympa. Et puis bon, dimanche prochain, change d'horaire, on arrive près de la Coupe du Monde.
0: On s'en fout?
3: On s'en fout pas. Non, la Coupe du Monde, tout ça.
0: Moi, je m'en fous, moi.
3: Donc, je me suis acheté des fantaisies, bon. Puis, là, j'écoute la radio et c'est super.
0: D'accord.
3: Voilà.
0: Ok. Céline?
12: Ouais, écoute, moi, j'ai deux choses à dire.
0: Céline?
12: Donc, premièrement, le sujet était très bien. Le série télé, ça fait partie de notre vie.
0: Ouais.
12: Pas vivre sans.
0: C'est
12: pas possible. Donc, notre intérêt, ça a besoin de se nourrir de rêve. Et puis, deuxièmement, débat très bien, t'as bien conduit ton débat.
0: D'accord.
12: Excellent, parce que mieux que ça, c'est excellent, quoi.
0: D'accord.
12: Ça fait du bien d'entendre une voix de femme, quoi.
0: D'accord.
12: Ouais.
2: Et t'as fait plus bon, toi, François?
0: J'ai trouvé que c'était super.
2: Ouais.
0: Et puis bon, j'espère que le deuxième débat va se dérouler pareil que le premier. Le deuxième débat, ça sera chagrin d'amour. Sur tous les chagrins d'amour.
2: Sur la chanson?
0: Non.
2: Ah, sur les chagrins d'amour, les vrais.
0: Sur les chagrins d'amour, les vrais.
2: D'accord. Donc on va se retrouver dans un instant, Françoise?
0: Oui, bien sûr.
2: On va mettre combien? Deux disques?
0: Deux disques,
2: oui. Ok, d'accord. Donc vous pouvez toujours nous appeler, 0803, 0805000, 0775000, le Minitel, toujours Manu.
13: 36-4, c'est vraiment mieux, donc Rodrigue direct, on attend beaucoup de monde.
2: Ouais, on écoute quoi, Manu? On va bien savoir avec Françoise, quand même.
13: On écoute Daoul.
2: Ah ouais.
13: T'aimes bien, le nouveau Daoul, t'aimes bien?
0: Oui, j'aime bien.
2: Oh, on va rester poussé.
14: Ok, point final à la ligne.

0: Oui, c'est quoi?
1: Bonsoir à tous.
0: Bonsoir à tous. C'est Françoise.
1: Et les débats de Françoise, exceptionnellement.
0: C'est toujours les débats de Françoise, exceptionnellement aujourd'hui.
1: Bonsoir, en fait.
0: Comment?
1: Pourquoi c'est les débats aujourd'hui, en fait?
0: Parce que Gérald avait besoin de repos.
1: Ouais.
0: Donc, on m'a demandé et je l'ai fait avec grand plaisir.
1: D'accord, tu ne regrettes pas?
0: Ah non, pas du tout. On s'amuse très bien.
1: D'accord. Donc, vous pouvez toujours nous appeler, bien sûr, au 0803, 0805, 0870 Manu. Maintenant, c'est Manu le gamin en standard. Donc, vous pouvez aller le faire chier. Aussi, Minitel. 42 connectés, François, sur Minitel en ce moment. Donc, c'est certain, grave. Donc, vous pouvez toujours nous laisser des messages. Et on accueille des nouveaux auditeurs pour le nouveau débat qui est
0: Chagrin d'amour.
1: Chagrin d'amour.
0: Mais j'ai pas mes questions.
1: T'as pas des questions?
0: Non.
1: Elles sont où?
0: Je sais pas.
1: Elles sont standard. Manu, les questions là, Françoise, alors, ce chagrin d'amour. Mais là, de l'écoute, Manu, il est zéro, hein, 0-0. 0-0-0-7, hein.
0: 0-0-7. Ouais. Bon, alors j'accueille Félix.
2: Bonsoir, Françoise.
0: Bonsoir, Félix. Sophie.
3: Bonsoir encore, bonsoir.
0: Tony.
4: Salut, Françoise.
0: Armel. Salut, Tony, il est là.
4: Salut, Brémoni, bonsoir tout le monde.
0: Bonsoir.
4: Bonsoir.
0: Bonsoir,
1: Céline.
5: Bonsoir, Françoise.
0: Bonsoir.
1: Dans notre convivial, Céline, merci.
5: Bonsoir, Céline.
1: Françoise, entre-temps, on a retrouvé Gérard.
0: Entre-temps.
1: Tu peux lui dire bonjour.
0: Bonsoir, Gérard.
4: Bonsoir.
0: Bonsoir, Gérard.
4: Tranquille. Attends, j'avais dit qu'on
1: parlerait
4: pas de samedi.
1: D'accord. Bon, on va continuer. Vas-y, continue,
0: François. Bon, alors j'ai accueilli tout le monde là.
5: Ouais.
0: Oui, j'ai accueilli le dernier, c'était bien.
5: Attends,
1: c'est pas grave, il va faire le débat avec nous, c'est
4: vrai.
1: Ouais,
4: pas limite, s'il vous plaît.
1: Voilà, je peux poser la première question, François.
0: Alors, le sujet, c'est chagrin d'amour.
1: Mm-hmm.
4: Ok.
0: Qu'est-ce qu'un chagrin d'amour?
4: Alors, je vais te répondre.
0: Oui, c'est qui, là?
4: T'arrêtes.
0: Oui, en effet.
4: Un chagrin d'amour, c'est quand tu pleures.
0: Oui.
4: Quand t'as plus d'amour.
0: D'accord.
4: Tu vois la délire, en fait.
0: Ouais. Ok. Alors, Félix.
4: Écoute, moi, je peux m'appeler le chat, hein, si tu veux, t'appuies.
0: Oui, d'accord, le chat.
4: Le chagrin d'amour, c'est quand ton cœur, en fait, se craquelle et se fend en deux, quoi. Ça devient un jeu de mots. Tu vois?
0: D'accord.
4: Une déchirure qui m'y perde.
0: Ok. Sophie.
5: Ouais. Chagrin d'amour, c'est le truc le plus terrible qui puisse arriver, je pense.
0: Ça te
5: détruit, ça te ronge, c'est horrible.
0: Ok. Tony.
6: Moi, un chagrin d'amour, c'est quand j'ai un peu la vie.
0: D'accord. Ernest.
4: Ben, j'ai répondu.
0: Ah oui, c'est vrai. Céline.
5: Ouais, ben, un chagrin d'amour, c'est quand ton cœur se brise.
0: D'accord.
5: Quand t'as mal au cœur, quand tu souffres, quand t'as mal.
0: D'accord. Voilà. Ok.
4: Et Gérard?
6: Ah, bon, j'ai rien à dire. Ouais, c'est quand il y a eu rupture, hein, moi, je vous dirai un peu, je m'en suis pris plus tard, hein.
0: D'accord,
6: Gérard. Tu l'en sais, non, Gérard.
5: Oh, mais dans quelle situation tu t'es pris derrière?
6: Ah, mais avec un comportement en chemise, j'avais un comportement en fichier.
0: Exactement, Gérard.
6: Bon.
4: Excellent.
0: Deuxième question.
1: Mais toi, Françoise. Je vais répondre à la question,
0: Qu'est-ce qu'un chagrin d'amour?
1: Ouais,
0: je réponds comme Céline. C'est très dur de perdre un chagrin d'amour.
5: Ouais,
0: c'est très dur et ça déchire le cœur, ça c'est sûr.
4: Et c'est dur d'en trouver ou pas, François?
0: Ah non, pas du tout.
4: Pas du tout?
0: Non, parce que, bon, comme vous les cartons, vous dites une de partie, 10 de retrouver.
4: Ouais,
0: c'est vrai. Nous, on fait autant. Hein.
4: Non, c'est pas vrai, ça.
0: Un de partie et 10 de retrouver aussi.
5: Ouais, c'est vrai. C'est vrai qu'on fasse des mecs, ils nous aident comme des finesses, c'est vrai.
0: Ouais, exactement.
5: Ils nous aiment pas, nous on aime du profond de notre
4: vie. C'est génial.
1: Françoise, tu m'excuses de lui parce que j'ai oublié d'aller aux toilettes et là j'ai vraiment envie, donc je vais vous laisser dans 3 minutes.
0: D'accord, Manu.
1: Il
4: va faire de la caca.
1: Tu peux t'accompagner aux toilettes? Allez, du chouette, s'il te plaît.
4: Oh, oui, j'ai pas fait comme ça. Ça va
1: caca. Vas-y, continue, François.
0: Bon, deuxième question.
4: Bon.
0: Avez-vous déjà vécu un chagrin d'amour? Alors, le chat.
4: Félix. Si tu as vécu un chagrin d'amour, effectivement, non. parce que déjà j'ai un cœur de pierre et les femmes, bon bah, tu vois. Pas sûr de dire, terminé, quoi, j'ai une petite peur en fait.
5: Non, mais dans quel sens?
4: Voilà.
0: Dans quel sens?
4: Je sais pas, je veux dire, non, quand j'ai une, tu vois, quand c'est, enfin, l'amour, tu sais, c'est quelque chose de très fort.
0: Oui.
4: Tu vois. Et, vous, les femmes, vous comprenez pas, en fait, que, l'homme a des droits, si tu veux, sur la femme, que vous, vous avez pas, en fait.
0: Hein. Et pourquoi que, nous, on a pas de droits?
4: Si, si, vous avez des droits, mais nous, on est supérieurs, quoi, on est plus intelligents.
1: Mais moi, je suis pas d'accord que tu dis, parce que nous, les femmes, on est indépendantes.
5: C'est vrai. Non, en phrase.
0: Sophie.
5: Ouais. Est-ce que j'ai déjà vécu un chagrin d'amour? Non.
0: Non, non.
5: Non.
4: Parce que tu m'as pas dit que tu me connais pas encore.
5: Exactement. Non. Non, yeah. Non, je n'ai jamais...
6: Non, j'ai voulu la dépouiller, mais... Bah ouais, dans son porte-monnaie, je vais lui prendre 10 balles. Hein.
0: C'est clair, gars.
6: Ouais, bah attends, c'est là. Bah, c'est bon, continue pas, sinon moi je fais mes affaires, elle prend le truc et ma carte, et puis très lourd.
0: D'accord,
6: bien. Il y a du monde derrière toi, Gérard. Ouais, bah t'as du monde derrière toi, et j'ai reconnu les voix, c'est bon.
0: Tony.
1: Oui, j'ai eu un chagrin d'amour.
6: Ouais, Tony, comme par hasard.
1: Je suis en train de Françoise.
0: Oui.
1: Il est en octobre 76.
0: Ouais, mais que t'as joué pas tout le monde.
1: Ah, pardon.
0: Est-ce que ça se voit pas trop loin?
5: Ouais.
1: Bon, bah, pff, voilà, c'est bon.
0: Alors, Tony, est-ce que as-tu déjà vécu un chagrin d'amour?
1: Bah oui, il y a pas longtemps, François était au courant, en plus.
0: Oui, bien sûr, je suis au courant.
1: Ouais.
0: Mais je peux pas la citer, hein.
1: Je peux pas la citer, là, c'est pas grave.
6: Allez, on la cite.
0: D'accord.
5: C'est chanté Françoise?
1: Non.
0: Lorette.
5: Ah.
6: Oh, il a déconné, hein, là, c'est
1: Il a déconné, hein.
4: Ouais, j'avais vu avant aussi.
6: Ouais, je crois aussi, ouais.
0: Ah, mais...
6: Il a voulu cette tirer dans mes chiottes et tout. Enfin, bon. Oui, bah, moi, j'ai un grand amour, oui. Il y a pas longtemps, il y a 2-3 ans, j'ai écouté la bande de fer. Et j'ai confirmé que c'était Gérard.
0: Donc, on a vécu une Gérard.
6: Attends. Voilà, on a vécu une aventure très discrète.
7: Qui c'est qui vient de dire ça?
6: Ernest. Bah, Gérard fait pas de semblant.
7: Qui c'est qui vient de dire ça?
0: Bon. Ernest.
6: Ouais, donc, j'ai vécu une aventure avec Gérard.
7: Et bah voilà, c'est vrai, bien sûr.
6: Il m'a brûlé
7: dans des rêves. Dans des rêves.
6: Il m'a brûlé le cœur pour aussi.
7: Il faut pas prendre des rêves dans des réalités, en fait.
6: Que beau, Gérard.
7: Ouais, je sais que je suis très dégueulasse, je te donne envie, mais. Je suis encore homosexuel, hein.
1: Et des fois,
0: bon.
1: Avec le Gérard, c'est un peu la sorte de couscous.
8: Ah, vous écoutez pour ça, parce que ce soir, c'est pas les débats de Gérard, c'est les débats de couscous.
5: Oui, ça va être bon. Donc, ouais, moi, j'ai vécu un chagrin d'amour, ouais.
0: Oui, et comment ça s'est passé?
5: Eh ben, ça s'est passé comme tous les chagrins d'amour, ben, ça s'est passé très mal.
0: Oui.
5: Justement, comme ça, je voulais te dire, nous, les femmes, on aime beaucoup plus que les hommes, c'est d'accord.
0: Tout à fait d'accord.
6: Ah, d'accord.
5: Pourquoi? On aime vraiment, nous.
8: Pourquoi on fait ça, n'importe
0: quoi? Parce qu'un jour, on est plus fidèle et plus câline.
5: Ah,
6: n'importe quoi.
5: Plus câline, d'accord, avec Françoise.
0: Voilà.
5: On est plus maternelle.
0: Oui, exactement.
5: Et après, de toute façon, elle vient toujours pleurer dans nos bras, hein.
7: Exactement.
0: Ah, oui.
5: C'est vrai
0: qu'on t'en parle. Si, c'est vrai, hein.
5: C'est vrai qu'on t'en parle. Tu sais qu'un mec vient
0: te pleurer
5: dans les bras.
0: Hein?
5: Ça t'est arrivé qu'un de tes vient te pleurer dans les bras.
0: Oui, oui.
1: C'est normal qu'on vienne
0: pleurer. Oui, ça m'est déjà arrivé, hein.
1: Quand on vient pleurer dans vos bras, c'est pour frotter nos oreilles contre vos seins.
0: Ouais, d'accord. Bon, troisième question.
8: Et toi, t'as répondu qu'on soit ou pas? Parce que moi, comme j'étais aux toilettes, j'ai pas entendu si t'avais répondu.
0: Bah, bien sûr, j'ai répondu.
5: Non, t'as pas répondu, hein.
0: De quoi?
5: T'as pas répondu à la question, non?
0: Avez-vous été, attends.
5: Est-ce que t'as vécu d'un chagrin d'amour?
0: Oui, j'ai, oui.
8: Et comment ça s'est passé? C'était, t'as pleuré, tout ça, non?
0: J'ai voulu, me suicider.
8: Ah, carrément.
5: Ah, non.
8: T'as suicidé, mais vraiment, alors?
0: Ouais.
8: Ah, d'accord.
5: Ah non,
8: et ça s'est rendu, ça va mieux depuis, t'as trouvé l'amour, tout
0: ah
8: ça.
0: Ah oui, j'ai retrouvé l'amour, heureusement, vraiment.
8: Hein. Et tu crois que celui-là, tu l'as gardé?
0: Ah oui, oui.
8: Et là, ça passe bien.
0: Ça fait 22 ans que je fréquente, hein, quand même.
8: Ah ouais, bon, ah. Je pense que là, oui, il n'y a plus de problème.
0: Il n'y a plus de problème. Hein.
8: Ok, d'accord. Bon. Merci.
0: Comment avez-vous réagi? Comment avez-vous réagi à ce chagrin d'amour?
5: Ah, quelle
8: question!
1: Moi, j'ai tombé dans l'alcool.
8: Qui
1: a
8: dit ça?
1: Moi, c'est Tony.
8: Moi,
1: j'ai tombé dans l'alcool.
0: C'est Tony.
1: J'ai tombé dans l'alcool et la drogue. Moi aussi, j'ai tombé dans l'alcool et la drogue, pareil. Et la chemise aussi, par les conséquences.
8: Et vous êtes remonté, je crois.
1: Bah, non, bien sûr.
8: Mais c'est notre
5: question.
8: Tony
1: et moi, alcoolique anonyme.
7: Gérard, il t'en raconte.
8: Pourquoi tu t'en
0: Gérard? Oui, mais attends, parce que Tony a voulu passer avant Gérard.
1: Bah, excusez-moi.
7: Merci, Tony. Je t'en prie, Non, mais attends.
8: Non, mais ça y est, il a répondu tout de suite.
7: Non, ok, pas de problème. Donc, ben, moi, à l'instant près, ben, j'ai pas fait une cœur d'alcool, mais j'ai fait une cœur de coton-tige.
5: Gérard, tu as vécu dans quel sens ton chagrin d'amour?
7: C'est pas des débatteurs.
5: Non, mais je peux demander une question à l'auditeur quand même. Tu as vécu dans quel sens?
7: Bah, comment ça, dans quel sens?
5: Bah, dans quel sens?
7: Pour le bref.
5: Non, mais ça, c'est que.
7: Non, le bref, je fais jamais ça, moi.
5: Bon, d'accord.

0: D'accord.
1: C'était génial. Enfin, ah. C'était trop trop marrant.
2: Et t'assumes ta nouvelle vie d'homosexuel?
1: Ah, maintenant tu vas super bien, je suis épanoui, quoi.
0: Non, d'accord. Sophie?
3: Oui?
0: T'as répondu?
3: Non, non, j'ai pas répondu.
0: Ah, attends.
3: Comment j'ai réagi? J'ai pas eu de chagrin d'amour, mais bon, j'ai réagi au chagrin d'amour de mes amis, et en général, c'est sur moi qui me fait chialer, quoi.
0: D'accord.
3: Donc, ouais, tu réagis pas bien, parce que c'est gonflant, quoi. Donc, t'en parles de mec, comme ça, c'est pas de chagrin.
0: Ok.
4: Ouais, Françoise.
0: Oui, Jean.
4: Ouais, j'avais oublié, il y avait pas que les cotons-pieds, j'avais la branlette aussi.
0: Ah ouais, d'accord.
4: J'avais
0: le poignet. Vas-y, tu fais ça avec Sandy, hein, s'il te plaît.
4: Bah non, je fais avec la branlette.
0: Bon, d'accord, ok. Ok. Bon.
3: Tu réponds?
0: Céline. Céline, là, t'as répondu.
5: Céline, tu réponds?
3: Ouais. Je suis réveillée. Ouais, mais je suis devenue insomniaque.
0: Ouais.
3: Et j'arrive pas à trouver le sommeil, donc voilà. Et puis je faisais comme un animal, j'allais dans mon coin et.
5: Tu faisais quelqu'un dans ta caisse quand même?
3: Non, pas du tout, c'est tout. J'allais dans mon coin et je me libérais de mon chagrin, quoi.
0: D'accord. Voilà. Ok.
5: Et donc, toi, Françoise, t'as répondu tout à l'heure, comment as-tu réagi à ce chagrin d'amour?
0: Ouais.
5: Voilà, d'accord. Okay. Bon, on passe à la suivante, alors.
0: D'accord.
5: Ça vient, bon moment.
0: Depuis ce chagrin d'amour, avez-vous retrouvé l'amour?
2: Françoise, t'as
0: vu? Félix.
2: Si j'ai un grand amour, est-ce que je trouve l'amour? Ouais. Avec une fille fantastique, t'habites au bout du monde.
0: D'accord.
2: Voilà.
0: Sophie?
3: Oui? Ouais, j'ai retrouvé, ouais. Il habite loin aussi, mais bon.
5: C'est bien.
3: 350 bornes?
5: Non, je crois qu'il était juste à côté de toi, c'est bien.
3: Non.
5: Ah, ok.
0: Yeah.
4: Ouais, je vais te laisser, Françoise, parce que là, je vais sauter sans lit.
5: Ça va lui apporter, quoi. Ça va écouter ton débat alors qu'il va avoir une relation sexuelle avec Sandy.
0: Ben,
5: c'est un peu une question, je sais. Bon, voilà, bon, je vais poser maintenant à cette réponse, François.
0: C'est assez délicat. Hein.
5: Ah bon, pourquoi?
0: Bah, disons que, bon, si ça pouvait, si peut prendre un petit peu plus son pied à m'écouter mes débats, bon, tant mieux pour Sandy.
5: Et ce qu'il devrait faire, c'est sauter Sandy avec la radio derrière, tu vois.
0: Voilà, ça lui donnera envie encore plus de faire crac-crac avec Sandy, hein.
5: C'est clair. Parce que il m'a dit que sa voix l'excitait beaucoup, et que ça l'aidait à bander.
2: Parce qu'il
5: va
2: scotcher,
5: produire, t'en
2: avec lui et
5: sodomiser
2: Sandy.
5: Oh, d'accord. Pas trop non plus, hein, Denis.
0: Sandy?
4: Oui?
0: Bon, t'as pas répondu à la question, hein. Depuis ce chagrin d'amour, avez-vous retrouvé l'amour? Est-ce que tu l'as retrouvé?
4: Oui. Elle adore.
0: Alors?
4: Ouais, faut pas la réveiller.
5: Elle est dégonflée?
4: Ouais, exactement.
0: Je l'ai
4: mis dans une
5: patine
4: pour
5: choper
4: la fuite, là.
0: D'accord.
5: Sa main droite, elle est ankylosée.
0: Arrête!
4: Tu peux répéter la question?
0: C'est lourd, hein?
4: Ouais, désolé, j'étais pas.
0: Pour un avocat,
4: L'avocat.
5: Répète la question pour ça, parce que Boucher, il est.
0: Ouais, il est bouché, hein.
4: Exact.
0: C'est pas sur Fiti non plus?
6: Stéphane. Et François, elle est prête

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1: Ma, Stéphane,
2: il va peut-être avoir une barrière dans la question.
1: Stéphane, tu peux me répondre à la question?
0: Je n'ai pas entendu la question. Est-ce que tu pourrais répéter la question?
1: Depuis ce chagrin d'amour, avez-vous retrouvé l'amour?
0: Mais quel chagrin d'amour?
1: Est-ce que tu as déjà eu un chagrin d'amour?
0: Ouais, j'ai un chagrin d'amour avec Sophie Marceau dans mon dernier film.
1: Non.
2: Pourquoi tu rigoles, Stéphane? Est-ce que tu crois qu'on va avoir un chagrin d'amour avec Sophie Marceau? Mais encore.
1: Ah non, pas du tout, hein.
2: Pourquoi?
1: On risque de s'emmerder, hein.
2: Ah bon?
3: Parce qu'elle est un peu froide.
1: Ouais.
3: Un peu surgelé,
1: cette fille,
3: on peut dire.
1: Bon, Ernest, t'as répondu, ouais.
3: Ouais, à fond dedans, ouais.
4: Céline, la vie continue, quoi. La vie est belle, la roue tourne, donc obligé, quand on a chagrin d'amour, on va retrouver quelqu'un, quoi.
3: Ok. Non, la roue tourne pas ici, je suis trompé dans la vie.
1: D'accord.
3: C'est pas la théorie.
4: Non, mais franchement,
1: oui, t'écoute.
4: La vie continue, quoi.
1: Ok.
4: Tu vas pas t'arrêter à l'âge de temps, oui, voilà, je souffre et puis il faut continuer, quoi.
1: D'accord. Voilà. Alors, sixième question.
3: Ça va, Tim?
1: Êtes-vous restez en contact avec votre ex, soit fille ou garçon, hein. Peu importe.
2: Vas-y, ma
1: non,
2: non, non.
3: Je suis en contact avec.
1: Hein? C'est qui, là?
2: Donnez vos prénoms, les mecs, hein, quand même. Hein. Ça fait combien de temps que vous passez à la radio, là?
1: Alors, Félix.
3: Alors, est-ce que j'ai gardé contact? Bah, écoute, non. Tu vois, j'ai coupé les ponts, carrément, et puis j'ai balancé.
5: Non, vas-y, qu'on parle pas de ton. Oh là là!
3: Ouais, excusez-moi, j'ai pas
2: de Attends, on peut demander à François si on peut parler du pont de l'Allemagne, tout ça.
3: Ouais, c'est en
2: fonction de l'Allemagne.
1: Ça m'est égal.
2: Ouais, ouais. Je vais charger les enfants.
3: On peut parler?
1: Non, Félix!
3: Ouais, pour terminer, donc voilà, j'ai coupé les ponts parce que il faut savoir retourner la page et voir autre chose après, quoi.
1: D'accord.
3: Faut pas être, tu vois, si le sentimentaliste est global, tu vois.
1: Mmh.
3: Là, François, toi, t'étais au bout du rouleau là, quand t'as été très amoureux, et maintenant ça va beaucoup mieux.
1: Ouais,
3: comme
1: ça,
3: il fallait tourner la page tout de suite, quoi.
1: D'accord.
0: Ouais, Stéphane, je peux répondre.
1: Sophie!
0: Alors, moi, je suis toujours en relation avec Catherine Deneuve. Catherine Deneuve, elle est belle.
1: Sophie!
4: Oui!
1: Stéphane, vers ta gueule, un peu!
0: Et pourquoi?
1: Stéphane!
0: Pourquoi tu cries?
4: Je le vois plus, parce que pareil, couper les ponts, passer à autre chose, mais bon, il est parti, il a déménagé, mais ouais, si je devais le croiser, pas de problème.
2: Hein. C'est bien, parce qu'à force de couper les ponts, il va vraiment se casser la gueule, là.
4: C'est pas possible.
2: Il y a un lien qui est au moins. Bon.
1: Stéphane.
2: Il est
1: branlant, Stéphane.
3: Non, Stéphane.
1: Ouais. Stéphane.
3: T'as le colo, là.
1: Stéphane.
0: T'es un colo. Et jamais avec un colo, je bois que de l'eau.
1: Stéphane.
3: Le coq, pourquoi tu prends l'accent américain quand tu es un
0: petit peu? Je bois que de l'eau.
4: Mais que Jordan.
1: Oh, passons. Tony.
3: Ah oui, je garde des contacts. Je serais peut-être de ne pas garder des contacts.
1: D'accord.
3: Parce que j'estime que, enfin, c'est plus facile de faire des relations intimes avec les ex que, enfin, des filles comme ça dans la rue. Ben, c'est parce que j'ai dit, est-ce qu'on pourrait écouter la DAT, là?
4: Ouais.
2: Non, t'as donc vu la DAT pour toi.
1: D'accord. Ernest.
3: Ouais, je vais couper les ponts.
1: Tu coupes les ponts.
3: C'est bon?
1: D'accord. Ok. Céline. Céline.
0: Je coupe les ponts.
4: Oui.
1: Céline.
4: Oui, je réponds. Donc, écoute, comment dire. Il y a deux solutions, hein. Je coupe les ponts.
3: D'accord.
4: Ou bien, non, moi, je veux plus de rapport, je veux plus rien, quoi. Il n'a pas intérêt à montrer de se promener, hein.
1: D'accord.
4: Là, il s'est terminé.
3: Je croyais que t'étais plus seul, toi.
1: D'accord. Je croyais que tu étais plus jeune. Bon,
2: hors sujet, là. Vas-y, hors sujet. Ah, t'es aussi, elle dit ça. Bon. Mais ouais, elle est trop
1: fort. Ah, moi aussi,
2: après, elle
1: dit ça. Ok. Bon.
2: C'est quelque chose, en fait. Hein.
1: Bon. On va faire une autre question. Je suppose
2: pour ça
1: que t'as pas
2: gardé de relation avec ton ex, quoi.
1: Si.
2: Ah bon?
1: Si, si, si.
2: Bah,
1: ça va. Ça se passe bien.
2: Bah, dis
1: donc, moi, je vois
2: et
1: mieux,
2: je me
3: porte. C'est clair. Tout à l'heure, si t'as la grande gueule, tu pourras répondre aussi.
2: De quoi?
4: Ouais, d'accord.
2: La question, est-ce que tu viens en contact avec tes ex, celui-là?
3: Ouais,
2: d'accord. J'ai gardé des relations avec... J'ai gardé quelques relations avec Yves Simon, ouais.
1: Bon, d'accord.
4: D'accord.
1: Bon. À la suite.
2: La question pour ça.
1: À la suite de ce chat dans l'amour, avez-vous envisagé de devenir oui ou télé?
2: Ouais. Donc, à cette question, vous allez réfléchir.
4: Ah
2: oui, mais non, il faut quand même un peu de cul dans les débats, on est d'accord, Françoise.
1: Ah, tout à fait d'accord.
2: Il faut un peu de cul un peu dans les débats. Ah oui, mais un chagrin d'amour, ça peut arriver, ça peut venir d'un problème de cul, on est d'accord.
4: Ouais.
2: D'accord. Donc, vous allez réfléchir à cette question, puis on va s'écouter un disque. D'accord?
3: Un disque.
2: Ah, c'est un super disque. Manu, c'est quoi? Oui, Manu, j'en sais rien, il fait le standard,
3: super. Ouais, ah, c'est cette radio, là.
2: Non, ça y est, j'ai trouvé, c'est juste.
3: C'est une
2: grosse caca, ça s'appelle Double 99 et le titre c'est Retro. Bravo.
3: Retiens les grands frères.

0: Vas-y, va faire là.
1: Allô?
0: Allô?
1: Mais t'es là, vas-y.
0: Je ne suis pas là.
1: Mais si, t'es là, c'est toujours les débats de Françoise.
0: C'est toujours les débats de Françoise. Et on continue sur les chemins d'amour.
1: C'est toujours sur Fun Radio, bien sûr. N'ayez pas peur, Gérard n'est pas là ce soir parce qu'on lui a laissé un peu de repos.
0: Étonnamment, c'est pour tout ce qu'il était à la place.
1: D'accord. Et on a toujours une tripotée d'auditeurs, des débiles, on peut le dire.
2: Ouais,
1: c'est vraiment débile.
2: Ouais, des débiles, ouais.
1: Ouais.
0: Alors, moi, il y a
2: voilà.
0: Félix.
2: Parce que Tony, il m'a fait une bête, faut le dire.
0: Félix.
2: Salut, salut, je suis là, pas de problème.
1: Tu peux te dire.
3: Oui, je suis là.
0: Stéphane.
4: Hello, everybody.
0: Tony.
5: Salut,
0: Tony. Tony.
1: Et tu veux.
0: Arnette.
5: D'abord, peut-être qu'on suit le bout, François. Et Gérard, d'abord,
0: quand tu veux.
5: Moi, je passe chez toi. François, c'est Tony. D'abord, j'arracherai ton slip avec mes dents.
1: Le pas un slip.
5: Après ton soutien-gorge, je l'enlèverai.
0: Eh, Tony, ça suffit, toi.
5: Françoise, excusez-moi tout le monde.
1: On a essayé Amédée.
0: Amédée.
4: Oui.
0: Bon, t'as compris la question?
4: Oui.
0: T'as
4: répété.
0: T'as répété. T'as répété. T'as répété. T'as répété. T'as répété. T'as répété. T'as répété. T'as répété. T'as répété. T'as répété. T'as répété. T'as répété. T'as répété. T'as répété. T'as
4: répété.
0: Non, toi, tu préfères qu'on se dépêche la nuit, attends.
4: Tu veux la scope, tu viens me voir.
2: Françoise.
0: Oui, c'est...
2: Je vais chercher le journal, Françoise.
0: D'accord.
2: Est-ce que t'as une tuvache, la Françoise, ce soir?
0: Je ne sais pas.
2: Tu sais pas?
1: Vas-y, va voir. Tu vas faire la tuvache, Françoise. Tu veux bien les taxer? Bah oui, c'est ton tour, hein, tu vas.
2: Tu vas les prendre?
0: Bon, ils sont sérieux, là, hein.
1: Ouais, sérieux.
0: Non,
1: on va aller où, Françoise?
0: Ouais, moi, je suis...
1: On était en train de demander à Amédée, mais Amédée, étant donné que, bon, il pense qu'il y a une chose, c'est un peu avec l'autre de Françoise. Sophie ou Céline, je sais pas, ou Félix ou...
0: Sophie.
3: Oui.
0: Tu peux répondre?
3: Tu peux répéter?
0: À la suite à Chocolat d'amour, avez-vous envisagé de devenir oui ou Pélé?
3: Ah oui,
0: c'est vrai qu'on a répondu.
3: J'ai envisagé l'animal.
0: Ouais. Et quel animal? Un exemple.
3: Un amour, toi, un truc avec quelque chose de comme...
0: D'accord.
3: Tu vois?
1: Non,
2: on parle pas de
1: samedi,
2: ouais, désolé.
3: Non, pas samedi.
1: Excusez-moi, comme l'avait prévu Tony, on a fait Jacques Chirac, j'avais peut-être une idée. Hein. Voilà. Oh, mais
6: qu'est-ce que
1: demain,
6: Tony? Bonsoir la France. Écoutez, il y a dans ce pays de la culture sociale, et d'un côté les GG, et d'un autre côté les Françoises.
0: Bon, Jacques Chirac.
2: Oui, tu t'es cool, Paul.
0: Eh, ta politique, tu la gardes pour le moment. Hein.
1: Ok.
3: Là, on est dans les débats françaises.
0: Exactement.
6: Mais tu sais faire, Pierre Plat?
0: Non.
6: Mariage,
0: peut-être que tu l'as récité mal, hein.
6: Ouais, je
5: réveiller des bonnes sœurs avec une sœur en vie, c'est...
0: Vous allez sauter.
5: Voilà.
0: Ok.
7: Comme ça. Ahmed.
5: Bah non, moi je prends un Mars et ça repart.
0: Cyril.
7: Ouais, alors là, François, une question très intéressante, mais très difficile. Hein. Non, mais je crois pas, non. Je crois pas que j'irai devenir bonne sœur.
1: Hein. Tu pourrais, Céline, en plus, encore dire, ça.
7: Quoi, en plus, ouais. Non, mais ça ne passe pas. Non, la vie, c'est le côté. Je
5: la puissance.
7: Non, je ne serai pas dans les ordres.
0: Hein. D'accord.
1: Ouais. Justement, pour ça, je vais te poser une question. Est-ce que les vierges peuvent avoir des chagrins d'amour?
0: Ah, pourquoi pas?
7: Bah oui, je pense que c'est la phrase.
0: Bah oui.
7: C'est
0: atomique. Automatiquement, oui, tu peux avoir un chagrin d'amour, même en étant pucelle.
1: Mais à quelle heure aussi en étant
0: pucelle? Non, pourquoi à quelle heure? Parce que tu regardes l'heure pour savoir si tu es pucelle ou si tu n'es pas pucelle.
1: Bah, généralement, oui.
0: Ah oui.
7: C'est
0: Hein?
5: C'est Arnette.
0: Oui,
5: Arnette. Ta première expérience, c'était quand et où?
0: Deux mois?
7: Ouais.
0: Oui.
1: C'est une philosophie, bien sûr.
5: Ben, bien sûr.
7: Question existentielle.
0: Hein. À quel âge?
5: Elle a dit tout
0: à l'heure, 14
1: ans et demi,
0: c'est
1: ça? 14 ans et demi. Et ben?
7: Ah ouais!
5: Dans les boîtes,
1: toi
5: aussi?
1: Non.
0: C'était
1: chez lui, c'est quoi?
0: Chez elle.
7: Ah ouais.
1: Et tu t'en souviens, ça?
0: Ah oui.
1: Et c'était un...
0: Comme si c'était hier.
1: C'était un bon moment?
0: Ouais.
1: Et c'était pas fini à chaleur d'amour, aussi?
0: Très mal.
1: Ah bon, d'accord.
5: Ah,
0: okay. Je préfère encore en parler.
1: Bon, t'as raison.
7: Et Antoine.
0: Oui.
7: Je vais te dire comme le refrain de la chanson, là.
0: Oui.
7: Tu penses que les histoires d'amour finissent mal en général?
0: Non.
1: Pourquoi?
0: Non.
1: Pourquoi?
0: Parce que t'as des histoires d'amour qui se finissent très très bien.
5: Mm-hmm. Ouais, mais comme la chanson, ça se finit mal.
0: Oui, mais en général.
5: En général, Françoise, est-ce que tu penses que c'est comme l'enfant de la chanson Eternal, The Mac, The Chucky, Eternal, The Mac,
0: Je ne
5: connais
0: pas. Oui, complètement.
1: Et comment ça peut bien finir l'histoire d'amour? Tu peux m'expliquer, parce que je comprends pas ça.
0: Tu pourrais, par exemple...
5: Un mariage?
0: Un mariage.
5: Oui,
0: tu dis
5: pas
0: non plus
5: alors.
7: Ouais, mais
0: non, mais justement, tu continues toujours sur ton amour.
1: Ouais. Donc ça peut jamais se terminer en fait.
0: Ben non.
5: Donc
0: mais,
5: c'est éternel.
0: Voilà.
7: Non.
0: Tu restes avec ton amour.
7: Ok, ouais.
1: Ah ouais, d'accord. Même si t'es bien avec la personne.
0: Voilà.
7: Non, de toute façon,
0: même au fond de toi, de toute façon, on dit toujours. Ton premier amour, de toute façon, que jamais tu ne laisseras pas de ta mémoire.
1: Ouais, c'est clair. On est dans une spéciale de Jim Tony. Ouais, c'est clair. On va peut-être penser à François pour remplacer Doug une fois par mois.
5: Ouais, c'est bien vu là, tu sais
0: imiter le Doug. Non, pas du tout, j'ai imité le Doug.
1: Tu peux imiter le Doug, s'il te plaît.
0: Non.
1: Tu sais pas imiter le Doug?
0: Non, pas du tout.
1: Ah bon.
0: T'avais dit que tu as répondu là.
1: Et toi, t'as pas répondu pour ça?
0: Bah, si, tu as répondu.
1: Non, mais la question que t'as posée, c'était quoi déjà? Avez-vous pensé à rentrer dans les ordres dans la suite d'un chagrin d'amour? Peut-être toi, si un jour, tu vois, t'as un chagrin d'amour?
0: Je ne rentre pas ni dans les ordres.
1: Et dans les ordres. Ni dans le désordre, c'est qu'on a fait ça.
0: Non, mais je rentrerai pas dans les ordres.
1: Tu pourras faire aller où, toi?
0: Nulle part, mais. C'est pas un truc. Je verrai, hein, parce que j'ai vécu toute ma jeunesse dans les ordres, merci. Voilà.
1: Et ça se passe comment?
0: La plupart, si je trouve les bonnes sœurs, c'est que les guignes.
1: Ah bon? Et t'as déjà vu des bonnes sœurs, pour le gazon?
0: Une fois.
1: Ah bon?
0: Ouais. Non, c'est vrai, hein.
1: Sérieux? Ah, raconte-nous quand même.
0: Non.
1: Bah, c'est intéressant, ça. De toute façon, on a dit, ils nous écoutent pas. Hein.
0: Surtout pas les bonnes sœurs.
1: Alors?
0: Ah, dis donc, on a vu, j'étais pas la seule,
1: ouais.
0: Mais on était plusieurs, donc il y avait souvent une sœur, elle attendait que tout le monde soit endormi pour aller voir l'autre sœur qui était juste à côté de sa chambre.
1: Ouais.
0: Et une fois on l'a piégé, parce qu'on était quand même gamine, on l'a piégé.
5: Avec un télescope.
0: Mais non, ça
1: n'existait
0: pas encore.
1: Une tapette à souris, non? Une tapette à souris avec un morceau de fromage?
0: Non, mais disons que Ce qu'on avait fait, c'est qu'on avait mis un genre de cuvette par terre. Et la bonne sœur, quand elle a voulu ouvrir la porte pour l'autre bonne sœur qui rentre dans sa chambre, elle a mis les pieds dans la fosse.
1: D'accord, donc elle a
0: fait un geste. Elle a remercié la flotte.
1: Elle était déjà mêlée, quoi.
0: Voilà.
6: Et bien, maintenant, on le sait, les bonnes sœurs sont des gouines.
0: Voilà, exactement. Et...
5: Ben, j'étais tiré au nom, là.
0: Bon.
7: C'était pas Gaspard. Mais
0: Françoise. La quatrième question, là, s'il vous plaît.
7: Dernière, déjà.
0: Ouais, déjà.
1: Ta fille avec Françoise.
0: Votre sexualité a-t-elle changé depuis ce chagrin d'amour?
5: Bah non, puisque ça revient même à la question que t'as dit tout à l'heure.
0: C'est complètement différent.
1: Ah, je vais expliquer Françoise la question justement, s'ils comprennent pas.
7: Ouais, non, mais peut-être.
0: Non, on n'a pas dit que c'était bête.
5: Non,
0: c'est parce que, bon, ma sexualité, si elle a changé, par exemple,
5: Est-ce que tu baisses plus comme un chacal ou alors plus romantiquement?
0: Voilà. Okay. Non mais est-ce que tu recherches comment qu'on pourrait dire?
1: En fait, Françoise, je vais vous dire parce que bon, elle a envie de vous parler, ça. Laissez-moi faire, je sais le faire. Je crois que je suis mieux placé pour le faire. Alors, elle veut vous dire en fait que des fois, peut-être qu'avant vous étiez avec une fille et que vous faisiez comme ça. Et qu'après, après le chagrin d'amour, vous avez fait autrement. Voilà, c'est ça.
5: Ok,
0: merci, c'est bien.
5: Alors, comique numéro 1.
1: Bon, tu me diras, oui. Lui mettra une chèque en ligne.
0: Bon.
1: Donc, répondez, chacun votre tour.
0: Félix.
5: Bah écoute, comme dit Stina, je crois que, non, sans déconner, ouais, je crois que tu dois changer radicalement, tu dois devenir plus chacal en un mot, quoi.
0: D'accord.
5: Et d'un côté aussi beaucoup plus méfiant. Alors, à la fois chacal, mais aussi lapin. Voilà.
0: D'accord. Sophie.
7: Ouais. Moi, je
0: Sophie.
5: À fond dans la Sophie.
7: Présent.
0: Sophie.
7: Moi, je suis devenue plus salope et moins amoureuse.
0: D'accord.
1: Ça veut dire quoi?
7: Ça veut dire que j'étais pas amoureuse.
0: Ah oui, d'accord.
7: Mais j'étais plus salope. Oh, mais explique.
0: Est-ce que tu préfères en fait plus salope que être amoureuse?
7: Parce que j'étais plus salope et moins amoureuse. Voilà.
0: Mais est-ce que tu préfères rester maintenant salope? Faire souffrir les garçons, par exemple?
7: Bah là, je suis plus salope, mais bon, je suis toujours pas amoureuse, donc je suis toujours moins.
1: Ah, elle est déçue, elle est déçue. Est-ce que t'es prête à faire souffrir Félix, par exemple?
5: Tu m'en vas croire, mais écoute, j'ai une conversation en rentrée.
7: Ah, d'accord.
5: Un cœur de pierre, Félix,
7: un cœur de pierre.
5: Et je me gouine, ça. Un cœur de pierre, et tu prends quelque chose.
7: Exactement.
1: Ok.
0: Non, Tony.
5: Attends, je suis désolé, je te raison.
1: Il y avait Pierre Fulin.
0: Ah oui, Pierre Fulin.
6: Et bien,
0: oui.
6: Et bien, dans mes relations, comment dirais-je, sexuelles, je suis beaucoup plus sportif, j'effectue effectivement des saltos triple boucle brillés avec les Axel.
0: Ok.
6: Aïe, j'ai répondu.
0: Alors, Tony.
1: Tony, il est bourré ce soir, j'ai l'impression qu'il
5: pique-up.
1: Non,
0: Tony. Et ta sexualité, là.
5: Ouais.
0: A-t-elle changé depuis ton chagrin d'amour?
5: Avec le reste.
0: Oui, laisse le reste tranquille.
5: De côté.
0: Ouais.
5: Non, ma sexualité, c'est toujours la même.
1: Comme avant.
5: Je me tape toujours des queues.
0: Ouais, ça ne m'étonne pas de toi.
1: Ça veut dire quoi, t'as fait des queues, François? J'ai un fou, là.
5: Non, je t'ai complet, ton.
0: Ben, t'as compris?
1: Bah,
0: ouais. Ben, s'il peut pas coucher avec Lorette,
1: ouais,
0: automatiquement, il se
5: retire. Il est en train de m'inviter des personnes.
0: Il se retire, ça arrive.
1: Attendez, pour te faire ceci, parce que je comprends rien, mais c'est bon.
0: Automatiquement, s'il peut pas coucher avec une lunette, il préfère avoir une queue à la face.
1: Il se laisse passer la queue, d'accord. Ah,
0: il préfère avoir une queue dans le cul. Oui, Tony.
5: Bon, je veux pas de queue dans le cul, moi.
0: Non. Non, mais dis donc, t'aimerais bien foutre ta queue ailleurs.
5: Bah, c'est clair.
0: Voilà.
5: Qu'est-ce que tu fais ce week-end?
0: Tu regardes la télé.
1: Ah, pour le coup, elle a fait des capotes de son tenage.
5: Oh, ça ne me dérange pas si tu regardes la télé complètement.
0: Non. Bon, d'accord. Ahmed.
5: Ça ne change pas.
0: Ça ne change pas.
5: Voilà.
0: Bon. Céline.
7: Écoute, est-ce que...
1: Oh.
7: Comment?
1: Et Céline. Céline.
0: Céline.
1: Vas-y, ma bombe.
7: Donc, est-ce que ma sexualité a changé Donc, être ou ne pas être amoureuse, telle est la question.
0: Ah oui, c'est tout.
7: Ouais, donc, la réponse, vous méditez là-dessus, quoi.
0: D'accord.
7: La réponse, moi, je sais pas, être ou ne pas être amoureuse, c'est vraiment dernier mot.
1: D'accord, il ne peut pas répondre à des vierges.
7: Ah oui, c'est vrai.
0: Ah oui, c'est vrai.
7: Mais non, mais attends, j'ai quand même une sexualité, n'est-ce pas, François?
0: Oui, oui, bien sûr.
7: Dis-leur que les vierges ont une sexualité.
6: Oui.
0: Ah oui.
6: Je confirme la confirmation. Aïe. Les vierges ont une sexualité sexuelle.
7: Mais quelle une sexualité tu peux avoir, non?
6: T'as même tous. Eh bien, une sexualité qui peut s'effectuer au 400 du mètre et sur un terrain de football avec une batte.
7: Oui, oui, ça répond, mais
5: Ok.
7: Ça fait venir des éclairs aussi, congélateur.
0: D'accord.
1: Le même problème que
0: toi,
1: Françoise, on a un problème avec Céline, c'est qu'en fait...
0: C'est qu'elle est vierge.
1: Voilà, donc tu vois, on peut pas lui demander si elle a été frigide après un chagrin d'amour, parce qu'en fait, elle sait pas ce que c'est.
0: Ah ouais.
1: Ouais,
0: voilà,
1: c'est... Ouais,
0: ouais,
1: c'est... Elle le fait toute seule, quoi, tu vois.
7: Les vierges ont une spécialité, je le confirme. Comment tu fais, c'est ça?
5: Je sais que la pétasse de Fred, elle doit répondre à sa tasse. Fredo, elle est avec une autre, toi. Au début, Fred, bien.
7: Comment tu fais, Céline, toute seule? Je
1: n'ai
7: jamais... Bon,
1: c'est
7: pas moi, on s'intéresse pas à moi,
5: d'accord,
7: c'est intéressant.
5: J'ai l'impression
1: que vous allez la gêner.
7: Non, mais
5: ouais,
7: je suis pas gênée, mais j'ai répondu.
0: Ah, c'est bon.
7: Alors,
0: comme c'était la dernière,
1: attends, François, on va pas mettre ta réponse.
0: Ben,
1: bien sûr, bien sûr.
0: Alors, c'est vide.
6: Allez, a répondu.
1: C'est une réponse,
0: ouais.
1: Ok, d'accord, bon, on va faire la conclusion. Alors, comme d'hab, hein, chacun son tour. Hein. On a la fille.
0: Alors, Félix, où
1: ça, Félix passe en premier, comme d'hab.
0: Ah oui, parce qu'il est marqué en premier.
1: Ouais.
5: Ok, bah écoute, François, c'était génial. Sans déconner, c'est vraiment bien, bien, bien. Ça fait plaisir qu'il y ait un peu de détente. Hein.
0: Ah, d'accord.
5: C'est un étang, j'ai un peu de téléphone. Mais bon, cela étant, les deux débats, très très bien. Bravo à toi.
0: D'accord. Merci.
5: De rien.
0: Sophie.
7: Ouais. Bah pareil, vive François, bah vive le débat de François, j'espère que ça va continuer longtemps, qu'on pourra y participer longtemps, et puis voilà, ouais, c'était intéressant, c'était très très construit, très sympa.
5: Ok.
0: D'accord, merci Sophie.
7: De rien.
0: Qu'est-ce qui
1: se... Non, c'est pas, c'est Marc et Sophie, non. C'est bien là, merci pour la belle, c'est bien.
0: Merci, là.
6: Eh bien, oui, ce soir, on a pu apprécier les performances de la championne en débat coup de gueule de Françoise 410 mètres et triple salto sur raquette au demi-centre 3 points.
0: Ouais.
6: Allez.
0: Allez.
6: Effectivement, une bonne soirée en votre compagnie et François, j'aimerais vous sur la table.
1: Ça veut dire quoi?
0: Il voudrait bien me faire craquage
6: tout le temps. Allez, conclusion terminée.
0: D'accord.
6: Salut. Demain.
0: Si on veut bien.
1: Voilà.
5: Ouais, c'est déjà. On n'avait pas parlé de ça.
1: Oh, Tony.
5: Ouais, ouais, ouais.
1: Tony, tu as le téléphone avec Lorette ou quoi?
5: Non, ouais, c'est clair. Mon doux, ça s'est bien passé, Françoise.
0: Ouais.
5: Fier de toi. Je trouve que tu t'en sors mieux que Gérard.
0: D'accord. Ouais.
5: Parce que t'es plus, enfin, t'es plus, t'es moins bien, t'es plus bien. Et donc, bah voilà, il faut que tu restes jusqu'à la fin de l'année, hein.
7: Ouais.
5: Et puis là, fais un gros bisou.
0: D'accord, moi aussi. Ernest.
5: Ouais, bah, pareil que t'as dit, moi je pense que tu déchires pas le cul des mains. Rien à dire. Donc, si tu m'en toi, on t'a fait l'âge de la carte, papa.
0: D'accord.
5: Bon, bah, je débarque chez toi, tu dis. Allez, Denis, on fait une défense.
0: Ouais, du corps au corps. Amène Laurette à ce moment-là.
5: Non, tu sois, on fait le pécho. Quoi, t'as dit?
0: Non, tu m'amènes Laurette.
5: Non, pas de Laurette.
0: D'accord, ok. D'accord. Céline.
7: Ouais, donc, tu vas très intéressant. T'as été géniale, Françoise. Et non, pour une fois, on se sent bien, quoi. C'est la défense totale. Et puis, j'espère que ça sera toi tous les jeudis. Hein. Ah bah, Gérard, on peut plus Gérard. Il a pété un plomb, donc bon débarras. Et vive Françoise.
0: D'accord, merci.
1: Bon, je vais sûrement dire que Gérard, bon, il a pété un plomb, mais bon, il va peut-être se racheter la semaine prochaine, on peut quand même lui redonner une chance, quoi.
0: Ah,
1: elle n'était pas venue, elle n'est pas venue cette semaine, mais bon, je pense que Gérard reviendra la semaine prochaine, on verra ça la semaine prochaine. Si vraiment il fait les plans, peut-être qu'on décidera, enfin, surtout Max, décidera peut-être de donner sa chance à Françoise dans les débats. Qu'est-ce que t'en penses? Ça te dirait ou pas de faire les débats aussi?
0: Ouais, c'est toi, l'entends.
1: Parce que bon, là, tout le monde a fait la conclusion, quoi.
0: Ah oui.
1: D'accord, bon, tu peux faire la tienne. Par rapport à ce que t'as fait ce soir, par rapport au débat.
0: Disons que la conclusion pour moi, j'ai trouvé ça super.
1: C'est vrai?
0: Ouais. Et c'est pas évident de faire quand même les débats.
1: Mais ça te plaît ou pas?
0: Oui, ça me plaît.
1: Ça te plaît vraiment?
0: Ah ouais.
1: Donc si jamais Gérard se pète un plomb, on peut te rappeler, il n'y a pas de problème, tu reviendras.
0: Pas de problème, s'il y a Framboise pour m'aider.
1: Ah bon? Bon bah c'est super, alors moi j'étais très content. Salut alors!
8: Oui.
1: Ta conclusion sur le débat avec Françoise, ton premier débat avec Françoise, c'est ce que t'entends?
8: Magnifique, j'en veux mille autres.
1: C'est vrai?
8: Rien. Ah ouais.
1: D'accord, tu signes aussi, toi?
8: Ah, je signe pour Françoise, hein.
1: D'accord, bon bah Françoise, peut-être qu'on se reverra.
8: Je m'occupe de Didus.
1: On a une seule vidéo, ce qu'on a. On a envie de faire une surprise, hein. C'est une surprise sur un cadeau qui va être Alexandre Alexandra, mais Olivier est incapable de le trouver.
8: J'ai que chanson populaire et c'est Philippe qui est incapable.
1: Incapable.
8: Alors, on va t'appeler un signe de la main. Ouais. Par contre, François, je vais juste un truc, t'appelles double voix.
0: Non, pourquoi?
8: T'appelles radio.
0: Non.
8: Donc, c'est Gérard qui est pas un...
1: C'est clair. Ah, ben, c'est clair. Donc, voilà, donc, on va vous laisser. Merci, Françoise. J'espère à une prochaine.
0: D'accord, c'est là.
1: De quoi? Tu veux un clo-clo quand même pour
0: ce Ah oui, quand même.
1: En fait, on va mettre un clo-clo, puis on va mettre un remix de Françoise, parce que c'est la coutume, généralement, à la fin des débats, on met un remix. Donc, comme ce soir, c'est toi, on mettra un petit remix. Bon, tu trouves un truc, là, l'idée, là, un boîtier, là? Ah là là là là là. Ah là là là là. On n'est pas aidé, hein, ça me dirait Max. C'est clair. C'est quelle plage? C'est quelle plage, Olivier?
0: La
1: plage 2, donc. C'est ça? Françoise?
0: Ouais,
1: donc, on peut chanter un peu quand même.
0: Si vous voulez.
1: On peut chanter avec les auditeurs, et toi les auditeurs?
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0: Ça nous change, c'est ça, c'est dans cette ambiance. Tiens, comme une chanson populaire. Oh, top.
1: Bah, voilà, c'est une petite survie. Donc, on va citer, on va laisser la place à Rousseau.
0: Hein? Hein,
1: pour, c'est quoi, Stéphane Tessu?
2: Ouais,
1: ouais, avec pas mal de Bundy, c'est ça?
2: De
1: Bundy! Comme ça, tu peux dire, bah, vas-y, dis-le, tu dis mieux que moi, vas-y.
2: C'est
1: la bonne idée, quoi. Bah, il y aura Janet Jackson, Cleopatra, le Bachaz, et puis Ken Kennedy, tout ça, quoi. Enfin, c'est lui, quoi.
2: Ah, ouais,
1: bonne famille, salut, bonsoir.
0: Salut,
1: c'est
0: la chaîne.
3: C'est
0: bonne
3: parce que je ne comprends plus rien de voilà. À un moment, on copie l'erreur, à un moment, il réussit. Je vois que l'erreur d'attaque, il réussit aussi. Voilà, on ne comprend plus rien du tout. Voilà, je voudrais savoir exactement qu'est-ce qui se passe. Mais pourquoi on nous a supprimés? Pourquoi? Et pour Pierre Bégo. Pierre, c'était un incroyable, c'est un fille, là. Bobby, c'est un gentil, mais sauf qu'il est trop gentil, c'est un LQ. Caméra, en monsieur, en voilà. Elle est trop Bobby, bon, voilà. Voilà. Dans un hélicoptère. Ça, c'est impitoyable et que. Ça, c'est impitoyable

Et pourquoi qu'on nous refuse

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0: qu'on me prend j'essaie de gérer ça. Je suis désolé, hein. Eh ben, en fait, désolé, moi aussi, madame, hein.
1: T'as foutu.
2: Ah, c'est bon, c'est bon.
1: Et voilà, donc rebonsoir à tous. Donc deuxième débat qui va porter sur l'éducation. Donc Manu qui est au standard avec Apolline et Rego sur le www.fr.
3: Oh, non, j'ai pété ma montre.
2: Non, merde.
4: Merde, une lip.
2: Merde, une lip. Ah là là là là.
1: Alors donc on venait d'écouter les piliers du relais Carnot avec vite ta couille chaude dans mon pigon bière et le premier c'était la petite fée qui avale avec je parie que j'ai du caca à la place des dents. Et je voulais faire un petit coucou comme on en a fait sur l'IRC donc je vais en faire un.
4: Ah ouais.
1: Je souhaite un petit coucou à Daniel Poche qui recherche lui une agence matrimoniale et voilà.
4: Et moi je souhaite un bon anniversaire à Zitoun.
1: Voilà.
2: Et moi je dis à ma cousine que je vais peut-être venir ce week-end et je resterai peut-être dimanche.
1: Bon, donc.
4: Alors moi je vais saluer Minitel, c'est que tu leur apportes du beurre.
2: Alors. Moi je voulais saluer Turpentine, Yankee, Jet, Ness, Airbud, Babouin, WC, Benji, Big Canard, Singaline,
4: si on revenait au débat. Attendez la Dream Tease. Yes. La Dream Tease.
2: Ouais.
4: Arrêtez.
1: Bon, Manu, t'éteins déjà ton micro. Apolline.
2: Et Arnett Keketos.
1: Apolline, tu te tiens comme il faut, s'il te plaît, parce que on n'est pas dans une chambre à coucher ici.
4: En plus, tu pues des yeb, donc.
1: On est dans un studio. Bon, Apolline.
2: Allez, tu dégages. Va te mettre sur l'IRC, il y a Perfora, s'il veut te parler.
1: Dehors.
4: Allez, Gérard, allez, on y va.
1: On accueille Petit Lycée, 25 ans de Lille. Comme par hasard, encore un mec de Lille. Et ça commence à bien faire de prendre des gens de Lille. Apolline, tu commences à me faire chier.
4: C'est moi qui l'ai pris, Gérard. Moi,
1: ouais, mais ça commence à bien faire.
4: Un auditeur bien. Hein.
1: Gérard, ouais, non, mais ça commence à bien faire parce que c'est pas parce qu'elle vient de Lille qu'on va prendre que des mecs de Lille.
4: Mais attends, ça n'a rien à voir.
1: Deux débats.
4: Ça n'a rien à voir.
1: Ça s'appelle troisième auditeur en espace de deux débats qu'on prend.
4: Ouais, et là, non, c'est pas grave.
5: En plus, je suis en vacances à Lille. Sinon, je suis parisien.
1: Ouais, ben, c'est bon. Alors, donc, Rémi,
5: 100 000 fa.
1: Ouais, 100 000 fa, 27 ans de Rennes, 94.5.
5: Exact.
1: Marie Popper.
6: Popper.
1: 23 ans, Paris, 101.9.
6: Oui, Gérard, ouais.
1: Et Chantal Goyave. C'est ce qu'on m'a mis, 21 ans de Toulouse, 105.9.
6: Bonsoir la Dream Tease.
1: Alors donc, la question c'est quel genre d'éducation donneriez-vous à vos enfants?
6: Mm-hmm.
1: Eh ben tiens, tu vas répondre Chantal.
6: C'est une question assez compliquée.
1: Ben, c'est justement pour ça que vous allez répondre.
6: Quelle éducation? Donc déjà, je pense que je voudrais pas qu'ils traînent avec des personnes qui sont peu recommandables.
5: Je suis phobique.
6: Et
5: je veux pas qu'ils glissent.
6: Je sais pas, c'est trop vaste. Je voudrais qu'ils
5: aillent.
6: Elle a été vachement coupée. Je pourrais dire aux auditeurs qui ferment leur gueule.
5: Ah, excusez-moi.
1: Voilà. Alors,
6: hyper important, truc primordial, c'est le bac.
7: C'est important, ouais.
6: Le bac, je pense que ça, c'est très important. Ah,
7: c'est important.
6: Le seul truc qu'il faut qu'ils aillent. Voilà.
1: Marie Popers.
6: Popers.
1: Ouais, donc toi.
7: Moi, je leur donnerai une éducation très stricte. C'est-à-dire qu'ils n'auront pas le droit de sortir avant 18 ans, qu'ils ne regarderont pas la télé le soir après 20h. Enfin, tu vois quoi.
5: C'est pas bien.
1: C'est bien de dire ça.
7: J'ai pas été élevée comme ça, je suis bien d'une famille laxiste où
1: Apolline, tu dégages des studios.
5: Allez.
7: Écoute même pas.
1: Apolline, tu dégages, tu m'excuseras, Marie Popers.
2: Allez, va sur l'IRC dans la rédac.
1: Excuse-moi, Marie Popers. Apolline, tu dégages.
2: Allez, vas-y.
1: Allez, tu dégages, comme ça t'arrêteras de foutre ta merde, tu prends ton casque et tu dégages. Au revoir. Merci, Fildar, pour le double son que j'ai.
8: Y a pas de double son?
1: Non, y a pas de double son, presque pas. Fous-toi bien de ma gueule. Voilà. Bon. Alors, Apolline, je viens de te dire de dégager.
8: Mais quoi?
1: Y a rien. Bernard, tu arrêtes, s'il te plaît, parce que tu as dégagé aussi.
8: Y a rien.
1: Bon.
2: Y a rien.
4: Bah vas-y, Gérard, enchaîne, moi.
1: Non, l'autre, elle sort des studios. Bon,
2: Gérard, vite fait, avant que tu reprennes,
1: il y a Yankee. Quatrième avertissement, donc ce coup-là, t'es sorti.
2: Vite fait, Gérard.
1: Terminé, au revoir.
2: Il y a Yankee qui dit que pour éduquer un gamin, faut... Ah, attends, ça.
5: Oh là là.
3: Eh, hey, tu fais gaffe à ce que tu fais, toi, d'accord?
5: Elle a connu.
3: Je suis pas ton petit copain, alors tu dégages des studios vite fait.
4: Je crois qu'elle lui a cassé la bite. Oh.
3: Là, tu dégages vite fait.
5: Direct, hein.
2: Je vais te mettre l'IRC à peau. Bon, donc Gérard, tu m'écoutes? Il y a Yankee sur l'IRC, il dit que pour éduquer un gamin, faut déjà pouvoir les faire et c'est pas avec la dose d'alcool que t'as dans le peu de sperme que tu possèdes que ça changera grand chose.
1: Alors si c'est pour me poser des questions comme ça, ça sert à rien.
5: Sperme alcoolisé.
1: Attends, toi Rémi,
2: merde,
5: qu'est-ce qui se passe?
1: J'en connais tout à l'heure qui vont dégager aussi, ça va aller vite ce soir. Hein.
4: Ouais, ce serait bien qu'on se calme légèrement pour le début du débat.
1: Alors, Marie Poppers.
4: Il y a un truc sur le Minitel, il y a Max le Belge qui demande qui est à la réa. Donc c'est Fildar. Et je suis ouvert aussi pour tout ce qui est Nike et tout ça. Hein.
9: Non, sinon moi c'est une casquette et un bob. Voilà, maintenant c'est dit, on y va, on enchaîne les débats.
5: Allez
4: Gérard. Allez les auditeurs.
1: Marie Poppers.
2: C'est pété.
7: Okay. Ouais, donc je te disais, moi une éducation très, très stricte, pas de télé, pas de petits copains, pas de petites copines, enfin tirer en pension.
5: Rien que des doigts quoi.
7: Hein?
1: Rien non mais là, t'es quand même sévère. Hein.
5: Ah bah oui mais c'est normal Gérard.
1: Non mais...
7: Après 7 ans, les gamins ça devient chiant, donc moi je les enverrai en pension jusqu'à leur 18 ans.
5: Oh là là.
1: Bon, alors là je vais te dire une chose, Marie Poppers.
5: C'est une mauvaise mère.
1: Mais non, attendez s'il vous plaît. Oui. Marie Poppers, je t'entends encore dire un mot comme ça. Tu vires du débat, mais complètement, d'accord?
2: Qu'est-ce qu'elle a dit,
5: ouais. Elle a pas de pension.
1: Ouais, donc, alors, un conseil que je te donne, Manu, tu la prends. Si.
9: Mais Gérard, écoute-moi 30 secondes. C'est pas parce que tu n'es pas d'accord avec elle.
1: Non, mais même, elle a pas à dire ça, d'accord? Dans ces cas-là, attends.
9: Sans crier, 30 secondes, écoute, laisse-moi finir.
1: Alors, vas-y.
9: C'est pas parce qu'elle a répondu à une question et que tu ne penses pas qu'elle a raison qu'il faut la dégager. Tu peux l'écouter et c'est pas parce que vous avez pas le même avis que tu dois la dégager forcément à chaque fois.
1: Non mais même elle a pas besoin de dire ça à l'antenne devant des millions d'auditeurs en disant dans ce cas-là si elle aime c'est pas vrai. Les enfants, ça sert à rien qu'elle en passe.
9: Si c'est ce qu'elle pense.
1: Ouais mais si c'est ce qu'elle pense, mais elle a pas à dire ça devant des millions d'auditeurs.
9: Elle a le droit de
1: parce
9: le dire,
1: à cause des conneries comme ça, on risque de perdre de l'audience. Ah. Alors moi je veux pas perdre d'audience à cause des
4: pas
1: conneries
4: ce
1: comme
4: soir,
1: ça.
4: C'est pas le moment.
2: C'est vrai, on n'a pas de raison.
4: Il a peut-être un autre taf.
1: Alors Marie Poppers, c'est un avertissement que je te donne.
2: Oh là.
1: Donc t'amuses pas à rejouer avec ça parce que c'est des trucs que je veux pas entendre sur l'antenne, d'accord?
2: Gérard, à propos de l'avertissement, au bout de combien elle dégage?
1: Au bout du deuxième, elle dégage.
5: Oh là.
2: Fais gaffe.
7: Après, hein, y a
1: l'âme. Non, mais de toute manière, après, ça, tu seras après, carrément hors antenne. Rémi, 100 000 passes.
5: Ça, ouais. Bah écoute, moi j'ai une éducation assez libre hein, avec mes enfants, je les élève dans la plus pure tradition taoïste.
1: Alors précise.
5: Bah j'adore les cités d'or, donc en fait je me suis inspiré et je les élève un petit peu dans la tradition, voilà.
1: Okay. Petit lycée.
5: Ouais, alors moi aussi j'irai très cool avec mes gosses. Bon, j'en ai pas pour l'instant, mais dès que j'en ai, j'ai 5-6 ans, je ferai des tours le bédo, que des trucs comme ça, quoi, y a pas de problème, quoi.
10: C'est un peu tôt, vaut mieux attendre 8-9 ans.
5: Ouais, je pense. On ira bien aller cool, quoi.
7: Ouais.
5: Pas de problème, partir de pour 12 ans, tout ça, j'ai très
10: sentir
5: en bois.
10: Faut les gâter, hein, les enfants, j'ai été comment faire. Hein.
5: Bah ouais.
10: C'est la prunelle de nos yeux, quand même. C'est clair.
1: Non, mais ça, de toute manière, faut se dire une chose que déjà l'éducation, c'est à nous de leur donner, c'est pas
10: eux de l'apprendre.
1: Manu, pardon.
9: Je voulais savoir, il parle de gâter, est-ce que tu ferais des gâteries à tes enfants, toi?
1: Moi, je suis si je pouvais en avoir, oui, je ferais tout.
9: Ferais des gâteries.
1: Je serais prêt à leur acheter ce qu'ils ont besoin.
9: Okay.
1: Dans la limite du possible.
9: Normal.
1: Bien sûr. De quoi?
7: PlayStation, tu leur offres?
1: Ça dépend du prix que ça coûte, d'accord?
7: Ah d'accord.
1: Petit lycée pour en finir avec cette histoire.
5: Ouais, j'ai dit que donc j'irai une éducation très cool avec mes gosses, y a aucun problème quoi.
1: Je voulais répondre justement, c'est ça que je voulais dire. C'est vrai que de toute manière pour leur donner une éducation que nous on a déjà du mal, pour ceux qu'on n'ont pas eu malheureusement c'est différent.
5: Ouais.
1: Donc c'est pour revenir à ce que disait Marie Poppers. Mais ça, son truc, c'est quand même un truc à éviter de dire à l'antenne. Non, parce que c'est
9: Gérard,
1: vrai que...
9: c'est pas parce que tu es en pension que tu ne reçois pas d'éducation, ça n'a rien à voir.
1: Oui, mais attention, parce que... Si, justement, parce que là-bas... Ah si.
9: En pension, ils t'éduquent.
1: Ah ouais, non mais attends, différent que si tu restes chez toi avec tes parents.
9: Évidemment, Fildar, c'est pas la
1: s'il
9: même
1: te
9: chose.
1: Plaît.
9: Quoi?
1: C'est la dernière fois que tu me mets un double son, parce que sinon je t'éclate, là. Là, ça va voler encore ce soir.
9: Il n'y a pas de double
7: Gérard,
9: son.
7: Gérard?
1: Oui.
7: Marie Poppers. Je voulais pas dire qu'on qu'on les envoyait en pension, je les abandonnais, quoi.
11: Ah bah si, attention, attends, non, ah là, justement, là, tu te trompes. Là, tu te trompes parce que si tu t'amuses à faire ça, automatiquement, tu pourras pas les voir tous les week-ends. Nuance.
7: Mais si,
9: Gérard, moi, j'ai plein de potes.
11: Ça dépend comment tu les mets.
7: Bah, je les mets très bien, de toute façon.
9: Par derrière.
10: Ouais.
11: Parce que ça, c'est...
10: C'est trop loin.
11: Donc tu voulais rajouter
9: Non, c'est pas grave.
11: Non,
9: t'as répondu.
7: Des potes qui étaient en pension, c'est ça?
9: Ouais, non, mais oui, enfin bon, ça, c'est pas important.
10: Ouais, on se revoit. Allez, le prof.
11: Alors, une bonne éducation passe-t-elle forcément par un enseignement professionnel ou éducatif? Alors, petit lycée.
10: Attends, tu peux répéter ce qui rigolait derrière le...
11: Une bonne éducation passe-t-elle forcément par un enseignement
9: professionnel
11: ou éducatif?
10: Alors, une bonne éducation, c'est clair que ça passe par un enseignement éducatif, surtout à l'école, ça se fait, hein.
11: Ouais, mais il y a professionnellement aussi, hein.
10: Oui, mais bon, professionnellement, quand tu passes dans le professionnalisme, tu es déjà adulte, donc ton éducation est déjà faite.
11: Ouais, non, mais...
10: Si. Moi, je te dis que si.
12: Il y a des professionnels de l'école, c'est clair.
10: Ouais. Mmh.
11: Rémi?
12: Oui, bah écoute, tout à fait. Moi, je pense que effectivement, l'auditeur a suivi la bonne piste. C'est vrai que il a abordé un peu tous les sujets. Il y a aussi l'école de la rue. Il y a quand même des gens qui se sont faits tout seuls, hein. Je pense, Gégé, que t'en es un digne exemple. Il y a des gens qui n'ont pas forcément suivi un cursus scolaire très, très, très poussé.
10: Bah ouais, à 18 ans,
12: c'est
10: CM2.
12: Je parle pas au niveau de l'âge, hein. C'est vrai que t'as quand même poussé long au niveau de l'âge, mais au niveau des classes, quoi, bon... Voilà quoi.
7: CE2, c'est pas top.
9: Non mais en fait, Gérard,
12: c'est un... permis quand les autres ils jouent au bill, mais bon.
9: C'est un autopinax.
12: Ouais.
9: L'école de la rue, ça se discute un peu.
10: Ouais,
11: Marie Popper.
7: Bah moi en fait, je...

0: T'as déjà qu'on
1: commence à éduquer, hein. Après c'est trop dur. Hein.
2: Ouais, mais regarde, GG. Si,
3: ouais.
2: Si c'est ton gamin.
3: Ouais, non, mais attends, qui c'est qui parle?
2: C'est. Oh là, j'ai un problème avec les noms.
0: Rémi Saint-Michel.
2: Voilà, Rémi Saint-Michel. Si tu travailles avec des enfants, tu les éduques forcément moins bien que les tiens. Regarde-moi, si j'ai un enfant, je surveille tout ça. Si c'est celui d'un autre, il peut se curer le nez, tout ça, je m'en fiche, je le laisse faire, tu vois ce que je veux dire?
4: Ouais.
3: Alors, si attends. Rémi, déjà, une chose qu'il faut te dire, déjà, quand tu viens de parler de le mec, il se machine le nez, ouais. Déjà, c'est une mauvaise éducation, tu lui dis non gentiment.
2: Ah, mais non, mais moi, si c'est pas le mien, je le laisse faire, mon bac à sable, je lui laisse manger les crottes et tout, c'est pas les miens.
3: Non, ça, c'est.
2: Par contre, le mien, je fais attention, quoi, mais bon, c'est le mien, quoi, c'est tout.
3: Ah ouais, d'accord.
2: Bah ouais, okay.
3: Chantal Goyave.
5: Goyo, moi c'est tout le contraire de Mary Poppers.
3: Mm-hmm.
5: C'est que éducativement, je travaille avec des professionnels.
3: Mm-hmm. Alors dis.
5: Et en fait, ces professionnels, ils sont éduqués pour éduquer les enfants qui ne sont pas encore éduqués.
0: C'est ouais. Simple. Oui, c'est vrai. Oui.
2: Avant ou après leur formation?
5: Après la formation professionnelle de l'éducation.
2: Ah, ok.
0: Mais il faut une éducation professionnelle pour suivre cette formation ou pas?
5: Des fois, éducativement parlant, bien entendu, le professionnalisme pousse jusqu'à l'éducation qui est au bas limite de l'éducative.
2: Mais c'est des instructeurs diplômés quand même d'État, j'espère.
5: Mais oui, diplômés, profession.
0: D'État d'études.
5: Et ouais. Voilà.
2: D'accord.
3: Ouais, non, mais apparemment, t'es éducatrice toi aussi, non?
5: Non, moi je suis professionnelle de l'éducation.
3: Ouais, mais donc.
5: C'est pas la même chose. Ah, non, c'est différent, oui. Ouais.
3: Ouais, ça n'a rien à voir du tout avec.
0: C'est quoi la différence, Gégé? Ouais. Tu peux m'expliquer ce que j'ai du mal à suivre?
2: C'est le statut.
3: C'est le statut professionnel, c'est différent que de l'enseignement.
0: C'est-à-dire c'est voilà. Du haut de quoi du salaire
3: Non. Pas...
6: Moi, je gagne deux fois plus qu'elle, par exemple.
2: La prime de panier est plus importante, quand même. Je disais, la prime de panier est plus importante.
3: Comment ça?
2: Bah, la prime de panier est quand même double pour les, consultants,
6: que,
2: pour les consultants professionnels que pour les éducateurs de base, quoi.
3: Ouais. Ouais, mais ça, c'est vrai que maintenant, pour s'occuper d'enfants, maintenant, c'est vrai qu'il faut avoir presque le niveau bac à l'heure actuelle. Hein, maintenant.
6: Ah bah c'est clair. Hein,
2: un minimum.
6: Là, ça va beaucoup plus loin.
3: Ouais. Ah si, si,
6: bac
3: si.
6: Bac plus 13.
3: C'est bac, pour avoir le bac, pour avoir le BEPC. Pour avoir
0: le baccalauréat aussi.
2: Un bug ou un sgeg, c'est bon.
0: Le baccalauréat.
3: Mais non, le baccalauréat, attends, qu'est-ce que tu racontes, toi?
0: Qu'est-ce que tu racontes? Oui, ça sert à rien, le baccalauréat.
3: Donc, alors, aimez-vous éduquer? Donc, il y a 28% qui demandent à garder l'anonymat, bah, c'est vrai. 10% n'ont pas d'enfants et m'emmerdent. Alors là,
0: Non, mais il y en a des fois, ils prennent la mouche.
3: Ouais, mais d'accord.
0: Parce que ça se trouve, c'est des gens qui peuvent pas avoir d'enfants, donc tu leur demandes est-ce que vous voulez éduquer vos enfants. Toi, ils le prennent mal, donc ils t'emmerdent directement.
3: Ouais, bah moi, je
0: ne passe pas par la case départ. Ils t'emmerdent direct.
3: Qu'est-ce que j'ai d'autre, bon?
0: Gérard, pendant que tu cherches, moi j'ai sur le Minitel, j'ai Fibble qui demande est-ce que la pension est un bon moyen d'éducation et est-ce que l'armée aussi?
3: Alors là, sur sa première question, j'y répondrai pas. Sur l'armée.
0: Bah, la pension, c'est quand t'es à l'école et que tu rentres pas chez toi.
3: Ouais, mais attends, ça c'est pas du tout une pension, nuance.
2: C'est
3: un internat, donc ouais. Ça a rien à voir avec les pensions.
0: Bah quand ils disent alors, je vais te foutre en pension, c'est quoi?
3: Non mais là, ça la pension c'est différent, parce que la pension,
2: il y a des barreaux et des vigiles.
3: Tu peux pas rentrer comme ça chez toi du matin au soir, le soir.
0: Ah ouais.
3: Et tu peux pas. C'est comme à l'armée. Ouais. Tu rentres que tous les soirs selon.
0: Tous les week-ends, non?
3: Non, selon où t'es, et tu peux rentrer soit en perme, en 48 heures ou en PLD. Une PLD, c'est une permission longue durée, c'est-à-dire qui dure 10 jours.
0: Et l'internat, c'est quoi alors?
3: L'internat, c'est
0: pour les fous, non?
3: Non. Ça, c'est pour ceux qui veulent travailler, qui ont envie de bosser et qui veulent apprendre un boulot. Donc là, ils restent constamment là-bas et ils reviennent les week-ends chez eux. Ça n'a rien à voir avec ta pension, parce que la pension, c'est différemment que l'internat.
0: C'est beau d'entendre. Moi, je croyais que c'était un truc que tu touchais quand tu étais invalide.
3: Non, ça n'a rien à voir. Non, ça...
2: La pension alimentaire, tout ça.
3: Non, ça n'a rien à voir.
0: Ah, d'accord.
3: Troisième question...
0: Bah, attends, tu viens de poser la deuxième, non?
2: Non, c'est bon.
0: Ah pardon, excusez-moi, t'as répondu toi?
3: Bah oui. Ah bon? Bah, j'ai répondu à tout le monde. Je viens de répondre à la question sur Minitel et puis tout ça. Donc
1: ça roule. Putain, t'as un chef.
6: De quoi il s'appelle, Philippe?

0: Donc troisième vous restez poli s'il vous plaît,
1: avec les gens qui vous emmerdent.
2: Ouais, voilà.
3: Ouais, Moulinex, il demande alors il dit vu que l'homme descend du singe et que toi tu remontes où se trouveront tes futurs enfants sur l'échelle de l'évolution?
2: Dans les bras du singe.
3: Dans les bras d'un singe. D'accord. Ah, c'est tout à fait ça en plus.
0: Devrait-on avoir un salaire pour éduquer nos enfants? Alors, je précise la question, c'est un truc qui est gros. Donc, je vais vous laisser répondre.
2: Elle est où? Je croyais qu'elle était restée à la maison. Oh là là, il se lâche un peu trop, lui. Hein.
0: C'est qui celui-là?
2: C'est qui celui-là?
1: Je crois que c'était petit lycée.
2: Oh, t'es fou, non, c'est pas moi, Gérard, on reconnaît la voix, c'est l'autre là.
1: C'est Rémi sans Mifa.
0: Tu lui dis au revoir.
3: Tu peux enlever ton nick Kekétos.
2: Ah oui, excuse-moi.
0: Tu lui dis au revoir complètement.
1: Ça y est, il est parti.
0: Alors, petit lycée.
4: Je croyais qu'il faisait pas d'internet en même temps.
0: Petit lycée.
2: Je pense qu'on devrait être payé. Parce que moi, je trouve que c'est trop chiant d'élever des gosses. On n'a pas que ça à foutre dans la vie, il y a déjà le boulot, tout ça. Alors si en plus faut élever les miches, non. Donc se faire payer, ce serait bien cool.
0: Mais tu peux préciser?
2: Bah c'est du boulot d'élever des gamins. En plus on doit ça coûte beaucoup d'argent.
0: Ouais mais dans ces cas-là
2: la bouffe tout ça.
0: Ouais mais de toute manière t'es avec quelqu'un dans ces cas-là vous essayez de jouer à tour de rôle. Un coup c'est toi qui l'emmène à l'école, un coup c'est ta copine ou vice versa.
1: Mais
0: ouais.
1: S'il y en a qu'un qui travaille aussi.
2: Ouais voilà ouais parce que.
0: Eh ben s'il y en a qu'un qui travaille, l'autre peut l'emmener. Je suis désolé hein.
2: Ouais ça.
0: Marie Popper.
5: Poppers.
0: Ouais.
5: Bah moi, en fait, je pense aux femmes qui ont arrêté de travailler pour élever leurs enfants. Et je me dis que, bon, elles perdent un salaire. Donc, ouais, ça serait logique, à la rigueur, qu'elles soient payées pour élever leurs enfants.
0: Ouais, mais ça, perdre un salaire, parce que, bon, c'est un congé parental.
5: Bah oui.
0: Bon, donc, à son toit... non, attention, à peur. Bon, Fildar, tu m'éteins ce truc-là, ça commence à bien faire.
5: Il y en a qui perdent leur boulot hein, quand elles sont enceintes, donc...
0: Non, ça je suis désolé, parce que normalement les employeurs n'ont pas le droit de virer des femmes enceintes. Mmh. Ça je suis désolé, c'est interdit par la loi et par le règlement.
1: C'est pas le débat.
0: Non. Normalement ils n'ont pas...
5: Il y a des copines qui ont démissionné quand elles ont eu leur gamin, parce qu'elles voulaient l'élever et elles ne pouvaient pas avoir de congé parental.
0: Bon, ok.
1: Ouais.
0: Manu ?
1: Oui, je voulais dire qu'à la place de Rémi sans Mifa, on va accueillir Framboisier, il est très musclé. De Paris.
2: Ah, c'était oui, bonsoir. C'est Framboisier, je suis une masse, c'est donc.
5: Bonsoir.
2: Je suis une masse, bonsoir. Je suis
5: Framboisier.
2: Oui, alors moi je tenais à préciser, bonsoir Gégé.
0: Bonsoir.
2: Je tenais à préciser que j'ai élevé ma petite nièce Justine, qui m'a été confiée par ses parents.
0: Non mais devrait-on avoir un salaire pour éduquer nos enfants? C'est là la question.
2: J'ai mon salaire de musicien. Et
1: t'es musicien, Framboisier, tu es musicien dans la vie?
2: Oui, tout à fait.
0: Fildar, s'il te plaît.
2: Non, mais il a raison.
0: Tu le laisses répondre à la question pour un cent.
1: Bah justement, il dit avec mon salaire de musicien, donc je demande s'il est musicien.
2: Tout à fait, je joue du synthé.
1: Ah, d'accord.
2: Je joue du synthé. J'ai élevé d'ailleurs ma petite nièce dans l'esprit Jean-Michel Jarre, AB Productions, tout ça à fond, quoi.
0: Mmh.
2: Voilà. Mmh. Et donc, a priori, il paraît qu'elle aurait mal tourné parce qu'il paraît que maintenant elle serait dans des séries à deux balles et qu'en plus, ouais, elle taquine un peu, quoi.
0: D'accord. Mmh. Marie Poppers.
5: Ça y est, Gérard, je t'ai répondu.
0: Chantal Goyave.
6: Ouais, moi, comme mon idole, Chantal Goya, elle a éduqué beaucoup d'enfants avec ses chansons. Mm-hmm. Et elle a bien été payée. Je pense que maintenant, elle est, je sais pas, elle possède beaucoup de yachts, à Cannes, tout ça. Elle est vachement riche, quoi.
1: Justement, Gérard, Marie Poppers, elle vient. C'est pas Marie Poppers,
7: c'est Chantal Goyave.
1: Chantal Goyave, justement, elle pose une bonne question. Enfin, ça me donne une question à te poser. C'est, est-ce que tu crois que la télé, genre tout ce que faisait Dorothée, tout ça, Chantal
7: est-ce
1: Goya,
7: que ça
1: la télé.
7: Éduquer
1: et, voilà, merci Manu, merci mon petit tout con. Ok.
2: C'est vrai ça. Okay. Hop là, c'est
1: géré. Est-ce que la télé peut éduquer les enfants quand ils restent, tu vois, plus de 2-3 heures devant la télé tous les jours?
0: Ah non, mais ça, faut bien se dire une chose, que c'est Marie Poppers qui l'a dit tout à l'heure. Mmh. C'est vrai que de laisser un enfant toute une journée devant une télé à regarder des dessins animés, fais-moi confiance qu'à la fin du coup, ça va pas l'éduquer. Hein.
1: Mais ça dépend ce qu'il regarde.
0: Ouais, non, mais si c'est pour regarder des dessins animés.
1: Est-ce que regarder le Big Bill, par exemple, ça éduque?
0: Ouais. Oui. Ouais, oui, bon. Justement.
1: Bah justement, explique-nous.
0: Si, ça éduque parce que ça te fait.
1: Ça t'apprend les mots, tout ça.
0: Ça te fait chercher dans ta tête pas mal de trucs et ça éduque.
1: Ah, s'il faut choisir entre la mère, le
0: non,
1: fils
0: non,
1: ou
0: non,
1: la
0: même.
1: Fille.
0: Tiens, t'as qu'à prendre un nouveau truc sur la 3 aussi, c'est pareil, t'essayes de retrouver des titres de chansons. Ça comme fait comme Max quand le soir quand il peut gagner des trucs. Ça, c'est vrai que ça.
1: C'est mémotechnique en fait.
0: Non, mais ça te permet de connaître, d'essayer de voir. Tes trucs musicales.
3: Ah mais Gérard, à l'école, ils t'apprennent pas du tout ces trucs-là, ça n'a rien à voir avec les
0: Ouais, non, mais ça, avec, c'est vrai que là, on va un peu loin sur les trucs qui s'amusent
4: on va
0: à.
4: Où, on va où là, dis-moi.
0: Sur ce qu'il nous dit. Donc, c'est vrai que sur l'éducation, c'est vrai que maintenant, c'est aux parents d'essayer de faire quelque chose. Parce que voir des jeunes qui traînent dans la rue jusqu'à des deux heures, trois heures du matin.
1: C'est prôner son fils. Hein.
0: Ouais, mais ça. Ça, c'est les parents. Hein. De toute manière, si les parents n'ont pas d'autorité envers leur enfant, automatiquement, ça ne servira à rien.
1: Hein. Bah, c'est comme ça. Hein.
7: Ouais, mais il peut rentrer avec de la fièvre.
0: Ouais, mais ça, c'est ça.
1: Eux, c'est comme ça. Hein.
0: C'est.
8: Ah, c'est une affaire de famille, hein, c'est tout.
0: Ah, c'est ouais, mais ça c'est
9: beau,
0: sûr.
9: La vie, quand même,
3: pour ceux qui boxent avec
8: beau,
3: les mots.
8: Vie, ouais.
9: C'est bon.
3: Et Gérard, il y a Turpentine, elle voulait savoir comment est-ce qu'on peut éduquer un enfant à trois épaules et au sourire de mots croisés. Parce qu'elle a pas osé de parler de.
0: Non, moi je vois.
8: Moi je vois, moi.
0: Déjà faire des mots croisés, c'est vrai que ça te fait creuser comme ça te fait creuser la tête comme on disait. Donc, il faut que tu regardes sur l'audico.
3: Au sourire de mots croisés.
8: Ouais.
0: Qu'est-ce qu'elle veut dire? Qu'est-ce qu'elle veut préciser par là? Parce que je comprends pas. Je comprends pas là.
1: Je sais pas, des dents en forme de piano, quoi, de clavier de piano.
0: Ouais. Non, je pense pas.
3: Des blanches, des noires.
0: Non.
3: Proches.
0: Alors, donc, la quatrième question, puis on va se retrouver juste après pour la suite.
1: Et la suite.
0: Et suite et fin de ce débat-là, en espérant qu'on fasse comme le premier, qu'on aille jusqu'à la dixième. Ça serait bien. Donc, la question, c'est à quel moment de la journée peut-on éduquer nos enfants? Donc, vous réfléchissez, on s'écoute Alain Bouchon avec Allô Maman Sodo, dis-moi pourquoi il me l'a mis, c'est pas gros, donc.
1: C'est trop gros.
0: C'est trop gros.
1: Répète-le d'une seule traite.
0: C'est Allô Maman
1: Sodo. Non, Alain.
0: Alain Bouchon avec.
1: Non, Bouchon.
0: Un bouchon avec Allô Maman Sodo, dis-moi pourquoi il me la met, c'est trop gros, et on se retrouve tout de suite après au 0803.
8: Pour moi. Ouais.
0: Utilisez
8: mon pote GG.
0: Framboisier.
8: Oui, tout à fait, Framboisier.
0: Marie Poppers.
9: Toujours là, Gérard.
0: Et Chantal Goyard.
9: Toujours là aussi.
0: Donc, alors, la question, vous l'avez entendue.
9: Ouais.
0: Donc, alors, tiens, petit lycée.
8: Ouais, moi j'ai eu un gros problème, j'ai pas entendu la question.
1: Non, je lui parlais pendant que tu la posais, c'est vrai.
0: Alors,
1: c'est
0: vrai. Tu lui répètes en
1: je m'en souviens plus non plus.
8: Vas-y, répète mon pote. Ah bah, quelqu'un, tu vas voir, je suis sûr que tous les auditeurs...
9: À quel moment de la journée peut-on éduquer ses enfants?
0: Comment? Voilà.
9: À quel moment
8: de la journée peut-on éduquer ses enfants? Alors, ça dépend, en général, quand t'as un gosse, tu t'en occupes toute la journée, même le soir, très tard, à 3-4 heures du matin. Surtout au début, quand il a 3 mois, tout ça, qui fait ses petits cris et tout. Et voilà quoi, donc faut te donner un plein temps pour tes enfants, Gérard.
0: Mm-hmm.
8: Donc voilà.
0: Ouais, okay. Framboisier.
10: Ouais, bah écoute, moi aussi je fais mon job à plein temps.
8: Faut faire son job à plein temps, ouais.
0: Voilà. Attends, petit lycée, s'il te plaît.
8: Toi, non
10: ouais, non, mais je fais
0: petit sport, lycée.
10: Petit truc, hein. Dans les transports.
0: Petit cours, lycée, transports. S'il te plaît.
8: Excuse-moi.
0: Merci, donc Framboisier.
10: Bah écoute, c'est vrai que donc ça prend pas mal de temps dans la journée quand même. Hein. Ça se fait très tôt le matin, très tard le soir, c'est comment c'est, les biberons, les couches à changer.
0: Mmh.
10: Je sais que tu es calé pour ce qui concerne les couches quand même, c'est clair. Donc voilà, c'est pas rien de faire un enfant, donc faites pas des enfants à la légère, quoi, tu vois.
0: D'accord.
10: Ah bah ouais, ça s'improvise pas quand même. Si t'as déjà, je sais pas moi, genre, imaginons, t'as un boulot, ça te prend les 3 heures par semaine, on va dire, un soir dans la semaine.
8: Un jeudi.
10: Bon, ouais, par exemple. Déjà, je vois pas comment, avec un emploi du temps aussi chargé que ça, tu pourrais avoir, tu vois, assumer un enfant facilement. Quoi.
8: Ouais, c'est clair, c'est dur.
10: Forcément, ça complique les choses avec la vie professionnelle non active d'aujourd'hui, quoi, tu vois.
0: Marie Poppers. Marie Poppers.
10: Surtout si c'est des jumeaux, effectivement.
0: Marie Poppers.
9: Bah moi, je pense que c'est 24 heures sur 24, quoi. Et c'est en fait ce côté-là qui me gêne, d'être toujours à la disposition des gamins. Enfin, tu vois, j'aime bien avoir mon temps à moi, donc voilà, 24 sur 24.
0: Ouais, mais ça, de toute manière, c'est faut se dire une chose que là-dessus, c'est toi qui es consentante dès le départ quand t'as voulu avec ton copain en avoir un. Donc maintenant, faut que t'assumes la responsabilité que dans la nuit. Pour les biberons, c'est à chacun votre tour de lui donner. Hein.
10: Parce qu'elles disent oui pour faire sauter, puis après, bah, c'est une
9: pas. Oh, t'étais ouais. Bien content quand
0: non,
9: même.
0: Non, non, mais attendez. Non, mais attendez, parce que attendez, là. Parce que là, faut quand même pas aller trop loin non, sur les.
10: C'est vrai, pour là, oui, vas-y, c'est bon, et après, elles assument
9: oui,
10: pas.
9: Oui, enfin,
10: quoi.
9: Tu disais pas non.
10: Ah, ouais, mais ils montaient sur moi, tout ça, là.
0: Ouais, mais ça, d'accord, mais faut se dire une chose qu'il y a quand même une part de responsabilité des deux côtés.
10: Ouais, mais bon.
0: Chantal Goyave.
10: Assumez.
9: C'est pas que je veux dire que tes auditeurs sont un petit peu bêtes, mais je le dis quand même.
10: Parce... Ok, très bien, pas faire long feu, toi, quand même.
9: Non, parce que.
10: Si ton heure est mort, toi.
0: Framboisier ou Petit Lycée,
10: oui,
0: c'est la deuxième fois que je vous dis de vous calmer quand les gens parlent ou sinon parlent ou sinon vous gerbez au standard et je reprends deux autres personnes, d'accord?
10: Ouais, ok.
9: Bah moi je pense qu'ils disent n'importe quoi parce qu'en fait le truc c'est que la nuit ils dorment donc il y a pas les
10: judiciaires. C'est faux, non.
0: Non, attends.
9: À l'école, tu me laisses parler, s'il te plaît. Non, t'es mytho, toi.
10: Ouais,
9: la
10: sérieux, journée, ouais.
9: La journée ils sont à l'école donc c'est l'école qui les éduque.
0: Non, je t'écoute.
9: Et voilà. Donc, c'est n'importe quoi, hein, tu peux les gérer.
10: Ok, super. Non, mais la nuit, ils font leurs dents et tout, parce qu'il y en a qui font leurs dents, c'est pas parce
9: ouais,
10: que...
9: Ouais, ben, pas les miens.
10: Machin, tu vois, mais il y en a qui font toutes leurs dents.
0: Donc, attends, attendez.
10: C'est tout.
0: Hein. À 21 ans, t'as déjà des gamins, toi, Chantal?
9: Non, je parle de mes petits frères, mais bon, c'est pas grave. Mais non. Non, ben moi.
10: Ah, mais regarde, tu parles, tu connais rien de
11: la vie.
10: Connais rien de la vie.
0: Oh pas
9: je les trouve bêtes, mais
10: et non. Voilà, et après, elle dit qu'on est bêtes. Non, mais GG, tu connais
0: rien. La prochaine qui s'amuse à dire morue, dégage.
10: Non, mais c'est vrai, elle a raison, hein. Moi, je la soutiens.
9: Merci.
0: C'est qui vient de dire ça?
10: C'est. Pas moi.
1: C'est le Petit Lycée.
10: Ah non, c'est pas moi ça.
0: Non, c'est Framboisier.
10: Voilà. Ah non, moi je suis pas du tout d'accord avec elle. Hein. Non, moi, je suis désolé, elle a pas d'enfant, elle sait pas de quoi elle parle.
0: Ah ouais, mais non, mais attends, si t'as des frères, les frères, tu les as pas chez toi.
10: Eh ouais, c'est pas toi qui les a sortis d'entre tes jambes non plus.
11: Ouais, voilà.
10: Voilà. Moi, je sais ce que c'est. Moi, je sais ce que c'est, j'ai vécu tout ça déjà.
11: C'est une grosse tantôme, je sais ce que c'est.
9: Alors, Flamin, ils sont pas bêtes, tes auditeurs?
0: Manu, s'il te plaît.
10: Allez hop, tu me l'as dit.
1: Que fais-je?
0: Non, déjà,
10: pour l'instant. Tu dis qu'on est bêtes, GG.
0: Ouais, non, mais pour l'instant, Manu va. Manu.
10: Grognasse, va.
0: Alors là, Manu. Tu me sors Framboisier, Petit Lycée, tu leur dis au revoir, allez. Tu leur dis au revoir.
3: Ça y est. Gérard, et sinon sur IRC, il y a Turpentine, elle te demande si toi, GG, tu as bien été étrouduqué.
0: Bon, bah j'y réponds même pas, parce que c'est même pas ce qu'elle veut dire.
9: Ouais, t'as raison.
0: C'est même pas ce qu'elle veut dire. Alors, si c'est pour taper sur l'IRC et pas savoir poser une question, ça devient grave hein, chez elle.
1: Ça se trouve, elle s'est endormie sur le clavier, elle tape n'importe quoi.
0: Ouais. Je pense.
1: Bon, t'as un petit sondage ou pas là genre par rapport à la question là, je crois qu'il y a un moment où on parle justement de la durée et quand est-ce que c'est important d'éduquer les enfants. Dans la première, je crois, non?
0: Non,
1: avec aimez-vous éduquer?
0: Aimez-vous éduquer, donc 35% aiment bien ça quand ils ont le temps. Oui, bah ça c'est ça, bah, ça revient. Ouais. Et 24% préfèrent le prendre avec à la pause le faire pendant la pause déjeuner, ouais, ça, je suis d'accord. Avez-vous déjà eu recours à l'éducation? Donc 47% jamais pendant l'amour.
1: Normal.
0: 34% avaient laissé leur messagerie. Leur messagerie de quoi?
1: La portable, donc ils n'ont pas pu répondre. Enfin, on n'a pas pu avoir leur réponse.
0: 22% me retournent la question et 16% estiment que quoi?
1: Bah quoi, c'est pas marqué?
0: Non.
1: Mais il y a un problème, il y a eu un problème d'impression.
0: Donc, tout ça, c'est bon. Savez-vous pourquoi éduquer les enfants est-il cher? Ah ouais, ça, c'était la question. Devrait-on avoir un salaire? Donc, alors, je réponds à cette question-là avant de passer à la cinquième. 57% pensent que c'est parce que la vie, c'est comme ça. Ben oui, ça, je suis d'accord. 20% disent que...
1: T'inquiète, ça arrive.
0: 20% disent que c'est parce qu'on n'a pas toujours ce qu'on veut, mon gars.
9: Ah. Voyante.
0: Et 20% estiment que les gosses sont cons, plus c'est cher. Ouais, d'accord. Et 1% travaille, ouais, d'accord, ça je le dirais même pas.
1: C'est C'est-à-dire ?
0: Non, non, mais ça, ça c'est...
1: Quoi ?
0: Non, non. Hop.
1: C'est quoi le... Vas-y, répète le...
0: Non.
1: Je m'en souviens.
0: Ça, ouais, ouais, ça c'était connerie. Alors donc ça c'est comme
1: mais...
0: ça. Peut-on utiliser d'autres personnes pour éduquer nos enfants ? On va demander à... Alors qui c'est qu'on récupère la place ?
12: Justement, j'en ai retrouvé qu'un pour l'instant. À la place de Framboisier, on accueille le grand Grégory.
13: Alors, Grégory. Oui, bonsoir.
0: Ta fréquence ?
13: 97.8. Ça
14: provoque.
13: C'est le grand Grégory.
15: T'as pas assuré, Manu.
13: Ouais.
0: Ouais, je pense.
12: C'est... Quoi ? Pourquoi ?
0: Parce que... Je pense que tu l'as fait changer de nom.
1: Non, il est basketteur, t'es basketteur.
15: C'est parce que je l'ai eu sur l'IRC.
1: Ouais. Grégory,
15: il voulait passer et moi j'estimais que sur IRC il était pas bien. Maintenant on va voir s'il est bien à l'antenne.
0: Alors justement,
12: pas, son vrai nom c'est Keneda, c'est tout ce que je sais.
13: Ah, okay. Non.
1: Il parle peut-être mieux qu'il ne tape.
13: Là, ouais,
1: peut-être.
13: Iwan.
0: Alors Keneda.
13: Tu peux te passer pour un imposteur, je suis une ninja mystère, merde.
1: Donc vas-y, grand Grégory.
0: Alors vas-y.
13: Tout à fait. Je pense qu'on peut avoir recours à d'autres personnes pour faire l'éducation de ses enfants.
0: Tu peux préciser ?
13: Moi, je sais que... Non, j'allais dire une connerie. Moi, je sais que j'ai recours à des gens qui m'aident. Donc, quand j'ai des trucs lourds à trimballer, tu vois, voilà.
0: Non, mais je te parle d'éduquer les enfants, je te parle pas des trucs lourds.
13: L'éducation, hein, les sacs plastiques, tout ça, quoi. Donc, voilà. Et puis, faut les emmener... au bord de l'eau, quoi. Voilà, faut les emmener faire de l'éveil aquatique, on va dire.
14: La baignade.
13: Donc, on citera pas de marque, mais Aqualand, Aquaboulevard.
0: Bon, bah alors c'est bon. T'es aussi con que sur l'IRC, Rigo, il avait bien raison.
12: Allez hop, il
0: allez hop, au revoir. Hop, terminé lui. Il est bien.
12: Il est con.
0: Il est bien comme sur l'IRC.
12: C'est bien Keneda, ça. Hein.
0: Ouais, prends un tocard. Il ferait mieux de rester sur l'IRC.
12: Il passe deux fois dans l'année, mais ça suffit.
15: Oh putain.
0: Marie Popper.
12: Poppers.
14: Ouais, Gérard.
0: Donc, alors, toi ?
14: Moi, je suis donc éducatrice, donc il y a des gens qui font appel à moi pour élever leurs enfants. Et quand j'aurai des enfants, je ferai appel à des gens pour élever les miens. Ouais. Je trouve ça aussi bien.
0: Mmh. Chantal Goyanov.
16: Moi, pas du tout. Je trouve que, ouais, c'est bien. C'est bien d'utiliser des personnes comme Marie Popper.
14: Mmh, merci.
16: Grâce à elles, c'est bien. Elles éduquent nos enfants. Et, et je crois que Marie Popper, je t'avais passé mon fils une fois, mon frère.
14: Bon, parle pas de ça, s'il te plaît.
0: Non, mais si c'est pour régler
14: C'est passé de
16: non, et non, bah, je vais dire que ça s'est très bien passé. Ça s'est très bien passé. Ouais.
0: Bon, alors donc, la question, c'est peut-on utiliser d'autres personnes pour éduquer nos enfants ? Donc, c'est vrai que personne n'a pensé à parler des grands-parents.
14: Ah, moi j'en ai pas de grands-parents.
0: Alors. Ouais, non, mais d'accord, mais moi je peux te dire que tu peux très bien avoir recours aux grands-parents pour éduquer tes enfants. Mmh. Ouais, Manu.
12: Je voulais dire qu'à la place de petit lycée, on accueille Ilgugu. Il va se présenter tout seul.
15: Ah, il dit pas d'extraterrestre.
17: Bonsoir Gérard. Bonsoir,
15: et pas d'homosexuel, on avait dit aussi.
0: Ta fréquence.
17: Ok, bien il beubard.
0: Attends, et tu commences à être poli, toi, parce que sinon tu retournes au standard.
17: J'ai rien dit de méchant. Donc, moi, j'appelle 97.5.
0: Mmh.
17: Et je viens de Brest.
0: Ok, donc tu peux répondre à la question.
17: Non, j'étais au standard, désolé.
0: Alors, peut-on utiliser d'autres personnes pour éduquer nos enfants ?
17: Oui, tout à fait. Alors déjà, à la crèche, c'est d'autres personnes qui s'occupent de nos enfants quand ils sont plus petits.
0: Mmh.
17: Et puis après, on peut demander à une nounou, par exemple.
1: La nourrice, ouais, ça éduque bien, ça.
17: Ouais.
0: Ben, ça, de toute manière, il y a beaucoup de parents qui ont recours à trouver une nourrice pour garder leurs enfants. Hein.
17: Bah ouais. Mmh.
0: Ça se fait régulièrement.
1: Mais à partir de quel âge on peut les mettre en nourrice ?
0: À partir... Ben,
17: de 12-13 ans, elles sont bien.
0: Non, 12-13 ans, ça va pas. Toi, tu commences à partir de 5 ans, 5-6 ans, dès qu'ils ont l'âge pour aller à l'école. Parce que si tu n'as pas le temps de les emmener à l'école, c'est la nourrice qui s'en occupe et qui va aller...
1: Ouais, mais si, tu n'as pas besoin de nourrice s'ils vont à l'école.
0: Oui, mais faut bien, à moins que tu les laisses le midi à la cantine et que tu les récupères le soir. Mais le soir, si tu finis tard du boulot, donc automatiquement, t'as pas forcément des garderies dans toutes les crèches. Donc il faut que tu ailles une nourrice qui soit apte à s'occuper de lui jusqu'à temps que tu rentres, c'est-à-dire lui donner son goûter et lui le faire manger le soir le temps que tu arrives.
1: Changer la couche.
0: Ouais, mais ça, 5 ans, si. Quand même, il va déjà sur le pot.
15: Bah non.
1: Ah oui, à 5 ans, il va sur le pot. Ouais. Ouais, 5 ans, ouais. Il chie déjà dans le pot.
17: Ouais.
1: Il faut l'essuyer quand même.
0: Voilà.
3: Ouais. Voilà.
0: Donc, question IRC.
3: Donc, pour parler de ça, il y a Perfora sur l'IRC. Il demande si t'es plus pour une éducation laxiste ou plutôt laxative.
0: Alors, s'il pouvait préciser, parce que je comprends pas du tout ce qu'il veut me sortir encore comme connerie, lui.
17: Ouais.
3: Bah, c'est pas du tout une connerie. Ouais. C'est que une éducation laxiste, c'est que tu es cool, tu vois, avec tes enfants.
16: Laxatif, c'est avec des pruneaux.
3: Voilà.
0: D'accord. Ok. Ouais. Ça, merci.
3: Donc, t'es plus pour quoi?
0: La première.
16: Bingo.
3: Ok.
0: Oui, Manu.
3: All right. À la place de je sais plus qui.
0: Kennedy.
1: Il était jamais
3: voilà,
1: là.
3: Kennedy.
1: On n'a jamais eu de je sais plus qui.
3: Non, c'était Kennedy ou Ultraman, en tout cas. Ouais. On accueille Bernard Minou.
17: Goldo, Ultraman, tout ça, la même lignée, quoi. Oh, la honte, tu te calmes pas. Oui, bonsoir, c'est Bernard Minou.
0: Ta fréquence
17: 103.7.
0: Donc, alors pour toi, la question.
17: Ouais, bah tout à fait. Je pense qu'il faut explorer tous les champs de diversification de la pensée humaine.
0: Donc, peut-on utiliser d'autres personnes pour éduquer nos enfants terminer.
17: Moi, j'ai recours à une jeune fille au père suédoise, qui a au demeurant une paire magnifique d'ailleurs, et elle s'occupe de moi également.
0: Et attends, t'as quel âge toi?
17: Elle a quoi, une paire de couilles? Et de mes enfants, 32 ans. C'est pour ça qu'elle s'occupe de toi. Ouais, voilà, ouais.
0: À 32 ans, t'as besoin de quelqu'un pour s'occuper de toi encore?
17: Ah bah tout à fait, j'ai un emploi du temps de ministre, donc...
0: Bon, c'est ça, prends...
17: Ah bah non, mais j'ai un emploi du temps chargé, j'y peux rien.
0: Mais oui, c'est ça. Prends-moi bien pour un compte.
17: Non, regarde, Max, il a 29 ans, il a plein de trucs à faire, c'est pareil, moi j'ai des trucs à faire, j'ai 32 ans.
0: Mais alors, mais Max, il a besoin de personne pour s'occuper de lui?
17: Bah non, mais il a pas d'enfant, c'est normal, il va pas avoir une jeune fille au père.
0: N'importe quoi là.
17: Que je suis sûr que l'idée l'intéresserait, entre parenthèses.
16: Ouais, on pourrait lui en parler, ouais.
0: Tu en parleras lundi, tu lui laisses un message répondeur.
17: Bon, Gérard, je pas prévoir, t'inquiète.
1: Gérard, sur le Minitel, il y a Feeble qui te demande si les centres aérés sont une bonne façon aussi d'éduquer ses enfants quand on fait l'amour avec sa femme.
7: Au moins, il y a la clim là-bas.
0: Non, mais ça déjà, les centres aérés, c'est pour...
16: Too much.
17: Tu te mets au centre de l'arrêt et...
0: Ouais, j'en connais un tout à l'heure, il va retourner au standard.
1: Donc, ça.
0: Donc les centres aérés, c'est vrai que mais pour quand tu fais l'amour, non, parce que les centres aérés, c'est pour le mercredi, c'est pour les enfants.
1: Ouais, mais justement, est-ce que tu peux mettre tes centres aérés pour qu'ils se fassent éduquer là-bas, pendant que toi, par exemple, tu t'occupes à faire faire l'amour avec ta grosse.
0: Non, mais pour un centre, t'as pas là-bas, ils s'amusent que comme ça, hein, t'as pas d'éducation.
1: Ah, ils éduquent pas, ils les laissent jouer, ils s'en occupent pas.
0: Si, mais ils sont là pour les surveiller en cas où ils se feraient mal. Parce que de toute manière, faut se dire une chose, que dans les centres aérés et dans les écoles, et ça, je pense que Marine Poppers va être d'accord avec moi. Même Chantal Goyab.
16: Ouais.
17: Et les colonies de vacances aussi.
0: Ouais, mais ça, justement, il y a des assurances là-dessus qu'il faut payer. Ah ouais. C'est aux parents de les payer. Donc, il y a quand même, je crois qu'à l'heure actuelle, ça doit coûter 100 francs.
17: T'es sûr de ça?
0: Oui.
1: Par enfant ou par groupe?
0: Non, pour l'enfant.
1: D'accord.
0: Donc, si t'as.
1: C'est 100 francs pour se faire éduquer?
0: Non. C'est ça. T'as une assurance qui est prise et que tu payes pour si par exemple il se fait mal. Mmh. Donc, t'as déjà payé ton assurance. Donc, là, avec l'assurance, eux, ils sont couverts du côté de l'école.
17: Attends, mais le gamin, il est garanti ou pas?
0: De toute manière. Le gamin, s'il se fait mal, il va à l'hôpital et c'est...
17: Ouais,
0: c'est
17: non, mais attends, si tu le casses, on t'en donne un autre neuf à la place.
16: Ouais,
0: n'importe quoi.
7: Il y a le trafic d'organes pour changer.
1: Non, par exemple, pendant la colo, il se casse un genou.
0: Ouais.
1: Est-ce qu'on l'emmène à l'hôpital et on lui met un genou en bois ou une rotule en bois ou un truc?
0: Non, mais là, selon... Selon ça. Bon, ouais, tu me dégages ces deux-là, là, parce que j'en ai marre de les entendre.
7: C'est chaud, on va plus avoir de musclé. Hein.
3: Pour te calmer, sur IRC, il y a Quartz qui pense qu'en fait, t'aurais été plus qualifié pour nous parler de la rééducation plutôt que de l'éducation.
1: Mais ça, on va en parler.
0: Non, justement, on n'a pas de question.
1: Ah non, on va parler de l'éducation sexuelle aussi.
0: Ouais, ça, c'est la 9e question.
1: Et ça va vous faire plaisir, les salopes.
3: Ah, c'est mieux. Non mais Gérard,
0: déjà j'ai viré Apolline parce que c'était pas un dortoir ici, donc toi c'est pareil.
1: Mais j'ai mal aux jambes.
0: Non mais moi je veux pas le savoir, tu te tiens correctement, d'accord? Parce que
16: voilà,
0: moi je peux faire pareil aussi.
16: Ouais,
0: attends, c'est pas un siège, hein. On n'est pas dans un dortoir, hein.
1: D'accord.
16: Arrête de nous traiter de salopes.
0: Voilà.
16: J'aime bien qu'on me traite de salopes.
0: Toi pour l'instant tu te calmes.
16: Pas de private.
0: Alors l'éducation existe-t-elle pour les enfants?
16: Bonne question.
1: Oui. Bonne question. Qui commence à parler?
3: Marie, qu'est-ce que tu fais?
1: Marie Poppers.
0: Marie Poppers.
1: Marie Poppers.
16: Ouais, Gérard.
9: Tu vois, les enfants, ils ont des poupées, machin, donc ils s'entraînent dès leur plus jeune âge avec des kikis, des nounours, des machins. Mmh. Et puis, ils copient leurs parents, en fait. L'éducation, c'est de copier l'éducation qu'on a reçue.
0: Oui, mais ça, oui, tout à fait. Je m'excuse 5 minutes, Marie Poppers.
9: Problème, Gérard.
0: On récupère 2 auditeurs.
12: Donc, à la place d'Ilgugu, on accueille Jackie, et à la place de Bernard Minou, on accueille Corbier.
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19: Dans 2 minutes, le Jackie Show.
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0: Non mais ça va là!
19: C'est ce qu'il y a dans 2 minutes? C'est le Jackie Show!
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20: Les bandes de tarés.
0: Ouais, bah ils sont aussi tarés que toi! Alors toi, ta fréquence?
9: Et Dorothée.
0: Ta fréquence.
20: Alors moi j'appelle de 97.5.
0: Et Cordier?
21: Et Corbier c'est 101.8.
19: Cordier lui déflique.
0: Enfin.
19: Ils sont trois.
0: Enfin.
19: Ils sont trois.
0: Heureusement qu'il y a que deux nanas qui savent répondre aux questions, parce que sinon ça devient la débandade là depuis qu'on a mis Manu au standard.
19: Ah, c'est le bordel. Hein.
9: Quand il y a Manu.
20: Ouais, ça,
0: je crois que ça devient le vrai bordel. Alors tiens.
19: Marie Popper c'est parti, elle a raccroché, excuse-moi.
0: Ouais. Ah bah tu la rappelles.
9: Moi aussi j'ai envie de raccrocher.
0: Pourquoi? Ouais, parce que t'as deux connards.
9: Ouais.
20: Bien sûr, tu vas prendre un coup de guitare, toi. Hein. C'est Corbier qui parle. Mettre un coup de beubard, moi, tu vas voir.
19: Ouais, elle est revenue. Hein.
22: Beubard en bois.
20: Oui, mettre un coup de frisouille, mon pote.
0: Bon,
19: on en a là quelle question, Gérard? Gérard, on en a là quelle question? On mettra un petit disque après pour aérer.
0: Ouais, j'en connais un.
19: C'est vrai qu'il faut ouvrir le studio, ça a besoin.
0: Bah ouais, surtout toi.
19: Faut qu'on fasse un point sans aérer.
0: L'éducation existe-t-elle pour les.
20: C'est toi.
9: À laquelle on repense l'esprit plein de chagrin.
20: Hop là, c'est géré.
23: Vas-y, Gérard.
0: Alors la question, comme ça vous allez avoir le temps d'y réfléchir, c'est l'éducation existe-t-il pour les enfants? Et on va s'écouter les trois petits cousins avec Viens mon gros loup me renifler dans le bois. Et on se retrouve tout de suite après pour la fin du débat.
24: Et voilà, rebonsoir à tous. Donc suite et fin du débat sur l'éducation. Merci de me retourner du son, toi.
19: Mais quoi, il y en a du son?
24: Non, j'ai rien du tout. Voilà, maintenant oui. Donc suite et fin du débat sur l'éducation. Donc c'est la musique qu'on vient de s'écouter, c'est les trois petits cousins avec Viens mon gros loup renifler dans le bois. Et donc vous êtes toujours sur 101.9 FM
19: à Paris, parce que tout le monde n'est pas sur 101.9.
22: Il n'y a pas que Paris dans
19: le studio, tu n'es sur Paris, mais bon.
24: Et donc toujours l'IRCWW.frfunradio. Rigo vous attend. 3615-4 Fun Radio, rubrique directe. Et
19: je les attends.
23: On est combien sur Minitel?
19: Sur Minitel, on est encore 49.
24: Oh la vache. Et sur l'IRC, on a
23: remonté. Sur l'IRC, vu qu'on va parler de cul, c'est monté à 9912.
19: Ouais. On va aller franchir les 10 000, hein, mon salaud.
24: Je sais pas.
19: Je te le dis, moi.
24: Donc, alors, la question, c'était l'éducation existe-t-il pour les enfants? Donc, on va demander à Marie Poppers, comme elle avait coupé. Donc, je voulais savoir ce qu'elle voulait dire.
9: Bah, je t'avais répondu, en fait, en te disant que les enfants copiaient leur propre éducation sur l'éducation que leur donnent leurs parents.
0: Ouais, mais ça, je pense que moi aussi. Si, c'est vrai, parce qu'en fin de compte, c'est quand même nous, parents, qui leur montrons le droit chemin.
9: Les règles de base de vie.
0: Voilà. Donc, Chantal Goyave.
25: Ouais.
0: Donc, pour toi.
25: Bonsoir. Ouais, bonsoir. Sous ta gueule. Hein. Non, c'est que je ne me rappelle pas trop de la question. Et
20: oh là là.
25: Je comprends pas, en fait. Excuse-moi, mais je comprends pas.
0: Tu te fous de moi là ou quoi?
20: Non, répète-lui, Gérard, quand même.
0: Allez, l'éducation existe-t-elle pour les enfants? Dernière fois que je la répète.
25: L'éducation existe-t-elle pour les enfants?
20: Dernière sommation.
25: Bon, ok, je vais répondre. Moi, je...
20: Et où ça?
25: D'abord, je vais vous informer que j'ai terminé ma licence de maîtrise de schizophrénie et scatophilie de l'enfance, que je suis actuellement étudiante en morphologie et pathologie infantile.
20: J'aime la merde, toi.
0: Jackie et Cordier, vous fermez vos gueules, s'il vous plaît, merci.
19: Dans 2 minutes.
20: Jackie Show avec Mallory Datouf.
2: culotte.
20: Le miel dans les oreilles.
0: Bon, je sens. Tu peux leur dire au revoir. Hop, au revoir. Au revoir à ces deux-là. Comme ça, ça ira plus vite pour finir les débats. Donc, Chantal Goyave. Alors, donc, pour maintenant qu'ils sont terminés, qu'ils sont barrés, on va peut-être pouvoir continuer le débat comme ça s'était bien produit jusqu'à maintenant.
1: Oui. Donc,
0: ben, tu me la remets ou quoi là?
25: Allô.
0: Ouais, ouais, on t'écoute.
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1: Qu'est-ce qu'elle raconte?
4: 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J'ai levé les yeux au ciel et là, j'ai vu la lumière. J'y ai baigné mon âme.
25: Personne étrangère donne la foi.
0: Alors, Filter, tu dégages.
25: Je
1: mais elle parle là, écoute.
0: Tu dégages, tu m'éteins ça, parce qu'il y en a ras-le-bol de cette musique.
25: Maître de l'espace. Alors, je continue. Monoclal, qui appartient à un même clone cellulaire, anticorps monoclal, anticorps spécifique sécrété par des dimorphites, décrivant d'une cellule unique sélectionnée. La fabrication des anticorps monoclos a permis d'importants progrès diagnostiques et thérapeutiques en immunologie et cancérologie.
0: Ouais, ben d'accord, je crois que t'as même pas répondu à la question, t'es en train de nous lire un bouquin.
25: Non, bah tout le monde peut dire, j'ai répondu quand même.
0: Ouais, bon, ok. Ouais, Manu.
5: Donc, on va accueillir à la place de Jackie Patrick Simpson-Jones. et à la place de Corby, on va.
1: Pat Le Guen aussi.
5: Attends, putain. On va accueillir Monsieur Cadeau.
20: Oui, bonsoir, c'est Monsieur Cadeau.
0: Alors, Manu.
1: Quoi?
0: C'est le troisième avertissement que je te donne. Tu m'as rechangé les.
1: Non, non, c'est pas les mêmes.
0: Sous d'autres noms.
1: Non, c'est faux.
0: C'est terminé.
1: C'est faux, c'est pas les mêmes.
0: Les fréquences. Ta gueule!
20: C'est Patrick, j'ai fait des bons frères. De membres du club.
0: Alors, au revoir à Monsieur Cadeau. Celui-là,
5: je galère, moi.
0: Hop, je m'en fous.
5: Attends, t'as vu quand la cadence tu les vires?
1: Non, mais c'est vrai, sérieux. Pourquoi ils peuvent pas rester? Je vois pas l'intérêt.
0: Non, attends, tu les vires, tu reprends d'autres personnes.
5: Je le calme.
0: Non, tu le vires.
20: Alors, j'appelle de 96.6. Clermont-Ferrand.
0: Ok, donc tu peux répondre à la question.
20: Ouais, non, j'ai pas entendu, désolé, j'étais au standard avec Manu de Fun.
0: Alors, l'éducation existe-t-elle pour les enfants?

0: Je crois qu'il m'a cassé le dos, j'hallucine. Quoi, qu'est-ce qu'il y a?
1: Toi, c'est jeudi.
2: Radio tous les matins.
0: Vas-y Gérard.
2: Sur Fun Radio.
0: Vas-y Gérard.
2: C'est Fun Tonic.
0: Ouais mais c'est pas l'heure.
1: Patrick.
0: Reste éveillé, hein, c'est dans 4 heures.
3: Ouais, bon, moi,
1: Patrick.
3: C'est une petite totalement, je suis au chômage, je suis en galère. Alors oui, il est tout à fait possible d'élever ses enfants, c'est clair. Mais ouais. Je pense que ta question est très très mal posée. Enfin, j'ai du mal à comprendre. Hein, entre nous, Gérard.
2: Les enfants peuvent avoir une éducation, c'est clair.
3: Va avoir une éducation, c'est-à-dire qu'ils peuvent se faire une éducation tout seul, Gérard,
2: voilà,
3: c'est ça?
2: Eux-mêmes, ouais.
3: Eux-mêmes?
1: Oui.
3: Oui, c'est possible dans ce cas-là si les parents ne s'occupent pas d'eux et si personne n'est derrière eux.
1: De cette manière, tu reviens à la question, à la réponse que Mary Poppins donnait.
3: Ah oui, mais j'étais pas là, moi, à ce moment-là.
1: Parce qu'en fin de compte, de toute manière, si les...
3: Tout le monde va te répondre ça, hein, toute façon.
1: Non, mais de toute manière, elle a bien répondu, donc l'éducation d'un enfant vient de l'éducation des parents.
3: Voilà,
1: c'est tout.
3: Bah, pas forcément.
1: Si.
3: Les parents ont peut-être été mal éduqués, se sont rattrapés sur le temps et éduquent bien leurs enfants. Ça arrive aussi, ça.
1: Chantal Goya, t'arrives.
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4: Oh, on y va, là, merde.
5: Bon, pour remettre
0: le débat ou pas, Gérard, là?
5: Pour remettre tout le monde d'aplomb et repartir dans un calme, une sérénité, on va accueillir Pat Le Guen à la place de Monsieur Cadeau.
0: Bonsoir Pat.
6: Bonsoir, c'est Pat Le Guen, bonsoir à tous. Pitié pour les croissants. Bonsoir l'équipe. Pas de
0: salut
6: pour
0: Pat.
6: Les croissants.
0: Bonsoir à toi.
5: On peut quand même dire qu'on a une sacrée éducation tous.
1: Ta fréquence s'il te plaît.
6: C'est 88.9.
1: D'accord.
5: Pat Le Guen sur RC, on me demande si t'as le numéro de Valériane pour l'appeler.
6: Oui tout à fait. Ah, d'ailleurs je tenais à préciser. Ah putain, okay. C'est mon proche. Ah, à tous ceux qui kiffaient les rousses, qu'elle s'est fait décolorer. Donc
5: on va l'appeler là alors, c'est bon. Tu vas passer le numéro à Manu?
6: Ouais, j'ai passé le numéro à Manu, on va appeler cool. Valériane.
1: C'est ça.
4: C'est Ariane.
6: On aura Gus. Non, c'est Valériane.
1: Ouais, c'est ça. Tu crois que tu vas t'amuser à la faire venir sur l'antenne lors des débats, toi? Bah, tu rêves.
6: Dis-moi.
1: Non, tu rêves.
2: Alors, toi. Tu vas y arriver, t'es qu'un gros bouffon, Gérard.
1: Attends, toi, tu dégages. Bah, hop, Chantal.
0: C'était laquelle?
1: Chantal, hop, terminé.
7: Vérité.
1: Chantal, c'est terminé. Pour elle.
3: Là.
1: Chantal, tu lui dis au revoir. Alors, septième question, et après on va s'arrêter là parce que ça devient un peu le bordel.
3: Tu fais ton boulot jusqu'au bout, c'est tout, t'es payé pour faire, c'est tout.
1: Toi, pour l'instant, tu fermes ta gueule, d'accord?
3: Pas de problème.
1: Non, parce que c'est moi qui décide, alors vu que ce soir le deuxième débat foire, okay, donc on va, je pense qu'on va s'arrêter vite fait, bien fait.
3: Mais non.
1: Alors, doit-on créer une école?
5: Juste avant cette question, excuse-moi de te couper comme ça la parole, j'ai honte. Justement, bah ça y est, hein, j'ai eu Valériane.
2: Yo.
5: À la place de Chantal Goyave.
2: Bonsoir
6: Valériane.
2: Bonsoir. Salut Valériane.
3: Salut chérie.
2: J'ai appris que Bernard Minet, il était là.
3: Salut.
2: Bernard Minouze.
3: Il est reparti.
2: Il a parlé à des fils?
3: Oui.
1: Ta fréquence.
2: Un bruitage de claque. Il a parlé à des filles.
1: Ta fréquence.
2: 103.4.
1: Et maintenant, tu vas écouter un peu les questions, hein, parce que sinon, je te vire aussi. Alors, doit-on créer une école pour une... Pat Le Guen et Valériane, vous fermez vos gueules, s'il vous plaît.
3: Ouais, sérieux, s'il vous plaît.
1: Doit-on créer une école pour éduquer nos enfants? On va demander à Mary Poppers.
2: Doit-on créer une école pour éduquer nos enfants?
3: Elle existe déjà, l'école.
2: Je pense que c'est le but de l'école, donc oui, continuons à envoyer nos enfants à l'école.
1: Mmh. Mais est-ce que tu penses qu'on devrait en créer des écoles encore?
2: Oui, plein.
1: Mmh.
3: Oh, la question d'alcoolique, sérieux.
1: Bon alors, Patrick, tu dégages, l'alcoolique, tu t'emmerdes, espèce de connard.
5: Tu vires qui, là, Patrick Simpson-Jones?
1: Allez, hop, celui-là, au revoir. C'est bien,
5: Manu.
1: Le standard, bien.
5: Bravo,
1: au standard.
5: Manu, tiens, je t'applaudis, Manu.
0: Bah, fallait me laisser à l'arrière. Hein.
1: Ouais. Manu. Je pense que là...
5: Tiens, pour recalmer Gérard.
8: Il y a combien d'avertissements, le Manu, là?
1: Là, ça fait le quatrième, je crois qu'il va dégager.
5: Bon, au bout du centième, il dégage. Excusez-moi, auditeur, j'ai un auditeur sur le Minitel, Balbuzard, 35 ans, du département de l'Aube, hein, qui m'est cher, qui demande à GG... Attends, peux-tu dire à GG, donc je lui dis, que je m'occupe de l'éducation sexuelle de Sandy pendant qu'il est à l'antenne avec mon pote Big Bill?
2: Lui aussi?
1: Lui, je l'emmerde, mais j'aime pas les mecs de 3.
3: C'est une question de 3 ans.
1: Hein, voilà, ouais, bah, de manière,
5: non, ça veut pas dire qu'il est de 3. Hein.
1: Non, l'Aube, c'est quel département? C'est le département le 10.
3: C'est le 0.
1: Alors,
5: les têtes de cul, y a pas que 3 dans l'Aube.
1: Ah, tiens.
5: D'accord.
1: Alors, va te faire enculer, connard.
5: Gérard.
7: Et Yankee qui te demande si tu envisagerais de faire l'éducation sexuelle de tes enfants en leur apprenant la zoophilie comme toi.
1: Non.
2: Et la sodomie
1: Non plus.
6: Ça s'apprend sur le tas. Ça.
1: Manu, ouais.
7: Ouais, à la place de Patrick Simpson.
5: Attention, attention. On accueille Annette.
6: Annette.
8: Ouais, salut, salut tout le monde.
6: J'adore
8: salut,
6: tes couettes.
8: Salut,
6: salut
8: Annette.
6: Merci. J'ai trop tourné, cochonne.
1: Pat Le Guen, tu fermes ta gueule.
6: Pardon, pardon, pardon.
7: Pat Le Guen, tu
1: bon. Je sens que le débat va se conclure sur cette question-là.
5: Non, il reste 10 minutes, Gérard.
8: Non, il reste 10 minutes.
5: Non, on va reprendre dans le calme, les auditeurs.
7: Ouais, un peu. On va essayer de calmer.
5: Sérieux,
7: ouais.
5: Sérieux.
1: Bonsoir, ta fréquence
8: j'appelle de Paris, donc 100.9.
1: Ouais, ok.
6: Remets tes lunettes, là.
1: Pat Le Guen, pour toi.
6: Ouais, bah écoute, je sais même plus ce que c'était la question avec tout ça.
2: Les écoles.
6: Brouhaha. Ah oui, l'école, oui. Moi, je conseille à tout le monde de s'adresser à il y a un organisme qui s'appelle l'Éducation nationale, qui se charge, en fait, depuis quelques temps, en fait, maintenant. Ça fait quelques années, je crois, qu'il se charge de fournir à nos enfants et à nos progénitures une éducation correcte, quoi. Et je voudrais remercier Monsieur Charlemagne pour tout ce qu'il a fait pour le milieu de l'école. Quand même.
1: Valériane.
2: Ouais, moi, je conseillerais une autre école. Ça serait l'école du micro d'argent. Là-bas, ils apprennent à fumer.
6: Comment t'es en bas, toi? Oh là.
5: Pas d'animosité entre auditeurs. Hein.
6: Ouais,
5: bon, Annette, elle est partie.
7: Faites tous partie d'AB.
5: Hein. Faites tous partie d'AB, je vous le rappelle.
1: Je pense.
7: Je peux me trouver des jumelles.
1: J'en connais la semaine prochaine. J'en connais la semaine prochaine qui vont virer des studios, ça va aller vite. Hein.
5: Mm-hmm. Un Manu.
1: Un Fildar.
5: Ah merde.
1: Alors la suite. Valériane.
2: Ouais non, ils m'ont saqué le moral.
6: Quand est-ce qu'on accueille Harry là avec les frisettes et les lunettes là, lui il fait bien triper aussi.
1: Pat Le Guen, pour l'instant tu t'écrases, c'est pas toi que je m'adresse.
6: Ah putain.
1: Okay. Alors Valériane.
2: Non, ils ont été trop méchants, je réponds plus.
1: Ok, alors dans ce cas-là, tu peux aller pousser.
5: Bah, non, mais repose-toi 2 minutes, Valérie, va prendre un coca à la cafette.
1: Annette, si elle est encore là, non, elle est plus là.
5: Non, elle est partie.
2: Salut, c'est Brian, retrouve-moi à la cafette.
5: Vas-y, Gérard.
1: Ça y est, alors donc, 8e question.
5: Non, t'as pas répondu, toi.
1: De toute manière, qu'est-ce que tu veux que je réponde avec des conneries que vous êtes en train de me faire?
5: Mais tu peux répondre aux questions. Donc,
1: doit-on créer une école pour éduquer nos enfants? Donc, je réponds à ce que Marie Poppers disait. Donc, c'est vrai qu'on en a assez, on en a pas trop, et donc il en faudra encore un peu plus.
5: Mais qu'est-ce que tu appelles une école pour éduquer? Qu'est-ce qu'il y aurait dans l'école?
1: Ben, de tout. Pour savoir comment qu'il faut parler et tout. Et ça, c'est
5: l'école, quoi.
1: Bah oui.
5: Bah oui, bah
1: donc,
5: un message pour dire que Pat Le Guen est parti.
1: Donc, qui c'est qui nous reste?
5: Bah, Marie Popper, c'est Valériane. Et il n'y a pas un petit sondage, là, en attendant qu'il trouve quelqu'un d'autre, Gérard?
1: Bah, de toute manière, on va faire la 7e question, comme ça va aller plus vite. Hein.
2: Tu peux pas passer à la 9e, parce qu'on devait parler de cul.
1: Attends, pour l'instant, c'est moi qui commande, donc ça sera la 8e. On va passer à la question 8.
5: Un petit sondage?
1: Qu'aimeriez-vous éduquer pour le plaisir? Alors 60% Herbert Léonard, n'importe quoi.
5: Mais non, c'est vrai.
1: 35%
7: c'est pour le plaisir, genre.
1: Des gens disent leur sexe pour mieux me pénétrer, donc je vois pas du tout le rapport. 16% pendant répondent les cousines. On retire le E qui pue. Ouais, ben ça c'est bien les questions. C'est bien ton sondage de merde.
5: Mais non, c'est pas moi, c'est Gérigo.
1: Ta gueule, au lieu de te marrer comme un putois.
5: Je me marre pas.
1: Mais non, tu te marres pas, pauvre con. Hein. Tu ferais mieux de t'occuper de trouver des auditeurs la semaine.
5: Fini le sondage.
1: Et 0,6% explique que la réponse d'avant, si vous retiriez le E de cousine, ça fait, on n'en sait rien.
2: Cousin, d'un coup, à l'envers, ça fait quoi?
1: Ça fait fermer vos gueules et c'est tout. Voilà. Ouais.
7: Gérard, j'ai retrouvé 2 personnes. Alors essaye de pas les virer tout de suite parce que je galère. À la place d'Annette, on accueille Susan. Et à la place de je sais même plus qui, Pat Le Guen, on accueille Suzy.
9: Salut, c'est moi. Salut, c'est Suzy.
10: Salut, c'est Susan.
9: Comment tu vas?
10: C'est Susan.
9: Bonsoir, c'est Suzy.
1: Quoi? Prends-moi bien deux traves.
10: C'est des jumelles.
1: Prends-moi deux, ouais, deux
5: problème,
1: traves.
5: C'est des jumelles. Ils ont le droit de parler de l'éducation.
1: La fréquence. Oh, ma gueule, elle est de salope.
9: Alors, la fréquence, on appelle de Paris 100.9.
1: Ouais, toutes les deux.
9: Ouais, oui, on est jumelles.
1: Ouais, c'est ça. Alors, dernière.
9: Obi-Wan.
1: Alors, quels sont les avantages et les inconvénients de l'éducation? On va demander à Suzy.
11: Écoute, moi je pense que l'éducation c'est bien pour l'instant, on va parler au fond, c'est correct quand même.
1: Un travelot.
11: Je peux plus.
5: Bon, vous répondez ou vous rigolez?
10: Bon, allez, merde, du professionnalisme.
11: Je pense que c'est bien donc pour apprendre à vivre en société. Et aussi à faire du patin roulette pour servir des coca dans la cassette quand même. Je voulais savoir ce que Suzon en pense quand même.
1: Suzon, les travelots là. Oh les travelots.
11: Alors ouais, l'éducation, je veux dire comme ma soeur, c'est super, c'est trop bien.
1: Yes. Putain.
5: Bah, demande putain, à quelqu'un d'autre, Manu.
1: Manu,
10: ouais, je les vire.
1: Tu les vires. Et hop, oh, moi, je fais pas du tout. Je travaille pas avec des travelots.
5: On fait pas du talk show de merde.
12: Ok, ok, d'accord.
1: Hop. Terminé pour ça. Valériane.
13: C'était quoi? Bah, j'ai déjà répondu.
1: Non. Non, c'est la huitième. Quels sont les avantages et inconvénients de l'éducation?
13: Alors, les avantages. C'est qu'on peut bien éduquer, ben, ça fait des enfants bien, gentils.
1: Mm-hmm.
13: Les inconvénients, c'est que ça peut faire des enfants mal, mauvais, méchants.
1: Uh-huh. Okay. Et
13: à la ligne.
1: Marie Popirne.
14: Poppers.
1: Ouais, Poppers, pardon.
14: Bah, les avantages, c'est que quand même, tu touches les allocs. Les inconvénients, c'est que ça coûte pas mal de fric. Donc voilà, quoi, c'est litigieux, en fait.
1: Mm-hmm. Ouais, ouais, mais attends, j'ai entendu. Je crois savoir ce que tu viens de me
10: tu
1: faire.
10: Je crois rien du tout. Je voulais te dire que j'avais encore trouvé personne.
1: Ouais, bah, c'est bien de manière. On termine avec les deux nanas.
10: Ça y est, je viens de trouver. À la place de Suzy, c'est Christophe Ripper. Et à la place de qui? À la place de Suzon, c'est Cricri d'amour. Bonsoir.
15: Bonsoir. Bonsoir. C'est Cricri d'amour. Et Christophe Ripper.
9: J'ai pris la drogue.
13: Ça va?
1: Vos fréquences? Ouais, non, mais attends. Et Manu, quoi? Ça commence à bien faire.
9: Alors, moi, c'est Cricri d'amour. J'appelle de Versailles.
1: 101.9.
9: Voilà.
15: Ouais, et moi, j'appelle de Nancy, 97.5. C'est Christophe.
1: Ah bon, je croyais que c'était 83.9. Tu te fous de ma gueule, là?
15: Ah non, c'est pas moi, j'ai rien dit. Non.
1: Donc, c'est quoi alors? 97
15: .3.
13: Bah, allez, on passe à la question de cul.
1: Eh ben alors, l'éducation sexuelle doit-elle apprise par aux enfants? Donc, bah vas-y, tiens, Valériane.
13: C'était ça, la question de cul?
1: Ouais.
9: Répète.
13: L'éducation sexuelle doit être prise par les enfants?
9: Ah oui.
1: Apprise par aux enfants.
13: Ah, apprise.
14: Par les parents?
1: Non, aux enfants.
9: Entre eux.
13: Je trouve ça très malsain. Je sais pas, tu crois que faut que les parents fassent les pauses devant les enfants et que les enfants prennent l'exemple?
14: Bah oui.
1: Mais t'en as bien qui s'amuse à regarder des films de cul à n'importe quelle heure.
13: En famille, hein.
9: Ouais, c'est vrai, hein, sur Canal. Pas de pub, pardon.
13: Voilà. C'est très très malsain, je sais pas.
1: Marie Popier, cri d'amour. Non, attends. On va laisser parler les deux mecs là.
9: Ouais, alors moi c'est cri d'amour. Ouais les gosses, je trouve que faut leur apprendre le plus tôt possible l'éducation sexuelle pour qu'ils comprennent bien vite qu'il faut se protéger et tout ça. Et savoir comment faire.
15: Ouais.
9: Qu'ils passent pas pour un con le jour où il est devant la foufoune d'une nana, tu vois ce que je veux dire, genre.
1: Mm-hmm.
9: T'as connu ça toi?
1: Christophe, pour continuer.
15: Ouais, Christophe Ripper, bah écoute, tout à fait. Moi, dans mes séries, j'essaye de faire comprendre ce que c'est que l'amour pour les jeunes.

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1: Hey, j'ai trouvé le nom, c'est Eric.
2: Ah ouais, je savais.
3: Donc, Mary Poppers pour terminer.
4: Je peux pas passer mon temps à...
3: Moi la musique là. Moi la musique.
2: Ça me t'est viré.
3: Oh ça, ça va t'es dur là. Hein.
1: Oh là là.
3: Bon moi de manière...
2: Allez on arrête.
3: Non non, c'est terminé, c'est la conclusion du débat. C'est...
2: Oh non.
3: Mary Poppers pour
1: déjà.
3: Terminer.
1: Si, si. Il est moins 3 là.
3: Non non, c'est terminé, on arrête après.
1: Il est 2h57, fais ton boulot jusqu'à...
3: Non non, il est... Je suis désolé, il est 3h, donc terminé, tu réponds. Mary Poppers.
5: Ouais, je te réponds Gérard, parce qu'en fait moi mon boulot, c'est dans le contrat, on est obligé d'en fait montrer aux enfants dont on s'occupe les positions sexuelles. Donc ça reste très soft, il n'y a pas pénétration, mais on est obligé de leur montrer les poses, comment se rouler une pelle, donc tu vois avec la bave, sans la bave, les doigts dans le cul, enfin tout, tout quoi, c'est chiant.
4: Là, toi je le laisse te battre ça la prochaine.
1: Oh, il y a des regards là qui...
3: Bon, donc conclusion du débat.
1: The never.
4: Oh putain.
3: Conclusion. Conclusion du débat.
1: You like this before. Merci.
4: Alors conclusion du débat sur l'IRC, vu que Gérard n'a pas l'air de se décider.
1: Alors tu me dis la.
4: Alors fesse de babouin, quel paradoxe. Gérard fait un débat sur l'intelligence. Tu ferais mieux de faire un débat sur l'illettrisme.
3: Ouais, c'est bien.
1: Il serait bon en quelque chose.
4: Voilà, c'est clair. Judge de babouin rappelle que Gérard continue son éducation sexuelle avec les animaux, les ustensiles, bouteilles ou autres. L'exploration anale, et j'ai pas eu le temps de lire le reste, heureusement.
1: Stage offert à Suren, c'était la suite.
4: Et Père Fouras qui dit quand même que c'est un débat qui restera dans tes annales.
3: Donc maintenant on va demander à la conclusion du débat à Cricri d'amour, parce que ça commence à...
4: Attends, j'en ai oublié une, on me dit que j'en ai oublié une. Merde, elle est où cette conne? Conclusion d'Obi-Wan, débat mémorable. Non, bah non, je la dirai pas.
3: Bon, alors, cri-cri.
2: Ouais, fleur de peau, j'y sais ma peau.
1: Dans certains épisodes, je me drogue et tout, donc c'est chaud, quoi.
5: Cri-cri, c'est pas Johanna, reviens tout de suite à la maison.
1: Non, je peux pas venir dans le Texas. Alors, j'espère tout d'abord qu'on va pas avoir un procès avec AB. Mais à part ça, GG, ton débat, c'était tout naze. Les questions étaient pourries et voilà, quoi, c'est tout ce que j'ai à dire.
3: Eh ben toi, t'es un con. C'est pas pareil, alors. Au revoir.
1: C'était naze, quoi.
3: Christophe.
6: Alors Christophe Ripper, AB Power en force, donc. L'éducation des enfants c'est bien, il aurait aussi fallu parler de l'éducation des adultes quand même, parce que je pense que ça te concerne.
5: Mm-hmm.
6: L'éducation c'est aussi savoir manger proprement, se brosser les dents, tout ça.
5: Je t'apprends.
6: Et je voulais savoir si toi c'était vrai que t'avais pas appris à lire à l'école, mais sur la carte des vins.
3: N'importe quoi. Toi tu ferais mieux de fermer ta gueule, espèce de connard.
6: Pas de problème.
3: Hop, tu leur dis au revoir à ceux-là. Valériane.
7: C'était de la grosse merde, bon, comme d'habitude. Sinon, ça m'a quand même appris quelque chose.
3: Oh, c'était de la grosse merde.
7: Les enfants de Suren sont beaucoup plus cons que les autres, quoi.
3: Ah bah, moi, je t'emmerde, alors au revoir. Mary Poppers.
8: Bah, moi, je voulais dire que le débat était très bien. Et ouais, que ça me faisait chier que mon pote Tony boycotte ce soir parce que c'est rigolo. Enfin, bon, bref. Et sinon, je sais pas depuis combien de temps t'as pas pris une douche, mais ça pue jusque-là, quoi. Va te laver, tu pues.
1: C'est clair.
3: Moi, je t'emmerde.
9: Va te laver les fesses, tu pues.
3: Alors, donc, moi, conclusion du débat.

0: Et quand même, il y a la conclusion d'Yanky qui dit qu'il a gagné son pari qu'il t'a fait avant le deuxième débat. Le deuxième, c'était vraiment de la merde.
1: Ouais, ouais, mais ça, grâce à deux cons. Donc, tous les deux, la semaine prochaine, vous êtes virés.
2: Non. La classe.
3: On va où?
1: Ce soir.
3: On va au Europe 2 ou pas?
1: Non, bah.
2: Allez, banco.
1: Ils rentrent chez eux, c'est tout. Pour l'instant, il n'y a que toi qui as fait du bon boulot ce soir.
2: Tu feras tout, Rigo.
3: Bah, ta conclusion, Gérard.
1: Ma conclusion, c'était de la merde, comme d'habitude. Vous m'avez foutu la merde tous les deux, donc c'est terminé.
3: Non, alors, c'est pas la conclusion des débats, ça.
1: Pour la loco donc de demain pour ce soir donc au platine il y aura Gigi Billy, Gigi Jean-Marc Thibault, Gigi Roger Pierre et Max aux lumières pour le warm-up.
3: Warm-up.
1: Non mais je dis pas l'autre parce que
2: il y a pas les deux salopes là.
3: Non. Il y avait Rigola suceuse au percu.
1: Ouais, tu prends bien Diallo au lieu de te foutre de sa gueule espèce de gros con.
3: Mais on rappelle les
1: Gigi, non,
3: parce que tu l'as dit vite, les DJ au moins pour demain c'est la loco Max.
1: Gigi Billy, Gigi Jean-Marc
3: Thibault. Non, attends, quoi, DJ
1: ta gueule. Gigi Jean-Marc Thibault, Gigi Roger Pierre et Max aux lumières pour le warm-up.
3: Il est aux lumières demain, Max.
1: Ouais, et surtout qu'il mixe pas, donc ça m'aurait...
3: Non, il est aux lumières, il mixe
1: et
3: pas.
1: Et donc, on va s'écouter Bibi Grossi avec Mon Papa à moi est un pervers et on se retrouve dimanche soir pour la... Ben pour la une radio normale avec
3: peut-être ivre, une radio ivre.
1: Peut-être mais là ça sera mieux parce que Max il sera là donc vous foutrez pas votre merde bande de connards. Donc ben je serai présent avec toute l'équipe
3: et oh
1: on
3: non.
1: peut savoir à combien qu'on a terminé si on n'a pas chuté à cause du bordel.
0: Bah si c'est un peu ça le problème. Merde. On n'est plus qu'à 5623.
1: Oh merci Filda. Et là vous allez retrouver Seb pour la nuit sans pub à dimanche.
4: De sexe, parler de cul, parler de vos problèmes et de n'importe quoi. Vous êtes les bienvenus et à venir pour la musique en 1h sans. Ah ouais. Qu'est-ce que t'en penses toi Alex?
5: D'ailleurs, les musiques, il y a des musiques arabes pour faire l'amour.
4: Ouais, c'est génial. Ouais. Oh oui. Oh oui, continue. Ah oui. Oh Marie. Marie. Qui parle de la merde.
6: Oui.
4: Voilà, d'où le scato, la merde humaine.
6: Voilà, tout à fait.
4: Alors on y va pour la merde.
6: Humaine ou animale.
4: Ah, c'est la merde en général.
6: Voilà.
4: C'est le caca pour tout le monde.
6: Tout à fait.
4: Alors allons-y, nous écoutons.
6: Je vous hume à plein nez, vous qui à mon paillasson êtes abonné. Multiple pâté, aux coquettes franges, je vous aime, vous chéris et souvent on vous mange. Parfois sous le soleil, lorsque l'horizon s'embrase, vous recouvrez des teintes qui m'arrachent l'extase. Alors je trempe mon sexe dans votre substance. Je vais et je viens, et fou d'ivresse, je lâche ma semence. Alors le blanc cassé se mêle au marron, laissant mon esprit imaginer sans se lasser l'atmosphère douce et chaleureuse des WC. Enfin, fatigué de vos couleurs métisses, je me penche sur votre sort la pisse. Je la lèche, l'absorbe et la vomis pour colorer ma bouche à la teinte par trop punie. Voilà.
4: Ouais, c'est pas mal, j'ai pas tout compris. Pour moi, c'est trop compliqué, mais moi, j'aime pas quand c'est compliqué. Je le dis et je le répète, c'est comme les poèmes d'amour. Peu y en a, c'est genre machin, avec les mots dans les dictions. Moi, j'aime bien les mots simples, qu'on aille droit au but, qu'on raconte une histoire, mais avec des mots simples pour que tout le monde puisse comprendre. Regarde, même moi qui suis quelqu'un où on pense que je suis intelligent, je comprends pas, c'est trop compliqué. Ok. Ouais. Oui.

0: D'accord, ok. Bon, bah bonne bourre, Julien.
1: Ok, bah,
0: et bonne branlette alors. Tiens, on en prendra Héloïse après de Paris qui a un problème avec son cum pour changer. Ça va, Steph?
2: Ouais, ça va, et toi?
0: Et non, et toi?
2: Ouais,
0: moi, j'ai la haine.
2: Pourquoi?
0: Mais je sais pas, comme ça, j'ai envie. C'est même pas les télécoms. Maintenant, c'est presque venu une partie de plaisir que de travailler dans les conditions dans lesquelles on travaille, avec le genre d'émissions qu'on a à vous donner. C'est quand même, c'est, moi, je dis que c'est, je crois qu'on est les trois seuls à pouvoir faire une chose aussi, c'est mortel ce qu'on fait.
2: Ça, c'est vrai que vous assurez, hein.
0: Ah ouais, alors que tu vas le bordel, putain, y a rien qui fonctionne dans cette

0: 75% de ma vie.
1: Wow, à ce point-là, putain, je suis plus important toi qu'une nana, c'est cool ça.
0: Bah,
1: ça, déjà, ça me fait plaisir, ça me touche. Hein.
0: J'ai jamais eu une nana, donc déjà, ça limite pas mal. Hein.
1: Jamais.
0: Mon chien, bon, par exemple, une soirée, il y a des invités qui arrivent bon, pour prendre un petit cocktail, quoi.
1: Ouais.
0: Et le chien, il arrive sur les invités, bon, ouais, pour la porte.
1: C'est quoi, bien, comme, c'est quoi comme race?
0: C'est un épagneul breton.
1: Un épagneul breton, ouais.
0: Ouais,
1: je connais de nom, mais je vois pas la gueule, quoi, je suis grave, moi.
0: Il a une bonne petite gueule, hein, quand même.
1: Il a une bonne petite gueule?
0: Ouais.
1: Ah, d'accord, ouais.
0: Ouais, puis alors, il lève ses deux pattes sur la cuisse de l'invité, quoi.
1: Ouais, ouais. Puis il a envie, en fin de compte, de s'attaquer à la jambe, quoi.
0: Et on voit un moment un petit bout sortir rouge, là, tout rouge. Bon alors tout le monde était écroulé de rire sauf la nana quoi.
1: Ouais.
0: Elle faisait péter un peu un phare quand même.
1: Ouais, c'est clair.
0: Il y a le chien qui commençait un peu, tu sais, à bouger le cul quoi.
1: Chien, hein.
0: Non, c'est pas ça.
1: Ah ouais, pas toi quand même, j'espère pour toi, parce que sinon mon pote tu dois jongler. Hein.
0: Ouais.
1: Ah ouais.
0: Et bon et puis alors.
1: Tu dis que c'est comme ça?
2: Bien sûr.

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Didier le Goupil, Souriec. J'ai envie d'écrire une chanson de disco. T'as pas une idée, Didier? Ouais, t'as raison, on verra ça demain. Ouais, bah t'as que... Bah, demande-en deux, alors. Ouais, ouais. Avec du coca. Ouais, qu'on soit bien fait en rentrant. Oh bah, Dani, elle a bien une copine, t'inquiète pas. Hey, Dani, demande un scotch au barman. Ah, fais tomber une bouteille, va. Bah.

0: sais que ça vous fait plaisir, ça. Jean-François Maurice, extrait de l'album 28 degrés à l'ombre avec Disconnection, bien ringard, bien comme on l'aime, bien deuxième degré, bien Radio Libre de Fun Radio. 0803.
1: Bonjour.
0: Julien. Quand, non, mais quand les mecs ont des problèmes. Attends, Julien, t'es là?
1: Oui, je suis là.
0: Non, mais quand les gens ont des problèmes, demandez le numéro de téléphone de la personne pour qu'ils se fassent avancer le public.
1: Mais laisse tomber, Max. Oh, c'est le meilleur! Attends, ils sont à moitié à poil, les vite à l'air!
0: Oh! Il nous est arrivé, mais grave de grave, hein.
2: Ah non, il a pas fumé la moquette là avant?
3: Ah ouais, je crois, c'est clair. Hein.
0: Rien qu'un peu. J'ai un truc à te faire écouter qu'on a reçu d'une cassette qui s'appelle le Gay Club. À mon avis, il va y avoir du procès là.
3: Oh ouais, mais pas pour moi quoi.
0: Non, mais pas pour toi, Jason. Bonsoir.
3: Oui,
0: bonsoir.
3: Salut tout le monde, salut François.

0: Okay.
1: Françoise, Gérard, Gérard, Françoise, vous vous connaissez également, hein?
2: Bah oui.
1: Françoise, non, non, pas vraiment. C'est vrai
2: eh ben
1: que.
2: Oui. Je...
1: Non,
2: c'est vrai parce que. Sans arrêt, tu parles de sexe.
1: Ah non,
2: sans
1: c'est pas vrai, mais parce que je suis parce que généralement, je suis un frustré, donc je suis obligé de parler de sexe. Ça me fait du bien, quoi. C'est normal. En étant célibataire, je suis obligé de trouver, tu vois. Bon, j'ai des nanas qui me courent à droite à gauche, mais bon, finalement, je leur conviens pas. Ça va pas. Il y a un truc qui se passe pas. Donc ouais, ça m'excite bien. Ouais. Ça... Par exemple, quand toi tu me parles de sexe, ouais, c'est vrai que ça m'excite bien parce que t'as une façon d'en parler vraiment qui dit bon bah, il vaut mieux rester seul, quoi.
3: Vaut mieux rester seul que mal accompagné.
1: C'est vrai, Françoise.
3: Ouais, exactement.
2: Ouais.
1: Quand toi, tu nous parles de tes fantasmes, ce que tu fais avec ton vieux monsieur.
2: C'est moi... pas mon vieux monsieur. Hein.
1: Ah, c'est ton mec, mais c'est un vieux monsieur.
2: C'est mon mec.
1: Voilà, tu vas bientôt l'empailler.
2: Hein?
1: Non. Et donc, je me dis, ouais, là, ça m'excite. Mais avec Florent, des fois, avec Florent, on prend notre pied grave, quoi. Ah ouais, quand on parle de cul, mais évidemment, quoi. Évidemment, quoi.
2: Justement, c'est pour ça que.
1: Ah ouais.
2: C'est pour ça que je voulais savoir. Si tu prenais ton pied.
1: Ah, complet, ouais. Ah ouais, mais je te dis, moi, c'est vrai, comme on le dit tout le temps, ceux qui en parlent le plus en font le moins, et comme moi j'en parle tellement, je fais rien. Ça donne envie de faire l'amour. Franchement, pour ceux qui sont en train sur le point de faire l'amour, éteignez avant que ça se fasse, parce que là, franchement, ça va être mortel, là. Un grand moment de radio.
3: Sortir.
1: Alors, allez-y, vas-y, Françoise, qu'est-ce qu'est 69?
2: Le 69?
1: Ouais.
2: Bon, le mec, c'est vrai qu'il monte sur la nana.
1: Ouais.
2: Il monte sur la nana.
1: Ouais.
2: Bon. Il machine à
1: Attends, parce que ça, c'est ce qui est très fort chez Français, c'est genre sa manière de s'exprimer. Donc, la nana machine le truc du mec.
2: Le mot mais machine. Non.
1: Bon, alors, on commence.
2: Disons que. La nanette, elle est de. Elle est directement allongée.
3: Directement.
2: Directement, Gérard.
1: Ouais, directement, ouais. Ensuite.
2: Le mec, il s'allonge.
1: Ouais.
3: Ouais. Comment devant ou derrière?
2: Bah, disons que t'as le cul directement.
3: Sur la gueule de la.
2: Vis-à-vis du visage.
1: Directement, ouais, bah, visage. Directement. Attends.
4: Ça c'est dans le club, hein. Ça a été enregistré.
5: Ça, ouais.
4: Allez, on se met dans le bain, il y aura une petite surprise dans quelques instants.
5: Allez, allez, allez, allez, allez, allez.

0: Fabrice qu'on entend pas servir régulièrement ici. Puisqu'il s'agit du... T'entends, hein? Remix de Gérard.
1: Oh
2: non, ils ont pas fait ça.
1: Oh putain, ça craint, hein.
2: Ah oui, c'est clair.
1: Ah, écoute bien ce qu'il dit, le mec.
0: Allez, bon, Gérard. Oh,
1: là, il passe le remix, là, l'autre remix.
0: Voilà. Attention, nous sortons vos agendas, parce que nous le 30 février.
2: Ils n'ont pas le droit.
1: Chut, écoute, il est là. Gérard.
0: On est en train de négocier ça avec Gérard. Il sera à nôtre le 30 février. Pour vous, au club.
2: Il ne sait pas à quelle heure que Gérard avait certaines affinités, parce qu'on avait compris que Gérard avait un surnom, c'était Tarzan, et qu'il était souvent avec Jen. Et Jen, on pensait que c'était tous un garçon ici, nous.
3: Non mais attends, non mais il va où lui là?
1: Il est complètement taré celui-là.
3: Il a pas fumé dans la cage, vous savez.
1: Monsieur, attendez, moi je vais vous demander, puisque vous êtes soi-disant en possession de ce remix, est-ce que vous pourriez demander à votre DJ juste d'en passer un extrait pour être sûr que vous l'ayez bien?
2: Le remix de Gérard?
1: Oui.
2: Bien sûr, attendez, je vais le lire, n'inquiétez pas.
1: Bah allez voir, parce qu'on va vérifier, ça me paraît bizarre cette histoire. Mais qu'est-ce que c'est que cette histoire?
2: Excusez-moi, j'ai fermé la porte, hein. Oui, allô?
1: Oui, bah non, mais c'est quoi cette histoire?
2: Bah, c'est-à-dire que c'est le remix que nous a... Ça, c'est la version maxi, en plus, hein.
1: Donc vous êtes vraiment en possession d'un truc?
2: Ah, tout à fait. Ah oui, oui, mais d'ailleurs, la maison 10 nous contacte régulièrement. C'est un peu comme Boris, hein, vous savez, quand Boris...
1: Non mais moi monsieur, bon on va en arrêter là. Sachez
2: non,
1: que
2: Non mais monsieur,
1: nous avons des gens, nous avons des parce que vous, on connaît des gens qui travaillent en radio, donc vous rentrez dans les détails de votre club discothèque qui ne regarde que vous.
2: Et alors
1: monsieur, moi tout ce que je tenais à vous dire, c'est que vous êtes en direct donc sur Fun Radio, et que vous aurez des problèmes.
2: Voilà, et eh bien c'est vous qui allez en avoir des problèmes.
4: Ah bah comme vous voulez. Bah là c'est ce qu'on verra, parce que déjà c'est vous qui allez en avoir, parce que vous passez des trucs qui ont jamais été sortis dans,
1: exactement,
4: dans les commerces.
1: Muriel, on attend ton numéro de téléphone s'il te plaît, ou que quelqu'un nous en donne un,
4: oui, sur le... Vous me prenez peut-être pour un con, hein. C'est dans le Gers.
1: On le sait très bien, monsieur, on s'est renseigné, on sait très bien où est votre club.
4: C'est dans le Gers. Déjà 25-732, ça peut pas terminer par 732, hein. Alors donc,
2: Je vous ai dit combien?
4: Ouais, 732.
2: Ah, je me suis trompé, excusez-moi, 731.
1: Non mais attends,
4: ouais,
1: si
4: 731,
1: ça peut...
4: pourquoi pas 735 aussi, tant que vous y êtes, espèce de connard.
1: Mais non, mais Gérard, nous on a bien qu'à...
4: Avant la fin du mois de février,
2: oui.
4: Donc il y a 28 jours, si fin février... Ça continue de se produire, même avant. Je vous préviens que...
2: Si j'ai bien compris, nous pouvons compter sur votre présence pour le 28.
4: Non, il y a deux questions.
2: Me donneront raison.
1: Attends, parce que enlève-le-moi deux secondes, parce que tu vas baisser un peu la sauce, que ça sature. Donc, monsieur, on va vous souhaiter une bonne soirée.
2: Oui.
1: Et puis, à bientôt.
5: Pourquoi moi, je m'interdirais de le passer, quand même?
4: Plus de 150 000 discothèques.
5: Non, 150 discothèques en France qui passent votre disque.
1: Ah
4: mais ça reste à vérifier. Déjà une. De toute manière, moi je viens de vous dire, donc il est hors de question que vous me voyez samedi, et il est hors de question que vous le passiez.
1: Voilà, très bien. Et d'ailleurs, même non mais monsieur, c'est même pas la peine de...
4: Non.
6: Ouais, elle est vachement belle en plus.
4: Bah même, je fais pas de poème.
6: Bon, elle est vachement moche alors.
4: De toute manière, je m'en fous, moi c'est ton anniversaire, mais je fais pas de poème pour les autres, ça tu devrais le savoir depuis le temps que t'écoutes.
6: Ah ouais, c'est vrai.
1: Bon alors, qu'est-ce qu'on fait là? Bon, Mylène?
7: Ouais.
1: Bon, t'es toute seule là?
6: Ouais, je sais pas si elle est toute seule, hein. C'est comme elle m'a lâché.
1: Mylène, tu seras avec un garçon là?
6: Écoute, je vois rien, le rideau est presque fermé, mais pas tout à fait. Hein.
1: Alors, t'es avec un garçon ou pas? Non, sérieux. Arrête, sérieux. Ouais, t'es avec un garçon ou pas?
7: Non.
1: T'es toute seule, mais parle devant ton combiné, on n'entend rien.
7: Oui.
1: Alors, maintenant que t'es réveillée, est-ce que Mylène, ça te dirait pas, par exemple, de mettre une sorte de mini-jupe un peu sexy, pour faire plaisir à l'auditeur d'avant, Rudy, et de te mettre des, je sais pas, quelque chose de très sexy ou carrément rien en dessous, et de venir dans l'appartement de chez Benoît?
7: Non.
1: Par exemple, et tu t'allongerais sur son lit,
7: par exemple.
1: Pour lui faire un cadeau, et tu garderais les guitares, et puis tu dis rien, hein.
6: Et puis nous, on chanterait autour.
1: Voilà, et puis il te ferait l'amour, et puis il y a tous ses copains qui te passeraient dessus.
6: Ouais. On dirait que live.
1: C'est pas grave, toi, tu dors.
8: Genre les menottes et tout, ça te dérange pas?
4: Quand même, pas trop menottes, hein. J'aime pas trop être attaché, hein, ni attaché la nana, hein. Faut quand même pas...
8: Non, mais je les laisse libre, tu vois, c'est juste, je sais pas, t'es sur le lit, un peu attaché, mais tu bouges pas, j'ai un fouet, tout ça, quoi, tu vois.
4: Ah non, ça, n'y attends. Ça, je suis contre, hein.
8: Et pourquoi ça
1: fait allez, merde, un petit coup de fouet, bordel.
9: Non, je suis contre, moi, tout ça.
1: Allez, quoi, putain.
9: Il n'y a pas de putain, c'est que je suis contre.
8: Mais attends, si je te présente ma mère, c'est que ma mère est d'accord. Donc si ma mère est d'accord, toi, tu peux être d'accord.
1: Bon, derrière.
9: T'as raison, toi.
1: Premier soir, donc, ou si t'aimes pas, alors, encore une raison de plus de pas le faire. C'est que tu m'attaches et que tu me fouettes, que tu me prennes de tous les côtés. Je te rappellerai pour avoir un rencard avec toi, my baby.
9: Ouais, bah dans ces cas-là, fais une chose.
1: Ah, va changer. Alors dans ces cas-là, elle fait une chose, ça, c'est ta phrase fétiche. Hein.
9: À l'appel et puis on verra.
1: Voilà.
9: On verra.
1: Voilà.
9: Tu gères les.
1: Dans la forêt vierge, oh Gérard, non. Je veux que tu me fouettes. Apparemment, tout le monde est très branché par le plan du fouet. Hein. Apparemment,
9: non,
1: ça
9: non,
1: le
9: non,
1: met.
9: Non, pas
1: nanou. Ah ouais, non, mais là, ça me branche bien. Tu veux qu'on appelle dans une boîte de cul, Gérard
9: et Non, c'est bon. D'accord. Non, on laisse
1: tomber.
9: Hein. C'est qui ça?
1: Oh, puis ça va, c'est pas trop violent, nanou.
9: C'est nanou encore?
1: Ouais.
9: Oh, mais merde.
1: Bon, alors, vas-y, allez, vas-y.
9: Oh,
1: GG.
9: Oh, bah, c'est bon, tu la laisses. Va qu'elle s'éteigne toute seule. J'ai pas besoin d'éteindre les nanas, moi. Je les allume.
1: Voilà, exactement. Et tu les allumes bien. C'est vrai qu'en ce moment, il y a de plus en plus de nanas qui viennent dans les locaux lors de ton débat. Hein.
9: Ouais.
1: Ça, c'est clair. GG, il a comme une influence. Gérard, j'aime ta bite. Je suis sûr que tu es vierge, toi aussi, sur les nanas, quoi. Voilà.
9: Non, mais attends, c'est bon, là, l'autre vierge, ça, c'est pas son problème.
1: C'est ce qu'on m'a dit au Gay Club.
9: C'est bien.
1: Voilà. Ta vie, GG peut s'occuper de toi en 5 secondes, il fera de toi la femme la plus heureuse du monde. Donc tu nous écris directement 143 avenue Charles de Gaulle, c'est pas compliqué, c'est
9: 80... Non, c'est ça, vous mettez pas une radio, vous mettez pas ce que masque, merde.
1: Non mais, attends Gérard, laisse-moi terminer, sinon les adresses ne viennent pas. C'est 143 avenue Charles de Gaulle, 92 521, Neuilly-sur-Seine, Cedex, voilà.
9: Je te dis ben, jeudi.
1: Voilà, et puis surtout n'oubliez pas le débat sur les vierges jeudi soir, et puis voilà. Que...
9: À moins que t'as trop de problèmes, et puis que si t'as pas assez d'auditeurs, ben, dans ces cas-là, tu rappelles mercredi.
1: Voilà.

0: 24 heures, 24 heures, à ce moment-là, les mômes sont couchés.
1: C'est Fun Radio.
0: Comment on me met un film de cul?
1: Oui,
0: après, c'est tout.
1: Vous êtes Fun Radio.
0: Non, je suis pas sur son Fun Radio.
1: Si, si, parce qu'on vous entend.
2: Ah,
0: oh, merde.
2: Oh, merde. Tu connaissais Françoise?
1: Non, pas vraiment.
2: Ah là là, c'est une grande auditrice.
0: Merde.
1: On s'est douté.
2: Quel talent. Oh,
0: merde.
2: Bon, y a que le mec de la 5 qu'on a fait paniquer et il en pouvait plus. Toi, ça va? TF1, c'était... Ah, Françoise.
0: Max.
2: Ok.
0: Ouais. Pareil, toi.
2: Quoi, moi?
1: Non, j'irai...
2: Françoise?
0: Ouais.
2: Ça t'est déjà arrivé, toi?
0: Oui.
2: De vouloir aller au cabinet, et puis devoir faire la grosse commission, et puis tu sais...
0: Non. Moi, je prends mes précautions, je mets deux feuilles dans les chiottes, et après, je vais aux chiottes.
3: Deux feuilles dans le slip et tu fais dans le slip.
0: Non, pas deux feuilles dans le slip, hein. Florent, ça suffit, hein.
2: Et puis une fois qu'elle a...
0: Attends, quand je vais te voir, toi.
2: Ah ouais, tu vas voir.
0: Tu vas prendre plein ta gueule.
2: Ah, elle va te chier dessus. Vous allez nous faire écouter un petit peu les dialogues là, allez.
1: Mais moi je l'ai encrypté et puis...
2: Ah oui, mais moi aussi, donc si vous avez Canal+, vous nous appelez dès maintenant, vite au standard là, allez. Ceux qui ont Canal+, vous m'appelez là, bordel, puis des nanas, on veut des nanas.
1: Oui, donc un peu la honte quoi.
2: Bah oui.
1: Donc bon bah
2: surtout
1: voilà.
2: Pour sortir, on est là, on reste un bon moment après.
0: Je sais. Pour se marier avec toi.
2: Alain, branche-toi sur Canal+, je te rappelle tout de suite. Alain, le bègue?
4: Ouais.
2: Ah, il a Canal, lui?
4: Ouais.
2: Ah, carrément, il doit regarder le film de cul, on va peut-être pas le déranger.
4: Et il m'a dit non tout à l'heure.
2: Ah bon?
0: Alors...
5: C'est genre la radio qui coule. On prend l'eau, ça devient con. Ça devient inintéressant, c'est vulgaire, ça rigole, ça déconne sur tout et n'importe quoi, ça n'apporte rien d'intéressant. Puis une fois qu'on touche le fond, nous qu'on est bien assez, qu'on touche le sable... qu'on est bien à 10 000 mètres, mais sous terre, et ben vers 2 heures du matin, on essaie de remonter un petit peu à la surface, quoi.
6: C'est bien, parce qu'en fait, tous les auditeurs plongent avec vous, quoi.
5: Ah oui, ça c'est clair, mais il y en a qui savent pas nager, ça s'entend des fois sur l'antenne, hein. C'est pour ça que des fois, on est obligé de leur sauter des bouées de sauvetage ou de les ramener sur l'antenne, hors antenne, parce que ça suit pas, hein. Non, ça c'est clair, hein. Enfin, voilà, quoi. Enfin, c'est une belle image, nous. Je vois, bah, tiens, c'est une image qui me plaît bien, tiens. Enfin, 3 heures du matin, vous avez le top horaire. Vous êtes avec nous cette nuit, je vous donne rendez-vous dès demain, 6h du matin, 6h d'après-midi, soit 18h. Et si vous souhaitez intervenir à la libre antenne de 18h, si vous avez quelque chose à dire en fin d'après-midi ou même avec Jenny, on peut vous sélectionner maintenant si vous avez envie ou même pour être sélectionné dans la nuit, si vous avez des trucs intéressants à dire. Par exemple, des réductions sur des billets d'avion, des soirées SM, non je déconne. 05 70 5000 pour la libre antenne avec Yannick, enfin libre antenne, enfin si vous voulez gagner des PlayStation, etc. Et sinon c'est au 16 47 22 5000 qu'on vous attend. Et tiens, ce morceau, je vais le dédier tout particulièrement à Sophie. Ciao, bisous et à demain 18h.
7: Allô?
2: Ouais.
7: Salut.
2: Ça va?
7: Ouais.
2: Bon alors.
7: Allô?
2: On se calme, on se concentre, on fait un petit blanc.
7: Allô?
2: Allez, on lâche les bêtes fauves.
7: Allô?
2: Alors, ouais. Mickaël.
7: Salut Gérard. Ça va bien la lettre? Elle va bien? Et ta mère, elle fait quoi? Ma mère, elle fait de la soupe tous les soirs, mais de la pommade sur la gueule. Je pauvre. T'es vraiment une fils de pute, hein.
2: On avait dit pas ça.
7: Gérard,
2: pas de nom de famille à l'antenne, bordel, on vous l'a déjà dit 10 fois,
7: cool.
2: Non.
7: Hey, Gérard, je suis cool avec toi.
8: Non, mais moi,
7: n'insulte pas.
8: Tu sais ce que j'ai à te dire?
7: Ouais.
8: Moi, je t'emmerde, ok?
2: Vous énervez pas.
7: Je m'énerve pas, Gérard.
8: Écoute, c'est toi qui m'as cherché, d'accord?
7: Normalement, c'est ta copine, ça va bien la nette.
8: Voilà,
7: mais moi, avec des lunettes de pivot, moi, c'est vrai que j'ai des lunettes de pivot, mais ils sont mieux que ça aussi.
8: Ouais, bah, va te faire enculer, moi.
2: Non, on n'est pas au Queen, hein.
7: Gérard, t'as une mauvaise volonté dans ta tête.
8: Ouais, bah,
7: quand tu parles à la radio, ce n'est pas pour insulter.
2: Non, mais attendez.
8: Et toi, déjà, t'avais déjà eu une.
2: Pourquoi tu dis?
8: Toi, t'as pas appelé Max et puis à dire que Gérard, c'est une tête de con ou que
7: Bernadette
8: Chirac. Ok?
2: Et qu'est-ce que ça en fait? Tu l'enlèves
7: pas comme ça, Gérard.
2: Il s'est énervé, Florent l'a retiré.
8: Écoute, on brassera Bernadette sur la bouche de ma part.
7: En plus que j'ai mis de la pommade.
8: Non, mais toi, tu sais où tu vas aller? Tu vas retourner dans...
7: C'est de la Miraffine, de la pommade.
8: Non, mais...
7: Et faut pas, arrête de coller ta copine.
8: Oh, hé, connard.
2: On arrête là. Mickaël.
4: Il est nerveux. Hein. Bon, on appelle. J'irai traîner dans Paris. Oui. Et le lendemain, j'irai voir Monsieur Villard. Monsieur Villard.
2: Ah, monsieur, ah oui.
8: Céline, il est d'accord le papa que tu prends la voiture?
6: Ah, j'apprends.
2: Tu dis au revoir à Mickaël, tu dis je sais pas, tu dégages Gérard, tu le mets en antenne.
8: Céline.
4: Hey, Céline.
6: Oui.
4: Hein? Non, tu veux pas venir
2: Prends son numéro de téléphone, on va rappeler tout de suite. T'as rappelé hein? Comment ça on peut pas la rappeler? Tu déconnes ou quoi? Mais tu déconnes. Mais tu déconnes. T'as le bon numéro de téléphone? Comment ça elle a un problème de téléphone?
8: Je me souviens plus de ton nom déjà.
4: Martial.
8: Eh, hey, 17 ans, fais gaffe quand même parce que c'est encore...
4: Non, mais attends, t'as des mannequins qui...
8: Et 17 ans, détournement ouais. De mineur, ça te coûte cher.
2: Est-ce qu'on peut... Et après de passer te chercher?
8: Bah si elle veut, moi, ça me dérange pas. Hein.
2: Je vais lui demander, attends.
5: Il est d'accord, hein, apparemment.
8: Bah qu'Alex se permette, et puis c'est tout.
2: Bon, dis donc, et moi...
8: Qu'est-ce qu'il y a d'oreille?
6: Qu'est-ce qu'il y a, Gérard?
8: Tu dis, t'essayes de joindre Salomé.
2: Oh, ça...
5: Elle le fera pas, Gérard.
2: Hein?
5: Elle le fera pas, Gérard.

0: bagage au moins.
1: Je suis dans le derrière.
0: Mais j'ai bien, c'est bien.
2: Et alors, ça
1: sent un rose. Attends, je vais. Gabriel, mal avec tes ongles.
2: Vas-y,
1: c'est vrai. Dans cette foufoune là, ta copine.
3: Mais vous avez une petite. Vous avez une petite en trop.
1: Ah oui, pour une petite nana.
4: Eh mais je l'ai eu au téléphone tout à l'heure d'ailleurs, il m'a dit qu'il nous les amenait.
1: Ouais. Ah ouais. Vous êtes naze, vous ne me faites pas vivre le Minitel, donc vous ne nous ramenez pas d'argent. Vous ne venez même pas sur le standard, quoique là il explose, mais putain il faut le faire exploser.
4: Tu les prends pas.
1: Hein?
4: On donne des réactions. Donne des réactions.
1: Elles sont où ces réactions? Alors, enfin une, amie.
0: Enregistre ce.
1: Il est beau, hein?
0: Tu me l'as.
1: Il vient de nous voir des fois, Gérard.
0: Ouais, ben on en a eu l'expérience une fois.
1: Ah, je suis prêt.
0: CCP, c'est bon, CCP, c'est bon, couché.
1: Voilà. C'est Ah, ben Spermator, redonne le numéro de téléphone, c'est bien, attends.
5: Faudrait l'imprévis.
0: Non, là, je vais te dire une chose, ta question.
5: C'est pas pour moi, hein, je te rassure, hein. Mais
0: non, mais je te réponds à ta question.
5: Mais c'est pour moi. Non, c'est ce que j'ai entendu dire.
0: Non, mais attends, hey, là tu viens de me dire non. Mais alors, si tu me prends pour un con, tu m'y laisses.
5: Je me permettrai pas.
0: Bah si, c'est tout à fait.
5: Non.
0: C'est le répond du berger à la bergère. Ah, tu vois ouais.
5: Allô?
0: Oui, je t'écoute.
1: Ouais.
6: Course. Et puis, qu'est-ce que.
1: Calme ou agité.
6: Je rigole la nuit, mais je rigole le jour aussi toute seule en pensant à vous, quoi.
1: Se baigner. Ici, tu n'y verras rien.

0: être le moment de partir. Tu vas continuer à fermer les yeux.
1: C'est Fabrice de Paris. J'espère que tout le monde a bien écouté derrière sa radio.

0: j'en connais pas le solo là. Quand je pense qu'on a vu l'autre, on a vu Angus Young à la radio qui a joué ici dans les studios. C'était quelque chose, hein. À côté avec la guitare en l'air, c'était fou.
1: Fabrice,
0: tu avais entendu quand on avait reçu ACDC ?
2: Comment ?
0: Tu avais écouté quand on avait reçu ACDC ?
2: Ouais, c'était super.
0: Tu sais que quand Angus Young, il était juste à côté, en face, quoi, et j'étais à 2 mètres.
2: Ouais.
0: Et quand il a joué à Outwell à la fin, quand ils ont improvisé avec Brian Johnson,
2: la folie, oui,
0: il avait la guitare verticale. Il fallait le voir dans les studios. Moi, j'ai des photos, on a une photo, on a fait un concours de grimaces, mais quand il joue, à un moment donné, il jouait vertical. Putain, à Outwell, il jouait quasiment en vertical. C'est grave.
1: Allez, tout le monde, on vous rappelle pour les votes. Donc, c'est Charles de Longueville qui a joué un morceau d'impro. Grégory, 19 ans, qui a joué Jimi Hendrix.
0: Et Fabrice, ACDC. Voilà. Alors, Ginny, vote.
1: Moi, je vote pour Grégory.
0: Grégory.
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0: J'adore ce style-là, j'adore sur les mots comme ça, j'adore ça. Ah, c'est un truc que je ressortirai, Nicolas.
8: Eh ben ouais.
0: Qui t'a dit ça? C'est quelqu'un? C'est de ouais, toi-même?
8: Quelqu'un qui m'a baisé.
0: Ah, quelqu'un qui t'a baisé. Ça, c'est un truc, ça va très vite, hein.
8: Ah,
0: c'est
8: ouais.
0: Comme quand tu dis, il y a combien de doigts? Très rapidement, regarde, c'est le truc tout con. Remarque ça, tu connais, non?
8: J'en connais plein de.
0: Combien il y a de doigts sur une. Tu m'as. On est sûr du résultat. Alors, pénétrer ensemble dans ton jardin secret. Oh, c'est faisable ce soir, peut-être, Anne-Marie. En plus, ce soir, j'ai envie d'être romantique.
8: Il s'appelle comment?
9: Allô? Oui. Bonjour, je suis un peu désespéré, j'ai un problème.
8: Oui.
9: J'aurais besoin d'avoir un renseignement vachement rapidement, je suis vachement inquiet pour l'année 97.
8: Mais?
9: Parce que le 1er janvier, ça tombe à vendredi 13, et ça porte malheur, et j'ai peur que l'année 97, ce soit pas bien, quoi.
8: Écoute-moi, monsieur, vous avez quel problème?
9: Mais le 1er janvier, l'année prochaine, ça tombe à vendredi 13.
8: Et pourquoi vous m'avez demandé ça?
9: Mais parce que je suis vachement inquiet, je voudrais savoir si l'année elle va être bonne ou pas.
8: Eh bien, si vous voulez savoir ça, vous me donnez le rendez-vous, vous passez me voir.
9: Oui, mais moi j'ai besoin de la réponse ce soir parce que j'ai des examens à préparer pour l'année prochaine.
8: Et non, je peux pas vous dire.
9: Vous pouvez pas me faire une consultation rapidement par téléphone?
8: Non, je peux pas vous faire. Il faut que vous veniez ici.
0: Non, parce qu'on a peur, excusez-moi, je suis un de ses amis parce que le vendredi 13, ça tombe le 1er janvier, ça nous fait peur.
8: Oui, écoute-moi.
0: Oui, je t'écoute.
8: Voilà, je vous dis rien.
0: D'accord.
8: Et si vous voulez savoir ça, je vous dis ça.
0: D'accord.
8: Vous pouvez prendre un rendez-vous, vous passez mes voix.
0: Bon.
9: C'est pas possible de nous le dire rapidement, là, parce que on a des choses à faire et puis on est vachement inquiet, quoi.
8: Merci, on va.
0: Perdu, parce qu'un vendredi 13, je me suis fait avoir aussi, ça peut pas tomber à un 13, parce que c'est le 1er janvier. On en appelle un autre. Allez, un autre.
9: Ils sont pas très joueurs, hein.
0: Non, ils sont pas très joueurs. Sauf quand tu payes.
9: Ouais,
0: là, ils aiment bien, jouer et exploiter et jouer avec les gens. Là. Attention, on y va, c'est parti. Allez.
9: Pas de problème, la pêche.
8: Allô?
9: Allô, bonjour.
8: Bonjour.
9: J'aurais besoin vite d'un renseignement parce que, en fait, j'ai un problème pour l'année prochaine. Le 1er janvier, ça tombe à vendredi 13.
8: Oui, c'est la part de qui, là?
9: C'est de la part de Nicolas, j'ai besoin rapidement de l'information et je voudrais savoir si c'est possible que vous me disiez si l'année 97 elle va être bonne ou pas.
8: Comment?
9: L'année 97 elle va être bonne ou pas pour moi? Parce que le 1er janvier ça tombe à vendredi 13 et ça porte malheur.
8: Qu'est-ce que tu voulais?
9: Je voudrais savoir si l'année 97 elle va être bonne pour moi. Parce que le 1er janvier ça tombe à vendredi 13.
8: Mais on a quelle heure là?
9: Je sais pas, moi je travaille depuis 20 heures maintenant, alors je sais.
8: Bon, il faut pas me trancher, d'accord?
9: Il est quelle heure?
8: On a quelle heure là?
9: Je sais pas, moi je.
0: Attends, je vais regarder, il doit être 21h.
9: 21h, c'est bon non?
8: Mais il faut pas me trancher, donc sinon ça va être mal pour vous, d'accord? Il faut pas me trancher, moi je tu m'attends de dormir là.
0: Ah, t'es
8: faut pas me trancher, voilà.
0: D'accord.
9: Vous dormez à 9h?
8: Oui, mais il faut pas m'étrancer, d'accord?
0: D'accord.
8: C'est ça que je peux vous dire, quoi. Si vous voulez rester tranquille, il faut pas m'étrancer, d'accord?
9: D'accord.
0: D'accord.
9: Français, bon, on va voir.
0: D'accord, ok.
9: Ouais.
0: Vas-y, fais-en un troisième pour voir un dernier. J'aime bien les mecs ce qu'ils te disent.
9: Et qu'est-ce qu'il a dit? Il faut pas me trancer?
0: Ça veut dire, en gros, ça veut dire, moi je connais bien maintenant, hein, ça veut dire faut pas me déranger.
6: Et
0: hein.
6: Attribuer et regrette.
0: On va en faire un autre. T'en as pas en province? T'as appelé en Paris? T'en as d'autres?
7: J'ai fait Cannes-Paris là.
0: Ah, Cannes-Paris, maintenant on fait quoi?
7: Dans le nord.
0: Ah, dans le nord. Faut pas me déranger, s'il vous plaît, sûr. Faut pas me déranger. Voilà.
9: Il avait l'air dans le pâté, quand même.
0: Ah.
9: Ah.
0: Alors? On y va, on continue, hein.
9: Allô? Allô, bonjour. J'ai un problème. J'aurais besoin vite d'un renseignement. Oui, il paraît que le vendredi 13... Le 1er janvier, ça tombe à vendredi 13. Oui. Et j'aurais voulu savoir si de cette là, Max, tu me ferais un canular.
0: Ah, pas du tout.
9: Ah, attends, excuse-moi.
0: Ah, pas du tout.
9: Allez, hein. Attends. Oui, non, j'aurais voulu savoir si l'année, elle sera bonne. L'année 97, parce que le 1er janvier, ça tombe un vendredi 13. Et j'aurais voulu avoir vite la réponse, parce que là, je travaille. Et j'ai besoin de la réponse.
10: La réponse, vous...
9: Parce que moi, on m'a toujours dit que le vendredi 13, ça portait malheur, et le 1er janvier 97, c'est un vendredi 13.
10: Ouais.
9: Et j'aurais voulu savoir si mon année, elle sera bonne.
10: Et vous appelez d'où, là?
9: Et je vous appelle de chez moi.
10: Et quelle ville?
9: Et moi, j'appelle à côté de Tourcoing.
10: Tourcoing?
9: Oui.
10: Ah, d'accord. Mais qu'est-ce que vous avez même comme problème? Qu'est-ce que vous avez comme problème? Parce que moi, je reçois le problème. Qu'est-ce que vous avez comme problème?
9: Mais j'ai peur pour mon année 97. Parce que le 1er janvier, ça tombe à vendredi 13.
10: Oui.
9: Et j'ai vachement peur. J'ai peur d'avoir une mauvaise année.
10: Est-ce que vous avez la possibilité pour passer me voir?
9: Je sais pas. Moi, je prépare un examen. Je fais ça demain et si l'année 97 elle est bonne, moi je vais pas le passer l'examen.
10: Parce que pour faire une consultation, il me faut les coordonnées complètes avec votre photo.
9: Avec ma
10: photo. Le consultation au téléphone comme ça, il me faut les coordonnées avec votre photo, avec la prise de la consultation.
0: Oui. Je suis un ami à lui parce que
9: oui.
0: Je suis très inquiet pour lui parce que le problème c'est que ça serait tombé le 12 ou le 11, le 1er janvier ça irait, mais ce qui le fait peur c'est que comme ça tombe à vendredi 13, le 1er janvier, ça tombe à 13 le 1er.
9: Oui.
0: Et il est un peu inquiet, donc je voulais savoir si vous pouviez nous aider, enfin donnez-moi un conseil, je sais pas s'il faut aller vous voir.
10: Il n'y a pas de problème, j'ai tout à fait compris. Hein?
0: Ah bon, donc vous pouvez faire quelque chose.
10: Voilà, pour faire la consultation, il me faut les coordonnées complètes avec votre photo.
0: D'accord.
10: Avec la prise de la consultation, 3000 francs belges.
0: D'accord. Et là, vous pouvez vous arranger pour que le 13, ça repasse un 1er janvier?
10: Comment ça veut dire ça? Le soir à 10h?
0: Ah, parce que moi, j'ai plutôt un problème. C'est que lui, il a un problème de date, mais moi, j'ai un problème d'horaire dans ma tête.
9: C'est 22h du matin, c'est bon.
0: 22h du matin.
10: Vous m'avez appelé pour rigoler ou non?
0: Non, c'est parce que lui, il a un problème. Lui, c'est que lui, ça tombe à 13, un vendredi 13 de 1er janvier, et que moi, le problème que j'ai, c'est que moi, j'aime bien donner rendez-vous aux gens, mais le problème, c'est que quand je leur dis, j'ai un problème d'horaire.
10: D'accord, donc à demain, hein?
0: Demain?
10: Je vous attends.
0: Vendredi d'accord. Après-midi?
10: Voilà, avec l'autre photo, avec la prise de la
0: photo. La photo, photo dédicacée ou une photo de... Une petite photo?
10: Une photo, c'est tout.
0: Une photo de famille?
10: Non, une photo, c'est tout. Une photo de lui.
9: Et une photo de Maton? Hein? Une photo de Maton?
10: Maton, c'est quoi?
0: Ou de Maton? Bah, le Maton, en fin de compte, c'est le mec qui est en prison, mais c'est les Matons, mais vous faites une photo, Maton?
10: Non, n'importe quelle photo, quoi.
0: Ah, une photo de n'importe qui?
10: Photo de lui-même.
0: Ah, bah, parce que moi, sinon, j'ai une photo de ma sœur, là, mais ça vous arrange pas, ça?
10: Non.
0: Ah, il faut une photo de nous?
10: Voilà.
0: D'accord.
10: Avec la prime de la consultation de 3000.
0: Avec la consultation de 3000, bien, ouais. Bien sûr. 3000 en francs belges.
10: Francs belges, oui.
0: D'accord, sinon, et en dollars, on peut aussi, sinon?
10: En dollars?
0: Alors? Non?
10: Ah, bien sûr, si vous pouvez.
0: D'accord.
10: Même document, si.
0: Non, mais sérieusement, moi, je préfère vous donner 3000$. Hein.
10: 3000$?
0: Ouais.
10: Ah, moi, je n'ai pas bossé ça pour la consultation.
0: Ah bon?
10: Je n'ai pas bossé 3000$ pour la consultation.
0: D'accord.
10: J'ai bossé uniquement 3000 francs belges.
0: D'accord.
10: 3000 francs belges, dollars, je n'ai pas bossé.
0: D'accord.
10: Et j'ai l'argent, hein?
0: Hein?
10: J'ai l'argent pour vivre.
0: Oui, non, mais on est bien d'accord. Mais nous aussi, on a l'argent pour essayer de solutionner ce problème qui est un grave problème. Imaginez pour des gens, imaginez qu'il y a peut-être plusieurs personnes sur cette terre qui sont persuadées que le vendredi 13, ça va tomber.
10: Ouais. Et à voilà où m'amenez un lion vivant, hein?
0: Un lion vivant?
10: Voilà.
0: D'accord, un lion vivant.
10: D'accord.
0: D'accord.
10: C'est bon. Donc, à demain.
0: Et une baguette?
10: Avec une baguette rouge à tambour.
0: Au revoir, monsieur.
10: Au revoir.
0: Il est super.
10: Ah, il est bien, ouais.
0: Ah, il est bien, il est bien. Il avait de l'humour et tout, il n'y a pas de problème. Nicolas,
10: ouais.
0: Merci en tous les cas.
10: Et bien, de rien.
0: Et puis, bah, au plaisir. Allô, bonjour, est-ce que Fred est là?
7: Bonjour.
0: C'est Fred?
7: Ouais.
0: Bonjour, c'est la radio qui vous appelle. Nous avons appelé il y a un mois, rappelez-vous.
7: Oui, oui, oui.
0: Et vous avez été sélectionné parmi les trois personnes qui seront là pour la grande finale. Vous êtes content?
7: Oui, oui.
0: Alors, est-ce que vous aviez pensé que nous allions vous rappeler?
7: Non, je ne sais pas. Moi, je venais de me coucher, quoi.
0: Apparemment, on vous dérange.
7: Non.
0: Vous avez l'air d'avoir une femme un petit peu aiguise, non?
7: Oui, mais c'est pas grave.
0: Non. Bon, vous allez bien quand même?
7: Oui.
0: Je me souviens de vous, nous avons réécouté un grand moment. Vous avez été sélectionné parmi les auditeurs qui ont voté, bien entendu, par le biais du Télé 7 jours. Vous êtes au courant? Un petit peu quand même. Vous avez jeté quoi comme magazine? Que magazine télé?
7: Télépoche.
0: Télépoche. Alors vous avez peut-être vu que vous avez été sélectionné quand même?
7: Non, je ne pense pas.
0: Vous n'avez pas fait attention? Il faudra bien faire attention dans les dernières pages. D'accord, Fred?
7: D'accord. Je suis là de cette semaine ou...
0: De la semaine dernière.
7: Je vais l'avoir.
0: Il faudra regarder alors. Hein. Je ne sais plus exactement lequel. On regardera ça tout à l'heure, Fred. Vous êtes content d'être avec nous quand même?
7: Oui.
0: Très bien, vous êtes en pleine forme.
7: Oui.
0: Ah, ça fait plaisir. Hein, le kiki donc, bien entendu. Vous nous avez écouté un petit peu?
7: Non, parce que moi je travaille.
0: Ah, vous travaillez, hein, bien entendu. Ah. Vous faites quoi dans la vie, rappelez-nous?
7: Bah là, je suis au chômage.
0: Très bien. Ça vous fait plaisir?
7: Bah, pas tellement d'être au chômage, quoi.
0: Ah d'accord, vous faisiez quoi dans la vie?
7: Ben, je travaillais toujours pour mon travail, pour la
0: En place. Mobilette?
7: Oui, c'est
0: C'était
7: mobilette.
0: Ça, nous nous en souvenons très très bien. D'ailleurs, nous avons reçu un courrier grandissant vous concernant. Hein.
7: Ah bon?
0: Ah, pardon?
7: Ah bon?
0: Oui, énormément de gens de savoir quand est-ce qu'il va revenir, et il était fort, il était...
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14: Et voilà, bonsoir à tous, bienvenue, donc, horaire particulier, semaine particulière. Donc aujourd'hui l'équipe n'est pas au complet, mais on va essayer de travailler comme ça, mais c'est pas grave, hein. on est habitué maintenant. Alors au standard vous avez Anka, d'accord ça commence, Karine et Aurélie, donc bonsoir à vous.
15: Bonsoir Gérard.
14: Et
15: bonsoir.
14: Sur le net www.funradio. je sais plus quoi, donc Aurélie.
15: Oui, bonsoir.
14: Et vous pouvez nous appeler en masse au 0825 08 5000. Et pour les Belges, au 033 085000. Et à l'aria, donc, il va se présenter tout seul.
16: C'est Tony Melon.
14: Voilà, Tony. Donc, un petit coucou à tout le monde, tous ceux qui travaillent, et particulièrement à la poulette de Caen qui se reconnaîtra. Et bon anniversaire à sa mère. Bonjour à Nounours. C'est au grand singe. Voilà, terminé les bonjours. Donc, débat sur les grèves. Si je pouvais avoir la petite fiche, ça serait bien au standard. Karine, s'il te plaît, je peux avoir...
15: Qu'est-ce que tu veux?
14: La fiche avec le nom des auditeurs,
15: oui, bah
14: s'il te plaît. On va pas commencer s'il y a pas de fiche.
17: Oh là là.
14: Ça, on commence pas comme ça, hein, les débats. Alors, on va accueillir Jean-Louis Mitchell. 102.6. Jean-Louis. Tu sais qu'il met pas les auditeurs en air?
16: Ah, c'est bon, c'est moi.
14: Jean-Louis.
18: Allô.
14: Bonsoir.
18: Bonsoir à vous, Gérard. Bonsoir à toute l'équipe.
14: Merci pour le Larsen.
15: Bonsoir.
14: François Birout, 78. Fréquence 101.9.
19: Bonsoir tout le monde.
14: Et après, qui c'est qu'on a? Arlette. La Gadou, là?
20: Arlette Lagoudou, bonsoir tout le monde.
14: Bonsoir, 114.7 pour nous écouter à Reims.
19: Salut le troisième homme.
20: Bonsoir, bel homme.
14: Alors, il y a Jean-François, il y a François. C'est Jean-Louis, François et Arlette pour
20: Arlette
14: l'instant.
20: Lagoudou.
14: Arlette Lagoudou. Arlette Lagadou.
20: Lagoudou.
14: Ouais, Lagadou, c'est pareil chez moi.
19: Ah, Lagoudou.
14: Oh, c'est bon, on commence pas. Alors, que pensez-vous des grèves en ce moment? Et donc, on va... on accueille Force Ouvrière 119.9.
21: Bonsoir, c'est Force Ouvrière, bonsoir tout le monde, bonsoir les filles, bonsoir les auditeurs,
19: syndicalistes,
21: bonsoir GG.
14: Bonsoir, donc
21: J'appelle de bon dindon, bonsoir à tous les bons dindonnois.
14: Ouais, c'est 119.9, je l'ai déjà dit, d'accord, tu vas pas commencer?
22: J'ai un cousin qui habite là-bas, tiens.
14: Tu la fermes, toi?
22: Très bien,
14: bonsoir. Ok, merci. Alors, que pensez-vous des grèves en ce moment? Allez. Par contre, avant qu'on commence les questions, les stats, ils sont où? Les statistiques du débat.
1: Alors,
14: ils sont pas faits?
2: Non, ils sont. Bah, si, ils sont faits, mais je vais aller les imprimer, en fait. Ils sont pas encore faits. Et puis, moi, je fais la grève d'Internet. De toute façon, j'ai pas de clavier.
14: Ah, bah, de toute manière, on n'a pas de clavier. Donc, je pouvais pas dire. Si, sur le net, on peut quand même avoir des réactions.
2: Bah, on aura des réactions. Je voudrais se connecter sur le net. Et comme j'ai pas de clavier, je peux pas me connecter sur le net. Donc, alors, c'est un petit peu délicat.
14: Ouais. Oh là là là là là, ça se voit que c'est bientôt les, ça se voit que c'est les vacances, hein, parce que c'est le vrai bordel, là, aujourd'hui.
17: Même les claviers font grève.
14: Ah ouais, ben, allez, on y va. Allez, que pensez-vous des grèves en ce moment? On va demander à Force ouvrière.
23: Force ouvrière. Bah, écoute, moi, je suis partagé entre deux opinions un petit peu. D'un côté, ils font chier à faire les grèves.
14: Mmh.
23: Parce que ça fout le bordel, c'est compliqué pour nous après de se déplacer, tout ça.
14: Mmh.
23: D'un autre côté, ils ont le droit aussi de faire grève et d'emmerder le monde, quoi. Je veux dire, c'est leur droit syndicaux, camarades.
14: Tu vois. Ok. Bon, Arlette Lagadou.
17: Eh bien, moi, je trouve qu'en ce moment, au niveau grève, on est plutôt tranquille. Bon, c'est vrai, quand ils paralysent une ville ou
23: une route
17: ou des trucs d'essence, c'est pas cool.
14: Mm-hmm.
17: Mais en ce moment, ça va.
14: Ouais, ben, je pense pas, hein.
17: Mais si,
14: on
23: fait aller.
17: C'est des tartes avec, hein.
14: François.
24: Oui, c'est en cette période, tu sais, c'est le jeu, c'est en cette période électorale, c'est normal qu'ils manifestent. Parce que c'est justement la bonne période pour manifester, pour demander à avoir un petit peu plus d'argent, que ce soit les infirmières, tout le monde, quoi. Hein.
17: Les
24: étudiants, tout le monde a besoin d'argent.
17: Mmh. Je trouve ça normal, Gérard, que les médecins fassent grève, toi.
14: Non, mais attends, laisse venir, après je vous répondrai, moi. De manière, je suis contre...
24: Ouais, je voulais te poser une question, Gérard. Est-ce que tu trouves ça normal que les infirmières fassent grève,
23: et les médecins?
14: Jean-Louis, pour l'instant, il n'a pas répondu, après je vous répondrai.
25: Bah, écoute, moi, Gérard, je suis chauffeur de bus pour la RATP.
17: Ouais. Ah.
25: Et je fais souvent la grève,
14: mmh.
25: car on se fait trop souvent agresser.
14: Mmh.
25: Et il y a trop de gens qui nous disent que oui, il faut pas faire la grève, patati, moi je dois aller au travail. Et ben moi je dis non à ces gens-là, car j'en ai marre de me faire tabasser la gueule dans mon bus tous les matins. C'est tout
14: ce que je suis tout à fait d'accord avec toi. C'est ce qui vient de se produire encore il y a ce week-end là sur Marseille, malheureusement.
17: À Marseille,
14: il y a encore un chauffeur qui s'est fait incendier.
17: Okay.
14: Et donc là ça a été carrément. Il a eu le temps de retirer ses vêtements, mais il a quand même été brûlé. À Lyon, ils sont en grève depuis maintenant 7 jours. On ne sait pas pourquoi.
23: Ouais.
14: Mais ce qui est pour médecin, infirmière, dentiste
23: ou autre
14: service comme ça. Bon, bah ça c'est
23: dégueulasse.
14: Bah disons c'est dégueulasse, non, parce que c'est quand même ça commence à devenir long. On leur promet des trucs et puis en fin de compte ils ont pas encore obtenu ce qu'ils voulaient de.
23: Mais regarde, attends, un toubib ça gagne 40 ou 50 000 balles par mois.
14: Non mais attends, attendez.
23: Je veux bien.
14: Non mais attendez, faut quand même dire que les médecins ils veulent être à 2 euros sur.
23: 2 euros,
17: non mais...
14: Non, 20 euros.
17: Mais ça, ils ont tous des villes là, tu crois qu'ils ont besoin de gagner plus?
14: Ben ouais, mais t'as des infirmières libérales ou autres infirmières qui...
23: Libéraux.
14: Libérales!
23: Ben non, des infirmières libéraux, pluriel.
14: Oh, c'est bon, hein.
17: C'est du pluriel.
14: D'accord.
23: Donc,
14: il y en a qui se font quand même, je sais pas combien par mois, d'accord?
23: Je savais même pas que le bœuf, elle est infirmière.
14: Qui?
23: Qu'est-ce qui se passe?
14: Qu'est-ce que t'as dit, là?
23: Ouais, c'est pas grave, allez.
14: Ouais, ben, commence pas, parce que sinon, force ou...
23: Non, c'est pas moi, je faisais juste qu'intervenir, hein.
14: Non, mais je te préviens. Mais de toute manière, c'est vrai que là, on n'est pas tellement... On n'est pas gâtés, hein.
23: Ouais, et toi, Gégé, toi qui a quand même... t'as eu des métiers style routier, agent de sécu, gardien de nuit, tout ça.
14: Agent de sécu. Qui c'est qui t'a dit que j'étais agent de sécu?
23: Bah, toi, t'as été agent de sécu avant, quand même.
14: Ah, ouais, dans le gardiennage.
23: Ouais, dans le gardiennage.
14: Ah, ouais, non, mais attends, c'est pas pareil, là, faut pas confondre. Moi, j'avais compris la sécurité sociale aussi, moi, c'est pour ça.
23: Agent de sécu, pas agent de la sécu.
14: Eh, j'ai oublié, il y a aussi les étudiants aussi, quand même, qu'en ce moment, ça va mal pour eux aussi, hein.
23: On va dire,
17: mal, hein.
24: Camarade Guérard, j'aimerais te poser une question.
14: C'est qui?
24: C'est François Birout.
14: Mmh.
24: J'aimerais te poser la question suivante, parce que j'ai eu connaissance que tu faisais le métier de routier.
14: Mmh.
24: J'aurais aimé savoir si t'étais syndiqué.
14: Non. Bah non, mais comme je conduis plus, et puis de toute manière, Max a eu un routier tout à l'heure, c'est quand même leur gagne-pain aussi, hein.
23: Ouais, mais est-ce que toi, t'as déjà fait grève quand t'étais, c'est ce que je voulais te demander, quand
14: t'étais... Bah, de toute manière, on était bien obligés parce qu'on pouvait pas sortir, alors.
23: Ah, et dans le yaourt aussi, il y avait des mouvements de grève ou pas, ou c'est vraiment spécifique à certaines professions?
14: Bah, ça dépend, hein.
23: Ça dépend.
14: Si Si personne était ravitaillé, automatiquement, on pouvait pas servir. Hein. Ça, c'est faut bien se mettre ça dans la tête. Hein. Voilà.
25: Gérard, quand tu te faisais casser la gueule en tant qu'agent de sécu, tu faisais la grève après ou pas?
14: Non mais attends, et toi tu commences déjà pas...
23: Bah, comme les chauffeurs de routier, bah, c'est comme les chauffeurs de bus, c'est ça qu'il veut dire.
25: Moi je me suis fait retourner la tête par une petite grand-mère de 80 piges.
14: Ouais c'est ça, arrête, tu vas pas me dire qu'une nana, une vieille de 80 balais, t'as osé te casser la gueule? Non mais attends,
25: peut-être un peu moins, mais elle avait un attirail plutôt dangereux.
14: Ouais, c'est quoi comme attirail?
25: Une bombe lacrymogène, attention.
14: Ouais, bah attends. Mais ça c'est pour
23: un déambulateur.
14: Ouais, oh, c'est bon, on va pas s'éterniser sur là.
23: J'ai dernière petite question. Si toi t'étais chauffeur de bus par exemple, est-ce que t'accepterais de te faire cracher dessus comme chauffeur de bus?
14: Non, mais ça, je vais te dire une chose que...
1: Je veux bien faire cracher dessus.
14: Non, mais ça, de toute manière, faut bien se dire une chose, que s'il y a des trucs comme ça, automatiquement... Maintenant, c'est vrai qu'ils ont promis.
23: Dans les vidéos que j'ai vues, tu te fais cracher dessus.
14: Non, mais ça, c'est autre chose. Mais il y a certains trucs bon qu'il faut bien se mettre dans la tête, c'est qu'ils ont promis des trucs pour la RATP, ouais. qui est toujours pas mis encore en service.
25: Toujours pas.
14: Donc
25: ils ont raison. Non mais des cabines protectrices, rien du tout.
14: Voilà.
1: Même pas des chiens, rien.
3: Même pas de gilet pare-balles.
25: Rien du tout.
14: Que dalle. Non mais il y a que chi. Voilà donc allez, c'est bon, ça y est, stop. Terminé pour cette question, on y va. Alors seriez-vous prêt à faire grève si on vous le demandait? Alors, force ouvrière.
23: Force ouvrière. Écoute, ouais, moi, j'ai fait la grève il n'y a pas encore très très longtemps, là. C'était la semaine dernière. Mmh. On a fait une journée de grève. Parce qu'il faut savoir que dans ma profession, je suis fossoyeur hein, de métier. Donc, faut savoir que quand même, dans notre profession, c'est pas facile tous les jours. On travaille
1: un peu
23: en extérieur.
1: Mort, un peu métier, quand même.
23: On travaille en extérieur dans le froid. L'hiver, quand c'est gelé, la terre, elle est gelée, c'est dur, tout ça. Donc, on a fait une journée de grève la semaine dernière, donc ouais, moi je pas de problème, je fais la grève quand il faut avec les camarades, on fait le piquet de grève avec le petit feu, on sort les saucisses, les bières, et puis voilà, c'est ça le piquet de grève aussi.
14: Ça c'est le truc pour les, ça c'est quand les routiers s'y mettent, hein.
23: Ouais, mais tu vois, il y a un esprit piquet de grève en fait, un petit peu, c'est un petit peu un esprit, une communauté, on est entre potes, on boit des binous, on bouffe des gaises, et voilà, c'est bon quoi, tu vois.
3: Ah, les trotskistes.
14: Non, mais de toute manière, ça a toujours été comme ça, hein. Faut voir quand ils se mettent en grève, quand ils se sont mis en grève, les routiers, faut dire qu'ils ont...
23: Quoique Binous saucisse, toi c'était grève à la maison tous les jours alors.
14: Ouais, je pense, hein.
23: Ouais.
14: Arlette, la gadoue.
1: La goudou.
14: Oh, je dirais ce que je veux.
1: C'est pas pareil.
14: Je m'en fous, c'est la gadoue, puis c'est bon.
1: La goudou. Moi je trouve que c'est un peu à tout le monde de décider s'il a envie de faire grève ou pas, quoi, mais si on me demande pourquoi pas, si je suis payé.
14: Non, mais attends, si tu fais grève, t'es pas payé, hein. Faut pas rêver, là.
1: Ah, mais moi, je t'explique, parce que moi, quand je fais grève, bon, je travaille dans une banque, hein. Quand je fais grève, je n'accepte de réintégrer mon poste que si je suis payé. Si je suis pas payé, je...
14: Mais de toute manière, s'il y a des grèves à l'heure actuelle, c'est pour essayer d'avoir une augmentation, hein.
1: Bah oui. En général, tu fais pas grève pour gagner moins, hein.
14: Bah oui. Normalement, hein. Mais il y en a, on sait jamais.
23: Regarde, GG.
14: Ouais.
23: Tu parles d'augmentation, mais les étudiants, quand ils font grève, c'est pas pour avoir une augmentation, ils sont payés 0 francs à la base.
14: Ouais, non, mais eux, quand ils font grève, c'est pour obtenir des plus d'instituteurs et tout ça, et que ça soit mieux surveillé. Ouais. Ben, à l'heure actuelle, on peut...
23: Tu crois que les étudiants de 22-23 ans, ils font la grève pour avoir plus d'instituteurs, toi?
1: Je pense que oui.
14: Il y en a qui le font, oui.
1: Bah, oui.
14: Mais pour avoir plus de sécurité, parce qu'à l'heure actuelle, il n'y a plus de sécurité dans les lycées.
23: Ah, ça c'est vrai.
14: J'ai vu ça.
23: Tu fais un débat sur l'insécurité pour coller à l'actualité là.
14: On verra.
23: Une petite suggestion comme ça.
14: On ne sait pas, on verra. C'est en pourparler, mais il y a pas mal de sujets. Si vous avez des sujets à
23: L'insécurité, la délinquance, tout ça.
14: À me proposer sur les débats, vous écrivez à l'attention de Gérard Pun Radio, 22 rue Bayard, 75008 à Paris.
3: Un petit débat sur le football, ça pourrait le faire.
23: Voilà, la Coupe du Monde là.
14: Non, mais c'est bon, le football, on l'a fait. On a fait déjà la Formule 1 il n'y a pas longtemps. Hein.
25: Mais le football et la Formule 1, c'est pas la même chose.
14: C'est bon, allez. On accélère. François.
3: Ouais. Bah moi, en tant qu'étudiant, c'est vrai que j'ai fait grève la semaine dernière, là, parce qu'on luttait contre les locaux complètement insalubres. Et voilà, on a fait grève parce que, bon, ça peut plus durer, quoi. On peut plus étudier dans des bonnes conditions. Les profs aussi, ils nous ont rejoints, ils sont sous-payés. Donc normal, on fait notre droit de grève, comme tout le monde, comme les infirmières, comme les médecins.
14: Et Jean-Louis, pour terminer.
1: Vous n'êtes pas payé.
14: Bah non, comme il est étudiant, il n'est pas payé. Hein.
24: Bah non, je touche le RMI. Hein.
14: Jean-Louis.
25: Bah, écoute, moi, je te dirais que si mes collègues ont une bonne raison de faire la grève, aucun problème, je suis, car j'en ai marre de me faire taper dessus de toute façon.
14: De toute manière, c'est ce qu'ils font tous à l'heure actuelle, hein, maintenant.
20: Mais Gérard, qui c'est qui décide qu'on fait la grève?
14: Ben justement, on va en parler. Hein. Ah. On va en parler. Alors, la troisième, c'est... Ben, de toute manière, j'ai répondu en même temps que vous, donc c'est bon, hein, vous avez eu tous les stats. Alors, on va faire quand même un petit stat.
24: Alors,
14: c'est à la question, trouvez-vous qu'il y a trop de grèves en France? Alors, il y a 35% des gens qui répondent non. 12% des gens répondent les autres oui, mais nous non. 3% répondent ça dépend des jours. Et 50% des gens ne pensent pas répondre à cause de je ne sais pas quoi.
20: C'est là qu'on regrette Manu. Hein.
14: Voilà, ben, parce qu'on n'a pas des stats. C'est une nouvelle équipe que j'essaye de former.
4: Ah là là.
20: Bah ouais,
14: mais c'est pas évident. Parce que, Aurélie, là,
5: oui.
14: Comment ça se fait que les 50% des gens qui disent des gens ne peuvent pas répondre pour cause de...
5: Attends,
14: c'est bien.
5: C'est peut-être un problème d'imprimante, hein, montre-moi.
14: Parce que j'ai pour cause de et je sais pas ce que vous me mettez derrière.
25: C'est peut-être la grève aussi, l'imprimante.
5: Hein. Bah, je crois que
14: parce
5: tout est en grève ce soir. Apparemment,
14: on n'a pas d'internet.
5: C'est Internet qui était à moitié en grève aussi, donc on n'a pas pu avoir la fin de la phrase, apparemment. En fait, tout le monde s'accorde à son débat, Gérard.
14: Bah oui, mais non. C'est bien. Voilà.
25: Moi, je vais peut-être faire la grève si ça continue.
14: La grève de quoi? Tu as des travaux finis?
25: Des questions, j'ai pu y répondre.
14: Voilà. Bah, alors, si tu réponds plus, Jean-Louis, tu sais ce que tu fais?
25: Je fais la grève.
14: Eh ben, au revoir.
4: Au revoir.
20: Au revoir, Jean-Louis.
14: Bon. Alors, Jean-Louis, c'est terminé pour lui.
5: On va accueillir quelqu'un à la place. Si ça vous dérange pas, Trevor Jones est là.
20: Ah. Mais je t'accueille.
24: Bonsoir, Trevor.
6: Salut, Trevor.
20: Bonsoir, Trevor.
14: Oh, tu te réveilles?
6: Hello, Mr. Cousin.
14: Ouais, bah ouais, c'est bon, celui-là, c'est même pas la peine, ça va encore.
4: Au revoir.
14: Au revoir, c'est bon. On l'a déjà. C'est bon, celui-là, on l'a quasiment constamment. Bon, allez, question. Et non, bah pas se mettre. Si on va pouvoir se mettre un petit disque quand même, et après.
4: Encore question, continue.
14: Alors, croyez-vous que les grèves peuvent durer plus de 6 mois? On va demander à François.
24: Non, je pense pas qu'elles puissent durer plus de 6 mois, parce que au bout d'un moment, faut arrêter de déconner, faut arrêter de faire des grèves, il faut retourner au boulot. Hein.
20: Au turbin.
24: Ouais.
14: Non, mais même. D'accord. Pour toi, c'est non.
24: Ah ouais, parce que les grèves, c'est momentané. Il faut pas déconner. Au bout d'un moment, faut retrouver le boulot, retrouver ses petites habitudes.
14: Mm-hmm.
24: Les grèves, c'est pour marquer le coup.
14: Ouais, mais bon, ok. Arlette Lagadou.
20: Lagoudou, eh bien, écoute, moi, je trouve que 6 mois sans être payé, ça fait un petit peu beaucoup quand même. Donc, faut arrêter de déconner, 1 semaine, 15 jours à la rigueur, mais quand même.
24: Bon, arrêtez la fanfaronnade, là.
14: Force ouvrière, pour finir.
20: Ouais,
24: farce ouvrière, pour la quatrième fois.
6: Qu'est-ce que c'est que cette gaudriole?
14: Voilà. Oh!
20: On a bien mauvais exemple à la jeunesse.
14: Eh, on se calme un peu, là, derrière, s'il vous plaît, on laisse répondre. Merci. On vous a laissé répondre, alors vous laissez répondre l'auditeur, maintenant.
24: Ah, ok, camarade.
8: Les derniers, quand même. Bah écoute GG, faut quand même savoir, à partir de 2 mois, c'est plus une grève, c'est une mutinerie. Hein. Il y a des textes qui réglementent et qui légifèrent un petit peu sur cette histoire-là.
14: Eh, hey, les portables, s'il vous plaît, vous les éteignez. Et au standard, vous vous réveillez, parce que tout à l'heure, ça va choper, vous revoir.
5: Il y a Docteur Flump qui est là.
14: Ah bah voilà, pour peut-être intervenir, pour
5: mais
14: me donner...
5: J'attendais un moment pour l'annoncer, puisque toi, t'étais tellement dans ton truc, je voulais pas te couper, tu vois.
14: Non,
5: je suis en train de te couper, c'est vraiment pas ce que je voulais faire tout à l'heure.
14: Alors, docteur, comment?
9: Docteur Slump, bonsoir, monsieur Gérard.
20: Bonsoir,
9: j'appelle de Gugu City.
8: Bonjour,
9: 17.2.
20: Bonsoir, au Gugu, tiens.
14: J'espère que t'as compris la question, parce que je la répète pas. Hein.
9: Ah bah écoutez, j'étais au standard, donc j'ai pas pu entendre la question.
14: Alors, farce ouvrière, pour finir.
8: Bah, je te disais, mutinerie, à partir de 2 mois, c'est une mutinerie, il y a un texte, et à partir de 2 mois, c'est plus une grève. Hein.
14: D'accord.
8: Donc, une grève de 6 mois, c'est impossible.
14: Docteur Simple.
9: Bah, je vous ai demandé...
14: Alors, croyez-vous que les grèves peuvent durer plus de 6 mois?
9: Bah non, je ne pense pas. Moi, j'ai fait la grève pendant 2 mois en tant que docteur.
14: Mmh.
9: Parce que, comme vous l'avez précisé tout à l'heure, nous, on demande plus cher maintenant. Hein. Pour ma consultation, je demande 100 euros. Ce qui me paraît tout à fait convenable, vu la qualité de mon travail.
24: Un peu cher pour un examen de la nuit.
14: Hey, docteur Simple.
9: Oui.
14: C'est pas 100 euros, c'est 30 euros.
9: Ah oui, mais moi j'ai des tarifs très particuliers.
8: Ah, c'est un proctologue, hein, c'est un spécialiste.
24: Un spécialiste de la nuit.
9: Je suis pas n'importe qui.
8: C'est un proctologue, GG, quand même.
14: Bon, alors moi je peux vous dire qu'il y a eu des grèves qui ont duré quand même un peu longtemps. Celle des routiers, qu'il y a eu une année.
20: Ouais,
14: Elle a duré quand même. Ah si, elle a quand même duré longtemps.
20: 15 jours.
14: Hein? Elle a pas duré 15 jours, celle de, il y a 5-6 ans, hein.
23: Ah bah oui, il y avait plus
14: à mon avis, là où que tout le monde commençait à se rouiller sur les stations-service, dans les grandes surfaces, et que ça a été, ils ont été forcés de mettre des services restreints pour les services municipaux. Alors, je peux te dire une chose, qu'elle a duré quand même assez longtemps, cette grève.
20: 15 jours, parce que moi, c'est exactement le plein qu'il y a dans ma voiture, ça m'a duré 15 jours.
14: Non, elle a duré plus de 15 jours.
24: Et Gérard.
14: Ouais. C'est qui?
24: François Birout. Tu trouves ça normal qu'ils aient fait intervenir l'armée pour déloger les routiers?
20: Non, c'est dégueulasse.
14: Mais ça, de manière, pourquoi? Parce que les routiers, ils ont pas obtenu ce qu'ils ont voulu aussi.
24: Ouais.
14: Et, bon, leur responsable, alors ceux qui s'occupent d'eux là, le ministre des Transports, apparemment il a rien fait pour.
20: Ben non.
14: Et ça continue.
20: Il a envoyé l'armée, ce con.
14: Bah ouais. Mais et là, pourquoi que ça va encore recommencer?
20: Pourquoi
14: d'abord? Là, ce qui va se reproduire, c'est qu'ils vont recommencer parce qu'ils ont pas encore obtenu l'ouverture du. Ils ont pas. Attends, 5 minutes, s'il te plaît, quand je te parle. Merci. Bon, ça veut dire quoi, la gadou, là?
20: La goudou,
14: j'ai dit.
24: Troisième homme.
20: La goudou.
14: Donc là, de manière, je peux vous dire une chose, que ça va pas tarder de reprendre. Et ça, c'est moi, je leur donnerai raison pour les routiers. C'est encore l'histoire du tunnel du Mont-Blanc. Ils veulent pas réouvrir. Ils veulent pas réouvrir pour l'instant. Le tunnel au camion. Et ça, c'est pas normal. Les routiers, c'est leur boulot.
20: Mais c'est
14: là, on leur retire la moitié de leur boulot.
0: C'est dégueulasse.
23: Les gens, c'est leur vie quand même. Hein.
14: Ah ouais, mais de manière, vous les médecins, vous nous avez fait chier pendant plus de 3 semaines.
20: 3 jours.
24: Hein. Qu'est-ce que ça veut dire, ça, 100 euros pour se faire sous-peser les testicules?
14: Ouais, 100 euros pour aller sous-peser tes couilles auprès de ta femme, et puis au revoir maintenant. Voilà.
7: Au revoir.
0: Et moi, je peux participer aussi, parce que comme j'ai rien à faire, là.
25: J'ai rien dit, moi.
14: Bah, je veux pas le savoir, je t'ai dit au revoir, docteur Saint.
25: Ouais, voilà.
7: Allez.
14: Voilà, comme ça, c'est plus vite. Oui, tu voulais.
0: Je peux participer, moi.
14: Bah, oui.
0: Je pourrais répondre à tes prochaines questions.
14: Vos gueules un peu derrière, là. Eh, François Birout, c'était pas content, c'est moi qui commande.
24: Ah non, je suis content, c'est pas François.
20: Moi, j'avais une question, Gérard.
14: Ouais.
20: Parce que par rapport à ce que tu disais, ils font la grève, tout ça, mais est-ce que tu crois pas que plus on en donne, plus on en veut?
14: Non, mais ça, faut se dire une chose. C'est parce plus en demande.
20: Quand on a acquis les 35 heures, bon, on était content, mais maintenant, est-ce qu'on va pas en vouloir plus 35
14: heures? Non, mais ça, ce qui se passe, les 35 heures, ça a été contre. Tout le monde, pourquoi? Tout le monde font grève à l'heure actuelle parce que c'est passé à 35 heures. Et à 35 heures, je suis désolé, les routiers ne pourront pas faire 35 heures.
20: C'est
14: leur gagne-pain.
0: C'est 35 heures par jour, c'est beaucoup. Hein.
14: Non, mais même. Ouais, attends, tu vas demander à un routier qui fait 35 heures, il pourra pas te dire à non.
7: Par jour, ouais.
14: Il pourra pas faire 35 heures.
0: Il faut dormir un peu quand même.
14: Non, mais même c'est dans tous les services, c'est impossible.
20: Si, c'est impossible.
14: C'est pas réalisable.
20: Il faut donner les moyens.
14: Voilà. Alors, force ouvrir. Je viens d'entendre ta voix. Alors, tu vas aller te faire sucer le zob par ton chien. Au revoir.
7: Au revoir.
14: Au revoir.
7: Au revoir.
14: Voilà, alors.
24: C'est tout.
14: Quatrième question et on va mettre un disque.
7: Ouais.
14: Faut-il faire grève pour garder le survie de l'entreprise? On va s'écouter. C'est Elfes d'été, Magnif Haunted Road. C'est anglais?
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14: Et voilà, rebonsoir à tous. Donc toujours la suite.
7: On vient de commencer.
14: Pas suite et fin parce que j'allais. Comme tout le monde est en grève.
7: Ouais.
14: Donc il manque la moitié de mon équipe. Donc
7: si la moitié, il y en a qu'une qui est partie, elle fait grève.
14: Non, mais même, il manque une personne à l'ARA, parce que normalement c'est pas toi, à l'internet on a personne. Donc.
0: Non, si, moi je m'en occupe. Je m'occupe du standard et de l'internet.
14: Ouais, mais moi si je décide de faire grève, j'ai le droit.
7: D'accord.
14: Bah normalement si.
7: Bon, qu'est-ce qu'on vient de s'écouter, Gérard?
14: Et là on vient de s'écouter cet effet d'été avec Magnif Haunted Road. Road!

0: Ah ben c'est bon, alors on va peut-être arriver à faire 10 000 sur ce débat-là, j'espère.
1: Ouais,
0: alors,
1: bien, ouais.
0: On récupère François Birout.
2: Oui.
0: Rebonsoir.
2: Rebonsoir.
0: Arlette Lagadou.
3: Rebonsoir Lagoudou, bonsoir.
0: Monsieur Mazur.
2: Oui, bonsoir, c'est Monsieur Mazur, camarade.
3: Bonsoir, Monsieur Mazur.
2: Bonsoir, chers amis, comment allez-vous?
0: Et Alain Madeleine, pour terminer. Merci, Monsieur Alain Madeleine.
4: Oui, bonsoir, Alain Madeleine, 118.8. Bonsoir, tout le monde.
0: Voilà,
4: oui,
0: alors, bonsoir. La question.
2: Gérard,
0: oui.
2: Est-ce que je peux te demander un petit service?
0: De quoi?
2: J'ai bien aimé le Scud, là, que tu viens de passer.
0: Oui.
2: J'aimerais savoir la maison de disque, si c'est possible.
0: Alors ça, tu fais une chose, t'appelles Karine, je te repasse Karine et tu verras ça avec elle. Je te passe Karine maintenant.
2: D'accord.
0: Voilà. Attends, donc, Karine, tu prends, c'est qui?
1: On n'a pas que ça à faire.
0: C'est qui? C'est François Birout?
5: Ouais,
2: c'est pas grave, je demanderai à la fin.
0: Ouais, à la fin ou quand je te virerai.
2: Non, faut pas. Mais on dira un petit peu le son platicule.
0: Alors, faut-il faire grève pour garder la survie de l'entreprise? On va demander ça à François Birout.
2: Faut-il faire grève pour la survie de l'entreprise? Non, moi je pense pas qu'il faille, ça se dit, Gérard.
0: Qu'il faut faire grève.
2: C'est moi la grammaire. Et je pense pas qu'il fasse faire grève, justement, parce que justement si les gens font trop la grève, alors l'entreprise ne sera pas viable.
0: Fiable.
2: Fiable, si tu veux.
0: Faut pas confondre les torsions et les serviettes.
2: C'est clair.
0: Arlette Lagadou, là, on se réveille un peu là parce que ça commence à dormir. Ouais, bon, allez.
3: Moi, écoute, je pense que ça serait pas malin de la part des patrons de faire grève, parce que les patrons ils font jamais grève après tout. Et donc peut-être qu'ils pourraient faire grève pour assurer la survie de leur entreprise.
0: Il y a une question d'internet.
1: Oui, en fait c'est pas une question, mais ce que les gens disent depuis tout à l'heure, c'est qu'ils se font chier en fait. Ils vont faire la grève du net si ça se bouge pas un peu plus.
0: Non mais là c'est quand même un débat. Je vais pas m'amuser à gueuler sur tous les débats.
1: Bien sûr, je comprends.
0: Donc ils ont intérêt de faire des ils ont il faut qu'ils se réveillent sur le net s'ils veulent pas.
1: Au standard aussi les gens demandent à quelle heure commence le débat.
0: Ça y est, si au standard ils sont pas contents, tu leur dis qu'ils aillent se faire.
2: On commence sur du net, c'est du temps RTT.
0: Alors Alain Madeleine.
4: Oui. Écoute, moi je trouve que t'es un peu excessif. Dans tes termes, parce que survie, je trouve que le terme est excessif. Parce que ça sous-entend qu'il y aurait éventuellement la mort de l'entreprise. Et je trouve ça un peu dur de parler de ça sur une antenne nationale, sur une radio à cette heure-là, quand même.
0: Ouais, d'accord. Monsieur Mazur, pour finir.
4: Même, tu peux, hein.
0: Non, mais je répondrai à ta question pourquoi que j'ai mis la survie de l'entreprise, d'accord?
4: Oui, d'accord.
0: Monsieur Mazur.
6: Oui, Monsieur Gérard. Alors, j'aurais aimé savoir, n'est-ce pas, si vous entendiez le mot grève au sens marxiste ou trotskiste du terme, n'est-ce pas?
5: Oui, Gérard.
0: Faut-il faire grève?
3: Oui, c'est important
6: au
3: de
6: sens
3: savoir.
6: Marxiste ou trotskiste, Monsieur
0: c'est
6: Gérard.
0: C'est quoi ce bordel?
3: C'est des tendances, parce qu'en fait, ça se trouve, depuis le début, on répond à côté, ça dépend si t'es marxiste ou trotskiste.
0: Oui. Mais moi, je suis d'aucun parti, alors.
4: Toi, t'es un alien, toi.
0: Moi, je suis d'aucun parti, j'en ai rien à foutre.
6: Pour répondre brièvement à votre question, Monsieur Gérard, je pense qu'effectivement, le droit de grève est un droit, n'est-ce pas, qui est dans les fondements même de notre République. Mais je pense bien entendu qu'il ne faudrait toutefois pas en abuser, vous êtes d'accord avec moi, n'est-ce pas? C'est-à-dire que je m'explique.
0: Ouais, mais vous, allez-y.
6: Non, Monsieur Gérard, n'est-ce pas que...
0: Parce qu'on va pas, je vais pas m'éterniser trop longtemps avec vous, moi, si ça va pas.
6: Excusez-moi.
0: Je disais qu'il faut accélérer un peu la cadence aux questions que je pose.
6: Ah, mais tout à fait. Donc, si des employés, n'est-ce pas, faisaient grève, imaginons, un peu quand ça leur prenait, un peu n'importe quand, et pour des durées indéterminées, effectivement, je pense qu'au bout du compte, cela pourrait tout à fait couler une entreprise.
0: Alors, je vais répondre. Je vais répondre aux questions, parce que là, apparemment, vous êtes en train de me faire un plan, moi, alors détaillé de ce que j'attendais pas. Donc, le pourquoi, le survie de l'entreprise, pour répondre à la Madeleine et puis à toi, et puis à vous. Donc, le problème, c'est qu'il y a, à l'heure actuelle, des entreprises qui sont en train de se casser la gueule à cause de ça. Donc, il faut pas que ça continue. Comme Moulinex, Lu, puis j'en passe et des meilleurs.
5: Pas de marque.
0: Toutes ces entreprises là pour l'instant sont en train de se casser la gueule.
3: Oui,
0: et c'est pour ça que c'est des licenciements économiques, les gens font grève, ils bloquent les entrées des entreprises et automatiquement c'est leur gagne-pain et l'entreprise ne peut plus marcher. Voilà.
1: Après, ça fait des

0: embouteillages.
1: Voilà, comme sur la route.
2: Non mais c'est ça, Gégé, le vice de la grève, c'est qu'en fait tu fais grève pour réclamer plus, mais plus tu fais grève, plus tu mets l'entreprise en danger.
1: Bah oui, mais c'est pour ça. Mais Yana, regarde, si t'écoutes bien les informations qu'il y a eu là, il y a pas si longtemps que ça, il y a quand même pas mal d'entreprises que tout le monde se met en grève pour garder la survie de l'entreprise. Ils ont pas envie qu'elle se casse la gueule.
2: Bah mais c'est ce qu'ils font en se mettant en grève en fait.
1: Bah oui mais
2: pour savoir, est-ce que ça serait pas un manque d'information en fait la grève?
3: Franco Blaireau.
1: Bah à mon avis si, je pense.
2: Si, alors est-ce que tu pourrais réexpliquer à tous les citoyens français qu'il ne faut pas faire grève dans des termes assez clairs? Est-ce que tu peux le réexpliquer?
1: Non mais attends, il y a des grèves qui sont faites à l'heure actuelle. Bon, il y a parce que c'est des problèmes avec les responsables syndicaux.
4: Ouais. C'est hein, ça à chaque fois hein, Gérard, il y a pas que les routiers hein, sans déconner.
1: Mais de toute manière, je parle pas uniquement que des routiers. Bah, non, on a parlé de la RATP, on a parlé des infirmières, on a parlé des médecins, des dentistes, des chauffeurs de taxi, des ambulances, tout le monde y a le droit, tout le monde y passe dedans.
2: Bah, et Gégé, dans le milieu que tu fréquentes en ce moment, c'est-à-dire le milieu de la radio, est-ce que la grève est tendance ou pas? Est-ce que ça se fait dans le milieu de la radio de faire des grèves, tout ça?
1: Bah, pour l'instant, j'en ai jamais entendu parler, je ne sais pas si ça se croit.
2: Bah, toi, quand t'avais disparu de l'antenne là, pendant plusieurs mois, c'était un petit peu une grève d'antenne en fait.
1: Non, mais ça c'était pour que vous compreniez qu'à un moment donné il y avait une limite à respecter vis-à-vis des auditeurs et puis
2: c'est
1: bon
2: clair.
1: Donc apparemment ça a l'air de bien se repasser, donc on verra si on repart comme avant et c'est tout.
3: Gérard, pour répondre à ta question, d'abord je tiens à te féliciter Gérard pour aborder ce genre de thème à la radio.
1: De toute manière c'est la période, c'est le moment des grèves, donc ça s'arrête pas alors.
3: Ouais, c'est clair, mais en plus c'est un sujet d'actu et moi tu sais je suis comme toi, je suis de tendance bolchevique. Et j'irai dans ton sens en disant que ouais si tout le monde fait grève, c'est clair que l'entreprise ne peut pas survivre à ça.
1: Bah c'est ce qui se passe à l'heure actuelle, voilà. Ouais. Alors
4: quand tout le monde fait grève, personne n'est payé, donc à la rigueur
1: l'entreprise ne fonctionne pas, mais de toute manière il y a du licenciement dans l'air et c'est pour ça que les gens font grève pour éviter
4: c'est pas malin, ils font grève pour pas perdre leur emploi, c'est débile.
1: Mais oui, mais alors dans ces cas-là pourquoi qu'on va mettre une entreprise en danger.
5: Peut-on, n'est-ce pas, moi, c'est la question que je me pose. Peut-on faire grève alors qu'on est déjà licencié, monsieur Gérard?
1: Mais ça, non, attends, faut pas confondre. Parce que là, ce que vous dites, monsieur Mazur, d'accord, mais une fois qu'il est licencié, il ne peut pas revenir dans l'entreprise, c'est bien ça qu'il faut se mettre.
2: Tu fais grève des acédiques, tu peux, tu te mets en grève.
1: Mais d'accord, mais ça, c'est pas pareil.
5: Oui, bon. Mais monsieur Gérard, je posais cette question dans un but bien précis, n'est-ce pas? Rappelez-vous ces images télévisées d'un personnel bloquant l'entrée d'une usine alors qu'ils avaient déjà perdu leur emploi.
1: Mais oui, mais ça, c'était pour garder la survie de l'entreprise, c'est ce que j'essaye de... C'est vous les euros.
3: Moi j'ai compris, hein. C'est François Bayrou,
5: que l'on est licencié. Quel est l'intérêt de vouloir garder la survie de l'entreprise?
1: Oh là là là là! Mais c'est pour garder, pour éviter que l'entreprise se casse la gueule, que le personnel fait grève, c'est tout.
5: Oui,
1: mais débouchez-vous les euros.
6: Les euros.
1: Merde!
4: Oh,
1: punaise!
5: Ouais, j'ai bien compris, monsieur
4: Gérard. En fait, il y a des gens qui font grève et qui empêchent les gens d'entrer dans leur usine pour travailler. Et les gens qui rentrent pas pour travailler, eux, ils font pas grève. Et en fait, eux, ils risquent de perdre leur emploi. Donc, c'est pas malin de bloquer les usines, de bloquer les entrepôts, tout ça. Parce que moi, quand il y avait pas d'essence, je pouvais pas aller travailler. C'est pareil.
1: Tu fais quoi, toi, comme boulot?
4: Je travaille dans une banque.
1: Ouais, mais attends, mais les banques, c'était pas les banques qui ont été ils ont pas été réquisitionnés les stations-service pour les banques, ils les ont vous avez compris, c'est uniquement que pour les services d'urgence, c'est-à-dire ambulance.
4: Justement, moi j'ai pas pu aller travailler pendant trois
1: jours. Dans ces cas-là, il fallait prendre les transports en commun.
3: Gérard, j'aimerais te poser une question.
0: J'ai une petite question internet aussi. Il y a Mac Wallace qui demande... Attends, je vais noter. Qu'il demande si c'est vrai qu'il y a des gros obèses à Tresse qui font des grèves de la faim.
1: Mais ça, je répondrai pas à ces questions de
6: naze. Mais pourquoi?
1: Non, parce que c'est une question que je répondrai pas, c'est tout.
0: Qu'il y a des obèses à Tresse qui font des grèves de la faim. Je sais pas de quoi il parle.
1: Non, mais je sais de quoi il parle, donc je répondrai pas à cette question. Voilà.
6: Mais on sait pas, nous.
1: Non, mais c'est bon.
3: C'est François Bayrou. C'est François Bayrou, j'aimerais te poser une question. Est-ce que pour justement, pour pas que ces gens-là fassent grève, fassent des manifs pour entraver le bon fonctionnement de l'entreprise, est-ce que t'es pour la réouverture des goulags?
1: C'est quoi ça? Qu'est-ce que tu es en train de me parler là comme connerie, toi?
3: Les goulags, c'est des espèces de forts où on mettrait tous ces gens-là. Et moi, on les traiterait bien. Ça serait un service 3 étoiles où on leur expliquerait bien comme il faut, avec Kalachnikov à la pluie.
1: François Birout, ta question, elle est con. Au revoir.
3: Non, c'est pas une question.
6: Non, lui dis pas au revoir, il reste. Allez, quoi, il reste. Allez. Oh là là, c'est difficile.
1: Au revoir. Merci, au revoir.
0: Quelqu'un d'autre?
1: François Birout. Cinquième.
7: Ça tombe bien.
1: C'est la 3, c'est François Birout qu'on a viré.
7: Ça y est. Mais on accueille du coup Monsieur Crasu.
1: Monsieur Crasu.
7: Monsieur Crasu.
1: Il appelle d'où?
7: Monsieur Crasu, il appelle, demande-lui, il est là, il écoute par TPS, je crois, un truc comme ça.
8: Oh là là.
6: Pas de marque.
3: Bonsoir, c'est Monsieur Crasu.
1: T'appelles d'où?
3: J'appelle de Saint-Quetard en Vaseline.
1: Et tout à l'heure, tu vas t'appeler 5 heures en vaseline, que tu vas te mettre de la vaseline dans le trou du cul, et tu vas te dégager.
3: Oui, monsieur Gérard.
1: D'accord.
3: J'ai finement répondu, monsieur Gérard.
1: Attention, j'ai réponse au chien. Je réponds du berger à la bergère aujourd'hui.
6: Voilà, il y a la répartie, hein.
1: Alors attention.
3: Oula.
1: Je suis remonté à bloc, alors attention.
6: Attention.
1: Et au standard, vous éteignez vos micros.
0: Oh, pardon.
6: Ah, mais elle bosse.
1: Et elle bosse, elles sont en train de jacter, là.
6: Oh là là.
1: Vous prenez.
0: Ouais, j'ai une autre question.
1: Non, mais moi, vous prenez des gens au standard.
0: Oui, mais
1: sur
0: moi,
1: le net.
0: Je fais les deux en même temps.
1: Bon, non, mais Karine, elle va bosser.
0: Il y a Pomme de Terre qui demande si t'as fait mai 68.
1: Non, j'ai pas fait mai 68, j'ai pas connu. Malheureusement,
6: pas connu.
1: Mais j'ai entendu parler de ce qui s'était passé.
0: Ah, c'est donc, passé quoi?
6: Il s'est passé quoi, ouais?
1: Non, mais ça a dégénéré dans Paris, alors.
3: Ah ouais. Monsieur Gérard, de quel côté auriez-vous été si vous aviez fait mes 68?
1: Alors, j'aurais été du côté de la main de ma sœur dans la culotte d'un zouave, que pour l'instant, les questions, c'est moi qui les pose, et les réponses, c'est vous qui les donnez.
9: Il n'a même pas de poil à sa teub, le communisme. Il est pas.
1: Toi, tout à l'heure, tu as dégagé, je vais en choper un au hasard, ça va faire mal.
9: Il crachait pas.
1: Ouais, toi, tout à l'heure, je vais te cracher sur le coin de ta gueule, toi, tu as dégagé. Alors, y aura-t-il des grèves au moment des élections? On va demander à Crasu, là.
10: Il éjaculait pas.
1: Crasu!
3: Oui, je Crasu, je suis là. Non, je pense qu'il y aura pas de manifestation pour les élections, parce que les gens seront trop occupés à aller voter.
1: Ouais, bah ça, à mon avis, j'y crois pas trop. Alain Madeleine.
11: À mon avis, s'il y a des manifs, il y aura une répression terrible. Il y aura une répression terrible, parce qu'en période électorale, tu sais comment c'est, il faut qu'il n'y ait pas de vagues. Donc à mon avis, ça sera étouffé dans l'œuf.
1: Ouais, mais ça,
0: ouais, c'est possible.
1: On verra. Arlette Lagadou.
12: Bah, écoute, Lagoudou.
6: Lagoudou.
11: Putain, broute des
12: minutes. C'est un hommage en plus.
11: Oh, bah oui.
1: Madeleine. Madeleine.
11: Oui, bonsoir.
1: Au revoir.
11: Ah, c'est pas moi.
1: Ah, non. Si, je t'ai reconnu.
6: Non.
1: Au revoir.
6: Au revoir.
1: Je l'avais reconnu. C'est lui depuis tout à l'heure qui s'amuse aussi.
0: Robert V à la place.
3: T'es trop fort, blaireau.
1: Fais gaffe.
0: Robert V à la place.
12: Robert V.
1: Robert V, t'appelles d'où?
12: Oui, Robert V.
3: J'appelle de Rambouillet.
1: 101.9.
3: Voilà.
1: Eh, quand je vous demandais, vous appelez d'où, vous me donnez la fréquence.
12: Donc, je te disais, Gérard, que faire grève juste avant les élections, pour moi, ce serait pas malin. Et puis, de toute façon, personne n'en parlerait. Parce qu'en fait, l'impact de la grève, c'est pas la grève en elle-même, c'est qu'on en parle à la télé ou à la radio. Ça fait réagir les gens. Regarde, on est en train de le faire. Avant les élections, à mon avis, c'est ce que disait tout à l'heure un brillant analyste, ça a été étouffé dans l'œuf.
1: Ouais, non, mais d'accord. Monsieur Mazur?
13: Eh bien, écoutez, moi, je pense comme vous, monsieur Gérard. C'est-à-dire que lors des élections, il faut s'attendre à une grève monumentale de la part des électeurs, surtout, n'est-ce pas?
1: Ben, ça, de toute manière, c'est ce qui va se passer.
13: Oui,
1: parce qu'il faudra bien se dire une chose. Que là,
12: de droite ou de gauche, on se fait enculer.
1: Voilà, de toute manière, t'as répondu à ma place, mais ça, de toute manière, on se fait déjà enculer. Hein, on respecte, malgré que c'est. Hein?
13: Par qui, pardon?
1: Par qui? Par le gouvernement.
13: Mais
1: de manière.
13: Patronat,
1: non, mais faut se dire une chose. Que là, en plus, ils choisissent le mauvais moment pour faire ça, parce que c'est les périodes de vacances de Pâques.
12: Bah oui.
1: Là, il y a la zone B qui part cette semaine.
12: Bah oui.
3: C'est clair. Bon voyage à eux.
1: Ouais,
6: bonnes vacances.
14: Ça va être pendant la zone C.
0: C'est déjà les vacances?
1: Bah oui, il y a une zone qui arrête, samedi. Hein.
0: Ils font la grève?
1: Bah oui, ils arrêtent de travailler.
0: C'est les profs qui font la grève?
1: Non, c'est des vacances. Et puis, Karine, tes questions cons. Tu te l'écartes où que je pense.
6: Ah mais t'arrêtes.
7: Eh, tu te calmes.
1: Eh oh. Si je veux.
6: Eh oh, on va faire grève. Eh oh. Okay, tu vas faire ta réaction.
1: Le patron. Le patron le jeudi. C'est qui? C'est moi.
7: Alors,
1: écrase.
8: On parle pas de la nuit saccharine.
1: Oui, oui, de manière, on n'est pas, on n'est pas, on n'est pas le jeudi, on est mardi. Et celui qui s'amuse à dire je ne jouillais pas tout à l'heure, j'en chopais un au hasard.
10: Il éjaculé dans sa culotte.
1: Celui qui s'amuse à ça arrête. Merci. Donc la question en est faite.
6: Allez,
1: j'ai
6: Gérard.
1: Dit, j'ai répondu.
10: Il bouffe de la bite au bois de boubou.
1: Bah alors Crasu, au revoir.
8: Ah, au revoir. Non, c'est pas moi.
1: Au revoir.
6: Au revoir Crasu.
10: C'est pas lui. Hein.
1: Bah tant pis, je veux pas le savoir. Comme ça va plus vite.
6: Allez donc, Gérard.
1: Allez. Une grève peut-elle virer au drame lors du défilé? On va demander à Monsieur Mazir.
7: On peut accueillir quelqu'un à la place?
1: Ouais, bah c'est
7: Michel Tocard 120.3.
1: Michel Tocard.
15: Ouais, bon ouais. Bonsoir Gérard.
1: Bonsoir Michel Tocard.
15: Oui, bonsoir tout le monde.
16: Bonsoir Michel.
10: Tocard.
7: Bonsoir.
1: Et on a toujours Robert V, hein, t'es toujours là?
16: Je suis là, je suis vivant.
1: Ok, parce qu'il faudra peut-être te réveiller un petit peu, toi. Hein,
16: ouais. J'attends la question, Gérard.
1: Bah, je viens de la poser.
7: Et puis moi, j'ai une question aussi.
1: Donc vas-y, alors.
7: Il y a Francis Gabon qui te demande quel genre de chant peut-on chanter dans les manifs. Il te demande aussi s'il existe des karaokés de chants de manifs, genre l'International, la Marseillaise, la Traviata ou la Macarena, ce genre de choses. Quoi.
1: Non, mais attends, ils ont pas des questions un peu mieux à poser sur l'Internet?
10: Tu veux pas faire grève d'Internet, Aurélie, là?
7: Si, si.
1: Non, mais elle va pas faire grève d'Internet, elle va me dire combien qu'on est, parce que j'ai pas de...
7: Bah, on est monté quand même à 6200.
6: Ah, pas mal.
1: Bah, c'est
7: 6203.
1: Bien. Bon, 200... Bon, alors, Robert V.
16: Bah, est-ce que tu posais la question déjà?
1: Ouais, je l'ai posé, hein, la question.
15: Une grève
1: peut-elle virer au drame lors du défilé?
15: Moi, je peux te répondre, Gérard.
1: Bah, c'est à toi que je m'adresse, Robert V.
15: Ah, mais là, c'est Michel Tocard.
1: Robert V.
16: Bah, Michel Tocard d'abord.
1: Mais c'est moi qui, pour l'instant, j'ai demandé à toi de me répondre. Tu me réponds ou je te dis au revoir tout de suite.
6: Non.
16: Vire-le. Je pense que non, la grève, elle peut pas tourner au drame parce qu'il y a de la sécu.
6: Il bluff.
16: Il y a de la sécu, il y a des flics, il y a.
15: Correct.
1: Oh!
10: Il jouait pas.
1: Bon, Michel.
6: Tu maîtrises rien là, Gérard.
1: Michel Tocard.
15: Oui, bon, alors.
1: Tocard, pardon.
15: Oui, plutôt. Bah écoute, les grèves, Gérard, bien sûr que ça peut dégénérer. Moi, j'ai fait une grève et on a complètement tout cassé. Moi, je suis.
1: Bon, t'arrêtes avec ça, là.
6: Ah, mais je fais rien, arrête.
1: Ouais,
6: ah, c'est
1: non,
6: pas moi, c'est l'éditeur.
1: C'est bon, hein.
6: Arrête. Ah, regarde.
1: Allez. Michel Tocard.
15: Oui. Donc moi, écoute,
1: putain,
15: je suis un casseur, moi, de toute façon.
1: Oh là là. Allez, vous voyez. Oh, tu te réveilles, Michel Tocard!
15: Je suis réveillé, je suis là, qu'est-ce qui se passe?
1: Bon, tu réponds! Et toi, t'arrêtes avec de faire n'importe quoi aussi!
6: J'appuie sur rien, je te promets!
17: Tu réveilles ton équipe, Gérard, là! Oh là là!
1: Oh, le standard, là, vous bougez un peu!
6: Oh, tu crains, hein!
15: Oh là là!
6: Oh, je sais pas si je reviendrai, hein!
1: Ouais, bah, si t'as pas envie de revenir! Oh! Et les deux cochonnes, là!
7: Oh, mais je te remercie!
6: Elles aiment ça, hein. Continue.
7: Vas-y, traite-nous encore de cochon.
15: Salope.
1: Michel Tocard.
15: Oui, donc un défilé, oui, ça peut dégénérer, mais quoi, un défilé de mode, un défilé de quoi, Gérard?
1: Putain, mais vous, mais vous êtes vraiment des cons, hein.
15: Ah, mais moi, personnellement, oui, j'en suis un. Hein.
1: Ouais, bah alors, t'es vraiment un con, bah tu vas rentrer chez toi, tu vas aller voir dans ta couette si j'y suis. Au revoir.
6: Au revoir.
7: Au revoir.
6: Au revoir. Au revoir.
15: Au revoir.
1: Au revoir.
6: Au revoir.
1: Au revoir.
10: Piste cocktail.
1: Eh putain, mais vous allez vous réveiller au standard là maintenant.
6: Ah, vous faites quoi, hein? Allez, cochon.
1: Parce que là, ça va morfler, hein, ce soir.
17: Mais un disque là, parce que là, c'est trop le bordel.
1: Bon, alors.
17: Trop le bordel là.
1: Oh
17: là
1: ben, la question, c'est une.
17: Combien est sur le net là?
1: Une grève peut-elle virer au drame?
7: Ah, mais attends, là, il
1: lors du défilé, pour l'instant, quand je pose la question.
7: Ah, pardon, excuse-moi. Pardon.
1: Une grève. Une grève peut-elle virer au drame lors d'un défilé? Et on va s'écouter le train en colère, c'est jeté un homme et on se retrouve tout de suite après au 0825-08-5000, à tout de suite.
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1: Et voilà, rebonsoir à tous pour la suite et fin du débat, si ça se passe bien, parce que sinon on va s'arrêter un peu avant, comme ça, ça ira mieux. Comme ça, pour tout le monde pourra aller faire grève dans les couettes. Alors, on venait de s'écouter, les trains en colère, c'est jeté un homme, donc vous pouvez toujours nous appeler au 0825-08-5000. Pour les Belges, 033-08-5000.
6: Bravo, c'était génial.
1: Et sur le net, donc, on est à
7: 5256.
1: Bah, donc, j'espère que ça va se réveiller un peu plus et qu'il y aura des questions un peu mieux que les précédentes. Et pour ça, on récupère Arlette Lagadou.
19: Oui, Lagoudou, rire, bonsoir.
1: Monsieur Mazur.
20: Oui, bonsoir, c'est Monsieur Mazur.
1: Henri Crade. Henri Crade.
21: Oui, bonsoir, c'est Henri Crade Zobi.
1: Et pour finir, Robert V.
22: Je suis là, bonsoir.
1: Et la question, c'était une grève peut-elle...
7: Il y a un nouvel auditeur.
19: Yes.
1: Ah bah on est
6: alors
1: déjà...
6: c'est qui?
19: On est 5.
7: Henri Crade Zobi.
1: Bah oui, ah, ça y est, je l'ai annoncé.
22: Oui, bonsoir.
1: Non mais tu me prends pour qui toi, Karine, aujourd'hui?
6: Et tes problèmes d'alcool, Karine, alors?
1: Ouais, je crois qu'elle a pas assez... Non mais elle a pas assez bu de sirop de cordon, il me semble.
6: Ouais, tu connais bien. Ouais.
1: Une grève peut-elle virer au drame lors du défilé? On va demander à Robert V. Et j'espère que tu as travaillé. Eh, ça va parler encore plus fort au standard, hein, je comprends.
6: On va parler plus fort.
1: Comme ça, on comprendra encore mieux.
22: Dans ton cul, ouais.
1: Robert V, au revoir.
6: Oh là là, au revoir.
1: Au revoir, Robert V. Bonne nuit. Alors, celui-là, je m'y attendais. Déjà, qu'il voulait pas répondre tout à l'heure, ce coup-là, il a été servi. Henri Crade.
7: À la place.
1: Attends, Henri, oui.
7: Ouais, parce que bon. Marc Bonduel.
23: Oui, bonsoir.
6: Bonsoir.
7: Bonsoir.
6: Salut.
1: T'appelles d'où?
6: Ça va bien?
23: C'est mon duel.
1: T'appelles d'où?
23: Salut, Marc. De Paris, 101.9.
1: Merci,
6: bon, Marc, c'était sympa.
1: La fréquence. Ouais, bon, c'est bon, on arrive.
6: Non, mais 101.9. Hein.
1: Marc. Oh
6: salut, Marc.
23: Bonsoir.
1: Et les deux cochons là-bas, ça va? Bonsoir. Vous éteignez le micro?
7: Non, mais on
6: voulait
7: faire.
6: Non, on dit bonsoir.
1: Vous éteignez le micro?
6: Non, mais on est poli.
1: Merci.
23: Bonsoir les cochons.
1: Et Marc Bonduel, tu réponds à la question, une grève peut-elle virer au drame lors du défilé?
23: Alors ça dépend si les mecs ils sont armés ou pas. Mais d'habitude ils sont juste armés de leurs pancartes et de leurs slogans.
19: Mmh. Ils ont des piquets aussi, des piquets.
23: Ils ont des piquets de grève, effectivement. Ouais. Mais c'est rare que ça tourne au carnage, hein. très rare.
1: Ah, ben je pourrais te dire que tu te trompes un peu.
23: Il faut savoir que maintenant il y a des cordons de CRS. C'est
1: non
23: super,
1: non mais attends laisse je vais te répondre que tu verras et tu verras bien.
23: Ta réponse avec impatience.
1: Henri Crade Zobi là.
22: Zobi ouais il faudrait quand même pas négliger le phénomène des casseurs, mon cher. Parce que il faut savoir que quand même quand il y a des manifs il y a souvent des gars qui viennent juste pour de la carte.
1: Ouais.
22: Et que effectivement ça peut dégénérer en bataille rangée, hein.
1: Monsieur Mazur.
20: Eh bien, écoutez, je me range tout à fait de votre côté, Monsieur Gérard. Il existe en effet, comme cela vient d'être mentionné, des groupuscules qu'on appelle des casseurs de grève, n'est-ce pas? Ce sont des gens qui font partie la plupart du temps des forces de l'ordre et qui sont envoyés pour mettre fin violemment à l'action des grévistes.
1: Arlette, pour finir, une question nette, importante, non?
7: Non, pas vraiment importante, mais il y en a un qui te demande si tes neurones sont tous morts parce qu'ils ont fait une grève de la faim, mais
6: bon,
7: c'est pas très intéressant.
1: Non, ça, c'est pas intéressant.
6: C'est des
1: neurones,
6: c'est pas des neurones, c'est des neurones.
1: Des neurones, hein?
7: Pardon, excusez-moi.
1: Parce que les neurones, je connais pas.
7: Ouais,
1: Arlette Lagadou. Arlette Lagadou.
19: Oui, c'est bien ce qu'on disait. On a malheureusement eu l'occasion de voir les manifestations étudiantes, par exemple, virer au drame, ou aussi des manifestations...
1: Bon, attends, pourquoi tu te marres, toi? Parce que j'ai dit une connerie.
6: Non, c'est bien les euros, parce qu'on est passé aux euros, t'as raison.
1: Ah ouais, d'accord.
19: Ouais,
6: pas de problème.
1: Pour la manifestation des étudiants, ouais.
19: Bah, c'est souvent que les manifestations étudiantes tournent mal, quoi. Mmh.
1: Ouais, ben de toute manière, c'est dans un sens c'est vrai parce qu'il faut se dire une chose que bon, d'accord, faut bien dire aussi ce que dans Marc de ce qu'Henri voulait préciser.
19: Ah, mais ça c'est dû au phénomène des casseurs. Je suis tout à fait d'accord.
1: Mais ça c'est qu'il y en a qui intègrent la manifestation et qui n'en font pas partie.
19: Bah oui.
1: Dans quel sens, tout à l'heure, je vais te dire au revoir, parce que tu vas pas me gonfler quand je parle, merci.
22: Ouais,
1: donc il y en a qui s'incrustent dans les manifestations qui n'ont rien à voir, hein. Henri.
22: Non, c'est pas moi, attention, c'est pas
1: Marc.
23: Non plus.
1: Non, mais
6: c'est
1: je sens.
6: Christ, hein.
0: Et moi, je vais juste chercher deux verres d'eau. Hein. Ah. T'en veux un?
1: Non, mais ça y est, et puis quoi encore?
0: Bah, je sais pas, on a soif, et pour parler, tu vois, c'est des...
1: Ah ouais, ouais, ouais, c'est... Faut se digre...
6: Merde. Sinon, ils vont faire grève. Hein.
1: Ouais, ben, donc, je disais qu'il y en avait...
6: Vas-y, va les chercher.
1: Il y en avait qui rentraient dans la manifestation, donc ils n'étaient pas invités, et donc ça a terminé souvent à la
6: catastrophe. Il faut des invitations pour les
1: manifs.
6: Non,
1: mais même... Il faut bien se dire une chose, que même avec les cordons de sécurité, comme Henri disait, hein, c'est toi Henri qui disait ça?
22: Oui, on va dire oui, mais c'est, tu parles des appariteurs en fait, c'est ça?
1: Ouais, mais ça...
22: Les appariteurs de la police.
1: Non, mais non, ça c'est...
22: Oui, les mecs qui viennent dans les manifs et qui font croire qu'ils sont des manifestants et qu'en fait ils foutent le bordel, alors qu'en fait c'est des gens de la police, on connaît...
1: Ouais, non, mais de toute manière, faut quand même dire que moi j'ai vu, là, il n'y a pas si longtemps que ça, une grève des infirmières, c'est quand même les CRS qu'on commençait en premier, hein.
22: Non, mais c'est pas ça dont on parlait.
6: Elles leur ont foutu sur la gueule, carrément.
1: Bah oui,
23: elle méritait. Hein.
19: Et on se souvient tous de cette image où il lançait carrément un canon à eau sur les infirmières il y a quelques années.
1: Bah oui, mais de toute manière, c'est pareil. Ouais, voilà, donc on a fait le tour de la question.
23: Vous avez peut-être soif.
1: Alors,
6: quelqu'un a soif? On a des verres. Hein.
1: Non, mais c'est bien parce qu'elle me propose un verre d'eau, elle me le ramène même pas.
6: Ah bah t'as pas dit oui, tu réponds pas.
1: Existe-t-il des grèves lors d'une manif, lors d'une compétition sportive? On va demander à Arlette Lagadou. Lagoudou.
19: Jamais vu. Ah si, il y a un pays qui a fait grève, qui manifestait en fait sur Israël pour les JO de 1936 où l'Allemagne a participé.
1: Oula, tu me parles de 1936, attends, j'étais pas né moi.
19: Et alors, c'est pas parce que t'étais pas né qu'il s'est rien passé.
1: Ouais, mais moi j'ai pas écouté, oula.
0: Quand la vie a commencé à ta naissance.
19: Ah mais ça si tu vois pas.
1: Attends,
19: ça,
1: toi attends, mais Karine, tu vas t'occuper de ton standard. Parce que moi tout à l'heure je vais te renvoyer, la monnaie de ma pièce, tu vas voir. Toi, il va t'arriver des problèmes avant la fin du débat. Hein.
23: Avec ta pièce, tu te la cardes dans le cul.
1: Ouais, bah toi, tu as Henri. Au revoir.
6: Au revoir, Henri.
1: Au revoir.
0: Bah, ça tombe bien parce que depuis tout à l'heure, il y a...
6: Il y a
0: Fabien Zincou qui atteint. Donc, Fabien, bonsoir.
6: Bonsoir.
15: Ouais, tranquille, Gérard. Bonsoir.
6: Salut, Fabien.
1: Fabien, oui,
6: ça va, Fabien?
0: Bonsoir.
15: Ouais, bonsoir.
19: Bonsoir, Fabien.
1: Tu appelles d'où?
23: Oui, bonsoir, monsieur Fabien.
15: J'appelle de Ripa.
6: C'est où?
15: Un coup. 100.9. Pareil. Ah,
1: c'est... Eh, je sens que tout à l'heure, ça va chauffer, mais grave pour votre matricule, les auditeurs.
23: Ça va chauffer dans ton cul.
1: Non, alors Marc Blondel, au revoir.
23: Non plus.
1: Au revoir.
0: Salut.
1: Marc
0: Blondel.
6: Ça fait un plaisir.
1: Bien. Ça me fait...
0: Décidément. On accueille Mister
1: Wallace. Non, mais te marre
0: Monsieur
1: pas.
0: Wallace.
1: Monsieur Wallace.
2: Bonsoir.
19: Oh non.
1: Fréquence.
2: 1.9.
1: Hey, au standard.
2: Ouais, quoi.
1: Hey, toi, tu fermes ta gueule pour l'instant, c'est pas toi que je m'adresse. Déjà, quand on est poli, on laisse parler celui qui parle, d'accord. Au standard, ça vous dérangerait pas? Ça vous écorcherait pas un peu les aurones? De me prendre des auditeurs de province.
19: Allez, faut secouer les
0: neurones. Les provinciaux, c'est nul.
1: Mais attends.
6: Et les routiers aussi.
1: Et toi, je te jure, toi, il va. Et au standard, il va vous arriver des tuiles avant la fin de l'émission, avant la fin. Hein. Parce que si vous voulez pas prendre des gens de province, moi, les gens de Paris, c'est pareil.
0: Bah, hein. Je sais pas, moi, je m'occupe des gens de Paris.
1: Ouais, bah, j'en ai rien à foutre. J'en ai rien à foutre. Il y a des gens de province qui appellent.
0: On sélectionne pas par région. On sélectionne par intelligence. Oh.
6: Sérieux, hein, y a des bouseux qui appellent, prenez-les. Hein.
1: Mais pas de bouseuses.
0: Même des paysans.
6: Ah ouais.
1: Allez, existe-t-il des grèves lors d'une compétition sportive à Lagadou?
6: Lagoudou.
19: Mais je t'ai répondu déjà, Israël, machin.
1: Monsieur Mazur, c'est bon, j'ai compris.
23: Gérard, il peut tout à fait se trouver que certains sportifs, étant en inédiction, bien entendu, avec un certain contexte politique, religieux ou moral, décident de s'abstenir de participer.
1: Oh là là.
19: Tiens, Marie-Josée Pérec.
1: Eh, attendez. Je préviens, entre Fabien
15: et
1: Wallace, si j'entends encore une musique comme ça, gerbe tous les deux d'entrée.
22: Ah non, c'est pas moi.
1: Ça va aller vite. Alors, monsieur Mazur, pour finir.
23: Eh bien, écoutez, je viens de vous répondre, monsieur Gérard.
6: T'es sûr, Gérard?
1: Ok, Wallace.
22: Oui. Je peux répéter la question?
6: Oula, allez,
1: alors,
6: Gérard.
1: Wallace, bonne nuit.
6: Au revoir.
1: Enculé. Ouais, enculé toi-même, connard.
15: Ah, ça, c'est malin, ça.
19: C'est tout raide, les Mac Wallace.
1: Fabien.
15: Écoute, Gérard, oui, il peut y avoir des grèves hein, dans certains événements sportifs. Comme le précisait quelqu'un tout à l'heure, Marie-Josée Pérec.
1: Ouais, ça, c'est au standard, ouais.
15: Elle s'est sauvée, hein.
1: Ouais, mais ça peut.
15: Et elle a fait grève.
1: Non, mais ça, ce qui s'est passé, c'est qu'elle est partie, parce qu'il faut bien se dire une chose, c'est qu'elle était harcelée quand même. Hein.
15: Oh, ça, c'est ce qu'elle a dit.
6: C'est ce qu'elle dit, ouais.
1: Ouais, mais c'est ce qu'elle a dit. Non, mais c'est ce qui a été dit. Et de toute manière, je peux vous dire qu'il y a eu des grèves. Il y a pas si longtemps que. Je crois que c'est l'année dernière. Ta gueule, toi. C'est vrai, c'est l'année dernière, sur le Tour de France, qu'à un moment donné, ils ont été forcés de faire intervenir les forces de l'ordre parce qu'ils avaient, personne voulait les laisser passer.
7: Et ben, ça tombe bien.
1: Ta gueule, toi, connard, derrière.
6: Et de la bouche aussi, hein.
1: Bah, non, mais je sais d'où ça vient, de derrière. Encore.
6: Ah bon?
1: Alors, qui c'est qu'on a? Ta gueule!
7: On a Jean-Marie Fessier.
6: Salut Jean-Marie.
4: Bonsoir.
6: Ça va bien?
1: Oui. Bonsoir Jean-Marie.
6: Salut Jean-Marie.
1: Bonsoir.
4: Salut. 116.6.
6: Ouais, ouais.
1: 116.6.
4: C'est dans le Morbihou.
6: Dans le Morbihou.
1: Non, tu alors la question, tu l'as comprise?
4: Non, je l'ai pas entendu malheureusement.
5: Il y a des chaussures des plaques de verglas.
1: Putain, vous voulez? Ça commence à bien faire maintenant. Celui qui s'amuse avec les cassettes, ça va chier. Bon alors Arlette, tu te marres comme une pétasse, au revoir.
6: Au revoir.
1: Parce que c'est elle qui s'amuse à faire les conneries, allez hop.
9: Mais là, faut se réveiller là Gérard, parce que là on est combien?
6: Ouais, c'est le boxon là.
7: Là on est à peu près 4009, ça baisse.
6: Ça craint Gérard.
1: Ouais mais comme il y a des questions qui sont cons alors...
6: Non, ah bah oui, c'est toi qui les fais. Hein.
15: À qui la faute, Gérard? Les questions cons, à qui la faute, on se le demande?
1: Ouais, hein. Très bien, au revoir.
9: Non, mais t'arrêtes pas de virer les gens.
6: T'arrêtes pas, ça arrive,
7: tu viens de virer quelqu'un, et là, ça y est, on est à tomber à 3006, là.
6: Ouais, mais bah, ouais, arrête de virer les gens. Hein.
1: Alors, sondage, comme ça, le temps qu'on aille des auditeurs, je vais faire un petit sondage.
6: Allez, vas-y.
1: À la question, quels sont les plus grands grévistes, alors? 35% des gens répondent les chômeurs, ça c'est vrai. 12% répondent des animateurs radio qui font des débats qui ne servent à rien, c'est faux.
6: On voit pas qui, hein.
1: 4,7% répondent la SNCF. Bon, à la rigueur, si on veut.
4: À la rigueur. Ouais.
1: Et quel est, d'après vous, la meilleure raison de faire une grève? C'est 57% des gens répondent suite à un accident de travail. Je vois pas le rapport. Ouais. 33% des gens ne veulent plus travailler avec des gens racistes. Ça, je vois pas. Et 27. Alors là, je vous préviens, le prochain débat que je vais faire, si j'ai la moitié des réponses sur le net, ça va pas être bon.
6: Mais sur quoi?
7: Pourquoi? Qu'est-ce qui se passe?
6: C'est quoi? Vas-y, dis.
1: Quelle est, d'après vous, la meilleure raison de faire grève? Alors, à la troisième question, à 25%, à 2,5%, des gens qui disent quoi?
7: Hein?
1: On comprend rien du tout, là.
6: Bah, c'est toi qui comprends rien.
1: Non, mais c'est marqué des gens et après j'ai que dalle. Et 10% des gens refusent de travailler aux heures hors cantine. Je vois pas le truc, mais bon.
6: Bah, c'est à toi de préparer tes débats, hein, c'est à toi de voir.
1: Non, mais c'est pas à moi de faire les stacks, c'est à l'équipe. Ok?
6: Ok.
1: Alors, on a qui?
6: Vas-y, Gérard.
1: On a qui?
7: On a rien.
6: Ah bah, on a rien, mais les gens font grève.
7: Alors, bah attends, t'as vu comment tu les jettes tous?
1: Je vous préviens. Si d'ici 10 minutes je n'ai pas d'autres auditeurs, je refous un disque et j'arrête.
4: Et je fais grève.
6: Ça va aller vite, monsieur Mazur.
1: Alors la question.
6: Tu vas faire tes débats tout seul à la
1: fin.
6: Non,
1: mais vous cherchez, vous foutez rien.
9: Mais ouais, mais gueule un peu, tu fais rien.
1: Alors,
6: pète un plomb.
7: Regarde, ça y est, on cherche.
1: Non, mais vous allez le faire, donc disque.
9: Allez,
6: un disque.
9: C'est
6: le
9: bordel, Gérard.
6: Allez, Gérard. C'est quoi la suite?
1: Disque.
6: Allez.
1: Arlette et les Girls Mike, la quille est rentrée dans mon pied. On se retrouve tout de suite après pour...
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1: Oh, celui qui a sa musique. Celui qui a sa musique derrière, arrête.
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1: Et voilà, donc, rebonsoir pour la suite et fin du débat sur les grèves. Donc, pour l'instant, on n'a que Monsieur Mazur encore.
7: Bah oui, mais en fait, c'est je genre. Ne sais pas où est Karine.
1: Bah, Karine
6: est partie aux toilettes.
7: Voilà, je crois qu'elle fait
6: Karine
7: un
6: revient.
7: Petit, mais en fait, on a
1: Jean-Marie. Jean-Marie, t'es là?
4: Toujours là, Jean-Marie Fessier, grand patron, bonsoir.
1: Donc, s'il y a...
4: S'il
7: y
4: a quoi?
7: Voilà, il y a Arlette aussi.
1: Ah non, j'y avais dit au revoir.
4: Bah non,
11: je suis là.
6: Arlette les gounous.
4: Bah gougou.
1: Ah si, j'y avais dit au revoir à elle, hein. J'avais dit au revoir.
7: Attends, il y a Karine qui arrive.
6: Ah, elle revient, Karine.
7: Je sais pas sur quelle.
1: Non, mais je t'avais dit au revoir, Arlette, parce que tu déconnais trop, donc je t'ai dit au revoir.
6: On lui dit au revoir.
11: Du tout, du tout.
1: Allez, au revoir. On y avait dit au revoir.
6: Au revoir, Arlette.
1: Arlette Lagadou, on y avait dit au revoir.
6: Bon, qu'est-ce qu'on a écouté là à l'instant, Gérard?
1: On venait de s'écouter, oui, j'ai oublié de vous redonner.
6: Ah bah bravo.
1: Arlette et les Girls Munch, la quille est rentrée dans ton pied. Et voilà, donc...
6: Pour nous appeler, allez.
1: Donc pour nous appeler 0825 08 5000, j'espère que ça va se réveiller. Karim.
6: Et Belgique.
1: Eh oh. Et la Gérard. Belgique 033 0825 08 5000.
6: Et puis pour le chat.
1: Et pour le chat www.funradio.fr. Et donc qui c'est qu'on a par Monsieur Mazur et Jean-Marie?
7: Ben on a Arlette.
1: Non, je viens de lui dire au revoir.
7: Bah c'est tout.
1: Oh là là. Putain mais bon alors là.
6: Attention.
7: Bon, on va regarder toutes les lignes.
6: Là,
1: non, non, non, non, mais vous me prenez.
3: Victime d'une grève, monsieur.
1: Là, je crois que ce soir.
6: C'est pas une grève, c'est la révolte.
1: Le débat est mort, mort, mort, mort, mort.
3: Mais non, monsieur Gérard, ressaisissez-vous.
11: Allez, on y va, là.
1: Parce que, non, je peux pas travailler avec que deux auditeurs.
11: Je peux commencer à amener la question, on va commencer.
6: Allez, vas-y.
1: Alors, lors d'une grève, doit-on séquestrer le patron dans l'usine? Donc, ça revient à peu près à la même question que j'avais dit tout à l'heure, c'est-à-dire
11: ouais,
1: sur la survie de l'entreprise, c'est pareil.
11: Ouais.
1: Donc on va la zapper tout de suite, comme ça va aller plus vite. Alors les grèves que l'on fait, c'est pour défendre notre gagne-pain. Donc Monsieur Mazur, pour vous.
3: Ah oui, bah, écoutez, bien entendu, tout à fait, oui.
1: Mm-hmm. Et Jean-Marie?
11: Bah, écoute, ouais, je pense que si tu fais la grève, c'est parce qu'en fait, plus souvent tu fais la grève pour ta famille, hein. Parce que toi, à la limite, bon, pas travailler, à la limite, c'est plutôt cool, tu restes à la maison, tu branles rien et tout, mais faut quand même faire rentrer un petit peu d'argent pour faire vivre ta famille. Donc en fait, si tu fais la grève, c'est pas pour toi, c'est pour les autres.
1: Mmh. Moi, non,
11: je
1: mais
11: pense que c'est comme ça qu'il faut le voir. Donc en fait.
3: Oui, cependant, je puis me permettre d'intervenir.
6: Salut Evan.
1: Oh, mais ça y est, là, vous laissez.
7: Elle vient de te dire bonjour.
6: Non, mais il y a Evan qui vient dire bonjour.
1: Non, mais c'est bon, mais.
3: Salut,
1: ta gueule, Evan.
3: Toi,
1: commence pas. Commence pas à me casser les burnes, là.
6: Il fallait arrêter, hein.
1: Bon alors, qui c'est qu'on a en standard? Oh!
6: Allez les filles.
7: Tout simplement.
3: Et alors il est Gérard?
1: Ta c'est gueule!
7: Très rigolo.
6: On va fermer la porte. Hein.
7: On a trop de kystes.
1: Très rigolo.
7: Et Henri Lejoint, tout simplement.
1: Alors après?
7: Bah après, ça fait déjà 4. Et
1: non mais attends, redonne-moi les noms. Bah, alors j'ai très rigolo. Dire. Non mais très rigolo.
7: Chacun que se présente, présentez-vous.
1: Alors, très rigolo, bonsoir.
6: Bonsoir. Bravo les filles.
1: Super les nanas.
6: Ça, les cochonnes.
7: Non, mais très rigolo, c'est personne, c'est un commentaire.
1: Non, mais c'est pas mal. Hein. Karine, un avertissement.
7: Mais c'est pas vrai.
6: La deuxième, t'es viré.
1: Toi, voir. Toi, t'es Zorun, tu vois les...
7: Wow. Attends,
1: t'es...
7: Oh là là, hey,
6: parle pas de ces Zorun comme ça. Hein.
11: Oh, c'est chaud.
7: Trop de kystes et Henri Lejoint. C'est alors, rigolo,
6: bonsoir,
7: c'était moi,
6: mecs.
7: C'était... Et on a Monsieur Mazur aussi.
11: Oui, bonsoir. Bonsoir Gérard, bonsoir les auditeurs.
6: Bonsoir.
11: Bonsoir.
1: Et le dernier.
6: Bonsoir.
1: Oh!
6: Salut.
1: Le dernier.
11: Bonsoir. Henri Lejoint.
1: Merci.
3: Bonsoir Monsieur Lejoint.
1: Alors, la question c'est...
6: Oui Gérard. Alors, donc, la question c'est...
1: La question c'était, les grèves que l'on fait, c'est pour gagner, pour défendre notre gagne-pain, donc Jean-Marie. Ah bah t'avais dit oui.
11: Déjà,
1: très rigolo, oui. Trop rigolo.
11: Trop rigolo.
1: Non, trop quiz là.
11: Trop de kystes. Bonsoir.
1: Ouais, trop de kystes.
11: Ben non, Gilles, écoute, moi je pense que c'est pas seulement pour le gagne-pain, parce que par exemple, tu vois, il y a des gens qui font des grèves de la faim.
1: Hmm.
11: Et ben c'est pour défendre leurs droits, tu vois.
1: Donc, c'est ouais, mais non, mais c'est la question c'est pour ça. Bon, ok. Henri Lejoint.
11: Moi je mange pas de pain, je mange que des biscottes.
1: Non mais attends,
6: on s'éloigne là, c'est pas bon.
1: Je crois que tu t'éloignes vachement de ma question.
6: Ou peut-être qu'il se fout de ta gueule, hein.
1: Mais si tu te fous de ma...
11: Gagne-pain, à ton avis, c'est quoi?
1: À ton avis? Non mais attends, c'est qui t'a sélectionné? C'est Karine?
6: Vas-y, balance.
1: C'est toi?
7: C'est qui là? C'est trop de skits qui parle?
1: Ouais. Non, c'est Henri Lejoint qui...
7: Ah non, c'est pas moi, alors je connais pas, je crois que... Oui,
1: non mais Karine...
6: Il s'est incrusté, ouais.
1: C'est quand...
6: Il a la ligne directe.
1: C'est quand tu veux, tu me les réveilles bien.
7: Henri Lejoint, tu peux te réveiller?
1: Non mais attends, tu le prends en antenne et tu vas le réveiller. Après réveille je vais y reprendre.
6: Allez, réveille-toi. Oh allez Henri, réveille-toi.
1: Merci. Alors, ouais bon. Karine, c'est même pas la peine de rigoler. Allez hop, terminé, tu lui dis au revoir comme ça il sera...
6: Ah non, ne dis pas au revoir, arrête. Il n'y a plus personne, arrête.
1: Non mais c'est bon.
6: Arrête, non, il n'y a plus personne après.
1: De toute manière, j'arrête dans...
6: Dans une heure.
1: Non, même pas, j'arrête dans 4 minutes. Dans 4 minutes, j'arrête.
6: Non, une heure.
1: Non, j'arrête dans 4... C'est moi qui commande, c'est pour toi. La question, donc, pour défendre notre gagne-pain, comme Jean-Marie disait, donc oui, parce qu'en fin de compte, tu fais grève, donc c'est pour quand même avoir plus d'argent. Pas parce que c'est à cause des 35 heures, donc faut bien se mettre ça dans sa tête.
0: En tout cas, on l'a briefé, ça y est, il est réveillé là.
1: Bon, alors on rejoint.
0: Et puis, tu sais, ça s'est réveillé aussi sur le net. Mmh. On est 7298.
6: Waouh! Ah, quand même!
1: Parce qu'ils ont, compris que je partais dans 3 minutes. 7000 combien?
0: 7298.
22: C'est pas mal, hein?
6: Pas mal, hein, Gérard? Allez, vas-y avec la question.
1: Donc, Henri Lejoin!
22: Ouais. Donc, tu fais grâce pour défendre ton gagne-pain, mais tu fais aussi grâce pour défendre les droits des autres.
1: C'est en principe, tu défends, si tu fais grâce, c'est pour tout le monde, hein? Que tu fais
6: pour ta transi.
22: Mais c'est aussi pour sa gueule quand même.
1: Ouais, c'est en surtout principe, pour sa gueule. C'est plus pour ta gueule que pour ton patron.
8: Oui, Gigi.
1: Oui.
8: C'est très petit. Je peux poser une question?
1: Vas-y.
8: Alors, est-ce que tu considères que le chômage, c'est une forme de grève illimitée?
6: Ouais, voilà.
1: Bah, de manière, le sondage, je te l'ai dit tout à l'heure, mais bon, de manière, pour les chômeurs, c'est vrai qu'ils ont pas obtenu ce qu'ils ont voulu, donc, Oh! C'est terminé, oui? Merci.
6: Allez, Gérard, enchaîne.
1: Ouais, toi-même, connard. Donc, je disais que, bon, pour les chômeurs... Putain, ça...
6: Et la bouche aussi. Allez, Gérard,
1: Gérard.
22: Oh là là.
1: Bon, tout à l'heure, je vais en virer un au hasard, hein.
6: Ouais, bah, commence tout de suite,
1: hein. Chercher. Donc, je disais, pour répondre à la question d'Henri Lejoin, donc, en fin de compte, si tu fais grève, c'est pour toi, c'est pas pour les autres, et puis, c'est pas pour ton patron. Parce qu'il faut bien dire une chose, que, comme on disait tout à l'heure sur les questions, il y a trop de grèves à l'heure actuelle et manque de peau, ils peuvent pas obtenir ce qu'ils veulent encore, et donc je pense qu'on n'a pas fini d'en entendre parler des grèves, et je pense que ça va durer encore un bon bout de temps. Donc voilà ce que je voulais dire pour cette question. Et pour l'avant-dernière question, hein, voilà, question subsidiaire.
6: Subsidiaire, oui.
1: A-t-on le droit de boycotter les préavis de grève? On va demander à Henri Lejoin.
22: A-t-on le droit de quoi?
1: De boycotter.
22: C'est-à-dire
1: que si tu lances, s'il y a un préavis de grève, est-ce que tu as le droit de boycotter pour pas le faire? Voilà ce que ça veut dire.
6: Explique-lui, hein.
1: Boycotter, ça... Putain, mais je viens de te dire!
22: Boycotter, ça, c'est pas un mot français, boycotter.
1: Ouais. Non, alors c'est quoi comme mot?
22: C'est anglais.
1: Ta connerie, elle est anglaise ou elle est française, celle-là?
22: Boy, c'est français?
1: Oui, boycotter, c'est français chez moi.
6: Ah ouais?
1: Ouais,
6: je suis pas sûr.
0: C'est un garçon.
6: On va sortir le dico.
0: Boycott, tu sais ce que c'est quand même.
20: Oui, cela voudrait dire mettre un garçon de côté, monsieur Gérard.
1: Ah bon, bah, enfin bref.
0: Alors couper un garçon, hein.
22: Oh là, chaud.
1: Tout à l'heure, toi, je vais te couper la tête, ça va pas être pareil au standard.
6: Ah, qu'est-ce que c'était
1: drôle.
6: Parce
1: que là, vous allez me prendre des gens au standard.
6: Si ça, c'est pas de la répartie.
0: C'est de l'étymologie.
6: Oh là là, oh là, ça part en cul, Gérard. Gérard, allez.
22: L'étymologie dans ton cul.
1: Alors, Henri Lejoin, au revoir.
6: Au revoir.
1: Trois quiz une fois, trois quiz deux fois.
0: Il s'appelle Trotskiste.
6: Trotskiste, hein.
0: Trop de kiste.
8: Oui, non, je pense que c'est pas possible.
1: Ah bon, toi, ça y est, toi, t'as même pas compris la question, tu me dis c'est pas possible d'entrer pour toi.
6: Tu l'as compris, toi, ta question?
1: Oui, moi, je l'ai compris, la question.
6: Bon, d'accord.
1: Si t'es pas content, mon pote,
6: je suis pas content, je te pose la question.
1: D'accord?
6: Je suis pas ton pote.
1: Donc, Jean-Marie.
22: Ouais, écoute, c'était quoi la question? Attends, je viens de zapper, là.
1: Oh non, mais attends, tu te fous de ma gueule, là?
6: Vas-y, repose-la, Gérard.
1: A-t-on le droit de boycotter les préavis de grève?
22: Le boycottage. Franchement, moi, je trouve que c'est tendancieux d'appeler au boycottage comme ça, hein.
1: Pourquoi?
22: Ça ruine l'entreprise. Mmh. Donc, en fait, ça va pas améliorer sa situation. Donc, elle aura encore plus de problèmes. Donc, encore plus de licenciements et compagnie.
1: Mmh.
22: Donc, franchement, je pense pas que tu puisses comme ça appeler au boycottage, sans impunité.
1: D'accord. Monsieur Mazur, pour terminer.
20: Bien, monsieur Gérard, je dois simplement ajouter que boycotter un préavis de grève est interdit par le Code du travail. Mmh. Vous n'avez pas le droit en tant que patron, n'est-ce pas? Vous devez comprendre que les ouvriers vous envoient un boycott de préavis.
1: Mmh. Et dans ces cas-là, si le patron dit, demain, personne travaille, t'arrives devant l'usine, tu fais quoi?
20: Mais attendez, monsieur Gérard, ça n'est pas le patron qui dit personne.
1: Attendez, monsieur Mazur, ça vous dérange au standard d'éteindre votre micro, là?
0: Non, parce que j'allais parler. Mais...
1: Ah bon, alors donne-moi le. Si c'est pour avoir un auditeur, tu peux le dire tout de suite, hein. Que d'attendre.
6: Ça ne va pas te déranger.
0: La voix de monsieur Mazur.
1: Alors
7: On accueille Marie-Michel Alliot.
1: Marie-Michel, bonsoir. Marie-Michel, bonsoir une fois.
12: Bonsoir.
1: Et t'éteins ta radio derrière toi, oui, s'il te plaît, merci.
20: Bonsoir, mademoiselle Michel-Marie.
12: Bonsoir, monsieur Mazio. Bonsoir tout le monde, bonsoir Gérard.
1: Bonsoir, donc la question du boycottage, t'as entendu?
12: Boycottage, non, j'ai pas entendu.
1: A-t-on le droit de boycotter les préavis de grève?
12: Non, on n'a pas le droit.
20: Oui, monsieur Gérard, reste normal, nous entendons.
1: Tu mets ta tonte.
6: Mais quoi, j'appuie sur rien.
1: Ça commence à bien faire le bruit des vaches, hein.
6: Alors, il y a le vent là.
12: On n'a pas le droit d'aller à l'encontre en fait de la volonté populaire, parce que la grève c'est un peu ça, la volonté populaire. On n'a pas le droit d'aller à l'encontre. Donc même s'il y a des choses qui se font en amont, il y a des choses aussi qui se font en aval. Mmh.
1: Mais de toute manière, comme je disais tout à l'heure, pour répondre à Monsieur Mazur qu'on a coupé parce que.
12: Ça vous a pas fait trop mal, Monsieur Mazur.
20: Écoutez, non, j'en souffre plus au niveau de l'amour propre, n'est-ce pas?
1: Bon, donc je disais que si le patron décide que demain personne travaille, eh ben demain les employés ne viendront et retrouveront
20: Monsieur Gérard.
1: Oui.
20: Pardon de vous interrompre, mais à nouveau.
1: Eh ben le boycottage, c'est pour éviter que le patron vous bloque les accès à l'usine. Voilà.
20: Tout à fait, Monsieur Gérard, mais ce n'est pas au patron de décider que si le patron, n'est-ce pas, décide que le lendemain on ne travaille pas, alors c'est un jour chômé et non pas une grève.
1: Oui, non, mais dans ce cas-là, de manière, parce que la question, je voulais pas la passer, mais on va je vais en toucher deux mots. Oui. Donc en fin de compte, c'est qui organise les grèves et pourquoi ils le font. Donc en fin de compte, c'est les comités d'entreprise qui décident avec les syndicaux.
20: Avec les syndicaux.
6: Oui, les syndicaux, ouais.
1: Voilà.
20: Donc, vous maîtrisez le sujet, monsieur Gérard. Bravo.
1: Voilà, donc,
6: c'est tout. On sent que t'as potassé, ouais.
1: Et donc, pour terminer, connaissez-vous le proverbe, attention, une grève peut en casser une autre?
6: Oh là là.
12: Ça, c'est assez.
7: Il y a une personne qui est arrivée.
1: Sur
7: le net, il y a une personne en plus. Il y a 7299 personnes maintenant.
1: Bah, de toute manière, c'est terminé. Le débat, il est clos.
6: Mais non, il reste encore une heure.
1: Non, j'ai dit qu'il était clos. Donc, Marie-Michel Alliot, Marie-Michel.
12: Marie-Michel Alliot, c'est une expression populaire, puisque la grève s'adresse au peuple, qui est empruntée, évidemment, au code de la route. Un train peut en cacher un autre.
1: Non, mais ça, c'est...
12: La subtilité n'est pas la même. Mais là, je vous laisse l'occasion d'expliquer, puisque je suis sûr que vous allez le faire brillamment, ce que cette expression signifie.
1: Mais en fin de compte, ça veut dire que là, il y a...
12: On va laisser répondre les autres, avant.
1: Monsieur Mazur.
20: Alors écoutez, monsieur Gérard, moi je ne connaissais absolument pas cette expression fort charmante, je l'avoue. J'avais entendu parler d'un bolchevique peu caché un trotskiste, mais pas de celle-ci, monsieur Gérard. Vous me l'apprenez, j'en suis fort aise.
1: Mais de manière, ça fait comme si que je disais un train peut en cacher un autre, comme venait dire Michel Alliot-Marie. Troquise.
20: Oui, mais monsieur Gérard, est-ce que...
1: Non, mais c'est bon, monsieur Mazur.
20: Monsieur Gérard, qu'il pourrait y avoir des grèves à la SNCF.
1: Bah, de toute manière, la SNCF, ils vont bien nous faire une petite... Ils vont bien nous lancer un petit préavis de grève, pour le week-end de Pâques.
20: Mais non,
1: ils vont bien arriver. Et en parlant de ça...
20: Ouais.
1: S'il y a des grèves SNCF qui sont annoncées...
6: Oh là là.
1: Dans le sud, du côté de... Je sais plus où, là, il y a des... Au revoir.
6: Au revoir.
1: Il y a un préavis de grève une grève qui est annoncée demain sur les TER en Midi-Pyrénées, justement.
7: Prenez Trotsky à la place.
1: Non, mais c'est bon, c'est terminé.
6: Mais non, c'est pas fini.
7: Pour la conclusion, c'est bon.
6: Oui, il reste encore une heure. Tu vas pas faire un débat avec trois personnes.
1: Oui, monsieur Mazur.
20: Pardon, excusez-moi. Qu'est-ce qu'un TER, s'il vous plaît?
1: Oui. Un train, je sais plus comment que ça s'appelle.
12: Équipement régional.
1: Voilà.
6: Voilà.
1: De toute manière, elle doit être du coin, donc elle doit être au courant du préavis de grève, parce que ça a été annoncé aux informations.
13: C'est cool, je suis à l'antenne.
1: C'est qui?
13: C'est Karl Marx.
12: Bonsoir, pas Karl Marx.
20: Bonsoir.
6: Salut, Karl Marx.
20: Oui, bonsoir, monsieur
6: Marx. Salut.
13: Bonsoir à tous.
6: Bonsoir.
1: Donc voilà, pour l'instant, on fait conclusion du débat.
6: Déjà?
1: Il est 2 heures.
6: Ouais, mais arrête.
1: Non, 2 heures, ça y est, c'est terminé.
6: Moi, j'ai signé pour 2 heures,
1: Gérard, mais ça y est.
20: Monsieur Gérard, ne pourrait-on continuer ne serait-ce qu'une dizaine de minutes?
6: Allez,
7: Gérard.
6: Tu vois, les gens, ils ont envie. Vas-y, Gérard, les gens, ils ont envie. Il te reste des questions, Gérard. Et t'en reste combien des questions?
1: Il y en a plus, c'est terminé.
6: Il en reste.
7: Il est passé à 8600.
6: Avante-les.
1: Non, mais ça y est, c'est fini, on va laisser la place à la feignasse des vannes. Conclusion!
20: Vas-y, fais pas ta pute, là.
1: Et toi, fais pas ta pute, tu vas te faire enculer, Jean-Marie.
22: Ah non, c'est
6: ah, ça c'est bien répondu.
1: Allez, hop.
6: Au revoir.
22: Au putain maintenant, hein.
1: Voilà.
7: Attends, alors à la place.
1: T'auras personne. Mais c'est pour la conclusion. C'est la conclusion.
7: Emilien Cheval, si, parce que vraiment il y tient.
6: Emilien Cheval. Bonsoir.
10: Allô, bonsoir.
6: Salut. T'appelles d'où?
10: J'appelle de Nogent les Pins.
6: D'accord. Ouais, d'accord.
1: De toute manière, conclusion du débat, comme ça, tu vas faire la conclusion.
23: Oh, t'as pas une petite question là?
1: Non, y a plus de questions, c'est terminé.
6: Vas-y, tu crains. Allez.
23: Fais ton communiste là.
1: C'est oh. Terminé.
10: Arrête de faire la grève là.
1: Les questions sont faites, c'est terminé.
14: Des gens de bois chez Carrefour.
23: T'as l'air pété de cerveau ou quoi là.
1: Alors, Emilien, conclusion du débat.
10: Comment je peux faire une conclusion sur un débat auquel je n'ai même pas participé?
23: Ouais, laisse tomber, insulte-le là. Ne te fais pas chier à faire une conclusion.
1: Karl Marx.
23: Ouais.
1: Au revoir.
23: Rien
6: au revoir.
23: Rien à voir.
6: Ouais, non, on le garde. Moi, je vais le garder.
10: Bon, Gérard, t'enchaînes des questions, là?
1: Allez. Y'a plus rien.
6: Allez, on dirait que tu nous en fais trois.
1: Conclusion.
23: Non, mais je voudrais bien une petite question.
6: Allez.
1: Conclusion!
23: J'ai une thèse pour Kennedy, moi.
6: Conclusion! Pas, Gérard,
7: plus fort!
6: Plus fort, Gérard, on t'entend pas.
1: Bon, Marie-Michel. Allez, venir vous leur dites au revoir, parce que je prends plus personne.
7: Non, mais fais la conclusion. C'est quoi ce débat sans conclusion?
1: Marie-Michel, conclusion.
10: C'est comme si on était au feu.
6: Marie-Michel.
19: Je vais commencer puisque personne ne veut.
1: Non, mais c'est tous des feignasses.
6: Bah, il y a la galanterie, hein.
23: Là, comme si on était au Fokker Quiz.
6: On va laisser faire.
19: Alors, moi, personnellement, j'ai bien écouté votre débat parce que ça m'intéresse beaucoup. J'ai trouvé que c'était un débat pourri. Peut-être du fait de votre trop grand nombre de neurones qui ont sauté là, à mon avis, ce week-end dernier. Et voilà, sinon je voulais dire débat de merde, arrêtez.
10: Tout ça.
1: De alors, Marie-Michel.
19: Sinon, merci pour les niques. Et voilà, casse-toi.
1: Eh ben, Marie-Michel.
19: Casse-toi, rentre chez toi, rentre dans ton foyer.
1: Eh ben, Marie-Michel, tu sais ce que je vais te répondre. T'es une pétasse et une grosse salope. Allez,
6: bien répondu.
1: Karl Marx.
23: Bon, il n'y a plus de questions alors.
14: Il faisait pousser des
1: questions.
23: Il n'y a plus de questions, Gérard.
1: Non, c'est terminé. Bon, alors, conclusion.
23: Bon, déjà, je voudrais revenir sur la rumeur là, de l'avion dans la façade du Pentagone.
1: Alors là, c'est pas le débat. C'est pas le thème du débat, okay, donc.
23: Très bien, bon, non, j'espère qu'on en fera un là-dessus.
1: Non, il est pas prévu au programme.
23: Tant pis, football au moins, football.
6: Ouais, foot.
1: Non plus.
23: C'est un petit football.
6: Et puis reste là.
23: Ça peut le faire. Bon, moi, je voudrais juste savoir, parce qu'il y a des rumeurs qui traînent sur le net, si c'est vrai que le syndicat de l'hôpital où tu crèches a voulu te foutre dehors.
1: Au revoir. Au revoir. Comme ça, je réponds pas. Emilien.
6: Ah bah, pour changer, ouais.
10: Bah, comme conclusion, j'ai rien, parce que c'était vraiment de la grosse merde, ton débat, Gérard. Et voilà, c'est tout ce que je tenais à te dire, ça me fait plaisir.
1: Bah, le prochain coup, t'appelles pas, au revoir.
7: Ah, très simple.
1: Emilien, monsieur Mazur.
6: On a entendu le silencieux sort, hein.
10: C'est monsieur Mazur, je vous encule, monsieur Gérard.
23: Monsieur Gérard, n'est-ce pas
10: C'est bon à loi.
1: Non, mais c'est pas lui. Monsieur Mazur, conclusion du débat.
23: Vous m'entendez, monsieur Gérard, oui. Oui, écoutez, je regrette simplement le fait, malgré un dossier que vous maîtrisez très bien, et cela s'est entendu à chacune de vos saillies verbales,
6: ah ouais, n'est-ce pas.
23: Je voulais juste regretter... vous avez passé trop de musique, monsieur Gérard, et... Il y a un moment, j'avais l'impression de me trouver dans Groove Station avec Monsieur Dario, et cela n'est pas possible pour un débat. Autrement, écoutez, c'était de première bourre.
10: C'est clair.
1: Non, mais faut se dire une chose, que les musiques, si je les ai passées, c'est qu'au standard, ils faisaient rien. Ouais, donc moi, je vais dire, je t'ai dit au revoir, toi.
10: Mais non, mais faudra peut-être que
6: tu penses. On se réveille au standard.
10: Genre, t'as pas une phénomène.
1: Eh non, mais
6: allez, zap. Allez, Karine. Allez, Cochon.
10: Non, moi, je pirate le standard.
1: Voilà, ça tu l'as piraté.
6: Allez, conclusion.
1: Donc, conclusion.
23: Moi, je fais une petite dédiphone à Roselyne Bachelot.
1: Au revoir.
6: Au revoir.
1: Merci, Karine, de l'avoir encore laissé à l'antenne, celui-là. Donc, conclusion, qu'est-ce que je peux dire? Que le débat s'est mal passé, donc mauvais.
6: Arrête.
1: Mauvais boulot.
6: Arrête, on a pris plein de
7: mots. On termine sur 9212.
1: Ah, quand même.
6: Pas mal.
1: Quand même. Donc, conclusion, c'est dommage qu'au standard, il y a eu un peu de problèmes. On a eu des problèmes avec le net dès le départ, donc...
6: Ça, on n'y peut rien.
1: Par contre, il y a eu quand même pas mal de boum-boum, donc c'est normal, parce que les auditeurs que vous m'avez choisi, les trois quarts, c'était un peu des nazes. Ouais, donc, quand c'est des débats d'actualité... Oui, mais c'est des débats d'actualité que je sais, que ça se termine toujours en couilles. Donc le prochain coup, j'espère qu'il y aura pas de couilles dans les prochains débats, parce que sinon il y aura plus de débats avant.
16: C'est quoi le prochain thème?
6: C'est quoi le prochain thème?
7: C'est quoi le prochain pour qu'on se réponde?
6: Arrête, tu le sais.
1: Non, pas après ça. Non, mais on va, bon, on va faire un, bah, tiens, comme la Coupe du Monde va arriver à grands pas.
7: Donc ouais. le foot.
1: On va parler un peu de foot.
6: Ouais, Robert Pires et tout ça, ouais.
1: Ouais, voilà.
2: On va sur la Coupe du Monde.
1: Ouais, ben, bah, on va
6: fera des sondages, on fera plein de trucs, ça va être super.
1: On va massacrer quand même certaines équipes qui se foutent un peu de la gueule du monde vis-à-vis des entraîneurs.
6: Ah bon?
1: N'est-ce pas le PSG? Vous avez bien rigolé, là. Donc voilà, qu'est-ce que j'ai à vous dire? Ben, maintenant, vous allez retrouver la feignasse derrière des vannes.
6: qui est revenu de
1: vacances.
2: Il y a un petit disque avant.
6: Un petit disque, hein, ouais.
1: Pour terminer,
6: je le nom, hein, Gérard. Ça part pas tant que t'as pas donné le nom. Hein.
1: Et c'est contre Oller Factory, et ben pour le prochain débat. Donc thème sur le football. Je ne sais pas quand. La date, vous ne la saurez pas.
6: Voilà, au revoir.
1: Bonne nuit à
6: tous. Bonne nuit tout le monde. Au revoir.
7: Salut.
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0: donc ce soir et nous les aurons peut-être en direct grâce à eux des nouveaux remix exclus de Gérard de Suren sont...
1: pour appeler Épauline parce que
2: Épauline
1: pour épauler Apolline, parce que le voilà. Premier débat, ça a été de la catastrophe.
3: Une catastrophe, on peut le dire.
1: Je suis désolé. Donc, on était 8723, c'est bien ça, Rigo.
4: Ouais.
1: Donc, tu peux me donner juste le nombre avant que j'accueille les gens.
4: Alors, apparemment, ça a énormément monté. On est à 9453.
1: Alors, 9453. Voilà. Alors, donc, le deuxième débat va porter sur les stars télé.
4: Ah,
1: et
4: ça
1: pour
4: c'est
1: ça,
4: chouette.
1: On va accueillir Patrick Chevalier de Lille. Ta fréquence, s'il te plaît.
5: Non, c'est Patrick Savachier. Je suis effectivement de Lille. La fréquence est 95.2.
1: 95.2, ok. Bonsoir à toi.
5: Bonsoir.
1: Fabienne Aigou.
6: Oui, bonsoir Gérard, bonsoir Agnès.
1: Donc, de Marseille, la fréquence.
6: Ma fréquence, c'est 103.1.
1: 103. Ok. Mademoiselle Christine d'Angoulême.
7: Ouais, alors moi c'est Mme Christine. Et ma fréquence c'est 97.8.
1: Ok. Bonsoir à toi. Et
7: bonsoir.
1: Pierre. Pierre quoi ?
8: Belbourg.
1: Belbourg, Damien, 40 ans je pense.
8: Ouais, à peu près.
1: Ouais. Ta fréquence ?
8: 95.2.
1: Ouais, ben, à mon avis, essayez pas de chercher des fréquences parce que moi je vais les trouver. Moi je garde les fréquences que vous me donnez, hein. Et je vais les trouver après.
8: Ouais,
1: donc,
7: pas de problème.
1: Donc, le deuxième débat va porter sur les stars télé. Celui qui a une radio derrière est prié de l'éteindre tout de suite.
8: C'est moi. Je vais l'éteindre.
1: Ouais, ben, ça serait mieux pour toi.
8: Voilà.
1: Ok ?
8: C'est fait.
1: Parce que si tu veux écouter, tu raccroches et tu l'écoutes dans ton lit. Alors, quels sont pour vous les acteurs ou actrices considérez-vous comme des stars télé ? On va demander à Patrick Cavalier.
5: Je dirais Rocco Siffredi. Laure Sinclair aussi, j'aime bien Laure Sinclair.
1: Ouais.
5: Sinon, je sais pas.
6: Tabata ?
5: Dans les vieilles.
1: Non, mais.
5: Qui ça ?
6: Tabata Cash.
5: Ah bah oui, bien sûr. Et dans les plus vieilles, pour ceux qui aiment un peu, il y a Brigitte Lahaie aussi, mais elle est pas très fraîche.
1: Non, mais attendez, Brigitte Lahaie fait du porno, d'accord ?
5: Ah, pardon.
1: Par contre, j'ai une question. Faut pas confondre, parce que
3: de toute manière... Mais c'est pas elle qui fait du porno.
1: De toute manière, on va pas parler de films porno ce soir.
6: Oh.
5: J'aimais bien aussi les deux qui faisaient tourner Manège. J'étais fan, là, Fabienne Egal et l'autre, là. La
8: porno, c'est de lesbos.
5: Ah, aussi ?
1: Toi, tu commences à te calmer, Pierre.
3: Non, mais il a raison.
5: C'est des lesbiennes dans le porno, alors.
3: C'était des lesbiennes, elles faisaient du porno. Mmh.
1: Non, mais je pense pas. Fabienne Aigou.
6: Oui, je voulais dire que c'était faux. Et que.
1: Non, mais tu réponds à la question.
6: Bah, moi, je pense que Daniel Gilbert, Evelyne Leclerc, Karen Cheryl ont fait une grande carrière à la télé. Et pour moi, ça reste mes préférés. Avec également, je sais plus comment elle s'appelle, mais ça va me revenir, Mireille Darc, voilà.
1: Mireille Darc, c'est plus cinéma que star télé. Hein.
6: Ouais, elle est quand même à la télé.
1: C'est... Hein. Ouais, mais c'est pas pareil. Hein.
6: Pardon.
1: D'accord.
6: D'accord.
1: Mademoiselle Christine, Madame Christine, pardon.
7: Oui, merci. Non, mais c'est bon. Il y a pas de problème. Bon, alors, moi, c'est mon idole, c'est quand même Julia Chanel.
1: Oh là. Mais, qui
7: Julia Chanel.
5: Oh, j'avais oublié.
3: Ça m'énerve ça.
1: C'est qui celui-là ?
3: C'est une bonne.
5: Eh, Manu, tu me rends ma cassette d'ailleurs.
1: Attends, celui qui commence à gueuler, il va.

0: Écoute la voix.
1: C'est pas Tony, là.
2: Non, non, c'est pas Tony. Non, il a effectivement une petite ressemblance, mais c'est pas Tony.
3: Non, vraiment.
2: Non, attends, je te le dirai.
1: Moi, je suis pas un beau gosse, moi.
3: Ouais, tiens, à peine. Hop, au revoir.
2: C'est Goldo.
1: Mais non.
3: Ouais, Goldo, au revoir.
1: Voilà.
3: Au revoir, Goldo. Au revoir.
0: C'est pas Tony, hein.
3: Non, mais c'était Goldo.
2: C'était Arnett.
0: Ah non.
3: Bon, bah, c'est pas grave, on s'en fout, on continue.
4: C'est bon.
3: Madame Christine, d'Angoulême.
5: Sinon, j'ai été très influencée par toutes les stars de AB Productions, quand même. Faut pas oublier, hein, tout ce qui est Christophe Ripper et tout.
0: Franchement, trop bandant, lui.
5: Ah ouais, non, trop.
0: Anthony Dupré.
3: Non, mais attendez.
6: Pas de marque, merde.
3: Non, mais attendez.
4: Gérard, à la place de Pierre Belbourg, on accueille Anne Leclerc, 19 ans, d'Ajaccio.
7: Bonsoir.
0: Bonsoir.
7: Salut, Gégé. Bonsoir, Max. Bonsoir, Rigo. Bonsoir, Manu. Bonsoir, Apolline.
3: Salut. Anne Leclerc.
2: Salut.
3: Ta fréquence, s'il te plaît.
0: Salut, toi.
7: 101.9.
0: Salut, toi.
7: Salut.
6: T'as pas un truc sur ta cheminée, non?
3: Bon, 109.
7: Bon, 109.
3: Oh, ta gueule, toi.
7: 109,
3: Gégé. Oh, celle qui dit ça pue la piste, tu vas fermer ta gueule, toi, espèce de poufiasse.
2: Elle a dit ça pue la bite.
3: Ok. Madame Christine, pardon.
5: Mais je viens de répondre.
3: Ok. Anne Leclerc.
7: Oui.
3: Donc, pour toi.
7: Bah écoute, comme j'étais en antenne.
3: Non. C'est moi qui commande, les autres, vous fermez vos gueules.
7: Je pense que t'en étais à la première.
3: Les autres, vous fermez vos gueules, c'est moi qui commande.
7: Voilà.
3: Ceux qui arrivent, je répète la question et après vous vous démerdez. Ok, en de bon entendeur, salut. Il y a une question IRC avant.
2: Non, c'est juste une réflexion. Il y a Yankee, il trouve que ça sent le chien mouillé d'un coup.
3: Ouais, bah c'est pas grave. Au contraire, faut mieux sentir le chien mouillé que des connards.
7: Non, mais c'est normal, hein.
3: Quels sont pour vous les acteurs ou actrices considérez-vous comme des stars télé pour Anne Sinclair? Et donc, maintenant c'est à toi.
7: Bah écoute, la personne que je pourrais considérer comme un acteur et une star télé, ça peut être le Big Bill. Parce que pour moi, c'est un extraterrestre qui est vraiment très mignon.
0: Bien vu, beau.
7: Et j'adore le Big Bill. Et donc voilà, pour moi, c'est considéré comme une star.
3: Bon, alors Fabien... Anne Sinclair.
7: Oui,
4: Leclerc.
3: Je te coupe, Anne Leclerc. Je préviens à Madame Christine et à Fabienne. Vous vous calmez, sinon je vous vire toutes les deux.
0: Ah, moi, je n'ai rien dit. Hein.
5: On dit rien du tout, là. Hein.
3: Non, mais fais gaffe, Fabienne, parce que je reconnais un peu ta voix quand tu dis des conneries.
0: Ah,
3: okay,
0: non, c'est pas moi. Hein.
3: Alors, en deux bonnes... je te préviens, c'est la dernière.
7: Bon entendeur, salut.
3: Voilà.
7: Voilà.
0: Bon. On peut continuer maintenant.
3: Alors, donc c'est à moi de répondre maintenant parce que tout le monde a répondu.
7: Mmh.
3: Alors, quel acteur ou actrice considérez-vous comme des stars télé? Ouais, c'est vrai que je mettrais bien le Star System. Hein, Manu, qu'est-ce que t'en penses?
6: Je vais te dire ouais.
3: Mmh. Hein, notre chef, qu'est-ce que t'en penses? On pourrait le mettre en premier.
0: Technomark.
6: On pourrait.
3: Non, et puis même avec Delarue, pourquoi pas?
0: Mm-hmm. Ouais, il y a aussi Bernard Ménez.
3: Non.
2: Oh, il tue, lui.
3: Non.
2: Ah ouais, Bernard
3: Ménez. Moi, je préfère vous dire une chose. Je mettrai Max avec Jean-Luc Delarue.
0: Non,
3: et
6: il va quand même pas Bernard Ménez ou Olivier Lejeune.
3: Non, mais moi, je vais vous dire une chose. Normalement, ce soir, on devait avoir deux sosies. Ils n'ont pas pu venir. C'était le sosie de Jean-Luc Delarue et de Florian Gazan.
5: Oh, merde.
3: Oh, putain. Et on dit pas putain, on dit maman travaille.
5: Voilà
3: pour celle qui vient de dire ça.
0: Ouais. Attends,
3: donc, deuxième question.
0: Attends, Gégé, t'as oublié de parler de Roland McDan quand même.
6: Oh là, oui.
0: Qui est aussi une pointure. Il y a Darry Cool.
7: Patrick Topalov.
3: Non, Darry Cool. Darry Cool, c'est un chanteur.
2: Daddy Cool.
0: Cool.
3: Ouais, ben.
5: Henri Salvador.
3: Ouais, c'est ça, c'est un chanteur.
2: Et Olivier Lejeune.
3: Alors, comment devient-on une star? Comment? Apolline en star télé? Non mais vous êtes starbé.
7: Oh bah si, pourquoi pas.
3: Non mais vous êtes starbé. Mais vous êtes starbé là.
0: Elle a un physique, hein, quand
2: moi,
0: même.
2: Moi je dis qu'elle est bonne, donc ça va passer, quoi.
7: Apolline a un physique de star.
3: Oh, elle a même pas un physique de star, elle m'a fait un caca de merde au premier débat.
2: Elle est parfaite pour la télé, elle est bête, elle est bonne.
3: Elle est même pas faite pour le standard.
4: Allez,
0: Gérard, est-ce que Apolline pourrait faire une gaffette?
3: Non.
0: Pourquoi?
3: Non. Comment devient-on une star télé ou autre?

0: Tiens, Fabienne.
1: Enfin, moi, c'est... je vais te raconter.
0: Merci pour, pour le portable.
1: Ah non, j'ai pas de portable. Hein. Bah, moi, j'ai fait une école de Star Télé. Et j'ai fini première de ma promo. Donc, j'ai réussi à avoir un poste sur France 1 Auvergne. Donc, j'ai bossé un peu en Auvergne. Et puis après, je suis montée à Paris. Et puis, bah, j'ai fait tourner ménage avec ma copine. Et puis voilà.
0: Ouais.
1: Et
0: c'est pour ça que. Alors, attends. Que tu fais l'Auvergne, Paris. Et puis maintenant, tu te retrouves à Marseille.
1: Bah là, je suis un peu en retraite parce que je fais plus de télé. Donc là, je suis à Marseille. Ouais,
0: c'est ça. À 35 ans, t'es déjà en retraite.
1: Bah oui, la télé veut plus de moi. Donc moi, je voudrais bien revenir, mais ils veulent plus de moi.
0: Ouais, tu prendrais pas les gens pour des cons?
1: Mais non, Gérard, pourquoi?
0: Non, mais tu les laisses.
1: Ben non, pas du tout.
0: Ok. Patrick Cavalier.
2: Ça va chier.
0: Ça va chier.
2: Eh ben moi, écoute, je pense qu'il y a deux méthodes. C'est tout simple pour faire de la télé ou de la radio, de l'audiovisuel, tout ça. Il y a la première méthode, c'est promotion canapé. Mon sein, Gérard,
1: voilà,
2: c'est un problème du métier. C'est un problème du métier, on peut rien y faire. Et deuxièmement, sinon, il y a un petit peu parce que t'as fait, quoi, le harcèlement, quoi. C'est-à-dire que tu pilonnes, et puis au bout d'un moment, tu perds, quoi.
0: Non, mais attends, je vais te dire une chose que j'ai pas fait de harcèlement. Non, mais promotion t'as... sur canapé, j'en ai rien à foutre.
2: Ouais, reconnais.
3: Tu y es passé quand même.
2: C'est quand même dommage à dire, mais ça existe.
0: Ouais, ben, je sais, j'ai vu le film, et c'est avec un chanteur que j'adore.
2: Et que ça soit des canapés.
3: Comment il s'appelle, qui, ouais.
2: Sur un flipper ou n'importe où dans les nains, n'importe.
0: Non, mais
3: c'est quoi le chanteur, ouais.
0: Ah non, mais je donne.
3: Bah, si, dit, on connaît, je connais pas.
4: C'est qui le chanteur que t'adores?
1: Bruel.
0: Non. Michel Sardou.
4: Ah ouais, faut dire aussi que c'est un grand, grand, quoi.
0: Ouais. Et donc,
5: Gérard?
0: Oui.
5: Sur IRC, il y a Bretzel qui te demande si l'homosexualité dans le milieu de la télé est un facteur de réussite.
2: Bien sûr.
1: Ouais, à mon avis, ouais.
2: Bien sûr.
0: Je pense pas.
1: Je
2: pense
1: au niveau de la radio.
2: Ah si, attends, j'en ai encore des irritations.
5: Attends, les auditeurs, ils peuvent répondre autant que toi, Gérard.
2: Oui, Gérard, j'en ai encore des irritations et je peux te le dire que ça aide.
0: D'accord.
2: C'est indéniable.
0: Bon, alors, avant...
1: Pas de pommade ? En tout cas, c'est possible.
0: Non. Comment ?
1: Non, mais je disais, c'est possible, hein, de...
0: Qui
1: non, ah, c'est même Christine.
0: Ouais, ben tiens, ben, tu vas répondre à la question.
1: Ben justement, c'est parce que moi j'ai connu ça. Justement, j'ai grâce à la promotion canapé avec Véronique et Davina, j'ai réussi à faire figurante dans leur émission de gym. Voilà.
0: Bon, je pense pas. Christine, tu t'écrases ou sinon je te vire.
1: Attends, je réponds à ta question.
0: Bon, alors tu réponds correctement et c'est tout. Et Fabienne, tu t'écrases quand les gens répondent.
1: Je dis rien.
0: Non, mais tu t'écrases, moi je te le dis.
1: Bon, je répondais, je disais donc qu'on peut coucher pour passer à la télé. Sinon, il y a d'autres écoles, mais enfin, moi j'ai couché par exemple. Hein.
0: Ouais, ok. Anne Leclerc.
6: Oui, bah écoute, je pense que pour devenir une star de la télé ou autre, je pense qu'il faut que tu ailles dans une école, que tu t'inscrives déjà à l'avance, parce que sinon, si tu t'inscris pas, il n'y a plus de place.
2: À la crèche?
6: Non, pas à la crèche. Tu t'inscris et puis en fin de compte, tu peux faire des études, mais faut savoir que c'est très très long. Hein.
0: Moi, je pense que...
6: Ça peut faire au moins 5 ou 6 ans d'études. Hein.
2: Oula, tout ça?
0: Bon, moi, je peux vous dire une chose, que comment devient-on une star télé ou autre? Il n'y a pas besoin d'aller dans des écoles parce qu'il n'y a pas d'école pour faire ça.
6: Ah si, je confirme, il y a des écoles.
1: Oui, une école.
0: Il n'y a pas des écoles de déboucheurs de cul de négresse?
6: Bah, je sais pas, t'as l'air spécialisé dans la question, donc...
2: Ça, c'est limite, ça, quand même.
0: Bon.
4: Ouais, grave.
0: Pour vous dire que, à mon avis, non, je pense pas. Il n'y a pas... Comment devient-on une star télé ou autre? Donc, ça... C'est les responsables qui s'occupent de ça, donc c'est comme pour devenir animateur radio, c'est pareil.
6: Faut bien
0: donc,
6: préciser ou autre. Hein.
0: Oui, pour ou contre les stars de télé, alors j'ai un petit sondage, 41% des gens sont pour la télé, mais contre les stars. Là, je comprends pas. Là. 41% des gens sont pour la télé, mais contre les stars. Qui c'est qui a été me choisir cette...
3: Non, mais c'est simple, hein, la réponse.
0: Non, mais...
3: C'est ça, hein.
0: C'est qui, là mais c'est qui?
1: Je crois que c'est Olive, en
3: c'est
1: fait.
3: Moi.
0: Alors, 32% des gens sont contre la télé, mais pour les stars. Tu peux me préciser là?
4: Alors, c'est-à-dire qu'il y a 36% des gens qui sont effectivement...
0: Non, 32.
4: Oui, que j'ai eu au téléphone et qui étaient donc contre le fait d'avoir une télé et de regarder trop souvent la télé chez soi.
0: Ouais.
4: Mais pour autant, c'est vrai qu'elles apprécient énormément de lire dans leur magazine préféré des trucs sur les stars. Voilà.
0: Ouais, mais
3: tu vas faire kiffer des mecs, toi, ça.
4: Ta gueule.
0: Non, quoi? Manu, s'il te plaît.
3: J'ai rien dit.
4: Toi, tu vas rentrer.
0: Tu parles. Je pense.
5: Il n'y a pas que les mecs, il y a Océane aussi.
4: Continue.
0: Olivier, c'est toi qui as choisi aussi. 41% des gens sont pour la télé, mais contre les stars, tu peux me préciser?
4: Alors, oui, on peut en parler ensemble, effectivement. 41% sont pour la télé et contre les stars, parce que 41% veulent effectivement bien regarder la télé. Ils aimeraient bien avoir plein d'émissions à la télé, mais ils ne supportent pas que les gens soient des stars et ils ne supportent pas qu'on parle toujours d'eux, contrairement aux autres. Voilà.
5: C'est vrai, c'est vrai. Je les comprends. Moi, je les comprends.
0: Ouais, mais alors, dans ces cas-là. S'il vous plaît, les auditeurs.
4: Dans ces cas-là, Gérard,
0: vous laissez finir. Dans ces cas-là, on parle de paparazzite.
2: Olive.
4: Ah, mais c'est ça.
2: Olive.
0: Hein? S'il vous plaît.
4: On se calme.
0: Coupe-moi-les, s'il te plaît, Manu, là. Merci. 17% des gens ont des stars, mais n'ont pas de télé. Alors, je voudrais que tu me précises un peu là-dessus aussi.
4: En fait, ça, c'est parce que...
3: Précise-le.
4: Je pense que, je ne sais pas si tu vas être d'accord avec moi, c'est parce qu'on a appelé aussi dans ces gens forcément des stars. Et ces gens qui sont des stars n'ont pas de télé chez eux. Et voilà, ça donne ça, en fait. Voilà.
3: Ils sont des pièces
4: sorties. Donc, c'est des stars.
0: Et 10% des gens regardent Fun TV pour être sûr de ne pas... voir de stars.
3: Explique-le, l'explication
0: toute simple. Faut bien que t'expliques aux gens.
4: C'est super simple. Si tu regardes Fun TV, t'es sûr de pas voir de stars.
0: Mais pourquoi?
4: Pourquoi? Parce qu'il n'y a pas de stars.
5: Parce qu'il n'y en a pas.
0: Mais attends, quand tu vois. Soit moi ou soit Max.
4: C'est vrai.
0: Ou tu vois, c'est
3: plutôt un trou noir qu'on te voit, hein, qu'une star.
0: Non, Max, c'est carrément noir. Non, alors, tais-toi.
4: Je sais pas ce que t'en penses, quoi, toi. Mais...
0: Non, mais quand tu vois. T'as bien vu, à un moment donné, t'avais Bart.
3: Paye ta star.
7: Oh là là.
0: Ne fais pas ça parce que je te mets une gaufre, toi.
4: D'accord.
0: Donc, quand tu vois Morgane, tout ça, Bart.
4: Alors, moi, je pense qu'il y a aussi dans les sondages une part d'erreur, tu vois. Et cette part d'erreur, elle est là.
0: Ouais, bon, bah. Bon, enfin.
4: Tu vois, c'est comme dans une émission, il y a une part d'erreur. La part d'erreur, ici, c'est toi. Bon, bah, dans ces sondages, il y a une part d'erreur, c'est ça.
0: Ouais, bah, c'est peut-être, ça vient peut-être de toi aussi.
4: Peut-être.
3: Bon, on y va, là.
0: Donc, troisième question. Auriez-vous déjà été une star de la radio ou autre? On va demander ça à Patrick. Ça va chier.
2: Non.
0: Patrick, ça va chier. Au revoir.
2: Bah, écoute-moi.
7: Il y a un petit problème.
2: Ah, écoute-moi, Gégé. Tu m'entends, là?
7: C'est technique, ça, Gérard.
2: Bah, allô, Gégé.
0: Ça va chier.
2: Donc, c'est bon, je peux y aller, là?
0: Bah, vas-y, accouche.
2: Dans ma crotte. Moi, j'en ai rêvé. Depuis des années, depuis longtemps. Mais j'ai jamais réussi à accéder à mon rêve. Et donc, voilà, j'ai fait comme t'as dit. Hein, j'ai foncé, mais pas moyen de passer, quoi.
0: Manu, tu t'amuses pas à changer les voix des auditeurs, s'il te plaît.
3: Je peux pas changer les voix des auditeurs, Gérard.
2: J'ai une voix de Dark Vador,
3: je
2: là.
3: Je peux changer ta voix, si je veux, mais pas celle des auditeurs.
0: Fabien Égou.
8: Je n'ai pas du tout un physique pour faire de la radio, donc je me contente de faire de la télé. Voilà.
0: Ok. Madame Christine.
9: Bah ouais, mais moi, je croyais que... Tu vois, j'ai eu une désillusion, tu vois, en croyant faire de la figuration... en faisant de la gym avec Véronique et Davina, je croyais que j'allais devenir une star, mais en fait non, tu vois.
0: Non, Manu, tu vas morfler.
3: J'ai rien fait.
0: Ouais, non, tu vas morfler, je le sens.
3: Comment tu veux que je change la voix des auditeurs, Gérard?
9: C'est pas possible. C'est pas possible, hein.
3: Je peux pas.
9: C'est un problème de technique.
7: Bah, c'est pas le jeu qui touche sur les boutons.
9: Ouais,
0: tout à l'heure, je vais te toucher sur un bouton, toi.
3: T'as le choix, c'est bon.
0: Toi, Anne Leclerc, je vais te toucher sur un bouton, grosso modo.
9: Pas de problème.
0: 2h05, qui c'est qui reste à répondre? Anne Leclerc, avant de passer à la quatrième.
10: Oui, pas de problème. Donc, auriez-vous déjà été une star? Bah, écoute, quand j'étais bébé, oui, j'avais tellement une belle peau et puis un beau physique que tout le monde voulait. Il y avait plein de photographes qui voulaient me prendre en photo. Et j'étais vraiment remarquée par les photographes.
3: Et depuis,
10: c'est toujours pareil. Je suis courtisée. Dès que je suis dans la rue, ça y est, il y a les journalistes qui viennent me chercher pour prendre des photos.
9: C'est pas mytho.
3: Pourquoi c'est...
10: Je peux être considérée comme une star et avant, j'étais déjà aussi une star.
3: C'est parce que t'es étrange, non?
0: Ouais, je pense.
10: Non,
0: je pense.
10: C'est pas la question des téléphones.
0: Ouais, je pense.
10: On peut avoir
0: Gérard. Oui, 5 minutes.
5: Gérard, sinon, il y a Rip sur l'IRC qui dit que s'il n'y avait pas de star à la télé...
4: Il est pas con.
5: Est-ce que la télé serait autant une star?
0: Alors là, la question, c'est vrai que pour faire
10: ça,
0: de...
10: La télé,
0: ça, ça, c'est pas
4: attendez,
0: évident.
4: Attendez, laissez répondre Gérard. C'est...
10: Vas-y, Gégé.
0: Non, mais c'est pas évident, parce que c'est vrai que même sans télé, on peut pas devenir une star.
4: Mais pourquoi?
0: Non, mais c'est tout ce que j'ai à dire.
10: On est en antenne, je crois.
0: Donc, quatrième question.
4: Gérard. Non, attends, Gérard, il y avait un truc que je voulais te demander. C'était... Excuse-moi, Apolline, vas-y.
11: Oui, merci, Olivier.
4: Non, Gérard, moi, je voulais te demander un...
11: Non, vas-y, mais
0: vas-y,
11: Manu,
4: Vas-y, Apolline.
11: Vas-y. Bon,
0: attention.
11: Oui, Gérard.
5: Gérard.
4: Gérard, il y a un truc que je voulais.
0: Bon,
4: moi aussi.
11: Bon, à la place de Patrick,
4: non, attends,
11: Sabatier,
4: je vais faire.
0: C'est moi qui commande là.
10: C'est le vrai bordel. Hein.
0: C'est moi qui commande. Alors, Apolline,
11: oui,
0: le temps que je lance la ZIC,
11: oui.
0: Tu vas me faire une liste propre. Et on va recueillir les auditeurs. Et il y a une question hier, c'est juste avant, toi tu te tais.
4: Non, c'est très sérieux, c'est pour que tu réagisses toi à la question que t'as posée, t'as pas répondu toi ce que
0: ouais,
4: t'en
0: non,
4: pensais.
0: Mais, ouais.
4: Parce que toi t'es devenu une star quand même, et t'en parles pas. Donc je voudrais juste savoir ce que toi t'en penses. Je sais que c'est un peu délicat d'en parler pour toi, mais.
5: C'est un peu ce que demandent les gens sur l'IRC d'ailleurs.
4: Voilà, alors.
0: Mais comment quand je suis devenu une star de radio, c'est grâce à Max, et il est pas là pour le confirmer, parce que grâce à lui, c'est vrai que tous les jeudis, je suis pépé. Je lui fais sauter son audimat. On est arrivé la semaine dernière à 9998. Et là, tout à l'heure, qu'on a repris juste au deuxième débat, on était déjà à 9453. Donc, Max, quand il vient le soir, lui, il arrive à 150. Quand il finit, il a même pas 300 auditeurs.
4: Tu veux pas lâcher un peu l'internet là un peu?
0: Donc c'est grâce à lui si je suis là.
4: D'accord.
0: C'est...
4: Mais par contre, qu'est-ce que ça a changé pour toi dans ta vie?
0: Ce qui a changé dans ma vie, c'est que maintenant, je peux me permettre de faire ce que je veux.
4: Et c'est pour ça que c'est un peu ton papa en fait, Max.
0: Voilà.
4: D'accord. J'ai entendu dire que en fait, il y avait des fans qui s'arrachaient tes t-shirts, mais c'était pas pour en avoir un bout, mais pour les laver.
0: Alors là, toi, tu vas te faire sauter, toi.
4: Bah, c'est ce que j'ai entendu dire.
0: Ouais,
4: il y a des
0: alors,
4: bruits qui
0: Léon,
4: très vite. Hein.
0: Léon, c'est des cons.
4: Je voilà. sais.
0: Donc, on pose la quatrième question.
11: Non, alors, à la place de Patrick Savachier, on accueille Casimir, 30 ans de Bruxelles, un Belge.
0: Ah, enfin un Belge.
4: Oh.
0: Ouais, bah, tu me referas l'affiche. Hein.
11: Ça roule.
0: Tu me feras l'affiche. Donc, Casimir, bonsoir à toi. Casimir. Bon, il est pas là, donc c'est pas
11: normalement,
0: grave.
11: Normalement, il doit être là.
12: Bonjour.
0: Casimir.
12: Oui.
0: Bonsoir à toi.
12: Bonsoir, Gérard.
0: Donc, tu veux répondre à la question ou pas?
12: Ben, je dis pas la fréquence.
0: Ben, ta fréquence à Bruxelles, c'est quoi?
12: Ben, c'est 170.7, en français c'est 170.7, et en euros, je sais pas, les chiffres ne sont pas parvenus.
0: Bon, je pense que t'es en train de me prendre pour un con. Doit-on être riche pour être star avec l'euro? Et on s'écoute grave.
4: Ben, moi, je pense pas, quoi.
0: Gabriel enfin, dans l'euro, avec Mirouf a transformé Drucker en God-ceinture, et on se retrouve tout de suite après aux heures.
5: Il te demande si c'est vrai que tu vas passer dans un remake télé de Godzilla.
0: C'est,
5: qui s'appellerait God Ceinture pour être une star comme Big
0: Non,
5: Kist.
0: Mais moi, ce que j'aurais bien voulu, avant qu'il s'en aille, viens là, le chef, là. Moi, j'aurais bien voulu que le chef, il me fasse rencontrer un jour Jean-Luc Delarue et pour de vrai, comment que tu l'appelles
4: Florian Gazan,
0: qui était parmi nous quand on était à Neuilly, qui présentait les infos.
4: Ah oui.
0: Qui était dans l'après-midi.
4: T'aimerais quoi, le rencontrer?
0: Ouais.
4: Bah ouais, mais je le connais pas, moi.
0: Bah si, tu le connais.
4: Je connais Florian Gazan.
0: Bah moi, je l'ai jamais vu encore.
4: Bah moi non plus, je le connais, je l'ai déjà eu 2-3 fois au téléphone, mais je le connais pas.
0: Bah si, tu l'as déjà vu, il était à Neuilly.
4: Ah oui. Mais de la rue, ça va être plus dur.
0: Ah bah ça, tu te débrouilles, hein.
4: Plutôt des merdes. Des merdes, c'est tout.
0: Tu te débrouilles, hein, même sur
4: la 6. On devait avoir le sosie ce soir qui devait venir, les deux sosies, mais ils viendront sûrement la semaine prochaine.
0: Ah ouais, mais
4: donc
0: moi,
4: on fera peut-être un débat sur les sosies.
0: Bah non, on l'a déjà fait.
4: Bah on en fera un autre.
0: Ah,
4: on l'a déjà fait deux fois, les portables.
5: Bah ouais, il est 35 ans.
4: En tout cas, les sosies, tu te souviens, c'est ce qui avait quasiment été le meilleur score. Hein.
5: Ouais, je crois que c'est sur IRC, c'est ce qu'on avait fait le mieux, je crois, les sosies.
4: À l'époque.
0: Non, mais là.
4: Ça n'existait pas.
0: Là, on est combien, là, maintenant?
5: Je sais plus, on est 9022,8.
3: T'as mal regardé, 900, non ?
13: Il y a un nain qui doit se tromper, qui doit se balader.
0: Non, c'est pas grave. Donc, doit-on être riche pour être star avec de l'euro ? Donc, on va demander à Fabienne Égout.
14: Je pense que quand tu deviens une star, ouais, tu deviens riche et tu t'enrichis en euros.
0: Voilà, mais tu peux préciser là parce que.
14: En fait, avant, on était payé en francs, maintenant on va être payé en euros et comme l'euro, ça vaut 6 fois plus cher, on va gagner 6 fois plus.
0: Attends, combien à ton avis le.
14: 55,97.
0: Ah, donc t'es bien d'accord avec ce que j'avais dit sur le débat sur l'euro.
14: J'avais pas écouté ce débat, mais je pense que j'étais d'accord avec toi, ouais.
0: Ok. Madame Christine.
15: Ouais, bah écoute, je te pose la question dans l'autre sens, mais parce que là, tu vois, je suis très riche, mais en même temps, je suis pas star de télé, hein, donc il suffit pas d'être riche pour être star de télé, mais je pense que quand on est star, on peut être riche, ouais.
0: Non, mais je te demande.
15: En euros aussi, ouais.
0: Ouais, en euros ?
15: Ouais.
0: Ouais. Ok. Voilà, mais c'est qui, là, qui carnive comme un bouc, là ? je crois que ça doit être Anne Leclerc.
16: Ah Gérard. Non. Tu peux éviter de dire des conneries sur moi.
0: Bon, Anne Leclerc, pour l'instant, tu fermes ta couenne.
14: Ta boîte à camembert.
16: Non, c'est pas une boîte à camembert.
0: Ta bouche.
5: Sur IRC, il y a Arnett Aouet qui te demande si c'est vrai qu'il va tourner dans le dîner de cons numéro 2 et que tu serais l'invité de Jacques Villeray.
0: Non, parce que le dîner de cons, il est déjà sorti.
5: Non, mais le 2.
0: Il est déjà sorti.
16: La revanche.
0: Pourquoi pas le 3 ?
4: Non, Gérard, la suite du dîner de con. On disait la suite, ben oui, il y a la dîner de con qui est sortie et il pensait qu'il allait trouver
0: le 2.
4: Super con pour le dîner de con.
0: Non,
4: deux.
0: Pourquoi qu'ils te prendraient pas, toi, Olivier ?
4: Ah, ben ils ont hésité entre toi et moi.
0: Non, mais il ferait mieux de te prendre parce que toi, t'es vraiment un con.
4: Ah, là, tu m'as cassé.
0: Voilà. Anne Leclerc, Mastoc d'Ajaccio, 109.
16: Ouais, bah c'est bon, on n'en rajoute pas. Hein.
0: 101.
16: On va t'en remarquer après.
0: Oh ! Manu !
17: Wow.
16: Allô ?
17: Il adore.
0: Merci.
4: Bon, alors, Sandy.
16: Tu es toujours là ?
0: Ouais.
16: Donc je suis pas partie.
0: Non, t'es.
16: C'est
4: Sandy.
16: Ok.
4: C'est Sandy.
16: Donc, oui, c'est moi, Sandy. Je pense qu'on devient. Enfin, on n'est pas riche, mais on peut le devenir à force de faire des photos. Enfin, ça dépend. Tu peux aller dans les plateaux télé. Tu peux. Oui, tu peux devenir riche. Mais, ouais, tu l'es pas au début.
0: Ouais, mais.
16: Au fur et à mesure que tu fais des choses, tu peux devenir. Tu peux devenir riche. Et à ce moment-là, tu peux t'offrir tout ce que t'as envie.
0: Non, mais je pense qu'il y a un petit problème là-dessus, c'est que...
4: Ouais, c'est faux.
16: Non, écoute, il n'y a pas de problème.
0: Si, c'est faux. Si, il y a un blème.
4: C'est faux.
16: Bah non, je te réponds.
0: Il y a un blème.
4: Non.
16: C'est faux. Ah non, moi, je suis pas d'accord.
0: Mais oui, bah oui.
4: Moi, je suis pas forcément sûr. Enfin, je sais pas ce que t'en penses, Gérard.
0: Franchement, c'est impossible. Non, mais de manière impossible n'est pas français.
16: Non, mais c'est pas croyable. C'est vrai.
0: Casimir.
18: Oui, bah écoute, moi je ne suis pas bien riche, hein. J'ai juste ma peau orange en sky avec des petits points jaunes. Faut dire, bon, j'étais pas né comme ça, c'est en couchant avec Sandy que c'est arrivé.
0: Bon, alors Casimir, au revoir.
16: Ah, il y a un blème.
0: Voilà, au revoir pour Casimir, ça t'apprendra.
16: Ça y est, je suis démasqué. Sandy, voilà. Tu lui as fait du gloubi-boulga.
0: Attention entre Christine et Gou, parce que je pense que vous allez dégager aussi.
16: Ah ouais.
0: Alors,
4: Christine, elle est cool.
0: Ouais. Non, mais restez calme un peu. Alors, cinquième question, doit-on être riche pour être une star de...
4: Toi, toi, t'étais riche.
0: Doit-on être riche pour être une star avec de l'euro? Non.
4: Non.
0: Bon, de toute manière.
4: Tu penses capitaliser plus en euros ou en SICAV, monnaie fonds monétaire?
0: Non, maman, de toute manière. 4,40, pour l'instant, il est en train de couler, donc on n'en parle pas.
5: À propos d'euros, il y a Perfora sur l'IRC qui a une bonne question bien toute naze. Il demandait si les animateurs d'Eurosport sont payés en francs ou en euros.
0: La question.
4: La question à la réponse.
0: Bah oui. La question. À la réponse, ils sont aussi bien payés en euros qu'en francs. Hein.
4: Et en sport.
16: Les membres viennent
11: d'Internet. Gérard, à la place de Casimir, on accueille Hugo Délire, 20 ans de Arras.
19: Bonsoir à mon pote Gégé de fun. Mon pote Gégé de fun. Bonsoir mon pote.
20: Salut. Bonsoir toi.
5: Ah, c'est Hugo.
19: Hugo Délire, ouais.
0: Alors, attends Hugo.
19: Quoi?
0: Ça tombe bien là, justement, je vais faire une petite parenthèse.
19: Pourquoi?
0: Ça t'amuse de me faire chier sur mon téléphone toute la journée?
19: J'ai pas de chance, j'ai dit ça au hasard. J'ai
0: eh ouais, eh ben alors, Hugo, c'est pas la peine.
19: Non, mais là,
0: non, c'est pas moi. Au revoir,
19: c'est
0: au revoir.
19: Non, Hugo,
0: au revoir.
4: Ça, c'est con, hein.
0: Ça, c'est voilà, manque de peau.
20: C'est vraiment pas de moule.
4: Alors, ça, tiens, tu prends son numéro de téléphone, Apolline.
0: Ouais, non, non, mais.
4: Allez, tribunal.
0: Tu me le laisses. On va s'amuser avec lui, là.
21: On va bien se marrer, mais ce serait bien que t'enchaînes.
0: Donc alors
20: Ah Gérard, sinon sur IRC,
4: bah non, c'est bien qu'il enchaîne. Il allait enchaîner.
20: Ouais, c'est vrai, on marque t'allais enchaîner,
4: voilà. Laisse-le enchaîner.
0: Non, oh vous éteignez vos micros.
4: Il y a rien, Gérard.
0: Vous laissez parler Rigo maintenant, s'il vous plaît.
20: Voilà. Vas-y, ça y est, j'ai bon, c'est
0: j'ai bon. Il y a pas de questions, il y a rien du tout.
20: Bah si, il y en a plein, mais bon, on va te laisser continuer, je la poserai après.
0: Ok.
22: Gérard, à la place.
21: Non mais vous le faites exprès.
0: Non non, mais attends, Apolline, fais-moi confiance que je viens de te voir, t'as repris personne.
22: Mais si,
0: donc,
22: Gérard.
0: Non.
21: Mais Gérard, on y va là, vas-y, reprends.
0: Alors, doit-on être riche pour être une star de télé? On va demander ça à Fabienne Égout.
23: T'as déjà répondu, Gérard.
22: C'est ta dernière question, Gérard.
0: Sixième.
20: Faut que tu poses celle d'après.
0: Dans quel genre de film une star télé peut jouer? Mm-hmm. Merci pour le portable.
23: Ah, il y a un problème. Ah, c'est
20: Gérard.
0: Qui
20: Gérard,
0: c'est qui avec un portable?
4: C'est pas grave, mais qui répond à la question?
0: On va demander ça à Fabienne Égout.
23: Je pense que ils peuvent jouer surtout dans les films comiques, parce qu'ils sont plus amenés durant les émissions à être amenés à confronter le comique de scène.
22: Il y a le micro peut-être, non?
23: Tu vois ce que je veux dire?
0: Bon.
23: Oui, allô.
0: Donc Fabienne Égout, tu peux repréciser parce que là on a eu des petits problèmes et j'ai pas très bien.
22: Bon, Gérard, à la place de Hugo Délire, c'est Olivier qui l'a sélectionné, c'est Rigo Délire qui appelle.
19: Oui, bonsoir, rien à voir.
23: Salut.
19: Bonsoir à tous.
23: Salut Rigo.
0: Ah, ouais, c'est ça. C'est Olivier qui l'a sélectionné. Bien sûr.
4: J'ai rien sélectionné.
0: Non.
19: Mais ça va voir. Bon, regarde TF1.
0: Ouais, bah, par l'instant, tu as t'écraser.
19: Ok.
0: Hein? Parce que là.
4: Gérard, et si on continue le débat?
0: Ça commence à bien plaire.
4: La question, la réponse.
0: Fabienne Égout.
23: Oui, Gérard. Donc, ça disait qu'ils étaient plus amenés à faire des films comiques, dans le sens où ils sont plus amenés à confronter le comique de scène durant leurs émissions vis-à-vis des invités, du public et de la scène du spectacle.
0: Mmh. Donc tu veux faire
23: Je veux faire illusion par exemple à Muriel Robin, à François Cluzet, enfin tu vois des gens comme ça quoi.
0: Non mais attends, François Cluzet qu'est-ce qu'il fait comme émission lui?
23: Ah mais regarde pas François Cluzet.
0: Attends, Fabienne.
23: Mm-hmm.
0: Tu viens bien dire François Cluzet.
23: Oui, je t'ai dit François Cluzet.
0: Bon alors qu'est-ce qu'il fait comme émission?
23: Il fait une émission sur la 3, mais ça commence par la marche et ça finit par du siècle, mais je vais pas te dire parce que j'ai pas le droit de dire des marches.
0: Bon, c'est la marche du siècle.
23: Ouais.
0: Je m'en fous, je peux me permettre de le dire, j'en ai rien à foutre. Ah parce bon que dans ces cas-là.
21: On peut avoir des problèmes.
0: Non, mais dans ces cas-là, on peut aussi signaler. Dans quel genre de film une star télé peut jouer? Dans ce cas-là, tu prends même un chanteur qui joue, tu prends Johnny Hallyday ou Michel Sardou.
21: C'est pas des acteurs, ça.
0: Non, mais de toute manière, ils ont tourné dans des films.
21: C'était des navets, c'était.
0: Non, mais
21: c'était
0: attends, Michel Sardou, il a tourné dans Duo sur canapé. Johnny Hallyday, il a fait un film
22: Pourquoi pas moi?
0: Pourquoi pas moi?
21: Bah, une merde.
0: Et Bruel, il a tourné dans
21: Le Jaguar, une merde, il se prenait pour une panthère.
0: Non, il a tourné dans deux films, justement, lui.
21: Ah bon?
22: À la place de Rigo Délire, on accueille Eastwood, 23 ans, de Compiègne.
24: Bonsoir à tous.
19: Bonsoir.
0: Arrête
19: les débats!
22: Ah.
24: Est-ce que tu pourras répéter la question?
0: Non, je répète plus les questions.
24: Bon, je vais y répondre quand même. Sur les stars télé, c'est ça?
23: Quel genre de film? Quel genre de film ils font?
24: Quel genre de film? Moi j'ai vu le gars jouer dans Perversion Anale à New York, où il prenait une des gassettes qui s'appelle Lucille, je crois,
23: mm-hmm,
24: en double pénétration avec le mec qui joue Ramucho, là, qui joue de la trompette.
23: Ramucho,
24: voilà.
23: Ah, ça fait mal.
0: Ouais, à mon avis, je crois que tu te trompes. Hein.
24: Ah, je suis sûr. Hein.
0: Ouais, mais je crois que
23: Non, mais c'est vrai. Hein.
0: Il a Anne Leclerc.
23: Oui.
0: À ton tour.
23: Oui, bah écoute.
0: Oh, ça suffit avec les portables là ou quoi?
23: Allô? Je peux répondre?
24: Oui, bien sûr.
23: Vas-y, on t'écoute. Tu m'écoutes, Gérard? Hein,
0: je t'écoute.
16: Alors moi, je pense que dans quel genre de film, bah écoute, ça peut être aussi des films comiques, des films porno, des films intellectuels, enfin bref, tu peux avoir toutes sortes de films. Hein.
23: Ah non, c'est faux.
16: Et fort à mesure qu'ils font des films, tu peux devenir une star, quoi. Mmh. Voilà, ouais. Je peux te répondre.
0: Ouais, mais...
16: Oui, je sais, c'est un peu vague, mais bon...
0: Ouais, c'est un peu vague.
16: C'est la réponse que je peux te donner. Hein.
23: Regarde, Bernard Montiel, il a tourné dans Sous le soleil, hein. C'est une star.
0: Ouais, mais ça, ouais, non, mais ça, c'est différent. Hein.
16: Ah bah non.
0: Merci Manu.
20: Non, là c'est le standard.
0: Mais c'est pas moi, Gérard. Mais c'est pas vrai.
16: Allô.
0: Anne Leclerc.
16: Oui.
0: Manu, fais gaffe.
16: Non, mais je suis là.
20: C'est bon.
16: Allô.
0: Ouais, c'est là, là, il est 2h25. Il reste 4 questions. Hein.
16: 2h25,
4: bah, justement, on fait durer.
24: Vas-y, réponds, l'invité Munster.
16: Non, je
0: suis toi, tu fermes ta gueule, d'accord?
16: Bon, je t'ai répondu, GG.
24: Elle pue des galandos.
16: Question
0: bon,
16: suivante.
0: Bon, allez, hop, au revoir pour toi.
11: Pour qui, Gérard?
0: Pour le mec, t'as voilà, le dernier arrivé. Voilà. Hop, terminé, c'est pas la peine.
4: Pour la fille qui parlait, là.
0: Et là, tu le reprends pas sur une autre voie. Hein. C'est terminé.
16: Gérard,
0: Non, Apolline.
16: Mais elle assure, Apolline.
11: Oui, Gérard.
0: Non. T'amuses pas avec la voix.
11: Mais je mets la main pour
0: non,
11: dégage.
0: Non.
4: Bon, Gérard, on y va.
11: Gérard, continue.
0: Ah, quoi?
11: On continue.
1: J'ai le...
0: Ouais.
1: Oui. J'ai une bonne nouvelle. En plus d'en parler, il y a le sosie C de Florian Gazon qui doit venir ce soir, qui vient d'appeler et qui demandera à passer, qui a appelé dans le bureau.
4: Ah ouais, cool.
1: Ouais, passe
16: ouais,
1: ou pas
16: super.
0: Bah ouais, ben tu le rappelles.
1: Bah ouais.
0: Apolline.
4: Mais tu fais pas de bruit, Apolline.
0: Tu me prends des gens au standard. Tu t'amuses pas à changer les voix.
11: Mais non, Gérard.
0: Je ne continuerai pas le débat.
1: Si, c'est vrai. Il a raison.
0: Non. Ah ouais. T'amuses pas à vouloir lever la main sur un homme parce que moi je vais t'en claquer une.
11: Oh là, okay. Et
0: alors tu vas prendre ton standard, ok?
1: Appelle Gazan.
0: Et tout de suite.
11: Oui, Gérard, tout de suite.
1: Le sosie.
2: Hey Gérard, tu viens demain, je t'invite au Queen.
16: T'es hors standard.
0: Madame Christine.
16: Oui, eh ben alors écoute, moi je pense que plutôt les stars télé sont plutôt spécialisées dans les sitcoms, hein, les émissions très intellectuelles. Mm-hmm. Mais ils font pas trop de tragique et tout, hein, ils sont pas assez bons acteurs pour ça, quoi.
0: Mm. Ouais, mais tu peux préciser.
16: Bah oui, non, mais je précise en disant que c'est vrai que quand les stars télé passent. Voilà, ils font surtout aussi des films genre le dimanche soir sur M6 ou alors le premier samedi du mois sur Canal, quoi.
4: Ah, mais tu peux. Enfin, tu restes flou, comme dit Gérard, tu peux préciser.
16: Ouais. C'est vrai, bah alors.
1: Il est là, on va l'appeler Florian Gazan, mais c'est. Ouais. Alors, il est avec un portable parce qu'il est en tournée. Hein.
4: Ah bon, ok.
6: Allô?
0: Allô?
6: Ouais, bonjour.
0: Bonsoir.
6: Salut,
0: Florian.
6: Ouais,
4: salut Florian.
6: Ouais, je suis super content. Je sors de gala là, c'était chaud ce soir, c'était énorme.
0: Non mais je t'écoute.
6: Salut Gérard, ouais, j'étais en gala ce soir, c'était génial, j'étais en Goulême, il y avait 35 personnes, un délire. Un délire, c'est dans une salle polyvalente, je t'y connais en Goulême un peu.
4: Oh, il t'écoute pas là, il fait du Larsen.
0: Non, mais
4: si tu t'en fous de ce qu'il dit, tu lui...
0: J'aurais voulu savoir si t'avais vu de la rue.
6: Non, j'ai vu de la rue, parce que c'est un autre sosie. En fait,
0: de la rue, je te demande.
20: Il a peut-être vu sur la rue, pas vu de la rue.
6: Non, ça dépend où il habite. Moi, je bosse avec Jean-Luc de la rue, c'est son sosie. On fait des galas. Là, on était en Goulême ce soir. Bon, ouais, c'est un carnage. Hein. On a déchiré tout, 35 personnes, c'était plein. C'était plein. Et moi, je connais pas de la rue, mais j'aime beaucoup ce qu'il fait. Mais je connais son sosie, c'est de la rue.
7: Quand je l'ai vu l'autre fois, il avait le slip tout jaune.
4: Il y a du monde derrière lui en plus.
20: C'est pas lui. Sinon, pour calmer un peu le débat, il y a Perforas qui dit que le jour où tu seras une star de la télé, les GG auront des dents devant.
0: Moi, je l'emmerde, lui. La question, pensez-vous que les enfants peuvent devenir stars? On va demander ça à Fabienne.
4: Toi, t'as pas répondu à la question d'avant.
16: Ouais.
0: Non, mais de toute manière, dans quel genre de film
4: c'est une star peut jouer.
0: Toi,
4: tu te verrais quoi dans quel film?
20: Avant, sinon, on me demande que tu précises si c'est des films pour le cinéma ou pour la télévision.
0: Bah, de toute manière, en principe, c'est des films télé, c'est des films...
4: Donc c'est des téléfilms.
0: Non, c'est des séries. Il y a une série que je voudrais bien revoir.
4: Jouer dedans, c'était possible.
0: Je crois qu'on en avait parlé
4: mardi
0: ensemble.
4: Tu te souviens quand on avait bouffé
0: Chips. Et ça, les deux motards.
4: Ouais. Avec la voiture, la K2000, là.
0: Non, K2000, c'est David Hasselhoff.
3: Je vois bien.
0: Tu l'as, la musique de Chips?
3: Ah, je peux te trouver ça, ouais. Vas-y, continue.
0: Ouais, vas-y, essaye de...
4: Toi, t'aurais bien aimé jouer là-dedans.
0: Non, mais moi, je trouve que cette série télé était bien. Je sais pas ce qu'on pense.
4: Peut-être que le sosie de Florent Gazan, il serait un peu dans quoi jouer.
0: Je sais pas ce que Fabienne en pense, Christine ou Anne Leclerc.
8: C'est vrai que c'est un truc génial.
0: Oui.
8: Si on proposait de jouer un routier dans une série, tu le ferais?
0: Dans quelle série?
8: Bah justement, une série qui n'existe pas encore, mais qui serait créée par rapport à toi.
3: Ou tu serais en hiver,
8: tu serais un routier.
0: Ouais, non mais...
8: Quel... pas de Gégé le routier, par exemple.
0: Non mais... quelle série?
8: Les routiers, par exemple, ça s'appellerait Les Routiers.
9: Les routiers sont sympas, je
8: vois.
10: Ils sont sympas, c'est ça, c'est bien.
0: Ah ouais, mais ça c'est une émission de radio qui passait sur RTL, justement. Et c'est dommage, Non, attendez, c'est dommage que cette émission-là soit arrêtée.
8: Max Meynier était sympa,
0: Parce qu'il faut dire une chose, que Max Meynier, c'est un gars que j'ai bien estimé.
3: Tu l'as estimé combien en euros?
0: Non. Attends, tu fermes ta gueule. D'accord.
3: D'accord.
4: Et dans Chips, je pense à un truc, en routier, tu pourrais très bien t'appeler Chips, si tu t'appellerais Curly ou Chipster, en routier.
0: Je sais pas. Mais je sais que moi, Max Meynier, ça a été une...
3: Ton idole?
0: Mon idole, quand j'étais routier, je l'ai écouté. Allez, pensez-vous que les enfants peuvent devenir stars, et on s'écoute Chips en entier. A tout de suite après sur Fun Radio.

0: voilà, bah, on peut pas se le mettre plus long parce que
1: le générique
0: il est petit, donc voilà. Donc je pense que ceux qui ont aimé ça, ben
1: eh ben ils aiment toujours ça.
0: J'espère. Alors donc la question c'est pensez-vous que les enfants peuvent devenir stars? On va demander ça à Fabienne Égou.
2: Oui, star de télé. C'est ça?
3: Ouais, il t'écoute plus.
2: Donc, d'accord, mais s'il m'écoute pas, je vais raconter ma vie. Alors, ce matin, je me suis levée.
3: J'aimerais bien savoir. Ouais.
2: Je suis allée payer mes impôts.
0: Bon, alors, Fabienne Égou, au revoir.
2: Non, je voulais dire.
3: Gérard, mais qu'est-ce que tu.
0: Quand je te dis d'éteindre vos micros, vous éteignez vos micros. Ok? Ça va, ça commence à me prendre la tête, hein. Rigo, c'est pareil pour toi.
3: Non, j'ai éteint le micro et moi j'avais une question internet de je sais plus comment il s'appelait là.
1: Ah, c'est bien ça.
3: Arnaud Tony qui te demande. il a plein de questions. Il te demande pourquoi tu sors avec Boss Hogg déjà.
1: Ah, je dois l'avoir aussi ça.
3: Et voilà. Et il voulait savoir si Roscoe Pécoltrane est de ta famille.
0: Non, Flash, pas du tout.
1: Flash.
0: Alors,
1: ouais.
0: J'en ai rien à foutre. Fabienne Égou. Une.
3: Et sinon, il y a Yankee qui te demande si t'es l'homme qui valait trois bâtards.
0: Trois bâtards, moi je l'emmerde, ce connard.
3: Ouais.
0: Alors, Fabienne Égout, tu réponds à la question ou pas?
2: Ah.
0: Fabienne!
3: Tu viens de la virer.
4: Tu la vires, alors maintenant elle ne peut plus te répondre.
0: Ok. Alors,
4: donc,
0: madame.
4: À sa place, on accueille Giant Coucou, 28 ans de Strasbourg.
5: Salut.
3: Gérard.
0: Bonsoir. Donc, Giant Coucou, je t'écoute.
5: Oui, bonsoir, c'est Giant Coucou. Bonsoir,
0: ouais, je t'écoute.
5: De Strasbourg.
4: C'est tout Giant, ouais.
5: J'appelle de Strasbourg, 98.7.
0: Ouais.
5: Note. Voilà.
0: Bon, ben, tu réponds à la question.
5: On va en pro, alors. Les stars, oui. Les stars de télé en particulier. Aidez-moi les filles.
4: Les enfants, ouais.
5: Et les enfants, je pense que non. Il faut pas les stariser trop tôt. Je sais pas si tu te souviens des exemples comme Jordi, par exemple.
4: Par exemple, j'allais en parler aussi. Ouais.
5: Voilà, tout à fait.
0: Ouais, mais je suis pas d'accord. Attendez, parce que là, il y a un petit problème qui se pose. Giant Coucou et même Florian Gazan, je pense qu'il va pouvoir répondre aussi en même temps.
3: Ah, quand même.
0: Bon, d'accord. Le problème qui se pose, c'est que Jordi, c'est ses parents qui l'ont exploité. Et ils ont carrément piqué tout son fric. Hein.
6: Ouais, ils vont vers une ferme hein, quand même.
0: Ouais, non, mais ils ont quand même piqué tout son fric.
4: Ah ouais, quand même. Ouais, c'est clair.
0: Parce que moi, j'ai vu un reportage et maintenant, le pauvre Jordi, il est malheureux. Faut qu'il passe.
6: Ah bah, c'est dur d'être un bébé hein, quand même. Ouais.
0: Non, attends. Fais-moi confiance qu'à l'âge qu'il avait quand il a sorti, c'est dur d'être un bébé.
4: 2 ans.
0: Hein.
4: Fais.
0: Il avait 4 ans.
6: C'est pas lui qui chantait, hein, c'est des sourds. Hein.
0: Non. Moi, je peux te dire une chose qu'il a fait du fric. Et...
6: C'est tout ce que tu dis.
0: Ouais, c'est ça, t'as raison, toi. Prends-moi pour un con. D'accord? Donc, moi, je sais qu'il s'est fait tout piquer par ses parents.
6: C'est tout ce que tu dis.
0: Ouais, c'est ça, t'as raison. Bon, alors, tu me gères ça, Pauline, parce que je commence à en avoir ras-le-bol. Je sens...
3: Gérard.
0: Il est 2h35.
3: Gérard, calme.
0: Je sens que dans moins d'une demi-heure,
3: Gérard, sur IRC, on est quand même 9428, ce qui est énorme. Et il y a Corben qui te demande si le petit Grégory est une star télé. Et si oui, est-ce qu'il faut mourir pour être une star télé?
0: Petit Grégory, il veut parler de... Non, Grégory, il n'y a pas de Grégory. Ils veulent parler de Jordi.
6: Qui faisait la pub pour les sacs en plastique.
5: Oh non.
0: Non.
1: C'est pas bien là.
5: Bon, par contre, GG, attends.
0: Oui.
5: Un coucou. Moi j'ai une petite cousine qui jouait dans un des spectacles de Chantal Goya. Elle faisait une carotte magique, si je me souviens bien. Et je sais qu'après, ça lui a causé beaucoup de désagréments et qu'elle n'a pas fini très très bien, quoi, tu vois.
4: Ouais, c'est clair.
0: D'accord.
5: Ouais, ça, ouais.
0: Madame Christine.
7: Ouais, ben bah, ouais. Je m'appelle Suzy, je fais 200 kilos et j'aimerais bien que tu me prennes le cul.
4: D'accord.
5: Oh là là, c'est quoi ça?
7: Oh là là,
0: je sens qu'il y en a un à l'arrière, il va se prendre une baffe dans sa gueule.
5: Mettez-moi le numéro de côté, là.
6: Gérard. c'est Florian Gazan, là, je voudrais peut-être relancer sur les enfants stars et Passe-Partout dans tout ça.
0: Mmh.
5: Tout à fait.
6: Passe-Partout, c'est comment on le considérerait?
2: C'est vrai.
0: Ben, un passe-partout.
6: C'est un enfant quand même, quelque part. Enfin, c'est l'enfant de Patrice Lafont.
0: Ouais, mais on sait pas.
2: C'est son fils spirituel, oui.
0: On sait pas encore.
6: Mais c'est une star quand même, hein.
0: Ouais, mais c'est une star, je pense. Parce
6: je peux dire qu'il n'y en a pas beaucoup qui lui arrivent à la cheville, hein, passe-partout.
0: Ouais, bah ça, on verra par la suite. Madame Christine.
2: Ouais, ben j'allais parler aussi de Jordi. C'est vrai que c'était très triste qu'il lui arrivait, mais il y a beaucoup d'enfants dans les séries télé, hein. Je sais pas si t'as remarqué. Mm-hmm. Et ceux-là, je sais pas si on peut les considérer comme des enfants stars ou pas, quoi. Mm.
0: Mais, disons, il y a Jordi qui a eu des problèmes avec ses parents qui sont pour l'argent. Mm-hmm. Sur la 6, il y a aussi une émission.
8: La petite maison dans la prairie.
0: Non.
2: Lorraine Gaz, hein, qu'est-ce qu'elle devient, elle ?
6: Arnold et Willy.
0: Voilà. Le petit noir. Lui, par contre, il a réussi. Il a gagné son procès vis-à-vis de ses parents.
2: Non, mais lui, par contre, il s'est fait arrêter récemment parce qu'il a braqué une banque.
0: Ouais, non. C'est le grand.
8: Si, c'est vrai.
0: Non. Anne Leclerc.
9: Ta gueule!
0: Va te enculer, connard!
6: Pas malin, ça.
2: Ah bah c'est bien, c'est pas gentil.
0: Voilà, comme ça va plus vite avec moi.
2: Oui.
0: Donc Anne Leclerc.
2: Oui, bah écoute, je pense que les enfants peuvent être considérés comme des stars. Parce qu'on a parlé de Jordi, ou Jordan, je sais pas comment...
0: Jordi.
2: Ouais,
0: celui qui est... Non, mais on va pas parler de Jordan, notre habituel, ça sert à rien.
2: C'est pas grave. Hein. Non, mais je pense que les enfants, ils peuvent être considérés comme des stars, parce qu'on a parlé de Jordan et on n'a pas parlé des stars, tu vois, qui fait...
0: Non, de Jordi.
2: Ouais, qui font les...
9: Ta gueule !
2: Ok, merci. On n'a pas parlé de ceux qui font dans les magazines, tu vois, ceux qui font mannequins et puis qui se font prendre en photo. Hein.
4: Et les enfants dans les pubs alors.
2: Voilà, les enfants
4: qui fait la pub de Kézak.
6: Et la pub Evian.
2: Et eux aussi.
8: Est-ce que vous pensez à l'ours dans la pub Valvert?
2: C'est vrai, on y pense.
0: Non, mais attends, parce que c'est en fin de compte, c'est pas un enfant ça.
8: Si,
0: non,
8: c'est un costume.
0: C'est un costume. Non, c'est un ourson et c'est un vrai. Par contre, il y a
8: ses parents, ils lui ont peut-être piqué son billet, comment ils l'ont payé l'ours?
0: Non, il y a une queue. Qui c'est qui a parlé de la pub Evian là?
6: C'est moi, c'est Florian.
4: C'est le vrai sosie de Florian Gazan qui a dit ça.
0: Parce que je sais que sur cette pub là, c'est vrai que ils sont petits, ils ont à peine 3-4 ans.
8: Ah, c'est quand ils nagent là?
2: Ouais.
8: Ils sont en apnée.
2: Ouais.
8: Ah, je sais pas comment ils font. Hein.
2: C'est des super bébés nageurs.
8: Grave.
6: Ah bah ils en ont utilisé plusieurs pour le tournage et il y en a certains.
8: Il y en a qui sont restés.
2: Ils sont noyés, ouais, j'ai entendu dire ça.
6: C'est ça la clé. Bon. Hein.
0: Je vais poser. Anne Leclerc, que tu veux continuer?
2: Non, c'était tout ce que j'avais à dire. Hein.
0: Donc les sondages, aimez-vous où aimez
8: ou quoi?
0: Oh là, qui c'est que moi.
8: Non, vas-y, fais voir.
4: C'est Olivier, il est parti.
0: Ah, il a où aimez-vous chez vous les stars de télé? C'est quoi là? Il est où l'autre abruti là?
8: C'est pas grave, lis les sondages, qui suivent. Ouais. Tu as
0: alors 45% aiment ceux qui préfèrent les garçons.
8: Bah ouais.
0: Bon, ça, j'en ai rien à foutre. 25% aiment celles qui sont belles et intelligentes, donc ne regardent pas la télé. Je vois pas le rapport avec mon débat. 15% aiment quand elles sont déguisées en autre star. Je vois pas le rapport. Et 5% aiment être des stars, mais ne font pas de télé. Donc, ce sondage-là, hop, la merde.
8: Allez.
0: Alors, le suivant, pourquoi les stars sont-elles des stars? Alors là, c'est pas mal.
8: Ah bah ça, c'est une bonne question, ça.
3: Ah, c'est une bonne question.
0: Alors, parce qu'ils ont gagné le droit de l'être. Ouais, bref.
8: Et d'ailleurs, comment tu le gagnes, Gérard? Comment tu gagnes le droit d'être une star?
0: En te faisant de l'argent.
8: Tu signes des papiers ou
0: Non. 24% parce que les téléspectateurs l'ont décidé. Je pense que c'est vrai. C'est pour ça que la gaffe continue. Donc on va s'arrêter là-dessus. Parce que c'est trop dur de trouver une star sans télé. Or là, je vois pas du tout le rapport.
8: Enfin. Bah, ça veut dire que pour les trouver, tu branches ta télé et tu regardes ta télé pour trouver les stars.
4: Parce que sans ta télé, tu les trouves pas.
8: Sinon, tu les vois jamais dans la rue, tes stars. T'as déjà vu le Big Bill dans la rue, toi?
0: Non.
8: Bah voilà.
0: Parce que sinon, ils ne seraient pas payés. Bon là, je vois pas du tout le rapport.
4: Bah, sans la télé, les stars pourraient pas gagner d'argent. C'est toi, sans la radio, tu gagnerais pas d'argent.
0: Mais alors, tu gagnes de l'argent, toi, en faisant ton standard de...
4: Bah non, mais je suis très conne, moi.
0: Ouais, bah t'es très conne, c'est malheureux.
10: Bingo.
4: Bingo.
0: Parce que pour l'instant, t'es en train de me faire de la merde.
4: Ah bah merci.
3: Gérard ?
0: Ouais.
3: Sur IRC, il y a Isti qui te demande si c'est la série Ricky ou la Belle Vie qui t'a donné ton goût pour les locomotives.
0: Non, parce que ça, je répondrai pas. Alors, arrêtez avec la loco, parce que j'en ai ras-le-bol. En de bon entendeur, salut pour ceux qui s'amusent à ça. Donc, on va passer à la huitième question. Ouais, huitième. Peut-on être une star ou clown en même temps? Et on s'écoute mon gros Foucault avec ma date de naissance tatouée sur mon sacré derrière. Et on se retrouve tout de suite après aux... Peut-on être star ou clown en même temps? On va demander à Florian Gazan.
11: Moi, je pense que oui, parce que c'est un peu ce que je fais comme métier. Moi, je clown un peu les stars télé. Enfin, c'est un peu le problème. Je voulais un peu témoigner ce soir à Voix Découverte, là, parce que c'est pas évident. Je suis sosie d'un mec qui est même pas vraiment star télé. C'est sûr que j'aurais pu préférer être sosie de Jean-Pierre Foucault, par exemple. J'aurais gagné plus d'argent. Là, c'est la nature qui m'a fait comme ça. Bon bah, si je fais pas que des gros galas, c'est pas évident. Puis en plus, ils changent tout le temps de couleur de cheveux. Moi, j'ai vraiment beaucoup de frais.
8: Ça doit pas être facile, ouais.
11: Là, j'ai dû me teindre en blond. Je dois retenir toutes les 3 semaines y aller. C'est cher. Et puis c'est pas remboursé par la Sécu. C'est pas conventionné, tout ça. Et il est pas très connu, c'est pas valorisant, quoi. Mais les gens me demandent pas trop d'autographes et tout, quoi. Donc c'est vrai que ce serait à refaire. Je préférerais peut-être ressembler à Evelyne Leclerc, quoi. Hein. Même faire à une opération, hein, je lui dis, j'ai pas honte. Hein.
0: Attends, Florian,
3: c'est une question IRC pour Florian. En fait, il voulait savoir comment tu fais pour les lunettes aussi.
11: Ah ben ça c'est je les fabrique moi-même, hein, parce que c'est pas évident. Si les mecs de Star Télé ils sont pétés de thunes, alors ils vont s'acheter des lunettes là dans les pays super loin, genre en Belgique là. Moi je peux pas, hein, j'ai pas les moyens, attention, hein. Alors je les fabrique moi-même, hein, je prends dans l'atelier à papa là, du fil de fer, des bouts de bouteilles, des verres. C'est pas évident, hein. C'est comme pour les habits, hein, parce que ces mecs là faut pas croire, hein, ça s'habille pas à moins de 1000 balles le pantalon, tout ça, hein, moi je suis pas sûr. Alors j'ai ma mère, elle fait un peu de couture, elle a une machine, alors je me démerde, hein, mais c'est pas évident, hein.
0: Ok, Florian, on a compris.
11: Non mais
0: ça y est, on a compris.
11: C'est pas facile.
0: Ouais, non mais on a compris.
8: J'avais une question aussi pour Florian là, je voulais savoir si c'était facile d'être le sosie de quelqu'un comme ça au niveau thune et tout.
11: J'ai un peu d'émotion, hein, je suis désolé parce que c'est bon.
8: Non, c'est pas grave, c'est normal.
11: C'est difficile parce que être sosie de quelqu'un de pas très connu, c'est pas évident, quoi. Hein, parce que ma carrière est un peu liée à la sienne. Hein, si ce mec-là il décolle pas, ça fait quand même quelques années que j'ai l'impression qu'il est un peu dans les starting blocks.
8: Et comment tu fais pour les lunettes?
0: Bon, Manu, ça y est, c'est pas tes débats, bon. C'est les miens.
8: Non, mais je m'intéresse.
0: Non, mais attends, pour l'instant,
8: il y a pour la couleur de cheveux aussi, je voulais savoir.
0: Bon, Manu, ça suffit.
8: Je voulais savoir pour la couleur de cheveux.
0: Ah tu le lui demandes en antenne, c'est tout.
3: Oh, Gérard, sinon sur IRC, il y a Roadrunner qui dit que à ce titre, tu es à la poésie ce que la gaffe est à la science.
0: Ah oui, ouais, ça peut se faire. C'est faisable. On va venir cueillir Emeline Paclair de Bordeaux. Tu peux me donner la fréquence, s'il te plaît?
12: 91.8. Bonsoir, Gérard.
0: Bonsoir. T'as entendu la question?
12: Non, excuse-moi, je n'ai pas entendu.
0: Alors, peut-on être star ou clown en même temps?
12: Je sais pas. Oui, je pense.
0: Ouais,
12: donc, si on arrive à bien se déguiser pour pas se faire reconnaître, plutôt que ça se trouve, il y a des stars pour arrondir leur fin de mois. Ils font les clowns dans les cirques.
0: Ouais, tu veux dire que moi, pour arrondir mes fins de mois, je vais faire le clown dans un cirque, c'est ça?
8: Tu fais le clown tous les jeudis déjà.
12: Ah non,
8: déjà,
12: je ne parlais pas de toi, Gérard. Je ne te comprends pas.
0: Toi, Poupouille.
12: Tu fais le clown à la maison.
11: Il y en a qui vont dans les supermarchés, hein.
0: Bon, qui c'est qui... Il y en a une, là, tout à l'heure, je vais la massacrer.
12: Gérard, tu viens toi, j'étais à l'antenne, je ne savais pas.
0: Alors, Anne Poclair... non, pas Anne Poclair. Anne, je sais pas quoi, là, d'Ajaccio...
4: Anne Leclerc.
0: Anne Leclerc de Mashtoc Machin Sweat d'Ajaccio...
12: voilà.
0: Poète la gala. Alors, vas-y.
12: Non, mais je pense qu'on peut être star et clown en même temps, parce que je pense que tu peux être...
0: Mais attends, héros.
12: Oui.
0: Tu veux me sortir quoi? Que je suis clown en même temps et
12: ah,
0: tout.
12: Voilà, tu vois, tu m'as sorti le mot de la bouche.
0: Ah ouais, parce que je suis un clown.
10: Attends,
0: toi, je vais m'occuper de ton matricule tout à l'heure.
12: Mais tu me laisses pas répondre et m'exprimer et répondre aux questions en même temps.
0: Attends. Pour l'instant...
12: Non mais pour l'instant je suis dans tes débats donc.
0: Bon
12: je
0: alors pour l'instant tu. Voilà, pour l'instant moi je te dis.
5: Tu vas te mettre autre chose dans la bouche après.
0: Moi je vais te dire une chose que pour l'instant t'es en train de me dire que je suis clown en même temps, c'est ça?
12: Non mais je voulais dire que t'es bien posé pour poser ce genre de questions parce que toi t'es déjà un clown dans la maison.
10: Non mais non.
0: Ah voilà.
12: Quand t'es avec ta copine est-ce que tu fais le clown?
0: Ah bah moi je fais le clown du matin au soir.
12: Ah bah voilà, c'est ce que je voulais dire quoi.
0: Ok. Donc tout le monde a répondu à.
5: Non, il y a Giant Coucou.
0: Ah, Giant Coucou là.
5: Bah
0: oui.
5: Ben moi je suis d'accord avec Anne, hein. C'est vrai que moi je dirais pas clown, je dirais plutôt bouffon.
0: Alors Giant Coucou, chose, hein. Au revoir.
5: Mais pourquoi? Attends Gérard, c'est
0: non gentil. Non, au revoir.
5: C'est un terme théâtral.
0: Ouais, non. Bonne nuit, je suis pas un bouffon, au revoir.
12: Je te kiffe mon pote.
0: Qui c'est qui vient de dire ça?
12: C'est toi.
3: Mais c'est pas grave Gérard,
0: non,
3: sinon sur IRC, il y a Arnette et Tony qui te demandent si c'est vrai que t'as essayé de violer Punky Brewster et son chien.
0: Non, pas du tout.
8: Non, seulement le chien.
0: Non plus.
3: Il y a Monsieur Drummond qui va porter plainte pour tes attouchements sexuels avec Arnold et Willy.
0: Ah bah j'en ai rien à foutre.
8: Il a pris que la gouvernante.
0: Toi, tu ferais mieux de t'occuper de ton bébé rose, d'accord?
8: Ouais, je sais.
0: Alors, faut-il faire de... Faire de la radio est-il une passion ou autre qu'une star?
4: Attends, Gérard, d'abord à la place de Giant Coucou, on accueille Pinocchio, 21 ans de Anvers.
13: Salut Gérard, je suis le frère de Pinocchio.
12: Salut Pinocchio.
13: Salut. Gepetto va bien? Ouais. Gepetto aussi.
0: Bon alors, tu réponds à la question?
13: Bah je peux pas.
0: Bah tu peux pas? Bah alors dans ce cas-là, c'est pas
13: j'ai
0: la peine.
13: J'ai pas entendu la question, je
0: non,
13: suis
0: non,
13: en
0: non, non, hop. Eh ben, tu retournes voir Apolline.
12: Ah, t'es dur, GG, hein.
4: Ouais,
12: t'es
4: dur.
13: J'ai pas entendu la question, GG.
0: Non, mais de manière, on a bien précisé, et ça, toutes les semaines, je le dis, je ne répète plus la question parce que je perds trop mon temps. Alors maintenant, où vous entendez les questions, même quand vous êtes en antenne, Apolline vous les redit, ok?
12: Mais tu peux faire une exception, quand même.
0: Non. Eh ben, tiens, Anne Leclerc, tu vas répondre.
12: Allô?
13: Oui, Gérard?
0: Anne Leclerc?
12: Oui? Allô?
0: Manu!
8: C'est pas moi! Ça vient pas
4: mais
8: de
4: non,
8: moi.
4: Mais c'est des défaillances techniques!
8: Vas-y, continue,
4: Gérard.
8: Tant pis!
0: Oh là là! Putain, mais c'est quoi ce bordel là ce soir?
8: Continue, c'est pas grave!
0: Non, mais là, les deux débats, c'est de la merde! C'est de la merde! Alors, moi je m'adresse.
4: Non, mais c'est bon, GG, vas-y!
0: Je m'adresse à la direction de Fun, hein? Même aux techniciens. Faites quelque chose pour que la semaine prochaine on puisse avoir du son correct. Parce que là, entre le standard et l'aria, c'est de la catastrophe.
13: Gérard,
0: alors faites
13: bon
0: quelque chose.
10: Ta gueule,
0: faites ta gueule toi-même, connard.
12: Ah bah comme ça on est servi, hein.
0: Alors Anne Leclerc.
12: Oui. Allô.
0: Oui, je t'écoute.
12: Oui, tu voulais me poser une question?
0: Oui.
12: Oui, bah vas-y, je t'écoute.
0: Attends.
13: Gérard, il est bon le son.
0: Oh là là là, mais merde! Bon,
12: c'est
0: allez
12: pas
0: hop!
12: Grave, je t'écoute, Gérard.
4: Non, GG, c'est bon, vas-y.
0: Bon, calme, alors. Calme.
12: Allô?
0: Tu peux répondre à la question?
12: Oui?
0: Bah, alors, vas-y.
12: Bah, répète-la moi.
0: Oh, bah, non.
4: Ouais, non, mais j'ai.
0: Non, là. Là. Non, allez hop! Non. Apolline! Apolline, ça commence à bien faire!
4: Ah, parce que c'est de ma faute maintenant.
0: Où ça? C'est Manu!
8: J'ai rien fait, Gérard, ce soir, c'est nickel.
4: C'est une défaillance technique!
0: Oh non, mais moi je fais conclusion, j'arrête.
4: Fais la dernière question.
0: La 9e, c'est père de la radio. Est-il une passion ou autre qu'une star? On va demander à. Anne Leclerc.
12: Oui, bah écoute, je pense que faire de la radio, oui, ça peut être une passion de star. Puisque toi, apparemment, t'es devenue une star réputée. Et je pense que ça marche bien pour toi, n'est-ce pas? Et je sais pas si ta copine est devenue aussi une star comme toi, mais bon, je pense qu'on peut devenir une star.
0: D'accord.
5: Surtout avec un physique de radio, hein.
12: Comment?
5: Surtout avec un physique de radio, parce que c'est pas pareil que pour la
12: télé.
5: Non,
12: mais je pense que le physique n'a rien à voir avec le fait de faire de la radio, hein. Tu peux très bien faire de la radio.
5: Il faut
12: et
5: quand même avoir un physique de radio, moi, pour en faire, hein, contrairement à la télé, hein. Je suis pas d'accord avec
0: toi. Bon, Florian Gazan,
12: chacun est différent, hein.
0: Florian, tu veux répondre?
11: Ouais, moi je pense que je te dis que pour faire de la radio, bon, bah, faut avoir un physique quand même spécial, parce que à la télé c'est un peu n'importe qui en fait, en fait. Et alors que la radio c'est une passion et il faut avoir des aptitudes. Je crois que c'est plus difficile que la télé en fait quand on y pense quelque part, parce que à la télé bon bah, on peut compenser avec un peu ce qu'on a à montrer, alors que la radio bah, ça se joue un peu avec ce qu'on a à dire. Et des fois il y en a qui ont rien à dire et quand même qui font des carrières de stars en radio.
0: Non mais je pense que même
8: tu penses à qui?
0: Tu penses à qui en disant ça?
11: Je peux pas trop dire des noms parce que bon bah je crois que on est qui pour juger d'abord.
0: Donc tu veux faire illusion à moi?
11: Non, pas du tout, Gérard. Je pense que toi, justement, t'as beaucoup de talent et tu le démontres tous les jeudis soirs. Je veux dire, ça monte chaque semaine et c'est pas hasard.
0: Ah non, mais ouais. Moi, attends, Florian, moi, attends, Florian.
11: Ouais.
0: Moi, je vais te dire une chose, c'est pas moi qui ai décidé de faire les débats tous les jeudis. C'est, tu sais très bien qui c'est Max. C'est lui qui a voulu qu'on fasse ça tous les jeudis. Et ouais, mais... maintenant, tous les 15 jours, il y aura les conseils de Sandy et il y aura une nuit de minuit à 3h avec les conseils de Sandy et Gérard. On sait pas quand. Je crois que c'est prévu pour le mois prochain. On n'a pas encore la date fixe, mais je pense que...
8: Je crois que c'est en juillet.
0: Ouais, mon pied dans le cul, toi, ça va être en juillet tout à l'heure.
2: Aïe, ça va faire mal.
4: T'as le temps, là.
0: Pinocchio.
4: Pinocchio.
0: Pinocchio, parce que... après, on arrête.
14: Non, mais moi, je suis d'accord avec ce qu'on dit les autres, mais plutôt en fin de semaine.
0: C'est-à-dire?
14: Bah, la fin de semaine, c'est le vendredi, samedi, dimanche.
0: Non mais attends, tu crois pas que Max, il va m'autoriser de faire minuit 3h le vendredi.
14: Mais pourquoi
0: alors,
14: pas
0: alors qu'il vient pas. Qui vient pas le vendredi. Donc je pense pas qu'il va m'accorder l'antenne de minuit à 3h. Ben là, si, faut pas rêver. Faut pas croire au Père Noël.
14: Et si tu
0: Parce que le Père Noël est tombe à 25 décembre. Et moi, je crois pas au Père Noël que le vendredi, de minuit à 3h, je passe une émission.
14: Mais oui, mais pourquoi Gérard...
4: Pas, non, mais là, Gérard, on s'égare.
0: Non, mais c'est pour répondre.
4: Revenons à nos moutons.
14: Gérard, tu dois comprendre.
0: Apolline, s'il te plaît, t'évites de trop allumer ton micro pour parler. Parce que le Larsen, il y en a ras-le-bol.
4: Ah, mais donc... ça vient pas de moi. Bon, c'est pas grave. Question suivante.
0: Gérard... Non, non, il y a c'est quoi? C'était débat, là?
14: Gérard.
4: Non.
0: C'était débat?
4: Non.
0: Non, c'est le mien.
4: Okay.
0: Donc, c'est la conclusion.
14: Dis Gérard.
0: Non, non, parce que là...
4: Non, mais t'as
0: d'abord... Oh là là
2: Larsen.
0: Bon, allez, hop, conclusion.
14: Gérard.
0: Conclusion, Evelyne pas claire, conclusion du débat.
2: J'ai cru comprendre que tu te considérais comme une star. Alors le jour où tu seras une star, moi je serai votre chasteté.
0: Ouais.
10: Arrête les débats.
2: Sinon je voulais dire que c'était chiant les débats avec Sandy parce qu'elle monopolise une ligne, ce qui empêche les habituels de passer, puis qu'en plus elle a rien à dire.
0: Alors,
2: sinon
0: je
2: rien contre toi Sandy, je t'adore.
0: Ouais bah alors je vais dire une chose Evelyne pas claire.
2: Mm-hmm.
0: Sandy attends merde.
8: C'est faux ce que tu dis.
2: Non mais j'adore Sandy.
0: Moi je dis une chose, elle mobilise pas une ligne parce qu'elle répond mieux que vous aux questions. Tu la fermes, d'accord? Tu l'insultes pas, ok?
2: En de bonne entendeur, sans lui. Gérard, on s'égare là, continue.
0: Non, c'est terminé, c'est la conclusion. Pinocchio.
8: Gérard, tu viens de voir, t'as vu ton
14: c'est Pinocchio, hein?
0: Putain, celui! Manu, t'as intérêt de perdre gaffe parce que tu me mets, parce que tout à l'heure, je vais t'éclater ta tête.
8: Mais j'ai rien mis là.
0: Ce fil n'arrête pas là, c'est toi qui fous ta merde.
8: D'habitude, t'aimes bien pourtant que je te mette des trucs.
0: Ouais, mais c'est toi qui fous ta merde. Alors fais gaffe.
2: Okay.
0: Parce que, au standard, c'est le bordel. Là, c'est le bordel.
8: Ah non, ça va là.
0: Hein? Alors, en de bon entendeur, salut. C'est la dernière fois que je...
8: Salut. Ça va?
0: Il y en a

0: Ah,
1: je viens de te voir faire.
0: T'as fait une gaffe.
2: Tu viens de voir faire quoi?
1: Lorient Fabian.
3: Oui.
1: Florian Gazan, pardon.
3: Moi, je voudrais finir avec un mini poème.
1: Non, non, on fait pas de poème.
3: Non,
1: non, on fait pas de poème, on fait plus de poème.
3: Alors, je veux dire, il est trop tard pour regarder la télé, il est trop tôt pour écouter la radio.
1: Ok. super ton poème. Anne Leclerc.
0: Oui, bah écoute, moi je voulais répondre à celle qui a dit quelque chose tout à l'heure. Donc moi je voulais lui dire que je parle peut-être pas beaucoup. Allô ?
1: Ouais, je te couche.
4: C'est les défaillances techniques.
0: Je parle peut-être pas beaucoup, mais quand je parle, je donne des bonnes réponses. Voilà.
3: Bravo, tu devrais passer la question pour un champion. Hein.
0: Voilà, c'est tout ce que j'avais à dire. Sinon, t'en...
3: Bravo.
1: Arrête. C'est bon, stop, putain, mais merde.
0: Oh là là, t'écoutes même pas ce que je te dis.
1: Non, t'inquiète pas, c'est Manu qui vient de te...
0: Non,
1: c'est Manu qui vient de te couper, il s'amuse à mettre son pied sur le bouton.
0: Mais il a pas fait exprès, c'est tout.
1: Non, mais moi je veux pas le savoir.
0: Ah bah moi je veux le savoir, c'est pas de sa faute.
1: Ouais bah peut-être, alors dépend Manu, ok.
5: Merci.
1: Donc, conclusion...
2: Gérard, on peut peut-être commencer par les conclusions de l'IRC.
1: Ouais, parce que là, tout le monde a terminé.
2: Donc, en conclusion, il y a Arnett et Tony qui te demandent si... ils voulaient savoir, en conclusion de débat, si dans la roue de la fortune de la vraie vie, t'étais tombé sur la case banqueroute.
1: Non.
2: Non.
1: Et après ?
2: Et après, bah, y en a plein. Hein. Y a Pierre Fouras qui dit à Rip qu'officiellement, on peut pas faire rentrer les gens dans son école, mais pour cette fois, ça ira.
1: Ouais. Et puis, t'auras l'autre qui va me dire que mon débat n'avait ni queue ni tête, donc c'est pas la
2: peine. Non, elle est pas là.
1: Non, elle est pas là.
6: Il y a Turpentine qui m'a envoyé un fax qui m'a dit que son débat n'avait ni queue ni tête.
1: Ouais, ben.
2: Comme lui, ouais.
1: Ouais, ben c'est bien.
2: Arnett et Tony, ils voulaient aussi savoir le juste prix de la gaine de Sandy.
1: Alors là, ils vont se faire enculer.
5: C'est cher, la surface.
1: Ils vont se faire enculer, ceux-là.
0: C'est une toile de tente.
1: Attends, toi, tu fermes ta gueule, Poufias. D'accord ?
0: Ah, c'est pas galant. Hein.
7: Je te kiffe.
1: Moi, je te kiffe pas, espèce de pétasse.
0: Moi aussi,
1: arrête, putain.
5: Joli.
1: Ok.
0: Merci, Max. Ok.
1: Non, ça y est, on a terminé. Moi, conclusion du débat. Donc, Apolline.
4: Oui, Gérard.
1: C'est la première fois que tu fais le standard.
4: Non, la deuxième.
1: Non, c'est la première fois.
3: Elle l'a bien fait.
1: Non. Tu me coupes tout le monde, là.
3: Non.
0: Mieux en mieux. Hein.
1: Terminé. Terminé.
5: Ça passe encore.
1: Voilà. Non, tu me la remets pas en air. Donc, conclusion, c'est la première fois que tu faisais le standard. J'ai voulu faire un essai. Apparemment, tu m'as fait de la merde. Tu m'as fait de la merde sur les deux. Désolé.
0: Allô ? Oui ?
3: Allô ?
1: Hé !
4: Mais c'est pas moi !
3: Allô ?
4: Attends, non.
1: Ah. Barreau !
4: Ouais, c'est bon, regarde.
1: Allô ? Tu dépêches !
4: Ouais, Gérard, c'est bon, regarde.
1: Ok. D'accord, parce que là, tu fais de la merde.
4: Eh hey, oh, je fais ce que je peux.
1: Ouais, tu fais ce que tu peux. Ça fait combien de temps que t'es dans l'équipe?
4: Ouais, 6 mois, je crois.
1: Ouais, 6 mois, mon cul, oui. T'es même pas capable de gérer un standard. Tous les soirs, Max, il te dit, trouve-nous des gens potables. Tu lui trouves de la merde. À chaque fois, à cause de toi, faut qu'il se barre. Alors, trouve-nous des gens potables la semaine prochaine, après on discutera.
4: Saoul.
1: Ouais, bah moi, je vois pas que ça... Moi, je te dis, la semaine prochaine, si lundi... Tu nous trouves de la merde, parce que c'est pas parce qu'il y aura plus d'art, t'as intérêt de bosser, c'est pas Manu de le faire, c'est ton boulot. T'es dans l'équipe
4: bon,
1: maintenant.
4: Conclusion, Gérard.
1: Non, moi je continue, moi je te dis ce que j'ai à te dire. Maintenant tu vas te démerder, c'est à toi de te démerder si tu veux rester dans l'équipe. Sinon au mois de juin, hop, basta.
4: Ok.
1: Hein? Et fais-moi confiance que si la semaine prochaine j'entends que Max, il se plaint qu'il n'a pas d'auditeur... Je te jure, jeudi, je t'engueule encore.
4: Encore ?
1: Ouais.
4: Bien sûr, ils applaudissent.
1: Ouais, ben ils ont raison. Ouais, ils ont raison. Parce que t'es pas capable de faire ton standard.
4: Mais si, je suis capable.
1: Tu nous fais de la merde.
4: Mais non, Gérard.
1: T'as fait quoi cette semaine ? T'as fait quoi ? T'as trouvé quoi ce soir pour Max ?
8: Non, mais elle a bien bossé quand même.
1: Ouais, attends, non.
8: Un petit peu.
1: Non.
4: Bon, c'est pas grave, conclusion.
1: Non. Tu y as trouvé quoi ce soir comme auditeur ?
8: Pas grand chose. Hein. Non, ce soir ça a été dur, mais elle est malade.
1: Non, elle est malade. Attends, toutes les semaines elle est malade. Attends, il faut
4: j'ai
1: pas
4: une
1: déconner.
4: Grippe,
1: ouais, t'as une grippe. Ouais.
8: Elle a la chiasse du cou.
1: Ouais. T'as trouvé quoi ce soir comme auditeur?
8: Tu lui fais un procès ou quoi là?
1: Qu'est-ce que t'as trouvé comme auditeur ce soir à Max?
8: Mais plein.
4: Comment tu peux savoir? Tu sais pas.
8: Bon, Gérard.

0: Non,
1: mais attends, tu permets. Moi, je vais dire une chose, j'ai écouté. Ce soir, t'as rien
2: trouvé pas là-bas. C'est tout. Merci, Manu.
3: Hein, quoi ?
2: Ouais, ouais.
1: Moi, ce soir, t'as rien trouvé de valable pour Max.
0: Ok, Gérard, conclusion.
1: Ma conclusion, c'est ce soir, ça a été de la merde, c'est dommage.
4: Non, c'était bien.
1: Non, non, ça a été de la merde, les deux. Les deux ont foiré.
5: Non, c'est pas vrai.
1: Les deux ont foiré. Et on a terminé à combien
6: Je sais pas, je regarde la bande-annonce de Star Wars.
1: Bah d'accord, merci. Merci, Rigo. Alors, d'habitude, tu nous fais du bon boulot, et là, ce soir, t'as pas été capable de me dire combien qu'on terminait. Alors, là, vous allez
6: retrouver... On peut regarder quand même, on va donner un petit chiffre pour faire plaisir.
4: Non, sans dé...
3: Oh, presque!
6: Oh là là, 9999.
3: Oh non!
0: Oh là là, j'ai
3: battu! Elle a battu encore son record!
0: Et après ça, il dit qu'on fait du boulot de merde!
1: Eh ben, je croyais avoir atteint les 1000, mais non.
6: Bah, on les a peut-être atteints pendant que je regardais Star Wars.
5: Les 1000, ouais. Les 1000, t'as fait 9 fois.
1: Non. Donc, vous allez retrouver Seb pour les nuits sans pub. Vendredi, Max à la loco. Avec Jean-Marie Castrombaz. Et Jean-Marie au percu. Et samedi.
5: Samedi. Et Samzal au platine.
1: Et samedi, Max en Belgique. La boîte, ça s'appelle.
5: C'est dans une salle.
1: Dans
5: l'Espérance.
1: L'Espérance, à côté de.
5: Pendôme.
1: À Pendôme, à 50 km de Namur, je crois qu'on y avait été, je crois.
5: D'accord, possible.
1: C'est possible.
5: Non, mais c'est sûr. Peut-être.
1: Il me semble, parce d'accord. que l'Espérance, ça me dit quelque chose.
5: Alors, la semaine prochaine, ce serait bien de faire un débat sur les sosies. Parce qu'on aura les sosies de, on aura peut-être la chance que tu l'as demandé, les sosies de Florian Gazan, qui on l'a eu au téléphone au dernier moment là, et peut-être le sosie de Jean-Luc Delarue, peut-être, ou peut-être donc on, c'est ou cette semaine qui vient ou la semaine d'après, donc
4: On ne sait pas, ça se discute.
5: Ou dans une semaine ou dans 15 jours ça se discute, il faut discuter, ils ont dit. Ça se
1: Et par contre, toujours toi.
5: Il y a le grand retour de Fildar aussi lundi.
1: Ouais, dès lundi. Et toi, ton sosie, là, il vient quand, là celui de Johnny Hallyday, Johnny Rep?
0: De Johnny Rock, bah, peut-être la semaine prochaine.
1: Ouais, peut-être.
0: Bah donc, oui, on est pas sûr. Voilà.
1: Donc, sur ce, on se retrouve dès jeudi prochain et bonne nuit à tous.
4: Et une petite, ce que tu m'as demandé quand même, une petite dédicace.
1: Et pour
4: Gérard.
1: Finir, une dédicace à ma Bibi, que j'adore du fond de mon cœur. Et je lui dédicace ça. C'est fête la fête!
7: C'est la fête! C'est ça la fête!
8: C'est par rapport au t-shirt que t'avais reçu de la Gigi World.
5: Oui.
8: Tu sais, là, avec Big Bill.
5: Avec Big Bill, alors derrière.
8: Ouais. Alors qu'est-ce qu'il y avait derrière le t-shirt, on rappelle?
9: Moi, je pense que j'ai laissé simplement mon prénom.
8: Bipez-moi à sec, en fait, parce que je veux pas dire le mot. Et...
5: Enculez-moi à sec, c'était.
8: Ouais, voilà. Et en fait, t'as été plus intelligent qu'eux, c'est que t'as mis du Tipex. Comme ça, au moins, bon, il voit
9: vas-y, dis ça.
8: Donc,
9: vas-y.
8: La société Gig World a découvert les origines de la haine qui existe entre Apolline et les deux Deschiens-sur-Aisnois. En effet, Gérard et Sandy n'ont pu se marier en juin dernier car Gérard l'était avec votre standardiste. Cependant, le divorce venant d'être prononcé, Sandy va enfin pouvoir devenir Madame Cou... Vous adressant pour preuve l'acte de divorce. Et en fait, ils ont bien envoyé en fait le contrat de divorce qui en fait résulte de votre mariage avec avec Apolline, Gérard.
9: Oui, ça t'as
8: donc
9: raison.
8: En application de la loi Maquet 1884, les époux Bip, Gérard et Apolline, que rien ne peut réconcilier, n'ayant toutefois pas obtenu reconnaissance de la nullité de leur mariage religieux, se sont engagés dans la procédure de divorce le 17 octobre 97. Donc en fait, ça fait longtemps que tu le connais, Gérard Apolline.
0: Ouais, quand même, mais je l'avais pas dit avant.
8: Donc conformément au texte de loi de justice, les époux Bip ont choisi d'être représentés par Maître Founias, huissier et avocat au barreau de Paris. Donc voilà, donc il y a les raisons pourquoi vous êtes séparés. Il y a donc les obligations pour la divorcer, donc une période de 300 jours correspondant au délai de viduité sera observée, donc je sais pas ce que c'est la viduité.
9: Ça veut dire quoi, Gérard? J'en sais rien, il a qu'à regarder dans le dictionnaire comme c'est un intello.
10: Bah ouais, exactement. Il n'a qu'à faire comme Gérard quand il prépare ses débats, il regarde dans le dico, il fait pareil le mec, c'est tout.
8: Et donc, bien sûr, étant donné que vous êtes divorcé, tu dois lui verser une pension alimentaire.
10: À qui? Mais à Pauline.
8: À Pauline, oui.
10: Ah oui, carrément.
9: Ça,
8: donc de 4537 francs.
9: Ouais, c'est ça,
0: bah, maman. Garde les papiers, Fildar, parce que
8: madame,
0: c'est comme bon. Je suis un peu à la dèche.
8: À madame ex-Bip Apolline. Toutefois, monsieur Bip cousin, monsieur Bip Gérard, pardon.
9: Conseil que je t'avais donné. C'est un conseil, un homme averti en vaut deux, alors fais gaffe.
8: Je suis d'accord. Donc ne dis
10: bien un train peut t'en cacher un autre,
8: ouais,
10: tard.
8: Fais gaffe. Attends que la barrière s'enlève. Monsieur Gérard, ne disposant pas d'une telle somme, il a été convenu par le biais de la société Gigi World et son PDG, monsieur Delanus, qu'un contrat sera signé avec madame ex Bip Apolline et Fun Radio. En conséquence, le contrat devant lier mademoiselle, il y a carrément le nom, c'est la classe, et Sandy est nul, c'est-à-dire que Sandy ne peut pas avoir de contrat à Fun Radio, et voilà, donc c'est signé, donc voilà, les preuves, Apolline, je te les laisse dans un coin.
0: Ouais,
8: non, mais c'est Apolline.
0: Un peu.
9: Ouais, non, mais attends, tu me fais voir
8: c'est
9: ça.
8: C'est Apolline.
9: Ouais, ouais, ben ça, t'inquiète pas, laisse ça tranquille, parce que ça, pour l'instant, il s'amuse bien à faire les conneries comme ça.
11: Fais voir.
9: C'est encore le gueule d'amour, il recommence.
8: Ah, si on avait parlé d'une fête qui était chez lui, en fait, il y avait une erreur d'impression, parce qu'on s'était bourré dans la date.
9: Ouais, non, mais attends, justement, donc, c'est que je l'ai reçu encore ce matin, ça. Mm. Et ça, c'est de côté pour les flics aussi. Alors qu'il fasse bien gaffe à sa gueule, le gueule d'amour.
8: Donc, parce rectificatif.
9: Hier, il envoyait Danière. Et mardi, je l'ai reçu dernière. Et comme par hasard, ce matin, je reçois une de plus tôt. Donc, qu'il fasse gaffe ou qu'il envoie le courrier parce que les enveloppes, on les garde.
8: Donc, ça a lieu le 31 mai. C'est un grand bal costumé à la Cité Carnot. Dîner spectacle, soirée sodo. Donc, il y a des tarifs. GG vous tripote la nouille pour 10 balles.
9: Oh, non, mais t'as raison, mais dis ça. Non, mais dis ça devant des millions d'auditeurs, espèce de con.
8: Demi-tarif pour les routiers.
9: T'es minable, hein.
8: Branlette avec gants de toilette, 200 balles. Pipe plus toast au caviar, 2000. Glaçon dans le slip, 100 balles. Bite au cirage, 50 balles. GG Sodo plus assiette anglaise, 500 balles. GG la nuit plus une part de tarte aux pommes, 12 000 balles.
11: Sauf fou, les mecs.
9: Non, mais...
8: Sodo avec bouteille de champagne plus compote, pomme banane pour 5000 balles. Et pour le gagnant du grand concours, kiss fucking avec tonton Bip. Donc voilà, donc il y a tous les tarifs et il faut venir costumer bien sûr, donc vous connaissez l'adresse, hein, j'ai pas besoin de la rappeler.
9: Ah si t'as raison toi, parce que le jour que j'ai la tienne, je la balance à l'antenne. Alors fais bien gaffe aussi toi là-bas.
11: Je voulais passer moi.
9: Ouais ben tu vas voir, tu vas passer avec un coup de bombe lacrymogène.
11: Bien joué Gérard.
0: Voilà.
8: Là, toujours dans la délicatesse.
9: T'inquiète pas, lui gueule d'amour, de manière qu'il fasse gaffe à ce qu'il fait, parce qu'il va être mal barré lui aussi.
11: Voilà.
9: Il va se retrouver comme les autres là.
8: Mais ça se trouve, gueule d'amour, fesse de bobin, tout ça, c'est tes copains, ils viennent chez toi et tu t'en rends même pas compte. Je l'avais déjà dit ça.
9: Déjà, en plus, ils s'amusent à poster des courriers les mêmes que tu reçois. Alors, un coup, c'est posté de Paris, un coup, c'est posté d'Anière, plutôt.
8: Ça se savoir, faut savoir où il habite, le mec. En plus, c'est moi, gueule d'amour.
9: Il y en a un qui se fait passer pour Christian de la Celle-Saint-Cloud aussi.
8: Ah, oui, carrément. Alors,
9: il paraît que c'est moi qui aurais interdit Christian de la Celle-Saint-Cloud de passer sur l'antenne maintenant. C'est nouveau, c'est signé gueule d'amour aussi.
8: On m'a dit
10: approche ton micro que tu recules à chaque fois.
9: C'est signé gueule d'amour aussi. Il paraît que c'est moi qui lui aurais interdit de passer à l'antenne.
8: Ah, oui, carrément. Bah écoute, on est très surpris. Bon, on va attaquer quand même les deux débats. C'est fini pour le courrier pour ce soir.
10: Oui,
8: bon, c'est déjà pas mal.
10: Ouais.
8: Donc on va attaquer l'internet. On est combien, Rigo, là déjà, du fait que Gérard est arrivé?
6: On est 5742.
0: Wouh,
10: pas terrible.
0: Ah bah quand même.
9: Quoi, c'est pas terrible.
0: C'est le début, hein.
8: C'est le début, c'est déjà pas mal.
6: Il voulait savoir où est-ce qu'on pouvait réserver pour le caviar à 2000 balles, hein, ce demi-caviar.
9: Nulle part.
8: Voilà, exactement.
11: Tu vas au relais, c'est bon.
8: Ouais, ou tu vas directement chez Fauchon.
11: Je crois qu'il y a un truc.
9: Ouais, non, mais vous allez chez Fildar. Vous écrivez à Fun Radio, vous demandez l'adresse à Fildar. Fildar vous donnera le caviar gratuit.
8: Voilà, exactement. Alors, on va attaquer les deux débats. Le premier débat portera sur quoi, Gérard?
9: L'espace.
8: Pardon, ouais.
9: L'espace, comme tu m'avais
8: La conquête
9: demandé.
8: De l'espace.
9: Ouais. Et l'équitation après.
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9: Et voilà, bonsoir à tous et bonsoir à toutes. Donc, débat un petit peu chamboulé à cause d'une semaine chamboulée.
15: Normalement, c'était prévu, je crois que c'était la semaine dernière, mais je ne sais plus exactement quand. Donc voilà, donc bah, on va saluer Esteban qui est sur le site internet www.funradio.fr.
16: Bonsoir Gérard, bonsoir à tous.
15: Bonsoir à toi, j'espère que tu as passé quand même une bonne petite semaine tranquille.
16: J'ai passé une bonne petite semaine tranquille.
15: Donc ce soir, donc débat sur la Coupe du Monde de foot qui se déroule à l'heure actuelle. Donc alors, je répète, Esteban, tu m'écoutes? Donc interdit les sandies et tout ça, hein.
16: Et tout ça, c'est-à-dire
15: ben sur les personnes que je connais à l'heure actuelle. Donc s'il y a des questions comme ça, hop, c'est pas la peine de les dire.
16: D'accord, je les dis pas.
15: Donc même sur la fameuse personne que je salue et qui m'écoute là.
16: Lydie.
15: La fameuse Lily que j'aime et que j'adore. Et voilà. Donc on va saluer aussi au standard donc Hervé. Bonsoir à toi Hervé.
17: Bonsoir, j'ai passé une bonne petite semaine tranquille.
18: C'est Thomas, c'est pas Hervé.
17: Hervé.
15: Non, c'est Hervé, arrête de commencer à dire n'importe quoi, Pedro. Et donc, pour l'épauler, donc il y aura Céline.
19: Bonsoir.
15: Merci
19: Gérard.
15: Pour le Larsen. Donc bonsoir à toi Céline.
18: Il y a pas eu de Larsen.
19: Bonsoir Gérard, il y a pas eu de Larsen, je suis désolé.
15: Donc voilà. Donc, et puis bien sûr, j'en avais oublié un. Et malheureusement, je suis obligé de l'annoncer.
18: Eh ouais.
15: Malgré tout le bordel qu'il est en train de nous faire sur lors des débats. Donc j'espère que ce soir il va pas le faire parce que j'ai pas envie de m'énerver parce qu'on m'a demandé de pas trop m'énerver.
18: Bonsoir Gérard.
15: Et donc on va saluer Pedro.
18: Salut Gérard. Ça va bien?
15: Et toi?
18: Ça va super. T'as passé un bon week-end?
15: C'est bon. On en a discuté. Voilà.
18: D'accord.
15: Et donc on va commencer par accueillir Jibril César.
20: Allô?
15: Oui.
20: Bonsoir Gérard. Non pas du tout. C'est Jibril CC.
15: Bon, déjà pour commencer, c'est un portable.
20: Ah ben non, pas du tout.
15: Je préviens, j'interdis tous les portables.
20: Ah non, j'appelle d'un fixe, là, donc je suis Jibril CC et non pas César.
15: Et je préviens d'une chose, j'espère.
20: Attendez.
15: Non, non, il n'y a pas d'attendez. Bon, alors déjà.
20: Oui.
15: Tu vas retourner voir Céline au standard parce que là, t'es en train de jouer au coin avec moi déjà pour commencer. Céline, s'il te plaît.
20: T'as du blanc sous le nez là. Absolument pas, Gérard.
15: Bon, allez, hop. Alors, toi, de toute manière, tu vas pas commencer, d'accord?
20: Très bien.
15: Alors, tu retournes voir Céline. Terminé pour toi.
20: Ah, mais.
17: Qu'est-ce qu'il a?
20: Mais terminé. J'ai rien dit.
18: Mais Gérard, qu'est-ce qu'il y a?
15: Non. Attends, il va pas commencer à me dire attendez. Ou il me dit attends, je change. D'accord?
17: Il s'excuse. Non, mais ça va le supprimer.
15: Non, mais il va déjà commencer par.
19: C'est bon, calmer. Gérard, je l'ai calmé, c'est bon, il est là.
20: Je m'excuse, Gérard.
15: Eh, t'as du monde derrière toi?
20: Ah non, pas du tout.
18: T'es mais non, mets la belle d'une cabine, c'est pas grave, Gérard.
15: Allez. Ah ouais, non, mais attends,
18: allez, Gérard. Bah, toi, tu sais ce que c'est. Hein. Toi, tu sais ce que c'est quand on t'appelle au bureau. Allez, on y va.
15: Par derrière, sans. Donc, pour lui, c'était 101.9. Et donc, par derrière, de Lille, 107.3. Bonsoir à toi.
21: Bonsoir, Gérard. Bonsoir, tout le monde. Bonsoir, l'équipe et les auditeurs.
20: Bonsoir.
21: Yuri
15: Djorkanouf.
22: Yuri Djorkanouf, bonsoir.
15: De Liverpool.
22: Non, Livercock. Livercock 119.9, bonsoir tout le
15: ouais,
22: monde.
15: Ouais, elle existe, cette ville?
22: Ah, tout à fait, c'est dans le Morbihou. C'est dans le Morbihou, Livercock.
15: Ouais, d'accord.
22: Bonsoir.
15: Bonsoir. Et minuscule, pour terminer, de Beaune, 91.5.
23: Oui, allô, bonsoir, Gérard.
15: Bonsoir. Oh là là.
23: Oh là là. Oui.
15: Qui m'a choisi cet auditeur?
19: C'est pas un auditeur, c'est une auditrice et elle s'appelle Mimi Sucu et pas Mimi Minuscule.
15: Hey oh!
16: Il sait pas lire.
23: Oui, allô?
16: Il sait pas lire, Gérard.
22: Il est pas de japonais.
23: Oui, allô, Gérard?
15: D'accord,
18: c'est un
15: mec.
18: C'est un
15: mec.
19: Mais c'est pas un mec, Gérard, c'est une fille.
15: C'est un mec!
16: Gérard, il sait pas lire.
18: C'est un transsexuel, vas-y, laisse-le.
15: C'est un mec! C'est pas une nana, c'est un mec! Bon, tu vois, qui c'est qui compte? Oh bon, d'accord.
23: Avec ma voix, mais c'est pas de ma faute, hein.
15: Non, mais toi, je crois que ça va aller vite. On va s'amuser avec toi.
23: Mais excuse-moi, Gérard. Allez, je suis vraiment désolé.
15: Bon, hé. Hey. Tu sais ce que tu vas faire?
23: Oui.
15: Minuscule, là.
23: Oui, allô?
15: Minuscule, là.
23: Oui.
15: Tu vas aller voir Céline.
22: Il m'encule.
23: D'accord.
15: Alors là, je préviens tout de suite. Alors non, là Pedro, je vais te dire une chose.
18: Quoi? Qu'est-ce que j'ai fait?
15: Que les gens, on n'a pas encore commencé, que le premier qui commence à dire...
18: Il encule, ouais.
15: C'est simple, je vire tout le monde.
16: Gérard, c'est un débat sur le foutre, hein, quand même.
15: Ouais, non, ouais. Mais c'est pas un débat sur les histoires des... Hein.
23: Allons-y, Gérard, commençons le débat.
16: Débat sur le foutre.
15: D'accord. Ouais,
23: c'est comme ça, on peut. Allez.
15: Mmh. Alors, je préviens tout de suite que ce soir, j'ai pas envie de trop m'énerver.
23: Mmh, t'as bien raison, ouais.
15: Mmh. Alors, je vous préviens, vous répondez aux questions correctement et c'est tout.
23: Très bien.
15: Claire. Le premier qui me fait une gaffe, il vire.
23: Dehors.
15: D'accord.
23: Ça marche.
15: T'as compris, minuscule, là?
23: Il n'y a aucun problème, Gérard, je suis là.
15: Bon, bah, j'espère pour ton matricule, parce que sinon, tu vas pas rester longtemps, d'accord?
23: Ok, ça marche.
15: Alors, avez-vous regardé la cérémonie d'ouverture? Eh ben, tiens, on va commencer par toi.
23: Eh ben, j'ai pas tout vu de la cérémonie d'ouverture, parce que j'étais au travail, et j'ai réussi à voir le début, mais malheureusement, j'ai pas pu voir le reste, parce qu'il y avait beaucoup de clients en salle.
15: Alors, je peux vous... ouais, bon. Donc, toi, t'as pas pu voir la cérémonie complètement?
23: Non, non, j'ai vu tous les Japonais qui couraient en plein milieu du stade et ça m'a bien fait marrer, mais c'est tout.
15: N'importe quoi. Putain. Enfin, bref. Yuri et Djorkaouf.
1: Djorkaouf, bah écoute, ouais, moi j'ai vu la cérémonie parce que c'était avant le match quand même. Mmh. J'ai trouvé que c'était bien. Mais il y a un truc qui m'a gêné, c'était, on dit toujours, ouais, les petits enfants en Asie, tout ça, on les fait trop travailler, et je pense que c'était pas forcément nécessaire de les foutre en plus sur un stade pour présenter une cérémonie officielle d'ouverture de Coupe du Monde. Ils ont déjà assez de taf comme ça, quoi. Mmh. Mais sinon, la cérémonie en elle-même, elle était bien, quoi. Elle était, c'était, bon, ça se tenait, quoi. C'était correct.
15: Mmh.
1: Voilà.
15: Ok. Par derrière?
2: Oui, bien sûr. Moi, je savais pas qu'il y avait une cérémonie avant, en fait. Je croyais que la cérémonie d'ouverture, c'était le match de la France. Donc, j'ai raté.
15: Mmh.
2: C'est ballot.
1: Trop nul.
15: Ben, bon, commencez pas parce que j'ai bien l'impression que j'ai
2: raté. Ah ouais, mais attends, c'était vachement tôt dans la journée quand il y a des gens qui bossent. Hein, c'est
1: ouais,
2: pas...
15: Non, mais justement.
2: Non, mais si je peux me permettre, ils sont franchement contents de pas avoir mis ça à 8h, quoi. 1h30, il n'y a personne chez soi. Hein.
15: Non, mais ça.
1: Et attends, il y a des gens qui travaillent quand même. Hein.
2: Bah ouais, hein.
15: Non mais ça je vais vous dire le après. On va laisser répondre Djibril Cesser.
16: Gérard, juste un truc, est-ce que je peux te couper ta gueule? C'est une expression de Lille. C'est juste pour préciser auprès des auditeurs internautes de Fun Radio que j'ai pas de connexion en ce moment, donc ils paniquent pas, j'arrive. Pour l'instant ça marche pas.
15: Merci Gérard. S'il y a pas d'internet, je sais pas comment on va pouvoir travailler ce soir. Djibril, pour finir.
23: Oui, Djibril CC, hein, et non pas CCR. Donc, moi, Gérard, j'ai regardé, effectivement, la Coupe du Monde.
15: Oh, t'arrêtes un peu de replay!
23: Que j'ai trouvé super sympa. J'ai trouvé que ça partait dans tous les sens. Le feu d'artifice, c'était vraiment splendide. Et c'était vraiment un beau spectacle.
1: Mmh, ouais.
23: Voilà, je tenais à le dire. Et puis le match de l'équipe de France, après, comme on le sait tous, c'est dommage d'avoir perdu, mais bon, c'est comme ça. Voilà, Gérard.
15: Déjà, pour commencer, vous allez vous la taire.
23: Oui.
15: Mmh. Et vous allez arrêter, parce qu'apparemment, j'ai bien l'impression qu'on veut jouer ce soir avec moi, avec mes nerfs.
23: Alors moi, je vais jouer au football.
15: Non, bien sûr, Tony.
23: Moi, je suis un grand fan de football.
15: Bien sûr, Tony. Bien sûr, Lys. Bien sûr, Non.
23: Ah non, mais là,
15: non,
23: je crois
15: presque
23: qu'il y a
15: pas.
23: Erreur, là.
15: Mais presque pas. Erreur, mais presque pas. Mais à chaque fois, vous me le faites. À chaque fois, vous me le faites.
23: Non, mais non,
15: peut-être. À chaque fois, ça te fait. Pedro!
23: Là.
15: Il est hors de question. C'est les habituels.
23: Qu'est-ce qu'il fait, c'est les habituels,
15: on m'avait promis que t'allais les faire passer.
10: Mais quoi, j'ai rien fait.
23: Gérard, calme-toi. Mais non, attends.
15: C'est les habituels, hors, dehors, tout le monde. Au revoir. C'est tous les habituels, j'ai reconnu les voix. C'est les habituels.
16: Gérard, ils sont plus là.
18: Bon, je les ai coupés deux secondes. On va les.
15: Non. Allez hop. Mais c'est... Attends, c'est les habituels.
18: Ah, c'est les minuit 40. Non,
15: c'est les habituels.
18: Mais non.
15: Ça va être manière, c'est sympa. À chaque débat, manière, regarde-le, il se marre. Alors terminé.
16: Mais Gérard, toutes les stars alcooliques ont des fans.
15: C'est terminé, je ne veux pas des habituels.
3: C'est pas Pedro qui s'occupe.
18: Mais c'est pas moi.
15: C'est lui. Manière, il a été prévenu par un dénommé Stéphane.
3: Il a été prévenu par un dénommé Stéphane. Alors c'est bon, c'est les habituels que,
4: Gérard,
3: qu'on a.
4: Gérard.
3: Alors j'en veux
4: mais
3: pas.
4: Prévenu de quoi,
5: Gérard? C'est eux, au standard. Non, c'est pas
4: moi. Mais arrête de dire qu'à chaque fois c'est moi.
3: Arrêtez de me prendre n'importe qui avec
5: Hervé. Hervé, regarde,
7: il n'arrête pas.
5: Hervé, écoute.
24: Pas travailler,
5: écoute,
3: Gérard. Ça, c'est les habituels. C'est les habituels.
25: C'est pas un habituel, lui.
3: C'est les habituels.
4: Mais ça va pas, Gérard.
3: C'est les habituels.
25: C'est pas écrit pareil, c'est pas des habituels.
3: Non, hé. La fiche, elle est là, d'accord, Esteban?
25: Ouais, mais elle est là.
3: Ça n'a rien à voir.
5: Oh, mais tu l'as déchiré, c'était pas un habituel.
3: C'est qui, ça?
5: Bah, je sais pas, moi.
3: C'est qui? De manière, ça commence, c'est déjà des habituels.
4: Mais non,
3: c'est
4: Gérard.
3: C'est des habituels. Mais attends.
7: Attends, j'écoute, ok, j'ai pas écouté.
3: Mais c'est des habituels, bah, attends, mais rien qu'à.
4: On va la remettre à l'antenne.
5: Gérard,
3: c'est des habituels.
5: C'est moi qui m'en suis occupé, c'est pas des habituels.
3: La première liste, si. Je suis désolé.
5: Je te dis que non.
3: Moi, je te dis que si.
7: Il y avait Djibril.
5: Gérard, on baisse.
3: Je m'en fous qu'on baisse sur le net, mais moi, de toute manière, il est hors de question que je pars sur un débat avec tous les habituels à chaque coup. Mais bravo, Gérard!
5: Et c'est tout!
4: Bravo! Ouais, Gérard!
3: C'est un
4: ouais,
3: débat sur le foot! Ouais. Ouais. Ouais. Ouais. Ouais. Alors, vous pouvez leur dire au revoir, j'en veux d'autres personnes et je repartirai pas.
4: Attends,
3: avant.
4: Gérard, on va les écouter.
24: On les écoute.
4: Allô?
5: Gérard, t'es rouge comme un verre de vin.
23: Allô?
3: Voilà, tiens. Voilà. Déjà, tu dis t'es grosse comme un verre de vin. Qui? Non, mais c'est bon. Laisse terminer. Je n'accepte aucune insulte.
7: Je suis d'accord.
4: Ouais.
3: Aucune insulte.
5: Ok, bon problème.
3: Je n'accepte aucune insulte.
5: Bon, je rappelle quand même qu'il est que minuit 43 et qu'il faut aller jusqu'à 2h et ça serait bien non, de là, prendre les nouveaux.
3: Là déjà, ceux-là sont bons, c'est les habituels, je n'en veux pas.
5: Gérard, tu sais ce que je fais? Avant qu'ils te les passent, moi je filtre
3: non,
5: les
3: non,
5: noms
3: non,
5: et
3: non,
5: tout.
3: Non,
5: je filtre.
3: Je fais. Non.
4: Et faire le standard. Max va faire le standard.
3: Non, parce que là ça m'énerve.
7: Non, quoi.
3: Non, mais là il y a un problème. Déjà une, j'en ai marre.
7: Mais c'est pas les quatre habituels.
3: Si, c'est les quatre.
4: Mais non, Gérard.
3: Déjà, hey. Mais attends, il y a Tony, il y a Arnett, il y a Ludo, et il y a l'autre, Leslie.
4: Gérard,
5: mais t'es parano, Gérard.
3: Mais attends, de manière, je le sais, on m'avait prévenu que de manière, t'allais.
4: Mais quoi?
3: De manière, à chaque fois, toi.
7: Non, mais même.
3: Lui, à chaque fois, c'est pareil. De manière, dès qu'il y a un truc, un plan foireux, ça vient de sa part. Et de manière, tous les sons maintenant, je sais d'où qu'ils viennent. Ça vient de toi.
4: Okay. Ivrogne. Ivrogne.
3: Bon.
4: On va t'en foutre une.
3: Ça suffit parce que sinon, moi, j'arrête tout, là.
4: Oh non,
5: Gérard,
4: merde.
5: Calme-toi.
3: D'accord.
5: On va reprendre les choses calmement, Gérard.
3: Non, mais attends. Maintenant, faut peut-être avoir du respect envers les gens, ok?
7: Voilà, là, je suis d'accord. Bah,
4: voilà, t'es mieux placé pour parler.
3: Hein,
4: c'est ça que tu respectes.
3: Terminé pour cela.
4: Voilà.
3: Déchire,
5: Gérard.
3: Fermé, oui.
5: Ah, pardon. Bon, je voulais te filer un coup de main.
3: Oh, je suis encore assez grand de m'occuper. Exactement. De mes papiers moi-même.
5: Mais tu reprends le dessus, là.
7: Qu'est-ce qu'on fait, là?
3: Non, on va mettre un disque et on va...
4: Bah non, on vient de commencer, Gérard.
3: Non. Attends, Pedro, tu la fermes, d'accord? C'est pas toi qui commence.
5: Pedro, ta gueule.
4: Ouais, c'est ça. Ouais.
7: Comment on fait, alors?
3: Non, il y a un disque et c'est tout.
4: Ah, tu peux peut-être donner des scores de foot.
24: Attends, on a
4: des
24: scores de foot. Ça arrive.
7: Je vais voir avec eux.
3: Non, mais moi, il est hors. Donc vous pouvez nous appeler au 0825 08 5000 et pour les belles au 0033 05 08 5000. Et sur le chat, pour l'instant, apparemment vous pouvez pas nous
5: si,
3: avoir.
5: Si ça commence à marcher là.
3: Bah apparemment on le dirait pas, hein.
7: Alors,
3: ça, je le vois, donc apparemment il y a rien du tout.
5: Enfin, on a quand même le nombre de connectés, hein.
3: Qu'est-ce qui se passe là,
5: Gérard, on a quand même le nombre de connectés pour l'instant. Au départ, ils sont 4516.
3: Non, mais attends. De toute manière, comment tu peux savoir le
5: nombre
3: de connectés?
5: Par email. Parce qu'il y a le nombre. Il y a le nombre de participants. Ça n'a rien à voir avec l'écran que t'as là-bas.
3: Mais même. De manière, c'est le même, d'accord?
4: Mais non, Gérard.
3: Tiens. Comme ça, les fauteuils encore.
5: Gérard vient de tomber sans le faire exprès. Il s'est pris les pieds dans sa moustache.
3: Il est tombé. Comment tu peux savoir un chiffre?
5: Il est tombé comme une merde.
3: Non. Comment tu peux savoir un chiffre avec un écran qui fonctionne pas?
5: Parce que il y a des connectés.
3: Là, il est hors de question. Allez, hop. De manière, je sens que.
5: Un petit doigt dans le cul.
3: Allez, c'est bon, Pedro. Allez, j'arrête.
4: J'ai rien fait.
5: Gérard!
7: Mais j'ai rien fait.
5: Gérard, reviens parmi les tiens.
7: Pour Lily.
4: Mais j'ai rien fait, Gérard.
3: Pedro, il est vexé.
5: Il est fier comme un Polonais. Parce qu'il est tombé.
18: c'est lui.
16: Mais c'est pas moi. Il est. Non, je te jure, je l'ai pas poussé.
0: C'était bah une belle chute.
16: Non, non, mais il est tombé tout seul. Il s'est pris les pieds dans son, dans ses dents pourries. Il est tombé.
18: Attendez, il est en train de gueuler à côté. Il est tombé comme une nerf.
16: En fait, on vous explique. Il s'est rapproché de moi apparemment pour mettre un claco dans la gueule et il s'est pris les pieds dans son.
18: J'ai rien fait, Gérard. Chaise. Allez, Gérard, assieds-toi. Assieds-toi, Gérard.
3: Dehors,
0: Gérard.
6: Et rappelle Lily, on va essayer de la rappeler vers une heure là.
18: Ah putain, mais Gérard, qu'est-ce que j'ai fait?
6: Tu veux qu'on rappelle Lily? Tout de suite même. Rappelle le débat entièrement.
16: Donc Gérard, on s'énerve pas, mais il y a effectivement 4000.
3: Rien du tout.
16: Mais c'est pas, tu confonds.
3: Il y a rien du tout, l'écran est vide.
16: Sur
3: l'écran, c'est le même écran.
16: Mais sur funradio.fr. Sur funradio.fr, il y a quand même des gens qui écoutent le débat par internet.
3: Moi, ça va aller vite. Moi, ça va être simple, clair, net et précis. Moi, je sens qu'à force qu'on joue comme ça, hein, eh ben, je vais je vais tous vous laisser tomber.
16: Eh ben voilà.
6: Ouais, mais tu vas laisser tomber. Qu'est-ce que tu vas devenir, Lily?
16: Calme, calme.
18: Ouais. Calme, attention.
16: C'est quand même lui qui nous paye. Hein.
6: Bah oui.
3: Ouais, c'est moi qui vous paye, c'est moi qui vous fais de l'audience, malheureusement.
6: Voilà.
3: Ouais,
16: exactement, ah. Bravo. Hein.
6: Heureusement.
16: Heureusement qu'il y a Gérard. Hein.
3: Bon, alors on va voir qui c'est maintenant, les nouveaux. Franck Le Steak, 101.9 de Clairefontaine.
8: Bonsoir Gérard, bonsoir tout le monde.
6: Après, on va essayer d'appeler Lily, là.
3: Hein. Oui, quoi? Oui, Wiki Gonzalez.
8: Non, c'est Kiki Gonzalez. Bonsoir, Gérard.
3: 102.5 de Mélion.
8: De Lyon, de Lyon.
3: Ah, de Lyon, oui. Bien sûr.
18: Gérard, continue, parle. T'es animateur, vas-y, parle.
3: Attends, je peux
18: parler. Bah non, mais à l'antenne, ça le fait pas, Gérard.
3: Alors, quand on met Mélion, on met les fréquences normales. Flamby, Flamby, je sais pas quoi.
11: Flamby Flamand, oui, bonsoir.
3: Annecy, 114.8.
11: Exact, oui, bonsoir.
3: Et Marcel Prosaï.
13: Bonsoir, c'est Marcel Prosaï. Birmingham, 118.8.
3: Ok.
13: Bonsoir.
3: Bonsoir.
18: Et Lily, alors attends, je préviens quand même. Lily sera là dans 10 minutes parce qu'elle était un peu occupée, là. Mmh. Ok.
13: Ah oui.
3: Ça, c'est mes problèmes, c'est pas les
18: Non, mais je te le dis.
3: Ouais, mais c'est mes problèmes, c'est pas les
18: Ok, fais ton débat, vas-y. Pose ta question, hein.
16: Un peu de respect pour.
24: Il y a Lily qui est en ligne et d'ici 10 minutes, elle est en ligne avec toi.
18: Voilà, c'est ce que je viens de dire. Merci d'avoir suivi.
13: D'accord. C'est pas faux, bois.
3: Comment?
18: Bon, Gérard, vas-y, pose ta question.
3: Alors, attends.
13: Ouais,
3: déjà, Pedro.
13: Quoi?
3: Attendez, attendez.
13: Calmez le jeu.
3: Déjà, une chose.
13: Faut calmer.
18: Eh, sérieux.
3: Oh, attendez.
16: Non, mais il l'a regardé méchamment. Il l'a regardé méchamment.
3: Attendez. Je préviens. Oh! C'est encore moi qui décide. Le débat n'est pas commencé. Je préviens tout de suite la Réa que si j'entends un bruit en disant « Ouais, Mister Cousine !» Ça, je préviens tout de suite. Je prends le casque.
18: Ça vient pas de moi.
3: Mais de toute manière...
16: Il n'y a pas le standard,
3: Non,
16: Gérard.
3: Mais ça, déjà, faut le retirer.
18: Bah, on l'enlève. Allez, vas-y, on va l'enlever.
3: Non, je préfère. Non, parce que...
16: Regarde pas Gérard dans les boulots, quoi.
3: Les trois quarts du temps, le débat foire à cause de lui.
18: Bah ouais.
3: Et on verra ce soir comment que ça va se passer. Et tu verras, Et tu verras qu'encore ce soir, ça va encore être le bordel. Tu vas voir. Et sur le chat funradio.fr, www.funradio. Donc pour l'instant, il n'y a aucun connecté, donc n'ayez pas peur. J'espère que ça va fonctionner rapidement. Voilà. Donc première question, avez-vous regardé la cérémonie d'ouverture? Je reprends la question vu que tout à l'heure on avait les habituels. Franck Le Steak.
8: Ouais, Gérard. Ben moi, j'ai dû travailler, donc j'ai pas pu regarder. Mais en revanche, j'ai regardé le match qui a précédé l'ouverture.
3: Mmh.
8: Mais j'ai malheureusement pas vu la cérémonie d'ouverture de la Coupe du Monde 2002.
3: Mmh.
8: Corée-Japon.
3: Mais là, t'as pas vu la cérémonie d'ouverture vendredi?
8: Non, j'ai travaillé, j'ai pas eu le temps.
3: Ah, ok. Kiwi Gonzalez.
26: C'est Kiki. Oui, moi j'ai suivi parce que je suis un grand fan de football, donc j'ai suivi ça. Je me suis mis au chômage direct.
3: Mm-hmm.
26: Je me suis dit que la Coupe du Monde c'est bien plus important que de travailler.
3: Non, donc, mais de toute manière, il n'y a pas besoin de se mettre au chômage pour regarder une cérémonie d'ouverture, d'accord?
26: Ouais, mais moi personnellement, là je touche le RMI. Donc j'ai regardé, ouais, effectivement, la cérémonie d'ouverture avec les petits Chinois, les petits Coréens. Ils m'ont bien fait marrer avec leur drapeau.
3: Mm-hmm.
26: Et ensuite, j'ai suivi le match France-Sénégal.
3: Plan B.
0: Oui, bah moi j'ai trouvé que c'était une cérémonie tout en couleurs, tout en originalité. Et ça m'a fait plaisir de voir quelque chose comme ça à la télévision française.
26: C'est vrai, ça change. Mmh.
9: Ah, c'était beau. Change.
15: Marcel, pour finir.
12: Ouais, bah écoute, moi j'ai pris un RTT quand même pour voir cette magnifique cérémonie. Mmh. J'ai bien kiffé pendant une petite heure avant le match et après j'ai moins kiffé quand même.
15: Non mais je te demande, est-ce que t'as suivi? Non, je te demande pas si t'as vu le match parce qu'on va en parler.
12: Mmh. Ah mais j'ai bien kiffé la cérémonie. Heureusement qu'il y avait la cérémonie vendredi quoi. Mmh. Ça a égayé un peu ma journée quand même, toute bonheur.
15: Bon, d'accord.
12: Voilà.
15: Non mais est-ce qu'il faut dire une chose? Bon, c'est que apparemment tout le monde n'a pas pu la suivre. Mmh. Mais ce qu'il faut bien se dire, c'est qu'apparemment d'après ce que j'ai compris, il y a des sociétés. Maintenant, je sais pas si parmi vous, à part celui qui est du RMI là, qui est qui veut jouer les ponts de jeu. Donc, je ne sais pas, mais il y a certaines sociétés qui ont autorisé à avoir des télés dans
12: les bureaux. Ouais.
15: Dans les bureaux pour regarder.
26: Ouais, j'aimerais aller dans ton sens là, c'est Kiwi Gonzalez.
15: Oui.
26: C'est vrai qu'il y a des sociétés qui ont acheté des télés justement parce qu'il y a beaucoup de fans de football. Tu sais qu'on a gagné la Coupe du Monde en 98.
12: Ah bon?
26: Donc oui. Donc la France s'est équipée en téléviseurs pour suivre cet événement qui est quand même un événement mondial.
12: Mm-hmm. C'est vrai.
26: Ouais.
15: Non mais là faut bien se dire une chose, mm-hmm. que c'est vrai. Bon, moi j'ai pas pu la suivre parce que je peux pas vous dire pourquoi.
12: Comment ça se fait?
15: Pourquoi? Non, mais de toute manière je peux pas vous le dire.
0: Ça serait intéressant de le savoir pourquoi.
15: Bah parce que j'ai pas de télé là où que je suis, c'est tout. Voilà.
0: Ah, bah, voilà, mais tu pouvais pas aller dans un café où il y a une télé?
15: Non, merci.
12: À la radio, t'aurais pu suivre à la radio.
0: Ou ailleurs.
15: Non, parce qu'à la radio, justement, on va en parler. Et ça, c'est ce qui m'a dégoûté vis-à-vis des.
12: Ils ont pas voulu te faire entrer.
15: Non. Mais il y a un problème qu'il faut se dire. C'est que certaines radios n'ont pas retransmis la cérémonie d'ouverture, alors qu'il paraît que à l'heure actuelle
0: c'est dans le commentaire. C'est
12: est-ce que toi tu pourrais pas faire quelque chose auprès de la direction de FUN pour qu'ils retransmettent au moins la cérémonie de clôture à FUN quand même?
15: Mais ça, de toute manière, c'est pas eux qui décident, hein, c'est pas. Non, mais c'est le CSA. Le CSA a dit que bon, ben, c'était comme ça, c'est tout.
12: Ce bordel au CSA.
15: Non, mais de toute manière, faut bien vous dire une chose. Il paraît que c'était joli à voir, qu'il y avait tous les drapeaux des organisations, des équipes.
12: Des ONG, ouais.
15: Bon, il y a eu plein de trucs. Il paraît que c'était super à voir.
26: C'est vrai. C'était magnifique.
9: Mais bon, Gérard, le plus important, une Coupe du Monde, c'est pas la cérémonie.
15: Non, donnez vos noms quand vous parlez.
9: C'est Franck Le Steak. Oui. Le plus important, c'est pas les cérémonies, hein, d'ouverture et de clôture non plus. Hein, c'est les matchs, quand même.
15: Match, non, mais attends, d'accord, toi, pour toi, c'est peut-être pas la cérémonie.
9: Ouais.
15: Mais attends, mais pour ceux qui regardent pour la première fois un match.
12: C'est beau quand même.
15: Bah, je vais te dire une chose, je suis désolé, pour moi, je trouve ça sympathique. Ouais, de toute manière, quand ils ont fait la Coupe du. Quand on a gagné. Même quand c'était les Jeux Olympiques d'hiver à Albertville, il y a eu quand même une cérémonie d'ouverture. Il y avait tous les pays organisateurs.
12: Ce que je vais te demander, toi qui n'as pas vu la cérémonie d'ouverture, t'as préféré celle-là ou par exemple la cérémonie des JO?
15: Les deux, de manière, parce que moi j'aime bien, bon, le foot, je peux pas le regarder parce que, comme je t'ai dit, j'ai pas de télé.
12: Ouais.
15: Mais j'aime bien aussi.
12: Mais t'as aimé les deux, en fait, même si tu l'as pas regardé, t'as aimé les deux, quoi.
15: Ah bah, de manière, les deux, oui. De manière, j'aime bien le ski, j'aime bien le foot, mais malheureusement, je peux pas regarder tous les matchs.
0: Mais t'as préféré laquelle?
15: J'ai préféré celle du. Celle du ski.
12: Ah ouais. Celle du ski, ouais.
15: Parce que la clôture, je sais pas si je me trompe, mais je pense que...
12: La Coupe du Monde de ski, ouais.
15: Hervé ou Esteban ou...
10: Ouais.
9: On s'éloigne.
16: Qu'est-ce qu'il y a? Il essaie de réparer le net.
15: Pourra me dire, je pense que la cérémonie de clôture des Jeux d'Albertville, normalement, ça a été fait en descente en flambeau, si je me trompe pas.
0: Bien sûr.
16: Je sais pas, moi j'étais en train de baiser à ce moment-là.
12: Ah.
15: Bien sûr, tu fais comme Evan à chaque fois qu'il passe un ménage, quand il vient.
12: Putain,
15: il dit j'ai baisé juste avant, c'est ça.
16: Le flambeau a même été juste à ce moment-là.
15: Ouais, non, mais...
16: Le flambeau a été récupéré dans le cul d'un athlète allemand, non?
26: Tu baisses tous les 4 ans, toi, Hervé.
16: Il faut que.
15: Bon, d'accord.
16: Et le flambeau.
15: Seven, il a rien compris de.
16: J'étais pas fantaisiste.
0: Hervé, les bisextiles.
15: Non, mais je vous demande. Moi, à mon avis, je pense que c'est la cérémonie de clôture de
16: qui était beaucoup plus jolie.
15: des jeux de, d'Albert Witt qui était le plus joli parce que ça a été une descente au flambeau.
26: Et Gérard, si on parle un petit peu du match là où on s'est fait doser quand même.
15: Ah, non, oui, mais oui, ça, on va y revenir.
13: On va parler de descente au flambeau toute moisie là quand même.
26: Ouais, ça. Un but
15: mais
26: de Papa. Un but
15: alors,
26: de Papa Bouba Diop.
15: Quels sont les deux pays qui organisent la Coupe du Monde 2002?
23: Japon, Corée. Allez hop, c'est géré.
15: Bon, bah voilà donc.
26: Football.
2: Combien d'avions faut-il?
13: Quelle est la monnaie au Japon?
26: Combien ça coûte en euros?
2: Quelle est la devise?
13: La meilleure recette
23: de
13: champagne.
23: Non, mais arrêtez là, s'il vous plaît.
13: Allez.
15: Quand vous aurez terminé de vous foutre de moi, vous me préviendrez.
23: Ouais, donc la deuxième.
14: On se met en volant.
13: Allez.
2: On t'attend, hein?
23: Oui, Gérard.
13: Quand tu veux, hein.
15: Alors, combien y a-t-il d'équipes?
23: Oh putain, ouais.
2: J'ai envie de câlin.
13: Ah, ça faisait longtemps.
2: Bon. Il marquait pas.
13: Ah bah alors.
15: Alors, je sens.
2: J'ai envie de câlin.
23: Alors, moi, Gérard, Franck Le Steak, je crois que je peux,
15: Pedro,
23: répondre,
15: s'il te plaît.
23: Je peux répondre à ta question. Il doit donc y avoir une soixantaine d'équipes en compétition pour la Coupe du Monde.
15: Je sens que tout
13: pas
15: à bon. L'heure.
13: Qu'est-ce qui se passe?
15: Je vais m'énerver.
13: Non, c'est pas le genre.
18: C'est pas ton genre.
15: Je vais non. encore m'énerver parce que j'ai envie de câlin. J'en ai plein le dos.
26: On est pas au football là.
2: Il tirait pas. Il marquait des pénaux dans ma lucarne. Il arrêtait les coups francs avec ses chicots. Avec son chicot.
13: Bon, on y va.
16: Tu peux,
13: non,
16: tu peux recentrer le débat sur le foot.
15: Quand celui.
2: Il se plantait les bottes dans le corner dans le cul.
26: Oui, super geste technique de Gérard, passement de jambe de bois, c'est super, c'est magnifique.
23: Oh oui, extérieur du kiff, c'est magnifique.
18: Oh Gérard, il faut que tu gères là, faut que tu leur dises. Hein.
2: Baise-moi
17: Gérard. Je vous ai pas.
23: Roselyne Gaucho qui sont...
18: Bon Gérard, les auditeurs, calmez-vous, Gérard, on va reprendre le débat. On en était où?
17: Il marquait pas.
18: Bon Gérard.
15: Bon, Gérard, on sent qu'il est une heure.
18: Bah, attends, on va les couper deux secondes, hein. Voilà, donc Gérard, on va recentrer le débat, on y
16: non,
18: va.
16: Non, mais il sent pas bon qu'il ait une heure, tu vois, donc...
15: Je sens qu'il est une heure.
18: Mon Dieu, déjà.
15: Et que là, ça commence, ça fait déjà une demi-heure que ça commence à me gonfler.
16: C'est parce que t'es tombé de ta chaise.
15: Déjà, il y en a... Déjà, il y en a qui se sont foutus de ma gueule.
18: Oh, c'est pas
15: là, ça recommence.
18: Mais il y a Lily qui est là en plus.
15: Je sens que le débat n'ira pas jusqu'à 2 heures. Ça
18: mais
15: va
18: si,
15: aller vite.
18: Non, il ira jusqu'à 3 heures même.
15: Non. Ça, il est hors de question que j'aille jusqu'à 3h du matin.
18: Bon, Gérard, on va recentrer le débat, on va reposer une question, on va écouter un disque juste après, donc tu vas reposer la question, on va les reprendre, d'accord? Gérard,
16: je pense qu'il s'est fait mal tout à l'heure.
18: Ouais, tu t'es fait mal,
16: à son testicule droit. Il s'est fait mal à son testicule droit tout à l'heure avec.
18: Non, parce que t'es vraiment tombé très mal, quoi.
16: T'es tombé comme une merde. Mais c'est pas grave.
18: Gérard, on y va, on attaque le débat.
16: Mais un disque, Gérard.
18: Mais non, mais Gérard.
15: Ça commence à bien faire!
18: Mais Gérard. Pose ta question, on y retourne.
15: Maintenant, s'ils veulent pas répondre aux questions, ils aillent se faire voir.
18: Ok, bon,
15: combien
18: Gérard.
15: Combien y a-t-il d'équipes pour la Coupe du Monde 2002?
26: J'aimerais répondre, c'est Kiki.
15: Non.
23: C'est Franck Gérard. Allô, Gérard.
15: Il me semble qu'on a dit on mettait un disque.
23: Ah, d'accord.
18: On met un disque, tu veux écouter un disque?
23: Allez, les bleus, on est tous ensemble.
26: Montre-moi ton billet.
18: Gérard,
24: il y a Lily qui est sur l'antenne.
18: Oui, il y a Lily qui est là, c'est pour ça.
15: Alors, vous me direz, Franck, terminé. Allez hop, au hasard.
18: Attends, alors on va les faire patienter, on va laisser que Lily. On va laisser que Lily et on va mettre les autres en attente. Ah, mais je sais, mais il veut Lily, donc je lui dis...
15: Combien y a-t-il d'équipes pour la Coupe du Monde 2002, terminée.
18: Et tu veux qu'on écoute un disque, là?
15: On va écouter, allez, les Bleus, des Schtroumpfs.
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15: Et voilà, rebonsoir à tous. N'essayez pas de nous joindre sur le site www.funradio.fr parce que pour l'instant on a des petits problèmes, donc c'est malheureux. Donc je serai pas les sondages en fin de débat. Et donc on venait de s'écouter Allez les Bleus des Schtroumpfs. Et donc on avait David Trégos.
23: Bonsoir Gérard, c'est David Trezegos Gol. J'appelle de Yokohama.
15: Ok, donc 101.3.
1: À partir de là, c'est ça.
15: Donc, Kiwi.
26: Oui, c'est toujours là, bonsoir.
15: Bonsoir. Flavie.
7: Flambie Flamand, bonsoir.
15: Flavie Flamand.
7: Flambie, oui.
15: Et Starlet. Starlet.
26: Ah, je crois qu'elle a coupé, Gérard.
7: Oui, il y a eu un bip, bip en antenne, alors.
15: Starlet a coupé sur la 7.
26: Ouais, c'est dommage.
7: Alors, on aurait bien aimé.
14: Sur la 7, c'est Lily, Gérard.
15: Non, c'est Starlet.
14: C'est mais non.
26: C'est Lily qui a coupé.
14: C'est Lily, Gérard. Lily, t'es là? Mais non. Remets-la en air. Merci. Lily?
26: Allô, Lily.
14: Elle n'est plus là.
26: Allô, chérie.
14: Elle a raccroché, d'accord. On va la rappeler.
15: Celui qui commence à lui dire allô, chérie, tu te calmes avec elle, d'accord, Kiwi?
26: D'accord.
15: Merci pour merci d'avance.
26: Je t'en prie.
15: Donc, la question... Pensez-vous que la France va gagner cette année? Ah, ben voilà.
26: Alors, Kiwi?
15: Oui.
26: Kiwi, j'aimerais répondre à la question. Ben, moi, j'étais devant le match France-Sénégal.
15: Mmh.
26: Je sais pas si tu l'as vu. Tu l'as vu, non? Ben, je vais te raconter si tu l'as
15: mais
26: pas
15: non,
26: vu.
15: Mais non, mais je l'ai pas vu, mais je sais le score. Donc, c'est pas la peine de me le raconter.
26: Donc, en fait, on s'est fait doser. Donc
15: non, mais c'est pas la peine de me le raconter, je te dis. Genre, on sait le score, on s'est fait avoir, on s'est pris un but, un but et c'est tout.
26: Par Papa Bouba Diop. Donc,
15: mais oui, mais on s'est pris un but. De toute manière, faut bien vous dire une chose, que les joueurs qui sont qu'ont joué contre nous sont... La plupart du temps, dans des clubs de D1.
26: Ouais, ouais. En plus, ils étaient surmotivés. Hein? Ils jouaient contre l'équipe championne de France du monde.
15: Ah oui.
26: Donc c'est vrai que sur l'action, bon bah, on se fait déborder par El Hadji Diouf. Il y a le bœuf qui est à 10 mètres.
15: Faut pas dire ça. Non mais attendez, on a fait quand même un bon match. Commencez pas à dire qu'on a mal joué. Bon, malheureusement. Attendez. Moi, je peux vous dire une chose. Vous dites tout le monde, on a mal joué. Pourquoi?
26: Mais
15: vous savez pourquoi qu'on a mal joué?
26: Non.
15: Moi, je vais vous le dire. Parce qu'il nous en manquait un, c'était Zidane. Et c'est
26: mais
15: tout.
26: Non.
15: Mais si, mais tout le monde croit que Zidane est irremplaçable.
7: Il manquait 42.
1: Parce que Fadiga, il lui a volé son bracelet dans le vestiaire.
15: C'est quoi ce bracelet?
26: Parce qu'il y a une histoire, en fait, il y a un joueur sénégalais qui a tapé un collier en roro.
15: Non, mais ça y est, mais c'est bon.
1: Et donc, 40 euros avec un salaire de footballeur.
26: Donc,
15: ce mec-là,
26: il a manqué.
15: Céline, on en est où avec Starlet? Elle est là, Starlet.
7: Oui, allô?
15: Starlet, t'es là?
7: Oui, je suis là.
15: Ok. Mais c'est quoi cette ventilation là?
7: Parce que tu peux.
16: C'est ton haleine qui rebute sur le micro, Gérard.
15: Eh, je préviens d'une chose.
7: Il se lavait pas.
15: Voilà, ça commence.
14: Bon, Gérard, vas-y.
15: C'est bien d'entendre des conneries comme ça devant du monde. C'est bien,
14: Gérard.
15: C'est pas mal. Non, mais c'est bon.
14: Ah, mais c'est toi le chef du débat, donc vas-y.
15: Non, mais dans ces cas-là, celui qui s'amuse à ça, carrément.
14: Allez,
15: tout.
14: On y va, enchaîne, Gérard.
15: David.
1: Ouais, c'est David. Bah écoute, à partir de là, on a perdu. L'équipe de France a perdu. Et je pense pas qu'on ait de chance de gagner la Coupe du Monde, peut-être de passer le premier tour. Mais à partir de là, après, il y a des grosses équipes comme l'Argentine et l'Italie. À partir de là, on pourra pas gagner, on n'est pas prêt.
15: Comment ça, il y a l'Argentine et l'Italie, mais elle joue pas dans notre groupe, hein?
1: À partir des demi-finales et des quarts de finale.
15: Non, mais ça, on en reparlera.
1: C'est pour ça que je dis qu'on passera peut-être le premier tour.
15: Attends, on sait pas si on va passer encore le premier tour.
1: Peut-être, parce que l'Uruguay, avec des joueurs comme Recoba, ils peuvent gagner, attention.
15: Non, mais faut pas croire. Flavie.
7: Flambie.
15: Ouais, Flambie. pourquoi qu'on m'a mis Flani?
7: Non, c'est
15: qui c'est qui s'amuse à me balancer de l'air, là?
1: Flambie, t'as une étiquette sur les fesses, ou pas?
7: Ouais, j'ai du chocolat.
26: Pour démouler, c'est pas rigolo.
1: Voilà.
7: Pour te dire, non, je crois que la France, elle a aucune chance, hein. Mais avec ou sans Zidane, la France n'a aucune chance. Donc, autant qu'elle s'arrête maintenant, quoi, voilà.
15: Non, donc, attends, on va... Ok, Starlet, pour finir.
20: Il a prêté sa jambe de bois, Zidane.
7: Oui, Germain, moi, j'ai pas écouté la question.
15: Non, mais, s'il te plaît, Pedro, je voudrais bien savoir... Qui s'amuse à dire il a prêté sa jambe de bois, d'accord?
14: Mais parce que
15: là, ça commence à m'énerver.
21: C'est pas lui, regarde, il était pas là.
14: Je regardais même pas, Gérard.
15: Parce que là, ça commence à m'énerver. Je demande à Starlet de me répondre à la question. Elle a pas entendu.
7: Il mangeait son caca.
15: Voilà, et ça continue.
14: Bah, mais on me regarde.
15: Mais t'entends rien dans le casque.
14: Mais ça n'a rien à voir avec le fait que je l'entende, Gérard. C'est que c'est pas moi qui les ai eu au standard.
15: Eh punaise, mais ça commence à m'énerver, ça, encore, hein.
14: Allez, Gérard, continue.
15: Starlet, pour finir.
7: Repose-moi la question, s'il te plaît.
15: Alors, pensez-vous que la France va gagner cette année?
4: Ben écoute, pour te répondre sincèrement, je pense pas que la France puisse avoir une seconde chance au mondial. Je pense qu'elle va bien se manger le mondial, quoi. Je pense qu'elle gagnera pas, quoi, en conclusion.
26: Mal parti, hein.
15: De toute manière, attendez, maintenant je vais vous répondre. Maintenant, ce qu'il y a, le problème qui se passe, et ça je pense que tout le monde va être d'accord avec moi,
26: ah oui, sûrement.
15: C'est qu'il nous manque, c'est que le premier match amical,
26: ouais,
15: comme par hasard, Zidane se blesse à la jambe.
4: Comme par hasard.
26: Mais à mon avis, tu sais quoi, Gérard?
15: Oui.
26: À mon avis, il y a eu du vaudou.
15: Donnez vos noms quand vous parlez.
26: C'est Kiki Gonzalez. À mon avis, il y a eu du vaudou, tu vois, du sacrifice de poulet,
4: ouais,
26: des gris-gris.
4: Tout ça
26: pour que Zizou, il se blesse à la cuisse et qu'il joue pas le premier match.
15: Résultat,
26: il y a un but de Papa Bouba Diop.
15: De manière, faut vous dire une chose, que tous ceux qui ont joué contre nous là au Sénégal, c'est des joueurs qui jouaient en D1.
26: Ouais, c'est vrai qu'ils ont
15: j'ai regardé l'équipe du Sénégal et je peux vous dire une chose, que les trois quarts des joueurs sont de Marseille, de
26: Lens,
15: Lille,
26: de Lens,
15: de Montpellier, de Cannes, d'Auxerre, de tout ce que vous voulez. Merci. Hey, Esteban, tu te recules jusqu'au bout là-bas, maintenant c'est terminé.
26: Allez,
18: dans le coin, les mains sur la tête. Allez, avec ton bonnet d'âne. Tu feras moins le fier.
15: Qu'est-ce que j'ai fait? Arrête de me souffler dans
16: la. C'est pas la première fois que tu te prends un vent.
15: Arrête. Donc, voilà ce que je voulais vous dire. Et de toute manière, faut bien vous dire une chose. C'est malheureux à dire, mais si. Parce que là, on a perdu 1-0. Je peux vous donner les scores. Justement, la deuxième équipe qu'on va rencontrer, c'est l'Uruguay.
26: Ouais.
15: Donc, contre le Danemark. Donc, ils ont déjà perdu. L'Uruguay a perdu 2-1 contre le Danemark.
4: Ouais, mais c'est l'Uruguay, c'est à côté du Brésil.
26: Ouais, à mon avis, on va aller doser les chicanos là.
15: Non, parce que attendez. Parce que moi, j'ai bien aimé. Moi, j'ai bien aimé. Tout le monde me dit, ouais, mais les Sénégalais, on va les manger.
26: Mais en fin de compte,
15: on s'est fait manger.
26: Parce qu'on joue avec le bœuf.
15: On joue
26: à 10.
15: Non, mais ce qui s'est passé... Oui, attendez, je vous réponds. Oui, Hervé.
5: Oui, j'ai eu une réaction standard. On m'a dit que les Sénégalais nous ont mangé. Quelqu'un a trouvé ça un peu sectaire de les traiter de cannibales.
15: Non, mais attends. Non, mais faut bien se dire une chose.
18: Excuse-toi, Gérard, excuse-toi.
15: Excuse-toi.
4: Laissez-moi. On n'a pas le droit de traiter les gens de cannibales.
15: J'ai jamais dit ça. Attendez, j'ai simplement dit qu'on allait les manger.
4: C'est de l'anthropomorphisme.
15: Mais non, mais en fin de compte, c'est nous qui se sont fait manger. Et l'Uruguay, de manière, faut bien se dire une chose.
26: Oui.
15: C'est que tout le monde dit oui, parce que ça, j'écoute constamment les trucs sur le foot et je peux vous dire une chose, qu'à chaque fois qu'on dit oui, mais parce qu'il n'y avait pas Zidane, mais Zidane on peut le remplacer.
4: Mais il est pas tout seul Zidane sur le terrain, ils sont 11.
15: Ils sont 11. Donc voilà, et donc on a perdu.
26: Mais Turquet, il a deux pieds gauche, donc c'est un peu dur, quoi.
15: Non, mais attends, faut voir d'après ce que j'ai entendu dire, on a eu une barre, un tiers sur le poteau,
26: poteau
15: côté gauche.
4: Ça,
15: après, un tiers sur la transversale. Donc, faut bien dire une chose, que Zidane, même s'il est pas là, qu'il soit blessé, on peut le remplacer, d'accord?
26: C'est vraiment la faute à pas de cul, ça.
15: Non, c'est de la faute à pas de chance, s'il te plaît, merci.
16: Qu'est-ce que tu penses du joueur, justement, sénégalais qui est sorti du match en disant « Iniega Agouaz »
15: Je l'ai pas vu.
26: C'est inadmissible de dire des choses pareilles.
16: Exactement, non mais les auditeurs réagissent, c'est quoi ta réaction?
4: C'est dégueulasse.
15: Mais je sais pas, j'ai pas... De toute manière, il paraît que...
16: il a même rajouté « Iniega ».
15: J'en sais rien.
16: Là, tu vois, ça c'est quand même une insulte pour le foot français.
15: Mais non, mais même, c'est pas parce qu'on a perdu contre eux. En fin de compte, tout le monde dit que c'était un beau match. Moi, je ne l'ai pas vu.
4: Oui, mais c'était pas un très bon exemple de fair play, tout ça. Hein.
15: C'est qui parle, là?
4: C'est Flamby.
15: Et Starlet,
4: Oui.
15: Tu peux réagir, hein?
4: J'attends pas que tu me demandes, je réagis.
15: Non,
4: tu l'écoutes pas, de toute façon.
15: Mais si, mais... Tu peux réagir, hein, c'est pas parce que tout le monde parle, mais tu peux réagir. Hein.
4: Mais écoute, je réagis, il n'y a aucun souci.
26: Par exemple, Starlet, quel est ton joueur préféré de l'équipe de France?
4: À qui je pose la question?
15: Bah toi, Starlet.
26: Toi, Starlet.
4: Ah, moi, mon préféré, ça reste Trezeguet, tiens.
26: Trezeguet, t'aimes bien.
3: Ah, Patrice Delà, c'est un bon joueur, chasseur de but. Très physique. Ah, Patrice Delà, c'est un grand joueur.
6: Moi, personnellement, c'est Pires, mais tout le monde s'en fout.
15: Ouais. Bon, non, bah non.
6: Non, j'aime bien Pires aussi, moi.
3: Mais Robert Pires, je crois qu'il a glissé sur une plaque de verglas, donc il peut pas jouer à partir de là.
15: C'est Kiwi.
26: Ah non,
15: Kiwi.
26: C'est pas Kiwi. C'est
6: non,
26: pas
6: mais
26: Kiwi.
6: C'est pas cool, quoi.
26: C'est pas Kiwi.
15: C'est qui?
6: C'est pas cool.
15: C'est qui vient de dire
16: c'est
15: ça?
16: C'est qui non? C'est qui non?
6: Non, mais c'est l'hiver, la base, pour ça.
15: Non, non, y a pas de qui non. Hein. Non, c'est pas l'hiver au Japon. Hein.
6: Bah, ça caille, en tout cas. Hein.
15: Ah non, non, non, il paraît qu'ils ont... Non, c'est qui vient de dire ça? C'est Starlette?
6: C'est Flambide.
15: Ah, c'est Flambide.
26: Et en plus, je sais pas si t'es au courant, Gérard, mais là, en deuxième semaine, on va se manger des pluies de ouf. Tu vois, ça va être la mousson.
6: Ah, c'est la mousson, là. Bah,
26: il va y avoir des terrains inondés. Là, ça va être encore plus difficile,
15: non? Non, non, non, non, non, apparemment... Apparemment, je peux vous si vous voulez, je peux vous donner tous les scores qu'ont eu lieu là jusqu'à maintenant.
26: S'il te plaît, avec une petite analyse technique, ce sera bien sympathique.
15: Alors donc Danemark Uruguay, donc je vous l'ai dit 2-1, donc je sais pas qui c'est qui a marqué.
26: Ah, je peux te le dire moi.
15: Oui.
26: Alors deux buts de Thomasson et un but de une et superbe Anton. Reprise volée pleine lucarne, une putain de cacahuète de.
15: Mais on dit pas putain s'il te plaît parce que
26: une maman une sacrée cacahuète d'un joueur uruguayen.
15: Alors, Paraguay-Afrique du Sud, 2-2.
26: Paraguay-Afrique du Sud, ouais. Deux buts d'Indien et deux buts de Bafana-Bafana.
15: Mm-hmm.
3: Beaucoup de chance, hein. À partir de là, ils ont eu beaucoup, beaucoup de chance.
6: Mais nous avons un spécialiste.
26: Eh oui, Eugène Sacomaliac, c'est moi, bonsoir.
15: Quoi? Zamba... Quoi? C'est quoi ça?
26: C'est Zimbabwe.
15: Zimbabwe, Kilimandjaro, 4-3. Donc j'ai les buts de Sodoman, Jamet, Taboulé et Christophe Peck. Non, non, Espagne, Slovénie, but de Salvador Dali et Pedro Almodovar. New York, ouais, New York Sarcelles, bien sûr. Ça n'a rien à voir dans le truc. Hop, terminé. Brésil-Turquie... 2-1 et Italie-Équateur 2-0. Et par contre, merci de me remettre les auditeurs en air. Par contre, le gros carton
26: ah ouais.
15: du début de la Coupe du Monde.
26: Ouais, c'est les cheveux qu'on dosait.
15: C'est l'Allemagne contre
3: les Saoudiens. Ouais.
15: Les Saoudiens 8-0.
26: Ah ouais, ils ont dosé là, les Arabiens.
6: Ouais,
26: Saoudiens.
15: Ouais, non. Merci, Flavie.
6: Mais franchement, ils auraient joué en fauteuil roulant, c'était pareil quoi.
15: Ouais, ça c'est Starlette derrière qui dit ça.
26: C'est vrai que sur la pelouse, là, les Arabiens Saoudiens, ils cherchaient du pétrole.
15: Ouais, non, mais vrai, attendez, commencez pas à dire n'importe quoi, d'accord?
26: Ouais,
15: non,
26: c'est vrai, c'est la réalité,
16: il y a beaucoup de gens qui demandent des excuses par rapport à ce que t'as dit tout à l'heure contre le Sénégal.
15: T'as rien sur le net, alors merci. Non. Allez, terminé, Esteban.
16: C'est au téléphone.
15: Y'a rien.
26: T'as même pas de
24: souris. Oui, Gérard, c'était au téléphone.
15: Mais ouais, mais c'est ça, mais arrêtez de me dire. Mais arrêtez de me dire n'importe quoi, parce que vous décrochez même pas le téléphone.
26: T'as pas de clavier.
15: D'accord?
16: Gérard, il y a ton... T'as un trou dans ton oreillette.
15: Ouais, c'est ça, j'ai un trou dans mon oreillette. Toi, tu vas arrêter parce que de toute manière, comme le net, il fonctionne pas, Gérard, tu vas ailleurs.
18: Mais non, il reçoit des emails sur sa boîte aux lettres et puis il peut avoir des messages comme ça.
15: Y a rien.
18: Tu comprends pas. Bon, allez, Gérard, vas-y, enquille.
15: Donc, deuxième question. À votre avis, y aura-t-il une finale France-Brésil ou pas? Et on se retrouve tout de suite après.
26: Non.
3: Déjà? Ah non, faut continuer.
18: Ça fait qu'un quart d'heure, Gérard, qu'on est revenu.
3: Là, c'est bien, là, faut continuer.
18: Ouais, faut continuer, Gérard, ça fait
15: mais
18: un quart
15: d'heure. Mais qui c'est qui parle, de toute manière, c'est moi qui commande encore.
6: On est bien lancé, là.
26: Parlons football.
18: Non, en plus, on est très bien. Mais non, Gérard, il faut que tu continues, j'essaie de saboter le débat, là. Il faut que tu continues.
3: C'est une bonne question que tu allais poser.
18: Ça fait qu'un quart d'heure qu'on est revenu, Gérard, je peux y aller.
15: David?
18: On enquille.
3: Oui, Gérard. Oui, je vous écoute.
15: Bah alors? Tu vas me dire que t'as pas entendu la question.
3: Ouais,
18: est-ce qu'il va y avoir une finale France-Brésil?
3: Ouais, Pensez-vous
15: que, à votre avis, y aura-t-il une finale?
3: Non.
15: France-Brésil ou pas?
3: Non, je pense pas, parce qu'à partir de là, c'est l'Italie qui va aller en finale, parce qu'ils ont un groupe très léger, avec des équipes pas très physiques.
15: Doucement là, parce que.
26: Il est étranger.
15: Il y a un problème avec le portable, on dirait.
3: Ah, très bien. À partir de là, c'est l'Italie qui va aller en finale, je crois, contre l'Argentine. Mais France-Brésil...
15: Il y a les Argentins.
3: Ouais.
15: De toute manière, il y a 32 pays. Il y a 32 pays. Hein.
3: Voilà, oui. Il y a 32 pays, il peut y avoir des surprises, mais je pense pas.
15: De toute manière, il faut bien... Kiwi. De toute manière, je vais te répondre après, David. Hein.
26: Alors moi, je verrais bien la France en finale s'il se rattrape là contre l'Uruguay. Mais par contre, je vois bien aussi l'Argentine, le Brésil et aussi
15: Kiwi.
26: Oui.
15: Attends, qu'on se rattrape contre l'Argentine, ok.
26: L'Uruguay.
15: Contre l'Uruguay. Mais faut savoir.
26: Oui.
15: Parce que, attends, vas-y, réponds à la question, de toute manière, je vais
26: disais donc que mon carré, ça serait France, Argentine, Brésil et peut-être Angleterre.
15: Qu'est-ce qu'ils ont fait aujourd'hui, les Anglais?
26: Alors, les Anglais, ils ont fait match nul contre la Suède, si mes souvenirs sont bons.
23: Exactement.
15: Ah, je sais pas, parce que, c'est pas...
23: C'est bien
15: non,
23: ça,
15: non, parce que moi, j'ai un truc New York-Sarcelles.
23: Ouais,
26: ah oui,
23: aussi,
15: oui. New York Sarcelles, à mon avis, ça me paraît.
18: Mais si, Gérard, il joue New York et Sarcelles.
15: Mais non, mais attends, c'est bon, si Gérard, laisse discuter. J'avais une question Internet. J'ai une question de Michel Blanc.
18: Internet.
15: Il demande. J'ai une question de Michel Blanc. Regarde, Gérard, regarde. Vas-y, pose la question.
16: Question de Michel Blanc qui demande, est-ce que tu as déjà fait une partie de foot avec des Sénégalais?
15: Voilà, il y a des questions cons.
16: Voilà, bah, je parle du Sénégal.
15: Voilà.
16: Me crache pas dessus!
23: Bip de Mamadou.
8: Gérard.
23: Bip de Mamadou à la 35e minute.
15: Oui.
8: Moi, je pense que c'est une question super intelligente qui mérite

0: Gonzalez.
1: Non, non, mais attends, parce que laisse finir les gens.
0: Ah, d'accord.
1: Flamie.
2: Flamby.
1: Ouais, Flamby.
2: Moi, je crois qu'une finale France-Brésil où on leur fait 3-0, il n'y en aura qu'une. Une seule et unique. Donc, à mon avis, la France ne sera pas en finale. Et je ne suis même pas sûr que le Brésil le soit aussi. Donc, la place aux autres.
1: Starlet, pour finir.
3: Oui, ben moi, je suis à peu près d'accord avec Flamby. Moi, je vois bien la France contre le Sénégal en finale. Pourquoi pas, après tout.
1: Bah ouais, mais...
2: Donc, hein, pas d'accord. Pourquoi
1: pas? Non, ça va pas. Bah non, je pense pas, hein, mon
0: pourquoi
1: ami.
0: Pas, pourquoi pas chez Argentin avec Diego Armando Maradona?
1: Non, mais je pense pas. Je pense pas une finale
3: contre le Danemark, à la rigueur.
1: Bah non, non. Bah non, parce que c'est deux équipes qui jouent déjà dans notre groupe.
2: Et pourquoi pas Croatie-Japon?
3: Ou Brésil-Japon,
1: Non, bah mais ouais. Moi je pense.
2: Tout est probable.
3: Alors le Sénégal contre la goutte d'or.
0: Ou Chine Costa Rica, allons-y.
1: C'est qui? Kiwi. Attendez, Kiwi, tu m'avais posé quoi comme question, toi, tout à l'heure?
0: Je voulais savoir, à ton avis, Gérard, quelle va être pour toi l'équipe qui va gagner cette Coupe du Monde en Corée? Au Japon, plutôt.
1: Ah ouais, voilà. Donc, déjà pour l'équipe de France, on va revenir là-dessus, parce que c'est vrai que maintenant, on est quand même mal placé avec l'Uruguay. Donc, maintenant, c'est à nous de savoir jeudi. Bon, comme tous les médias disent... Ouais. Parce qu'il faut prendre ça avec des pincettes.
3: Absolument.
1: Tout le monde dit que Zidane sera là jeudi.
0: Non, il a été sur la cuisse.
1: Non, apparemment si. Tout le monde le dit, même l'entraîneur a dit qu'il sera là jeudi.
0: Ouais, qu'est-ce que tu penses de l'option tactique de Roger Lemaire de jouer avec trois milieux créatifs, Gérard?
1: Non, mais c'est
4: récupérateur.
0: Récupérateur, ouais.
1: Non, mais c'est bien, mais si, sa tactique, elle est bonne.
0: Ouais.
1: Ce qu'il y a, c'est que malheureusement, il a laissé des joueurs bons sur le banc de touche.
0: Ouais, t'es plus adepte du 4-4-2, 4-3-3.
3: Je pense qu'on les paye des millions et il reste sur le banc de touche.
4: J'ai une question, Gérard.
1: Oui.
4: J'ai regardé aujourd'hui Brésil-Turquie. J'aurais aimé savoir ce que tu penses des simulations de Rivaldo à la fin du match. Qui tombe par terre en faisant semblant d'avoir pris un ballon dans le visage. À partir de là, il doit avoir un carton rouge, normalement.
3: C'est vrai, c'est pas compliqué.
1: C'est qui c'est David?
4: C'est David, oui.
1: Ouais. Mais David, tu m'excuseras, comme j'ai dit tout à l'heure, j'ai pas pu regarder les matchs. Alors, je ne sais pas ce qui s'est passé, parce que, comme sur les radios, ils nous retransmettent pas tout ce qui se passe. Donc, qu'est-ce qui s'est passé? Donc, toi, d'après toi, il y aurait un joueur qu'on aurait pris le ballon en pleine figure.
4: Bah, en fait, non, il a pris le ballon dans la jambe.
1: Ouais.
4: Et après, il a pris sa tête en faisant semblant devant la bite de touche.
1: L'arbitre.
4: L'arbitre.
0: Oui, il y a un R.
4: Il y a un R, pardon. À partir de là, il est tombé par terre. Et il a fait semblant d'avoir mal. Et le joueur qui lui a envoyé le ballon a pris un carton rouge.
1: Ah ouais, donc c'est dans ce match-là que... C'est dans ce match-là qu'il y a eu un carton rouge et...
0: Deux cartons rouges. Ouais, en fait, la question, c'était qu'est-ce que tu penses de ce genre de stimulation qui casse le jeu, quoi?
1: Non, mais là, de toute manière, faut bien se dire une chose, que de toute manière, l'arbitre central sera obligé de revoir ce qui s'est passé sur un moniteur, donc sur un grand écran.
0: Ouais.
1: Et là, ils pourront prendre leur décision.
0: Ouais. Ouais, mais c'est pas encore ça, tu sais.
1: Attendez, 5 minutes, tu mets les auditeurs en air, s'il te plaît.
2: Non.
5: En air ou en attente?
1: Je préviens une chose.
5: Attends, je les mets en air ou en attente?
1: En attente. Je préviens une chose, Esteban. T'es à côté de moi, tu arrêtes de me souffler dans la figure.
5: Mais ils sont bons de la bouche.
6: Pas dans la figure, ça va pas, non?
1: Non, mais tu arrêtes parce que depuis tout à l'heure, j'ai que ça dans la figure, j'ai horreur de ça.
6: Ah bon, c'est parce qu'on est sous l'aérateur, comme si j'allais te souffler dans la figure.
1: Il n'y a aucune aération ici, d'accord? Ça suffit comme ça.
5: Ah, t'as lâché un prout. Bon, allez, on y va.
6: T'as fait un petit prout,
1: Donc,
5: petit de ces prouts. Ah, non, c'est pas moi, Gérard, je te promets.
7: Question de Jean-Pierre.
5: Attendez, il y a une question internet.
8: Non, c'est un proverbe.
5: Ah, un proverbe. Attendez, voilà.
8: Jean-Pierre, gros pompeur, qui dit on parle trop du mondial, trop c'est trop, la coupe du monde est pleine de foutre.
1: N'importe quoi. Je vois pas du tout le rapport, et de toute manière, on parle trop de la coupe du monde. De toute manière, c'est le sport le plus intéressant. Parce que dans ces cas-là, si on parle trop de la coupe du monde, pourquoi qu'on parle pas du tournoi de Roland Garros?
6: Eh ben, on en parle!
5: Allez, on y va!
1: Alors, tu t'occupes de ton
5: terrain. Allez, on change de sujet, on va voir Roland Garros. On y va?
8: Gérard, t'as une dent qui pousse.
5: Allez, on y va.
1: Esteban, ça suffit.
5: Allez, on y va. On y retourne avec les auditeurs.
2: Donc, je trouve que Mathieu, il a eu vachement de mérite par rapport à Agassi.

0: Tu as joué un peu comme
1: ça. Non, mais c'est bon, c'est bon.
0: Mais il s'est bien rattrapé.
1: C'est bon.
0: Il y en a plein la gueule, mais l'autre, c'est trop
2: flamé. Attendez, on va se calmer. On parle plus de Roland Garros, on parle que de foot. Hein.
0: Voilà, quoi,
2: bon, attendez, s'il vous plaît. On reste sur le foot, on va pas à Roland Garros. On reste uniquement sur le foot. D'accord, mais on chante pas non plus, ça va.
3: Allez, les bleus, on est tous avec vous.
2: Voilà. Bon, Gérard, tu veux peut-être annoncer un disque ?
1: Je pense.
2: On va peut-être passer un disque, vas-y. Lire.
1: Non, parce que de toute manière, j'ai pas fini de répondre à la question. Donc
2: ah bon, excuse-moi. Allons-y,
0: attends. Gérard, c'est Flamby.
1: Oui.
0: Est-ce que tu pourrais me jeter en me traitant de salope, s'il te plaît ?
1: Non, merci, alors au revoir.
2: On dit au revoir ?
1: Au revoir.
4: Une salope, ça lui fait plaisir.
1: Non.
3: Gérard, à partir de là, je voulais savoir ce que tu pensais de la nouvelle chanson de Johnny Hallyday.
1: Ben justement, mais qui c'est qui est... Ah, voilà. Alors, la question. Blablabla.
3: C'est là tout de suite.
1: Qui a écrit les paroles de la chanson de la musique de l'équipe de France? On se retrouve tout de suite après et on s'écoute à la queue le 2 et 1, 2, 3 champions. A tout de suite au 0825 08 5000.
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1: Et voilà, rebonsoir à tous. Donc, on venait de s'écouter à la queue le de 1, 2, 3 champions. Donc, toujours sur Fun Radio, suite et fin du débat. Donc, toujours au standard Esteban, sur le net Esteban. Donc, au www.funradio.fr. Apparemment, on m'a dit qu'on était combien, Esteban, s'il te plaît ?
4: 4894.
1: Donc, apparemment... 4894, c'est dommage quand même. Mais bon, on verra bien par la suite. Donc, toujours au standard pour vous accueillir au 0825 08 5000 et au 033 0825 08 5000 pour les Belges. Céline, toujours là.
6: Oui, j'ai...
1: Hervé. Merci de me répondre, Hervé.
4: Ouais, je suis là. Bah, tu me vois.
1: Et Pedro, toujours à l'arrière.
7: Ouais, je suis là. Super.
1: Et donc, on va faire un petit sondage avant de récupérer David. Toujours là, David 13 Grosse.
8: 13 Grosse Cole. Ouais, toujours là.
1: Kiwi.
8: Ouais, Kiki.
1: Et Fabien Partouze.
9: Hein? Bonsoir, Fabien Partouze, Yuko Anal, 117.7, bonsoir tout le monde.
1: Et Starlet.
9: Bonsoir.
1: Et Starlet, je sais pas d'où. La fréquence, s'il te plaît.
10: De Paris, 101.9, Gérard, bonsoir.
1: Ah, 112.9, ok.
8: Gérard, il y a un de mes collègues qui te passe le bonjour, là, Hernan Crépu.
1: Non, mais c'est bon, les bonjours, c'était avant les débats. Maintenant, pendant les débats, si, on va saluer quand même. On va saluer les routiers, puis c'est tout, et puis les chauffeurs de taxi, parce qu'il y en a beaucoup qui nous écoutent toute la nuit. Mmh. Voilà.
7: T'as dit quoi, les chauffeurs de taxi ?
1: Oui.
7: Les chauffeurs de taxi, d'accord.
4: Une question d'Hervé.
7: Ah, chauffeur, pardon.
4: Hervé. Non, il y a aussi les policiers qui nous écoutent.
1: Ouais, ben ça, si on saluait tout le monde, les ambulanciers, les flics, et puis tout ça.
4: Il y a des putes,
1: il
4: hey,
1: y a des putes, hein.
4: Ouais.
1: Des
4: putes. Les travestis, des putes. Tu cartonnes chez les travelots.
8: Ah ouais, les putes, hein.
1: Top. On va faire les sondages.
8: Trafiquant de drogue aussi.
1: Alors.
4: Les dentistes.
1: Alors là.
7: C'est là qui nous écoute, il peut venir.
1: Non, attendez. Attendez, parce que là, il y a une question que je viens d'entendre.
8: Des tueurs à gages.
1: Non. Alors là, je préviens tout de suite que je ne veux pas entendre ni ça, ni la première. Ni le premier truc.
7: Non, mais ouais. C'est censuré, t'as.
1: Ouais, non, mais okay, ça n'a pas été censuré.
8: J'ai mal aux oreilles,
1: Le boom boom, en fait, il existe encore ?
7: Bah oui, je l'ai mis tout à l'heure. Tu veux l'écouter ? Tu veux l'écouter ou pas ? Voilà, c'est sur
8: notre bien, GG.
1: Voilà. C'est bien parce qu'on aurait dû les mettre pour les 4. On l'a pas encore mis une seule fois. Hein.
7: Si, on l'a mis une fois.
8: On l'a mis une fois tout à l'heure.
1: Non, on l'a pas
7: mis. Si, je t'assure.
4: Parce que tu sais pas t'en servir.
7: Et puis tu t'es cogné la tête.
1: Donc, à quel poste aimeriez-vous jouer dans l'équipe de France ? Alors, 91% pensent la place du bœuf. Donc, c'est pour faire concurrence à.
8: À l'autre merde, là.
1: Ouais, merci.
8: C'est une merde, hein, le bœuf, faut le dire.
1: Non, mais attends, tu restes poli, s'il te plaît.
8: Ah, non, parce qu'il
1: est
8: là.
1: 70% à la place de Zidane, ça c'est vrai. 51% à la place de l'arrière gauche droite de l'avant, je sais pas ce que, pourquoi. 32% à la place de Barthez. Pour niquer sa femme, non, je crois pas, là.
8: Hein. Elle est bonne, ça, ma femme.
1: Ouais, non, mais de toute manière, c'est un truc qui a été dit avec Thierry Roland et Jean-Michel Larquet lors d'un truc.
8: Ah, mais ils ont tous des bonnes meufs, sauf Franck. Ah,
1: à la place de Carumbar. Ouais. Donc voilà, donc je vais continuer tant que j'y suis.
8: Attends, toi, GG, est-ce que tu pourrais jouer pivot avec tes dents sur pivot, par exemple ?
1: Non.
8: Non ?
1: Non, merci.
9: C'est pas possible.
1: À votre avis, quel pays va gagner la Coupe du Monde? Alors, va gagner la Coupe, oui, bah, la Coupe du Monde. Donc, la République démocratie du Kosovo. C'est vrai. Attendez, ouais. Parce qu'il y a. Attendez, mais.
6: Ils ont pas de bras, ils ont pas de jambes, comment ils
1: non,
6: vont
1: non,
6: pour
1: non,
6: jouer?
1: Non, non, mais.
9: Attends, il y a
6: le
1: non, non, non, non, mais, pour.
6: Non, mais comment ils font pour... Gérard, tu peux répondre à ma question, c'est David, comment ils font pour jouer?
1: Non, mais attendez, ils viennent, ils ont été battus par les Espagnols 3 hein, déjà.
9: Qu'est-ce que tu penses du Foyer Football Club, toi, GG? Est-ce que tu penses que c'est une bonne équipe?
6: Et le DAS Football Club?
1: Alors là?
9: Oh là,
4: c'est inutile.
1: David et Fabien,
9: au
1: revoir. Alors là, je préviens tout de suite.
9: On est dans le sport là.
1: Non, non, mais ce que je viens d'entendre, c'est négatif. Merci.
2: Donc on final à la ligne.
1: On va reprendre deux nouveaux auditeurs. Donc
4: il s'énerve, Gérard. Il a les dents qui transpirent.
1: Non, non, parce que là, ce que je viens d'entendre.
2: Il est tombé par terre.
11: Souffle, Esteban, pour lui décoller les croûtes.
1: Kiwi.
11: Ah, c'est pas moi.
1: Non, c'est pas toi, je viens de t'entendre. Fais gaffe parce que tu risques de faire pareil.
11: C'est Fabien, ça.
1: Non, non, Fabien, il est parti, il y a du au revoir. D'accord.
11: Ok.
1: Merci.
2: Allez, Gérard, on y va.
4: Gérard, vas-y, c'est pas un hémorroïde dentaire qui va te...
1: Quel pays va gagner la coupe? Alors, 80% pensent la République démocratique du Kosovo. 50% la Bolivie, de toute manière, je sais même pas s'ils jouent, eux.
11: Si, si.
1: 40% Turkmenistan.
11: C'est une équipe de Turcs.
1: Les Turcs, ouais. La Slovénie et la poudrière de Balkans. Des Balkans, donc je sais pas si ça existe, ça. Alors, quels sont les joueurs considérés comme les meilleurs? En 5 ans, 60% Sébastien Grosjean, ça c'est dans le tennis. Ça n'a rien à voir dans le foot. 40% Jean Galpion, je sais pas dans quel sport qu'il joue.
11: Sur la perche.
1: 20% Richard Virenque, c'est du vélo. 10% allez-y. C'est la Formule 1. 5% Serge Blanco, c'est du rugby, ça n'a rien à voir avec le football. Donc on continue. Et quel est votre club préféré et pourquoi? Alors 80% Paris Saint-Germain pour l'humour sur le terrain. Ouais, bah alors c'est des mauvais joueurs quand ils perdent. 50% Real de Madrid à cause du lâcher de Vachette. Pourquoi pas? 20% Lens pour leur bonne bière. Bah, de toute manière, Starlet, elle peut parler parce qu'elle est du coin.
10: C'est pas vrai.
1: 10% Manchester pour le beau cul de Beckman. Et 5% le FC Bogota pour Saka. Mais voilà, terminé, les sondages sont terminés.
11: C'est vrai qu'il se dope.
1: Voilà, bah, de toute manière, sur le dopage, avec le cyclisme, on pourrait en parler plus longuement, on pourrait faire un débat là-dessus. Si on... Alors, merci pour ce qu'éterni et merci pour la fiche. Alors, tiens, c'est bizarre.
4: Gérard, t'as un petit truc qui court dans ta tête.
1: Céline.
4: Gérard, t'en as deux là.
1: Oui, Gérard. Oh, t'as ton micro, merci.
4: Il s'accouple.
1: Céline.
12: Oui, Gérard.
1: Tu crois pas que Javal s'amuse trop à vouloir participer dans les débats?
2: Ah, mais il est bien,
12: mais Javal, il est venu il y a 2 semaines.
2: Ouais, il est bien.
12: Et en fait, c'est un très bon auditeur, donc je me suis dit que ça serait sympa qu'il passe.
1: Ouais, non, mais dans ces cas-là, c'est moi qui commande parce qu'il y a quand même plusieurs personnes qui essayent de nous joindre et qui n'arrivent pas à passer dans les débats. J'en ai marre de me faire engueuler parce que les gens ne passent pas à l'antenne. Donc si on s'amuse à reprendre les mêmes, s'il te plaît, c'est moi qui commande. Si on s'amuse à reprendre les mêmes constamment, ce n'est pas la peine. Oui, donc ça sert à rien que je me crève le derrière à redonner le numéro du standard. Alors Javal, encore une fois dans les débats.
13: Ouais, qu'est-ce qu'il y a, Gérard?
1: Encore une fois.
11: Mais GG, il faut qu'ils insistent. Moi, j'appelle depuis l'émission de Dario, là.
1: Non, mais si tu veux passer dans l'émission de Dario...
11: Non, je t'ai dit que moi, j'ai commencé à appeler à l'émission de Dario.
1: Non, mais de manière, c'est pas la peine de vous amuser à appeler avant.
13: Vous êtes autorisé par les gâteaux prince de cul. Bon.
1: Donc, la question, c'est, à votre avis... Ben non, celle-là, on l'a faite. Alors, seriez-vous prêt à soutenir l'équipe de votre choix?
13: Ok, le mec. Bonsoir.
1: Bon, alors... Je peux vous dire une chose?
11: Non, mais GG, là, t'as
1: Max, s'il te plaît, tu viens dans les studios, merci.
14: C'est une pause KitKat, là.
1: Non, non, mais, c'est bon, allez-y, foutez-vous de ma gueule.
14: Gérard, c'est qui?
1: Non, mais c'est bon, dit. Allez, hop.
14: Gérard, c'est qui?
9: Gérard? Non, est-ce que tu pourrais m'accueillir?
1: Non, mais attends, mais ça va, là? C'est tranquille.
14: On faisait une pause KitKat,
1: Max. Non, mais attends, mais c'est bon.
14: On a fait une petite pause KitKat.
1: Non, mais c'est bon.
15: Moi, c'est marqué dans le
1: jeu, là. Ouais. Vous croyez où là?
15: Moi, c'est marqué dans
12: mon contrat. On n'est pas chez Mémé ici.
15: Mets-moi une petite claque.
12: On n'est pas chez Mémé.
15: C'est
1: des
15: débats de Gérard.
1: Non, c'est quoi là?
14: C'est les questions du
15: internet.
13: Gérard, qu'est-ce qu'il y a?
1: Non, mais attends.
13: Il est dégoûté.
1: Attends, je peux le savoir.
13: Vous mangez?
9: Il a rien à bouffer là, attends. Vous lui faites pas
1: rire. Tu fais une chose.
9: Attends, il tient la semaine avec
1: la petite. Tu fais une chose? Non, mais tu fais une chose. Tu vas là-bas sur le net.
15: C'est lui qui va les lire.
1: Non, mais attends.
15: C'est les questions du net.
1: Moi, il est hors de question.
15: On en est où?
1: Donc,
14: on est à 6782 sur le net.
13: Voilà. Allez les bleus,
1: allez les bleus,
13: allez les bleus,
9: on est tous ensemble.
14: T'as une bête sur ton casque.
1: Bon, Esteban, ça suffit, t'es à ton micro, je veux plus t'entendre.
9: Allez, Gérard.
1: Maintenant, c'est terminé. Et les auditeurs, c'est pareil.
7: Arrêtez de l'emmerder. Alors, deux secondes. Voilà, on les a coupés.
1: Maintenant, ça commence à bien faire.
7: Allez, on y retourne.
15: Le standard, il appelle plus non plus.
1: Non, mais de toute manière, ils reprennent
15: le numéro.
1: Au 0825-08-5000, mais de manière, ils prennent aucun appel. Ils prennent des habituels qu'ils ont dans leur répertoire.
7: Mais non, c'est pas vrai, Gérard.
15: Non,
4: je suis désolé. Ça, c'est pas mes techniques,
1: Non,
4: moi, je prends des gens
14: mais arrêtez.
4: Qui sont gentils.
14: Il a raison.
4: Je prends au téléphone, alors appelez-moi. Pardon.
1: Non, mais vous prenez personne, je vous vois depuis tout à l'heure, père. Depuis tout à l'heure, je vous vois, père.
15: C'est quoi, ça?
1: Mais arrêtez, depuis tout à l'heure.
4: C'est quoi? C'est des numéros.
1: Et alors, c'est des numéros, vous les rappelez même pas, les gens.
12: C'est sûr,
14: Gérard, il en peut pou.
1: À part Zaval qui a participé, ça fait 15 jours. Qui c'est qui a demandé de revenir? C'est toi.
14: Il en peut pou, Gérard.
1: Bon, Esteban, ça suffit, s'il te plaît, de te foutre de moi.
7: Mais c'est difficile avec deux filles au standard.
4: Tu veux de la meuf?
1: Starlet, t'es toujours là?
16: Oui.
7: Pardon. C'était moi. Non, je l'avais coupé parce que c'est le bordel.
16: Allô? Allô, Starlet?
15: Elle est là ou c'est pas Starlet?
16: Oui.
17: Oui, je suis là, oui.
7: Allez, vas-y, Gérard.
1: Pedro, tu as s'il te plaît!
7: Arrête de dire que c'est moi.
13: Alors, c'est quoi la question, là? On peut y aller, là?
7: Bon, Gérard, reprends le débat un peu.
17: C'est parti, je m'endors, moi.
1: Qui a écrit les paroles de la chanson de l'équipe de France? On va demander à Javal.
18: Bonjour, c'est Johnny. Allez, les bleus, vous êtes là. Il en peut pou.
7: Allez, soyez sérieux, les auditeurs.
1: De toute manière, dans moins d'un quart d'heure, ça va être terminé. Comme ça, le débat va être saccagé. Écoutez-moi bien une chose. Écoutez les auditeurs. Javal, s'il te plaît, tu t'écrases. Je préviens d'une chose. Dans un quart d'heure, le débat est clos. Le débat aura été saccagé ce soir. Et donc, il est hors de question que je continue à faire des débats saccagés comme ça.
14: Mais non. Une question de Mystery The One qui m'a été donnée. Est-ce que Gérard, tu aimes les Sénégalaises?
1: C'est des questions cons, je ne réponds pas. Alors, celui qui est sur le net de l'autre côté, ne prend pas des questions comme ça. Terminé. Merci.
14: Bravo Gérard!
7: C'est énorme.
1: Donc voilà, alors après...
14: Alors une question d'Epsilon qui demande si Gérard tu aimes le foot, c'est parce que A, c'est des beaux joueurs qui courent en maillot, B, des joueurs sous la douche, ou C, respirer les maillots plein de transpiration.
1: Bon, allez hop, Raymond, c'est ça.
14: Oh, c'est
1: non,
14: ton
1: non,
14: petit...
1: tu vas me le chercher.
14: C'est
1: tu
14: ton petit côté homo qui...
1: Non.
7: Tu vas où, Gérard?
4: Gérard.
7: Rassieds-toi, tu vas tomber. Rassieds-toi, Gérard, tu vas tomber.
4: Gérard.
7: Tu vas tomber, Gérard, arrête.
4: Oh, j'ai regardé les fesses, on voit ses fesses.
1: Gérard.
4: Regardez. Oh, le petit cul. Le petit cul de GG.
7: Oh là là, j'y mettrai bien.
4: Gérard, je tiens à préciser que Pipo est venu exprès pour toi, quand même. Parce qu'il nous manquait quelqu'un et il est venu que pour toi parce que normalement il est censé dormir.
14: Parce qu'on
4: alors,
14: a pas
4: tu
14: de
4: devrais
14: chat.
4: Lui dire merci.
1: Ouais. Non, mais de toute manière, je veux qu'il vienne et je vais voir pour les questions.
15: Je veux lui dire, dis-lui là, il écoute.
1: Donc, je préviens tout de suite sur les questions du net. Pipo, s'il te plaît, si t'écoutes, merci.
7: Ouais.
1: Pipo.
7: Tu me feras 20 pompes. Non, mais il est bête.
1: Donc, les questions sur le net, c'est pas la peine de les poser n'importe comment.
7: D'accord.
1: Merci.
7: Bon, on va retourner peut-être au débat.
1: Donc alors, qui a écrit les paroles de la musique de l'équipe de France? Javal, t'as dit Johnny.
18: Oui, tout à fait, c'est Johnny.
1: Qui oui?
18: Ouais, moi je sais qui c'est Lara Fabian pour la musique. Mmh. Enfin, non, qu'est-ce que je raconterai? Catherine Lara. Catherine ouais. Lara, ça ressemble. Catherine mmh. Lara pour la musique.
1: Ouais.
18: Et c'est ouais, Johnny pour les paroles. D'ailleurs, ça se sent bien.
19: Ça se sent pas, ouais.
1: Ouais. Non, je pense
20: c'est moi, je confirme.
18: Et d'ailleurs, c'est bien de dénoncer le côté marketing de l'équipe de France. Parce que je sais pas si t'es au courant, mais là, on voit que de la pub pour l'équipe de France.
19: Moi, ah,
18: que cet après-midi, là, je suis allé à Carrefour, j'ai acheté des yaourts avec Zizou dessus. C'est un petit peu abusé.
19: Ouais.
18: Et franchement, moi, j'ai une thèse. Je pense que si l'équipe de France a perdu son premier match, c'est qu'ils ont mangé des petits lus et bu trop de pétrolane, quoi, tu vois.
1: Bah, kiwi. Oui. Kiwi. Ouais, tu sais ce que je vais te dire?
19: C'est une thèse, hein, c'est une thèse.
18: Ah non, mais c'est vrai, c'est le côté marketing de l'équipe de France.
1: Au revoir.
14: On a une question d'un poil du chat. Qui demande qu'est-ce que c'est qu'une un ballon de foot avec du poil autour?
20: Gérard.
14: Bon, je donne pas la réponse puis apparemment ça t'intéresse pas.
1: Non, ouais, de toute manière, je réponds pas à des questions.
2: Vas-y, donne,
1: ça.
2: Moi je veux te savoir, je vais la sortir.
14: Une hémorroïde de Gérard, c'était une petite blagounette.
1: Voilà, c'est même pas sur le net, d'accord.
2: Mais si, c'est celle qu'on lui a transmise.
1: C'est toi qui viens de l'écrire. Alors arrête. Et pour terminer Starlet pour finir. De toute manière, le débat il va être vite clos ce soir.
2: Ah non, merde.
20: C'était bien parti.
1: Alors, pour toi, qui a écrit les paroles de la musique de l'équipe de France?
20: Bah, pour la musique, Barbe Olivain, forcément. Hein, et puis, pour les paroles, Félix Gray.
1: C'est qui?
20: Donc, voilà, Félix Gray et Didier Barbe Olivain.
19: Allez les bleus,
20: on est tous avec vous.
1: Attends, Starlet,
20: oui,
1: t'es sûr que tu te trompes pas de musique?
20: Non, mais pas du tout, c'est bien, tu parlais bien de Tous Ensemble, c'est ça, non?
1: Ben,
20: interprété par Johnny.
1: Non, la nouvelle chanson de l'équipe de France. Hein.
20: Ben oui, c'est ça. Félix Gray et Didier Barbelivien, il est où le problème?
1: Ben non, c'est pas Didier Barbelivien ni Félix Gray. Hein.
20: C'est qui alors?
19: Non, mais c'est aussi pourri en fait.
1: Non, parce que je vais te dire une chose, c'est Catherine Lara pour les musiques.
19: Ouais.
20: C'est faux.
1: Comment ça, c'est faux?
19: C'est faux. On va m'accueillir, GG.
1: Qui?
19: J'aime bien quand tu m'accueilles, c'est Roger Lamerde.
1: Non, c'est Jean-Pierre Bombin.
19: Non, c'est Roger Lamerde, j'appelle de l'Evercusec, sans cesse.
20: Salut Roger Lamerde.
21: Salut Roger Lamerde.
19: Ouais, je suis là depuis 3 minutes.
1: Attendez.
19: J'étais là, regarde sur le banc, là.
20: Salut Roger Lamerde.
2: Bon, arrêtez 2 secondes.
21: Il y a moi aussi.
2: Attendez, s'il vous plaît. Alors vas-y, qu'est-ce qui se passe, Gérard?
1: Attends,
2: tu sais pas lire?
1: Jean-Pierre, il remplace qui? Au standard, parce que faudra peut-être me le dire quand vous me donnez les fiches, il remplace qui?
20: Mais Jean-Pierre, il remplace la personne que t'as virée, c'était Kiki.
2: Kiki, voilà. Oui, ou je
1: sais pas. Ah, quoi.
20: Ok. Bonsoir,
1: Gérard. Donc, Jean-Pierre, et donc, alors, Roger.
19: Roger Lamerde, entraîneur d'une équipe de tocards, bonsoir. Bonsoir. J'appelle de l'Evercusec, 116.6.
1: Merci, j'ai déjà donné les fréquences.
19: Voilà, 116.6.
22: Bonsoir Gérard, c'est JBB, Jean-Pierre Bombard.
1: J'ai déjà donné les fréquences, je réponds à la question, s'il te plaît.
19: Est-ce que tu peux faire une bobinade?
22: Jean-Pierre Bombard,
1: alors
19: une bobinade, là.
22: Moi, Gérard, je connais les paroles de l'équipe de France par cœur, hein, je tiens à préciser.
1: Je t'ai pas demandé de la chanter, je t'ai demandé qui les a écrits.
22: Alors, c'est Johnny et c'est Catherine Lara pour la musique.
1: Bravo. C'est bon, là, c'est bon, nos standards sur le net, déjà, tu peux presque rien. Alors
14: on fait vivre
1: bon.
14: Ton émission de merde.
22: Ouais,
1: merci.
22: Merde.
1: Alors là, je vais te dire une chose. Attends, 5 minutes, s'il te plaît.
20: Non.
1: Alors là, je vais te dire, tu vois ce que tu viens de dire, Esteban? Une émission de merde. Eh ben, la semaine, dans les prochains débats.
2: Tu seras là.
1: Tu ne seras plus là sur le net.
14: Mais c'était pour rire.
1: Non, mais moi, c'est terminé. Allez, c'est terminé.
2: Gérard, tu veux chanter un peu?
1: Non, il est hors de question que je chante.
2: Tu veux pas chanter? Allez. Non.
14: Allez, allez Gérard.
2: Allez les auditeurs, chantez.
23: On est tous ensemble.
1: Alors Jean-Pierre Bombard,
14: Baptiste
1: et Roger la merde. Au revoir. Comme ça vous apprendra d'être poli avec moi.
2: Ah, on a fait une chanson pour toi exprès là.
22: Ben ouais, Gérard.
2: On va la chanter à la fin.
1: Tous les deux.
2: On chantera à la fin avec les auditeurs.
1: Non, il y aura personne qui chantera parce que.
2: Ben si.
1: Ça
14: Gérard,
1: sera terminé.
14: Pourquoi tu signes tes papiers une fois que les auditeurs sont partis?
22: Il
14: fait une croix à chaque fois.
22: Il fait une croix pour signer, Gérard.
14: Il fait une croix pour signer.
2: Ah. Oh là, c'est un basketteur né. Vas-y.
1: Donc alors, que pensez-vous du match de l'équipe de France? Bah on en revient. Donc Javal.
21: Donc moi je pense que la France a fait un bon match. Franck Lebeu a bien joué. Et tu vas bien, quoi.
1: Quoi?
20: va bien.
1: Non, mais
20: tu vas bien, c'est tout ce que j'ai à dire.
0: Ton accent...
1: Oh là là, punaise. Lui, il appelle de Paris, mais alors je pense qu'il est à moitié tombé, celui-là. Je pense qu'à mon avis, t'as dû trop avaler, toi.
20: Dans ton cul.
1: Merci, au revoir.
4: Il y a une question d'un amateur qui demande si tu es prognate du foot ou pas.
1: Non.
4: Tu es pas prognate. Ok.
1: Et Starlet, pour finir.
20: Oui, bah écoute, moi je pense que les Français auront pas mal joué, ils vont tout donner. Avec une, je pense avec une bonne participation de Zidane, je pense que... Ils ont bien joué tous ensemble, quoi.
1: Bah oui, mais malheureusement, bon, c'est vrai, on en revient toujours, on en revient là.
20: Ouais.
1: C'est que Zidane, bon, tout le monde dit Zidane.
20: Ouais.
1: Mais de manière Zidane, faut bien se dire une chose, que le Zidane sera, faudra bien qu'il soit remplaçable un jour. Hein. Mmh. Parce que le jour, oui, Starlet.
20: Mais pourquoi il doit
1: être
20: remplacé? Qu'est-ce qui se passe? Il a un souci en ce moment ou?
1: Bah de manière, il faudra bien qu'un jour il se fasse remplacer par quelqu'un d'autre.
20: Bah, il est remplaçable.
1: Ouais, mais.
20: Mais je trouve qu'il a bien joué, hein. Je trouve que sur le terrain, il a pas mal donné pour l'équipe, quoi.
22: Okay.
20: Il a bien mené le jeu et je pense que c'était pas mal.
22: C'est intolérable.
1: Attends, Starlet.
20: Oui.
1: Alors
20: oui,
1: je préviens Pedro.
2: Et qu'est-ce qu'il y a?
1: Tous les deux.
2: Qu'est-ce qu'il y a?
1: Vous arrêtez de perdre. Bon, alors, de toute manière, c'est simple.
2: Ouais, on finit à 3h du mat, donc on a encore 1h08 ensemble. Donc arrêtez de faire chier.
4: On va sortir, après on va aller au Queen.
1: Non, mais
2: on te ramène à la maison.
4: Sur une balcon, à deux.
1: Oui, Starlet.
4: Un petit doigt dans le cul. J'ai une question par rapport à Sandy, est-ce que je peux la poser ou pas?
3: Oui, il y a un nouveau jeu qui est sorti, Sandy Nozor.
4: On demandait simplement si t'avais déjà joué au foot avec Sandy.
1: Merci, au revoir.
2: Mais non, Gérard. Il y a plein de Sandy en France. Reviens, Gérard.
1: Gérard,
2: reviens, t'as la conclusion à faire.
3: Lève les bras.
2: Gérard. Allez, attention, on va dire. Allez, Gérard, reviens.
5: Allez, Gérard. On est tous avec toi. Allez, Gérard. On est tous avec toi. Allez, Gérard. On est tous avec toi.
2: Allez, Gérard. Allez, viens chanter, Gérard. Allez, on arrête.
1: Le débat est clos et c'est tout.
3: Mais allô, Gérard.
1: Le débat est clos.
3: Mais Gérard, t'auras pas tes tickets resto à la fin.
23: C'est dommage.
3: Gérard. Roselyne Gogocho.
4: Gérard, est-ce que je peux faire un point sur le net?
1: Attention, là je viens d'entendre Roselyne Gogocho. Au revoir.
3: Ah ben non.
4: Oh non. Un point sur le net. Est-ce que je peux me permettre de faire un point sur le net? Gérard,
1: terminé pour lui.
4: Est-ce que je peux me permettre de faire un point sur le net? Après m'excuser d'avoir posé une question sur Sandy.
1: Vas-y.
4: On est 8996. Bravo. T'es champion, Gérard.
1: Combien?
4: 8997. Il y en a un de plus par rapport à tout à l'heure.
1: Alors, si vous voulez qu'on continue le débat, on met un disque et c'est tout. Ben, de toute manière, on va faire la conclusion, alors.
24: Question, mais là...
1: Non mais ça va tous les deux, je vous gêne pas?
2: Non ça va, tu me déranges pas trop. Si tu pouvais parler moins fort, ça serait mieux.
1: Non mais ça va.
2: Ouais, tranquille le chat, ouais, ça va bien.
4: Si on pouvait sponsoriser l'émission par Wizard.
2: Voilà.
20: Allez Gérard, continue.
2: 36-15 ensemble.
23: Et ça pas magique au caca.
1: Donc la question.
3: Ouais.
1: Alors que pense... Ah bah voilà, bah, alors attendez.
20: Prêt,
1: Pastis, t'es toujours là?
23: Bonsoir, c'est Pastis tout à l'heure. Je suis nouveau.
20: Bonsoir Pastis.
1: Donc, Javal.
25: Oui, je suis là, oui, Gérard. Je t'écoute.
1: Eric Cantonner, sur Internet.
25: Oui, bonsoir Gérard, c'est Eric Cantonner, l'homologue coréen de Eric Cantonner.
23: Bonsoir Eric.
25: Bonsoir.
1: Et Starlet, toujours là?
20: Toujours Gérard.
1: Donc, la question, que pensez-vous de la blessure de Zidane?
23: Bonne question.
1: Alors, on va demander à Pastis.
23: Pastis tout à l'heure, écoute, moi je fais un petit peu de radiologie en amateur quand même. J'ai eu l'occasion de voir un petit peu les radios de la cuisse de Zizou et c'est moche. Hein. C'est moche ce qu'on opérait. Alors je sais pas si c'est les Coréens pendant le match ou si c'est les Marabouts sénégalais, mais sur la radio ça avait pas une bonne tête. Hein. Je sais pas si t'as vu les images.
1: Non,
23: t'as pas la télé, c'est vrai.
1: Non, mais même, faut bien vous dire une chose,
23: ouais.
1: Que ça a rien à voir avec ce que vous, tu viens de dire.
23: Attends, on n'en sait rien, Gérard.
1: Il a été blessé. Il s'est blessé, de manière. Ils disent.
23: Est-ce que t'as vu la blessure, toi? Est-ce que t'as
1: vu la blessure? De toute manière, ça a été mis dans les journaux.
23: Oui, mais est-ce que t'as vu la blessure s'occulter visuellement, toi, de ton propre œil?
1: Mais de toute manière, faut bien. Attends, laisse finir les.
23: Non, mais je voudrais savoir.
1: Mais attends, mais sa blessure, de toute manière, c'est quoi? C'est qu'il l'a pas exprès, il avait pas envie de jouer le premier match, et c'est tout.
23: Parce qu'en
1: fin de compte, c'était rien du tout. Regarde, pourquoi qu'il s'entraîne tout seul, pas avec ses collègues.
23: Attends, je t'entends, parce que c'est vrai que toi, longtemps, t'as été diminué de la jambe, quand même, un petit peu comme Zizou, en fait. T'as un point commun avec Zizou, en fait.
1: Non, mais moi, de manière, j'arrive quand même à marcher,
23: ouais.
1: Mais c'est vrai qu'avec le changement de temps, c'est autre chose.
23: Mais lui,
1: il fait exprès. Parce que de toute manière, les médecins, ils étaient pas chauds de le faire jouer.
23: Attends, toi, ce que tu sous-entends, c'est que toi, tu pourrais jouer un match de Coupe du Monde avec ta patte folle. C'est ça que t'es en train de dire.
0: Avec sa jambe en acier.
23: Moi, est-ce que tu crois qu'on peut jouer 90 minutes?
6: Tungsten, c'est du tungsten.
23: Avec une patte en titane, toi. Est-ce que tu crois que c'est possible dans un match de Coupe du Monde, parce qu'en championnat...
1: N'importe quoi. Eric.
23: En championnat, tu pourrais, mais en Coupe du Monde...
0: Oui, c'est Eric. Il attend plus de ta prothèse.
25: Oui, Gérard, c'est Eric. Donc, moi, je vais te dire qu'en fait, Zidane, je pense que s'il est blessé, c'est parce qu'il a une grosse, grosse saison dans son club.
23: Ouais.
25: Et qu'il est très, très fatigué. C'est pour ça qu'il n'a pas pu assurer le match contre la Corée, ni contre le Sénégal, et sûrement pas contre l'Uruguay.
1: Ouais. Non, attends, il a joué en match amical contre la...
25: la Corée.
1: Il a été blessé.
25: Voilà, là où il a été blessé, et malheureusement, je pense que c'est à cause de sa grosse, grosse saison.
1: Attendez 5 minutes, Jabal.
0: Ouais, donc moi, la blessure de Zidane, c'est inadmissible, intolérable. Et il a fait exprès, hein, c'est clair.
25: Qualifiable.
0: Ballon d'or mystère de cette année... Non, franchement, c'est pas cool, quoi.
23: Ouais, GG, toi, est-ce que...
1: Attends, tu permets?
23: Oui, vas-y, je t'en prie.
1: Il reste encore une personne à répondre, Starlet. Ah oui,
23: elle est tellement discrète.
1: Oh, ça suffit, là!
25: Oui, chut.
6: Oui. Je vais pas me faire engueuler tout le débat, j'ai rien fait, je suis en train de me concentrer sur ton débat.
1: Ouais,
6: j'ai pas dit la suite.
1: Ah, t'es pas de merde!
25: Oh là
6: c'est
25: là.
6: Pas moi. Alors là, c'est pas moi.
23: Alors.
25: C'est pas malin.
1: J'encule ton cul!
23: Starlet, on t'écoute. Hein.
20: Alors, moi, j'ai pas eu l'occasion de...
6: Gérard, t'es dedans.
23: Vas-y, Starlet, ouais.
20: Oui, hein, je disais que j'avais pas eu l'occasion de me pencher sur le cuisseau de Zizou. Ça aurait été avec plaisir de l'ausculter, de lui faire un bon petit massage au Zizou. Et voilà, quoi. Voilà ma réponse.
1: D'accord.
23: Ouais, j'ai
20: voulu lui faire un petit massage quand même. Hein.
1: À qui?
20: Bah, à Zidane, hein. Il le mérite. Hein.
1: Ah, d'accord.
20: Il y a la cuisse bien faire, moi j'adore.
1: Ah, ok. Ok.
23: Ouais, GG.
20: C'est vrai qu'il est pas mal gaulé quand même.
1: Merci Starlet.
20: Moi je l'adore, il me rend toute nerveuse. Hein.
1: Ah ouais, merci.
20: Il est grand, il est fort, il est présent, j'adore.
1: Merci Starlet.
20: Moi j'adore Zidane, franchement je le trouve super beau et il m'émeut quoi. C'est dommage qu'il ait pas joué d'ailleurs le premier match, j'aurais bien voulu voir sur le terrain. Je le trouve fantastique et très très excitant d'ailleurs.
1: D'accord, merci Starlet.
20: J'ai pas fini encore.
1: T'as pas fini?
20: Et en plus, il y a deux beaux yeux bleus, quoi.
2: Bon, Gérard, je crois qu'il y a une question Internet, là.
6: Gérard, j'ai une question Internet, mais j'entends mal, là. C'est le problème. Enfin, hyper mal.
2: Il va taper quelqu'un.
0: Oui, d'accord.
2: Oh là là, et t'as cassé la souris du PC, arrête.
23: Allez.
2: Oh là là.
6: C'est un combat d'animal.
2: Allez, Gérard, on va peut-être conclure là parce qu'il est presque 2 heures.
1: Non, mais là,
2: t'as 8 secondes pour conclure.
1: Ah, Evan. La feignasse de la semaine. Donc, moi, ce que je voulais dire, la blessure de Zidane, malheureusement,
2: dans le cul.
1: Merci.
2: Non mais c'est vrai, dans le cul la blessure de Zidane.
1: Non mais même, de toute manière, il s'est blessé lors du match amical pendant la Corée.
2: Oui, il a fait exprès.
25: Je pense que la deuxième étoile, on va bien se la foutre dans le cul aussi.
23: Ouais.
1: Oh,
23: c'est clair.
1: Manière, faut bien vous dire une chose, que là pour l'instant c'est que le début, mais à mon avis, ça m'étonnerait qu'on arrive à passer lors des deux prochains matchs.
25: Ouais.
1: Parce que c'est pas parce que il sera là qu'on va gagner, parce que faut bien vous dire une chose, que le Danemark a battu l'Uruguay.
23: C'est des chauds.
1: Et donc, nous, c'est pareil. Si on, de manière, maintenant, les sondages ont dit que là, on est obligé de gagner nos deux prochains matchs.
23: Ah, mais tu sais, les sondages, on leur fait dire ce qu'on veut. Hein.
1: Non, mais même, on est obligé de gagner contre l'Uruguay, contre le Paraguay, si on veut faire le deuxième tour. Parce que sinon...
23: Attends, toi, GG, tu traînes un peu chez les bookmakers. Est-ce que t'as parié de l'argent un petit peu ou pas?
1: Non, pas du tout.
23: Pas du tout.
1: Non. Parce que moi, je vais te dire une chose.
23: Ouais.
1: Que même, même si on gagne ou qu'on perde, de manière, je m'en fous, j'irai pas faire la java comme ça s'est passé quand ils ont gagné en 98.
23: Il y en a pas sur les Champs-Élysées, toi.
8: Non, mais c'est vrai, Gérard, que tu sens le bookmaker.
1: Bon, écrase-toi.
23: Des montagnes, hein, quand même.
1: Ça suffit maintenant.
20: Hein, parce que
1: là, là le débat est clos.
25: Oh non, ah, oh non.
1: On n'a même pas fait.
25: Oh non, attends,
1: on
25: n'a
1: même
25: non,
1: pas fait.
25: Arrête,
1: s'il vous plaît.
23: Attends, Gégé, la coupe du
1: monde. Stop.
23: C'est tous les 4 ans, on n'a pas l'occasion.
1: Non, Gérard, non, mais même le débat est clos. De toute manière, je veux dire, non.
2: Gérard, on va conclure. Hein.
1: On va le sondage. Non, non, de toute manière, il n'y aura pas de. On refera, le débat.
23: Dans 4 ans, dans 4 ans, on le refera.
1: Non, non, mais c'est même pas dit que je repasse un débat sur la Coupe du Monde d'ici 4 ans.
23: Parce
1: que d'ici
23: 4
1: ans. Je ne sais pas ce que je ferai, je ne sais pas où que je serai.
23: Clair,
1: d'accord. Voilà, terminé, point final.
8: Dans un bistrot.
2: T'as peut-être changé. C'est pas moi qui dis dans un bistrot.
1: Menteur. Menteur, c'est toi. C'est toi, va des rétros. Ouais.
23: Dans un brancard.
1: Voilà, et ça continue.
2: Allez.
9: Sur une plaque de verglas.
1: Et voilà, on continue.
9: Vous voyez, il ne tirait pas les pénalités.
1: Merci, Pedro.
2: De rien.
9: Il ne frappait jamais les corners. Il ne voulait pas tirer les coups francs.
1: Bon, allez, manière, c'est simple.
2: Gérard, pour conclure.
1: Débat clos. Jamal.
9: Non.
2: Allez, Jamal. Aval pour conclure.
1: Conclusion. Stéban, ça suffit. Et maintenant.
23: On peut continuer un peu, là.
1: Non, non, c'est terminé le débat.
23: Tous les 4 ans, GG, putain.
1: Le débat est clos.
23: Justement,
25: attend, là. Et si dans 4 ans, t'es pas là, comment on fera pour faire un débat?
1: Manière, c'est simple, c'est même pas dit que je revienne refaire des débats.
23: Non, bah,
1: terminé.
8: C'est bientôt ton anniversaire.
1: Terminé.
25: Gérard. Comment t'as fait pour glisser sur ta plaque de verglas?
1: Allez hop, au revoir, merci, bonsoir à tous. Vous allez retrouver Evan pour la nuit sans pub. Vous allez retrouver Evan pour la nuit sans pub. Et moi je vous dis à très bientôt sur Fun Radio.
2: Attends Gérard, on va peut-être conclure. Alors,
8: on a un hommage
2: à faire, attention. 1, 2, 3. Allez, faut peut-être y aller un moment.
8: On recommence alors.
1: Merci.
2: On va y aller.
1: Allez Gérard. Allez Gérard, on va boire ensemble. Allez le rouge, on a des litrons. Allez Gérard, on va boire ensemble. Allez le rouge, on a des litrons. Jacouille avec nous.
2: Bah, on dit à dans une semaine ou je sais pas quand avec Gérard. Et puis là, après, c'est 20 0825 08 5000 pour appeler, passer des messages. Ciao.

0: officiel 18 ans de Paris, on te récupère. Tu vas donc nous faire écouter un medley des insultes de GG. On y va, c'est parti.
1: Allez, attends.
0: Allez, c'est parti.
1: Je mets le casque.
0: Allez,
1: comme
0: vas-y,
1: ça,
0: fais-nous écouter. Allez, vas-y, Mickaël, quand tu veux, tu balances.
2: Oh, la merde. Gérard,
3: il voulait être là pour ton deck.
2: Non, mais moi j'en veux pas des mecs comme ça. Dégage.
4: Oh là là, il y a du lourd à l'antenne, hein.
2: Oh là là, vous commencez à me les gonfler, hein. Il y a un truc que je vais vous dire, ça, et là je vais être clair et net. Vous donnez vos noms, parce que sinon, ça va aller vite, très très vite. Alors, la radio derrière, vous la baissez. Non mais faut quand même rester poli, hein.
4: Ouais, je tombe de l'agriculture.
2: Lucie, tu me sors encore une connerie comme ça, tu raccroches.
0: Tu raccroches.
3: Deuxième question, on reprend, on se calme.
2: On se calme un peu. Les gens qui n'ont pas de fusil ont un intérieur généreux. Vous gueulez les meubles, là, les goélands. Arnaud, ça suffit. Mon cœur est pris. Non.
1: D'accord, c'est Jeff.
2: Là, je préviens tout de suite les gens sur Minitel.
1: On n'arrête pas là.
2: Les gens sur Minitel au standard, c'est pas la peine de passer, de demander le remix. Il est hors de question. Il est interdit que le remix ressorte.
0: Il est fort, Gérard.
2: Point final à la ligne.
3: Mais même, ils vont pas enregistrer.
2: Mais même, c'est pas la peine de continuer de passer un truc comme ça alors que je suis pas d'accord, j'ai pas donné de feu vert. C'est pas la peine de continuer de passer des trucs comme ça.
1: Oh, c'est vrai.
2: Eh ben, c'est bien sur les mini-jeunes, moi, je les emmerde, les gens.
1: Voilà.
2: T'es vraiment une fille de pute, hein.
3: Non.
2: Et ma bite dans le cul, vous êtes qui aussi?
3: On avait dit pas ça.
1: C'est bien, tu l'as skippé.
2: La pierre mat.
1: Allô?
5: C'est Christine.
1: Bonsoir Christine.
5: Bonsoir, on se rend ensemble maintenant.
1: Hein?
5: On se rend ensemble maintenant, moi et Gérard.
2: Et David, tu t'écrases un peu, tu commences à me faire chier.
1: David, Orantel, allez, parce que tu fais chier Gérard. Bon.
6: Dans aux tâches ménagères. Ma fille, je voudrais te faire beaucoup de câlins. Que tu mérites et que tu sais. Ma puce, on fait des grandes différences, mais là, il n'a rien à voir dans la vie. Ma puce, je voudrais qu'on
0: puisse
6: faire tous les deux, si tu es d'accord. Non, après, on va continuer de l'autre côté. Je voudrais t'aider sur le plan moral. Ma puce, je voudrais t'aider sur le côté financier, mais tu connais ma situation. Ma puce, je voudrais t'aider. Mais il y a beaucoup de choses qui nous séparent. Ma puce, tu sais très bien que tout ce que j'ai écrit, c'est ceci est très sincère. Et sérieux, avec beaucoup de timidité. Voilà mon...
2: Allô?
1: Ouais.
2: Ouais, mais Michael?
1: Ouais.
2: Hey, t'as fini de draguer là? Parce que moi, j'ai besoin de draguer, moi, plus que toi.
1: Ah ouais, mais...
2: Bon, hey, Michael?
1: Ouais.
7: Alors,
8: Tu peux gueuler là, vas-y, gueule un coup, ils sont partis.
7: Le deuxième débat, c'est les passions.
8: Vas-y, explique.
7: Alors, quelle est votre passion favorite en général?
8: Je te demande pas la question, je te demande d'expliquer le thème du débat.
7: Ben, les passions, c'est ce qu'ils aiment dans la vie. Voilà.
8: Est-ce que tu peux commencer par répondre, toi?
7: Ah mais moi, je répondrai que lorsqu'on aura des auditeurs qui pourront répondre aux questions.
8: Non, pour l'instant, je te demande de nous expliquer ta passion à toi. Est-ce que toi, Gérard, tu as une passion?
7: Oui.
8: Laquelle?
7: Moi, c'est la Formule 1 et Grand Prix de moto ou la lecture.
8: Pourquoi?
7: Parce que je suis un passionné, j'adore lire et j'adore la Formule 1. Voilà, donc... voilà, donc s'il y en a...
9: Tu lis quoi comme livre?
7: En ce moment, je suis en train de lire. C'est un livre policier, mais je n'ai pas le titre en tête.
9: D'accord.
7: Donc, voilà. Donc, s'il y a des gens qui veulent réagir, et ben.
9: T'es pour qui au Formule 1? T'es pour Alain Prost ou pour.
7: Non, Prost, il ne court plus. Il est responsable d'une écurie. Je ne donnerai pas de nom.
9: Deuxième débat, donc, sur les passions et les hobbies.
7: Voilà. C'est pareil. Hein.
9: C'est quoi les deux, trois questions? En gros, là, il y aura quoi du genre
7: Quelle est votre passion favorite en général? Qu'aimez-vous comme passion? La lecture, la F1, le tennis ou le vélo? Ou quels sont vos goûts à la télé pour votre passion?
9: Les goûts à la télé pour votre passion? Ça a été préparé, ça, comme débat, ça?
7: Ça, c'est des questions que...
9: Compliquées.
7: Non, c'est des questions, si tout le monde veut réagir...
9: Ouais, parle bien devant le micro, surtout, toujours. Approche le micro de ta bouche.
7: Si tout le monde veut réagir régulièrement et puis gentiment...
9: Là, il y a des nouveaux auditeurs qui restent, c'est que des nanas en plus.
7: Donc, j'espère. Donc, la première question, c'est quelle est votre passion favorite en général? Et on va mettre comme disque Chris Cross.
9: Christine.
7: dans Joboum. Bon, c'est ça. Je sais pas moi.
8: Est-ce que tu
7: pas
8: peux répéter le titre, Gérard? Le groupe, c'est quoi?
7: C'est Chris Cross.
9: Ouais.
7: Et Joupe.
9: Joupe.
7: Je sais pas quoi.
8: Et ben, enfin. À tout de suite.
7: À tout de suite.
8: Non,
7: c'était
8: tu n'es pas prêt.
7: Chris
8: Cross.
7: Cross et puis
8: avec bon, le titre.
7: Avec le titre, c'était.
8: Mais là,
7: Zoom.
8: C'était pas Chris Cross, c'était Snoop.
7: Snoop, ben j'ai pas le titre sous les yeux, c'est pas grave.
8: Doggy. Snoop Doggy.
10: Et t'as plus qu'un mot, Gérard. On peut y arriver. Hein.
7: Snoop,
10: on
7: a quoi?
8: Snoop Doggy.
7: Doggy Cross.
8: Voilà.
7: Donc, c'est la suite des débats. Donc, si vous voulez toujours nous appeler, vous pouvez nous appeler au 0803 08 5000 ou 0800 70 5000, et toujours le Minitel 3615, code Fun Radio, rubrique direct.
8: Minitel, qui serait temps qu'on se réveille.
7: Oui, réveillez-vous s'il vous plaît, parce que ça commence un peu à dormir. J'ai pas vu les messages durant les pauses musicales, mais ça commence à dormir un petit peu, il
8: c'était
7: paraît.
8: C'était chaud.
7: Donc, on va accueillir Léa. Léa.
11: Bonsoir.
7: Bonsoir. Florence.
12: Bonsoir Gérard.
7: Bonsoir. Feuille de rose.
12: Bonsoir Gérard.
7: Bonsoir. Mokhtar.
13: Ouais, salut Gérard.
7: Salut. Jean-Yves.
14: Salut Gérard, tu vas bien?
7: Ça va. Et Stérilé.
15: Salut Gégé.
7: Salut.
14: Donc, salut Stérilé.
7: Comment?
14: Bonjour à Stérilé. Ça va la pêche?
15: Et moi aussi, je dis bonjour à Stérilé.
14: Bonjour à Léa.
7: Salut Mokhtar.
14: Salut Léa. Et
7: salut
14: moi, je suis
7: désolé
14: alors.
7: Bon, ça y est, je crois que j'ai dit bonjour à tout le monde.
14: Okay. Bonjour Gérard.
7: Okay,
14: bonjour.
7: Ça y est.
14: Salut Gérard.
7: On va pas
8: première
14: question, Gérard.
7: La première question, pardon.
14: Je voudrais bien y répondre.
7: Moi aussi. Quelle est votre passion favorite en général là?
14: Les fourmis.
7: Alors, on va commencer par les sex-plaps quand même. On va leur laisser
12: un peu. Allez, les mecs, Gérard.
16: Allez, les mecs, au boulot.
12: Allez-y.
7: Alors.
14: Allez, pipite d'abord, Gérard.
7: Léa.
14: On va commencer par toi alors.
7: Léa.
14: T'as raison.
7: Léa, s'il te plaît, tu réponds à ma.
14: À la question. Léa ou quoi? Ah, t'as une petite bite, Léa.
7: Léa, s'il te plaît.
16: Mais on n'est pas, donc en fait. Mais oui.
14: Laissez parler Léa.
7: Bon, ça y est, vous vous calmez, vous laissez pas.
14: Tais-toi.
7: Bon. C'est moi qui mène le débat, donc je demande à Léa qui parle. Alors Léa, s'il te plaît, tu réponds à ma question.
16: Alors, pour ou contre les passions?
7: Non, mais ta passion.
14: Ta gueule.
7: Eh, hey, tu dis pas ta gueule, toi, tu restes poli, s'il te plaît.
14: Mais Gérard,
7: alors, moi, je repose la question. Parce
14: okay.
7: Ça commence à bien faire. Quelle est votre passion favorite en général? Alors, Léa, s'il te plaît, tu réponds.
16: Ma passion favorite?
7: Oui.
16: En général,
14: c'est moi.
16: C'est normal.
7: Une non, oui, mais favorite. En général, c'est quoi?
16: Non, c'est normal.
14: Bah non, c'est en particulier.
16: Les mecs.
14: C'est pas dire de dire une passion merde, je sais pas.
7: Hey, Léa,
16: c'est les mecs.
7: Hey, Léa.
14: C'est les mecs, elle a dit, voilà.
7: Léa.
16: Oui.
7: T'es gentil, tu réponds à la question parce que là.
14: Elle a répondu.
16: T'écoutes ou.
14: Allez, t'es mignonne, bon, réponds.
16: Non, mais ça t'intéresse pas, Gérard. Oui, c'est ce que je remarque.
14: Non, Gérard, il ne fait pas respecter, quoi.
16: Gérard, il fait des débats, mais il n'écoute pas.
14: C'est un pouvoir, Gérard.
16: Oui, mais je t'écoute, Gérard.
14: Eh, Mokhtar.
7: Ta passion favorite.
16: C'est super, c'est ma passion.
7: C'est quoi ton style de passion?
14: C'est le magazine Super, elle a dit.
7: D'accord.
14: Ok, podium.
16: Alors moi, Gérard, j'ai deux passions.
7: Ouais.
16: Première passion, c'est toi, Gérard.
14: Oh, la faux cul.
16: Oh, la deuxième passion, c'est les voyages. Alors j'aimerais bien lier les deux passions, faire un voyage avec toi.
12: Oh là là.
14: Trop fort. Super pour toi, tranquille pour toi, Gérard.
16: Super.
14: T'en bats, Gérard.
16: Gérard, à la version du magazine Super.
7: Non, mais attends, allez, feuille de rose.
14: Oui. Gérard est en train de se branler. Sous la grosseuse.
16: Oui, je t'écoute.
7: Feuille de rose. Donc, apparemment, tu voudrais faire un voyage avec moi.
14: Bah, ouais.
16: Franchement, ça me ferait super plaisir.
14: Super.
16: Bah, écoute, où tu veux.
7: D'accord, on verra. Je verrai ça tout à l'heure avec toi. D'accord.
16: Je suis mal barré alors.
7: Ouais. Mokhtar.
14: Ouais, alors, moi, ma passion, Gérard, c'est comme toi, c'est les hôtels Formule 1. Tu t'as dit tout à l'heure que ta passion c'était les hôtels Formule 1, moi aussi.
7: Non, attends, j'ai jamais dit hôtel. Hein.
14: T'as dit les hôtels.
7: Non.
14: T'as dit 149 francs la chambre.
7: Hey, les oreilles c'est comme le cul, ça se lave.
14: Ouais, dis pas, viens voir.
16: Des fois, Gérard, on se demande.
7: Jean-Yves.
14: Ça doit être ça tes oreilles. Gérard, il est plus de 40.
7: Stop.
8: Il y a juste avant Mimi sur Minitel qui dit ma passion, moi Gérard, c'était poème. Et Nanou. Le grand retour de Nadé. Bon,
7: elle commence à me casser les bonbons, celle-là.
8: Qui dit, Gérard, écris-nous un poème avant la fin de l'émission où je chante un poème de trois.
16: C'est ma passion, tes poèmes. Ouais, voilà, j'ai trouvé.
7: Là, j'ai pas assez de nana pour...
11: Ok,
7: j'ai pas assez de nana pour la majorité pour faire des poèmes.
11: Allez, tais-toi. Allez, on répond aux questions, là.
16: Des feuilles de rose.
7: Feuilles de rose.
11: Ah, tout de suite.
16: Dis-moi, les meufs d'abord. Est-ce que tu m'écrirais un poème?
7: Si tu me laisses, si tu as tes coordonnées hors antenne, oui.
16: Bon, alors ça me ferait super plaisir.
7: D'accord. Jean-Yves ?
11: Alors, moi, j'ai plusieurs passions, dont la première, c'est...
13: Tricher.
11: Je pourrais répondre à la question ?
7: Oui, bah, je te laisse parler.
11: D'accord. Alors, c'est de sodomiser des gens dans les toilettes d'une certaine boîte.
7: D'accord. Alors, Jean-Yves ?
11: Oui.
7: Je vais te couper tout de suite.
11: Je suis encore là.
7: Tu dégages. Jean-Yves.
11: Allez, tu dégages.
16: Allez, au standard, là.
11: Jean-Yves n'est pas feu, je t'as pas besoin de le couper.
16: Tu dégages.
11: Je t'écoute.
7: Jean-Yves, tu m'écoutes. On parle pas de la loco, ok?
11: Il a pas parlé.
7: Gérard, je me suis bien fait d'expliquer.
11: Gérard, écoute-moi, je ne parlais pas de la loco.
16: Non, mais il est parano.
11: Parano, Gérard. C'est parano.
16: Parano.
7: Jean-Yves.
11: Oui, je t'écoute, mais écoute-moi.
7: Est-ce que je me suis bien fait d'expliquer? Allez, bonne nuit, Jean-Yves.
11: Ok, j'ai bien...
7: Oui, dégage.
16: Ça a un rapport avec Nesquik?
7: Sterling.
8: Il y a Nano sur Minitel qui dit « Gérard, j'ai encore envie de toi et je ne pourrai jamais oublier ton odeur. »
7: Bon, alors Nanou, tu commences à me les gonfler. Nanou, t'es gentil, tu commences à me les gonfler.
11: C'est bon, si elles te les gonflent, ça veut dire qu'elles existent déjà.
7: Bon, mais tu la fermes, je réponds.
11: Eh, j'en ai dit!
10: Gérard, Barnabé donc vient prendre place pour donc remplacer celui que tu viens de virer avec nonchalance.
8: Jean-Yves,
7: à la place on récupère Barnabé.
11: Barnabé s'il te plaît.
16: Bonsoir Barnabé.
11: Salut Barnabé. Bonsoir Gérard. C'est vrai qu'il a été un petit peu impoli quand même.
8: Gérard, question suivante.
11: Moi j'ai pas répondu.
7: Stop. Qui a pas répondu?
11: Terminé.
7: Bah alors réponds.
11: Bah je pensais que moi j'aime pas du tout les connards qui restent devant leur poste de télé à regarder les Formula tourner autour d'un circuit quoi.
7: Tu sais ce qu'il dit le connard?
11: C'est sûr que le vélo c'est mieux, hein. Pour
7: avec un con comme moi on s'amuse, avec un con comme toi on se fait chier, d'accord?
16: Tu l'as déjà fait, c'est
11: Gérard,
7: on se calme.
11: Non mais c'est vrai, attends, faut être con.
7: C'est moi qui commande ici.
11: Tais-toi, ta gueule.
16: C'est quand c'est pas qui commande,
7: Gérard.
11: Gérard, toi qui es de la pédale, tu préfères pas le cyclisme?
7: C'est
11: Barnabé, je voulais te répondre quelque chose. Tu dis, avec un con comme toi, on s'amuse, mais d'une manière ou d'une autre, t'es un con, de toute façon.
7: D'accord, et ben Bernardet, tu sais où que tu vas, au standard.
11: Excusez-moi, Gérard.
7: Bonne nuit.
11: Monsieur Gérard, Albert et Barnabé. Monsieur Gérard. Je voulais répondre à la question moi aussi, c'est-à-dire que je pense qu'il faut vraiment être un peu débile dans sa tête pour rester quand même, regarder des voitures tourner.
13: Alors dans un hôtel Formule 1.
11: Tu peux faire la même chose en patin en roulette ou à pied. Donc faut vraiment être...
7: D'accord, c'est bien, la question n'est pas là et...
13: Mais tu préfères pas le cyclisme, Gérard, le cyclisme?
7: Non. Alors maintenant, je vais vous poser la deuxième question.
11: Comment
7: vous
11: fait allez... pédale, hein?
13: Le cyclisme?
16: Mais c'est parce que c'est le vélo.
7: Vous commencez à me les gonfler là.
11: Bon, la pédale, tu te fais respecter un peu, hein?
7: La pédale, elle te dit 5 lettres.
10: Gérard,
11: Franklin
10: vient d'arriver pour remplacer donc Barnabé qui a déjà remplacé Jean-Yves.
16: Salut Franklin.
11: Salut tout le monde.
13: Salut Franklin.
11: Ça va?
13: Salut Franklin.
11: Salut Gérard.
7: Salut. Ouais.
11: Gérard, je vais te demander déjà. C'est quoi la prochaine question?
7: La prochaine question, on y vient, tu vois.
11: Ah, ok. Allez, super, la prochaine question.
7: Qu'aimez-vous comme passion? La lecture, la F1, le tennis, le vélo. Ou le foot.
8: Et vous n'avez pas d'autre choix. Attention.
7: Ou le foot.
11: Alors moi, c'est les moules quand elles sont bien sur le rocher.
7: Non mais ça, c'est... les moules...
11: Moi, j'ai le droit d'avoir comme passion les moules.
7: C'est ce qui se mange, des moules.
11: Ben oui, les moules qui sont sur le rocher, je trouve ça beau.
7: Ouais, mais attends, d'accord.
16: Mais Gérard, chacun a sa passion.
11: Bah voilà, moi j'ai ma passion.
7: Attendez, s'il vous plaît.
16: Gérard. Oui.
7: Qu'est-ce que t'aimes dans ce que je viens de dire
16: Aucune des choses.
11: Je
16: vraiment masculin. Parce
11: mais
16: que
11: Léa elle-même.
16: Tu laisses que la lecture.
7: Ah bah, de toute manière, c'est masculin ou féminin, hein, je suis désolé.
11: Gérard, elle aime la lecture.
7: Attends. Attendez, attendez. Non, non, on parle pas de la loco, d'accord. On reste poli là-dessus.
16: Oui.
7: Hein.
16: Arrêtez un peu, poli de parler de la loco.
7: Alors, moi, je vais répondre à Léa. La lecture, c'est pour tout le monde.
16: Ouais.
7: Ça soit aussi bien sexe féminin que masculin.
14: Tu sais pas dire,
7: quoi. Enfin, ça, c'est sûr que c'est plus côté masculin.
16: Et t'as pas dit le sport que j'aime.
7: Le tennis, c'est pour les deux.
14: Ouais, ouais, mais bon.
7: Il y a aussi bien des hommes que des femmes qui jouent au tennis, je suis désolé.
16: Le vélo, c'est pareil.
7: Il
14: y a aussi bien des hommes que des femmes qui se font sodomiser dans les chiottes de la loco.
7: Eh ben, dans ce cas-là, celui qui vient de dire ça, tu vas aller voir Gaël au standard, comme
14: dégage.
7: Ça tu vas pas me casser les bonbons.
14: Allez, dégage.
7: Merci.
14: Allez, dégage.
7: Merci.
14: Moi, je suis sûr que là, elle aime bien faire du vélo en lisant avec une raquette de tennis dans la main en regardant la F1.
16: Et on est.
14: Gérard,
16: c'est exactement
14: Léa. Léa, elle fait du vélo en lisant, en jouant au tennis et en regardant la F1. Gérard, c'est je sais pas comment je m'appelle, mais c'est moi. Je voudrais te poser une question.
16: Salut, ouais. Toi.
14: Est-ce que t'as d'autres passions des trucs que tu viens de citer là?
7: Moi,
16: le parfum.
7: Non. Il y a qu'une passion qui m'intéresse.
10: Le parfum, ça tu peux pas dénigrer non plus quand même qu'on t'a offert quand même.
7: La bouteille de parfum. Bon, ça c'est bon. Le parfum, ça c'est pas une passion, c'est.
8: Il y a juste une de tes grandes passions.
14: C'est l'Adidas dans le club.
7: Qui dit
8: sur Minitel, mon GG, bientôt avec toi sur l'antenne, département 12, et c'est signé Hugo Leng.
7: Bon, bah, lui, il peut rester où qu'il est.
8: Non, je ne pense pas, non.
14: Gérard.
7: Oui, c'est qui? Donne ton nom.
14: C'est Franklin.
7: Oui.
14: Oui, donc tu viens de citer à peu près tes sports préférés, tout ça.
7: Non, mais ça, c'est.
14: La lecture, ouais.
16: Le sport de beauf.
7: Non,
16: oui, c'est clair.
14: En fait, bon, Gérard, c'est un beauf. Hein.
7: Attendez. Il y a plusieurs. Je ne vais pas tout citer tous les sports parce que sinon on n'en finit pas et le débat n'avancera pas.
14: Et le baseball. Il y a plusieurs beaufs, Gérard,
7: il
14: a le droit.
7: Il y a le baseball, il y a le volley, il y a le tennis.
8: Le sport en chambre, Gérard.
7: Il y a le basket, il y a le sport en chambre.
14: Le sport
7: en chambre. Voilà, tout à fait.
14: Gérard, Mokhtar,
7: vous savez ce que c'est.
14: Il y a le sport en toilette aussi.
7: C'est
14: pas ensemble,
7: c'est quoi
8: cool. Vas-y, on
14: t'écoute.
7: Non, mais attends,
14: va. C'est toi, Gérard. C'est le sport en toilette. C'est la brouette thaïlandaise.
16: Oui, je suis là.
7: C'est quoi le sport en chambre pour toi?
16: Le sport en chambre.
14: C'est la brouette thaïlandaise.
16: Gérard, le sport en chambre, tu veux que je te dise que c'est?
14: C'est vélo, Gérard.
7: Stop, derrière, s'il vous plaît.
16: Pour regarder la Formule 1. Et vous m'écoutez, là?
14: Sur un vélo français. Ta gueule, Gérard.
7: Ouais, ta gueule toi-même, toi.
16: Moi, le sport en chambre, ça serait qu'avec Gérard. D'accord. Moi, mon rêve, ce serait de faire du sport en chambre avec Gérard.
14: Ouais, mais...

0: Attendez, s'il vous plaît, son nom de...
1: Gérard, t'es mal rasé.
2: Gérard, c'est Florence.
0: Oui, Florence.
2: Je voulais te dire que ma passion, c'était toi.
0: Gérard, c'est Franklin. Oui, Franklin.
3: Moi, je voudrais te dire que ma passion, bah, c'est ton anus dilaté tous les samedis soirs sur Canal+.
0: D'accord. Dans ce cas-là, quand tu me verras sur Canal+, les poules, elles auront des dents.
2: Gérard, t'es super beau.
3: Gérard, c'est Florence.
0: Oui,
2: je voudrais
0: Florence.
2: Que tu m'emplisses de parfum, de l'antarctique.
3: Oh, ta gueule, Florence.
2: Ah, moi, je préfère la tisane.
0: Eh, vos gueules vous-même.
3: Gérard, tu restes poli ou je te sodomise.
2: Gérard,
3: allô, Gérard.
2: Gérard.
0: Oui.
3: C'est stérilé.
0: Oh, putain.
3: C'est stérilé.
2: Gérard, c'est
0: feuille
2: de rose.
0: Oui, feuille de rose.
3: Voilà, on laisse pas parler stérilé comme d'habitude.
0: Voilà, stérilé, vas-y.
3: Oui, moi je voudrais te demander, est-ce que tu penses que la passion, elle est finalement sublimative du fond de ta pensée intérieure, exutoire.
0: Pensez-vous que j'ai une passion favorite?
3: Ouais, les chiottes de la loco.
2: Oui, ouais.
0: Alors, qui c'est qui vient de dire ça?
3: Christine, Mokhtar.
2: Les chiottes de la
3: loco. Non, c'est pas
0: Mokhtar.
3: Non, j'ai rien dit.
0: Mokhtar, est stérilé, Franklin. Vous allez revoir Gaël, vous allez vous calmer.
3: Attends,
0: je vais aller prendre les nanas. Vous fermez les gueules.
3: On a rien dit.
0: Eh ben, vous allez vous la calmer.
3: Non, on a rien dit. C'est Christine qui a dit quelque chose.
2: La passion, j'ai l'entendu, feuille de rose.
0: Léa.
2: Oui.
0: Je t'écoute.
2: Pensez-vous
0: que j'ai une passion favorite?
2: Oh oui,
4: tu l'as dit tout à l'heure, Gérard. Alors, c'est un peu débile. Hein. T'as dit que ta passion, c'était la fin. Passe à la question suivante.
0: Croyez-vous que lorsque je fais
3: des fellations?
0: Non, je parle pas de fellation.
3: Dans les chiottes de la loco à Christine.
2: Mais arrêtez les mecs.
0: Bon, alors, là, vous commencez à me les gonfler avec les chiottes de la loco et
3: alors,
0: Christine.
3: Alors, on va passer aux chiottes de la parole.
2: Moi, je dis pas, mais les gros trucs de Gérard, elles vont bientôt exploser, là.
0: Ouais, j'ai l'impression.
3: T'as dit le coup, là, d'ailleurs. J'ai dit loco. Gérard, c'est Mokhtar, je voulais dire. Je suis sûr que ta passion, c'est de regarder la Formule 1 le dimanche.
2: Mais non,
3: surtout quand il y a Christine dedans et qu'elle se crasse contre le mur.
0: Mokhtar,
3: il y a Christine dans une Formule 1. Elle est la rentrée dedans. Elle se crache contre le mur. Comme elle tombe ses larmes.
2: Gérard, c'est feuille de rose.
0: Mokhtar dehors.
3: Ta gueule.
2: Feuille de rose.
0: Oui.
2: Claire que c'est toi, c'est moi ta passion. Non, c'est moi déjà.
3: Gérard,
2: c'est Florence.
3: Moi je trouve ça con les gens qui aiment bien les gros camions.
0: Stop.
3: Ta gueule.
0: Eh ben au standard pour les connards qui viennent de dire ta gueule.
4: T'as dit un gros mot.
3: Ta gueule, Gérard.
2: Alors un poème, Gérard.
3: Gérard, je demande des excuses.
0: Ah non.
3: Gérard, s'il te plaît, je te prends et...
4: Reine nue.
3: Voilà.
0: D'accord. Merci, Julie, pour la fin de la réponse.
2: Gérard, oui. Gérard, un poème.
0: Oui.
2: Gérard, c'est
0: oui.
2: Feuille de rose.
0: Oui. Non.
2: Feuille de rose, là.
0: Oui, feuille de rose, encore.
2: Prouve-moi que c'est moi ta passion.
0: Je te dis, tu verras ça tout à l'heure quand on aura fini les
3: débats.
0: Croyez-vous que
2: moi
0: lorsque...
2: je parlais hors antenne, Gérard.
3: Arrêtez, parlez pas tous en même temps et c'est posé la question par Gérard.
0: Voilà. Merci pour celui qui vient.
3: Allez, vas-y, Manon, ta gueule.
0: Pensez-vous que le foot est une passion?
3: Ouais, moi je pense que... Tu peux répondre?
0: Oui.
2: Bien sûr que oui, c'est fatal.
3: Alors, moi je pense que le foot, c'est une passion si tu la regardes avec Christine dans une Formule 1.
0: Alors, qui c'est qui vient de dire ça encore?
3: C'est Mokhtar.
0: Alors, Mokhtar, tu dégages, ce coup-là, je veux plus t'entendre.
3: Ok, enculé.
0: Eh ben, c'est bien. Alors, Mokhtar, au revoir.
2: Gérard.
0: Ce coup-là, Mokhtar, non.
4: Mais Mokhtar est déjà parti.
0: Non, on l'a encore.
4: Non, c'est plus Mokhtar.
3: Ouais, c'est j'avoue, c'était Clitoris qui t'a dit ça.
0: C'est qui?
4: Là, nous venons d'accueillir Tony.
5: Bonsoir, Gérard.
2: Salut, Tony.
5: Bonsoir à tous. Bonsoir, Gérard.
0: Bon,
5: bonsoir,
0: alors,
5: Julie.
0: Je répète la question.
5: Bonsoir au moins, Gérard, s'il te plaît.
2: Non,
0: bonsoir,
2: mais il est
0: Tony.
4: Bonsoir, Tony.
5: Vas-y, bon. du coup, on répète.
0: Allez, bon, Tony, tu restes poli, s'il te plaît.
5: Ah, c'est pas moi. Hein.
0: Non, mais.
5: Bon, Gérard, ta gueule et parle.
0: D'accord.
4: C'est vrai, il n'a rien dit, Gérard.
5: J'ai rien dit.
0: Pensez-vous que le foot est une passion pour vous?
5: Ouais, pour ce. Ouais, bon, allez.
2: Foutre, oui.
5: Bah, moi, j'aime bien le foutre. Va te faire foutre.
0: Bah, toi-même.
5: Un méchant, un petit peu de calme, s'il vous plaît.
3: Ta gueule, j'essaie de faire un débat sérieux.
2: Et... Voilà.
3: Gérard, c'est Franklin, j'aimerais être sérieux 5 minutes.
0: Ouais, voilà. Pour une fois.
3: Non, mais je suis sérieux depuis le début et tu me confonds avec les autres. Oui, c'est

0: en fait, voilà, je voulais te demander, dans le foot, pourquoi la règle du hors-jeu a-t-elle changé?
1: Oui, voilà, Gérard, réponds à ça.
0: Oui, Gérard,
2: réponds à ça. Par rapport au carton rouge.
0: S'il te plaît, nous, Gérard.
3: De quoi?
0: Pourquoi, voilà, dans le foot, la règle du hors-jeu, qui était sublimatoire de la règle du jeu du carton jaune, a-t-elle changé?
2: Oui, mais le carton rouge, c'est vachement important dans l'article.
3: Mais rien n'a changé sur
2: mais
3: le foot.
2: Oui, Gérard, écoute.
0: Mais du coup, mais Gérard, ceci t'a changé.
3: Mais alors là, toi, tu allais te faire enculer toi-même.
1: Mais quelle vulgarité.
3: Alors là, vous allez rester un petit peu poli. Dans ce cas-là, si tu peux me parler, tu dégages.
0: Au revoir, bonne nuit.
3: Ta gueule, et ben va te faire. C'est bien, ta gueule, et ben le mot ta gueule, tu vas me le copier des.
0: On ne dit plus rien. On
3: est
0: plus
2: rien.
1: Gérard, ça fait 4 mois que j'ai participé au débat,
3: tu es
1: aussi
3: blaireau. Ouais, je suis aussi blaireau, mais toi aussi tu commences à.
0: Bon, vas-y, blaireau. Pose ta question,
3: blaireau. Dit-on.
2: Gérard, un fruit de la feuille
3: de rose. Oh là là, feuille de rose, vas-y. Ah.
2: Tu me déçois beaucoup là.
3: Mais ouais, je t'écoute, mais réponds.
2: J'ai écœuré aussi.
0: Mais Gérard, au bout
2: Gérard,
0: de temps, je serais bien
2: joué
0: avec feuille de rose.
3: Réponds à la question, feuille de rose.
0: Cochonne.
2: Tu vois la question. Tu vois, elle écoute même pas.
3: C'est pensez-vous que le foot est une passion pour vous?
2: Oh là là là là là.
0: Mais Gérard, je voudrais savoir quelle serviette hygiénique portes-tu maintenant?
3: Aucune.
0: Aucune.
3: Alors pourquoi dit-on.
2: Des tampons.
0: Pourquoi dit-on.
3: Pourquoi dit-on fruit de la passion?
0: Parce que Gérard est une banane à la place de la bite.
2: Gérard, d'accord, Gérard.
3: Oui.
2: Est-ce que tu aimerais partager un fruit de la passion
0: fruit de la puissance, oui.
3: C'est qui parle comme ça?
0: C'est
2: Feuille de rose.
3: Feuille de rose.
2: Est-ce que tu nous vois tous les deux sur une île, sur la plage?
0: Mais non, mais plus dans les chiottes de la loco
2: que
0: sur une île.
2: Tous les trois, Gérard.
3: Non, mais attends.
2: Aussi.
3: Bon, attends.
2: Ah, mais Gérard,
3: attends, feuille de
2: Léa,
3: rose.
2: Oui.
3: Attendez.
1: Gérard. Gérard, c'est Tony. Est-ce que tu nous vois tous les deux en levrette?
3: Alors, Tony, je vais te dire une chose.
1: Dis-moi un, deux, trois, comme
3: Tony,
1: ça, on est blindé.
3: Tony, je vais te dire une chose.
0: Non, non, tu ne vas pas dire deux choses. Tu vas fermer ta gueule un petit peu.
3: Bon, bah, déjà,
0: tu vas nous écouter.
1: Ouais, parce que maintenant, c'est nous les chefs. Maintenant,
3: mieux.
1: Bon, alors, tu nous poses ta question et tu fais ci, ça, s'il te plaît.
2: Gérard.
3: Vite,
1: on accouche.
2: Gérard, c'est Léa.
3: Oui, Léa.
4: Moi, je voudrais dire, je sens le fruit de la passion. Ça t'excite?
1: Au fond, ouais, parce que tu t'es assis sur une banque, c'est pour ça.
2: Gérard, moi, je trouve que tu es beau comme un fruit de la passion.
3: D'accord. Bon, voilà. Allez, vous allez réfléchir à la question. Pourquoi dit-on fruit de la passion? Bah, écoutez, Sam.
5: Tu peux répéter ce que tu viens de dire, s'il te plaît?
3: On va écouter un
5: disque. C'est quoi la question. Pourquoi dit-on fruit de la passion?
3: Voilà.
5: D'accord.
3: Et on va s'écouter Sam Sin. Pune Pike avec bidet. C'est quoi ça encore? Je pense que c'est comme bizarroïde.
5: Oh. GG. Allez, qu'est-ce qu'on vient d'écouter, Gérard?
3: On vient d'écouter Bonheur avec Basketball, voilà. Donc on continue.
5: Okay. Basketball.
3: Ouais, voilà, basketball.
5: Je retiens.
3: Tu retiens bien. Hein. Donc on va accueillir...
5: La question.
3: Donc on va déjà accueillir. On continue la libre antenne, donc c'est la suite des débats. Donc si vous voulez toujours nous appeler, c'est 0800 08 5000.
5: Non, je pense
3: 0870 5000 ou 0803 08 5000. Et toujours sur le Minitel 3615 Code Fun Radio, rubrique direct. J'espère que vous allez vous réveiller un petit peu plus sur
5: le
3: Minitel.
5: Oui, il se réveille, il y a Milouz d'ailleurs qui dit: Gérard, j'ai acheté ta cassette, t'es trop beau.
3: Merci Milouz. Donc on va accueillir Léa.
2: Oui.
3: On va accueillir...
0: Basketball.
2: Mais on était déjà là, hein, Gérard.
3: On va accueillir Florence.
2: Oui.
3: On récupère Feuille de Rose.
2: Bonsoir. Pourquoi elle était où?
3: On va récupérer Tony.
2: On les récupère.
3: Oh, Tony,
2: allez, hop.
3: Bon, Tony, bonne nuit. Allez, hop. Ça commence à bien faire, là, tu commences. Allez, hop. Tony, au revoir.
2: Mais ils ont rien fait, Gérard.
3: Non, mais derrière, j'entends.
2: Gérard, t'as honte?
3: J'entends des bruits, ça m'énerve.
5: Justement, il y a un problème parce que je viens d'enlever Tony et tu vois que le bruit continue.
3: Ah. Donc, on va accueillir Annette.
2: Remets Tony, c'est pas Tony alors.
0: Tu vois pas que c'est quelqu'un qui est derrière toi?
5: Donc, je remets Tony.
2: Remets Tony.
3: Bon, celui qui s'amuse à faire ça derrière, il se calme.
1: C'est bon, Gérard, c'est Tony, j'ai éjaculé, donc c'est bon, on peut continuer.
3: Bon, alors Tony, tu restes poli, s'il te plaît.
1: Non, mais je suis poli.
2: Ah, mais il n'y a pas de gros mots là-dedans.
0: Oui, ciao, Gérard, ça va?
3: Salut. Okay. Ça va, toi?
0: Oui, super.
1: Luigi parle jamais en antenne.
0: Il y a moi aussi.
3: Ta gueule, toi.
0: Il y a moi aussi.
3: Quoi?
0: Annette.
3: Ouais, t'avais qu'à te réveiller quand je t'ai dit bonjour. Quand je t'ai dit bonsoir, toi.
0: Je te dis bonsoir et tu me réponds poliment. Bonsoir, Annette.
3: Voilà.
2: C'est pas compliqué,
3: bonsoir.
2: En fait.
0: Voilà. Bonsoir, Annette.
3: Si bon,
0: bonsoir,
3: si
0: Annette.
3: Je...
0: Quelle est ta passion?
3: Non, non, non.
1: non, pas.
3: Mais alors, pourquoi dit-on
1: fruit... Quelle est ta passion?
3: Pourquoi dit-on fruit de la passion, merde?
4: Parce que c'est un fruit, Gérard.
6: C'est bon. Vas-y, Gégé, c'est bon, bon, bon.
4: Vas-y, Gégé, c'est bon.
5: Eh, les nanas. Fruit de la passion, fruit de la passion. Ah, ben c'est ça, hein, ce que nous a expliqué. Fruit de la passion, c'est ça, hein.
3: Oh, Léa, feuille de rose, et puis Florence, on se calme un petit peu, là. Hein.
2: Moi, je suis vachement excitée là.
3: Ah, bah, c'est bien, tout à l'heure je vais te chauffer quand je vais te sortir ton poème, toi. Tu vas voir ma feuille de rose, je vais m'occuper de ton matrice.
2: Oui,
3: mon amour.
1: Donc, Kiki, t'appelles ça ton poème?
3: Oui, ouais, mon amour, feuille de rose, je t'écoute.
1: Il y a qu'un verre,
2: c'est pas moi, là. C'est
3: qui?
2: Gérard, c'est Léa.
3: Ouais, Léa.
2: Et moi, qui c'est qui a dit ça?
3: Non, mais c'est pas grave, Léa, laisse tomber, je t'écoute.
2: Et moi, tu me fais pas de poème?
3: Si, t'en as un pour toi.
2: Et moi?
1: Léa.
3: Florence aussi, les trois nanas, vous allez avoir votre poème. Les trois mecs, vous irez vous faire foutre.
1: Tu peux pas faire un poème personnel.
3: Ouais, c'est tout.
1: Pourquoi t'as dit ils iront faire foutre les mecs?
3: Parce que je
1: sais
3: pas.
1: Non, mais là, tu m'insultes, j'ai jamais rien dit. Il y a procès, là.
2: Non, mais
3: tu fais ce que tu veux. Pour l'instant, c'est moi qui commande et je pose la question.
1: C'est Denis, est-ce que tu me veux comme avocat? J'ai mon doc de droit.
3: Non, mais voilà, tu vas te faire sauter.
1: C'est sur le
3: doigt.
1: Qu'est-ce
3: que c'est, toi?
1: L'amour est-elle
3: une passion pour vous?
1: Oui,
2: mais bien sûr, Gérard, avec toi, l'amour. C'est toujours pour moi.
3: Merci.
2: Moi,
1: je n'aurais jamais...
3: Non, alors Léa, s'il te plaît, tu réponds.
2: Gérard.
3: Léa.
2: Gérard,
3: tu réponds à la question, s'il te plaît.
2: Gérard, l'amour avec toi, Gérard, c'est une passion, c'est obligatoire.
1: Alors, moi...
2: Gérard, feuille de rose, défendez-vous.
3: Oui, feuille de rose.
2: Donc, je voulais dire que la passion pour moi, la passion, c'était l'amour avec toi, tu vois.
3: D'accord. Eh ben,
2: une grande séance de relaxation.
3: D'accord, t'inquiète pas, feuille de rose, que si un jour on a l'occasion de se rencontrer.
2: Mais j'espère qu'on aura l'occasion, j'espère que ce sera pas dans longtemps, parce que j'ai besoin de te voir, Gérard.
3: Ouais, mais t'habites sur où?
2: J'habite pas loin de chez toi, justement.
3: Hein?
2: J'habite pas loin de chez toi, justement.
3: C'est-à-dire?
1: C'est la grosse bite, Dudu.
3: Ouais, c'est bon, derrière les mecs, vous calmez, s'il vous plaît. Oui.
2: J'habite à Suresnes.
3: Oui.
2: Bon, moi j'habite pas très loin.
3: D'accord, et ben.
2: Donc je suis sûr qu'on pourra faire plein de choses tous les deux.
3: D'accord.
2: Et même si tu veux, on peut commencer tout de suite.
3: Non, mais t'inquiète pas, je prends tes coordonnées tout à l'heure après ton poème, d'accord?
2: Non, ouais, d'accord, mais bon, là, tu vois, je peux plus attendre.
3: Non, bah dans ces cas-là, si tu peux plus attendre.
2: Mais je la comprends, mais je peux plus la
3: règle. Non, mais. Feuille de rose.
1: Alors, dans ces cas. Et moi, Gérard, tu vois, moi, la passion.
2: Mais Gérard
1: Alors, Gérard, écoute-moi un petit peu. Pour moi, la passion, tu vois, c'est ton anus.
2: Gérard,
3: Luigi, tu la fermes.
1: Tu la fermes. Tu me laisses parler.
3: Moi, attends, si je veux,
1: Luigi. Moi, c'est Gérard. C'est que tu t'es mis un doigt à l'anus parce que la dernière fois, j'avais eu des morceaux de suppos sur le gland.
3: D'accord. Eh ben, c'est bon.
1: Gérard, c'est Annette.
3: Ouais, Annette.
1: Moi, je voulais te dire que ma passion, c'était à peu près la même que Luigi. Mais à quelque chose près, c'est que moi, au lieu d'avoir des bouts de suppositoire, j'avais de la merde.
3: D'accord.
5: Gérard, juste une chose, 30 secondes, au standard, je vous arrête. Il y a Arnaud sur Mintel qui dit: Gérard, je te signale qu'il y a un autre paparazzi, il est dans le studio derrière toi avec une caméra.
3: Non, bah ça, on le sait, hein.
2: Gérard, mais casse-lui la gueule, Gérard, défends-toi.
3: Oui.
2: Des feuilles de rose encore.
3: Oui, feuilles de rose, mon amour, qu'est-ce que tu veux? Mon amour. Mon amour de feuilles de rose, qu'est-ce que tu veux encore? Oh, le bruit derrière, on se calme. Feuilles de rose.
1: Et mon homo, est-ce que tu pourrais poser ta question?
3: Non, attends,
1: mon
3: homo. Vincent,
1: mon hétéro préféré.
2: Gérard.
3: Tony, Annette et Luigi, s'il vous plaît, vous vous calmez. Il y a feuille de rose, mon amour.
2: Mais laisse tomber Gérard, il est hétéro.
3: Gérard. Feuille de rose, mon amour, ça fait 5 fois que tu m'appelles. Ça fait 5 fois que tu veux me poser une question, je t'écoute maintenant.
2: Voilà, alors je voudrais que tu fasses une chose.
3: Oui.
2: C'est que tu prouves ton amour.
3: Oui.
2: En m'écrivant un poème tout de suite, là.
3: Bah, mais tout à l'heure, après.
2: C'est la façon de prouver ton amour. Des promesses, Gérard.
6: C'est que pour prouver ton amour à Feuille de Rose, c'est que tu tapes ton gland contre le micro.
3: Luigi, t'es gentil.
6: Que tu montres ta bistouquette à Sun TV.
3: Non, mais Luigi, t'es gentil, s'il te plaît. Comme Feuille de Rose avait tout de suite son poème, je vais te faire tout de suite.
6: Non, on s'en fout, nous.
5: Tout de suite, on finit le débat, bon. Je te signale.
6: On s'en fout, Marcel.
3: Alors, on va continuer.
6: Alors, tu m'as ton cul un petit peu.
3: Qu'est-ce qu'une passion pour vous?
6: Ouais, mais tu es con ou quoi? Ça fait 10 000 fois que tu répètes la même question.
2: Il a pas tort, hein.
3: Tony.
6: Enfin, pourquoi des passions ou des hobbies?
3: Non, mais Tony.
6: Tony, tu l'as. Parce que c'est pas pareil, hein. C'est honnête.
3: Tony, tu la fermes.
5: Excusez-moi, mais il y a un truc qui me fait rire sur Minitel. Il y a Christine.
6: Je croyais que c'était moi.
5: Je suis désolée, Gérard, mais c'est Christine. C'est vraiment Christine de Paris qui fait Gérard, t'as oublié ton slip à la maison.
2: Gérard,
6: en parlant de ça, Gérard, t'as oublié ton string à la maison. En parlant de ça, Gérard, tu as oublié ton code à la maison.
3: La conclusion, t'es malade.
6: Non, oublie, conclusion. Il n'y a pas de question là, j'ai compté.
3: Non, mais il y a eu les 10 questions.
6: Gérard, tes 10 questions.
3: Conclusion.
6: Il n'y a pas de conclusion, tu continues.
2: Tu continues, Gérard.
6: Regarde, Gérard, je vais poser une question à ta place si tu veux.
3: Non, mais alors moi, je.
2: Tu vas répondre à nos questions.
3: Alors, vas-y. Attendez. Là, je vais vous prendre chacun votre tour.
6: Mais je le connais par cœur, Gérard. Tu vas nous prendre chacun.
3: Annette et Luigi, vous la fermez maintenant.
6: Tu vas nous prendre chacun notre tour derrière.
3: Vous la fermez maintenant.
6: Comme
3: vous voulez me poser chacun une question. Mais je vous préviens, je ne vous répondrai ni sur la loco, ni sur Carole, ni sur Christine.
6: Je peux répondre sur les hobbies.
3: On a bien précisé.
6: Alors sur Françoise, il n'y a pas de problème.
3: Non plus.
6: Faudrait savoir.
3: Donc je ne répondrai pas non plus à ces questions-là.
6: Alors sur les photos sur Internet, il n'y a pas de problème.
3: Donc Léa, je t'écoute. Pour l'instant, les mecs, vous la fermez, s'il vous plaît.
6: Ok, alors, trop du tout.
3: Léa.
4: Oui, quelle serait ta passion préférée si tu étais avec moi?
3: Alors ça, c'est une question assez dure. Il faut que j'y réponde?
4: Bah oui, si c'est une question, oui, j'attends une réponse.
3: Donc, tu voudrais
6: savoir... Comment va Aurore? Elle va bien, Aurore?
3: J'ai demandé à Tony, Annette... Et Luigi de la fermer.
6: Comment va Aurore? C'est la question que je te pose.
2: Comment va Aurore, puisqu'on m'a rien demandé à moi.
3: Non, mais c'est pas à vous que je m'adresse.
6: Comment va Aurore? Je te pose la question. T'as plutôt intérêt à répondre.
3: Je te répondrai pas sur elle.
6: Il va nous faire une phrase. Vas-y.
3: Donc, Aurore.
6: T'as du mal.
3: Celui qui a posé la question pour Aurore, je te réponds pas.
6: Non. Moi je veux que tu répondes.
3: Qu'est-ce qu'elle devient?
6: Est-ce qu'elle est traumatisée?
7: Est-ce que c'est vrai qu'Aurore est un travelot?
3: Comme toi, Luigi.
6: Comme toi, Luigi, t'es un travelot. Oui, lui il assume et il te prend dans les shots de la loco.
3: Tony, tu dégages.
6: C'était pas Tony, mais je veux bien dégager parce que j'ai sommeil.
5: Il y a d'ailleurs Milouz sur Minitel qui dit Gérard, ton tatou contre une fellation.
3: Qui?
6: Milouz.
2: Il accepte. Allez en Paris.
3: De toute manière, je donnerai pas mon tatou.
6: C'est clair. Tu te regardes dans le cul quand tu vis, c'est ça?
3: Moi, je te donne. Il est resté chez moi.
6: Gérard, c'est Tony, je te donne mon koubi contre une pipe.
3: Non plus.
6: Et moi, je te donne mon tam-tam contre une fellation.
3: Qui?
6: Annette.
3: Tu iras te faire foutre.
2: Gérard, moi, si tu me lèches les couilles, je te donne mon tam-tam.
6: Et Gérard, pour le même prix, si tu me lèches les couilles, je te donne ma PlayStation.
3: C'est deux voix.
6: Voilà.
3: Donc, Léa, tu m'as posé une question. Tu peux me la répéter?
6: Super Mario Bros.
3: T'es
6: arrivé à quel level? Moi, je suis arrivé au level 5. Level 5? T'as sauvé la princesse.
3: Tony! Tony, Alex!
6: C'est une cochonne comme
3: ça.
6: C'est clair! C'est trop une cochonne! C'est quoi? C'est le bouton A ou bouton B pour.
5: Tony!
6: Le bouton C! Le bouton C!
3: Ils vont se calmer, hein!
6: Et t'as fini Donkey Kong? Donkey Kong, non, parce que moi j'aime pas trop les macaques.
3: Bon, ouais.
5: Gérard, tu mènes ton débat, s'il te plaît. C'est pas difficile. Tu
3: comprends
5: ta question et tu continues. Oui. Tu enchaînes tes questions.
3: Léa, tu m'as posé une question.
6: C'est dur quand même pour encastrer les briques. Oui, c'est clair.
3: Tony, ta gueule!
6: Et sinon, toi tu joues à quoi, GG?
8: Et Gérard, tu utilises ton tatou comme suppositoire.
3: Léa.
9: Le problème à la barrelle, c'est que je m'en retrouve.
3: Luigi, ta gueule.
8: Ah ouais, c'est avec le pied.
3: Bon, allez, tu me les prends tous, là. Moi, j'arrête.
5: Non, Gérard, on n'arrête pas. De toute façon, n'as pas fini ton débat. Je te signale qu'il y a une conclusion à faire aussi. Donc, il serait bien que tu fasses une conclusion. Et je te signale que j'arrive très bien à parler dans le micro avec Lucas sur les oreilles. Donc, si tu n'y arrives pas, tu es un incapable.
3: Ouais,
5: donc,
3: moi, avec
5: ta
3: deux
5: conclusion.
3: Voix, avec deux voix, je peux
5: mais
3: pas travailler.
5: Mais j'ai deux voix aussi. T'inquiète pas, Léa, c'est normal.
3: Bon, Léa, ta conclusion.
2: Réponds à la question.
4: Ma conclusion. Léa. Mais attends, c'est les questions.
2: Oui, t'avais
3: mais
2: dit
3: y en a
2: que tu
3: plus
2: répondais
3: questions.
2: À
3: ah
2: mes
3: oui.
2: questions.
3: Comment alors, ça, il y en a plus. Tu peux me répéter ta question, s'il te plaît, parce que j'ai pas compris avec les trois clowns, là.
4: Alors, quelle serait ta passion préférée si tu étais avec moi?
3: Eh ben, ça serait qu'on, que je te fasse des câlins sur la plage.
4: Sur la plage, là, c'est une idée que j'ai donnée. Gérard, t'exagères quand même. C'est moi qui ai donné l'idée.
2: Bon. Ah ouais, mais trop
4: c'est
2: tard.
4: C'est Feuille de Rose alors, qui est donné l'idée.
3: Non, mais attendez, maintenant Florence, Léa, t'es satisfaite.
4: C'est toi qui prends pour les rochers, Feuille de Rose.
3: Léa, t'es contente de la réponse?
4: Ah, bien sûr, Gérard.
3: D'accord. Florence?
4: Ouais, est-ce que ta passion, ce serait de vendre des cassettes?
3: Non. Donc t'es servi.
4: Mais voilà, c'est clair, Gérard.
3: Ouais, mais
4: clair,
3: surtout,
4: je te crois pas.
3: Non, mais comme t'as quelqu'un derrière toi qui t'a soufflé la question, ça.
4: Comment ça, mais.
3: Oui, non, mais presque pas.
4: Et l'eau férigineuse, oui, Gérard.
3: Bon, c'est bon. Feuille de rose.
4: Non, j'ai
3: à
4: pas
3: ton
4: de
3: tour.
4: Question. J'ai qu'une question. Accepterais-tu de me rencontrer?
3: Quand tu veux, où tu veux.
4: Si tu veux.
3: Bon. Eh ben.
5: Comme tu veux, avec qui tu veux.
3: Quand tu veux, tu. Non, Tony, pour l'instant, s'il te plaît, t'attends. Je vais rappeler à Feuille de rose.
9: J'aurais jamais plus que 7.
8: Eh, maintenant,
9: c'est 7 points.
4: Ah, t'es nul, quoi. T'es triste, c'est pas
3: bon,
4: chaud.
3: Feuille
9: ouais,
3: de
9: mais
3: rose.
9: J'ai des problèmes avec les briques, là.
8: J'ai un nouveau jeu. J'ai Super Gogol 64.
4: Gérard.
3: T'es Luigi, je vous ai pas parlé.
4: Écoute, Gérard.
9: Non, mais on s'en fout de ta gueule,
4: ouais, mais je parle avec eux, donc voilà.
3: Feuille de rose.
4: Oui, Gérard.
9: À l'époque, c'était bien parce qu'il y avait des jeux, il y avait une barre.
3: Je t'ai dit quelque chose tout à l'heure.
9: Une espèce de boule qui faisait ding.
3: Donc, j'attends que tu me les transmettes.
9: C'est bien ça.
4: Ouais, ah non, mais c'était cool ça.
9: Ouais, parce que bon, il n'y avait pas trop de graphisme, mais c'était pas mal.
4: Ouais, ouais, il y avait juste deux barres, une boule et des petits points marqués en bas.
9: Ouais, voilà. C'est super, ouais.
3: Les gars, ah
9: ouais. En parlant de barres et de boules, est-ce que je peux t'enculer ce soir, Gérard?
4: Eh bien, t'habites.
3: Bon, allez, c'est bon. Conclusion.
9: Ah, je parlais à Gérard. Hein.
3: Conclusion sur la passion.
8: Ah, la passion, je peux faire ma conclusion.
3: Ouais, bah vas-y.
4: Déjà
3: ouais, bah on conclut.
4: Mais Gérard, t'as même pas répondu aux questions des mecs.
8: Alors moi, Gérard, j'ai fait un petit poème pour toi, je vais le dire. Ok.
4: Qui c'est qui a la radio là derrière?
9: Il y a un mec qui est en train de jouer.
3: Ouais, il y a quelqu'un qui a un drôle de bruit.
8: C'est pas moi là. Le pet, c'est un petit vent glacial qui vient de la plaine des fesses.
3: Eh ben, Luigi, tu dégages.
8: Le capitaine caca.
5: Non, non, Gérard, il faut que tu finisses la conclusion. On finit
3: non,
5: avec
3: non,
5: tout
3: on
5: cela.
3: On parle pas politique. On parle pas politique.
8: Je recommence, hein. Le pet est un petit vent glacial qui vient de la plaine des fesses et qui annonce avec fracas
9: l'arrivée du capitaine Cajard
8: et de son armée radialée qui s'en
3: va. Luigi, bonne nuit.
9: Tu laisses finir.
3: Bonne nuit, Luigi. Bonne nuit.
4: Bien,
3: bonne nuit.
5: Bon, Gérard, faut qu'on finisse. Donc, je dis à tout le monde, tu donnes la conclusion à chacun. Ensuite, tu fais ta conclusion et voilà.
3: Annette.
8: Alors,
3: conclusion.
8: Je t'encule.
3: Très bien. Au revoir. Tony.
9: Ça m'a fait plaisir de te retrouver sur les ondes, Gérard.
8: Je t'encule.
9: Et moi aussi, Annette.
8: Annette.
9: Ah oui. Donc ça m'a fait plaisir de te retrouver sur les ondes, Gérard. Mais c'est qui joue là? Donc je vous laisse chanter une petite chanson.
8: Je t'encule.
9: Alors moi,
8: je
9: n'aurais jamais pensé que je te retrouverais, Gérard. Tant d'années ont passé, je vois que tu n'as pas changé.
10: Bonne nuit.
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9: Ta gueule. Ta voix naturelle, espèce de sale pute.
10: La sale pute toi-même.
9: Connasse.
8: Gérard, tu n'es qu'une grosse salope assoiffée de sperme.
10: Bon,
8: tu vas
9: te bannir.
8: Allez, j'ai dit quelque chose.
10: C'est bon.
8: J'ai dit quelque chose, les mecs, c'est bon. Alors,
9: les mecs, c'est bon.
5: Bon, Luigi, Tony, Annette, dites au revoir.
8: Au revoir, enculé.
9: Non, c'est là, ciao. Non, non, soyez pas.
8: Ouais, soyez.
10: C'est bien pour le mot enculé.
8: On reste poli avec la pute.
9: Pas de vulgarité.
8: Au revoir, Gérard.
9: Je te fais un gros smack sur le téton gauche, Gérard.
10: C'est bien.
8: Gérard, je te fais un gros smack dans ton anus profond et noir. Gérard.
11: Allez, dégage. C'est quoi ce bordel, là?
9: Ah, je te connais, toi.
11: Je veux, là. Bon.
8: Moi.
11: Léa.
8: Léa, toi, Gérard.
12: c'est Louis.
13: Non, non, c'est
12: reconnu, c'est pas l'enfant.
13: C'est fini pour.
12: Non, non, c'est fini.
13: Arrête, mais dégage avec ta merde. Allez, merde. C'est quoi ce bordel, là?
5: Gérard, s'il te plaît, tu enchaînes.
13: Léa.
5: Conclusion.
13: Léa, conclusion, s'il te plaît.
12: Bah, ma conclusion, c'est que, comme d'habitude, on n'a pas réussi à vraiment placer une sur tes vraies questions, qui étaient pourtant très intéressantes et très passionnantes, comme la passion. Et puis, bah, sinon, c'est tout.
10: D'accord. Florence, c'est quoi ce bordel?
12: Mais j'aurais voulu répondre à beaucoup plus de questions, mais tu ne m'en as pas laissé l'occasion puisque tu étais trop occupé avec Feuille de Rose. Merci Gérard.
14: Oui, c'était pas sympa.
12: Quand même. Non, mais... Enfin, je vais te dire que je t'aime quand même, Gérard.
3: D'accord. Ben Florence et Léa, si vous voulez m'écrire, ben vous écrivez au 143 avenue Charles de Gaulle, 92 521, Neuilly-Sedex.
5: Super, Gérard.
3: Et Feuille de Rose, la conclusion. Et attendez les filles. Les filles, attendez avant de partir, il y a quand même des poèmes pour vous.
12: Ah ouais.
3: Oh là là, le bruit. Oh là, le bruit. C'est atroce. Oui. À chaque fois, c'est pareil.
5: Ton poème. Voilà.
3: Feuille de Rose, sa conclusion.
12: Oui. Écoute, pas grand-chose. Hein. C'était pas extraordinaire. J'ai pas pu dévoiler tout mon amour, malheureusement.
3: Mais t'inquiète pas, moi, je vais te le dévoiler.
12: C'est vrai?
3: Oui.
12: Ça me fait super plaisir.
3: Bon, on va commencer par Léa.
12: Oui.
3: Alors, pour Léa...
12: Tu veux pas enlever ce son de chiotte, genre? Ouais, exactement.
3: Ah. Ah ben, c'est pas de ma faute, hein. Ah ben, c'est pas de ma faute, hein. Ah ben, c'est pas de ma faute, hein.
5: Ah ben, c'est pas de ma faute, hein. Ah ben, c'est pas de ma faute, hein. Ah ben, c'est pas de ma faute,
3: hein. Ah ben, c'est pas de ma faute, hein. Ah ben, c'est pas de ma faute, hein. Ah ben, c'est pas de ma faute, hein. Ah ben, c'est pas de ma faute, hein. Ah ben, c'est pas de ma faute.
12: Allô? Oui?
3: Oui? Alors, Léa, c'est pour toi.
12: Oui?
3: Je voudrais te dire je t'aime sur un stylo bic. Je voudrais te dire je t'aime sur une truite. Je voudrais te dire je t'aime en slip. Bon, ça y est, on peut continuer. On
12: super.
3: Peut continuer.
12: C'est très beau, Gérard.
3: Non, mais attends, c'est pas fini. Je voudrais te dire sur un, je t'aime sur un briquet fun. Je voudrais te dire je t'aime sur un chronopost. Je voudrais te dire je t'aime sur une planche à repasser. Je voudrais te dire je t'aime encore une fois. Je voudrais te dire je t'aime sur une mallette. Et je voudrais te dire je t'aime en te caressant les seins. Voilà, ça c'était pour toi, Léa.
12: Oh, ça m'a fait très plaisir.
3: Il n'y a pas de quoi. Alors, on va continuer avec maintenant.
15: Mais
3: Florence.
15: Tu donnes trop rapidement le poème.
3: Mais
15: tu fais pas ça bien, c'est nul, c'est à chier.
12: Ouais, prends ton temps avec
15: prends
12: Gérard.
15: Prends ton temps, putain, j'ai l'impression que tu prends le train.
12: Bah oui. Ça se trouve, oui, il prend le train.
15: Attends,
12: oui. Dis-le avec amour, Gérard. Dis-le avec amour.
15: Bon, faut que tu fasses des poèmes jusqu'à 4 heures.
12: Calmement, Gérard.
3: De quoi?
15: Faut faire des poèmes jusqu'à 4 heures.
3: Ah non, moi j'arrête à 3 heures. Hein.
15: Moi, 3 heures. Il te reste 20 secondes pour en lire 2.
12: Gérard, mon poème.
3: Ouais, mais attends, pour un seul.
15: On recommence le premier, t'es à chier.
3: Oh là là,
12: avec amour, Gérard.
3: Bon,
12: avec passion, ouais.
3: Bon, c'est bon, Léa, t'écoutes parce que je vais pas le.
12: Ah, mais bien sûr, je t'écoute toujours, Gérard.
3: Alors, je voudrais te dire je t'aime sur un stylo bic. Je voudrais te dire je t'aime sur une truite. Je voudrais te dire je t'aime en slip. Je voudrais te dire je t'aime sur un TGV. Je voudrais te dire je t'aime sur un briquet fun. Je voudrais te dire je t'aime avec un chronoposte. Je voudrais te dire je t'aime sur une planche à passer, sur une planche à passer, sur une planche à passer, sur une planche à passer, sur une planche à passer, sur une planche à passer, sur une planche à passer. Voilà, merci pour le bruit. Sur une planche à passer, sur une planche à passer, sur une planche à passer. Je voudrais te dire je t'aime sur une planche à passer, sur une planche à passer, sur une planche. Je voudrais te dire je t'aime encore une fois. Je voudrais te dire je t'aime sur une mallette. Je voudrais te dire je t'aime sur quand je te caresse, quand tu te caresses les seins, pardon.
10: Florence, oh là là, c'est quoi ce bien? Florence.
14: Oui. Gérard.
10: C'est quoi ce bruit? Non, mais moi c'est pas possible. Jamais, vous arrêtez ou quoi?
3: Florence.
14: Oui, je t'écoute, Gérard.
3: C'est pour toi. J'aimerais te faire l'amour dans un champ de tomates. Je voudrais te faire l'amour sur un tétard. Je voudrais te faire l'amour dans un champ de blé. Je voudrais te faire l'amour quand on fait une stimulation. Je voudrais te faire l'amour dans une piscine. Je voudrais te faire l'amour sur un téléx. Je voudrais te faire l'amour sur un tuya.
10: Je voudrais te faire l'amour sur un champ de betterave. Je voudrais te faire l'amour sur une bouteille de JB. Et je voudrais te faire l'amour, mais tu écoutes Max. Merci pour le son.
14: C'est pas mal. C'est quand même, Gérard.
3: Alors, on va...
16: Alors toi, tu lui fais l'amour et moi, tu me dis... Juste...
14: Oui, j'ai remarqué que quand même, c'était mieux.
16: Oui,
14: ça monte en progression, alors. Le meilleur pour la fin.
16: Ah, mais c'est dégueulasse.
14: J'ai trop de chance.
3: Arrête avec ça, toi.
14: Vas-y, Gérard.
3: Alors, pour la feuille de rose.
14: Oui, Gérard.
3: J'ai envie de t'aimer sur une balance.
14: Ouais. À lui, il
3: l'est. J'ai envie de t'aimer sur une jante de voiture. J'ai envie de t'aimer sur une lavande. J'ai envie de t'aimer sur une montagne. J'ai envie de t'aimer sur un zoulou. J'ai envie de t'aimer sur une gourde. J'ai envie de t'aimer sur un fardeau. J'ai envie de t'aimer sur une fesse. J'ai envie de t'aimer sur un jambon. Et j'ai envie de t'aimer. J'ai envie de t'aimer sur une quiche lorraine. Sur une quiche lorraine.
17: Voilà.
3: Une quiche lorraine.
17: Voilà.
3: Une quiche lorraine.
17: Voilà.
3: Une quiche lorraine.
17: Voilà.
3: Une quiche lorraine.
17: Voilà.
3: Une quiche lorraine.
17: Voilà.
14: Gérard.
3: Oui.
14: Gérard.
3: Oui.
14: Oui. Dis-moi, pourquoi tu dis que j'ai envie? Il faut le dire je t'aime, tout simplement. Il faut y aller.
3: Mais t'inquiète pas, je t'en prépare un autre, mais...
14: Mais un vrai, là.
3: Mais j'attends tes coordonnées et je te l'enverrai.
14: Bon, d'accord.
3: D'accord.
14: Mais écrit de ta propre main.
3: Bah oui, de toute manière, c'est écrit de ma propre main, hein, tous les poèmes. Hein.
14: Ça va être dur à dire. Hein.
3: Alors, je préviens quand même que la semaine prochaine, les thèmes du débat seront...
18: Alors,
14: porter les tambours.
18: Seront...
5: Gérard, tu continues, s'il te plaît. Gérard,
18: comment ça bien faire?
5: Les débats de la semaine prochaine.
3: Ça commence à bien faire, la caméra. Hein.
5: Ah bah, t'es une star ou t'es pas une star, hein, Vigil Paparazzi, je suis désolé. Hein.
3: Alors, alors le thème des débats.
5: Tu l'as voulu, tu l'as eu.
3: Merci pour le son. Seront sur les femmes.
18: On t'entend pas.
5: C'est quoi les femmes?
3: Vous m'entendez pas, non,
5: parce que... Parle dans ton micro, c'est quoi les femmes?
3: Bah, il a allumé mon micro.
5: Mais parle en face.
3: Et alors, ça sera le thème... Sur les femmes au volant.
14: Les femmes au volant, concours.
5: Les femmes au volant, on l'a déjà fait.
10: Non.
5: Si, on l'a fait ce soir dans le
3: bonheur. Ça sera sur les femmes je modifierai. Et après, ça sera sur les boys band.
14: Oh là là.
3: Style To Be Tree,
14: oui.
3: Les What's Apart ou...
14: Les G-Squad.
3: Les What's Apart
14: ou... To Be Free ou...
3: G-Squad ou sinon...
5: Les G-Squad.
14: Les Giscal, les Toubitri.
3: Voilà.
14: Et Wars Apart.
5: Tu t'es pas trop cassé le cul parce que c'est ceux qu'on a fait cette semaine. Hein. Tu nous copies un peu.
14: Gérard,
5: il y a plagiat. Non, Gérard, il n'y a pas de travail.
15: Max,
5: luxe,
15: De toute façon, les débats, ils sont tapés apparemment. Donc, c'est pas lui qui les fait. Les débats, maintenant, ces débats sont faits par d'autres personnes.
3: Non. Si. Parce que je vais te dire une chose que là, les deux débats que je viens d'annoncer seront modifiés parce que je ne vais pas garder les mêmes questions.
14: Ah ouais.
18: On va avoir deux, trois questions. Mais tu
14: peux pas changer déjà les thèmes du débat?
3: Comment ça?
14: Bah parce que bon...
19: Un autre thème.
3: Eh bah sur le sport.
14: Non, mais
3: sur le sport.
14: Mais non, pas le sport, on a parlé que de ça tout à l'heure.
17: Sur la fortune, peut-être, non? C'est pire.
3: Non, ça serait...
17: Dans les voyages.
3: Bon, bah, si tu veux. Alors, qui c'est qui vient de proposer les voyages?
17: Allez, c'est Feuille de Rose.
3: D'accord. Attends, je suis en train
5: donc
3: de...
5: Donc Gérard,
3: de
5: le thème du débat de la semaine prochaine sera...
17: Attendez, parce qu'en fait, donc, je suis en train de le choisir. Hein.
3: Les voyages...
5: Les au volant. Et WhatsApp, les WhatsApp, les quoi?
17: Les WhatsApp,
5: les WhatsApp.
17: Et les G-Squad en voyage.
5: Et les G-Squad en voyage.
17: Voilà. Ouais, ça c'est cool.
13: Donc, voilà, donc maintenant vous allez retrouver...
5: Non, non, mais sérieusement, les thèmes de débat de la semaine prochaine, là, tu nous as rien dit du tout.
13: Eh ben, je viens de le dire.
17: C'est G-Squad en voyage, les WhatsApp par téléphone.
13: Ça sera les boss bands.
17: Encore, mais non.
13: C'est en bas de terre. Et ça sera les voyages.
5: Les voilà. Voyages.
17: Et tu veux
5: pas deux, trois questions là en scoop, en avant la première, en avant une?
17: Pour qu'on se prépare.
3: C'est pour ou contre les voyages?
17: Ouais,
3: et où vous aimez partir en voyage?
5: Pour ou contre les boys bands, c'est ça?
17: Voilà. Ouais.
3: Ça sera toujours
5: original.
17: C'est vachement réfléchi à cette question.
3: Non, non, mais.
5: Après, on retrouve qui? On retrouve quoi?
3: On retrouve La Nuit sans pub avec Florent.
5: Non, Morgane.
3: Avec Morgane. 6h, 9h, Lorenzo. 6h, 9h, Lorenzo.
17: Ouais. 6h, 9h, Lorenzo.
3: Après, ça sera.
17: 6h, 9h, Lorenzo.
5: 6h, 9h,
17: Lorenzo.
5: 6h, 9h,
17: Lorenzo. Et Lorenzo de 6h à 9h.
5: Et Jenny.
17: Et Jenny, oubliez pas de Jenny. Mmh.
3: Et après, bon, bah, ça sera la musique. Yannick. Après, ça sera.
17: De la musique.
3: Yannick. Arrête, oh. Putain, Cyril, arrête un peu maintenant.
5: Pardon, j'ai pas compris ce que tu viens de dire.
3: Ça commence à bien faire avec la caméra maintenant, hein, quand j'arrête.
5: Oui, il y a un paparazzi dans le studio et Gérard, visiblement, ne supporte pas les paparazzi.
3: Arrête!
5: Bon, Gérard, s'il te plaît.
3: Donc, 6h, 9h, Lorenzo avec Jenny. Ginny.
5: Et Jenny.
17: Et Jenny. Et
3: après de la musique avec Yannick. Je pense que ça sera avec Yannick. Après 20h, 22h, le doc et Arnold.
17: Ça, c'est
3: pour 22h, minuit.
19: Max, pas facile là. Olivier, t'arrives à régler ou pas là? Ah bah là, ça marche là.
5: Bon, Gérard.
19: Non, je voulais juste te dire que ce soir, le débat s'était quand même plutôt bien passé. On s'était quand même vachement bien amusé.
3: Ouais, avec des bruits pourris, tu peux vraiment t'amuser. Avec des bruits pourris.
19: TPS ce soir, je pense, on peut se régaler parce que ça a été une première avec la fameuse caméra. On va remercier Cyril. On sait vraiment, quand même. Tu pourrais remercier au moins les gens qui regardent encore Fun TV.
3: Bon, dégage avec ta caméra maintenant, Cyril, ça commence à bien faire. Allez, hop.
19: Non, mais au moins un petit au revoir sur la caméra, non?
3: Salut, bonne nuit à tous. Et n'oubliez pas les places pour la loco demain.
19: Oui.
17: Est-ce qu'on peut en avoir?
19: Il n'y en a plus?
5: Négatif, il n'y en a plus.
19: Il n'y en a plus, je suis désolé, les filles.
3: Ah ben, feuille de rose, si tu veux venir avec moi à la loco, il n'y a pas de problème.
5: Mais tu rêves là, Gérard, et
19: Juste à dire pour ceux qui sont pas arrivés au début du débat ou qui ont écouté, qui vont avoir un résumé, que demain, entre 22h et minuit, il y aura un résumé probablement des deux débats, ce qui va faire plaisir à Olivier qui nous écoute et qui fera un résumé des deux au lieu d'en faire un des deux. Donc il sourit, il dit merci d'avance, donc tant mieux. Donc demain, deux résumés au lieu d'un. Merci Olivier d'avance qui va se mettre à travailler dès maintenant. Pendant que nous, on va aller se coucher. Merci Gérard. Donc la semaine prochaine, c'est
20: La zone. Oh, c'était bien là. Qu'est-ce qui s'est passé alors?
21: Ils sont pourris.
20: Ah, il y a eu des problèmes techniques.
3: C'est tous les jeudis maintenant. Alors,
20: hein?
3: C'est tous les jeudis.
20: De quoi?
3: Qu'on a du son comme ça.
20: Ouais.
3: Donc, ouais. C'est inadmissible.
20: Non, mais là, enfin. Olivier fait un effort sur le son.
3: Non, avec les 50 voix, c'est inadmissible.
20: Comment ça?
3: Donc, bonne nuit à tous et puis je vous retrouve la semaine prochaine. Ou peut-être dans la semaine si vous m'énervez, si personne m'énerve de trop.
20: Voilà.
3: Voilà, bonne nuit à tous.
20: Allez, bien, Feuille de Rose, là.
0: Monsieur Star System.
21: Et voilà, terminé. D'où je viens de la DAS. J'ai été routier 3 ans. Normalement, comme c'était le lendemain des vacances, donc en 93, donc 5 janvier 93, je m'en souviens très bien, ça fait 6 ans maintenant. Donc t'avais pas le droit aux autoroutes et donc j'ai pris une départementale et là c'était pas sablé. Il y avait un peu de brouillard donc il a pas pu voir et donc il m'a percuté. Je suis resté quand même 6 mois, un peu plus de 6 mois sans pouvoir bouger.
22: Impeccable.
21: Ma fille que je ne vois plus à l'heure actuelle et que j'y fais des gros bisous. Donc, dès qu'elle voyait un camion, elle disait « c'est papa, c'est papa, c'est papa ». Et alors que j'étais déjà hospitalisé. Après, elle est partie. Et, là où j'étais, je pouvais pas avoir de bons souvenirs. Si tu veux, bon, tu sais très bien le problème, on en a discuté, on avait dit qu'on n'en parlerait pas trop à l'antenne. Et voilà, terminé. Vous trouverez son numéro de téléphone dans la boîte à gants. Mais ne prévenez pas mes parents car j'ai eu un accident.
23: Moi, maintenant, vous allez vous taper.
21: Mes chers.

0: terminé.
1: Mais ouais, vous êtes bien sur le contact Pokémon. Je ne suis pas là pour le moment, mais laissez-moi un message. Je vous rappelle dès mon retour.
2: Demain après-midi, je dormirai. Moi, maintenant, vous allez me foutre la paix.
0: Donc, les projets avec Sandy, bon, bien sûr, c'est d'avoir des enfants. Impeccable.
3: Putain, mais vous savez, mais vous faites quoi, la bande de PD, là?
0: C'est un semi-remorque. Avant, c'était un 38 tonnes qui m'a percuté. Donc, c'est lui, en fin de compte, qui a pas vu que j'étais en warning.
4: On
0: m'a obligé dans un sens oui et non pour parce que j'avais des voisins, j'avais tout fermé, les volets et tout. J'avais marqué comme quoi que je ne voulais plus qu'on me dérange. Ils ont fait intervenir la police et les pompiers.
5: On est un petit peu en retard, donc c'est un peu de ma faute parce que j'ai eu des petits problèmes, mais c'est pas grave.
0: Mais c'est pas fini! Donc sur ce, je vous souhaite une bonne nuit, puis ben, moi je vous retrouve très bientôt. Et voilà, terminé.
6: Bravo Olivier! Ouais Olivier! Ouais! Ouais! Numéro 1!
7: Ça marche pas.
8: Attends, on va essayer.
6: Ça marche pas!
9: Oh la merde!
6: Bon bah salut! Pas de radio! Merci pour ce coup!
10: De Gérard!
6: Et donc, bienvenue, il est 1h27, donc vous pouvez toujours nous appeler au 0803-08-5000 et toujours 3615, 4 Fun Radio, rubrique Garrick, et sur l'internet, il y a Rigo qui vous attend.
11: Ouais.
6: Donc Rigo, si tu peux donner le
12: site. Ouais, c'est irc.funradio.fr, voilà.
6: Et donc, on va accueillir Allo, 19 ans de la Ferté, la Gouffre.
11: Sur, la Croûte.
6: La Croûte, où qu'on peut écouter Fun Radio sur 101.7.
13: Oui.
6: Bonsoir.
14: Bonsoir la Croûte.
13: Oui, bonsoir Gérard, bonsoir Max, bonsoir Fildar, bonsoir Rigo, bonsoir Olivier de la Pro.
6: Bonsoir.
12: Salut.
6: Bon,
12: salut.
6: Ça y est. Donc Christian,
13: oui.
6: Sur 101.9 la salle Saint-Cloud.
13: Bonsoir Gérard.
6: Bonsoir Christian.
13: Comment vas-tu?
6: Ça va.
13: Tu es toujours sympa.
6: Voilà.
13: Tu es toujours je t'estime beaucoup.
6: OK.
13: J'ai passé de bonnes vacances.
6: Eh ben, t'as de la chance, moi je suis resté toujours au même endroit.
13: Moi donc, j'ai pu aller à la Grande Motte.
6: Ouais.
13: Elle est passée de très bonnes vacances, excellente. T'as reçu ma carte?
6: Non, ouais. Toujours pas.
13: Ma Fun Radio, zéro une carte, c'est pour tout le monde, quoi.
7: Ouais, on l'a reçu, Christian.
6: Voilà. Ouais. Donc on va accueillir Petit Beurre, 20 ans de la Fosse-sur-Mer, où qu'on peut écouter Fun Radio sur 106.9.
13: Ouais, salut GG, salut Francky, salut Fildar, salut Manu, salut Rigo, salut Olivier, salut tout le monde, bonsoir.
6: Salut. Donc Françoise de la Courneuve sur 101.9.
14: Ouais.
6: Rebonsoir.
14: Salut.
6: Briquet, 22 ans de Bordeaux sur 108.4. On écoute Fun Radio.
14: Ouais, salut Gérard, salut Manu, salut Fildar, salut Oli, salut Max,
7: salut.
14: Salut Rigo, salut
6: les limiteurs. Il n'y a pas du monde derrière toi parce que là, il y a un son bizarre.
14: Pas ouais. Du tout, non, je suis toute seule.
6: D'accord. Et Godzilla, 23 ans de Deauville, où qu'on peut écouter, d'après le standard sur Deauville, 52.4.
15: C'est ça. Bonsoir, ma chérie.
6: Quoi, bonsoir, monsieur. Attends, déjà, tu as commencé par te calmer, s'il te plaît.
15: Écoute, je dis, ma chérie, mais c'est pas à toi, c'est Manu, Fildar, Max, etc.
7: Bonsoir.
6: Non, mais attends, tu peux dire bonjour quand même.
13: Tu peux dire bonjour à Gérard.
15: Bonsoir, Gérard. Comment vas-tu, Gérard?
6: J'ai pas regardé ce matin. Ça, de toute manière, vous allez vous en prendre plein. Donc, la fréquence, c'est bien 52.4.
15: Ouais, c'est ça, exactement.
6: Ouais, ça m'étonnerait. À Deauville, ça m'étonnerait que ce soit
15: ici. J'y habite quand même, Gérard, je sais ce que je dis.
6: Ouais, je regarderai plus tard, hein, d'accord?
15: D'accord.
6: Département 14.
15: Toc. Oui.
6: Voilà.
7: Ça marche par département avec Gérard.
6: On regarde, je contrôlerai plus tard. Donc, alors, la première. Les débats, c'est sur le dopage. Et le deuxième, ce. Portera sur les fantasmes et on va commencer tout de suite par les dopages. Si ça commence à.
7: Non, mais je crois qu'il y a quelqu'un dans une cabine.
6: Ouais. Alors, c'est celle ou celui qui est dans une cabine le dit tout de suite parce que ça va pas aller longtemps.
15: C'est pas moi.
13: Ni moi non plus.
6: Ouais, de toute manière, c'est jamais personne. Hein.
15: C'est pas moi.
6: Comme d'hab.
13: Moi, j'essaie d'en attendre.
6: Ouais, ben, on le sait. on le sait, Christian. Tu veux pas faire une petite bague à ta sœur qui est à Düsseldorf?
8: Oh, ben, si tu veux le faire, tu peux le faire demain.
6: Non, pas demain, ça se fera pas, hein.
8: Ah bon?
6: Donc, sur le dopage, alors, que savez-vous sur le dopage? Donc, on. Godzilla.
8: Sur le dopage, il y a déjà le Tour de France.
6: Non, mais attends, Christian. On va demander à Godzilla.
15: Gérard, je sais pas ce que c'est le dopage.
6: Ah, tu sais pas ce que c'est le dopage? Tu suis pas le Tour de France?
15: Bah non, j'étais en vacances.
6: Ah, t'étais en vacances. Et comme par hasard, le Tour de France n'est pas passé du côté de Deauville?
15: Ah, j'étais pas à Deauville, j'étais en Polynésie, Gérard.
6: Ouais, t'étais en Polynésie, bien sûr. Tu prendrais pas les gens pour des cons?
15: C'est pas de ma faute si mes parents sont riches, hein.
6: Ah ouais, ouais. Non, mais. Attends, je te demande prends. Dehors.
8: Allez,
6: hop, bonne nuit.
8: Allez, hop,
6: bonne nuit pour Godzilla. Briquet. Oh.
7: Bah, j'ai mis tout le monde dehors.
6: Olivier, s'il te plaît, une fois.
10: Deux fois.
6: Oui. Deux fois.
15: Oui.
6: Eh bon. Donc, Briquet.
15: Oui.
6: Briquet.
15: Trop dur comme question, là. Ça fait quoi le dopage, c'est ça?
6: Que savez-vous sur le dopage?
15: Bah, c'est pas bien.
6: C'est qui répond?
15: C'est Briquet.
6: Donc, alors, pour toi?
15: Bah, c'est pas bien.
8: Pourquoi?
6: C'est-à-dire? Non, il n'y a pas des pourquoi.
15: Mais pourquoi?
6: Il n'y a pas de pourquoi.
8: Dans quel sens?
15: C'est pas bien.
8: Précise ton nom.
15: C'est pas bien parce que...
6: J'en connais
15: que
6: ça va gerber vite fait, là, je le sens.
15: Non, je te jure, c'est pas bon pour la santé, puis c'est pas bon, c'est pas
8: mais
15: bon
8: pourquoi?
15: Pour l'éthique. Parce qu'il y a plein de substances chimiques...
6: Non, mais attends, briquet.
15: Oui.
6: Briquet, tu réponds pas à celui qui te demande et pourquoi et comment, d'accord?
15: Bah, je pense à un débat, non?
6: Non, mais moi, tu réponds pas à ces gens-là, d'accord?
15: Ah, je parle qu'à toi, alors.
6: Voilà, tu réponds, je te demande, que savez-vous sur le dopage, donc pour toi, c'est pas bon.
15: Bah, c'est pas bien.
6: D'accord.
7: Gérard, excuse-moi, à la place de Godzilla que t'as viré, on accueille Susson, qui habite à Châteaudun. Et elle a 18 ans.
8: Salut, Susson.
11: Bonsoir, Gérard.
6: Salut.
11: Ça va?
6: Qu'est-ce que ça peut te foutre?
8: Oh là.
11: Oh, mais Gérard, je pose une question, hein, c'est tout.
8: Oh là là.
6: Je te réponds, t'es médecin?
11: Non, mais...
6: Non, t'es vétérinaire, d'accord. Ok, allez, hop, Françoise.
11: Ah, Gérard, c'est pas gentil.
6: Bon, Susan, tu permets, on continue la question, de faire le tour des gens.
16: Bah, moi, je dirais pareil, exactement pareil, que c'est pas bien. De toute façon, il n'y a pas que pour le Tour de France, hein, qu'il y a le dopage. Hein.
6: Ouais. Alors, si je te dis que dans la Formule...
16: Il y a le karaté, il y a la natation, il y a tout ça.
15: Tire à l'arc.
6: Non, mais attends, Françoise.
16: Oui.
6: Françoise.
16: Oui, je suis là.
6: Écoute,
16: hein.
6: Là, tu viens de me dire le tir à l'arc. Si je te dis
16: le karaté, je t'ai dit.
6: Ouais, bah, tu m'as dit le tir
16: judo,
6: à l'arc.
16: Le judo, si tu préfères. Le judo, karaté, natation.
11: Le tir à chambre.
16: La pétanque.
6: Ouais, et le sport en chambre aussi, il n'y a pas de dopage?
16: Non.
8: Si, il y a le Viagra.
6: Ouais, voilà, Viagra, qui c'est qui a dit le Viagra?
8: C'est même les joueurs footballeurs.
11: Et le petit chinois aussi.
6: Un petit chinois, bien sûr.
8: Il n'y a
6: pas la main de ma soeur dans la culotte d'un soir, non plus.
8: Donc,
6: Françoise, si, à ton avis, même en Formule 1, il y en a qui se dopent, alors, pour toi.
16: Exactement.
6: Ah,
8: les voitures, elles sont dopées.
6: Ah ouais, elles sont dopées.
8: Ah ouais, il y a des mecs
6: qui... Attends.
8: Bah ouais, c'est clair, quoi. Ils mettent
6: Qui Attendez, qui?
11: N'importe quoi.
8: C'est Bieber. T'as pas le droit de mettre du nitroglycérométhanol en Formule 1. Il y a des mecs qui le font, c'est du dopage, c'est tout, c'est pareil.
11: Il y a des chevaux.
6: Attends. Et l'OPO pour toi, c'est quoi?
8: Bah, l'OPO, si tu le mets dans une voiture, la voiture va plus vite, c'est clair.
6: Ouais, t'as raison. Et tu sais ce que c'est de l'OPO?
8: Non, vas-y, dis-moi.
6: C'est des produits que les coureurs ont pris pour sur le Tour de France.
8: Ils les ont pris en vente sur le Tour de France?
6: Non, ouais. Non, ils en ont pris, tu vois.
8: On en a parlé.
6: Oui, ils en ont assez parlé longuement. Et ça continue encore à l'heure actuelle d'en parler.
8: Continue le Tour de France encore?
6: Non, c'est terminé.
16: Ça continue pas.
6: Christian.
8: Oui, il passe en justice. Il passe en justice en ce moment.
6: Non, mais Christian. Oui. Christian, ouais. On s'en fout, on le sait qu'il passe en justice, ouais. on s'en fout. Ouais. Mais pour toi,
8: même les footballeurs.
6: Ouais, mais ça, je pense que lors de la Coupe... Oh là, ça commence
8: même,
6: à... Attends, Christian.
8: Oui.
6: Christian, je te demande 5 minutes. 5 minutes.
8: Oui.
6: Là, Manu et Pildar, vous me chopez celui qui est dans la cabine parce que là, c'est épouvantable.
11: C'est
6: on entend le bruit des voitures, j'ai horreur de ça.
7: Bon, moi j'arrête tout. Allez,
17: Il faut qu'on aille le choper, putain, ça.
6: Mais vous cherchez qui c'est qui est dans une cabine, c'est tout. Cela, c'est atroce.
7: Les clés de la voiture.
6: Ah, non, c'est atroce.
17: À toute personne qui est dans la cabine.
6: Non, alors maintenant, C'est ou vous faites le boulot comme on l'a dit tout à l'heure, ou vous le faites pas du tout et je me casse.
7: Mon petit Gérard, est-ce que tu peux parler devant, tu peux parler devant ton micro?
6: Non, il y a pas de mon petit Gérard, d'accord? Je couche pas avec toi.
7: Devant
6: et fais gaffe parce que tout à l'heure, tu vas te prendre une caméra dans ta tranche.
10: Bon, on va le gérer, Gérard, continue.
18: Donc, Gérard est très gentil.
6: Donc, alors quoi, Christian, donc, pour toi,
18: oui.
6: Là-dessus,
18: même,
6: bon.
18: Même les adhésifs.
6: Ouais, non, mais ça, ouais, mais là, pour
18: moi,
6: l'instant...
18: Moi, je n'aime pas, ça, j'aime pas entendre cette histoire de mots, drogue, dopage. Pour moi, ça devrait être interdit.
6: Non, mais...
18: Tout ça
19: l'alcool
18: en
19: aussi, l'alcool aussi.
6: Non,
19: l'alcool.
6: Mais, non, mais de toute manière...
19: Aussi.
6: Ouais, mais attendez, on va pas tout mélanger. Ouais. Parce que
7: Gérard n'est pas vraiment d'accord pour l'alcool.
6: Non, mais même, il y a Allo qui a quand même pas encore répondu à la première question.
18: Ouais,
6: quand même,
18: on va peut-être répondre.
6: Ouais.
18: Ouais, donc moi, je suis tout à fait pour, hein.
6: Attends, donc
18: moi je suis pour le dopage, moi-même je me dope, je fais le calitus.
6: Ouais.
18: C'est le pétard des koalas.
6: Ouais.
18: Voilà, et donc s'il y a des mecs qui ont des cheveux longs, je recherche tout style de barrette.
6: D'accord. Alors tu vois, le mec avec les cheveux longs et les barrettes, tu vas aller les retrouver au standard.
18: Ah bah Fildar.
6: Non, mais
18: Gérard, dans un débat, il faut des pour et des contre.
6: Non, mais de manière. C'est bien. C'est bien, allô. T'as voulu jouer au cow-boy, et ben maintenant on va te faire bonne nuit. On va te dire bonne nuit.
7: Allez, bonne nuit.
6: Okay. Voilà, bonne nuit.
7: Bonne nuit. Salut.
6: Alors moi je peux Susan, tu veux peut-être répondre.
19: Oui, mais comme je viens d'arriver, j'ai pas entendu la question, Gérard.
6: Alors que savez-vous sur le dopage?
19: Alors sur le dopage, je crois savoir qu'il y a des mecs qui se sont dopés autour de France, c'est ça?
6: Ouais, ben ça on vient d'en parler assez longtemps.
19: Et surtout en athlétisme, il y en a beaucoup qui se dopent aussi. Au tir à l'arc, c'est ça?
6: Ouais, non, mais il n'y a pas que... Au tir à l'arc, je me demande comment que les gens ils arrivent à se doper. Hein.
19: Surtout au lancer de poids, parce qu'il faut bien qu'ils fassent deux tours avant de lancer le poids.
6: Ouais, mais alors dans ces cas-là, moi je vais te dire une chose, comme ça a été dit, et je pense que tout le monde va être d'accord avec moi, Briquet, Françoise, et Petit Beurre et Christian, attends Christian. Moi, je peux vous dire une chose, c'est que les coureurs en ont marre, c'est que, bon, il y a eu cette histoire-là, c'est que le coureur, on en marre jusqu'à la fin du Tour de France, que cette histoire-là soit répandue partout.
19: Et les coureurs,
6: mais d'accord, ils ont qu'à pas se doper, je suis d'accord avec toi. Mais faut se dire une chose, c'est qu'ils en ont marre aussi, c'est que leur alimentation n'est pas pareille.
18: Ouais, c'est pas la pareille.
6: Hein? Oui.
19: Moi, je les plains vraiment. Tu vois, ils sont 200 000 par mois. Mmh. C'est vraiment des pauvres gens. Mmh. Ils sont obligés de se doper. C'est vraiment des.
20: Ah non, je suis pas d'accord.
6: Attendez. Ils ont quand même. Ils ont commencé, je sais plus quand, mais ils ont quand même 4000 kilomètres dans les pattes.
18: Plus que ça.
19: Mais c'est leur travail. Hein.
6: Ah ouais, mais d'accord. Ouais, non, mais attends. Ouais, c'est peut-être leur boulot, mais derrière, c'est qu'ils ont, ils ont quand même une vie familiale.
7: Ouais, sur Minitel. Sur Minitel, on nous dit. Ils ont qu'à les faire en voiture.
6: Ouais, ça, ils ont qu'à les faire en voiture. S'ils veulent faire 4000 bornes en bagnole sans pognon, c'est leur problème. Parce qu'il faut dire une chose, que le Tour de France, donc que ce soit la Formule 1, comme on veut venir sur le dopage, moi, dans la Formule 1, j'ai jamais entendu parler de dopage. Il n'y a que sur le Tour de France qu'on en parle. Dans le foot, on n'en entend pratiquement pas parler. Dans le rugby,
18: même
6: c'est pareil.
18: Les chevaux aussi. Gérard, même les chevaux.
6: Petit Beurre.
18: Oui, je voulais savoir si, tu sais, donc pour parler du Tour de France et du maillot jaune, je voulais savoir si toi, tu t'étais dopé pour avoir le slip jaune.
6: Alors, Petit Beurre. Petit Beurre.
18: C'est ça le dopage. Si tu bois trop de café, il y a slip jaune après, forcément.
6: Attends, Petit Beurre.
18: Oui.
6: Petit Beurre,
18: oui.
6: Est-ce que ta connerie t'a donné l'autorisation de te doper pour passer à l'antenne?
18: Oui.
6: Oui. Ah, bah alors, dans ces cas-là, tu retournes au standard.
19: Gérard, c'est 6 ans.
6: Oui.
19: Je peux te poser une question qui m'intrigue depuis longtemps.
6: Oui.
19: Les cyclistes, comment ils font pipi et caca?
18: Je voulais te poser la même question.
6: Alors là, je vais te dire une chose, tu vois, Susan, ça c'est un truc qu'il faut voir, ça, moi je peux pas te le dire, quand ils arrivent à une arrivée, si c'est pas tellement long, c'est tout.
19: Ouais, mais je comprends pas comment ils peuvent
6: s'il vous plaît, il y a une question Minitel, merci.
7: Ouais. Non, mais c'est pas une question Minitel, c'est un compliment, donc comme il y en a un quand même, je vais le lire.
18: Non.
6: Bah vas-y, dis, si c'est une connerie, fais-moi confiance que...
7: Alors, c'est Pépette qui dit, pour moi le produit le plus dopant, c'est toi Gérard.
6: Ouais, alors là, va se faire sauter celle-là. Ça va plus vite.
10: Donc Gérard, attends, excuse-moi, avant que tu reprennes, on accueille Tounaz.
19: Tounaz,
10: Tounaz,
17: de Corbeil-Essonne.
20: Ouais, et il doit de naze, lui.
10: Oui.
15: Il est bien naze.
6: Ah, ouais, naze.
20: Il est bien naze au départ.
6: T'es tout naze ?
20: T'es tout naze.
6: Ouais, j'espère que tu vas pas être naze pour répondre aux questions.
20: Bah, t'es tout naze, Gérard.
6: Donc pour toi, parce que je vais pas revenir, on va pas rester sur la première.
10: Ouais.
20: Non, c'est chiant. On va passer la deuxième.
10: Deuxième.
6: Non mais on va demander à Tounaz s'il veut répondre, s'il a entendu la question.
17: Tu peux la répéter.
10: Non.
6: Bon attends, dis non, toi déjà tu allais te faire sauter, toi, si t'es pas contente.
10: Oh là là, Gérard. T'énerve
20: pas, Gérard.
6: Non mais elle va pas commencer comme ça, la nana, si elle est pas contente, elle raccroche son téléphone.
21: Ouais, elle nous laisse. Tu reposes la question à toi.
6: Donc, tout naze, alors pour toi, que savez-vous du dopage? Sans reparler de l'histoire des cyclistes ou autre, qu'on vient de faire un truc assez long. Bon, tout naze une fois.
10: Deux fois.
6: Tout naze deux fois, tout naze trois fois. Jugé. Bonne nuit, au revoir. Allez hop, merci Fildar. Allez hop,
21: qu'est-ce qu'il y a?
17: Il est là? Il est là?
6: Non. C'était trois fois, c'est terminé.
20: Hop. Gérard, c'est tout naze.
6: Alors,
20: le dopage.
6: Bah, tu travailles ou quoi?
20: C'est tout naze.
6: Hey, vous allez vous réveiller au standard, vous avez pas commencé.
17: Non mais c'est vrai, Gérard a raison, qu'est-ce que vous foutez là?
21: Bah il est là,
6: Non, Gérard, il est là, vous amusez.
17: Il passe sur compte téléphone perso.
6: Ouais mais ils vont pas s'amuser là, il y a 24 lignes qui sonnent, on va prendre le standard.
17: Allez, c'est fini les vacances.
6: Ouais, c'est terminé. Tout naze.
20: Gérard.
6: Bon allez hop, tout naze, dégage.
21: Allez,
17: Gérard est en train de taper le fil d'arbre.
20: Gérard, c'est tout naze.
6: Mais il est là.
20: Gérard, il est pas tout naze.
6: On s'était mis d'accord.
17: Gérard, t'es pas tout naze.
10: Ah, c'est naze.
20: J'ai gentil, Gérard.
6: Hein?
20: C'est
6: prévenu.
20: C'est
6: prévenu, ok?
20: C'est bidon. Gérard, c'est pas tout naze.
22: T'es bidon.
6: C'est tout. Il s'amuse à couper les jambes.
17: Il a frappé Fildar.
6: Ah non, ouais, attends. Il s'amuse à couper les jambes. On les entend pas.
22: Gérard, c'est de la daube.
6: Alors, ok. Alors, tout naze pour la dernière fois.
21: On ne se bat pas dans le studio.
6: Tout naze pour la dernière fois. Bon, c'est quoi là?
17: Il disait de s'écalmer, Gérard.
6: Bon, non. Allez, terminé. Non, terminé.
22: Respire.
6: Deuxième question.
22: Gérard, c'est
6: tout. Mais gaffe, Pendu,
21: tu vas prendre
6: ton temps.
21: Pourquoi?
17: Arrêtez, laissez Gérard faire son débat un peu.
22: Gérard, je peux répondre à la question? C'est tout.
10: Vas-y. Bon, vas-y, réponds.
22: Ouais, donc le dopage, bah, moi je trouve ça tout naze.
21: Ah oui, normal.
6: C'est bien. Alors, considérez-vous que le dopage soit une maladie? Alors, tout naze, tu vas pas commencer à me les gonfler. Parce que tu vas te faire tout naze au standard.
17: Il y a Sim sur Minitel qui te connaît pas et qui te demande c'est quoi ce guignol.
6: Le guignol, Sim, il t'emmerde.
22: Ok.
10: C'est Jean Lefebvre.
6: Voilà, c'est Jean Lefebvre, tout à fait.
10: La deuxième question, c'était quoi?

0: ça par rapport à la question et ça. Ouais. Alors donc, tu bois pas, tu fumes pas. Ouais. Mais alors moi, je vais te poser une question. C'est bête parce que
1: tu baises. Ouais.
0: Voilà, il est une heure quarante-cinq du matin. Ouais. Donc si tu bois pas, tu fumes pas, tu baises pas.
2: Si, j'ai une bonne copine qui habite dans le 7e. Tous les week-ends, je suis avec elle.
0: Ah, ah, bah voilà. Voilà. Donc alors Christian, petit beurre. Ouais, ça commence à m'énerver celui qui avait dans une cabine.
3: C'est pas moi, hein.
1: Pas moi non plus.
3: C'est pas moi.
1: C'est petit beurre. Hey, tu m'écoutes?
0: Oui.
1: Je voulais te demander, moi tu dis que c'est une maladie, mais le préservatif ça protège du dopage ou pas?
0: Alors attends, là je vais te dire une chose que là je crois que tu confonds avec sida et dopage. Alors si tu confonds là-dessus, c'est pas la peine qu'on insiste avec toi.
4: Bah, tu peux donner la différence?
1: Tu peux expliquer la question alors?
0: Considérez-vous que le dopage.
1: Ça veut dire quoi considérer?
0: Attends, t'as 20 ans, t'as pas été à l'école?
1: Bah, 17 ans CM2, j'ai arrêté donc.
0: Ah, bah, 17 ans CM2, t'as arrêté. Alors, tu vas aller voir Fildar au standard.
1: Ça veut dire quoi, considérer?
0: Ouais, va voir Fildar au standard, il va t'expliquer ce que ça veut dire, considérer.
1: Mais je sais pas, il est pas aussi intelligent que toi, et c'est à toi de m'expliquer.
0: Attends, avec un. Hey, en ayant des cons comme toi, ça me suffit. Rien qu'avoir un con comme toi, ça m'a suffi. Françoise.
5: Bah, j'ai répondu, hein.
0: Briquet.
5: Oui.
0: Pour toi?
5: Non, pour moi, c'est plus un handicap, tu vois.
0: Olivier, s'il te plaît. Merci.
6: Olive.
0: Non, mais Olivier, tu vas pas commencer comme ça, parce que sinon, je vais...
7: Je me suis trompé de bouton.
0: Oui, ben, dans ce cas-là, tu...
4: Ça te vaut rien, les vacances, Olive.
0: Ouais, je crois pas, hein. Donc, Briquet, donc, pour toi?
5: Pour moi, Olivier a une très belle voix, et le dopage, c'est plus un handicap qu'une maladie, tu vois.
0: Bon alors, moi, si je te repose une question, dans quel sens? Et tu vas peut-être pouvoir me répondre, si
5: en
0: tu veux.
5: En général, ils vont en avant, mais bon, dans quel sens? C'est difficile à répondre, ta question, là. Parce qu'en fait, la maladie provoque, en fait, le diagnostic.
0: Mm-hmm.
5: Le handicap, c'est pas du tout pareil.
0: Ouais, mais
5: il y a
0: je
5: déjà
0: vois...
5: des antécédents, tu vois ce que je veux dire, mm-hmm. C'est sûr. Tu peux pas aller outre ces antécédents par le DASSNIC médical ou autre.
0: Ouais, mais ça de toute manière, qui c'est qui se marre comme une perdue?
5: Non, mais comprends pas ce que je dis pour ça.
0: Non, mais je pense que...
4: Bon, Tiber, c'est très simple. Considérer, ça veut dire en fait que des fois tu peux être con et des fois tu peux être sidéré.
0: Non,
4: parce
0: mais attends,
4: que Gérard,
0: attends,
4: il peut avoir une idée.
2: Je trouve qu'ils veulent arriver tous le premier.
0: D'accord.
7: Mais qu'est-ce que ça veut dire, Philippe?
0: Là, non, mais ça sert... Hey,
4: Fildar, micro, là, ouais, micro vert.
7: Fildar, qu'est-ce que ça veut dire?
0: Je te tiens les micros quand je parle, d'accord?
7: Mais il y a Fildar qui passe des coups de téléphone perso, là.
0: Non, mais de toute manière, je pense qu'on va poser la quatrième. On va faire une petite pause parce que ça va pas aller. Donc, on va... Suzon, tu veux...
5: Oui, alors moi, je dirais qu'il y a pire que le dopage. Comme l'ecstasy, la coke, l'héroïne, le...
0: Non, mais attends, considérez-vous que le dopage est soit une maladie...
5: Je considère que le dopage fait partie d'une drogue douce. Voilà.
0: Mais est-ce que c'est une maladie?
5: Maladie, parce qu'en fin de carrière sportive, ils arrêtent à mon avis.
0: Non mais attends, de toute manière, si le mec il a envie de se droguer jusqu'au bout, il ira. Ok.
5: Mais ça sert à rien puisqu'il fera.
0: S'il a envie de se doper jusqu'au bout, il ira.
5: Oui,
0: donc ça sert.
5: Non,
0: mais je vais pas m'éterniser là-dessus, ok?
5: Non, mais t'as pas compris, Gérard.
0: Non, bah bien sûr, je comprends pas, je suis un con, c'est ça?
5: Non, pas du tout, j'ai pas dit ça. C'est toi qui l'as dit, on a dit.
0: Hein? Donc, le disque, c'est quoi, monsieur Olivier?
7: Il y a une question sur Minitel d'abord. Il y a une question sur Minitel d'Alinéa.
3: Gérard, tout naze a envie de répondre.
7: Alinéa, 64 ans. Gérard, j'ai envie de toi. Et est-ce que les cotons-tiges dopent?
0: Merde. Elle va se faire. Quel âge?
7: 64. Hein,
0: c'est comment son nom?
7: 21. 21.
0: Non, mais son nom. Tiens, je vais te mettre 21 coups de pompe dans le cul, toi, tu vas voir. Ça va te faire tout drôle. D'accord. Alors t'envoies la musique et...
7: J'ai pas calé, il faut que tu fasses une autre question.
0: Non, tu
7: j'ai, dois... J'ai calé que dalle.
0: Oh bah tu cales et tu te mains le cul.
7: Ok.
3: Ça demande à Tounaz, il a pas répondu.
0: Tounaz pour Tounaz.
2: Ouais, donc moi le dopage c'est plutôt une maladie, parce qu'on sait que dopage vient du latin d'opium. Et donc, si on recherche bien dans le dictionnaire Vidal des médecins assermentés par la médecine de justice vaccinale,
0: ouais.
2: On peut déterminer que le dopage est une maladie.
0: Ouais.
2: Du latin d'opium.
5: Ouais.
0: Ah ouais. Tu crois que les médecins ils vont trouver
2: non,
0: un.
2: Je ne cherche pas. J'ai fait un BEP de dopage.

0: 3 ans.
1: Sûr, bien sûr, un BEP de Dopas, t'as pas fait un
0: BEP. Non, tout à fait, dans une école qui s'appelle Shit High School.
1: Ouais, et t'as pas fait... T'as pas fait des études de dopage dans le bois de Boulogne.
0: Et aller au bois de Boulogne, oui, c'est sûr.
2: Tu l'as fait dans la dope, non?
1: Bon, donc...
0: Ouais, une maladie.
1: Donc, qui c'est qui a pas répondu? Petit beurre, il est encore là, lui?
3: Françoise a répondu.
2: Ça pourrait venir une maladie. Bah, Gérard, t'as pas répondu, on voudrait ta réponse.
1: Ah non, mais moi, je peux vous dire une chose, que là-dessus, c'est pas moi... Là-dessus, moi, j'ai jamais pris de produit, donc...
2: Non, mais qu'est-ce que t'en penses de la question?
1: Ah non, mais même, moi, je peux vous dire une chose, que ça, c'est un truc...
2: Est-ce que tu la considères comme une maladie, la dope?
1: Bah ça, chacun voit midi à sa porte. Hein.
2: Et tu la vois à quelle heure?
1: Non, mais chacun voit midi...
2: Pour toi, c'est une maladie ou pas?
1: Non, mais personnellement, pour moi, oui, c'est une maladie.
2: D'accord.
1: Maintenant, si la personne a envie de terminer ses jours avec ça, c'est son problème, ce n'est plus le mien.
0: Exactement,
2: ouais,
0: Gérard.
2: D'accord, hein? Gérard.
1: Moi, là-dessus, je sais que je...
0: Tu as raison, Gérard.
1: J'irai pas toucher à ça.
4: Gérard, ouais, à la place de Petit Beurre, on a Petit Lu qui aimerait répondre à la question.
5: Bonsoir, c'est Petit Lu.
0: Bonsoir, Petit Lu.
5: Bonsoir, GG, bonsoir tout le monde.
1: Salut, Petit Lu.
5: Ouais, moi je voulais dire qu'en fait, le dopage, c'est plutôt une philosophie. Mm-hmm. C'est plutôt un état d'esprit, tu vois, un dogme, si tu vois ce que je veux dire.
1: Non, mais attends, on n'est pas là pour faire des cours de.
5: D'un mouvement philosophique que vous appelez.
1: Attends, tes conseils de philosophie et tout ça, je m'en bats les. Hein.
2: Les couilles.
1: Ouais, voilà.
4: Non, les cacahuètes.
5: À bientôt.
1: Donc,
2: troisième question, Gérard.
3: Pose la question, Gérard, et après.
4: Juste pour finir la question, là, quand même, il y a Sandy, 80 kilos, qui voudrait dire sur Minitel.
1: Attends, là, le bulldog, tu me le dégages. Hop. Terminé, je veux pas le savoir.
3: Et c'est qui?
1: Je veux pas le savoir.
5: Il a pas dit bulldog. Il a dit Pékin, c'est pas pareil.
1: Terminé.
0: Sandy est très gentil.
1: Voilà. Donc, je sais pas.
4: Tant pis pour le Minitel.
0: Gérard.
1: Oui.
0: Tu pourrais m'envoyer un CD?
1: Attends, ça tu demandes un fil d'art tout à l'heure. Donc on va s'écouter les petits pois carottes avec un stérilé, où je pense. Et pas d'insultes.
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1: Et donc vous venez écouter des petits pois carottes avec stérilé, où je pense. Donc il est 1h56, donc vous pouvez toujours nous appeler
4: 15 secondes,
1: au 0803-08-5000 et toujours le 3615 code Fun Radio, rubrique direct, et bien sûr l'internet. Donc comme il y a personne pour me dire
3: ça marche.
1: Donc je sais qu'il y a pas mal de personnes qui nous écoutent
4: et qui nous ont écrit, merci.
1: Et qui écrivent, si vous voulez nous écrire, c'est toujours au 143 menu seul, Charles de Gaulle 92 521, Neuilly-sur-Seine, Cedex. Et donc on va saluer aussi les Anglais, good afternoon, espagnol, chupamela, cha-cha.
4: Attends, l'espagnol, comment tu dis donc bonjour en espagnol?
1: Chupamela.
2: Chupamela,
4: Chupamela Spisna.
1: Voilà.
0: Et en allemand.
1: En italien, c'est Buenos Dias.
0: En allemand.
1: Et en allemand, c'est.
2: Daichamuch.
0: En Ouzbékistan.
1: Et en chinois, c'est Tchouchi Tchou.
0: Et en breton.
1: Et en breton, c'est.
0: Kenavo.
1: Voilà. Et en on grec. Récupère Christian.
0: Oui.
1: Petit Lu.
0: Oui.
1: Oui, alors attendez,
4: attendez,
1: il y a quelqu'un qui veut
3: parler là.
1: Qui veut parler 5 minutes?
7: Oui, donc bonjour à tous.
4: Bonjour,
2: donc. Comment vas-tu?
7: Ça va très bien, merci.
2: Le mariage s'est bien passé?
7: Non, mais attends, là, je voudrais d'abord parler à Françoise, si elle est là.
3: Non, elle est plus là.
1: Elle est là.
4: Françoise, oui.
7: Comment?
2: Je suis là, Sandy.
7: Donc, tu vois, je voulais te dire quelque chose.
4: Excusez-moi.
7: Très gentiment.
2: Oui,
7: c'est que c'est pas la peine de me traiter de bulldog et de dire que c'est vrai que c'est, que moi je suis un bulldog.
2: Et de toute façon, bulldog, c'est pas moi qui te l'a donné, c'est Max. Hein.
7: Oui, mais c'est pas la peine de dire que c'est vrai.
4: Elle l'a pas dit.
2: Je l'ai jamais dit, ça.
3: Non,
7: t'as jamais dit ça. Il y a quelqu'un qui t'a demandé et toi, t'as dit oui, c'est vrai.
2: N'importe
7: c'est Sandy.
2: Si tu crois tout le monde, toi.
7: Mais c'est toi qui l'as dit.
1: Françoise, tu te calmes, s'il te plaît, d'accord?
7: Alors moi, je suis gentille avec toi et tu te calmes avec moi.
2: Je t'ai jamais traité de bulldog.
7: Non, mais tu l'as dit tout à l'heure, en tout cas. Hein.
2: De quoi j'ai dit?
7: T'as ouais, dit ouais. que c'était vrai que j'étais un bulldog.
4: Ok, donc, okay. Okay, ça, okay, super.
2: On m'a demandé c'était qui qu'on appelait... Bulldog, j'ai dit Sandy.
7: Non, mais ouais, moi, je te dis...
1: J'ai
4: un peu du mal à gérer, là.
7: Moi, je te dis, tu te calmes. Parce que sinon, c'est moi qui va te calmer, ça va pas être Gérard.
2: Bon,
7: okay.
2: Allez,
7: bon, comment
2: allez,
7: tu
2: crois que tu fais peur?
1: C'est bon, c'est bon, c'est bon.
7: Oh, bah, tu me fais pas peur non plus, hein.
4: Tout ça,
7: bon.
4: C'est l'OPO, de toute façon.
1: Allez, hop, terminé. Voilà, les histoires sont réglées, donc on récupère Christian.
0: Sandy.
1: Oui, Sandy, elle est toujours là, t'écoutes.
0: Tu es gentille.
1: Voilà.
0: Tu es mignonne et toute belle.
1: Voilà.
0: J'aimerais bien que tu m'envoies une photo de toi et Gérard.
1: D'accord, on n'hésitera pas, Christian. Voilà. Donc, on te récupère toi. Ouais. On récupère Petit Lu.
8: Oui, salut, toi.
1: Re-salut.
8: Salut.
1: Briquet.
9: Oui, salut.
1: Tout naze. Ah non, là, qui c'est qui s'amuse avec un téléphone portable?
8: Ah, tout naze.
9: C'est tout naze, ça.
1: Donc, tout naze.
3: Il est plus là, on le rappelle, on le rappelle.
1: D'accord. Susan.
10: Oui, c'est moi.
1: Donc, voilà. Donc, alors, la... Quatrième.
10: Sandy?
1: Non, elle n'est pas là, Sandy.
10: Tu es belle, tu es mignonne. Est-ce que je pourrais avoir une photo de toi et Gérard?
8: On t'aime.
1: C'est qui?
10: C'est Susan.
1: Ah ben, pour les... Non, mais Olivier, ça t'amuse, là?
4: De quoi?
1: C'est ça beau. T'amuse, là?
10: C'est trop beau, Olivier, laisse-le.
8: L'instant est magique.
10: Oh, elle est belle, la musique.
4: J'ai rien fait.
10: Les oiseaux chantent et quoi? Les fleurs fleurissent.
4: Tu vois bien les boutons, j'ai rien appuyé, j'ai appuyé sur aucun bouton.
8: Ah ouais, ça, on voit bien les boutons, ouais.
4: Ouais, bah ça c'est clair.
8: Ouais, c'est clair.
1: Bon, non, mais c'est pas grave. Donc, alors, peut-on se laver? Peut-on se servir du dopage pour se laver? Donc, on va demander à Susan.
10: Oui, alors, moi je m'en sers souvent parce que je trouve que ça a un parfum vraiment. Ça sent très bon. Et j'aime bien le rose, le bleu, le vert et le jaune. C'est les meilleurs parce que le noir, le blanc et le marron, ça pue, je trouve.
1: D'accord.
4: Tounaz est revenu, hein, excusez-moi.
1: Tounaz.
0: Ouais, bonsoir Gérard. Ça sent bon aussi.
1: Ouais, ouais, d'accord. Donc, alors, t'as entendu la question?
0: Non, parce que je viens d'arriver, là, il y a un petit problème de phone.
1: Ouais, t'étais avec un portable?
4: Non, je le rappelais, parce que là, ça a coupé.
1: Ouais, donc il était dans une cabine?
4: Hein? Non, il était chez lui, mais il a tiré le fil et ça a débranché.
0: Dans les toilettes.
1: Ah, d'accord.
0: Vas-y, ça va. Les toilettes, alors il doit se branler.
1: Ouais, d'accord, Christian. Non, mais c'est bon, Christian.
0: Ouais,
1: Christian, on se calme. Donc, alors, pour tout naze.
0: Il y a un portable qui sonne, là.
10: Attendez.
8: Oh là.
1: Là, ça commence à bien faire. Olivier!
4: Oui.
1: Où? Tu retires. Cette musique.
10: Oh, Gérard est intemporable.
4: Bah, viens voir. Il n'y a aucun bouton allumé.
0: Un peu de professionnalisme, Gérard.
4: C'est lequel?
1: Non, mais c'est bien. Alors là, il y en a un qui a un portable qui sonne, on ne sait pas qui c'est.
4: Bah, c'est pas moi. Bégo.
10: C'est pas moi.
4: C'est pas ton tatou, Gérard?
10: C'est ta tribu.
1: Non,
4: c'est ta montre. Tu vois, c'était ta montre. Bah voilà, appuie dessus, ça s'arrête, je suis sûr.
1: Non, ça sonne pas, ma montre.
4: Bah, Tiens, tu mets ta montre juste devant et ça sonne.
8: Game over. Bonjour,
4: c'est Tounaz.
8: La question.
1: Tout à l'heure, il y en a deux au standard qui vont se prendre des claques.
11: Encore?
1: Je le sens venir.
8: Bah, nous aussi, on le sent bien. Ouais.
0: Oh là là.
10: Le débat se poursuit pas, là.
1: Donc, alors, pour Tounaz, peut-on se servir du dopage pour se laver?
0: Tout à fait.
1: Ouais, dans quel sens?
8: Vers l'arrière.
0: Ouais, d'accord. Plutôt vers l'avant, je dirais, parce que moi j'ai une brosse à dents super dopage.
1: Ouais.
0: Fois 3.
1: Ouais.
0: Tu peux prendre du dopage avec du Colgate, hein, ou de la foie fraîche 3.
1: D'accord. Alors, tout naze.
0: Tout naze.
1: Tu retournes voir Manu, il va t'expliquer
0: mais
1: comment
0: non, mais
1: ça
0: se passe.
1: Tu retournes voir Manu au standard.
0: Tu retournes
1: au standard.
0: Oh,
1: standard, merci. Briquet.
10: Oui. Moi, je préfère les petits dopes.
1: Hein?
10: Moi, je préfère les petits dopes.
1: Tu préfères les petits dopes? Alors, Briquet, c'est pareil, tu retournes voir.
4: Non, ça veut dire quoi, les petits dopes?
1: On n'a pas besoin de s'amuser à citer de merde.
10: C'est le contraire de la grosse dope. Les petits dopes. Moi, je prends les grosses, t'as les petites, c'est ça? Voilà.
1: Ah ouais, mais de toute manière, t'en as qu'on ont des grosses et t'en as d'autres qui ont des petites.
8: Ouais, toi, t'es une grosse.
10: Et toi, t'as quoi, Gérard?
1: Non, mais moi, si je vais aller... Parce qu'au lieu de... Au lieu de commencer sur le dopage, on aurait dû commencer sur le fantasme.
10: Ah ouais,
1: je pense que là...
4: On va s'amuser.
1: Ouais. On va s'amuser.
0: Comment?
1: Ouais, les comment, là, toi, tu vas te calmer. Donc, Petit Lu.
4: Allô?
11: Oui, mens. Non, je t'ai dit de plus m'appeler à
1: Manu.
11: Ce numéro.
1: Manu,
12: qu'est-ce que tu fais?
10: Manu, qu'est-ce que tu fais? Oh là là.
4: Ça suffit.
0: Il appelle sa mère.
8: Vas-y, oui. Gérard, gère un peu.
1: Petit Lu.
4: Petit Lu. Gérard, reprends un peu en main ton débat là.
1: Petit Lu.
8: C'est Petit Lu, ouais, moi je pense. Il faut prendre le problème déjà à l'endroit. Pour se laver avec du dopage, il faut se laver.
1: D'accord. Merci pour la chèvre. Christian.
0: Oui. Moi, je veux prendre du shampoing.
1: Ah, voilà. Bah ouais, mais justement, c'est la question numéro 6, donc c'est bête.
4: Et voilà.
8: Super les questions.
1: Bon, bah, de toute manière, c'est pas.
4: C'est tout naze.
1: Bah, si ça vous plaît pas, c'est les vacances. Si ça vous plaît pas, vous mettez de la musique toute la nuit.
4: Mais j'ai rien dit, moi. Mais attends, mais c'est génial ton truc.
1: Alors, tu.
8: On débat. Le débat de Gérard.
4: Je sais pas ce que vous en pensez, mais c'est génial.
1: Tu fermes ta.
4: Les questions sont super.
1: Tu la fermes.
4: Mais les questions sont pensées.
1: Tu la fermes.
4: Ok.
8: C'est génial.
12: Je vais répéter la question à Gérard, on t'a pas bien entendu. Vous les entendez bien, vous, les auditeurs?
0: Non,
1: oui,
0: on voit bien.
1: Attends,
0: c'est Spaceman.
1: Ça, c'est le chef, ça, qui est là-haut.
8: Non, c'est Spaceman.
1: Ouais, c'est Spaceman. Ouais, ça, c'est Spaceman.
4: Et puis, Gérard, se sert-on
1: du dopage pour faire des plats cuisinés? Ah, c'est dommage.
8: Non.
1: Alors, ceux qui dorment, ils vont dégager.
8: Mais c'est quoi, c'est
10: alors, la question était, se sert-on du dopage pour cuisiner, c'est ça?
1: Voilà.
10: Voilà, alors moi, je ne cuisine pas avec du dopage parce que c'est dégueulasse.
1: Ouais.
10: Ça pue.
1: Ouais.
10: C'est une sale odeur, c'est un sale goût. Et dis-moi, qui se sert du dopage pour cuisiner, hein? Vraiment, une question vraiment intelligente. Hein.
8: Ouais, super.
10: Maïté, attends, c'est pas Marc et Bécasse, hein?
1: Non, mais c'est pas Marc et Bécasse. Attends, toi là-bas.
8: Roger, je te copie.
1: Bon, il y a un truc là, il y a une radio, il y a quelqu'un. Ça commence à bien faire.
8: Tango, Charlie, Alpha, Roger.
1: Ouais.
10: Je suis 5 sur 5.
13: Attends, ça s'est arrêté, je crois.
1: Ouais, ça s'est arrêté.
4: C'est bon, vas-y. Non, ouais.
1: Vous foutez pas un peu de moi là au standard là, ça se voit que c'est les vacances pour toute la merde.
8: T'es parti en vacances toi, GG?
1: Non.
8: T'as mis le maillot brésilien sur la plage?
1: Le maillot brésilien, tu vois, les Brésiliens, ils ont pas été capables de battre la France, d'accord?
8: Et t'as pas été à Fleury-Mérogis,
0: toi? Oh, t'as dit pas ça, Gérard, quand même.
10: Chercher du travail?
1: Alors, Christian, pour toi.
8: Oui.
1: Bon, là, ça commence à bien faire. Non, mais
13: ça merde.
4: Lionel.
13: Attends.
10: Gérard, poursuis ton débat, s'il te plaît.
1: Donc, Christian.
8: Oui. Je t'écoute.
13: Qu'est-ce que t'as touché là? Attends, je sais pas.
8: Les Français parlent tôt français.
4: Bon, reprends, c'est bon.
10: Christian, réponds à la question.
1: Christian.
8: Oui.
1: Donc pour toi.
8: Oui.
1: Bon, ça commence à bien faire au standard, s'il vous plaît.
8: Vas-y, écoute Gérard.
1: Donc Christian, pour se sert-on du dopage pour faire des plats cuisinés?
0: Non, moi je fais la cuisine très bien.
1: D'accord.
0: Je mange du lapin au vin rouge.
10: De la moule.
0: Je mange du poisson au vin rouge. Non.
10: Et de la moule au vin rouge.
1: Attends, Christian. Christian.
0: Des moules frites.
1: Et Christian.
0: Oui.
1: Et en principe, des moules frites, c'est pas avec du vin rouge, c'est avec du vin blanc.
0: Ah, connaisseur. Je sais, j'allais le dire.
1: Le seul vin rouge, en principe, tu fais un coq au vin
0: Oui, un coq, vous allez le dire, un coq au vin.
1: Et le lapin, c'est pas au vin rouge, c'est à la moutarde.
0: Oui, on peut le faire aussi, à la moutarde, à la rigueur.
10: Il faudrait que tu nous invites, Gérard.
1: Ouais. Ah non, mais moi, alors là, je suis un très mauvais cuisinier, donc... C'est pas moi qui va vous inviter à manger.
10: Hein. Mais Sandy,
8: Gérard, Sandy, elle cuisine bien ou pas?
1: Ah, ben ça, faudra lui poser la question.
8: Mais c'est toi qui manges tes plats, donc je te demande à toi.
1: Ah non, mais
8: une question à Sandy?
1: Ah, ben elle est pas là, alors malheureusement.
10: Elle écoute.
8: Elle est très belle et très gentille.
1: Ouais, d'accord, ça on le sait.
10: Gérard, fais attention, Christophe, elle va la sauter. Hein.
8: Non. Sandy, c'est un pervers. Non.
10: Fais attention, Gérard.
8: Non.
10: Tu vas te voler.
8: Je ferai pas ça.
1: Eh, c'est quoi là? Qui c'est qui bouffe là?
8: Bon, question suivante.
1: Non, il n'y a pas de question suivante, on va demander à Petit Lu. C'est Petit Lu qui
13: mange. Non, il parlait en même temps.
8: Mais non, je peux pas être en train de parler, en train de manger, ça s'entend.
1: Donc, se sert-on du topage pour faire des plats cuisinés?
8: Je sais pas, moi je suis végétarien.
1: D'accord, alors comme ça...
4: Mais attends.
1: Non, mais attends, c'est clair et net, il est végétarien.
8: Bah, je mange pas de PO si ça te dérange pas.
4: C'est moi qui fais le débat, Gérard.
1: Attends, c'est toi qui fais le débat depuis quand? C'est quoi, depuis quand que tu fais le débat, toi? Toi, tu feras le débat quand je t'appellerai Potchamp, tu sortiras de sous ta console. Déjà, tu vas m'étonner Tu vas pas commencer à faire ton bordel là.
14: Roger.
1: Ok. Briquet.
14: Roger. Oui. Oui. Simplement le dopage. Je conseille plutôt le sel et le sucre.
15: Bonjour.
14: C'est beaucoup meilleur.
15: Oui.
1: Le sel et le sucre.
13: Moi je bosse plus dans des émissions comme ça.
4: J'ai rien. Gérard vient de lancer un magazine à la tête de l'Olivier.
1: Quoi? Tu vas.
4: Vous engueulez pas. Vous engueulez pas les mecs. J'y peux rien s'il y a des problèmes techniques.
1: Attends, s'il y a des problèmes techniques.
14: Oh là là.
4: Bon bah entre temps on accueille Tu dégages à la place de Toumaz.
1: Ouais,
14: salut,
1: bien sûr, tu vas me reprendre encore des mêmes avec d'autres noms. Et bah c'est pas là ce bordel.
4: Mais ça vient du standard, regarde, quand on le bouge, ça s'arrête, regarde. Bouge. Attends.
14: Non mais Gérard.
4: Tiens, toi.
14: Gérard, c'est Suzon.
4: Faut le tenir, faut le tenir.
14: Gérard,
15: bonjour.
14: Gérard. Okay.
15: Bonjour. Salut.
1: Bonjour. Oh là là.
14: Bonjour.
1: Oh là, moi je
14: Gérard.
1: Max. Max, mon secours!
4: Enchaîne!
1: Allez, du rythme! Viens, mon secours là!
4: C'est le fil derrière là!
8: C'est comme au bon vieux temps!
13: Il a balancé le magazine!
1: Et puis là-bas, il fait que des conneries!
4: J'ai rien fait!
1: Tu prends l'arrière!
4: Mais j'ai rien fait! Mais c'est dégueulasse!
8: Allez hop, tu dégages!
1: Tu prends l'arrêt tout à l'heure, sinon j'ai
8: Gérard, c'est comme au bon vieux temps. Hein.
1: Bon, alors tu dégages.
8: Gérard, si tu dégages.
1: Ouais, bah tu dégages.
8: Tu restes à l'antenne, Gérard. Allez, on peut Gérard, si tu dégages.
1: Tu dégages, tu réponds à la question ou tu vas dégager pour de bon maintenant.
8: Ouais, alors donc, moi je crois que la cuisine c'est pas une bonne idée, quoi, que le dopage, tu veux. Ouais. Parce que bon, moi je dis que bon, moi je suis végétarien déjà d'une.
16: Ah, bienvenue.
8: Et donc, dans les plats cuisinés, bon, si tu mets un peu de top, c'est sûr que tu vas partir en extasie totale, mon gars.
1: Ouais. Donc, et puis, je suis pas ton gars déjà pour commencer.
8: Bon, alors Gérard, mon petit GG.
1: Non, je suis pas ton petit GG.
8: Bon, alors GG tout court.
4: Tu peux l'appeler ma puce.
8: Bon, alors Gérard. Ouais, donc le dopage dans la cuisine, c'est pas une bonne idée.
14: C'est mieux dans la salle de bain.
8: Ouais, apparemment, ouais, dans la salle de bain, ça peut être plutôt sympa quand tu prends ta douche. Moi, je prends déjà des bains avec...
14: Gérard ?
1: Voilà ?
14: Ouais, mais tu peux mettre du dopage pour faire mousser.
16: Bon, tu gères
8: par
16: un peu.
8: Par exemple, ouais.
14: Voilà. Gérard, t'avais les cheveux, tu veux. Ouais.
1: Non, c'est toi, Olivier, là, avec ton casque.
14: Gérard.
1: C'est toi, Olivier, alors, t'arrêtes un peu.
14: Gérard,
8: faut que tu gères ton débat un petit peu.
16: Ouais, gère un peu le bordel.
14: Gérard, c'est Suisson.
1: Ouais.
14: Est-ce que Sandy, elle met du dopage dans la cuisine ?
1: Oh. Alors là, tu fais une chose.
16: Tu peux la faire dégager, elle.
14: Attends,
1: qui c'est qui a dit ça?
14: C'est, je sais pas, tu tapes là, ou tu dégages.
8: C'est Francine.
1: Ah, c'est Francine?
8: Ouais, c'est Pierre.
1: Là, je pense que si vous cherchez la petite bête, vous allez avoir la grosse bête tout à l'heure encore qui va venir. Et ça va morfler pour celui qui dit des conneries sur elle.
13: Je n'ai dit pas de Sandy. Mais attends, c'est toi qui viens de dire la grosse bête en parlant de Sandy. Donc,
1: Attends,
4: voilà.
1: Ouais, non, mais attends. Celui
4: je suis
1: qui
4: pas
1: s'amuse.
4: Une grosse bête.
14: Allô.
1: Ouais.
14: Allô.
8: Allô.
14: Allô.
8: Allô, Gérard.
16: Allô.
14: Allô. Allô, Gérard.
1: Oh là.
8: Allô.
14: Oh là là, ça marche plus.
8: On n'entend plus Gérard, là, Gérard.
4: Reprends la GG.
16: J'ai parti boire un café.
1: Donc, alors, septième question, faites-vous... Allô. Oh.
16: Hey.
14: Oui.
1: Bon, faites-vous du dopage. Prendriez-vous un dopage comme marque de shampoing?
14: Oula, j'ai rien compris la question.
1: Prendriez-vous un...
14: Oseriez-vous?
16: Ça veut dire quoi,
1: prendriez-vous le dopage comme marque de shampoing?
4: Alors la question,
8: alors,
4: c'est prendriez-vous?
8: Ouais, donc,
1: tu dégages pour l'instant.
8: Ouais.
1: Tu dégages. Tu dégages, tu fermes, Tom.
8: Attends, Gérard, le soir.
1: Tu la fermes, c'est moi qui commande.
8: Ok,
16: alors, le king de Suresnes.
8: Ok, alors.
1: Alors tu commences par te taire. Commences par te taire.
8: D'accord.
1: Donc je répète la question.
14: Oui.
1: Prendriez-vous le dopage comme une marque de shampoing?
14: Oui.
1: Voilà. Alors on va demander à Christian parce que tu dégages. Je vais la fermer parce que tout à l'heure tu as dégagé.
16: Moi non, ne prends pas de shampoing comme dopage.
1: Mais attends, tout à l'heure,
14: c'est
1: qui a pas compris?
14: Prendriez-vous?
1: Si on prend ta
4: femme, prendriez-vous?
1: Si on prend ta femme à la place d'un shampoing, qu'est-ce que tu vas dire?
14: Je veux pas que vous prendriez ma femme.
1: Ok. Alors, Christian, tout à l'heure, tu as bien dit sur la question numéro 4, peut-on se servir de dopage pour se laver? Tu m'as dit non, tu prenais du shampoing. Donc maintenant, si je te dis, prendriez-vous le dopage comme une marque de shampoing? Tu me réponds non. Donc, tu te laves pas la tête alors?
16: Une marque, c'est une marque très haute. Je prends à la pêche pour me laver les cheveux.
13: Ouais, d'accord.
17: Oh, c'est franchement
1: tout naze. Ouais, bon alors toi tout naze, toi t'es tout naze. Comme tout tu comprends pas. Non mais attends.
13: Si tu dégages, c'est pas tout naze.
1: Alors tu dégages si tu comprends rien.
17: Non mais donc, c'est pas moi qui ai dit ça hier. Hein.
1: Non. Non mais c'est tout naze.
17: C'est tout naze, apparemment il repasse sur les lignes. Hein. Faut
1: vérifier.
17: Quoi.
1: Non mais attends, là va falloir peut-être faire quelque chose.
13: Mais regarde Fildar, il se balade là.
1: Bon allez Fildar, tu viens bosser là ou quoi?
13: Tu reprends un peu ton débat en main là.
1: Hein? Parce que là, il y en a. Quoi?
2: Gérard,
1: t'as un problème? Tu mets ma main encore.
13: Huitième déjà?
8: Première question.
1: Bon, non, Gérard, c'est la septième.
13: On va tout recommencer.
1: Donc, prendriez-vous le dopage comme marque de shampoing? Donc, on. Et putain, celui qui rigole derrière.
2: Mais non, Gérard, allez.
1: Bon, alors maintenant, vous répondez. Maintenant, je répète
2: d'accord,
1: plus les questions.
2: D'accord, plus on répond. Alors, je ne prendrai pas le dopage comme marque de shampoing parce que dope, ça pourrait être. Tu pues, quoi? Parce
1: ouais.
2: que quand on dit ouais tu dopes, tu pues, ça, tu vois, donc c'est j'aurais une entreprise, j'aurais un produit, j'aurais pas pris ce nom-là parce que je trouve qu'il est moche, quoi. Et puis en plus ça peut être la doper la cam, la drogue ou doper
1: ouais,
2: du
1: non,
2: pue,
1: mais...
2: quoi.
1: Ouais, okay.
2: Donc c'est moche, voilà.
1: D'accord. Donc on va demander à Tounas, il est encore là.
2: Non, il est pas là.
13: C'est tu dégages.
1: Ah c'est tu dégages.
17: Ouais, donc moi je prends du dopage LCF de L'Oréal. Le problème
1: des
17: cheveux, ça rend le cuir chevelu vachement propre, quoi.
1: Ouais, tu vois, tu dégages. Là, je crois que
17: mais
1: tu
17: non.
1: Dégages. Non, mais attends, tu dégages.
17: Mais Gérard, je t'aime.
1: Bon, alors, tu dégages. Allez, hop, ce coup-là, dégage pour demain.
13: Mais il est là, hein, pourquoi tu l'appelles?
1: Non, mais attends, il répond à la question, il n'a pas donné de marque. Hop.
2: Gérard.
1: Oui.
17: Bon, alors, je prends du shampoing tout court.
2: Gérard, tu dis pas tu dégages.
1: Voilà, bah tu dégages.
13: Il est là
1: final à la ligne.
2: Non, pas tu dégages.
1: Il est là, Gérard. Il va pas nous faire chier jusqu'au bout.
13: Bon, voilà. Allez, enchaîne.
1: Donc, on va demander à Briquet.
18: Oui.
1: Moi, donc, pour toi.
18: Moi, je prends du petit dop âge 20-25.
1: Avec âge 20-25.
13: Ouais. Bon, Briquet, tu dégages
1: Briquet, allez, bah oui.
18: Mais non, c'est du petit dop âge.
13: Ah, d'accord.
18: Petit dop âge 20-25.
13: Elle a raison.
1: Ah, d'accord.
8: Troisième âge.
1: Petit Lu.
8: Ouais, bah écoute, ouais, moi je prendrais bien du dopage pour me laver les cheveux. Encore faudrait-il que je me lave les cheveux.
1: Ok, alors Christian?
16: Oui, bah moi je prends de...
8: Prendriez.
16: Du mousson, de quelque chose de liquide.
8: D'huile de vidange.
1: D'accord. Moi je peux vous dire une chose que je citerai pas de nom, mais il y a des shampoings qui rendent facilement les cheveux brillants.
13: Quoi, Garnier, L'Oréal?
8: Elf, Motu, Le Hantar...
13: Merde.
1: Yana, tout à l'heure.
8: Guerlain.
1: Oui.
19: Le débat.
1: Oui, Christian.
8: Javel WC.
1: Oui.
8: Javel WC.
1: Non, pas du Javel. Donc, faites-vous du dopage en boîte de nuit ou autre.
13: Gérard, je voudrais juste que tu nous parles d'un truc quand même. C'est qu'est-ce qui peut arriver si en boîte de nuit, si je vais en boîte de nuit, j'en prends, et si je me fais arrêter par les flics?
18: Ça interdit tour de France.
13: Attendez, laissez répondre à Gérard. Il nous en a parlé tout à l'heure, et qu'est-ce qui peut arriver?
1: Non, mais tu peux tous les laisser. Toi, tu viens pas trop peu parce que tout à l'heure, je vais t'assommer. Donc, la question que tu viens de me dire, ça, c'est à tes risques et périls. Maintenant, si tu te fais piquer avec des trucs dans ta bagnole.
13: Avec quoi? Aller,
1: avec,
13: L'OPO, ouais.
1: C'est ton problème, c'est à tes risques et périls.
13: D'accord.
1: Maintenant, c'est à toi de voir si tu veux en prendre pour aller en boîte de nuit. C'est ton problème. Mais si les videurs veulent te laisser entrer, ils ont le droit.
13: D'accord.
1: Mais ça te risque et péril. Oui, il y a une question...
20: Ouais, Gérard, il y a un certain Manu sur l'IRC qui demande pourquoi le dopage en mer est interdit.
1: Alors là, tu peux lui répondre que sur le dopage en mer, je ne peux pas te savoir, donc faudrait...
19: Tu lui réponds quoi?
1: Non, mais moi, je ne peux pas te répondre parce que là-dessus, faudrait que tu essayes de me dire exactement...
18: Demande à Tabarly,
1: je
18: jamais répondre.
1: Non, il n'y a pas de demander à Tabarly, d'accord, parce que ça n'a rien à voir. Ouais, ça, là-dessus, moi... Là, je peux rien dire.
19: Ok.
1: Voilà.
13: D'accord.
1: Donc, alors, faites-vous du dopage. Merci. Faites-vous du dopage en boîte de nuit ou autre.
13: Donc Gérard, merci Manu.
21: Avant,
13: au revoir, salut.
21: Non. Pas au revoir.
1: Quand t'accouches.
21: Avant que t'interroges les auditeurs.
13: Bon,
21: à la place de tu dégages, je comprends rien.
1: Ouais, bah attends.
5: Ouais, hey,
1: Manu,
5: rien.
1: Manu,
5: oui.
1: Je veux dire une chose.
5: Ouais,
1: que là,
4: dis-lui, attends.
1: Non, stop.
4: Dis-lui devant ton micro la chose, parce qu'on comprend rien.
1: Attends.
4: Vas-y, je t'écoute.
1: Et l'autre, il comprend rien. Là, à mon avis, t'as repris le
4: mais
1: même.
4: C'est son nom.
1: C'est non, habitués. Non,
4: c'est des habitués.
1: Il y a 24 hein. lignes qui sonnent. Les mecs, ils vont.
5: Il va se participer au
1: débat. Ils vont prendre des gens au stand là.
4: C'est des habituels. Mais non.
1: C'est des habituels encore, ça. Alors, il y a
4: au lieu d'envoyer des sons au livre.
1: Tu me prends. Tu me prends des gens standards et vite paix.
4: Voilà, quoi.
1: Ok.
6: Ouais.
4: Ok.
1: Sinon, je te fais avaler ta clope par les narines.
4: Voilà. D'accord.
5: Ouais, je comprends rien, Gérard.
22: C'est Godzilla.
1: Alors, non, tiens, Godzilla, qui est là encore, elle.
4: Mais elle est pas là, on disait c'est Godzilla.
23: Bon, Christian.
24: Assis-toi.
4: Gérard, le débat.
25: C'est bon.
26: Oh là là là là là.
4: C'est bon, c'est reparti. Allez, ça roule l'autre.
26: Allez, hop. Christian,
24: là, c'est pas possible.
26: Non,
1: c'est bon.
26: Allez,
4: t'as un bébé,
26: on y va, là.
4: Gérard, balance pas les magazines. Arrêtez, on se calme.
1: Oh, merde.
22: Gérard.
4: Non, mais pas de double voix.
26: Gérard, prends rien.
1: Et toi, tu me prends des gens standards autrement.
26: Mais elle
4: pour une fois, il y a 24 lignes qui sonnent.
1: Non, mais ils prennent personne. Alors, il y a tout naze qui me le prend. Après, tu dégages et maintenant, c'est qui?
4: Bah, c'est je comprends rien.
1: Ouais, je comprends rien. Tu l'as fait changer pour un autre nom.
4: Mais non.
1: Non, allez, hop. Tu me gardes, Christian, tu me reprends d'autres personnes.
26: Je comprends rien, j'appelle de Toulouse. T'es pilu, j'ai rien fait.
1: J'en sais rien, tu me reprends.
22: Tu me prends du monde.
1: Et tu te mêles le cul.
4: Gérard, il y a. Attends, je t'ai mal entendu, Gérard.
26: Oh là.
1: Tu te mêles, tu me prends des gens standards.
4: C'est fini les vacances. Ok, d'accord.
1: C'est terminé les vacances.
27: Gérard, il y a Spirit sur IRC qui se demande. En fait, il dit que tu devrais arrêter de te doper au lieu de faire un débat sur le dopage.
22: Allô.
1: Lui, s'il n'est pas content, il reste. Il raccroche.
4: Voilà.
1: Okay. Allez,
4: bon, okay.
1: On reprend. Non.
4: Tout le monde a répondu là ou pas? Tout le monde a répondu.
1: Non, on n'a pas répondu.
4: Bah, on finit et après on mettra un disque, Gérard. On finit.
1: Donc, alors, pour toi, Christian.
26: Oui.
1: Donc, faites-vous du dopage en boîte de nuit ou autre?
26: Moi, quand je vais quelque part en danser, c'est l'après-midi, mais je ne prends rien du tout quand je danse.
1: D'accord. Petilu ?
28: Oui, professeur Petilu, je tiens à dénoncer. En fait, en boîte de nuit, tout le monde est dopé. Et toi, le premier, Gérard.
1: Mais alors, toi, tu dégages. C'est comme ça, tu vas tout de suite comprendre ta douleur.
28: Non, je dénonce.
4: Non, mais si,
28: tout.
4: Non, mais Gérard a raison. Ça suffit.
28: Non,
4: ça suffit.
28: Non, dénonce,
4: allez, terminé.
28: Dénonce,
4: non, c'est ok, il dégage. Là, d'accord. Voilà, terminé.
1: Là. Briquet.
4: Voilà, il gère son débat.
22: Ouais,
1: Briquet.
22: Ouais. Non, moi, je fais pas du dopage, je fais plutôt du slow, du rock. Du
4: meurtre, c'est n'importe quoi. Allez, cette réponse. Allez.
1: Hop.
4: Allez, dehors. Venir, allez.
1: Ça va vite. Là, on va mettre un disque.
4: Non, mais voilà, on prend.
1: Allez, hop.
4: Ils travailleront.
1: Dégage. Lignes.
4: Dégage.
1: Ouais. À la place de tout naze, tu dégages. Et puis.
26: Ouais, je comprends rien, Gérard.
1: Ouais, je comprends rien, alors vas-y.
26: Ouais, donc le dopage. Bon, bah, moi, je suis actuellement président d'une association qui s'appelle l'ADDL.
1: Ouais, bah, l'ADDL, tu vas dégager.
4: Allez, hop.
1: Bonne nuit.
26: Mais
4: allez,
26: Suzon.
4: Allez, ça suffit maintenant.
1: Terminé.
4: Ça y est, parti.
1: Suzon.
22: Alors, moi, quand je vais en boîte de dopage, je danse, je m'éclate sur la techno avec un verre d'alcool, c'est tout.
1: Ah, voilà.
4: Enfin, ah, bah, voilà.
1: Donc,
4: enfin, une bonne réponse.
1: On a deux personnes.
4: Non, une.
1: On a
22: deux,
1: non.
22: Christian
1: et Suzon qui vont rester.
22: Ouais.
1: Les autres, je n'en veux plus.
4: Ouais, bravo.
1: Voilà. Christian.
26: Oui.
1: À moins que tu veuilles nous quitter là et.
22: T'es fatigué, Christian?
26: Non, t'es pas fatigué.
22: Bon, tu restes.
1: Non, parce que je pense que t'avais dit que tu devais pas.
26: Si.
1: Tu voulais pas rester longtemps.
26: Si, je peux rester.
22: Tu travailles demain?
26: Demain, je commence à midi jusqu'à
22: 14h30. Ah, ça va alors.
1: Alors donc, on va
4: Elle t'a posé la question encore?
1: Non, donc.
4: Vas-y, pose-la.
1: Lorsque vous faites le plein dans votre voiture, mettez-vous du dopage. Et on va s'écouter. Guns N' Roses. C'est ça?
4: Ouais, Guns N' Roses.
1: Et donc erreur de ma part, donc c'est pas le disque d'annoncer, donc c'est Laurent Garnier avec Crispy Bacon, donc c'est
4: pas Guns N' Roses.
1: Donc c'était une faute de la part d'Olivier Olivier.
4: De ta part.
1: Non, c'est toi qui m'as donné ça. C'est
4: sur
1: Fun Radio.
4: Bien.
1: Et donc il est 2h27 si vous voulez toujours nous appeler au 0803 08 5000, et toujours le 3615 code Fun Radio rubrique direct. Et on va se saluer sur IRC. Wanzibar, Seigneur.
4: Au bizarre.
1: Seigneur, Tony, Spirit, Tom G, Jap et bien sûr tous les autres qui sont là et qui nous écoutent.
4: Ouais.
1: Et donc on va accueillir Laurent Garnier, 30 ans de je sais pas où. Merci Olivier. Olivier, s'il te plaît, merci.
0: Salut Manu, salut tout le monde. Hein.
1: Donc Laurent Garnier, bonsoir.
0: Ouais, mais donc Gérard, il y a un truc qui m'a pas fait plaisir, hein, si tu veux, là, c'est qu'un instant, c'était pas les Guns N' Roses, c'était moi-même avec Crispy Bacon. Hein.
1: Bah oui, bah, je viens de l'annoncer.
0: Ouais, sur la belle F Communication, hein, je précise, hein, avec les tendances Techno House, Sweet Valo Acid, voire même Deep Deep Core et Corps de Chasse, Corps de...
1: D'accord, d'accord, bah je viens de l'annoncer, d'accord.
0: Ok, il hein, n'y a pas de problème. Hein.
1: Ok, donc on...
4: Pardon, monsieur Laurent Garnier. Je lui dis pardon quand même, tu t'excuses.
1: Ah non, mais c'est...
0: Non, ouais, mais tu t'excuses, hein, Gérard, si tu
1: veux. Non, non, mais hein, c'est, Laurent, c'est pas moi, c'est
0: Olivier. Non, mais moi, je t'invite pas au récit, il n'y a pas de problème. Hein.
1: Laurent. Laurent.
0: Oui.
1: C'est Max.
0: Ouais.
1: Ça va?
0: Ouais, ça va. Hein, ça se passe plutôt bien, c'est bon esprit, hein, ce soir.
1: Bon, ok. Tu restes pendant le débat un peu, là?
0: Ouais, okay. Ça serait bien que tu passes un peu au Rex.
1: Ouais, tu te la pètes un peu, là, en ce moment?
0: Ouais, bah, disons.
1: D'accord,
0: que...
1: D'accord, ok.
0: J'ai rencontré une nana...
1: On va accueillir Moltonel.
3: Salut, connard. Gérard.
1: Alors, salut, connard, tu dégages. Tu dégages.
3: Non.
1: Le connard, il t'emmerde. Hop, tu dégages.
0: Ouais, salut, Jean. Bonne nuit.
1: Non, non, c'est pas toi, Laurent Garnier.
0: Ok.
1: C'est Moltonel, c'est tant pis pour lui. Pépito, 22 ans de je sais pas où.
3: Oui, bonsoir à toi et bonsoir à tous les petits gâteaux.
1: Voilà, ben c'est pas mal
0: ouais,
1: pour...
0: Salut, Jean, tout le monde. Hein.
1: Donc, Susan, 21 ans.
6: Oui, salut.
1: Rebonsoir. Bonsoir. Christian, toujours là.
3: Oui, rebonsoir.
1: Et Zippo. Bonsoir.
6: Salut Gérard, salut Manu, salut Finda, salut Olivier.
4: Salut.
6: Salut Zippo. Salut Laurent Garnier.
0: Ouais, salut Jean.
1: Alors donc, je répète la question, lorsque vous faites le plein de dans votre voiture, mettez-vous du...
4: Attends,
1: dopage.
4: Attends, j'ai rien compris, t'es pas devant le micro, j'ai rien compris. Même là,
1: t'as
4: je suis...
1: compris là?
4: Ben non.
6: Et nous, on n'a rien entendu.
4: Voilà.
1: Alors, lorsque vous faites le plein...
4: Non, mais devant le micro, Gérard.
1: Lorsque vous faites le voilà. plein dans votre voiture, mettez-vous du dopage.
4: Ah.
7: Alors, ça veut rien dire.
1: Ça veut rien dire. Si, alors, si, toi, si. Tu vas te faire sauter.
4: Mais si, c'est quand on remplit toi, sa voiture de descente.
1: Toi, tu vois, tu fais une chose, non. Tu t'occupes de ta caméra,
4: d'accord.
1: Je
4: ne
1: te demande pas si dans ta caméra, tu mets du dopage.
4: Et toi, Gérard, tu t'occupes pas de Fildar et tu t'occupes
7: voilà.
4: de ton voilà. débat.
1: Donc, alors, on va demander à Zippo.
6: Oui.
1: Donc pour toi.
6: Moi déjà j'ai pas de voiture donc je sais pas. Mais
4: ah bah
6: si
4: attends,
6: j'avais une
4: forcément.
6: Voiture, je pense que je mettrais plutôt de l'essence.
1: Non mais attends, c'est pas parce que les gens n'ont pas de voiture au standard qu'on n'a pas le droit de les prendre.
6: Non, voilà, non, mais c'est...
4: Bah si, bah, là, je suis désolé, c'est un débat sur les voitures.
1: Mais c'est... non, c'est un débat sur le dopage.
4: Mais non, c'est sur les voitures, ils prennent des gens sans voiture au standard.
1: Mais attends,
4: mais tu parles de voiture.
1: Elle a pas de voiture donc elle peut pas mettre du dopage dans sa voiture.
6: Non mais si j'en avais une, je mettrais de l'essence.
1: Voilà.
3: Moi, c'est, voilà. Moi non plus, j'ai pas de voiture.
1: Ouais.
3: Christian, ouais. J'ai pas de voiture, mais s'il en avait une, je mettrais du gazole.
1: Voilà.
4: Tu vois, ils prennent que des gens sans voiture alors que c'est un débat sur les voitures.
1: Mais non, on fait pas un. Susan.
6: Alors moi, j'ai une voiture, je mets du dopage Superplomb 98.
4: D'accord.
6: Total non, Elf.
1: Non, bah alors.
4: Oh, c'est pas vrai.
1: Alors, Susan. Tu vois, j'étais trop...
6: Mais je ne savais pas, moi. Je savais pas, excuse-moi.
4: C'est vrai, elle
1: ah
4: le
1: ouais,
4: savait
1: non,
4: pas.
1: Mais...
4: Non, mais elle le savait pas.
1: Maintenant, tu vas le savoir. C'est quoi là?
4: C'est quoi ça?
1: C'est quoi là?
4: Mais, c'est, quoi, hey, c'est pas moi, hein,
1: Olivier.
4: Je...
1: Olivier.
4: Oui. Qu'est-ce qu'il y a?
1: Olivier, tu me retires France Info, s'il te plaît, merci.
4: D'accord.
1: Parce que là, on a tous France Info dans les oreilles.
6: Oh non, ça suffit.
4: Mais ça passe, hein, ça passe sur la table.
1: Alors,
9: excuse-moi, Gérard. On accueille Kleenex entre temps.
6: Salut Kleenex.
3: Salut Gérard.
9: À la place de Moltonel.
3: Ça va,
9: attends, il a rajouté une épaisseur, il n'y a pas de souci.
1: Non, non, mais j'espère que tu vas pas recommencer comme le premier débat, avec tout naze, dégage et puis machin.
9: Ouais. Ah, c'est pas le même, hein?
1: Non, non, mais j'espère que tu vas pas t'amuser à dire au mec, ouais, ben à la place de Motonet, tu peux passer pour Kleenex.
9: Non, ah, c'est pas le même. Okay. Y a pas de souci, hein?
1: Ouais, donc alors Kleenex?
3: Ouais, bonjour Gérard, alors moi je mets du dopage diesel.
1: Ouais.
3: Parce que c'est moins cher et voilà quoi.
6: Ouais, c'est ça.
3: J'aime bien polluer.
1: D'accord. Okay. Laurent?
0: Ouais, salut Gigi, hein.
1: Bonjour, hein. Donc, voilà.
4: Attends, mais il y a un piratage là.
0: Gérard?
1: Laurent, je t'écoute.
0: Ouais, donc moi dans ma voiture, hein, je mets un carburant qui s'appelle de l'Ecstasy. Hein.
1: Ouais.
0: Ecstasy, hein, parce que je viens de vacances de Color City. Hein,
4: c'est pas de marque. Fait, hein.
6: Et donc, tu mets quoi dans tes platines?
1: Voilà, voilà. Oh,
0: allô,
1: oh, Laurent.
0: Ouais, hein.
1: Laurent.
0: Oui.
1: Je pense que t'as.
0: Tu te fous pas de ma gueule, hein, si tu veux.
1: Non, non, mais je me bats. J'oserais pas, hein.
0: Donc, d'accord.
4: Okay.
0: Donc, moi, je mets des Ecstasy, hein, comme carburant. Et puis, d'ailleurs, s'il y a des auditeurs qui m'écoutent, hein, je recherche dans tout style de feutrine. Hein,
1: d'accord. Laurent.
0: Hein, Max, souvent, si t'en as, tu m'en refiles.
1: D'accord. Tu as demandé à Fuldar, il en a beaucoup en stock.
0: Non, mais moi, je parle au grand DJ, pas au DJ caca. Hein.
1: Tiens, d'accord. Le DJ caca, tu vas le prendre là. Il va t'avoir en antenne, le DJ caca.
13: Ouais, je vais l'avoir.
1: je pense que tout le monde a répondu là.
28: Oui. Non, toi Pépito.
1: Ah, Pépito, t'as pas répondu.
28: Bah écoute, moi j'ai un attelage de poney parce que j'habite à la campagne, donc je me déplace avec une charrue et un attelage de poney.
22: Et tu leur mets quoi au poney? Et,
1: bah, non, mais attendez.
22: Tu les offres à l'EPO.
4: Attendez.
1: Là, Pépito, t'as un sans fil?
28: Roger.
1: Ouais, alors.
4: Ok.
1: Bonne nuit. Allez, terminé. Hop. Voilà.
4: Ah bah voilà.
1: Ah bah
4: bien joué.
1: Ah bah c'était lui. Ouais.
4: Bravo Gérard.
13: T'as bien trouvé tout de suite.
1: Je pense qu'on va passer à
28: la
22: 10e question.
1: À la 11e.
4: 11e, déjà 11e.
1: Alors ouais mais
4: ça passe vite.
1: Mais... Alors, auriez-vous des fantasmes en vous dopant?
22: Oh là.
1: Ah, ça c'est une question que j'aurais préféré la garder dans l'autre.
22: Ouais, on la garde dans l'autre.
26: Ouais, je te copie.
1: Ouais, ben, alors on la garde dans l'autre.
26: Ouais, ouais, la garde. Okay. Ouais, pas de problème, Rigo.
22: D'accord.
1: Alors, celui qui s'amuse avec la CB va se calmer.
26: Ouais, ok.
1: Alors, bon,
26: R.A.S. c'est la vacation.
1: Eh, oh
26: okay.
4: Continue ton débat.
1: Ça commence à bien faire, là. Hein.
4: Quoi, qu'est-ce qu'il y a? Manu va s'occuper de régler tous les problèmes.
1: Alors, utilise-t-on le dopage à 3 ou à plus?
22: Ça commence à m'énerver.
1: Ouais. Non mais celle-là on la met pas pour les.
4: Ah la question fantasmes. Des fantasmes on n'en parle pas maintenant.
1: On la garde pour plus tard.
4: Ah c'est dommage. Bon,
1: ah non, on la garde pour okay. Tout à l'heure parce que je pense que ça va intéresser pas mal de personnes.
4: Donc enchaîne.
1: Celui qui s'amuse à faire du bruit comme ça commence à m'énerver, merci.
22: Non
1: mais cherchez pas qui c'est au standard. Cherchez pas ce qui c'est, hein.
4: Bon, ok, on cherche pas.
1: Non,
4: tu vois bien. Fuldar, il cherche pas, ils sont fous.
1: Non, mais Fuldar, ils sont fous.
4: Ah bah,
1: Manu, c'est pareil.
4: Ils s'en foutent aussi. Puis je m'en fous aussi.
1: Il va s'allumer sa clope, il n'en a rien à foutre. Non, mais ils en ont rien à foutre.
4: Ils cherchent pas.
1: Ils
4: cherchent pas qui c'est.
7: Alors, relance le numéro de téléphone et tu me vires tout le monde.
1: Alors, 0803 08 5000, et on va. Eh ben, on va virer tout le monde sauf Christian.
22: Et moi?
1: Eh, c'est tout.
7: Faut faire gaffe, quoi.
26: Regarde, il est sympa,
1: Kinex. Là, il y en a qui s'amusent avec des portables sans fil. Donc, je pense qu'on va... On va faire quoi, alors?
22: C'est 6 ans que tu me gardes.
26: Ouais. T'es tellement mignonne.
22: Ah, j'espère.
1: Ah oui, mais...
26: Ils veulent pas travailler,
1: t'es de rien de l'autre, là. Il a une oreille coincée.
13: C'est les derniers débats de Gérard de ta vie. Alors, profites-en. Alors, gère comme tu veux.
1: Attends, c'est le dernier. Tu vas taper là? Non. Non, je vais taper. Regarde, il passe pas là. Et tu vas passer, toi, espèce de feignant. Hein? Et t'es pas payé à rien foutre là.
13: Non.
1: T'es payé à faire le standard, tu veux que je le fasse?
7: Non, j'ai infini ton débat.
1: Ton débat, Gérard.
4: Non, Gérard.
1: Gérard.
0: Tu gères un peu le
1: tu bosses. Ok.
4: Gérard, il y a Laurent Garnier quand même qui est sur l'antenne.
0: Bon, Gérard, je suis pas n'importe qui. Hein?
4: Voilà.
0: On peut pas faire le coup,
1: alors,
0: hein.
1: Utilise-t-on le dopage à 3 ou plus? Donc, on va demander à Christian.
4: Attends, un fantasme à 3 ou plus?
1: Non, c'est pas un fantasme, là.
4: Ah bon? C'est pas le débat sur les fantasmes?
1: Non. Bon, là, ça commence à bien faire.
4: C'est non, qui, là? C'est quoi? Comme par hasard, dès que Max s'en va, vous refoutez votre bordel.
1: Ouais. Alors donc, ça va aller vite, on va conclure, comme ça on va...
4: Moi je suis d'accord avec Gérard. Non, Gérard, on finit la dernière question, c'est la dernière.
1: Il y en reste encore une après.
4: Ah,
1: hein.
4: Merde. Donc, c'est...
1: Quoi, merde?
4: Non, rien.
1: Attends, tout à l'heure, toi, tu vas voir si c'est de la merde aussi, toi, là-bas.
27: Le débat, Gérard.
1: Donc, alors, Christian.
26: Oui.
1: Donc, pour toi.
26: Le dop...
4: Bon, il a rien compris, Christian, laisse tomber.
26: Pour la question, Gérard...
1: Utilisons le dopage à 3 ou plus?
26: À plus.
1: Pourquoi?
26: Parce que c'est mieux d'être plusieurs, quoi.
1: Et Christian, t'as pas du monde chez toi?
26: Non, c'est tout seul.
4: Ah, attends,
1: on entend.
4: On entendait ça pue la transpu derrière.
26: C'est tout seul.
1: Non, c'est pas ça. On n'a pas entendu ça pue la transpu, c'est...
4: Ah si, je peux te le repasser, on a entendu ça pue la transpu.
26: Tout seul.
1: Bon. Donc, Susan...
26: J'ai une photo de ma copine devant moi.
1: Susan
22: Oui, alors moi, je préfère utiliser le dopage à 3 ou à 4, si jamais je me doperais. Mais comme je me dope pas, je voilà, quoi.
4: D'accord.
1: Zippo.
2: Oui.
1: Non, toi.
2: Oui. Non, mais c'est un truc que je fais toute seule.
1: D'accord. Bah, c'est pas mal.
28: Et moi, Kleenex, tu t'en fous.
1: Ouais, ben, Kleenex...
28: Non, mais moi, je me dope tout seul, je me branle souvent, hein, Kleenex.
1: D'accord, ah,
0: Laurent,
1: c'est bien.
0: Garnier, c'est ce que je peux répondre à la question.
1: Ouais.
2: On sait que tu te dopes, Laurent.
0: Non, mais attends...
1: Vas-y, Laurent, je t'écoute.
28: Hein, c'est pas Laurent de RTL.
1: Non, c'est
0: ouais,
1: pas Laurent
0: de... Laurent de RTL, non, mais... c'est pas possible d'aimer dans les orties, hein.
1: Ouais, et...
4: Ok, on va reprendre le débat, là, un peu.
1: Ouais, non, mais là, on va... Laurent, tu réponds...
4: Laurent, t'enchaînes, tu mixes, là.
0: Ouais,
4: c'est
28: quoi déjà la fréquence
0: Daoul
28: de Limoges?
0: Attends,
1: quelle est la boutique qui me demande la fréquence de Limoges?
0: Tout à fait.
1: Alors?
4: C'est quoi?
1: Ma mère, tu as travaillé ou quoi, toi?
0: Bah, je la cherche.
1: Bah, dépêche-toi, tu devrais la savoir.
4: 92.2.
1: Voilà, 92.2 pour Limoges.
0: Dans quel sens?
2: Et Tourcoing?
1: Tourcoing?
10: Tu peux répéter la question, Gérard, on t'a pas bien entendu.
1: Utilisons le dopage à 3 ou à plus.
0: Bon, Gérard, c'est Laurent Garnier.
10: Je vais répéter la question à Gérard, on t'a pas bien entendu. Vous les entendez bien, vous les
2: auditeurs? Non, mais j'entends rien.
1: Ça c'est Max.
0: Tu peux répéter la question, s'il te plaît.
1: Ouais, bon, je répète pas, vous l'avez très bien compris. Dernière question. Fabrique-t-on les dopages sur les hommes?
0: Laurent Garnier.
1: Ouais.
4: Attends, je comprends rien à la question, là.
0: Donc Laurent Garnier.
1: Ouais,
4: c'est tout naze.
0: Non, je pense pas, puisque de toute façon, moi, je me dope pas, donc je pense que
2: ça
0: peut se produire hein, sur les animaux, hein, et tout style de reptile. Hein.
1: Mm-hmm. D'accord. Okay. Kleenex.
28: Pourquoi, Gérard?
2: Et comment?
28: C'est quoi la question? Attends, moi, je veux la fréquence à Walibi, Gérard.
2: Et au parc Astérix?
28: Et oui, aussi.
2: Et tu veux pas la fréquence de Ouagadougou?
0: Disneyland Paris, hein.
1: Alors Disneyland Paris, c'est 101.9, et tu fermes...
2: Ta cacahuète.
0: Oh là là là là, Gérard, c'est Laurent Garnier quand même, hein.
1: Attends, toi tout à l'heure, quand le Perrier va être but, tu vas te prendre la canette dans la tête.
4: Des problèmes de console. Problèmes de balance.
1: Non, Gérard, alors...
0: On a dit pas de pub.
1: Bon, allez, auriez-vous du plaisir à vous doper quand vous faites l'amour, et puis terminer, c'est la dernière question, parce que là, c'est le bordel. Non, mais c'est le bordel. Là, entre ces deux-là, tu veux rien foutre au standard. Là, t'as 24 lignes qui sonnent. Personne. Lui, je pense qu'il est en train de me fabriquer avec un truc, on a du bordel. Il y a Trigo qui travaille bien. Donc Trigo,
27: merci. Merci à tous.
1: C'est deux feignants. Ils rentrent de vacances, l'autre avec ses oreilles de chou. On dirait un hippopotame.
2: L'autre.
1: Quoi, ferme on se calme là, Bon, la Susan, tu dégages.
2: Eh, c'est pas moi, alors tu te calmes aussi.
1: Alors, Zippo, tu dégages.
2: Ah non, c'est pas moi.
4: Oh, soyez sympa quand même.
1: Non, il y en a une qui a dit que...
2: Bah, c'est pas Susan, c'est pas moi non plus.
1: Bon, bah, bien sûr,
2: il y a... C'est un mec qui s'est fait passer pour une nana encore, ça.
1: Ouais, mais c'est pas grave. Alors, en fait, auriez-vous du plaisir à vous doper quand vous faites l'amour? On m'a demandé à Laurent Garnier.
0: Ouais, je dirais ouais. Hein, ouais. Parce que, bon, moi, on va dire que je me dope pas, hein, mais bon...
2: Hein,
0: on peut dire que l'ecstasy, ça peut procurer un maximum de plaisir. Hein.
1: Ouais, mais en mixant, ça t'arrive pas de te doper?
0: Non, mais ça, c'est une question à laquelle je te répondrai pas.
4: Non, Laurent se dope pas, non. D'accord. Non, qu'à la musique.
0: Ouais, Maxou peut te le dire. Hein,
4: ouais, jusqu'à la musique.
1: On va demander à Kleenex.
28: Bah, moi, je trouve qu'il n'y a rien de mieux que de faire l'amour. Normalement, il n'y a pas besoin de se doper. Hein.
1: D'accord. Et si je te pose la question, si un jour on te propose, ta copine, elle te propose de l'OPO ou un autre produit pour...
28: Non, on m'a déjà proposé de la DPD, mais j'ai refusé.
1: De la DPD, abruti, va. Eh, va mousser dans tes Kleenex, ta vieille tâche. Vieille tâche. Pépito.
11: Pépito,
1: viré. Susan.
2: Oui, alors moi, je me dope en faisant l'amour.
0: Non mais
1: je crois qu'il y a un malaise hein.
2: Il s'est dopé je crois Gérard.
4: Fais gaffe Laurent, t'es en direct sur phone quand même.
1: Flashback. T'as raison. Ouais c'est ça. Susan et Laurent, allez, c'est bon tu coupes Laurent là.
4: Hop alors regardez quand même merde.
0: Je m'excuse.
1: Bon Susan.
2: Oui alors moi je disais que je me dope des gens en faisant l'amour.
1: Ouais, okay. Mais attends.
2: C'est-à-dire que quand je fais l'amour, pour moi, c'est un dopage.
1: Non, mais attends, moi, je vais te poser une question. Alors, tu te dopes avec qui? Sans indiscrétion.
2: Bah, avec ma chérie.
1: Oh, t'es Gwyn, alors. Oh, toi, je sens que toi, tu vas faire partie du deuxième débat, mais on va te chauffer à mort. Toi.
2: Ah, mais chauffez-moi, mes enfants.
1: Ne crains pas, Susan, Simon, tu seras pas la seule que je vais chauffer pendant le...
22: Mais Gérard, c'est pas Simon, c'est
1: Simon. Ouais, non, mais je m'en fous. T'inquiète pas, t'en as une autre aussi que je vais chauffer. À l'intérêt d'être réveillé pour le deuxième débat.
22: Oh, d'accord.
1: Christian.
26: Oui, mais moi, j'aime bien faire l'amour.
22: Avec Simon?
26: Avec ta main droite? Non, j'aime bien faire l'amour, c'est tout.
1: Avec la main gauche?
26: J'aime bien un
1: Ah non, mais avec la main gauche, non, mais c'est de la droite.
26: N'importe quelle position.
1: Non, mais c'est avec la droite qu'on se branle.
26: Non, j'aime bien faire l'amour avec n'importe quelle position.
4: Il y a un message, Minitel.
1: Ouais.
4: Voilà. Il y a Sandy, 80 kilos, qui laisse.
26: Non, moi, faut pas dire des.
4: Moi, je me dope à la transpiration.
26: Non. Je veux pas entendre des bêtises sur Sandy.
1: Attends, toi, tu as. Hey, le prochain coup, tu me redis encore un message. J'entends Sandy dedans. Je me lève. Je te prends la caméra, je te la casse sur la gueule. D'accord? Ok? Alors, t'as intérêt d'avoir un casque. Je serai toi, tu vois, hey, le 24 août. Ouais. Je serai toi, j'essaierai de trouver un casque de CRS parce que je vais venir avec un marteau. La première connerie que tu vas me faire, je t'assomme là. Et vous deux, c'est pareil là.
27: Le débat, Gérard.
1: Alors, Christian, t'as répondu. Zippo.
22: Oui, moi je me dope pas, non, mais par contre, je mets une clope après.
1: Bah, de toute manière, ça va être manière, tout le monde, en principe, tout le monde fume une clope après avoir fait l'amour.
4: Et mais,
1: moi, déjà, le premier, je fume une clope après avoir fait l'amour.
8: Pendant,
1: après. Attends, je fume avant, pendant et après.
8: J'imagine.
1: Et en plus, je me tape une bouteille de coca pour moi tout seul après avoir bien un goulou.
4: Avec qui?
1: Ah bah, avec qui? T'as qu'à lui demander qu'elle vienne, elle va te répondre toute seule.
4: Non, c'est bon.
27: Ça ira.
1: T'as Roger? Donc, t'as tout à fait compris. Donc, thème du débat, donc voilà, c'était sur le dopage. Donc, on va demander à Laurent Garnier s'il est encore là, sa petite conclusion.
0: Oui, Charles, tout à fait. Donc, débat fort excellent, ma foi. Et je recherche en fait tout style de feutrine. Donc, si vous avez des feutrines techniques, ce Gemini, je cherche tout style. Acide, deep core, trans core, vers même trans de Goa. Je recherche un techno house, c'est même.
1: Ok, c'est bon.
0: Je rappelle que j'étais
1: un Ok, c'est bon, Laurent.
0: En live,
1: C'est bon, Laurent. Ça y est, Laurent. On a compris. On te souhaite une bonne journée, une bonne nuit si tu vas te coucher, hein. Oh, Kleenex.
28: Ouais, alors moi je conseille le dopage à personne, sauf éventuellement le DPD pour tenir jusqu'au bout des débats de Gérard, quoi.
1: Alors, les DPD, tu vois.
27: C'est quoi?
28: Bah, DPD, je sais pas, c'est les initiales d'un truc, j'en sais rien, c'est une molécule.
1: Bah alors, attends, c'est toi qui sors ça comme connerie.
28: Mais donc non, mais je l'ai lu dans un magazine.
1: Ah bah alors, tu lis tes magazines de merde, et moi je serais que toi, tu vois, je prendrais un magazine.
28: Ouais.
1: Un bon magazine de cul.
28: Ah bah,
1: j'essaierai d'avoir un bon petit truc pour bien me fracasser et je me prendrai dessus. Ok, alors en de bon entendeur, salut. Pépito.
4: Il est parti. Oh là là, Gérard.
1: Susan.
22: Oui, alors moi, le premier débat, bon, je m'y connaissais pas trop sur le dopage, mais j'attendais avec impatience le deuxième débat, qui, j'espère, va être très chaud.
1: Ah ben, le deuxième débat, il va être archi chaud, il y a 18 questions.
22: J'espère qu'on sera chaud.
1: Oh là. Ok. Christian.
26: Oui, ben moi le débat du dopage, je le connaissais. J'avais entendu à la télévision.
1: Ouais.
26: Et...
4: Attends, c'est Max là, Christian. Tu veux dire que le débat de Gérard de ce soir, tu l'avais déjà entendu à la télé?
26: Non, mais j'ai déjà entendu à la radio avant de partir en vacances.
4: Ah, t'as entendu le débat du dopage de Gérard déjà à la radio avant de partir en vacances à la télé?
26: Non.
1: Ben si, c'est ce que tu viens de dire, Christian.
26: Non. La question du dopage...
1: Ouais.
26: J'ai entendu tout le mois de vacances.
4: Ah bon?
26: Dans toutes les émissions.
4: Ah, dans l'athlétisme.
26: Depuis que le tour est parti.
1: D'accord.
26: Voilà.
1: Donc, Zippo, pour finir.
22: Ouais, bah, faisait l'amour et pas de dopage, quoi.
4: Oh, c'est beau, ça.
1: C'est bah, l'amour, pas de dopage. C'est ce que je pense. Aimez-vous. Aussi.
4: Et toi, ta conclusion, Gérard?
1: Moi, ma conclusion, c'est dommage que t'as...
4: Non, je parle toujours de la conclusion du débat. Toi, tu dois toujours la conclusion de l'ambiance, toi.
1: Ah, moi, la conclusion du débat.
4: Oui, sur le dopage.
1: Sur le dopage, c'est dommage que on a eu petit problème.
4: Ouais.
1: Mais
4: quel petit problème en France avec le cyclisme?
1: Voilà, c'est dommage.
4: Tu as dit d'ailleurs, on a fait une petite réunion concernant les deux débats avant l'émission, et tu avais fait une allusion très intéressante d'ailleurs sur les gendarmes. Est-ce que tu pourrais peut-être en parler aux auditeurs concernant si un jour vous voulez amener du OPB, c'est ça? Du OP?
1: OPO.
4: Donc si vous voulez ramener du OPO, genre vous donner un petit conseil, faites gaffe aux gendarmes.
1: Surtout faites gaffe quand vous êtes sur les routes, parce que c'est déconseillé. Donc si vous voulez faire comme Olivier qui m'a posé la question, Bon, je l'ai dit, c'est assez risqué et péril.
8: Non, mais très sérieusement, si on se fait arrêter.
1: Mais ça, c'est un conseil que je donne à tout le monde. Évitez de vous trimballer avec ça dans.
8: Ouais, mais.
11: 40 bah, kilos d'opéra.
8: Vous rigolez, mais c'est sérieux. Non, mais c'est vrai. Mais
4: pourquoi vraiment? Pourquoi une pourquoi, cave? Pourquoi, pourquoi éviter, quoi?
1: Pourquoi, pourquoi
4: bah, pour les gendarmes
1: De manière, si tu as envie de te retrouver avec les menottes et puis en cabane, bah, c'est ton problème si tu veux finir ouais. ta vie en cabane.
8: Moi j'ai fait de la cabane, mais c'était dans un chalet, c'était au ski pour une semaine, c'était juste ça.
1: Voilà. Non mais ça on s'en fout.
8: Non mais j'espère que Jean-Claude Killy nous écoute parce que peut-être qu'il a. C'est vrai que Jean-Claude Killy, on l'a vu à la télé pendant le journal, il a oublié de préciser que faites gaffe au PO si vous êtes sur la route, c'est tout.
1: Bah ouais.
8: N'en prenez pas si vous faites de la route.
1: Non, bah,
8: non parce que moi j'ai déjà vu un pote qu'on a pris pendant qu'il conduisait, bah, c'est vrai qu'il pédalait plus vite.
1: Ouais, bah ouais. Attends, il pédale ou il conduit plus vite?
8: Non, mais le problème, c'est que quand tu prends l'OPO, quand t'es en bagnole, t'as envie de pédaler. Non, mais... Parce que t'as quand même des pédales au pied, donc le mec, il a envie de pédaler.
1: Non, mais t'accélères plus vite sur la pédale d'accélérateur.
8: Non, justement, t'accélères, tu ralentis. T'accélères, tu ralentis, parce que le mec, il pédale.
1: Ouais, mais t'as pas le temps de réagir sur la pédale de frein qui est au milieu.
12: Bah ouais.
8: Ouais. Ah ouais, c'est vrai.
1: Ouais, parce que toi,
8: je peux pas te dire, mon pote est mort hein, depuis.
1: Non, mais tu vois, là-dessus, on rigole un peu, mais pour ouais, dire une chose.
8: Ouais, hein, sérieux. Non, mais être sérieux, auditeur de fun.
1: Quand tu prends ça,
8: tu peux pas. Baisse ton siège. Une bonne fois pour toutes.
1: Je peux plus le baisser.
8: Non, mais changez alors, parce que là, c'est
1: plus possible.
8: T'es trop loin du micro à chaque fois.
1: Non, mais c'est un truc que, bon, quand vous conduisez, essayez d'éviter de prendre des trucs comme ça parce que c'est trop dangereux. Voilà, c'est tout ce que j'ai à vous dire. Donc, le deuxième débat va porter sur les fantasmes.
11: Ouais.
1: Donc, toujours le
8: non,
1: même numéro.
8: Il y a un truc qu'on dit aussi sur le dopage. On a parlé des gendarmes, mais on n'a pas volé de la police.
1: Ouais, mais c'est pareil. C'est pareil.
8: Ou le SAMU, à la rigueur.
1: Non, mais c'est pareil, c'est eux qui sont là à contrôler. Bon, le SAMU, c'est eux qui te ramènent à l'hôpital. De manière, la première chose qu'ils vont faire, c'est la prise de sang, de savoir ce que t'as. Voilà, c'est tout.
8: Ils veulent te doper ce que t'as. Ils vont prendre t'as. Ils vont dire qu'ils font une prise de sang pour savoir ce que t'as dans le coffre.
1: Non,
8: est-ce qu'on peut savoir d'une prise de sang ce qui se passe, ce qu'il y a dans le coffre?
1: Ça dépend des examens médicaux.
8: Mais comment tu...
1: Non mais ça,
8: c'est-à-dire que moi je suis dopé, c'est vrai que je suis venu en VTT par exemple, Manu qui vient en VTT à la radio, on peut dire que ça il est forcément dopé.
1: Bah lui avec
8: donc je décide de mon plein gré avec la police municipale de gendarmerie de Neuilly de faire une prise de sang illégale sur Manu. Est-ce que je peux savoir ce qu'il y a dans son coffre de VTT?
1: Ben, c'est comme il peut pas avoir un coffre sur son VTT. Donc voilà, donc si vous voulez nous appeler pour le deuxième débat, donc tout
8: on n'a pas parlé
1: 0803,
8: des on a pu parler des infirmières quand même.
11: Non, et des pompiers aussi.
8: Des pompiers.
27: Et des extraterrestres.
8: Non, quelle est d'après toi, avant qu'on conclue, parce qu'on passe à autre chose, quelle est d'après toi pour les auditeurs de Fun Radio, quelle est la profession, le métier où on se dope le plus, en dehors du sport.
11: Les routiers.
8: Les gens disent que c'est les routiers.
11: Et les civistes.
8: Du fait de tenir aussi longtemps, est-ce que les routiers se dopent pas? Non, sérieux, pour faire 10 heures de route.
1: Non.
11: Attends. Il y a de l'OPO dans la couchette derrière, là.
1: Non.
27: Elle est bière à l'OPO.
1: Non, je te démentis.
8: La bière à l'OPO.
4: Il y a de la cro aussi.
1: Non, mais ça.
27: La cro-PO.
1: Mais attends, on va pas s'amuser à citer les marques, toi.
8: Et on a entendu parler aussi dernièrement à Paris, sous je crois que c'est dans le. Enfin, c'est à l'autre bout de Paris, le POPB aussi.
1: Ouais, mais ça, c'est Palais Omnisports de Paris-Bercy.
8: Ah, pardon. Ah,
1: si vous voulez nous appeler, vous pouvez toujours nous appeler pour le deuxième débat au 0800 308 5000.
8: Du PC aussi.
1: Ouais, PC, c'est petite ceinture.
8: Je vous ai parlé aussi du CCCP.
1: Compte chèque postaux.
11: PTT, tranquille.
1: CGTP, je m'en souviens plus.
8: CGT
1: Je m'en souviens pas.
8: Au revoir. CGT, je vais te le dire moi, ça veut dire feignant.
1: Bon, de toute manière, rien qu'à voir ces deux-là au standard qui veulent rien foutre. Hein.
11: Bon, t'as couche.
1: 24 lignes.
11: Bon, t'as couche.
8: Alors, ouais, on tient quand même à préciser
1: que le deuxième débat.
8: Qu'il est 2h51 sur Fun Radio.
1: Voilà.
8: Et qu'on nous écoute partout dans le monde.
1: Ouais.
8: Et qu'il y a 24 lignes qui sonnent.
1: Ouais, et que les deux branleurs aussi.
8: Que l'internet, il y a combien de personnes encore?
27: Ouais, il y a au moins 600 personnes.
8: Non, sérieusement.
27: Sérieusement, il y a une petite centaine de personnes.
8: Une bonne centaine de personnes. Ouais. Et que sur Minitel.
4: Une quinzaine.
8: Une quinzaine.
1: Alors, Minitel, vous vous réveillez à 3615, Cap Fun Radio, rubrique direct.
8: Adieu
1: et
8: à
1: toujours
8: tous.
1: Le 0803 08 5000 pour participer au deuxième débat qui portera sur les fantasmes. On va s'écouter Noir Zézir avec Tostaki.
8: C'est Nirvana, bravo.
12: Tout le monde là, ce son de merde.
1: Guillaume, 30 ans de Toulouse, 105.3, bonsoir.
14: Exactement. Comment t'as dit? Guillaume Guy, Gérard.
1: Guillaume Guy.
14: Ah, oui, exactement.
12: Salut Guillaume.
14: Salut Sandy. Alors moi je t'appelle parce que j'ai un problème.
12: Non, pas Sandy, hein, Sandy.
1: Sandy.
14: Sandy. Moi j'appelle Sandy déjà à la base, donc c'est bon. J'appelle Sandy pour te demander un conseil.
12: Oui.
14: Je travaille à l'usine et je travaille avec de la colle et il se trouve que sur un accident

0: Non, Gérard.
1: Non, mais attends, tu mets des gants.
2: T'as des gants quand même qui sont assez fins.
0: Bah, écoute-moi, je suis professionnel, je travaille pas avec des gants, d'accord?
3: Non, mais c'est pas ça le problème que t'as.
0: Exactement.
3: C'est quoi
0: exactement.
3: Le problème?
0: Maintenant, c'est fait, j'ai perdu deux doigts. Ouais. Donc, ce qui se passe, c'est qu'aujourd'hui, j'ai des problèmes dans la vie de tous les jours.
3: Ouais.
0: Donc, enfin, j'appelle Fun Radio, j'appelle GG Sandy pour avoir des conseils. Pour
1: moi, il y a une chose que je peux te conseiller, c'est que maintenant, avec la chirurgie esthétique... Non, la chirurgie esthétique, maintenant, ils font pas mal de choses. Maintenant, tu sais, ils arrivent à réparer une jambe, un bras, tout ça, et tu peux essayer de voir au niveau de ça, quoi.
3: Parce qu'en fait,
0: j'ai besoin d'une jambe ou d'un bras, j'ai besoin de deux doigts.
1: Oui, bah justement, pour les deux doigts, il y a la chirurgie esthétique.
3: Tu prends un Twix?
1: Ça
0: oui,
1: sert.
0: Voilà, je prends. On m'a conseillé ça aussi, mais je crois qu'on s'est moqué de moi.
3: Non, mais plaisanterie mise à part, tu peux plus faire ton travail en fait. C'est ça le problème.
0: Bah, aujourd'hui, je peux pas travailler.
3: Ouais, parce que tu peux plus faire tes maquettes.
2: Ouais, mais est-ce que...
0: Exactement. J'ai du retard dans mon travail. J'étais à deux doigts de me faire virer.
3: Ouais, c'est le cas de dire.
2: Ça a été reconnu comment cette histoire?
1: Bah maintenant, tu es handicapé maintenant.
0: J'ai un demi accident de travail. Je peux travailler, mais je peux pas travailler complètement. Je travaille qu'à mi-temps aujourd'hui.
3: Ah ben ouais, mais Gérard, ok.
0: J'ai beaucoup moins d'argent.
2: Est-ce que ça a été reconnu en accident du travail dès le départ ou pas?
3: Parce que toi qui a été dans le même cas, Gérard, tu peux peut-être voir s'il peut avoir une pension, des trucs comme ça, comme toi.
2: Bah ouais, mais
0: j'ai pas envie d'être au chômage comme lui non plus. Hein. Non.
2: Mais attends, oh, gamin là, tu vas te calmer.
0: J'ai 30 ans.
2: Ben moi j'en ai 38, alors bientôt 39, donc tu as commencé par te calmer. Je te demande, est-ce que ça a été reconnu d'entrée par comme accident du travail?
0: D'entrée, je sais pas, mais oui, j'ai un semi-accident du travail. Je suis accidenté de travail, mais je peux travailler.
2: Eh ben donc si tu arrives à travailler, normalement tu as des ateliers protégés pour ça.
1: Mais essaye de faire un travail moins dur, mais c'est sûr que c'est
0: foutu. C'est ma passion, Sandy.
2: Mais ouais, mais toi, d'accord.
0: Ma passion, c'est... Je le dirai pas à l'antenne.
2: De quoi vas-y, dis-le à l'antenne tout de suite, vas-y. Dis ce que tu veux dire.
0: De quoi?
2: Dis-le.
1: Non, vas-y, dis-le, on n'a pas entendu rien.
0: Elle aime tes poèmes, Gégé, faut pas tout confondre.
2: Non, attends, c'est pas ce que tu voulais dire. C'est pas ce que tu voulais dire, justement.
3: Bah oui,
1: c'est ça.
2: Non, c'est pas ce qu'il voulait dire, justement. Il s'est retenu, je sais ce que c'est qu'il a voulu dire. Bah t'inquiète pas.
0: Bah t'inquiète pas, je parlerai pas de sodomie.
2: Ouais, bah justement,
1: non,
2: toi...
1: Il m'a dit,
0: tu parles pas de Sandy, pas de sodomie, pas de tout ça. Donc.
2: Ouais, bah justement...
3: Pas, Paris, pas le 15e, pas tout le bordel.
0: Exactement.
1: Lui, vaut mieux pas parler.
3: Pas la pépette, hein.
2: Ouais.
1: Non,
3: pas de break.
2: Qu'est-ce que...
3: Donc en fait, ce qui se passe, j'ai oublié ton prénom, excuse-moi, Guigui.
0: Guigui,
3: c'est qu'en fait...
0: Rotule pourri, j'ai deux doigts en moins.
2: Non, mais je te signale. Non, mais c'est pour dire à Manu. C'est pour le calmer tout de suite que je reprends la route en plus. Alors là,
3: va loin.
2: Tu comme ça.
1: Justement, quand il m'a appris la nouvelle, j'étais carrément.
3: C'est vrai, tu vas reprendre.
1: Là, j'y croyais plus.
3: Tu vas reprendre le bus, conduit pas en hiver. Hein.
2: Ton problème là, donc ton patron. Bon, Manu, tu attends ton micro, tu me fais
3: mauvaise neige. Bon, allez, on trouve la réponse pour Guigui, un conseil avant de faire une petite pause.
1: Bah, ouais. Moi, ce que je lui conseille, c'est la chirurgie esthétique et puis qu'il essaye de voir quoi à ce niveau-là.
2: Et ça, de toute manière...
1: Il essaie de se renseigner auprès des prix, si ça peut être pris en charge par la sécurité sociale.
0: Sandy, t'es gentil, mais tu ne m'aides pas trop. Moi, c'est des conseils dans la vie de tous les jours. Par exemple, il me reste que le pouce et le petit doigt pour fumer. J'ai des problèmes.
2: Attends.
1: Si tu veux retrouver tes doigts et puis les articulations et tout ça,
2: Maintenant, il nous dit qu'il lui reste le pouce et le petit doigt.
1: Mm-hmm.
2: Alors, t'aurais perdu déjà trois doigts.
0: Tu sais compter, j'ai.
2: Alors que sur ma fiche, il vient de perdre que deux doigts.
0: Exactement.
1: Auriculaire
0: aussi. J'allais pas te dire auriculaire, je sais pas si tu sais ce que ça veut dire. Le problème n'est pas là. Moi, on m'a conseillé de t'appeler parce qu'on m'a dit que moi, il me reste que deux doigts. Toi, on t'a dit qu'il me restait que deux dents.
2: Bon, allez, hop, Guillaume, au revoir.
1: Non,
3: la pause?
2: Bah ouais,
3: Tu veux faire quoi? Tu veux faire quoi? Je carré.
2: Non, mais c'est quoi le
3: non,
2: 10?
3: Non, mais là, c'est le titre du 10, donc t'as des auditeurs à suivre, non?
2: Ouais.
3: Tu sais, comme Max, il fait comme un professionnel, il essaie d'être un peu pro, quoi.
2: Alors, juste après...
3: Arrête d'être un boulet, quoi.
2: Donc vous pouvez toujours nous appeler au 0803 08 5000. Après, ouais, on récupère.

0: Mot 20 ans, donc bonsoir à toi 101.9.
1: Ouais, bah bonsoir Jérôme et bonsoir Sandrine.
0: C'est pas Jérôme.
2: T'as confondu, hein.
0: Tu confonds donc c'est Gérard et Sandy.
2: Voilà, Sandy.
0: Donc t'as des problèmes de bonbons, hein.
1: Ouais, voilà.
0: Avec des bonbons, je veux dire.
1: Ouais.
0: Donc quand deux mots, ça consiste.
2: Ça s'entend.
0: Mais t'es prié que quand tu vas passer à l'antenne, tu arrêtes, parce que sinon on passera à quelqu'un d'autre.
3: Attends, c'est bon, il a un défaut, toi. C'est l'alcool, lui, c'est le bonbon, tu vois.
1: C'est bon, j'appelle.
0: Ok, après on aura Odette, 28 ans de Paris. Bonsoir à toi, Odette.
4: Ouais, salut Gérald, salut Brandy.
0: Sandy.
2: Salut.
4: Ça va?
0: Brandy.
4: Ah, je croyais, excuse-moi.
0: Bon,
3: Brandy et Monica, c'est pas vous.
0: Aimerait faire de quoi?
4: De l'humanitaire.
0: C'est-à-dire, de l'aide humanitaire.
4: Voilà.
0: D'accord. Et ça, tu t'es déjà renseigné, grosso modo?
3: Oui, non, mais c'est un apnique, donc on en parle tout à l'heure.
0: On en parle tout à l'heure et on aura Marcelito, 18 ans de Blois. Donc la fréquence 99.9.
5: Ouais, bonsoir.
0: Bonsoir.
5: Allô, bonsoir.
2: Ouais.
5: Bonsoir Bernard, bonsoir Cindy.
2: Salut.
5: Bonsoir tout le monde.
0: Salut. Ouais.
5: Alors moi, je voudrais devenir gitan.
0: D'accord.
5: Donc je voudrais des conseils un petit peu pour être gitan.
2: Ah, okay. tu viendrais pas de la banlieue, toi, non?
5: Non, la banlieue du 16e, de Blois.
0: Mm. On en parle tout de suite, on parle de ton problème tout de suite après, d'accord?
5: Je te remercie, ouais.
0: Ne quittez pas, on va s'écouter les blonds fleurs de Goudron avec...
2: Quoi?
0: Le bouffeur de Goudron avec tête-moi les bourses en deuxième. On se retrouve tout de suite après au 0803 08 5000. Continuez à nous appeler.
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7: Et voilà, 1h41, donc vous êtes toujours sur Fun Radio, donc c'est le deuxième débat et on salue les gens qui sont sur IRC. Donc
0: Salut
7: un peu tout le monde, on leur fait les coucou, on les remercie d'être là.
8: Voilà, on a redépassé les 2000, hein, quand ils ont entendu qu'on changeait de débat, ils sont tous revenus et on est 2147 plus 3.
7: Ok. Par contre, là, il y a un petit problème avec Andouillette, je suis désolé pour toi, mais je vais pas pouvoir te prendre pour le débat.
3: Pourquoi?
7: Non, parce que 13 ans et demi, je veux pas. C'est tout.
3: Non,
7: il est hors de question.
9: Non, mais moi je suis précoce, moi.
7: Non, je veux pas le savoir, 13 ans et demi, j'en veux pas dans le débat. J'ai dit non. J'ai dit non.
3: Bon, ok, je le jarre.
10: C'est pas croyable.
7: Voilà. C'est tout, moi je prends pas des mineurs dans mes débats.
9: Alors,
7: et donc le disque... Oh, ça suffit là. Ouais, le disque qu'on venait d'écouter, c'est Gérard Ducoté avec la boule de travers. Et donc, on va accueillir pour ça Barracuda, 21 ans de la Mette Beuvron.
10: Ouais, mais reste plus du soir.
7: On écoute Fun Radio sur 106.4.
10: Et demi.
7: 106.4, j'ai moi.
10: Ah bah, et demi, ou alors je suis en avance, je sais pas.
7: Ouais, bah, c'est pas grave. Grosse Berthe, 22 ans, Bordeaux, 91.8.
10: Bonsoir.
7: Salut, Grosse Berthe. Sanisette, 19 ans, Bourricot. C'est la ville, ça?
3: On appelle de Bourricot.
7: On écoute Fun Radio 97.3. Eh, on peut peut-être vous réveiller quand je vous parle et me dire si c'est bien les fréquences.
9: Bah, je t'ai dit oui, hein.
7: Ok.
9: On se réveille.
7: Oh.
10: Bourricot.
7: Bon, Sanisette, là.
9: Oui.
7: On se réveille.
9: Bah, c'est moi, je te dis, réveille-toi, je t'ai déjà répondu.
7: Ok. Alors, Twingo, 21 ans, Paris, sur 101.9.
11: Ouais.
7: Et Petit Suisse, 19 ans, Brest, 98.9.
12: Ouais, bonsoir Gérard.
7: Bonsoir, donc le débat ça porte sur... Comment?
12: Les putes.
7: Sur la prostitution.
12: Ouais, c'est pareil.
3: Je tiens à rappeler Gérard quand même qu'on a une prostituée avec nous.
7: Ouais, je sais, j'ai vu. Donc tu cherches quelqu'un à la place d'Andouillette, s'il te plaît, merci. Ouais, tu fais ton boulot.
3: Ouais.
7: Vite fait, bien fait, sinon gare à ton matricule pour toi. Alors, la première question, donc, avez-vous déjà été voir une pute? Si oui, pourquoi? On va demander ça, ben, Petit Suisse.
12: Ouais, j'y vais deux fois par semaine pour me vider les couilles.
7: Ouais.
12: Et ouais, je prends un maximum de plaisir à faire ça, ouais.
7: D'accord. C'est pas mal. Donc, Twingo.
11: Oui, alors moi je suis prostituée de profession.
7: Ouais.
11: Donc, j'ai l'occasion d'en voir pas mal, ouais, je vois mes copines qui sont prostituées aussi, quoi.
7: Mm-hmm.
11: Donc ouais, je vais les voir, des fois on fait des bouffes, donc je vais voir des putes.
7: Mmh.
11: Voilà.
7: D'accord. Sanisette.
9: Ouais, moi j'exerce occasionnellement pour arrondir mes fins de mois.
7: D'accord, c'est pas mal, c'est pas mal comme truc, Grosse Bertha.
10: Bah non.
7: Non, mais tu peux préciser?
10: Bah non, puisque j'en suis une.
7: Non mais attends, t'as un mec, commence pas à dire des conneries.
10: Pas un mec,
3: c'est un
10: moi.
3: Guignol.
10: Un peu, ouais.
7: Ouais, ben, et puis d'art, quand je t'appellerai Potchamp, tu le sortiras de sous le standard, d'accord?
3: Non, mais des prostituées, mec, ça s'appelle des guignols.
7: Pour l'instant, tu vas éteindre ton micro et tu vas faire ton boulot comme je te le demande, ok?
11: Des guignolos.
7: Alors, Barracuda.
13: Des guignolos, s'il vous plaît, je préfère.
7: Oh, grosse Bertha, tu te tais, s'il te plaît, merci. Barracuda.
13: Ouais, bah, moi, j'y vais comme tout le monde, hein, pour l'hygiène. Pour me vidanger, quoi.
7: D'accord. Et y a pas d'autre solution que d'aller en voir. Tu peux me dire? Attends, grosse bière, Barracuda.
13: Ouais.
7: Tu peux me dire s'il y en a de ton côté, là-bas?
13: Bah ouais, c'est quand même assez blindé au niveau pute, ouais, il y a tout ce qu'il faut, quoi, ouais.
12: C'est abominable. S'il
7: te plaît. Du quel côté qu'il y en a, parce que je connais un peu...
3: T'es gauche.
13: Tu connais les coins putes?
7: Non, mais je connais la mode Beuvron parce que j'y étais, alors donc...
13: Mais je voudrais pas trop citer, parce que je voudrais pas qu'on me repère près du boulevard Jean Jaurès, quand même.
7: D'accord, mais c'est pas mal, c'est bien précisé quand même le nom de la rue, hein.
13: Il y a pas de problème.
3: À la place d'Andouillette, on accueille Monsieur Claude.
14: Bonsoir, je suis Macron.
13: Salut.
14: Et je le revendique.
13: Salut Macron.
14: Bonsoir.
13: C'est Barracuda.
14: Salut Macron.
7: Ouais, ça y est. Donc pour toi, Monsieur Claude.
14: Ouais, bah écoute, moi je mets des putes sur le marché.
7: Ouais.
14: Et ce qui se passe, c'est que c'est sur le boulevard Ney.
7: Alors, encore une fois, je tiens à préciser que le prochain qui me donne un nom de boulevard, Gerbe. C'est clair, net, précis.
14: C'est pas valable.
7: C'est pas valable. Attends, toi, tu risques de gerber vite fait, toi. Je vais pas chercher qui c'est, hein.
13: C'est horrible.
7: Ok.
14: Horrible.
7: Alors,
14: susceptible.
7: Oh! On s'écrase.
14: Inaudible.
7: On s'écrase. Donc, monsieur Claude, pour continuer.
14: Ouais, donc, excuse-moi, j'étais un peu de débordement.
7: Ouais.
14: Je voulais faire un peu de pub pour mon commerce, je suis désolé.
7: Ouais.
14: Donc, oui, tout à fait. Mais je respecte ces femmes à leur juste valeur de traîner.
7: D'accord.
11: S'il vous plaît.
7: Oui, c'est qui, là?
11: C'est Twingo.
7: Ouais.
11: Je ne suis pas...
14: Pas de marque. Pas de marque.
13: Ouais.
7: Eh oh, le prochain qui ouvre sa gueule, quand quelqu'un part, gerbe.
11: Ok.
7: Ok. Alors Twingo.
11: Oui, je vous demande juste d'avoir un langage correct en parlant de nous. On n'est pas des...
14: Ouais, mais toi t'es pas de série déposée, toi.
13: Ok, salope.
7: Oh. qui s'amuse à dire des saloperies là? Allez, hein.
13: Barracuda,
7: bonne nuit. Terminé pour...
3: Non, c'est pas Barracuda, Gérard. Gère un peu. Je vais essayer de voir qui c'est, mais fais quelque chose, quoi.
7: Ouais, mais attends, toi, je t'ai dit d'éteindre ton micro.
3: Gérard, pour reprendre le débat, on a un petit sondage, allez. Donc, à la question pour ou contre la prostitution, 20%
7: attends,
3: des gens...
7: Attends, Manu.
3: Ouais.
7: Les pour ou contre, ça commence à me casser.
3: Non, mais tu vas voir, il est bien celui-là, il est bien, va avoir des réactions. 20% des gens sont pour Alain Prost, 30% n'ont pas le permis, et 50% n'ont jamais été routiers, donc ne connaissent pas les prostituées.
7: Alors, tu vois, Manu,
3: voilà.
7: Ta réaction, là.
3: Ouais.
7: Ça, c'est de la connerie, donc c'est pas la peine d'intervenir pour me donner des réactions.
3: Je sais pas, ça
7: non, parce qu'Alain Prost n'a rien à voir dans le débat de la prostitution.
13: Ouais,
7: ok. Alors, c'est pas la peine de dire des conneries. Oui, d'accord.
3: Ok, d'accord.
13: Les routiers, ils ont quand même à voir. Hein.
7: Bon, toi, tu t'écrases pour l'instant, ok?
13: Non, mais attends, j'ai été routier et je me suis arrêté voir des putes dans les camionnettes, je sais de quoi je parle.
7: Ouais, bah, de toute manière, il y en a un peu partout, hein.
13: Bah, ok. Les camionnettes, les routiers.
7: Ok, bon, qui c'est qui veut rajouter quelque chose? Il y a une nana qui voulait parler, c'est qui? Bon, bien, c'est bien, quand je demande qui veut parler, il n'y a plus personne. Bah, c'est pas mal.
11: Quelqu'un qui a envie de parler? Nous t'écoutons.
7: Bon, alors.
14: J'ai des bons de réduction sur les fellations, si ça intéresse quelqu'un.
7: C'est qui, ça?
14: Monsieur Claude.
7: Ouais.
14: Les 10 premiers, plus un invité, j'ai une réduction sur les fellations.
7: D'accord,
14: Priska et Zubira.
7: D'accord. Ok, on a très bien compris le message. Donc.
14: C'est vampire, j'espère. Elle suscote des DS.
7: Oh, et on se calme un peu, là, ou quoi? Donc, alors, moi, je vais répondre quand même à la question.
14: Il faut.
11: Ouais.
7: Je vais quand même répondre à la question, parce que avez-vous déjà été voir des putes? Si oui, pourquoi? Moi, je peux vous dire une chose, que je n'ai pas eu l'occasion d'y aller. C'est
3: oh,
7: tout.
3: Voilà. Gérard, tu peux nous le dire, on est entre nous.
7: Non, mais ça y est, j'ai répondu. Donc,
11: ils veulent pas de lui.
14: C'est pas malin, ce que tu dis.
7: C'est
3: ouais,
7: qui?
3: C'est vrai, ça s'est peut-être arrivé, ça, Gérard, de te faire recaler par une pute, non?
7: Non, ouais. Non, pas du tout. Non, mais... Quand vous voulez jacter, vous donnez vos noms, parce que j'en ai marre d'entendre...
13: Ouais, c'est Polo, c'est un menteur.
7: C'est qui?
13: C'est Polo.
7: Ouais, y a pas de Polo dans le débat.
13: Ben, c'est Polo et t'es un menteur.
7: Bon, attends, toi, tu vas commencer à t'écraser. Hein? Ok?
13: Oui, c'est Pepito, je voudrais...
7: Écrase! Et oh, fil d'art.
14: Ah, on sonne à la porte.
7: Fildard, tu me jettes. Fildard, oh, s'il vous plaît, vous calmez.
14: C'est Lolo Ferrari.
7: Bon, Fildard. Oh, quand je te parle, les oreilles, là.
14: Elle sonne avec son téton.
7: Putain, c'est pas possible de travailler avec un con comme lui, hein.
9: Ah, blin client.
14: Lolo Ferrari, elle est pas baisable, cette meuf.
7: Non, mais quand vous aurez fini vos conneries, on pourra peut-être... Eh, Pildard, tu gères un peu, là, au lieu de faire le con?
3: Mais quoi, je gère, je dis rien.
7: Non, tu gères rien pour l'instant. Depuis tout à l'heure, je t'appelle pour les caméras.
8: Pour revenir au débat, il y a Aréa sur IRC qui te demande si tu connais personnellement une prostituée.
7: Non, pas du tout.
9: C'est Sandy?
7: Qui c'est qui vient de dire ça?
3: Ça, c'est une meuf, hein, je l'ai entendu.
7: C'est qui vient de dire ça entre Sunny Z Twingo ou...
14: Feuille de rose.
7: Ou Petit Suisse?
14: Il est au hasard, tu t'en fous, il est au hasard.
7: Je te préviens, Fildard.
3: Ouais.
7: Troisième édition.
3: Ouais.
7: Si ça recommence à parler de Sandy, tu me viens. Ou Sonisette ou Tingo, je cherche pas à qui savoir.
14: Allez, hop.
3: Ok, pas, d'accord.
9: J'ai trop de respect pour cette profession.
7: Ok, alors je te signale, t'as intérêt de te réveiller quand je te parle, parce que tout à l'heure, tu as morflé. Que pensez-vous des tarifs selon ce que vous voulez faire? On va demander à Barracuda.
14: Allô?
8: Barracuda. Allez, vas-y, Barracuda, vas-y, réponds.
7: Barracuda!
14: Il dort.
7: Bon, allez, hop, terminé pour Barracuda.
3: Il est là, il est là!
7: Va-t'en, Léo!
14: Tu m'écoutes?
15: Il est où, Michel?
14: Il est au pute!
15: Allô, Gérard?
7: Barracuda, tu réponds, s'il te plaît?
15: Ouais, je te disais, moi j'ai une carte d'abonnement. Donc, j'ai souscrit à la carte Tepu. J'ai droit à une fellation gratuite pour 3 sodomies achetées.
7: D'accord.
15: Et ça vaut relativement le coup. Ça marche aussi à Paris, dans tous les coins. C'est intéressant.
7: D'accord. Grosse Bertha.
16: Alors moi mes tarifs. Pardon. Paris entre.
7: Bon, je sens que tout à l'heure je vais m'énerver. Je vais en saquer déjà vite
16: fait. Je pense que les tarifs varient entre 5 et 10 000 francs sur l'avenue Foch de Paris.
7: Alors, grosse Bertha, au revoir, ça t'apprendra de préciser.
16: Bah, attends,
7: j'avais bien précisé de plus donner de nom. Grosse Bertha, terminé, au revoir.
3: Il n'y a plus de pute avenue Foch. C'est terminé, ça, hein, Gérard.
16: C'est pas croyable.
7: Terminé pour grosse Bertha.
16: C'est pas crédible.
7: Sanisette.
9: Oui, en fait, donc moi je te disais, je pratique à l'occasion pour arrondir mes fins de mois. Et en général, les tarifs, ça dépend des putes. Ça dépend de ce qu'elles font aussi. Et moi, en général, je demande pas mal, quoi.
16: Salope.
7: Toi, le salaud, tu vas fermer ta gueule.
9: Alors, je t'explique pourquoi je demande pas mal. Honnêtement, en toute franchise, moi, j'aime la bite.
7: Mmh.
9: Donc, forcément, je me donne à fond. Et donc, forcément, on revient me voir très souvent. Et donc, forcément, j'augmente mes tarifs.
7: D'accord.
8: Gérard, il y a Yopi sur IRC qui te demande si tu connais la différence entre une pute et une pizza.
7: Non, mais ça, c'est quoi?
8: La pizza, tu peux l'avoir sans champignons.
7: D'accord.
9: C'est
7: Twingo?
9: Oui, c'est dégueulasse.
8: Pas de marque.
7: Twingo?
17: Oui, oui, oui. Moi, je suis prostituée de profession, mais je fais pas n'importe quoi non plus. Donc, la pipe à 100 balles, c'est même pas la peine d'y penser. Moi, mes tarifs commencent à 10 000 et fait, je fais 5-6 passes dans le mois.
7: D'accord.
17: Juste pour vivre.
7: Okay. Petit Suisse.
14: Ouais, moi j'ai des tickets Sodo. Donc j'ai des promotions sur les Sodo.
17: Je rappelle que je ne prends pas les tickets.
7: Non mais attends, Twingo, parce que Petit Suisse, je crois qu'il a pas tellement compris la question, lui.
14: Si, j'ai des tickets Sodo pour avoir des réductions sur les tarifs.
7: Non mais que pensez-vous des tarifs selon ce que vous voulez faire, abruti?
14: Ah bah je pense que c'est excellent, quoi.
15: Bah, c'est bien, hein.
7: D'accord,
14: c'est bien je pense. Des réductions comme ça.
7: Non mais je crois que pour l'instant vous déconnez là à ce tour-ci.
14: Non,
7: presque pas.
3: C'est pas le genre de la maison.
7: Non, pas du tout. C'est pas le genre de la maison. Non, presque pas.
14: Tu qu'on se marrait.
7: Ouais, c'est
3: bon,
7: ça.
3: Gérard, tais-toi, écoute-moi. On accueille à la
7: Attends,
3: place.
7: Attends, tais-toi
3: de...
7: et tu fermes ta gueule, toi.
3: On accueille à la place de Monsieur Claude qui est parti se coucher queue de velours.
7: Et à la place de
3: Monsieur Claude. La grosse Bertha, je cherche encore. Attends, c'est pas évident à trouver.
7: Qui c'est qui?
3: Queue de velours.
7: Ok.
14: Bonsoir.
7: Bonsoir. Alors, Petit Suisse, t'as répondu, toi. Ouais. Alors, donc, queue de velours pour toi.
15: Excuse-moi, je me faisais une queue. Ouais, salut.
7: Ouais, d'accord. Ah. Je pense que tout à l'heure, tu as retourné d'où que tu viens.
15: Fais gaffe que je te sperme pas dessus, quand même.
7: Ouais, moi, je te dis fais gaffe parce que tout à l'heure, tu as retourné d'où que tu viens.
9: Bonsoir.
7: Alors, Sanisette, c'est terminé pour toi. Au revoir.
14: Hop.
7: Voilà.
14: Bonne nuit pour elle.
7: terminé ça, il apprendra de parler de son nez.
3: Ok, je la remets.
14: Inadmissible.
7: Je te dis de la gerber. Et tu fais ton boulot correctement avant que je t'éclate.
14: Bon.
7: Ok.
14: Que de velours, là, pareil.
7: Que de velours pour toi.
14: Pour moi, quoi?
7: Que pensez-vous des tarifs selon ce que vous voulez faire? C'est la dernière fois que je répète la question, parce que vous commencez à me les gonfler, là, sur le deuxième débat. Bah,
14: les tarifs sont variés en fonction de Paris ou la province. Moi, j'ai souvenir d'une époque, je t'écoute depuis très longtemps, où apparemment, pour 1200 francs, on pouvait avoir une sodomie plus un breakfast.
7: Ouais. Tu vois, ça fait rire les autres abrutis derrière, mais tu veux dire ça pour qui?
14: Ah, c'est vieux. Bah, pour toi, je me souviens qu'à une époque, il y avait des tarifs, c'était 50 francs la pipe et 1200 francs pour un breakfast.
7: Donc, à mon avis,
14: c'est un peu cher quand même.
7: Non, mais à mon avis, t'es vachement au courant de cette publicité. Donc,
14: parce
7: je me demande si c'est pas.
14: J'ai il y a deux ans, espèce de con.
7: Mais espèce de con, je t'emmerde, alors tu dégages que de velours. Merci. Voilà.
14: Oh, j'aurais bien mis un coup de langue à queue de velours.
3: Bon, Gérard, on a des nouveaux. On a Keketos.
7: Non, mais tu me refais une fiche.
3: À chaque fois, tu me fais le coup. Tu sais pas écrire ou quoi?
7: Non, mais tu te démerdes. Tu me.
18: Bonjour, Gégus. C'est Keketos.
7: Alors.
18: Il est où, Michel?
7: Je sens que Fildar, tout à l'heure, avant la troisième question, je vais te mettre une gaufre, mais tu vas t'en souvenir, toi.
3: Chocolat chantilly pour moi.
7: Ouais.
19: Ça, non, banane, chocolat.
7: Bon, une question IRC, non?
19: Oui, si tu veux. Alors, est-ce que la carte Imagine Air peut servir pour les putes?
7: Non.
18: Moi, j'ai une question pour les mecs de l'internet. Gringo, tu peux me trouver un site sur Jacques Vabre?
7: Alors toi, je vais te dire une chose, que si t'as un truc à demander à Rigaud pour le site internet comme ça, tu fais le 01 40 521 521.
18: Pas de problème.
7: Voilà, comme ça tu seras tout de suite renseigné.
19: Merci, merci Gérard.
7: Vous pouvez toujours, bien sûr, laisser des messages sur le répondeur, j'avais oublié de le préciser. Donc...
18: Allô?
20: Allô?
7: Croyez-vous...
18: Allô?
20: Allô?
18: Allô? C'est bon, ça marche. Ah, c'est bon.
7: Bon, ça y est, vous avez fini, là, vos conneries?
18: Ouais, c'est bon.
7: Alors, croyez-vous qu'il faut laisser ouvert les maisons closes? On va demander ça à Barracuda.
3: Non, elles sont fermées.
7: Fildar, tu cherches des ans et tu fermes ta gueule pour la deuxième fois. Ok?
19: Gérard, sur IRC, on me dit que si une maison est close, elle peut pas être ouverte, quoi.
7: Ouais, mais y en a qui seront ouvertes ou fermées, mais je pense que les trois quarts maintenant sont fermés. On va demander à Barracuda.
20: Ouais. Jingle!
7: Quoi, Gérard?
20: Eh, Gérard, c'est pas une chaîne en or.
19: Il a pris le Goldorak en plastique et il va mettre un fulgurant sur Manu.
3: Gérard, on fait de la radio, merci. Et donc, à la place de Sanizette, on accueille Bermuda.
7: Tu me fais une fiche, je pourrais te passer.
3: Bah oui, je suis en train. Et à la place de queue de velours, on accueille Anus en Sky.
20: Salut Anus en Sky.
14: Bonsoir.
7: Alors, salut à tous ceux qui viennent de nous revenir. Alors, Barracuda pour toi.
20: Ouais, alors,
7: déjà.
19: Pour revenir au débat. Ouais. Il y a Turpentine qui te demande, Gérard, vu que tu parles de maisons closes, est-ce qu'il y a des immeubles clos?
7: Non, pas à ma connaissance.
20: Ouais, c'est Barracuda.
7: Ouais.
20: Ouais, je voudrais encore mon jingle un coup, là.
7: Non, tu réponds à la question, s'il te plaît.
20: Bon, d'accord.
18: Allô?
20: Ce que je te propose, c'est un compromis, en fait, les maisons closes.
18: Allô?
20: Tu les laisses entre ouvertes.
18: Allô?
20: Allô?
18: Allô?
20: Allô?
18: Allô?
20: Allô?
18: Allô?
7: Et quand vous aurez fini vos conneries, vous me le direz?
18: Allô, Michel.
7: Alors Barracuda.
20: Ouais, tu m'écoutes là, tu m'entends?
7: Je t'écoute.
20: Allô? Okay, donc je te disais, allô?
18: Allô?
20: Allô?
18: Ah ouais, on n'entend plus Gérard là.
20: Allô? Gérard?
21: Allô?
20: Allô?
7: Ah, c'est fini là!
18: Ouais, c'est pas cool, si on n'entend pas Gérard.
20: Allô?
18: Allô?
19: Et les auditeurs, vous m'entendez là?
20: Oui. Allô?
18: Ouais, on t'entend, ouais.
19: Ah, moi on m'entend.
18: Tranquille.
7: Manu!
20: Allô?
3: Oui, Gérard, mais c'est pas moi, j'ai rien fait, ils sont là, regarde.
22: Et moi, vous m'entendez pas, moi.
7: Barracuda!
18: Putain, mais. Allô?
7: Hey, vous faites quoi là ce soir?
3: Mais je sais pas, mais là ça vient pas de nous.
20: Allô?
3: Touche derrière ton micro.
20: Allô?
3: Voilà, vous l'entendez là? Vous l'entendez Gérard maintenant?
7: C'est bon. Barracuda!
20: Ouais,
7: c'est la troisième fois. Barracuda,
20: oui,
7: c'est la troisième fois que je pose la question. Okay. Que je te fais appeler.
20: Donc c'est Barracuda de l'agence Tourisme. Ce que je voulais dire, c'est que je te propose un compromis. Donc les maisons closes, au lieu de les ouvrir, tu les laisses juste entre-ouvertes. Ça suffira, quoi, je pense.
7: Ok, Keketos.
20: Ils vont se faufiler.
7: Ouais, d'accord. Keketos.
18: Ouais, moi, les maisons closes, je trouve ça abominable. et je trouve qu'on devrait tous les fermer. C'est horrible.
7: D'accord.
18: C'est abominable.
7: Bernuda.
1: Ouais, ben moi je trouve qu'il faut les laisser ouvertes, c'est vachement excitant comme truc et tout.
7: Ouais, mais Lyon.
1: Qu'est-ce que t'en penses, toi, Gérard?
7: Moi, personnellement, j'en ai rien à foutre qu'elle soit fermée ou ouverte, j'en ai rien à foutre, c'est pas mon problème.
19: À ce propos, Gérard, il y a Yopi sur IRC.
7: S'il
19: vous plaît, derrière, merci. Il y a Yopi sur IRC qui te demande s'il faut une clé pour rentrer dans les maisons.
7: Non.
19: Bah, pour ouvrir la porte.
7: Bah non, mais c'est les personnes qu'ils ont avec eux.
3: Non, faut une passe.
7: Fildar, tu t'écrases, s'il te plaît, merci.
19: On m'a dit que c'était plusieurs euros.
20: Il y a Anus en Sky qui a pas.
7: Twingo.
1: Je peux te poser une question.
7: Qui?
1: C'est Bermuda.
7: Oui.
1: Ouais, j'aurais voulu savoir, si je travaillais dans une maison close, tu serais susceptible de passer?
7: Non.
1: Pourquoi?
7: Parce que j'ai déjà ce qu'il me faut, j'ai trouvé ma...
20: Il y a déjà
7: ta pute. Ta gueule, toi, va te faire enculer, toi, connard.
1: C'est ta pute?
7: Alors, qui c'est qui vient de...
20: Ah, c'est pas moi.
14: Ah, c'est pas moi, hein.
20: C'est pas moi. C'est Barracuda.
1: C'est pas moi.
7: C'est Barracuda, qu'est-ce que tu...
20: Député. Ah, j'ai rien dit.
14: Je crois que c'est
20: Animal. Non, c'était moi.
3: J'ai pas la zig de Manimal.
20: C'est Zobie de Lépreux, c'est moi. Je fonds dans la bouche.
3: Je vais essayer de le trouver, Gérard. Continue.
7: Je sens que vous commencez déjà à foutre la merde. Ouais, la troisième question, je sens qu'on va changer les auditeurs.
20: Bon, j'ai pas répondu, moi.
7: On va demander à Twingo.
1: Oui.
20: Bah, de Marc.
1: Oui, bah moi j'ai commencé ma carrière dans ce genre d'établissement, c'était mignon, il y avait des nains de jardin dans la cour et tout, mais voilà, elle a fermé et bon, je me suis retrouvée à la rue, donc il a fallu que je me débrouille par mes propres moyens, donc au début c'était un peu dur, parce que j'habitais dans une petite chambre de bonne, j'avais juste un petit lavabo de merde, tout ça, tu vois, et puis bon, bah là je me suis dit ça s'emballe, et puis je me suis dit, mais attends, tu prennes ta vie en main.
14: Carrément.
1: Faut que t'assures, quoi.
14: D'accord.
1: Là, j'ai...
7: Attends, Twingo, Twingo.
1: Oui?
7: Twingo, 5 minutes.
14: Marque.
7: Celui qui s'amuse à jacter lorsque la personne parle va virer, mais vite. Bon, je vais pas chercher.
19: Gérard, pour revenir dans le thème du débat, il y a Davy One, encore lui. Non, s'il vous plaît. Il y a Davy One sur l'IRC qui te demande s'il faut payer un supplément à la prostituée si on veut qu'elle nous mette un coton-tige.
7: Qu'est-ce
19: qui a touché, Gérard?
7: Oh là là, il a tout cassé.
19: T'as même pas entendu ma question.
7: Non, parce que j'étais en train de regarder ce qu'il était en train de faire, Manu, à l'arrêt, en train de faire des conneries.
19: Ben non, t'as je répète.
20: Oh là là, c'est lourd ça.
7: Si t'es pas content, tu dégages, toi.
19: Il y a Davy One qui te demande le prix d'un supplément pour une prostituée quand tu veux qu'elle te mette un coton-tige.
7: Ah, j'y répondrai pas du tout, comme ça va aller clair et c'est vite répondu à sa question, à celui-là.
19: Ah, c'est vite
14: Gérard,
19: répondu,
14: c'est
19: ça.
7: Ouais.
14: Peux répondre.
7: Non, mais on va demander à Anus Ancelet.
20: Ouais.
7: En Sky, pardon.
20: Ouais. Concernant les maisons closes, nous on a eu des problèmes, c'est moi j'ai travaillé pour une maison close qui a bien marché dans les années 70.
1: Ouais.
20: Et le problème qu'on a eu, c'est qu'on a eu effectivement une prostituée qui s'est échappée.
7: Ouais, et alors?
20: Non, mais on la recherche aujourd'hui, on croit qu'elle traîne du côté de Suresne.
7: Alors Anus en Sky, terminé pour toi, au revoir.
20: Bah attends.
7: Terminé pour toi, c'est fini.
20: Elle s'appelait Christine et...
7: Eh bah tu dégages, allez hop, tu me le vires. Terminé pour lui.
19: Il a pas dit qu'elle était grosse.
7: Petit Suisse pour finir.
14: Ouais, donc moi je trouve ça inadmissible carrément les maisons closes, surtout que moi j'ai... La pute que je fréquente, elle s'appelle Pupute, et moi j'aimais bien quand elle faisait les journées cuisses ouvertes.
7: D'accord, ah ben c'est pas mal. Moi, je pense que, à mon avis, comme vous êtes en train de vouloir
20: faire,
7: s'il te plaît, tu me laisses parler, s'il te plaît.
20: Ta copine, comment elle est
7: Attends, merde, ma copine. Tu vois, c'est clair, net et précis, ce coup-là. Hein? Tu vois, attends, merde, et à te chie dans la gueule.
3: Non.
7: Alors maintenant, celui qui s'amuse à déconner avec ça, va dégager
19: quoi,
7: tout de suite.
19: Mais ouais, c'est n'importe quoi.
7: Hein? Alors parce que ça commence à bien faire. Alors, Fildar, tu vas faire ton boulot correctement et tu vas fermer ton micro.
3: C'est pas évident de chier dans la gueule. Hein.
7: Ouais, ben, toi, tu...
19: Gérard, on a perdu environ 500 personnes quand t'as parlé de la scatologie.
3: Oh là là. Ah ouais, non, mais c'est une honte.
7: C'est
19: dégueulasse.
14: Oh là là là, c'est vraiment de la merde ton débat. Hein.
1: Aucun respect.
3: Mais Gérard, viens t'asseoir, il a rien fait, Fildar, lui tape pas dessus.
7: Tu vas le fermer le micro, je te préviens, toi. Donc, quatrième question.
14: Oh là là.
7: Celui qui s'appelait pas, il peut raccrocher, on prend d'autres personnes. Hein, parce qu'il y a du monde derrière qui attend.
1: Allô. Qui attend devant chez toi, Gérard?
3: Allô. Vas-y, pose la question, Gérard.
7: Faut-il se produire?
14: Allô.
7: Il va se taire, lui, là. Avec ses allô. Alors, faut-il se prostituer pour avoir du boulot? Et on va s'écouter. Dis de quoi, avec une scie pour se raser les boules. Donc, on va récupérer pour ça Barracuda en espérant que vous vous êtes calmé durant ce disque.
20: Ouais, je suis là, j'aimerais bien entendre mon jingle. Ah, bah
4: bon,
20: voilà.
4: Manu, go! Manu!
20: Oui.
4: C'est plus la, hey, ça, c'est plus la peine de le passer quand il te le demande, parce que sinon il va gerber, lui, parce que ça commence à m'énerver.
20: Ah, ouais, c'est Kekatos, je peux pas avoir un jingle.
21: Looping.
4: Non, mais... Kekatos, tu t'écrases. Pour l'instant, je récupère tous ceux qui étaient là.
20: Ok, Hannibal.
4: Ok.
20: Merci.
4: Bon, alors, Barracuda, t'es toujours là?
20: Toujours présent, avec mes chiens en or.
4: Kekatos.
20: Oh putain, j'ai la gaule.
4: Toujours là. Bernuda.
22: Ah oui.
4: Wingo. Oh,
21: ça chauffe.
4: Oh, tu te calmes, Bernuda, s'il te plaît, merci. Bon, Fuldar, soit tu me les calmes, ou soit tu me prends d'autres personnes, parce que ça commence à gonfler.
20: Ouais, les nanas, elles sont chaudes, là.
4: Ça commence à me gonfler.
22: T'as un client, hein?
20: C'est pas dirigeable, hein.
4: Alors, Twingo, toujours là.
19: Gérard, est-ce que tu peux répéter la question, s'il te plaît?
4: Oui, ben, on va finir. Twingo, toujours là.
22: Toujours là.
4: Et Petit Suisse.
23: Ouais, salut.
21: Et à la place d'Anus en Sky, on accueille Fleur de Lotus.
23: Bonsoir. Bonsoir.
4: Je te préviens, n'essaye pas de les repasser sur d'autres noms, je t'ai dit.
21: Non.
4: Fleur de
21: Lotus.
4: Lotus. Et donc, salut à toi.
23: Salut à toi.
4: Alors, faut-il se prostituer pour avoir du boulot? Voilà la question qu'on demandait sur l'IRC. Donc, on va demander à Barracuda.
19: Non, non, ils n'ont jamais demandé ça.
4: Bah, je répète ta question comme tu me l'as demandé. Donc, Barracuda, tu réponds, s'il te plaît.
19: C'était ouais, sur l'armée tout à l'heure.
20: Tu m'entends, là?
4: Oui, je t'écoute.
20: Ah, ok, je te disais, objectivement, dans la vie, si t'as une sale gueule et que tu peux rien faire d'autre, moi, je crois que, ouais, vaut mieux, hein.
4: Ok. Donc, pour toi, faut mieux avoir une sale gueule et puis se prostituer.
20: Bah écoute, si t'as pas le choix et que t'es obligé de vivre à la sueur de tes fesses, bah écoute, faut assumer, quoi. Hein.
4: Mm-hmm.
20: Je pense que d'autres sont passés par là avant, n'est-ce pas?
4: Ok. Ouais. Kekatos?
23: Non, je pense pas que ce soit un vrai métier, quand même.
4: Mm-hmm.
23: Être prostitué. Mais c'est bien pratique.
4: D'accord.
23: N'est-ce pas?
4: Oui, je t'écoute.
23: Non, j'ai dit n'est-ce pas.
4: D'accord.
23: C'est une question à toi l'encontre.
4: Bernuda?
22: Bah écoute, moi, plus ça chauffe entre mes fesses, et mieux c'est, quoi.
23: Bah voilà, écoute, tu me files ton number. Oh là là là là.
4: Ça commence à bien faire, là. Vous allez vous calmer avec les gens quand ils parlent, ok?
20: Mais c'est que des cochonnes, GG.
4: Ouais, cool, bah, tu t'écrases, toi. Twingo.
23: Bah,
22: oui.
4: Pour toi.
22: Bah moi, c'est un vrai métier, donc je peux pas me permettre de dire que plus ça chauffe, je chauffe, mais...
4: Mm-hmm.
22: Bon, c'est vrai, hein, j'adore le cul, mais bon.
23: Toi, t'es plus trop foulé, toi.
22: Moi, non, c'est un vrai métier, donc moi, je fais ça très sérieusement. Très, très sérieusement.
4: D'accord.
23: Toi, tu déclares pas tout à tes impôts.
4: Oh!
22: Exactement, je le fais payer en liquide.
20: Attends, GG.
23: Toi, tu fais du black. Moi, je veux bien te payer en nature.
4: Eh, vous précisez vos noms quand vous voulez parler.
20: GG, ouais, c'est Barracuda.
4: Ouais.
20: Ouais, je voulais savoir si c'est un vrai travail. Il y a quoi? Il y a des acédiques pour les putes, il y a une retraite pour les putes, tout
22: les
20: ça, tu cotises
22: quand t'es
20: pute?
22: Les prostituées payent une retraite, tout à fait. C'est...
20: À quoi? Où c'est que tu cotises? À la banque du foot?
22: En fait, non, tu as une assurance personnelle.
23: Est-ce qu'on touche les sodomisations sociales?
4: Oh, oui!
22: C'est remboursé à 80%.
23: Est-ce que t'as un compte épargne à la banque du sperme?
4: Bah, celui qui s'amuse.
22: Je vais faire des dépôts et des retraits, assez souvent.
4: Alors, petit Suisse pour toi.
23: Ouais, moi j'en profite parce que en tant que client, quoi, mais bon, si elles veulent faire ça, quoi, qu'elles continuent.
4: Mmh. Donc c'est tout ce que t'as à dire?
23: Ouais.
4: Ok, Fleur de Lotus?
23: Bah écoute, moi je me prostituerai avec grand plaisir, mais je trouve ça un peu dégradant. Mais ça ne m'empêche pas du tout d'aller aux putes sans problème, sans a priori aucun.
22: On chez en profite. Les putes, pas aux putes.
23: Chez les putes.
4: Ouais, on va chez les putes au cul.
23: Au cul, ok, d'accord. Au cul. Et chez le coiffeur, on fait quoi?
4: Voilà, ok. Alors moi, je peux vous dire une chose, que celui qui veut faire son boulot comme ça, ben, tant pis, hein.
23: Tu le ferais, toi?
4: Non, Gérard. Personnellement, non. Fildar, si ça te dérange pas, tu...
19: Non, mais il est parti chercher un truc, c'est pas grave. Par contre, moi, j'ai un petit sondage qui est bien, par contre, là. À la question... Non, rigolez pas. À la question, êtes-vous déjà allé voir une prostituée? 25% des gens, ils sont allés avec leurs femmes. 35%, ils sont allés avec leurs enfants. Et 40% ont demandé, mais elle est un prostituée, qui?
20: Ah oh non.
4: N'importe quoi.
23: Tiré par les cheveux, hein. Quoi, Manu?
4: Ouais,
23: tiré par les poils de chat.
4: Oh, ça y est, là, vous calmez un petit
20: ouais.
4: peu, là?
20: Oh, bah oui.
4: On se calme, l'ascar est en mire, toi, d'accord?
19: Non, c'est à moi qui parlais, vas-y, Gérard.
4: Alors, cinquième question, pourquoi que les jeunes se mettent à la prostitution? On va demander à Fleur de Lotus.
20: Pourquoi que
4: les jeunes se mettent à la prostitution?
23: Bah écoute, la prostitution, c'est le chemin le plus facile pour gagner de l'argent. Quand tu vois que, je sais pas, il y a des jeunes qui veulent être cadres, c'est Bac plus 2. Alors que pute, tu te mets sur le trottoir, t'écartes les cuisses et c'est parti.
4: Alors, je vais te dire une chose que...
23: Bit plus 2.
20: Ouais, bit dans le cul, ouais.
23: Voilà.
4: Bon.
23: Ouais,
4: ce
23: serait plutôt bit puissance 16.
4: Mais... Petit Suisse. Bien, bien. Comment je fais maintenant, moi? Il n'y a plus personne au standard. Pindar, ils ont raccroché.
0: C'est bien, toi.
19: Gérard, sur IRC, il y a Area qui te demande s'il y a des réductions pour les prostituées après 19h comme France Télécom.
4: Non, je vois pas de réduction.
23: Après 22h.
4: Alors, petit Suisse.
23: Moi, je connais une pute, c'est un franc la minute.
2: Je viens de couper, petit Suisse.
4: Ah ben, tu prends quelqu'un d'autre et c'est tout. Alors, on va demander à Twingo.
22: Oui.
5: Bah pas moi, de marque, Gérard. Faut arrêter, là.
4: Bah, elle a qu'à prendre un autre nom qu'une marque de voiture, c'est tout.
23: Appelle-toi Clio, ça fera plus.
20: Clito.
22: Je sais plus ce que je voulais dire. Oui, moi, j'ai choisi d'être prostituée parce que j'avais envie de travailler dans la rue. Donc, c'était ça ou pervenche. Donc, mettre des PV, c'est pas trop mon truc. Donc, j'ai choisi prostituée.
20: Et tu préfères te faire mettre des cartouches.
23: Tu aurais pu
22: être pervenche. Oui, j'ai eu de la chance, ouais. Et tu sais, il y en a, elles sont trop moches pour faire pute, donc elles font pervenche, je crois.
4: Bernuda.
6: Ben moi, j'ai commencé à faire ça à l'âge de 18 ans.
4: Mmh.
6: J'en ai 21. Et je m'aperçois, en fait, avec les années qui passent, que plus j'en ai eu et plus j'en demande.
4: Ça... Oh, ça suffit derrière, s'il vous plaît, parce que là, ça commence à bien perdre. Alors maintenant, vous allez vous calmer, vous allez éviter de dire des cochonneries comme ça. Ok.
20: Donc, ok, en fait, on insulte pas en fait, les salopes.
6: J'ai juste à rajouter quelque chose.
23: Je suis arrivé sur les putes, tu veux qu'on parle de poésie?
4: Si ça te plaît pas, toi, tu peux raccrocher ton téléphone, ça nous prend des vacances.
23: Je voudrais te faire un bisou, ma pute, sur le cul.
4: Alors, Barracuda, tu dégages.
23: Ouais,
21: c'était pas Barracuda. Sinon, à la place de Petit Suisse, on accueille Pupute.
24: Bonsoir, Gérard.
22: Salut.
24: Allô.
4: Salut.
24: Salut, ça va?
4: Qu'est-ce que ça peut te foutre, t'es médecin?
24: Oh là là, quelle vulgarité!
4: Alors, on va demander. Bah tiens, on va demander. On va demander, toi, pourquoi que les jeunes se mettent à la prostitution?
24: Bah, qu'est-ce que j'en sais, moi. En tout cas, moi, j'ai fait la pute, hein. Bon, parce que j'avais pas d'autre moyen de gagner de l'argent. Puis j'adore les gros sexes.
4: Ouais, ok.
6: Ah, t'es comme moi.
4: T'es Kétos?
25: Ouais. Donc. Excuse-moi. Non, je pense que les jeunes qui se mettent à la prostitution, c'est pas vrai. Il y a beaucoup plus de vieilles mamies toutes pas belles qui prennent un fric fou et je comprends pas pourquoi d'ailleurs.
21: C'est faux.
25: Mais si, c'est vrai.
4: Non. Bon, Pildar, tu t'écrases pour l'instant. Je donnerai mes réactions moi-même.
25: Moi, je connais Ginette qui est avenue bip. Et elle, voilà quoi.
4: Et ben, un coup là pour finir.
25: Ok.
4: Bon, Manu, ça suffit.
21: J'aime bien ce zik.
4: Ouais, mais moi, j'en ai ras-le-bol. Vous avez les idées de gâcher les débats ou quoi, là, ce soir?
19: Gérard, j'ai un sondage qu'on m'a rapporté sur Internet par Kevin Klein. Alors, quel moyen de paiement utilisez-vous?
4: Ouais, mais...
2: Non mais tu gueules, tu dis, bah tu gueules.
4: Bah lui, ouais, il fait ça, il pousse sa merde avec à cause de Barracuda. L'autre, qui fait la moitié du boulot.
23: Salut
4: Zéda. Pour l'instant, il y a Crigo.
19: Eh ouais, avec moi.
23: C'est abominable.
4: Oh, vous fermez vos gueules maintenant.
19: Donc j'ai un sondage, vite fait. Quels sont les moyens de paiement que vous utilisez lorsque vous allez voir une prostituée? 55% utilisent la carte bleue, 12% la carte jeune et 15% la carte routière.
4: Non, bah ça, normalement, les cartes jeunes et cartes routières, ça passe pas.
23: Si, ça passe. Moi, j'ai même une carte téléphonique.
4: Oranges. Oh, il y en a... Hey, vous avez commencé par vous calmer maintenant,
20: hein? Ouais,
4: maintenant, ça bat un coup d'œil de réagir.
20: Ok, bah alors moi, je voulais dire déjà que les putes, moi, je paye en liquide. Déjà, c'est clair. Deuxièmement, je suis tout à fait d'accord, il y a beaucoup de vieilles qui se prostituent et je sais pas si tu t'es déjà fait sucer.
4: Attends, excuse-moi. Une seconde, Barracuda.
19: Non ! Barracuda !
4: Oui. Bon, Manu, ouais, c'est la dernière fois que tu me mets ça.
20: Animal !
4: Bon, Barracuda, tu dégages.
19: Manu,
4: Barracuda, terminé pour lui, okay. Ça lui répondra.
19: T'es futé.
4: Allez, hop. Et Manu, t'arrêtes, s'il te plaît, maintenant.
21: Des loopings aussi, non ?
23: Ouais, appelle-toi looping. Va me chercher un cigare.
4: Je sens que tout à l'heure je vais rester avec Twingo et Bernuda. Les autres vous allez dégager.
23: Et tu l'as, MacGyver. Et pupu, tu vas pas laisser tomber.
4: Bon, je préviens.
21: Le débat c'est sur les prostituées. Alors j'aimerais bien qu'on suive un peu le débat et qu'on arrête de délirer.
4: Ouais, ben toi le premier, tu fais ton boulot correctement.
21: Attends, je te défends, merde.
4: Ouais, non mais tu vas me chercher une autre personne qui a Barracuda vite fait. Tu te démerdes, il y a des lignes qui sonnent.
2: J'arrête pas.
4: Alors donc qui c'est qui a pas répondu? Tout le monde a répondu?
24: Non, j'ai pas répondu moi, Gérard.
4: Qui?
24: Pupute.
4: Non, t'as déjà répondu. Je t'ai passé en premier.
24: Première.
4: Ouais. Alors donc, je peux vous dire une chose, qu'il y a beaucoup de jeunes qui se mettent à la prostitution maintenant, on ne sait pas pourquoi. Ça, faudrait voir, parce que c'est quand même inadmissible d'avoir des jeunes qui s'y mettent aussi mal.
0: T'as pas fait de recherche, Gérard, sur ce sujet? Tu sais pas pourquoi, toi?
4: T'as
0: bien une petite idée, ça vient d'où?
4: Bah, s'ils ont envie de se prostituer, c'est leur problème, c'est pas le mien, hein, personnellement. Hein. Moi, là-dessus... J'irai pas me foutre à la prostitution comme ça. Hein.
0: C'est-à-dire?
4: Voilà, c'est
0: habillé
4: tout.
0: Comme ça?
4: Toi, tu cherches les gens et tu fais vite fait, toi. Alors, Lester d'aujourd'hui, ce prostitutel, on va demander à Keketos.
25: Les quoi? Tu peux répéter parce que j'ai mal compris.
4: Lester d'aujourd'hui, ce prostitutel.
25: Mais n'importe quoi, Lester, elle se prostitue pas.
4: Alors, tu peux parce préciser?
25: Elles ont un max de pognon et voilà. Donc elles n'ont pas besoin d'argent.
4: Ben, ok.
25: Mais Rigger, elles peuvent le faire gratuitement.
4: Moi, ouais, mais ça m'étonnerait.
25: Moi, je sais que la dernière fois, je me suis tapé Pamela Anderson. Bon, le seul truc qui m'a repoussé, c'est ses pieds. Mais sinon, elle m'a pas demandé d'argent.
0: Enfin, j'ai pas alerte à Malibu, comme Zik.
4: Non, mais Manu, t'arrêtes un peu tes conneries, s'il te plaît.
25: Okay. Bon, la prochaine fois, je m'appelle Mitch.
4: Ouais, ben, la prochaine fois, tu vas t'appeler Ferme ta gueule, maintenant.
25: Pas de problème.
4: Ok, Bernuda.
10: Sur quelle chaîne? Ouais, ben, moi, j'ai déjà eu des clients, effectivement, des stars.
4: Et
10: enfin, il y a eu des politiciens, également, c'était Jean-Marie Le Pen.
4: Bernuda.
10: Oui.
24: Pas de marque.
4: Tu vas te calmer avec des conneries comme ça, d'accord? Voilà. Parce que sinon, tu vas dégager.
24: Pas d'insulte.
10: Je dis plus de nom, alors, mais enfin, je voulais quand même que tu saches que le monde des stars, c'est quand même un monde très, très vicieux. Et que, en fait, vous seriez bien surpris des genres de personnalités qui viennent vous voir et surtout ce qu'ils vous demandent, quoi.
11: C'est exact.
10: Mmh. Ah ouais. Moi, je me suis déjà pris, entre autres, donc des cotons-tiges, mais j'ai pas eu que ça, quoi. Je veux dire, c'est quand même affolant.
24: Des gens de la radio ou pas? Des gens de la radio?
11: On peut pas donner de nom. Moi, j'ai juste par exemple.
24: Pas de marque. Moi, je suis sûr que tu t'es déjà tapé.
4: Twingo! Keketos, tu t'écrases.
0: Excuse-moi,
24: par exemple,
0: Gérard.
24: Tu dis par exemple le prénom et le nom, genre Sam, Z, tout
11: ouais,
24: comme ça, quoi.
11: On va dire.
4: Alors, Keketos, terminé pour toi, au revoir.
24: Allez, hop.
0: C'est pas Keketos, je l'avais viré, je vais gérer. Sinon, à la place de Barracuda, on accueille Giclette. Bonsoir.
4: Non, là, je vais te dire une chose, que si c'est les mêmes.
0: Mais non!
4: Gare à toi.
0: J'ai pris 25 lignes, là, au moins.
4: Ouais.
0: Eh ben, dis donc. 25 lignes.
4: Alors, on va demander à Pleur de Lotus. Non, Twingo, t'as pas répondu.
11: Non, j'ai pas répondu. Je suis d'accord avec ce que disait Bermuda. Arrête, ça m'excite. Je suis d'accord avec ce que disait. Les stars sont des putes dans le sens où, bah oui, j'aime pas peut venir nous voir, quoi.
4: Mm-hmm.
11: Mais c'est des gens qui payent et qui payent bien.
4: D'accord.
11: Je peux te donner quelques exemples, sans trop te donner de noms, mais j'ai dû fouetter un comique, enfin un petit comique sans cheveux. Tu vois, qui a une drôle de tête, je l'ai fouetté pendant 3 heures, quoi.
4: D'accord. Ok. Fleur de Lotus.
24: Il me semble que certaines stars de la télé se prostituent. Certaines stars, enfin de la télé, des animatrices.
11: Et de la radio.
24: Qui couchent avec des producteurs.
4: Mm-hmm.
24: Et ça, je dirais pas de nom, mais je le sais. Mm. Et personne ne me le fera avouer.
4: Ok.
24: C'est qui?
11: À l'insu de ton plein gré.
4: Pute.
12: Excuse-moi, j'étais en train de sucer. Oui, donc moi je pense qu'il y a des stars qui doivent se prostituer. Oui, c'est possible. Pour se faire encore plus d'argent.
4: Mm-hmm. Et c'est tout ce que tu peux préciser, toi?
12: Bah attends, je suis en train de pomper, j'ai pas que ça à faire non plus.
4: Bon alors, dans ce cas-là, t'as pas que ça à faire, et bah continue à pomper, au revoir. Allez
25: hop.
4: Et Giclette?
25: Ouais, déjà bonsoir Gérard.
4: Bonsoir.
25: Bonsoir. Si Giclette, j'en mets une. Et je voulais te dire que déjà les stars ils vont pas voir des putes, ils vont voir des go-girls comme on dit. Et je pense que des go-girls t'en connais.
4: Tu peux préciser?
25: On va pas donner de nom Gérard.
4: Non mais tu peux préciser.
25: On a connu beaucoup. Je donne des noms.
0: Non mais on va pas parler des stars de cinéma. Hein.
25: Voilà, on va pas quand même, c'est leur vie privée, on va pas être pas parasite quoi.
4: Moi je peux vous dire une chose que à ma connaissance personnellement, j'ai jamais vu de star qui se mettait à la prostitution.
0: Ah bon?
4: Donc, non, j'ai jamais vu ça encore. Hein. Ça m'étonnerait qu'il y en aille qui le fasse. Hein.
0: Non, mais Gérard, imagine, elle fait plus de films bien et tout, elle a plus de reconnaissance, elle est plus célèbre. Elle peut tomber dans la prostitution.
4: Ça on sait pas. Rigo, oui.
13: Oui, donc sur IRC, on me demande à propos des stars. Est-ce que les stars du X, on peut les considérer comme des prostituées?
4: Ben, t'en as certaines qui le font tout en faisant des films X. Hein. Donc je pense que s'ils choisissent de faire ce boulot-là, c'est que c'est vraiment eux qu'on choisit, c'est pas nous.
19: La prostitution ou les films X ?
4: Les deux, hein. S'ils se mettent dans le X, ils font de la prostitution quand même.
19: Donc c'est la même chose.
4: Voilà. Donc justement, la sixième, ça y est, on vient de la paire. Septième.
8: Avant, je voudrais m'adresser aux gens du standard. Est-ce que c'est possible d'avoir une invitée mystère qui aurait fait pute ?
9: Ah ouais.
15: Ça serait sympa, ça.
4: Alors, je préviens. Qui s'amuse à demander ça ?
25: Fleur de Lotus.
4: Alors, Fleur de Lotus, tu dégages.
8: Hop.
4: Voilà. Comme j'ai ça, dégagé, ça va plus vite.
9: Allez, hop.
4: Alors, septième question. Y a-t-il plus de femmes que d'hommes qui se prostituent ? On va demander à Bernula.
16: Honnêtement, j'en sais rien parce que dans le quartier où je bosse, il n'y a que des nanas. Mais je suis persuadée qu'il y a autant de mecs que de nanas qui se prostituent, quoi.
4: Mmh. Non, mais je te demande, est-ce qu'il y en a plus ou moins ?
16: Bah, je viens de te répondre, faut te déboucher les oreilles, j'ai dit qu'il y en avait autant.
4: D'accord. Twingo ?
17: Il y en a un peu moins, comme il y a un peu moins de mecs, enfin de moi dans mon secteur. Mais il arrive qu'on fasse des trucs ensemble pour un client, quoi.
4: Mmh. Ok. Celui qui s'amuse à faire du bordel avec son téléphone est prié d'arrêter tout de suite.
19: Ah, inadmissible.
17: Avec ta bouche.
8: C'est abominable.
4: Alors, qui c'est qui nous reste ?
8: Keketos.
9: Jiklet.
4: Non, je crois que Keketos, je t'avais dit de dégager.
19: Non, pas lui, Gérard.
8: C'est pas moi.
4: Alors, si tu veux répondre ?
8: Ouais, je pense qu'il y a beaucoup plus de filles qui se prostituent.
4: Ouais, mais s'il y a plus de femmes que d'hommes ?
8: Bah, il y a plus de femmes que d'hommes qui se prostituent.
4: Ouais, celle qui se marre comme un bouc, là, elle va se calmer.
16: Enlève tes cotons-tiges des oreilles.
9: Oh là.
4: Bernuda, tu vas te calmer parce que tout à l'heure, tu vas dégager.
16: Ouais, c'est pas moi.
9: Allez, si.
8: Ouais, Gérard, je peux répondre.
4: Ouais.
8: C'est Macron à la moutarde.
4: Tu sors d'où, toi ?
8: J'ai remplacé Pupute temporairement.
4: Non, Pupute.
21: Non, Pupute, on l'avait viré, j'ai oublié de te le dire. Excuse-moi, c'est Macron à la
4: place. Ouais, non, mais attends, Fildard. T'es prié de faire ton boulot correctement, mais parce que c'est la dernière semaine que tu fais les débats.
9: Jean-Luc.
21: J'étais dans les 24 lignes, là. Jean-Luc. Je pouvais pas tout faire.
4: Gérard. Ouais, ça y est, ça se calme derrière vous, je vire tout le monde.
19: Gérard, pour revenir au débat, voilà, comme allait dire Manu, voilà. Y a Rocco sur IRC qui te demande si le téléphone rose est considéré comme une forme de prostitution.
4: Bah justement, là, on va en parler tout à l'heure.
19: Par contre, moi, Gérard, j'ai un petit sondage. Donc il y a la question, combien donneriez-vous à une pute ? Donc 32% donneraient 2 euros, 28% donneraient leurs animaux domestiques, et 40% donneraient leur approbation, et 1% ont déjà donné leurs dents et n'ont pas voulu donner leur moustache.
4: Alors je vais dire une chose, tu vois, tes trucs de merde là, ton sondage, c'est à peu près le même sondage que le premier. Alors c'est même plus la peine de...
19: T'as pas remarqué, mais
4: pour l'instant t'es à moitié bouché.
21: T'es aveugle. Hein.
4: Ouais, ça se voit que dimanche tu vas te fiancer parce que dis donc, t'es en train de foutre ta merde aujourd'hui. Ouais. La semaine dernière tu faisais du bon boulot, cette semaine tu merdes. T'es comme fil d'art. Bon, vous fermez, maintenant vous allez fermer vos gueules. Bon, je sens qu'on va virer tout le monde.
8: Macron à la moutarde, je peux répondre.
4: Vas-y.
8: Ouais, moi je pense qu'il y a autant de putes au féminin qu'au masculin, mais des masculins, il en faut. Il en faut.
4: Mm-hmm. Mais c'est tout ?
8: Bah ouais.
4: C'est bon, il fait. Giclette ?
9: Je pense qu'il y a quand même vachement plus de femmes que d'hommes qui se prostituent. T'as qu'à voir les deux grosses salopes qu'on a là au téléphone. Ça explique pas mal de choses quand même.
16: Moi, j'aime la bière.
17: Fermez pas là, je suis désolée, je ne peux pas laisser passer ça, Gérard.
9: Ah, vous êtes quand même des grosses chiennes, les filles.
17: Non, ah ouais. je ne suis pas une grosse chienne.
16: Moi, je confirme.
9: Ah,
16: je
9: tu vois
16: mon cas.
9: Ah, mais faut en être fier, hein.
4: Ça y est, vous avez fini.
17: Non, on n'a pas encore terminé.
9: Attends,
17: non,
9: business.
17: D'être prostituée de profession, mais je ne suis pas une chienne.
16: Ah, moi, je suis une chienne.
4: Vous savez ce que vous allez faire ? Vous allez régler votre merde hors antenne.
17: Non, ça y est, c'est fini.
4: On va s'écouter Roger le pipeau avec du soupe parce que c'est dur de péter et on se retrouve après en espérant que vous êtes calmés et on récupère Keketos en espérant que ça s'est calmé ce coup-là.
25: Pas de problème, moi je suis très calme et je te kiffe, Gérard.
4: Ouais, tiens, moi je te dis merde.
25: Ça veut dire que je t'aime bien ?
4: Bah, moi aussi, mais moi...
25: Ça va alors.
4: Ok, Bernuda ?
21: Non, Bernuda est partie, on accueille Laura Ingalls.
4: Qui ?
21: Laura Ingalls.
16: Oui, alors... bonsoir Gérard.
4: Bon, Manu, s'il te plaît.
21: Le Ringals.
4: Non, non, mais tu m'arrêtes cette merde là parce que ça m'énerve.
25: Est-ce que t'as la musique de MacGyver?
4: Non. Je vous préviens, vous allez vous calmer maintenant.
21: Donc on a toujours Twingo.
4: Oui, on récupère Twingo qui voilà. Est là.
21: À la Macro, on l'a, il est parti. Macro, on a Susson. C'est un, il est encore puceau, donc il voudra en parler et savoir à suivre pour le débat. Bonsoir puceau.
24: Ouais, salut.
21: Enfin, ah, Susson, puceau. Pardon, Susson, excuse-moi.
4: Susson, ouais.
21: Et il est puceau.
4: Et on a Giclette.
21: Non, ouais. Giclette est toujours là. Et à la place de Fleur de Lotus qui est parti aussi, on a Pulsor.
4: Ouais, ok. Ouais, bah c'est pas mal. Ok, donc on va reprendre le... Oui, Rigo.
19: Oui, tout de suite, alors pour reprendre le thème du débat, il y a Access sur IRC qui te demande comment on désigne une pute au masculin. On dit un pute ou on dit quoi?
4: Non, on dit une pute simplement, il y a pas de...
19: Ah mais quand tu t'en prends un fil d'art, tu lui dis que c'est une pute, c'est...
24: Un rappeur, on dit.
19: Bon. Toi, je vais t'attraper un de ces quatre.
4: Celui qui s'amuse à dire ça va se calmer tout de suite, sinon il va retourner au standard et on va reprendre quelqu'un d'autre.
25: C'est un gigolo, Gérard.
4: Ok. Alors je préviens que celui qui redit des conneries dégage maintenant. Je vais pas m'emmerder longtemps. Hein.
25: Okay. Ouais, vas-y, Rocky.
4: Alors, que pensez-vous de l'amour par téléphone? Donc on revient à la question qui avait été posée sur l'IRC. Donc voilà. Alors, Pulsor.
24: L'amour au téléphone? Bah, je suis pas très friand de ça, en fait.
4: Moi, non, mais que pensez-vous de l'amour par téléphone?
24: Oui, c'est ce que je dis, l'amour par téléphone, moi, j'aime pas trop. Mmh. Moi, j'aime bien le contact moite d'une peau sur une peau. Et les étreintes ravageuses.
22: T'es chaud, toi?
24: Ouais, je sais.
4: Ouais, ok.
24: Ouais, j'ai pas fini, hein.
4: Ouais, bah, vas-y.
24: Et sinon, on m'a coupé le téléphone.
4: Non, mais attends, je vois pas du tout le rapport avec...
24: Bah, c'est pour ça, je peux plus le faire par téléphone, donc je suis obligé de le faire en chair et en os.
4: D'accord. Kekétos?
25: Ouais, bah moi je trouve ça naze l'amour par téléphone.
4: Mmh.
25: Comme disait le mec avant là.
4: Pulsor.
25: Faut du contact.
4: Ouais, non mais.
22: T'es chaud toi aussi?
4: Non mais ça suffit toi, Laura. Hein.
25: Attends, Laura, elle est.
4: Ou Twingo, vous allez vous calmer là.
21: Cigarette?
4: Alors, non mais ça y est là?
24: Bah j'en ai plus moi.
25: Moi j'en ai.
4: Si, moi, j'en bien, moi.
25: Moi il m'en reste 10.
4: Bon, Kekétos.
25: Ouais, bah donc je te disais, moi il faut du contact, sinon c'est pas bon.
4: Mm-hmm.
25: Je pense que t'es d'accord avec moi, Gérard.
4: Oh bah moi personnellement, j'irais pas m'amuser à faire ça par téléphone. Hein. Mm. Nuance, Laura.
1: Ouais, bah écoute, Gérard, moi je suis encore vierge.
4: Mm.
1: Et je veux perdre ma virginité avec l'homme de ma vie.
4: Mm.
1: Donc pour moi, faire l'amour par téléphone, c'est quelque chose de vachement important parce que ça me permet de m'extérioriser.
4: Manu, tu m'éteins ça, s'il te plaît.
21: Juste en fond.
4: Tu m'éteins ça, s'il te plaît.
21: Manu, sérieusement, c'est chiant, on peut pas bosser.
4: Manu, tu m'éteins ça.
21: Manu.
24: La petite foufoune dans la prairie.
4: Manu.
25: Pour ta virginité, si tu veux, je peux te rendre ce service.
24: Ouais, pas de problème.
25: Prends pas
24: 4.
25: Moi, je voulais lui dire pour la mort du télé...
4: Non, mais pour l'instant, vous allez vous taire quand Manu arrêtera ses conneries avant que je me lève.
21: Hein? Ouais.
4: Oui, tu m'arrêtes ça, s'il te plaît.
21: Ok.
4: D'accord. Alors, Laura.
1: Ouais, donc je te disais, en fait, moi, je suis encore vierge. Et je voudrais perdre ma virginité avec l'homme de ma vie.
24: Mmh. Ouais, je suis là. Je suis plus sûr, ça tombe bien.
4: Oh, derrière, on se calme, s'il vous plaît, merci.
1: Je suis fière d'être encore vierge, j'ai 19 ans.
4: Mmh.
1: Et en fait, j'aime bien faire l'amour par téléphone parce que vu que je ne l'ai jamais fait.
24: Toi, t'es chum, toi.
1: Ça me permet, en fait, de voir un petit peu ce que ça fait. Puis donc, j'aime bien. Je préfère parce que je te dis, je ne l'ai encore jamais fait et j'attends vraiment le bon moment. Donc pour moi, par téléphone, pour l'instant, c'est ce qui me convient le mieux, quoi.
4: Ok. Question, attends, 5 minutes. 5 minutes. Oh, s'il te plaît.
19: Oui, donc il y a Rocco qui te demande, est-ce qu'il peut faire l'amour par téléphone, même s'il a un téléphone bleu au lieu qu'il soit rose?
4: De toute manière, la couleur n'a rien à voir. Hein.
19: Alors pourquoi rose?
4: Bah, parce que c'est un truc, il y a des téléphones roses, c'est des trucs, c'est des magazines qui peuvent trouver un peu partout.
19: Non, un téléphone, c'est pas un magazine.
4: Ouais, mais dans les magazines, t'as des numéros de téléphone et tu peux faire ça par téléphone. Alors,
21: pourquoi, Gérard, on appelait ça des téléphones roses?
4: Eh ben, tu demanderas à ceux qui s'amusent à en faire.
21: Pas les téléphones rouges ou verts?
4: Non, il y en a pas. Twingo.
21: Ou à touche.
22: Oui.
4: Laura, tu voulais peut-être ajouter quelque chose avant?
1: Non, bah non, c'est pas grave.
4: Ok. Manu, c'est la dernière fois que tu me mets ça. Tu mets à ça, s'il te plaît, tout de suite.
24: Oh là là.
4: Twingo.
22: Oui. Moi, ça m'est arrivé de me prendre des téléphones dans des délires sadomaso.
4: Mmh.
22: Mais c'est pas grave. c'est pas ce qu'il y a de plus agréable en fait.
4: Mmh.
22: C'est vrai que la chaleur moite, c'est mieux que la froideur du plastique.
4: D'accord. Giclette.
3: Ouais ben, mets-moi par téléphone, là je suis en plein dedans. Et je vais t'en mettre plein la tronche.
4: Bon alors Giclette, tu dégages comme ça, t'es tranquille. Terminé pour Manuel.
3: Attends,
4: terminé pour toi.
3: Attends,
4: c'est terminé.
3: Attends.
4: Terminé.
3: Ça y est,
4: Susson.
24: Ouais, donc moi, vu que je suis puceau et que j'ai pas eu le cran d'aller aux putes, je suis assez friand de ça, ouais.
4: D'accord.
24: C'est assez cher, en plus je me suis fait couper la ligne par ma mère, quoi, 223 francs la minute, ça fait un peu cher.
22: C'est excessif, oui.
24: Voilà, quoi. Voilà.
4: Ok, bah, je pense que aujourd'hui vous avez décidé de foutre votre merde. Hein, Manu et Puldar, vous avez l'intention de foutre la merde combien de temps là, jusqu'à la fin du débat?
5: Bah je sais pas, ouais, encore une demi-heure.
4: Encore une demi-heure, ça se voit que dimanche tu as passé au pliant sec parce que la semaine dernière t'as fait un boulot correct, cette semaine tu me fous de la merde parce que t'as Laura, tu t'amuses à me mettre des jingles pourris, t'as l'autre qu'on lui demande quelque chose qui veut rien.
5: Attends, moi je le fais, hein.
4: Ouais, ben, t'as intérêt de te réveiller vite fait, toi, parce que ça va pas aller longtemps, toi. Alors, je peux vous dire que ça, ceux qui s'amusent à faire ça par téléphone, c'est vraiment qu'ils ont du fric à poutre en l'air.
19: À propos de téléphone, Gérard, sur IRC, on me demande si avec un portable, c'est possible.
4: Mais ça coûte aussi cher qu'une communication normale.
5: Non, c'est plus cher, en plus.
4: Ça dépend des...
19: Et c'est accessible.
4: Tu peux y avoir accès facilement, oui. Pourquoi pas.
19: Ok.
5: Non, mais ce qui est mieux, c'est d'avoir, quand c'est comme ça, quand tu veux faire du téléphone rose avec ton portable, c'est d'avoir un forfait.
4: Ouais, mais de toute manière, le forfait, tu te vides facilement avec
19: non,
4: ça.
19: Non, mais hein. Le forfait rose.
4: Ouais, le forfait rose. Non, mais ça, je sais pas si ça existe encore.
7: Gérard, c'est Lorraine Galf. Je peux juste rajouter quelque chose.
4: Ouais.
7: C'est que moi, en fait, on paye pas 2,23 francs la minute, c'est qu'on m'appelle directement chez moi sur ma ligne privée.
4: Mmh.
7: Donc, si ça intéresse quelqu'un.
4: Ah ben, tu verras ça après hors antenne avec Fildar.
22: Ah bah ça, c'est plus seulement.
4: Non.
24: Il y a moyen d'aller plus tard 30 minutes.
4: Pour l'instant, on continue le débat et okay. Vous gérerez ça après hors antenne.
24: Okay.
4: Alors, que pensez-vous des sex-shops dans toute la France? On va demander à Pulsor.
5: C'est quoi cette question sur la, c'est pas sur la prostitution ça?
4: Non, les sex shops, c'est
5: non.
4: Pas sur la prostitution.
5: Bah non.
4: Non.
5: Les sex shops, non, c'est pas la prostitution.
4: Bah non,
5: parce que
4: attends,
5: c'est n'importe quoi.
4: Ben, si ça te plaît pas, tu plies bagage, tu vas voir ta copine, ok? On va demander à Pulsor.
24: Ouais, les sex shops, je connais pas trop ce milieu.
4: Mmh.
24: Mais, bon, enfin, j'ai pas trop d'avis, en fait. Sur les Pulsor, sur les sex shops.
4: Mmh.
24: Mais j'aime bien le rap.
4: D'accord. Laura?
7: Bah écoute, donc moi comme je disais, je suis vierge, mais enfin ça m'est déjà arrivé d'aller dans ce genre d'endroit, mais enfin je me déguise un petit peu pour pas qu'on me reconnaisse parce que je suis vraiment très pudique.
24: Tu te rases.
7: Et donc en fait je prends certains objets, c'est vrai, et je les donne à ma mère et je regarde un peu ce que mes parents font.
4: Mmh. Ok, Tungo.
22: Oui, bah moi j'ai l'occasion, oui, souvent d'y aller, soit pour m'alimenter en film ou en gadget divers, quoi.
4: Mmh.
22: Parce que mes clients sont demandeurs, j'enfonce souvent des godes aux clients, enfin tu vois, des choses comme ça, des menottes, des choses en cuir, des cassettes porno.
4: D'accord. Ok, Susson. Susson.
24: Oui.
4: Tu te réveilles s'il te plaît, parce que là vous commencez à dormir, ça m'énerve.
24: Okay, donc moi j'étais routier avant, donc j'allais dans les sex shops pour me acheter des posters pour mettre dans mon camion. Mais sinon, j'y allais très rarement, quoi.
5: C'est des histoires, c'est routier.
4: Hey, je vais te dire une chose, que pour l'instant, t'es en train de dire...
5: N'importe quoi.
4: De dire des conneries, donc je pense que pour toi, ça va être terminé.
5: Non, ce qu'il dit, c'est vrai.
24: Non, c'est des pervers. Hein.
4: Donc, je peux te dire une chose, que c'est faux. Là, t'es en train de massacrer le boulot routier.
24: Ouais, c'est vrai.
4: Donc, t'as intérêt de te calmer avant que je te vire.
24: C'est des routiers.
4: Ok. Alors, ceux qui sont pas contents, vous allez dégager, parce que je vais pas chercher midi à 14h maintenant. Ok?
5: Ok.
4: Alors, tout le monde a répondu. Donc, des sex shops, si ça existe, et il y en a un peu partout en France, et c'est dommage que ça existe. T'en as plein sur Paris.
22: Pourquoi c'est dommage?
4: Non, parce que je trouve que c'est dégueulasse, parce que les gens... Ouais, mais attends, t'as les mecs qui sont là et qui, dès qu'ils te voient passer, ben, ils insistent pour que tu rentres.
22: Si
4: t'as
22: pas... Mais
21: ça, c'est pas de la prostitution, ça, Gérard.
4: Non, mais ils insistent pour aller voir ce que la nana est en train de faire, et les trois quarts du temps...
21: Non, c'est pas une prostituée, elle bosse.
6: Mais la nana... Tu l'es ta mère.
4: Mais va te faire sauter, toi, espèce de connard.
14: Ta mère, c'est des ours.
4: Putain. Tu vas fermer ta gueule, toi, quand je parle. Ou sinon tu gerbes, ok?
6: Debout, Sandy, debout, espèce de feignasse, là. Viens, le loup.
4: Allez, hop, dégage-moi celui-là.
15: Pourquoi t'es tout mousse, toi?
6: Ça va être en fait.
4: Donc, alors, on va...
21: Allez, paumé, Gérard, c'est pas mal.
4: Non, parce qu'il y en a qui...

0: 100% aime le balcon avec les drapeaux Fun Radio, je comprends pas. Non.
1: Toi, c'est la dernière fois que tu t'amuses à balancer des conneries comme ça, parce que sinon je vais t'éclater ta gueule avant.
2: Mais c'est pas moi.
1: C'est toi qui balances des saloperies.
2: Mais non.
1: Alors, je te préviens, c'est la dernière fois. La semaine prochaine, tu vas dégager. Et je te le dis tout de suite. La semaine prochaine, je veux pas de toi.
3: Maître Olivier.
1: Alors, y a-t-il autant de prostituées et d'homo dans les autres pays que la France? On va demander à plus de sort pour terminer le débat.
3: Oui, bah, la France n'a pas le... Comment dirais-je?
4: Technopole.
3: Le truc, comment... Je trouve pas le mot.
0: Technopole. Voilà, tu en avais une en Allemagne avec Titi récemment.
3: Technopole. La France n'a pas la technopole. Et les autres pays, pourquoi pas?
1: Manu, c'est la dernière fois que tu dis des conneries aussi pour moi.
3: Je sais quand même. C'est que le pote à GG. Et il va en camion, il l'amène en Allemagne. Alors, un peu de respect quand même.
1: Alors, Laura.
5: Ouais, bah, tu sais, moi, au départ, je suis originaire des Philippines. Et en fait, on m'a demandé, enfin, je me suis fait rapatrier en France parce qu'au début, on voulait me mettre sur le trottoir. Donc, j'ai réussi à m'en sortir malgré tout.
1: La même manière, la question, c'est y a-t-il autant de prostituées et d'homo dans les autres pays que la France?
0: Je pense pas.
5: Justement, je te parle des Philippines.
0: Je pense pas.
5: Aux Philippines.
1: Fildar, tu fermes ta gueule et c'est tout.
5: Ouais,
1: je t'écoute, Laura.
5: Faudrait que Fildar, il la ferme un peu, ça m'énerve.
1: Non, mais on t'écoute, vas-y.
5: Ouais, donc je te dis, aux Philippines, alors là, ça cartonne, mais quelque chose de grave. Parce que t'as tout, t'as même des gosses. Donc t'as des gosses, t'as des homos, t'as des vieilles, t'as des gros, t'as des chiens, t'as tout, quoi.
1: Mais ça, de toute manière, faut dire que dans ces pays-là, c'est, en fin de compte, c'est des personnes qui viennent les chercher, qui les pensent à se prostituer.
5: C'est des pays sous-développés là-bas, donc en fait, pour eux, il y a que le cul.
6: C'est parce que c'est des pays pauvres, en fait.
5: Voilà, c'est ça.
1: Une question IRC, Rigaud, non?
7: Non, il y a juste Arnett qui demande à Fildar de le rappeler.
1: Non, c'est plus la peine. Le débat, il va être terminé. Alors, c'est pas la peine.
3: Hein. Ah, t'es mou. Hein.
1: Alors, Twingo.
4: Oui.
3: Tout mou.
4: Déjà, je vois pas le rapport avec les homos, excuse-moi. Mais il n'y a aucun rapport avec les homos et les prostituées. Donc, tu pourrais reformuler ta question.
3: Ouais.
1: Alors, y a-t-il autant de prostituées et d'homos dans les autres pays que la France?
4: Oui, ben non, je te dis qu'il n'y a aucun rapport avec les homos, quoi.
6: Ouais, on parle pas des homos, on parle de la prostitution, là.
4: Voilà.
6: Tu peux être homo sans être prostituée. Hein.
4: Voilà.
1: Et donc, c'est ta réponse?
4: Non, moi je te dis que c'est pareil, quoi. Il y en a partout. Hein.
6: Et à ton avis, Gérard, dans quel pays il y a le plus de prostituées?
1: C'est dans les pays étrangers, comme on en a parlé avec Laura tout à l'heure. On l'a dit, c'est les adultes qui vont chercher les mômes pour les mettre à la prostitution. C'est
8: pas eux. Connard, va te faire péter l'anus, du con.
3: Ouais, ça c'est vrai aussi. Moi, dans la place.
1: Fildar, tu vas essayer de me choper tout de suite celui-là.
6: Ouais, le problème c'est que c'est une voix bizarre que j'ai jamais entendue dans les auditeurs que j'ai là.
3: Il y en a beaucoup en Thaïlande, hein. C'est vrai.
6: Ouais, c'est un petit pays où il y a plein de putes.
3: Ouais, moi je sais pas, Gérard, parce que moi j'ai jamais été voir les putes, donc je sais pas, mais je pense qu'il y a des pays où c'est interdit, et même des villes, quoi. Il y a des villes où la prostitution est interdite, quoi.
6: C'est pas Gérard, l'auditeur, il te parle.
1: Ouais, je t'écoute, Susson.
3: Ouais, je disais qu'il y a des villes où la prostitution est interdite, même dans les pays, quoi. T'as qu'à voir au Groenland, il fait trois fois pour se trimballer le cul à l'air.
1: Non, mais attends, c'est là, je comprends, je vois pas. Oh, ceux qui parlent derrière, ça vous gêne pas si je parle?
4: Non.
1: Non. Celui qui s'amuse avec son téléphone, il arrête.
3: Groenland,
1: qui s'amuse avec son téléphone, arrête tout de suite.
3: Il y en a au Groenland, il y en a en Thaïlande, mais en Disneyland, tu verras jamais Blanche-Neige te tailler une pipe.
1: Bon, Pulsar, ça suffit tes conneries maintenant? Ouais, Pulsar.
6: Ouais. Non, mais il est là, c'est bon. Donc la prochaine question, c'est quoi? C'est la dernière?
1: Ouais, il y en a plus.
6: Ah, il y en a plus?
1: Non.
6: Ah bah ça a été vite alors.
1: Bah ouais.
6: Bon bah conclusion alors.
1: Alors conclusion du débat, donc on va demander à Pulsar pour conclusion.
3: Franchement j'ai trouvé ça vulgaire.
1: De quoi?
3: Moi je croyais que t'allais pas parler de la prostitution mais d'une façon imagée, tout en métaphore.
1: Non mais attends, mais moi je m'amuse pas à la prostitution.
3: Et
1: hein.
3: Vas-y, Bépine par là, des hommes par là, des chatons, papier de verre, des trucs comme ça, moi ça, franchement ça me dégoûte. Moi ça me donne même pas envie de faire l'amour.
1: Eh ben ça tombe mieux pour toi hein, si t'as pas envie.
3: J'ai envie d'avoir une descendance, si tu veux.
1: Okay.
3: Donc la prochaine fois que tu fais un débat comme ça, t'essayes d'exhorter tes troupes, déjà, d'une. T'essayes d'avoir de la pêche, parce que t'es quand même à la radio. Hein. Et ouais, voilà, c'est tout ce que j'avais à te dire, et puis je te souhaite une bonne soirée, Pécor.
1: Ok, bah toi-même, Pécor. Laura?
5: Ouais, bah en fait, moi je suis hyper choquée de la façon dont t'as amené ce débat. Je suis franchement très très déçue. Et honnêtement, arrête la radio, quoi.

0: Manu.
1: On est pour l'alcool.
2: Oui.
0: Laura, moi je t'emmerde.
3: Je la virais.
0: Alors, Twingo.
1: Oui.
0: Donc pour toi,
1: ça s'est mieux passé que le premier. C'était plus agréable à le faire qu'à d'écouter le premier. Néanmoins, bon, on n'a pas traité vraiment le sujet, comme d'habitude de toute façon. Et merci Manu d'avoir un peu animé, parce que ça fait chier.
2: De rien.
0: Non, mais de toute manière, c'est pas que les questions, c'est moi qui les ai préparées.
2: Ce qu'il y a,
0: c'est que... Comme quand on demande à quelqu'un de virer des gens et que monsieur en a rien à foutre aussi, donc c'est pour ça que...
1: Ne t'en prends pas toujours aux autres, je veux dire, le fond c'est quand même toi, quoi. Eux c'est la forme.
0: Ouais, non mais attends, c'est comme Fildar qui fout sa merde quand on lui demande quelque chose.
1: Oui, non mais ça c'est parce que t'es pas capable d'assumer, donc c'est Fildar qui prend, quoi. Faut bien qu'il y ait quelqu'un qui traîne.
0: Ouais, mais alors quand tu demandes à Fildar de virer une personne et qu'il la reprend sous un autre nom, enfin, c'est pas mal.
3: Enfin bref, la suite des conclusions, Gérard.
0: Susson, pour finir.
4: Ouais, le débat c'était à chier comme d'habitude. Hein. La prostitution dans l'armée, on en a rien à foutre. Et puis c'est quand tu veux pour te mettre un coup de tube.
0: Moi je t'emmerde. Voilà.
3: Non mais c'est trop vulgaire en plus.
5: Ouais, grave.
3: Il a fait sa conclusion, tu dis bon d'accord, j'accepte ta conclusion.
0: Non, mais il a pas besoin d'aller plus loin, de dire des conneries.
3: Il donne son avis.
0: C'est tout.
3: Il donne son avis.
0: C'est tout, voilà. Donc,
3: ta conclusion
0: sur l'IRC, il y avait...
5: Les seules conclusions, c'est que c'était pourri, que ça avait ni queue ni tête comme toi, quoi.
0: Eh ben, c'est pas mal. Moi, conclusion, c'est comme la semaine dernière. À chaque fois que vous me foirez les débats, il y en a qu'un qui bosse super bien aujourd'hui, qui a bien fait son boulot aujourd'hui. Les deux autres, je peux dire que c'était de la merde.
3: Et lequel c'est moi,
5: quoi.
3: T'es fou.
5: C'est rigolo. Même toi, t'as pas fait ton boulot comme il faut. Quoi.
0: Ouais, mais toi, t'as quand même.
3: Non, Gérard, t'as écouté ce qu'il vient de te dire, Rigo? Non, mais c'est pas les débats de Rigo.
0: Non, mais même, il y a Crigo qui a mené à peu près à bien les questions sur Internet. On a pu y répondre. C'est sûr que ce soir, ça a été un peu la merde. Ça, tant pis. Hein, c'est vous qui avez voulu qu'on fasse des débats comme ça. Ben moi, si vous voulez plus de débats, vous le dites. Hein, c'est tout. On va les arrêter. Puis on va vous prêter de la libre antenne le jeudi. C'est tout.
3: Non, mais il faudrait que tu réfléchisses ou que tu travailles un peu mieux tes débats, quoi.
0: Non, mais attends, les questions que je vous ai posées, vous m'avez dit que c'était bon, donc maintenant.
3: Non, moi j'ai pas.
0: Les gens, quand je t'ai demandé quelque chose, tu les as repris sous d'autres noms.
3: Non, je les ai virés.
0: Ouais, tu as mon cul, oui.
3: Non.
0: Ouais, tiens, attends, les trois quarts, c'était les mêmes.
3: Non. Hein?
0: Non, à peine.
3: Ah non?
0: Non, tiens, je vais réécouter les cassettes, tu verras que c'était les mêmes. Hein? Enfin, bref. Voilà, donc vous allez retrouver Rousseau pour la nuit sans pub. Et on s'écoute.
3: J'ai les jambes écartées et j'attends ton tube.
0: Voilà. Et vous allez retrouver Rousseau pour la nuit sans pub.
6: Ouais,
7: Et dis pas merci.
6: Et tu peux dire bonsoir quand même à Manu le gamin qui vient de rejoindre maintenant la grande.
0: Mais Manu le gamin, de manière, il est interdit de se réveiller. De manière, je veux carine avec moi après.
6: J'ai Manu le gamin qui vient donc de.
0: Manu le gamin, t'as intérêt de te réveiller, mon pote. Hein.
6: Qui vient officiellement de rejoindre l'équipe du Star System, donc qui est là chaque jeudi, qui fait le standard du débat de Gérard.
0: Il y aura Karine.
6: Karine, au petit sein bien pulpeux.
0: T'inquiète pas. Elle m'aime bien, n'empêche. Parce qu'il ne faut pas oublier que.
3: Elle t'excite quand même, Karine.
0: Non, mais malgré.
3: Karine, elle t'excite ou pas?
0: Tu permets?
3: Elle t'excite ou pas?
0: Malgré ce que j'ai entendu hier.
3: Elle t'excite ou pas? Yes.
0: Bon, tu me laisses finir, s'il te plaît?
3: Elle est là, Karine? Elle nous écoute?
0: Oui, elle est là. T'inquiète pas, elle est dans le coin.
3: Est-ce qu'elle t'excite autant qu'elle m'excite ou pas?
0: Ah, ça, c'est ton problème. De manière, elle était là.
3: Elle t'excite, Karine, ou pas?
0: Elle est gentille.
3: Avec ça, quand même, elle est bien foutue. Elle est. Hein,
0: elle est gentille.
3: Elle t'excite?
0: Ah, mais je te dirai rien d'autre.
3: Elle est là, Karine, ou pas, Philippe? Elle est là?
0: Ouais, Karine.
3: Elle est en train de se lever pour GG.
0: Oh, ouais, c'est ça, t'as raison.
3: Elle est là, Karine, ou pas? Elle est là?
0: Ouais, elle est là, t'inquiète pas, je l'ai vue tout à l'heure.
3: Elle t'excite, Karine?
0: Ah, je te dirai rien.
3: Ah. Oh là là, il est tout rouge.
0: Ah, la blague.
3: C'est vrai qu'elle est excitante hein, ce soir. Hein.
0: Ouais, mais de toute manière, elle va réagir.
3: D'habitude, jamais, mais là, ce soir, je dois reconnaître que.
0: Elle va réagir parce que hier, il y a.
3: Le col roulé te va à merveille. Hein,
0: ouais, mais pourquoi? Parce que. Hier...
3: Tu le mets jusqu'ici, le col roulé. Ça te verra encore.
0: Non, mais il y a quelqu'un hier qui a été percé, qui a été parlé des piercings. Et t'as dit que Karine avait un piercing sur le ventre.
3: Tu nous le montres?
0: Ouais, mais de toute manière, je l'ai vu la semaine dernière.
3: Vas-y. Oh là
0: ouais,
3: là
0: mais
3: là
0: je sais. T'inquiète pas, j'ai vu la semaine dernière. Alors
7: Allez, à tout de suite, on se retrouve pour les débats.
3: Oh le cochon.
7: Oh bah c'est toi. Cochon toi-même.
0: Ça va.
8: Bien, en forme.
0: Faut bien. Faut faire à l'aide, je dis, c'est les débats, donc faut y aller. Hein.
8: Les débats de ce soir, c'est quoi?
0: Alors, le premier, c'est les boss bands, et le deuxième, ça sera sur les femmes.
8: Ok, et le numéro de téléphone?
0: Donc, c'est le 0803-08-5000 et 0800-70-5000 et toujours le 3615, code Fun Radio, rubrique directe sur le Minitel. Donc si vous voulez nous appeler ou autre, n'hésitez pas. Et si vous voulez réagir sur les débats, n'hésitez pas à nous appeler. On vous attend. Nombreux et nombreuses. J'espère que ça se passera bien comme la semaine dernière. Je voudrais bien que ça se passe bien. À part que je voudrais pas qu'on entende parler de certains trucs. D'accord?
8: Tu l'as déjà dit.
0: Voilà. On en a parlé tout à l'heure avec le Star System. Donc, si je pouvais avoir la liste.
8: Ça arrive. Le standard se met en place et on va dire bonjour sur Minitel à Damien, à Psychiatre, à Œil de Lys. Il y a plein de monde. Gérard, c'était encore échappé de Sainte-Anne.
0: Hein.
8: Désolé. Hein.
0: Mais désolé. Par contre, il y en a une, je voudrais bien si elle pouvait nous rappeler. C'est la fameuse feuille de rose. Alors dans ce cas-là, comme apparemment on est en train d'attendre un peu des auditeurs, je vais vous faire un petit poème. À moins que la crapette au standard...
8: Vas-y, à la rigueur, attaque avec un petit poème, mais un seul. Mais disons, t'attaques fort, parce que normalement les poèmes, faut te prier pour les faire. Et alors là, monsieur, commence avec un poème.
0: Voilà. Alors donc, allez, on va y aller sur...
8: Pardon, c'est moi qui ai fait une erreur. Excuse-moi, vas-y.
0: On va y aller sur aimer. Alors, je voudrais t'aimer sur un camion. Je voudrais t'aimer dans une grande surface. Je voudrais t'aimer sous la douche. Je voudrais t'aimer sur une photo. Je voudrais t'aimer dans un grand lit. Je voudrais t'aimer sur un toit ouvrant. Je voudrais t'aimer sur un Jeddah. Je voudrais t'aimer en mini-jupe. Je voudrais t'aimer en te faisant des caresses. Et je voudrais t'aimer en tenue transparente. Voilà, donc j'espère que ça vous aura plu. Et si vous avez des thèmes d'autres thèmes, vous me les donnez, je serai prêt à vous les faire.
8: D'ailleurs, écoute Gérard, avant, puisque le standard est presque prêt.
0: Oh, ouais.
8: T'as reçu un, il y a écrit dessus, cadeau pour Gérard de Suresne, œil de lynx. Eh ben ça doit être... Si, œil de lynx sur Mintel, ça doit être ça. Et fesses de babouin. Cadeau pour Gérard de Suresne, de la paille de lynx, de fesses de babouin, c'est écrit sur tous les sens. Donc vas-y.
0: Donc on va ouvrir ça en direct, en espérant que ça ne se fait pas des saloperies. Alors on va ouvrir. Alors là c'est apparemment c'est un courrier. Là il y a du papier toilette. Merci quand même.
8: Et il y a pas un texte écrit dessus?
0: Non.
8: C'est quand tu dis tu peux te torcher le cul à mon avis tu vois. Ils ont compris le message hein.
0: Il y a du gel moussant sur jas.
8: Ça c'est pour te laver. Ça c'est une très bonne idée. Ça, Gérard, le gel moussant c'est génial.
0: Du Tempolas 500, je sais pas ce que c'est, ça doit être à mon avis.
8: C'est un calmant.
0: Non, il y a rien dedans.
8: Non, c'est de l'aspirine.
0: Non, il y a rien dedans.
8: Il y a rien dedans?
0: La boîte est vide.
8: Bah écoute, c'est pour te dire qu'il faut peut-être que tu prennes de l'aspirine, je ne sais pas.
0: Un petit savon,
8: ça c'est bien le savon.
0: Bois de santal.
8: Mais il faut dire que Gérard sent très très bon ce soir. Gérard nous a fait un mélange de Paco Rabanne et de quoi d'autre?
0: Paco Rabanne et puis de l'Adidas, comme d'habitude.
8: T'as déjà vidé toutes les bouteilles qu'on t'avait données quoi.
0: Non, quand même pas.
8: Mais est-ce que tu sais que l'Adidas ne se mélange pas avec du Paco Rabanne?
0: Ouais, mais ça c'est...
8: Tu sais qu'il faut se laver aussi avant de mettre un parfum.
0: Oui, mais merci.
8: Non, moi je conseille toujours les gens, hein. Tu sais, je suis un peu... Bon, il y a quoi d'autre dans le paquet?
0: Il y a un bouquin, le télescope des clans des 7.
8: Des clans des 7, oui.
0: Voilà, la caméra, non. Tu veux pas le voir à la caméra. Donc, voilà.
8: Vas-y, continue, c'est tout?
0: Ouais, c'est tout.
8: C'est vide? Bon, merci, redis les noms.
0: Donc, je remercie. Alors, son nom. Fesse de babouin.
8: Voilà, il y a eu de lynx.
7: Merci à Fesse de Babouin.
8: Alors. Et Gérard a des petits t-shirts de boys band offerts par Max. Attention, attention.
9: Offert par la direction d'M6.
8: M6, ah. Tu vois Régis, même qui offre.
9: Régis et Olivier.
10: Ah, alors.
9: M6 Interaction.
10: Ok.
9: Alors dis-leur merci.
10: Merci à tous.
8: Régis. Non, merci Régis et.
10: Merci Régis et.
8: Olivier.
10: Olivier de M6 Interaction. Alors, voilà. Donc c'est un t-shirt et dessus c'est marqué Best of Boy.
8: Il est de quelle couleur?
10: Il est orange et blanc.
9: Voilà le deuxième.
10: Après il y en a un noir. Un noir et dessus c'est marqué Billy Joel. Et derrière, ben il n'y a rien, dommage. Alors, après il y en a un tout blanc qui arrive.
9: Celui-là il va te plaire.
10: Et celui-là c'est marqué.
9: Montre-le à la caméra. Non, retourne-le de l'autre côté. Retourne-le. Non, pas de l'autre côté, complètement. Voilà.
10: Et voilà.
9: Quoi dessus ?
10: Et dessus, c'est marqué Dance Machine, Dance Machine 6. Et après, là, vous avez Toto le Grand.
9: Donc Toto encore.
10: Toto le Gendre, pardon. Encore un t-shirt. Et celui-là, un tout blanc qui arrive.
8: Non, il n'est pas tout blanc. Il y a écrit
9: non,
8: quoi ?
9: Il n'est pas tout blanc, il y a marqué.
10: Il y a marqué. Poétique Lover.
8: Ah, ça, c'est poétique pour le grand avec, poète Gérard, il n'y a pas mieux. Hein.
10: Avec un petit cœur.
9: Et j'ai gardé le meilleur pour la fin. Alors.
10: Et le meilleur pour la fin, si vous arrivez à le voir, c'est. Fais voir. Waouh.
8: Regarde, il y a écrit. Regarde.
10: Ricky Martin.
8: Ouais. Avec une photo de Ricky Martin, attention, ça rigole plus du tout.
10: Eh ouais, bah alors là. Je préviens que vendredi.
11: Mets dans ton
9: stage. Dis-toi que tu préviens que.
10: Que vendredi pour la loco, je mettrai Ricky Martins.
8: Et tu nous feras voilà. Un, dos, tres.
10: Tres. Un bacio Maria. Et je pense qu'on va le mettre ce soir.
9: Ah, on
8: mettra. Ok, bon, t'as tes feuilles de débat, t'es prêt, ça y est, tes questions.
10: Bah oui.
8: Alors tu te mets en face de ton
10: tout
8: micro.
10: Tout prêt. Alors on va accueillir.
12: Oui, on n'entend rien ce qui se passe sur moi. Ouais, moi j'entends strictement rien, c'est Céline.
8: Et le standard.
12: Oui,
8: allô, vous êtes à l'antenne.
10: Stop. Non, vous commencez pas. Merci. Alors, on va accueillir Céline, 19 ans, de Nancy.
12: Bonsoir, Alexandra.
10: Non, mais attends, Céline.
12: Oui.
10: Céline, pour l'instant, c'est moi qui te parle. Donc, okay, tu me dis Gérard. Bonsoir.
12: Je t'écoute.
8: On laisse Gérard présenter. Allez, voilà. Vas-y, Gérard.
10: Alors, Céline, bonsoir, 19 ans, de Nancy.
8: Bonsoir, Céline.
10: Alexandra, 21 ans, de Paris.
8: Bonsoir, Alexandra.
12: Bonsoir.
10: Magali, tu travailles s'il te plaît.
13: Bonsoir Magali.
10: 20 ans de Fréjus.
13: Et moi.
10: Voilà. Jean, 18 ans de Paris.
14: Bonsoir Jean.
15: Ah yes.
10: Patrick, 18 ans de Poitiers.
16: Bonsoir Patrick.
10: Et Brice.
17: Poète de l'an 2000.
10: Merci. Et Brice, 18 ans de Versailles.
18: Salut Brice. Salut Julie.
10: Salut à tous.
8: Salut Fabrice.
12: Bonjour Gégé.
10: Salut. C'est qui me redit bonjour encore pour la troisième fois?
12: Magali.
10: Bonsoir Magali. Non mais vous n'allez pas commencer à me dire mon Gégé d'amour.
8: Ça commence bien.
17: C'est bon. Allez, tourne au standard. Bon, c'est bon.
8: Le standard. Voilà, on reste calme. Gérard va poser sa question et un par un, vous allez répondre. Allez, go.
10: Alors.
12: D'accord.
10: Le premier débat, c'est sur les boss bandes.
12: Ouais.
17: Ouais.
12: To
17: be free. To be.
18: Allez, pose ta question.
10: Alors.
17: Allez, chauffe. Allez,
10: alors,
17: vas-y.
10: Pour ou contre les boss bandes, Céline.
12: Contre. Moi, je suis un peu contre.
10: Pourquoi contre. Pourquoi. Attendez 5 minutes, s'il vous plaît, les garçons. Alors, Céline, pourquoi contre.
12: Bah, parce que.
18: Non.
12: Ils sont complètement niais.
10: Ouais.
12: Ils ont. Enfin, leur série, c'est complètement nul.
10: Ouais.
12: Attends,
10: Céline.
12: Oui.
10: Moi, attends, Céline, moi je vais te dire une chose. Que moi là-dessus, je suis contre aussi.
12: Oui.
10: Ah, hein, parce
12: que. Je suis contente que tu sois avec moi alors.
10: Non, mais même moi là-dessus, je vais te dire une chose. Moi je suis contre. Parce que.
12: Mais c'est tout dans les muscles, rien dans la tête, les boys.
10: Non, mais même. Même, moi je suis contre parce que bon, bah, ils ont des musiques.
11: Et la concurrence pour Gérard.
10: Non, mais même, il n'y a pas parlé de concurrence. La concurrence là-dedans, on n'en fait pas. Hein, moi je suis contre. Alors
11: moi
10: maintenant. Non, non, mais attends,
11: dit,
10: Céline. Céline.
18: Oui, il y en a qui ont du monde derrière eux.
10: Céline, s'il te plaît.
11: Oui.
10: Si t'as du monde derrière toi, tu dis aux gens qu'ils se taisent.
11: Attends,
10: taisez-vous. Alors, d'accord. Alexandre, Céline, je te reprendrai plus tard, hein.
11: Ok. Quand non, mais tout de suite, c'est bon.
10: Non, non, Alexandra, 21 ans de Paris.
11: Oui, alors moi, je suis contre.
10: Pourquoi?
11: Parce que je trouve qu'ils donnent du rêve aux filles et c'est n'importe quoi. Et les pauvres filles, ben, elles sont complètement folles dingues de ces types. Et, mmh. et elles arriveront jamais à les atteindre. Et c'est n'importe quoi, voilà.
10: Ouais, mais ça, je vais te dire une chose. Je pense que t'as dû regarder plusieurs... T'as dû regarder plusieurs reportages à la télé.
11: C'est la chaîne. Ouais, j'ai vu plusieurs reportages à la télé. J'ai des amis qui sont complètement folles dingues de ces...
10: Non, mais est-ce que tu penses, Alexandra?
11: Oui.
10: Est-ce que tu penses... Bon, s'il vous plaît, derrière, vous vous taisez quand je réponds. Alexandra.
11: Oui.
10: Est-ce que tu penses qu'une nana pour aller se jeter à l'eau, pour aller voir, admettons, les World Japan, Alliage, les Desquat, les Protés,
11: ouais,
10: ou l'Espace Girl.
11: Tout à fait, il y en a qui seraient tout à fait capables, tu vois.
18: Mais les
11: même pire que ça.
18: C'est pas un boys band, GG.
10: Non, mais je te parle pas de moi spécialement.
18: Mais non, mais...
10: Non, non, mais je te parle...
18: Les Spice Girls.
10: L'Espace Girl, c'est quoi?
18: Ah,
10: attends, je suis désolé. Il y en a qui sont... Il y en a qui sont fans d'elle. Hein, pour moi, c'est des nanas qui font partie d'un club de boss band.
18: De mecs.
10: Hein?
11: Et puis moi, je suis contre aussi parce qu'ils se ressemblent tous. Ils font tous la même chose. C'est pas du tout original.
10: Mmh.
11: Et il y en a encore qui se créent. Et je trouve ça complètement débile. Voilà.
10: Ouais, mais comment ça
11: hein?
10: Comment ça, Alexandra?
18: Et les textes.
10: Attends. Comment ça, Alexandra?
11: C'est-à-dire quoi?
10: Comment ça qu'il y en a encore qui créaient?
11: Non, bah, il y en a encore, il y a plein de castings pour des boys bands, il y a plein de boîtes qui veulent créer des boys bands, qui veulent faire encore comme les 2B3,
10: oui.
11: Et voilà, ça va être pareil, la même rengaine, les mêmes musiques, il y en a marre, il faut peut-être changer un petit peu, trouver un peu d'originalité.
10: D'accord, ok. Donc Magali, toi?
14: Oui, ben bah, moi je pense que... quand
10: T'es pour ou contre?
14: Ben je suis pour et contre.
10: C'est-à-dire
14: que quand ils servent de pot, quand il n'y a pas le son, qu'ils bougent leur corps, là, ils me font bien rire, je suis pour. Mais dès qu'ils ouvrent la bouche, ils me font encore plus rire, et là, je suis contre.
10: D'accord. Alors maintenant, une question qui n'était pas prévue au programme, et là,
18: les
10: je
18: mecs,
10: non, non, mais non, non,
18: plus,
10: non, non, non, non, non, mais non, non, non, non, mais je vais vous répondre, je vais vous prendre tous les trois aussi.
18: Ah non,
10: je vais vous poser la question. Maintenant, je vais demander aux trois nanas si Céline a s'est calmée avec les gens qui étaient derrière. Avec les gens qui étaient derrière elle. Moi, je vais vous demander à toutes les trois, vous allez me dire oui ou non, mais on va pas en faire une éternité. Est-ce que vous avez des photos, des words apart, des toubiteries, d'alliage, ou des desquats?
11: Alors,
10: ou les trois T.
11: Alors, pour Alexandra,
10: oui.
11: j'en ai pas eu une et j'en aurai jamais.
10: D'accord. Magali?
11: Catégoriquement non.
10: Pareil. Céline?
15: Non. Jamais.
10: Non plus. Donc, on va continuer la première question. Alors, Jean, est-ce que tu es pour ou contre?
19: En fait, quand je suis un peu comme Magali, je suis ni pour ni contre, quoi.
10: Ouais, mais pourquoi?
19: Je pense qu'ils font de la thune, c'est bien, quoi. Ils font rêver, c'est bien aussi, quoi. Mais le problème, en fait, c'est que les textes sont pourris, quoi.
10: Ouais, mais comment ça, les textes? Comment ça, les textes sont pourris? Mais explique-toi.
19: Bah, écoute, tu comprendras, quoi.
10: Non, mais moi.
19: C'est le générique des Oubifrics, quoi.
10: Ah non, mais attends. Hey, je vais te dire une chose, tu crois que je vais m'amuser à regarder une série comme ça?
19: Gérard, je sais bien que tu regardes tous les jours. Ouais.
10: Non, je regarde. Non. Alors, celui qui dit que je le regarde tous les jours, c'est pas la peine.
19: Ah, c'est Magali, hein?
10: Non, c'est pas Magali, c'est un mec qui a dit ça. Donc, moi, je vais vous dire une chose, je le regarde pas tous les jours, d'accord? Donc, Patrick.
20: Ouais. Moi, je suis complètement contre, quoi. Je déteste ça, quoi. Franchement, c'est des groupes de tapettes, quoi, qui mettent à walper devant le
10: public, quoi. Non, mais attends, ils se mettent pas quand même. Hein. Walper, ils font vers leur corps.
20: À moitié à poil, quoi.
10: Non, Patrick. Patrick.
20: Quand ils se mettent torse nu, on les voit torse nu, là, ils se la jouent. Attends, c'est bon, quoi.
10: Non, mais Patrick, moi, je vais te dire une chose. J'étais allé voir Dance Machine.
20: Voilà.
10: 11 au spécial boy.
20: Ouais.
10: Je vais te dire une chose que bon bah.
20: Bah c'est des groupes de tapettes, quoi.
10: Non, mais ouais. Bon, non, bah, le WhatsApp part, bon, bah, avec, avec leur blouson derrière marqué double, avec un W.
20: Ouais.
10: Ou un genre de blouson avec un Z. Bon, alliage, toi, qui nous font voir leur corps, ça, je suis d'accord avec toi là-dessus.
20: Bah oui, quand même. Bon, c'est clair, le blouson, c'est mieux que les tongs et le short.
10: Ouais, mais ça, ça, ça, on était d'accord. La question n'est pas là. Donc, Brice, attendez, il y a, juste, ah, ouais, y a une question Minitel.
8: Attendez. Psychiatre, toujours sur Minitel, qui dit les mecs sont en fait un peu jaloux des boys band. Qu'est-ce que t'en penses, Gérard ? Est-ce que les boys band, ils sont là pour rendre jaloux les mecs? Parce qu'en fait, c'est vrai que toutes les filles sont folles.
10: Si, moi, à mon avis... Si.
20: Oh là là.
10: Quoi? Non, mais moi, je réponds à la question. Moi, je peux vous dire une chose, que les mecs, les boys band peuvent rendre jaloux quelqu'un facilement.
20: Facile, ouais.
8: Pourquoi, Gérard?
10: Parce que, bon, par exemple tu vas avec une copine que tu connais.
20: Ouais,
10: hein,
20: ouais.
10: Tu sors avec elle depuis X temps.
20: Ouais.
10: Tu l'emmènes voir un groupe de WhatsApp art ou autre.
20: Ouais.
10: Ben, tu peux être sûr qu'elle va être folle, qu'elle va attendre pour avoir des signatures ou qu'elle va la suivre X temps dans la rue.
20: Ouais, mais attends, et les groupes de boys band, ils font croire qu'ils aiment les films, mais en fait, la moitié, ils sont pédés, quoi.
2: Ah ouais, c'est autre.
10: Ouais, mais ça. Ouais, non, mais. Non, non. Non, mais attends.
20: Ah bah si, attends.
2: Ah si.
20: Et tu peux demander à Max.
2: Le mec des G-Squad, là.
10: Non, mais je suis d'accord. Bon, là, on va pas parler de trucs, même qu'ils soient pédés ou pas pédés. Moi, de toute manière, j'en ai rien à se tirer, tu vois.
2: Non, mais Gérard, c'est parti du bon.
20: Et moi, Gérard.
10: Oui.
20: Gérard, je peux pour répondre à la question?
10: Qui c'est?
20: Brice.
10: Oui, Brice.
20: Eh ben, moi, je suis pour et contre.
10: Alors, pourquoi?
20: Alors, contre, parce que c'est à chier, et puis pour, parce que il y a les séries, ça passe le temps, je suis comme toi, je les regarde tous les soirs.
10: Non, non, attends, Brice. Brice. Brice,
20: oui.
10: Je vais te dire une chose, je regarde pas la série, d'accord?
20: C'est pas ce qu'on m'a dit.
10: C'est pas ce qu'on t'a dit. Alors, pour moi, c'est des cons, d'accord? Stop.
8: 30 secondes, on va demander à Jeanne qui est sur Minitel, qui demande qu'on la rappelle pour le débat, donc qu'elle raccroche.
10: Voilà.
8: Et Jeanne, je préviens, si t'es pas une fille, ça va mal se passer. Et il y a Damien qui dit c'est pas les filles qui sont folles d'eux, c'est les petites pisseuses. Est-ce que t'es d'accord avec ça, Gérard?
10: Oui. Légèrement, il y a quand même pas mal de nanas qui ont 12-13 ans et qui sont folles des...
21: Gérard?
10: Oui.
21: Je dirais presque 14, voire 15.
10: Bon, d'accord, 13-14. Alors, peut-on considérer un boss band comme un groupe de musique?
21: Non. Je pense pas, non.
10: Attendez, stop, musique, s'il vous plaît. Vous attendez 5 minutes.
8: Jeanne vient d'arriver, donc elle a remplacé Brice temporairement.
10: D'accord. Ah ben, ok.
21: Gérard?
10: Oui.
21: C'est Céline.
8: Et on dit pas bonjour à Jeanne.
10: Jeanne.
22: Bonjour, Jeanne.
20: Bonjour, Jeanne.
21: Bonjour, Jeanne.
10: Bonjour, Jeanne.
21: Oui, bonjour.
20: Ouais, t'as quel âge, Jeanne?
21: J'ai 18 ans.
10: 18 ans, et t'es d'où?
21: Toulouse.
10: Ouais. Oh là, j'entends derrière, j'aime pas.
20: Ah ouais.
10: Donc, je reprends la question. Je reprends la question, comme ça Jeanne va pouvoir réagir. Peut-on considérer un boys band comme un groupe de musique?
21: Non.
10: Alors
21: non.
10: Moi,
21: Céline.
10: Attendez. S'il vous plaît, on se calme. Il y en a qui ont dit non. Qui est la première? Céline, vas-y, pourquoi?
21: Parce que, premièrement, c'est de la musique, ça c'est des trucs tout faits, quoi.
10: Ouais.
21: Ça, c'est de la musique, paroles,
20: c'est de la musique commerciale.
21: C'est commerciale et en plus, on leur apprend à chanter, quoi.
10: D'accord, on leur apprend à chanter. Ok, Alexandra.
20: Jean.
21: Oui.
10: Alexandra.
21: Oui, alors moi je dirais pareil que Céline.
10: Mmh.
21: C'est des petits jeunes qui sortent, qui connaissent rien et on leur apprend tout, ils sont fabriqués.
20: Ouais.
21: Et c'est carrément. Moi, je suis carrément contre, quoi. Donc,
10: D'accord. Donc, tu reviens à peu près à l'avis de Céline.
21: Tout à fait.
10: D'accord. Magali.
21: C'est bien, Alexandra.
10: Attendez, stop. Ouais. Il y a une question Minitel, je pense.
8: Il y a juste Cœur sur Minitel qui demande à quand Gérard en short et tongs et Marcel en concert au Parc des Princes. Parce que tu sais, tu pourrais faire un boys band aussi. Ils font des concerts à Bercy, pourquoi pas toi au Parc des Princes?
10: Non.
8: On continue, c'est juste une question.
10: Alors attends, entre Jean et Patrick,
20: celui
10: qui vient de dire le bois de Boulogne, je vous préviens d'une chose, vous arrêtez avec ça ou sinon c'est le standard tout de suite.
20: Pas moi, tout ça,
10: c'est clair et net, j'avais dit pas d'énervement, je veux pas m'énerver ce soir, d'accord? Point final à la ligne. Donc Magali.
21: Ah, ben moi je trouve que non, parce que au milieu il y en a un ou deux, j'avoue, qui ont une base de voix. Mmh. Mais quand bon moi je m'y connais un peu en musique, donc j'y fais, mmh, j'en fais. Et le pour les restes, ils ont des voix à chier et la musique c'est tout fait par ordinateur, il y a aucune base derrière, c'est vraiment du truc vite fait et surtout très mal fait.
1: Ouais, d'accord. Façon, c'est même pas eux qui chantent en plus.
10: Alors Jean. En plus. Alors Jean.
1: Ouais, je suis pas sûr, c'est eux qui dansent, hein.
10: Jean.
1: Ouais.
10: Alors, j'espère que t'as écouté la question parce que je la répète pas.
1: Ah ouais, Gérard, ouais.
10: Oui.
21: Par contre, je suis pour toutes les parodies là.
10: C'est qui?
21: Ouais, c'est Magali. Hein.
10: Oui, mais attends, Magali. Attends, je demande à Jean.
21: Excuse-moi. Ouais.
1: Non, Jean, je disais que c'était de la musique, quoi. Mais c'est de la musique.
10: Peut-on considérer un boss band comme un groupe
21: de
10: musique?
21: Oui, c'est
10: Jean,
21: de
10: alors.
21: Mais non, c'est pas de la musique du tout, c'est après.
10: Bon, ok, c'est bon. Patrick.
1: Ouais, bah moi je suis d'accord avec Céline, quoi. C'est de la musique commerciale, quoi.
10: D'accord. Jeanne.
1: C'est de la musique quand même.
21: Si,
10: Jeanne.
21: Ouais, c'est de la musique.
10: Jeanne.
21: Oui. Non, non, moi je dis que c'est de la musique, parce que bon, c'est sûr, c'est pas eux qui écrivent la musique.
1: Bah, ouais, bravo, Jeanne.
10: Non, non, mais il m'a semblé avoir entendu des voix derrière, et je n'aime pas ça.
1: Ah, moi non plus, hein.
21: Désolé, Gérard.
1: Ah, au standard.
10: C'est qui?
21: Parce qu'on va bouger au cave, je suis désolée.
10: Alors, moi je vais vous dire une chose.
1: Ouais, j'arrête là.
10: Non, mais attends, moi je vais vous dire une chose.
21: Mais je sais pas, parce que je vais sortir en boîte,
1: voilà,
21: quoi.
1: C'est tout ce que j'avais à vous dire.
8: Gérard, ton avis Gérard là-dessus, c'est quoi exactement?
10: Moi, je vais vous dire une chose, que leur groupe de musique, ça dépend ce qu'ils nous font comme musique.
1: Mais
10: à l'heure actuelle, moi, je suis contre.
8: C'est pas ton truc.
10: Non, c'est pas du tout mon style de musique, et loin de là que je les aimerais. Hein.
1: Alors, musique de Cabrel hier soir.
10: Oui, comment? Non, mais attends, tu dis ton nom, s'il te plaît. Et tu...
21: Gérard,
10: attends, 5 minutes. Attendez 5 minutes, s'il vous plaît, les filles.
21: Gérard.
10: S'il vous plaît, 5 minutes.
21: Gérard.
10: Celui qui vient de reparler de Cabrel d'hier soir, tu donnes ton nom, s'il te plaît.
1: Ouais, c'est Antonio.
10: Non, il n'y a pas d'Antonio sur la liste.
21: Gérard, Gégé.
10: Oui, qui c'est?
21: C'est Céline.
10: Oui, Céline.
21: Je voulais savoir si tu voulais... En fait, toi, enfin, je trouve que t'as une superbe voix.
10: Mmh.
21: Et je voulais savoir si tu voulais pas faire partie d'un boys band. Je suis sûre que ça marcherait. Quoi.
10: Non.
21: Non?
10: Non, il est hors de question là-dessus, tu vois.
21: Moi, je suis sûre que ça marcherait. Je suis sûre qu'il y aurait plein de fans et que ce serait vraiment bien. Quoi.
10: D'accord. Alors, je vais poser la troisième question. Et avant de poser la troisième question, j'ai demandé à la crapette.
4: Allô?
10: J'ai demandé à la crapette qu'à me prendre les deux mecs pour savoir lequel des deux qui a été parlé du truc d'hier
8: Gérard,
10: soir.
8: Gérard, c'est pas, enfin, absolument bref, pas le sujet du débat.
10: C'est pas le truc du débat. Alors maintenant, je vous pose la troisième question. Êtes-vous fan d'un boss band?
4: Non.
10: Alors qui?
4: Non.
10: Alors attendez.
4: Alexandra.
10: Céline, je vais prendre chaque... Ouais, bah, Alexandra, comme tu veux parler, vas-y.
4: Moi, je suis pas du tout fan de boys band et j'en serai jamais.
10: Pourquoi?
4: Parce que ils sont comment dire? C'est du fabriqué. Ils sont pas naturels.
10: Mmh.
4: Et je vois pas comment on peut aimer des titres comme ça. C'est incroyable.
10: Non mais dans ce cas-là, je vais te poser une question avec. Par exemple, est-ce que tu serais fan des Words Apart? Non, mais attends,
4: oui.
10: je te donne trois noms.
4: Oui.
10: Hein,
4: ok.
10: Je te donne trois groupes. Les Words Apart, Alliage ou les 3T. Sur lequel tu serais fan de?
4: Bon, je serais pas fan, mais ce que je préfère dans les trois, c'est les Words Apart.
10: D'accord.
4: Ah bon. Ok.
10: Et pourquoi?
4: J'en sais rien, je trouve que c'est les plus naturels. Enfin, pas les plus naturels, non, peut-être pas. Il y a les 3T aussi qui sont pas mal, mais j'en sais rien. C'est ceux qui m'attirent le plus, mais c'est tout, quoi. C'est pour la musique, pour la musique, c'est tout.
10: Ah, c'est uniquement pour la musique, d'accord.
4: Voilà, on va dire ça.
10: Donc, on va.
8: Il y a des messages un peu illisibles sur Minitel.
10: Petit cœur.
8: Oui. Écoute, je ne fais que lire. Et on te demandait, Gérard, si tu voyais un boys band à la loco.
10: Non. Alors là, je préviens.
8: Mais non, c'est pas toi. C'est toi, en tant que comme moi, quand on y va.
10: Non, non.
8: Il y avait des gens sur scène la dernière fois. Est-ce que, à la place de Max, par exemple, tu verrais un boys band?
10: Non.
8: Bon, ok, c'était tout.
10: Donc, on va accueillir Virginia à la place de...
22: De Céline.
10: À la place de Céline.
5: Bonsoir.
10: Bonsoir, bonjour, Virginia.
5: Au revoir, Céline.
10: C'est bon. Donc, Virginia.
5: Oui.
10: Donc, je te repose la même question. Êtes-vous fan d'un boss bang?
5: Non, pas vraiment, parce que si tu veux, je trouve que c'est trop fabriqué. En plus, voilà, ils n'ont pas vraiment de talent, à part un talent, on va dire, musculaire. Mm-hmm. Tu vois, ils sont bien musclés, ils dansent très très bien.
6: Talent mm-hmm. musculaire.
5: Voilà, un talent musculaire. Moi, j'appelle ça un talent musculaire. Moi, je chante. Mm-hmm. Et si tu veux, quand je les entends chanter, mm-hmm. J'aimerais bien les entendre en live. Tu vois, parce qu'en live, tu te rendrais beaucoup plus compte de leur voix, et ils en ont pas. Je suis d'accord avec elle.
10: D'accord.
8: Et toi, Gérard, Gérard, ton avis, j'aimerais savoir.
10: Moi, mon avis, moi, je vais vous dire une chose, que je suis fan de aucun aussi.
8: Ricky Martin, c'est quoi?
10: Non, mais ça, c'est pas pareil. Il est tout seul à chanter, ça, c'est différent. C'est pas. Il fait pas partie de la bande des Boss Band.
8: Et il est arrivé en même temps.
6: Ouais.
8: Il est arrivé en même temps, Ricky Martin.
10: Oui, mais par contre, lui, je l'adore, je l'aime bien parce que sa musique, j'ai vu à peu près ce que ça voulait dire.
5: C'est un tube planétaire.
10: Oui, mais j'ai compris à peu près ce que ça voulait dire. Ça veut dire.
8: Tu allais dire que.
10: Que j'aimais bien ce qu'il faisait et autres. Donc, je suis quand même un fan de lui.
6: Donc,
10: comment?
6: T'as les posters de Ricky?
10: Non. Non, là, j'ai un t-shirt, tu vois. La première pause musicale que je vais vous faire, ceux qui ont les moyens d'avoir TPS.
6: Non.
10: Ceux qui ont les moyens d'avoir TPS, eh ben, je vais mettre Ricky Martins à la place.
8: Gérard, tu peux nous expliquer les paroles de Ricky Martin? Hein? Parce que moi, c'est juste une passion, comme ça. Ça veut dire quoi, Ricky Martin?
10: En fin de compte. Pardon. En fin de compte, ça veut dire qu'il dit à une nana qu'il l'aime. Et qui voudrait lui faire l'amour.
21: Comme à Feuille de Rose?
10: Voilà, tout à fait. Mais Feuille de Rose, si tu m'écoutes, je voudrais bien que tu me rappelles parce que toi, je voudrais
6: te faire l'amour.
10: Non, mais j'ai des comptes à régler. J'ai un petit compte à régler avec toi par rapport à la semaine dernière.
6: Oula. Alors,
10: donc, Alexandra.
21: Oui.
10: T'as répondu à la question.
21: Tout à fait.
10: Donc, Magali. Magali.
21: Oui, je suis là.
8: Magali, juste avant, il y a Fred sur Minitel, 24 ans, qui dit: Gérard, je voudrais juste savoir si Gérard est un boy ski band.
10: Non, mais ça je vois pas le rapport.
8: Ah, bah ça fait boys band. Hein.
10: Ouais, mais je vois pas le rapport
8: est-ce
10: avec.
8: Est-ce qu'un boys band est un boy ski band?
10: Ouais, non, mais d'accord.
6: Il y a
10: Bon, attends, t'as pas été voir, toi?
6: Heureusement,
8: j'irai
6: pas voir.
8: Bon, il y a Nanou qui devient violent en disant: est-ce que je pourrais t'essuyer, Gérard, ton petit fessier, ton petit derrière avec ton t-shirt de Ricky Martin?
10: Alors, Nanou, t'es gentil, tu laisses ton numéro de téléphone, on te rappelle parce que ça commence à bien faire. Donc.
8: Et Petit Cœur a toujours des messages illisibles.
10: Alors, Petit Cœur, s'il te plaît, tu laisses ton numéro de téléphone, on te rappelle rapidement. Ok? Je te remercie, Petit Cœur. Alors, donc, Magali, pour toi et.
21: Oui.
10: Donc, es-tu fan d'un boss band?
21: Aucun. J'aimais bien avant, honnêtement, j'aimais bien les To Be Free au tout début, mais depuis que j'ai vu la série...
10: Non, non, mais attendez, s'il vous plaît, Jean et Patrick, pour l'instant, c'est pas à vous que je m'adresse. Chacun votre tour, d'accord?
6: Okay.
10: On va se calmer un peu. Hein.
6: Okay.
10: Donc, Magali, pourquoi?
21: Depuis
10: que maintenant il passe à la télé, t'es
21: contre. Écoutez, parce que je suis une fille comme toutes les filles, mm-hmm. j'ai trouvé qu'ils avaient un beau physique, évidemment j'ai tilté.
10: Mm-hmm.
21: Et puis bon, maintenant qu'ils ont vraiment ouvert leur bouche et que je me suis penchée un peu plus sur leur musique, parce que je suis comme celle qui parlait tout à l'heure, je suis chanteuse.
10: Mm-hmm.
21: Et je suis tout à fait d'accord avec elle en se penchant un peu plus sur le. En grattant le cirage, quoi, mm-hmm. le vernis, on se rend compte mm-hmm. que dessous il n'y a que de la merde, quoi, je suis désolée.
6: Je peux dire un peu sur la série,
21: parce que.
10: Oui,
21: c'est Jeanne.
10: Qui?
21: C'est Jeanne.
10: Oui, Jeanne, je t'écoute. Bah, vas-y.
21: Non, moi je trouve que vous êtes trop négatif quand même.
10: Mais pourquoi?
21: Sur les boys bands, parce qu'il faut voir quand même au-delà, quoi, de ça. Tu prends les To Be Free, par exemple. Mmh. Tu vois rien que leur nom, quoi, mmh. pour être libre, c'est un message quand même de liberté.
6: Oui,
21: non, mais c'est vrai, quoi. Est-ce ils n'écrivent pas qu'eux,
22: ils sont libres.
10: Gérard, attends, hey, Jeanne.
21: Ils n'écrivent ni les paroles, ni la musique.
22: Ils sont pas libres.
10: Non, mais Jeanne. Jeanne, moi je vais te répondre à ta question.
21: Oui.
10: Je vais te dire une chose, que leur série.
21: Oui.
10: Hein, de toute manière, je pense qu'elle va pas durer 107 ans.
0: Ouais.
10: Hein, parce que j'ai vaguement entendu dire que ça allait sauter, ça va, c'est tout.
0: Ouais,
10: hein, mais je peux pas vous dire quand.
3: Et d'où viennent tes sources, Gérard? D'où viennent tes sources, Gérard? Je sais pas, t'as des deals avec TF1, avec la Une, enfin je sais pas. Comment tu peux savoir que ça va sauter? Parce que personne n'est au courant, Gérard.
10: Non, il n'y a pas de 36-15, Gérard, d'accord? Il n'y a pas de 36-68. Alors celui qui commence à dire ça, tu vas aller voir au standard si j'y suis. Ok, c'est clair et net entre Gérard. Jean et Patrick. Ok?
0: Gérard, je pourrais réagir?
10: Oui, Virginia.
0: Écoute, tu sais, je crois que c'est Jeanne qui a dit pour être libre. Des gens qui sont enchaînés.
21: Totalement.
0: Ils sont pas libres du tout. Ils ont des contrats à la main.
21: Mais comment ça, ils sont enchaînés? T'as
0: bien raison. Ils ont le droit de rien faire. Je ne sais pas, ils ont un régime draconien. Ils ont un régime draconien. Alors, qui gagne du fric, à la limite, peut-être qu'ils le méritent, tu vois. Alors, le message pour être libre, faut qu'ils arrêtent.
10: Attendez. Attendez. Oui, tu vas répondre. Bon, alors Jean.
19: Ouais.
10: On va vite abréger sur.
3: Oui, non, justement Gérard, pour faire une petite conclusion pour la coupure du débat, je voudrais que tu me donnes la définition de boys band, ces petits cœurs qui te demandent ça sur le.
10: Oh, petit cœur, boys band, c'est des groupes de musique.
3: Non mais littéralement, d'anglais en français, ça veut dire quoi, boys band?
10: Alors là...
0: Jambes de garçon,
10: ça peut être les deux.
3: Le standard, on n'aide pas, merci.
10: Ouais,
3: c'est
10: voilà.
3: C'est quoi alors? Ça veut dire quoi, boys band?
10: Bon, ça veut dire jambes de garçon, voilà.
3: Jambes de garçon?
10: Ouais, apparemment, c'est ce qu'on m'a dit.
3: Non mais, pour toi Gérard, est-ce que tu as une idée? Qu'est-ce que ça te dit?
10: Non, j'ai pas eu le temps
3: boys
10: de...
3: Boys band, c'est jambes de garçon, c'est ça?
10: Ouais, mon avis.
3: Jambes de garçon. Parce qu'ils ont des belles jambes, ces mecs-là?
10: Moi, de toute manière, j'ai pas eu l'occasion de voir leurs jambes ni quoi que ce soit. Hein. Là-dessus, je rentrerai pas sur la vie privée, sur leur vie privée, ni dans ma vie privée. Hein.
3: D'accord, on va faire une petite pause. On écoute quoi, Gérard?
10: Donc, on va écouter les Trimping Dozier avec Ingrate à Grill.
3: Non, recommence, s'il te plaît.
10: Ouais, ben. Alors, les Trimping Dozier.
3: Ouais, avec.
10: Avec Ingrate à Girl.
3: Vas-y, continue.
10: Ingrate à Grid.
3: D'accord, allez, on se retrouve tout de suite.
10: On se retrouve tout de suite après. Et voilà, vous venez d'écouter Ricky Martin dans Undo Stress, la chanson que j'adore et que je me ferai un plaisir d'écouter plusieurs fois si je pouvais. Et donc on récupère, c'est toujours les débats de la nuit du jeudi. Donc vous pouvez toujours nous appeler au 0803 08 5000, 0870 5000, et toujours le Minitel à votre disposition, 3615 code Fun Radio, rubrique direct, et n'hésitez pas à appeler, même sur Minitel, je répondrai à vos questions sur les boys band et on va...
3: Ça fait fuir petit cœur, hein.
10: Et toujours petit cœur, alors petit cœur.
3: Il y a LOL, Jean-Pierre, Akira, Fiti, Nanou, Annette, il y a plein de noms.
10: Non, alors petit cœur, s'il te plaît, t'es gentille. Je voudrais bien que tu laisses ton numéro. On va te rappeler si tu veux participer au débat. Je te remercie d'avance. On va récupérer Alexandra.
7: Bonsoir.
10: Rebonsoir. Magali.
7: Rebonsoir.
3: Alexandra. C'est vrai, il faut dire bonsoir.
7: Ah,
3: hein,
7: oui, bonsoir,
3: on a oublié
7: Alexandra.
3: Le truc. Hein.
10: Et on fait comme avec Nagui.
7: Il y avait eu du relâchement.
10: Avec Nagui. Alexandra.
3: Bonsoir Alexandra.
10: Magali.
7: Bonsoir Magali.
10: Jean.
7: Bonsoir Jean.
10: Patrick.
7: Bonsoir Patrick.
10: Jeanne.
7: Bonsoir Jeanne.
10: Et Virginia.
7: Bonsoir Virginia.
10: Alors, donc, la quatrième...
7: Bonsoir Gégé.
10: Bonsoir.
23: Bonsoir Gérard.
10: Bonsoir. Bon, ça y est.
23: Bon, c'est bon.
10: On arrête avec le bonsoir. Allez.
23: Bonsoir.
10: Les membres d'un boys band sont-ils intelligents? Eh ouais, la question, elle est...
23: Je crois que c'est clair, Gérard.
10: Alors...
23: Elle est bonne, celle-là.
10: Alors, vas-y, Jean.
7: Magali veut s'exprimer.
10: Attends, Magali. Jean.
19: Je crois que c'est clair que non, quoi. Quand t'as pas un peu bifri, tu peux te dire que... Tu regardes la série, quoi.
9: C'est clair,
10: ça. Non, mais moi, je regarde... non, mais je regarde pas la série à la télé, d'accord ?
9: Arrête de mentir, Gérard.
10: Je regarde pas ça, d'accord,
9: mais
10: s'il
9: ouais,
10: te plaît.
9: Ouais,
10: non, je regarde pas ça.
9: Ouais, ouais.
10: Ok. Patrick ?
23: Ouais, bah, moi, je suis d'accord avec Jean.
10: Mmh. Non, c'est tout, hein. C'est tout ce que t'as à dire.
9: Non, mais 32 cuits, franchement.
10: Eh, Lyon, vous êtes pas bavard, là.
13: Je peux m'exprimer ?
10: Oui, c'est qui ?
13: Virginia.
10: Oui, Virginia, je t'écoute.
13: Je pense pas que l'intelligence se situe là.
10: Pourquoi ?
13: Ils ont leur part d'intelligence, forcément. Mmh. La preuve, ils gagnent beaucoup d'argent.
10: Mmh.
13: Et tu vois, ils ont été assez intelligents pour faire partie d'un boys band, d'en profiter au moment propice, parce que c'est le moment des boys bands.
21: C'est pas trop notre
13: ils ont quand même une certaine
23: dose d'intelligence.
21: Non, mais elle a raison.
13: C'est des marionnettes, des pantins, qu'on manipule avec de l'argent. C'est
10: exactement. D'accord. Voilà. Alexandra ?
21: Alors moi... Mais Alexandra, moi je suis carrément d'accord avec Virginia.
10: D'accord.
21: Tout à fait, c'est vraiment c'est ça quoi. C'est tout
10: okay.
21: Ça.
10: Magali.
21: Ouais. Mais moi je pense que quand on fait une série et qu'on sait qu'on est regardé par des jeunes qui ont 14-15 ans, on évite de parler constamment de cul quoi.
10: Non mais attends, 14-15 ans, moi j'irais même à te dire, voire 10-11 ans aussi. Hein.
21: Oui, parce mais
10: ouais, mais il y a certaines nanas qui ont 10-13 ans et qui sont folles des boss bands comme les Two Butry, les What's Apart et autres. Hein. Parce que j'ai regardé des reportages sur M6, c'est pas pour dire, mais bon, bah, comme je regarde souvent M6, hein. Je peux vous dire une chose, que là, j'ai vu un reportage là-dessus sur les Words Apart, les Two Beatrice, les 3T. Eh ben, je peux vous dire une chose, que les trois quarts des nanas ont à peine 15, voire 12, 13, 14, 15, 16,
21: 18,
10: même pas 20 ans.
21: Gérard ?
10: Oui.
21: Et toi, quand tu étais plus jeune, qu'est-ce que tu écoutais à 14-15 ans ?
10: Alors moi, ce que j'écoutais à 14-15 ans, la musique.
21: Ouais, mais quoi comme musique ?
10: Alors, moi,
21: ouais.
10: Je vais te dire une chose, à 14-15 ans, ce que j'écoutais...
21: Johnny ?
10: Non.
23: Claude François.
10: Voilà.
21: Ah.
10: Claude François, Michel Sardou et Joe Dassin.
21: Ah, c'est bien, Joe Dassin.
10: Et Michel Sardou, Joe Dassin, je peux vous dire une chose, que Michel Sardou et Joe Dassin...
16: Femme des années 80.
10: Voilà. Et femme jusqu'au bout des seins, il y en a une sur la balte, et ainsi de suite.
21: Entre la féminité et du charme.
10: Ou sinon il y a
21: Alexandra,
10: il y a comme d'habitude, il y a
16: il y a juste pour revenir un petit peu sur le truc
10: oui.
16: D'avant, petit cœur qui est de retour sur Minitel mais qui apparemment s'énerve et dit les boys bands ne sont pas intelligents mais ils le sont déjà plus que toi Gérard.
10: Ouais mais alors petit cœur ça fait 5 ans. Petit cœur.
16: Tu te défends.
21: Et encore moins que lui parce qu'il s'adresse pas directement à Gérard.
10: Voilà. Alors petit cœur ça fait 50 fois que je te demande ton numéro de téléphone si tu veux réagir.
16: Ah mais s'il est sur Minitel, il aurait resté que de réagir que sur Minitel.
10: Eh ben alors petit cœur, tu peux y aller, je te répondrai si tu veux même réagir au deuxième débat, tu pourras. C'est pas un problème. Attendez,
16: est-ce que t'écoutais Yvette Horner, on pose la question
10: non.
16: Sur Minitel.
10: Non. Voilà, l'accordéon, c'est pas mon
16: est-ce
10: style.
16: Est-ce que t'écoutais ABBA?
10: ABBA, j'aime bien.
16: C'était des boys bands aussi, les ABBA.
21: Un boys band.
10: Ouais, mais il y a ABBA, il y a aussi, si on veut aller là-dessus, on peut y aller avec...
16: Village People.
21: Ouais, les Village
16: People
21: aussi, alors.
16: Ouais, YMCA.
10: Sinon, qui c'est qu'on a d'autres encore
16: Le Bonheur des Dames.
10: Bon, il y en a des groupes que j'aime.
16: Martin Circus. T'as la crème. Ouais, les Martin Circus.
10: Ouais, mais c'est pas pareil, les Martin Circus.
16: T'aimais quoi, toi, comme boys band à l'époque?
10: Comme groupe en boys band,
16: Dans les années 50, t'aimais quoi?
10: Ah non, bah, les années 50, j'étais pas encore né.
16: Ah bon?
10: Je suis né en 61, quand même, Macaï.
16: Les années 60.
10: Donc, Magali.
21: Oui, c'est moi.
10: Oui, bah alors, pour toi?
21: Pour moi, quoi? J'ai répondu.
10: T'as répondu?
21: Oui.
10: Jeanne, t'as répondu?
21: Ah non, j'ai pas répondu, non.
10: Bah alors, vas-y.
21: Ouais, moi, je pense que l'intelligence, c'est pas leur problème, quoi, à la rigueur, tu vois. Ils ont chacun... Il y a les mecs qui font la musique, d'autres qui font les paroles, ils sont là pour danser et tout, les mecs qui font leur fesses. C'est pas le problème, quoi. Eux, bon, ils sont là pour se dévouer, tu vois. Ils sont,
10: non, mais... Mais pourquoi, pourquoi? Pourquoi pour toi?
21: Ben, pour moi, c'est des mecs qui se sacrifient, tu vois. Ils sont là et ils vont passer leur vie, ils la donnent aux autres, ils vont passer leur vie.
16: Qu'est-ce que c'est beau,
23: des millions aussi, quoi.
21: Ils vont tomber bientôt, ils vont se prendre une sacrée claque. Ouais. Dans 2 ans, ils sont cuits. C'est un choix, c'est un sacrifice.
23: Dans 2 ans,
10: non, mais attendez, on mélange pas les torchons et les serviettes. D'accord.
23: C'est la même chose.
10: Non, non, non, c'est pas la même chose. Laissez-la quand même s'exprimer.
21: Oui.
10: Hein? Ça, ça sera quand même assez sympa.
12: C'est n'importe quoi, ça.
10: Quoi, c'est n'importe quoi? Non, pour moi.
21: Non,
10: non, non, non, mais attends, ce qu'elle a à dire, pour moi, c'est plus intelligent que vos réponses que vous m'avez dit. Je m'en fous.
21: Merci,
12: c'est une connerie, quoi, c'est ça, quoi.
10: Bah oui, de toute manière, je vous demande de répondre à la question correctement. Vous me répondez que des conneries.
21: Merci.
16: Il y a juste.
10: Attendez, stop.
16: Il y a juste le boys.
10: Stop. Stop. On y a une question.
16: Il y a juste le boys squib sur Minitel qui dit: Gégé, tu écoutes de la merde et tu critiques les boys bands, c'est un comble. Les petits cœurs qui laissent un morceau de son numéro de téléphone et qui dit: désolé, j'ai oublié mon numéro de tatou.
10: Ah bah alors, petit cœur, laisse ton numéro complet, s'il te plaît. Merci. C'était qui voulait réagir? Je crois que c'était Jeanne.
21: Ben, oui, enfin,
10: moi, Jeanne ou Magali, je sais plus.
21: Non, c'est Jeanne, moi j'avais déjà réagi.
10: Bon, alors donc Jeanne, on va activer parce qu'on va pas. Il est quand même déjà presque 2 heures, on va activer.
21: Oui, en gros c'était ça, quoi. J'ai dit ce que j'avais à dire.
10: D'accord.
16: Passe à autre chose.
10: Alors, les membres des Boss Band ont-ils un quelconque talent?
21: Non.
10: Non, alors attendez. Qui c'est qui a dit non en premier?
16: Attends, est-ce que tu penses, toi, puisque tu as dit tout à l'heure que y avait certains trucs que tu appréciais, qu'eux, ils ont un certain talent? Ils ont du talent pour toi ou pas?
10: Certains groupes, oui, ont du talent, comme. Je ne vais pas reciter tous les noms parce que je ne les ai pas tous en tête.
16: Pour toi, ils ont tous du talent.
21: Ils ont du talent.
10: Ouais, mais moi, je vais vous dire, le seul groupe qui a eu du talent jusqu'à maintenant. Et je sais pas si on va pouvoir le passer ce soir, malheureusement, parce que je pense qu'on doit pas l'avoir. C'est le groupe ABBA.
21: ABBA, oui.
10: Le groupe ABBA.
16: Un grand groupe, hein.
10: Le groupe ABBA ou les Bee Gees.
16: Ah, oui. Oh là, les Bee Gees, superbe boys band. Ça.
10: Les Bee Gees ou, sinon, qu'est-ce que je pourrais.
12: Oublie un peu les musclés, là, quand même aussi.
10: Comment? Pourquoi?
21: Moi, je
12: suis pas d'accord.
21: Mais Gérard.
10: Oui.
21: Comment est-ce que tu veux comparer?
10: Attends, qui c'est qui parle là? Donnez votre nom.
21: Gérard, c'est Alexandra. Allô?
10: Oui, je t'écoute. Salut. Alexandra. Oui.
21: Bon, comment est-ce que tu peux comparer les boys bands d'aujourd'hui avec les Bee Gees et ABBA? Gérard?
10: Non, mais attends, c'est Magali qui vient de me parler.
21: Juste un mot.
10: Bon, alors Magali, c'est qui a parlé en premier là?
21: C'est Alexandra.
10: Bon, allez, Alexandra, moi je vais te dire une chose.
21: Oui.
10: Bon, je préfère par rapport au Toubitri et tout ça, et je préfère le groupe ABBA parce qu'ils ont ils ont des plus belles chansons et au moins dans leurs chansons on comprend ce que ça veut dire.
21: Oui, ouais, d'accord.
10: Hein? Oui. Même dans les Bee Gees, je suis désolé, on comprend tout. Hein, tu vas pas me dire que le mec à part dire les words apart quand ils nous font dire quand ils veulent je te donne, apparemment c'est qu'ils veulent vous donner quelque chose, hein, en fin de compte ils veulent vous dire qu'ils vous donnent votre cœur. Qui vous donne son cœur.
21: C'est quand même une chanson reprise, hein.
10: Oui, d'accord, c'est Je te donne de Jean-Jacques Goldman, je suis d'accord avec toi. Oui, mais en fin de compte cette chanson elle a été reprise par eux.
21: Ouais.
10: Mais en fin de compte, ce que je veux te dire, c'est que, en fin de compte, ils vous déclarent leur flamme.
21: Waouh!
10: Bah oui! Si! Non, ils vous déclarent leur flamme. Je suis désolé.
21: C'est vrai.
10: Je suis désolé, je les ai vus. Je les ai vus en direct.
21: Ils étaient très contents d'avoir été repris d'ailleurs. Hein?
10: Ouais, mais...
21: Ah oui, c'était. Je sais plus où j'ai vu ça, quoi.
10: Non, mais moi je suis pas d'accord. Je suis pas d'accord que.
21: La chanson, quoi, tu vois.
10: Oui, mais moi je suis pas d'accord qu'un groupe comme ça reprenne une chanson de Jean-Jacques Goldman.
21: Désolé.
10: Je suis désolé. Je suis désolé. C'est mon avis.
21: Il n'y a pas que qui reprennent une chanson, hein.
10: Oui, mais d'accord, il y a un peu tout le monde. Ok, je suis d'accord avec toi. Magali.
16: Oui. Juste avant un petit tour sur Mintel, parce qu'il y a plein de messages de Ward qui dit: Gérard a craqué sur Petit Cœur parce qu'il est tendre et croquant. Petit Cœur qui te répond: Gérard, l'amour est mystérieux et tu vas patienter et être assez intelligent pour refaire le puzzle de mon numéro. Et Akira qui dit: Gérard, Florent et Max, un boys band qui casserait des briques. Donc je pense que.
10: C'est qui
16: Akira.
10: Akira. Akira, je te préviens une chose. Que tu n'es pas déjà les trois. L'animateur et le standard en jeu. Ça n'a rien à voir. Faut pas confondre, hein.
3: Attends, ça veut dire quoi?
10: Attends.
3: Ça veut dire quoi?
10: C'est que faut pas.
3: On mélange pas les torchons et les serviettes, voilà. C'est ça. Donc ça veut dire quoi? C'est-à-dire que nous on est des nazes et que toi t'es bien, c'est ça?
10: Non. Non, mais on n'a pas à confondre le boulot avec le standard et l'animateur.
3: C'est pas un boulot qu'on fait au standard?
10: Oui, mais d'accord, c'est un boulot que vous faites.
3: Non, attends, je veux dire, sans nous, on pourrait pas faire ton débat.
10: D'accord.
11: Oui, j'ai un peu la grossesse quand même.
10: Non. Non, je prends pas la grossette. Je défends quand même le gagne-pain de tout le monde. C'est pas parce que j'étais cruel hier que faut remettre ça ce soir en jeu. Hey. D'accord. C'est clair et net. Alors, Antonia sur Minitel, ta réponse c'est clair et net. Point final à Lani. Maintenant, on revient au thème du débat. Prochaine question sur Minitel comme ça, je réponds pas. Hein. C'est clair et net.
3: Allez, la suite du débat, Gérard.
10: Alexandra, t'as répondu à la question?
21: Je sais plus.
10: Les membres des Boys Band ont-ils un quelconque talent?
21: Non, j'ai pas répondu.
10: Bah alors.
21: Mais attends, tu m'as dit quoi? J'ai pas compris là. Les quoi? Les Boys Band, est-ce qu'ils ont un talent quelconque? Mmh. Un talent quelconque, à part danser, mmh, à la limite, c'est tout.
10: D'accord.
21: Parce qu'ils chantent pas, c'est pas eux qui font la musique, c'est pas eux qui. Mmh. Voilà quoi, c'est tout.
10: D'accord. Magali?
14: Ils ont un talent, c'est le talent du marketing et de la publicité.
10: Mmh. Ouais.
14: Ils savent se vendre.
10: Et aimeriez-vous être à leur place? Non, mais réveillez-vous
21: bah,
10: là quand même.
21: Non. Oui et non.
10: Qui, non.
23: Oui et non.
21: Magali.
10: Magali, pourquoi oui et non?
21: Non, Magali, non.
10: Pourquoi?
21: Parce que c'est perdre sa liberté.
10: Ouais. Ça, je suis tout à fait d'accord avec toi. Moi, de toute manière, j'aimerais pas être à leur place non plus. Hein.
3: Pourquoi t'aimerais pas être à leur place, Gérard?
10: Gérard,
3: t'aurais de la thune, des nanas, tu serais beau, tu ferais de la danse, des grands écarts, et t'aurais un fan club.
10: Non, mais
21: plus de personnalité.
10: Voilà.
3: Ça te plairait pas, Gérard?
10: Non.
3: Pourquoi? Chanter des chansons d'Abba et de.
10: Non, ça m'a.
3: Village People, tout
10: non,
3: ça.
10: Non, ça m'intéresse pas du tout.
3: Et faire un duo avec Ricky Martin.
10: Peut-être.
3: Donc, tu pourrais faire un boys band avec Ricky Martin.
10: Si on me le propose un jour, pourquoi pas.
3: Bah donc, tu vois, Gérard, tu pourrais faire un boys band.
10: Voilà. Donc, Alexandra?
21: Oui.
10: Alors? Est-ce que tu veux être à sa place, oui ou non?
21: Oui, je suis à ma place.
10: Non mais à leur place. Alexandra, tu travailles s'il te plaît.
21: Mais oui, je me réveille, Gérard. Parle un peu mieux quand même.
10: Aimeriez-vous être à leur place?
21: Non.
10: Non, pourquoi?
21: Oui et non.
10: Alors
21: oui.
10: Pourquoi?
21: Bon, non, parce que. On a rien de temps. Ils vont gagner de l'argent tout simplement. Ils ont trouvé le filon. Et comme a dit Julie ou Gaëlle, je sais plus, ils ont les filles à leurs pieds, ils ont tout à leurs pieds pendant un certain temps. Mmh. Et non, parce que ça va pas durer et ça va pas être très marrant, c'est tout.
10: D'accord. Jean? Oh, celui qui a la musique derrière, tu t'en vas. Bon. Non, c'est bon. C'est bon, on coupe celui qui a la musique. Jeanne?
17: Non, moi j'aimerais pas être à leur place hein, parce qu'ils ont plus de vie privée et mm-hmm. Bon, c'est ça le problème quoi.
10: D'accord, ouais, bah on revient. D'accord, ok, je vois à peu près ce que tu veux dire. Virginia?
18: Bah moi j'aimerais bien être à leur place parce que en fait tu te fais connaître en un rien de temps,
10: mm-hmm.
18: Mais il faut être assez intelligent pour bifurquer après,
10: mm-hmm.
18: Et pouvoir continuer une carrière en solo assez intelligent.
24: Mais c'est nul!
3: Et toi Gérard?
10: Non mais déjà, celui qui joue avec la musique, il arrête. Tu arrêtes avec la musique,
18: Gérard. Gérard, c'est quand même en ton nom, cette chanson.
10: Oui, mais ce qui...
18: Mais c'est un honneur pour toi, Gérard.
10: Non mais je veux pas le savoir, c'est pas le sujet. Ok.
24: On donne des liens de soin, Gérard.
10: Alors Jean et Patrick, dégagez, bonne nuit.
24: Toute la nuit.
10: C'est bon, Jean et Patrick, dehors.
18: Oh, mais t'es pas sympa, Gérard.
10: Non, je suis pas sympa, on n'a pas... Non, on n'a pas passé de musique.
18: Mais okay. Écoute, Gérard...
10: Non, on est au débat, on passe pas de musique.
3: Gérard.
18: Ah, c'est malin. Hein.
3: On revient juste sur le débat et... Voilà, merci. Non, raté. Mmh. à savoir, est-ce que toi, t'aimerais être à leur place?
10: Parce
3: que
10: dans
3: un sens... T'es célèbre aussi, je suis désolée, t'es un boys band quelque part.
10: Non, mais j'aimerais pas être à leur place parce que, bon, ben, d'accord, j'ai quand même pas mal de fans. hein, qui m'écoute.
1: Tu peux faire plein de thunes, Gérard.
10: Ta gueule, toi.
1: C'est pas gueule, derrière. Là, tu t'arrives.
10: Oh, ta gueule, pour l'instant, je sais pas sonner, je... tu peux aller.
1: Vous vous la fermez, ok.
10: Tu fermes ta gueule et tu m'écoutes, d'accord.
1: Eh, tu prends les gens pour des canards sauvages.
10: Quand je t'appellerai pas de chambre, tu sortiras sous le lit, toi, d'accord.
1: Ouais, tu l'as déjà dit, celle-là.
16: Oh, Gérard, bien envoyé.
10: Et quand je te dirai tentacule et encule ta sœur, ou la main de ma sœur dans la culotte d'un zouave, tu me feras signe, ok.
16: Oh, wow.
1: Attention, là,

0: Oh, c'est bon, là.
1: Calme un peu, là, hein.
2: Ouais, oh,
1: si le débat avez déjà commencé, maintenant tu commences à t'énerver, ça va pas, ça, ouais, hein.
2: Non, non, mais attendez, les nanas.
1: Oui.
2: Les nanas, je parle en votre faveur, alors commencez pas à me prendre la tête, parce que j'ai assez de femmes qui arrêtent pas de m'écrire, d'accord?
1: Oh.
2: Alors, je vous préviens d'une chose.
1: C'est
2: rare. Que c'est que...
3: Stop. La grande.
2: Vous vous taisez, s'il vous plaît. Pour l'instant, je dis, donc je réponds à la question.
3: Et
2: à l'heure actuelle, j'ai trop de femmes qui n'arrêtent pas de m'écrire ou de me téléphoner.
1: Oh là là.
2: Ok. Alors maintenant, être à leur place, ça serait dur parce qu'à chaque fois que j'ai des nanas, j'ai du mal à finir.
4: Mais je crois que c'est même pas une question de nanas. Il y a surtout JPG sur Minitel qui a une remarque très pertinente et qui dit: Gérard, tes paroles de poème, tu crois pas que ça pourrait être des paroles de boys band? Je suis désolée, là, t'es vachement au point. Moi, je suis sûre que ça pourrait marcher.
1: Exactement.
2: Mais ouais, exactement, les poèmes, c'est mon problème. C'est moi qui cherche des idées.
1: Non, Gérard, est-ce que tu t'imagines?
2: Il est assuré. Oh, la musique, ça suffit. La musique, ça suffit. Merci pour la musique. Alors, la question. Les toubis...
0: Toubis frise. Toubis frise. Pour être libre.
2: Bon, c'est pas grave.
0: Non, c'est pas grave, je comprends.
2: Quel âge et quel niveau intellectuel faut-il pour être fan d'un boss band?
0: C'est ça, faut être mongol, faut pas avoir cerveau carrément, quoi.
3: Faut être Gérard.
4: Je crois qu'il faut être Gérard. Gérard, je pense que t'es assez d'accord, non?
2: Oui et non.
4: Ton âge et ton niveau intellectuel, ça le fait, quoi.
1: Exactement.
2: Ouais, mais ça dépend de la musique, hein. Ça, on en revient comme tout à l'heure, je l'ai assez dit. Je pense que sur la musique, c'est bon. Hein. Donc, on va demander à Alexandra.
1: Oui.
2: Alors?
1: De quoi? Vas-y, répète la question,
4: j'ai le niveau intellectuel qu'il faut pour être fan de boys band.
1: Eh ben, j'ai dit que le niveau intellectuel qu'il fallait, c'était Gérard, c'est bien.
2: D'accord.
1: C'est bien.
2: Ok, merci Magali. Magali?
4: Magali est partie.
2: Ok. Alors, Jean?
5: Bah moi, je pense qu'on peut être comme toi, quoi, parce que sinon, on est trop intelligent, puis on n'achète pas le disque après, donc ça va pas, quoi.
1: Mmh. Ouais.
2: Ok. Patrick?
6: Ouais, moi, je dis qu'il faut pas avoir de cerveau, quoi.
2: D'accord.
1: Comme Gérard.
6: Ouais, à peu près comme ça, quoi.
1: Simplement.
2: D'accord. Qui c'est la nana que vous allez dire comme Gérard?
1: C'est Alexandra.
2: Alexandra?
1: Oui.
2: D'accord.
7: Okay. C'est parti avec Gérard de Suresnes pour vous messieurs, et surtout pour vous messieurs.
1: Mais non.
5: Mais si, Gérard est hétérosexuel.
2: Bon. Alors là.
7: Non,
2: Jeanne.
7: Gérard, il est homosexuel.
2: Oh, vos gueules.
7: Mais faut pas le dire.
2: Vos gueules là, les deux tableaux là.
7: Ah.
2: D'accord.
7: Les grandes folles, tu te souviens pas qu'on était tous les deux dans un maison.
2: Ta gueule un peu, toi. Jeanne. Attends, qui c'est qui vient de parler de locaux? Qui c'est que vous osez dire la loco? Personne, d'accord. Bande de dégonflaires. Jeanne?
1: Oui, moi je pense que c'est une mauvaise question parce que classer les gens par catégorie, comme ça, âge, niveau intellectuel, c'est assez intolérant.
2: Bon, Patrick et Jean, vous dégagez! Patrick et Jean, vous dégagez!
4: Au revoir, Patrick et Jean!
1: Au revoir, Patrick et Jean!
5: Non!
4: Bah, Gérard, la conclusion.
2: Bon, non, mais je vais finir quand même la question.
4: La question, pardon, oui.
2: Jeanne?
1: Oui, je disais que c'était une mauvaise question parce que classer les gens par niveau intellectuel ou par âge, c'est assez intolérant, quoi. Donc, je pense qu'elle ne se pose même pas, quoi.
2: Ok. Virginia?
8: Moi, je pense qu'il faut être quand même relativement jeune et que de toute façon, leur succès ne tient qu'à celle qui a cette.
2: Oh, la musique derrière, ça suffit. Excuse-moi, Virginia.
8: Non,
2: Oh! La musique, vous arrêtez, s'il vous plaît. Je leur dis pas une troisième, ou sinon j'arrête le débat.
5: Mais tu vas, Tom, attention. Hein.
2: Virginia, donc.
8: Oui, je pense que leur succès ne tient qu'à celles qui achètent leurs disques, et que si on achetait un peu moins leurs disques, et on les mettait un peu moins sur des piédestals, je pense qu'elles redescendraient à un niveau qui serait plus le leur.
2: D'accord. Donc on va faire la conclusion et puis je pense qu'on va enchaîner après sur le prochain débat. Donc alors Alexandra, qu'est-ce que t'as pensé du débat?
1: Alors moi, à mon avis, tu vois, Gérard.

0: Ah, c'est pas toi qui as fait les questions. Déjà une, n'est-ce pas?
1: D'accord, c'est pour moi y alors.
0: Bon, très bien. Non, mais c'était simplement pour remarquer, c'était, les questions étaient un peu plus intelligentes que d'habitude.
1: D'accord, ben, je te remercie.
0: Mais c'est gratuit.
2: Enfin, moi, je sais pas quoi, je vais voir.
0: Ensuite, les boys bands.
1: Ouais.
0: Bah écoute, moi je serai jamais fan de boys bands, j'ai jamais été, voilà.
1: D'accord.
0: Simplement.
1: Ok. Eh ben, dans ce cas-là, je te souhaite une bonne soirée, puis je te dis à plus tard, Alexandra.
0: À plus tard.
1: Jean?
3: Ouais, ben moi, je suis contre les boys bands.
1: Mm-hmm.
3: Je pense que ça va bien avec le contexte socio-culturel actuellement, quoi.
1: Mm-hmm. Voilà. D'accord. Patrick?
4: Ouais, ben moi, je suis contre les boys bands aussi, puis je voulais te demander une chose, si dans le bois, entre deux fellations et une sodomie, t'avais le temps de me tailler un bout de bois, quoi.
1: Alors, Patrick, je vais te répondre tout de suite à ta question. Je vais te répondre tout de suite là, ce que tu viens de dire.
4: Ouais, vas-y, accouche. Hein.
1: Ouais, accouche si je veux. Dans ce cas, je vais te dire une chose.
4: Une, que, voilà,
1: déjà
4: c'est
1: une. T'as du monde derrière toi.
4: Ah ouais, vachement. Putain, il y a trop de monde.
1: Ok.
4: Là,
1: et de deux, le bois de Boulogne, de toute manière, j'y ai jamais été, d'accord.
4: Ouais, bah, on
1: ok. Alors, bonne nuit, Patrick. Allez, dégage, ça me fera des vacances. Jeanne?
5: Oui, bon, moi je pense que si les boys band marchent, c'est qu'il y a un besoin et qu'ils le comblent, quoi. Voilà.
1: D'accord. Virginia?
6: Moi je pense que s'ils écoutent ce débat, peut-être que ça va les faire réfléchir un petit peu. Je pense qu'il était quand même assez utile.
1: Attends, là tu peux.
7: Assez nul, je crois qu'elle a dit.
6: Non, j'ai pas dit ça.
7: Si, si, t'as dit assez nul.
1: Ouais, j'ai l'impression. Donc, alors, je...
7: Et la conclusion de Gérard?
1: Pour moi, la conclusion, la conclusion, c'est que le premier débat, j'espère que ça aura plu à tout le monde. Pour moi, fan d'un boys band, j'y serai jamais, à part de Ricky Martins. Ça, c'est mon point de vue.
7: Et de ABBA?
1: Personnel de ABBA et...
4: De Claude François.
3: On oublie Cabret, bien sûr.
7: Et Michel Sardou.
1: Et voilà. Donc,
4: Et Abba.
1: Et les Bee Gees.
7: Les Bee Gees.
6: Et Abba.
1: Voilà.
4: Et
7: Giscard.
1: Bon, ça y est. Vous fermez vos gueules quand je donne ma conclusion, s'il vous plaît.
6: Laissez-le parler.
1: Attends, celui qui dit enfoiré, tu vas te faire. Tu vas te faire enfoirer toi-même ou que je pense, d'accord?
4: Je vais te faire enfoirer,
1: ouais. Voilà.
7: Donc ta conclusion, Gérard?
1: Donc la conclusion,
7: T'es pour ou contre finalement?
1: En fin de compte, je suis
7: tout ce que t'as appris.
4: T'es tout contre.
1: Je suis contre.
7: Collé.
1: Ouais.
6: Je suis d'accord avec toi, Gérard.
7: Complètement collé, tout contre.
1: Voilà.
7: D'accord.
1: Donc alors le prochain débat, c'est sur les nanas et les mecs. Alors donc je voudrais un maximum de nanas qui puissent réagir.
7: Non, mais il faut des nanas et des mecs, si c'est sur les nanas et les mecs.
1: Ouais, mais c'est sur les deux, mais je voudrais un maximum de nanas pour ce débat-là, parce que je pense que je vais quand même dévoiler ma vie privée sur ce débat.
7: Oh là là, ça va être chaud.
1: Alors, je demande à pas mal de nanas d'appeler. Il y a certains mecs, mais...
7: Tu rappelles le numéro?
1: Attention, je préviens avant de donner les numéros. On vous l'a dit tout à l'heure, donc je donne les numéros, c'est pas la peine. Le numéro de téléphone, c'est 08 103 08 5000 08 170 5000, et toujours le Minitel à votre disposition, 3615, code Fun Radio, rubrique direct.
7: Où il y a Magali, Cameron, Audin, Akira, Sébastien, Dan, Petit Cœur.
1: Petit Cœur, je t'en supplie.
7: Mais Petit Cœur, il y a un numéro, c'est bon, t'inquiète.
1: Bon, alors, Petit Cœur, on va t'appeler pour
7: Est-ce
1: le deuxième.
7: Est-ce qu'on peut avoir, Gérard, la première en exclu?
1: La première question.
7: La en exclu
1: première
7: mondiale.
1: Question, c'est pour ou contre les femmes?
7: D'accord. Ça veut rien dire, Gérard, entre
1: Donc,
7: nous.
1: Pour ou contre les femmes ou les hommes?
7: Et qu'est-ce qu'on écoute?
1: Et on va écouter Fesdez avec Katarina.
7: Ok, à tout de suite.
1: À tout de suite.
8: Bonsoir.
9: Salut Casimir.
10: Michel, merci de
8: salut Casimir. Salut Quasimodo.
11: Salut
8: Apo.
10: Salut Gégé.
8: En espérant que vous avez perdu bon boulot, parce que sinon à 2h30, moi je mets la clé sous la porte, alors je vous préviens, vous vous démerdez.
11: D'accord.
8: C'est un conseil que je vous donne. Donc les micros éteints, si ça vous dérange pas, merci.
11: On attaque le débat, s'il te plaît, mon chéri.
8: Je suis pas ton chéri, d'accord?
11: Vas-y, Michel.
12: Ouais, genre moi je voulais te demander au fait, tu parles de médecin, est-ce que t'as été chez le dentiste régulièrement dernièrement?

0: c'est toujours les débats de Gérard, il est 2h42, donc vous venez d'écouter
1: Dev Angel, check your body. Dev Clark. Oh merde, Dev Clark, excuse-moi Gérard. Dev Clark.
0: Ok.
1: Tiens, Ali.
2: ERC.
0: Et donc c'est... là je vois rien du tout, j'ai même pas de lumière.
1: C'est un petit là, en bas là, sur le côté. Voilà.
0: Donc c'était Dev Clark... 5 Your Body.
1: Voilà.
0: Voilà, vous venez d'écouter ça et on se retrouve pour la suite des débats de Gérard. Et vous pouvez toujours nous appeler. Mais réveillez-vous sur le Minitel, on a combien de connectés?
1: On a 27 connectés. Si
0: vous ouais, la semaine dernière, on était presque à 60.
1: Quoi, je discute avec le chef, j'ai le droit, non?
0: Ben si, pourquoi? Non.
1: Là, tu veux que je fasse des bidouilles?
0: Mais non, voilà. Pas de bigoule. donc on va récupérer Françoise.
3: Je suis là, bonsoir Gérard.
0: Rebonsoir.
3: Rebonsoir.
0: Lola.
3: Oui, rebonsoir Gérard.
0: Fanta.
3: Rebonsoir Gérard.
0: Cécile.
3: Rebonsoir Gérard.
0: C'est pas Schweppes.
4: Choupa Choups. C'est pas Schweppes. Choupa Choups, Gérard.
0: Choupa Choups.
5: Salut Gérard.
0: Rebonsoir, bonsoir, pardon. Et Delphine, rebonsoir.
6: Rebonsoir.
0: Donc, alors, le deuxième débat, il porte sur il porte sur les poupées gonflables. Celui qui a une radio derrière, s'il vous plaît, vous l'éteignez. Hein? Françoise?
3: Oui, mais j'ai pas de radio. C'est pour ça que j'ai pas répondu.
0: Non, mais je demande à ceux qui ont une radio de la
3: baisser. Justement, pour ça que j'ai pas répondu, j'ai pas de radio qui marche.
0: Ok. Donc, on part sur les poupées gonflables. Donc, la première question, donc, avez-vous une poupée gonflable chez vous?
3: Non.
0: Alors, non. Qui non? Non, mais je veux pas que ça parte comme le premier. On va pas faire les quatre premières questions, que ça passe en merde.
3: Et qu'après, on... qui a répondu, non.
0: Oui, mais attends, Françoise. Et je veux pas que ça passe que ça parte en merde, les quatre premières. Je veux qu'on fasse un deuxième débat correct. Parce que la semaine dernière, on a fait deux débats super bien. Cette semaine, ça part en merde. Alors moi, je veux pas. Alors, Françoise, pourquoi non?
3: Parce que je vois pas l'utilité d'avoir une poupée gonflable. Je préférais avoir directement un bonhomme.
0: D'accord. Un bonhomme, on dit un mec.
3: Ouais, un mec.
0: D'accord. On dit pas un bonhomme.
3: Voilà, un mec.
0: On dit ce qu'on veut, sinon on dit...
3: Mais je m'en servirai souvent. Hein,
0: ou la main de ma soeur dans la culotte d'un zouave.
3: Je m'en servirai souvent, si j'en avais un.
0: D'accord. Ok, Françoise. Lola?
6: Ah non, j'ai pas besoin de poupée gonflable. Hein. Pourquoi faire?
0: Ouais, mais pourquoi?
6: Bah pourquoi? Parce que j'ai mes mecs.
0: Ouais, t'as la chaussure à ton pied.
6: J'ai mes chaussures à mes pieds.
0: Voilà, ouais. D'accord. Donc, Fanta?
7: Non, j'en ai pas, j'ai déjà mon mec.
0: Ok. Cécile?
8: Non, j'en ai pas non plus, j'ai mon mec.
0: Ok. Je suis pas Schweppes?
5: Ouais, bah moi je tiens un magasin de chaussures, donc j'en ai plein, quoi, ça va?
0: Non mais je te parle des poupées gonflables, je te parle pas des mecs.
5: Non, c'est une métaphore pour te dire que j'ai chaussures à mon pied, quoi.
0: N'importe quoi, toi. Je crois que...
4: Gérard, ça veut tout simplement dire qu'il a pas de poupée gonflable.
0: Oui,
5: oui, évidemment, voilà. Oui.
0: Voilà, ok. Delphine?
9: Moi j'en ai une pour mon chien.
0: Hein?
9: Oui, j'en ai une pour mon chien.
0: Pourquoi? Attends, là tu vas m'expliquer.
9: Mon chien est un gros excité.
0: Ouais.
9: Alors, plutôt qu'il s'excite sur ma jambe, et ben, j'ai acheté une poupée gonflable, ça il s'excite sur elle.
0: Ah d'accord, ok.
5: Ah, moi j'ai un chien gonflable, là, j'avais oublié, oui. J'ai pas de poupée, mais un chien gonflable, j'en ai un.
0: Mmh, d'accord. Donc moi je peux vous dire que moi une poupée gonflable, je pense pas en acheter une et autre.
9: Ouais, bah c'est bien.
1: Est-ce que t'en as déjà vu une au moins?
0: Non.
1: T'as jamais vu une poupée gonflable? Et dégonflée alors?
0: Dégonflé, ça, la question va venir petit à petit.
1: Ah d'accord, excuse-moi encore une fois.
0: Donc, je pense que de toute manière, ça va être, tout le monde va me répondre non, ça. J'y peux rien, c'est des questions que
1: j'ai essayé. Qu'on a faites ensemble, hein?
0: Non, c'est moi qui les ai faites.
1: Ah pardon.
0: Ça, c'est sûr, dormez-vous avec votre poupée gonflable, ça, tout le monde va me dire non.
9: Oui.
0: Kiwi. Oui.
9: C'est Françoise.
0: Oui.
1: Non, banane, pas kiwi.
0: Françoise.
9: Là, étant donné que ça tient chaud, une poupée gonflable, alors donc je préfère dormir avec ma poupée gonflable.
5: Mmh. Ah bon, ça tient chaud?
0: Ah oui, mais attends, Françoise, pourquoi?
9: Bah, si tu la remplis de flotte avec de l'eau chaude,
6: hein, c'est une bouillotte.
9: Bah, non.
0: Non, mais attends, Françoise, ça c'est une bouillotte comme...
9: Tu peux, si elle a un trou, tu la remplis par le trou.
0: Mmh.
9: Tu la remplis et puis tu fais qu'est-ce que tu veux avec, avec ta poupée gonflable. Ah, et puis
5: l'eau. Ouais, tu la remplis, ouais. Mmh.
9: Tu peux mettre et elle tient chaud pendant toute la nuit.
2: D'accord. Lola?
10: Oui. Mais non, je dors pas avec ma poupée gonflable puisque je t'ai dit que je n'avais pas.
2: Donc, ouais, d'accord. Ouais, mais Lola, essaye, s'il te plaît. Quand oui. Je pose une question, c'est pas parce que vous avez quelqu'un, mais essayez de répondre quand même, qu'on puisse continuer les...
10: je réponds, là.
4: Excusez-moi, c'est Manu, là. Je vais traduire ce qu'a dit Gérard, c'est-à-dire que même si t'as pas de poupée gonflable, tu peux quand même dormir avec.
10: D'accord.
4: Voilà.
10: Non.
2: Ouais, mais essayez de répondre quand même à la question correctement.
10: Je réponds, non, je veux pas dormir avec de poupée gonflable, ça ne sert à rien.
2: Mais pourquoi?
10: Bah parce que, qu'est-ce que je fasse avec?
2: Oh.
4: Je sais pas, tu peux avoir de la conversation, non?
2: C'est ça. Mais c'est ça, mais bon sang. Essayez de réagir. Oh Lola.
10: Oui.
2: Je demande ça gentiment. Merde. Mais qu'est-ce qui vous arrive ce soir? Vous avez pas envie de faire les débats?
10: Mais si, Gérard. Bon, c'est la fin,
2: hein. Eh, Manu. Manu, fais quelque chose, réveille-moi un peu ce monde.
10: Moi, je dois aller, moi.
4: Gérard, c'est quand même toi le chef.
10: Bah oui.
4: Caresse-le un peu, standard, Léna.
2: Ouais,
4: qui gère.
2: Ouais, mais souffle-les.
4: Ouais, souffle-les un peu, là. Parle-moi un peu. C'est pas moi qui le veux, c'est toi.
2: Oui. Fanta, pour toi.
10: Bah, c'est la une queue, je dormirai bien avec.
4: Pas de pub, Gérard, en fait.
10: Oui, au fait.
4: Appelle la fanfan, normalement.
2: Oh, mais je sens que ça puisse continuer, là.
10: Mais
2: alors, si, il faut que j'arrive encore à la sixième.
10: Tu n'as pas de queue. Ben, à ce moment-là, tu réponds comme moi, tu me prends un bonhomme à la place. Ben non. Mais si, une poupée gonflable, mais en bonhomme. Voilà, en bonhomme, je dormirai avec. Voilà.
2: Ben, moi, suivez les conseils à Françoise. Mais Françoise a réagi sur les questions, au moins. Elle n'est pas comme vous.
10: Là, il y en a qui dorment.
2: Arrêtez de dormir. Oh là là, Cécile.
8: Non, moi, mon mec, il me tient assez chaud comme ça.
2: D'accord. Et pourquoi?
8: Parce qu'il me tient chaud.
2: Ouais, voilà. Alors, pourquoi parce qu'il me tient chaud? Alors, ça, c'est une question bête et idiote.
8: Parce qu'il est vivant, alors c'est pas moi qui t'ai dit.
5: Mais pourquoi?
2: Mais non, mais attends, Cécile. Pourquoi? Pourquoi qu'il te tient chaud?
5: Pourquoi?
2: Pourquoi qu'il te tient chaud?
5: Pourquoi
2: qu'il te tient chaud?
5: Pourquoi?
10: Pourquoi?
2: Bon, Cécile, allez, bonne nuit. Allez, bonne nuit, Cécile.
4: Allez, bonne nuit.
2: Cécile, au revoir. Hop. C'est pas chouette.
10: Je suis pas souple.
2: Oh, c'est pas souple, là.
5: Ah, je suis pas souple. Oui, ça tient chaud, oui.
10: Pourquoi?
2: Dormez-vous avec vos poupées la nuit? Mais merde, vous allez vous réveiller ou quoi? Oh, mais c'est... Oh non, mais moi, je virais tout le monde, là.
10: Mais non, Gérard.
4: Le truc qui est sympa et pratique avec Gérard, c'est que quand ils sont énervés, ils gueulent. Quand ils sont pas énervés, ils gueulent.
10: On sait pas quoi faire, Gérard.
2: Non, mais attends, je demande à Stéphane Soupe, dormez-vous avec votre poupée gonflable la nuit. Il répond pas, lui, il dort.
4: Bah si, il t'a répondu oui, parce que ça lui tient chaud.
5: Je t'ai dit qu'il dormait avec.
4: C'est une réponse.
2: Ouais, d'accord, je pense qu'on va aller vite, hein. On va pas durer jusqu'à 4 heures. Hein.
4: Oh, ce serait dommage.
2: Delphine.
10: Pourquoi, Gérard?
2: Delphine.
10: Pourquoi?
2: Delphine.
10: Ouais, moi je dors
2: Delphine.
10: Pas avec mon chien.
2: D'accord. Ok. Bah, c'est bien.
10: Pourquoi?
2: Non, mais c'est bon. Je pense qu'apparemment, vous avez l'air de vous en foutre des questions.
10: Mais
2: apparemment, vous vous en foutez. Mais attendez, vous en foutez. Je vous pose des questions correctes. Vous êtes même pas capable de me répondre. Arrêtez.
5: Mais
2: moi, ça va aller vite. Ça va aller vite. La troisième. Maintenant, on est à la troisième. Allez-vous chez le médecin avec quand votre poupée est malade.
4: Pour répondre à cette question, à la place de Cécile, on accueille Moustique.
10: Salut Moustique.
5: Allô Gérard, c'est bon? C'est bon là, je suis là?
10: Ouais.
5: Ok. Donc tu veux que je réponde à la question là, Gérard?
2: Allez-vous chez le médecin quand votre poupée est malade?
10: Oui.
2: Oui, qui? Ouais, mais répondez.
10: Mais
2: tenez vos noms, merde.
10: Mais répondez le prénom. Fanta.
9: Lona.
2: Oh là.
10: Oui,
2: allez,
10: oui,
2: bon, allez, Delphine.
10: Ouais, moi j'emmène mon chien chez le vétérinaire.
2: D'accord. C'est pas choupe ça.
5: Oui.
2: Pourquoi?
5: Encore, pourquoi?
2: Mais pourquoi, Mamie, s'il te plaît, tu me réveilles, lui, là.
4: Mais ils sont réveillés, c'est qu'ils répondent oui, voilà.
2: Je lui demande pourquoi.
0: Il est même pas capable de me répondre pourquoi.
5: Oui, bah pour la soigner.
4: Voilà.
5: Mais bah, ça voilà. Coule de source.
0: Bah voilà, si tu me demandes pourquoi, tu me dis pour la soigner, c'est tout.
5: Voilà, pour ça.
4: C'est simple, non?
0: Oh,
4: alors merde. Quoi? Vous comprenez pas les questions, les auditeurs?
5: C'est dingue. Trop con, je pense.
4: C'est n'importe quoi.
0: C'est trop con.
11: Non, je dis pas toi, je dis nous, on doit vraiment être trop con parce qu'on comprend pas ce que tu... Voilà.
0: Ouais, ben, si vous comprenez pas, ben, c'est malheureux. Moustique?
5: Oui. Oui, bah oui, moi je l'emmène, oui.
0: Pourquoi?
5: Bah, parce que pour faire plaisir à mon médecin.
0: D'accord. Ok. Fanta?
11: Oui,
0: oh, s'il vous plaît, là. Oh!
5: Bah, c'est Moustique, ça.
11: C'est pas moi, c'est pas.
5: Ah non, Gérard, non, c'est pas moi.
11: Ah, moi non plus, c'est pas moi.
0: Bon, ça commence déjà au deuxième, à la troisième question, on commence déjà à faire des doubles sons. Ça commence à m'énerver. Fanta?
11: Je l'amène chez le médecin.
0: Pourquoi?
5: Pourquoi?
11: Pour la soigner. Moustique?
4: Mais pourquoi pour la soigner?
0: Mais merde, mais pourquoi?
11: Mais
0: merde, vous allez vous réveiller ou quoi, là?
11: Pourquoi elle est malade? Bah, parce qu'elle avait fait trop d'efforts physiques le soir.
12: Pourquoi elle a fait d'efforts physiques?
0: Oh là.
11: Parce qu'elle a fait l'amour.
12: Pourquoi elle a fait l'amour?
11: Parce que j'en avais envie. Pourquoi t'en as
0: ouais,
5: pourquoi?
0: Bon, Lola.
11: Oui,
0: Lola.
11: Moi, j'en ai hier, pour la
0: regonfler
11: un petit peu.
0: D'accord. Alors, au moins, une qui comprend un peu la question.
11: Et on a compris, Gérard.
0: Françoise?
13: Eh ben moi, je l'emmène chez mes dames, parce que si elle est malade, je suis malade, moi aussi.
5: Ah, ouais. Pourquoi?
13: Alors, en fin de compte, le médecin soigne pour deux personnes.
0: Mmh. D'accord.
13: En même temps.
12: Économie.
13: Voilà. Justement,
0: De toute manière, tu peux économiser sans aller chez le médecin. Hein.
13: J'ai besoin de ma poupée gonflable avec moi.
4: J'aurais une question, Gérard, à te poser, excuse-moi. En plus, on l'a soumis sur le Minitel. C'est est-ce que tu as le droit à la sécu pour ta poupée gonflable quand tu l'emmènes chez le médecin?
0: Ben, si elle est couverte la personne avec qui elle vit. Si elle est couverte, attendez, au lieu de vous foutre de ma gueule, parce que tout à l'heure, je sens que je vais virer Lola Fanta et les autres. Ça va aller très vite ce soir.
4: Sérieux.
0: Ce soir, ça va aller très vite.
4: Gérard, réponds, il se calme.
0: Hein?
4: Allez, il se calme, vas-y, réponds, Gégé.
0: Donc, si elle est sous mon nom, je peux très bien faire passer la sécu, je peux très bien la mettre sur mon nom, sur la sécu.
5: Et ça rembourse bien?
0: Ça, j'en sais rien.
5: Ah bon, comment?
0: Donc, quatrième. Ça... Non, mais chante la semaine prochaine, toi, tu vas être chez toi. Un fil d'art. J'ai l'impression que la semaine prochaine, tu vas être chez toi.
11: Allez, quatrième question.
4: Et tu peux m'inviter, fil d'art, chez toi la semaine prochaine?
0: Non, mais je sens qu'il y en a qui vont gerber la semaine prochaine, ça va aller très vite.
11: Allez, c'est
0: grave. Non, mais marrez-vous. Je vous préviens, dans 5 minutes, je fais une pause.
5: C'est clair et net.
11: Mais allez, ta quatrième question.
4: Quand tu vas à la sécu, tu l'emmènes ta poupée ou pas?
0: Et ta connerie, tu l'emmènes, toi?
11: Moi, j'emmène mon chien.
0: Toi, tout à l'heure, tu as retourné au standard, tu vas aller dormir. Ça va pas être pareil.
4: Elle en embraye.
0: Bon. Quatrième, sortez-vous avec votre poupée gonflable dans la rue nue. Ça, c'est une question plus d'art. Ouais, plus d'art, marre-toi. C'est une question aboutie. Bon, de toute manière, c'est simple.
4: Mais c'est drôle. Mais c'est drôle, on peut rire, non? Maintenant, on va répondre.
0: Ça va aller vite.
4: Un peu de détente.
0: Delphine?
14: Oui. Non, moi je l'habille quand même.
4: Pourquoi?
5: Pourquoi?
14: Bah, un peu de décence quand même, il y a des enfants.
4: Ouais, mais pourquoi?
14: Bah, il y a des enfants quand même, un peu de décence.
5: Mais pourquoi?
14: Bah, il y a des enfants quand même.
0: Bon, allez, c'est pas chouette, tu vas te calmer s'il te plaît. Ça aurait été pourquoi tout à l'heure tu as dégagé, tu vas pas m'emmerder.
4: Tu dis why?
0: Comme ça aurait été pourquoi? Et pourquoi? Bah, je vais retourner au standard, tu vas aller dormir, toi. Attends, ça va être à toi de répondre. Oh!
14: Qui?
0: Oh, c'est pas
14: chouette!
0: C'est pas chouette!
4: Gérard, si t'écorches son nom, il peut pas répondre, c'est logique, c'est pas chouette!
0: Oh, c'est pas chouette, là, tu travailles?
5: Oui, alors vas-y, demande-moi.
0: Bon, allez, demande-moi, tu retournes au standard, dégage. Hop, bonne nuit pour toi. Allez, hop!
4: Bonne nuit, choupa chouette! Je les remplace pas, hein.
0: Non, bah, de toute manière, tu veux pas les remplacer?
15: Mais si, je déconne, un petit peu d'humour, Gérard!
0: Mais tu me prends un peu les lignes, là, il y a 24 lignes!
15: Oui?
0: Vous me faites quoi, là? Il y a 24 lignes qui sonnent.
15: Ouais.
0: Vous me prenez les mêmes.
4: Tu les entends pas, les lignes qui sonnent, là?
0: Regarde.
4: Si, je les entends. Ça sonne pas, là?
15: Oh, putain, grave.
0: Alors,
15: Fun, bonsoir. Allô?
0: Bon, allez, hop.
4: Bon, ça sonne, Gérard, on continue.
11: Allez, c'est bon, Gérard.
0: Moustique?
5: Ouais. Quand tu dis nu, c'est la poupée ou c'est toi?
0: Quand sortez-vous avec votre poupée gonflable dans la rue nue?
5: Ouais, mais tu parles de moi?
11: Non, c'est la rue. C'est la rue qui est nue.
0: Les deux.
5: Les deux. Bah, tu sais, j'ai pas trop de fric pour habiller ma poupée gonflable, quoi. Donc, ouais. Elle est nue, elle. Mais moi, non.
0: D'accord.
5: Je me débrouille, quoi.
0: Mmh. Fanta ?
16: La poupée, elle est nue, mais non, moi, je suis habillée.
0: Ouais. Ça me dit pas grand-chose, hein.
16: Bah oui, mais je peux pas sortir à poil, Gérard.
17: Bah si, en été, quand même.
16: Bah après, quand même, il y a des enfants. Bah, il y a des enfants, Gérard.
0: Ok.
5: Tu sors nu, toi, Gérard ?
16: Tu sors nu, Gérard ?
5: En t-shirt.
0: De quoi ?
16: Tu sors nu ?
0: En t-shirt, oui.
5: Tu as un t-shirt ? T'es nu sous ton t-shirt ?
0: À ton avis ?
17: Mais je pourrais te poser une question, Gérard. Est-ce que tu serais prêt à prêter ton t-shirt si ta poupée gonflable avait froid ? Quand tu sors dans la rue ? Pourquoi ?
0: Ça, pourquoi ? Je réserve. Je prends un joker. Lola,
17: tu prends un joker.
16: Gérard, alors moi, je suis pas nue. Mais
0: Lola
16: Oui, moi, je suis pas nue, mais ma poupée, elle est toute nue, ouais. Puis on se balade, main dans la main. Gérard, quand elle est malade, tu mets le thermomètre dans quel trou ?
0: Non, mais attends, qui c'est qui pose cette question ?
16: Non, c'est Delphine, non, ça m'intéresse.
0: Non, mais attends, Delphine.
16: Non, mais il y a
0: Delphine. Delphine, s'il te plaît.
16: Oui.
0: Tout à l'heure, je vous ai demandé, allez-vous chez le médecin quand votre poupée gonflable est malade ? Hein ? Fallait peut-être réagir là-dessus.
16: Bah oui,
0: sortez-vous avec vous. Non, mais faudra peut-être réagir aux questions que je pose. Hein. Ok ? Françoise ?
18: Oui. Ben moi, ça sort en maillot de bain plutôt.
0: En maillot de bain, combien de pièces ?
18: Deux pièces. Trois pièces.
0: Attendez, il n'y a pas de maillot de bain, trois pièces. Ça n'existe pas encore.
18: Deux pièces,
0: si c'est-à-dire
17: avec chambre et cuisine.
0: Attendez, je veux. Attendez ! En deux pièces, c'est-à-dire.
18: Ça veut dire le bas et le haut.
0: Bah, c'est-à-dire, mais explique ! Parce que je sais pas ce que c'est, moi, un deux pièces.
18: Bah, un deux pièces, ça veut dire la petite culotte et le soutien-gorge.
0: Ouais, mais.
17: Bah, t'as la cuisine qui doit faire 20 mètres carrés et puis le reste, je sais pas.
0: Ouais, mais
17: bon, une double porte pour les chiottes, quoi.
0: Mais tu crois pas qu'avec un au lieu d'un deux pièces, on lui met un maillot d'un, une pièce. Tu crois pas que c'est mieux ?
18: Bah non, pourquoi ça ?
0: Non, mais attendez, mais répondez pas tous.
18: Au moins, il y a les marques de bronzage.
0: Sur un deux pièces ?
18: Sur un deux pièces, c'est mieux.
0: Ouais, mais attends.
18: C'est plus sexy, tu vois les poils.
0: Ouais, mais dans ce cas-là, pourtant, j'ai deux auditrices dans les studios, ça va être un peu con la question. Mais admettons que le maillot de bain rentre dans la des fesses. Et que vous faites bronzer, et qu'à un moment donné, vous voyez uniquement que le maillot de bain. Que vous êtes bronzé partout et que vous avez que la couleur du maillot de bain. Vous pensez pas que c'est un peu dur ?
18: Eh ben si, non mais si tu bronzes avec ton maillot de bain à deux pièces, à ce moment-là, quand t'es bien bronzé,
0: ouais.
18: Donc quand tu l'enlèves, la partie qui n'a pas bronzé,
0: ouais.
18: elle reste blanche. Donc
0: ouais.
18: Tu peux te mettre à poil après.
0: Ouais,
18: c'est comme si que tu portais un maillot de bain, mais
0: ouais,
18: transparent.
0: Mais Françoise, s'il y a du monde derrière, tu crois que devant tout le monde, tu vas te mettre à poil là-dessus ?
18: Eh ben oui, bien sûr.
17: Non mais là, on parle des poupées, là, Gérard. Tu t'égares, là. On est
0: mais
17: pas
0: admettons que ta poupée gonflable, tu lui mets ta maillot de bain deux pièces.
18: Eh ben justement, si elle bronze, moi je bronze aussi. Donc automatiquement, et si je la déshabille, je me déshabille moi aussi.
0: Attends, Françoise.
18: Oui.
0: Françoise, comment tu peux déshabiller une poupée gonflable ?
18: Eh ben, si tu lui mets
16: la culotte.
18: Tu lui enlèves la culotte ? Bah oui.
0: Tu baisses la culotte ?
18: Bah oui.
5: Tu peux la déshabiller, genre.
0: D'accord.
18: Si tu l'habilles, automatiquement, tu la déshabilles.
0: Mmh. Attendez 5 minutes.
18: Gérard ?
0: Oui, 5 minutes.
17: On accueille donc Jean-Pierre à la place de Choupassou, Choups ou c'est pas chouette.
18: Bonsoir Jean-Pierre.
5: Bonsoir Gérard.
0: Bonsoir.
18: Gérard.
0: Oui.
18: Tu dragues Françoise ?
0: Non, mais moi je veux connaître vos réactions. Attendez.
18: T'arrêtes pas de draguer Françoise.
0: Mais attendez, voilà. S'il vous plaît.
18: Si.
0: Mais pour l'instant, il y a quel qui arrive à répondre aux questions correctement.
18: Ah oui.
0: Pour l'instant, entre Lola Panta et c'est
17: pas
0: Delphine.
17: Pas de marque.
0: Ouais. Pour l'instant, vous répondez à côté des plaques. Je suis désolé.
17: Pas tout en même temps, merci.
0: C'est tout.
18: J'y peux rien, moi.
0: C'est tout, il y a Françoise qui peut répondre correctement aux questions. Alors maintenant, la cinquième.
18: Pour une fois, on ne prend pas pour une conne.
0: Oh, mais Françoise. Françoise.
18: Oui,
0: on t'a jamais pris pour une conne.
18: C'est pas pour toi que j'ai dit ça.
0: Non, c'est pour qui ?
18: C'est pour les autres qui entendent le débat.
4: Non, et puis je vais vous dire une chose, hein, parce que là on se rend compte du proverbe, hein, les grands esprits se rencontrent.
18: Exactement.
4: Gérard et Françoise.
0: Il y a un proverbe qui dit, le dernier métro, il n'y a pas passé dessus.
5: Ah d'accord.
15: Ah c'est okay. Sûr. Ouais.
0: Ah ouais. Donc vous avez, tu me.
15: En rapport avec la situation, c'est pile poil celui-là.
18: Poétique.
0: Tu me.
15: C'est bon goût.
5: C'est une belle métaphore.
4: Tu me dis quand j'arrête d'applaudir, Jérôme.
18: En tout cas, François, t'as la cote. Franchement, t'as la cote. Ah ouais.
0: Tu me dis ce que c'est là
4: on met un disque là
0: ouais.
4: Déjà. Ah d'accord, bah attends.
0: Si vous voulez que je finisse à 4 heures.
4: D'accord. Alors, là, tu reposes la question.
0: Alors, la question, c'est quand votre poupée gonflable est crevée, allez-vous chez le garagiste. On se retrouve juste après. Donc vous pouvez toujours nous appeler au 0803-08-5000, 0870-5000, et toujours le 3615 code Fun Radio rubrique direct. Et je veux plus de 65 connectés ce soir.
4: Ah ouais, quand même, ouais.
0: Alors dépêchez-vous. Et là on va s'écouter les petits biscuits avec du caca cuit.
1: Bah j'ai donné la fiche là.
0: Donc c'était des petits biscuits avec du coca cuit et donc
4: non,
0: vous
4: caca,
0: pouvez avec du caca cuit. Et vous pouvez toujours nous appeler au 0803-08-5000 et 0870-5000 et sur le minuteur s'il vous plaît, réveillez-vous. On est à 4.
1: Alors
0: je veux plus de 60 connectés avant 4 heures.
1: Ouais.
0: Ou sinon on éteint le minuteur.
1: Ouais.
0: Alors, vous allez vous réveiller. Et au standard c'est pareil.
1: Surtout qu'à 4 heures on n'est plus là.
0: Moi je m'en fous. Jusqu'à 4 heures je veux du monde.
1: Ouais.
0: Je veux que ça bouge comme la semaine dernière. La semaine dernière, on avait 60.
4: 57.
0: Ouais, ben à 3, on pouvait être à 60. Alors cette
15: dans
0: semaine,
15: l'aube.
0: Je veux 60. On récupère Françoise.
18: Oui, je suis là.
0: Lola.
18: Oui.
0: Panta.
18: Oui.
4: Pas de marque.
0: Moustique.
18: Hey, c'est mon prénom.
5: Ouais.
0: Bon, et oh. Oh. Moustique, t'arrêtes s'il te plaît.
18: Arrête de
0: battre.
5: D'accord, j'arrête, j'arrête.
0: Delphine.
18: Oui.
0: Et Jean-Pierre.
5: Oui.
0: Donc, est-ce que vous avez compris la question ou faut que je
18: non,
0: répète
18: tu répètes, là, ouais.
0: Non, mais vous foutez de moi, là.
18: Non, répète là, Gérard.
0: Et à chaque fois, c'est pareil, on perd du temps à cause de ça.
5: Bah, allez, tu peux la répéter, Gérard. Alors répète-la.
0: Alors, quand votre poupée gonflable est crevée, allez-vous chez le garagiste?
18: Non. Oui.
0: Oui, qui?
5: Pourquoi?
18: Oui,
0: ouais, attends, celui qui commence à demander pourquoi, tout à l'heure, je vais te demander pourquoi que t'es con et que tu vas retourner au standard.
18: Oui, Françoise.
0: D'accord, Jean-Pierre.
18: Allez, Françoise.
0: Alors, Françoise, pourquoi?
18: Ben, si toutefois elle est crevée, je demande à un garagiste qui lui met une roussine. Pour la pousser un petit peu plus fort.
4: C'est pas con, hein.
0: Ouais, mais justement, c'est ce que j'allais répondre. Tu m'as coupé la parole.
18: La cote. Ah là là, comment ça
0: va être
18: dur ce soir.
0: Bon, s'il vous plaît, là, derrière, on se calme. On se calme, s'il vous plaît, derrière. Merci.
18: Oui.
5: T'as de la chance,
0: François. Je sens qu'il y en a tout à l'heure, ils vont pas continuer. Donc, Lola.
18: Oui. Eh ben moi aussi, je l'emmène. Je l'emmène chez le garagiste.
0: De toute manière, il y en a une.
18: Hein?
0: Bon, Moustique, tu vas te calmer, s'il te plaît, merci.
5: Ouais, non, mais c'est pas de ma faute, Gérard. Ah,
0: ouais, mais tout à l'heure, ça va pas être de ma faute si tu vas retourner au standard.
4: Tu peux pas t'appeler cafard.
0: Ça va pas être de ma faute si tu vas retourner au standard tout à l'heure.
5: Mais si. Bon.
0: Ah, bah si.
18: Allez.
0: Donc, Fanta.
18: Oui, je l'emmène chez le garagiste.
0: Mm-hmm. Et pourquoi?
5: Oui.
0: Fanta.
18: Oui.
0: Tu te réveilles, s'il te plaît.
18: Je ne dors pas, Gérard.
0: Bon, Manu, s'il te plaît, tu me réveilles.
4: Non, tu viens, Fanta, tu prends Coca.
0: Et hop. Hop. Au revoir. Alors, Moustique.
5: Ouais, non, bah moi, je l'emmène pas chez le mécanicien, je suis plutôt bricoleur. Je me
0: non, non, non, non. Un passe-pas sur Coca, tu me prends quelqu'un d'autre à la place.
4: Pas de marque, Gérard.
5: Tu m'écoutes pas, okay,
15: pardon, on y va.
0: Moustique, s'il te plaît, tu te calmes.
5: Ah, pardon, monsieur.
0: Manu, tu me prends sur les 24 lignes, s'il te plaît. Parce que j'avais demandé. Là, il y a 24 lignes.
4: Attends,
0: Gérard,
4: faudrait que tu pousses cette enceinte et que tu t'assoies dessus. Pour que je puisse te prendre.
0: Non, mais tu me prends des auditeurs. Manu, t'as envie de faire partie de l'équipe la semaine prochaine?
4: Attends, bouge pas, pile ou face.
0: Ouais, pile ou face.
4: Attention. Face, je fais plus. Oh bah merde, c'est face.
18: Ah non.
4: Oh bah,
18: non.
4: Au revoir tout le monde.
5: Alors pourquoi?
4: Voilà. C'est la dernière de Manu, donc réveillez-vous. Hein.
18: Ouais, vive Manu.
0: Ah, Moustique.
5: Ouais, bah je te disais, Gérard, que je suis plutôt débrouillard, quoi. Donc je me débrouille, un chewing-gum.
0: Delphine.
18: Ouais.
0: Non, alors toi, de manière, ta question, je la connais, c'est je vais chez le vétérinaire.
5: Non, pas ta réponse.
11: Pas du tout. Moi, je la mets dans ma baignoire et je regarde d'où ça fuit et je mets une rustine.
0: Voilà, donc t'es de la bière Françoise.
11: Hein?
0: T'es à peu près de la bière Françoise. Oui, attendez,
15: à la place de Fanta, on accueille Thierry Coke.
11: Salut!
5: Salut Thierry
11: Coke. Salut Thierry Coke. Salut!
0: Salut!
11: Salut Gérard!
0: Oh, tu travailles?
11: Je dors pas. Salut Gérard!
0: Ah, enfin. Donc, pour toi, Jean-Pierre?
5: Bah moi je vais voir Moustique pour qu'il me la répare quoi. Voilà.
0: Bon Jean-Pierre s'il te plaît.
5: Bah attends Gérard il peut me l'amener bah...
0: Non mais Jean-Pierre s'il te plaît tu réponds correctement à la question. Sinon tu vas virer aussi toi.
5: Mais non il a dit qu'il sait les réparer. Moi je lui donne pour qu'il me la répare aussi. Mais ouais y a pas de problème Gérard.
0: Ok en donc on va demander Manu. Tu peux me donner son nom correctement.
15: Bah Thierry Coke.
11: Thierry Coke.
15: C'est bien comme nom ça.
17: Ouais c'est sympa. Ouais, moi si j'avais un chien je l'appellerais comme ça.
0: Ouais.
11: Pardon.
0: Non, donc, rien, alors pour toi
11: Chéri, bah moi je l'amènerai chez le garagiste aussi hein.
0: Pourquoi?
15: Tu peux l'appeler Chéri.
5: Mais non mais amène-la moi.
11: Bah je te l'amène alors.
0: Ouais, ouais, non ouais. Mais moi je peux vous dire la première chose que je fais au lieu d'aller chez un garagiste, bon comme Françoise elle m'a coupé
11: l'herbe
0: sous les pieds, même Delphine, même Delphine, tout le monde.
11: Vous vous calmez.
15: Mais
0: c'est quoi là?
11: Allez Françoise.
15: Je sais pas,
0: j'ai quoi là?
15: Ouais mais elle est chaude Françoise ce soir. Elle est cochon, hein.
0: Bon, oh.
11: Hey Manu, ça suffit toi.
5: Allez Françoise.
11: Ils se sont toujours aimés. Françoise.
0: Oh. Eh hey, c'est moi qui parle. Ouais, d'accord. Voilà. Merci pour celui qui s'amuse. Donc la première chose que je fais, donc c'est Delphine qui l'a dit. Ouais. J'essaye de la mettre dans l'eau pour savoir d'où qu'elle est crevée. Je mets une rustine, ça c'est vrai.
11: Ah bah ça me rassure, je suis pas citonne alors.
0: Oui mais de manière il y a.
15: Gérard, comment tu vois si elle est crevée?
0: En la mettant dans l'eau, d'accord?
15: Non mais dans l'eau, quand tu la mets dans l'eau, comment tu vois où elle trouve?
0: Tu vois où c'est crevé, si ça fait des bulles dans l'eau, espèce d'abruti.
15: Ah d'accord, c'est pas toi qui pète alors.
0: Mais non, oh, il est con celui-là. Oh toi le jour où tu vas avoir un vélo que t'es crevé. Je me demande ce que tu vas faire sur le bord de la route.
15: Je t'appelle.
0: Tiens, fais le Paris-Nice dimanche et puis comme ça on ne voit plus.
15: Ok, tiens, j'y vais là. J'enfourche là, je vais enfourcher là.
5: Bah il mettra le vélo dans la baignoire pour voir où c'est crevé.
0: Ouais, bah voilà.
5: Ouais.
0: Alors, dormez-vous avec. Que donnez-vous à manger à votre poupée? Françoise. Oh, mais c'est quoi là?
15: Quoi? Excusez-moi.
11: On commence toujours par toi. On est plusieurs. Gérard, on est plusieurs, mais tu commences toujours par Françoise. Depuis le début, tu ne commences que par Françoise.
15: Mais qu'est-ce qu'il y a, Gérard?
0: Au téléphone, elle me coupait tout le monde.
15: Bah, c'est Sandy, là, au téléphone, elle me dit mon chéri et tout, viens me rejoindre à l'accueil.
0: Françoise.
11: Elle est jalouse.
0: Vous vous calmez, s'il vous plaît, Françoise.
11: Ben ça y est, j'ai répondu, je lui donne des carottes.
0: Des carottes râpées?
11: Bah oui.
0: Françoise?
11: Ouais.
0: Non, rien. Attends. Je réponds après.
15: Du calme.
0: Lola.
11: Oui. Tu donnes du riz et des petits pois.
0: D'accord.
11: Et un yaourt.
0: Thierry
11: Toc, je lui donne de la bouillie.
0: Moustique.
5: Bah de toute façon, je sais pas. C'est elle qui fait les courses, hein, tu sais.
0: Bon, s'il vous plaît, derrière, vous calmez.
5: Ah, tu vois, Gérard, c'est pas moi.
0: Delphine.
11: Oui.
0: Je sens que ça va aller très vite, là.
5: Ah, oula.
0: Delphine.
11: Oui, moi, je donne du yaourt et du jus de moule.
5: Oula.
0: Hein? Du jus de...
11: Jus de moule.
0: C'est quoi, ça?
11: Bah, tu fais cuire des moules, tu gardes le jus. C'est du jus de moule.
0: Bon. Jean-Pierre.
5: Bon, ben, de manière des concombres.
11: Manière.
0: Jean-Pierre.
5: Oui.
0: Tu vas éviter de m'imiter, s'il te plaît.
15: On t'a vu, hein,
5: Jean-Pierre. À la thématique, là. Hein.
0: Bon, alors. Dans ce cas-là, vous allez arrêter un petit peu, s'il vous plaît. Hein. Vous allez vous calmer tous les deux. Parce que, Manu, s'il te plaît.
15: Oui, pardon.
0: Tu me calmes, Moustique et Jean-Pierre.
15: Ok.
0: S'il te plaît. Merci. Problème. Donc.
15: On l'a eu.
0: Tout à l'heure, c'est qu'on va l'avoir eu que je vais terminer là. Il est 3h20, je vais terminer vite. Donc,
18: Françoise.
0: Alors, non, mais même, moi, je peux vous dire une chose, qu'il y a un truc que je ferai. J'y donnerai des carottes râpées.
18: À Françoise?
0: Non, non, non, non, non. À ma poupée.
18: Comme Françoise.
0: Oh, s'il vous plaît.
18: Comme par hasard. Françoise. Comme par hasard. Par hasard. Des carottes râpées comme Françoise.
0: Oh, oh, je peux parler?
18: Non, dis Françoise.
0: Alors, eh, je vous préviens, celle qui me dit non, encore une fois, vous allez dégager. C'est clair et net?
18: Non,
0: oui,
18: pourquoi?
0: Ah, parce que je commence à en avoir ras-le-bol. On est déjà à la 7e et vous commencez à foutre la merde.
18: Déjà du tout? Mais non, Gérard.
19: Moi, je propose, excuse-moi, je propose qu'on vire Cherry Coke.
18: Pourquoi?
20: Pourquoi?
19: Hop là. Pas de raison, pas de raison, allez, hop, dégage.
17: Manu, pour sa dernière, il se lâche.
0: Hein. Ah, mais.
17: Salut, Gérard.
0: Donc, moi, je donnerai des carottes râpées avec des concombres. J'ai déjà une. Des carottes râpées, ça rend aimable. Et ça rend les cuisses. Oh, s'il te plaît, tu me laisses finir?
18: Oui, Gérard. Comme je ne suis pas aimable.
0: Qui?
18: Moi, c'est moi qui ai dit ça.
0: C'est toi, Françoise?
18: Bah oui, c'est moi.
17: Cachonne.
0: De toute manière, on le sait que tu n'es pas aimable. Hein.
17: On sait que tu es une cachonne.
18: Alors c'est pour ça que tu me donneras beaucoup de carottes râpées.
0: Ouais, avec des concombres.
18: Voilà. Et
17: Gérard, je pourrais te poser une question. Si tu donnes à manger à ta poupée gonflable des carottes râpées, et après elle va avoir envie de faire caca.
0: Non mais des carottes râpées, ça rend les cuisses roses et ça rend aimable.
17: Ouais, mais comment elle fait caca ta poupée?
0: Ah ben comme elle veut. C'est pas mon problème. C'est tout. Est-ce que alors ça c'est une question à Fildard.
18: Ouais.
0: Ça c'est la question Fildard, donc je vous préviens. Est-ce que vous parlez à votre poupée quand est-ce que merci pour le double son. Fildard, s'il te plaît, tu vas commencer à te calmer.
17: Attends, mais je suis là, ouais.
0: Ouais. Tu vas commencer à te calmer, c'est pas la peine de foutre ta merde à 3h20.
17: Excuse-moi, je sais pas ce qui m'a...
0: J'ai l'impression que mardi, ça va chier. Est-ce que la poupée vous parle ou se dégonfle quand vous lui parlez?
17: Alors, Françoise. Bien, les questions, arrêtez de rire.
18: Pas toujours moi, en premier.
0: Hein. Eh ben, Jean-Pierre.
21: Oui, je lui parle quand elle n'a pas le moral, oui.
0: C'est-à-dire?
21: Bah, quand je sens qu'elle est un peu à plat.
17: Tu la regonfles?
21: Ouais, voilà. Ouais. Mmh.
0: Delphine?
22: Ouais. Bah, moi, je parle à mon chien.
0: Toi, Delphine, tu commences à me les gonfler avec ton chien.
22: Non, mais au moins.
0: Mais dans ces cas-là, t'as qu'à faire une pipe à ton chien et ça nous fera des vacances.
19: Excusez-moi, sur cette bonne vanne.
22: C'est dégueulasse.
19: Sur cette bonne vanne, on accueille Vincent et il est tout seul, hein, bien sûr.
22: Bonsoir, Vincent.
23: Bonsoir. Bonsoir, Vincent. Bonsoir, Gérard.
0: Bonsoir.
23: Oula.
0: Moustique.
23: Ouais, je lui parle, ouais, on discute et tout.
0: Mm-hmm.
23: Tranquille, quoi.
0: D'accord. Vincent.
23: Oui. Qu'est-ce qui se passe?
19: Vincent, il était avec moi au standard, répète-lui la question. Gérard.
0: Alors, est-ce que la poupée est gonflable? Vous parle ou vous lui parlez quand elle se dégonfle?
23: Ah, moi, je lui parle tout le temps, même quand elle est bien gonflée.
0: Mm-hmm.
23: Je lui parle quand elle se dégonfle.
0: Mm-hmm.
23: Et je lui parle même quand elle est rangée dans son carton.
0: C'est-à-dire?
23: Bah, c'est-à-dire que, voilà, bon, j'en ai plusieurs poupées gonflables.
0: Mm-hmm.
23: Et j'en ai une par jour. Toute la semaine.
0: Alors attends, tu m'excuses de te couper la parole. Donc attendez, s'il vous plaît, derrière, on se calme. Donc t'en as une fois par semaine. Donc il y a 7 jours dans la semaine.
23: Exactement.
0: Donc t'en as une par jour.
23: Exactement.
0: T'en as une le lundi, une le mardi, une le mercredi, une le jeudi, une le vendredi, une le samedi et une le dimanche.
23: Exactement.
0: Et les jours fériés, t'en as combien?
23: Oula, tu m'as bien mouché sur ce coup-là.
0: Non mais attends, est-ce que les jours fériés, t'en as combien pendant les jours fériés?
23: Je ne comprends pas très bien, Gérard.
0: Mais regarde. Regarde, il y a des jours fériés qui tombent en semaine. T'es d'accord avec moi?
23: Oui.
0: Bon, t'en as combien pendant ces jours fériés-là? Vu que c'est pas un jour de semaine, que c'est un dimanche.
23: Le jour férié est un dimanche?
0: Oui. Par exemple, regarde Vincent. Oui. Je prends quel jour férié qui est tombé un dimanche? Un lundi cette semaine.
17: 1er janvier? Lundi, 1er janvier?
0: Ouais. Non,
23: la Saint-Valentin?
0: Non, la Saint-Valentin, c'est tombé un samedi, ça.
23: Non,
0: Non, un jour férié.
17: Je sais que ton anniversaire, c'était un jeudi, mais c'est...
23: Le mardi, c'était un mardi.
0: Non, un jour qui est tombé en semaine, là,
23: mardi.
0: Lundi.
17: Dimanche, dimanche. Le samedi, il est tombé un vendredi.
0: Bon, arrête, Manu, merde. Oh.
17: T'es con ou quoi?
19: À quoi?
0: T'es borné ou...
23: Attention, hein.
0: Je sais plus quel jour...
23: Noël.
0: Non, ouais, je sais pas, moi, on va prendre... Je sais pas, j'ai pas de calendrier pour vous dire. Par exemple, je sais pas, vous allez prendre... Je réponds à la question à Vincent. Ouais. Vincent, admettons qu'un 14 juillet tombe un lundi.
23: Ouais, d'accord.
0: Tu fais quoi avec ta poupée?
23: Bah, je prends celle du lundi, normal.
0: Bah non, vu que le lundi c'est un jour férié,
17: ben, il en a
0: et
17: deux.
0: Que ça tombe dimanche.
17: Eh ben il en a deux, il prend celle du lundi et celle du jour férié.
23: Non, ça,
17: lui en
23: ça
17: fait
23: c'est
17: deux.
23: Pas vrai, Philou.
17: Ah mais, bah excuse-moi.
23: Dis pas n'importe quoi.
0: Oh, tu restes... Poli, tu me
17: reste poli. Hein.
23: Je n'ai pas dit d'insulte, pourtant.
0: Bon, d'accord. Ok. Lola.
3: Oui, bah oui, moi je lui parle.
23: J'aimerais toujours répondre à la question.
0: Ouais, ça y est, t'as répondu, d'accord.
23: C'est pas possible.
0: Oh, et Vincent, tu as pas commencé, ok.
23: Excuse-moi.
3: On se parle toutes les nuits.
0: Lola.
3: Oui, on se parle toutes les nuits.
0: Mm-hmm.
3: Ouais.
0: Et Françoise, pour finir.
6: Eh ben moi, je lui parle sans arrêt, surtout quand je pense à toi.
3: Oh là là.
17: Il y a une ouverture, il y a une ouverture, tu vas continuer.
0: Alors là, je vais te mettre le point.
6: Ça, alors.
0: Françoise.
6: La faute, je l'ai fait.
0: Françoise,
6: ouais,
0: je vais te mettre... Oh, s'il vous plaît, derrière, on se calme. Françoise, je vais te mettre les points sur les i, les barres sur les t.
6: Mais tout le monde attendait ça, alors.
0: Oui, mais tout le monde...
17: Attendez, Françoise, répète-le.
6: C'est qui, c'est Max qui a dit ça.
0: Non, c'est Max.
17: De quoi?
0: C'est Max qui a dit ça.
17: Non, répète-le, non, Françoise,
6: c'est
17: vas-y.
6: C'est qui, là, qui parle?
17: C'est Fildar.
0: C'est Fildar.
17: Vas-y, répète.
6: Ouais, ouais. J'ai dit, moi, je parle souvent avec ma poupée gonflable, surtout quand je pense à Gérard.
0: D'accord. Alors moi, Françoise...
3: Ouais, Gérard, c'est clair. Hein.
0: S'il vous plaît, s'il vous plaît, on se calme. Moi, je vais répondre à Françoise. Je vais y mettre les points sur les i et les barres sur les t.
17: Justement, par rapport à ça, Gérard, j'ai un mec sur Minitel, ils sont plus que trois, c'est Nénez. Il demande, Gégé, tu vas te faire sucer par Françoise ou... C'est vrai qu'on aimerait bien tout savoir.
6: Oui, non.
0: Non, mais ça, il est hors de question. Celui qui s'amuse à faire du bruit derrière, comme ça, tout à l'heure, il va dégager au standard. Merci.
17: Oui, Jean-Pierre, tu te calmes ou tu dégages. Hein.
0: Alors, Françoise, je vais te mettre les points.
23: J'ai rien fait.
0: Bon, s'il vous plaît.
3: Allez,
0: s'il vous plaît. Maintenant, je vais mettre les points sur les i et les barres sur les t à Françoise. Françoise, tu m'écoutes ?
6: Oui, bien sûr, je t'écoute.
0: Donc, alors, tu dis, tu viens de dire ça devant tout le monde.
6: Bah oui.
0: Alors, pourquoi que certains mardis, tu as des coups de gueule contre moi ?
6: J'ai pas de coup de gueule contre
0: toi. Non, s'il vous plaît, Lola, on se calme. Maintenant, on laisse parler Françoise, parce que moi, je veux savoir. Parce que certains moments, par moment donné, t'avais certains trucs contre moi.
3: Mais toi aussi, t'en
6: avais...
0: Non, attendez. Attendez, Françoise.
6: Ouais.
0: Et qu'on se met... On va prévenir quand même les auditeurs. C'est qu'il y a eu certains problèmes. C'est jamais nous qu'avons... Qu'avons commencé les problèmes, d'accord ?
6: Bah oui, d'accord, tout à fait d'accord. Hein.
17: Bon, on s'éloigne du débat là, Gérard, hein. Vas-y. Hein.
0: Alors donc, Bon, bah, c'est bon, Françoise, j'ai compris ta question.
17: On a compris le message, cochon.
0: Non, il n'y a pas de cochon qui compte, c'est pas grave.
17: Tout à l'heure ?
0: Ouais. Emmenez-vous vos. A.
17: Ça va ? B. C.
0: D, E, F, G, H, J, K, L, N, M, N, O, P, Q, R, S, T, U, X, W, S,
23: A, A.
0: Oh la vache.
17: L'alphabet.
0: Alors là, franchement, je doutais qu'ils le connaissent, bravo. Merde. Je suis en train de baiser mon stylo, mais c'est pas grave.
17: Eh ben, c'est toujours
0: mieux. C'est toujours mieux, hein. Non, je déconne. Humour. On rigole. Toujours dans la blague. Non, aïe.
17: Dans la blague.
0: 9e. Emmenez-vous votre poupée au travail.
6: Françoise.
17: Attends, non. Gérard, répète la question parce qu'ils ont pas...
0: Oh.
6: C'est super, ça.
0: C'est bien, ça.
17: Allez, répète-la, c'est bon.
0: Emmenez-vous.
17: Oh, mais blague, c'est bon, stop. Tu te
6: dégonfles, hein.
17: Te dégonfles pas.
0: Votre poupée au travail.
23: Oui.
0: Qui?
17: Bah, Gérard, parle devant le micro, quand même. Ce serait sympa. Elle vient de baiser son stylo, il est en train de le chercher. Non mais ça capote.
0: Qui, oui.
23: Vincent.
0: Ouais.
23: Je l'emmène quelques fois. Parce qu'il y a des fois, alors je ne comprends pas très bien, parce qu'il dit je vais faire un foot ou je sais pas quoi.
0: Mm-hmm.
23: Et je ne le retrouve pas à temps. Alors ma poupée, je voudrais bien savoir. Parce qu'elle m'écoute là, je sais qu'elle m'écoute. Parce qu'elle
0: n'est pas là ce soir. On s'en fout si elle t'écoute ou pas. Je veux savoir, est-ce que tu l'emmènes au travail ?
23: Ben justement, j'aimerais bien, plus qu'une deux fois par semaine.
17: Manu, il dort là, Manu.
0: Bon, Françoise.
6: Oui.
17: Je le réveille.
0: Françoise.
6: Ben disons que moi, je ne peux pas emmener ma poupée gonflable étant donné que je suis au chômage.
0: D'accord. Ok. Lola, dépêchez-vous parce que là, je crois que on va pas s'en sortir. Lola. Lola,
6: oui.
17: Pourquoi t'es pas là?
6: Lola,
7: Je suis là.
0: Oh là là là, c'est quoi ce cirque ce soir?
7: Gérard.
0: Lola, s'il te plaît, tu réponds.
8: Je crois que c'est le cirque Pinder.
7: Gérard.
0: Eh, c'est Pinder ce soir ou c'est...
8: Avatar.
0: Ou c'est la... le premier des... j'ai l'impression... J'ai l'impression que ce soir, vous avez envie de vous foutre de ma gueule.
8: Non. Oh là là, jamais.
9: C'est pas la première.
8: Non.
23: Ça, c'est pas possible.
7: Gérard.
0: Oui.
7: Je suis là.
0: Ouais, bah, réveille-toi.
7: Bah, j'étais là, hein, pourtant.
0: Bah alors,
7: bon, moi, quand même, parce que j'ai des copains qui travaillent avec moi, qui emmènent aussi leurs poupées, comme ça, ils s'éclatent entre eux, toutes les poupées.
0: D'accord.
7: C'est super.
0: Moustique ?
23: Ouais, non, bah, moi, j'ai trop de travail, Gérard, je peux pas me permettre, hein.
0: Ouais. Vincent, il s'est calmé ?
8: Ça y est, je l'ai réveillé, il est bien.
0: Alors, Vincent ?
23: Allô ?
0: Vincent !
23: Ouais. Parce que j'entends un moustique derrière moi.
0: Oh, tout à l'heure, tu as entendu un moustique, tu as dégagé !
23: Ah bon ?
0: Alors, tu réponds ?
23: Oui, non, moi, en fait, je l'emmène pas au travail.
0: Et pourquoi ?
23: Parce que mes patrons n'aimeraient pas ça, je pense.
0: Ah, d'accord. Voilà. Ok. Delphine ?
7: Non, moi, je l'emmène pas, c'est mon chien qui la garde.
0: Alors, toi, Delphine, tu commences à m'énerver avec ton chien. Bonne nuit.
9: Allez, bonne nuit !
0: Allez,
9: bonne nuit !
0: Delphine, bonne nuit !
23: Allez, hop.
9: Bonne nuit, Delphine !
0: Je commence à avoir ras-le-bol, elle se sent zara avec son chien, alors bonne nuit. On parle pas des chiens, on parle des poupées. Allez, hop, bonne nuit pour elle. Jean-Pierre ?
23: Bah ouais, moi je l'emmène que certains jours en fait, je l'amène les jours fériés seulement.
0: C'est-à-dire ?
23: Les jours fériés, je l'amène au travail avec moi quoi.
0: Ok, bah moi je peux vous dire une chose que...
23: Mais les jours fériés on travaille pas normalement.
0: Ouais d'accord, mais t'as des jours fériés...
23: L'emmène quand même, ouais.
0: Ouais mais, non mais t'as des jours fériés qui sont payés par le patron.
23: Ah oui, ouais. Et on va au boulot quand même, ouais.
0: Ouais, voilà.
23: Mais il a pas dit qu'il travaillait, il a dit qu'il galait, c'est tout, hein.
0: Non mais emmenez-vous votre poupée gonflable au travail, c'est simple. Hein.
23: Ouais bah oui, je l'amène les jours fériés, je la dépose devant, je reviens chez moi et puis je la reprends le soir quoi.
0: Mmh, d'accord. Ah, okay.
23: Ouais.
9: Et toi Gérard ?
0: Moi personnellement non.
9: Toi quoi non ?
0: Moi j'emmène pas ma poupée gonflable au travail, j'ai pas de poupée gonflable.
7: Eh ben, non, mais... justement j'allais poser la question.
9: Voilà ah, Françoise, bah, pose-lui la question.
8: Je croyais que Sandy elle était à l'accueil.
0: Ouais mais ça c'est différent, Sandy c'est pas une poupée gonflable, d'accord.
8: Ah merde,
9: tu pourras pas la dégonfler.
0: Ok.
8: Ah bah oui.
0: Oui.
8: Ouais. Non rien, on accueille Angela.
20: Bonsoir mon Gérard d'amour.
0: Angela s'il te plaît tu vas te calmer, merci.
20: Oh, voilà, Gérard. J'ai repoussé mes pulsions, c'est pas grave.
0: Comment ?
20: J'ai repoussé mes pulsions, c'est pas grave.
0: J'ai mal entendu là.
8: C'est trop compliqué.
20: J'ai repoussé mes pulsions.
0: C'est quoi ça ?
23: Oh là là.
9: C'est une marque.
23: Page 37, pulsion.
0: Non mais attendez, moi je voudrais bien qu'elle m'explique là.
20: Mais ça veut juste dire que j'ai envie de toi.
23: Catastique.
20: Ça voulait juste dire que j'avais envie de toi, Gégé, mais si tu me veux pas, c'est pas grave. Hein.
0: Non mais attends, tu vas te réveiller quand tu parles ?
20: Ah, mais je suis réveillée, j'ai juste la voix cassée. Hein.
23: Tu l'as troublé. Hein.
0: Attends, ta voix cassée, tu veux pas... Tu sais qu'il y a un bon sirop à l'heure actuelle ?
9: Attention,
8: c'est l'heure de la blague. C'est l'heure de la blague.
0: Il y a un bon sirop pour calmer la toux.
23: Il faut rire bientôt là.
0: Mais non, mais ça c'est pour les nanas. Un bon sirop de corps d'homme.
9: Ouais.
0: Bravo. On va s'écouter. On va s'écouter.
9: Attends, tiens Gérard. Tu as posé la question ?
0: Non, ben retirez-vous.
9: Oh là.
23: Oui.
7: Retirez-vous.
0: Tout à l'heure, tu vas me retirer ton double son, toi, parce que sinon tu vas avoir des problèmes.
9: Ça marche ? Allez Gérard, on n'a pas que ça à faire.
0: Un petit nain, avec des jeans de peur qui puent. Il nous reste plus que
9: 20 minutes.
0: Un petit 20 minutes, grosso modo, à passer ensemble. Donc vous pouvez toujours nous appeler au 0803-08-5000 et 0870-5000 et toujours le 3615 code Fun Radio, rubrique direct.
9: Ah, et une bonne nouvelle Gérard, tu sais combien on est ? On est 57 connectés.
0: Ouais, mais j'en veux 60.
9: Donc allez-y, connectez-vous. Ouais, c'est bon.
0: Donc, on récupère Françoise.
7: Oui, Gérard.
0: Bonsoir, Lola.
7: Bonsoir.
24: Oui, Gérard, bonsoir.
0: Vincent.
23: Oui, Gérard, bonsoir.
0: Moustique.
23: Oui, Gérard, bonsoir.
0: Angela.
25: Bonsoir, mon chou à la crème.
0: Je suis pas ton chou à la crème, tu restes poli, s'il te plaît. Angela, tu vas te calmer, s'il te plaît, merci.
25: Bon, d'accord, promis.
0: Et Jean-Pierre, pour finir.
23: Oui, Gérard, bonsoir.
0: Donc, alors, retirez-vous la batterie de votre poupée. Quand vous faites... L'amour bestial.
25: Oui.
0: Ça, c'est une question du chef.
23: Ah, d'accord.
9: Trois étoiles.
0: C'est la question du chef. Alors, vous voulez que je vous la répète ? Non, vous voulez que je vous la répète, la question ?
25: Ah, oui.
0: Je pense. Par contre, s'il te plaît, on peut avoir un peu de... Il n'y a pas de ventilo, je voudrais un peu d'air. Donc, retirez-vous Non, fais-le, s'il te plaît.
2: Quoi? Qu'est-ce qu'il y a? Qu'est-ce qu'il y a? Qu'est-ce qu'il y a? Qu'est-ce qu'il y a?
0: On t'arrête tes conneries?
2: Bah oui.
0: Ok.
2: Bah ok, deux.
0: Non, laisse ouvert, laisse ouvert.
2: Deux bières, s'il te plaît, deux bières.
0: Non, mais arrêtez vos conneries, là.
2: On te fait de la ventile avec la porte, on n'a pas de...
0: Tu parles, il n'y a même pas... Il n'y a rien ici.
2: Bah oui.
0: Bon, c'est bon, laisse ouvert, c'est tout. Putain, je
2: bon, tu te non, mangues, là.
0: Mardi, ça va...
2: Tu te mangues un peu, chier. Là.
0: Retirez-vous. Ah, et toi, tu vas me retirer ton bordel, là.
2: Gérard, tu sais ce que tu viens de casser là? Gérard, tu sais ce que tu viens de casser là? Les horloges de tous les animateurs.
10: Eh bah,
2: merci
10: bravo.
2: Gérard.
10: Bravo.
0: Hein?
10: Bravo.
0: Ça commence à bien faire.
10: Bravo.
0: Et les deux débats, vous me les avez foirés.
10: Bravo.
12: Non, non, non, bien.
0: Non.
12: Ah si.
0: Non. Là, ils s'amusent là. Tiens. Retire. Dégage ta main là. Ok.
10: Ouais,
0: tu vas te calmer, toi.
10: On a le droit de perdre son sang-froid, des fois.
0: Ouais, ouais, mais tu vas te calmer, ok?
10: Hein?
0: Je veux pas de débat de merde, alors la semaine prochaine, t'es plus dans l'équipe. Hop, Manu, c'est pareil. Hop.
10: C'est vrai?
0: Ouais!
13: On a gagné!
0: C'est bien. C'est bien comme ça. Hein? Vous m'avez foiré deux débats cette semaine. Continuez comme ça.
12: Mais promis, t'es bien.
2: Il y en aurait quatre, on aurait foiré les quatre. Hein.
0: Alors, retirez-vous. Allez, moi, c'est terminé.
10: Ouais, c'est bon.
0: Te fous pas de ma gueule, le fil d'art. Te fous pas de ma gueule.
23: Je vais sortir la chevrotine.
0: D'accord. Retirez-vous la batterie de votre poupée quand vous faites l'amour bestial.
23: Bon, bah oui. Hein.
0: Alors, Jean-Pierre.
23: Bah oui.
0: Pourquoi
23: oui.
12: Pourquoi arrêter de le dire,
0: s'il vous plaît.
23: Pourquoi
0: Jean-Pierre, pourquoi
23: Ça aide.
0: C'est-à-dire
23: Parce qu'en fait, mais je comprends pas s'il y a une batterie dans la poupée quand tu la mets dans l'eau pour voir si elle est dégonflée, qu'est-ce qui se passe.
0: Mais retirez-vous la batterie.
25: C'est comme Claude François.
0: Retirez-vous la batterie.
23: Oh là.
25: Il faut pas critiquer Claude François, hein.
23: Non,
0: c'est bon, s'il te plaît, Françoise.
25: Non, parce qu'il y en a un
0: que... Ouais, non, mais t'inquiète pas, laisse. Angela.
25: Ouais, non, mais en fait, moi, je suis pas très riche, donc ma poupée gonflable n'a pas de batterie. Mais je suis sûre que si j'en avais une, je l'enlèverais pas, parce que j'en profiterais.
0: Mm-hmm.
25: Parce que ça bouge mieux et tout.
14: Bah, exactement. C'est qu'est-ce que je voulais répondre.
0: D'accord.
25: Bah, c'est bien,
23: Ah ouais, c'est qu'est-ce que j'avais pensé, ouais.
0: C'est bon, s'il vous plaît, on se calme, là.
23: Bah, moi, Gérard, c'est pas qu'est-ce que je voulais répondre, alors.
0: Moustique.
23: Ouais, bah, moi, il n'y a pas de batterie sur la mienne. C'est une solaire.

0: Françoise.
1: Eh ben moi, je voulais répondre à la première question, que je décharge...
0: Merde, je décharge. De quoi, merde.
1: J'enlève pas la batterie de ma poupée gonflable parce que ça, je préfère recevoir des coups de courant parce que ça m'excite un petit peu plus.
0: D'accord.
2: Ouais, bien envoyé.
0: Moi, en principe, je préfère. Je retire pas ma batterie, je retire simplement les piles de la batterie. Parce que ça coûte moins cher.
1: Ouais, mais ah oui, ça marche vraiment pas bête.
3: Non, mais à ce compte-là, t'appelles pas un dépanneur alors?
0: Hé, hey, je t'ai parlé de dépanneur, espèce d'abruti.
2: Bon,
0: alors maintenant, la dernière question, mais de toute manière, je pense.
3: Oh non, elle est chiante la dernière.
2: Ça va chauffer là.
4: De toute manière.
3: Oh, elle est chiante la question.
0: Non, mais attends, c'est toi qui commandes maintenant?
3: Non, mais elle est chiante la dernière.
5: Non, mais moi je trouve aussi qu'elle est bidon. Quoi.
0: Bon, alors si vous êtes pas content, vous mettez deux disques et
3: non,
0: on laisse la
3: vie.
0: Humour. Alors faites-vous les courses avec votre poupée gonflable.
3: J'avais raison.
5: Vous avez prévenu.
2: Ah, ouais, c'est vrai.
1: Oui.
0: Alors qui, oui?
1: Moi, Lola.
2: Pourquoi?
1: Tous les jours.
2: Pourquoi?
1: Parce que ça me fait une petite compagnie, c'est mieux, hein. Et puis elle pousse le chariot.
0: D'accord. Françoise?
1: Ben moi, j'emmène ma poupée gonflable avec moi pour faire les courses parce qu'au moins, elle prend exactement le même choix que moi.
0: C'est-à-dire?
1: C'est-à-dire, par exemple, si je veux une banane, elle mange une banane.
0: Mmh. Ouais, mais Françoise, voilà. Regarde, moi je pose c'est pas du tout le, ça va pas être du tout dans le même dans la question. Et admettons qu'on remplace une poupée et qu'on mette un singe à la place.
1: Eh ben pourquoi pas, à ce moment-là, c'est pas une baleine que j'achèterai.
2: C'est une poupée Gérard.
0: Non mais s'il vous plaît là, on se calme. C'est moi qui pose la question.
1: Moi, j'ai une banane, hein.
0: Ouais, mais pourquoi?
1: Bah pourquoi? Parce qu'on sait que les singes mangent des bananes.
0: Ouais, mais dans ce cas-là, à part les bananes, ils mangent autre chose, les singes.
2: Ils mangent pas des bananes, Gérard.
0: Ils mangent des cacahuètes.
2: Des concombres, il a dit.
1: Ouais, mais
0: les concombres, tout à l'heure, tu vas t'en mettre un dans le cul et tu vas retourner au stand.
3: Oh, c'est vulgaire.
5: Vulgarité.
0: Ok. Oh,
5: zéro, nul, deux.
0: Donc, Lola?
1: Mais j'ai déjà dit...
0: Non, t'as pas répondu.
1: Mais si, j'ai déjà dit... Avec moi en course,
0: hein. Non, c'est Françoise qui a répondu ça, hein, c'est pas toi.
1: Mais si c'est moi qui l'ai dit.
0: Alors Vincent?
2: Comment?
0: Oh Vincent, tu te réveilles s'il te plaît.
2: Allô?
3: Oui, Vincent, t'es à l'antenne Vincent, c'est parce qu'il y a des problèmes au standard.
2: Ah d'accord.
0: Vincent, tu te réveilles?
2: Ouais, moi je l'emmène faire la course avec moi parce que parfois moi j'oublie des choses, elle me fait hey, pop. Mm-hmm. Et ça, alors t'as oublié de le prendre?
0: D'accord.
2: Super, excuse-moi, mais c'était super, merci.
0: Moustique?
6: Ouais, bah moi j'emmène aussi, hein, c'est genre, j'y connais que dalle. Bah arrêtez, ça suffit maintenant. Bon.
3: Manu, ça t'amuse, hein.
6: Donc Gérard, tu m'écoutes?
0: Mmh.
6: Donc je te disais, donc je l'emmène, elle m'aide à faire les courses, quoi, parce que j'y connais que dalle.
0: D'accord. Angela?
7: Moi je l'emmène pas parce que quand je suis avec elle, je peux pas me faire draguer.
0: D'accord. Et Jean-Pierre, pour finir?
7: Pourquoi?
2: Ouais, bah...
0: Attends, Jean-Pierre. Angela, pourquoi?
7: Merde.
0: Bah
3: elle a oublié le pourquoi.
0: Bon, bah... c'est con parce que là, c'est toi qui poses la question. Maintenant, je te demande pourquoi.
2: Et t'as bien mouché, là, hein.
7: Non, mais réfléchis un peu. Quand tu fais les courses avec Sandy, est-ce que tu te fais draguer par d'autres filles?
2: Bon, bah...
0: Attends, Sandy, à ton merde, d'accord?
3: Gérard.
7: Non, mais c'est pas ça, le truc. C'est quand tu te problèmes, quand tu fais les courses avec quelqu'un d'autre, tu fais pas draguer.
0: Attends, de toute manière, que ce soit avec Sandy ou autre, de toute manière, il y a toujours des nanas qui me regardent, ok? C'est bon pour toi. Jean-Pierre.
5: Je savais pas qu'il était mythomane en plus.
0: Jean-Pierre.
7: François, la première, toi.
0: Pardon. Jean-Pierre.
7: Évidemment, t'en fais que symbole. François.
5: Je comprends pas celle-là.
0: Jean-Pierre.
2: Oui. Oui, bah moi, je l'amène parce que je m'en sers de sac et je mets toute la nourriture dedans, les asperges, les concombres, tout ça, quoi.
0: D'accord.
2: Et le vin, même, des fois.
3: Et toi?
0: Moi, personnellement, non.
3: Mais je voudrais te poser une question, Gérard. Imaginons que t'as une poupée gonflable et que tu dis tiens, on va faire les courses, chérie, et en fait elle te dit non, je peux pas venir. T'y vas quand même?
2: Bon bah.
0: J'y vais tout seul et puis c'est
2: pas
0: tout.
2: De manière,
3: ouais, mais pourquoi?
0: Bah, j'y vais tout seul, c'est tout.
3: Ouais, mais pourquoi?
0: Je vais faire mes courses moi-même, je prends mon caddie, puis c'est tout.
2: Pourquoi?
3: Et t'es sûr que si pendant que tu vas faire les courses, elle va pas te tromper?
0: Bah, on verra bien, c'est tout.
3: Ouais, mais pourquoi?
0: Voilà, donc on fait la conclusion et si vous avez. Il vous reste encore. 10 minutes à peine pour me poser des questions, mais sérieusement,
3: ouais. Voilà,
0: pas des questions cons.
3: Je pose une
0: donc,
3: question chacun.
0: On va demander la conclusion à Françoise du thème du débat.
1: À peu près pareil, c'était super, sauf qu'au départ, bon, moi, c'était un peu con sur les bords.
0: Mmh. Bah, ça fait comme le premier. Hein.
1: Bah voilà.
0: Ok. Lola?
1: Ah oui, c'était super, super excitant.
0: D'accord. Vincent?
2: Bah moi, j'ai trouvé ça génial.

0: Tu vois ?
1: Et je regrette qu'on n'ait pas parlé des poupées, des répliques de vieilles dames mortes.
2: Non, mais ça, tu vois, Vincent, je vais te dire une chose, c'est un débat que je ferai jamais là-dessus, d'accord ?
3: Pas de pub, okay. On a dit pas de pub, Vincent.
2: Moustique ?
4: Ouais, bah j'ai trouvé ça bien, j'ai fait un thème de débat intéressant et tout. Et ça suffit, les bruits de moustiques, là.
2: Olivier ?
4: Ah, c'est
2: Olivier.
3: C'est Olivier, les bruits de moustiques, c'est pas moi.
2: Donc, Angela ?
5: Bah, moi, je trouve ça très bien, et puis est-ce que je... Est-ce que vu que t'es très riche, tu pourrais m'envoyer un chèque de 2000 balles puisque je peux m'acheter une nouvelle poupée gonflable avec batterie?
2: Ouf, tiens, là tu rêves. Jean-Pierre.
6: Oui, bah on est bien là. Moi je trouve qu'on est bien.
4: Ouais, c'est vrai, on est bien.
2: Ah, on est bien. Tu veux remplacer Pascal Sebon?
6: Ah non.
2: Eh ben si.
5: Bien. Moi j'ai une question, moi.
4: Tu remplaces Tintin, Gérard.
2: bon, moi je peux vous dire une chose.
5: Non mais j'ai une question.
2: Non mais attendez, je peux répondre s'il vous plaît.
3: Quand même.
6: Bon ben.
5: D'accord.
2: Donc. Sur les six, c'est dommage qu'on a foiré les six premières.
3: Ah non,
2: je suis pas d'accord. Les six premières ont foiré. Donc, mardi, on va remettre ça au point.
3: On va essayer de foirer les 15.
4: On les refait, les six premières, mardi.
3: On peut toujours faire mieux.
2: Il y a 15 jours, c'était bien.
3: Gérard, Max a une idée. On commence tous les débats à partir de la sixième, comme ça passe, ça débarra bien tout de suite.
2: De la merde. Voilà. Là, de la merde. Donc, je vous préviens que la semaine prochaine... Les débats vont porter sur les ascenseurs et les collectionneurs.
3: Ouais. Quoi ? Tu sais qu'il y a de l'idée là.
4: Les collectionneurs d'ascenseurs.
5: Super, ouais. Gérard.
3: Et à part ça, Gérard, tu peux nous donner ta conclusion quand même, parce qu'on attend ça.
2: La conclusion, c'est que ce soir,
3: ça s'est mal passé le premier débat.
2: Vous me
3: les premières questions, on sait déjà. C'est pas vrai, Gérard.
2: Tous les deux.
3: Je suis pas d'accord. J'ai écouté le premier débat. À part les 20 premières minutes où Philippe a voulu prendre des habitués et s'est trompé. Sinon, après, ça s'est extrêmement bien passé. T'es pas d'accord ?
2: Non.
3: Oui, à part 20 minutes, donc c'est pas les deux
2: sur,
3: débats.
2: Sur les deux débats, c'est con.
3: Non, mais
2: c'est con,
3: bien.
2: Ça s'est passé comme ça. Et puis, à part. Toi, c'est pas la peine de faire le singe là-bas. Tu dégages, toi, tu fais pas partie de l'équipe. Merci. Donc, maintenant, si vous voulez me poser, il vous reste plus que.
3: C'est ça ta conclusion au débat des poupées gonflables.
2: Ouais, non, mais pourquoi, moi, sur la conclusion des deux, c'est dommage parce que. Fuldar a fait le con et Manu a fait le con. Donc, je vais régler ça mardi. Mais sinon, bon, ben.
3: Et pourquoi
2: tu vois, tu continues.
7: Pourquoi, Gérard ?
2: Tu continues, là ? Tu vas arrêter, s'il te plaît ?
3: Il n'y a rien.
2: Non, il n'y a rien, connard.
4: Qu'est-ce qu'il y a, tu vois ?
3: Bah, il n'y a rien, regarde, tu peux écouter. Hein.
2: Ah ouais.
4: Passe le casque.
2: Ouais, non, mais attends.
4: Non, moi, parle pour moi, parle. Un.
2: Il va pas jouer comme ça.
3: Ouais, tu deviens hystérique, tu deviens un peu fou.
2: Donc...
3: Mais c'est mon micro, là !
2: Tu m'éteins ça, s'il te plaît!
3: Mais c'est éteint!
2: Arrête, au fil d'art aussi!
3: Mais c'est éteint, mais y'a rien là!
4: Reste là, c'est bien.
3: Bah allume-le, mais t'es quoi ton ça? Mais c'est mon micro, je te dis, y'a rien d'allumé!
6: Bon, bah, de manière, c'est le bordel là.
3: Bah quoi, je peux allumer mon micro, Gérard? Pourquoi tu me l'éteins?
6: Ouais.
2: Donc je vous ai.
6: Je vais te dire.
2: Gérard!
3: Mais c'est mon micro!
6: C'est clair.
2: Fildar, ça suffit!
6: Il fait un caca nerveux, là, ça y est. Non, mais là, c'est juste qu'ils ont enlevé les effets de son, là. Ça va normal.
3: On est en donc, traitement.
2: Il vous reste 6 minutes pour me poser une question chacune.
6: Chacun une. Chacun.
5: Allez, on y va.
6: Chacune.
2: Alors, Jean-Pierre.
6: Ah non, pas...
3: Jean-Pierre.
6: Françoise en premier.
2: Jean-Pierre!
6: Honneur aux dames, hein.
3: C'est mon micro,
5: allez,
3: bordel!
5: Jean-Pierre.
3: Oh là là!
2: Jean-Pierre!
6: Oui.
2: Tu te réveilles? Sinon, on arrête.
6: Oh bah non, allez, bah non.
3: Jean-Pierre, prends un truc.
6: Allez,
3: un
6: question,
3: truc
6: Jean-Pierre. Speeder, vas-y, Jean-Pierre.
3: Un
6: extra, mais en fait, c'est une double question, quoi.
2: Ouais, tu poses une question, c'est tout.
6: Hein ?
2: Une question.
6: Pourquoi une double, c'est trop dur pour répondre ? Bon, en fait, ma double question, c'est...
2: Bon,
6: de manière, c'est que... Cette histoire de coton-tige, là, c'est vrai ou pas ?
2: Tu m'éteins ça. Tu m'éteins ça tout de suite.
3: Mais c'est mon micro.
6: Bon, bah, il t'écoute pas. Bon, bah... Non, tu m'écoutes, Gérard ? Là, il veut pas m'écouter. Hein.
2: Moi, je t'écoute, dépêche-toi.
6: Oh, non, il m'écoute pas, là. Non, bah non. Allô,
3: je
6: Gérard, on t'entend plus, là.
3: Si, vous l'entendez. Ah. Je pense que Vincent, il a une question.
6: Allô ? Allô, oui, Gérard, on t'entend pas.
2: Bon, Vincent,
3: mais si.
6: Moi, j'ai une question, oui.
3: Voilà.
6: Qu'est-ce que tu penses des clochards sur la bande FM ?
2: Tu veux parler de quoi, là ?
6: Bon, ben, comment ?
2: Fildar, t'arrêtes, s'il te plaît. D'accord ? Vincent, ta question, j'y répondrai pas.
1: Pourquoi est-ce que tu penses que c'est une bonne chose qu'il y ait des clodos sur la bande FM?
2: Tu dégages.
3: Bah, allez, t'as dit que tu réponds.
1: Ça suffit le bordel.
6: Allez, hop.
5: Allez, Gérard.
3: Gérard, bon, tu peux quand même annoncer ce qui arrive.
1: Il est plus là, là.
3: Tu peux quand même annoncer la suite.
2: Donc, vous allez, malgré que ça s'est mal passé, vous allez retrouver un remix, c'est tout.
5: Oh non.
3: Non, mais après la suite.
1: Et les questions? Et les questions, là?
5: Les questions, si on a promis des questions.
3: De quoi?
5: Il a bué, là, attention.
1: Donnez-lui un micro.
3: Gérard.
5: Bon.
3: Bon, bah, prends mon micro, comme ça, t'auras pas de problème. Annonce l'animateur qui suit et tout, là.
1: On t'enlève les doigts du cul et tu parles ou quoi?
3: Ouais, t'es pro ou t'es pas pro, Gérard? Allez, hop. Allez, Gérard.
1: Enlève les doigts du cul, Gérard.
3: Bah, prends le micro, Gérard.
2: Et là, vous allez retrouver Manu pour la nuit sans pub. Et comme.
3: Excuse-moi, c'est Rousseau.
1: Pour la nuit sans pub.
2: Et voilà.
1: Les questions, Gérard.
2: Quand t'arrives, t'as conneries, toi, on verra. Donc, vous allez retrouver Rousseau pour la nuit sans pub. Et puis, vous allez retrouver Max et le Star System à partir de 22h demain. Bah, bonne nuit à tous.
3: Il y en a plein qui voulaient te poser des questions.
0: Ah ouais, comment on fait? On peut pas.
3: Alors,
8: on peut pas envoyer le remix là. Hein.
0: Alors
3: mais on prendra quoi? Des places pour la loco. Ouais, en plus, tu l'as pas dit.
2: Et n'oubliez pas les places pour aller à la loco demain soir au platine, vous allez retrouver Jean-Marc Astronbez et Max pour finir et qui va faire la fermeture jusqu'à 6h du matin. Donc on vous souhaite une bonne nuit à tous et. Non mais c'est lui là qui s'amuse.
9: Non.
2: Ouais il s'amuse là. Alors moi c'est terminé, moi je fais plus de débat comme ça. Ouais.
3: Non mais attends, viens voir, mais t'as pas dit au revoir aux gens.
9: Bah ouais.
3: Au revoir, mais allez.
0: Mais c'est le micro ça, oh là là.
2: Donc je remercie tous ceux qui ont participé au débat. Donc mais sur vous êtes deux caves, c'est tout.
3: Merci.
2: Je veux plus de vous dans l'équipe.
3: Là les places pour maintenant les filles aux 0.
2: Alors, Si vous voulez appeler pour avoir des places pour la loco, vous faites le 0803 08 5000 et.
3: Que des nanas
2: pour vendredi. Voilà, donc Max vous attend au standard avec Manu. Bonne nuit à tous.
0: Il regarde le cul.
2: Tiens, ça t'apprendra de faire le con. Voilà, donc là vous allez écouter un remix.
3: Malheur Gérard.
2: Merde.
3: Qu'est-ce qui se passe?
2: Putain.
3: Gérard, qu'est-ce que tu fous? Merde.
2: Merde.
3: Tu vas tout casser Gérard. Je crois que ça y est.
2: Hein. Envoie le remix là, abruti. Donc quoi, va te faire sauter toi-même, abruti.
3: Non, tu ne dis pas longtemps.
10: Attention, c'est un truc que Gérard, faut savoir que quand même que c'est un truc que Fildar a récupéré in extremis, donc ouais. c'est grâce à Fildar si ça ne va pas paraître, parce qu'il a chopé le mec qui est en train de l'imprimer. Écoute, on va lire quand même le truc pour dire que ça aussi, je peux vous le dire que moi personnellement, je vais le garder et ça va aller au commissariat de Bayard.
11: Ouais, parce que ça aurait pu être sur internet aussi.
10: Hein, ouais,
11: ça.
10: Heureusement qu'il était là.
11: Donc il a écrit en fait donc dans le connard enchaîné l'historique de Gérard. Donc nous venons d'apprendre par nos envoyés spéciaux une chose incroyable. Il est de retour, dans le temps surnommé Trou Noir. Il faisait ravage dans les rues, partout où il allait, ça sodomisait. Nous allons tenter d'élucider ce problème. Janvier 59, arrivé en maternelle à l'âge de 7 ans, est surnommé le visiteur, et Dieu sait qu'il en a visité des culs. Puis, arrivé en primaire, ce fut la terreur. Gérard n'était plus le même. Tout ce qu'il voulait, c'était sodomiser et jouir. Par malchance, beaucoup de ses petits copains y sont passés, et en gardent de mauvais souvenirs. Témoignage d'Henri. Je me souviens comme si c'était hier. Je me promenais dans la rue.
3: Bon, alors, c'est bon, t'arrêtes.
11: Pour aller chercher du pain.
3: Non, t'arrêtes.
11: Parce que c'est là qu'il faut en parler, Gérard.
10: C'est là où ça va aller au procès. Non, mais ce qu'il va lire là, ça va aller au procès. Écoute bien, parce que là, je rigole pas. Le mec qui a fait ça, il va être très très mal. Parce que j'ai son numéro en plus et je vais l'appeler moi en privé après pendant les débats.
11: Je me souviens.
3: Non, mais on l'appelle tout de suite en direct.
11: Après.
3: Non, tout de suite.
11: Comme si c'était hier. Je me promenais dans la rue pour aller chercher du pain. Et quand je suis sorti de la boulangerie, il m'a sauté dessus. Après m'avoir forcé à lécher ses aisselles, je suis tombé dans les pommes. En me réveillant, j'ai vu que je saignais du cul. Cet enfoiré m'avait enfoncé la baguette jusqu'à saignement. Il n'est pas humain, ce mec. Janvier 92, ce fut la renaissance de Gégé. Il trouva un boulot dans une discothèque dont je me tairai le nom Chouchou. Chouchou, hein. Du moins, c'est ce qui C'est ce qu'il faisait croire, car en fait, il était videur de boîtes à caca, un travail qui lui rappelait tous ses anciens souvenirs de jeunesse. Mis à part que là, les rôles avaient changé, et c'est lui qui se faisait vider. Sa première expérience, me déclara Gérard, fut quand il se fit prendre en levrette, puis tout en train de lécher les couilles de Monsieur X, il criait « Allez hop !» Ce fut génial, j'ai encore eu 3 cicatrices à l'arrêt.
9: Ouais, ben maintenant, tu sais ce que tu vas faire. Maintenant que t'as son numéro, tu vas l'appeler en direct.
11: Ouais.
9: On va s'amuser avec lui.
11: D'accord. Bon, on va l'appeler.
9: Ah ouais, mais non.
10: Le numéro, il est dans le bureau.
12: Ah, non, mais ça va être occupé parce qu'il est sur l'IRC.
10: Ah merde. Ouais. Non, si, il est là-bas. De toute façon, s'il est pas là, le mec dans le bureau, il y a sa nana.
12: Je sais qu'il va raccrocher à l'IRC comme ça.
10: Si, tu lèves le numéro, c'est le truc que je t'ai mis sur le papier là tout à l'heure.
9: Ah ouais, d'accord.
10: Voilà. Alors on va l'appeler le mec.
12: Franck tu raccroches.
10: Mais sinon on va tomber peut-être sur sa nana, je sais pas, on va peut-être tomber sur sa nana. Mais en tout cas moi je vais te dire, ça va chier. Hein. Là le mec ça va jongler, c'est en rouge allumé. Attention, j'espère qu'il est là, comment il s'appelle, Fangio, hein, c'est ça?
11: Ouais,
10: Fangio ou sa nana.
11: Babette.
13: Allô.
10: Oui, allô. Bonjour, oui.
13: Oui, allô.
10: Fangio.
13: Oui.
10: Ouais, salut, t'es en direct sur Fun Radio avec Max.
13: Oh là, attends.
10: Ouais, avec Max et Gérard.
13: Attends, je ferme les portes parce que là j'étais pas au courant. Là.
9: Ah, t'es pas au courant.
13: Ah, c'est qui là à côté?
9: Comment?
13: Ah, c'est GG. Salut.
10: Ouais, bah t'es en direct sur Fun, mon pote, et on a le magazine que Fildar a réussi à récupérer que t'es en train d'imprimer, et Gérard a envie de te dire 2-3 trucs.
13: Comment vous l'avez eu?
9: Comment qu'on l'a eu? T'avais qu'à pas l'envoyer à la radio.
10: Voilà. Non, mais je l'ai intercepté en dehors de la radio.
13: Ah, je l'ai pas envoyé, hein.
9: Ouais.
10: Alors lis la suite justement, tu vas venir si c'est bien toi qui as écrit ça à la fin là.
11: En sortant des chiottes, il vit Max mixer et se dit, mais je l'ai déjà vu quelque part lui. Et vit 101.9 sur une enseigne tout de suite dans sa tête. 15 minutes plus tard, il se dit, tiens, je vais voir Henri. Lui, il a le téléphone. Après 2 heures de débat avec Henri, ils conclurent que 101.9 était une fréquence radio et non pas un numéro de téléphone.
13: Ouais.
11: C'est là que le cauchemar commença pour ce qui allait être plus tard la Dream Team. Janvier 97, et bien malheureusement pour le standard, Gérard appela tous les jours jusqu'à promettre de venir sodomiser le gardien de Fun Radio.
13: Ouais, c'est ça, ouais.
11: Il passa à l'antenne dans sa cabine de Suresne et raconta sa triste
10: pauvre
11: vie
10: petit.
11: À Max,
10: pauvre
11: qui était aussi attentionné
13: bah,
11: d'écouter...
13: C'est un gros PD, donc on a écrit ça, quoi, c'est pour ça.
9: Le gros PD, t'emmerde, espèce de con. D'accord.
13: Mais c'est Henri qui... enfin, moi, je suis pote avec Henri, c'est pour ça que j'ai tout ça et qu'on a, on a refait ça. Henri, c'est un mec cool, quoi.
10: Ouais, c'est ça.
9: Ah ouais, c'est ça. Prends les gens pour des cons. Toi, marre-toi. Marre-toi hein pas derrière.
10: Ouais,
9: c'est
10: un torchon.
9: Okay.
10: C'est un torchon.
9: Ouais.
13: Nous, c'était plutôt l'histoire de sodomie de Sandy qui nous a bien fait rigoler avec la bouteille
9: ouais,
13: d'eau.
9: Ouais, mais Sandy, t'emmerde.
10: Voilà.
13: On s'est dit que Gérard...
9: Sandy, t'emmerde.
10: Voilà, c'est pas la peine d'en rajouter. C'est comme le café.
9: Sandy, t'emmerde.
10: Voilà. Pendant que t'es là, c'est peut-être Lucy qui a, c'est toi qui a fait l'autre magazine.
11: L'excrément du jeudi, c'est
10: toi aussi l'excrément du jeudi.
13: C'est à qu'on en a fait plusieurs parce que on est assez fan de, gros connard quoi.
9: Donc ouais, gros connard, il t'emmerde, espèce de con.
10: Alors lis qu'est-ce qui a marqué.
11: Il y a 2-3 gros titres, pardon. Il y a le record d'alcoolémie à Suresnes.
13: Ouais.
11: La salope.
13: C'est drôle, c'est les flics qui nous l'ont donné.
11: Oui. Et la salope de la loco réapparaît.
13: Ouais. Ça c'était. Aussi
9: alors là, je veux te dire une chose, tu vois, Pildar.
11: Oui.
9: Tu vois, je veux bien être gentil avec toi ce soir,
11: ouais.
9: Mais là je crois que ce soir tu débordes des...
13: Ah bah il est pour rien.
9: Non, toi tu fermes ta gueule.
13: Il est pour rien.
9: Toi tu fermes ta gueule.
10: Non, pas d'insultes à commencer comme ça Gérard, doucement.
9: Toi pour un cent tu la fermes. Alors ma grosse salope à ton merde.
11: Mais c'est toi la salope pour eux, c'est pas...
9: Ouais non.
13: Ah si c'est toi, on parlait de toi.
10: C'est toi la loco.
9: Ouais, mais moi je t'emmerde.
10: Non, ça va, alors si c'est lui ça va encore.
13: On parlait de toi, j'ai...
10: Bien sûr.
9: Ouais.
13: C'est toi la petite salope.
9: Ouais, petite salope, j'ai pas encore, je me suis pas fait travesti.
13: Ouais, enfin, t'aimes bien te faire sodomiser dans les chats de la loco.
9: Ouais, c'est ça, t'as raison, espèce de con.
11: Non, parce que justement, tu vois, il parle bientôt, parce que c'est marqué vendredi dernier, Gérard C. est en effet réapparu sur les lieux de ses anciens méfaits, et il a repris comme si de rien n'était ses anciennes activités.
13: Si, c'est plus cher.
11: Voilà.
9: Ouais, alors là, je vais te dire une chose, tu vois, Pildar, un truc comme ça. Je serais amoré ma gueule.
10: Ouais.
9: J'éteindrai mon micro, je le lirai pas à l'antenne.
10: Ouais.
13: Mais Fildar, il fout la merde, te sens.
9: Mais ouais, non, mais attends. Toi, tu fous la merde parce que t'envoies des saloperies.
13: Ouais, mais il avait qu'à pas le lire à l'antenne, Fildar.
9: Non, parce que moi, il y a
14: mais tu vois, parfois, t'as des lettres qui sont bien, qui sont pas, c'est pas toujours méchant.
9: Mais maintenant, plus personne n'écrit.
10: Bon, toujours est-il que, Sandy, t'as jamais fait la gueule à Pauline pour ça.
14: Non, c'est vrai que bon, quelque part, je suis un petit peu jalouse, mais bon.
10: Non, c'est
9: un petit peu, beaucoup.
14: Non. Moi,
9: beaucoup,
14: je attends,
9: beaucoup,
14: je vais dire
9: beaucoup,
14: une chose,
9: beaucoup.
14: Gérard.
9: Non, il y a pas d'attente.
14: Non,
10: Gérard, c'est une discussion.
14: Moi, ce que j'ai à te dire simplement, c'est que c'est sans doute toi qui dois plus la détester que moi.
9: Non,
14: parce
9: attends.
14: Moi, bon, je l'aime.
9: Attends,
14: bon,
9: toi, t'es trop jalouse.
14: Mais oui, mais je suis jalouse. Mais j'ai déjà dit depuis plusieurs fois que je serais plus jalouse dorénavant. Je serais normale, quoi.
10: Voilà, surtout que c'est un métier.
14: Ça sert à rien.
9: T'es trop jalouse, de toute manière.
14: Mais je suis trop jalouse, mais j'ai fait des efforts.
10: Ouais, c'est vrai.
15: Pas pour l'instant.
10: Ah, elle, elle l'a bouffé que deux fois.
15: Bah, ouais. Non,
10: alors, est-ce que tu aurais dit que tu détestais Sandy, etc., et que
14: Il y a des choses que j'aime pas en elle, c'est tout. Mais
10: c'est
14: sinon, je la déteste pas. Bah, déjà, quand elle coupe la parole aux gens, ça, déjà, j'aime pas trop.
10: Là, on est d'accord. Là, mais elle, ceci dit, on l'a appelée aujourd'hui. On avait dit à Pauline, bon, t'es pas là ce soir, d'accord, mais écoute l'émission parce que il va y avoir quand même quelques critiques qui vont être faites à ton égard pour justement que ça lui donne.
15: Ça s'améliore.
14: Ce que j'aime pas en elle, c'est que bon, quand, elle, quand les gens y parlent, et puis
10: des conseils avant l'heure.
14: Tu vois, elle coupe la parole, ça j'aime pas trop. Elle devrait attendre que la personne elle ait fini de parler pour pouvoir.
10: Lève le doigt.
15: Voilà, lève le doigt. Moi, il y a un truc.
10: Gérard, critique, vas-y.
14: Mais c'est pas une critique, hein.
10: Non, mais c'est bien.
14: C'est juste une constatation.
10: Mais tu sais, c'est grâce à des choses comme ça qu'elle va progresser. Hein. C'est grâce à des professionnels comme vous.
14: Donc Apolline m'en veut pas trop.
10: Mais pas du tout. Tu penses, on l'embrasse.
15: Moi, je vais te dire une chose.
10: Sur la chatte.
15: La fois qu'elle a remplacé Rigo sur l'internet.
10: Ouais, ça a été.
14: Ouais, ça m'a énervé, ça.
15: Fildar, il était occupé sur. Sur le téléphone.
16: Ah, c'est parce que moi j'étais à l'AREA.
15: Toi t'étais à l'AREA.
16: C'est Samzel, il m'avait dit de faire l'AREA.
15: Ouais. Mais moi, ce que j'ai pas trop apprécié, c'est qu'elle se permet
10: devant ton micro. Approche le micro à chaque fois. Non mais approche, voilà, ouais.
15: C'est qu'elle se permet constamment d'ouvrir son micro et de dire, Gérard, il y a telle personne qui veut ça.
10: Ouais, alors que
15: Rigo ne le fait pas.
10: Jamais. Bah franchement, même s'il y a un auditeur qui est en pleine explication et qui le coupe, franchement, ça non. C'est un truc que tu fais jamais, Rigo.
15: Non,
16: c'est vrai.
10: Non, il y a qu'un
15: seul.
10: J'écoute tous les débats,
15: non.
10: Tu le fais à peu près 10 fois.
15: Non.
10: Mais c'est normal.
15: Non,
16: il
15: fait pas.
16: Parce que j'ouvre mon micro et Gérard regarde, il voit que j'ai mon micro ouvert et il me donne la parole.
15: Voilà. Tandis que Apolline, elle, que ça soit au standard, elle se permet de garder son micro allumé alors que jeudi, tu y as fait comprendre 6 fois. 6 fois de suite, tu lui as dit d'éteindre son micro.
10: Je lui ai dit à Pauline qui nous écoute, j'ai dit, prends exemple sur Fildar et Manu. Eux, ils savent
15: comment. Ouais, mais de toute manière, elle est mal éduquée parce que c'est deux navets.
10: Ah, c'est vrai qu'elle a une sale éducation avec vous au standard, du
15: et
10: coup.
15: Alors, t'as un nounours.
10: Est-ce qu'il fait?
15: T'as un Blanche-Neige.
10: Est-ce qu'il fait ce qui est normal, là? On parle des débats, mais c'est très bien pour ceux qui font de la radio parce que là, on parle d'un problème personnel, mais qui pourrait vous toucher, vous, si demain vous voulez faire de la radio, vous qui nous écoutez. C'est que Gérard, on l'a constaté avec Fildar, Manu et Rigo, c'est qu'apparemment t'as pris le truc à bras le corps dès le départ et tu l'as serré dès le début plutôt que de la laisser partir en couille comme on fait Fildar Manu. Maintenant on peut plus rien faire parce que c'est une mauvaise éducation, ils pourront jamais revenir dessus. T'as préféré dès le début, ce qui est normal en tant que professionnel et responsable d'émission, serrer les vis.
15: Ah ben moi, de toute manière, tu me laisses le feu vert le jeudi, donc le jeudi, c'est moi qui décide, donc je dis ce que j'ai à dire. Par contre, le jeudi, ce que j'aime pas, c'est qu'elle s'amuse à allumer constamment son micro, de me couper la parole. Ouais. Quand je lui demande de raccrocher à une personne, c'est pas la peine qu'elle essaye.
10: Faut pas reculer le micro à chaque fois, tu le rapproches et puis tu touches.
15: C'est pas la peine qu'elle essaye de faire comme Manu et Fildar, de prendre le combiné et de mettre sa main devant en disant, je te passe sous un autre nom. Parce que ça, il est hors de question.
14: Ouais, mais
15: quand j'ai à la personne, tu vires.
10: Voilà, bravo.
14: Gérard,
10: mais c'est
15: tout.
10: Oui,
14: Gérard,
10: Sandy.
14: Tu es sûr que t'as pas été un peu trop dur avec elle quand même, un peu, non?
15: Manière,
10: pour connaître
14: un petit peu que tu vois, mais sale poufiasse, tu vois, des trucs comme
15: ouais,
14: ça.
15: Ouais, non,
14: là,
15: mais attends, mais moi je vais te dire une chose, elle a pas à dire. De toute manière, ça c'est un truc que je vais balancer à l'antenne aussi. Elle a pas besoin de dire. Ou c'est Olivier qui l'avait dit, comme quoi que j'avais été dans les chiottes avec elle.
14: Mais ça, c'est la rigolade, ça. Moi, j'ai pas trouvé un mot.
15: Ouais, non, mais même.
10: Elle l'a dit ça.
15: C'est Olivier, je crois, qui l'a dit.
14: Mais c'est peut-être couvert aussi, tu sais pas.
15: Ouais, non, mais moi, je veux pas le savoir.
10: Non,
15: moi, depuis le temps que je suis avec Max, depuis 3 ans,
10: ouais.
15: Disons 4. Hein,
10: oui,
15: au bout de 4 ans,
14: ça passe,
10: les noces de pierre, on va faire.
15: Même à Neuilly, toutes celles qui sont venues pour essayer de voir pour le standard, il y en a deux que j'ai pas vues, mais il y en a deux qui se sont fait engueuler, dont Apolline et l'autre, je sais plus comment qu'elle s'appelait.
10: Ah, c'est la première,
15: Sophie.
10: Ouais.
15: Donc ça a été pareil.
10: Non, mais je me souviens parce que si Apolline elle avait été aux toilettes pour te voir, c'était pour t'amener du papier, parce que t'en avais plus. Non, mais ça, faut faire attention, Fildar, à ce que tu dis, parce que malheureusement, les jeunes, ils prennent ça pour l'autre côté de la radio, il y a un impact considérable.
17: Il n'y a pas eu fellation.
9: Ah non, il n'y a rien eu. Hein.
14: Ah bah ça va alors.
10: Bon,
9: même
10: ça
9: pas,
10: va alors.
9: Même pas
10: ça...
9: de toucher rectal, rien.
15: Il n'y a rien. Attends, t'étais pas là, toi. Qu'est-ce que.
10: Ça se trouve, ça s'est fait. Quand tu veux savoir qu'il n'y a rien eu, ça se trouve, il y en a eu.
15: Toi, t'étais malade.
10: Bah alors, est-ce que de quoi tu parles? Comment tu veux parler de ça?
15: Toi, bientôt, tu as remplacé Pauline, toi. Un jeudi sur deux, tu vas venir.
10: Voilà. Bon, alors revenons maintenant, parce qu'on aura l'occasion de reparler encore avec Manu, avec Fildar, et du problème du jeudi et tout ça, d'Apolline et tout le reste. Bon, alors Manu.
17: Très simple, j'ai dormi.
10: C'est vrai, t'as fait que ça?
17: J'ai fait que ça.
10: T'as rien vu, machin.
17: J'ai regardé un peu la télé, mais bon, des conneries, quoi.
10: Bon.
17: Et non, j'ai rien fait, mais rien du tout, hein.
10: Bon.
17: Dormi.
10: Très bien.
17: Reposé, va mieux.
10: Très bien. Voilà, bah, écoute, il y avait à peine quand j'ai donné l'antenne que déjà sur le meeting, ils disaient, oh là là, ça va être le moment le plus délicat du dimanche soir. Ouais, Manu qui va nous raconter son week-end. Fildar, j'imagine quand même deux trois petits trucs, non?
18: La croustillance.
10: Ah bon?
18: Moi vendredi en fait, j'ai fait comme Manu, j'ai dormi parce que j'étais malade.
10: Ah ouais, c'est vrai que t'étais pas très bien, on finit des débats. Ouais. Faut dire c'est éreintant. Déjà quand on n'est pas bien physiquement, on fait les débats de Gérard, ça épuise complètement. Hein.
18: Non, c'est clair. Donc voilà, vendredi je suis resté au chaud. Le soir en fait, j'ai regardé Volte-face. Parce que je l'avais jamais vu. Et
10: ah,
18: en fait,
10: génial.
18: J'ai récupéré la vidéo et c'est vraiment sympa.
10: Il y a un passage qui est fabuleux. C'est au début, c'est vrai qu'on est beaucoup plus attiré par le personnage de Nicolas Cage que Travolta. Ouais. Et quand en fin de compte, Nicolas Cage rentre dans la peau de Travolta, enfin qui reste quand même Travolta joué. Au moment donné où il y a la fameuse scène où il est avec le journal et pique là et son visage change parce qu'on sent qu'il est devenu dans la peau de Nicolas Cage.
18: Non mais
10: c'est le doublement de personnages, les deux, comment ils inversent le rôle du méchant gentil, gentil méchant, c'est bien foutu.
18: Non mais c'est bien foutu, ouais. Et
10: des bons acteurs.
18: Et ce qui est sympa aussi, c'est
10: la première scène là sur l'aéroport là, quand il est avec le vent là.
18: Ouais, il se la pète un peu.
10: Ah bah ils ont voulu faire pareil avec Puff Daddy là, quand il a fait le truc dans la voiture, c'est la même scène.
18: Mais moi ce que j'ai le plus aimé, c'est
10: oh là, tu prends de la coke ou quoi?
18: J'ai le nez qui va couler. Donc
10: il est là, il parle, il fait.
18: J'ai le nez qui va couler.
10: Ouais.
18: C'est le moment où en fait ils sont donc en fait ils ont interverti leur visage et ils se retrouvent en fait chacun de leur côté chacun d'un côté d'une glace. Et tu sais en fait ils ont plus qu'une balle, c'est à la fin, c'est
10: pour
18: quasiment. Et en fait ils veulent se tirer en fait dessus, mais ils ont leur reflet.
10: Ouais, donc
18: c'est vachement bien pensé, c'est faut réfléchir, c'est psychologique.
10: Mais c'est vrai.
18: C'est de la philo, c'est en fait
9: faut
18: ils se tirent dessus
9: merde.
18: Mais
10: ben c'est vrai.
18: Moi ça m'a ému.
10: Bah voilà, bah d'ailleurs, il y a des gens sur Minitel qui réagissent effectivement comme Platini qui fait excellent en volte-face, très très bon avec Nicolas Cage et John Travolta. Hein.
18: Ouais.
10: John Travolta, ça vous dit quelque chose peut-être?
14: Ouais ça me dit quelque chose.
10: Grèce,
14: ouais.
10: C'est qui
15: Wiz.
10: Hein?
15: La pièce du samedi soir et voilà. Justement.
10: Et qui et quoi fait samedi soir? Wiz.
15: Et Wiz. Puis l'autre, je sais plus ce.
10: Ah, c'est ça, c'est ça.
18: Ça donne
10: et justement.
15: Là. Ouais,
18: Saturday Night Caesar.
15: Ouais. En plus, je vais le voir demain.
10: Il y a pourquoi? Il y a quoi demain?
18: Tu vois Travolta demain?
15: Demain soir.
10: À quelle heure?
15: Il vient boire un thé.
10: Il vient chez toi?
15: Non, à 13h50, il y a.
18: Il vient chez toi à 13h50.
15: Regardez la
9: porte.
10: Il y a quoi demain?
15: À 13h50, tu vas être ici, toi.
10: Il y a quoi demain? Il y a quoi?
14: Tu seras levé pour 13h50?
15: Bien sûr, je serai levé. Qu'est-ce que tu me chantes, toi?
10: Ouais, il sera levé. Ça va être encore Bibi qui va être obligé d'enregistrer.
15: Non, Bibi, elle va pas enregistrer.
10: C'est quoi le film?
15: Le film, c'est Allô, maman, ici, bébé.
14: Ah ouais, c'est bien ça.
15: Il est super comme film.
10: Il est génial.
15: En plus, il joue le rôle d'un chauffeur de taxi. Mais alors, faut le voir conduire dans les rues de New York. C'est la catastrophe.
10: On se marre d'avance.
15: Il se tape un chantier.
14: Aïe.
15: Et puis la nana.
10: Oh non, arrête, vous devez vous faire mourir. Arrêtez.
18: C'est en hiver et tout.
15: C'est celle qui va devenir sa femme après.
14: Ouais. Celle qui est enceinte après.
15: Ouais.
14: Ouais.
10: New York, donc, en plus, ça va vous rappeler comme un film de vacances.
15: Ah ouais, surtout les rues de New York,
10: tu les connais.
14: Le taxi jaune aussi.
15: Hein? Un taxi.
10: On rappelle quand même que New York.
15: Ah ouais, ouais ça.
10: Godzilla.
14: Ça, c'était bien. Hein.
15: Godzilla.
14: Pardon. Ah, la bête.
18: Ah, prononce bien, merde.
10: Excuse-moi.
15: Détail.
10: Godzilla, c'était bien. Hein.
14: Surtout Godzilla. Hein. La bête. Hein.
10: Mmh. Ah, et pareil, il y a un imbécile qui dit qu'il adore le film dont tu parles, mais qui dit que le 2 est le meilleur encore, c'est encore mieux. Mmh. Et il paraît qu'ils sont en train d'enregistrer le 3 en ce moment.
15: Ouais, je sais pas, parce que.
18: Faut pas dire qu'ils meurent tous à la fin, par contre.
15: De quoi?
18: Dans le film. Et ils meurent à la fin, Travolta ou pas?
15: Dans quel film?
18: Dans le film, là.
15: Dans Allo, ici, maman bébé, il meurt pas, espèce d'andouille.
18: Mais si, il glisse sur un espèce de truc par terre.
15: Ouais, toi, tu feras mieux de glisser sur
10: un. Ah, mais c'est bien, il paraît que c'est un très très très bon film, ça à voir et à revoir, franchement. Ça parle de quoi, ce film, d'ailleurs?
15: C'est une nana qui est enceinte. Et c'est lui qui à peu près qui l'emmène à la clinique, il se la
9: il joue un rôle super bien.
14: Puis il l'amène au gynécologue aussi, non?
9: Ouais.
14: Pour voir l'état du bébé et tout ça.
9: Ouais, parce que là.
10: C'est fort ce film.
9: Non, mais faudrait que tu le regardes parce que.
10: Il y a du scénar, hein. Ouais, en,
9: non,
10: VO,
9: mais faudrait que,
10: en VO.
9: Faudrait que tu le regardes parce que c'est un truc à voir, à pas manquer demain, à la place des Feux de l'amour.
10: Ah, et d'ailleurs demain à la même heure il va y avoir concurrence parce que demain il y a quand même le retour du Jedi qui passe et vers 13h40 sur France 2, 13h50 ou un truc comme
9: ouais.
10: Et après il repasse le retour du Jedi, enfin l'Empire contre-attaque et après le retour du Jedi, les deux, le retour du Jedi à 16h30 ou un truc comme ça, deux. Donc un bon programme en perspective, la guerre des étoiles ça commence un petit peu à chauffer, hein, on commence à mettre la pression, hein.
3: Ouais.
10: Ah, ça va être bien aux États-Unis.
3: Tu vas à New York?
10: Tu vas y aller, ouais.
3: C'est en mai.
9: Ouais, tu me la payes.
3: Pour l'avant-première.
9: Tu me la payes?
3: Ouais, il y aura une OP, pas, ouais, avec ça.
9: Ouais, tu me la payes, ouais, c'est toi qui débourses, c'est pas.
14: Oh, c'est pas trop cher.
3: Non.
10: Non. Aujourd'hui, il y a des prix, j'ai vu quand même Paris-New York, 2000 francs.
3: Ouais, 1700 balles.
10: Moi, 1700, t'as vu, oh là, c'est un super cher tir, là.
9: C'est bon, il peut les débourser parce que sans arrêt, il dit, paye-moi mes amendes. De toute manière, maintenant, il a plus de caisse, alors, je sais pas.
14: Tu parles des amendes à manger ou?
10: Sandy, elle est partie, Sandy.
9: Non, mais
10: allez,
9: ça y est, toi, vas-y, tu te lâches, là, ça y est, vas-y.
14: Ouais, ça y est, tu me lâches.
10: Te lâche pas complètement, quand même, Sandy, hein, dans le studio double, on a fermé quand même à double tour. Donc ce week-end.
3: Donc, en fait, donc voilà, vendredi, j'ai regardé Volte-Face, c'est sûr que c'est pas aussi bien qu'Allô Maman ici bébé, mais regardez-le quand même.
10: Allez-y,
3: essayez au moins, quoi. Samedi, en fait, j'avais rendez-vous avec ma mère parce qu'en fait, c'était l'anniversaire de mon frère.
10: Voilà. À Troyes? Non, à Paris.
3: Enfin, j'avais rendez-vous avec ma mère à Paris pour qu'elle m'emmène à Troyes parce que c'était l'anniversaire de mon frère. Il faisait une fête demain, enfin hier soir. Donc j'y suis allé et donc on a fait la fête hier soir.
10: La zeb.
3: Non, enfin oui, mais bon. Il y avait pas mal de monde, donc voilà. Et
10: ça met l'herbe du stade et tout.
3: Non, c'était dans une salle des fêtes.
10: Ouais.
3: Enfin, une salle quoi, une salle pour sourds et malentendants.
10: Ouais. Ah bon?
3: Ouais.
10: Comment ça?
3: Bah en fait c'est une salle qui appartient à un comité de sourds et malentendants, mm-hmm. où ils font leur fête et comme nous on les connaît, comme c'est mon oncle en fait qui tient le truc.
10: Ah, il fait plein de trucs, ton oncle, il conduit des motos.
3: Un autre oncle.
9: Encore.
3: Qui est sourd et muet, donc il est président de cette association. Donc en fait, ils ont une salle, ils nous la prêtent et donc on a fait la fête dedans.
10: Je te crois pas, on va l'appeler.
3: Mais il y a les lumières rouges qui va buper.
10: L'autre on l'appelle. Bon c'est bon, on vous croit. Au revoir.
3: Et donc allez, dégage Manu.
10: Mais on peut très bien lui parler, on peut.
3: Non, mais il dit sur les lèvres, tu peux le faire venir.
10: Pas par téléphone, ça suffit.
3: Ouais, mais il faut un visiophone.
10: Mais comme ça. Bon, on embrasse très fort tous ceux qui nous entendent pas.
3: Hein. Ouais. Et ceux qui peuvent pas nous répondre aussi.
10: Tous les soirs, on les salue très fort, hein, voilà.
3: Ouais, donc c'était ses 20 ans hier, donc il y avait tous ses potes et c'était très drôle. Ça m'a rappelé mes 20 ans quand on avait fait la fête dans cette même salle.
9: Mais parle devant ton micro.
3: J'aime les bouchées, ça s'entend.
10: Ouais.
9: On s'en fout.
10: Donc sympa.
3: Bah
10: donc
3: musique, t'as mixé et tout.
10: Non, parce qu'ils avaient pris un DJ.
3: Et alors, Stéphane?
10: Yves,
3: le DJ.
10: Et alors, folklorique?
3: Bah ouais, sympa quoi, mais bon, il a pas capté que c'était des jeunes de 20 ans et pas des gens de 40 ans, mais bon quand même ils ont dansé, même s'ils ont mis, enfin même s'il a mis des trucs un peu ringards.
10: Mmh.
3: J'ai entendu un remix de Spaceman, là je sais plus comment il s'appelait le mec. Un truc
10: Spaceman, c'est Babylon Zoo,
3: voilà.
10: Ouais.
3: Spaceman Babylon Zoo en trance.
10: Oh là là, ça doit te donner ça.
3: Un truc ignoble.
10: Une crotte.
3: Il a mis ça à 22h lui.
10: Bon,
3: c'est clair que personne dansait, mais bon, il s'est bien rattrapé. J'ai donné 2-3 disques.
10: Ah,
3: mais un truc qui m'a... Ouais. Non, mais il était sympa, Yves. Mais bon, il faisait pas ça la semaine, donc ça se sentait.
10: Ouais.
3: Et donc voilà. Et donc après le dimanche, j'ai déjeuné avec ma mère et puis j'ai pris le train pour venir.
10: Oh, ta mère. Elle va bien. Elle est en forme.
3: Ouais, super.
10: Quand est-ce qu'elle vient une émission là, voir un petit peu comment ça se passe, le bordel, le boui-boui là.
3: Elle était venue à Neuilly, mais bon.
10: Ouais, quand même, on l'a vue comme ça vite fait.
3: Non, mais le problème c'est qu'elle vient que le week-end à Paris, donc elle peut pas venir.
10: Un dimanche soir là, elle resterait lundi de Pâques. Elle aurait pu rester dimanche, non?
3: Bah non, parce que bon, elle préfère être à la campagne qu'à Paris.
10: D'accord. Quoi. Le Spaceman, voilà. C'est 5e dimension, ça s'appelle, dit imbécile. Voilà.
3: Ah bon?
10: Ouais.
3: C'est de la crotte.
10: La crotte. Hein, c'est de la crotte. C'est vrai que ça, je veux bien le croire.
3: Et donc voilà quoi.
10: Bon.
3: Week-end
10: tranquille, pépère.
3: Ouais,
10: t'es rentré cet après-midi?
3: Sous le signe du mouchoir.
10: Ouais. Bon. Ah ouais, toujours. Ouais, c'est enrhumé.
3: Bah oui.
10: Bon, il va faire beau, je crois, hein, cette semaine. Il devrait pas faire trop mauvais.
3: Demain,
10: hein,
3: c'est
10: sur Paname. Demain et après-demain, ça devrait aller.
3: Demain,
10: ah ouais. Même ils annoncent pour ce week-end. Bon, pas un temps extraordinaire, mais ça va, correct. Hein, correct.
9: Bon, faut pas se plaindre aujourd'hui. Hein.
10: On n'est pas les plus malheureux, comme disait Coluche. On va pas se plaindre non plus. Hein. On n'est pas les plus malheureux. Voilà.
9: Ah, moi, je veux te dire, je suis comme ça.
14: En t-shirt du matin au soir.
9: Oh, ta bouche, elle te met dehors.
10: Non, bah non, elle va te parler, t'arrêtes pas de le dire, c'est vrai.
9: Ah, mais moi, t-shirt, moi, je m'y connais, moi. J'en ai pas assez.
10: Tu dors avec les t-shirts aussi, ou t'as un pyjama?
9: Non, je dors avec un t-shirt.
14: Ouais. Ouais, tu dors avec un t-shirt, ça
9: je. Bon, toi, tu dors le même. Toi, tu dors avec un pull.
14: Non, attends,
9: dis donc.
10: Non, fais pas ça, vas-y.
9: Toi, tu dors en caleçon. Pull. Plus.
14: Ouais.
9: T'as autre chose, je sais plus quoi.
10: Pull.
9: Pull.
10: Caleçon.
9: T-shirt.
14: Ouais.
9: Caleçon.
14: Non, je mets jamais de t-shirt. J'en mets jamais.
9: Ouais, ben, tu dors avec ton truc tout déchiré.
10: Ah,
9: ben,
14: Il y a des trous, c'est pas de ma faute.
9: En plus. Et la culotte, elle dort avec 5 trucs.
14: Ah, bah,
9: et quand je vais la voir dans la nuit pour y faire un petit câlin, elle me dit, casse-toi, tu me tiens chaud.
14: Ah,
9: ouais,
14: c'est normal, hein.
10: Plus
14: la couverture, plus ce que je porte.
10: Attends, il fait chaud, là, vous êtes fou ou quoi? T'es folle, là, tu dois crever de chaud.
9: Moi, je suis
14: ouais, un peu, mais on est obligé d'ouvrir la fenêtre un peu, mais comme il y a les volets fermés.
10: Et pourquoi t'enlèverais pas, tout simplement, une de tes trois affaires, là, au lieu d'enlever, t'enlèverais un pull, t'aurais, ou de la couverture, t'aurais moins chaud?
9: Quand elle dort, je t'explique pas. Et en plus, les trois quarts du temps.
10: En plus, tu transpires, tu dois avoir chaud, en plus, non?
14: Non, c'est pas moi qui transpire, c'est
9: toi. Ouais, toi aussi.
14: Attends, une fois,
9: je t'ai vu dormir. Carrément avec un pantalon en velours.
14: N'importe quoi.
9: Ah si.
14: Ah non.
9: T'as dormi en velours cette semaine.
14: Non, ça va pas.
10: C'était de la mousse sur le matelas.
14: Non, c'était un caleçon noir. C'est parce que t'as dû confondre avec le caleçon.
10: T'as confondu avec une autre nana.
9: C'est Apolline qui dort. Et ton pantalon là, en espèce de ton pantalon.
10: Parle devant ton micro et rapproche-le, arrête de le.
14: Ça s'appelle un pantalon militaire.
10: C'est fou ça.
9: Ton pantalon militaire, tu dors avec aussi la nuit. Hein? Alors non, moi je veux te dire une chose, moi je dors pas en pantalon ni en jean. Moi je dors en slip et en t-shirt et ça me suffit.
10: On va ton slip un coup là.
9: Quand
10: vous faites l'amour par exemple que vous êtes à poil à un moment donné vous êtes bien obligé comme tout le monde.
9: Attends, que je termine
10: ce que j'ai à dire. C'est après une fois que vous avez fini l'amour vous vous rhabillez, vous faites quoi, vous restez à poil, vous vous endormez à poil?
9: Non, elle se rhabille.
14: Moi je sais pas ce que je fais, ouais, je me rhabille, ouais, c'est ça. Non, la première chose que je fais, je prends une douche. Si.
9: Quand?
14: Ah si.
10: Ah, il fait un gros doigté en direct.
14: À chaque fois, tu veux prendre une douche avec moi et moi je te dis non, je préfère prendre ma douche toute seule, tranquille.
9: Bah bien sûr, de toute manière, je sais même plus si tu m'aimes alors.
14: M'arrête. Mais qu'est-ce que tu vas raconter encore?
10: Ceci dit, un couple commence à battre de l'aile lorsque la personne ne veut plus prendre de douche. Avec l'autre.
9: Ouais. Les oiseaux font leur nid. Donc, moi, qu'est-ce que j'ai fait de mon...
10: Tu crois que tu doutes sur son amour encore, quand même?
9: Ouais.
14: J'ai
9: des doutes.
10: Elle t'aime, merde.
14: Mais arrête.
9: Ta gueule, toi.
10: Mais elle t'aime, c'est ça.
14: Tu crois que je serais venu ce soir? Sinon, je serais pas venu. J'aurais mis les clés sur la porte et puis c'est tout.
9: Déjà vendredi, quand je t'ai dit que Max, il nous invitait à l'écho du lac, tu m'as dit, je sais pas si je vais venir. Alors arrête. Voilà,
14: mais j'ai dit que je savais pas.
10: Peut-être qu'elle voit quelqu'un d'autre.
9: Moi, je m'en fous maintenant. Si Max, il m'invite dans une soirée, j'y vais. Tu viens pas, et c'est tout. Tu resteras là, enfermé. Tu resteras dans les quatre murs de l'appart.
10: Ouais.
9: Moi, maintenant.
10: Les trois murs, il y en a un qui est tombé ce matin.
9: Ouais, puis toi, tu fais le quatrième. Espèce de shadok.
14: Mais de toute façon, tu crois ce que tu veux, hein.
9: Moi,
14: si je te dis que j'ai envie de rester avec toi, c'est que j'ai envie de rester avec toi. Maintenant, si toi, tu vas dire autre chose que ce que je dis à l'antenne,
9: Moi, si le chef, il me dit on va quelque part, je le suis. Ouais. Parce que maintenant.
14: Qui te dit que je vais pas y aller?
9: Pour
14: te faire plaisir.
9: On sait pas.
14: On sait pas,
9: parce que de toute manière, tu me dis plusieurs fois, comment que ça se fait qu'il y a que nous qui allons quelque part, pourquoi pas les autres? Eh ben, tu l'as en face de toi, tu vois, il va te regarder droit dans les yeux, et tu lui demandes pourquoi nous? Pourquoi pas les autres? C'est tout.
14: Bah oui, Max, pourquoi nous alors? Je sais pas.
10: C'est délicat, c'est une question un peu indiscrète, hein. Non, restez, mais je préférais, bon, si vous écoutiez pas, ça m'arrangerait, quoi. Et pour ceux qui écoutent, bon, c'est entre Sandy et moi et Gérard. Pourquoi les gens demandent à vous voir, c'est une bonne question.
14: Oui, mais par rapport à moi, je comprends pas pourquoi moi. Parce qu'avant, quand il était avec son ex, là, je comprends pas pourquoi moi plus qu'elle.
10: Mais elle refait pas.
14: Ouais. C'est pas pour être méchante. Non, hein, non, mais pourquoi moins plus que les autres?
10: Bah, disons qu'il y a déjà un truc qu'il faut savoir, parce que tu fréquentes peu les boîtes, mais déjà, il y a un problème de sécurité, déjà. À partir du moment que Christine rentre dans des boîtes, genre, à ce moment-là, non, mais ça nécessite déjà, tu es obligé d'être en contact permanent avec les pompiers.
18: Il y a un faux planché et tout, c'est chaud. Il y a des câbles et tout.
10: Moi, j'ai fait des soins dans des boîtes où c'était dans des, non, mais il y avait de la poutre et tout au premier étage et tout.
9: Ouais, toi.
10: Qu'est-ce qu'il y a, Gégé? Non, sérieusement.
9: Mais tais-toi, arrête tes conneries.
10: Gérard, il le sait, c'est un professionnel. Gérard, il va te le dire pourquoi.
14: Oui, pourquoi, Gégé? Alors, vas-y, dis-moi.
9: Non, mais pourquoi? Parce que bon, bah, maintenant, à vrai dire.
14: Tu cherches tes mots, hein, ça va pas. Hein.
9: Non, mais si, ça va très bien, madame la marquise.
14: Merci.
9: Donc, pourquoi nous? Ben, c'est à lui de te répondre, mais comme apparemment il a pas...
14: Et t'as pas une petite idée, toi, ou quelque chose, ou...
9: Non, mais pourquoi nous, plus que Françoise ou Alain Lebec?
10: Moi, je peux répondre, hein, c'est pas un problème, hein, moi, je peux te dire.
9: Bah, dis.
10: La différence qu'il y a, en fin de compte, c'est que les gens, ils demandent, quoi.
14: Ouais, mais je sais pas qu'est-ce que j'ai de spécial par rapport aux auditeurs et aux qui nous écoutent.
10: Bah, je sais pas, Gérard peut te le dire, il le sait lui.
14: Est-ce que c'est ma voix? Est-ce que
10: non.
14: C'est...
10: Non, franchement, c'est pas.
9: Non. Elle a un gros cul.
10: Mais non, mais j'ai pas dit ça. Mais j'ai pas dit ça, j'ai dit son corps.
9: Mais on n'est pas le jeudi, alors fais gaffe.
10: Non, restez cool, restez cool.
9: Non, plus que de morfler de jugement aussi, toi.
10: Non,
18: mais ce que je veux dire, c'est que c'est une femme, et quand les gens ils entendent une femme à l'antenne,
10: c'est clair.
18: Ils fantasment sur une voix, et ils ont bien envie de voir la personne.
10: C'est normal.
14: C'est vrai, je suis d'accord avec toi.
9: Mais attends.
10: Mais pourquoi, Gérard? Tu sais pourquoi?
9: Il y a un truc que je comprends pas, c'est pourquoi qu'avec Christine. Tu faisais pas tout ça?
14: Ah, là, ça m'a chauffé.
18: Hein? Elle a peut-être pas une belle voix.
9: Non, mais pourquoi qu'avec Christine, tu fais pas tout ce que tu fais pour nous déjà, pour commencer?
10: Et parce qu'il y avait des problèmes de normes, il y avait des problèmes de normes, il y avait des problèmes de sécurité. Aujourd'hui, on est organisé parce qu'il y a l'OTAN et l'ONU, tout ça, donc on peut faire des belles choses, hein, on peut défendre, mais. Non, mais Christine, elle vient dans une soirée,
18: ça
10: le
18: fait
10: mec.
18: Chambre d'écho dans
10: non, mais c'est même pas ça, c'est que le mec, il est oublié pour l'assurance, c'est double, hein.
9: Non, mais regarde.
10: C'est double. C'est double.
9: Regarde. Non, mais il y a un truc que je comprends pas. C'est que dès que j'ai connu Christine.
10: Ouais.
9: Bon. Combien de fois dans les soirées tu m'as emmené? On a fait combien de soirées du temps que je la connaissais avant que je connaisse?
10: Il est vrai. Une chose est sûre, c'est qu'à l'époque où t'étais avec Christine, dès qu'on allait dans les soirées, on disait j'espère qu'il est pas venu avec Christine. Alors que dès que t'es sorti avec Sandy, que tu venais dans les soirées, on nous demandait putain mais elle est pas là Sandy.
14: Bah oui mais qui sait, j'ai peut-être venu.
10: Non mais c'était content hein, mais il se posait la question que tu sois pas là.
9: Regarde, il y a un truc que j'ai pas trop aimé, c'est l'histoire des signatures. Tu vois, elle était où Christine? Elle était restée dans le sas. Il y avait moi qui était dehors pour signer.
18: Elle était bloquée. Hein, bloquée.
10: Moi, ce que je vais vous proposer, Monsieur Gérard et toute l'équipe et vous qui nous écoutez, bien entendu, c'est qu'on va revenir sur ce détail d'histoire des signatures pour remettre ça dans le contexte. Il y a 3 ans, on racontera ça en détail pour que les auditeurs comprennent bien.
9: Ouais, mais là, on n'est pas assez nombreux. Le jeudi, on est plus. Alors, je voudrais. C'est pas parce que c'est exceptionnel aujourd'hui qu'on soit là depuis 22 heures avec Sandy. Moi, je voudrais qu'il y ait un peu plus de monde que 150. Alors. Allez-y, foncez.
14: Voilà, foncez, allez-y, n'ayez pas peur, hein, parce que là.
9: On vous mange pas, de toute manière, on a déjà mangé, alors n'ayez crainte.
14: Soyez plus sur Internet.
10: Hein. Et bien entendu, il y a déjà des gens sur Minitel qui disent foncez, et qui refont allusion au pont de l'Alma.
9: Non, mais ça, on en a rien à foutre du pont de l'Alma.
10: Ouais, alors là, sur Minitel, ça y va fort, ouais, on va foncer dans le pont de l'Alma, dans le 13e poteau, enfin bon.
9: Ouais, ouais. Ça, on s'en fout.
10: Voilà, je veux d'accord.
9: Dire, tant que c'est pas dans ailleurs, je m'en fous.
10: Voilà.
14: Ce qui est fait, quoi. Voilà.
10: Non, et tout ce qui est fait n'est plus à refaire, Sandy.
9: Voilà.
10: Voilà. Sandy, justement, tiens, qui a peu pris la parole ce soir. Qu'est-ce que vous avez fait ce week-end? Racontez-nous.
18: Je voulais revenir sur l'histoire des signatures.
10: Ah oui, exact. Excuse-moi, désolé. Bien sûr, t'as bien raison. On avait fait un petit happening comme ça pour nous mettre en haleine avant qu'on attaque aussi les conseils qui vont arriver d'ici 20 minutes, une demi-heure. Hein. Raconte-nous là, c'était quoi cette histoire déjà? Faut remémoriser à l'époque de Christine. On revient donc sur ton ex Christine, parce qu'on se posait la question. Enfin, Sandy se posait la question. Pourquoi les gens préféraient Sandy à Gérard? Pourquoi vous la préférez? Ah ben, la réponse.
9: Ouais, donc c'est ça que je voulais savoir, parce que tous les auditeurs...
10: Il y en a plein qui ne connaissent pas Christine, donc faut réexpliquer qui c'est, et puis l'époque des photos, pourquoi on avait fait ça, et le sas, ils ne savent pas ce que ça veut dire le sas. Hein.
9: Donc, tout le monde compare Sandy à Christine, ça ne sert à rien.
10: Qui est Christine, Gérard? Pour les gens qui ne connaissent
9: Christine,
10: pas.
9: Christine, c'était une nana que j'ai rencontrée par l'intermédiaire de Fun Radio.
10: Je pense pas dire que c'était ton ex, quoi.
9: Bon, ça a été un peu vite, bon, bref, on
14: mais
9: va...
14: Mais si, t'es sorti avec elle.
9: Ouais, bah, ça a duré 4 mois, alors laisse tomber, toi ça dure un an et demi, bientôt 2.
10: Ah, y a pas
14: ça,
10: photo,
14: ça,
10: hein.
14: Ça se comprend.
9: Donc, y a pas photo, de manière, toi, je préfère, depuis que t'es avec moi, depuis maintenant un an et demi que t'es avec moi, t'as perdu facilement 13 kilos. 12-13 kilos.
14: Ouais, à peu près, approximatif.
9: Avant, moi, je vais pas me cacher de le dire à l'antenne, devant des millions d'auditeurs, comme Max, il t'a dit, je t'embrasse sur les deux seins, comme il te l'a fait comprendre par téléphone.
10: Allez, vas-y, dis, mais non, oh, change pas, vas-y, non, vas-y, reste dans le sujet.
9: Au départ, elle faisait du 95B, maintenant, elle fait du...
10: 90C.
9: 90B!
14: Vas-y, ouais. Fallait pas le dire à l'antenne.
9: Mais alors, mais j'en ai rien à foutre, moi. Je dis ce que j'ai à dire,
14: bah
9: c'est
14: attends,
9: tout.
14: Attends, tu crois que ça va regarder Fildar, Manu ou Manu?
9: Mais alors, de toute manière, ils veulent tous...
10: Sandy, c'est pas grave, donne-nous la taille de sa quéquette.
14: Ouais. Bah, la taille de entre ses... les deux, tu vois, c'est moyen. Quoi.
9: Entre les deux, d'accord. Mon cœur balance. Donc,
10: revenons sur Christine, on change de sujet toutes les 5 minutes, là.
9: Donc,
10: les signatures.
9: Pour en revenir à...
10: Qu'est-ce qui fait que Sandy a plus de succès? Ouais, elle raconte à l'époque.
9: Donc, à l'époque que j'ai connu Christine, tu nous avais invité à Fun Radio faire une séance de dédicace.
10: Voilà, vers 17-18h, c'était un mercredi.
9: Voilà.
10: Donc, il y avait énormément de gens qui étaient venus devant la radio.
9: De monde, et on avait même terminé ensemble l'émission, on avait fait même l'émission ensemble le soir, tu m'avais dit tu restes et tout.
10: Ouais.
9: Donc avec Christine on
10: peut-être qu'on organisera d'ailleurs une séance de dédicace, ouais. Dès qu'il fera beau là pendant les vacances ou un peu plus tard devant RTL pour faire une bonne séance de dédicace là. Hein?
9: Donc moi c'est toi qui décides, c'est pas
10: moi.
9: Et donc c'est moi qui signais, tout le monde m'a demandé où était Christine. Christine,
10: on pouvait pas la rater.
9: Elle était où? Elle était du côté du standard à Neuilly. Donc
10: à l'accueil,
9: l'accueil. Elle était restée dans le SAS. Le SAS, c'est comme si tu rentrais ici.
10: Non, mais moi, je sais, c'est pas à moi qu'il faut expliquer, c'est aux auditeurs qu'il faut expliquer. Qu'est-ce que c'est qu'un SAS?
9: Un SAS, c'est de là où tu rentres et que tu demandes à voir une personne et t'as le standardiste et qu'appelle la personne concernée.
10: Toi, Sandy, tu comprends ce qu'il dit?
14: Oui, un petit peu, vaguement.
10: Tu te rends compte? Alors, si déjà elle comprend pas, un auditeur qui est de l'autre côté, il comprend
14: déjà,
10: encore moins.
14: Déjà, je comprends pas qu'est-ce que t'avais contre elle. Parce que moi, je t'ai toujours dit, c'est cette femme, j'ai toujours envie de la rencontrer et je.
9: Ah non, mais toi, si tu veux la voir, peut-être, mais sans moi.
14: Juste
9: mais
14: attends,
9: sans moi.
10: Maintenant, il faut pardonner, Gérard.
9: Non, moi,
10: je. Est passé sous les ponts, c'est bon, maintenant on peut y aller, non?
9: Non, moi, c'est fini.
14: Donc, Christine, si tu m'entends, j'ai envie de faire ta connaissance. Voilà, peu importe comment tu es, je veux faire ta connaissance, voilà.
9: Ouais. Et par contre, il y a un truc que je vais mettre au clair ce soir, devant tout le monde.
10: Devant des millions de personnes. Devant on n'a pas millions... peur de le dire, d'ailleurs, sur Minitel, ça arrive de plus en plus, c'est devenu de la folie. Gérard, tu n'es qu'un pauvre con.
9: Ouais, bah ça, j'en ai rien à foutre.
10: En plus, il doit pas aimer Sandy parce qu'il s'appelle Antinin. Alors.
9: Ouais, bah si c'est un Antinin, bah on va refaire un débat sur les nains de jardin s'il veut se dire.
10: Sandy, 90, 60, 90, joli, waouh. Et donc, qu'est-ce que tu veux mettre au clair?
9: Donc, on va mettre une chose au clair et ça, Fildar,
10: ouais.
9: Au lieu de regarder ce que fait Manu, tu m'écoutes. Maintenant, le jeudi, je voudrais bien... Et,
10: Tu l'as, je t'écoute.
14: Non, mais il écoute, hein. T'inquiète.
10: Ouais, je t'en regarde.
9: Je voudrais bien qu'on évite de s'amuser à passer des trucs sur Christine ou autre. Hein?
14: Ouais, mais pourquoi?
9: Parce que ça commence à devenir rengaine et maintenant il y a pas mal de personnes qui commencent à zapper parce qu'ils entendent ça tout le temps.
10: Alors non, mais ça tombe bien que vous soyez là ce soir. C'est vrai qu'on fait beaucoup sur vous ce soir. Ça zappe de plus en plus le jeudi.
9: Ouais. Merde. Mais même moi du côté là où je suis. Non, mais même là, il y a pas mal de personnes qui me disent qu'ils commencent à zapper parce qu'ils en ont marre d'entendre tous les soirs,
10: Gérard.
9: Tous les jeudis.
10: Gérard.
9: Ouais.
10: Tous les jeudis. D'entendre Gérard tous les jeudis. Faites quelque chose, Fida et Manu. Mettez quelqu'un d'autre à la place de Gérard.
9: Ils en ont marre, c'est d'entendre le truc de Christine. Ouais.
14: Ils volaient dans mon porte-monnaie.
9: Ils volaient dans mon porte-monnaie ou ils jouissaient pas.
14: Voilà, c'est bien dit ça.
9: Alors ça commence à bien faire. Donc tu vois la DAT. tu fais une chose, tu la détruis. Parce que ça commence à devenir lourd.
10: C'est pas possible. Je l'ai fait greffer. J'ai fait greffer une puce dans mon cerveau.
9: Ouais, mais moi.
10: Rigo, il faut qu'il donne un top et c'est. Yeah.
9: Non, c'est pas Rigo, c'est vous.
14: Il jouait pas.
9: Non, mais ça.
10: Faut arrêter.
9: Faut arrêter parce que ça commence
10: d'ailleurs,
9: à devenir
10: bon. D'ailleurs, il y a Élise, 16 ans, département 74 sur Minitel, qui a tout à fait raison, qui dit Christine, elle n'était pas belle et en plus elle faisait baisser l'audience.
9: Ça, de toute manière, tu y as fait parler une fois dans le micro, je sais pas comment qu'on a réussi.
10: C'est clair, ça peut être...
14: Parler, c'est déjà un bon début, hein.
9: Ouais, mais je vais te dire une chose que...
10: Ah, ceci dit, c'est des bons souvenirs.
9: Ça a été dur pour elle, hein. Tiens, en parlant du département 74,
10: ouais.
9: Faire une petite parenthèse, et ça... On va juste avant qu'on raconte notre week-end, Sandy et moi.
10: Ouais.
9: On voulait remercier Madame René et souhaiter un happy birthday parce que Sandy n'a pas souhaité.
10: Happy birthday to you.
9: Happy birthday to you, Madame René. Et je voulais.
10: On va peut-être le chanter.
9: Je voulais faire un petit coucou.
10: On va peut-être. D'abord, vite fait. C'est Monsieur et Madame Kilo ont une fille. Comment ils l'appellent?
9: Kilo.
10: Sandy Kilo.
14: Je sais pas.
10: Sandy Kilo. Parce que Sandy Kilo.
14: Ah d'accord.
9: Sandy Kilo.
10: Voilà.
14: Ah ouais, elle est pas mal.
9: Et donc avant qu'on chante un.
10: Happy birthday to you à Madame René.
9: À Madame René, je voulais saluer, faire un petit coucou à Cacahuète 74. Il se reconnaîtra.
14: Cacahuète 74, coucou.
10: C'est vrai, c'est qui ce mec?
9: C'est un auditeur qui nous appelait de temps en temps à la maison et
10: d'accord.
9: Qui m'a demandé sans arrêt de dire tu feras un petit coucou à mon père routier.
10: D'accord.
14: Donc, et moi je voulais dire merci Madame René et puis joyeux anniversaire voilà.
10: On est une trentaine sur Minitel maintenant ça cartonne.
9: South Park,
10: Vince est également là. Il y a Sheffield qui vient d'arriver. Il y a Tara, South Park également. Ils sont tous là. Alors on va sur un bubar to you à Madame René. On va joindre à vous. Et vous qui nous écoutez, bien sûr, vous êtes là. Oh, voilà, merci d'être attentif un petit peu plus. Et puis, ne faites pas semblant. Allez-y vraiment. Vous allez chanter avec nous. On est dimanche, on est tranquille. Demain, on travaille pas, donc on peut chanter un peu plus fort que d'habitude. Donc tout le monde, on te voit. 1, 2, 3.

0: Non, vous chantez même pas.
1: On va se le refaire, merde, putain. Heureusement que Monsieur Prop nous a accompagnés sur Minitel, parce que franchement, sur Minitel, vous n'avez pas joué le jeu. Hein. Vous auriez pu au moins nous marquer à Bieber S to You. Hein. Alors attention, on va recommencer. 3, 4...

0: spécialement pour Madame René de Nice.
1: Et merci Madame René pour tout ce que vous faites et puis gros bisous à vous.
2: C'est qui cette conne? Non, non. C'est qui cette dame?
0: C'est une dame qui nous avait qui nous avait envoyé
1: un petit quelque chose.
2: Oh là là.
1: Dans une lettre.
2: Oh bah que... ça, vos histoires de drogue, ça ne nous regarde pas.
1: Parce non, qu'elle m'estime bien, c'est
0: ça. Elle habite Nice. Et
2: alors, il y a de la très bonne cam là-bas.
3: La poudre, la poudre.
0: Non mais en plus, là où elle habite pas loin du
2: palais. Du palais impérial?
0: Non, du côté du bateau qu'on avait été plus...
2: Ah, avec fun. Bah là, peut-être que nous verrons en Zodiac.
0: Pas loin.
2: Ouais. Tu lui as dit qu'on descendait en Zodiac avec Madame René?
0: Non.
2: Bon, d'accord, ok, on lui fera, donc, on fera la surprise.
0: C'est comme je sais qu'elle nous écoute le dimanche, donc c'était dédié spécialement pour elle.
2: Madame René serait sur Minitel, apparemment, d'après ce qu'on me dit. Vive Madame René, Madame René viendrait sur Minitel.
3: C'est bien.
0: Ouais, ça, je sais pas.
2: Donc, Madame René, si vous nous écoutez, vous êtes sur Minitel, et ben voilà. Bonne fête et happy birthday to you encore une fois de plus.
0: Ouais. Voilà. Ah, c'était le jour du poisson d'avril. Là, c'est bizarre parce que j'avais envie de faire une petite vacherie, mais je me suis retenu.
2: T'as bien fait. Comédien comme tu es, à mon avis, ça aurait marché, à mon avis. Bon, alors avant que vous nous disiez un petit peu ce que vous avez fait, Sandy et Gérard, durant ce week-end, quand même, j'ai un petit cadeau, j'ai rajouté un petit bruitage. Et c'est vrai que ça m'a un petit peu blessé quand tout à l'heure, Sandy nous disait qu'après l'amour, elle prenait une douche et que tu voulais y aller en dessous avec elle et qu'elle voulait pas. T'acceptes là quand même d'être sous la douche avec? Hop là,
1: ouais, ça te fait habiller, c'est pas évident. Hein.
2: Ça va, elle est pas trop chaude. Elle est bien là, la bonne température là?
1: Ouais, c'est bon là.
2: C'est bien là, voilà, comme ça, vas-y.
3: Bah, caressez-vous un peu, je sais pas.
1: Gégé, tu peux me passer le savon s'il te plaît?
0: Voilà. Non, j'en ai plus.
2: Ah bah, on le sait,
3: pas,
2: on le sait.
3: Des
2: ça, on le sait, ça.
3: J'en ai pas, ça suffit.
1: Voilà, passe-moi l'autre colonne, c'est pas grave.
0: J'en ai plus. Tu l'as dans ton sac à dos?
1: Non, mais dans mon sac à dos,
2: c'est bon, ça fait 20 secondes qu'on est tout. Elle a failli commencer à être chaude, la flotte.
3: C'est bon, tu t'es mouillé, ça suffit.
2: Le repère de. Ah, c'est quand tu vois qu'elle commence à être chaude, il commence.
0: T'en suis à toi.
1: Ouais, c'est pas grave.
0: T'es mal placé, là. T'es mal placé.
1: Ouais, c'est vrai que là, je dois dire.
2: C'est dommage. C'est que vous pouvez pas voir la tête qu'il a, Fulda. La tête d'un Gérard quand il regarde Fulda. C'est hallucinant.
0: T'es mal placé.
2: Imaginez-vous, vous avez quelqu'un en face de vous et vous voulez lui parler. Comment vous expliquer pour vous faire comme Gérard? C'est que vous pointez donc face à vous le mec, vous le pointez du doigt, mais vous regardez vraiment à peu près à 40 degrés à côté, à droite ou à gauche. C'est-à-dire que vous tournez votre tête à 40 degrés sur le côté, bon, côté gauche, et vous regardez côté droit. C'est très difficile, hein. Vas-y, comment tu fais, Gérard, vas-y.
3: C'est une technique.
2: Vas-y.
1: Vas-y, Gérard.
2: Vas-y, pour voir un petit peu ce que ça donne. Refais-le.
3: Au moins, tu t'es mouillé.
0: Ta gueule.
1: Ouais, enfin, je t'ai balancé de l'eau, alors c'est forcément.
0: Bon, ta bouche à toi, Médor.
2: Enfin, il se lave quand même, il...
1: Ça, je pense.
3: Je suis pas là, je dors.
2: Enfin bref, alors ce week-end, qu'est-ce que vous avez fait là?
0: Alors, vendredi... Bon,
2: il faut rappeler pour les conseils, on va peut-être commencer après. Hein. D'ici 10 minutes, un quart d'heure, on va démarrer. Hein.
0: Donc vendredi, comme jeudi, vu alors que je me suis couché pour savoir...
1: Moi j'ai dormi.
0: Ce qui se produisait un peu dehors. Donc j'ai encore eu la visite...
2: Comment on va ce que j'ai dit là?
0: J'ai essayé de mater de voir qui mettait les affiches.
1: Ah encore?
0: Tu sais bien.
2: Quelle affiche?
0: Non mais les fameuses affiches comme je t'ai dit l'autre fois.
1: Ah ouais, ce qu'il y a dans la batelette ou sous le paillasson.
2: Ah ouais, d'accord, ouais. Ouais.
0: Donc
2: c'est quoi les affiches? Ils mettent quoi dessus?
0: Des saloperies.
2: Du genre.
0: Comme tu reçois au mot mag.
2: Ah ouais, bah d'ailleurs. Pas mal, ceci dit, c'est pas mal.
0: Encore
2: Non, il est bien.
1: Si c'est pas trop méchant.
2: Non, Sodomane.
3: Sodomane, c'est bien.
1: Oh, en plus, il y a une belle photo. Hein.
2: Non, mais c'est un personnage, c'est une bande dessinée. On attend la suite là, avec impatience, mais c'est pas mal, ça, à mon avis.
0: Maintenant, sinon, j'ai...
2: Suren peut dormir les tranquille, hein, entre la police qui tourne et toi qui surveille.
0: j'ai regardé la fin de Sans aucun doute, là, avec machin, truc bidule de chouette. Là,
1: tu as regardé?
0: J'ai regardé la fin, parce qu'après, j'ai maté le foot.
2: Mm-hmm.
1: Moi, c'était intéressant parce que c'était sur la chirurgie esthétique. Ah ouais. Tu vois, il y avait des gens qui faisaient se refaire les seins ou qui se faisaient refaire la figure ou même qui se faisaient refaire, je sais pas, un peu n'importe quoi.
2: Mm-hmm. Et pas de l'arnaque, c'est pas de l'arnaque, c'est bien, c'est intéressant, franchement.
1: Franchement, il y avait de l'arnaque. Il y avait des gens, ils se faisaient vachement arnaquer pour si peu. Hein.
2: Pour les régimes, j'ai vu ça, moi, juste deux minutes sur le régime avant de partir à la loco. Là, j'ai regardé un peu, effectivement, les mecs qui.
1: Les trucs à massissants qui vendent sur les marchés.
2: Oh, il y avait mieux, il y avait carrément, il y a une société allemande ou suisse qui vendait des. Qui vendent un produit. Tu le mets dans les yeux pendant que tu dors, puis tu maigris.
1: Ouais, il y en a plus une, elle était complètement défigurée, hein. Elle avait les yeux, c'était même plus des yeux qu'elle avait, hein. Là, c'était grave pour elle, hein.
0: Et puis après, ben, elle a regardé ça. Moi, j'ai maté Formule Foot.
2: Enfin, vous n'allez pas non plus nous dire tout ce que vous avez fait heure par heure, c'est-à-dire comment vous avez regardé la télé pendant la samedi et dimanche.
0: J'ai regardé ça et puis après.
2: Vous avez fait une petite sortie, vous avez dit. Si t'avais dit que t'avais un coup de gueule à donner ou je sais pas quoi, t'avais une émission à la télé, un reportage qui était intéressant et qui t'avait. Non
0: Ouais, c'est samedi que. Je sais plus si c'est vendredi ou samedi, je crois que c'est samedi que j'ai maté ça sur la 2. Ben, dans Envoyé Spécial,
1: un pas truc, de marque.
0: Sur les émissions TV. Et c'est de là que, bon, moi, j'ai vu le président de TF1, de France 2, et bien Jacques sûr. Chirac.
1: Bickington.
0: Et bien sûr, l'ISP Fun TV, donc, qui est depuis maintenant un an, qui fait partie de. du CCAS. Et hier.
1: Ah bon?
3: C'est quoi?
0: Le CCAS, c'est le Conseil d'audiovisuel.
1: Bah merci de me l'avoir dit, parce que je ne savais pas.
0: Tout à l'heure,
1: pas.
0: Je vais te faire avaler ton micro, mais grave.
2: Attends, mais c'est ça en plus, il a raison. Bah, comment ça s'appelle, tu dis?
0: CCAS, ouais.
2: On connaît plus peut-être le nom de...
0: C'est le Conseil d'audiovisuel, et donc le président, c'est Hervé Bourges.
2: Peut-être
0: donc,
2: CSA, non peut-être.
0: Ouais, CSA, voilà.
2: CSAS.
1: Ah, tu connais, hein.
0: Ouais, non, mais c'est CSA. C'est le CSA, et donc, ben...
2: C'est ça.
0: Aujourd'hui, comme il faisait pas trop tellement il pleuvait pas, comme Fildar il veut le démentir, donc c'est faux.
1: Donc samedi j'ai quand même regardé Sous le soleil. Hein.
0: Ah ouais, t'as regardé sous.
1: Et c'était franchement bien. Hein. Parce que là.
2: Alors qu'est-ce qui s'est passé dans Sous le soleil vite fait?
1: Alors Sous le soleil, si tu veux, il y a Laure, celle qui voulait avoir un bébé.
2: Oui.
1: Donc elle a adopté une petite fille, qu'elle s'est vraiment attachée à elle. Et sinon, il y a, comment elle s'appelle, l'autre, là, en fait, elle devait se remettre avec le père de sa fille, ou de son fils, je ne sais plus.
0: Alain.
1: Ouais, voilà, Alain. Et en fin de compte, elle s'est fait soigner par un psychiatre.
0: Ah ouais, ben ça, c'est la suite de...
1: Parce que si tu veux, elle avait des problèmes émotionnels ou je ne sais pas trop quoi. Et en fin de compte, elle se fait suivre par un psychiatre.
0: Ouais, mais c'est le gamin...
1: Oula! Oh GG, qu'est-ce que t'as fait encore?
0: Non, c'est là.
2: Non, t'es trop fort!
0: Non, c'est en face.
1: Ah.
0: Donc, le gamin, il devient quoi alors?

0: Non, attends, je vais te dire une chose, moi je suis sorti comme ça.
1: Non,
0: je...
2: Oh, mais toi, tu dis quoi, toi? Tout le temps comme
1: c'est ça. C'est un temps de merde aujourd'hui.
0: Oh, ouais, t'as raison.
1: Oh, t'exagères quand même.
0: C'est toi, tu fais un temps de merde. Et dans ta ville pourrite là-bas? Dans ta ville de Troyes de merde?
2: Mais c'est où Troyes exactement?
0: Troyes, c'est dans l'Aube.
1: C'est un peu de foot.
0: C'est le départ.
1: Oh, oh, oh, c'est pas grave.
0: Hey, tu parles sur un auton, sinon je te mets mon pain dans ta gueule, toi.
2: C'est pas grave, il l'a fait pardonner.
1: Oh là là, tu vois, elle pardonne.
3: Je rigole, ma biquette.
1: Attention, parce qu'on est à 10 minutes des conseils, même pas. Ça serait quand même dommage que, comme chaque dimanche, ouais, ça commence à chauffer alors que tout se passait bien. Donc ouais, autant rester quand même dans.
2: Reste zen.
0: Non, puis demain, je sais pas quel temps qu'il fait, parce que comme t'es venu nous chercher, donc j'ai pas pu savoir.
1: Il va faire bonne.
0: La météo à 5 jours. Demain, j'ai bien envie d'aller faire un petit tour du côté de.
2: Il va pas neiger demain, non?
1: Non, genre,
3: sous un chêne.
2: Non, non, je croyais qu'il allait neiger, c'est tout.
0: Non, mais attends, ouais. T'arrêtes de fumer la moquette comme la gaffe.
1: Qu'est-ce que t'avais l'intention de faire, Gérard, avec Sandy?
0: Demain, j'ai bien envie de t'emmener à.
2: Un pique-nique?
0: Ouais, mais tu sais, non.
1: Bah, faut en profiter que demain c'est férié pour une fois que tu travailles pas.
2: Bah ouais.
0: Non, mais tu vois, j'ai bien envie t'emmener à Saint-Cloud.
1: Les barques, elle emmène-la au barque.
3: Bah ouais, c'est
1: à
3: pas
1: Boulogne.
3: Bon, ça.
1: À Boulogne, au barque. Ouais, faire des barques, faire des.
2: Je sais pas nager en plus.
3: Vous êtes fou, je vais peut-être y aller.
0: Toi, tu sais pas nager, bah ça tombe bien. Alors attends. Ah bah attends. Alors je sais ce que tu vas faire.
3: Tu flottes, toi.
0: Tu vas te trouver un maillot de bain et.
2: J'en ai pas.
0: T'en as pas, ben
1: on prend un rideau, c'est bon.
0: T'en achètes un et mercredi, s'il fait bon, on va à la piscine. Ok.
2: Mais je sais pas nager, ça sert à
0: rien. Avec moi, tu sauras nager.
1: Faut pas les prévenir parce que si la piscine municipale de Suresne qui apprennent que vous faites un, mon avis,
3: tu vas dans la Seine.
1: Ils vont faire la Seine, ça suffit.
0: Moi, je vais t'apprendre à nager.
2: Faut jamais naboué alors.
1: Ça sera
0: dans le genre. Et moi, je serais
1: pas. Est-ce que le chlore et l'urine font bon ménage? Vous le saurez mercredi.
0: Mais moi, tu sais ce que t'emmènes comme bouée? T'emmènes ton Casimir ou ton Titi?
2: Non, mais mon Casimir, il prendra trop de place, donc c'est pas la peine.
1: T'as un Casimir, toi, t'as quoi en forme de... Hein?
2: J'ai un gros Casimir qui est à peu près grand comme ça. Quoi.
1: Oh là là,
2: bon, les auditeurs,
1: montre-le bien, devant, comme ça.
2: Grand comme ça, là.
1: Oh là, bah, je pense que tout le monde a vu, oui, il est grand. Hein,
2: ça, bah, il est tout jaune.
1: Montre bien, mais faites-le devant le micro, parce que les gens voient.
0: Moi, j'ai mon singe.
1: Fais-le devant le micro.
0: Et moi, tu l'as vu, mon singe?
1: Voilà, bien dans le micro.
2: Ouais, mais ton singe, il est pas beau. Franchement...
0: Quoi, il te ressemble?
2: Ouais, mais il est trop grand, tu vois, les bras, ils sont...
1: Ah ouais, longs, ça c'est...
0: Ouais, mais attends, entre le singe, l'éléphant, le panda et un ours...
1: Et il faut pas oublier aussi que t'es chez toi quand même, tu as les camions.
0: J'ai mes camions, ma panoplie. Et par contre, je redemande, mais ça je lance à l'appel, celui qui peut m'envoyer le Magnum, le 480, le AE 480 en miniature, ça serait sympa de sa part, parce que les poteaux, merci.
2: Moi, par contre, ce que j'aimerais bien, c'est des peluches.
1: On va s'en avoir, ras-le-bol.
2: Moi, par contre, ce que j'aimerais bien, c'est des peluches en forme de cochon. Parce que si bon, les auditeurs, mais... vous voulez...
1: En fait, on va te prendre en Polaroid.
0: Et attends, t'as ramené ta bouteille d'eau?
2: Non. Ah non, je l'ai
0: pas. Oh merde!
1: Pourquoi qu'est-ce qu'il y a?
0: Elle a oublié la bouteille d'eau pour la sodomie.
2: Ah,
0: oh
2: voilà.
0: Merde!
2: Bah, j'ai pas pensé, et puis direct, toi, tu me l'as pas fait penser non plus.
1: Donc. Voilà. Bon, donc le week-end, c'est ça, ça s'est passé comme ça, quoi. Voilà. Tranquille, pépère, quoi. Donc, vous êtes baladé.
0: Moi,
1: temps de merde?
3: Week-end de merde.
0: Non.
2: Il faisait bon en plus.
0: Non, en plus, quand je suis revenu, ben, après, j'étais faire un petit 144.
2: Hein?
1: 144.
0: J'étais faire un 144.
1: C'est-à-dire, pour les auditeurs qui ne connaissent pas, c'est.
0: Un 144, c'est un dodo.
1: Un apéro?
3: Un dodo.
1: Non, c'est une sieste. C'est plus une sieste, non?
2: C'est quoi?
0: Un 144, c'est dodo.
1: C'est un dodo, ah bon, c'est un petit dodo. Voilà, c'est comme ça, c'est un petit dodo. Il dort beaucoup, hein, quand même, hein. Faut que tu me dises, avec les semaines qui.
2: C'est vrai que.
1: Les semaines, bon, mais il a eu des semaines difficiles, Damien.
3: Ça bosse, putain, mais merde, ça rate, hein. Il peut dormir quand même.
1: Le fait que demain, c'est férié, ça va te chambouler ton emploi du temps, tu t'organises comment?
3: En plus, c'est pas ouvert l'NPE demain, merde.
2: Ah bah oui, c'est férié.
3: Le café,
0: Et toi,
1: en plus, c'est cool, il avait l'intention d'y aller demain, donc du coup, il remet ça la semaine prochaine.
0: Ta fourrière, elle est ouverte pour ta merde. Elle est ouverte.
1: Ça fait un an qu'il a plus de caisse.
0: Au lieu de prendre ça au chef,
3: il a qu'une vanne.
1: Voilà.
3: Il faut qu'il la renouvelle.
1: Bon.
0: À chaque fois, tu prends celle du chef et comment tu prends.
1: Gérard, on va revenir, parle plus de sa voiture, ça fait un an qu'il en a plus de sa bagnole.
0: Ouais, mais moi, j'aime pas quand il vient nous chercher parce qu'il fait.
1: Non, mais.
0: Il veut faire du rallye avec sa voiture.
1: Comment ça se passe? Quand il y a un jour férié comme ça, est-ce que ça vous perturbe, vous? Est-ce que du coup ça vous empêche de bosser, tout ça, ça vous chamboule ou pas?
2: Non, pas moi. Non, en général, quand c'est les jours fériés, moi je dors. Soit je dors ou soit je regarde la télé. C'est tout.
1: Toujours les jours fériés toute l'année.
2: Mais non, moi je fais rien de spécial.
1: C'est un peu un jour férié.
2: Sinon, s'il fait beau, je sors, je vais me balader. Comme ça, quoi.
0: Non, moi.

0: les jours fériés, c'est vrai que c'est chiant parce que ça tombe toujours en semaine.
1: Pas tout le temps.
2: Pas tout le temps. Non, parce que la preuve, c'est que, bon, à part le jeudi du 8 mai, par exemple, le 1er mai, la fête du travail, ça tombe un samedi. Et le samedi d'après, le 8, c'est aussi un samedi. Ça tombe deux samedis d'affilée. Donc, tu vois.
0: Chiant.
3: C'est chiant.
0: C'est chiant, les jours fériés, putain.
4: Ouais, y a rien à faire, les jours fériés.
2: Ah non, mais un mec comme Gérard, je sais pas, il veut monter sa boîte. À lundi, je veux dire, non, mais c'est vrai, tu perds 24 heures de boulot, c'est chiant.
0: Non, puis même, de toute manière, moi je trouve que c'est dégueulasse.
1: Mais tu vas faire ce que tu veux d'un jour férié, hein.
0: Bon, bien sûr, tu veux faire goulou-goulou, toi, 24 heures sur 24.
2: Pourquoi tu trouves ça dégueulasse? Pourquoi c'est intéressant ce que tu dis?
0: Non, moi je trouve que c'est de la merde. Pourquoi? En fin de compte, tu vois moins de monde. Bon, t'as pas l'habitude.
2: Tu te reposes, c'est-à-dire t'es payé à rien faire, c'est pas normal.
0: Ouais, voilà. Non, mais moi ce que j'aime, c'est
2: le travail.
0: C'est de voir du monde. Bon, là, ça va parce que c'est la nuit, mais sinon, la journée, j'aime bien me balader quand même.
1: Mais les jours fériés.
2: Justement, les jours fériés, c'est là où il y a le plus de monde qui sort.
0: Non.
1: Tu peux rester en famille.
0: Ouais, mais attends, en famille, t'as qui comme famille? T'as plus personne. Regarde.
1: Moi j'ai toujours mon père, ma soeur, et puis. Non, pas mes soeurs et mes frères parce que non, j'ai qu'une soeur, mais j'ai toujours.
0: Mais regarde, moi je t'ai dit, de toute manière, ça fait combien de temps maintenant maintenant, il n'y a plus personne qui vient nous voir. Alors, on est tout seul comme deux cons enfermés dans un KGB.
2: Oh, 80 mètres carrés, t'exagères quand même.
0: Mais en plus, quand je lui demande de faire un Monopoly et un Scrabble, elle me dit non, j'ai pas envie.
2: Scrabble, tu sais jouer au Scrabble, ça?
0: Ouais. En plus, ça triche.
1: Non, je triche pas.
0: Elle triche parce qu'elle m'invente des noms qui n'existent même pas dans le dictionnaire.
2: C'est vrai.
1: Non.
0: Je suis désolée.
1: Non. Moi, t'es mauvais joueur parce qu'à chaque fois que je joue au Scrabble avec toi, t'es pas content parce que moi, je trouve toujours des bons mots. Et
0: ouais,
1: puis,
0: mais attends, je regarde dans le dictionnaire.
1: Toi, tu perds tout le temps.
2: Qui pas.
0: Je regarde dans le dictionnaire, ça n'existe même pas ce que tu me mets.
1: Si, il y a des mots qui existent. Non.
2: Lequel, par exemple? Tu as souvenir d'un mot qui n'existait peut-être pas et...
0: Oh non, là, je me souviens plus.
2: Non, parce qu'il n'existe pas, donc on le retient pas forcément, donc c'est déjà une bonne preuve.
0: Ouais, mais elle m'a sorti des mots.
2: Et toi, c'est quoi plutôt tes mots? C'est quoi plutôt... T'es plutôt bon en quoi? En 3 lettres, 5 lettres, 4 lettres?
0: Non, moi, j'essaye de trouver par rapport à ce qu'elle met. Par exemple, comme elle met chevreau, elle croit que ça s'écrit chez...
1: Hein?
0: CH.
1: Non.
0: Si. Une fois, tu m'as mis chevreau. Alors, je vais te dire comment qu'elle écrit ça.
2: Vas-y.
0: Elle écrit ça, CHEVRO.
1: N'importe quoi.
0: Et alors que chevreau, ça s'écrit CH.
2: J'ai du mal à croire qu'elle fait ça.
0: VEAUX.
1: Je fais jamais faute d'orthographe, alors
0: c'est maintenant. Non, attends. Ouais. Quand tu me sors des noms bidons.
2: J'ai du mal à te croire, Gérard, parce que souvent, le jeudi, t'as vendu des trucs sur elle, et après, elle dément en disant que c'est pas vrai, donc j'ai plutôt tendance à la croire, elle que toi. Alors, par contre, les fautes, à mon avis, il doit y en avoir quelques-unes.
0: Et comment que
2: t'écris? Il fait des fautes, lui?
1: Ouais, lui, il oublie déjà les L, déjà.
0: Ouais, mais ça, c'est mon problème.
2: Ça, c'est son point fort.
0: c'est mon point fort.
2: Voilà, c'est son problème.
1: Non, mais sinon, c'est toi qui fais le plus de fautes et des fois, c'est vraiment toi qui me fais sortir des mots qui n'existent vraiment pas du tout.
2: Non, mais c'est pour que tu rentres dans sa règle du jeu à lui.
1: Donc, tu vois.
2: Comme ça, tout le monde peut gagner.
1: Et en plus, t'es mauvais joueur parce que quand je joue avec toi et que généralement, bon, la plupart du temps, c'est moi qui gagne, forcément.
0: Bien sûr.
2: Bah ouais,
1: je trouve les mots les plus faciles et tout.
0: Vas-y, elle me trouve.
2: Ceci dit, je te vois bien t'énerver à ce moment-là, il devient mauvais joueur.
1: Mais t'es mauvais joueur, c'est incroyable.
0: Attends, elle me trouve. Elle finit par gagné par 200, alors que les trois quarts du temps, ces mots, ils existent même pas dans le livre.
2: Oh, t'es mauvais joueur, Gérard.
1: Parce que tu regardes tout le temps, t'as un dico à côté de toi et tu regardes toujours pour savoir si c'est les bons mots.
2: Mais t'es mauvais joueur, reconnais que dans les conseils, quand il y a eu les conseils, à chaque fois, dès qu'elle commence à prendre le dessus, tu t'énerves et ça finit mal. Alors qu'il faut être bon joueur, il faut être fair play. La vie, ça reste qu'un jeu, c'est un amusement. Et un Monopoly aussi, il faut faire des Monopoly.
1: Ouais, en Monopoly, c'est pas trop mon top.
0: Monopoly, c'est plutôt de mon côté.
2: Ouais, mais c'est du hasard, ça. C'est du hasard, tu jettes les dés, donc c'est moins intellectuel. Donc c'est plus ton truc, forcément.
0: Mais moi, quand j'y pique les Champs-Elysées et la rue de la Paix, quand j'y mets des hôtels, ça coûte plus cher.
1: Tu piques toujours tout. Franchement, là, dès que j'ai quelque chose de bien, ça y est, tu prends tout. Et puis moi, après, je me retrouve avec quoi? Une petite maison et encore.
0: Mais c'est normal.
2: C'est déjà pas mal. Alors, on va attaquer puisqu'il est 23h30, donc une demi-heure balade nocturne. Non, brouhaha, toujours des corbeaux, alors que je mets quasiment plus de bruit de bruitage, maintenant j'enchaîne comme ça, j'enquille, plutôt sympa. On va fêter la 25e, c'est dans tout juste une demi-heure, et j'espère que vous resterez là avec nous. Et puis comme les jeudis, tous les 15 jours, il y a les conseils de Gérard et Sandy, et comme il est l'heure,
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1: Eh bien, bonsoir à tout le monde, bonsoir Rigaud. bonsoir Gérard, bonsoir Filda.
2: Ah, bonsoir. Bonsoir. Salut, on vient d'arriver, on est crevés. Salut Gérard.
1: Donc c'est les conseils de Gérard et Sandy, et là c'est moi qui va annoncer donc l'auditrice que nous allons avoir pour un conseil. Donc nous allons accueillir Sylvie, 20 ans d'Arras. Allô. Allô, allô.
2: Ah oui, attends, c'est peut-être allô.
1: Sylvie.
3: Bonsoir.
1: Ah, bonsoir. Comment vas-tu?
3: Ben ça va pas très bien justement.
1: Oui.
3: Et c'est pour ça que je vous appelle.
1: Alors vas-y, explique-nous notre ton problème.
3: Bien. Je suis complètement enrubée. Et en fait, j'ai pas vraiment d'argent pour aller chez le médecin. En plus, c'est férié.
1: Mmh. Ouais.
3: Et j'aimerais savoir si vous avez des vieilles recettes de grand-mère pour que je me soigne.
1: Alors moi, il y a un truc qui marche franchement bien.
3: Ouais.
1: C'est tu mets une serviette autour de ta tête. Hein?
3: Excuse-moi.
1: Non, mais il y a pas de mal.
2: Oui. Gérard aussi. Hein,
1: tu mets une serviette autour de, enfin sur ta tête,
3: oui.
1: Et tu fais de l'inhalation ou je sais pas, c'est un truc comme ça que ça s'appelle.
3: L'inhalation.
1: Qui consiste à respirer de la fumée en fin de compte.
3: Et je fais quoi?
1: De la fumée, c'est du rhum avec mélangé avec du du cognac, je crois.
3: Oula.
1: Ah non, c'est pas ça, non. Je sais pas, avec... c'était un remède de grand-mère, mais là.
0: Non non, attends. Déjà pour commencer. C'est pas parce qu'elle a pas de sous que c'est Perrier qu'elle peut pas aller voir un médecin. Les hôpitaux, il y a des services d'urgence qui sont gratuits.
3: Je veux pas aller aux urgences parce que j'ai un gros rhume.
1: Mais t'as pas d'argent.
0: Et t'as pas d'argent. Non mais attends, tu peux quand même déjà te t'as quand même de la famille.
3: Oui mais non, mais pas près de moi.
0: Bah ils sont où?
3: Mes parents sont partis en week-end et ils m'ont pas laissé d'argent.
1: Mais c'est quoi que t'as exactement comme maladie? C'est grave ou pas?
3: J'ai mal à la tête, j'ai mal à la gorge,
1: ouais.
3: J'ai mal au nez,
1: ouais.
3: J'ai le nez tout pris et j'arrête pas de tousser.
1: Et dans ta boîte à pharmacie, t'as pas de sirop ou t'as pas de gouttes ou...
3: Non, j'ai que du truc pour les yeux.
2: Et dans ta boîte à caca
1: ou... Des trucs pour les yeux, bah ouais. Mais
0: non
1: là,
0: mais
1: ça
0: attends, ça, des gouttes pour les yeux, ça risque pas de se faire, hein.
1: Non,
0: je pense pas.
1: Moi, ce que je te conseille, c'est de faire de l'inhalation par l'intermédiaire avec une serviette. Tu mets la serviette sur ta tête et puis tu prends un genre de bol.
3: Comme quand on sort de la douche.
1: Comment?
0: Non. Tu prends un bol rempli de. Tu fais de
1: d'eau bouillante.
0: D'eau bouillante avec la serviette et tu
1: mets du rhum dedans et tu.
0: Uniquement qu'avec de l'eau.
1: Uniquement avec de l'eau. Non, on met ça avec du rhum, je pense. Hein.
0: Non, ça.
1: Enfin, en tout cas, tu mets quelque chose dans le bol.
0: Bah, dans ces cas-là, moi, si elle est vraiment trop malade et si elle a vrai. T'as quand même un thermomètre chez toi?
3: Ouais, j'ai 38,2.
1: Oula.
0: 38,2?
1: Et t'as
0: pas
1: d'aspirine?
0: Non, 38,2, c'est bon.
3: C'est bon.
0: 38,2, c'est pas beaucoup de température. Hein.
1: Ah, si, c'est beaucoup quand même.
0: Non.
1: Attends.
0: C'est la limite, mais n'y est. Hein. C'est pas trop. Hein.
1: Et sinon, t'as pas d'aspirine chez toi?
3: J'ai pris le dernier hier.
1: Ah.
0: Mais attends, t'avais combien d'aspirine par jour, toi?
3: J'en prends 3.
0: Ouais, ouais,
1: c'est un peu
0: mais
1: beaucoup,
0: ça va
1: hein.
0: Pas, là.
1: Normalement, faut que t'en prennes un ou deux maximum, mais pas 3.
0: Mais c'est un maximum, tu vois. Attends.
1: Non, deux si t'es vraiment malade.
0: Non, je suis pas d'accord avec toi. Le maximum, c'est un.
1: Combien? 3? 4?
0: Pourquoi 4? Pourquoi pas le tube? Pourquoi pas 20 toi aussi, tant que tu y es?
1: Non, mais voilà, moi, enfin, franchement, c'est
2: calme,
1: ce que je peux
2: c'est
1: te conseiller.
2: Des conseils,
1: je peux te conseiller de faire de l'inhalation par l'intermédiaire, comme je t'ai expliqué là.
3: Ouais, tu peux m'expliquer le coup de la serviette, j'ai pas compris là.
0: Bon, la serviette,
1: tu la mets
0: autour de toi, autour de tes yeux, de ton nez.
3: Sur sa tête.
0: Non.
1: Elle la met sur sa tête, d'abord pour commencer.
0: Non, pour commencer, elle prend son bol.
1: Ouais.
0: Elle se met comme ça et elle met la serviette ici.
3: Ah d'accord.
0: Et là. Bon, d'accord.
1: D'accord. On
0: mais
1: a tout
0: par
1: compris.
0: Contre, ton histoire d'aspirine, laisse tomber. Je crois que tu vas un peu loin là-dessus. Hein.
1: Mais je pense que si la pharmacie elle est ouverte demain, tu peux peut-être aller en chercher. Bon, ça coûte pas trop cher hein, les aspirines. Hein.
0: Non mais il y a une pharmacie de garde.
1: Ouais, mais ça coûte pas trop cher, hein. Ça coûte 12 balles, un truc comme ça. Hein.
0: Oh non.
3: 12 balles, j'ai pas 12 balles, c'est ça le problème, ils vont rien laisser.
1: Et tu peux pas demander à quelqu'un ou même un voisin, peut-être
3: ouais,
1: qu'un voisin, il aura peut-être un aspirine.
3: Je vais aller faire la manche et je vais voir si je peux avoir 12 balles.
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0: Non, mais là...
1: Voilà, moi, c'est ce que je peux te conseiller. Hein. Bon, Gérard, je sais pas si tu as d'autres idées à lui proposer.
0: Non, mais la seule idée, c'est... Bon, si apparemment, elle veut pas appeler le médecin comme elle a peur des médecins...
1: Mais ça, c'est un remède de grand-mère. Hein. Tu vois, tu mets la serviette et tu respires.
0: Non, mais le mieux, c'est qu'elle a... T'as quand même un hôpital vers chez toi, à Arras.
3: Oui.
0: Bon, bah, tu vas aux urgences et oui, ils vont te dire...
3: Ils auront
0: de
3: l'aspirine.
0: Ben, tu vas aller voir, tu leur expliques ce que t'as, c'est tout.
3: D'accord.
0: Ben, vas-y pas la tête...
3: Dans la serviette.
1: Mais non, t'as la sécurité sociale ou pas?
3: Oui, oui.
1: Donc c'est bon, tu seras remboursé de toute façon. Hein.
3: Mais il faut avancer l'argent et j'ai pas d'argent.
0: Non.
1: Bah
0: non,
1: oui,
0: non,
1: c'est
0: non.
1: Ça le problème.
0: Non, à l'hôpital, t'avances pas d'argent, tu donnes ta carte de sécu et tu payes rien du tout.
1: Si je crois, on paye après,
0: non,
1: une
0: non,
1: fois
0: non.
1: que la visite est passée.
0: Aux urgences, les urgences, c'est gratuit. Tu donnes que ça, tu présentes ta carte de sécu et c'est tout.
1: Okay.
0: Tu sais bien comment que ça a fait pour mon genou.
1: Ouais, bah je sais, j'étais avec toi donc.
0: Bon,
1: voilà.
0: Donc voilà.
1: Donc voilà ce qu'on pouvait te conseiller.
2: Voilà Virginie.
3: D'accord, c'est Sylvie, mais c'est pas grave.
2: C'est Sylvie, pardon.
3: Je vous remercie beaucoup.
1: Bah bonne soirée à toi Sylvie, hein, et puis bon courage. Hein.
3: Merci Sandy, merci Gérard et merci Bax.
2: Sandy, hein.
0: Eh, c'est Sandy, c'est pas.
2: Non, mais elle est enrhumée, c'est peut-être pour ça aussi, hein, qu'elle s'appelle Handy,
3: ouais,
2: c'est peut-être pour ça.
1: Bonne nuit à toi.
2: Pour les gens enrhumés, c'est Handy, c'est pas Sandy. Bah ouais, quand t'es enrhumé, tu parles du nez, bravo,
1: Randy,
2: bon conseil.
1: Oui.
0: Par contre, quand t'annonces la personne de la ville, tu précises bien la fréquence où qu'on était.
1: Ah ouais, d'accord.
0: D'accord. Okay,
1: ouais.
2: Alors, deuxième conseil.
0: Deuxième conseil, on accueille Nicolas, 17 ans, de Mandin.
6: De Moulin, bonsoir.
0: De Moulin, pardon.
1: Bonsoir.
0: On écoute Fun Radio sur 93.4 et toi, t'as un petit problème dans ton lycée, d'après ce que j'ai pu comprendre.
2: Attends, il va le faire, parce que sinon il sert à quoi d'être là, l'auditeur, si...
1: Vas-y, explique-nous.
2: Même si t'es au courant, tu dis rien.
0: Alors, explique-nous.
6: Je suis au lycée et j'ai un gros problème parce qu'en fait personne ne m'aime. Mmh. C'est-à-dire que je suscite un peu la jalousie puisque j'ai de très bons résultats. Et bien tout le monde est jaloux de moi et j'ai des problèmes puisque donc je n'ai pas d'amis. Et d'ailleurs ils ont tous intercepté mon numéro de téléphone et toute la nuit on me téléphone, je me fais harceler. Et puis voilà, donc je voulais savoir comment je pouvais essayer de rattraper ça et de devenir un peu plus populaire.
1: D'abord ce qu'il faut savoir c'est pourquoi les gens ils t'aiment pas. Si c'est physiquement ou si c'est moralement ou je sais pas.
6: Alors je sais pas trop, mais je pense que c'est avant tout à cause de mes notes en fait, parce que mes camarades ne sont pas très intelligents et puis moi je peux dire que je le suis beaucoup. Et,
1: ah ouais d'accord, donc t'es un surdoué, on peut le dire.
6: Peut-être, oui, je sais pas.
1: C'est quelqu'un qui réussit bien à l'école et eux ça les embête.
6: Oui, je réussis, mais je réussis tout seul quoi. Et ça m'agace. Je voudrais enfin me faire des amis et être un peu plus populaire quoi.
0: Non, Nicolas,
6: oui.
0: Je m'excuse de te couper là. Tu dis que t'as pas d'amis. Mais comment que ça se fait que les gens ils ont pu avoir ton numéro de téléphone?
6: Eh ben, disons, je pense que certains ont des liens vers l'administration, certains ont des parents professeurs, et puis même de toute façon certains professeurs ne m'aiment pas et ça les agace beaucoup de me mettre des bonnes notes.
0: Non, attends, Nicolas.
6: Oui.
1: Je pense pas que ce soit les professeurs qui donnent ton numéro comme
6: ça. Ah si, ils ont accès au dossier, et puis
0: personne
6: ne m'aime dans cette école.
0: Nicolas, pour bien se dire une chose, que ton numéro de téléphone.
6: Oui.
0: Personne ne peut l'avoir à part
1: la directrice.
0: La directrice.
1: Enfin,
0: donc la directrice.
2: Fais confiance à Gérard, il en connaît.
0: La directrice ne peut pas donner ton numéro de téléphone comme ça. Elle n'a pas le droit.
6: Bon, écoute, quoi qu'il en soit,
2: Gérard,
6: ton numéro de téléphone a été intercepté.
2: Oui, ça arrive, regarde toi aussi, mais bon, ça peut arriver que.
0: Ouais, mais demain...
6: Oui, Gérard, tout le monde a ton numéro de téléphone, on ne sait pas pourquoi.
0: Non, Rigo, c'est
1: donc,
0: pas moi.
1: Donc, pour en revenir à ton petit problème, là, je pense que là, si les personnes ne t'aiment pas trop, c'est peut-être que tu leur as fait quelque chose ou...
6: Non, justement,
0: est-ce que t'essayes de discuter avec eux ou pas?
6: Oui, bien sûr, mais tout de suite, c'est les insultes sur mon physique parce que j'ai pas un physique très avantageux.
0: Hein. Bon, alors sans indiscrétion.
1: Ouais, mais ça, tu vois, tu t'en fous de ce que tu dis. S'ils disent que t'es pas beau ou quoi que ce soit, ça les regarde pas. Du moment qu'à l'intérieur de toi-même, t'as du cœur et que t'es gentil, il n'y a pas de problème.
6: Oui, mais bon, je suis gentil, mais tout seul et je voudrais être gentil avec les autres maintenant.
0: Bon, sans indiscrétion.
6: Oui.
0: Tu pèses combien?
1: Ah, donc
6: non,
1: on en revient au poids.
6: Je pèse 65 kilos pour 1m80, mais...
1: Bon, ça va, c'est pas...
0: Mais attends, mais attends, Nicolas...
6: C'est pas mon poids, le problème.
0: Non,
6: C'est mon visage, c'est-à-dire que je fais assez vieux et je perds un peu mes cheveux et j'ai une sorte de
0: Monde
6: de
0: barbe. Non, attends.
2: Arrête, Gérard, toujours de non, tu veux jamais croire personne.
0: Non, attends,
2: aide-le,
0: Nicolas.
2: Aide-le, le gamin.
0: Nicolas.
1: Moi, je te conseille de mettre une perruque si ça va pas. Une perruque avec un chapeau et puis les gens ils peuvent pas voir à l'intérieur de la tête.
0: Mais à 17 ans, il perd des cheveux. Non, mais attends.
1: Mais ça se peut. Tu vois, t'as des gens qui perdent leurs cheveux même à 15-16 ans. Hein.
0: Bon, bah toi, tu les perds aussi.
1: Bah ouais, mais moi, je les perds, mais moi, c'est pas la même chose. Moi, j'ai des tresses, donc c'est pas la même chose. On parle pas de moi d'abord.
6: Je vais pas faire des tresses, non.
0: Ouais, ouais, bah, voilà. Sinon, qu'est-ce que je veux dire? Comment t'en sortir? Bon, le mieux. Bon, maintenant, je pense, moi, le seul truc que je vais te conseiller, si personne t'aime et puis que personne veut te parler, ben, c'est que.
2: Tu vas voir Quasimodo dans ces cas-là.
1: T'as pas essayé de sortir en boîte ou pour rencontrer du monde ou.
6: Bah, c'est-à-dire si j'ai essayé, mais de toute façon les gens me rayonnaient tout de suite. Mmh. Et puis bon, depuis j'ai changé d'école deux fois à cause de ce même problème.
1: Mais qu'est-ce qui va pas?
6: Je sais pas. Bah, je vous appelle pour ça en fait, pour le savoir. Parce que vous à l'école, est-ce que vous étiez apprécié ou vous aviez les mêmes problèmes?
0: Ah non, mais moi de toute manière j'ai toujours eu les mêmes problèmes et c'est pas pour ça que je
1: m'en. Moi à l'école j'étais très apprécié par les conneries que je faisais.
0: Bon bah ça.
1: Parce que tu vois, je mettais tout le monde en boîte et là ça faisait rire tout le monde, mais j'étais bien appréciée par contre.
6: Ah d'accord, je dois faire des conneries donc en fait.
1: Non, enfin en fait non, mais ce que tu
6: je
1: dois faire
6: pas
1: c'est.
6: Je fais quoi
1: tu dois faire c'est surtout faire rire les gens. Et là dès que tu fais rire les gens, peut-être qu'ils auront une autre image de toi.
6: Ça parce que je suis pas très drôle à la base, donc comment tu apprends à être drôle?
1: Bah je sais pas, tu leur inventes des blagues par exemple, soit des blagues ou soit tu vois des jeux de mots, comme tout à l'heure je disais, je parlais des amandes et en fin de compte c'était les amandes pour manger et puis les amandes pour
6: Ah ouais, c'était hilarant ça. Mmh.
0: Voilà. Dis donc, oui. Un petit conseil que je vais.
2: Ah bah ça a peut-être temps que tu donnes des conseils, c'est un peu pour ça qu'ils appellent les gens. Hein.
0: Une petite question que je vais te demander. Est-ce que par rapport au sexe opposé, est-ce que t'as une copine dans la vie?
2: Voilà.
6: Bah non, disons, je n'ai pas d'amis, mais pas d'amis non plus. Hein.
0: Non là, mais attends,
2: ce que moi j'ai l'air, c'est que tu transformes les conseils en libre antenne. Les conseils, il faut rester avec lui, ses problèmes à lui, personne. Qu'est-ce que tu lui parles de copine? Il a un problème de physique, il a du mal. Comment on peut lui trouver une solution? Faut plutôt te mettre à la place de la personne qui t'appelle. Imagine, t'es à la place de lui, t'as 17 ans.
0: Et pourquoi qu'il est. Pourquoi que personne.
6: Tu subis ça toi aussi, tu devrais pouvoir m'aider.
0: Ouais, mais attends, moi, quand j'étais à l'école, je m'amusais avec des stylos à faire des petites boulettes et à les balancer sur la maîtresse.
6: Et sans... Je suis maîtresse, moi, c'est fini.
1: Et franchement,
6: je suis plus au primaire.
1: Est-ce que tu peux me dire comment t'es habillé dans la vie courante ou c'est peut-être pour ça aussi?
6: Ben, c'est-à-dire que je mets des jeans normaux, hein, peut-être un peu courts, hein, c'est-à-dire que ça m'arrive à un peu au-dessus de la cheville.
1: Comme un peu les baba cool.
6: Moi, je te plaît, t'es gentil, quand même pas. Mais
0: attends, Nicolas.
1: Oui. Non, mais je sais pas, moi j'ai.
0: Non, mais attends, Nicolas, des jeans, tu peux très bien trouver autre chose que des jeans.
6: Alors, que me conseilles-tu?
0: Bon, alors déjà,
2: on va faire vite là, hein, quand même. Hein.
0: Tu préfères quoi? Cela, on va abréger parce que là.
6: C'est-à-dire un style qui fasse jeune et surtout qui me fasse venir des amis.
0: Alors,
6: ami.
0: Bon, alors un style ami. Donc, d'après ce que j'ai pu comprendre, apparemment, c'est toi qui a quelque chose qui va pas dans ta tête. Parce que c'est pas que les gens, personne ne t'aime, c'est toi qui veux pas essayer d'aller au-delà.
6: Mais je ne fais que ça, hein. C'est à chaque fois que je vais les voir, de toute façon je suis rejeté, hein. même quand c'est la première fois que je vois les gens, ils nous voient tout de suite et je sais pas.
0: Non, tu peux pas être rejeté dès la première fois.
6: Ça m'est arrivé.
1: Et tu m'as dit, tu mesurais combien?
0: 1m80.
1: Et c'est peut-être pas non plus, enfin, à cause de ta taille ou parce que les gens ils te trouvent un peu trop grand ou...
6: C'est pas très grand, hein. Je connais beaucoup de monde qui sont plus grand que moi. Et
2: moi, je suis 1m80.
1: Et dans la vie quotidienne, t'as des gens qui font plus d'1m80 ou moins d'1m80?
6: Bah, plus et moins, il y a de tout. Hein. Je suis dans une moyenne, je pense.
2: Bon, alors, je pense que c'est parce que là, on fait très long et je trouve que vous donnez mal de conseils ce soir. Vous avez du mal, hein, ce soir.
6: Bah, c'est vrai.
2: Bah, vous posez des questions, mais il n'y a aucun conseil. Donc, le conseil pour conclure, Gérard et Sandy?
0: Bah, le conseil, c'est que, qu'il change de look et puis, qu'il essaye de sortir, puis d'aller voir du monde devant.
1: Et voilà. Moi, je te conseille de rester toi-même et puis, de faire rire les gens si tu peux y arriver à les faire rire et puis, tu verras, t'auras des amis qui vont t'aimer, hein.
2: Voilà.
1: Tu vois, les gens, ils sont pas tous méchants, hein. Il y en a qui sont méchants parce qu'ils te rejettent, mais ils sont pas tous comme ça, hein.
2: Très bien, ben je vous remercie.
1: Merci.
2: Au revoir. On va accueillir parce que on a passé directement au suivant. Là, on a juste une minute, mais juste pour commencer à discuter un peu avec elle, puis on reviendra juste après.
0: Donc, Catherine, 24 ans de Chambéry. On peut écouter Fun Radio sur 95 FM à Chambéry. Bonsoir à toi, Catherine.
1: Bonsoir, Catherine.
7: Bonsoir, Sandy. Bonsoir, Max. Bonsoir, l'équipe.
2: Salut, Catherine.
7: Voilà, bah, je sais pas si on vous a dit, c'est mon anniversaire dans 15 jours. Mmh. Et j'aimerais avoir un chien comme cadeau. Et j'aimerais que vous me conseilliez sur le chien, sur le nom que je pourrais lui donner, et puis sur la manière de m'en occuper, quoi.
1: Déjà, quel genre de chien tu préfères ?
7: Bah, j'aime bien les gros chiens, moi.
1: Quel genre, enfin, quel...
0: Alors, attends, justement, avant de commencer, t'habites où ? En appartement ou en pavillon ?
7: J'habite
0: en
7: un petit appartement.
0: Alors, je te déconseille les gros chiens.
7: Oui.
0: Mais ça, parce qu'un gros chien dans un appartement, tu fais quoi du reste de ta journée ?
2: Ah, c'est con, parce que je crois qu'elle voulait un dog allemand en plus, non ?
7: Bah, je voulais un dog allemand ou un labrador, alors...
0: Ouais, mais tu fais quoi du reste de tes journées ?
7: Je suis à la faculté.
0: Ah ouais, bah alors là, le chien, il va s'ennuyer.
1: Bah, si. Mais non, bah regarde, si elle le sort le matin et qu'elle le sort le soir quand elle rentre, tu rentres à quelle heure ?
7: Ah, il faut le sortir ?
0: Ah bah oui,
1: il faut le sortir, hein.
0: Mais attends, tu as pas laissé un chien dans l'appartement pendant 12 heures, bah, alors qu'il va te pisser partout, ou chier partout.
2: Bon, ce que je vous propose, on va faire une petite pause, parce que là, on est un petit peu pris par le temps, hein, comme ça, ils vont réfléchir à ton conseil très rapidement, uh-huh. Et on terminera avec Thibaut, qui a 25 ans, de Dinan, encore un conseil à vous demander. Il a deux enfants de 3 ans, mm-hmm. Des jumeaux, et demain, vous le savez que c'est lundi de Pâques, il aimerait cacher les œufs dans le jardin, parce qu'il a une petite maison avec un petit jardin, il voudrait des petits conseils pour savoir où cacher les œufs.
0: Ouais, mais non. En espérant que les enfants n'écoutent pas.
1: Ah ouais.
2: J'espère qu'à 3 ans, à cette heure-ci, ils dorment.
0: J'espère aussi. Par contre, il y en a un.
4: Film de cul sur Canal.
0: Non, mais il y en a, il va se prendre une claque.
2: Voilà, parce que on va revenir donc avec la suite et fin de cette radio libre Nouvelle Génération avec les conseils de Gérard et Sandy. 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
2: Voilà, suite et fin des conseils de Gérard et Sandy. On récupère, comment elle s'appelle déjà ?
0: Catherine, 24 ans de Chambéry. On écoute toujours Fun Radio sur 95.
2: Faut faire vite. Hein, on n'a pas beaucoup
0: donc,
2: de temps.
0: Donc, alors, pour toi, Catherine, apparemment, tu as un chien.
7: Je souhaiterais avoir un chien, voilà, pour mon anniversaire et je ne sais pas quoi prendre.
0: Bon, alors, moi, ce que je peux te conseiller, c'est de ne pas en prendre un gros d'entrée.
7: D'accord, parce que tu prends quoi, un petit ?
0: Ouais, tu prends un petit chien.
2: Qui grandira après, mais petit au départ.
1: D'accord. Moi, je te conseille un chien particulièrement, c'est les petits Yorkshire, parce que tu vois, là, ils ne grandissent pas. Et ça fait que tu peux même la mettre dans un sac et là, tu peux l'amener partout. Donc, c'est-à-dire que quand tu vas à la fac, tu peux l'amener. Oui, ou même à la piscine, tu l'amènes. Et puis,
0: ah non, les chiens sont interdits dans les piscines. Hein.
1: Mais moi, ce que je te conseille, c'est va à la SPA parce qu'ils ont des très
0: bons chiens. Non. Ouais, mais,
7: ils
0: ouais,
7: ont
0: mais...
7: des Yorkshire à la SPA.
0: Oui, mais par contre, là, si tu vas chercher un chien à la SPA, faudra bien te dire une chose.
1: Regarde s'il est bien vacciné et tatoué voilà. Surtout.
0: C'est
1: parce
0: ça
1: que des fois, tu vois, ils te donnent des chiens, enfin, ils te vendent des chiens ou des chats et c'est pas très bon. Hein.
0: Mais ouais. tu demandes déjà s'ils ont des petits chiots, parce qu'apparemment, vu que t'es en appartement, il faut un petit chiot. Faut pas prendre tout de suite un gros.
1: Déjà pour qu'il s'habitue à la personne et puis...
0: Voilà. Bah, de toute manière, toi, tu t'habitues facilement aux animaux.
1: Ouais, mais moi je suis pas un chien.
2: Non, mais c'est des conseils de.
0: Non, mais.
2: Pas pour Sandy.
0: Ce que je peux. Le conseil que je peux te donner,
2: c'est. Faire très très vite, vraiment.
0: Donc, tu vas à la SPA, tu demandes aux personnes qui sont là, qui sont spécialisées là-dedans et qui vont te conseiller pour savoir ce que tu recherches.
1: Comme chien.
0: Déjà, de savoir, ils vont te demander si c'est un appartement ou une villa et ils vont te conseiller après sur le chien.
7: Okay.
0: Mais renseigne-toi bien s'il est vacciné, tatoué.
1: Voilà.
0: Et essaye d'avoir le carnet de santé avec toi tout le temps. Ça, c'est des.
2: Tu le demandes au chien sinon. Hein.
7: D'accord, ok.
2: Voilà.
1: Donc voilà ce qu'on pouvait te conseiller.
7: Ok, bah je vous remercie.
0: Par contre,
2: deux secondes, on perd du temps, on n'aura pas le temps, il nous reste moins de deux minutes.
0: Vite fait, une chose qu'il faut bien se dire, c'est que le chien essaye de le sortir au moins deux fois par jour.
7: D'accord.
1: Okay. Voilà. Et donne-lui à manger aussi.
2: On t'embrasse très fort. D'accord.
7: Je vous remercie, voilà. Je vous embrasse.
2: Merci à toi. Et vite fait pour terminer, comment il s'appelle
1: Alors, nous allons accueillir Thibaut, 25 ans, dinant, où on peut écouter Fun Radio 103.5.
8: Bonsoir, Fondy. Bonsoir, Gérard.
1: Bonsoir, Thibaut.
2: Alors, Thibaut, donc, ce que j'ai dit tout à l'heure, c'était vrai. Donc, tu as deux enfants de jumeaux qui ont 3 ans chacun.
8: Oui, très bien.
2: Et tu as un petit jardin et tu souhaites cacher les œufs de Pâques.
8: Non, justement,
2: et...
8: j'ai un très, très grand jardin. C'est-à-dire, j'ai une grande propriété de 50 hectares. Mmh. Et je suis embêté parce que je ne sais pas où les cacher.
2: Bon, alors, vite fait. Il nous reste une minute, vraiment, pas plus. Et après, je zappe vite. Parce que vite.
1: Ce que je peux te conseiller, c'est de cacher les œufs, tu vois, sous la terre, c'est-à-dire sous les buissons. Si tu as des petits buissons ou même sous les arbres.
8: Non, mais je n'ai pas de buissons. C'est-à-dire, mon terrain, c'est constitué uniquement de terrain de tennis et de cours de golf. Et donc, je ne sais pas trop où les cacher. Hein.
0: Mais il y a des arbres.
1: Donc, c'est assez grand.
0: Non, il y a des arbres, il y a des
8: 50 hectares.
1: Mais faut que ce soit près de la maison.
0: Il y a des haies.
1: Il y a des arbres.
0: Thibaut. Thibaut.
8: Oui.
0: Est-ce qu'il y a des haies?
8: Des haies, oui, mais tout autour du terrain. C'est-à-dire que c'est très très grand.
0: Eh ben, tu les planques dessous.
8: Non, mais c'est-à-dire que c'est tellement grand que les enfants n'ont que 3 ans et ils pourront jamais les retrouver.
0: Bah attends, mais à 3 ans, ils savent se mettre à 4 pattes pour retrouver les œufs quand même.
1: Moi, je te conseille sous les arbres.
0: Bah sous les, c'est un genre d'arbuste, hein.
1: Ouais, ou même sous les buissons, c'est bien aussi, hein.
0: Non, regarde,
1: sous la terre.
0: Là, tu vois, moi je te mets un œuf de Pâques, je te demande d'aller le chercher. Ouais. Tu vas bien me le trouver.
1: Ah bah ça dépend, hein.
2: Ouais.
0: Hein.
1: Donc voilà, moi c'est ce que je...
2: Mais sinon, règle générale, pour les parents qui nous écoutent, là, qui ont des enfants, même dans l'appartement, les endroits vraiment clés dans lesquels on peut cacher comme ça.
0: Les endroits clés dans un appartement, le plus facile à planquer, c'est dans le frigo ou sous les têtes d'oreiller des
1: voilà,
0: enfants.
1: Voilà,
2: c'est mignon, c'est mignon.
0: Quand tu perds une dent, tu vois, t'as la petite souris qui passe.
2: Et évitez de le mettre dans un placard à 3 mètres de haut parce que là.
0: Ouais, parce que là, les enfants, ils pourront pas.
2: Ils vont galérer.
0: Ils feront pas.
2: Malheureusement, on a été obligé d'écourter les conseils de Gérard et Sandy. On vous remercie à tous les deux d'être venus dès 22h. Ça nous a fait plaisir, ça a mis de l'ambiance, c'est vrai. Peut-être que dimanche prochain, vous reviendrez à 22h, on verra. Hein.
0: Ah bah, c'est moi qui te remercie.
2: Il n'y a pas de problème. Et puis, on remercie Manu.
4: De rien.
2: Hein, qui a été fatigué, peu présent, mais voilà.
4: Non, c'est faux.
2: Hein,
4: c'est faux.
2: Ah, d'accord, ok. Fildar.
9: Ouais, salut.
2: Salut, et Rigo, qu'on a perçu entre 10h et 10h15.
10: Bonsoir.
2: Bonsoir, Rigo. Et merci à Gérard et à Sandy.
1: Merci.
10: À demain.
2: À demain, voilà, vous le voulez bien. Nous, on va rester ensemble, là, bien sûr, vous qui nous écoutez, puisque nous allons aller en direction de Balade Nocturne. Oui, Gérard, je t'en prie.
0: Je voulais remercier tous les gens sur l'internet.
2: Ouais.
0: On est combien, Rigo, pour finir, s'il te plaît?
10: La dernière fois que j'ai regardé, on était 3500 au moins.
2: Ouais. Voilà, plus de 3500, bravo.
0: Moi, ce que je comprends pas, c'est comment.
2: Moi non plus. Bon, on en parlera la prochaine fois, Gérard. Ouais, il est déjà une minute passée de l'horaire prévu. Et juste pour terminer, en parlant de l'internet, ça tombe bien qu'on revienne dessus pour dire qu'on vient d'arrêter le classement du hit parade de Ricky Larson, qu'on retrouvera demain avec Bubi Bubu pour savoir qui est, on dit pas attention, hein, qui est les 3 premiers. En tout cas, il y a du nouveau, je peux vous le dire, dans les 10 premiers.
11: Pendant cette nuit, les débats de Gérard, on y va. On va peut-être mettre le petit jingle, on l'a calé ou pas? On va peut-être. Il va enlever ses moufles, le Manu, tu vois. Ça va être parti, là. Quand le Manu décide de bosser, c'est parti! Allez,
12: Manu. Les débats,
11: pas de radio et pas d'insultes
12: de Gérard.
11: Voilà. Pardon. Et voilà. Donc bienvenue pour donc 0h35. Donc bienvenue pour le premier débat. Donc alors ça Fildar, tu vas te prendre une claque.
2: tu vas
11: prendre une gaufre. Mais méchante tout à l'heure.
2: Pourquoi?
11: Tu me refais ça.
2: Mais attends, c'est propre. Hein.
11: Non, mais j'avais dit qu'elle avait un surnom. Alors
2: bah ouais, mais elle me l'a pas dit, donc je peux pas
11: ouais,
2: le deviner.
11: Bah, c'est moi qui va me démerder, c'est pas grave. Donc, premier débat qui va porter sur New York. Donc, vous pouvez toujours nous appeler au 0870 5000. Et 0803-08-5000 est toujours IRC, donc www.fr, voilà, Fun Radio.
10: Et ça n'arrête pas de monter, on est déjà à 2413,8 connectés.
11: Eh ben c'est
0: joli,
11: bien.
0: Gérard.
11: Alors, on va accueillir...
0: On va accueillir qui?
11: On va accueillir Cutpool, 24 ans, qu'on écoute Fun Radio à New York sur 93.4. Bonjour Cutpool.
13: Salut Gérard.
11: On va accueillir Saucisson à l'ail, 101.9 Paris. Allô.
2: Allez, à toi, c'est même pas alors.
11: Voilà, bravo. Allô. Bravo.
13: Salut, bon. GG.
11: Salut.
13: Ah bah, non, mais c'est parce que je t'entendais pas, donc c'est pour ça. Allô.
11: Bon, ça commence.
0: C'est quoi ça?
2: Mais c'est à côté, là, ils font des essais, là. Tout le truc, là.
11: Voilà. Bon, ça y est, merci. 6 boules, 21 ans, 103 points, 100.3 à Le Mans.
9: Bonsoir Bill.
10: Big Bill.
9: Big Bill.
11: Tu dis bonsoir correctement et tu vas pas commencer parce que sinon tu vas pas faire la première question, je te le dis tout de suite, ok?
9: Bah tu viens de dire que c'était toi qui faisais Bill dans le Big Bill.
11: Bon, je t'ai pas demandé si... Je t'ai pas demandé quelle heure il était, si ta sœur faisait du vélo.
2: Ouais.
11: Ok.
9: Alors... Elle en fait ou pas?
11: Je te signale que tu vas aller voir Fildart tout de suite au standard.
2: Bon, Gérard, t'accueilles les gens, s'il te plaît.
11: Et Gérard Dian, le...
2: Non, j'ai rien.
11: Ah donc, bon
2: non, j'ai rien
11: dans le froc. Donc, 22 ans, on écoute 94.6 à Salo. Allô?
9: Exactement, bonsoir.
11: Salut Tony, ça t'apprendra, on t'avait vachement reconnu.
9: C'est pas grave.
2: Ah mais j'ai rien dans le froc Tony, si tu veux.
11: Voilà, donc on va mettre Tony.
9: C'est mon nom de famille. Tony, c'est Arnett.
11: Ouais, c'est ça, t'as raison. Cuisse de Blours, on écoute à Hoche 98.7. Hein. Et Pot de Chambre à Dinan 103.5.
14: Ouais, salut Gérard, ça va?
11: Salut. Donc alors, première question qui porte sur New York. Alors, êtes-vous allé à New York? Bon, celui qui commence à roter déjà, il va commencer à fermer sa gueule parce que ça va aller vite avec lui. D'accord?
14: C'est du calme,
11: genre. Ok, ben, celui qui rote aussi. Alors, première question, êtes-vous allé à New York? Si oui, quel type de transport avez-vous pris? On va demander à Saucisson à l'ail.
15: Ouais, j'y suis déjà allé et donc le transport que j'ai pris, c'est bien sûr l'avion. Et quand j'ai pris l'avion, j'ai énormément plané.
11: D'accord. Question
10: c'est
11: déjà.
10: Désolé IRC. D'interrompre.
15: Là, ouais. Pas de
10: excuse-moi, je suis en train de parler. Il y a Davy One sur l'IRC qui te demande c'est quoi la fréquence de fun à New York.
11: Alors là, je ne sais pas et faudra demander ça.
2: Attends,
11: à Fildar.
2: Je vais vous donner ça dans deux minutes.
11: Alors, cul de poule.
15: Oui, moi j'y suis allé. J'ai pris des gros taxis jaunes.
11: D'accord. Alors. Susboule.
9: Bah moi j'ai jamais été, mais ça me dirait bien.
11: Mm-hmm. Tony.
9: Non, je suis jamais allé à New York. D'ailleurs, j'ai été un petit peu vexé que tu m'aies pas invité à aller en avant-première.
11: Non, mais attends, c'est pas moi qui ai décidé, c'est la radio, d'accord?
9: Ah, désolé.
11: Cuisse de Blours.
15: Ouais, moi, j'y suis allé, j'ai pris l'avion.
11: D'accord.
2: J'ai la fréquence, Gérard.
11: Ouais.
2: 145. 6.57.
11: Non, mais tu parles français, s'il te plaît, ça. Oh, derrière, vous vous calmez, s'il vous plaît, merci.
9: Non,
11: la fréquence.
2: 145.7.
11: Bon, alors quand tu parles en français, je te répondrai.
2: 104.7.
11: 104.7, ça m'étonnerait.
10: Il parlait pour les New Yorkais. Hein.
11: Pas de chambre.
14: Oui, oui. Oui, allô?
11: Oui?
14: Ça va?
11: Non mais pas de chambre, tu réponds à la question ou tu vas dégager?
14: Ouais non c'est bon, j'ai été en deltaplane avec le Mistral.
11: D'accord, je crois que t'as pas tellement compris la question, hein?
14: Si, je suis parti à New York.
11: Je crois que t'as pas tellement compris. Bah, êtes-vous allé à New York? Si oui, quel type de transport avez-vous pris?
14: Ouais, j'y suis allé.
9: En deltaplane.
11: Oh là là là là là là là là là. Hey, tu lui expliques comment que ça se passe un débat?
2: Il comprend rien.
11: Il comprend mes genoux, lui, hein.
9: Non,
11: tu y expliques, parce que à mon avis, il a pas tellement compris le truc. Donc alors moi,
15: voilà, Brège.
11: Qui dit à Brège là?
2: Gérard pose des questions.
15: Non, d'abord.
11: Eh, cul de poule, cul de poule,
9: le but c'est de faire parler le gros beau à l'antenne.
11: Le gros beau, puis t'emmerdes toi, connard.
15: C'est n'importe quoi.
11: Toi, Fildar, fais gaffe avant la fin de l'émission, toi, parce que tu pourras peut-être recevoir le restant du café sur ta gueule. Ok. Alors qu'est-ce que je voulais dire? Ouais, je voulais dire que donc j'ai été à New York. J'y été avec Sandy, donc on a pris l'avion, donc c'était super bien. Alors, les habitants de New York payent-ils moins d'impôts qu'à Paris? On va demander à Pot de Chambre.
14: Ouais, mais sérieusement, toi, Gérard, j'en sais rien du tout.
11: Bon alors, pas de chambre, on t'a sélectionné, c'est pour quoi faire?
14: Ouais, j'en sais rien, s'il paye des impôts.
11: Je te demande, on t'a sélectionné, c'était pour quoi faire? Pour participer au débat ou pour te foutre de ma gueule?
14: Je peux vous foutre de ta gueule, je réponds.
9: T'es même pas new-yorkien, toi.
14: Je suis à Paris, moi.
11: Non mais moi, je te demande, t'es à Paris, c'est pour ça que j'ai 103.5, Dinan.
14: Ah oui, c'est Dinan.
11: Ah ouais, Dinan. Tu prendrais pas les gens pour des cons?
15: Non,
11: hein? Celle qui s'amuse à dire que je suis lourd tout à l'heure, elle va dégager. Et je vais pas chercher. Alors je vous préviens, soit que vous répondez correctement aux questions, ou soit que vous vous foutez de ma gueule et que vous n'avez pas envie de participer au débat, ça sert à rien qu'on vous sélectionne. Ok, ouais. C'est clair
10: Gérard,
11: et net.
10: Gérard, il y a encore Davy One qui te demande si les nouilles York, c'est un plat surénien.
11: Ah ben ça, pour l'instant... Là, pour l'instant, on n'est pas arrivé à la question, qu'est-ce qu'on mange là-bas? Alors, on va demander à Potchamp s'il est réveillé.
16: Oui, je suis réveillé, vas-y.
11: Alors?
16: Est-ce que tu peux me répéter ta question, s'il te plaît?
11: Ah, non, mais tu as commencé à tout de ma gueule, là, ou quoi?
16: Non,
2: mais je vais expliquer hors antenne, Gérard, c'est pour ça, il n'a pas entendu.
11: Non, il n'a pas entendu la question, alors que j'ai demandé la première fois, apparemment, il a dit, j'ai pas envie d'y répondre. Alors, s'il n'a pas envie d'y répondre, il participe pas au débat. Ça ne sert à rien de sélectionner.
13: Ah, mais
11: t'es énervé. Bon, ça suffit, s'il vous plaît, c'est moi qui commande.
16: Mais laissez-le, ça le stimule.
11: Hein? Alors, je vous préviens, si on vous sélectionne, c'est pour pas. Oh! On se calme. Si on vous sélectionne, c'est pour participer au débat. Si vous voulez pas participer, ça sert à rien qu'on vous sélectionne. C'est clair et net.
13: Mais t'énerve pas.
17: Crie pas.
11: Alors, pas de chambre, les habitants de New York payent-ils moins d'impôts qu'à Paris?
16: Oh, bah, sans doute.
11: D'accord.
2: Voilà. Et pourquoi aussi? Il faut peut-être expliquer un peu.
11: Genre. Alors, tu peux expliquer?
16: Je sais pas, moi, parce qu'ils habitent aux appartements, alors... Franchement, je pourrais pas te dire plus que ça, j'en sais rien du tout.
11: Non, mais attends. Non, mais là, je crois que t'es en train de...
16: J'ai compris ta question, mais je sais pas y répondre. J'habite pas à New York et... voilà, je sais pas te répondre mieux.
11: Bon, ok. Cuisse de velours.
13: Tu peux répéter la question?
11: Eh, vous commencez à me les gonfler, là?
13: Mais non, mais j'ai pas entendu.
11: Non, mais les oreilles, c'est comme le cul, ça se lave. Vous avez très bien compris la question. Alors maintenant, je la répète plus.
13: Bah, je me suis pas lavé depuis une semaine.
11: Alors, si t'as pas compris la question, je passe à Tony, merci.
16: Ouais, je crois qu'ils comprennent pas le sens de tes questions, mon GG.
11: Alors, ouais. Tony.
13: Je suis d'accord avec lui.
16: Ouais, moi, je voulais dire que les habitants de New York, ils doivent payer un petit peu plus d'impôts parce qu'il me semble que le dollar, c'est plus fort en Amérique qu'en France, en fait.
11: Ouais, mais
16: d'ailleurs, tu pourrais témoigner, même toi, parce que t'as vu que, en fait, ils ont payé plus d'impôts parce qu'il paraît qu'il y a un gros monstre qui a tout détruit dans la ville. Et ça fait qu'en fait, ils ont payé plus d'impôts.
13: Ils allaient tout reconstruire après.
11: Bah, attendez, il y a une question universelle.
10: Ouais, il y a Booster qui te demande, il te demande pas, il explique que les habitants de New York ne payent pas souvent de pots, c'est pour ça que les bistrots sont vides.
11: Non mais je vois pas tout le rapport avec
2: ça. Non parce que Gérard, tu es allé dans les bistrots là-bas toi. Tu peux nous en parler non ou pas?
10: T'as payé un pot,
18: des teufs quand même là-bas, GG.
11: Non. Pour l'instant on n'est pas en train de parler des cafés, d'accord? Susboul.
16: Moi je pense que le gros monstre qui a détruit New York, il doit payer beaucoup d'impôts parce qu'il doit avoir une grosse maison, quoi.
11: Bon, Fildar, tu me cherches celui qui fait le con et t'éteins ton micro parce que tout à l'heure ça va mal se terminer pour ton matricule.
19: D'accord.
11: Alors, Susboul, pour toi?
16: Bah, moi, je pense qu'il paye beaucoup d'impôts parce que le gros monstre qui est de New York, il doit avoir une grosse maison quand même.
11: Mmh. Ok, saucisson à l'ail.
13: Alors, sérieusement, moi, je pense qu'à New York, les gens ont plus d'avantages que la France parce que, notamment, le problème des impôts, comme on parle, quoi.
11: Ouais, non, mais tu peux préciser le fond de ta réponse.
13: Ils payent plus d'impôts qu'en France.
11: Ouais, mais pourquoi?
13: Bah, pourquoi? Parce que, il faut qu'ils payent des impôts et c'est comme ça.
11: D'accord.
2: Parce que c'est en dollars, Gérard, non? C'est en dollars.
11: Mais toi, pour l'instant, je t'ai dit de chercher qui c'est qu'en train de faire le con. Je t'ai pas demandé de... Fidlar, je te signale. Au lieu d'allumer ta clope, t'essaies tout de suite de savoir qui fait le con. Parce que sinon, c'est toi qui dérouilles.
13: Tout de suite. C'est pas moi.
11: Je te préviens, Fildar. Tu cherches tout de suite.
16: C'est jamais toi, saucisson à l'ail mystère.
11: Oh ouais, tu fermes, Tony, ça suffit, d'accord? Alors, cul de poule.
13: Oui.
11: Donc toi.
13: En fait, ça dépend où tu habites dans New York. Si tu habites à côté de New Tower Bridge Center, tu payes.
11: Voilà, attends, tu peux répéter là parce que j'ai pas compris le.
13: New Tower Bridge Center.
11: Ouais.
13: Tu payes trois fois plus cher si t'es à un petit short street.
11: Oh non, mais je peux pas vous dire parce que nous on a été dans New York tout.
13: Ouais, donc non, mais attends, ça va. T'as été à New York 3 jours, tu peux pas dire que tu connais New York, quoi.
11: Non mais attends, en 3 jours tu peux visiter New York, je suis désolé.
16: Ouais, mais Gérard, t'as été dans le Bronx.
11: Quoi?
16: T'as été dans le Bronx.
11: C'est où ça?
16: C'est à côté de Harlem.
11: Non mais attends,
16: il y a des grands négros avec des couteaux de chasse et tout.
11: Non mais attends, je te signale qu'on a visité certains quartiers et je peux vous dire une chose que c'est quand même pas évident de se balader là-dedans. Pourquoi? Donc pour
16: t'es
11: vous dire.
16: Ou pas?
11: Oh.
16: C'est
19: tout ce que tu dis.
11: Bon. Fildar.
2: Oui, mais je peux pas deviner à chaque fois.
11: Non, mais tu peux pas deviner, c'est ton boulot. Tu veux faire le standard, maintenant tu fais ton boulot correctement, pas du tout.
2: D'accord.
11: C'est clair, net, précis.
18: Voilà. D'accord.
10: Ok, grave, Gérard, en attendant, à propos du Bronx, sur IRC, on me demande si t'as coulé un Bronx.
11: Non. Non. Donc, pour vous dire s'ils payent plus d'impôts que nous à Paris, ça, je peux pas vous le dire parce qu'on n'a pas eu.
2: T'as pas fait des recherches?
11: Non, on n'a pas eu l'occasion de trop discuter avec les gens et tout. Donc.
19: N'importe quoi.
11: Oh, ta gueule, à toi, je t'emmerde.
19: Et est-ce que t'as rencontré Beetleborg?
11: Quoi?
19: Est-ce que t'as rencontré Beetleborg?
11: N'importe quoi, toi. Toi, t'es en train de planer à 24 à l'heure.
19: Et
11: hein.
19: Toi, Gérard, t'es allé à New York pour voir un film, c'est ça?
11: Bah oui.
19: C'était quoi? C'était le film de cul, la Zobzilla contre les pétins Snuffman, c'est ça?
11: Attends, fais gaffe à toi, Tony, parce que tout à l'heure, tu as dégagé. Alors, je te signale, t'as intérêt de rester à carreau si tu veux finir les 10 questions.
19: Non, moi, je m'arrête.
11: Ouais, non, mais moi, je te dis, t'as intérêt de te calmer.
19: Ok, pas de problème.
20: Gérard, t'es monté dans l'Empire State Building?
11: Mais pour l'instant, on n'en est pas arrivé là, d'accord?
20: D'accord.
11: Alors, que mange-t-on à New que mange-t-on quand on est à New York? Leur spécialité là-bas, pour vous. Donc, on va demander à...
2: C'est un mec en moto.
10: Un mec en moto.
2: Putain, mais qu'est-ce qu'il fait là,
10: il y a un mec en moto.
11: Toi, tu cherches.
10: D'où mais il sort? Putain, trouve-le, il est importable en plus. C'est sûr.
11: Allô? Oh là là.
19: Je vais faire prendre sur l'autoroute.
11: Non, non, mais allez-y, continuez. Hey. Attends, parce que lui, il veut pas faire son boulot.
10: Ah non, mais c'est bon, apparemment, il s'est arrêté. Apparemment, il s'est arrêté, vas-y. Non, mais
11: toi, tout à l'heure, je vais me lever, je vais t'en coller une. Ça va te faire tout drôle avant la fin, toi. Je te signale, c'est la dernière fois que je te le dis.
20: I'm gonna
11: leave New York. Voilà, vous fermez vos gueules.
20: New York, New York.
11: Merci.
10: Alors, bon, Gérard, pour calmer le débat, il y a Oxyde qui dit qu'un jour il ira à New York avec toi, on y jouera, tu verras.
11: Ouais, mais ça c'est une chanson, donc je m'en fous. Alors, que mange-t-on quand
10: c'est
11: on
10: est... C'est pas gentil, hein, de ta part.
11: Ben si, de toute manière, j'irai pas à New York avec lui, j'irai plutôt avec ma femme.
20: T'as vu un film en anglais, non?
11: Non, personnellement, j'ai pas trop... On comprend pas trop bien ce qu'ils nous disent, à part « excuse me ».«
19: Excuse me, you ».
11: Excuse me ou thank you et saucisse à l'ail. Donc on revient sur
2: saucisse à l'ail.
20: Tu veux dire quoi, saucisse à l'ail?
2: Saucisse à l'ail.
19: T'as pas dit fuck me, kiss man.
11: Tu as l'ail.
10: Gérard.
2: Non, t'as
10: Gérard.
2: Pas fil d'art, il a rien fait.
10: Gérard, il y a Jupiler qui te demande si à New York t'as vu Starsky Hutch.
11: Non. Alors on revient à la troisième question. Que mange-t-on quand on est à New York? Leur spécialité, on va demander ça à pot de chambre. Oh là là là là là, putain, vous
20: des commencez.
11: Vous commencez à me coincer les couilles sérieusement.
20: Ouais. Non, pour moi, ce sera des brouillards. On est déjà
11: à la troisième question. Vous commencez à foutre votre merde. C'est pas bon.
19: C'est inadmissible.
11: Ça va pas être bon pour le deuxième débat. Je le sens.
20: Ouais.
11: Alors, pot de chambre.
19: Oui, bah, des hamburgers, des frites et du ketchup.
11: Ah ouais, tu crois qu'ils mangent des frites là-bas?
19: Bah ouais.
11: D'accord.
20: Bah ouais, évidemment, aux États-Unis, on mange que des frites et des hamburgers.
2: Pas tous en même temps, s'il vous plaît.
11: Cuisse de velours.
20: Bah, je viens de répondre à la question.
11: Ah bah, c'est bien, parce que
20: tu penses... Des frites, des hamburgers, etc.
11: Non, mais je demande à Potchon, mais c'est toi qui réponds, c'est
20: bah,
11: pas
20: tu
11: mal.
20: Tu m'as dit cuisse de velours, bah, alors je réponds.
19: Tu viens de dire cuisse de velours.
20: Excuse-moi. Hein.
11: Tony.
19: Bah, il me semble aussi que c'est beaucoup à base de sauce grasse, de viande rouge et de frites.
11: D'accord.
19: Ok, pas de problème.
11: Suzboul.
21: Bah moi, j'étais dans un fast-food et j'ai pris un menu MacGyver. Donc il y avait un mini pain suisse.
11: Non, Tony.
21: Ouais.
11: Tony, laisse-le parler.
21: Pas de problème. Donc j'ai pris un menu MacGyver, j'ai un couteau suisse,
11: ouais.
21: Une boussole,
11: ouais.
21: Et un sandwich au pâté.
11: D'accord, eh ben tu vois mon pote.
21: Attends, mais ça c'est pas comestible.
11: Dans ce cas-là, tu sais ce que tu vas faire, tu vas aller voir Fildar. Tu vas aller voir Fildar au standard maintenant. Ça va être terminé pour
2: je
11: toi.
2: Je peux pas l'aider, hein.
11: Non, mais c'est bon, tu prends quelqu'un d'autre parce que j'aime pas les cons qui s'amusent à dire des conneries. Donc,
2: on n'a pas le droit d'être drôle.
11: Saucisson à l'ail.
20: Alors, la nourriture la plus répandue, je dirais les hamburgers, les hot dogs, les frites et les œufs brouillés.
11: Mm-hmm.
20: Et comme c'est ça, je prendrais une pomme.
11: D'accord. Cul de poule.
20: Bah moi, j'ai entendu dire qu'ils faisaient des hot dogs avec des chiens écrasés, mais bon.
11: Alors, cul de poule.
20: Ouais.
11: Cul de poule.
20: Oui.
11: Je crois que t'as pas tellement bien compris la question.
20: Bah si, répète, vas-y.
11: Non mais attends, tu crois que je vais m'amuser à faire que ça toute la soirée?
20: Tu me demandes ce qu'il mange, bah, je te dis, il mange des hamburgers avec des chiens écrasés.
11: Ouais, bah ça c'est en Chine qu'on mange des bêtes.
21: Non, si tu fais un peu plus
11: important. Bon,
20: tu saurais qu'ils font des hot dogs avec des chiens écrasés.
11: D'accord, alors moi je peux te dire une chose que c'est faux, donc les plats le plus qui est demandé... Attends, celui qui s'amuse à renifler comme un bœuf.
20: Sandy.
11: Ouais, c'est Sandy. Alors Sandy, à ton merde, toi, d'accord, pétasse. Ça va aller vite maintenant. Je vous préviens, je modère pas mes mots. Alors
3: ah bon, on a vu.
11: Gare
3: au gorille.
11: Donc qu'est-ce que je disais? Donc ouais, je voulais répondre. Donc c'est sûr que la spécialité là-bas c'est hamburger brouillé, voire même café, du café. Souvent c'est hamburger café là-bas en règle générale. Donc
21: beaucoup de glace.
11: Hein, ouais, non mais c'est vrai qu'ils mangent aussi des glaces, mais je pense que merci pour le Larsen, quand je parle, c'est sympa. Je peux dire que c'est vrai qu'il y a aussi des glaces, mais quand il fait froid, ça m'étonnerait. Hein.
21: C'est vrai qu'il y a beaucoup, Gérard, c'est vrai qu'il y a beaucoup d'obèses aux États-Unis.
11: Ça...
20: La moitié de la population.
11: Non, mais je peux dire que en règle générale, là dans les quartiers. Attendez, s'il vous plaît, merci. Déjà, je vais couper. Je vais te répondre, Tony, après, mais il y a une question IRC qui est peut-être importante.
10: Oui, il y a Jarvis Cooker qui te demande, quand tu es allé à New York, est-ce qu'il y avait encore le vaisseau d'Indépendance Day au-dessus de l'Empire State Building?
11: Non. Qu'est-ce que je voulais dire? Ouais, tiens, il y a peut-être un petit sondage.
3: Ouais.
11: Merci. C'est pas Manu qui peut les envoyer, c'est à moi, d'accord?
3: Vas-y,
11: tu me parlais
3: plus. Balance
11: un
3: petit sondage.
11: Alors, pour la première question, êtes-vous déjà allé à New York? Alors, il y a 50% des gens qui ne connaissent pas New York dans la Manche. Alors ça, la Manche, c'est dans le département 50, donc je vois pas du tout le rapport.
3: Il y a New York là-bas.
18: Non, mais il faut passer par la Manche pour la New York, c'est mer.
11: Ah oui.
18: La mer, tu connais pas la Manche?
11: Non, mais attends. Toi, tu me dirais, faut traverser la Seine pour aller à
3: Suresnes.
11: C'est pareil.
3: À Brouty.
11: Bah ouais.
21: À Brouty. C'est vraiment qu'un cas.
11: 32% des gens répondent. Ne répondent pas aux mendiants. Donc je vois pas du tout le rapport avec êtes-vous déjà allé à New York. Qu'est-ce qu'il y a encore? 18% sont allés à Euro Disney. Alors je sais pas si Euro Disney, ils veulent parler de Euro Disney, celui qui est à Paris, mais à New York c'est pas, ça s'appelle pas Euro Disney. C'est même pas Disneyland.
18: C'est Disney World.
11: C'est
18: Disney World.
11: Je sais plus exactement. Mais je crois que ce parc d'attractions là, il est en voie de disparition. Oui, Rigo, avant de venir à la police.
10: Ouais, ben il y a Raptor qui te demande si vu qu'il n'y avait pas le vaisseau d'Independence Day, est-ce qu'il y avait King Kong sur l'Empire State Building?
11: Non plus. Je répondais à qui c'était Tony. Donc Tony, tu peux me
21: répéter? Ouais, je répète pas la question.
11: Ouais, donc tu voulais me parler s'il y avait des obèses. Voilà, j'ai très bien compris.
21: Pas la question.
11: Ouais, ben si ça te plaît pas, mon pote, tout à l'heure tu vas dégager, puis je vais pas te répondre tout de suite.
21: Vas-y, réponds. Okay, réponds quand même.
11: Alors donc, pour te dire s'il y avait des obèses là-bas, je sais que on en a vu pas mal, et c'est vrai que faut voir aussi ce qu'ils mangent, hein, parce que quand tu vois le nombre de restaurants qui sont les uns à côté des autres, ça fait un restaurant tous les 20 mètres à peine, hein. Grosso modo. Et je peux te dire une chose que, grosso modo, il y avait un restaurant tous les 20 mètres. Oui, Rigo, avant qu'on fasse une pause.
10: Non, il me demande si, attends. Non, c'est méchant, il parle de 110, c'est méchant.
11: Bon, alors c'est pas la peine.
21: Quel rapport avec Gérard? J'ai une question.
11: Oui.
21: C'est pas de chambre.
11: Oui.
21: Tu sais s'ils ont toujours le syndrome de la vache folle au McDo?
11: Non mais attends, je vois pas du tout le rapport avec New York là.
21: Bah dans les hamburgers.
11: Non mais attends, mais je vois pas du tout le rapport parce que le truc sur les vaches Paul, ça vient pas de New York, hein, ça vient d'Angleterre.
21: Oh pardon.
11: Donc non mais vas-y toi.
3: Tu vas encore parler plus fort, Fildar.
11: Parle plus fort comme ça on comprendra bien.
3: S'entend plus.
11: Donc oui.
20: Les os, ils sont à l'ail.
11: Oui.
20: Moi, j'aimerais te poser une question. Est-ce que tu crois que la viande qu'ils mettent dans les hamburgers, est-ce que c'est la même viande qu'en France?
11: Attends 5 minutes. Tu parles encore plus fort, je comprends pas, espèce de con.
20: C'est de la viande de rat dans les hamburgers.
11: Non mais
3: je pense à la vanne.
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11: Mais... attends
5: 5
11: minutes.
5: Oh, toi, va bouffer ton saucisson en live.
11: Et toi, tu fermes ta gueule, toi, connard. Ok, connard.
5: Et quoi, je fais les 24 lignes.
11: Ouais, tu fais les 24 lignes et tu parles moins fort quand les gens y parlent, ok.
6: Allô.
5: Non, Gérard, arrête.
6: Vas-y,
5: il lui met des baffes.
6: Arrête de le frapper.
5: Gérard, arrête.
6: Vas-y, continue ton débat.
5: T'es fou. Hello.
11: Bon, alors, saucisson à l'ail, vas-y, je t'écoute. Allô, avant qu'on fasse la pause.
20: Oui, donc je voulais te poser la question suivante. Est-ce que tu crois que la viande qu'ils mettent dans les hamburgers, est-ce que tu crois que c'est la même viande qu'en France?
11: Si, je pense, parce que c'est, faut dire une chose, que les hamburgers, donc, c'est des trucs qui sont importés d'un peu partout dans le monde. Donc, c'est de la viande hachée, donc, je pense que.
20: Ça peut être de la viande fabriquée aussi.
21: De la viande hachée.
11: Je pense. Bon, on arrête pour cette question. Maintenant, tout le monde a répondu. Alors, que représente New York pour vous? Et on va s'écouter.
5: On va s'écouter quoi?
11: La croûte des pieds de ma femme sont bonnes avec du caviar. Et on se retrouve tout de suite après au 0803 08 5000 et 0870.

0: de Gérard.
1: Eh ben, une heure. Allô. Une, j'en connais, il va s'en prendre une tout à l'heure, mais ça, là, je crois que ça va lui faire plus mal. Donc, une heure, une du matin, toujours les débats de Gérard. Donc, vous êtes toujours sur Fun Radio. Et donc, il y a toujours Rigo qui vous attend sur le site internet www.fr.
2: Ah, Gérard, j'ai une grande nouvelle. On a déjà dépassé les 3000 personnes.
1: Oh, ah, bah, ça va.
2: Alors qu'il est qu'une heure du matin, on est en train de battre les records.
1: Eh ben.
2: 3104,3.
1: Ouais, mais j'espère que y en a pas qui vont s'en aller à cause de Phil Dard, parce que
3: on vient de s'écouter quoi, GG?
1: Et on vient de s'écouter, les croûtes de pied de ma femme sont bonnes avec du caviar. Et donc, vous pouvez toujours nous appeler au 0803-08-5000. Il y a toujours monsieur Fildar quand il sera décidé à faire son boulot correctement, parce que les 24 lignes sautent, mais il prend personne au standard. Donc, ceux qui essayent d'appeler, n'ayez crainte, c'est Fildar qui déconne. Allô?
3: Hein?
2: retiens les lignes qui sautent.
1: Voilà. Alors, donc, on récupère cul de poule. C'est bien, si Manu.
4: Oui.
1: Je peux avoir les gens.
4: Pardon, excuse-moi.
1: Merci. Donc, on récupère cul de poule.
5: Oui, je suis là.
1: Rebonsoir. Saucisson à l'ail.
5: Salut.
1: Salut. Suzboule.
3: Toi, tu viens d'arriver.
6: Bonsoir.
1: Tony.
7: Salut, ma couille.
1: Salut. Et cuisse de velours, pardon.
5: Moi, je suis là.
1: Et pot de chambre pour terminer.
8: Hello, Gérard.
1: Ok. Alors, donc, la question, c'est que représente New York pour vous? Alors, on va demander ça à... Cuisse de velours, tiens.
5: Bah, pour moi, ça représente un lieu historique. Enfin, je parle de la Statue de Liberté.
1: Ouais.
5: Et voilà, c'est tout.
1: Ça, pour toi, ouais, mais toi, tu y as jamais été.
5: Ouais, je parle de la... Ouais.
1: Donc...
5: Avec les boutiques, en fait.
1: D'accord. Mais t'as pas eu l'occasion d'aller dans... Dans le centre.
5: Non.
1: D'accord. Pot de chambre?
8: Ouais, mais moi ça me fait penser aussi à Statue de Liberté et puis au cinéma.
1: Non, attends, mais pourquoi le cinéma?
8: Je sais pas si t'as vu Eddie Murphy dans Le Prince à New York.
1: Mais non, mais attends, pot de chambre.
8: Oui.
1: Non, mais je vois pas du tout là le rapport. Que représente New York pour vous? Toi, tu me dis la Statue de la Liberté et les cinémas, mais attends, mais je vois pas du tout le...
7: Il a raison, moi j'ai vu aussi Perversion.
1: Non, mais attends, Tony, pour l'instant, je demande à pot de chambre.
8: Oui.
1: Bon alors vas-y Tony, si tu... Bon, toi pour toi c'est le cinéma et la Statue de la Liberté, c'est ça, voilà. Pot de chambre. Hein? Tony?
7: Non mais je voulais dire qu'il avait raison, parce que moi j'avais vu Perversion anale à New York aussi, et ça parlait de New York, et puis il y avait en toile de fond New York. Ah, téléphone, excuse-moi.
5: Allô?
7: Ouais, salut chérie, ça va?
1: Non mais Tony...
7: Ouais.
1: Tony, tu t'arrêtes s'il te plaît.
7: Je te rappelle plus tard, là, je parle au...
1: Oh, non, Tony, non, s'il te plaît.
7: Je parle au bouffe de l'antenne.
5: Ok.
1: Tony!
7: Ouais, et puis aussi, ce que ça m'inspire aussi, New York, c'est des filles blondes qui vont se baigner à moitié à poil en maillot de bain rouge dans la Tamise.
1: Non mais attends, parce que là, je vois pas le rapport. Hein.
7: Ouais, écoute,
1: enfin, Suzboule.
9: Ouais, ça me fait penser à King Kong et Godzilla.
1: D'accord.
9: Ouais, Jean, tu peux répéter la première question du débat, je voulais répondre.
1: Non, je répète plus les questions. Saucisson à l'ail.
5: Alors, ce que ça représente, la Statue de la Liberté, les vacances et évidemment les beaux garçons.
1: D'accord, ah ben...
5: Donc voilà.
1: Cul de poule.
5: Ouais, moi ça représente 6 mois de ma vie. Je suis partie 6 mois là-bas, j'ai fait la fête pendant 6 mois. Quoi.
1: Alors, comme toi, tu y as été pendant 6 mois,
5: ouais.
1: Donc tu peux me dire qu'est-ce que tu as visité?
5: J'ai visité plein de trucs, mais j'ai surtout fait la fête en fait, j'étais dans les boîtes... J'étais pas là-bas pour visiter vraiment, quoi. Je suis allée à la Statue de la Liberté, l'Empire State Building, tout ça.
7: T'aurais pu nous inviter,
5: pas,
7: quand même.
5: Voilà.
7: T'aurais pu nous inviter.
1: Mais attends.
5: Non, mais la prochaine fois, j'y retourne bien.
1: Il y a une question, IRC, Rigo, non?
2: Ouais, il y a Davy Wallace.
3: Laisse tomber, Rigo.
2: Deux. Non, mais attends.
7: Rigo. Là, impose-toi, Rigo.
2: Assis-toi, Gérard.
1: Toi, fais gaffe, parce que tout à l'heure, je vais t'éclater, toi.
2: Non, Gérard, il y a juste Davy One qui te demandait si New York, c'était la capitale des États-Unis.
1: Non, c'est Washington. Pour le remettre à sa place.
5: Bingo.
1: Voilà, alors, donc tout le monde a répondu. Donc, pour moi, que représente New York? Bon, bien sûr, il y a la Statue de la Liberté, il y a le Stadium Building, il y a le Central Park, il y a la 5e avenue qui est super belle à visiter avec...
5: Manhattan.
1: Hein? C'est où, ça?
5: C'est New York.
1: Ouais, mais attends, tu peux préciser le fond de...
5: Manhattan. Ouais.
1: Bah oui, bien sûr, on a visité tous ces coins-là, on a même visité les quartiers chinois, italiens et autres.
7: Est-ce que t'as visité Hollywood Boulevard, Gérard?
1: Hmm?
7: T'as visité Hollywood Boulevard?
1: Ben bien sûr, qu'est-ce que je viens de dire? On a fait la 5e avenue, on a fait que de marcher durant les 3 jours.
7: Est-ce que tu es allé dans le quartier?
1: Attendez, tout le monde, pas tous en même temps.
7: Ouais, c'est Tony, je voulais te demander si t'étais allé dans le quartier Black Amsalem.
1: Ben qu'est-ce que je viens de dire dans les quartiers noirs, espèce d'abruti?
7: Ah, excuse-moi, j'ai pas entendu. Amsalem donc.
1: Ouais. Bon, celui qui reçoit du monde, là, c'est plus la peine qu'il participe au débat parce que ça commence à m'énerver.
0: Dégage de chez toi, tu les fais pas rentrer.
7: Ok.
0: Okay.

0: président de la République des États-Unis, Bill Clinton.
1: D'accord. Fildar, t'éteins ton micro et tu me gères celui qui est en train de recevoir du monde parce que ça m'énerve.
2: Je voulais te poser une question, Gérard. Je voulais te poser une question. Est-ce que t'as été dans la rue, tu sais, où ils font ils laissent des empreintes de pied là, tu sais, avec leur nom?
1: Ouais, on l'a visité aussi, ça. On y est passé.
0: C'est Hollywood.
1: Ouais, c'est Hollywood Boulevard. Bon, Fildar, tu gères maintenant. Ça commence à bien faire.
2: Je vais ouvrir alors.
1: D'ailleurs, je vais t'ouvrir à mon poing dans ta gueule, toi.
3: T'es allé à South Fork?
1: Non. Les touristes vont-ils plus facilement à New York qu'à Roubaix?
3: C'est pas la même ambiance.
0: Ah ouais, c'est sûr.
3: Pas c'est pas pareil.
1: Elle est bien, la question. Donc, on va demander à Cutpool.
0: Ouais, bah ouais, moi je vais plus facilement à New York, ouais.
1: Mm-hmm.
0: Je suis désolée pour les gens qui habitent Roubaix, mais non, là, je peux pas, là.
1: D'accord. Ok, saucisson à l'ail.
0: Non, moi je pense que les touristes peuvent se rendre plutôt à Roubaix plus facilement.
1: Ouais, non mais attends, il y en a un qui est en train de faire le con tout à l'heure, si je me lève, il va s'en prendre une, il va dégager des studios vite fait, lui.
0: Ouais, donc je te disais, je pense que les touristes peuvent se rendre plus facilement à Roubaix, donc je vais t'expliquer pourquoi. Parce qu'à Roubaix, ils peuvent s'y rendre en voiture ou en train et que c'est moins cher que l'avion.
4: T'as quoi à voir à Roubaix ?
0: À l'avion, quand tu payes ton billet de train, déjà que ça coûte cher.
4: Y a rien à voir.
0: En plus, tu fais la queue pour avoir ton billet de train, donc.
4: T'as pas la statue de la liberté à Roubaix.
3: Il y a des buildings à Roubaix.
4: Il y a pas de building là-bas.
1: Non, mais vous la laissez parler, c'est tout. Ok, bon, merci. Suisse-boule.
3: Bah moi, je pense que c'est quand même plus facile d'aller à Trifouiller les Oies parce que c'est en France et c'est plus près.
1: N'importe quoi, toi. Tony.
5: Ouais, moi, tant qu'à faire, je préférerais aller à New York avec plus de poules qu'aller à Roubaix.
1: Ouais. Cuisse de velours.
0: Bon, bah, je préfère aller à New York, c'est clair. On t'emmènera.
5: Ouais. Mmh. On fera des trucs à trois.
1: Ah non, mais c'est
6: Gérard,
1: pas mal.
6: Gérard, il y a Delight sur IRC, il demande quelle langue on parle à Roubaix.
1: Ben, à Roubaix, non, on parle le ch'ti, mais donc, comme Roubaix, c'est dans le nord, donc on parle le ch'ti. Mi. Voilà, pas de chambre pour terminer.
7: Moi, je plus facilement à New York aussi,
0: On part tous les cinq, alors.
1: Okay. D'accord, bon, moi, je peux vous dire, je préfère aller à New York qu'à Roubaix, parce qu'à New York, au moins...
0: On t'en mêle pas comme moi, alors.
1: Moi, je préfère aller à New York, parce qu'il y a plus de trucs à visiter que dans le nord de la France. Voilà. Donc, alors, il y a peut-être un petit sondage, là, mais je pense que ça m'étonnerait que ça fasse plaisir aux gens. Non, mais
2: c'est intéressant.
1: Et d'où New York est de naissance, 60% ont répondu, 60% des gens le sont depuis le 1er janvier, je vois pas du tout le rapport. Mm. Ça a rien à voir. Après, j'ai 30% des gens le sont depuis que Dieu est là. Alors là, je vois pas du tout le rapport. Et 10% des gens se sont fait vacciner contre New York cet après-midi, n'importe quoi. Ça, c'est des conneries au PD de Fildar. Ah bah, donc ça n'a rien à voir avec les questions. Donc je sais même pas pourquoi on me donne des sondages comme ça. Ça sert à rien du tout.
8: Alors,
1: la sixième question, celui qui s'amuse à vouloir répondre, qui n'est pas sur l'antenne, il va s'écraser. Merci.
8: Allô, Gérard.
1: Alors, qu'est-ce qui vous a fait rêver à New York?
8: Allô, Gérard.
1: Ça y est,
2: t'as fini.
1: Ça y est, t'as fini, toi, de dire allô, Gérard, là, le connard. Putain, c'est bizarre, on l'entend plus. Alors, pas de chambre.
8: Allô, Gérard.
7: Ouais, moi, je dis que je suis pas allé à New York, alors... je veux pas savoir si tu peux me faire rêver le plus, quoi.
1: Non, mais attends, tu peux imaginer, parce que ils en parlent quand même à la télé.
7: Ouais.
1: Ouais, d'accord, je crois que...
3: Il est blasé.
7: Non, pas du tout.
1: Mais je pense que si, tu es blasé.
2: J'ai une idée, je crois que je vais le dégager.
1: Ouais, je pense.
2: Bonne idée, hein.
1: Ouais. Allez, cuisse de velours.
0: Les beaux garçons, le soleil.
3: T'as pas besoin d'aller à New York, ma petite, tu viens à Paris.
1: Bon, Tony, s'il te plaît, tu te calmes.
3: Non, mais
1: Tony, tu te calmes ou sinon tu vas faire comme pas de chambre.
3: Non, mais pourquoi aller si loin?
1: Non, mais attends, tu permets. On la laisse parler, ok? Tony, s'il te plaît, tu laisses parler les gens, après on te laissera parler, d'accord?
3: Ok.
1: Alors tu laisses parler un peu les gens aussi, ok?
3: Ok.
1: Merci. Donc, cuisse de velours.
0: Ah ouais, c'est bien ce que je disais, voilà. Et puis, mais je suis allée que 3 jours, donc...
1: Tu y as été 3 jours?
0: Ouais.
1: De quand à quand?
0: Bon, j'en sais rien, moi, il y a 2 ans, par là.
1: D'accord. Tony, donc maintenant...
3: Ouais, mais New York, j'ai eu l'occasion de connaître, mais en fait, rien que par la télé, et puis ça me dit rien, en fait. Je suis bien à Paris.
1: Mm-hmm.
3: Ouais.

0: Donc, toi, New York, pour toi, personnellement, ça...
1: Ah non, bah, ça me dit rien, franchement, non.
0: D'accord. Suce Bull.
1: Bah, moi, j'aurais voulu rencontrer Jockey Wing, mais il est mort.
0: Non, mais attends. Que représente... qu'est-ce qui vous a fait rêver à New York?
1: Bah, c'est Jockey Wing dans son ranch.
0: Non, mais attends, je vois pas du tout le rapport avec la question.
1: Et Bonanza, il est encore vivant, Bonanza ou...
0: Tony, s'il te plaît. Merci. Bon, alors, Suzeboul.
1: Eh ben, ouais, c'est Jockey Wing, parce que...
2: Bah, vous vous réveillez un peu, parce que là, c'est mort, quoi.
0: Oh, punaise. Bon, ouais. Au revoir pour les saucissons à l'ail.
3: Oui, alors moi, je veux dire, franchement, ce qui me fait vraiment rêver, c'est d'habiter dans un grand building et de voir les habitants de haut.
4: N'importe quoi.
0: Non, mais ça...
1: De toute façon, toi, que... même si on monte au 40e étage, on te voit.
0: Non, là, je vais te dire une chose que ça m'étonnerait, Tony.
3: C'est tellement petite que personne ne voit. Hein.
1: Si, si, si.
0: Tony. Tony, je vais te dire une chose que...
1: Je te reconnais à l'odeur.
0: Tony.
3: Non, mais moi, j'ai pas d'odeur. Hein.
0: Tony, s'il te plaît.
1: Oui, oui, oui, oui.
0: Merci. Cul de poule.
5: Oui. Bah, moi, en fait, je rêvais tout. Et puis, en fait, si tu claques un peu de fric, tu peux assouvir tous tes fantasmes là-bas, quoi.
0: D'accord. Je répondrai après. Oui, Rigo.
6: Ouais, il y a Ethan encore sur l'IRC qui te demande si tu t'es bien bourré la gueule à New York.
0: Là, je vais te dire une chose, tu vois, c'est... Et là, c'est que le plus gros problème à New York, c'est que si tu te fais piquer avec de l'alcool, tu vas directement en cabane. Donc, il faut...
3: Mais il n'y a pas beaucoup de café à New York, hein.
0: Non, c'est plus non, des...
6: Non, c'est
3: plutôt mort, hein.
0: Non, mais je peux, on va préciser même avec saucisson à l'ail comme on y a été, donc on peut préciser, c'est que là-bas, c'est rare que t'as le droit de boire de l'alcool, ou sinon faut que tu la planques dans un espace.
3: Je crois pas y avoir été avec toi, hein. Ça m'étonnerait, hein.
5: C'est moi qui suis allé, c'est pas
3: ça. Je crois que là, tu dois faire quoi?
1: Ah ouais, t'arrêtes, c'était avec toi. Vous êtes allé voir Zobzilla?
0: Ouais, saucisson à l'ail.
3: Oui.
0: Tu te fous de moi, là?
3: Bah oui, je me fous pas, parce que je t'ai dit que non.
0: Ah, t'es en train de te foutre de ma gueule. Attends, toi, je te jure, t'as intérêt de répondre aux prochaines questions correctes.
6: Il y a Rennes sur l'IRC qui te demande si tu te fais piquer avec de l'Adidas, tu vas en prison aussi.
0: Parce que ça, là, le parfum, t'as le droit d'en acheter. Mais pour revenir à la question là d'Ethan, donc pour l'alcool, donc faut que ça soit planqué. Et ça, je pense que personne pourra me contredire. C'est que ça, ils mettent ça dans des poches en dans des trucs qu'on puisse pas aller voir.
3: Ah mais quand tu vas dans les cafés, c'est pas dans les...
0: Tu passes
3: aussi au détecteur de
6: bagages.
0: Arrête!
6: Gérard! Arrête de lui mettre des coups de pied.
0: Toi, tu vas te prendre mon poing dans ta gueule dans peu de temps.
1: Allez, enchaîne-le.
0: Alors, donc, moi, qu'est-ce qui m'a fait... qu'est-ce qui me fait rêver... Oh, vous fermez vos gueules ou quoi, là, maintenant?
1: Alors, Gérard, ce que t'aurais dû faire, c'est mettre de l'eau de vie dans une bouteille d'Evian. Comme ça, t'aurais eu ta dose quotidienne d'alcool.
3: Gérard?
1: Ah, oui.
3: Et
6: j'ai...
1: Ce soir-là, tu m'excites pas du tout.
3: Il est parti.
1: Les relations sexuelles, là.
0: Non, mais quand vous allez arrêter de finir vos conneries maintenant, vous allez peut-être reprendre le débat correctement.
7: I'm living today.
0: Oh, ta gueule, toi, connard.
1: Un jour, j'irai à New York avec
0: bon.
1: Toi.
0: Bon. Gérard.
2: Assis-toi et reprends dans le calme avec les auditeurs.
6: C'est bon, un jour, tu iras à New York avec lui, c'est bon.
0: Putain, allez. Ouais, marre-toi bien, toi, espèce de connard, va. Allez, hop, c'est une question.
1: Et tu m'emmèneras.
2: Bon, les auditeurs.
1: Oui.
2: La question de Gérard. Vas-y, GG.
1: On écoute.
0: Alors, pensez-vous qu'il fait jour à... Tu le fous, salope. Bon. Eh ben c'est simple, on va s'envoyer un disque.
2: Non mais on peut pas.
0: Non, tu peux pas, je veux pas le savoir. Moi, Pildar, il fait pas son boulot.
2: On va reprendre dans le calme, Gérard.
6: Bon, Gérard, pour reprendre le débat.
3: On arrête.
6: Pour reprendre le débat calmement, il y a Delight sur l'IRC qui te demande si t'étais en première classe dans l'avion et où était la piscine et les cours de tennis dans l'avion. Est-ce que t'as vu ça?
0: Déjà pour lui dire, il y a pas de piscine, il y a pas de cours de tennis. En première classe, c'est réservé aux hôtesses de l'air, donc on n'a pas eu l'occasion d'être en première classe et il y a pas de première classe dans les avions.
3: Pour écran, GG.
0: Comment?
3: Il y a un écran.
0: Ouais, il y a un écran télé. Qu'est-ce que je voulais dire?
1: L'amour de Paname. Du béton et du macadam. I'm living today. Ouais, c'est la plage.
2: Bon, GG, ce qu'on va faire, c'est que tu vas poser la question et on va mettre un petit disque.
6: Ouais, je crois que c'est mieux. Hein.
0: Non, mais toi.
6: Non, mais on va...
0: Toi, tu vas me gérer ça, parce que tout à l'heure, je vais t'éclater, toi. Je le sens. Je le sens, parce que là, pour l'instant, c'est... Combien qu'on est, Rico?
6: Non, c'est bon, on est toujours plus de 3500, ce qui est déjà pas mal.
4: Bah ça va, alors, je peux faire le con.
0: Je crois que tu vas faire le con chez toi, là. Et vite fait, avec mon pied dans le cul.
4: Alors, pose la question, Gérard.
6: Pose la question.
0: Alors, pensez-vous qu'il fait jour à New York quand il est 18h à Paris et qu'il pleut? Et on s'écoute les petits pousseaux en Paname avec les chiens d'Henri en break. Je te signale... d'Henri en break est toujours une heure. Il est 1h22 exactement, donc vous êtes toujours sur Fun Radio. Donc vous pouvez toujours nous appeler au 0803 085 000 et 0870 5000, où il y a Fildar qui vous y accueille, mais qui veut pas vous répondre. C'est pas de notre faute. Et puis Rigo, toujours sur l'internet.
4: Lui bosse bien.
0: Donc www.frfunradio.
6: Ouais.
0: Donc tu me disais, on est combien là maintenant?
6: On est un peu moins de 4000.
8: Ah, ça a baissé.
0: Ah ben, non, on a
6: 3856 moins 3, parce qu'il y en a 3 qui viennent de partir.
0: Bah ouais, à cause de Fildar.
6: Ça, bravo. Non.
0: Bravo.
6: Alors, ils allaient se coucher, ils connaissent New York et ils s'en foutent de ton débat.
0: Eh ben c'est bien, ben tant pis pour eux. Donc on est quand même à 3800 personnes. C'est quand même pas mal à 1h23 du matin, donc c'est bien. Bravo. Donc on récupère Kitpool.
3: Oui, je suis là. Bonsoir Gérard, bonsoir Manu, bonsoir Fidela.
0: Bonsoir. Saucisson à l'ail.
3: Oui, donc bonsoir à tous.
0: Je te prends.
1: Par devant et par derrière.
3: Il y a pas de problème.
0: Tony, la salope à ton merde, toi, pétasse.
3: C'est quand tu veux, hein. Pousse quand tu veux.
0: Oh, saucisson à l'ail, attends. Je réponds à celle qui vient de te dire.
3: C'était non, y a pas de problème, hein, GG.
0: Non, mais moi, je t'emmerde, salope, ok?
3: C'est gentil, hein.
0: D'accord? Alors, celle qui s'amuse à dire des conneries, moi, je l'emmerde tout de suite, d'accord? C'est clair et net. Donc, Tony.
1: Ouais.
0: Fils de blour.
3: Ouais, je suis là.
0: J'ai le boule.
4: J'ai les boules.
0: J'ai les boules. Attends, j'ai les boules.
6: Calmez-vous, s'il vous plaît.
0: Oh là là.
6: S'il vous
0: plaît. C'est bien.
6: Pour revenir, au débat.
0: Fildar. Bon, alors, 1h24, on recommence juste après la pause. Toi, tu fous ta merde. Tu les laisses dire, les auditeurs, c'est bien, ils ont raison. Continue, à cause de toi, ça va descendre. Ouais, celui qui s'amuse à recevoir du monde, c'est pareil.
4: Donc, j'accueille le dernier auditeur, parce que t'es incapable de lire son nom, c'est J'ai les boules qui grattent. Bonsoir.
0: J'ai les boules qui grattent.
3: C'est intéressant.
0: Mais dis donc, tu pourrais mieux écrire, on t'a pas appris à écrire, connard.
1: Bonsoir.
0: Okay.
1: Bonsoir à tous.
0: Alors, donc, septième... Bon, ça y est, on a compris.
1: Salut. Bonjour.
0: Enchaîne, Gérard. Alors, septième question.
1: Manu, il est vénère aujourd'hui.
0: Bon, toi, tu te tais, s'il te plaît, d'accord? Pensez-vous qu'il fasse... Pensez-vous qu'il fait jour... Ah, tu la fermes, salope. Ok, cul de poule aux cuisses de blour. Là, je vous préviens, vous allez vous calmer, les deux salopes qui nous restent.
6: Gérard, pour en revenir au débat, il y a Yankee sur l'IRC qui te demande si on peut payer les putes de New York en euros.
0: Alors là, pour l'instant, je peux pas répondre parce que l'euro, c'est pas avant janvier 99 et les billets sont pas avant... ça sera que les pièces qui seront sorties maintenant. Toi, je t'emmerde.
1: Ok.
0: Tony, dégages, bonjour, bonne nuit.
1: Bonsoir.
0: Allez, hop, au revoir, Tony.
1: C'est ma femme.
0: Allez, Tony, c'est terminé.
1: Hop.
0: Tony, c'est terminé pour lui. Allez, hop.
4: J'en fais quoi encore?
0: Tu le bires, tu prends quelqu'un d'autre. Allez, hop, terminé. Comme ça, on n'entendra pas le téléphone sans arrêt.
6: Ouais, mais Gérard, c'était pas la même sonnerie que le téléphone de Tony.
3: C'était chez moi, mais j'ai décroché, donc c'est bon.
0: Ouais, mais ça commence à bien faire.
3: Non, mais ça y est, j'ai décroché le téléphone.
0: Manu, tu m'éteins le double son, s'il te plaît.
2: J'ai rien mis, Gérard.
1: Allô?
2: J'ai rien mis.
0: Non, presque pas.
2: Non, ma gueule. Mais j'ai rien mis.
0: Moi, je m'en fous, je pose pas la septième question.
2: Vas-y.
1: Allô?
0: Alors, que penses... Bon, alors Fildar, tu gères ou sinon je t'éclate.
4: Écoute, cherche des auditeurs, je peux pas tout faire, hein. Autrement je fais la vaisselle aussi.
9: Bon, tu la poses tes questions là.
0: Pensez-vous qu'il fasse jour à New York quand il est 18h à Paris et qu'il pleut? On va demander à ça, à Cute Pool.
9: Allô?
10: Alors là, ça me demande un peu beaucoup
9: allô
10: de questions, donc il y a 6h, donc...
9: Allô? Allô?
10: Ça dépend allô en fait, ça dépend.
9: Allô?
10: Ça dépend si le soleil s'est levé ou pas.
0: Non mais... Que,
9: allô? Alors...
0: Qui m'ont arrêté de dire allô constamment parce que ça commence à me faire chier là.
9: Ok.
0: D'accord.
9: Repeat the question, please.
0: Bon, alors tu t'écrases toi pour l'instant. Je t'ai pas. Quand je t'appellerai pot-chambre, tu sortiras sous le lit toi.
4: Excuse-moi, à la place de Tony, j'ai trouvé un auditeur très sympa, au demeurant, qui s'appelle Mon Chéri.
9: Salut. Salut mon chéri. Ouais, mon chéri, tu peux foutre où tu veux, hein, tu le sais. Salut.
0: Salut. Salut. Je te signale, Fildar, fais gaffe parce que tu me prends comme auditeur, parce que c'est toi qui es responsable si tu me prends pas aucune des 24 lignes. Hein.
11: Ouais, ouais.
0: D'accord.
11: Ouais.
0: Alors, regarde à toi. Alors, saucisson à l'ail.
10: Alors te dire qu'il pleut quand il est 18h, je pense que ça, je crois pas. Hein.
0: Non, mais pensez-vous qu'il fasse jour à New York quand il est 18h?
10: Et qu'il pleut.
9: Allô.
10: J'ai pas compris la question. Bah alors putain. Moi je te dis, alors je te dis qu'il pleut là-bas, je crois pas.
12: Je crois rien.
10: Moi c'est pas des mais là, il peut faire beau, je pense pas non plus.
0: Attends, saucisson à l'ail. Oui. Je te préviens, cul de poule ou cuisse de velours. Vous avez fermé vos gueules, les deux pétasses.
10: C'est pas moi. Hein. Eh, tu nous insultes pas comme ça, alors c'est pas moi.
0: Alors vous fermez vos gueules.
10: C'est pas nous. Mais effectivement, je crois qu'il peut faire jour quand il est 18h à Paris, donc voilà.
0: Et quand vous avez fini de foutre de ma gueule là, Fildar, je sens que tu vas te prendre mon poing dans ta gueule.
10: Ah mais t'écoutes même pas ce que je te dis là. Hein.
0: Non mais attends, pour l'instant il y a des connards.
10: Moi je réponds aux questions, tu écoutes même pas les questions qu'on te pose.
13: Gérard, t'es payé combien pour faire le big pile?
0: Et ta sœur, elle est payée combien pour faire une pipe?
9: Bon Gérard, tu continues ton débat là, tu gères un peu le bordel.
4: Bon, s'il vous plaît, les auditeurs, on se calme, on écoute Gérard.
0: Alors, on continue à je repose la question à saucisson à l'ail. Pensez-vous qu'il passe jour à New York quand il est 18h à Paris et qu'il pleut?
4: Parle bien devant ton micro.
10: Je viens de te répondre, je viens de te dire qu'il pleut pas. Et que là-bas, effectivement, il peut faire 18h quand il fait jour là-bas.
0: D'accord, je te prends.
9: Moi aussi.
0: Bon, alors toi, tu dégages, comme ça, t'as tout de suite répondu.
4: Mais non, il a pas répondu, Gérard, laisse-le répondre.
0: Non, bah attends, pour l'instant, il est en train de me prendre pour un con. Mais non, mais toi, fils de pute.
9: J'ai cru que tu voulais que je te prenne, c'est pour ça.
0: Toi, Manu, tu fermes ta gueule et tu fais ton boulot correctement.
14: J'ai rien dit.
0: Ouais, alors je te prends, tu réponds à la question pour la dernière fois.
9: Oui, donc, moi je pense que il fait nuit à New York quand il fait jour à Paris du Luxembourg.
0: Bon, alors toi, t'as pas compris la question, tu dégages ça.
4: Non, bah réexplique-lui, Gérard, plutôt.
0: Donc, au lieu de pensez-vous qu'il passe jour à New York quand il est 18h à Paris et qu'il pleut? C'est clair, net, précis.
9: Non, moi je pense que qu'il fait nuit à New York et puis qu'il neige. À 18h,
0: à 18h, il fait déjà jour à New York et à Paris, il fait nuit, je te signale.
4: Bah ouais, mais ça, attends, mais c'est pas
0: parce qu'il y a un décalage d'horaire de 6h.
4: Bah, pourquoi tu l'expliques pas, ça, au lieu de leur poser une question?
0: Toi, écrase, tu fais ton boulot, tu la fermes.
4: T'es pas au Big Bill, là.
0: C'est pas à toi que je m'adresse.
4: T'es pas au Big Bill, tu poses pas des questions pour gagner des cadeaux.
0: C'est pas à toi que je m'adresse.
10: Gérard?
0: Oui.
10: Ça dépasse, quoi.
0: C'est qui?
10: Bah, c'est
0: saucisson
10: à l'ail.
0: Oui.
6: Ouais, Gérard, pour revenir au débat, il y a Rennes sur l'IRC qui te demande si les New-Yorkais dorment sous la pluie le jour à cause du décalage horaire.
0: Ça, je peux pas dire parce que le décalage horaire, je sais pas s'ils font aussi ou pas. Donc, je peux pas lui dire.
6: Est-ce que toi, t'en as vu qui dormait le jour sous la pluie?
0: Là-bas, on n'a pas eu l'occasion d'avoir de pluie, donc je peux pas le dire. On n'a pas eu l'occasion d'avoir de pluie. Hein.
6: Ok.
0: Mon chéri.
9: Ouais, bah moi je pense qu'à New York déjà il pleut tout le temps.
0: Ah ouais.
9: C'est un phénomène que je peux trouver. Et en fait à cette heure-ci à New York il doit faire jour. Ouais.
0: Il est quelle heure? 1h30.
9: Il est 18h17 à New York exactement.
0: Ouais, il y a
9: ouais,
0: ce.
9: Ouais, 18h17. Mmh.
0: Ouais. Ok. Cuisse de velours?
10: Bah j'en sais rien du tout.
0: Attends, t'en sais rien? Ah non, mais attends.
10: C'est vrai, hein.
0: Non, mais ça va, tu veux pas que Sam il t'achète un lit non plus, non?
10: Hein?
0: Que tu fais bien ton boulot là?
11: Bah ouais.
3: Oui, allez.
0: Ouais, bah dis donc. Bah, on le dirait pas. Hein.
3: Bonne nuit, hein, pour moi.
0: Ouais, ben, l'autre, il est vautré sur les deux sièges. Monsieur, il est même pas capable de prendre les gens au standard. Alors, les 24 lignes sonnent. Les gens, ils s'amusent à appeler. Monsieur veut rien prendre.
3: Mais
0: donc,
3: il est fatigué, faut le comprendre.
0: Non, mais il est fatigué pour rien de la journée.
14: Je rêvais d'un autre monde.
6: Bon, Gérard, pour en revenir au débat, il y a Ethan sur IRC qui te demande si t'as visité une radio à New York, genre Fun Radio.
0: Non, là-bas, on n'a pas eu l'occasion de visiter des radios.
15: Si, à ce qui paraît, t'as été invité pour l'émission de Howard Stern.
0: C'est ça, t'as raison, toi. J'ai les boules qui grattent.
16: Il y a des shampoings pour ça.
17: Yes, Gérard. Moi, je suis. I am d'origine New Yorker. Ok. I think. Je pense que. Enfin, le temps. The time. Yeah.
3: The weather.
17: Is, okay. All right. All right. Have you so big bill?
0: Bon, alors, j'ai les boules qui grattent, tu dégages, au revoir. Au revoir.
16: Non, tu peux pas dégager, il vient de New York.
0: Non, je le dégagerai pas. Au revoir.
16: Je le dégagerai pas, il est de New York, c'est intéressant.
0: Tu fais ton boulot comme il faut.
17: J'ai vu la Big Bill Tower.
15: Ok.
0: Bon, bah moi, quand Pildar il fera son boulot, je continuerai le débat.
16: Attends, j'essaye d'avoir des New Yorkais parce que tu fais un débat sur sur New York. Je me suis fait chier toute la journée à appeler New York.
0: T'as rien foutu. Dégage.
16: Non, on le garde.
0: Non.
6: Gérard, il y a Turpentine sur l'IRC qui te demande si t'es monté sur la Statue de la Liberté. Est-ce que d'en haut, t'as vu la Tour Eiffel?
0: Non. La Statue de la Liberté, de toute manière, elle était trop loin et on n'a pas pu monter dessus.
6: Elle était partie?
0: Non, elle est trop loin par rapport à là où on était du 102e étage du... je sais plus où.
6: Vous étiez au 102e étage?
15: Ça peut être il y a 50 étages.
0: Alors Tony, je te signale que je viens de te reconnaître encore.
16: Non, Tony n'est pas là. Donc,
15: il est pas là, Tony, il s'est couché.
0: Ouais. Enfin bref, Pildar il fait vachement bien son boulot et ça se voit qu'il veut vite dégager de du standard.
15: C'est un boulot comparé à certains.
0: Ouais ben il ferait mieux son boulot, ça irait peut-être mieux pour gérer le débat. Bon, pour l'instant, il fait que de la merde.
15: Bon Gérard, fais mieux ton boulot et pose ta question là. Enchaîne.
0: Attends, toi si t'es pas content, tu vas dégager.
15: Ok, super.
0: Bon. Alors, 8e question. New York est-elle une ville plus dangereuse que Paris? Si oui, pourquoi? On va demander à Saucisson à l'ail.
3: Ouais, absolument. Parce que New York, je pense qu'il y a plus de problèmes avec la police. Et on entend souvent les sirènes. Mm-hmm. Donc, les sirènes des polices, si tu veux.
0: Ouais, il y a la police et les ambulances et...
3: Il y a souvent des meurtres aussi. Hein. Mm-hmm.
0: Mais ce qu'il y a, c'est que, comme on y avait été, c'est bête qu'on a pas pu voir
3: C'est un genre de sirène comme ça.
0: Voilà. Non, mais attends, pour l'instant, celui-là, c'en est un qui s'amuse. Donc, ok. C'est bien comme réponse. Mais parle un peu plus fort devant ton combiné, s'il te plaît, saucisson à l'ail, parce que.
3: C'est ce que je fais, mais je peux pas faire autrement.
0: Hein. Ok. Cul de poule.
3: Non, c'est pas plus dangereux, New York. Hein. Il suffit de pas sortir la nuit.
0: Bah, de toute manière, il y a des gens qui sortent quand même la nuit.
3: Ça,
0: hein.
3: C'est le risque et périls, mais tu sors dans la journée, tu crains rien. Hein.
0: Ah bah, même dans la journée, je peux te dire, on peut le confirmer avec saucisson à l'ail, on pourra te...
3: Mais je te dis, Gérard, que je ne te connaissais pas, donc pourquoi tu veux... Tu crois que je te connais? Moi, je te connais pas.
0: Ouais, fous-toi de ma gueule, toi.
3: Mais je me fous pas de ta gueule, tu dis simplement que je ne te connais pas.
0: C'est ça, t'as raison. Je te prends.
15: Quand tu veux.
3: Y a pas de problème.
0: Bon, tu réponds? Bon, d'accord, alors lui, c'est terminé pour
16: je
0: lui.
16: Je te prends, t'es là. Hein.
3: Ah?
0: Ouais, non, mais tu réponds?
15: Bah, allô?
3: Ah, on entend très mal, hein.
18: Ah ouais?
15: Ouais, c'est vrai ça.
18: C'est loin, je me prends. Bah, je
0: te prends, tu réponds à la question, s'il te plaît!
16: Tu me prends par la barbichette, le premier de nous deux qui rira.
0: Bon, Manu, fais pas comme Pildar, d'accord? Sois moins con que lui. Parce que sinon, tu seras pas chef du standard, toi.
16: Ah merde.
3: GG?
0: Oui?
3: Et je te prends par la bistouquette.
0: Moi, je t'emmerde.
16: T'emmerdes ceux qui sont à l'ail, c'est bien.
15: Faut avoir une porte
16: bien.
0: Bravo.
15: Allez,
0: le débat. Ok, connard.
16: Arrête. Gérard.
0: Bon, allez, hop, terminez-moi, je fais conclusion, j'arrête à la 7e. À la 8e, c'est tout, c'est terminé. Grâce à Pildar, on arrête ici.
15: Mais non, c'est pas grave.
16: Attends, tu traites saucisson à l'ail et c'est de ma faute?
0: Ta gueule, tu fais même pas ton boulot.
16: Mais je le fais, mon boulot, il est
0: non,
16: fait.
0: Hein. Non, attends, il est mal fait. Bah, t'es même pas capable de gérer. T'es même pas capable de dire à l'autre, t'es à l'antenne, tu réponds à la question.
16: Mais si, t'attendais.
0: Non, même pas.
16: Attends, t'es même pas capable
0: allez,
16: de répondre.
0: Allez, ta gueule.
16: Toi, si tu vois la Tour Eiffel de la Statue de la Liberté, tu sais même pas répondre.
0: Ta gueule. Ferme ta gueule et c'est tout. Alors, je te prends pour la dernière fois.
9: Parle à Barbichette. Ok.
0: Bon.
9: Ok.
11: Allô?
9: Ok.
6: Ah, Gérard, j'ai perdu 200 personnes sur l'IRC parce que t'as dit trop de gros mots.
0: Ouais, bah, c'est bien, merci voilà. Fildar aussi, hein.
6: Non, bah, c'est toi qui les a dit, les gros mots, Gérard.
0: Ouais, non, mais Fildar, il fait même pas son boulot, il est même pas capable de gérer un standard.
16: Bon, hein? Je te prends.
0: À part travailler pour Max à partir de 11h30, d'y trouver des auditeurs potables, il avait.
16: Bon,
0: il
16: est le débat, c'est sur New York.
0: Il y a que Manu qui est capable de bosser. Alors, si ça continue, c'est Manu qui va prendre le standard. Hein, parce que là, ça commence à bien faire. Alors, je te prends pour la troisième fois. Tu réponds à la question où tu dors.
9: Je te prends pour la troisième fois. Allô? Faut que tu me prennes, moi.
0: Mais c'est qui celui qui dit allô?
16: Je sais pas.
0: Mais putain, mais tu commences à me faire chier, toi.
9: Hello, yeah.
0: Bon, allez, hop, vous me faites chier, j'arrête. Mais non, vous me faites chier, j'arrête.
16: Bah, je te prends, t'es tout seul à l'antenne, comme ça Gérard t'entendra, vas-y.
9: Ah ouais. Je t'écoute, Gérard.
16: Voilà.
0: Non, tu réponds à la question, je la répète plus.
9: Peux-tu la répéter, s'il te plaît?
0: Putain, mais... Fildar, tu commences à me casser les couilles, sérieusement!
9: C'est pas de la faute de Fildar, mais il y a des demandes de son.
0: Sérieusement, tu commences à me casser les couilles!
9: Allô?
0: Pauvre connard, va!
9: Il y a tellement de boxons que j'ai pas entendu la question.
0: Alors, New York est-il une ville plus dangereuse que Paris? Si oui, pourquoi?
9: Bah oui, parce que je pense qu'il peut y avoir des criminels à New York comme à Paris. Hein.
0: D'accord. Alors, mon chéri, maintenant.
11: Ouais, bah moi je pense que New York c'est bien plus dangereux que Paris.
0: Une question IRC avant de demander à cuisse de velours.
6: Est-ce que tu t'es fait arrêter à la douane pour transport de substances illicites dans ton froc?
0: Non. Non, parce qu'à la douane.
6: À la douane, oui, vas-y Gérard. Continue.
0: Donc, pour répondre à cette personne, donc à la douane on est passé, ils nous ont simplement souhaité un bon séjour, donc c'est tout. Voilà ce que je pouvais dire.
10: Donc tu es dans le secteur de bagages aussi. Hein.
0: Ouais, bah toi, détecteur. Détecteur de bagages. Je voudrais bien savoir qui c'est qui vient de me sortir ça encore comme connerie.
6: Gérard, il y a Turpentine qui te demande est-ce que c'est vrai qu'à côté de la Statue de la Liberté, ils ont mis le Gargantua de Mirapolis?
0: Non. Non, pas du tout. Alors, cuisse de velours.
9: Gérard, tu m'excites avec tes moustaches.
10: Bon, hein. Normalement.
0: Cuisse de velours.
10: Bah, je viens de répondre, là.
0: Ok, donc qui c'est qui nous reste, l'autre
19: Gilles Boulki? Yeah, okay, right, I am here. Moi, je pense que c'est plus dangereux, parce qu'il y a plus de circulation in the ville, ok? J'ai vécu à New York.
10: Allez.
19: Je pense que c'est plus dangereux.
9: Elle ajoute.
19: And I fuck you very much.
0: Donc, neuvième. Alors, celui qui recommence à faire ça va dégager.
6: Ouais, si vous pouvez arrêter de jouiller, merci.
0: Ouais, parce que ça commence à me gonfler, là.
20: Je sais pas.
0: Déjà, le premier débat, ça va aller vite. Je fais la dernière question, là. Il est 1h40. Je fais la dernière question. Alors.
10: Vas-y.
0: À votre avis, quelle est la différence entre Paris et New York?
20: Oui, c'est bon, vas-y.
10: Qu'est-ce que je viens de dire? Non? Mais t'as contenté, j'en sens cul.
0: Oh là là,
6: c'est malin. Vire-le, Fildar.
16: C'est non, je vais le virer.
10: Allez,
16: je le vire.
10: Là, tu vas
9: te faire baisser. Faut arrêter, là. C'est non, mais c'est bon.
0: Alors, je répète, à votre...
11: On a compris, Paris, New York,
9: Speaking the truth, genre.
20: Jouillez pas.
10: Donc, quelle est la différence entre Paris et New York?
0: Voilà.
10: Donc, je peux répondre, c'est saucisson à l'ail.
0: Vas-y.
10: Donc, là-bas, à New York, l'avantage, c'est que les gens en particulier en été sont plus habillés cool que les Français à Paris.
0: Mmh.
10: Et l'inconvénient, c'est qu'il n'y a pas de papier par terre, évidemment. Mmh. Dès que tu mets un papier par terre, tu as une amende, quoi.
0: D'accord.
10: Et en plus, tu te fais arrêter par la police. C'est assez dangereux.
20: Oui, vas-y, c'est bon.
10: Vous arrêtez quand je parle. Merci.
11: Ok, super. Mmh.
0: Celui qui s'amuse à faire des conneries quand les gens parlent, tout à l'heure va gerber, je vais pas chercher.
11: Là, là, là, là, là.
0: Alors, cul de poule.
10: Oui. Il y a 6 000 bornes entre Paris et New York.
0: Non, mais attends. Quel...
5: Allô? Allô? Bonjour?
21: Allô? Allô? Ah là là, on n'entend rien.
5: TF1, bonsoir.
0: À votre avis, quelle est la différence entre Paris et New York, cul de poule? S'il te plaît, tu réponds.
21: Oui, ben je viens de te répondre, c'est 1000 kilomètres.
20: C'est bon, vas-y, vas-y.
0: Ok, c'est 1000 kilomètres, alors je te prends.
5: Non, mais non, je veux pas que tu me prennes.
0: Tu réponds à la question ou tu dégages? Allez, hop, bonne nuit pour lui. Allez, ce coup-là, c'est terminé. Hop, Fildar, c'est fait. Alors, mon chéri.
5: Oui, ma cochonne.
0: Fais gaffe, parce que toi aussi, tu vas faire comme lui.
5: Ok. La différence entre Paris et New York, je pense qu'il n'y en a pas beaucoup.
0: Alors, tu peux expliquer pourquoi?
5: Parce que la Tour Eiffel, Statue de la Liberté, tout ça. Déjà, c'est pas pareil.
0: Non, attendez, t'as déjà vu la Statue de la Liberté à Paris, toi?
5: Non, si. Il y a une mini-Statue de la Liberté à Paris.
22: La Tour Big Bill.
5: Tu l'as déjà vu, Gérard, quand même, près de la Seine, quand même.
0: Non, mais je vois pas du tout le rapport avec... Je te demande, à votre avis, quelle est la différence entre Paris et New York?
5: C'est cassé, et c'est tout, voilà.
0: D'accord.
16: Et regarde, Gérard, il y a Chuck Norris à la télé.
0: Fils de boulot, toi, tu fais ton boulot et tu fermes ta gueule.
21: Quelle chaîne?
0: Non, mais l'autre, il est complètement starbé. Il est à moitié fou, lui. Fils de boulot.
21: Ouais, je pense qu'à New York,
0: c'est
21: toujours beau. Non. Et à Paris, bon, je peux parler.
0: Vous vous calmez derrière.
21: Sans déconner, vous êtes trop lourd. Hein.
5: Ouais, on est comme toi.
0: Je sens. Cuisse de blour, tu réponds et c'est terminé, on fait conclusion.
16: Ah bah non, on n'a plus rien des questions.
0: Non, attends. Le premier, c'est de la merde, grâce à lui. Le deuxième, ça va être encore pire. Alors, je crois que autant conclure sur la neuvième et terminer. On attaque le deuxième.
16: Excuse-moi, Gérard, avant qu'on fasse la conclusion, à la place de Je te prends, on accueille Chias de Noël. Bonsoir.
0: Bien sûr. Ouais, c'est encore des mecs.
5: C'est encore des
0: mecs que t'as même pas pris au standard.
5: Ça fait une heure que j'appelle au standard, j'ai galéré, arrête. Je veux bien le croire.
0: Ok, on verra.
6: Gérard, il y a Rennes sur IRC qui te demande si à New York, les gens qui crient sont considérés comme des criminels.
0: Alors, les gens qui crient sont-ils considérés comme des criminels? Je ne pense pas, parce que t'entends pas totalement crier dans New York, hein, à mon avis.
21: Gérard?
0: Oui.
21: C'est Saucisson là, et j'aimerais te poser une question.
0: Oui.
21: Putain,
5: elle est lourde.
0: Hé, ta gueule!
21: Gérard?
5: Franchement, Saucisson là,
20: c'est bon, vas-y.
21: Non mais ça suffit, hein, vous arrêtez maintenant. Hein. Moi aussi, je parle, d'accord?
5: Allez, là.
21: Donc je vous pose une question à Gérard. Do you speak English?
0: Yes.
21: Donc yes, tu parles anglais.
0: Voilà.
21: Donc voilà, c'est tout ce que je voulais savoir.
0: Cuisse de velours, pour finir.
21: Oui, je disais qu'à Paris, c'est jamais beau, sale temps de merde. Et à New York, c'est bien, quoi.
0: D'accord. Donc, Chias...
5: Hello. The question. If you speak English, son of a bitch, est-ce que je peux répondre à la question, please?
23: Vas-y, Lorican.
5: Yes, I think the difference between New York and Paris is because there are more circulation between New York and circulation. Yeah. And that is the between Swaffer and the person that's in the money market.
0: Non, mais attends, mais lui, de toute manière, c'est même plus la peine que tu le gardes dans l'équipe. Bon,
16: Gérard, t'as dit que tu parles anglais, tu peux traduire, s'il te plaît?
0: Non, va te faire foutre, toi, tu vas te faire enculer.
5: Chias,
0: de, je sais pas quoi, là.
5: Ouais,
16: de Noël.
5: C'est Chias de Noël, ça va arriver bientôt.
0: Non, vas-y, toi.
5: Bah, écoute, c'est dommage, parce que moi, j'arrive à la fin du débat, et en fait, j'aurais pu te dire plein de trucs, parce que mes parents sont américains, bien sûr, je me touche, donc voilà, c'est dommage que j'arrive à la fin.
0: Ben ouais, mais je suis désolé.
5: Voilà, écoute.
0: C'est pas de ma faute parce que.
5: Un peu quand même. Hein,
0: non, attends, je vais te dire, Chias de Noël, c'est pas de ma faute.
5: Ah, bien sûr.
0: Non, c'est pas moi qui.
5: C'est jamais.
16: S'il vous plaît, les auditeurs, moi je peux soumettre une idée, c'est que, étant donné qu'il vient d'arriver, Gérard, on peut le garder pour le deuxième débat.
0: C'est pas toi qui commande, c'est moi.
16: Je te demande.
0: C'est moi qui commande,
16: je te demande.
0: Toi, tu me l'as dit au deuxième débat, t'es pas là, tu te casses.
16: Non, je suis là.
0: Non, t'es plus là.
21: Ah, il est là,
0: t'es plus là. Tu n'es plus là, toi.
5: C'est ton chéri, vu que je peux y en arriver, je pourrais rester aussi.
0: Non.
5: Bah, arrête, sois
22: Gérard, je peux rester, s'il te plaît.
5: Non, pas de ricain.
22: S'il te plaît.
0: Bon, vous, je vais répondre. Donc, à votre avis, quelle est la différence entre Paris et New York? C'est que, comme Saucisson à l'ail a dit, donc là-bas, les gens sont plus cool, sont mieux habillés que dans Paris, et que là-bas, c'est plus propre, parce que dès que tu jettes un papier par terre, de toute manière, t'es tout de suite sanctionné. Tandis qu'à Paris, c'est dégueulasse.
16: C'est quoi,
0: c'est la ville la plus dégueulasse que d'autres villes. Moi, je peux vous dire que New York, par rapport à Paris, c'est vachement plus propre et les gens sont vachement plus cool que Paris.
7: C'est parce que tu y es resté moins longtemps qu'en France, non?
0: Non, mais même, les gens sont vachement plus cool. Gérard. Dès qu'ils te bousculent... Attends, tu permets que je réponde à Manu, ok? Les gens sont vachement plus cool parce que dès qu'ils te bousculent, ils te disent « excuse me ». Tandis qu'à Paris... Dès qu'ils te bousculent ici, ils en ont rien à foutre. J'en ai eu l'expérience, je sais plus quand, avec Saucisson l'ail. Elle a été bousculée, on y a même pas dit pardon. L'autre, ils s'en foutaient complètement.
8: Elle n'est pas tombée enceinte quand même.
0: Non. Bon, donc voilà. Donc
8: Gérard, je voulais te demander par rapport à New York, tu dis que c'est différent de Paris. C'est quoi les sanctions que tu peux avoir à New York si par exemple tu jettes un papier par terre?
0: Là-bas, tu te chopes une amende et tu peux te retrouver au commissariat de police.
8: Ah, carrément.
16: Tu peux faire de la prison ou pas?
0: Ça dépend. Si t'es pris pour la première fois, bon, tu te chopes une amende. Si t'es pris pour la deuxième fois, tu te prends une deuxième amende et puis tu t'es en garde à vue pendant 48 heures.
7: Il y a des amendes, mais il n'y a pas des noix.
0: Et si les amendes peuvent aller très loin, plus cher que Paris sur par rapport aux voitures. Et si t'es pris pour la troisième fois, ben là, tu te prends tu te chopes une amende et puis là tu passes au tribunal et tu te retrouves en taule.
22: Ouais, Gérard.
0: Oui.
22: Ouais, tu parles de la propreté dans les rues. Moi, je voulais savoir, vu que t'as été à New York avec ton chien, qu'est-ce qui se passe si ton chien il fait caca sur le trottoir?
0: Ben c'est pareil, sauf que bon ben à Paris t'as des.
22: Pas. C'est the shit of the dog.
0: Donc je réponds à celui ouais. il aurait pu préciser
22: c'est
0: son nom.
22: C'est la chaise, tu reconnais pas l'odeur.
0: Donc je te réponds.
22: Ouais.
0: Donc là-bas, bon bah c'est pareil à peu près qu'à Paris. Je pense que t'as des petites poches pour ramasser puis tu mets ça dans une poubelle. Donc voilà. Donc conclusion de ce débat, on n'ira pas plus loin parce que.
22: Bah, on pourrait la faire notre conclusion quand même. C'est à moi de
0: politesse. Vous allez attendre, il y a encore qui veut poser une question.
6: Non, j'ai un sondage sur l'IRC, Gérard.
0: Oui.
6: Alors, un sondage effectué auprès des habitants de New York. À la question, quel souvenir gardez-vous du passage de Gérard? 2% réclament l'annulation de la dette que la ville avait... que la ville avait envers les autres pays pour cause de catastrophes naturelles. 5% déclarent être opposés à son éventuel retour. Et 100% du personnel de son hôtel durant son séjour lui rappelle que c'est inadmissible non seulement de venir avec un chien. Oh là là, non, je continuerai pas.
0: Hein. Ouais, d'accord, mais de manière, moi je vais, avant que vous fassiez la conclusion, donc je vais marquer à la question aimez-vous New York? Il y a 70% des gens répondent qu'ils ne trompaient jamais leur conjoint, donc je vois pas du tout le rapport. 20% des gens qui préfèrent les pizzas au pepperoni. Alors là, je vois ça, c'est même
7: pas de bonne.
0: Hop, c'est même pas la peine que je continue.
16: Et 55% des gens n'aiment rien.
0: 55% des gens, j'ai dit qu'on terminait pas, d'accord. Parce que c'est toi qui fais des trucs de con. Alors, cul de poule, conclusion du débat.
22: Tu aurais dit de la pâte pizza.
23: Alors moi je dis que quand on a passé 3 jours à New York et qu'on se permet de faire un débat où on n'apporte aucune information, on ferait mieux de faire un débat sur autre chose.
0: Alors cul de poule, je veux dire une chose, que si t'es pas contente le prochain coup tu restes chez toi.
22: Ouais.
0: Donc j'ai parlé de New York comme on l'a vécu et c'est tout. D'accord? D'accord?
23: Oui, non mais c'est n'importe quoi.
0: Alors, j'ai les boules qui grattent.
22: Mais de la ouais, Gérard, moi je pense que ce soir c'était un débat très
0: intéressant. Vogel derrière!
22: Toi-même. Je pense que ce soir c'est... Allô? Je pense que ce soir c'était un débat très intéressant, et d'autant plus que ce soir avec ta coupe de cheveux, tu serais plutôt le duc comblero du tétanos. Et je pense que c'est toujours aussi un peu de la shit des débats.
0: D'accord, et ben si ça chiait, le prochain coup, tu resteras chez toi. Cuisse de velours pour continuer.
23: Ouais, bah tout le monde devrait y aller pour voir la Statue de la Liberté, parce que c'est assez important quand même.
0: Bah oui, mais ça, de toute manière, la Statue de la Liberté, de toute manière, faut prendre les bateaux et tu peux la survoler en hélicoptère, mais je ne sais pas.
16: C'est faux.
0: Quoi, c'est faux? Tu sais même pas ce que tu dis, toi, alors écrase, occupe-toi de ton standard. Occupe-toi de prendre des gens pour le deuxième débat, espèce d'abruti. Non, mais
22: ouais,
0: Gérard,
22: tu peux répéter la première question du débat, je voulais répondre.
0: Non, je répète plus, cuisse de velours, donc pour toi.
23: Bah voilà, donc j'ai dit.
0: Ok, mon chéri, pour conclure.
15: J'aime quand tu me parles comme ça.
0: Ouais, bah moi j'aime pas, alors tu fais la conclusion et bah, tu t'écrases.
15: Tu m'appelles comme ça. Bon, ton débat mal géré, franchement tu fais mal ton boulot, Gérard. Ouais. Et puis voilà, quoi, tu devrais être plus sympa avec ton équipe.
0: C'est ça. Chiasse de Noël.
1: Ouais, alors, écoute, c'est chiasse de Noël. Alors, ce que je voulais te dire, c'est que, je sais pas si tu sais, mais New York, on appelle ça The Big Apple. Toi, je trouve que ça tombe bien parce que t'es quand même The Big Poireau. Et deuxièmement, est-ce que c'est vrai que tu vas servir de modèle pour la statue de la propreté?
0: Et toi, est-ce que c'est vrai que tu sers comme un, que t'es un con quand on te demande une conclusion?
1: Bah, c'est une conclusion.
0: Voilà. Et moi, je te dis que t'es un con. Bon. Voilà. Saucisson à l'ail pour finir.
23: Alors, moi, je voulais dire que c'est un excellent débat, mais le problème, c'est que t'as pas posé la dixième question. Et je voulais te poser une question. Est-ce que tu veux partir à New York avec.
0: Gérard, mais t'es fou! Gérard, arrête!
2: Tu voulais de la merde! Oh, fils de pute! Oh, l'enculé!
0: Mais Gérard, qu'est-ce qui s'est passé? Qu'est-ce qui s'est passé, Gérard? On a rien compris! Qu'est-ce que t'as fait, Phil?
12: Oh, l'enculé!
0: T'as fait quoi là?
12: Qu'est-ce qu'il y a?
0: Gérard, reste dans le studio, qu'est-ce qui se passe?
2: Je veux plus de lui! Tu me dégages de l'équipe pour tout le temps! Tu le dégages!
13: Allez, sors, Filda!
2: Allez, toi, tu dégages! Là, t'es vraiment un enculé!
12: C'est bon,
2: alors, tu dégages, je vais la rappeler!
12: C'est bon, mais on va la rappeler, Leonardo!
2: Ah, l'enculé, va!
0: Bon, Gérard, reprends, je sais même plus où on en était avec ça!
2: Non, mais de toute manière, il a coupé une saucisson à l'ail, donc, moi, conclusion, grâce
13: il
2: à.
13: Il s'est coupé une tranche?
12: Attends, non, il doit y avoir des auditeurs encore, Rigo, va voir s'il y a des auditeurs.
0: Okay, non, mais ils ont fait tous leurs conclusions, donc, sur l'IRC. Une petite conclusion.
13: Alors,
0: on est combien là?
13: Ah, alors attends, je vais demander combien on est parce que j'ai pas trop le temps de regarder. Donc s'il vous plaît, les gens, est-ce que vous pouvez me dire combien? Nous sommes 3654. Ouais, on a perdu un peu parce que tu t'es énervé, t'as pas arrêté de gueuler. Ouais. Et est-ce que t'es allé aux États-Unis à d'autres baleines sur Sandy? Je sais pas, je comprends.
2: Allô
13: pas.
0: Ah, Gérard,
13: il y a quelqu'un.
0: Non, mais c'est bon, la conclusion, ils l'ont toute faite. Donc tu peux me donc, le mettre en air.
12: Attends, donc, alors, parle-lui, Gérard.
0: Ouais, je t'écoute. C'est qui?
12: Bah réponds maintenant.
1: Allô?
0: Moi bon, tu réponds? Bon allez c'est bon, alors
12: ah
0: on va pas faire
12: là,
0: de
12: il
0: blanc.
12: Il est là pourtant, il est là.
0: Allô? Mais non mais il répond pas alors.
13: Donc, attends, je suis au standard là, je vais essayer de le trouver.
12: Essaye de faire quelque chose, Ring.
13: Ouais.
0: Bon c'est qui là?
1: Allô?
0: Bon tu donnes ton nom?
12: Bon allez. Précise ton nom.
13: Donne ton nom.
0: Non mais attends, pour l'instant il veut pas, donc c'est pas grave. Allez hop, c'est terminé. Moi pour conclusion c'est qu'on passe d'habitude les
1: semaines.
0: Oula.
13: C'était quoi ça?
12: Je sais pas.
0: Non, ça doit être toi, Rigo, sans le faire exprès. Donc conclusion.
13: Faire exprès,
0: donc conclusion, c'est dommage parce que le premier débat d'habitude toutes les semaines il se passe bien. Là, ça foire complètement grâce à Fildar. Bon, il y en a que deux qui ont bien fait leur boulot, c'est Rigo. Non, Fildar, tu dégages.
12: Ouais,
0: tu dégages parce que je veux plus de toi ici.
12: Non, mais c'est sûr.
0: Non, mais tu prends ton casque et tu t'en vas.
1: Allô.
0: Comme
12: il
0: ça,
12: reste quelqu'un. Il reste quelqu'un,
1: allô
12: Gérard. Hein.
0: Ouais, mais on n'arrive pas à voir son
12: c'est
0: nom.
12: C'est qui, Fildar?
0: Allô.
12: Fildar, Gérard.
0: Allô.
12: Bon, ouais, je sais pas ce qu'il fait.
1: Allô.
0: Donc alors.
12: Précise que c'est que le deuxième débat quand même.
0: Donc le deuxième débat, ça sera sur les grèves. Bon, je vais pas continuer la conclusion du premier. Donc grâce à Fildar, ça a foiré le premier. J'aime pas trop que le premier débat foire.
12: Bon, ça va.
0: Donc il y en a que deux qui ont bien bossé, c'est Manu et Rigo pour comme d'habitude.
12: Merci.
0: On
12: merci.
0: Est arrivé à 3600. Donc j'espère qu'on ira plus loin sur le deuxième.
1: Allô.
0: Donc
12: il reste quelqu'un, Gérard. Hein.
0: Mais non, mais on n'arrive pas à l'avoir, il répond pas. Donc alors on va se retrouver pour le deuxième débat qui vont porter sur les grèves. Donc vous pouvez nous appeler au 0803 08 5000, 0870 5000, et toujours lire c'est www.funradio, et on va s'écouter la plus grosse poitrine de Suresnes avec des gars des eaux, et on se retrouve tout de suite après pour le deuxième débat. À tout de suite. Et voilà, donc vous pouvez toujours nous contacter au 0800 08 0800.

0: Bonsoir
1: Mathieu, t'appelles d'où?
0: J'aime bien quand tu m'appelles comme ça.
1: Ouais, vas-y, espèce de tremblot.
0: J'appelle de Paris.
1: Oh, putain, mais merde.
0: Je sais où le voiture se trouve.
2: Hop, carrière, je m'attire.
1: Christophe, le site internet, s'il te plaît, là, on y va, là. Christophe,
3: on n'a pas que ça à foutre, hein.
4: Moi, je t'allais faire pitouille.
1: Avez-vous lu le livre de Madame Chirac?
0: Alors, moi, Marcelino, je ne l'ai pas lu, mais Gérard, je te conseille un livre, La guerre des boutons.
1: Ouais. Non, mais La guerre des boutons, je m'en bats les cacahuètes. Oh, ça lui casse la musique derrière, arrête.
5: Mais s'il prend une pute et qu'il roule pas.
1: Ah bah ça c'est son problème, c'est pas le mien.
0: Salut Gérard, c'est Monsieur Johnny.
1: 109.
0: Exact. Oh.
5: Mais sinon Gérard, t'as pas de nouvelles de cette vieille poufiasse de samedi?
1: Mouna.
5: Oui.
1: Au revoir.
5: Non, je m'interroge.
1: De quelle manière se traduit la bonhomie? Tu réponds correctement à la question.
3: Non, mais explique-la, Gégé.
1: De quelle manière?
0: On n'a pas dit répète, on a dit explique, du con.
1: Alors du coup, il t'emmerde, pousse-toi de là, mon pote.
3: Ouais, mais qu'il évite de parler de l'arrière-carte, ça me ferait bien plaisir.
1: Et qui c'est qui nous reste, là?
6: Maurice, il est toujours là.
5: Ah non.
1: J'ai dit au revoir à Maurice, là.
6: Moi, pour conclure...
1: C'est qui, toi?
6: C'est Jean-Michel.
1: T'es encore là, toi?
6: Bah oui, je suis revenu. Alors, je voulais proposer...
1: Attends.
3: Ah bah non, on t'a dit au revoir, quoi.
0: Ah bah alors, pourquoi tu m'engueules? Parce que je suis pas là, Blaireau.
1: Oh, Blaireau, il t'emmerde, alors au revoir. Ça te dérange pas de dire bonsoir que de dire des conneries? Ouais, fils de pédiatre, fils du doc.
7: C'est Jeanne.
3: Oh, mais c'est quoi ce bordel, là?
8: C'est Split, il déconne.
1: Ouais, bon, allez, tu lui... Hey, Manu, tu lui dis au revoir à lui et c'est terminé. Allez, hop.
0: Okay.
1: Bonne nuit.
0: Oh, donc... Est-ce que je peux répondre?
1: Qui?
0: Monsieur Spiff.
1: Mais je viens de te dire au revoir.
0: Mais pourquoi vous me dites au revoir?
1: Je te dis au revoir, c'est tout.
0: Pourquoi? Écoutez...
1: Au revoir.
8: Je peux pas, son père peut me faire aller sur Skype.
1: Non, mais allez, au revoir.
0: Je réponds à votre débat.
1: Non. Bipudus, tu arrêtes, s'il te plaît, merci.
5: D'accord.
0: Ouais, donc je disais que dans ces cas-là, tu gonfles. Et donc voilà, donc forcément, il y a un moment où c'est un peu comme une cocotte minute, quoi. Faut que ça sorte, quoi.
1: Bipudus, tu arrêtes, s'il te plaît.
0: Girardo.
1: Alors Lolo, c'est toi qui viens de dire en culo. Alors je viens pas encore, au revoir.
0: Ah mais non.
1: Terminé. Dans les banques ou autres services.
0: Je sais pas.
1: Donc pourra-t-on encore échanger des francs dans les banques ou autres services?
0: Je sais pas.
1: Donc pourra-t-on encore échanger les francs dans les banques ou autres services? C'est la dernière fois que je répète la question.
0: C'est quoi le mot?
1: Alors.
0: Écoutez, moi je vous répondrai l'équivalent de 4 ports.
1: C'est-à-dire?
0: Eh bien, 1, 2, 3, 4 ports.
1: Monsieur Mazur. Monsieur Mazur.
0: Oui, monsieur Gérard.
9: Pareil.
1: Je pense qu'alors, pour l'instant, vous êtes en train de vous foutre de ma gueule.
0: Pareil.
1: Alors, écoute, Jean Biffon, il n'y a que de la maille dans mon portefeuille doré. Et voilà, donc, en fin de compte, c'était pas ce qu'on venait de ce que j'ai annoncé. Et c'était donc les Bee Gees avec Stenoline.
0: Moi j'ai eu un petit problème avec le grec, c'est que j'ai séché les cours pour aller coucher avec des femmes plus vieilles que moi.
1: Putain, mais t'as... Alors moi j'ai regardé, c'est abréviation de famille Bach égale Bachot, c'est tout ce que je peux vous dire. Les gens c'est vraiment des connards. C'est tous des cons à trois.
8: Ça arrive Gérard d'avoir un anus artificiel, c'est pas grave.
1: On va terminer, ça y est, c'est terminé.
0: Dans les trucs, j'ai pris ton vieux chapeau Rav Calin en otage. Monsieur Gérard.
1: Oui, monsieur Mazur.
0: Alors, vous m'entendez?
1: Oui, je vous entends.
0: Parfait, moi aussi, monsieur Gérard. Je suis ravi d'être de retour.
1: On ne sait pas ce qui s'était passé.
0: Bonsoir, monsieur Mazur. Oui, bonsoir.
1: Ça y est, les bonsoirs, Jean-Luc et puis Michel Panini, là.
10: Joyeux Noël.
1: Bonne année à toi, Gérard. 3-0.
10: Joyeux Noël.
5: Oui, bonsoir.
0: Oui, Aurélie.
5: Bonsoir.
1: Non mais c'est bon, mais pour l'instant je pour l'instant.
8: Alors attendez, la radio, éteignez toutes vos radios s'il vous plaît, sinon ça va pas.
5: Ça y est.
8: Merci. Voilà.
1: On va accueillir Rose.
11: Bonsoir.
1: On va accueillir Malika. Malika une fois.
11: Ouais, salut Gérard.
1: Bonsoir.
11: Ça va?
1: J'ai pas regardé ce matin.
0: Ah, toujours aussi drôle.
1: Ouais, bah d'accord. Alors Nico et Anthony.
8: Non, devant ton micro Gérard, toujours.
1: Donc Nico.
12: Oui. Salut Gérard.
1: Ouais, déjà je t'ai reconnu.
12: Non, attends,
1: je passe
12: avec toi.
1: Oh, déjà,
8: devant ton micro, prends ta feuille dans les mains et parle devant. C'est
1: et déjà, tu as baissé ton son qu'il y a derrière parce que c'est pourri.
12: Moi?
1: Tu as déjà baissé.
12: Attends,
1: ce qu'il y a...
4: Voilà, là ça va déjà un peu mieux.
8: Non mais éteignez la radio complètement derrière les enfants. Hein.
7: Je t'emmerde.
8: Et les téléphones
4: sont
8: filés.
4: Je t'emmerde.
7: Mais comment il parle lui?
4: Attends, bon, je t'emmerde.
7: Toi, merci. Tu vas casser toi.
4: Attends, attends, déjà tu vas pas commencer.
9: Oh, on commence doucement.
4: Non mais déjà, le mec qui vient de dire je t'emmerde. Le mec qui vient de me dire je t'emmerde.
7: Ouais, là, c'est pas
8: la peine. Il faut qu'il se calme quand même là parce que sinon...
7: Il va casser.
8: Sinon ça va casser ouais.
9: Oui, ça va casser ouais.
4: On termine Anthony.
13: Bonsoir.
4: Anthony.
13: Bonsoir. Anthony, je t'aime.
4: Anthony, s'il te plaît.
13: Bonsoir.
4: Tu
13: c'est
4: réponds.
13: Moi. Ouais. C'est Anthony.
14: Ouais, super.
13: Salut Anthony.
14: Ça va?
13: Ça va
7: et
13: toi?
7: Ouais, ça va bien, ouais.
13: Ah, c'est super.
7: Ça va super bien.
4: Ça commence déjà un peu mal, hein.
8: Ouais, ça commence...
7: Faudrait calmer tout ça, là.
4: Ouais,
7: faudrait
4: calmer le jeu, Gérard. Bon, alors, si tu m'emmerdes, tu dégages. Déjà, pour commencer, le mec qui me dit je t'emmerde, tu dégages. Comme ça, ça va être vite. Ça va être vite fait, bien fait.
13: C'est clair.
4: Tu dégages.
7: Et moi, Gérard, tu m'as oublié?
4: Et Albert, pour finir.
7: Bonsoir, Gérard.
4: Bonsoir.
7: Gérard, tu m'as oublié?
9: Bonsoir, Albert.
4: Qui j'ai oublié?
7: Nicolas.
4: Attends, je viens de dire Nico, ok?
7: Bah ouais, bah c'est pas Nico, c'est Nicolas alors.
4: Ouais, bah
7: déjà,
4: non,
7: je l'appelle pas JT, ouais, alors bon. Que mon tatou, je l'emmène pas en vacances, Nicolanus.
4: Alors déjà, vous avez vous calmé les trois cums, hein?
8: Voilà, bon, alors, moi je vais vous laisser, je vous laisse le débat, je vais écouter, j'espère que ça va aller doucement au début, que ça va monter crescendo au fur et à mesure du débat et vous allez pas me faire comme les derniers débats où ça a été de l'apocalypse dès les premières secondes.
9: Au revoir, Max.
8: Parce que je suis dans le coin. Si ça se passe mal, je
4: déjà,
8: serai là pour
4: l'aider.
7: Déjà, on n'aura pas besoin de toi, Max.
4: Non, mais vous avez pas besoin. Attendez.
8: Qui est là pour me dire ça?
9: Malika.
8: Ouais, Malika. Ouais, on verra.
4: Pour l'instant,
7: non,
4: vous
7: allez vous toujours besoin de lui parce que.
4: Vous allez vous
7: chercher à boire. Gérard, tu la fermes deux secondes entre nous là.
4: Non, mais attends. Pour l'instant, c'est pas toi qui commande, c'est moi.
7: Gérard, tu permets, on parle à Max. Max, il met pas les dents, c'est pas comme Gérard.
4: Alors toi Nico, déjà tu dégages, t'as un téléphone portable. Bonne nuit.
9: Bien, c'est cassé, tiens.
4: Bonne nuit Nicolas.
13: Bonne nuit Nicolas.
7: C'est pas Nico. Ouais, ciao. Ouais, c'est pas moi alors.
4: Ouais, je m'en fous. Téléphone portable, j'en veux pas dans des débats.
7: Mais c'est pas important
4: déjà,
7: que j'ai...
4: Commencer...
9: Mais t'énerve pas.
7: Bon, je vais poser la question, première question à la place
4: non,
7: de Gérard.
4: Non.
7: Tu l'as fait.
9: Vas-y Gérard.
7: Mais pourquoi est-ce que les vacances de toute manière à peu près?
4: Alors stop.
9: Laisse parler Gérard.
4: Déjà la première question, vous allez y réfléchir. Déjà, le débat, c'est... Que pensez-vous des vacances? C'est la première question. On va vous mettre Ricky Martins pour vous mettre un peu dans l'ambiance. On met Ricky Martins.
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1: Et voilà, vous venez d'écouter Rick Armstrong avec Undo Stress, et donc c'est Gérard, donc vous pouvez continuer d'appeler au 0800 70 5000 ou 0800 370 5000, ou sinon sur Minitel 3615, code Fun Radio, rubrique direct. Oula. Donc c'est les débats de Gérard, donc le premier débat c'est sur les vacances, donc on va recueillir Aurélie.
2: Et Gérard a le Minitel devant les yeux aussi.
1: Oui, hein. Oui. Ouais. J'ai le Minitel devant les yeux, donc...
3: Et le micro dans le cul.
1: C'est bien, tu restes poli, s'il te plaît, parce que...
3: Ah, il y a trop de balles. Tu vas passer.
1: Non, non, mais...
3: Vous restez... Gérard, c'est pas Ricard Martin, hein. C'est Princesse Erika Martins.
1: Non, c'est Ricky Martins. Alors déjà, vous...
3: Toi, tu dégages.
1: Non, non, mais vous restez poli, s'il vous plaît.
3: Ok. Ok, super, Gérard. Ouais. Tu vas faire... Gérard Santoni, mais... est-ce que tu pourras me dédicacer Princesse Erika Martins, s'il te plaît?
1: De quoi?
3: Est-ce que tu pourras me dédicacer Princesse Erika Martins?
1: Non, négatif.
3: Bon, d'accord.
1: On va accueillir Aurélie,
4: ouais,
1: Rose,
4: salut.
1: Malika,
4: salut.
1: Nico, Anthony, oui. Et Albert.
4: Bonsoir.
1: Alors, la première question, je pense que vous avez eu le temps de réfléchir.
3: Ouais, on a réfléchi, hein.
4: Non,
3: on a fait que ça, ouais.
4: Je peux répéter la question?
1: Non, non, mais c'est bon, vous n'allez pas me prendre pour...
4: Bah, tu peux la répéter
3: quand
4: même.
3: Non, pas pour un con, hein. Alors, première vacances. Question, pourquoi est-ce que les vacances, de toute manière, à peu près?
1: Non, c'est que pensez-vous des vacances? Alors, déjà, celui qui pose la question à ma place, tu vas te calmer, d'accord?
3: La question, bien, bien intéressante, ouais.
1: Voilà. Alors, que pensez-vous des vacances, Aurélie?
4: Pas grand-chose.
1: C'est-à-dire?
4: Rien du tout, en fait.
3: Voilà.
1: Mais pourquoi?
4: Pourquoi? Parce que les vacances, c'est bien et c'est pas bien, c'est tout.
1: Mais pour quelle raison que c'est bien et c'est pas bien, pourquoi?
4: Les vacances, c'est bien quand tu pars à l'étranger, c'est pas bien quand tu restes en France.
3: Ouais, pourquoi tu peux très bien t'éclater en France? Tout dépend où tu es, tout dépend où tu vas.
5: Ouais, c'est clair.
4: Ouais, mais ouais, moi je dis que je m'emmerde en France.
3: Même sur Paris, je sais pas où aller, c'est tout. Il y a des boîtes sympas. France, on merde aussi à l'étranger, quoi. C'est pareil. Il y a des boîtes sympas sur Paris, comme la Loco.
1: Et toi,
3: Il y a même les Japonais qui viennent maintenant.
1: Stop! Okay, Nico et Anthony et Albert, vous allez vous calmer un petit peu, s'il vous plaît. Allez vous calmer.
3: Mais non, mais elle m'énerve.
1: Vous allez vous calmer.
3: Ok, d'accord, excuse-moi. La Loco, c'est un peu un parc d'attractions.
1: Bon, tu la fermes.
4: Les toilettes, surtout.
1: Bon.
5: Ouais. Non, bah moi, je voudrais dire que les vacances, en fait, c'est plus agréable. On a plus de temps pour aller à la Loco. Et pour s'éclater dans les chiottes, quoi.
4: Gérard.
5: T'es pas d'accord, Gérard?
3: Non, bon, là, c'est Nicolas qui parle. Moi, je tiens à dire, vous êtes pas très sympa. Et Gérard, déjà, Gérard, là, il interrompt ses vacances pour venir faire une émission spéciale.
1: Ouais.
3: Et vous d'entrée,
4: c'est
3: vous
4: dégueulasse.
1: C'est ça.
5: Qu'est-ce qu'il faut passer? Qu'est-ce qu'il faut

0: Alors déjà, Albert.
1: Ouais.
0: Je te préviens d'une chose.
2: Voilà, c'est l'affaire.
1: Tu vas me dire une chose.
0: Non, non, mais déjà une chose. Christine.
1: Aujourd'hui, c'est la Saint-Suceur. Bonne fête, Gérard.
0: Tu vas te calmer. Le début, elle
1: est le long de l'antenne. Vas-y, Gérard, accouche.
0: Si je veux, d'accord.
1: Ok, bah tu accouche.
0: Alors le début avait bien commencé.
1: Ouais.
0: Maintenant Albert, tu viens de jouer sur sur un truc
3: c'est
0: que
3: vrai,
0: j'aime pas. C'est là, Albert.
1: Gérard, je parle pas de ta Christine.
3: Ouais, mais Albert, tu déconnes là.
2: C'est la Sainte Christine aujourd'hui, en plus tu voulais foutre la merde.
1: C'est la Sainte Christine, c'est tout. Voilà, c'est pour ça que je parle de Christine. Te sens pas vexé, merde.
4: Bah, c'est Christine, voilà.
0: Bon, ok. D'accord.
1: T'es sorti avec un ton, c'est pas de ta faute.
0: C'est pas ton problème, c'est le mien, d'accord? Je fais ce que je veux.
1: Exactement.
4: Nous sommes en démocratie.
1: Majeur vacciné.
0: Alors, Aurélie. Donc,
1: Moi, je voudrais savoir si Albert, il va se faire des meufs comme ça.
0: Non, mais c'est bon, pour l'instant.
2: Vas-y, Gérard, vas-y, enchaîne.
0: Aurélie.
3: Ouais, mais j'en ai rien à foutre de me faire des copines, moi.
0: Ouais, ou des copains. C'est pareil, t'en as rien à foutre. T'as un copain, tu pars avec ton copain et c'est tout.
3: Voilà.
0: Ok. D'accord, je vois à peu près. Rose ?
5: Oui.
0: Donc, toi ? Pour toi ?
5: Ben moi, pour moi...
0: Penses-tu trouver des amis que tu pourras revoir par la suite, ou un copain, ou autre
1: Bah, c'est exactement la même chose, si on trouve des types comme Gérard, d'accord ?
5: Ouais, je pense que ouais.
1: Est-ce qu'Aurélie, elle reste sur Paris ?
0: Bon, Malika ?
4: Ouais, moi je dis qu'il faut faire des
5: amis. Non.
1: Ok, super, Malika.
0: Attends, Malika...
1: Elle a dit quoi ?
0: Malika, qu'est-ce que t'as dit, là ?
4: J'ai dit que c'est bien de rencontrer des gens qu'on peut revoir après.
1: Bah, des gens qui veulent te revoir, faut les trouver.
0: Ouais, Malika ?
4: Oui ?
0: Va falloir que tu te réveilles un peu plus.
4: Je vais te réveiller.
0: Ouais, non, mais réveille-toi un peu plus, parce que là, t'es en train de dormir. Hein.
1: Malika, là...
0: Allez, on enchaîne sur la quatrième, là.
1: Voilà,
0: que pensez-vous des campings ? Allez, c'est parti.
1: C'est de la merde, c'est pourri.
4: Oh putain, ça
3: non,
4: pue,
3: ça dépend. Non, c'est pas vrai.
0: Quand on est là,
3: c'est de la merde.
0: Ça
3: dépend par rapport aux étoiles.
1: Gérard, c'est Albert.
6: Ça l'est dans... Oh là là, au robinet, c'est dégueulasse, quoi.
4: Il n'y a pas d'intimité.
1: Moi, Gérard, je fais jamais de camping parce que j'ai des business sur les
0: fringues. Non, mais attends, déjà...
2: Ça va casser, hein, ça va casser.
0: Déjà, celui qui part pas en vacances, c'est...
4: Il a fait.
1: Gérard, c'est Albert. Je peux répondre?
0: Ouais, vas-y.
1: Ouais, bah moi je trouve que les campings ça craint à mort, c'est vraiment trop pourri quoi.
4: Il y a pas d'intimité, c'est pas bien.
1: Non, mais déjà on rencontre plein de beaufs.
4: On se fait piquer plein de trucs aussi, excuse-moi.
1: Ouais, voilà, on se fait piquer plein de trucs, on rencontre que des beaufs.
6: Que des beaufs en tongs et en short.
1: C'est
0: ça, t'as raison. Stop !
1: Eh, mais je peux continuer.
0: Stop ! Non, pour l'instant tu as peur, mais il y a Julie qui veut me dire quelque chose, c'est tout.
7: Juste qu'on accueille à la place de Rose, docteur Melraka.
4: Quoi ? Bonjour, docteur.
7: Docteur Melraka, à la place de Rose.
1: Voilà. Oh là, bonsoir, Gérard.
0: Salut.
4: Bonsoir, docteur.
6: J'ai plaisir à faire votre connaissance par le biais de Fun Radio, Gérard.
0: Ouais, c'est bon, déjà, celui qui s'amuse avec les touches de téléphone, il se calme.
6: Mais docteur Melraka, est-ce que t'opères les kystes ? Parce que Gérard, il a des problèmes.
1: Ouais, c'est clair, je crois qu'il en a un sur toute la gueule.
6: Sa tête est un furoncle.
8: Mes amis, si j'ai...
4: T'as pas un problème dans le cerveau ?
8: Si je devais pigmenter, Gérard, le débat, si oublions Sainte-Christine et souhaite qu'elle soit bonne, prenez vos questions, Gérard, la question sur le plaisir des vacances.
0: Ouais. De quoi ?
1: Attends, t'arrives en retard, toi, là.
0: Paul Toubib, là, tu travailles. Toubib, tu travailles ou tu bires, hein ?
8: D'accord, donc on pourrait parler aussi de Montrigny-Bretonneux, c'est ça les vacances
0: ouais,
8: il y a 4
0: bon,
8: ans.
0: Ouais, Toubib, dégage, allez hop, prenez-lui.
6: Toubib, il a besoin d'une consultation.
0: Non, mais c'est moi, Toubib, dégage.
6: Toubib, il faut qu'il prenne des suppos, si même.
0: Oh non, Toubib, il dort. Toubib, il est à moitié endormi.
6: Jacques,
0: Ouais, Toubib, là, qu'est-ce qu'il pense du camping ?
8: Bon, faut laisser l'histoire de la loco, genre, sur le camping à la locone.
0: Oui, il est complètement starbé, c'est bon. Ouais, c'est bon, ouais, bonne nuit.
6: Bah, c'est bon, Nicolas.
0: Ouais.
6: Ouais, moi je veux dire qu'en fait, les campings, c'est pas bien, quoi. Parce que bon, d'abord, tu vas dans les douches, ça sent froide. En plus, que tu fasses la queue une heure, après, tu vas dans les toilettes.
0: Ouais.
6: C'est dégueulasse. La plupart du temps, elles sont pas nettoyées.
1: Non, mais le problème dans les toilettes, c'est qu'il y a des mecs comme Gérard qui sont passés devant toi, quoi.
0: Non, mais c'est bon, c'est bon, on arrête sur le camping. Alors, stop pour l'instant, vous allez réfléchir à la quatrième question.
8: Et on va mettre
2: la cinquième,
8: on va mettre une musique et ça s'appellera...
0: À la cinquième
8: Gérard.

0: Ça besoin. Est-ce que tu viens pour les vacances?
1: Non. Gérard, est-ce que tu peux mettre un...
0: Gérard, je suis aussi...
1: Oh, turn off the mic, that's okay.
0: Gérard, à l'astrologie, Gérard, je suis aussi voyant et je... La chanson, ce serait...
2: Mais je m'en fous de ta voyance!
1: Les bijis, les
2: bijis! Déjà, déjà!
0: Je vous vois, je vous connais, je vous connais du
3: parfum. Calmez-vous, là.
0: Je vous connais, Gérard.
2: Bon, bah, tu la fermes, le tout bib de mes deux.
0: Melraka. Docteur Ali Melraka.
2: Alors, c'est Ali Melraka, tu vas la fermer, tu vas m'écouter déjà.
0: Oui.
2: Maintenant, vous allez écouter la cinquième question. C'est que pensez-vous des discothèques en vacances et on va se mettre les Spice Girls avec Vanab et après les Rubettes avec Super Baby Love. Et c'est parti. Et ouais, c'est la suite de la libre antenne, donc vous pouvez toujours nous appeler au 0800 08 5000 ou 0800 3 08 5000 et 3615 code Fun Radio. Et pour les Belges, donc c'est 0331 47 99 5000 et donc il y a un petit sondage qui a été fait là.
3: Un sondage
2: Ipsos, Sopress ou je sais pas quoi.
3: Médiamétrie.
2: Ouais, média. Donc vous êtes 12 764 956 auditeurs entre 1h et 3h qui écoutent Fun Radio. Donc
3: un Français, un Français sur 5 quand même.
2: Ouais, bah, ça fait quand même beaucoup, hein. Quand même tous les jeudis, je trouve que c'est pas mal. Donc on va continuer le débat. Donc si vous voulez réagir, donc n'hésitez pas. Donc on va accueillir Léa, Mathilde, Docteur Melraka, Franck, Albert et Anthony.
1: Gérard, peut répéter les chiffres là parce qu'on n'a pas très bien.
2: Bon, je répète les chiffres pour la dernière fois.
1: C'est 12 000 ou c'est 120 000?
2: C'est 12 764 547 milliards.
0: Toujours
2: au voilà, alors donc.
1: Mais en France uniquement?
2: Comment?
1: En France ou alors ailleurs?
2: Ah ben ça je sais pas si c'est en France ou autre.
1: Mais écoute ton sondage je peux rien dire quoi dans ce cas-là je vais préciser.
2: Bah, dans ce cas-là bah vous regardez les journaux et puis c'est tout. Hein.
4: Redis chiffres GG, il y en a qui n'ont pas compris. Hein. Sur Fun TV on demande combien, recommence.
2: Donc,
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2: Hey, plus con que moi, tu meurs et quand on est con, ferme sa gueule, d'accord?
0: Ouais, sérieux, t'abuses, Nicolas.
2: Dans ce cas-là, ta blague.
0: Non, c'est pas Nicolas, là, c'est. Nicolas, t'as Gérard, bon, plus con que toi, c'est tu meurs. Nicolas, pourquoi il est vivant encore?
2: Bon, ouais, c'est bon, ouais.
5: Allez, chut, Gérard,
6: la question, là.
5: J'ai posé une question, Gérard.
2: Alors, que pensez-vous des discothèques en vacances et avez-vous été en boîte pendant les vacances?
0: Ah, c'est Albert, je voudrais répondre.
2: Ouais, vas-y. Albert, vas-y.
0: Faudrait fréquenter plus souvent les locaux, je pense, pendant les vacances.
2: Attends, déjà, la loco, elle est fermée, ok. Je te parle des boîtes.
0: Non, elle est ouverte.
4: Elle est pas fermée, elle est ouverte et il y a une soirée demain.
1: Et d'ailleurs, Gérard, on voudrait te poser la question, est-ce que tu es là demain?
2: Ça te regarde pas, c'est mon problème.
1: Ah, tu veux faire ça incognito, salaud.
6: Bah, dis-le,
2: Attendez. Et déjà, vous allez être poli parce que je pense que ça va être la dernière pour ce soir, là, parce que c'est
6: bien.
2: Non, il n'y a pas d'ultimatum. C'est des vacances. Là, ce soir, je viens. Donc, je voudrais que le débat se passe correctement, sans engueulade. Ok?
6: Ok.
2: Point final à la ligne.
0: Mais
2: on parle pas de la loco, on parle de rien.
3: Et sans gueuler, hein.
2: Okay, mais
3: sans
2: gueuler.
3: Comme tu fais.
0: Je crois que la soirée de la loco de demain, c'est une soirée spéciale WC, quoi.
2: Ouais, WC, bah dans ces cas-là, tu restes chez toi pour demain, d'accord? Ok.
5: Et tu la fermes.
2: Voilà, et tu la fermes.
0: Tout à l'heure, vous avez dit, faut laisser l'histoire de la loco.
7: Faut pas en parler, quoi.
0: C'est vos propres termes.
2: Est-ce que tu viens pour les vacances?
0: Ah, j'avais dit,
5: c'est tout pas pour toi.
2: Bon, qui c'est qui vient de dire ça?
3: Gérard. Tu peux embrayer sur le débat, là, parce que...
2: Bon, alors, on y va. Donc, je viens de vous dire, que pensez-vous des discothèques en vacances et avez-vous été en boîte pendant les vacances?
5: Malika.
2: Malika.
5: Ouais, moi, je dis que c'est très bien, les boîtes de nuit. Ouais. Surtout si c'est à l'étranger.
2: Hein?
6: Surtout si c'est à l'étranger.
2: C'est-à-dire?
6: Ben, l'année dernière, j'étais en boîte, c'était au Maroc.
2: Ouais.
6: Et je me suis bien fait draguer parce que j'étais une étrangère.
2: Ouais.
6: Et tu rencontres plein de monde, c'est vachement canon, les gens ils sont vachement sympas et tout.
8: Ah, moi je suis d'accord.
1: Ouais, c'est super les remix d'Assane 2, c'est vrai.
2: Ouais, d'accord.
8: Non, mais
9: les remix, ouais. Les remix à Montrigny, Bretagne,
2: c'est pour un
8: site.
2: On se calme là, Léa.
8: Il faudrait qu'on appelle Max et qu'on lui demande si les boîtes d'Ibiza c'est bien.
2: Il vous en a déjà parlé, allez c'est bon.
9: Non mais Gérard,
3: il y a beaucoup de garçons là-bas.
2: Bon, docteur...
9: J'ai envie de parler de bouger.
2: Allez, c'est bon, allez.
9: Non mais Gérard, je vais lui dire.
2: On accouche là.
9: Gérard, c'est Anthony.
2: On accouche sur le débat, c'est
9: vous.
8: Oui, Gérard, laisse parler Anthony.
1: C'est Anthony.
2: On y va là.
1: Donc, moi je suis allé en boîte aussi en province.
8: Tu t'es fait éjecter?
1: Non, pas du tout. Parce que j'étais pas accompagné de toi, c'est pour ça.
2: Ouais, c'est
1: ça.
2: Bon.
1: Attends, mais je voulais dire que l'éclair a
9: pied dans les mains.
2: Eh, vous commencez à être lourd là sur le débat. Hein.
8: Bah, la prochaine question, allez.
2: Bon, allez, la prochaine.
9: Avec une brosse, les cheveux coupés en brosse.
2: Avez-vous fait du nature? Bon, c'est bon.
9: Ah, bah, je vais pas répondre à la question, moi.
2: Bon, mais je m'en fous, vous commencez à être lourd, si c'est pour me dire des conneries.
4: C'est pas grave, on se calme. Gérard, prochaine question.
1: Bon, Gérard, moi je suis contre la différence d'âge.
2: Mais c'est pas le thème de questions, merde.
1: Mais si.
9: Allez, accouche, avec
1: que je suis en vacances.
8: Allez, bon, moi je suis
2: con, il t'emmerde. Le gros con, il t'emmerde, ok. Alors tu retournes chez toi, bonne nuit.
3: Cassé.
1: Moi je trouve que l'éclairage en boîte en province, c'est pas pareil qu'à Paris, parce qu'ils ont pas de sous pour acheter des ampoules.
9: Ouais, exactement, ouais.
1: Ouais, il avait sa bouchon,
4: Gérard. Ouais. Pose ta question, Gérard.
8: Allez, Gérard, la question. Allez.
2: Avez-vous fait du...
1: qui va prendre la peau.
3: Non, soyez cool, laissez parler un peu Gérard, il a une question à poser depuis une demi-heure là.
2: Avez-vous fait du naturisme pendant les vacances et que pensez-vous des comptes de naturisme?
9: Ah bah Gérard, moi j'en parlais, moi Nicolas, Franck.
3: Vas-y, Franck.
2: Non, Nicolas.
9: Oui.
2: T'as une grande gueule, tu as l'ouvreur le premier.
9: Ouais, exactement. Et bah tu sais quoi, moi je dis qu'on peut faire du naturisme en boîte dans les soirées SM et ça c'est vraiment excellent.
2: Mm-hmm.
9: Ah ouais. Okay. Zambier.
10: Docteur Melraka.
2: Non, mais attends, docteur
9: pardon.
2: Machin, là.
9: Pardon.
2: Nicolas.
9: Ouais.
2: Non, Nicolas.
9: Oui.
2: Et qu'est-ce que t'en penses?
9: Eh ben, dès qu'on a tourisme, ou alors des soirées SM en boîte.
2: Dès qu'on a tourisme?
9: Ah bah, moi, je dis que c'est bien, parce qu'en fait, tu peux faire plein de rencontres, quoi, notamment des rencontres avec des échangistes.
8: Comme ça, tu vas tout de suite le matin.
2: Ouais, d'accord.
9: Bon,
2: Nicolas.
9: Oui, je lève le doigt.
2: Eh, Nicolas.
9: Oui, je t'écoute.
10: Je lève le doigt.
9: Oui, Gérard, t'écoute.
2: Pour l'instant, t'es en train de confondre.
9: Hein. Je veux répondre, pompon. Bah, pourquoi?
2: C'est bon, allez, bonne nuit. Bonne nuit, Nicolas.
9: Gérard, c'est Albert.
2: Ouais.
8: Nicolas.
9: Moi, je voudrais parler un peu des camps naturistes.
2: Ouais, mais mange-toi, parce que on n'a pas trop le temps, parce qu'il y a quand même deux débats à faire.
9: Ouais, bah, tu te calmes et tu me laisses parler. Merci.
2: Ouais, déjà, tu as accouché, vite fait.
9: Bah, ouais. Donc, ouais, moi, je pense que les camps de naturistes, ça t'arrange bien, parce que tu peux te faire prendre les fesses plus vite, non?
3: Moi, je pense que vous devriez vous calmer parce que Gérard va poser un ultimatum si ça continue.
2: Ouais,
9: non,
2: c'est
9: non,
2: bon,
9: mais c'est vrai.
8: Calmez-vous, non, j'ai
2: c'est bon.
9: Non, mais c'est
2: vrai,
9: T'énerve pas, si tu t'énerves, c'est que c'est la vérité, quoi.
2: Non, mais attends, déjà, j'en ai jamais fait des camps. Et
9: arrête, Gérard, je t'ai vu plusieurs fois dans des camps naturistes. Avant, tu passes sur Fun Radio.
2: Ouais, c'est ça.
4: On te demande sur Fun TV si t'es nudiste ou naturiste.
2: Aucun des deux. Voilà, comme ça va plus vite.
9: Non, vous êtes vous-même, Gérard, masochiste. Vous êtes vous-même bon et généreux.
4: Est-ce que moi, tu peux expliquer
9: la définition
2: de naturiste?
9: Nerveux, parfois.
3: Non, arrêtez, soyez cool.
4: Juste 30 secondes, Gérard, tu peux juste nous expliquer la différence entre nudiste et naturiste?
3: Parce que je crois que
2: manière, c'est les deux.
9: Oh, bah, qu'est-ce que t'es intelligent, Gérard? Mais rien à voir, un nudiste, c'est pas ça.
4: C'est quoi,
2: un nudiste, c'est quoi?
4: Alors,
2: un nudiste, c'est quoi? Le nudiste, c'est celui qui se met à poil. Et le naturiste aussi, ok?
9: Mais non, le naturiste, c'est celui qui se met à poil. Et le nudiste, c'est celui qui se prend Gérard dans les chiottes à la loco.
2: Bah alors, toi, mon pote, tu dégages, je veux plus t'entendre. Hop, bonne nuit.
1: Okay, ouais, non, mais Gérard, t'as rien à voir, là, c'est Anthony.
2: C'est bon, non.
1: Les nudistes et naturistes, c'est deux courants de peinture, je crois.
2: Ouais, c'est ça. Alors, toi, avec ta peinture, tu te la carres au cul.
1: Ou de la sculpture. Okay.
2: C'est ça, ou de la Starship ou de l'Adidas, c'est ça?
9: T'aimes pas la peinture, Gérard?
2: Non, bah alors, dans ce cas-là, tu dégages. Allez, hop, bonne nuit. Allez.
9: Voilà.
4: Allez. Il y a déjà trois personnes en moins, je te signale, là. Il n'y a plus personne, hein.
9: C'est pas grave.
2: C'est pas grave.
8: Bah, les prochaines questions.
1: Ah, ça y est, j'ai trouvé. C'est de la peinture. Les nudistes, ils peignent avec leur queue, et puis les naturistes, ils chient direct sur la toile. Voilà, c'est ça.
2: C'est ça.
3: Bon, Gérard, enchaîne.
2: Ouais. Alors, aimez-vous partir en vacances en juillet, en août ou hors saison?
9: En août, Franck. Franck, il préfère partir en août.
8: En août.
2: Pourquoi?
9: Ben, parce que nous, d'abord, il fait plus chaud, quoi. C'est là où il pleut moins et il y a le soleil, quoi.
2: Non, mais attends, en juillet, c'est plus dur. Franck!
9: Ouais.
2: Franck?
9: Oui.
2: Tu crois pas qu'au mois de juillet aussi,
9: Non,
2: Attends, de quoi
9: je préfère partir au sport d'hiver en été, ouais. Et puis à la plage en hiver.
2: Ouais, c'est ça, c'est bien.
9: Chacun ses goûts,
2: je vois pas du tout...
9: C'est comme ça, quoi. J'ai pas le choix, parce que j'ai un contrat bidon, là.
2: Ouais, c'est bien.
9: J'ai signé ça, ils m'ont eu, quoi.
10: Avec Europe 1
9: Non, pas du tout. Tu confonds avec Gérard.
2: C'est bon, allez, Malika.
10: Ouais. Non. Elle part pas, Malika, elle s'en fout, elle, juillet, août, septembre.
3: Malika, elle dort, je
10: pense. Non,
2: j'ai l'impression.
10: Elle écoute la radio.
2: Oh, Malika!
10: Docteur Malika,
2: Gérard,
10: moi je me posais une question, s'il vous plaît.
2: J'aimais
10: partir au mois d'août, Gérard, en vacances.
9: Gérard?
2: Mais c'est qui là derrière qui.
10: Le docteur, les
9: Malika.
10: C'est Malika qui parle. Oui, joue sur Fun TV. Depuis que vous avez votre coupe la coupe de l'été.
2: Vous commencez à être lourd là, laissez Malika répondre. Ouais, juillet, août ou hors saison.
10: J'adore votre saison.
2: Regarde le docteur. Merde un peu.
10: Tu me dis que c'est la coupe de l'été.
2: Oh là là, docteur. Bon, allez, c'est bon. Bon,
3: Gérard va poser un ultimatum, ça continue, vous allez avoir gagné.
2: Non mais. Préférez-vous être sérieux. Préférez-vous être servi ou vous faire servir
3: devant le micro?
10: Être servi à l'hôtel, tranquille, au petit déj, et c'est dégagé devant et long derrière.
2: Bon, alors déjà.
8: Vous faire servir.
2: Ouais, tu comprends pas là qui c'est qui est en train de chercher?
10: Non, oui.
8: Tu peux répondre à la question, Gérard, s'il te plaît.
2: Préférez-vous être servi?
8: Par toi?
9: Gérard, il est plus enfoncé à l'arrière quand même. On l'écoute en
2: haut.
10: Servi par un con comme Gérard, ça peut être sympa.
2: Bon, allez, c'est bon, on met une musique et on reprend le deuxième débat.
8: Une conclusion, Gérard.
2: Non, bah dans ce cas-là, il se calme.
10: Calmez-vous un peu là.
2: Sinon, il n'y a pas de deuxième débat.
10: Alors,
2: préférez-vous être servi ou vous faire servir?
10: Mais dans quelles circonstances, Gérard?
9: Moi, je préfère que tu me serves.
10: Ouais, moi aussi.
8: Non, mais moi, je comprends pas la question.
2: À l'hôtel.
10: Il y en a un qui dit quelque chose, et tu dois dire moi aussi.
2: Ta gueule!
10: Moi, je préfère être servi, moi.
11: Si j'étais voyant, je saurais que le prochain débat, c'est les tatous.
2: Eh, vous commencez à être lourd, là, hein?
10: Un peu comme toi, Gérard.
11: Je vous vois blanc, vêtu de blanc. Je vous vois blanc.
2: Comment ça être lourd, celui-là, le docteur Mécouille?
10: Docteur Fonzé.
2: Docteur Mécouille.
4: On débat, Gérard.
10: Ouais, docteur Mécouille.
2: Ouais,
10: bah, bon, Gégé, on vient débat, là.
8: Il va avoir les pubs.
2: Bah, c'est bon, là, il y a...
10: Bon, allez, Gérard, enchaîne la prochaine. Gérard, on peut débattre, c'est un nouveau.
3: Allez, Gérard. Arrêtez de parler, là.
2: Bon, déjà, le téléphone est au portable, là, c'est bon, tu dégages, parce que là, je...
10: On a un portable.
4: Juste 30 secondes à la place de Malika, on a Caroline.
10: Eh ben, c'était pas trop tôt d'avoir une meuf Gérard, je t'imagine moche. Il y a pas besoin d'imaginer, hein.
8: Bonsoir Gérard, bonsoir à tous.
10: Bonsoir
8: Caroline.
10: Salut Caroline.
9: Ton combiné. Bon,
8: alors la question, GG, parce que moi je comprends pas, là. Être servi ou se faire servir, donc.
2: Bah oui. Pourquoi tu comprends pas?
8: Je sais pas, j'ai du mal à comprendre.
2: Bon. Quand t'es en vacances.
8: Ouais.
2: Tu préfères? Quand tu pars seul.
8: Ouais.
2: Ou tu pars...
8: Oui, c'est beau, GG.
9: Bon, voilà, t'es en vacances, hein. T'as fini le travail.
2: Est-ce que tu préfères... Donc, je vais t'expliquer en deux mots. Ouais. Est-ce que tu préfères te servir? Donc, tu préfères que ça soit un homme ou... ça soit des serveuses ou autres dans le restaurant qui te servent?
8: Ouais.
2: Ou tu préfères que ça soit toi qui te fasse la bouffe et que tu...
8: Alors, moi, je préfère me faire...
2: Gérard,
8: voir tes tongs. Je préfère que ce soit les autres qui me servent, en fait.
2: Qui répond, là?
8: Léa.
2: Oui, Léa.
8: Au resto, quoi.
2: Ouais. Tu préfères te faire servir?
10: Bah oui.
8: Ouais.
2: Donc, c'est bien ce que je disais, moi, c'est pareil. Quand je pars quelque part, je préfère me faire servir que me servir moi-même.
10: Et quand tu pars où, Gérard?
2: Ça te regarde pas.
10: Bah pourquoi?
11: Sous un rocher au bois de Boulogne.
2: C'est ça.
10: Et pourquoi, non, Gérard?
2: Je vous préviens.
10: Il soulève un rocher au bois de Boulogne. Et hop. Et Gérard, pourquoi tu chies devant les supermarchés?
2: Ouais, ça, t'as raison. T'as raison, continue, tu m'intéresses. Ok. Donc, Caroline, donc, pour toi, ta réponse?
12: Bah, moi, je préfère me faire servir. T'es en vacances, t'es pas trop travaillé, hein.
13: Bah, voilà.
14: Moi, je sais où il a trouvé Christine.
3: Pourquoi, pourquoi cette question, Gérard?
2: Parce que.
14: Je veux tout révéler.
2: Non, mais, de toute manière, là, pourquoi cette question?
14: Mel Raka.
3: Il y a des gens sur Fun TV, ils se demandent. Pourquoi la question? Est-ce qu'il y a des gens sur Fun TV, ils se demandent?
2: Bah, pourquoi? Bah, hein, de toute manière, faut mieux se faire servir que se servir soi-même.
14: Bah, Gérard.
2: En fin de compte, faut mieux être servi.
14: C'est quoi le nom du docteur, là? Docteur Caramel, Docteur Melraka.
2: Non, c'est Docteur Melraka.
12: Mais c'est passif ou actif?
2: Comment?
12: C'est marqué sur Fun TV, c'est passif ou actif?
2: Quoi?
12: Tu es passif ou actif?
14: Le surnom est Gérard, c'est Gérard Mélédan.
12: Les deux?
2: Ouais.
14: Gérard, moi je dirais plutôt qu'il est actif, hein.
2: Ouais, bah,
14: Mais il est bien, hein.
2: Alors que pense, maintenant on va continuer sur.
3: Attends, avant la prochaine question. Bouge pas, j'ai un truc pour toi. 30 secondes pour te calmer un peu et pour vous calmer.
15: Un espoir, une responsabilité.
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18: L'abus d'alcool est dangereux pour la santé.
12: Ah, l'abus d'alcool est dangereux.
14: Ouais, vous avez besoin de faire des trucs comme ça, sorti quand même.
3: Donc vaut mieux pas se faire servir du tout en fait.
2: Voilà.
14: Ouais.
3: D'accord. Bon, donc, l'autre question, Gérard, vas-y.
4: La question d'après,
2: oui. Que pensez-vous des vendeurs de glace sur les plages?
14: Ah, les mal barrés, là.
19: Ah, moi, je dis qu'ils font chier, quoi.
14: Ouais, c'est clair.
12: Ils font du bordel.
14: C'est clair.
12: C'est Caroline.
2: Bon, Caroline, vas-y.
12: Ouais, ils sont tout le temps autour de toi, tout ça. Ouais, achète-moi quelque chose. C'est prenant, quoi, si t'as pas envie de...
2: Non, non, c'est pas achète-moi quelque chose.
14: C'est quand même... Si t'as besoin d'une glace, c'est quand même curieux. C'est le métier que je faisais quand j'étais à Brontigny-sur-Breton. C'est le métier type que je faisais. Je vendais des gaufres. Ouais, sur la plage. Eh, Gérard, tu l'as déjà fait, toi?
2: Non.
14: Ça, c'est quand même une coïncidence. Enfin, une coïncidence.
2: Bon, ouais, c'est bon.
14: Gérard, c'est pas toi que j'ai vu sur la plage, là, à Deauville, 100 francs, avec une pancarte 100 francs, la pipe. L'hippopotame derrière, c'est... Ouais, je l'ai vu aussi. Non, l'hippopotame derrière, c'est...
2: Ouais, c'est bon.
14: Je crois que j'ai vu aussi.
2: Ouais, bah, c'est bien. Bah, de toute manière, je vous préviens, au deuxième débat, je vais pas entendre tout ce bordel.
14: D'accord,
2: la dernière question avant de faire
14: la conclusion.
12: Ouais.
2: Et après on va enchaîner sur le deuxième débat parce qu'il est déjà 1h01.
14: Oh putain, faut que je me lève demain.
2: Alors que préfère
14: Gérard, ta brèche parce que demain je me lève, je travaille.
19: Ouais, alors avec ton cul un peu.
2: Bon attends, si t'es pas content mon pote dans ces cas-là.
12: Tu
2: fais une chose. Si t'es pas content, t'appelles pas à la radio et on t'appelle pas, ok? Si tu travailles,
12: bah, allez,
2: tu restes chez toi.
14: J'espère que quand tu vas faire mon repas, tu iras plus tôt quand même.
2: La question. Bon, tu la fermes, Caroline.
14: Gérard, tu restes poli, s'il te plaît.
2: Et toi, tu la fermes aussi derrière, c'est moi qui pose les questions. Alors, préférez-vous être servi par un homme ou par une femme?
3: Dans les toilettes.
14: Par une femme.
12: Ça dépend.
14: Une femme, dans les toilettes, sont habillées.
3: Dans les toilettes de la loco.
14: Et toi, tu vas casser, toi.
2: Alors celui qui s'amuse, bon ben c'est bon, ben personne veut répondre, alors la conclusion...
14: Si, moi je réponds.
2: C'est bon, conclusion.
14: Pour les vacances. Putain, on n'a pas le temps de répondre tes questions là, con.
2: Eh ben si t'es pas content mon pote, tu vas te faire sodomiser.
14: Ah ouais, tu vas te faire sodomiser par Gérard.
2: C'est ça, alors maintenant...
14: Ah mais vas-y, doucement, je suis pas habitué.
2: Léa, ta conclusion, qu'est-ce que, malgré que t'as pris le débat en cours, si tu l'as écouté, qu'est-ce que t'en penses?
12: Bah, vive les vacances.
20: Vive les vacances.
2: D'accord. Caroline?
12: Bah, moi, je dis que les vacances, c'est cool, quoi, quand il n'y a pas Gérard sur scène.
2: D'accord, ça, c'est bien. Merci. Ok. Docteur
14: Docteur Maboul? Non, je parlais à ma bûche.
2: Oh!
14: Excusez-moi, je parlais à ma bûche.
2: Ouais, ben, tu te réveilles pour la conclusion, hein. On n'est pas là pour...
14: Je suis là, maintenant, je te vois.
2: Bon, t'accouches! Bon allez c'est bon, allez hop, bonne
14: et
2: nuit.
14: Et là je
2: ouais, c'est bon. Bah dans ces cas-là pour ce premier débat, bon.
14: Et moi je peux faire ma conclusion.
2: Stop.
14: Trouluc, je fais de la gueule moi pour la conclusion.
2: Ouais, moi aussi. Ouais, Trouluc,
14: il a pas encore parlé là. Eh, c'est Anthony, je peux faire ma conclusion.
4: Il en reste trois qui n'ont pas fait de conclusion, il nous reste Franck.
14: Ouais.
2: Vas-y. Alors Franck.
14: Ouais, bah moi je pense que c'est bien les vacances, quoi. Je dis vive les vacances, pourvu que ça dure.
2: Ok.
14: Voilà.
4: Anthony.
14: Moi je sais pas, je travaille, donc.
2: Ok. Et Albert.
19: Bah moi, je trouve que les vacances de Noël, c'est vachement chouette, ouais.
2: Non, d'accord, les vacances de Noël, alors qu'on est sur les vacances d'été.
19: Et alors, j'ai le droit de parler des vacances des Noël, non?
2: Ouais, t'as raison, avec
3: 6 mois d'avance. Près du micro, Gérard, près du micro.
2: Avec 6 mois d'avance,
19: Ouais, avec 6 mois d'avance.
2: Ouais, ben, moi, je vais vous dire une chose.
19: C'est mieux d'avoir 6 mois d'avance que 2 mois de retard.
2: Bon ben, tu fais comme tu veux, c'est pas mon problème, et puis c'est tout. Moi, je vais vous dire une chose, bon ben, tous ceux qui sont en vacances, eh ben, continuez bien de vous reposer, de bronzer et tout. Et puis, ben, là, on va attaquer le deuxième débat avec les messageries de poche.
3: Gérard, t'as pas un petit poème, là, pour...
2: Non,
3: Ah, si, là, moi, je crois que tout le monde veut un poème, là. Gérard va ouvrir sa valise. Si Fun TV pouvait la montrer, parce que... Ah ouais, non mais attends, mais t'as vu, là, essaye pas de le faire,
2: tatou,
3: quoi.
2: Pas le tatou, hein, le tatou, j'ai pas pu en faire un.
3: Il se fout de la gueule du monde.
2: Et mais... alors, pendant les vacances, on peut faire des nouvelles rencontres, ça c'est sûr, parce qu'il y en a beaucoup qui ont dû en faire. Mm-hmm. Pendant les week-ends, on peut boire l'apéritif entre amis, ça c'est vrai. Pendant les vacances, on peut faire du pédalo, surtout s'il fait beau. Pendant les vacances, on peut se séparer des parents, pour ceux qui sont encore avec les parents. Pendant les vacances, on peut écouter la radio, comme il y en a qui font. Pendant les vacances, votre tatou sonne ou pas. Ça va être suite au deuxième débat. Regardez-vous souvent la télé pendant les vacances toute la nuit. Écrivez-vous souvent aux gens que vous connaissez. Et appelez-vous souvent vos voisins ou répondez-vous au courrier dur. Ou même, appelez-vous souvent Max.
3: C'est quoi ça là? C'est pas un poème, Gérard.
2: Non, mais c'est un truc que non, j'ai inventé.
13: C'est pas des poèmes que t'as fait là, c'est des questions que tu poses, c'est nul. Non, mais attends. Hey, qu'est-ce qu'on avait dit tous les deux?
2: Ouais, ben le poème sur les vacances, qu'est-ce que tu veux que je fasse? J'ai pas pu te le faire.
13: Pourquoi?
2: C'est trop long à faire.
13: Mais attends, mais faire des poèmes, c'est trop long, mais ça prend 5 minutes tes torchons à faire.
2: Ouais, mes torchons, oh.
13: T'as même pas fait un débat sur les tatous? Bon, ton débat était moyen. Hein.
2: Ouais, tu parles moyen quand quand tu reprends les mêmes, hein, Anthony, Franck, Nico, tout ça. Non, mais c'est bon, j'ai compris comment que ça se passait. Quoi? Alors, au deuxième débat, c'est pas les mêmes.
13: Hein. Ben non, mais moi j'ai pas entendu, moi j'ai trouvé ça bien, mais bidon. Les questions étaient pas mal, mais le débat était le poème était pas terrible. Décevant.
2: Non, mais même de toute manière.
13: Bon, alors là, il va y avoir un ou deux disques. Hein, il va y avoir une grosse surprise pour GG. Et mais avant le tatou, les deux trois questions. Tu peux peut-être poser la première question du débat.
2: Ben, pourquoi achetez-vous un tatou ou un autre appareil? Et à quoi cela vous sert?
13: D'accord, ok. Là, j'espère que vous allez donc réagir également. Les numéros de téléphone.
2: 0800
13: 70 5000 et 0803 08 5000. Julie, toujours au standard, il faut
2: et
13: que ça...
2: Et pour les Belges, 0331 99 5000.
13: Fun TV a raison, peut mieux faire, hein. J'espère que tu feras mieux. Hein.
2: Bah, en espérant.
13: Et puis il faut faire un petit coucou sur les gens qui sont sur le Minitel, parce que tu en parles pas assez du Minitel.
2: Ouais, mais bon ben...
13: 3615 Code Fun Radio, rubrique direct.
2: Voilà, donc on se retrouve juste après pour la suite du débat.

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Toi qui écoutes Fun avec Max pour lui dire que tu l'aimes. Toi qui écoutes Max et tu l'appelles pour dire que tu es con cul. Toi qui écoutes Max et tu lui dis que tu as reçu une bouteille sur la tête. Toi qui demande à Max comment fait une fellation. Toi qui demande à Max comment fait pour faire une sodomie. Toi qui demande à Max ou Florent pour sortir avec une fille. Toi qui rappelle le lendemain pour lui dire qu'elle n'est pas venue. Toi qui appelle pour demander comment va Gérard. Toi qui voudrais pas lier un Géwa mais n'est pas descendu dans la cabine.

problème. Yeah, Gérard, Gérard. Yeah, yeah, yeah. Pas de problème. Depuis que j'ai dit à mon entourage que Gérard, je le connaissais. Tout à l'heure, les meufs, ouais, me courent après. Merci Gérard pour toutes ces histoires. Merci Gérard pour toutes les filles que tu nous emmènes. Grâce à tes poèmes, nous, on y reste blême. 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
1: Là, c'est un imposteur. Tu vois, parce qu'il a la même voix que moi.
2: Bah ouais.
1: Comme pas. Là, de toute manière, tu t'appelles pas Gérard.
3: Toi, alors, toi qui es avec moi dans le studio, t'es qui?
1: Moi, je suis ton vrai Gérard qui vient à la micro-tour de toi.

0: Bilou.
1: Non.
0: Ah, alors t'es pas le vrai, t'es pas le bon cieux, t'es pas celui qui
1: a ouais, c'est ça, ouais, c'est ça, ouais. Arrête de ricard un peu là.
0: C'est bon. C'est un faux.
1: De quoi?
2: C'est peut-être pas le vrai Gérard. Peut-être que le mec qu'on a au bout du fil, c'est peut-être le vrai Gérard. J'avais un doute. Heureusement, on a failli faire le con.
1: Bah ouais.
0: Dans ce cas-là, si tu veux jouer comme ça, tu le dis, tu le rends carrément ce soir. Je dis, tu le prends, il fait ses débats.
2: Bon, alors, toi qui es avec moi dans le studio, t'es qui?

0: laisse un imposteur.
1: Et voilà, rebonsoir à tous, bienvenue sur Fun Radio, il est 1h09, vous pouvez toujours nous appeler au 0803 08 5000, l'internet ou que rigoyer, donc www.frfunradio, et toujours le 3615 code Fun Radio, rubrique directe, et on s'est écouté. Alors, c'était le petit baigneur des égouts avec Passe-moi de l'huile, j'ai la raie, j'ai le derrière en feu, et le deuxième c'était le pêcheur de raie. Avec j'arrête l'eau salée, j'ai la route, la rotule qui rouillait. Voilà, donc le deuxième débat qui va porter sur la vie en couple. Et pour ça, on va accueillir Gisèle, 38 ans, de Lille. Bonsoir, on écoute Fun Radio sur 92.2. Bonsoir à toi.
2: Salut mon Gégé, en fait c'est pas Gisèle, c'est Apolline, parce que écoute, tu manques trop, et j'ai essayé de passer, j'ai dû ruser avec Manu parce qu'il voulait pas me passer, et Gégé, tu manques trop, quoi, la bonne époque, quand je te suçais, quand je te bouffais le cul, Gégé.
1: Apolline, un conseil que je te donne, tu vas pas commencer ta mère, tu vas pas commencer, sinon on va te dire au revoir tout de suite.
2: Non mais je suis en bas là, je suis en bas des studios.
1: Ouais c'est ça.
2: J'arrive, alors. Pour te bouffer le cul mon salaud.
1: C'est ça, alors tu lui dis au revoir tout de suite à celle... Toc Manu. Manu.
3: On a un problème, c'est que sur l'IRC, ils veulent tous qu'elle reste.
1: Manu, tu lui dis au revoir, comme ça, ça ira plus vite.
3: Gérard, ils risquent de tous se déconnecter si elle s'en va. Qu'est-ce qu'on fait?
1: Non, mais de toute manière, ils vont pas se déconnecter, ils vont rester dessus.
3: Ah, c'est trop tard, là.
1: Alors, petite capote, 26 ans, de Paris, 101.9. Bonsoir à toi.
4: Bonsoir Gérard.
1: Bonsoir. Machouman, 25 ans, de Bourges, 103.5.
5: Oui, bonsoir.
1: Bonsoir. Et Doc Géronto, c'est ça?
5: C'est ça, Doc Géronto. Bonsoir, GG.
1: Bonsoir. Montpellier, 101.4. Hein.
5: 101.4, FM.
1: Ok.
5: Tout à fait.
1: Alors, première, donc c'est la vie de couple. Deuxième, donc aimez-vous vivre en couple dans un hôtel ou autre? Ben, petite capote.
4: Oui, Gérard, c'est très agréable de vivre dans un hôtel, en fait. On se fait servir, on n'a rien à faire, on n'a pas besoin de faire la vaisselle. Donc ouais, je pense que c'est le bon plan, ouais. Être à l'hôtel aux frais de la société, ça peut être cool, quoi.
1: D'accord. Machoman.
6: Non, moi j'aime pas trop les hôtels, je préfère être chez moi, tranquille, j'ai mon petit confort, ma petite femme, ma petite femme qui me fait mes petits plats, et voilà, et je la fais jouer avec ma petite bite, donc...
4: Le bruit, il monte.
6: C'est tranquille.
1: Ok, Géronto.
5: Géronto, écoute, oui, tout à fait, moi je pense que on est quand même vachement mieux installé quand on est à la maison. Parce qu'on peut prendre ses aises, et puis si on veut pas avoir les avantages de l'hôtel, il suffit de prendre une employée de maison pour faire la cuisine, le ménage et le
6: lit, quoi, je veux dire.
1: Mais de toute manière, c'était la question, c'est aimeriez-vous vivre en couple dans un hôtel ou autre? Donc c'est vrai que, comme disait Petite Capote, c'est vrai qu'à l'hôtel, t'as pas besoin de faire la vaisselle.
3: Ouais, ça, c'est vrai. Oui. J'ai un problème sur IRC. Regarde,
5: y a
3: toi-même,
5: personne.
3: On est 6.
1: Ouais, mais de toute manière, ils vont revenir.
5: Oh, Apo, viens, bébé, viens.
3: Donc, ils aimeraient bien que Apo revienne à l'antenne.
7: Non, elle est partie, là.
3: Elle est partie.
7: Moi, je l'ai viré, je l'ai traité tous les noms.
1: Ça, il est hors de question qu'on faisait des débats avec elle, parce que de toute manière, ça aurait foiré. Je ne veux pas que ça foire. La semaine dernière, ça s'était bien passé. Donc, cette semaine, je voudrais que ça se passe pareil.
3: On est 8.
7: Oh, c'est bien ça.
1: Oui.
3: À la place d'Apolline, on accueille Michel Lopette.
5: C'est pas trop ça, mais bon. Bonsoir Gérard.
1: Okay, bonsoir, t'appelles.
3: Salut Lopette.
1: Okay, tu appelles d'où?
5: J'appelle de Paris, 100.9 FM.
4: Salut Michel Lopette.
1: Alors, donc, okay. Tu peux répondre à la question?
5: Ah non, parce que Manu me l'a pas dit au standard.
1: Oh non, mais Manu, s'il te plaît.
3: J'ai pas eu le temps, répète.
5: Ah, il était speed.
1: Alors, aimez-vous vivre en couple dans un hôtel ou autre?
5: Non, dans un hôtel ça craint un peu, c'est mieux dans son appartement, je trouve.
1: Ouais, mais dans un hôtel, comme disait Petite Capote, là-dedans t'es tranquille parce que t'as rien à faire.
5: C'est vrai, mais ça taxe à mort, et moi j'ai pas les moyens de payer.
1: Attendez.
8: Gérard, mais je trouve que c'est quand même bête d'habiter dans un hôtel quand t'es en couple, parce que tu vois, t'as des petites habitudes, donc il faudrait avoir un chez-soi, tu vois, pour pouvoir se foutre à poil comme on veut. Enfin, tu vois, il y a plein de trucs qu'on peut faire que chez soi.
1: Ouais, mais de manière, à l'hôtel, t'as des volets, donc tu peux faire ce que tu veux.
8: Pardon?
1: T'as des volets pour être tranquille la nuit, hein. Non, donc, mais c'est... ouais, mais t'es
8: non,
1: pas...
8: mais t'as pas l'impression d'être chez toi, un hôtel.
1: Ouais,
8: tu
1: mais
8: vois.
1: Ouais, c'est sûr. Mais sinon, si, y a... c'est vrai qu'il faut mieux être chez soi qu'à l'hôtel, ça, c'est sûr.
5: C'est sûr. Ouais, j'ai...
1: Oui.
5: Est-ce que.
1: C'est qui? Précisez vos noms, si vous voulez.
5: C'est Doc Géronto, wesh.
1: Ouais.
5: Est-ce que à l'hôtel, tu te sens tellement à l'aise comme si c'était chez toi, en fait, que t'arrives, je sais pas, moi, à faire des trucs, tu sais, genre tu te cures le nez, tu pètes sous les draps et tout ça, alors qu'en fait, t'es à l'hôtel, si tu veux, t'es pas chez toi, quoi.
1: Non, mais c'est vrai qu'à l'hôtel, t'es obligé de respecter les horaires. Hein.
5: Ouais, ça craint un peu.
1: T'as des horaires pour. Ouais, mais t'as des horaires pour rentrer.
6: Ouais, mais tu peux plus te laisser aller quand même dans les hôtels.
1: Non.
6: Moi, moi personnellement, l'autre fois, j'ai chié dans le bidet.
1: Ouais.
6: On m'a rien dit.
1: Ouais, mais attends.
5: T'es un crado, toi.
1: Ouais, non, bon, ça y est.
0: Non, tu tires pas la chasse, tu fermes pas la porte.
5: Ouais, exact. Voilà, ouais.
1: Ouais, ok. Est-il nécessaire d'avoir tout en double quand on est en couple? Alors, je précise ce que ça veut dire, tout en double, c'est-à-dire d'avoir deux voitures, deux femmes,
5: ouais.
1: Deux maisons. Ouais, ouais, ou deux hommes, bien sûr. Donc,
5: oui, si possible.
3: Gérard,
1: oui.
3: Vite fait sur IRC quand même, il y a Matador qui te demande les hôtels, c'est pas interdit aux moins de 21 ans?
1: Non.
9: Bah, ça dépend lesquels.
5: Ouais.
3: Lesquels moins de 21 ans, bah, ouais.
1: Non, il n'y en a pas d'hôtels interdits à moins de 21 ans. Hein.
3: C'est à partir de quel âge alors?
1: Il n'y a pas d'interdiction, bien sûr, si la personne ne veut pas payer, ça c'est sûr qu'il ne sera, il sera pas ennemi. Hein.
0: Un gamin de 8 ans, il ne peut pas aller à l'hôtel.
1: Bah non, ouais. Ça, il faut qu'il aille les sous. Hein. Michel...
0: Lopette. Ouais, alors moi je pense que d'avoir tout en double, c'est très bien, une voiture en double, c'est parfait, comme ça tu n'as pas besoin d'attendre ta femme qui revient avec ta voiture, tu peux en avoir une directe, tout en double, c'est parfait, ouais.
1: Ouais, mais ce qu'il y a, c'est que les assurances, ça revient cher pour deux voitures, non?
0: Bah non, puisque toi t'en payes qu'une et ta femme paye la sienne.
5: Ah ouais,
1: Non. Quand on est en couple, en principe, normalement, t'as deux vignettes à payer, t'as deux cartes grises au départ, t'as...
5: Chacun la sienne.
1: Ouais, mais de toute manière, dès que vous achetez la voiture, de toute manière, automatiquement, il y a les deux mêmes adresses. C'est ça qu'il faut...
0: Ok, ouais, bien sûr. Ouais, ça doit être ça, ouais,
1: bien
0: donc
1: t'as
0: raison.
1: Doc Géronto.
5: Bah écoute, oui, tout à fait. Moi, je pense que l'intérêt du couple, c'est d'éviter justement d'avoir besoin d'acheter les trucs en double.
1: Mmh.
5: Et qu'en fait, tu fais des économies parce que t'en achètes un pour deux. Tu vois je sais pas, pendant qu'il y en a un qui utilise la fourchette, tu te sers de la cuillère. Il y en a un qui prend le poivre, tu prends le sel.
1: Ouais, là, si on rentre dans les détails, c'est sûr que c'est pas évident.
5: Bah,
1: mais
5: ouais,
1: non.
2: Tu me touches la chatte.
1: Mmh. Ouais, non, mais attends, petite capote. Attends. Non, mais ça, c'est différent. Machoman.
6: Moi, je suis pas d'accord. Je trouve que ça sert à rien d'avoir les trucs en double, parce que le mariage, ça symbolise un peu le partage.
5: Voilà,
6: un petit peu. C'est ça qui nous dit le rabbin, pour le meilleur et pour le pire, et pour partager.
1: De quoi, c'est ça qui dit quoi?
6: Le rabbin. Parce que je suis juif.
1: Ah ouais, d'accord.
6: Et je me sens seul.
1: D'accord. Petite capote.
2: Oui, Gérard. En fait, nous, on partage pas notre brosse à dents, on partage pas les serviettes hygiéniques. Tu sais, il y a toujours des choses qu'on partage pas, quoi.
1: Non, mais attends, t'as déjà vu des hommes qui mettaient des serviettes hygiéniques,
2: toi? Tu verras, quand tu auras des problèmes de prostate, il faudra que t'en mettes aussi.
0: Ah, moi, j'en ai déjà.
6: Ouais, non, mais. Je suis hébreu.
1: Non, mais ça y est, c'est bon, Machoman, s'il te plaît, on se calme, hein, là.
0: Ouais, direct.
2: Et donc voilà, c'est ce que je disais tout à l'heure, quoi. Un coup je le suce, un coup il me bouffe, et voilà, on partage tout, quoi.
1: Mm-hmm. Alors un petit sondage. Vivez-vous seul ou en couple? Alors il y a 45% des gens font couple avec leur chien. Ah bon, c'est pas mal. 24% des gens ne s'accouplent pas avec leur chien. Voilà, mais attends, on va pas s'amuser qu'à faire des trucs comme ça.
8: Avec des chiens.
1: Non mais attends, on va pas s'amuser comme ça. Alors 17% n'ont pas de chien. Mais attends, mais ça veut dire quoi là, ton sondage donné? Merde, Fildar là.
8: C'est pas mon sondage, c'est le sondage de Rigaud. Donc
1: mais pas tout sur le doigt Rigaud, c'est pas lui.
8: Dis-lui Rigaud, dis-lui.
1: C'est pas lui qui va.
3: L'histoire du couple avec le chien.
1: Ouais, mais attends,
3: un couple t'es deux.
8: Et Rigaud a un gros dos. Hein.
1: Ouais,
8: il
1: peut
8: lui en foutre sur le dos. Il a un gros dos, ce salaud.
1: Ouais, mais vous aussi vous avez le gros dos. Hein. Parce qu'on pourrait peut-être bosser correctement quand on vous le dit.
9: Petite bollocks.
1: Troisième question, la vie en couple apporte-t-elle des avantages financiers? On va demander à...
2: Ah, okay.
0: Attends, tu peux répéter là, on n'a rien entendu.
5: Ouais,
0: là,
5: hein,
1: la vie en couple apporte-t-elle des avantages financiers?
5: Attends, Gégé, t'as dit la vie en couple, moi je croyais que c'était le débat sur la vie en couple.
1: En couple?
5: Ah pardon, oh là
8: la vie en coupé. cabriolet.
0: Ouais, bah alors là, dans ce cas-là,
1: ça n'a rien à voir alors. De toute manière, en parlant de cabriolet, hier soir qu'on est rentré avec Max, il y en a un, il a fait un décapotable avec un camion, mais c'est pas pareil.
0: Ok, Gilbert.
1: Petit... petite capote. Petite capote.
4: Oui, Gérard.
0: Bah, réponds.
4: Financièrement, bah, c'est sûr que c'est plus intéressant de vivre à deux, je t'ai eu. Et parce que bon, justement, tu partages aussi le loyer, tu partages les frais, tout ça, quoi.
1: Ouais, mais c'est ça. Voilà, ouais, bah, de toute manière, ça... donc on vient à peu près à la même question. Est-il nécessaire d'avoir tout en double?
4: Ah non, c'est pas la même question, Gérard.
1: Ouais, mais de manière automatiquement, si.
4: Parce que la différence, c'est qu'il y en a une où tu dis est-ce que c'est nécessaire d'avoir tout en double, et l'autre tu dis est-ce que c'est utile d'avoir tout en simple.
1: Non, non, je vais pas parler de simple.
4: Hein. Si, ça revient au même, en fait.
1: Ouais, non, mais je parle financier maintenant.
4: Donc, c'est complètement l'opposé, en fait.
1: D'accord. Machoman.
4: Macho Man,
1: s'il te plaît. On se calme, on laisse parler Macho Man. Merci Macho Man, à toi.
6: Ouais, ouais, c'est mieux de se marier en fait, justement pour partager même ne serait-ce que les impôts, parce que on est des vaches à lait, hein. Mm-hmm. L'État il nous taxe, donc moi c'est pour ça que je me suis marié.
1: Non, mais de toute manière, ça c'est vrai que même en vivant à deux, de toute manière automatiquement quand t'es en couple.
6: Les moins cher.
1: Tu payes déjà moins cher et en plus les impôts tu déclares deux parts.
6: Et même c'est mieux pour le sexe, hein, faut le dire.
1: Ouais, ça c'est sûr. Ouais. Doc Géronto.
5: Ouais, c'est bon, je suis revenu. Bah écoute, moi tout à fait, je pense que c'est dégueulasse. Parce que quand t'as un compte en banque à deux, ce qui se passe, c'est que la gonzesse, elle a la carte de crédit, le chéquier, elle va faire du shopping, elle roule en cabriolet. Et toi, tu te tapes après les ennuis du genre le découvert, l'interdit bancaire, tout ça.
6: Ouais, ça, c'est vrai aussi.
5: Et ça, c'est pas un partage égal. Il n'y a pas de raison qu'elles aient le chéquier et que nous, on ait, tu vois, le découvert.
1: Ouais, non,
5: c'est
1: mais
5: pas
1: non,
5: un bon partage.
1: Non, non, je suis d'accord, Doc Géronto, mais attends, je vais approfondir quand même la question après aussi, parce que je vais revenir à peu près. Je vais à peu près revenir sur ce que tu disais.
5: C'est trop profond, il a failli dégoûter.
1: Michel Lopette.
0: Alors, je vois que je suis allé dans tout le monde, c'est super
5: profond.
0: Ouais, c'est clair que c'est bien plus avantageux financièrement, puisque il y a quelqu'un qui fait du bruit derrière moi, là, j'entends.
1: Non, non, mais c'est pas grave, ça, c'est un petit con qui s'amuse parmi l'équipe. Donc,
0: je disais que financièrement, c'est bien plus avantageux, puisque t'achètes tout à deux, tu payes le loyer... à deux, la bouffe à deux, ouais, non, c'est clair, c'est mieux, tu payes moitié prix pour tout, quoi.
1: Ouais, non, mais d'accord. Donc, alors, pour répondre à la question de Doc Géronto, c'est vrai que déjà, quand tu te maries, automatiquement, tu donnes déjà la procuration à ton épouse.
0: C'est clair.
1: Donc, exact. Automatiquement, c'est sûr que si elle travaille pas, donc elle va prendre la carte de crédit de son mari.
5: Et allez,
1: donc,
5: et voilà.
1: Et elle va aller faire du shopping, elle va dépenser pendant que lui, il est en train de se crever le cul à gagner de l'argent.
7: Exactement. Tu sais ce que c'est, toi, hein, cette situation, Gérard.
4: Hein,
7: c'est
4: pas chez toi, Gérard. Hein.
1: Comment?
0: C'est clair.
4: Pas dans ton couple, Gérard.
1: Non, personnellement, non.
5: C'est le contraire, ouais.
0: Ouais.
1: Non, pas pour l'instant, toi. Moi, j'ai jusqu'à maintenant, j'ai jamais eu de problème comme ça.
0: Okay, ouais.
1: Si, à part au départ, mais maintenant, c'est arrangé. Donc, c'est vrai que les histoires comme ça, c'est une manière déjà pour les impôts, c'est déjà de part. Donc, automatiquement, t'en as un qui...
5: Non,
1: ça dépend.
5: T'es pas imposable.
1: Ouais, mais ça dépend combien que tu déclares, parce que ça...
4: Il va imposer sur 3000 balles.
5: Ah ouais, il travaille pas, il peut pas être imposable.
6: Moi, je fraude, moi, je déclare pas tout, et toi, GG.
1: Ah non, ça, de toute manière, t'es obligé de tout déclarer, enfin, parce que le jour... Ouais, mais le jour où ils vont bien éplucher ton dossier, ouais. Fais-moi confiance qu'ils vont pas se louper.
8: Ouais. Non,
1: ils te louperont pas.
8: Non, mais quand t'es en couple, t'as le droit à des réductions d'impôts, tout ça, non?
7: Ah ouais.
8: Quand t'es marié, quand t'as des enfants, tout ça.
1: Ah non, mais déjà, quand t'es marié et que t'as des enfants, déjà, ça peut être deux parts et demie. Donc, automatiquement, sur deux parts et demie, tu vas en payer qu'une part et demie.
5: Ouais, pour avoir des enfants, faut pas être stérile, quoi.
1: Ouais, mais ça c'est autre chose. On va pas rentrer dans les détails comme ça, parce que sinon.
8: Mais imaginons que t'es pas d'enfant, tu fais deux parts alors.
1: Bah oui, tu déclares deux parts. Parce que si elle travaille pas, automatiquement sur la feuille d'impôt, c'est bien marqué. Toi plus ton conjoint.
8: Ouais.
5: Avec
1: donc automatiquement, quand tu fais ta déclaration d'impôt, tu reçois toujours ton papier. Par exemple, ici, il t'envoie un papier pour dire combien que tu dois déclarer.
8: Oui.
1: Donc, tu dois déclarer ce qu'ils te disent, non le contraire de ce, comme celui qui me disait qu'il déclarait pas tout. Parce que si les impôts un jour s'en aperçoivent, automatiquement.
6: Et qu'est-ce que je risque?
1: Tu risques gros, parce qu'ils vont te demander tout ce que tu dois depuis X temps.
7: Gérard, s'ils s'en aperçoivent pas, les impôts, c'est
1: bon. Si, mais attends. Ah ça, ouais, déjà si, parce que faut se dire une chose que personne n'a pensé, on parle des impôts, mais il y a aussi la taxe habitation dedans qu'il faut voir.
5: Tu payes combien de taxes foncières pour une chambre d'hôtel de 12 mètres carrés à deux?
1: Ça, pour l'instant, je peux pas te le dire parce que j'ai pas reçu, mais...
8: Pas encore payé.
1: Je sais que là où j'habitais avant, je payais 1500 balles alors que je devrais rien payer, étant donné que je suis imposable.
0: 1500 balles la nuit, ça va, tu t'emmerdes pas, toi?
5: Non, mais est-ce que tu rentabilises la chambre? Est-ce qu'il y a des putes qui font des passes pendant que tu t'absentes pour aller faire semblant de travailler?
1: Tu peux préciser de ton nom, toi?
5: C'est Tito, bonsoir.
1: Ouais, c'est ça. Prends-moi bien pour un con, toi. Alors, quatrième question. Peut-on faire du naturisme seul ou en couple? On va demander à...
3: Gérard, avant que tu continues, il y a Yankee quand même, il se demande parce qu'il comprend pas trop. Un couple, c'est obligatoirement deux ou on peut être à un, à deux ou à quatre, à trois pour...
1: Non, c'est deux.
9: Bang après, hein.
1: C'est deux et après c'est seul. Donc, le mieux, c'est d'être deux pour moins se faire chier.
3: D'accord.
1: Pour
9: Gérard, c'est quoi alors ce qu'on appelle ménage à trois?
3: Voilà.
1: Non, mais ménage à trois, ça c'est...
9: Monsieur R, tout ça.
1: Non, mais ça c'est autre chose, ça. Ménage à trois, c'est...
0: Non, mais les gens sont saoulés, ça les saoule.
1: Pilar, coupe-moi l'aile là que je réponds à la question.
3: J'en avais juste une petite de Cusard, il voulait savoir comment t'avais fait pour avoir tes réductions sur la nourriture pour cachalot.
1: Mais ça, je répondrai pas à cette question bidon, qui a ni queue ni tête comme celui qui la pose, voilà.
9: Donc, tu m'as pas répondu. Hein.
1: Non, mais justement, ils arrêtaient pas, donc tu peux me répéter ta question.
9: Je te demandais, c'est quoi, si ça existe pas, c'est quoi un ménage à trois, ce qu'on
1: appelle. Alors, ménage à trois, c'est-à-dire, ça peut être soit avec deux nanas, ou soit une nana et deux mecs, voilà.
9: Eh ben alors, ça existe.
1: Ouais, mais ça existe, je ne sais pas exactement, faudrait se renseigner, mais moi, je suis pas au courant de là-dessus.
9: T'aurais pas aimé faire ça, toi,
1: Non, pas du
9: Christine.
1: Non. Mais je te remercie, Manu, d'avoir posé cette question, mais...
9: Elle te met pas dans ta chambre d'hôtel, les deux en même temps.
3: On me demande si ça te plaisait avec Roselyne.
1: Non, mais ça... Oh, la grosse partouze de sanglier, elle vous emmerde. Qu'est-ce que j'ai cru entendre, Rigaud? Il y en a une qui sait qui posait la question avec Roselyne?
3: Je sais plus qui c'était, tout à l'heure c'était lui.
1: J'espère qu'il va pas s'amuser à la répéter, parce que sinon je vais encore m'occuper de son matricule, celui-là. Alors, peut-on faire du naturisme seul ou en couple? Petite capote.
4: Oui, moi je le conseille d'ailleurs de le faire en couple, parce que ça rapproche les liens.
1: Non, mais tu peux expliquer, tu peux préciser quand même.
4: Bah, en fait, ton copain est pas jaloux, ou ton mari, pardon, ta femme est pas jalouse, parce que bon, toi tu kiffes autant les bics que lui kiffe les nichons, donc tu vois, chacun pour soi et tout le monde est content, quoi.
1: D'accord. Non, mais pour bien préciser, si je pose cette question-là,
4: oui.
1: C'est que tout à l'heure, il y a un auditeur qui a voulu faire un mini débat. Il arrivait même pas à jacter.
9: Tu peux parler devant ton micro, Gérard.
1: Et donc, moi, j'ai précisé. Donc,
0: il était de ta famille, non?
1: Non, il s'appelait Nicolas, donc... capote, tu vas arrêter de dire mon nom de famille, et l'autre qui l'a dit aussi. Arrête, merci.
0: Tu grilles tout seul, mon pauvre.
1: Ouais, mais vous arrêtez de dire des conneries comme ça sur l'antenne, merci.
0: Okay, vas-y.
1: Donc, alors, je dirais tout à l'heure les prochains débats de la semaine dernière.
0: Ouais,
1: c'est Machoman.
0: Ouais, alors moi, ouais, je vais avec ma femme dans les camps de naturistes. Parce qu'en fait, on aime bien se foutre de la gueule des gens. L'autre fois, je te raconte une petite histoire comme ça. Il y a un mec, un gros beauf qui arrivait en Ford Fiesta rouge. Il est sorti comme ça à poil avec un tout petit zizi. Il était tout fier.
1: D'accord.
9: Il avait pas des housses en cuir.
0: C'est clair.
3: Et des belles pattes à la Captain Flamme.
1: Doug,
5: je te montre mes robignoles.
1: Doug Géronto.
5: Oui, tout à fait, je me dors la nuit. Je fais du naturisme, en effet. Mais en couple, c'est pas bien parce que ça met du sable dans l'arrêt.
4: Les soldats en cuir, toi.
5: Tout à fait, et c'est vrai que mon camarade avec qui je suis parti en vacances, après il crissait, je sais pas, ouais, comme du papier de verre, quoi. Ouais.
1: D'accord. Et Michel Lopette.
4: Mais de la pommade quand même.
1: Michel Lopette.
0: Ouais, c'est une question à mon goût très conne, mais je vais y répondre. Le naturisme, ouais, tu peux en faire en couple, mais aussi en solo. Là, ça dépend, hein, c'est à toi de choisir.
1: Ben, seul ou en couple, en principe, en solo, ça veut dire seul, hein, chez moi.
0: Ah ouais, c'est ce que j'ai dit, en solo ou en couple.
1: Non, mais si la question, elle est con, dans ces cas-là, je sais pas pourquoi qu'on t'a sélectionné.
5: Gégé, t'as précisé, est-ce que c'est couple de sexe différent ou de...
0: Ah ouais, faut préciser ça, hein.
1: Non, mais seul ou en couple.
4: Oui, mais je peux y aller avec une copine et ça serait un couple.
1: Ouais, de toute manière, ça peut être soit seul ou avec un homme ou une femme, hein.
5: Un homme ou deux hommes ou deux femmes.
1: Ben, ça peut peut-être se faire, mais...
9: Et si t'es seul avec une femme?
4: Et avec des enfants?
1: Non, ça, il y a.
5: C'est famille. Et si t'as ta belle-mère qui te colle au train pendant toutes les vacances.
1: Stop, s'il vous plaît, 5 minutes. Oui, merci. Mère, petite capote, s'il te plaît, merci.
5: Ton chien, il est malade en voiture.
1: Ouais.
8: Oui, Gérard, donc en fait, je voulais annoncer à tous les auditeurs que le Minitel était à zéro. Donc, vous pouvez y aller sur le Minitel, il n'y a pas de danger.
1: Comment ça se fait qu'il est tombé à zéro?
8: Bah, je sais pas. Ça les intéresse pas, la vie de couple.
1: Bah, si ça les intéresse pas, dans ces cas-là, qu'ils restent chez eux. Hein.
9: Sur Internet, vous êtes pas beaucoup non plus, hein, Rigo?
10: Non, on est plus que 372.
1: Ah, ouais, ça m'étonne. Ouais, bah, tant pis.
5: Ah, il faut que Apo elle revienne, hein.
1: Donc, prochaine question.
2: C'est vraiment gâché du talent. Hein.
1: D'ici l'an 2000, y aura-t-il plus de vie en couple ou autre? On va demander à Michel Poulette. Lopet. Michel Lopet.
0: Oui, Michel Zoubi. Poulette, ouais. Michel Poulette. Avant l'an 2000, bah ouais, il y aura sûrement plus de couples, puisque...
5: Le temps avance.
0: Eh bien, il y en aura aussi moins, parce qu'il y en a qui vont mourir, genre.
1: Non, mais d'ici l'an 2000, hein, j'ai précisé.
0: D'ici l'an 2000, il y en a qui... Il va y avoir des nouveaux couples, et puis il y en a d'autres qui vont se...
5: On n'est pas des maisons de retraite, on a dit.
1: Non, mais de toute manière, ça, c'est vrai que si on veut aller loin, on n'en finira pas, donc ouais. On peut aller jusqu'à 3h du matin. Mais c'est
9: non, bah non, ouais. Je vais me coucher à 2h, moi.
5: On peut, hein.
1: Doc, Géronto.
5: Bah, je pense que c'est le cycle de la nature. Hein. Tu peux pas aller contre, GG. Tu auras beau t'agiter sur ton fauteuil, tu peux rien faire, c'est tout. Il y aura de plus en plus de couples, et voilà, c'est tout. Ça se reproduit.
1: Bah oui, de manière, si on fait des enfants, c'est pour ça que...
5: Bah, c'est pour ça, c'est bien pour
1: d'ici,
5: ça. Hein.
1: D'ici l'an 2000, il y aura toujours des couples. Hein.
5: Moi, je dis, faisais des couples.
1: D'accord. Machoman.
6: Moi, je pense pas. Je pense que la société tend à l'homosexualité.
1: De quoi?
5: J'ai du mal à le dire, ce mot.
6: Je pense que la société, elle tend à l'homosexualité. À mon avis, d'ici l'an 2000, il y aura que des manches kékettes et des broutes minous, quoi.
1: D'accord.
5: Des colleuses de timbre.
1: Petite capote. Rigaud.
10: Non, qu'on finit ta question. Il y a juste Coco Bunny sur l'IRC. Il demande un sondage.
1: Ouais, ben on va le faire après. Petite capote. Non, mais si veulent les sondages, on va les faire tout de suite. Comme ça, on sera tranquille. Hein.
6: C'est parti, fais péter.
5: Vas-y. Ouais.
1: Petite capote.
2: Ouais, Gérard, je sais plus, Rigo m'a coupé dans mon élan.
1: Alors, d'ici l'an 2000, y aura-t-il plus de vie en couple ou autre?
2: Ah oui, étant donné que l'an 2000, c'est dans 4 mois, je pense que dans les 4 prochains mois, ouais, je pense qu'il y aura au moins un ou deux couples qui vont se former. Mais bon, tu sais, un couple, c'est un...
1: Petite capote, c'est pas dans 4 mois, c'est dans 3 mois, je te signale.
6: En fait, ce qu'il faudrait faire, c'est interdire aux moches de se reproduire.
1: Ah, bien sûr. Non, mais... C'est pour préciser que c'est pas dans 4 mois, mais c'est dans 3 mois. Dans 3, parce qu'on est qu'au début du mois de septembre, et le mois de septembre est commencé, c'est-à-dire qu'il reste 3 mois avant l'an 2000.
6: Non mais Gérard, qu'est-ce que t'en penses?
5: Non mais attends, si tu fais ça, on fait plus de débat, nous. Il n'y a plus d'animateurs, quoi.
6: Ouais, c'est chaud. Ouais.
1: Alors...
6: Salut tes parents, GG.
0: Putain.
1: Alors, qui c'est qui a sorti ça? On va prendre au hasard...
9: J'ai pas eu le temps de repérer, Gérard. Dis-moi qui c'est, je le vire direct.
1: Ah, bah tiens.
5: La bombe, là,
1: voilà, bah Machoman, tu lui dis au revoir parce que c'est lui. Si. Machoman.
9: Ça y est.
1: Terminé.
9: Ça y est, parti.
5: Retourne au Machoman.
1: Alors, pour préciser le sondage, comme on nous demandait, avec qui aimeriez-vous vivre en couple? Alors, 62% des gens aimeraient vivre avec un couple avec Philippe Risoli. 24% des gens aimeraient vivre en couple avec eux-mêmes. 17% des gens aimeraient vivre en couple, mais en trois. Voilà, mais à trois. Ah ouais, d'accord. Mais à trois, pas en trois. Mais à trois. Donc, prochaine question. Il nous reste Michel Lopet, Doc Géronto et Petite Capote. Hein, c'est bien ça. Allô. Merci.
0: Ouais, Gérard. Ouais, okay. Géronto, je te pète au nez.
1: Alors, on te dit au revoir aussi. Manu. Alors,
5: t'entends comment il me parle?
9: Qui c'est que je vire?
1: Doc Géronto.
5: Tu vires le prépubère, là. Allez, hop là.
1: Doc Géronto.
5: Ah non, c'est pas moi.
9: Non, c'est l'autre, c'est Michel Lopet.
5: C'est la Lopet, là.
9: Ça y est, c'est géré.
5: Je t'ai insulté, c'est quoi ces conneries, là?
1: Alors, il y a... Alors, y a-t-il des clubs de rencontres pour une personne seule ou en couple? On va demander à Petite Capote.
2: Bah, les clubs de rencontres pour les personnes en couple, moi j'appelle ça des boîtes échangistes.
1: Mmh.
2: Mais ouais.
1: Ouais, mais sur Paris, c'est vrai qu'il y en a, donc...
2: Ouais, mais c'est pas qu'à Paris, hein.
1: Ouais, mais il y en a un peu partout en France.
2: Oui, on se fait péter le cul partout un peu en France, donc voilà.
1: Ouais. D'accord.
2: Paris n'est pas privilégié à pétage de cul, quoi.
1: D'accord. Ouais, Manu.
3: À la place de Macho Man, on accueille Emilien Mauresmo.
11: Yes. Bonsoir.
1: Bonsoir Emilien.
10: Salut Emilien.
1: Ta fréquence, s'il te plaît.
11: 102.7. On t'a pris du muscle, toi.
2: Bravo pour la victoire.
1: Hein. D'accord.
11: T'as marfaudite.
5: T'as pris du muscle.
1: Manu, tu y as précisé la question.
3: Non, j'ai pas pu parce que je l'ai pas entendu moi-même.
5: J'adore les escargots qui font du tennis. Hein.
1: Alors, y a-t-il des clubs de rencontres pour une personne seule ou en couple? Donc, Emilien.
11: Bah, je pense que les gens qui vont dans des clubs de rencontres, apparemment, elles sont seules puisque c'est pour rencontrer. T'as voulu me piéger, mais ça marche
5: mais
11: pas.
5: Mais toi, t'es à deux puisque tu es hermaphrodite.
11: Exact, j'ai une bite et une chatte, oui.
5: Mais déjà deux.
11: J'ai bon de le dire.
1: D'accord. Doc Géronto.
5: Bah écoute, tout à fait. Vive les boîtes à tous, hein, c'est tout.
1: Ouais, mais de manière. Il y en a un peu partout hein, maintenant. Hein.
5: Je crois que c'est quand même la solution. Hein, au lieu de fertiliser un derrière, t'en fertilises 3-4 dans la soirée. Et voilà, il y a plus de coups pour l'an 2000. Et voilà,
1: c'est d'accord. Ouais, Manu.

0: pour terminer.
1: Ah oui, tout à fait, il y a des clubs de rencontres, oui. C'est ce qu'on appelle le club échangiste.
2: Même. Votre Manu, il est dyslexique. Hein.
0: Bon, ça y est, vous laissez parler l'auditeur, s'il vous plaît.
1: Ouais, donc je disais que oui, c'est clair que ça existe, les clubs échangistes, par exemple.
0: D'accord.
3: Justement, Gérard, sur IRC, il y a Enculator qui te demandait si tu étais déjà allé en couple, en club échangiste.
0: Non. Non, pas du tout. Puis avec son nom qu'il a. Avec son nom qu'il a, je sais pas comment tu pourrais poser des questions un peu con comme lui. Septième question.
4: Brocante pour vieux meubles.
0: Peut-on vivre en couple lorsqu'on est SDF? On va demander à Aldo.
1: Ouais, c'est carrément possible, mais c'est très très chiant, quoi.
0: Tu peux préciser?
1: Bah, vivre dans la rue, tout seul ou à deux, de toute façon, à deux c'est bien parce qu'il y a de la compagnie.
0: Mmh.
1: Mais bon, tu vis quand même dans la rue, donc ça craint.
0: Ouais, mais ça c'est sûr. Ouais. Je suis d'accord avec toi. Ouais. Doc Géronto.
4: Bah écoute, non, ils ont déjà des chiens comme camarades de jeu. Donc,
0: compagnie, pas de jeu,
4: ils sont déjà deux, tu vois, quelque part. Ils peuvent pas se permettre d'accueillir une troisième personne dans la tribu. Donc, donc non, je pense les chiens avant les femmes quand même, faut pas déconner dans la vie.
1: Ouais, c'est clair.
0: Émilien.
5: Oui, bah moi je pense que les clochards ont droit à l'amour.
1: Pourquoi aussi.
5: C'est des êtres comme nous, je veux dire.
6: Mais tant qu'ils payent, moi je le suce, hein.
1: Mais non.
0: Ah bah.
1: Mais toi t'es une cochonne.
0: Petite capote.
4: Ouais, une bite à la villageoise.
0: Petite capote.
6: Oui Gérard, bah, c'est tout à fait possible de vivre en coupe dehors, bien sûr.
0: D'accord. Ah bah,
6: tout l'été, c'est vachement sympa. Attends, t'es toujours à la Belle Étoile.
0: D'accord, à la Belle Étoile, l'été c'est bien, mais l'hiver c'est pas pratique, je pense.
6: Bon, t'as pas de loyer à payer, t'as pas d'impôts, enfin tu vois quoi, t'as plein d'avantages quand t'es dehors.
0: Ouais, mais ça c'est pas évident, hein, je peux vous le dire tout de suite. Hein.
1: Pourquoi t'as connu ça?
0: Oh, tu parles de comme il faut devant ton combiné, petite capote.
6: Je parle très bien devant mon combiné.
0: Mais Fildar, tu t'amuses pas?
7: Je n'ai rien fait depuis le début du débat. Donc
0: Non mais je sais pas, parce que là c'est bizarre, on a des problèmes d'auditeurs.
4: Ça commence là.
7: Ah, c'est bon.
6: Ça avait été calme. Mon téléphone, hein, pourtant.
7: Il y a des baisses
0: alors,
7: de son.
0: Ouais.
3: Gérard, revenir à l'échangisme, pour expliquer, il y a Yankee, il explique que l'échangisme, c'est comme quand une certaine princesse, elle a échangé sa Merco contre une boîte en carton.
4: Ouais.
0: N'importe quoi.
4: Elle a pas fait une affaire. Hein.
0: Ouais. Sondage avant la question. Alors, d'après vous, peut-on vivre en couple seul? Alors, 47% des gens y arrivent très bien tout seul. Ça m'étonnerait qu'on puisse y arriver seul.
7: Pourquoi? 26%.
0: Non, mais 26% des gens sont en couple juste pour être seul. En principe, si on est seul, on ne peut pas être en couple.
7: Devant ton micro, s'il te plaît.
0: Et 13% des gens recherchent des couples qui se sentent seuls. Ouais, mais ça, c'est pas évident de rechercher des couples pour être qui se sentent seuls.
7: Est-ce qu'on peut. Non, le truc, c'est est-ce qu'on peut se sentir seul même si on est en couple?
0: Ah, bah non,
3: c'est une bonne question, ça.
4: Bah oui, si.
0: Non, mais là, le sondage que j'ai, c'est.
7: Non, mais je te parle plus du sondage, on s'en fout. Mmh. C'est une question que je te pose.
0: Bah, dis.
7: Je m'en souviens plus, je viens de te la poser, je m'en souviens plus.
8: Mais est-ce que même quand on est en couple, on peut se sentir seul?
7: Voilà.
0: En principe, non, si on est à deux, ça m'étonnerait qu'on puisse se sentir seul. Hein.
7: Tu te sens jamais seul, toi, quand t'es avec ta femme?
0: Non. Non, pas du tout. À votre avis, la vie de couple peut-elle durer toute une vie?
1: Non, pas du tout.
0: Aldo?
1: Non, une vie de couple, ça peut pas durer toute une vie. Hein. C'est très rare quand ça arrive.
4: Ouais.
1: Mais à mon avis, non, ça peut pas durer toute une vie, loin de là.
0: Je voudrais.
1: Sur les preuves vivantes, Gérard.
3: Il y a un truc bizarre là.
0: Mais qu'est-ce qui se passe là?
7: Je sais pas. Je sais pas, il y a des.
8: Vous nous entendez bien, les auditeurs?
0: Oh, on a des problèmes.
7: C'est pour
0: là.
7: Ça que j'ai appelé Olive. Il va gérer tout ça.
0: Mais non, mais tu gères vite fait là. Oh.
3: Pendant que Olive y gère, je vais juste dire à Webmaster que c'est juste des bons becs.
0: Voilà, bon. Alors.
1: Webmaster, c'est un peu une demeure, mais bon.
0: Ouais, non, mais là, mais ça va. Oh, c'est quoi? Oh,
8: Olivier, on a un problème de standard, c'est que les auditeurs, on les entend pas. Des fois, il y a des baisses de son.
7: Ouais.
0: Allô? Non, mais on les entend mal.
4: On entend là.
8: Ah, c'est mieux là.
1: Ah,
8: j'attends.
1: Allô?
8: Non,
0: c'est bon là.
1: Tranquille.
8: C'est bon.
0: Aldo?
1: Allô?
6: Fildar, on n'entend pas Gérard.
0: Aldo?
4: Fildar, t'es là ou pas?
1: Allô?
8: Non, je suis parti.
0: Aldo?
4: On n'entend pas Gérard.
0: Aldo?
1: Je suis là, allô?
0: Tu réponds à la question?
1: Ouais, mais ça déconne, là. Je sais pas ce qui se passe. Donc, je disais que c'est impossible une vie en couple toute une vie. D'ailleurs, t'en es la preuve vivante, Gérard.
0: Tu peux préciser, parce que si c'est pour me dire une connerie, tu as viré.
1: Non, j'ai pas précisé, c'est pas pour dire une connerie, mais t'en es la preuve vivante, puisque c'est pas ta première nana, là, Sandy.
0: Ouais. Non, mais ça, de toute manière, ça te

0: Il regarde pas de manière.
1: Ah, non, regarde pas, mais c'est pour te prouver que ça dure pas toute une vie.
2: Mais j'étais un beau gosse.
0: Doc Géronto.
3: Bah écoute, non, je pense que toute une vie, attends, il n'y a pas que ça à foutre dans la vie, il faut quand même s'occuper d'autres choses aussi. Il n'y a pas que la vie de couple, il y a aussi ta carrière, tes business, tout ça, tu vois. Tu peux pas passer ta vie à t'occuper d'une radasse quand même, faut pas déconner.
4: Ah, mais tu parles autrement, toi. Hein.
1: Oh, ça y est, l'autre gros.
0: Emilien.
1: Nous les femmes.
0: Emilien.
3: Ouais. Vous les femmes.
0: Emilien, s'il te plaît, tu réponds.
5: Oui, on peut trouver la femme de sa vie et puis rester avec elle enfin toute une vie, pourquoi pas.
0: Non, mais à votre avis, la vie de couple... Oh, on se calme là, les deux là qui viennent de répondre, s'il vous plaît, merci. Là, la question, c'est à votre avis, la vie de couple peut-elle durer toute une vie? C'est ça la question.
5: Bah ouais, c'est ce que je te réponds, mais moi bon, j'ai pas repris tes termes, alors tout de suite tu t'affoles.
3: Et attends, Emilien, est-ce que tu joues en double?
5: Ouais, bah ouais, je joue en double. Ouais.
3: Ah, d'accord, ok.
5: Mais la vie de couple, je veux dire, si tu trouves la femme de ta vie, eh ben, tu peux rester avec elle toute la vie, quoi.
0: Bah oui, mais c'est de toute manière, une vie de couple, en principe, c'est ça, bon, sauf s'il y a des malentendus.
1: Ouais, genre, elle parle des trucs dans ton porte-monnaie.
0: Petite capote.
5: Non, mais j'ai pas fini. Par exemple, Gérard, si ta femme, elle claque tous les tickets resto dans.
4: Direct.
1: Ah, déconne, hein.
0: Emilien.
4: Non, direct, il est parti.
0: Manu,
3: je suis là.
0: T'as fait quoi avec Emilien là?
3: Il est là.
6: Mais il est là.
0: Non, mais je sais pas parce qu'il a commencé à parler, puis d'un seul coup ça a coupé.
1: Bah, à propos
7: d'Emilien, il y a tout l'IRC qui salue son frère Emilien.
0: Ok, donc petite capote pour terminer.
4: Ouais, Gérard, bah en fait ça va être très très difficile quoi, parce que toute ta vie ça veut dire de ta naissance à ta mort et tu vis pas en couple depuis ta naissance.
0: Non mais déjà, pour commencer, je te parle pas de la naissance, donc la majorité c'est 18 ans. Donc,
4: est-ce que tu peux répéter ta question? Naissance.
3: Il y a des merdes là.
0: Je sens, Gérard,
1: fais ton boulot un peu mieux que ça là, s'il te plaît.
0: Ouais, parce que là, ça commence. S'il y en a qui s'amusent à arrêter de parler quand je parle, ça va mal se terminer. Je vais pas répéter les questions.
4: Mais
6: je crois bien que c'était Aldo Guettuport.
1: Non, c'était pas moi, Gérard. Moi, je
0: sais pas calme, parce que ça peut être déjà la deuxième. Imposé. Ça peut être déjà deux fois qu'on me demande de répéter la question parce qu'il y en a qui s'amusent à se couper entre eux. Alors, à votre avis, la vie de couple peut-elle durer toute une vie? Alors, pour petite capote qui avait pas compris.
4: Mais si, j'ai compris, Gérard, toute une vie, c'est de ta naissance à ta mort, tu es d'accord avec moi?
0: De toute manière, si tu viens sur Terre, automatiquement, tu es là pour vivre.
4: Tu
0: es là pour vivre toute une vie.
4: Mais tu vis pas en couple, c'est de ta naissance à ta mort.
0: Bah ouais, mais par la suite, tu peux trouver quelqu'un.
4: Ouais, mais par la suite, donc c'est pas toute ta vie.
0: Bah si, mais après, si tu viens sur Terre et que tu trouves quelqu'un, tu fais ta vie avec.
1: Et avant d'être sur Terre, t'es où?
0: Non, mais je crois qu'elle a pas compris. Elle avait.
3: Elle veut jouer les caïds.
0: Alors, préférez-vous être seul, pauvre con? Alors, petite capote, au revoir.
3: Hop là.
0: Au revoir pour elle.
3: Hop là, ça fait une place.
7: Ok, c'est géré.
0: Allez, hop, petite capote.
1: C'est pas moi qui gère.
0: Comme ça, ça va plus vite.
3: Moi non plus.
0: Alors, 9e question.
7: Préférez-vous. Juste avant la 9e question, comme ça l'auditeur l'entendra, on accueille Luciole.
0: À la place de petite capote. Hein.
7: Capote.
1: Salut Luciole.
3: Salut Luciole.
8: Bonsoir.
0: Ta fréquence, s'il te plaît.
8: 91.
0: Tu peux parler encore plus fort, moins fort.
8: D'accord.
0: J'ai pas encore pas compris.
8: 91, ma fréquence.
0: 91.
3: Oui, avec les fiottes,
1: je vais t'éteindre le voyant, Luciole.
0: Ouais, bon, alors, 9e question.
8: Laissez parler un peu, Gigi.
0: Préférez-vous être seul ou en couple? Alors, bah tiens, bah Luciole.
8: Oh bah dis donc, tu me prends, comme d'habitude, très très vite.
0: Ouais. Bah tout à l'heure, je vais pas t'y prendre, je vais t'y laisser, ça coûte moins cher.
8: Bon, bah écoute, ta question, je te la retournerai tout simplement. Qu'est-ce que t'en penses, toi, d'abord?
0: Non, mais tu réponds aux questions, c'est pas moi, c'est moi qui pose les questions.
8: Bah je pense que les deux ont des avantages. Moi, personnellement, je vis avec mon petit copain, ça se passe plutôt bien entre nous. Maintenant, quand je suis seul, je suis contente aussi, et quand elle est seule aussi.
0: D'accord, on a tout compris. Emilien.
1: Oh, t'as posé une question, là?
0: Bon, alors, Emilien, la question... La question est faite, au revoir.
1: C'est une nouvelle question ou quoi, là?
7: Mais oui, je lui parlais au standard, c'est pour ça, GG.
0: Oh, ouais, non, mais...
7: Bah, c'est bon, redis-lui. Ouais.
1: Alors, c'est quoi la question, s'il te plaît? Trop de couverture, ça, j'aime pas.
0: Préférez-vous être seul ou en couple?
1: Ah non, moi, je préfère être en couple, pour tout. Que ce soit pour manger, pour dormir, pour
7: conduire.
1: Pour quoi?
3: Pour conduire.
1: Pour conduire, pour tout.
0: D'accord.
2: C'est mieux
3: pourquoi
2: d'avoir.
3: Non mais pourquoi pourquoi?
2: Parce que bon, c'est les.
0: Non mais celui qui attends, Emilien, celui non, qui.
3: C'est ça parce que moi j'hésite en fait, j'hésite entre le couple et je me demande quels pourraient être les avantages. Donc.
0: Bah, non mais de manière, c'est pas toi qui poses des questions, c'est moi, et de manière, il y aura pas de pourquoi ni des comment cette année, d'accord? Pour celui qui s'amusait à vouloir lui poser
3: bon,
0: ça,
3: bon,
0: arrête.
3: Bon, c'est pas grave. Bon, c'est... Ouais, ok.
0: Voilà, alors Doc Géronto.
3: Bah écoute, j'aurais pas de réponse à ma question, je te dis, moi j'ai un dilemme, couple ou solitude, je sais pas. Bon, si tu veux.
8: Pourquoi tu sais pas?
3: Bah je sais pas, j'hésite, il y a des avantages dans les deux cas, mais il y a aussi des inconvénients. Quoi.
8: Qu'est-ce qui te fait hésiter d'abord?
3: Bah écoute, je sais pas, moi je sais que la nana avec qui je suis...
8: Oui.
3: Déjà, elle veut pas.
8: Déjà, est-ce que tu as eu des expériences hétéro?
0: Non. Lucial.
2: Non, il en a jamais
8: on
2: eu.
8: On parle entre pédales.
0: Ouais, Lucial, tu te calmes, s'il te plaît.
8: Non, mais c'est un débat. Après tout, on peut parler. Pourquoi toujours, quand on est hétéro, on ne peut plus parler dans les débats? C'est ça?
0: Pour l'instant, c'est moi qui pose des questions et tu laisses répondre les auditeurs aux questions que j'ai posées.
7: Gérard, sur IRC, on est remonté, on est quand même passé à 7343.
8: Bien sûr.
7: Ça va, ça remonte.
9: Ouais, bah, je suis là encore, vous inquiétez pas.
2: Ok.
0: D'accord. Non mais, Pilder, c'est pas mal de... C'est bien, là. Manu, t'éteins ton micro, s'il te plaît, merci.
3: J'ai tombé sur une mauvaise cam.
0: Sinon, Manu, ton micro.
3: Nous habitue à mieux.
8: Et la fume à vieux popo.
7: Sinon, Gérard, concept. Sur IRC, il y a Speedy qui te dit qu'il vaut mieux être seul que mal accompagné.
0: Non, bah justement, c'est ce que j'allais vouloir dire. Ouais. Mais enfin, bref.
7: Parce que t'en connais un rayon.
8: Et puis maintenant, il y a aussi une différence entre les couples modernes et les vieux couples. Hein, parce que maintenant, il y a des couples, ils se rencontrent dans les hôtels, on se retrouve comme ça, on fait ci, et puis on se voit plus tout ça.
2: Mais qu'est-ce que tu parles avec ton anus de dingue, toi?
8: Voilà, quoi.
0: D'accord. Aldo.
10: Ouais, alors, bah moi, la vie en couple, ou alors la solitude, je suis un peu d'accord avec, je ne sais plus son nom, docteur ou doc machin.
3: Ouais, Doc Géronto.
10: Ouais, Doc Géronto, bah, je suis un peu d'accord avec lui. La solitude, ça a des avantages de temps à autre, et puis la vie en couple aussi.
0: Arf.
10: Ça dépend, c'est 50-50, ça dépend des périodes.
0: D'accord, donc, dernier sondage avant que je réponde à la question. Donc, c'est avez-vous confiance en les couples? Alors, il y a 64% des militaires interrogés ont confiance en les couples. 31% des bonnes sœurs interrogées sont contentes dans les couples. De toute manière, ça m'étonnerait que les bonnes sœurs puissent se marier. Normalement, ils ont pas le droit. 11% des routiers vicieux interrogés ont confiance en moi. Je sais pas ce que ça veut dire.
9: Oui,
0: mais c'est pas grave.
9: C'est rare, justement. À écouter ce sondage passionnant, j'ai une question qui m'est venue à l'esprit.
3: Yes.
9: Je me disais, est-ce qu'on peut être fidèle dans un couple quand la personne, par exemple, est à l'armée?
7: Ah, c'est vrai, ça.
0: Ah, ça, c'est une très bonne question, justement.
9: C'est pas grave.
0: La question, je vais y répondre. C'est vrai que quand tu pars à l'armée, donc si t'es avec quelqu'un déjà, c'est vrai que tu pars. Maintenant, c'est plus 12 mois, c'est 10 mois.
3: Non, c'est 2 jours. Hein.
0: Non, mais ça, c'est pour savoir si t'es apte à faire l'armée ou pas.
10: Ah non, sans rapport.
8: Non, mais l'armée a été supprimée, Gigi. Il faut te réveiller un peu, ma poule.
0: Je te signale que l'armée, elle n'est pas encore supprimée.
8: Si, c'est fini. Elle est supprimée, mon chéri. Elle est supprimée depuis longtemps, même l'armée. Ça fait plus qu'un jour maintenant, l'armée.
9: Bon, laissez tomber. Il comprendra pas.
0: On va les cacahuètes, hein, encore, je m'en fous.
9: Donc,
0: c'est vrai que maintenant, si t'es à l'armée, c'est vrai que si t'es avec quelqu'un, la personne, elle va se retrouver seule et elle va s'ennuyer quand même.
7: Mais pourquoi?
0: Mais ce qu'il y a, c'est qu'elle n'aura pas son petit copain pour la réchauffer la nuit. Automatiquement, elle ira peut-être voir ailleurs.
3: À cause du bruit.
9: Mais le chauffage, c'est pareil.
0: Ouais, mais c'est pas...
8: Mais toi qui travailles à la radio, par exemple, la nuit, tu penses que Sandy, elle va voir ailleurs?
7: Voilà, exactement. Oh. C'est sur IRC. Ah. Gros Barry, il me demande, est-ce que tu as confiance en ton couple à toi?
9: Non, c'est pas con, Gérard, parce que regarde, elle peut savoir où t'es. À cette heure-là, elle sait que t'as la radio, elle t'entend.
0: Ouais. Bah oui,
9: toi, en tu es avec son portable, elle peut être partout. Tu sais pas où elle est. Hein. Ouais, ça, elle se fait fourrer par 3-4 gros ports routiers là, en train de se faire péter le cul. Et t'en sais rien.
0: Et la tienne, elle est en train de se faire quoi?
9: S'il vous plaît.
0: Et la tienne, elle est en train de se faire faire quoi?
9: Non, je censure.
10: Ouais.
9: Merci, Phil. Je censure, je peux pas faire autrement. Un peu de politesse, il reste 10 minutes, merci.
10: C'est dur d'avoir confiance quand tu piques des thunes dans le porte-monnaie de ta nana.
8: Ouais. Bien sûr, c'est dur.
3: Mais c'est vrai, s'il le faut pendant 2 heures, elle fait de la thune, elle te refile rien, GG.
0: Ouais, mais ça, vous le savez pas, ce qu'elle fait pendant les 2 heures, d'accord? Peut-on être en couple avec...
8: Ça le suce des travaux, Pigard.
0: Oh, l'horreur de cochon, celui-là.
10: C'est clair.
0: Peut-on être...
3: La joyeuse mystère.
9: Je suis sûr que Manu peut la calmer.
0: Tu calmes Luciano, Manu, s'il te plaît, parce que c'est lui. Alors, peut-on être en couple avec une personne...
7: Gérard, avant que tu reprennes ta question, j'ai un petit sondage de Davy One réalisé auprès des couples de Plouc. Alors, il demande quel est votre couple préféré. 15% ont répondu Laurel et Hardy, 21% Tom et Jerry, 12% Vice et Versa, 18% Mystère et Boule de Gomme, et moins de 58% Gérard et Sandy.
0: De toute manière, elle, tu vois, sa conclusion du débat, c'est même pas la peine qu'elle la fasse, parce que je voudrais pas l'écouter. Oh, s'il vous plaît, vous me laissez poser la dernière question.
7: Elle est bonne.
0: Alors, peut-on être en couple avec une personne d'un autre pays?
11: Ouais, salut l'équipe du Star System, ici c'est Angelo. Bon, j'aurais un message pour Gérard. J'aimerais qu'il m'explique comment fonctionne sa chaîne Ifi, parce que pendant qu'il anime ses débats à la con, on est en train de se bourrer sur Sandy.
9: Tu vois, je t'avais dit.
11: Pisser du chier la gueule, on aimerait bien le faire en musique en écoutant sa voix de pédé à la radio. Voilà, puis en plus, elle aime ça, ta cochonne, Gérard. Hein. Alors tu libères la ligne, s'il te plaît, pendant que tu fais tes débats, et tu nous laisses bourrer ta femme. Allez, grosse bise à la fesse droite, c'était Angelo. Ciao.
0: Tu vois, alors, Fildar, c'est la dernière fois.
9: Et je veux. Attends, je me mets avec toi. Je veux plus jamais entendre ça.
0: Compris.
9: C'est fini. Plus jamais.
0: Plus
9: les auditeurs.
0: Jamais. Compris, Fildar.
9: Okay. Compris, les auditeurs.
0: Ouais. Sinon, c'est gâche tout le monde et on arrête maintenant, on met des disques. Et toi, t'éteins ton micro et tu fermes ta gueule.
9: Ok.
0: Fildar, je te signale que
9: c'est un avertissement et je suis d'accord avec toi, Gérard. Continue
0: aussi,
9: le débat.
0: Je suis d'accord.
9: On se laissera pas
0: te
9: faire.
0: Te laisse pas faire.
10: Bon, bah alors explique comment elle marche ta chaîne ici.
11: Gérard.
10: On n'aura plus parlé.
11: Gérard.
3: Pour boire sa grosse.
11: Gérard, c'est Luciol.
0: Luciano, Luciol.
11: Oui, je voulais te demander, t'as pas répondu à la question d'avant pour la vie en couple.
0: Ça y est, c'est déjà fait.
11: Non, t'as pas répondu.
0: J'ai déjà répondu, peut-on être en couple avec une personne d'un autre pays?
11: Non, t'as pas dit que c'est l'avantage et l'inconvénient de la vie en couple.
0: Peut-on être en couple avec une personne d'un autre pays? Tu réponds ou tu dégages.
11: Oui, mais t'as pas dit l'avantage entre
0: au revoir.
11: Et la vie seule.
0: Allez hop, tu lui dis au revoir, comme ça il me passera.
11: Réponds à la question un peu.
0: Au revoir.
11: Fais un effort un peu.
0: Tu lui dis au revoir,
11: Mais pourquoi t'es comme ça?
0: Manu!
11: Tu refoules ton hétérosexualité.
0: Ton boulot, s'il te plaît.
11: Gérard. Réponds à la question.
0: Bon, Manu, troisième avertissement, la semaine prochaine, t'es dehors.
7: Ah.
0: Émilien.
7: Je pourrais aller te voir.
0: Ah ouais. Émilien.
7: Gérard, ouais. Comment il va faire son standard de dehors?
0: Toi, tu.
11: Il le fera à l'hôtel moderne. Hein. Il est hors antenne, c'est quoi la question?
9: Je fais un nouveau concept, moi, je parle pas quand il faut, c'est tout.
0: Je te signale, Fildar, à cause de tes conneries, il y a un auditeur qui vient de balancer le nom de l'hôtel.
9: Non, ça y est, je l'ai viré.
0: D'accord? Alors c'est bien tes conneries. Alors si j'ai des problèmes là-bas, c'est toi qui prends les poids à café et t'as les flics sur la gueule.
10: Pas de problème.
0: Parce que toi, on sait que t'habites à 3 avec une 205 verte. Comme ça, tu seras encore mieux repéré.
10: Ouais.
0: Alors, Émilien.
10: La question, c'est...
0: Peut-on être en couple avec une personne d'un autre pays?
10: Ouais, mais c'est dur, là.
0: Réponds.
10: Parce que ça coûte cher en téléphone, ça coûte cher en timbre, ça coûte cher en tout. Quoi. Donc vaut mieux trouver quelqu'un de du quartier. Mmh. C'est mieux.
0: Ouais, Manu.
7: On va accueillir Madame la Fée à la place de Luciole.
10: Et si on faisait un petit peu un jeu d'improvisation pourri là? Allez, je commence.
0: Non.
10: table.
0: Émilien, ça commence à bien faire. Madame la Fée, vous avez fréquence, s'il vous plaît.
4: Vous pouvez me tutoyer, Gérard.
0: Fréquence.
4: Fréquence est 97.5.
0: D'accord, merci. Doc Gironto.
3: Ouais, bah écoute, moi je pense que les couples internationaux, c'est quand même bien. Si tu peux niquer une Suédoise ou, je sais pas, une belle Italienne, un truc comme ça, ça peut le faire.
4: Oui, c'est un autre mot que niquer. C'est pas beau comme mot, niquer.
0: Ouais, à mon avis, on peut dire...
10: Enfin, un jeu d'impro ou quoi?
0: Prendre son pied.
10: Allez, kiste.
0: Aldo.
3: C'était caché.
0: Aldo.
10: Oui. Alors, c'est beaucoup plus compliqué de vivre avec une personne qui habite à l'étranger, puisque pour se voir...
11: Ticket resto.
10: C'est pas vraiment facile, hein. Donc il vaut mieux trouver une nana qui habite dans le quartier, c'est bien mieux. Ou encore dans ta ville.
0: Et Madame Lafay, pour terminer la question.
4: Eh ben en fait, c'est délicat, quoi, parce que c'est embêtant, en fait. Ça coûte cher en avion, comme disait l'autre tout à l'heure, je sais pas qui c'était. Mmh. Mais bon, c'est bien si tu peux la faire venir chez toi.
0: Ouais, mais c'est sûr que c'est pas évident de trouver une personne d'un autre pays, parce que c'est vrai que, comme l'auditeur précédent disait, ça, c'est vrai qu'en timbre, ça coûte cher, en téléphone, ça coûte cher. Prendre l'avion, c'est pareil.
4: Mais il y a Internet maintenant, hein.
0: Ouais, mais à une condition d'avoir
4: une webcam.
0: Non, mais d'avoir l'Internet et de... Parce qu'en fin de compte, si je pense savoir l'Internet, c'est branché avec France Télécom, il paraît, non?
4: Oui, France Télécom, ouais, mais c'est mondial, France Télécom, donc c'est bon.
0: D'accord. Bon, bah donc, il n'y a pas de question Minitel,
9: si,
0: non?
9: Si, justement, j'allais justement te dire, Gérard, est-ce que je peux prendre la parole?
0: Donc, question Minitel. C'est pas vous qui commandez, les auditeurs, c'est moi, jusqu'à maintenant.
9: Je te retourne la question.
0: Donc vas-y,
9: merci, s'il vous plaît. Donc est-ce que l'euro va faciliter les couples internationaux?
12: Ah, j'avais la même.
0: Je te signale que c'était pas le thème du débat, donc alors
9: les... Non mais c'est sur les couples internationaux.
12: Ça parle des couples, Gérard.
0: Ouais, mais ça, l'euro, pour l'instant, on n'en sait rien encore, et donc on ne sait pas s'il y aura de l'euro pour les couples.
10: Ça paraît, l'euro, c'est qu'une rumeur, hein, Gérard. Ça ne va pas exister.
0: Hein. Si, c'est prévu pour le 1er janvier 2000. Il faudra peut-être vous réveiller un petit peu. Hein.
9: Au niveau des couples, alors?
0: Bah, au niveau des couples, ça sera pareil, hein, parce que maintenant, il y a certaines grandes surfaces qui acceptent déjà de se faire payer en chèque et en carte bancaire en euros déjà.
9: Si on est en couple.
12: Mmh. Et sinon, non, ils acceptent seulement. Pas.
0: Ah si, il y a déjà des grandes surfaces qui les prennent. Hein. Je suis désolé.
12: Si on est en couple ou pas?
0: Mais même si on est seul ou en couple, ils prennent quand même.
12: Ah, donc si t'es tout seul, pas accompagné, tu peux quand même payer ou pas?
0: En euros, bien sûr.
12: En euros. Et en couple, non, alors?
0: Bah si, pareil, imbécile heureux.
12: Ah bon, d'accord.
0: Donc,
9: c'est la conclusion.
0: Ouais,
9: là.
0: Heureux, conclusion du débat. Donc,
9: bah, c'était pas mal, écoute, moi je me suis bien éclaté.
12: Moi ça a été...
9: Et voilà quoi, on était sympa, c'était bon esprit. Bah écoutez, on vous dit à dimanche pour Eclectique, et puis sinon jeudi prochain pour les débats de Gérard. Salut.
12: Salut.
4: Au revoir.
0: Alors Aldo, pour la conclusion du débat.
10: Oh, excuse-moi, j'étais en train de chier. Alors pour le débat, franchement, c'est le deuxième de l'année. Ouais. Je trouve ça un peu limite, hein. Faudrait penser à activer les questions, parce que c'est moyen, quoi.
0: Non, mais si ça te plaît pas, le prochain coup, t'appelles pas, puis on te sait le
10: plan. C'est clair, j'appelle pas la prochaine fois.
0: Non. Bah voilà, t'écoutes.
10: Pour parler à quelqu'un comme moi, quoi.
0: Eh ben si ça te plaît pas, bah c'est pareil. Donc dans ces cas-là, si t'as pas envie de passer dans les autres débats, bah t'écouteras la radio chez toi, ça nous fera des vacances.
10: Ok, salut bouffon.
0: Bonsoir connard. Donc Joronto.
13: Ouais, bah écoute, le débat était bien. Je pense que ça aurait pu être bien, t'avais une bonne équipe, des bons auditeurs, mais ça aurait cartonné s'il y avait eu en fait un autre animateur. Je pense que ça aurait été deux fois mieux.
0: C'est ça, t'as raison. Bonne nuit à toi. Émilien.
14: On se le fait, ce jeu d'impro ou pas là?
4: Bouffon.
0: Emilien!
14: On se le fait ou pas ce jeu d'impro là?
0: Emilien!
14: On se le fait ou on se le fait pas?
0: Emilien, ta conclusion! Bon, il est parti, au revoir. Alors, madame l'a fait pour terminer.
4: Moi, je trouve que c'était un très bon débat. J'ai écouté d'une oreille attentive. Et je pense que t'es un très bon exemple, parce que quand même, tu gagnes sur la gueule à ta femme, tu te pignoles la gueule toute la journée. Et puis, là, tu la laisses en train de se faire troncher par je ne sais combien de routiers. Donc, je pense que comme couple moderne, on fait pas mieux, quoi.
14: Sodomie.
0: Toi, je sais pas. Su. Bon, bah, tu leur dis. Manu.
9: Trou. Pelle.
14: Éclectique.
9: Ah, il y a un blessé.
14: Éclectique.
0: Donc, la conclusion du débat, Manu.
12: Il y a des conclusions sur l'IRC même, Gérard.
0: À part
12: Turpentine qui dit que ton débat, il avait ni queue ni tête comme toi. Il y a Yankee qui dit que le seul couple de boules que tu as, ce ne sont pas tes couilles, mais bien ce que tu as dans le cou. On est tous au courant.
9: Et arrêtons un peu.
12: Et sinon, qu'est-ce que j'avais? J'en avais énormément. Voilà.
0: Il n'y a plus rien?
12: Ah si, mais ça passe trop vite, j'arrive pas à lire.
0: Et on a terminé à...
12: On a terminé à 6032.
9: À 1h57.
12: Ouais.
0: Eh ben dommage. Conclusion du débat, Manu a fait comme Fildar, donc s'amuser à soudre de ma gueule. Donc ça fait déjà ça fait le deuxième débat que vous. La semaine dernière vous avez fait du bon boulot. Cette semaine vous avez voulu jouer les cow-boys. Et eh ben la semaine prochaine on jouera pas les cow-boys. Parce que si les sondages baissent à cause de vous pour la semaine, on le saura d'ici lundi si ça a bien fonctionné ou pas aujourd'hui. Si ça mal fonctionné, c'est vous deux qui le prendrez.
14: On rappellera Pauline.
0: Voilà, donc conclusion du débat, dommage, mais c'est pas grave, on va se récupérer. Vendredi, Max n'est pas à la loco, il reprend le 10. Bon, bah moi je pense qu'on va laisser Seb et donc. Serge de la Verge avec. Il y a toujours un connard qui s'appelle Manu qui pousse sa merde, mais n'ayez crainte. Donc on se tait, on va. Donc demain Max passera peut-être à faire un petit coucou à la loco. Sinon.
9: Mais s'il oublie un truc, ouais.
0: Dimanche soir, Éclectique et Balame Nocturne. Et moi je vous laisse avec Serge de la Verge avec Viens me faire du tandem avec moi. Je retire la selle et pour. C'est Sita et Ringo.
9: Chita, avec Sita, fille Sita. S-C-H-I-T-A.
0: Chita et Ringo avec.
9: Ringo.
0: Avec Ringo, pardon.
9: Non, Ringo. Putain, mais t'es mauvais.
0: Avec Ringo. Ce marqué, ça se dit con.
9: Mais ça se dit Ringo.
0: Avec, laisse les cons qui dorment à Venise et on se retrouve dès dimanche pour. Éclectique et.
9: Éclectisme.
0: Et puis la nuit qui continue avec Seb pour la nuit sans pub. À dimanche.
9: Putain, je me suis posé une question à savoir si la nuit allait s'arrêter, putain.
15: On est chaud.
16: Tout le monde là, ce son de merde.
17: Guillaume, 30 ans de Toulouse, 105.3. Bonsoir.
18: Exactement.
19: Comment t'as dit?
18: Guillaume Guy.
19: Guillaume Guy.
18: Ah, oui, exactement.
19: Salut Guillaume.
18: Salut Jean-Di. Alors moi je t'appelle parce que j'ai un problème.
16: Non pas Sandy, hein, Sandy.
19: Sandy.
18: Sandy. Moi j'appelle Sandy déjà à la base, donc c'est bon. J'appelle Sandy pour te demander un conseil.
19: Oui.
18: Je travaille à l'usine et je travaille avec de la colle. Et il se trouve que sur un accident de colle, parce que je construis des maquettes, il se trouve que j'ai perdu deux doigts.
19: T'as perdu deux doigts à cause de la machine ou...
18: À cause de la colle.
19: À cause de la colle.
17: Et tu utilisais quoi comme colle?
18: J'utilise de la Pro 65.
19: Oh là, qu'est-ce que c'est que ça, la colle là?
18: C'est du langage de professionnel, c'est de la colle très très résistante. C'est...
19: Et tu n'as pas essayé de mettre de l'eau ou quelque chose pour essayer de décoller les mains?
17: Tu faisais ça à main nue?
18: Exactement, je fais ça à main nue, je travaille à main nue, je fais des maquettes. J'ai pas m'amusé avec des gros gants, Gérard.
19: Non, mais t'auras dû mettre des gants.
17: T'as des gants quand même qui sont assez fins.
18: Bah, écoute-moi, je suis professionnel, je travaille pas avec des gants, d'accord?
9: Non, mais c'est pas ça le problème que t'as.
18: Exactement.
9: C'est quoi
18: exactement.
9: Le problème?
18: Maintenant, c'est fait, j'ai perdu deux doigts. Ouais. Donc, ce qui se passe, c'est qu'aujourd'hui, j'ai des problèmes dans la vie de tous les jours.
9: Ouais.
18: Donc, j'appelle Fun Radio, j'appelle GG Sandy pour avoir des conseils.
19: Moi, il y a une chose que je peux te conseiller, c'est que maintenant, avec la chirurgie esthétique... Non, la chirurgie esthétique, maintenant, ils font pas mal de choses. Maintenant, tu sais, ils arrivent à réparer une jambe, un bras, tout ça, et tu peux essayer de voir au niveau de ça, quoi.
18: Parce qu'en fait, j'ai besoin d'une jambe ou d'un bras, j'ai besoin de deux doigts.
19: Oui, bah justement, pour les deux doigts, il y a la chirurgie esthétique.
9: Tu prends un Twix?
19: Ça
18: oui,
19: sert.
18: Voilà, on m'a conseillé ça aussi, mais je crois qu'on s'est moqué de moi.
9: Non, mais plaisanterie mise à part, tu peux plus faire ton travail en fait, c'est ça le problème.
18: Bah, aujourd'hui, je peux pas travailler.
9: Ouais, parce que tu peux plus faire tes maquettes.
17: Ouais, mais est-ce que...
18: Exactement, j'ai du retard dans mon travail, j'étais à deux doigts de me faire virer.
9: Ouais, c'est le cas de venir.
17: Ça t'est reconnu comment cette histoire?
19: Bah maintenant, tu es handicapé maintenant.
18: J'ai un demi-accident de travail. Je peux travailler, mais je peux pas travailler complètement. Je travaille qu'à mi-temps aujourd'hui.
9: Ah bah ouais, mais Gérard, ok.
18: J'ai beaucoup moins d'argent.
17: Est-ce que ça a été reconnu en accident du travail dès le départ ou pas?
9: Parce que toi qui a été dans le même cas, Gérard, tu peux peut-être voir s'il peut avoir une pension ou des trucs comme ça, comme toi.
17: Bah ouais, mais
18: j'ai pas envie d'être au chômage comme lui non plus. Hein. Non.
17: Mais attends, gamin là, tu vas te calmer.
18: J'ai 30 ans.
17: Moi j'en ai 38, alors bientôt 39, donc tu as commencé par te calmer. Je te demande, est-ce que ça a été reconnu d'entrée par comme accident du travail?
18: D'entrée, je sais pas, mais oui, j'ai un semi-accident du travail. Je suis accidenté de travail, mais je peux travailler.
17: Eh ben donc si tu arrives à travailler, normalement tu as des ateliers protégés pour ça.
19: Mais essaye de faire un travail moins dur, mais c'est sûr que c'est
18: foutu. C'est ma passion, Sandy.
17: Mais ouais, mais d'accord.
18: C'est ma passion, c'est... Je le dirai pas à l'antenne.
17: De quoi vas-y, dis-le à l'antenne tout de suite, vas-y. Dis ce que tu veux dire.
18: De quoi?
17: Je m'apprends, mais dis-le.
19: Bah, vas-y, dis-le, on n'apporte rien.
18: Elle aime tes poèmes, Gégé, faut pas tout confondre.
17: Non, attends, c'est pas ce que tu voulais dire. C'est pas ce que tu voulais dire, justement.
9: Bah oui,
19: c'est ça.
17: Non, c'est pas ce qu'il voulait dire, justement. Il s'est retenu, je sais ce que c'est qu'il a voulu dire. Bah t'inquiète pas.
18: Bah t'inquiète pas, je parlerai pas de sodomie.
17: Ouais, bah justement,
18: tu
19: vois.
18: Tu parles pas de Sandy, pas de sodomie, pas de tout ça. Donc.
17: Ouais, ouais, bah justement.
15: Pas, pas le 15ème, pas tout le bordel.
17: Bon, bah non.
19: Déjà, lui, vaut mieux pas parler.
15: Ça, c'est pas la pépette. Hein.
17: Ouais.
19: Non.
15: Pas de break.
17: Bon, qu'est-ce que.
15: Donc en fait, ce qui se passe, j'ai oublié ton prénom, excuse-moi, Guigui.
18: Guigui,
15: c'est qu'en fait.
19: Apparemment, ça
18: pour toi. Non, pas tout, j'ai pas la rotule pourrie, j'ai deux doigts en moins.
17: Non, mais je te signale. Non, mais c'est pour dire à Manu. C'est pour le calmer tout de suite que je reprends la route en plus. Alors là,
15: va loin.
17: Tu l'as comme ça.
19: Justement,
17: maintenant,
19: quand il m'a appris la nouvelle, j'étais carrément.
15: C'est vrai, tu vas
18: reprendre.
19: Là, j'y croyais plus.
15: Tu vas reprendre le bus, conduit pas en hiver. Hein.
17: Voilà.
18: Bon,
17: ton problème là, donc ton patron. Bon, Manu, tu atteins ton micro, tu me fais
15: mauvaise neige. Bon, allez, on trouve la réponse pour Guigui, un conseil avant de faire une petite pause.
19: Bon, ouais. Moi, ce que je lui conseille, c'est la chirurgie esthétique et puis qu'il essaye de voir, quoi, à ce niveau-là.
17: Mais ça, de toute manière.
19: Il essaie de se renseigner auprès des prix, si ça peut être pris en charge par la sécurité sociale.
18: Sandy, t'es gentil, mais tu m'aides pas trop. Moi, c'est des conseils dans la vie de tous les jours. Par exemple, il me reste que le pouce et le petit doigt pour fumer, j'ai des problèmes.
17: Attends.
19: Si tu veux retrouver tes doigts et puis les articulations et tout ça,
17: Attends, maintenant il nous dit qu'il lui reste le pouce et le petit doigt. Alors, t'aurais perdu déjà trois doigts.
18: Tu sais compter,
17: Alors que sur ma fiche, il vient de perdre que deux doigts.
18: Exactement.
19: Dans
18: l'auriculaire aussi. J'allais pas te dire auriculaire, je sais pas si tu sais ce que ça veut dire. Le problème n'est pas là. Moi, on m'a conseillé de t'appeler parce qu'on m'a dit que moi, il me reste que deux doigts. Toi, on t'a dit qu'il ne restait que deux dents.
17: Bon, allez, hop, Guillaume, au revoir.
18: Non,
15: la pause?
17: Bah ouais, j'ai même pas
15: dépend,
17: de...
15: Tu veux faire quoi, Joker?
17: Non, mais c'est quoi le
15: non,
17: 10?
15: Non, mais là, c'est le titre du 10, donc t'as des auditeurs à suivre, non?
17: Ouais.
15: Tu sais, comme Max, il fait comme un professionnel, il essaie d'être un peu pro, quoi.
17: Alors, juste après...
15: Arrête d'être un boulet, quoi.
17: Donc, vous pouvez toujours nous appeler au 0803-08-5000. Après, ouais. On récupère Riz de Meaux, 20 ans. Donc, bonsoir à toi, 101.9.
20: Ouais, bah, bonsoir, Jérôme, et bonsoir, Sandrine.
17: C'est pas Jérôme.
19: Là, t'as confondu, hein.
20: Ah, pardon,
17: tu confonds, donc, c'est Sandy. Gérard et
19: voilà,
17: Sandy. Donc, t'as des problèmes de bonbons, hein.
20: Ouais, voilà,
17: avec des bonbons, je veux dire.
20: Ouais.
17: Donc, en deux mots, ça consiste.
19: Ça s'entend.
17: Mais t'es prié que quand tu vas passer à l'antenne, tu arrêtes, parce que sinon on passera à quelqu'un d'autre.
15: Attends, c'est bon, il a un défaut, toi, c'est l'alcool, lui, c'est bon, tu vois.
20: C'est bon, j'appelle.
17: Ok, après on aura Odette, 28 ans de Paris. Bonsoir à toi, Odette.
21: Ouais, salut Gérald, salut Brandy.
17: Sandy!
19: Salut.
21: Ça va?
17: Brandy.
21: Ah, je croyais, excuse-moi.
17: Bon,
15: Brandy et Monica, c'est pas vous.
17: J'aimerais faire de quoi?
21: De l'humanitaire.
17: C'est-à-dire, de l'aide humanitaire.
21: Voilà.
17: D'accord. Et tu t'es déjà renseigné, grosso modo?
15: Oui, non, mais c'est un apnique, donc on en parle tout à l'heure.
17: On en parle tout à l'heure et on aura Marcelito, 18 ans, de Blois. Donc la fréquence 99.9.
22: Ouais, bonsoir.
17: Bonsoir.
22: Allô, bonsoir.
19: Ouais.
22: Bonsoir Bernard, bonsoir Cindy.
19: Salut.
22: Bonsoir à tout le monde.
15: Salut. Ouais.
22: Alors moi, je voudrais devenir gitan.
17: D'accord.
22: Donc je voudrais des conseils un petit peu pour être gitan.
19: Ah, okay. tu viendrais pas de la banlieue, toi, non?
22: Non, la banlieue du 16e, de Blois.
17: Mm. Bon, on en parle tout de suite, on parle de ton problème tout de suite après, d'accord?
22: Merci, ouais.
17: Ne quittez pas, on va s'écouter les blonds fleurs de Goudron avec...
15: Quoi?
17: Le bouffeur de Goudron avec tête-moi les bourses en deuxième. On se retrouve tout de suite après au 0803-08-5000. Continuez à nous appeler. Celui qui s'amuse à balancer des conneries en remix derrière, il va virer. Quel est le... Vous arrêtez, s'il vous plaît.
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1: Et voilà, bonsoir à tous. Donc, c'est pas minuit 2h comme c'est prévu, mais donc minuit 3h. Et voilà, c'est oui. Petite rectification.
5: Bien vu, Gérard.
1: Donc, alors, bonsoir Fildar, bonsoir Manu, bonsoir Anka et bonsoir Rigo.
5: Bonsoir Gérard.
6: Salut,
5: bon anniversaire Gérard.
1: Ça y est, c'est déjà fait, hein. Arrête un peu. Donc ce soir, si j'ai pas 10 000 connectés pour le dernier débat de la saison et de l'année, peut-être, on sait pas ce qui va se produire pour la rentrée. Donc s'il y a pas 10 000 connectés, ben, à la rentrée, ben, vous irez vous faire voir. Voilà ce que j'avais à dire. Donc pour ça, on va accueillir Dessin, Toxi... Quoi ? Toxicator. Ouais, oui. Ben dis donc, t'as 101.9, hein. Oui, parce que Manu, il a oublié de vous demander vos fréquences.
23: Bonsoir tout le monde, bonsoir l'équipe, bonsoir GG.
1: Salut à toi.
23: Dessin, Toxicator, Paris, 101.9.
1: Ok. Amanda Délire, 27 ans de Tours, la fréquence de Tours, s'il te plaît, bonsoir.
24: Bonsoir, c'est 102.8 la fréquence.
1: Ok. Tabina.
25: Tabita, s'il te plaît.
1: Tabita, 26 ans de Paris, donc 101.9.
5: Oui, Tabita Fleury.
1: Et Bidouf, elle roule.
26: Bidouf, bonsoir.
1: Bonsoir, Bidouf. Toulouse, Bidouf. Fréquence.
26: Troisième du nom, Toulouse, 102.5.
1: 102.
26: 102.5.
1: J'habite
26: à Toulouse.
1: Ouais, on le sait. Merci.
5: Gérard, avant de continuer le débat, on a oublié de parler du sponsor.
27: L'émission sponsorisée par Chocopip.
1: Ah ouais. N'importe quoi.
5: Il faut le passer, c'est important.
26: Il faut.
1: Enfin bon, bah voilà, donc les débats de ce, le débat de ce
5: bonsoir,
1: soir.
5: Bonsoir Gérard, ça va? Tu vas bien?
26: Bon anniversaire. Okay. En fait.
1: Ta gueule toi.
5: Est-ce que, comment ça s'est passé cette semaine?
1: Ta gueule.
26: Comme d'hab.
1: Voilà, donc alors le débat de ce soir c'est milliardaire
12: Gérard,
1: et
12: avant,
1: la jet set.
12: Avant de commencer le débat, je vais dire ça attaque très fort, on est quand même 5742.
1: Ah, mais là, combien 5000?
12: 742.
1: Ah bah ça va.
12: Et
1: ça.
12: La plupart des gens voulaient savoir pourquoi le débat se fait aujourd'hui et pas jeudi.
1: Parce que le débat se fait aujourd'hui pourquoi parce que c'est des raisons personnelles donc je ne dirai pas le pourquoi de la chose.
5: Tu pars dans les îles.
24: Tu vas te faire désintoxiquer, c'est tout.
1: Tabina, là, si tu commences à chauffer, ou Amanda Délire, si tu commences comme ça, tu vas pas rester longtemps sur le débat.
24: Hein.
5: C'est clair.
1: Ouais, mais je préviens tout de suite les deux nanas qu'il y a. Hein. Donc alors, première question, un milliardaire peut-il faire de la radio ou chauffeur poids lourd Bite d'ouf.
26: Elle est bien, celle-là. Bite de ouf.
24: Attends,
26: bite
24: de ouf. Cette question, là.
26: Troisième du nom.
1: Quoi?
24: Qui a fait cette question?
1: C'est moi, ça, j'essaie. Ah, qui c'est? Attendez, qui c'est qui est pas content des nanas?
24: Ah oui, je la trouve géniale, pour ça.
26: Allez bien.
1: Je vous préviens que si ça plaît pas à certaines, vous le dites, on va en prendre d'autres personnes.
24: Ouais,
1: d'accord?
24: C'est génial, cette question.
1: Alors, bite de ouf.
26: Bah, tu sais, moi, c'est bien que tu me poses cette question, parce que moi, je suis un putain de bourge qui rêve d'être pauvre. Comme dans les séries.
28: Ouais.
26: Et moi, c'est vrai que, enfin, je peux tout me payer, moi. Mm-hmm. Donc, être animateur radio ou routier, pour moi, c'est la même chose. Hein.
1: Mm-hmm.
26: C'est deux choses que je pourrais tout à fait faire. C'est à ma portée.
1: Mm-hmm.
26: Et voilà.
1: Ouais, ok. Tabina.
25: Oui, Tabita, s'il te plaît.
1: Ouais, Tabita.
25: Oui, donc, oui, ben, moi-même, j'ai fait de la radio grâce à mon fric. J'étais sur une petite radio associative. Je ne ferai pas de pub, hein. Ça s'appelait
1: si.
25: Cran Pompier.
1: Bah si, tu peux.
28: Vas-y.
25: Oui, ça s'appelait Cran Pompier. C'était.
26: Et ça, faire tourner, toi.
25: Voilà.
1: Ouais. Bon. Et alors?
25: Donc, un milliardaire, oui, peut faire de la radio, oui, je pense.
26: Ouais. Du tourner, ma
1: ok. Un manque d'allélire.
24: Moi, j'étais routier, hein, avant d'être connu.
1: Mm-hmm.
24: Donc, oui, on peut être routier, y a pas de problème.
1: D'accord.
24: Je m'appelais pas encore un mandat.
1: Ok. Rigo, oui.
12: Oui, une très bonne question sur les RC de Destroy.
5: Je ne comprends pas.
12: Qui voulait un peu de clarté dans le débat. Il voulait savoir à partir de combien d'argent on dit que quelqu'un est milliardaire.
1: Bah, justement, on va en venir.
24: En euros.
1: On va poser des questions, on peut pas tout de suite dès la première dire
12: mais combien... comme tu parles de milliardaire, autant mettre les points sur les i tout de suite.
1: Ben combien d'argent tu peux posséder? Ben ça dépend de ce qu'il a déjà sur devant lui, hein.
26: Des milliards, ça dépend du milliard, hein.
1: Bah ouais, s'il a plusieurs milliards, il peut faire ce qu'il veut, hein.
12: Mmh. Ouais.
1: Donc voilà.
24: Ouais.
1: Des intoxicateurs là.
28: Ouais, bah écoute, effectivement, moi je pense que chez les routiers, il y a des gens aisés parce que c'est quand même une profession qui draine des salaires quand même assez mirobolants,
1: c'est
28: faut le dire.
1: Mmh.
28: Donc je pense que pour faire futur milliardaire, tu fais une formation de routier, je pense que t'es sur la bonne voie, quoi. Mmh. Bien sûr. Ouais.
1: Mmh. Non, mais attends, parce que là tu dis que les routiers sont aisés, comment ça, dans quel sens?
28: Bah dans le sens financier, en fait, tu vois.
1: Ah ouais.
28: Ah bah ouais, quand même avec les salaires qui bougent, hein.
25: Les routiers.
1: Donc, ouais, mais attends, faut dire que les salaires qu'ils ont, bon, c'est vrai que...
5: Ils ne méritent pas, ces salauds.
29: Vérité, ouais.
1: Non.
5: Ils claquent tout dans des putes, enfin.
25: Les salaires qu'ils ont, c'est trop.
1: Non, mais même, là, tu m'as... De quoi, Bidouf?
26: Non, hein. Moi, je disais que les routiers, c'est Riquet la Belleville, là. C'est Silver Spoon, c'est
2: avec le titre.
0: Non, mais je pense que là.
5: C'est de la descente comme boulot, déjà, c'est de la merde à la base.
0: Bah, c'est de la merde s'ils ont choisi ça. C'est que ça leur plaise, hein.
5: Parce qu'ils n'avaient pas de diplôme.
0: Bah, de toute manière, t'as pas besoin de quoi?
28: C'est un peu de l'esbrouf quand même, c'est de la poudre aux yeux quand même, le métier de routier, faut le dire. Hein.
0: Ouais, mais bon.
25: C'est un métier de feignasse, hein.
28: Oh là.
0: Qui c'est qui vient de dire ça?
5: Vas-y, bah, dénonce, c'est
25: qui vient de le dire?
28: Une voix d'animal.
0: Ça, c'est une nana. Alors, on en a que deux sur le.
5: Non, c'est bizarre, hein.
28: Le plateau là.
0: Ouais, mais tout à l'heure j'en virai une au hasard, ça va aller vite.
5: Je crois que c'était Bitdouf.
26: Ah non.
0: Non, c'est une voix de nana.
5: Bitdouf.
0: Combien de. Donc la deuxième.
5: Attends, et toi Gérard, qu'est-ce que t'en penses?
0: Bah, ça y est, moi j'ai déjà répondu.
5: Qu'est-ce que t'as répondu?
0: De toute manière, j'ai répondu que le salaire qu'ils ont, les routiers peuvent pas. C'est vrai que c'est dur pour eux, c'est tout. Ouais, bon, maintenant,
5: on parle pas des routiers, on parle des milliardaires.
0: Bah ouais, mais de toute manière, si un milliardaire veut être routier, c'est son problème. S'il veut pas faire de la radio, c'est son problème aussi.
5: Attends,
0: hein.
5: Qu'est-ce qu'il va se faire chier à faire routier s'il est déjà milliardaire?
0: Bah ouais, mais de toute manière, peut-être pour continuer d'avoir du fric. Hein.
28: C'est un métier intéressant en plus.
0: Bah ouais.
28: Ça fait découvrir du pays, on peut pas dire. Hein.
0: Bah ouais, ça.
28: Ouais. Moi, GG, toi, t'as fait routier dans un premier temps.
0: Ouais.
28: Maintenant, tu fais animateur radio. Est-ce que la prochaine étape, c'est milliardaire après la cure?
0: Bah, je sais pas, on verra.
28: Ouais, bon.
0: Okay. On verra. De toute manière, qui c'est qui vous dit que je suis une cure? Personne?
28: Non, mais en fait. Ah, mais on n'a pas dit ça,
0: Ben non, si, c'est Tabita qui a dit ça tout à l'heure. Vous savez même pas pourquoi que je m'en vais.
28: Attends, t'as le droit, si t'as mal au dos, tu vas faire une thalasso comme tout le monde.
0: Hein, bon,
25: il a mal au dos, il est alcoolique.
0: Exactement. Bon, Tabata, au revoir. Hop, terminé. Ça t'apprendra.
26: C'est grave ce que tu disais là, sur les alcooliques, les milliardaires routiers.
0: Mmh.
26: Parce que moi, je trouve le triangle de Roquencourt magnifique. Hein.
28: Mmh.
26: Même si on a de l'argent, on peut aller voir le triangle de Roquencourt.
0: Roquencourt.
26: Il
28: y a de la thune là-bas.
0: Bah, ça m'étonnerait parce que c'est bouché constamment. Alors.
26: Je te suce bien la bite au début, après je t'insulte.
0: Bon, alors toi, tu dégages. Au revoir, Bitdouf, tu lui dis au revoir.
28: C'est une technique de débat, ça.
0: Voilà, il y en a plus que deux qui... commence déjà pas mal.
5: Réglé.
28: T'inquiète.
3: Alors, j'en ai un. J'en avais un d'avant. J'avais prévu que tu virerais tout le monde. On a Michel Pousnareff.
28: Bonsoir, Michel. Bonsoir, bien.
25: Salut, Michel.
0: Dis tout, Michel. T'habites où?
28: Paris.
0: 101.9.
28: Bon, Michel.
0: Alors, deuxième, t'as entendu la première ou pas?
28: Pas du tout, mais c'est pas grave. La première. Si, j'ai entendu, ouais.
0: Bon, alors, tu veux répondre avant que je passe la parole pour le site, l'Internet?
28: Comment? Ouais, non, vas-y, fais l'Internet.
0: Bon, alors, tu réfléchis, tu réponds après à la question. Oui, Rico.
4: Oui, donc ça monte sec, hein, on est déjà 6033.
0: Ouais, c'est bon, ça.
4: Je jure. Et il y a SAS le beau gosse, et il voulait savoir, est-ce qu'il faut réviser, avoir le bac pour être milliardaire, ou sinon un autre diplôme?
0: Non. Il n'y a pas besoin de réviser pour être milliardaire ou d'avoir un bac, hein, ça non.
4: Alors comment on fait?
0: Tu deviens milliardaire comme ça, c'est tout. Hein, ça, soit en faisant de la route ou en gagnant un tiercé ou un loto comme Pildar il a fait, que personne n'a vu les papiers.
3: Est-ce qu'on peut devenir milliardaire en ne faisant que travailler en fait?
4: Très bonne question.
0: Ben tout ça dépend de ce que tu gagnes et ce que tu mets de côté derrière.
3: Oui. Par exemple toi.
0: Ben de toute manière je peux pas devenir milliardaire du jour au lendemain si j'ai.
3: Oui, ça je sais.
28: Il faut combien de siècles?
0: Ah ça je sais pas, hein.
25: Combien de vies?
3: Non mais Jeanne, en admettant, combien tu peux mettre de côté par mois toi par exemple?
0: Bon, environ
25: un euro?
3: 15 balles quoi, un demi par mois si tu te
0: rassures.
3: Bon,
0: 100 balles.
3: Ouais, à peine.
28: Que je dis, quoi.
3: Bon, alors attends, on va calculer, ça m'intéresse.
4: Combien de temps ça fait?
3: Ouais, parce que donc ça fait 10
4: balles par mois.
3: Ouais.
4: 10 balles par mois, putain.
28: Attends, enlève un zéro, ça fait quand même 100 millions de mois.
4: 100 millions de mois.
5: Mais déjà, Gérard, il peut pas mettre d'argent de côté, il en doit tellement, déjà, il faut qu'il rembourse.
4: C'est vrai.
0: Bon, Michel Pouf, là.
5: Pousnareff.
0: Voilà, tu réponds?
28: Très bien. Je pense que quand t'es milliardaire, en fait, t'as pas trop besoin de faire de la radio ni d'être chauffeur. Alors, parce que bon, si tu veux faire de la radio, à la rigueur, tu t'en achètes une de radio, quoi.
0: Bah non, mais je te parle d'être animateur radio. Ah,
28: tu te fais ta propre radio et t'animes tout seul.
0: Non, mais attends, pour avoir ta propre...
28: C'est ce que tu veux.
0: Ouais, mais pour avoir ta propre radio, faut que t'aies du fric.
28: Bah,
0: automatiquement, donc t'es obligé de travailler puis avoir du fric.
28: Sauf si t'es milliardaire.
0: Bah oui, voilà. Donc, deuxième question. Combien de maisons peut posséder un milliardaire?
5: Voilà.
0: Bonne
5: question, ça.
0: Amanda Délire.
25: Oh, bah, tant qu'il veut, hein.
0: C'est-à-dire?
25: Bah, tant qu'il a du fric, il peut acheter des maisons, mais bon, moi, je trouve ça un peu con, quoi. Tu peux pas habiter dans toutes tes maisons en même temps.
0: Bah, il peut, si. Il achète plusieurs maisons et puis il est relou.
1: Comme ça, ça lui fait du fric en plus.
2: Ouais, mais s'en fout des milliardaires.
1: Ouais. Ben ouais, mais il peut très bien les relouer pour avoir du fric encore.
2: Ouais, bah je trouve ça débile.
1: Bah peut-être, ouais. Oui, Manu.
28: Bonjour à Hugo.
1: Très drôle. Des intoxicateurs.
3: Attends, quelqu'un.
1: Attends, Manu. Des intoxicateurs. Les bonjours, c'est pas chez moi que ça se passe.
5: Bonjour à l'antenne, ok.
28: Écoute un peu les voix, moi j'ai.
1: Et Michel Poufmarès, c'est pareil.
28: Très bien.
1: Ok.
28: Attention.
1: Fildard, tu commences pas, s'il te plaît, merci. Ouais, Manu.
3: On accueille Madame de Fontenay. Elle fait flipper, elle.
28: Ouais.
1: De Fontenay.
6: Bonjour, Madame de
1: Fontenay. Vous appelez d'où, là? T'appelles d'où?
6: Vous pouvez me voyez, si vous
1: voulez. Ouais, bah si je veux, allez hop. Là, il est la fréquence, là, on se réveille, merde.
28: Allez, là-haut.
7: Oui, c'est moi.
1: Oh là là, Manu, tu me la reprends, ça.
7: Est-ce que loulou.
1: Manu.
3: Mais je suis pas sûr que ça vienne du standard.
1: Non, mais Manu, tu la reprends. Tu la récupères et tu me la réveilles ou sinon tu lui dis bonne nuit.
7: Loulou, bégue.
1: Bon, Fildard, s'il te plaît. Tu arrêtes.
3: C'est bon, elle est réveillée, ça y est.
1: Bon, non, tu l'as pas...
3: Voilà, ce quoi, regarde. C'est bon. Ça y est, je l'ai secoué dans tous les sens, regarde.
1: Ouais, bah on dirait pas.
28: T'as la classe.
5: Ouais, Gérard, tu peux tourner sur la gauche, s'il te plaît.
1: Ta gueule.
4: Oui, donc sur IRC, il y a une question de Stamon, vite fait. Il demande s'il y a une webcam dans le studio. Effectivement, il y en a une et elle marche pas.
5: Elle est anal.
4: Voilà. Et il y a une très bonne question aussi de Vanouchnif. Il voulait savoir, si t'étais milliardaire, Gérard, comment tu dépenserais tout ton fric?
1: ça, j'en ai
3: c'est bonne, celle-là.
1: Je peux pas lui répondre. C'est personnel, donc je répondrai pas.
5: Oh, tu m'achètes un bar.
1: Eh, hey, mais c'est quoi la leçon, là?
5: Je m'achète un camion.
1: Oh
5: bah, j'avais, moi, au-dessus.
1: C'est quoi la leçon? J'ai rien dans les...
5: Dans les esgourdes, dis donc.
1: Eh, hey, c'est quoi, là?
5: Il n'y a rien, là.
4: Qu'est-ce qu'il y a? Ton volume, je sais pas.
1: Bah non, je suis déjà à fond, là.
5: Il n'y a rien. Change ton oreille.
1: Ben non, je suis à pont, j'ai rien.
5: Mais qu'est-ce que c'est ce salut là?
1: Oh, c'est quoi ce bordel?
3: C'est quoi ce salut là?
1: Mais c'est quoi ça?
4: Changer les oreilles aussi.
1: Attends, j'ai rien du tout. J'ai quasiment rien.
6: C'est pas quoi, diversion.
5: Ah non, il a fait fondre son casque.
1: Mais non, le truc,
5: c'est mieux là.
28: C'est quoi ce boulot? C'est des pustules, con.
6: La cible qu'il a dans les cheveux.
28: Ouais, grave.
1: D'accord. Donc, j'étais qui était en train de répondre à cette question?
5: C'était la chaude là qu'on a réveillée, je crois. Madame de Fontenay.
1: Ouais, Madame de Fontenay là.
6: Oui, c'est moi. Donc, combien de maisons peut acheter un milliardaire? À mon avis, énormément. En tout cas, moi, j'en ai.
1: Possède.
6: Pardon? C'est pareil.
1: Bah, si combien de maisons peut posséder un milliardaire?
6: Ou 69.
1: Bon, allez hop, bonne nuit, Madame de Fontenay. Le 69, vous irez le faire vous-même.
3: Je te réponds.
6: Moi, je te réponds à ta question. Hein.
28: C'est vrai.
5: Ouais, bah, elle a rien dit, là, la vire pas comme ça.
1: Ouais, ben, faudra peut-être qu'elle se réveille, parce que si c'est pour... mais faut parler plus fort devant le combiné. Pauvre.
28: Voilà.
1: Ok.
6: Ouais.
1: Michel Poufmarev.
28: Ouais, bah disons que ça dépend le style de maison que tu veux acheter. Si c'est des maisons polypocket, tu vois, tu peux en acheter beaucoup, quoi.
5: Chaud, il est chaud.
1: De quoi?
28: Ah, je suis chaud.
1: Grave. De quoi?
28: Ok, non, mais tu comprendras pas de toute façon, donc je vais enchaîner.
1: Tu peux répéter, tu répètes, s'il te plaît, ou tu dégages.
28: C'est un cerveau de polypocket aussi, donc ça risque pas.
1: Allez, bonne nuit, Michel Poufmarev. Hop là. Bienvenue. Amanda Délire.
8: Oui, mais je t'ai déjà répondu.
1: Ah ouais, parce que je t'avais dit de manière, il peut les relouer, tu m'as dit que c'était dégueulasse. Il pouvait les louer, tu m'as dit que c'était dégueulasse, c'est ça?
8: Tu m'as dit de manière, il peut les louer, hein.
1: Ouais, et puis toi, tu m'as répondu que c'était dégueulasse.
8: C'est con.
1: Ok. Désintoxicateur.
28: Je sais pas, moi, une fourchette entre, je sais pas, entre 2 et 500, quoi.
8: Mm-hmm.
28: Ça dépend, ça dépend de la taille du milliard, en fait, du milliardaire. Mm. S'il a un gros milliard, il a plus de maisons. Avec un petit milliard, t'as moins de maisons. C'est logique.
1: Ouais, mais comme on disait tout à l'heure, donc, s'il en possède plusieurs, donc, est-ce qu'il va les relouer? Comme Amanda Délire me dit, c'est dégueulasse. Madame de Fontenay.
6: Oui.
1: Si ça vous dérange pas, si vous voulez participer à la conversation. Mais vous pouvez, hein, c'est pas interdit, hein. Parce que sinon, je vais vous dire au revoir, ça va aller plus vite, moi. Hein.
6: Non, je participe et justement, j'étais tout à fait d'accord. Ça dépend de la taille du milliard. Plus c'est gros et plus ça
1: passe. Ouais, mais comme je disais, s'il veut les relouer, c'est son droit. Bon, bah maintenant, si ça, comme ça va.
28: Regarde, Gégé, il a pas le droit, parce qu'il les loue pour faire de l'argent, mais le milliardaire, il s'en fout, il a déjà plein de fric. Donc, tu vois, il n'y a pas de nécessité, quoi.
8: Il a besoin de les louer.
6: Oui, j'aime bien, il a mon
1: château qui est de travers. Ouais. Bon, donc, un petit sondage.
28: Ouais.
1: Un petit sondage.
5: Attends, mon grand, ça va être bien. Ça.
1: Ouais.
28: Vas-y.
1: Avez-vous déjà été dans la Jet Set? C'est bien parce que...
5: Oui, mais je savais pas que... Comment faire une petite sur sondage milliardaire?
1: Bah non, bah...
5: Attends, on s'en fout.
17: Alors, les milliardaires sont-ils nécessaires? Alors, 70% disent oui, car tout le monde rêve d'une vie heureuse. Oh, oh, monsieur
9: Chouard. Tout le monde rêve d'une vie heureuse. Oh, oh, oh, oh.
17: Ouais, bah, on a pas besoin de tout ça, hein. 33% répondent oui, car sinon, tout le monde pourrait acheter de la couche. Ouais, ben.
9: De la couche.
17: Ouais, mais. De la couche. Ça, je veux te dire une chose,
9: c'est non, pas ça. C'est pas des torsions, c'est pas un torsion.
17: Ouais, mais c'est peut-être pas un torsion, mais il y a certains trucs qu'on n'a pas besoin de dire à cette heure-ci sur l'antenne, ouais. D'accord?
9: Non, mais je veux dire, c'est vrai que si tout le monde avait du pognon, ben, tu vois, ce serait pas dur d'avoir de la drogue chère, tu vois.
17: Ouais, non, mais c'est pas la peine d'en parler à cette heure-ci sur les radios, d'accord? Et 23% des clochards nous disent de fermer ma gueule. Eh ben, alors ça.
9: Bah oui, tu les as vexés.
17: Ouais, ben, toi, tu fermes ta gueule déjà pour commencer parce que c'est toi qui fais des sondages de merde, c'est pas Rigaud. Non, c'est pas Rigaud. Je suis désolé, vous mettez tous sur le dos à Rigaud. À Rigaud. Et Rigaud n'est pas là de la semaine, c'est vous qui êtes là toute la semaine.
9: Rigaud, non.
17: Les sondages.
9: Justement, la semaine.
17: Les sondages, ils sont sortis qu'aujourd'hui.
9: Non, il travaille toute la semaine dessus, le truc là, BVA Bavaria. C'est lui qui fait le grand jury.
17: 18%, 18% me répondent de rajouter, s'il vous plaît, car je suis mal poli. Bah, moi, je les emmerde.
9: Non, mais les milliardaires, ils sont mal polis.
17: Okay.
10: Et ça, c'est mal poli.
17: Voilà. C'est tout.
10: C'est tout.
17: Bon, alors, troisième question.
9: T'en as pas un autre, là?
10: Il y en a d'autres.
9: Une question milliardaire.
10: Il restait, ouais.
9: Parce qu'il y en a pas mal, quoi. Il faut qu'on en fasse au moins deux par heure. Il y en a six, il y en a neuf.
17: Ouais, ouais. Ben, sur neuf, j'ai que deux questions.
9: Non, c'est faux.
17: Non, après, c'est peut-on être milliardaire et ne pas faire partie de la jet set?
9: Non, je crois qu'il y a une question, c'est,
17: quelle est la différence entre un bon
9: et un mauvais milliardaire?
17: Non, bah, moi, je vais faire la 4, ça ira plus vite.
9: Ok.
17: Alors, comment être milliardaire? Alors, 60% répondent en faisant beaucoup travailler sa grosse au black, pourquoi pas, bien sûr. Ça, c'est pour Phil Lard.
9: Non, bah non.
17: 45% des gens répondent que la seule façon, c'est de voler dans un sac à main, bien sûr. Ça, c'est bien tes conneries.
9: Mais non, 55, c'est pas moi.
17: C'est ta gueule, c'est toi qui t'amuses à sortir des mètres comme ça. 55% des gens pensent qu'il faut connaître Philippe Rizzoli et Foucault, pourquoi pas. Faut bien préciser les noms. Hein,
9: non, Phil mais Rizzoli pour le millionnaire.
17: Ouais, c'est ça.
9: Et Foucault, il va gagner des millions.
17: Ouais, mais il copie déjà sur les pays étrangers parce que c'est eux qui l'ont sorti avant.
9: Mais oui, on a racheté le produit.
17: Ils
9: ont racheté.
17: Oh, le millionnaire, il est
10: grillé,
17: Le millionnaire, il n'existe plus, je te signale.
9: Ouais, c'est
17: mais
9: vrai.
17: Si, c'est pas, il plus à la, peut-être, les tickets, mais plus à la télé, c'est
9: parce que. Il fait ça au black le week-end, il a la roue, il a gagné.
17: 98% pensent que. 98% pensent que moi, je suis un dromadaire à trois bosses, plein de Ricard. Bien sûr, pourquoi pas. Ça, c'est bien tes conneries,
9: Phil. T'es pas milliardaire, t'es dromadaire.
17: Ouais, ouais, c'est ça. C'est bien tes conneries, enfin, bref. Donc,
9: Attends, décale-toi.
17: Troisième question. Croyez-vous que tout le monde peut devenir milliardaire? Et on va demander à...
9: J'accueille quelqu'un pour qu'on soit quatre quand même. Hein. Ah. On accueille Monsieur Mazur, bonsoir.
17: Ah. Oh, encore lui? Putain, vous commencez à me casser les couilles avec lui.
11: Bonsoir à tous.
17: Vous commencez à me casser les couilles avec ça.
11: Quel plaisir de vous avoir, Monsieur Gérard.
17: Ouais, j'en ai rien à foutre de vous.
11: Attends, c'est la jet set très intéressante. On a reçu un débat sur la jet set étant vous-même...
17: Oh, ça y est, j'ai compris. Si vous n'êtes pas content, vous dégagez, vous n'allez pas me casser les couilles aujourd'hui, vous.
9: Ben doucement, Gérard.
17: D'accord.
25: Ne
17: crie
25: pas avec
17: toi, monsieur. Je commence à en avoir ras-le-bol de l'avoir toutes les semaines, celui-là.
11: Oui, bonsoir, c'est monsieur Mazur.
17: Bon, ça y est, on a compris que vous êtes monsieur Mazur. Maintenant, vous fermez votre gueule.
11: Bonsoir, monsieur.
17: Ok.
10: Gérard.
17: Merci.
10: Pour calmer le débat, il y a une très bonne question de Magic qui voulait savoir, est-ce qu'un milliardaire peut devenir millionnaire?
17: Bah oui.
9: Ah non.
17: Bah si, parce qu'un milliardaire, déjà, avant d'être milliardaire, il était millionnaire. Donc automatiquement, ça revient au même.
9: Mm-hmm. Gérard, tu crois que c'est plus facile de gagner des milliards ou des millions?
17: Les deux, c'est pareil. Parce que tu gagnes des milliards ou des millions, c'est pareil. De toute manière, tu seras toujours millionnaire ou milliardaire.
9: L'unité de mesure du million.
17: Quelle unité de mesure? Et puis c'est pas la peine de fermer tes yeux quand tu parles aussi.
9: L'unité de mesure du million, en fait. Est-ce que c'est le franc?
17: Mais j'en sais rien,
9: je te demande.
17: L'euro.
25: C'est l'euro, hein.
17: Ça doit être l'euro.
9: Mais Gérard, en fait, les milliardaires, c'est justement, j'ai une question qui me vient là. Les milliardaires, quand on va passer à l'euro, ils vont plus l'être?
17: Ils sont toujours, mais sauf que ça sera en euro, leur truc, voilà. S'éterniser sur les questions. Bon, croyez-vous que tout le monde peut devenir millionnaire? Allez, Tiens, monsieur Major, parce qu'il est toujours dans les...
13: Monsieur Major.
17: Bon, ça y est, on a compris.
13: Monsieur Gérard, permettez-moi une petite réflexion, s'il vous plaît. On ne dit pas l'unité de mesure, mais l'unité de masure, bien entendu.
17: On n'en a rien à foutre.
14: J'ai deux mots.
13: De bonne alloi.
17: On n'en a rien à foutre. Tout à l'heure, vous allez dégager, vous allez voir, ça va aller encore plus vite que ça, vous.
13: Absolument.
17: Ouais, bah alors, vous répondez à la question.
13: Écoutez, je n'ai pu malheureusement entendre votre...
14: Monsieur Mazur,
17: vous foutez de la gueule du monde ou quoi, là?
13: Absolument pas, monsieur Gérard, je n'oserais pas, vous savez bien.
17: Croyez-vous que tout le monde peut devenir millionnaire?
13: Effectivement, il suffit bien entendu de jouer rien qu'une fois au loto, 100% des gagnants ont tenté leur chance et bien entendu...
17: Un milliardaire, pas un millionnaire, je me suis gouré en même temps.
13: Mais monsieur
17: Gérard, c'est pareil.
13: Millionnaire, c'est déjà un pas vers...
17: Millionnaire et milliardaire, c'est pareil.
13: Millionnairisme.
17: Oh là là là là.
13: Écoutez, monsieur Gérard, excusez-moi de vous contredire, mais millions et milliards, ça n'est pas pareil, n'est-ce pas?
17: Oh, ce qu'il est lourd celui-là. Enfin, madame de Fontenay.
25: Oui, oui, à mon
17: avis. De Fontenay, pardon.
25: Monsieur Mazur a raison parce que c'est vrai que...
17: Oh, qui c'est qui a un téléphone portable?
14: Il y a un sans fil.
17: Qui a un téléphone pourri?
25: Moi, j'ai un téléphone fixe qui marche très bien. Je l'ai acheté très cher et il marche très bien.
17: Ouais, bah, qui c'est? Manu, t'essayes de gérer qui c'est qui a un téléphone pourri, là, s'il te plaît.
13: Ouais.
17: Manu!
25: Ah oui.
17: Manu, je suis en train de le faire, alors merci.
10: En attendant que Manu gère, il y a une très bonne question de Frenzy sur l'IRC. Il te demande si les animaux peuvent devenir milliardaires.
17: Mmh. Bah comment?
14: Genre en loto.
17: Ouais, peut-être donc en faisant des bandes dessinées, peut-être.
25: Regarde, on est Flipper, le dauphin, par exemple, qui est milliardaire.
17: Bah tu prends ton plan, c'est pareil. Tu prends ton Milou, c'est pareil.
25: Milou, c'est pareil. Hein.
17: Non, bah, c'est pareil. Oui, c'est pareil. Qui c'est qui a pas répondu? Oui. Madame de Fontenay, elle a répondu. Amanda Lear. Oui. Amanda Delire, pardon, merde.
14: Pas de nom à l'antenne.
25: Pour devenir millionnaire, c'est ça?
17: Oui.
25: Bah, je sais pas, tu travailles ou t'as du pot. Je crois que le mieux, c'est d'avoir de la chance, quoi. Ou alors de naître millionnaire, mais c'est pas évident. Hein. Mm. Pour les parents et tout.
28: Ça donne à tout le monde. Hein.
25: C'est vrai que l'héritage, c'est quand même assez intéressant. Ouais.
17: De quoi?
25: Bah, ça marche aussi par l'héritage. Hein.
17: Ouais, mais il n'y a pas besoin, il n'y a pas que l'héritage qui compte. Faut pas compter que sur l'héritage, quand même. Hein.
14: Non mais Gigi.
17: Ouais, attendez.
28: Il faut des parents.
17: Attendez, merci. On attend d'être désintoxicateur.
14: Ouais, je voulais seulement dire qu'il pouvait y avoir des héritages mystères.
17: Manu.
14: Non, je voulais te parler du nouveau jeu de TF1, du jeu de l'été, là.
17: Comment gagner des millions?
10: Demande à Phil Dard.
14: Tu peux m'en parler, Phil? Bon, un jeu très simple qu'on a racheté un peu cher, bon, on est d'accord, mais bon, je pense que ça a bien cartonné, on va s'en foutre plein les fouilles.
17: Non, mais de manière, le jeu, c'est simple, tu dois répondre à des questions et si tu fais un parcours sans faute, à la fin, tu gagnes le million, c'est tout.
25: Tu vas jamais gagner, alors.
17: Mais de manière, c'est sur sélection, parce que là, ils font des sélections au mois de juillet.
14: C'est truqué.
17: Va t'enculer toi-même des
28: impôts. Non, c'est pas moi, attends.
17: Bonne nuit.
10: Dis-lui à jeudi.
25: Chiant, tu pourras.
17: À bonne nuit, celui-là. À jeudi, hein, des
14: ouais, jeudi, t'es prends ton sac, hein.
17: À jeudi, on fait un débat, jeudi.
14: Prends ton sac à dos, on va dans les Alpes.
17: Amanda Delire.
25: T'as répondu?
17: Ça y est, tout le monde, madame de Fontenay, t'as répondu.
25: J'ai déjà répondu.
17: Monsieur Mazur, pareil. Bon, bah.
14: Mais justement, je voulais. T'as rapport, on dit comment?
17: Ouais, Manu.
14: Bon, bah. J'ai un auditeur, hein. Bon. Si vous voulez, ça vous fait plaisir, un quatrième.
10: Ouais,
14: bon, se faire kiffer.
10: T'en as pas un milliard.
14: Ok, attention. Bon, bah. On accueille Steve O'Stiz.
15: Bonjour, c'est Eddie Mitchell.
16: Bonsoir. Salut.
17: Bonsoir.
25: Salut Steve, bonsoir.
17: T'appelles d'où?
16: Moi, j'appelle de Paris.
17: 101.9. Vous pouvez pas essayer de me trouver des gens de province?
14: Non, mais c'est pas ça, c'est que regarde, la Jet Set, c'est le showbiz, et le showbiz,
10: bah ouais,
14: c'est pas
10: Paris.
17: Non, il y en a plus.
14: Attends, la Jet Set, c'est les paillettes, la coke, le strass, le
17: maillard. Ouais, il y a pas que ça, écoutez.
15: Le sexe.
17: On en a rien à... on s'en fout, hein, que ce soit le film qui est sorti sur Paris, mais faut prendre un peu des gens de province.
14: Pas du film.
17: Parce qu'à l'heure actuelle, on a qu'Amanda Delire qui est de tour, sinon on a aucune personne de province.
16: C'est pas grave.
10: C'est la Jet Set.
17: Quoi, qu'est-ce qu'il a, lui?
14: Gérard, je vais te demander par rapport au millionnaire, tout à l'heure, à ta question. Est-ce que, si tu vois, on est héritier de millionnaire, il faut payer pour avoir la fortune?
25: Ouais.
17: Comment ça?
14: Bah, est-ce qu'il faut payer des droits pour avoir l'héritage? Quand c'est beaucoup d'argent?
17: Non.
14: T'es sûr?
25: Ah,
14: non.
25: C'est sûr, parce que moi, j'ai entendu dire ça, hein. Des droits de succession, Gérard, ça te dit rien?
17: Quand tu touches un héritage, il n'y a pas des droits derrière.
14: Hein. Là, lui, il a des droits de suspicion, mais...
17: enfin bref.
10: Gérard, oui. Sur l'IRC, il y a une très bonne question de Snake.
14: Je te jure,
10: Snake, il voulait savoir combien il y a de zéros dans un milliard.
25: Oh.
14: Oh, ah, bravo.
17: Bravo, Snake. Là, il y a la... Attends, faut que je lui répondrai tout à l'heure, faut que je voie.
4: Tu as compté sur tes doigts.
17: Non, non, faut que je
14: si tu veux, j'ai un disque de 7 minutes. Star Wars.
17: Non, non, mais c'est bon. Quatrième question avant la pause.
4: Tu réponds.
14: Non, Red Z de 10 minutes, tu veux.
17: Alors, pensez-vous qu'il y aura de la Jet Set dans les années à venir? Et tu m'envoies le disque, Manu.
12: Oh là, la Jet Set.
17: Et là, on va s'écouter.
14: Attends, tu peux écouter juste avant la question, parce que je crois que même moi, je ne l'ai pas écouté. Donc...
17: c'est la 4. Pensez-vous qu'il y aura la Jet Set dans les années à venir? Et on se retrouve après au 0803-08-5000. Vous pouvez toujours nous appeler, l'IRCW.fanradio, et vous cliquez, et je veux 10 000 personnes. Et on est combien avant la pub, Rigo, s'il te plaît?
4: On est 7047.
17: 7047 et on va s'écouter Joe Bassin avec les petits, avec les petits câlins et on se retrouve tout de suite après pour la suite du débat. À tout de suite.
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14: Ouais, c'était celui-là que je devais.
17: Et donc voilà, donc on se retrouve pour la suite du débat, donc milliardaire et Jet Set. Donc c'était Joe Bassin avec les petits P.

0: m'avez entendu?
1: Tout à fait.
0: Donc, Steve, alors?
1: Alors, c'est sur la Jet Set en l'an 2000, c'est ça?
0: Pensez-vous qu'il y aura la Jet Set dans les années à venir, pas dans, spécialement sur l'an 2000, hein?
2: Mais elle existe déjà.
1: Moi, je pense que ça va aller en s'empirant. Je pense qu'ils seront encore plus défoncés.
0: Ouais.
1: Je pense qu'ils seront encore plus obsédés sexuels, tout ça. Bon, moi je parle de ça, je suis pauvre, tu vois. Donc, je fais mes petites fêtes à moi, mais moi, ça me paraît terrifiant, leur fête, là, non?
0: Hey, tu parles correctement ou sinon je te dis au revoir.
1: Mais non, mais je parle comme je parle. Je veux dire, non, mais c'est fait là, avec toute cette coco, toute cette drogue, toute ce... Tout...
0: Mais pas dans le film. Ça va t'aider à le voir, le film? On parle pas du film, hein. C'est fini, là? Oh! Eh, merde! Putain, mais qui c'est qui répare les micros, là, ici?
1: C'est pas grave.
2: C'est la LAN.
1: Ah, LAN, il est torché.
0: Mais dis donc, c'est quoi encore ce micro de merde?
1: Non, mais Gérard, moi je te pose une question, je veux...
0: Mais c'est quoi là ce bordel?
1: Mais qu'est-ce que t'en penses, toi, de cette...
0: Bon, attendez les auditeurs, là.
3: Ouais, on attend, ouais.
1: Qu'est-ce que t'en penses, toi?
2: Gérard, il a un micro, donc il est en train de réparer, comme d'hab.
4: Mais arrêtez de mettre toujours la musique aussi.
2: Mais Gérard, si tu le branches là, ton micro, faut que tu changes de boîtier, t'es au courant, hein?
3: Couillon.
2: Je vais pas t'apprendre la vie.
1: Il y a trop de groove.
0: Alors? Ouais, là, ça va déjà mieux.
2: Ah ouais,
0: bah... Enfin, bref.
2: Gérard?
0: Toi, je te signale, t'arrêtes avec ta musique maintenant, sinon tu vires.
2: Non, on parle d'accord du film.
0: Non, mais moi je te préviens, c'est pas parce que c'est la dernière de l'année, c'est le dernier débat de l'année que tu vas foutre ta merde. Mmh. Ou sinon tu la vireras avant, toi. Mmh. Avant tes vacances, tu vas voir.
2: Ouais, ouais.
0: Ok, c'est la dernière fois que je te le dis. Ouais, Rigo.
5: Sur RC, il y a Jet Sex, il voulait savoir si on peut devenir milliardaire quand on a que 1,36 francs sur son compte.
2: Ouais,
0: j'y répondrai pas parce que ça c'est de la faute à Fildar, c'est Fildar qui a été balancé ce que j'avais sur mon compte. Donc j'y répondrai pas.
2: Jeu de mots.
0: Voilà. Bon, t'arrêtes, oh! Allez, hop dehors! Dégage!
2: Arrête, dégage! Allez, c'est bon.
5: Bah ouais.
0: Amanda Délire.
6: Oui. Bah oui, je pense pareil que le phénomène va devenir de plus en plus important et que bientôt, en fait, la Jet Set, ça va être ouvert à tout le monde. Et ce qui fait que dans 10 ans, il va y avoir de la Kaira, tout ça, donc c'est pas la peine, quoi. Ah, je suis pas d'accord.
0: Dans les studios, là, de l'autre côté, ça vous empêcherait d'arrêter un petit peu, s'il vous plaît, merci.
6: T'as écouté ce que je t'ai dit?
0: Ouais, non, pas tout à fait, non.
6: Non, t'écoutes pas quand on te parle.
0: Mais non, parce qu'à côté, ils sont en train de faire du boucan, ils s'entendent pas.
6: Entre toi sur ce qu'on te raconte, et au moins la politesse de nous écouter.
0: Oh, ouais, Amanda Dallier, je t'emmerde, au revoir. Allez, au revoir.
2: Connasse.
0: Allez, hop, celle-là va pas me casser les caca.
7: J'avais tout prévu, j'avais un auditeur d'avance.
2: Bien vu.
0: Alors,
7: Poussy contre les vampires, bonsoir.
8: Oula.
0: Bonsoir. Bizarre, dégage.
8: Bonsoir.
0: T'appelles d'où?
8: J'appelle de Brest.
0: Comment fréquence
8: 104.2.
0: Oh l'impro.
1: Comment il s'appelle ton mec?
8: C'est un truc de ouf.
0: Steve, tu fermes ta gueule ou sinon tu dégages aussi?
5: Pouce Angel.
1: Ah, c'est Angel avec son sourcil.
5: Pouce Angel.
0: Steve, tu fermes ta gueule ou tu dégages?
1: Très bien.
2: Bon, on revient.
0: Merci. Alors, madame de Fontenay.
9: Ouais, alors écoute, moi, la Jet Set, je pense que c'est quand même très, très fermé. D'ailleurs, on a prévu pour les années à venir avec mon pote Eddie et Eddie Barclay, je sais pas si tu connais. On a prévu des super...
0: Bon, et madame de Fontenay.
2: Pas de marque.
0: Un conseil que je vous donne, vous répondez à la question correctement.
9: Ah, la question, justement, je te dis, la Jet Set va se développer énormément.
0: Mmh.
9: On a prévu des super soirées.
0: Ouais, avec qui?
9: Gang Bang.
0: Ah, la bonne nuit. Allez, hop,
1: c'est pas grave, laisse-la, elle m'intéresse.
0: Steve, va rejoindre.
7: Non, il est bien.
1: Non, moi je suis bien.
2: Gérard, je vais te poser la question. Mais tu te dis, là, quand est-ce que va continuer ou se développer la Jet Set? Mais elle existe déjà, non?
0: Non, mais pensez-vous qu'il y aura la Jet Set dans les années à venir?
2: Mais ça fait combien de temps qu'elle existe?
0: Oh, j'en sais rien. Monsieur Mazur.
10: Oui, monsieur Gérard.
0: Qu'est-ce que vous venez de dire? J'ai pas trop compris, là.
10: Pardon?
0: J'ai cru entendre quelque chose.
10: Allez, écoutez, je ne vois pas de quoi vous parler.
0: Ouais, j'espère pour vous, parce que sinon vous allez dégager.
10: Je m'apprêtais à répondre à votre question.
0: On va accueillir un auditeur, vous répondrez après.
7: Tout compris, beau gosse. Eddie Clébard, bonsoir.
11: Beau gosse, c'est vite. Oui, bonsoir.
0: Manu, ça te dérangerait pas de mettre un peu de nana que des mecs, là? Tu les vires toutes.
1: Les cochons, elles sont chaudes et tu les vires.
0: Tu les vires toutes. Toi, Steve, tu vas fermer ta gueule, parce que ça fait déjà deux fois que je t'avertis. Alors fais gaffe à la troisième, tu risques d'aller dehors.
5: Gérard, pour terminer le débat, tu fais une très bonne suggestion de Yankee sur l'IRC. Il voulait savoir comment ça se passait pour les morts. Tu vois, les poètes ou les peintres qui étaient pas riches et qui sont devenus par la suite milliardaires. Est-ce qu'ils rentrent dans la Jet Set?
0: En principe, oui, je pense. Hein.
5: Mm-hmm.
0: C'est qui l'auditeur?
2: C'est ça tes pauvres réponses, putain, mais fais chier.
0: Il appelle d'où?
2: De quoi? Qu'est-ce qui se passe?
0: Il appelle d'où? Et
2: j'ai des mots.
1: Pas un anagramme.

0: Gilbert.
1: Gildard, tu arrêtes s'il te plaît.
2: Mais quoi, t'en rigolais quoi.
1: T'appelles d'où, Eddy?
0: J'appelle de Saint-Tropez, 117.7.
2: Mais sois bon.
0: Bonsoir.
1: Bon, et qui c'est qui s'amuse avec la musique là?
0: Je peux le produire. Hein.
1: Ouais, ben moi je te dis, je vous dis d'arrêter. Bon, monsieur Mazur, vous répondez maintenant.
3: Eh bien écoutez, je pense que bien entendu, la Jet Set est appelée à se reproduire tout au long de ces futures années. Et je dirais moi-même en faisant, n'est-ce pas, quelque peu partie, je dirais, eh bien tant mieux, cela nous promet beaucoup plus de putes et de cocaïne, n'est-ce pas?
1: Bon, alors monsieur Mazur, j'ai déjà dit tout à l'heure qu'on parlait pas de ça, je vous dis bonne nuit.
3: Attendez,
1: bonne nuit, pas, allez. Bon, bonne nuit, monsieur Mazur. Monsieur Mazur. Manu, tu dis à monsieur, non, au revoir. Manu, tu lui dis au revoir. Tu lui dis au revoir.
4: Écoute.
1: Tu lui dis au revoir.
3: Dans lequel chaque pensée.
2: Manu, il faut le mettre.
1: Bon, alors,
2: Gérard,
1: c'est terminé, tu le sac. Terminé pour lui.
2: Gérard, raye un nom.
1: Alors.
3: Aussi, je me demande bien.
1: Oh, Manu.
4: Il revient.
1: Tu le sac!
3: La Jet Set.
2: Oui, Manu.
1: Fais gaffe parce que c'est le portable que tu te prends dans ta gueule.
2: Ouais.
5: C'est vrai. Vraiment trop
1: con. Gros con, va.
2: Allez, on va revenir au débat sérieusement.
5: Petit Nokia, là, le.
1: Poussy, là.
2: Mesure, enculé.
1: Poussy!
6: Ouais, Poussy contre les vampires.
1: Bon, si je veux,
2: il
1: je
2: est un portable.
1: Eh, c'est quoi, t'as, c'est un portable ou un sans-pile?
6: Ni l'un ni l'autre, un téléphone fibre.
1: Ouais, bah, on t'entend mal, alors tu parles comme il faut devant ton combiné.
6: Très bien. Donc, bah, je pense que dans les années à venir, effectivement, il y aura de la jet set.
1: D'accord, enfin quand même.
6: Mais hey. Ces gens, n'est-ce pas, font partie.
1: J'arrive pas. Manu, c'est la dernière fois que je te dis de virer.
6: Mais non, mais Gérard, Monsieur Mazur a raison. La règle d'or de la jet set, c'est vive les putes, vive la côte.
1: Poussy, pareil, au revoir. Poussy, au revoir.
7: Je suis d'accord avec toi, GG.
1: Poussy, au revoir, allez hop.
4: Ça y est, il est parti, j'avais prévu, j'ai Laurent Boyer, bonsoir.
2: Oh, génial.
8: Ouais, salut.
6: Bonsoir, Laurent.
8: Ouais, salut, j'appelle de Paris.
4: Là, c'est vrai, hein, franchement.
8: Bonjour tout le monde.
6: J'adore tes
1: salut. Filles. Alors, Steve, t'as répondu...
2: Avant, Gérard, j'aimerais qu'on réponde à la question que je t'ai posée tout à l'heure.
4: C'est vrai.
2: La Jet Set, elle existe depuis combien de temps?
1: Mais j'en sais rien, que je t'ai dit.
2: T'as pas une définition? Qu'est-ce que ça veut dire, la Jet Set? Qu'est-ce que ça veut dire?
1: Mais de manière, la question, elle est pas là. D'où vient le mot de la Jet Set? On n'en est pas encore là. Non, qu'est-ce que tu as plus vite que la charrue, toi?
2: Mais attends, on va pas parler d'un truc dont on connaît pas.
1: Mais pour l'instant, la réponse, elle est là. D'où vient le mot de Jet Set? Tu vas pas me casser les couilles, à sorci, toi. Merde.
2: Tu sais quoi, si on sait pas qu'on répond?
1: Mais pour l'instant, la définition, c'est moi qui l'ai. On la donne tout à l'heure à la question 11. Ok.
2: C'est un peu tard.
1: Bon.
9: Gérard, comme tu veux pas donner la définition de la jet set, il y a Tite Poil, alors il te demande des noms célèbres de la jet set pour donner des exemples.
1: Ceux qui ont tourné le film, on a dit qu'on parlait pas du film.
2: Mais non, mais des vrais jet set, ça existe la jet set.
1: C'est quoi? T'en sais rien, moi non plus.
9: Mais alors, si, t'as la réponse là.
1: Non, mais ça, c'est pour tout à l'heure la question.
2: Mm-hmm.
1: C'est d'où.
2: Donne des indices.
1: À votre avis, d'où vient le mot jet set, c'est tout. J'ai la réponse et je dirai pas d'où. C'est tout. Bon, tu arrêtes avec ça, s'il te plaît, toi, maintenant. Sinon, tu vas dégager.
7: C'est parce que t'as vu Jet Set. Putain, t'aurais vu Gladiator, on aurait fait un débat sur les tarlouses.
1: Sif, qui ferme un peu ta gueule, t'as déjà répondu.
9: Sur les gitans.
1: Eddy.
2: Sois bon.
6: Bah écoute, moi je pense qu'on est juste au début de la Jet Set, hein, ça vient de commencer.
1: Mmh.
6: Je pense que dans les années à venir, il y aura plein de Jet Setters, à mon avis. Et l'hégémonie de la Jet Set, c'est pour bientôt, méfiez-vous, quoi, moi.
7: J'ai
6: à vous dire, hein.
7: L'hégémonie. Mmh.
6: Moi, je sais que déjà, ils prévoient de doubler le festival de Cannes.
1: C'est vrai.
6: De faire deux fois par an.
1: Ouais.
8: Oh là là.
1: Hein?
6: Déjà, ça, à mon avis, c'est un
1: signe. Attends, de quoi? De faire le festival de Cannes deux fois par an?
6: Ouais.
1: T'as vu jouer ça où, toi, dans ta...
6: C'est un révélateur de la...
1: T'as vu jouer ça où? T'as entendu ça où?
6: Non, moi, je dis, voilà, c'est tout.
1: Toi, tu fermes ta gueule avec dans ton cul parce que moi, je t'emmerde, espèce de connard.
6: C'est qui dit ça, c'est pas bien là.
1: Putain, Fildard, tu as morflé.
2: Mais c'est pas moi, Michel.
1: Tu as morflé, Fildard. Laurent. Non, Eddy, là, bon, t'as entendu ça où, là, cette histoire de Cannes?
6: Je l'ai dit dans Voilà. Ah, donc
1: voilà.
6: Je lis un peu la culture française.
1: Ouais, non, mais moi, c'est bizarre parce que pour l'instant, ça n'a jamais été dit, hein. Alors, je crois que t'as des fausses informations.
6: Écrit, mais faudrait savoir.
1: T'as des fausses informations.
6: Des chiffres et les symboles.
1: T'as des fausses informations.
2: Attention, Gérard.
1: Merci.
3: Gérard, t'es carré dans ton cul.
1: Ta gueule, toi, connard.
2: Gérard. Excuse-moi, je voulais te demander, on sait pas ce que c'est un jet set, donc un jet setter c'est quoi? C'est un mec qui...
6: Jet set.
2: Qui boit trop de jet 27 et qui doit aller dans les Alpes se
1: voilà, recouvrir
2: les poumons.
1: Voilà, t'as tout compris. Voilà, c'est tout. Bon, Laurent.
8: Ouais, Laurent Boyer.
6: Bah,
8: j'espère qu'il y en aura encore beaucoup, hein, des fêtes Jet 27.
1: Enfin, Jet 7.
8: Ouais, non, parce que bon, j'ai encore plein de copains à faire, parce que bon, faut que je me fasse de la thune pour être millionnaire en faisant des émissions, quoi.
2: Intéressant.
1: C'est vachement intéressant, ton.
2: Non, mais c'est vrai, attends, réponse, hein. Laurent Boyer, il se fait de la thune en parlant des mecs qui en ont déjà.
8: Ouais. Si tu veux, je mets des.
2: Excuse-moi, ça.
1: Ok, c'est qui a coupé?
2: Oui, ça a coupé.
1: Steve?
7: Non, je suis là.
1: Là, ça y est dit, alors non.
6: Je suis là.
1: Bah, qui c'est qui a coupé?
2: Je sais pas.
1: Tu voulais pas me donner un auditeur, et c'est peut-être lui qui a raccroché, alors?
5: Non, j'ai rien, là, pour l'instant.
1: Ah bon? NK, faut y aller, hein, faut essayer de m'en trouver, là.
5: J'ai le bon nom.
1: Ouais, faut chercher, là.
10: Dégage,
1: là. Non, mais je m'en fous, moi.
10: Regarde ma fiche.
1: Et alors,
10: c'est pas de ma faute si les gens sont super bavards et qu'on.
1: Non, mais moi, je veux pas le faire. Mais de toute manière, tu rappelles un auditeur et c'est tout. Tu demandes à
5: Manu. J'ai quelqu'un. On a Vladimir Pouskin.
6: De retour. Vladimir.
1: T'appelles d'où?
6: Bonsoir, j'appelle de Russie.
2: Putain, mais rachète ton téléphone, Vladimir.
1: Oh, mais ben, Manu, tu me le récupères. Tu me le récupères à l'antenne, tu me le réveilles.
2: Il pue son téléphone, Vladimir.
1: Mais là, son téléphone, il est pourri.
2: Mais il pue 30 secondes.
1: Il est pourri, son téléphone.
2: T'as une voix de merde et pourtant tu fais 3 heures de
1: débat. Laisse-moi, je t'emmerde.
6: Non, mais t'as raison un peu là-dessus. C'est vrai que t'as une voix de merde, bien. Ouais.
1: Bon, alors tu dégages, Steve, au revoir.
9: C'est le réseau.
1: Allez,
7: descends à la cabine.
1: Hop, Steve, au revoir. Steve, je veux pas savoir, au revoir. Je veux pas d'avoir à savoir, allez hop.
7: J'ai rien fait, moi.
2: Tu comprends rien, Gégé.
10: Mais c'est pas Steve.
1: Alors c'est qui?
10: C'est pas Steve.
1: Tu le vires. Et puis c'est tout, vous me faites chier là au standard, vous faites du boulot de merde encore.
6: Brice, monsieur.
1: Eh, je t'avais prévenu, Anka, hein.
2: Ouais.
1: Lors de la nuit marathon, je t'avais prévenu qu'il fallait bosser et prendre des auditeurs. Hein.
10: Je bosse. Hein.
1: Ouais, bah pour l'instant.
10: Mais c'est pas de ma faute, il marche pas ce standard de toute façon.
1: Ouais, il marche pas. Hein.
10: Ça marche pas, et ça marche une fois sur 15 000.
6: En plus,
1: quoi, ça recommence encore.
10: Mais ouais, c'est.
2: Elle dit des bêtises.
1: Non,
10: mais
1: ça
10: m'étonnerait. Personne.
1: Quoi, ça, quoi? Attends, y a personne, tu rigoles là?
2: Ils font de la gueule ou quoi là-haut?
1: Ah, tu prends personne, ça clignote, c'est quoi la bordel là?
6: C'est Nias, va.
1: Ouais, bah va falloir qu'elle bosse un peu plus, elle.
6: C'est quoi en plus, Gigi, elle est désagréable au standard, NK en plus.
8: Ouais, c'est limite, hein.
6: Ouais, c'est limite.
10: Et bah voilà, c'est quand même une preuve que tu vois.
1: Hein. Bah tu vois, c'est
10: la même chose à l'antenne.
1: En plus, c'est les auditeurs qui te le disent.
2: Elle insulte.
1: Qui c'est qui a pas. Ouais, Manu.
5: On va accueillir un nouvel auditeur, on accueille Étienne Dara.
11: Salut, c'est Étienne Dara.
1: T'appelles d'où, Étienne?
11: J'appelle de Rennes.
1: La fréquence?
11: 95.8.
1: Eh, tu peux parler un tout petit peu plus fort devant ton micro?
11: J'arrête pas. Enfin, j'ai une voix qui passe super mal, on me dit.
1: Attends, t'as un téléphone fixe ou?
11: Ah, sur un téléphone fixe, on a que ça. Même problème, une fois, je suis parti en week-end à Rome.
6: Ouais.
11: Et ça passait super mal.
1: Bon, la fréquence de Rennes?
11: De Rome?
1: De Rennes!
11: Ah, pardon, je te l'ai dit, 95.8.
1: Oh là!
2: T'es tatoué ou pas?
6: Ouais, ton épaule est tatouée, ouais.
1: Alors,
9: Gérard, pour continuer dans la lancée, sache qu'on a un petit peu perdu sur l'IRC, on n'est plus que 5237.
6: Elle a rien perdu.
2: Ah merde.
9: En fait, c'est pas
1: ça. Alors, au hasard, Steve, au revoir! Terminé, comme ça, Sandy, à ton merde. Allez hop, terminé pour Steve. Ça m'aurait étonné.
9: Les gens, ils s'en vont parce que en partant, ils disent que c'est inadmissible que t'aies pas la définition de jet set, donc il faudrait la trouver.
1: Bah, je l'ai, mais
5: pour l'instant. Mais là, merde!
1: Mais merde, c'est la question.
5: Mais tu la diras tout à l'heure, c'est pas grave.
1: Alors, la jet set définition, comme ça, ils vont pas me casser les couilles sur l'internet, et puis là, il va fermer un peu sa gueule, il va faire son boulot correctement.
9: Tu crois?
1: Élite Coca-Cola, ta gueule. Comme ça, tu comprendras tout de suite. Élite cosmopolite, faisant fil du temps, mais obsédé par l'argent, mode de transport, jet privé. Voilà.
6: Attends, tu peux traduire en non-alcoolique, s'il te plaît.
1: Alors, toi, tu vas te faire enculer,
2: doucement.
6: J'ai rien compris, là.
1: Ouais, bah, t'as rien compris, bah, moi, je te dis au revoir, comme ça, tu t'auras tout compris ce que ça voudra dire.
10: Sponsorisé.
1: Au revoir.
10: Les camions Balbo.
1: Fiddler, tu arrêtes avec ça parce que ça m'énerve, d'accord?
2: C'est les sponsors.
1: Alors, avez-vous déjà
9: une petite question quand même, vite fait au passage, de Kérosène, le meilleur pote de Manu. Est-ce qu'il est vrai que quand on est milliardaire, il est illégal de travailler?
2: Très bonne question.
1: Oh, pas obligatoirement, il peut travailler s'il a envie de travailler, le mec.
2: Je crois que les mecs qui ont de l'argent, ils doivent payer pour travailler.
1: Ah, pas forcément.
9: Bah si, pour créer des emplois.
12: Ben ça c'est eux qui voient, hein. S'ils veulent acheter des entreprises et créer des emplois, c'est leur problème. Mm-hmm. Ça c'est sûr.
2: Un problème qui est quand même important, ça pourrait aider des gens.
12: Ouais, mais ça pourra aider du monde, mais ça dépend aussi de la personne si elle veut en prendre des gens. Ça c'est là qui est le problème.
4: Ouais, peut-être qu'il y a des gens qui veulent pas aider.
12: Voilà. T'en as certains qui veulent pas le faire, hein. Ça c'est peut-être aussi leur problème. Ah, Manu, c'est... on a deux autres personnes, non?
2: Ouais.
12: Alors vas-y.
2: Bah, en attendant, oui, mais on va faire deux petits sondages sur la Jet Set en ouais. dedans là.
4: Ah oui, donc on accueille les gens, on accueille Guy Bedeau et Gladiator, bonsoir.
13: Oui, alors moi c'est Guy Bedeau, c'est La Rochelle 94.5.
12: D'accord. Et
14: Oui, bonsoir, c'est Gladiator, j'ai pas de fréquence.
12: Rien.
14: Je m'appelle Maximus, mais je veux pas que ça se sache.
12: Ta fréquence.
14: J'ai pas de fréquence.
12: T'appelles d'où?
14: Je veux pas que ça se sache.
12: Alors tu dégages. Allez.
14: J'ai un masque.
12: Hop, terminé. Terminé, au revoir.
14: Ta question avant que je te coupe la tête, l'alcoolique.
12: Va te faire enculer, dégage.
14: Avec mon épée.
12: Voilà, merci. Alors, avez-vous déjà été dans la Jet Set? Alors, 50... Putain, mais c'est quoi ces micros de merde, là?
2: Ouais, mais c'est le son, tu sais.
12: Putain, je suis à... Ah. Non, c'est pire.
2: Non, je suis à fond, là. Je peux rien faire de plus, je suis à fond.
12: Ouais, mais attends, tu t'amuses?
2: Non, je te jure que non.
12: Alors, ça, avez-vous déjà été dans... Oh, tu attends, t'as le double son!
2: C'est Rigaud, mais c'est Rigaud! Mais arrête, c'est Rigaud, regarde.
12: C'est pas Rigaud.
9: Mais non, c'est pas moi.
12: Fais gaffe, parce que tout à l'heure, tu vas te le prendre dans ta gueule, là.
9: Oui. En plus, il...
2: En plus, c'est pas à 20 grammes.
9: Toi qui vois le kit CRS.
12: Avez-vous déjà été dans la Jet Set? Alors, 59% des gens répondent qu'ils ont déjà essayé, mais avec Vaseline. Ça, c'est pas... La Jet Set, c'est pas dans le cul, hein, qu'on parle. Enfin, bref. 40% répondent qu'ils ne boivent pas de Jet 27. Ça sert à rien, je vois pas non plus le truc avec le film.
2: Ouais, ils ont dû confondre.
12: Mmh. Ouais, je pense. 20% des gens disent que oui, en cassant un carreau, bah pourquoi pas.
2: Ils sont rentrés dans la
12: Jet. 11% disent qu'ils sont déjà allés à la bourboule, mais pas à la Jet Set. Ok.
2: La bourboule.
12: Bah, c'est ce que j'ai dit, la bourboule. Ouais, Manu.
2: Pareil que t'aimes bien, bourboule.
12: Manu, oui.
4: On accueille.
2: Oui, t'entends bourre des boules.
4: Ouais, c'est ce que je voulais dire en fait. Jeu de mots.
2: Me tente pas, toi. Hein.
4: On accueille Poussy Mitchell, bonsoir.
2: Mais attends, il y en a un autre, non?
4: Ah bon?
2: Ah bon?
4: Moi j'accueille, hein,
2: salut,
4: j'accueille.
2: Salut, salut.
15: Bonjour, c'est Eddie Mitchell.
12: Hey, Jean.
16: Bonjour, c'est Poussy Mitchell.
12: Oh! Hey, je l'avais déjà viré, lui.
2: Non.
4: Ça, c'était Poustine.
2: T'as eu, ouais, Poustine, Pousnareff.
12: Non.
2: T'as eu Poussy contre les vampires. Mais c'est pas la même chose.
9: T'as eu Poustine.
2: C'est Poussy Mitchell.
12: T'appelles d'où?
16: C'est Poussy Mitchell.
12: T'appelles d'où?
16: J'appelle de Paris.
2: Oh, mais arrête, Paris.
12: Putain, mais arrêtez avec Paris.
2: Arrêtez avec Paris, vrai. Mais on dit pas que Paris.
12: Putain, ça commence à me prendre la tête, là.
9: Bon, Gérard, maintenant que t'as donné la définition de...
12: Oh, ta gueule un peu, la Poussy.
9: Maintenant que tu as donné la définition de la Jet Set, il y a Yankee qui voulait savoir où est-ce qu'on peut trouver la Jet Set.
12: Oh putain, mais il me casse les couilles, lui. On peut pas la trouver, la Jet Set, qu'est-ce qu'il me fait chier, celui-là.
9: C'est comme la Matrice, un peu, non?
12: Oh, voilà.
9: Tu l'as vu, hein.
12: Oh, putain. Oh, c'est pas vrai, ça. Bon.
2: J'ai un zoom 6 à 50.
12: Alors, question. Un milliardaire peut-il posséder une femme de ménage? Poussy. Poussy.
9: Elle téléphone, celle-là.
12: T'as un téléphone comment, là? Oh,
16: attends,
12: t'es avec quoi comme téléphone?
16: Mais non, c'est un téléphone de Jet Set.
12: Je te demande, c'est quoi comme téléphone?
16: C'est un téléphone filaire.
12: Putain, mais il est bordé ou quoi?
2: C'est un téléphone filaire.
12: Il est, c'est un Pix?
2: Ouais.
12: Parce que il est pourri.
17: Tu vas pas me casser les couilles longtemps, quoi.
12: Alors. Bon, alors, Poussy, tu réponds?
16: Ouais, alors, quand t'es milliardaire, tu peux te payer une femme de ménage, c'est sûr. Puisque tu es milliardaire, donc tu as des milliards. Donc une femme de ménage en général c'est pas très cher. Enfin, c'est quand même.
12: N'importe quoi.
4: Est-ce que justement quand.
12: Oh s'il vous plaît, on se calme.
4: Quand t'es plus riche, est-ce que tu la payes plus cher?
16: Ah ça dépend la qualité de la femme de ménage.
13: Ah oui, ça c'est sûr, oui. Ah, ça fait chaud.
2: Mais t'as pas besoin de femme de ménage quand t'es milliardaire.
12: Ah ouais, en principe non, hein.
2: T'as pas d'argent avec la diète.
16: Quand t'es milliardaire, tu peux nettoyer tout seul.
12: Ouais.
16: Ouais.
12: Laurent.
18: J'ai approuvé les mégots, chapeau.
12: Laurent.
18: Oui.
8: Bah oui, moi je le conseille, hein, franchement, faut être con, faut être milliardaire et faire le ménage soi-même. Moi j'en ai une, je la paye.
2: C'est Alice.
12: Oh voilà, tiens, attends, qui c'est qui s'amuse avec son téléphone? Hey, Poussy, t'arrêtes ou Étienne et Guy, vous arrêtez là avec les de bouger vos téléphones.
2: Poussy, Étienne et Guy.
12: Oh,
2: c'est bon ça.
12: Eh, hey, j'ai parlé là, je voudrais bien qu'on réponde.
8: Ouais, on arrête.
12: Merci.
6: Ouais, j'arrête.
12: Oh putain, l'autre, la voix de tantousse, celui-là, je t'explique. Pas. Enfin, ouais. Donc toi, Laurent, tu me disais que t'en avais déjà une et que tu l'as payée assez cher, c'est ça?
8: Ah oui, je la paye plutôt cher, oui, moi je trouve. Hein, elle gagne 3000 balles par mois, sans frais, sans rien, parce que bon,
2: on peut pas gérer,
12: quoi. Au black, quoi, tu l'as
8: payée. Elle est déclarée, parce que je gagne de la thune sur elle, elle est handicapée mentale, donc...
12: Attends, profite pour sur les handicapés, bah je vais te dire au revoir. Bah
8: non, pourquoi, c'est vachement...
12: Moi je te dis au revoir.
8: Non, je fais
12: au revoir.
2: Ça y est, parti.
12: Laurent, Manu.
2: Ouais.
12: Tu lui dis au revoir.
2: Ça y est, parti.
12: Étienne.
6: Ouais.
12: Weekend à Rome. Bon, tu réponds.
6: Attends, il y en a un qui connaît, c'est super cool.
12: Il y en a un qui connaît que je te demande, tu réponds la question et tu fermes ta gueule maintenant.
15: Je te prendrai nu.
6: À Rennes, si tu veux, il y a énormément de milliardaires qui ont énormément de femmes de chambre, de domestiques.
12: Des femmes de ménage, espèce d'andouille.
6: Bah oui, c'est la même chose.
12: Ouais, d'accord, si tu veux. Oh, j'ai envie. Tu peux pas parler encore un petit peu moins fort comme ça, j'entends rien encore.
6: Ah bah écoute, je suis désolé, on a tous la...
12: Tu parles plus fort, c'est pas quand même écoute, pas Gérard, compliqué ce que je te demande.
6: Gérard, j'ai eu un accident.
12: Ouais, t'as eu un accident de la langue.
6: Mais ouais.
12: Ouais bah ça, je vais dire une chose, tu commences à me les gonfler, hein.
6: Il y a 2 ans, je suis tombé pour la France, et puis...
12: Bon, alors Étienne, au revoir. Comme ça, tu iras tomber à Rennes. Bah, tu iras tomber à Rennes, allez, bonne nuit.
6: Pour la France, il y a 2 ans.
12: Ouais, bah c'est bon, allez. Manu, tu lui dis au revoir, et puis c'est tout.
6: Tu me coupes, lui.
12: Tu le coupes.
10: Anne-Kat,
12: tu le coupes, tu demandes, tu regardes sur la fiche à Manu, il sait, Rigaud.
9: Bon. Oui, Gérard, calme-toi, toi. Une question de touriste sur l'IRC, il voulait savoir, est-ce qu'on paye plus d'impôts quand on est milliardaire?
12: Bien sûr, ça, oui, ça, justement, c'est...
2: Ah, toi qui es bien passé par
9: là. Alors, du coup, il voulait savoir, quel impôt supplémentaire paye-t-on?
12: Bah, de toute manière, vu ce qu'il déclare, de toute manière, il paye des impôts. Automatiquement, il en paiera des impôts.
9: Il déclare pas.
12: Bah ouais, mais attends, ça dépend de ce qu'il a comme revenu. Il touche quoi, lui?
9: Il touche l'argent de la drogue.
12: Ouais, bah, ça, je réponds pas à des questions comme ça. Ça va plus vite.
10: On
12: a personne, là? Manu!
2: Il y a quelqu'un?
12: Allô? Manu, on a
4: toujours Guy Bédo.
12: Guy, et puis Poussy, c'est tout.
4: On a Poussy Mitchell, toujours. Et on a Millionnairito aussi.
6: Bonsoir.
8: Bonsoir
6: tout le monde. Bonsoir.
12: T'appelles d'où?
6: J'appelle des Sainte-Marie-de-la-Mer.
12: La fréquence
6: 113.3.
12: Bonjour. C'est bizarre, la semaine dernière, lors de la nuit marathon, on a eu un auditeur de Sainte-Marie-de-la-Mer.
6: Ah, c'est la famille.
12: Et c'est bizarre, il a pensé me donner la fréquence.
6: Ouais, mais moi je te dis, c'est 113.3, je te jure.
12: Ok.
6: Tu vois.
12: Ouais. Donc Guy, tu veux répondre?
10: Je suis en train de répondre, ouais. Ben alors moi je te dis, c'est très logique. Quand on est milliardaire, on a forcément une grande maison, donc c'est obligatoire d'avoir des femmes de ménage. Donc forcément, on est même obligé d'en avoir plusieurs, parce qu'une, elle peut pas se taper tout le boulot.
12: D'accord.
6: C'est faux.
10: Donc, et puis moi, j'en ai plusieurs, par exemple, mais je les paye au noir, je les paye que dalle, parce que bon, elles sont un peu émigrées, enfin bref.
12: Ouais, d'accord. Je te signale, Péga, parce que tu dis quand même, il est quand même 1h du matin, parce que sinon, tu risques d'avoir des petits problèmes, je vais être forcé de te virer. Hein.
10: Ouais, c'est gentil.
12: Milio, machin, là.
6: Millionnaire et tout, ouais.
12: Ouais.
6: Moi, je pense que, ouais, faut avoir des larbins quand même. Parce que nous dans la gitanerie, je veux dire quand on a de l'argent, quand on a de la caillasse, c'est pour en profiter. Donc tu vois, autant te faire servir quoi. Tu vois, puis bon, si tu fais des enfants avec ta femme, c'est pas pour rien, faut bien qu'ils servent à quelque chose aussi, tu vois.
2: Excuse-moi, milliard du tout, je sais pas quoi là, tu fais quoi, t'es guise là?
6: Ouais, là j'ai guise là, ouais.
2: Ah d'accord.
6: Alors d'ailleurs.
12: T'arrêtes avec. Si ça te dérange pas, tu peux arrêter parce que je voudrais que tu répondes à la question correctement.
6: J'ai une licence.
12: Tu arrêtes déguiser, s'il te plaît, merci.
6: J'ai une licence de rébouler.
12: Bon, allez hop, bonne nuit.
9: Je crois qu'il est en train de limer.
6: Ouais,
9: plutôt,
6: bien placé,
12: oh, bah Manu,
4: non mais il va arrêter.
6: C'est quoi la licence de rémouleur.
4: Voilà. Par contre, j'ai un quatrième auditeur si ça vous fait kiffer.
12: Ouais, bah, on va le prendre. On va le prendre avant la pause.
4: Ok, c'est cool. On accueille Mazarine de Rothschild. Bonsoir.
18: Bonsoir.
6: Bonsoir Mazarine.
10: Bonsoir
6: à tous.
10: Bonsoir.
12: T'appelles d'où Mazarine?
18: Moi, j'appelle de Castres.
12: La fréquence
18: 102.5.
12: Bonsoir, quand je vous dis, quand je vous demande de vous appeler d'où, vous me donnez la fréquence 102.8?
18: 102.5, hein.
12: Ah, 5, pardon.
18: Voilà.
12: Bon, donc,
9: Gérard, sur l'IRC, on remonte, hein, on est arrivé à 7123.
12: Voilà, ça va bien, ça.
9: Et je vais essayer d'attraper une question vite fait. Il y a ZZ qui te demande... Ok. Il y a ZZ qui demande à Bernard, à mon avis, c'est à toi qu'il parle. Il demande, il dit que si tu penses pas que si t'étais milliardaire, tu pourrais faire élargir les portes de ton foyer pour permettre à ton facochère de circuler librement.
12: Ben, ça, j'y répondrai pas, tu vois. C'est même pas la peine que...
9: Mais est-ce que tu le ferais?
12: Non, de cette manière, je réponds pas à ça.
6: Est-ce que tu te ferais faire les dents aussi?
12: Mazarine.
9: Ah, là, c'est milliardaire.